0: Ouais.
1: T'as qu'à rester avec nous. T'as regardé. Je pense que tu connais Roland Garros.
0: Ah oh bah carrément.
1: Ah, tu sais que ça a démarré lundi.
0: Putain, ça a démarré aujourd'hui. Putain, la flotte.
1: Non, ça a démarré hier. Ça a démarré hier.
0: Ouais, mais aujourd'hui la flotte.
1: Oui, d'accord. Mais ça a démarré hier, Roland Garros.
0: Ouais.
1: Et ça dure 15 jours.
0: Ouais, je sais.
1: Et nous avons en direct.
0: Qui?
1: Notre envoyé spécial, celui qui de temps en temps se déplace, qui daigne de temps en temps. Je sais pas combien Fun le paye, mais putain, si il se nourrit grâce à la Fun, grâce à la paye de Fun, il doit pas souvent manger à sa faim.
0: J'adore Roland Garros.
1: Donc voici, rien que pour toi, Carole, je te laisse avec lui,
0: ouais.
1: Avec Guidou, notre envoyé spécial,
0: oh, oui.
1: Avec Fildar et Manu également, qui vont lui poser quelques petites questions, parce que moi je ne veux pas parler à un mec comme ça, je ne trouve pas qu'il a suffisamment de charisme pour passer sur cette antenne.
0: C'est on verra
1: mec...
0: Guidou alors.
1: Hein?
0: On verra bien Guidou.
1: Alors on y va?
0: Ouais.
1: Allez-y, alors parlez-lui parce que...
0: Ouais.
2: Ah,
0: salut.
2: Ah là, bah, il doit pas être loin là.
0: Guidou.
2: Allô,
1: attends,
2: allô.
1: Qu'il se prépare, hein.
2: Attends, est-ce que le temps qu'il décolle, parce que comme il est encore, à mon avis, complètement tongé, il fait son mélange.
0: Bon, quand tu veux, hein.
2: Allô, ouais, Guido.
3: Salut, ça va?
2: Et toi?
3: Ouais, hein. Ouais, ça va bien, ouais.
2: Depuis le temps?
3: Bah, écoute, ouais, ça va bien, super.
0: Ouais.
3: Oh, tiens, il y a une poufiote.
2: Ouais, c'est Carole.
3: Ouais, salut Carole.
2: On te la présente, c'est Carole, elle est pro de la sodo, elle adore ça.
3: Super, bah tiens, en parlant de sodo, on s'en est pris quelques-uns, nous.
2: Bah ouais, c'est clair, aujourd'hui. Alors, t'es où? Elle rappelle toujours aussi marrant, hein.
3: Je suis à Garros.
2: À Roland, t'as vu Roland?
3: Non, mais je suis à Garros, ouais.
0: Ouais, il est à Garros.
3: Oh, bah,
0: t'as vu Laurent?
3: Pardon?
0: Journée t'as vu Laurent?
3: Ouais.
0: Ou Roland?
2: Ok, Carole.
3: Ok.
2: Donc, alors, donc tu vas passer donc tous les soirs hein, de la semaine, enfin de la quinzaine de Roland Garros.
3: C'est pas évident, ça. Hein.
2: Pourquoi? Comment
3: bah,
2: ça?
3: Disons que j'ai un portable, mais comme j'ai oublié d'acheter le truc pour charger la batterie, je suis déjà
2: bon. Le là, chargeur.
3: Il me reste deux briques hein, sur la batterie.
2: Ah merde. Merde.
3: Donc je sais pas si je pourrais passer tous les jours. C'est ce que je peux avoir vu quand on voit la journée qu'on a passée aujourd'hui.
2: Alors comment c'était?
3: Bon déjà moi je tiens à dire, j'ai toujours pas eu mes passes comme l'année dernière.
2: Bah, normal.
3: Donc je vais passer par les buissons pour pouvoir accéder au cours.
2: Mmh. Ouais.
3: Quand je vois la matinée que j'ai passée sous la pluie.
2: Ouais. Bah ouais.
3: Aïe
2: mais...
3: aïe.
2: Mais attends, je crois qu'aujourd'hui il y a eu aucun match. Roland-Garros.
3: Je peux pas te dire.
2: Ah bon, tu y étais pas?
3: Une bonne partie ici, si, j'y étais, mais je suis passé une bonne partie à la cafette.
0: Ça fait 27 ans, il y a pas eu de match.
3: Ça fait 27 ans qu'il n'y a pas eu de match, ouais, c'est possible, ouais, c'est possible.
2: Non,
3: ça,
2: ça fait 27 ans qu'il n'y a pas eu une journée sans match.
3: Ouais, ouais c'est ça, ouais, il y avait 27 ans qu'il n'y a pas eu une journée sans match, ouais.
2: Ouais.
3: On a vu aucun tennisseur.
2: Ouais, presque.
3: Tennisseuse non plus. Enfin bref, aucun match sous prétexte qu'il pleuvait des cordes. Des cordes?
2: Ouais, des cordes, ouais, des cordes tressées.
3: Des cordes, voilà. Ouais. Donc, des flaques. Nous, qu'est-ce qu'on a fait? J'étais avec quelques potes, on est rentrés.
2: Bah, ouais. Vous étiez mouillés, donc, parce que vous n'avez pas de kawaii, donc vous avez essayé de vous réchauffer.
3: Voilà, et qu'est-ce qu'on fait dans ces cas-là? Il y a deux possibilités.
2: Ouais.
3: Tu bois un bon café à la Ringa Gringo.
2: Ouais.
3: Ou alors...
2: Tu te fais un bon tonge.
3: Et voilà.
2: Et bah voilà, normal.
3: Et comme par hasard, on a opté pour la deuxième solution.
2: Oh, c'est plus simple à faire, hein.
3: Et on en a fumé une bonne vingtaine vu qu'il n'y a pas eu de match aujourd'hui.
2: Ah ouais, c'est vrai que eh ben, oui, normal.
0: Je préfère mouiller. Hein.
2: Et t'as vu des tennisseurs ou pas dans les couloirs, même s'il pleut, il y avait des kawaii. Ouais.
3: Bah, disons qu'au bout du quatrième, j'ai commencé à voir Sanchez à poil.
2: T'as pas morflé alors.
3: Donc là, ça commençait à bien aller.
2: Ouais.
3: J'ai vu Sampras qui était sans un poil sur le torse. Donc là, tu veux dire, c'était au bout du cinquième juin.
2: Et Mauresmo, tu l'as vu à poil? Je voudrais savoir si elle a des couilles.
3: Justement, c'est un petit peu ce qu'on est en train de dire. Il y a beaucoup de pour.
2: De pour ou contre, hein?
3: Non, de.
2: De pourboire?
3: De pourparler.
2: Ah ouais.
3: Voilà.
2: Tu cherches tes mots, t'es fatigué.
3: Il y a beaucoup de pourparlers concernant Mauresmo. Est-ce que c'est la Gouine ou pas?
0: Ouais.
3: Alors, est-ce que c'est une Gouine? Ça fait beaucoup parler Roland Garros. Et étant donné que Sampras s'est fait éliminer, on s'est dit, tiens, pourquoi on l'emmène?
2: Ah, t'es au courant?
3: On pourrait l'emmener enquêter. Ouais, ça, je suis au courant, ouais.
2: Ah ouais, parce que bien suivi quand même, c'est bien déjà.
3: Disons que j'ai regardé le tableau d'affichage.
2: Ah, normal.
3: Puis voilà, donc effectivement, Sampras, c'est définitif. Hein.
2: Bah, ouais, carrément.
3: Voilà, c'est définitif.
2: Ah, dis-moi, excuse-moi, vas-y.
4: Ouais, je voulais savoir si t'avais interviewé quelqu'un au moins, tu vois.
3: Ouais, c'est un petit dernier.
2: Avant de dormir,
3: ouais. Ouais, vas-y, ouais.
2: Tu dors où?
3: Excuse-moi, allô ?
4: Il dort un rôle.
3: Bah, le problème, il est là, c'est que bon, il continue à flotter et que moi, je suis avec ma petite tante. Et s'il faut que je ressorte pour repasser par, les buissons, donc je vais essayer de rester dans l'enceinte de Garros. Et puis, je vais essayer de trouver un petit coin d'herbe, sachant que c'est trempé, quoi.
2: Ouais, je comprends bien, ouais. Et Manu te demandait si t'avais interviewé quelqu'un dans la journée ou pas, non ? Parce qu'on aimerait avoir du son pour la journée, tu vois. Il faudrait passer du son de Roland Garros sur Fun.
4: Tu vois, montrer que t'as bossé un peu, quoi. Justifier ton salaire. Oh merde.
2: Ah, ça tousse.
4: Ouais.
2: C'est de la pure, ouais.
3: Oh putain, c'est déchirant. Ouais, tu me disais.
2: Ouais, non, mais est-ce que t'as du son à donner pour Fun de Roland Garros?
3: Disons, on m'a pas donné de. Le Vagra, là.
4: Ouais.
3: Donc on m'a rien donné, donc moi j'ai pas le matériel pour.
2: Ah ouais.
3: Je sais que je suis envoyé spécial, mais j'ai complètement oublié que je
4: fallait
3: que je fasse un point.
2: Mm-hmm.
3: Donc pour l'instant, j'ai aucun son. Hein.
2: Ah ouais, c'est le problème.
4: Okay. Aucun scoop non plus.
3: Dans la mesure du possible, non.
4: Ok.
2: Et ce
4: pronostic ?
3: Approximativement. Moi, je crois que le compte a toutes ses chances.
2: Il joue plus le compte.
4: Si, il y a un truc des retraités. Là,
2: ah bon ? Ah oui, quand même.
3: Ah parce que bon, ouais. Disons que bon, moi je suis rentré dans l'enceinte de Garros, mais des vétérans. Hein.
2: Ah ouais, quand même. Ah
3: attention,
2: oui.
3: Je ne suis pas sur le parcours professionnel.
2: Ah ouais, grand seigneur. Alors là,
4: il a encore ses deux jambes, l'Endel ou
2: la chapeau.
3: Bon, moi j'ai eu un autographe de Tulane.
2: Ouais.
3: J'ai eu un autographe de Villeurbanne.
2: Non, de Villander.
3: Villander.
2: T'as vu Cyril Porte ou pas?
3: Ouais, je l'ai vu aussi. Ouais. Oh, enfin, il y a du beau monde. Hein. Ça, il y a, y a du très beau monde.
2: Thierry Champion, tu l'as vu?
3: Ouais. J'ai eu un pins de Borg.
2: Oh putain, bien.
3: Et,
2: t'as vu le moustache là? Comment il s'appelle moustache?
3: Ouais, je sais plus, mais je vois qui tu veux parler.
2: Chouraki.
3: Ouais. Et j'attends aussi, on attend la venue de
2: Lacoste.
3: Villas.
2: Ah, Guillermo.
3: Voilà.
2: Ah ouais, bien, putain, il y a de la star, hein.
3: Il y a de la star, et puis voilà, puis on attend toujours ces fameuses tentes de spins, I love you London.
2: Non, London.
3: Voilà.
2: Dis-moi, je voulais te dire, j'ai écouté ce matin nos collègues d'RTL, et il y a un animateur qui est là-bas, en direct, le matin. Tu l'as vu ou pas?
3: C'est Bourbet.
2: Ouais, Julien Bourbet.
3: Julien Bourbet, ouais.
2: Ouais. Tu l'as vu, non?
3: Ouais, alors lui, j'ai voulu accéder à son stand, je me suis fait envoyer comme une merde.
2: Ah bon?
3: Je sais pas ce qu'il a, lui. Hein.
2: Ah, je sais pas. Non.
3: Mais vers TL, faut arrêter. Hein.
4: Bah, il est professionnel, lui, peut-être.
3: Ouais, je sais pas, moi, il m'est arrivé, c'est vrai que je me suis pas rasé depuis 15 jours, donc j'ai la beubare.
4: Ah bah, grosse beubare, alors.
3: J'ai la grosse beubare. C'est vrai qu'avec le joint à la bouche, ça le fait pas.
2: Ah ouais.
3: Mais je suis quand même envoyé spécial de Fun.
2: Ah, mais faut que tu mettes ton pins Fun quand tu vas là-bas.
3: Mais enfin, quand même.
4: Mais gaffe, on a changé de logo, hein.
3: Ouais. Parce que moi je suis resté avec le vieux carré.
2: Ah ouais,
3: alors,
2: non,
3: je sais pas, tout de suite on se fait jeter.
2: T'as le carré rose là?
3: Ouais.
2: Ah ouais, non. Mais non, pas bon.
3: Et comme j'ai pas ma carte de presse, forcément, déjà je comprends pas, on me l'a pas donné.
2: Bah, il faut que tu te fasses virer pour après demander à l'avocat qui te l'a
3: procure. Tu diras à Julien Bourbet qui fait des efforts.
2: Ah, ok, je lui dirai pas
3: tu
2: de problème.
3: Tu dis qu'on est collègues.
2: Ok, bah j'essaie de lui parler demain et puis on. Et
3: j'ai du marocain quoi.
2: Ah, en plus, ouais, donc je lui dirai, ouais. Il va certainement t'accueillir demain matin si t'y retournes.
3: Oh, c'est bon, j'en prends plus.
2: Ok?
3: Ouais, excuse-moi, ouais.
2: Bon,
3: je suis avec des potes, marocains.
2: Je comprends bien, mais on va te laisser, mon grand, parce qu'il faut qu'on fasse une pause, je crois.
3: D'accord, ok, très bien.
2: Ok, bah peut-être à demain, on te rappelle.
3: Bah, éventuellement.
2: Tu sais ce que je faisais à l'époque?
5: Non, mais
2: là, ça me gêne.
5: Non, mais
2: dis-le. À 21h, non, ça me gêne. Autant quand je commençais à 22h, j'hésitais pas, autant là, à 21h, ça me gêne un peu. Bon, alors, d'accord, ok.
5: La bouche à tout le monde.
2: Bon, Marisa, d'accord, ok, baisse ta culotte.
5: Ok, vas-y.
2: Allez, vas-y, déshabille-toi, allez. À poil.
5: Okay.
2: Allez, tu me montes tes fesses?
5: Ouais, ça y est.
2: C'est bon?
5: Ouais.
2: Non, mais là, tu me les montres pas, alors retourne-toi au moins que je puisse les voir. Ah.
5: Vas-y, je me retourne, hein.
2: T'as un petit cul sympa, toi. Tu bouges pas, hein, d'accord?
5: Ok, je bouge pas.
2: Ça risque de faire mal, hein.
5: D'accord.
2: Attention.
5: Aïe.
2: Encore ou pas?
5: Non.
2: Ah, un dernier. S'il te plaît, un dernier. Si, mon dernier, si, allez, un dernier.
5: Un dernier, alors.
2: Voilà.
5: Aïe.
2: Aïe, l'autre, elle revient avec un temps de retard. Tu sais, le coup de fouet satellite. Le temps qui monte tout en haut du satellite à 10 000 km de hauteur et qui retombe, le coup de fouet.
5: Le sens.
2: J'aime bien. Je suis une comédienne, écoutez. Maintenant, je vais t'imiter. Aïe. Aïe.
5: Ah, mais c'est pas une comédienne.
2: Arrête. Aïe. Oui, alors, aïe.
1: mauvaise comédienne. Tu es une menteuse. Tu es une mauvaise comédienne et en plus tu es une menteuse.
6: En plus.
1: Tu es une menteuse. Tu es une. Non, c'est pas ça. C'est que tu es une petite vilaine. Tu risques. Tu sais, attention, je vais te punir.
6: Ah.
1: Mmh. Ah oui, je vais te punir.
6: Tu vas punir comment?
1: Je sais pas. Faut que je réfléchisse. Je sais pas.
6: Je
1: t'invite dans les studios et je te demande de passer toute la soirée sous la console. Oh la vilaine punition. Hein?
6: Ça
1: serait bien ça, ça serait génial. Ça c'est une bonne punition ça. Ça, ça te ferait plaisir.
6: Ouais.
1: Ah ouais, ou tu passes une nuit avec Sodomane.
6: Non.
1: Punisher à la rigueur.
6: Ouais.
1: Ah ouais, parce que Sodomane, c'est vrai que Sodomane, ça fait flipper quand même. Hein.
6: Ouais quand même. Hein.
1: C'est toute une. Parce que c'est toute la soirée, il fait que ça le gamin. Hein.
6: Ça fait longtemps qu'on l'a plus entendu là.
1: Bah oui, mais en même temps, tu sais, moi je l'entends, mieux je me porte. Hein. C'est quelqu'un. Non, mais c'est quelqu'un de dangereux. On se rend pas compte. Puis ouais, une nuit complète avec Sodomane.
6: Oh là là.
1: Tu vois un peu le sale délire quand même.
6: Ça
1: fait flipper. Hein.
6: Ah c'est clair.
1: Ah oui, non là ça serait trop dur quoi.
6: Ouais.
1: Mais enfin bon, Sodomane. C'est vrai que ça fait perpète qu'on l'a pas eu celui-là. Hein.
6: Ça fait longtemps. Un peu quand même.
1: Il manque. Oui, mais si tu veux, il faut que. Oui, c'est sûr qu'il manque, bien sûr qu'il manque. Oui.
6: Mais bon.
1: Enfin bon.
6: Tu le refoules tellement qu'il veut pas revenir.
1: Ah bon, tu crois?
6: Ouais, je crois. Ouais.
1: T'as envie qu'il revienne?
6: Ouais.
1: Allez, ferme les yeux très fort. Tu sais que ça.
6: Oui,
1: faut quand même savoir que Sodomane ou Punisher sont des personnages qui existent.
6: En toi.
1: Dans mon imagination, mais qui rentrent en moi et qui prennent ma personne et qui me pompent toute mon énergie.
6: Mm-hmm.
1: C'est-à-dire que si je commence dès le départ à demander Sodomane et qui. Parce que c'est pas toujours, parce que des fois on a un camp, on leur demande de venir, ils ne viennent pas. Et si on leur demande de venir, c'est comme de l'exorcisme, ils viennent en moi, ils rentrent et là ils me pompent tout. Et à 21h10, si déjà Sodomane rentre en moi, ça peut être compliqué pour la suite
6: Oh, mais c'est pas grave.
1: Moi je veux bien, on essaye.
6: Ok, on essaye.
1: Allez, vas-y, Sodomane.
6: Demande. Allez, Sodomane, viens, s'il te plaît, Sodomane. S'il te plaît.
7: Métamorphose. Allô? Tu m'entends?
6: Ouais, je t'entends.
7: C'est Sodomane! Je vais sodomiser les petits culs! Ah! J'ai envie de bouffer toutes les petits culs, les petits culs! Allez, pareil, t'as un petit cul!
6: Ouais.
1: Voilà. Oh putain. Oh là là là là.
6: T'es pas trop fatigué?
1: Bah non, mais ça me tue moi. Même moi ça me fatigue hein. Oh.
6: Vas-y,
1: non mais là faudrait que j'arrête là. Faut que je fasse une pause. Ah ouais non mais là non mais ça me fatigue moi, ça me casse hein. Moi j'ai du mal. Avant autant je pouvais plus facilement, maintenant j'atteins la trentaine et tu sais je fatigue vite hein. Malheureusement hein.
6: Bah tu commences à devenir vieux là.
1: Bah je deviens vieux, je suis vieux. Je deviens pas, je suis, c'est ça le problème. C'est que si je devenais encore, je me dirais bon, je pourrais voir. Ah oh, là.
7: Métamorphose.
6: Oula.
8: Allô.
6: C'est
8: Punisher à l'appareil.
6: Ça va?
8: Alors comme ça, on demande à Sodomane de venir et Punisher ne vient pas?
6: Ah non, mais moi je préfère Punisher, hein.
8: Tu aimerais que Punisher vienne?
6: Ah ouais, tout de suite.
8: Ah oui. Et puis tu vois, dans ta voix, il y a déjà un petit peu de la mienne. Quand tu parles, on entend un petit peu la voix de Sodomane et également un petit peu de la voix de Punisher.
6: Ah bon?
8: Punisher est là, les filles. Il peut vous punir à tout moment. Venir chez vous en plein cœur de la nuit, venir vous y mettre des fessées, venir vous mettre des claques, des coups de fouet. Punisher est partout. Si tu souhaites me rencontrer, appelle au standard de Fun Radio et demande à être dans l'agenda de Punisher. Et je viendrai te punir en plein cœur de la nuit. Je t'attraperai. D'accord?
6: Ouais, d'accord.
8: Et je te ferai tout.
6: Ah, y'a pas de problème.
8: Tout et n'importe quoi. Car Punisher, Punisher est le plus dur et le plus fort.
9: même quel joli morceau ça, hein. 0803 085 000 si vous voulez nous appeler, bien entendu, si vous le souhaitez, eh bien écoutez, les lignes vous sont ouvertes jusqu'à au moins 3h du matin. Sébastien est avec nous, il a 20 ans, il est de Paris. Salut Seb.
10: Salut Max.
9: Ça va? Oh là là, tu peux t'approcher ou pas de ton combiné là?
10: Ouais, excuse-moi, ça va?
9: Ah, ouais, prêt, t'es avec un portable.
10: Ouais, c'est ça, ouais, bon. Je suis au boulot là.
9: D'accord, tu fais quoi?
10: Je suis agent de sécurité.
9: D'accord, voilà. Je t'écoute Seb.
10: Donc je t'explique ma petite histoire.
9: Oui.
10: Ça a commencé, j'avais l'âge de 17 ans. Je suis rentré comme disque jockey en discothèque.
9: Ouais.
10: Bon, tout se passait bien. Et puis d'un seul coup, un jour, j'ai rencontré une nana qui me paraissait fort, fort sympathique, quoi, en fait. Je me suis, bon, résultat des cours, je me suis mis en ménage 3 jours après avec cette nana-là. Ça s'est tellement bien passé que j'ai demandé l'anticipation à mes parents. Je me suis marié à l'âge de 17 ans avec elle.
9: Tes parents ont dit oui?
10: Ouais, mes parents ont dit oui, ouais.
9: Ah bon?
10: Ouais, ouais.
9: Sans trop de difficultés?
10: Bah, ils voulaient voir la nana, tout. Bon, premier abord, elle paraissait bien.
9: Ouais. Quel âge elle avait, elle, par rapport à toi?
10: Bah écoute...
9: Le même âge?
10: Non, elle était plus âgée, elle avait 20 ans.
9: D'accord. Donc voilà. 3 ans de plus que toi à l'époque.
10: Voilà, ouais. Voilà, c'est ça, tout à fait. Donc, quelques années se sont passées. Au jour d'aujourd'hui, cette charmante jeune fille m'a quitté parce que, enfin, si avec ça, ça irait, parce que figure-toi qu'on a fait un enfant ensemble et elle s'est barrée avec l'enfant et j'ai pas eu de nouvelles. J'ai pas pu assister à l'accouchement, j'ai pas du tout de nouvelles de cet enfant.
9: Et comment, voilà. Comment ça se fait? Entre-temps, vous n'étiez plus ensemble, c'est ça?
10: Non, on est restés ensemble.
9: D'accord.
10: Un beau jour, elle m'a dit, il faut que j'aille voir... ça s'est passé texto, c'est bizarre à entendre, mais ça s'est passé texto. Elle m'a dit...
9: voilà. Attends, excuse-moi, Seb, de te couper. Il n'y a pas moyen que tu parles plus devant ton combiné, parce qu'on a l'impression que tu es à 60 km du téléphone, là. Allô? Bien. Alors, Sébastien, ça a coupé, à peau, donc tu vas me le rappeler, puis on va reprendre avec lui dans un instant.
10: Allô, Max?
9: Ah, bah t'es là.
10: Ouais, excuse-moi.
9: Ah, d'accord, ok.
10: Donc je te disais
9: Non, je te demandais si tu pouvais pas te rapprocher, je suis un peu lourd, mais si tu pouvais pas te rapprocher un peu plus de ton combiné, que tu nous mènes bien ta boubouche devant à côté de la mienne.
10: Voilà, excuse-moi.
9: Non, mais c'est pour, parce que j'ai l'impression que t'es super loin de ton combiné là.
10: Ok, ouais. Donc j'étais en train de te dire que ça s'est passé comme ça texto. Elle m'a dit faut que j'aille voir mon père un week-end. Donc elle est partie avec des affaires. Et je ne l'ai jamais revu. J'ai essayé de contacter son père et il m'a dit non, elle n'est pas ici. Donc aux dernières nouvelles, elle est sur Dreux.
9: Elle était enceinte de combien de mois, Sébastien, ta copine?
10: Elle était enceinte de 8 mois.
9: Ah ouais, d'accord. Donc elle était sur le point d'accoucher, quoi.
10: Voilà, c'est ça, ouais. Donc ouais. J'ai pas pu assister à l'accouchement, rien du tout.
9: Ah ouais. Et donc t'as cherché, donc t'as appelé, son père a nié, enfin savoir où elle se trouvait.
10: Voilà, donc je me suis déplacé carrément voir si c'est...
9: Et alors, c'était le cas?
10: C'était le cas, elle n'était pas là.
9: Elle n'était pas là, donc tu penses que son père disait vrai?
10: Voilà, ouais, c'est ça, ouais.
9: Ça, c'est une histoire qui date de quand, ça?
10: Eh bien, écoute, j'avais 17 ans, là j'en ai 20.
9: Oui, mais ah oui, c'est-à-dire que tu as fait l'enfant, tu n'avais même pas encore 18 ans?
10: Voilà, c'est ça.
9: Oh là là, donc ça fait un peu plus. Ça va faire 2-3 ans maintenant même que tu n'as plus de nouvelles d'elle?
10: Ouais, ça fait. Non, ça fait pas si longtemps que ça. C'est compliqué. Elle est revenue. Parce que en fait, elle avait besoin un peu de fric.
9: Oui, bien.
10: Moi, bonne gueule, j'ai dit ok, j'ai cru que ça allait remarcher, et elle s'est rebarrée.
9: Donc, t'as passé l'éponge sur tout ça.
10: Voilà. Et,
9: quelles étaient les explications sur ça qu'elle t'avait donné suite à son départ?
10: Elle m'a dit qu'elle savait plus où elle en était, qu'elle avait besoin de réfléchir, que bon, elle m'a dit ce que tu m'as fait, c'est le plus beau cadeau, mais c'est aussi le plus pénible.
9: Non, mais vous le vouliez cet enfant ou ça a été un accident?
10: Tout à fait. Non, on était consentants tous les deux, on avait réfléchi tout ça.
9: Mais elle s'est aperçue de quoi? Qu'elle était trop jeune et finalement c'était plus un poids que... Non?
10: Non, à mon avis, elle a cru que j'étais trop jeune, que j'aurais pas pu assumer l'enfant.
9: D'accord,
10: en fait.
9: Ouais. Et très honnêtement, Sébastien, à cet âge-là, tu étais conscient de l'enfant, enfin de l'importance que ça avait, de l'impact et tout ça, ou non, pas du tout?
10: Honnêtement, oui, Max. Honnêtement,
9: ah non, en ouais. Plus, ouais.
10: Ouais, franchement, ouais. Moi, c'est mon rêve depuis le début, quoi. C'est d'avoir un môme, une famille,
9: mais,
10: quoi.
9: En fait. Non, mais tu ne travaillais pas, quoi. T'étais DJ, donc t'avais une fiche de paye qui n'était pas énorme. Elle travaillait, elle aussi, à cette époque-là?
10: Elle, ouais, elle travaillait comme serveuse je sais pas si on peut donner le nom du restaurant.
9: Mais
10: enfin,
9: normalement, non, mais je vais te demander de le dire quand même.
10: McDo?
9: Ouais.
10: Ouais. Elle travaillait là-bas, et puis, nos salaires à tous les deux, ça, ça convenait, quoi.
9: D'accord, ok, ça vous permettait de vivre et de pouvoir nourrir correctement votre enfant, quoi.
10: Exactement, bon. Voilà, ouais.
9: Donc elle est revenue, combien de temps ça s'est passé, là? Donc vous avez vécu comme dans un nid, quoi, tout allait bien?
10: Voilà.
9: Ça a duré combien de temps, ça?
10: Ça a duré 8 mois.
9: Ouais.
10: J'ai cru que tout allait bien, tout ça. Bon, je me suis aperçu, parce que je lui faisais une totale confiance.
9: Elle est retournée voir son père?
10: Non, attends, c'est pire que ça, parce que bon, j'ai eu quelques problèmes en plus de ça avec ma banque, parce que je me suis aperçu que j'avais un trou de 19 000 francs sur mon compte.
9: Ah oui, parce qu'elle te pompait tout, quoi.
10: Elle avait mes cartes de crédit, moi je faisais confiance, elle fait bon, je vais faire 2-3 courses, tout, et puis... un jour, je me suis aperçu qu'il manquait 19 000 francs.
9: D'accord, elle a acheté du lait chez Cartier, quoi.
10: Et en fait, voilà, quoi.
9: D'accord, donc là, elle est repartie. Et là, depuis, t'as plus de nouvelles, quoi.
10: Et depuis, j'ai plus du tout de nouvelles.
9: Et là, ça fait combien de temps que tu as plus de nouvelles? Parce que là, pour essayer de bien comprendre.
10: Ça fait un moment, quoi, en fait. Mais le plus dur, c'est qu'elle m'a interdit de voir mon fils.
9: D'accord, tu sais où elle se trouve aujourd'hui?
10: Apparemment sur Dreux.
9: D'accord, tu souhaites faire quoi? C'est quoi ton but? C'est d'essayer de la récupérer une deuxième fois ou cette fois-ci tu souhaites complètement arrêter? Et tu souhaites quoi? Avoir la garde de l'enfant? C'est quoi ton truc?
10: Moi, j'aimerais peut-être pas avoir la garde de l'enfant, mais au moins avoir le droit de pouvoir voir mon fils quand bon me semble.
9: D'accord,
10: quoi,
9: parce qu'on oui, a un droit de
10: à le faire.
9: Bien sûr, un droit de visite, oui.
10: Voilà.
9: Tu as engagé des poursuites contre elle? Parce que bon, j'y connais rien, mais du peu de...
10: Moi non plus, honnêtement, moi non plus.
9: Mais du peu ce que j'entends, je peux très facilement imaginer que tu aurais quand même des droits assez larges, puisque c'est quand même, même s'il est beaucoup plus facile de donner la garde à la mère qu'à un père, parce qu'on sait très bien que les enfants sont plus affectifs, enfin sont plus proches de leur mère que de leur père, avec ce qu'elle t'a fait vivre, je pense que tu auras le droit assez facilement à avoir une visite régulière de ton enfant, quoi. Je pense,
10: oui,
9: hein, enfin.
10: Je sais bien, mais enfin bon, elle m'a tout coupé. Elle m'a coupé l'herbe sous le pied parce qu'elle a reconnu l'enfant avant moi. Tu sais, normalement, à la naissance, ça se passe comme ça, c'est quand tu es marié, ça prend automatiquement le nom du père.
9: Oui.
10: Et là, je ne sais pas pourquoi, elle a déclaré son nom.
9: Elle a déclaré l'enfant à son nom de famille à elle.
10: Voilà.
9: C'est une fille ou un garçon?
10: C'est un garçon.
9: Il s'appelle
10: Stéphane,
9: donc d'accord, ok. Donc il porte le nom de sa mère de famille, enfin de la famille de ta copine et non pas le tien.
10: Voilà, c'est
9: donc
10: ça.
9: Ce qui fait que d'après la loi, tu n'auras peut-être aucun droit alors, non, c'est ça?
10: Je ne sais pas.
9: Ah, tu sais pas, d'accord. Tu t'es pas renseigné là-dessus? Je suis sûr que aujourd'hui, à l'heure où on se parle, t'as engagé des poursuites contre elle ou rien du tout?
10: Des poursuites, non, parce que si tu veux, bon, c'est quand même. Je suis un grand sentimental, c'est quand même la mère de mon fils.
9: Ouais.
10: C'est quand même mon fils. J'ai pas envie de. Tu sais que mon fils, plus tard, parce que bon, c'est encore un jeune bébé, quoi. Mmh. J'ai pas envie que. Qui a des retombées déjà, bon, qui va vivre sans moi. Bon, après, si elle a un autre mari, qu'elle le fait passer pour son mari, c'est son problème, quoi. Mais qu'au moins, je puisse... Je veux pas faire ça pour mon fils.
9: Mmh.
10: Voilà.
9: Mais, ouais, donc, enfin, du peu que je peux entendre, là, Sébastien, comme t'es, en plus, tu le dis toi-même, un gros sentimental, je pense qu'elle doit aussi bien le savoir, si ce n'est plus encore que toi, et elle joue de ça à mort.
10: Oui, je pense aussi, ouais.
9: Parce qu'elle sait très bien que tu feras rien contre elle, ou en tous les cas, t'essaieras de faire le moins possible.
10: Ouais, j'essaye de minimiser la casse, quoi.
9: Parce que quand je t'entends dire, Sébastien, que si demain elle refait sa vie avec un mec et qu'elle pourrait faire passer le nouveau mec qu'elle a pour le père du garçon en question, alors, pour l'enfant, le mec, pour lui, ça sera son père. Et même si plus tard, à 18 ans, il apprend la vérité par X ou personne ou par ta mère, par sa mère, donc ta femme, il aura probablement envie de te voir ou de te revoir si tu ne le revois pas. Mais ça risque quand même de chambouler pas mal de choses. Je trouve ça.
10: Je sais bien. C'est pour ça qu'en fait, j'aimerais limiter la casse, quoi.
9: Bah, et c'est peut-être pour ça qu'il faudrait que dès le début, t'essayes au moins d'avoir le droit de pouvoir voir ton enfant. Je sais pas à combien c'est, si c'est tous les mois ou tous les 15 jours, une semaine ou 15 jours. Je sais pas comment ça se passe du tout.
10: Hein. C'est une visite, je sais pas, c'est peut-être par mois et ensuite c'est pendant les vacances, une semaine à Pâques et un mois pendant les grandes vacances.
9: Mmh. Bon bah écoute Sébastien, qu'est-ce que je peux te souhaiter si ce n'est comme tous les autres du courage, hein, et bon comme tu travailles déjà t'as au moins tu vis chez tes parents, hein, tu vis avec ton père et ta mère?
10: Non du tout, non je vis chez moi, quoi.
9: D'accord.
10: J'ai un appart, quoi, et puis voilà.
9: Tu refais ta vie aujourd'hui, enfin tu refais ta vie, t'as une copine aujourd'hui?
10: J'essaye de refaire ma vie, c'est assez compliqué.
9: Mmh.
10: Mais Parce que c'est encore frais, quoi, tu vois, j'ai du mal à digérer, quoi.
9: Oui, bien sûr, oui.
10: Parce que bon, c'est... On a beau dire, il y a eu quand même un enfant, moi j'étais amoureuse, amoureux de, pardon, de cette personne-là.
9: Ouais.
10: Et ça s'efface pas comme ça, hein.
9: Bien sûr.
10: Voilà.
9: Bon, bah écoute, Sébastien, bon courage pour la suite.
10: Je
9: n'irai pas jusqu'à dire de tenir au courant, mais enfin, si le cœur t'en dit, t'hésites pas une seule seconde, hein.
10: Eh ben, il n'y a pas de problème.
9: Et puis, moi, si j'étais toi, hein, là, c'est plus personnel, mais c'est plus à Miami que l'aller donner des leçons ou quoi que ce soit. C'est pas du tout le but de la soirée, hein, je le répète. Pour pas qu'il y ait de problème et d'amalgame, moi, je te conseille quand même de te renseigner un petit peu plus près sur les droits que t'as, parce que tu dois avoir des droits en tant que père, et surtout avec la situation dans laquelle elle s'est mise, quoi.
10: Ouais.
9: Ok? Enfin, tu fais ce que tu veux après, Sébastien, hein, parce que t'as pas l'air très emballé par cette solution, donc effectivement.
10: Non, mais si, tout à fait, non, mais parce que je fais hyper gaffe, parce que tu vois, il y a mes chefs qui sont à côté.
9: Ah. D'accord. Ok, voilà. Très bien. Ben, j'insiste pas, Sébastien.
10: Non, il n'y a pas de problème.
9: Bonne nuit, bonne bourre.
10: Eh ben, toi aussi.
9: Et bon courage pour le boulot. Tu finis à quelle heure,
10: 7h? Je finis à
9: 6h30, ouais. 6h30, ça va, feignant, dis donc. Bonne bourre, amuse-toi bien.
10: Salut.
9: Bon courage.
10: Au revoir.
9: Clarisse est avec nous, elle a 23 ans, et alors là, elle appelle de quoi? Elle a raccroché la petite Clarisse, elle est plus là? Si, elle est là? Attends.
11: Oui, je suis là.
9: Ah, t'es là, Clarisse?
11: Oui, je suis là.
9: Ah, elle est là, mais là il y a une ligne. Voilà, merci, ma petite apo, elle est paniquée, la
11: mais
9: petite
11: non,
9: apo.
11: Non, je suis pas paniquée.
9: Ça va, tu t'en sors?
11: Ouais, ça va.
9: Pas facile, hein, pour elle, Clarisse, hein. Aïe, aïe, aïe. Non, mais elle s'en sort bien, quand même, hein, il faut dire. Elle est gentille au moins en standard, Clarisse, apo?
11: Ouais, elle est bien.
9: Elle est quoi?
11: Elle est bien.
9: Tout?
11: Voilà, elle est très gentille et merci, elle est Clarisse, très compréhensive.
9: C'est hallucinant Clarisse. Le nombre de portables qu'il y a, mais j'ai l'impression qu'il y a que des portables.
11: Ah oui, mais je suis désolée avec le métier que je fais, je suis obligée, je roule depuis 3 ans, depuis l'âge de 20 ans, je suis routière, j'ai un gros 44 tonnes.
9: Oh putain, ça va plaire à Gérard qui doit nous écouter ça. Ça c'est clair, hein. Tu travailles, là t'es en plein boulot là?
11: Ouais, là je suis en plein boulot, je me suis arrêtée là, sur un parking.
9: T'es dans quel coin?
11: Bah là je vais bientôt arriver à Rennes.
9: Ouais, et tu dois te rendre où?
11: Bah je dois me rendre à mon entreprise dans le 56 à Beaux, quoi.
9: D'accord, ok, très bien. T'as fini là, tu rentres?
11: Presque, du moins, il faut que je rentre à l'entrepôt et puis après il faut que je fasse ma petite mamaille et puis après rentrer chez soi, son petit train-train habituel.
9: Il te reste combien d'heures de travail et de route là à faire?
11: Bah il me reste, disons, environ 1h30, 2h de route, ouais, pour aller jusqu'à l'entreprise et puis après je bosse jusqu'à 5h du matin, quoi.
9: Et avant qu'on parle de ce que tu as envie de parler, vous faites quoi quand t'es dans le camion comme ça? Toi tu fais quoi personnellement? T'écoutes la radio, vous avez la télé, vous avez quoi?
11: Je t'écoute, ça va faire 5 ans que je t'écoute.
9: Ah ouais, donc c'était plus sympa à l'époque où je finissais à 3h qu'aujourd'hui, tu dois me faire la gueule alors, hein.
11: Non, je t'écoute pas la gueule, bon je comprends aussi que t'as le droit d'avoir une vie entière. Et que bon, t'arrêtes plus tôt, c'est un peu dommage parce que j'aimais bien, tu m'accompagnais toutes mes nuits et tout, c'était vraiment quelque chose de bien, quoi, ça m'aidait. Et puis bon, ça me permettait de m'éclater un peu plus, quoi.
9: Mmh. Ouais. Y a un truc qui est aussi drôle que moi, ce qui paraît, c'est Coluche.
11: Ah oui, ouais. Ah oui, beaucoup.
9: Il paraît qu'il gagne à être connu, lui. Tu dois prendre des cassettes ou des CD de ce mec-là, apparemment il a l'air d'être bien.
11: Ah, il est excellent parce que c'est ce que j'écoute et puis de temps en temps je te réfère un peu à lui parce que tu sors quelques proverbes dont il sort à chaque fois.
9: Oui, bah c'est quand même, oui, c'est clair que...
11: C'était quand même quelqu'un de phénoménal.
9: Il est vrai.
11: Et je l'apprécie beaucoup et donc je te compare un petit peu à lui, quoi, bon.
9: Oh, arrêtez, voilà. Tu vas me gêner. Bon allez, Clarisse, qu'est-ce qui t'amène, Clarisse?
11: Bon alors moi je vais t'expliquer mon histoire, ça remonte à 6 ans en arrière, c'est-à-dire à mes 17 ans. J'ai toujours vécu toute seule et d'au moins dans mon enfance, mon père n'a jamais été près de moi. Et c'est que ma mère avait la sclérose en plaques, c'est une paralysation des muscles. Et j'étais l'aînée, quoi, j'étais la plus grande et j'avais deux petits frères derrière moi. Mmh. Et donc, bon, j'ai jugé que mon père nous a abandonnés. Et alors donc, je me suis placée dans un foyer toute seule.
9: Abandonnée, t'avais quel âge toi à cette époque-là?
11: Cette époque-là, j'avais 13 ans.
9: D'accord.
11: Et le dernier souvenir de mon père que j'ai eu de lui... C'était d'origine, je suis turque et j'étais en vacances. Et on est revenu, plus personne.
9: Ouais.
11: Alors donc c'est tout. Bon, ma mère a vu son handicap. J'ai essayé de suivre mes études tant bien que mal, malgré qu'il est très difficile parce qu'il fallait que je m'occupe de mes deux petits frères, de moi et de ma mère et de ma scolarité. C'était un peu trop lourd pour une fille de 13 ans. Et après, j'ai quand même pris sur moi, j'ai dit, il faut que j'aille dans les centres sociaux et tout ça pour me renseigner, pour me placer moi et ensuite mes frères. Et j'ai réussi aussi à hospitaliser ma mère. Et nous remontons 4 ans plus tard, ma mère est décédée à mes 17 ans.
9: Mmh.
11: Et donc, j'ai un mal fou à en faire le deuil et je refuse de faire le deuil jusque maintenant. Je le vis très mal, quoi. Je me sens vachement abandonnée.
9: Oui. Tu te reproches, toi, personnellement, quelque chose ou pas? Non, rien du tout.
11: Je me sens un peu responsable parce que je pense que dans quelque part, je pense que j'ai déchiré un peu la famille qu'on était parce que j'ai placé mes petits frères dans un foyer d'enfance dans le même que le mien.
9: Oui.
11: Jusqu'à mes 18 ans. De là, ben, dans un foyer, faut bien savoir qu'à la DAS, à 18 ans, on est foutu à la porte, quoi. Comme un colis, quoi. Mmh. Alors,
9: donc là, t'es livré. Ah oui, d'accord. Donc t'es livré à toi-même et c'est à toi de te débrouiller.
11: Voilà.
9: Il y a aucune ressource, il n'y a aucun moyen de
11: si
9: la DAS.
11: On a, si tu veux, ils te mettent dans un foyer de jeunes travailleurs. Il faut que tu poursuis tes études. La DAS, t'as jusque 21 ans.
9: Oui.
11: Et tu galères. Ben si tu fais rien, ben on te coupe les vifs.
9: Quand tu dis aider, c'est-à-dire qu'ils financent en fin de compte tes études.
11: Voilà, c'est ça.
9: Mais ils te placent dans tes cas-là dans des filières liées directement à la DAS, quoi. C'est des.
11: D'accord. Ouais. C'est ça. Et d'accord. Moi, donc, sortie du foyer où j'étais, avant j'habitais à Reims, j'habitais dans la Marne. Mmh. Et puis bon, j'avais toujours un petit caractère révolutionnaire, je suis un peu rébellion et je pense que comme ça dans la vie, on s'en sort un peu. Et à 18 ans, j'ai été, on m'a dit, tu vois, t'as la porte qui est là, tu la prends. Je suis partie et on m'a placé dans un foyer jeune travailleur. Dans les premiers moments, c'était vachement dur parce que fallait être seul, on pouvait pas demander quoi que ce soit à qui que ce soit. Puis bon, moi j'aimais pas dépendre des autres, quoi. Alors je me prenais en main et
9: T'avais toujours été comme ça, c'est-à-dire t'avais déjà été indépendante à l'époque ou
11: voilà,
9: ça s'est forgé
11: J'étais déjà indépendante, j'étais à l'école de formation routier.
9: Ouais, et puis
11: là j'ai appris à vivre seule, quoi.
9: Enfin, tu l'as vécu parce qu'en fin de compte, quand ton père vous a abandonné et que ta mère avait ses problèmes de santé, tu devais déjà t'occuper toute seule de toi et puis de tes deux frères, c'est ça?
11: Oui, c'est ça. Il fallait que je m'occupe des deux, alors donc j'en ai eu pas marre, mais je voulais leur faciliter la vie et qu'on s'occupe d'eux, quoi.
9: Juste par curiosité, Clarisse, t'as une différence de combien avec tes frères aujourd'hui? Enfin, il y a combien de différence entre les deux? Toi, les deux?
11: Disons que le plus grand, du moins, il va avoir 17 ans, et l'autre, il en a 12, quoi.
9: D'accord. Ok.
11: Donc, comme je suis toujours l'aînée, donc, comme ma mère est décédée, ce qui était vraiment très dur pour moi, on avait voulu, du moins de sa famille à elle, ils ont voulu la rapatrier là-bas.
9: Oui.
11: Mon père a reparu miraculeusement. Alors, en plein enterrement, je l'ai carrément envoyé balader. Je lui ai dit, tu n'as rien à faire ici, je vois pas ce que tu viens faire ici, c'est trop facile. Je me suis tout endossé moi-même.
9: Il a aujourd'hui, tu sais pourquoi ton père vous a quitté du jour au lendemain?
11: Non, pas du tout, non. Il n'y a pas d'explication, rien du tout, non.
9: Parce que tu n'as pas voulu en avoir ou parce qu'il n'a pas voulu en donner ou parce
11: non,
9: que...
11: je lui ai demandé pourquoi il avait fait ça et ben il savait pas. Il était paumé dans sa tête et bon, j'ai pris un peu pitié de lui.
9: Oui.
11: Mais bon, je pense que pour des êtres comme ça, je crois que la pitié, j'ai même plus de pitié pour lui parce que bon, maintenant je sais pas où il est. Je ne sais pas de ce qu'il en a fait de sa vie, j'en sais absolument rien, et puis voilà quoi.
9: Quand l'enterrement de ta maman a eu lieu, donc ton père a fait réapparition, et c'est le même jour où vous avez discuté de tout ça, ou il est resté pendant un certain temps autour de vous?
11: Non, c'est le même jour, il est arrivé, et j'ai eu des problèmes, on m'a forcé à aller la laver, au macabre, quoi, jusqu'au bout, et bon, je me suis dit, comme je suis son unique fille et que bon, il faut que je la suive jusqu'au bout, j'ai été jusqu'au bout, quoi.
9: Et donc, ton père a disparu la nuit même et depuis, tu n'as plus de nouvelles?
11: Non, depuis, j'ai plus de nouvelles et il avait essayé de me récupérer par petite magouille, mais ça n'a pas marché.
9: Oui.
11: Et bon, j'ai perdu ma mère, ensuite j'ai perdu deux autres amis, un jeune couple de 22 et 23 ans.
9: Mmh.
11: Ensuite, ça s'est répercuté sur un homme, sur quelqu'un qui m'était très cher. Je l'ai perdu et j'ai reperdu une de mes meilleures amies à 2 ans de ça, quoi. Je n'arrête pas de perdre les gens et je me sens chaque fois abandonnée, quoi.
9: Ah, tu te sens abandonnée?
11: Ouais. Là, j'ai un petit ami, là.
9: Ouais.
11: Il est, il vivait avec quelqu'un, là, il est en instance de divorce. Et si tu veux, comme j'ai tellement été en manque d'affection que mon amour pour lui, si tu veux, c'est sur il arrive au top, quoi. Je suis en train de bouler au top puisque j'ai le cœur qui est à bloc pour lui. Et j'ai peur. Là, je trouve que c'est trop beau. Oui. Et j'ai l'impression que je vais le perdre. J'ai toujours peur d'être abandonné.
9: Ouais, c'est ce que j'allais te dire. Ouais, t'as un peu peur, effectivement. En même temps, ce qui est tout à fait normal et du témoignage que tu nous apportes, on comprend que, enfin, c'est déjà, parce que des gens, tu pourrais être enfermé sur toi, alors qu'au contraire, t'as besoin de vachement donner. C'est une manière aussi, t'as besoin d'être sécurisé, d'avoir quelqu'un autour de toi. C'est, ce qu'on imagine souvent, ou témoignages qu'on a pu entendre, parce que moi j'ai vécu, enfin, des témoignages que j'entends depuis ce soir, forcément, j'ai pas moi personnellement vécu tout ça, mais des gens de mon entourage ont pu vivre les mêmes problèmes dont j'entends parler ce soir, et le tien en l'occurrence. Ce que tu recherches, c'est la personne avec qui tu donnes beaucoup, c'est quoi? Tu ressens que c'est un deuxième père, ou quelque chose que t'aurais pas eu avec lui, quelque chose qu'on t'aurait volé, ou c'est véritablement de l'amour pour, enfin, lui en tant que mari, ou enfin un copain? Tu cherches un peu des deux.
11: Si tu veux, c'est que, comment, moi, je sais pas, j'ai peut-être pas un but comme toutes les autres filles de 23 ans, parce que bon, j'ai un vécu

0: Ça fait combien de temps que t'es avec ton copain là?
1: Ben ça va faire longtemps. Ça va faire un mois seulement. Parce que j'ai...
0: Eh ben dis donc. C'est long, hein. Il fait quoi dans la vie, Clarisse, ce mec?
1: Ce mec, il roule aussi.
0: Ah oui, d'accord, ok. Donc vous partagez la même passion, ce qui est déjà une bonne chose, parce que c'est vrai que c'est important. Hein. Et quand on revient sur le problème qui t'a amené à parler avec moi ce soir, c'est donc le fait que depuis que t'as pas eu ta maman, tu dis que t'as du mal à en faire le deuil. Est-ce que tu ressens aujourd'hui, même si ça fait qu'un mois que t'es avec ce mec-là, que ça va pouvoir véritablement t'aider, que ça va être pour toi une bonne chose que...
1: Ouais, je pense, ouais, parce qu'il m'apporte beaucoup, même s'il est pas souvent là. J'aime bien quand, si tu veux, ça fait quelque chose, ça me fait quelque chose que quand il est là, c'est bien, mais quand il repart, ça fait encore plus vite que ça l'est que quand je rentre toute seule. Tu vois ce que je veux dire?
0: Oui, bien sûr, oui.
1: Et, vis-à-vis des gars, justement, je voulais parler de ça aussi parce que, bon, j'ai eu quelques petits copains, mais mes petits copains, ben, j'étais trop donneuse, moi, je donnais trop de tendresse, ils en recevaient pas assez. Et à chaque fois que je commençais à m'attacher à quelqu'un, il se barrait, il me laissait tomber. Mmh. Et, il y a certains gars aussi qui ont voulu sortir avec moi, c'était juste histoire d'avoir ce qu'ils voulaient. Et niveau ça, j'étais frustrée parce que j'allais me laver, j'allais dans ma douche, je pleurais, je me lavais parce que je me sentais salie, souillée, quoi.
0: Mais à cause de quoi?
1: Parce que il y avait de temps à autre, j'avais pas envie, et puis le gars, d'accord, il ne savait pas que si moi j'avais envie ou pas, quoi.
0: En même temps, bon, pour revenir, quand on est plus jeune, quand on a 17, 18 ou 16 ans, et qu'on est très, enfin que tu devenais sans t'en apercevoir très cocon, très possessif, très câlin, c'est très proche des copains avec qui t'étais, c'est vrai que des fois ça fait peur, hein, et que on a plus envie d'une fille qu'on voit de temps en temps, même s'il y avait beaucoup d'amour, que toi tu voulais sûrement donner beaucoup plus. À l'époque t'étais peut-être beaucoup plus mature par les problèmes que tu avais vécu au quotidien que ne l'étaient certains garçons au même âge quand tu devais avoir 16, 17 ou 18 ans et que tu les fréquentais, quoi.
1: Probablement. C'est que, quand j'avais 16, 17 ans, je ne fréquentais jamais les jeunes de mon âge parce que j'avais en horreur.
0: Ouais.
1: À en parler de l'amour, pour eux, c'était vraiment, pour moi, du moins à mes yeux, c'était écœurant, quoi.
0: Ouais. Ils avaient quel âge? Beaucoup plus âgés, les personnes que tu fréquentais?
1: Ouais. Je savais toujours des différences entre 6, 10 ans d'âge, il y en avait même à 15 ans d'âge, parce que je recherchais, si tu veux, un peu... comme si je recherchais l'amour d'un père et d'un copain en même temps, quoi.
0: C'est évident, mais chose qu'à l'époque, tu n'avais probablement pas analysé, que tu analyses plus aujourd'hui.
1: Ah oui, mais bien sûr, à l'époque, j'analysais pas bien ça, sous cet angle-là, quoi.
0: Le copain a quitté aujourd'hui, à quel âge?
1: Il en a 29.
0: Il en a 29, oui, donc là, non, il n'y a pas une différence énorme. Donc,
1: là, c'est pas une différence énorme. C'est d'accord. Parce que, maintenant, je me dis que j'ai envie de vivre quelque chose avec cette personne et puis que je l'aime au top et que lui, par son vécu à lui, il peut pas m'aimer au top parce que, il est en instance et puis, je peux pas trop lui en vouloir non plus.
0: Très bien.
1: Voilà, quoi.
0: Et tu vois régulièrement encore tes deux frères?
1: Non, justement, j'ai déménagé de la Marne pour ça, quoi. Je suis partie parce que j'avais ma mère qui était là-bas sous une tombe et je voulais plus revivre les souffrances que j'ai vécues là-bas.
0: Non, mais de ne pas y aller, c'est une chose, Clarisse, mais t'as plus de contact avec tes frères?
1: Là, à Noël, j'ai voulu les avoir et la DAF me l'a refusé.
0: Ah, carrément?
1: Ouais.
0: Ils ont quel âge aujourd'hui, tous les deux?
1: Un qui a 17 ans maintenant et l'autre qui a 12 ans. Et ça va faire... Je suis en Bretagne depuis le mois d'octobre. J'ai emménagé ici.
0: T'as les droits de visite quand même?
1: J'aimerais bien, mais je ne peux plus parce que ma voiture est tombée en panne.
0: Ah oui, d'accord, mais tu le pourrais, quoi.
1: Ouais, je le pourrais, mais si tu veux, j'ai deux frangins, ils habitent dans la même ville.
0: Ouais.
1: Et ils ne se voient que 3 heures par mois.
0: Non, mais toi, tu pourrais aller voir au moins eux une fois de temps en temps. C'est important, pense que c'est important, c'est même très très important parce que...
1: Ah non, mais bien sûr, mon boulot et ça me l'empêche parce que je pars le dimanche soir et tout ça et c'est pas évident, quoi.
0: Mais tu les as au téléphone ou tu leur envoies du courrier?
1: Ah, bien sûr.
0: Ouais, voilà, enfin je veux dire,
1: problème.
0: D'accord, ok, je voulais savoir, mais t'es toujours en contact, courrier,
1: téléphone. Oui, bien sûr, mais à chaque fois que je veux les avoir pour Noël ou pour une semaine, on est toujours en train de me dire pour faire ci, pour faire ça, et ils vont jusqu'à pousser le bouchon à vouloir faire une enquête chez moi pour voir si je ne tiens pas d'alcool, pas de drogue, pas de trucs comme ça, si c'est pas dégoûtant. Je trouve que c'est un peu gros vis-à-vis que je sois leur sœur. Je suis pas quelqu'un de comme ça. Je veux dire, dans la vie, je suis quelqu'un de maniaque sur la propreté. Et je trouve ça un peu aberrant qu'à Noël, on était tous les trois séparés. Même mes deux frères n'ont pas passé Noël ensemble ni le jour de l'an.
0: Non, mais ça, c'est un problème. C'est sûr qu'il est... qui est énorme, le fait de séparer les gens comme ça, de famille, et dans des moments comme tu disais Noël ou les anniversaires, de ne pas pouvoir se réunir. Bah, j'imagine.

0: J'imagine que dès que celui qui aura 18 ans, il pourra sortir, tu vas pouvoir le revoir beaucoup plus facilement et que là, tu vas pouvoir t'en donner à cœur joie à le revoir.
1: Ah ben c'est clair. Mais ce qu'il faut se dire, c'est que ben tous les gens qui écoutent la Fun Radio, faut pas se dire un truc, c'est que à la DAF, normalement, dans le temps, leur but principal, c'était que de réunir la famille, tu vois. Mmh. Et ce que là, ils sont en train de faire le contraire. Ils séparent les gens. Et pour eux, on peut mettre une personne à un gamin de 4-5 ans, on peut mettre une famille à l'autre, quoi. J'ai l'impression que c'est comme un colis que je transporte dans ma remorque. On l'amène d'une famille à une autre. Et je trouve que là, c'est vraiment jouer avec le sentiment d'un gosse, parce qu'on s'amuse pas avec un gosse, quoi.
0: D'accord. Eux, ça va, quoi, quand ils sont là-bas, à la DAS, aujourd'hui, ils comprennent quelque chose, ils analysent, parce qu'il y en a, le dernier était vraiment très très jeune lors de la disparition de ta maman et les histoires qu'il y a pu avoir avec ton père, donc.
1: Si tu veux, c'est que mes frères ils m'en ont jamais trop parlé, quoi.
0: Non.
1: Ils ont vécu le décès de ma mère ensemble, on l'a vécu à trois.
0: Bien sûr.
1: Mais il y en a le plus que j'ai peur, c'est le plus grand, parce qu'il est un peu renfermé vis-à-vis des sentiments et il a du mal à s'exprimer. Il m'a jamais éclairci ses sentiments vis-à-vis de ça et je n'en sais absolument rien parce que. C'est quelqu'un qui est très adulte dans sa tête pour quelqu'un de 4-17 ans, mais bon, il veut surtout pas m'en parler. J'ai essayé de lui dire d'aller voir un psy ou un truc comme ça, que ça m'aiderait un peu. Mais bon, pour ça, il est un peu renfermé, quoi.
0: Ah, il peut avoir une fierté en tant que garçon, et puis probablement que le jour où il pourra sortir de là et te voir régulièrement, ce que je compte sur toi, c'est de voir le plus souvent possible, et puis surtout, de le remplacer, enfin de remplacer ta mère et de faire la deuxième mère et tout ça.
1: Mais c'est pas possible.
0: Non, bien sûr, non, mais c'est pas ce qui je pense pas serait une très bonne chose pour lui.
1: Non.
0: Et pour toi non plus d'ailleurs, parce que ça serait une enfer, ça t'obligerait à avoir comme si t'avais un enfant à charge, mais vraiment d'avoir le rapport de sœur et de frère, quoi, et d'être très très proche de lui, et puis bien sûr d'être très proche également du petit dernier, et comme tu dois le faire à mon avis assez régulièrement, c'est de l'avoir au téléphone et de lui envoyer du courrier jusqu'à ce que vous puissiez enfin de nouveau très librement pouvoir vous réunir tous les trois et le plus souvent possible, quoi.
1: C'est sûr.
0: Je pense que c'est le but, ouais, plus tard, oui.
1: Pour le moment, j'essaie de m'occuper à distance d'eux. Je me rencarde sur ce qu'ils font, qu'ils travaillent à l'école, que le but principal c'est l'école.
0: Et là, ça va, justement.
1: Comment ?
0: Je veux dire, justement, là, ça va, ils bossent un peu, ils sont...
1: C'est clair, parce qu'ils veulent faire tous les deux pompiers à Paris.
0: Ouais.
1: Alors là-dessus, je leur demande souvent les résultats, s'ils travaillent bien et qu'ils ont intérêt, que leur seul but de fierté, but de réussite, c'est l'école, et puis de dire plus tard, vous voyez, j'ai quand même réussi malgré que j'étais à la DAS, quoi.
0: Ouais.
1: Mes titres informatifs, c'est que mon frère de 17 ans vit dans un foyer de jeunes délinquants, ils l'ont mis là-dedans parce qu'ils n'ont pas trouvé ailleurs. Et mon autre frère qui a 12 ans, il est en famille d'accueil, quoi.
0: D'accord.
1: Donc voilà.
0: Eh ben. Bon, ouais. Là tu vas prendre la route peut-être, parce que sinon le compteur va tourner, là, je sais pas comment ça s'appelle votre truc là.
1: Notre chronotachygraphe.
0: Comment on appelle ça?
1: Un chronotachygraphe, on appelle ça vulgairement le mouchard.
0: C'est ça, un mouchard.
1: Comme dit Gérard, il se trompe beaucoup sur la réglementation, parce que Gérard, je sais pas quand est-ce qu'il a fait la route.
0: Non, mais c'est-à-dire que Gérard a un petit peu bloqué de nous écouter, c'est qu'on avait fait un débat sur les routiers, t'as raison, je vois ce que tu veux dire, c'est que la réglementation dont Gérard fait allusion dès qu'il parle des routiers, c'est à l'époque où il était routier, mais entre-temps, ça a énormément changé.
1: Ah, mais là, c'est très clair, parce que maintenant, comme il disait, la dernière fois qu'on pouvait rouler 9 heures de suite. Oh, j'aimerais bien, parce que ça me coûterait pas l'air.
0: Alors qu'aujourd'hui, c'est combien pour en tant que routier?
1: Alors, c'est 4h30.
0: T'entends, Gérard?
1: Et 3 quarts d'heure entre 4h30, 3 quarts d'heure, et on redémarre pour 4h30, et puis on s'arrête pour une coupure de 9h, quoi.
0: D'accord. Très bien. Eh ben écoute, on va te laisser reprendre la route, parce qu'en plus t'es quasiment au bout, hein, donc on va peut-être pas te retarder trop longtemps.
1: Oh ben non, j'ai pas de retardement. Tu sais que j'arrive à 1h ou à 2h ou à 3h. De toute façon, je peux pas arriver avant parce qu'on est bridé, on peut pas aller plus vite. Et malgré qu'il y a des gens qui trichent, mais ça, bon, c'est leur problème, c'est pas le mien. Et voilà, quoi. Et j'aimerais, si mon petit ami m'écoute, j'aimerais lui dire que je l'aime beaucoup, quoi.
0: Bah écoute, c'est chose faite, je pense qu'il écoute, hein. Il écoute la radio, lui aussi, il écoute Fun.
1: Ouais, il écoute Fun, ouais. Bon. Tous les deux, drogués de Fun et de Daft Punk et de tout ce que tu fais, quoi.
0: D'accord.
1: On t'apprécie beaucoup.
0: Eh bah très bien. Bah tu quittes pas, je vais prendre ton adresse. On a dû oublier de faire pour l'auditeur précédent, mais peut-être qu'on récupérera son numéro, on le rappellera un autre jour. Je vais t'envoyer une musique de nuit volume 4.
1: Ah, excellent.
0: Voilà.
1: Mais pas celle-là.
0: Ouais, bah écoute, je t'embrasse très fort. Bon courage pour la suite, surtout pour la route, et puis pour, t'embrasse, tes deux petits frères.
1: D'accord, bah je te remercie beaucoup, Max.
0: Bisous, Clarisse.
1: Bisous.
0: Thierry est avec nous, il a 25 ans, il est de Paris. Salut Thierry.
2: Allô, salut, ouais.
0: Ça va ?
2: Ouais, ça va. Enfin, ouais.
0: Je demande à tout le monde si ça va. Mais bon.
2: Ouais, ça va. Non, mais ça va. On a le moral maintenant, tu sais, c'est une mauvaise passade dans la vie et puis on essaie de vivre avec. Hein.
0: Raconte-moi.
2: Bah déjà, je te remercie de faire une émission comme ça.
0: Bah écoute, hein, ça fait très très très très longtemps que ça me cogitait dans la tête et je n'osais pas le faire parce que je me suis dit c'était peut-être pas le moment en ce qui me concerne et puis je me suis dit peut-être que vous avez peut-être pas franchement envie de le faire et je suis assez surpris, non pas réjoui de savoir qu'il y a autant de gens qui ont des problèmes et qui appellent, mais de voir que vous avez aussi facilement envie d'en parler et d'une manière très simple et voilà quoi.
2: C'est pas ça, c'est qu'on a tellement de choses sur le cœur qu'à un moment il faut que ça parte quoi.
0: Et comme je sais que la radio, voilà, et comme deux trois fois on m'avait dit la radio c'est bien, c'est que ça reste quand même très anonyme, ça ne reste que du téléphone, contrairement à la télé on voit des visages et tout ça, c'est beaucoup plus simple, on reste chez soi, dans son, c'est vrai vous restez quand même dans votre environnement, c'est-à-dire vous restez chez vous et ça vous fait un petit repère, donc j'ai dit allez pourquoi pas, on va voir ce que ça donnera puis voilà.
2: Donc moi je t'appelais parce que moi je suis parti de chez moi, j'avais 13 ans, parce que mes parents étaient alcooliques tous les deux. Donc bon, c'est l'enfer, c'est la nuit à 1h du matin, on va te demander d'aller chercher de la soupe au supermarché du coin. Tu peux essayer d'expliquer que c'est fermé, tu reçois des coups de plomb sur la tronche, on te tire par les cheveux. Tu ne comprends pas, tu dors, tu te lèves et tu t'enfermes dans les toilettes, enfin.
0: À quel âge, ça démarre tout?
2: Bah, j'ai pas de souvenir de mon enfance où ça ne s'est pas passé, quoi.
0: Ah oui, d'accord.
2: Ça, le plus dur, j'ai que des souvenirs noirs de mon enfance. C'est ce qui est le plus dur actuellement à vivre, quoi.
0: Quand tu parles de tes 13 ans, c'est au moment où t'as quitté tout ça, quoi.
2: Où j'ai quitté tout ça.
0: D'accord.
2: Parce que j'ai eu la chance qu'il y a un voisin qui aménage. Parce que pendant 13 ans, personne n'a parlé et c'est ce qui me révolte, quoi.
0: D'accord.
2: Faut dire aux gens, mais bougez, quoi. Vous entendez, y a pas, les murs sont pas épais en HLM, hein.
0: C'est vrai, non, mais.
2: Ce qui me dépasse, c'est que personne, j'ai même. Bah, l'image la plus noire que j'ai, c'est un voisin qui est passé, j'étais en train de dormir dans la cave, il est passé avec son chien, il m'a vu, il a appelé personne, quoi. Il m'a même demandé si ça allait.
0: Oh là là.
2: Ça, je trouve que ces gens-là, il n'y a même pas de mots pour. Pour les appeler. Non,
0: c'est une catastrophe d'entendre des choses pareilles. Ce que tu souhaitais dire, c'est que tu, à 13 ans, tu as réussi grâce à une personne voisine
2: qui a aménagé quelques jours avant.
0: Qui, j'imagine, est allé porter plainte, la police est venue, etc.
2: Non, même pas, parce que mon frère était parti 2 ans avant moi.
0: J'allais te poser cette question encore. T'as des frères et sœurs, justement?
2: Ouais, j'ai un frère qui est parti 2 ans avant moi, mais moi, à 13 ans, en fait, je sortais pas de chez moi, je restais, il m'empêchait de sortir.
0: Il t'empêchait de sortir,
2: ouais. Ouais, parce que mon père était Front National, donc il fallait pas fréquenter les petits bougnoules du coin de la cité, quoi.
0: D'accord.
2: Donc, c'est comme ça qu'il parlait, mais c'était son langage, quoi. Hein. Mmh. Je m'exprime comme il s'exprimait à l'époque.
0: D'accord.
2: Donc, je ne sortais pas. Je sortais pour aller leur acheter leur vin, bien sûr, bien entendu. Et donc, j'ai fréquenté personne pendant les 13 premières années de ma vie. Donc, c'était école et puis je rentrais chez moi.
0: Tu n'avais pas de petits copains, enfin des copains, petits copains, genre des potes?
2: Non, c'était interdit.
0: C'est interdit?
2: C'était interdit.
0: D'accord, mais même sans que le sache, quand tu es à l'école, tu avais peut-être des gens avec qui tu arrivais à rigoler un petit peu, à t'amuser?
2: Non, parce que je me prenais des tartes dans la tête si j'arrivais 5 minutes en retard.
0: Oui, non, mais je parle.
2: La tête sur l'horloge.
0: Pendant les heures d'école, quoi. Tu avais quand même des gens dans ta classe, des camarades de classe avec qui tu t'entendais bien, avec qui tu t'amusais, non?
2: Je parlais pas beaucoup, en fait.
0: D'accord.
2: J'ai réussi à m'exprimer après, quoi.
0: D'accord.
2: Une fois que je suis parti. À cette époque-là, j'étais enfermé sur moi. Donc, bon, voilà, mon frère est parti parce qu'il a eu des brûlures de cigarettes sur le corps. Il a un œil, il a la rétine de décoller.
0: Il a 2 ans de plus que toi?
2: Ouais.
0: D'accord.
2: Donc, bon. Après ça, je suis parti. Mais entre les deux, le départ de mon frère, tu pourrais me dire, entre le départ de mon frère et puis ce qui s'est passé avec moi, j'ai les parents, si tu en parles, c'est la menace, c'est...
0: Mais est-ce qu'ils ont pas fait avec ton frère également, quand il a eu 15 ans, il a eu le droit, j'essaie de comprendre là, ton frère, quand il a eu l'âge de 15 ans, il a décidé de partir de chez tes parents?
2: Non, 13 ans.
0: 13 ans?
2: Ouais, 13 ans.
0: Mais il a été, il est allé où? Je comprends pas, à 13 ans, on peut pas partir de chez soi, à ce moment-là, si on se retrouve dans la rue,
2: non,
0: automatiquement,
2: pareil que moi, il est parti avec les pompiers, quoi.
0: Et
2: moi, on ne m'a pas retiré, quoi.
0: Et à ce moment-là, quand il y a eu c'est-à-dire que ton frère, je sais pas si c'est ça, il s'est échappé de chez toi?
2: Non, c'est les pompiers qui sont venus.
0: Mais ils sont venus, pourquoi? Il y a eu, tes parents ont appelé, il y a eu un problème, c'est le voisinage?
2: Il y a une personne qui est passée qui a appelé, parce qu'elle entendait crier de partout, quoi.
0: Donc, c'est une personne qui est restée anonyme?
2: Et qui est resté anonyme. Ouais.
0: Dans l'immeuble, j'imagine, à l'étage, peu importe. Et donc là, les pompiers sont venus, ont constaté que ton frère avait eu coups et blessures.
2: Puis ils ont constaté aussi que j'avais des séquelles.
0: Ils t'ont pas emmené ?
2: Ils m'ont emmené et le juge a décidé que...
0: Ah d'accord, de te remettre...
2: Refaire un essai.
0: De refaire un essai ?
2: Ouais,
0: de refaire. Donc là, il y a eu mes parents confrontation entre le juge et tes parents.
2: Voilà. Mes parents ont pris... Ce que je comprends pas, c'est que mes parents ont pris 4 mois avec sursis. Et qu'ils m'ont replacé,
0: Donc il y a eu... Qu'est-ce qui s'est passé ? Tes parents ont avoué ce qu'ils avaient fait sur toi et sur ton frère ?
2: Ah non, ils n'ont jamais avoué.
0: C'est en fin de compte, c'est après bilan des coups, on a donc dit que c'est ça ?
2: Ouais, mon frère a eu beaucoup de chance, il a été recueilli par le directeur de l'hôpital.
0: Mais... Ouais, et après ce qui s'est passé avec le juge et tout ça, avec les mois de prison avec sursis et tout ça, vous êtes retournés tous les deux, toi et ton frère.
2: Mon frère a été retiré, moi je suis retourné chez moi.
0: Et pourquoi ton frère, pourquoi toi t'as dû retourner chez tes parents et pas lui?
2: Parce que moi j'avais la menace des parents derrière, si tu parles, c'est clair, c'est fini pour toi.
0: Donc on t'a demandé, le juge t'a demandé ce qui se passait chez vous, si tu recevais des coups, etc. Et t'as dit que non.
2: Bah oui.
0: Et pourtant, on a bien constaté sur ton corps par les médecins que t'avais pris des coups.
2: Oui, mais bon, c'était ma parole contre ma parole, quoi, était la plus importante.
0: Et donc t'as fait du faux témoignage, t'as dû être obligé de faire du faux témoignage. Voilà. Dire que tu prenais des coups tout seul et tout ça.
2: Voilà.
0: Mais en même temps...
2: Tu cognais, quoi.
0: Je cherche pas trop à juger, mais en même temps, c'est là où j'hallucine un petit peu parce qu'ils connaissent bien, aussi bien les pompiers, surtout les médecins qui traitent ce genre de problème, ils connaissent bien les témoignages de jeunes garçons ou de jeunes filles qui vont effectivement déguiser leurs blessures par des « je me suis fait mal tout seul, nanana ».
2: Mais ils le connaissent peut-être un peu mieux maintenant, il y a 10 ans.
0: Hein, ouais. Il y a 10 ans de ça, mais enfin même il y a 10 ans, c'était quand même déjà très fréquent. Peut-être que c'était peut-être plus tabou, on en parlait moins, on arrivait peut-être moins à cerner le problème qu'aujourd'hui, ouais.
2: C'est comme le viol, on n'en parlait pas à l'époque. Hein.
0: Et donc ton frère ?
2: Donc mon frère lui a été placé.
0: Famille ?
2: Voilà. Bah la famille d'accueil, bon en fait c'était le directeur de l'hôpital.
0: D'accord.
2: Qui l'a recueilli.
0: Ouais, ouais.
2: Donc il y a des gens très bien.
0: Ouais.
2: Aussi, ça il faut le dire. Donc moi je suis retourné chez moi, et puis 2 ans après je suis parti.
0: 2 ans après ?
2: 2 ans après, oui.
0: Ouais.
2: Mais
0: C'est toi qui es parti de ton plein gré ou tes parents t'ont mis dehors ?
2: Non, c'est pareil. Comme je te disais, il y a une personne qui a aménagé.
0: Ah oui, d'accord, excuse-moi, désolé. Oui.
2: Donc
0: tu as revécu le même problème que ton frère avait eu, jugement, machin. Ouais. Cette fois-ci, on a décidé de t'enlever que tes parents. Et là, comme ils faisaient du sursis, ils ont fait de la prison, tes parents ?
2: Non, ils n'ont pas fait de prison. Ils n'ont pas fait de prison.
0: Mais aujourd'hui, tu n'as plus aucun contact avec tes parents.
2: C'est pas moi, j'ai eu des contacts parce que ma mère a rechuté, donc et puis avec mon frère, on a dit on fait quelque chose, et puis on l'a foutu en cure.
0: D'accord.
2: Puis elle a replongé, et là, on jette l'éponge.
0: Ton frère, tu le vois encore aujourd'hui régulièrement ?
2: Bah, donc quand je suis parti à 13 ans, il est resté 4 ans sans se voir.
0: Ouais.
2: Pas de nouvelles, rien.
0: Comment ça se fait, ça ? C'est que tu savais pas du tout où il se trouvait ?
2: Je savais pas où il était. Non.
0: Ah oui, d'accord.
2: Je savais pas où il était.
0: D'accord. C'est assez marrant parce que là, ton frère...
2: J'aurais pu le savoir, mais...
0: Tu souhaitais pas non plus ?
2: J'avais trop de problèmes dans la tête et on s'est revus pour mieux encore se connaître. Quoi.
0: Vous êtes plus par curiosité, mais vous êtes retrouvés de comment et de quelle manière ?
2: En se croisant un jour.
0: Le hasard total ?
2: Voilà, le hasard total.
0: Dans Paris ?
2: À côté, dans la région.
0: Ah bon ? En discothèque ?
2: Côté Bourg-la-Reine.
0: Pardon ?
2: Bourg-la-Reine, dans le
0: j'ai compris, on était bourrés à Rennes. Je dis, l'autre, il est dans une voiture, on voit son frère.
2: On s'est croisé dans la gare RER, je fais, qu'est-ce que tu fais là ?
0: Non, tu déconnes, c'est vrai ?
2: Non, c'est vrai.
0: Ça, c'est de la folie.
2: Et puis, c'est trop bien, quoi.
0: Aujourd'hui.
2: C'est un bon souvenir, ça.
0: Aujourd'hui, ouais, bien sûr, j'imagine.
2: Aujourd'hui, on se quitte plus, quoi.
0: Vous vous quittez plus ?
2: Ah, non.
0: Comme deux frères jumeaux, quoi.
2: Voilà.
0: D'accord. Tu fais quoi dans la vie aujourd'hui, Thierry ?
2: Je suis imprimeur.
0: Et lui ?
2: Et lui, il glande un peu.
0: Il glande un peu ?
2: Je lui fais la morale.
0: C'est toi qui es devenu le grand frère.
2: Voilà.
0: C'est vrai ?
2: Ouais.
0: Aujourd'hui, tu as une vie stable ? Tu arrives à avoir une vie stable ?
2: Je sais pas ce que c'est l'amour, quoi. Le problème, c'est juste ça, quoi.
0: Ouais, c'est ça. C'est ce que je constate ce soir. C'est que peu importe les problèmes, qui sont tous très très sérieux les uns...
2: Quand t'as pas connu l'amour, tu peux pas l'inventer, quoi. Il y a des choses, quoi.
0: Mais tu l'évites, t'en as peur ou tu n'arrives véritablement pas à le trouver ?
2: Je sais pas.
0: T'en as peur de ça ?
2: Je peux pas le dire.
0: Même aujourd'hui, après le recul, t'arrives pas à te dire pourquoi j'arrive pas à le trouver
2: Je sais peut-être pas le donner, tout simplement. Vu que j'en ai pas eu. Je sais peut-être pas le donner.
0: Ouais. Je sais pas, ça. Je me permettrai pas de.
2: C'est mon analyse personnelle.
0: Ouais, c'est ton analyse personnelle.
2: Donc enfin, après, je suis parti donc en famille d'accueil.
0: T'as une famille en dehors de tes parents, je veux dire, tante, machin.
2: Non, cousins. La famille a fermé les yeux aussi pendant des années. Donc, d'accord. C'est des gens qui ne m'intéressent pas. Je veux pas
3: d'accord, ok. Donc, ils étaient au courant de tout ça, mais ils n'ont rien souhaité faire.
2: Ils n'ont rien fait non plus.
3: Ouais, ça, c'est une catastrophe parce que généralement, enfin, des témoignages qu'on entend, ça arrive assez souvent. Quoi.
2: Mais c'est ça, il faut bouger. Quoi. Les gens qui voient ça, ils n'ont rien à craindre. Il faut qu'ils bougent. Il faut que. Enfin, après, donc, je suis parti en foyer. Mm-hmm. Donc, bon, là aussi, il y a plein de choses à critiquer. Je sais pas pourquoi on n'a pas été placés ensemble déjà après.
3: Oui, c'est le problème qu'a vécu donc, voilà. Juste avant, c'était oui. Écouter attentivement Clarisse qui.
2: Oui. J'ai revécu toutes les choses qu'elle a dit. Un mois, 21 ans, à deux mois de mon bac professionnel, la DAS m'a dit Monsieur Perron, vous donne plus de sous. Donc j'ai dû bosser, quoi, à deux mois.
3: Deux mois avant ton bac professionnel
2: ouais. Deux mois avant mon bac pro. Donc j'ai tout laissé tomber.
3: Ouais.
2: Donc merci quand même.
3: Donc t'as ouais d'accord, t'es même pas allé jusqu'au diplôme et tout ça, t'as.
2: Moi si j'ai un CAP à valeur BEP quoi.
3: D'accord.
2: Donc, bon. Mais bon. J'ai eu la chance aussi de tomber sur un bon taulier qui m'a dit écoute on t'embauche tout de suite, t'as pas d'appartement, il m'a trouvé un appart. Il m'a donné un catalogue, il m'a dit tu choisis les meubles, puis tu viendras nettoyer les machines le samedi pour les payer.
3: Et d'accord, et là aujourd'hui donc tu travailles toujours pour cette société là
2: ouais, bon, fait,
3: d'accord, et ça va, ça c'est entre temps, tu gagnes un petit peu mieux ta vie.
2: Oui, ça va, j'ai pas de plainte.
3: T'as pas de plainte?
2: J'ai pas trop à me plaindre.
3: Bon, tu travailles de nuit?
2: Non, je travaille de 14h à 22h.
3: Ah oui, d'accord, donc ce qui te permet de. Ah oui, d'accord, donc.
2: Ce qui me permet de veiller puis de t'écouter tous les soirs.
3: D'accord.
2: Pareil tiens. Depuis des années.
3: Depuis des années également?
2: Ouais.
3: Bon, bah très bien. Bah
2: donc,
3: écoute.
2: Voilà, donc c'est toutes ces choses là, je veux dire, bon, ils pourraient faire un effort la DAS et puis les gens. Décrochez votre téléphone quand il y a quelque chose qui va pas, quoi.
3: C'est vrai, et là, je suis un petit peu mal organisé, je m'en excuse. C'est vrai qu'on aurait pu avoir sous le bras 2-3 numéros à vous donner, des numéros gratuits qui existent et qui vous permettent 24 heures sur 24 de pouvoir effectivement parler. Si y a des gens qui ont des numéros de téléphone à nous donner, qu'ils n'hésitent pas à le faire, Pauline est là au standard, et puis sinon par le biais du Minitel où il y a du monde, hein, j'en fais quand même un petit peu allusion, Clara et tout ça, qui sont là sur le Minitel. Thierry, tu quittes pas?
2: Okay.
3: T'as un lecteur CD?
2: Ouais.
3: Et merde, je te dis qu'il faut une compile. J'ai pas gagné un sou, moi, avec cette compile. Hein. Bon, le patron de la maison de Nice va me dire, mais qu'est-ce que tu fous avec ces compiles? Toutes les semaines, tu m'appelles pour en demander 100 nouveaux exemplaires. J'ai dit, bah ouais, je les donne. Thierry, tu quittes pas, je prends ton adresse. Enfin, Pauline va le faire et puis on t'envoie.
2: Bah, je te remercie.
3: Dès demain matin.
2: Et continue, hein.
3: Bah, je suis là.
2: Continue, hein, perdure.
3: Pardon?
2: Perdure, nuit.
3: Je suis là, je bouge pas.
2: Okay.
3: Là, jusqu'à 3h du matin, en tout cas, ce soir, Thierry.
2: Ok, je te remercie.
3: Bon, bah, de rien, c'est moi qui vous remercie. Quitte pas, Thierry, on prend ton adresse et on t'envoie très rapidement musique de nuit, d'accord?
2: Salut, Max.
3: On va revenir avec Charles, qui est là, 25 ans de. Charles va être patient, hein. Charles, il est patient, Charles, quand même? Il est là, Charles, ou pas? T'arrives à le trouver? Charles, t'es là?
4: Oui, je suis là, ouais.
3: Tu vas pouvoir être patient encore 2 minutes?
4: Oui, sans problème.
3: Bah, t'es très gentil. On aura également un Stéphane, on aura Eldroit, un petit Edouard, on aura Christine, on aura également Sophie qui viendront parler avec nous dans cette nuit Fun Radio 100% intime jusqu'à 3h du matin. Si vous souhaitez effectivement réagir à ce qui se dit ou apporter votre propre témoignage ou simplement l'envie de parler, faut pas vous gêner une seconde. Je suis là pour ça cette nuit. 0-803-3085000. Merci de ta patience, Charles, 25 ans. Banlieue parisienne du Val d'Oise.
4: Oui, c'est ça.
3: Bonsoir Charles, je t'écoute.
4: Bonsoir. Bah, écoute, moi je voulais te parler d'un gros problème que j'ai eu il y a 5 mois de ça.
3: Oui.
4: J'ai perdu ma petite amie et mon enfant dans un accident de voiture.
3: Oui. Hein.
4: Et puis, depuis, je vis plus rien. Je trouve vraiment la vie vraiment triste, quoi.
3: Mais j'imagine bien. Ça s'est passé où
4: s'est passé en banlieue. Ouais.
3: D'accord, il y a 5 mois.
4: Ouais, il y a 5 mois.
3: Ouais, et là, depuis la descente aux enfers.
4: Complètement.
3: Ouais. Tu travailles, tu fais quelque chose?
4: Ouais, je bosse. Ouais. Bah, heureusement que j'ai ça. Quoi,
3: ouais, c'est ce qui te permet de. Tu penses à ça toute la journée, 24 heures sur 24. T'as encore la famille?
4: Ouais. Je suis fils unique. Bon, j'ai mes parents, quoi. C'est aussi grâce à eux que bon. J'essaye de vivre ce qui me reste à vivre, quoi. Parce que sinon, je pense qu'il y aura un petit moment où je serai foutu en l'air, quoi.
3: Ouais.
4: Mais bon, pour mes parents, je sais pas, pour tout ce qu'ils ont fait pour moi, je peux pas me permettre de faire ça, quoi.
3: Enfin oui, le fait d'être avec toi, toujours derrière toi, et de te soutenir, et de... Tu vois quelqu'un, pareil, même question, enfin, un peu banale, mais qui a son importance, quoi. Tu es suivi par quelqu'un, t'arrives à en parler, tu...
4: Bon, j'ai fait un essai, mais... Je pense pas que dans mon cas ça puisse m'apporter grand chose.
3: Pourquoi tu dis ça?
4: Bah je sais pas si t'as eu déjà l'occasion de consulter un psy, c'est
3: Non. Non. Enfin, je dis non, mais enfin, ça m'est arrivé une fois parce que j'ai eu moi aussi la perte de quelqu'un qui m'était très proche, qui s'était également suicidé, ouais, et ça a été très dur, et donc j'ai été moi aussi obligé d'aller voir le psychiatre que cette personne-là voyait déjà, mais c'est non, sinon non, une seule fois comme ça. Pourquoi tu dis que ça, enfin, que ça t'apporte rien et que tu penses que pour toi on peut rien faire?
4: Disons que lui c'est du dialogue qu'il veut, c'est de me faire parler quoi, mais moi je pense que maintenant d'en parler, bon, on en revient toujours au même, je veux dire, tout le monde me conseille la même chose, tout le monde me dit de bouger, d'essayer de voir autre chose, de vivre autre chose quoi, mais...
3: Là, c'est vrai que Charles, ce sont des phrases toutes faites et toutes simples, celles que je t'aurais probablement dit également, donc tu t'aurais peut-être été déçu moins de que je te dise ça, mais ce sont des gens qui sont quand même assez compétents pour ça, et c'est difficile, c'est-à-dire que d'en parler là, pour moi c'est à la fois très délicat. J'imagine que si t'appelles c'est que t'as besoin quand même d'en parler, tu vois. C'est que quand tu fais la démarche quand même de me téléphoner et d'en parler, c'est pas pour avoir mon point de vue là-dessus, j'imagine bien. C'est simplement parce que t'as besoin d'en parler. Tu vas en parler à quelqu'un que tu connais pas. T'en parles à personne de ça.
4: Maintenant non, parce que bon, les gens autour de moi n'osent plus aborder ce sujet-là, quoi.
3: Pourquoi? Parce que tu te braques ou tu leur dis tout simplement que tu veux pas en parler, ou t'as tout de suite un discours très négatif?
4: Ouais, j'ai un discours très négatif. Bon, je veux plus en parler. Parce que ouais. De toute façon,
3: Et tu leur dis que tu veux plus en parler, mais mal que le fait de dire ouais, je veux plus en parler, parce que c'est normal, t'es obligé, tu ressasses effectivement cette catastrophe. Mais ce que les gens souvent ne comprennent pas, c'est que quand on leur demande d'arrêter de m'en parler parce que ça me sert à rien, tu peux rien faire pour moi, tu peux pas comprendre. Je pense qu'au fond de toi-même, tu me dis si je me trompe, mais t'espérerais quand même que ces personnes-là insistent un petit peu et que t'arrives à en parler.
4: Enfin, c'est pas trop finalement. Il y a des fois, ouais, j'ai envie d'en parler, et d'autres pas du tout. Quoi.
3: Justement, était déjà arrivé l'envie juste de provoquer cette discussion?
4: Ouais, il m'est arrivé. Ouais.
3: Enfin, c'est ce que tu fais plus ou moins soir, quoi.
4: Ouais, exactement.
3: Ouais. Et là, dans ces cas-là, tu sens que ça peut t'aider un tout petit peu, ou tu sais pas vraiment pourquoi finalement tu souhaites en parler?
4: Ouais, je pense que au moment où j'ai réellement envie d'en parler, ça me fait du bien, quoi. C'est bon, disons que c'est après que j'en ai parlé, quoi. Que c'est bon, je pars à la dérive totale, quoi.
3: Ouais.
4: Et, le problème qui se pose, c'est bon. Les gens autour de moi veulent me faire sortir, voir autre chose, quoi, mais je n'arrive plus à voir, à regarder les autres personnes souriantes, vivantes, tu vois. Ils vivent une vie pleine, quoi, alors que moi, y a plus rien, quoi.
3: Ouais, il n'y a plus rien. Mais donc là, pour le moment, tu restes pareil, renfermé sur toi-même complètement. Tu vois plus personne, tu sors plus du tout. Les gens que tu fréquentais en tant qu'amis et famille, tout ça, tu fais plus pour l'instant aucune sortie.
4: Non, je n'ai pas du tout envie de sortir, de voir les gens s'éclater. Et puis,
3: Non, mais sans être obligé, effectivement, d'aller au restaurant, d'aller dans des boîtes, je m'entends parler, c'est que c'est le fait de sortir un petit peu et puis de prendre l'air, quoi.
4: Bah, c'est ça le problème, c'est que justement j'arrive plus à le prendre l'air, quoi.
3: T'as plus à prendre l'air, tu restes enfermé chez toi, tu vis seul, tu m'as dit, hein, c'est ça, tu vis ta...
4: Ouais, je vis seul, ouais.
3: Ouais. Et t'habites pas très loin de chez tes parents?
4: J'habite chez mes parents.
3: Ah, t'habites chez tes parents?
4: Ouais.
3: D'accord, donc t'as une chambre chez tes parents, t'es retourné chez tes parents?
4: Ouais.
3: D'accord. Et ça t'aide beaucoup? C'est toi qui l'as souhaité, c'est eux ou...
4: Ouais, enfin c'est eux et moi, quoi. Hein.
3: D'accord, ok. C'est difficile, hein. Moi ça me touche beaucoup ce que tu me dis, et c'est vrai qu'en plus je me répète un peu, mais le fait que tu m'appelles ce soir et que tu sois là sur l'antenne et que t'en parles de ce problème là, c'est évident, enfin je veux dire, c'est un signe évident que t'as quand même besoin d'en parler. Je comprends tout à fait, c'est que le problème soit aussi grave que le tien ou moins, quand on a un problème et que des fois on souhaite pas en parler, il y a des fois on pense faire croire aux gens que ne pas en parler serait la meilleure solution, en fin de compte on pense qu'on souhaite qu'une chose, c'est pouvoir le dire, parce que de temps en temps, comme tu le dis, le fait de le dire et de le sortir, plutôt que de garder quelque chose en soi et de pouvoir des fois le dire à quelqu'un, c'est des fois parfois ça fait du bien. C'est sûr qu'après, une fois l'avoir dit, on a tendance après à repenser à ce problème-là et se le remettre en tête.
0: Et comme bien souvent, c'est ce qu'on a dit tout à l'heure, je crois que j'ai dit ça à une personne, je ne sais plus laquelle, en début de nuit, quand on parle de problèmes aussi sérieux que celui qu'on est en train d'aborder en ce moment, c'est même très souvent plus facile d'en parler à quelqu'un qu'on ne connaît pas qu'à des gens qui nous sont proches. Et je pense que pour toi, c'est pas si c'est ça que tu ressens, non ?
2: Ah si, si, c'est exactement ça. Ouais.
0: Donc, après, effectivement, le fait d'aller voir un médecin pour pouvoir en parler, gens qui sont compétents pour ça et qui sont professionnels, à qui c'est le métier, là, pareil, c'est un peu osé de ma part de dire si je me mettais à ta place, effectivement, je comprendrais. C'est loin d'être évident que d'aller voir quelqu'un, parce que dès qu'on va voir un médecin, ça veut dire qu'on est malade, alors que là, ces gens-là ne sont pas forcément là pour... c'est plus... par l'envie de vous faire parler pour justement pouvoir sortir ces choses-là que bien souvent on garde pour soi et qui vous rendent très très souvent très malheureux et aller jusqu'au point des fois, comme certains l'ont dit, à se donner la mort.
2: Exactement. Moi, c'est ça le problème, c'est que je pense pas être fou, tu vois. Je suis conscient de ce que je suis en train de vivre. Je suis certain que d'aller voir un psy, il va absolument rien m'apporter. J'ai plus l'impression qu'il va me faire plus de mal que de bien, quoi. Parce que, ouais, il y a des fois, j'ai pas envie de me confier à qui que ce soit, quoi. Et un psy, bon. T'es...
0: Non, mais c'est évident. Et encore aujourd'hui, à la date où on se trouve, puisque ça s'est passé il y a si peu de temps que ça, c'est vrai que pour toi, il est inenvisageable de pouvoir aborder une discussion et de savoir si tu pourras refaire ta vie, si tu pourras recommencer à vivre comme avant, de nouveau pouvoir refonder une famille. Aujourd'hui, t'as ni envie, j'imagine, envie d'aborder ce sujet-là, d'en parler ou d'imaginer, quoi. Pour l'instant, tu vis au jour le jour.
2: Bah, exactement.
0: C'est dur, mais il y a que toi qui pour le moment peut te sortir de cette chose-là, parce que personne pourra t'obliger à aller voir effectivement un médecin, parce que t'as 25 ans, donc c'est toi et toi seul. Effectivement, les gens de ton entourage peuvent au quotidien te le conseiller. S'ils font ça, et tu en es bien conscient, j'imagine, pour ton bien, et que eux aussi, même s'ils souffrent peut-être beaucoup moins fort dans la douleur que toi, mais bon, tes parents doivent, tu vois, aussi compatir à juste titre de ce problème-là, ils doivent le vivre également aussi au quotidien, et ça sera à toi de décider de ce que tu devras faire de ta propre vie, quoi, savoir si tu préfères ne pas aller voir quelqu'un et un jour ça va peut-être mettre des années, mais un jour à t'en sentir, retrouver une autre personne, sans vouloir provoquer la rencontre, mais quelqu'un qui pourra t'en sortir un petit peu, comme tu sais. Je sais pas si t'as écouté tout à l'heure le témoignage de la demoiselle, la Clarisse, qui est chauffeur.
2: Ouais, j'ai
0: entendu. Bon, qui a pas le même problème, hein, mais qui avait perdu sa maman et son père n'était plus là, etc. Et qui, jusqu'au jour, tu vois, là, s'éclate apparemment, a l'air de beaucoup mieux s'éclater depuis qu'elle a trouvé une personne. Donc c'est peut-être ce qui t'arrivera plus tard, mais aujourd'hui, il est difficile de pouvoir faire grand-chose. Moi, je pense que le mieux pour toi, c'est d'essayer quand même d'en parler, et je pense que ça peut te faire que du bien, quoi.
2: Moi, j'arrête pas de me dire que, bon, c'est du temps qui me faut, quoi, tu vois, mais... Je trouve le temps tellement long, quoi.
0: J'imagine bien, Charles, mais je pense que déjà le fait de pouvoir penser une chose pareille, c'est déjà c'est pas pour essayer de te motiver et te remonter le moral, mais le fait d'être suffisamment conscient que il va te falloir du temps, c'est déjà une belle chose de dite et une bonne pensée, parce qu'il y a beaucoup de gens dans le même cas qu'à toi qui n'auraient même pas envie de se poser la question qu'avec le temps on va pouvoir, ils pourraient peut-être imaginer qu'on pourra oublier ou refaire sa vie. Il y a des gens qui se disent que on pourra plus rien faire d'autre, que c'est terminé, ceci, cela, et que la vie s'arrête, c'est gâché, c'est terminé. La vie continue, comme dirait, c'est tout con. Hein. Et c'est un peu ça. Et je trouve que déjà le fait que tu sois capable de pouvoir le dire, sans que ça soit quelqu'un d'en face de toi qui te le dise, c'est déjà un pas de passé, c'est déjà une bonne chose, quoi. C'est sûr qu'il va falloir du temps, et le temps, ça, personne ne pourra, même je pense un médecin, ni moi, ni quoi que ce soit, ni qui que ce soit, ne pourra te dire combien de temps va durer ce fameux temps qu'il va falloir attendre. Ça sera peut-être un an, deux ans, trois ans, mais Est-ce que la question qu'on doit, j'imagine, se poser, c'est de savoir si un jour la cicatrice pourra un peu se refermer, si on va pouvoir refaire sa vie. J'imagine que tu te poses cette question-là au quotidien.
2: Sans arrêt.
0: Sans arrêt, ouais.
3: Et une chose qui est aussi, enfin, et là c'est pareil, quoi. Et personne peut répondre, personne peut répondre à ça si ce n'est toi, et encore même pas, quoi. Je veux dire, le temps, c'est toi qui va, c'est toi indirectement qui va décider de ce qui va se passer pour toi pour la suite. C'est toi qui va décider si à un moment donné tu jettes l'éponge et t'en as marre, ou si tu penses que la vie vaut le coup d'être vécue et d'être vide, et puis voilà, et que c'est une étape qui a été très très violente pour toi, mais tu te dois de continuer parce que t'as que 25 ans et qu'aujourd'hui t'as quand même un métier. Qui te permet aujourd'hui d'oublier ce problème-là à un moment donné de ta journée, parce que tu arrives quand même à t'en échapper pendant que tu travailles. Tu arrives à te concentrer sur ton travail. Quand tu es dans ton travail, tu arrives vraiment à t'échapper de ce problème-là.
2: M'en échapper.
0: Par moment.
2: Ouais.
0: C'est ta bouffée d'oxygène de ta journée, ton travail, non?
2: Ouais.
0: C'est ce qui te donne encore envie aujourd'hui d'être là. Non?
2: Ouais, entre
0: autres. Je sais pas, je te pose la question. Hein,
2: Ouais, il y a aussi ça, puis je te disais, il y a mes parents, quoi, tu vois.
0: Il y a tes parents, ouais. Et ce qui serait peut-être bien, c'est de se jeter à corps perdu dans le travail et de pouvoir faire de plus en plus, là ça va peut-être pas faire plaisir pour les 35 heures, mais que tu fasses beaucoup, beaucoup d'heures, que tu travailles beaucoup, que tu te jettes dedans, que tu essayes ce qui te permet au maximum d'oublier, et après, comme tu l'as dit toi-même, le temps. Temps, mais là... C'est dur, hein, comment t'expliquer ? C'est très délicat quand tu te retrouves face à une personne comme toi, parce que on a envie d'aider, je me répète, ce qui est très fort en toi, c'est qu'il faut du temps et que c'est toi, quoi. C'est qu'il faut d'abord que les gens soient suffisamment forts et pas intelligents, mais forts pour comprendre quand tu as besoin d'aide et quand tu n'en as pas, parce que souvent, dans les problèmes comme les vôtres, vous n'avez pas forcément envie d'appeler à l'aide. Ouais. T'aimerais bien que les gens d'eux-mêmes constatent que ça va pas et que tu puisses qu'ils viennent vers toi, non ?
2: Oui, exactement.
0: Voilà. Et il y a des gens qui arrivent à le détecter, il y a des gens qui le comprennent pas, il y a des gens qui tous les jours autour de toi vivent avec toi tous les jours et puis s'aperçoivent de rien en connaissant ton problème. Et puis il y a des gens qui vont pouvoir, qui ont un peu plus de tact et un peu plus de sensibilité, qui vont pouvoir plus vite comprendre que t'as besoin là et là de parler.
2: J'ai un ami qui est vachement réceptif, quoi, qui me comprend vraiment, quoi.
0: Un pote d'enfance?
2: Ouais. Quant aux autres, bon, je sais pas, j'ai l'impression.
0: Mais il en suffit d'un, Charles, tu sais, il n'y a pas besoin dans des cas comme celui-ci d'en avoir 36 000. Il faut pas leur reprocher non plus le fait qu'ils comprennent rien et tout ça, parce que sinon faut pas que tu te sentes
2: rien.
0: Non, mais c'est bien, c'est faut pas que tu te sentes comme pas compris, pas aimé, que les gens sont cons, que les gens comprennent pas ton, si t'en as un, enfin, c'est, je vais pas dire que ça suffit largement, mais ça suffit pour justement t'aider, quoi. Donc tu fais avec lui ce que tu fais en ce moment avec moi, non?
2: Ouais.
0: Mais t'attends que c'est le seul qui vient vers toi automatiquement, ou c'est vers lui que tu vas quand justement t'as envie de parler?
2: Ouais, quand j'ai envie de parler, je vais vers lui. Et puis il y a des moments, bon,
0: il provoque.
2: Il sent bien que là il faut que je déballe un petit peu, parce que.
0: Donc lui provoque cette conversation.
2: Ouais.
0: Et de lui tu acceptes d'en parler. Avec lui tu acceptes d'en parler. Et c'est seulement avec lui.
2: Ouais.
0: Tes parents non?
2: Non, mes parents, je sais pas si t'imagines la situation, quoi.
0: Ouais, bien sûr.
2: L'ambiance, je peux plus en parler avec eux non plus, quoi.
0: D'accord. Et face à eux, tu fais quoi? Tu fais semblant, de certaines choses, le fait d'être bien, t'essayes au maximum de cacher tes...
2: Je fais semblant d'être fort, quoi.
0: Ouais, voilà.
2: T'affronter, finalement, j'affronte pas grand chose, quoi. Je te remercie de m'avoir écouté, et puis continue à me faire un arrêt, parce que quelque part, bon, ça me fait du bien. T'as une petite équipe qui fait barrer le monde, quoi, et puis
0: qui bosse pas toujours très bien. Hein, Charles? Hein, on peut le dire quand même, hein?
2: Si, franchement, j'ai trouvé Apolline.
0: Ah non, mais là, Apolline, c'est Apolline ce soir est royale. Je sais pas ce qu'elle a, mais là, elle est royale. Charles, pour revenir sur ton truc et pour terminer là-dessus, enfin bon, il y a pas à me remercier pour ce soir. Hein, je fais pas du lèche ni quoi que ce soit. C'est vraiment très sincère ce que je vous dis. Je le répète. Hein, si on avait envie d'appeler, de parler, ce qui est le but. Donc une fois de plus, bah voilà, tu en fais la démonstration, quoi. Et je sais pas. Je te souhaite. Si tu veux qu'on reste en contact, il y a pas de problème. Ça, c'est un truc qui me dérange absolument pas. Donc, ça sera à toi de voir ce que tu souhaites faire. Et puis, c'est difficile parce que quand je veux conclure sur ce genre de problème, c'est très délicat et c'est presque à toi que j'ai envie de te demander de me donner un petit coup de main parce que s'il faut que je te dise bon courage, tu vois, je sais pas quoi faire, quoi.
4: Non, mais c'est bon, ça fait 10 minutes qu'on discute, bah, tu m'as apporté 10 minutes, tu vois, ou bon, bah, tu m'as fait du bien, quoi, pendant 10 minutes.
0: Eh ben, écoute,
4: à l'heure actuelle, 10 minutes pour moi, bah, elles sont importantes.
0: Eh ben, écoute, si tu souhaites qu'on reste en contact ensemble, tu n'as qu'à en parler avec Apolline, je garde ton numéro, je te passe un petit coup de fil de temps à autre, on s'appelle, il n'y a pas de souci, moi, je suis prêt à m'engager là-dessus sans aucun problème, si tu le souhaites, bien sûr, hein.
4: Bah écoute, ouais, c'est super cool de ta part.
0: Eh bah si tu le veux alors.
4: Bah écoute, je t'en remercie.
0: Comme ça, je vais t'obliger à bosser un peu là. Hein? À faire comme dirait Gérard, 60. Comment? 7, 6 jours sur 7. Non, 7 jours sur 6.
4: 7 jours sur 6.
0: Je sais pas comment il a fait pour dégoter ça, lui encore, dans ses débats des 35 heures, mais il a réussi celui-là. Hein.
4: Il est très fort, le Gérard.
0: Ah, lui, alors lui, je vais te dire, c'est le Louis de Funès de la bande FM. Hein. Celui-là, je sais pas où je suis allé chercher, mais je l'ai trouvé. Hein. Charles? Tu quittes pas et puis on va rester en contact ensemble.
4: Bah écoute, merci beaucoup.
0: Bah tu quittes surtout pas, je vais te repasser à Pauline et puis ce soir, bien sûr, je t'offre c'est un petit cadeau comme ça, ce qui n'engage à rien, bien sûr, une compilation musique de nuit 4.
4: Ok, bah je te remercie beaucoup.
0: Tu quittes surtout. Bah il y a pas de souci, vraiment aucun problème de ce côté-là, Charles. Tu ne quittes surtout pas, je te repasse à Pauline et à très vite alors.
4: D'accord, à bientôt.
0: À bientôt.
5: Allez, on y va.
6: C'est si qu'il faut y aller là.
5: Attention.
6: C'est bien assuré hein.
5: On va y aller. On monte.
6: Bien attaché là, ouais.
5: Ah, y a JF aussi, Jean-François qui vient de nous rejoindre, 18 ans.
6: Oui, salut.
5: Ça va? Allez, on grimpe, on y va.
6: Dépêche-toi à
7: rentrer. Voilà. Sensation speeder. Oh. Attention, sensation speeder. Oh. J'espère que vous êtes chaud.
6: Ouais.
7: La sensation speeder à son excellence. Attention. Ouais. Le jeu unique en Europe. On monte, on grimpe, on grimpe.
6: Théo.
7: J'espère que vous êtes bien accrochés, que accrochés ce soir, en sensation spinner. Attention, on y va doucement pour commencer. Est-ce que vous êtes prêts? Attention. Allez, on y va, premier looping. Allez. Attention, sensation spinner, on tourne à gauche. 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
7: 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Appelez-nous tout de suite. Hein. 0870 5000, 0803 085000. Et d'ici quelques instants pour la musique, ça sera sensations speeder.
8: Alors on y va, Christophe. On appelle donc Josette et un petit kiki donc improvisé total, hein, parce que j'étais pas du tout au courant, donc je n'ai pas taffé. Hein.
9: Ah d'accord. Okay.
8: Et d'ailleurs normalement ce soir aussi, j'avais complètement oublié de prévenir Manu et Fildar parce qu'il m'a appelé sur mon portable. Il y a peut-être Guidou qui va appeler ce soir. Il y avait les outdoors de Cannes.
9: Ah oui.
8: Je crois qu'il y a Guidou qui est là-bas.
10: Oh non, non, non, non, non. Arrête, je me sens mal.
8: C'était dans ma voiture, ça m'est venu comme ça comme un éclair.
9: Allô.
8: Oui, bonjour. Vous allez bien?
9: Oui, très bien, monsieur.
8: Allô. Allô?
9: Oui?
8: Oui, bonjour. Vous allez bien? C'est la radio qui vous appelle?
9: Oui?
8: Bonjour, vous êtes en direct sur Radio Locale, Radio Nîmes. Allô?
9: Oui?
8: Vous allez bien?
9: Très bien, monsieur.
8: Vous êtes content d'être avec nous?
9: Oui.
8: Vous êtes en forme?
9: Super.
8: Comment ça va? Vous avez passé une bonne journée quand même?
9: Très, très bonne.
8: Alors, est-ce que c'est possible de parler à Josette, s'il vous plaît?
9: Oui?
8: Est-ce que c'est possible de lui parler?
9: C'est elle-même.
8: Oh, bah, c'est super. Bonjour, c'est la radio qui vous appelle.
9: Super.
8: Ah, vous êtes en direct, bien sûr. Vous avez été sélectionné grâce à votre fils, Christophe Routier, 25 ans.
9: Ah oui?
8: Qui nous a envoyé une carte postale de Turin parce qu'il était en Italie, je ne sais pas si vous êtes au courant.
9: Oui.
8: Ah bah comme quoi vous suivez bien les petites affaires de votre fils.
9: Oui.
8: Et voilà, et donc il est en direct, il voulait vous offrir 500 albums CD.
9: Voilà, c'est super.
8: Ah, vous nous écoutez un petit peu quand même?
9: Oui.
8: Vous nous écoutez de temps en temps?
9: Oui.
8: Il faut vous approcher de votre téléphone, hein, on vous entend pas très très bien. Hein.
9: Ah.
8: Approchez-vous bien du téléphone.
9: Oui, je m'approche.
8: Allez-y, mais parlez dans le combiné, allez-y.
9: Oui, oui.
8: Voilà, bonjour. Allô?
9: Oui.
8: Ah bah bonjour.
9: Oui.
8: Attends, bah dites donc, vous êtes, on dirait un petit oiseau. Ça va bien, vous êtes content d'être avec...
9: Je suis très surprise.
8: Vous êtes contente quand même? Vous nous écoutez régulièrement, un petit peu, m'a-t-on dit?
9: Oui.
8: Vous écoutez à quel moment de la journée, radio locale?
9: Le matin.
8: Le matin, bien sûr, avec notre ami Jean-Francis, qu'on aime bien d'ailleurs et qu'on salue au passage. On l'applaudit, Jean-Francis.
9: Oui.
8: Vous êtes écouté quoi le matin? Vous aimez bien Jean-Francis, là, ni matin?
9: Oui, oui, oui.
8: Vous avez écouté l'indice de ce matin? Alors, on essaie de niquer quand même?
9: Ah non, quand même, non, non, non.
8: Vous nous écoutez un petit peu quand même, nous a-t-on dit quand même?
9: Oui, mais bien. Seulement j'ai des enfants, donc j'écoute un peu par ici, un peu là-bas, dans
8: vous
9: les
8: avez...
9: chambres.
8: Vous avez des enfants?
9: Oui.
8: Oh bah vous applaudissez, bravo, là, des enfants! Ah, ça nous fait bien plaisir, très bien. Alors attention, Josette, bien sûr, vous connaissez peut-être pas la règle du jeu, je vous la rappelle. Vous, bien entendu, vous êtes additionnel de joker possédant un coupon réponse déjà, ou... Envoyé directement ou pas, Josette?
9: Non.
8: Non, vous n'avez pas de coupon réponse donné simultanément, non?
9: Non.
8: D'accord. Vous avez une acquisition de voiture en solde ou en acquisition directe?
9: En direct.
8: Véhicule 5 degrés? Non.
9: Non.
8: Ben, c'est pas grave, je vais vous donner, je vais vous expliquer. Bien entendu, il y a besoin d'une possession de voiture éventuelle. Hein? Vous nous entendez bien là?
9: Oui, oui.
8: Alors, je vous explique la règle du jeu, d'accord?
9: Oui.
8: Alors c'est très simple, bien entendu, à ce moment-là, vous repartez avec un joker gagnant. Si vous avez trois questions nécessaires, ça on va les peser bien sûr, mais attention pour ça, bien sûr, à moins de 10 secondes qu'on va mettre ce qui a pour faire à partir du moment du gong retentissant. D'accord? On est bien d'accord?
9: Je vous entends très mal.
8: D'accord, attention, on y va, c'est parti, elle a bien entendu la règle du jeu, attention, concentration. Vous êtes prêts, Josette?
9: Oui.
8: Qu'est-ce que vous choisissez, histoire ou mathématiques?
9: Mathématiques.
8: Ah, je choisis mathématiques, bravo! Attention, racine carrée de 8,5 multipliée par la connaissance de 2 en point carré. Je veux votre réponse en Macintosh. Comment t'as vu, Kikido? En chiffre, bien sûr. Attention, on y va, on l'encourage. Bravo, allez. Allez, c'est un chiffre rond facile entre 1 et 10 pour vous aider un petit peu quand même. Attention, il vous reste 5 secondes. Un chiffre, vite, Josette. Oui, bonne réponse, 3. Vous avez calculé, vous l'avez dit au hasard?
9: Non, non, j'ai calculé.
8: Eh ben dis donc, bravo, vous avez calculé, parce que ces mathématiques, ils sont pas simples, hein. Attention, on y va, pipoteuse, on continue?
9: Oui.
8: Alors, attention, on y va. Deuxième question, bien entendu. Attention, le kiki a dit. Attention, le kiki a dit. Vous êtes prêts?
9: Oui.
8: En plus, aujourd'hui, vous êtes gâtés, vous avez un public à qui on a distribué du papier et des stylos pour faire des dessins dans le public.
9: Oui,
8: hein.
9: J'aime pas.
8: Ah, c'est un bonheur. D'accord. Apparemment, on en fait des dessins de bites, hein, d'accord. Oh, attention, Josette, vous avez 5 points supplémentaires, encore 2 points de plus, et bien entendu, les 500 albums CD pour votre fils Christophe. Écoutez bien la question. Le kiki a dit, d'accord, vous êtes prête? Écoutez bien, vous aimez l'histoire?
9: Oui. Oh, l'histoire.
8: Écoutez bien, hein. 1752.
9: Oui.
8: Nous fûmes dans un château enfumé. Oui. Lorsque la comtesse du Barry nous dit, tiens, du foie gras pour tout le monde, j'en veux, j'en veux. Donne-moi le grippin. À votre avis, qui donc qui a dit ça? À votre avis, qui donc? Allez, Josette.
9: Aïe, aïe, aïe.
8: Aïe, aïe, aïe. On se bat, allez, attention, 5 secondes. 4 secondes. 1752 quand même. 3 secondes. Vite, attention, 500 albums CD, bien sûr. Et pour vous, un voyage pour 2 personnes au Maroc. Attention, 3 secondes, 2 secondes.
9: Non, non, non.
8: 1 seconde.
9: Désolé.
8: Une demi-seconde.
9: Désolé.
8: Un quart de seconde. Allez, si je vous dis Henri, pour vous aider un peu vite. Henri, hein.
9: Henri 3.
8: Oui, bonne réponse, Henri 3. Ah, c'est du délire dans le cul, écoutez. Hey, hey, hey. C'est du délire! Ah, c'est du délire total, Josette, vous entendez? 3, effectivement, en rapport avec le chiffre de tout à l'heure, vous avez donné la réponse 3 pour les mathématiques. Henri 3, bien sûr!
9: Oui.
8: Attention, dernière question subsidiaire. Si vous y répondez correctement, Josette, vous repartez hélico, hélico presto, hélicoptère en soi, bien sûr, avec les 500 albums CD. D'accord?
9: Oui.
8: Vous êtes prête ou pas?
9: Super.
8: Nous allons vous faire écouter un extrait de musique. À vous de le kiki reconnaître. Vous êtes prête de nous écouter régulièrement quand même?
9: Oui, oui.
8: Ah, vous êtes une fidèle de l'émission de radio, vous en écoutez de temps en temps le soir, non?
9: Oui, oui.
8: Attention, vous êtes prête?
9: Oui.
8: Tous les auditeurs de radio locale, bien entendu, vous écoutent. Silence, on écoute l'extrait, c'est parti. Attention, vous êtes prête?
9: Oui.
8: On écoute l'extrait. C'est la bande originale d'un film très connu. D'ailleurs, la bande du film, c'est la pellicule qui tourne, ça devrait beaucoup vous aider. Laisse encore 5 secondes. Stop, stop, stop, stop, stop, stop, stop, stop. À votre avis, qui donc, Josette?
10: Allez, Josette!
9: Allez, Josette, mais Josette, elle se dit. Non, non, elle ne connaît plus.
8: Ah là là, 10 secondes. Allez, 9, allez, 8, allez, 7, allez, 6, allez, 5, allez, 4, allez, 3, 2, allez, 1, 1, 3 quarts de seconde.
9: Oh,
8: une demi-seconde, vite, il vous reste une demi-seconde, un quart de seconde.
9: Non.
10: Allez,
8: attention.
9: La cape 3.
8: Bah non, vous avez dit
9: la cape 3.
8: Ah non, dites pas des conneries. Non,
10: non, non, non. Bon alors
9: t'as... La guerre de 3.
8: Non, c'est perdu malheureusement. Oh là là. Il s'agissait bien sûr d'une trilogie, puisque une trilogie c'est 3 comme le chiffre 3, comme Henri 3 et les mathématiques 3, une trilogie bien entendu.
9: Mais
8: je dis
9: la guerre de 3.
8: Ah oui, mais ça n'a rien à voir, pauvresse. Oh. Ça n'a rien à voir. Alors...
9: Oh.
8: Ah, bah écoutez, ça nous fait... On est déçus parce qu'on aurait voulu faire gagner des pauvres flips ce soir, on n'a pas y arrivé.
9: Oh.
8: Ah bah en tout cas, vous êtes déçus quand même.
9: Oh, c'est dommage.
8: Vous nous faites bien, vous nous faites bien votre cinéma, vous.
9: C'est gentil, c'est gentil.
8: Eh bien, écoutez, vous repartez avec rien, 500 albums CD qui nous restent dans la poche, qu'on offrira peut-être avant la fin de cette soirée.
9: Oh.
8: Vous nous écoutez quand même régulièrement.
9: Oui.
8: Vous êtes une fidèle de l'émission quand même.
9: Oui.
8: Vous nous en voulez pas quand même?
9: Pas du tout.
8: Que demande le public?
10: Un pins.
8: On envoie un pins directement à Josette, bravo.
9: Au revoir, merci.
8: Allez, le public. Josette, Josette, Josette, Josette. Josette, Josette. À poil, on nous dit quand même. Il y a de la dérive dans les studios quand même. Baisse la culotte, Josette. On vous embrasse très très fort, Josette.
9: Merci.
8: Allez, à très bientôt et vive le kikidonk, allez-y, dites-le.
9: Oh, vive le kikidonk, vive.
8: Ouais, on vous embrasse très très fort. Bravo à tous et merci encore pour cette participation. Bah dis donc Christophe, c'était plutôt sympathique.
11: Ah écoute, tu m'as fait rigoler Max, vraiment, parce que c'est une femme en plus qui perd très vite ses moyens quand on l'appelle ou quoi. Et elle voulait pas parler, elle voulait pas. Elle a pris son dictionnaire cet après-midi, elle espérait gagner. Je vais la rappeler pour lui dire que c'était un gag parce que...
8: Voilà, exactement.
11: Impeccable, super Max.
8: Bah, en tout cas, c'est moi qui te remercie. Tu vas pas quitter, on prend ton adresse, on t'envoie un album CD parce que c'était bon esprit.
11: Eh ben c'est super sympa.
8: C'était du bon briefing de maman là au moins. Hein.
11: Ah oui oui, je l'ai bien bricolé.
8: Ouais, ouais, tu l'as bien bricolé. En tout cas, t'avais tout fait pour qu'effectivement, quand elle décroche, elle rentre dans le jeu tout de suite.
12: Donc là, on a un plan sur taxi. Et je vais donc faire un petit comparatif parce qu'on s'est amusé pas mal avec le taxi parisien. On va voir ce que ça donne avec le taxi nantais.
13: D'accord.
12: Je vais donc monter dans le taxi, lui demander de m'amener à la maison, sachant que j'ai aucune idée de l'adresse. Hein.
13: Okay. Je lui ai expliqué effectivement comment ça se passe, sachant que la dernière fois avec le chauffeur de taxi, ça s'est très mal passé.
12: C'est vrai qu'il y en a. Il y en a. Secondes, j'ai le droit. Non, mais vous foutez de ma gueule, finalement.
13: Oui, normal.
12: 35 chronos, c'est fait sortir de la bagnole avec Fabien qui filmait.
13: Sauf que la fois d'avant, la deuxième.
12: Il est sorti, il a ouvert sa portière, il nous a dégagé de la voiture.
13: Voilà, alors si tu voulais bien descendre de la moto et attaquer, ça serait bien. Et on va attaquer parce qu'après on a encore les gros dossiers que j'aimerais faire écouter et on va essayer d'être à l'heure vers 22h-22h10 avant la trompette. Ah oui, la trompette.
14: Ah oui, il faut que j'entende ça.
13: Et puis on a aussi un petit Antonin là qui a un gros souci avec une meuf et j'aimerais bien qu'on l'appelle aussi tous ensemble.
15: T'as dit aux gens qu'il fallait aller voir le carton?
13: Je sais pas si j'ai dit aux gens d'aller voir le carton, une très bonne comédie aux côtés de Bruno Salomon avec Fred Omar,
14: Catherine Benguigui,
13: voilà, et Vincent Desagna, il faut y aller.
14: Mais ouais.
12: C'est bon, on arrive à la gare.
13: On n'a rien vu après les bronzés. Hein. Il y a eu les bronzés et il y aura le carton.
14: Ouais. Ça, c'est la classe.
13: Ouais, ça serait bien.
14: Et en plus, on remet un rire au mètre carré.
13: C'est vrai. On se rend compte un petit peu quand même. Imagine que demain, on compare, qu'on dise, voilà, on n'a rien vu de mieux que depuis les bronzés. Et qu'après, on dise, voilà, puis dans le CD, quand même, il y a un mec, putain, c'est, on dirait Guinzon.
14: Ça,
13: ça
14: fait la classe. Ouais, c'est vrai. Bon, c'est bon, je peux arrêter.
13: On y va, Martin?
12: Eh ben, on peut y aller quand vous voulez.
13: C'est parti, bon, t'attends, on t'écoute. Hein.
12: Je vais donc monter dans un taxi, j'en monte juste la file parce que tiens, en plus, je prends pas le premier. Déjà, je vais me faire jeter rien que pour ça.
13: Et je monte. Il y a une queue, là?
12: Ouais, il y a une queue, là.
13: D'accord.
12: Je rentre. Ah, ben non. S'il vous plaît. Je reste devant. Ah, voilà, je suis devant, encore. Mais non, il est pris. Ah, regarde, déjà, il commence à me faire prendre un peu. Merci.
13: Allez. Sois agréable. Ouais.
12: Bonjour, monsieur. Je vais à la maison, s'il vous plaît.
16: À la maison?
12: Oui. Enfin, c'est pas chez moi, c'est chez ma cousine Micheline, en fait. Ici. C'est vous blonde avec les cheveux au carré.
13: C'est absurde.
12: Où? Comment? C'est où? Comment ça, c'est où? Bah, à Nantes.
16: Oui, mais l'adresse.
12: Ah, j'ai pas l'adresse, monsieur.
16: Ah, moi, j'ai pas.
12: Non, parce que je suis pas de la ville, en fait, c'est pour ça.
16: Ah, oui, j'ai pas l'instant.
12: C'est une petite rue avec un fleuriste, vous voyez?
16: J'ai une des fleurs. Je connais pas. Vous demandez à mon collègue. Ouais, je connais.
13: Dis-lui que c'est la rue d'après.
12: Vous voyez là, oui, en fait.
16: Non, mais je vois pas.
12: Bah, je vous explique. C'est une petite rue, vous voyez, une rue. Il y a des voitures qui sont garées de chaque côté. Mmh. Et il y a le fleuriste. Oui, il y a le fleuriste qui
16: vendait. Oui, désolé, je connais pas.
12: Et alors, juste après le fleuriste, il y a un bureau de tabac.
16: D'accord.
12: Vous voyez?
16: Non.
12: Vous voyez pas?
16: Non.
13: Allez, allons-y, dis-lui.
12: Vous avez demandé à votre collègue?
16: Oui, d'accord.
12: Ah, d'accord.
13: Ah, bah non. Dis-lui, on n'est pas gâté ce soir. Hein.
12: Non, bah alors, attendez.
13: Bah, descends, t'emmerde pas, rester dans ce taxi-là, il va te gonfler. Ce qu'il faudrait, c'est qu'en fin de compte, tu lui donnes une.
14: Raccrocher.
13: Non, on n'est pas gâté. Ce qu'il faudrait, c'est qu'il montre
14: avec moi.
13: Non, bah, tu nous portes la
14: main. On demande un peu, mais
15: depuis tout à l'heure.
14: On s'interroge, hein.
15: La Françoise, elle est complètement bourrée. Là, il ne réussit pas son défi alors qu'il paraît qu'il en a fait.
13: Bon, reviens sur notre décision. N'allez pas voir le film.
14: Non. Son film, c'est le boulet, en fait.
15: Oui. N'écoutez pas ces gens.
13: Est-ce qu'on l'a récupéré, Martin?
14: Ouais, il est là, ouais.
12: Ouais,
13: ce qu'il faudrait, c'est que, en fin de compte, plutôt que tu le fasses comme la fois d'avant, là, la toute première fois où tu arrives à rouler un petit peu, une fois que tu commences à rouler, là, tu commences à lui annoncer la couleur.
12: Ouais.
13: Avec le code d'entrée, tu lui dis, comme la dernière fois, éventuellement, je peux vous donner le code d'entrée, ça peut vous aider. Ça vient de ce que tu avais fait.
12: Allez, deuxième essai, c'est parti.
13: Alors on fait une comparaison entre les taxis parisiens et nantais. Hein.
12: Comment?
17: Pourquoi vous rentrez là?
12: Parce que le taxi devant, il savait pas où je devais aller, en fait. Donc il m'a dit de voir avec le collègue de derrière.
17: Et vous allez où?
12: Alors c'est tout droit, je vais chez ma cousine, en fait, parce que je dors chez elle en ce moment. Donc là, c'est par là. Vous prenez tout droit. Et c'est par là.
13: Voilà, dis que tu vas lui indiquer le chemin, que tu connais pas l'adresse, mais que
12: ouais,
13: tu...
12: Oui, mais c'est, lui, il m'a dit qu'il connaissait pas l'adresse, donc il m'a dit, vous voyez avec le collègue derrière.
17: Non, mais donne-moi l'adresse, parce que...
12: Comment?
17: Donne-moi l'adresse.
12: L'adresse.
13: Dicté à la bourre et que tu vas aller.
12: Moi, je suis parce que elle m'attend parce qu'elle a les clés. Et en fait, si moi j'arrive pas, elle va devoir partir et je serai à la porte. En fait.
13: Voilà, allons-y.
12: Oui, mais on peut y aller un peu vite, s'il vous plaît.
17: C'est où?
12: Comment?
17: C'est où?
12: Micheline, elle s'appelle Micheline Mickey, en fait, pour les intimes.
17: Oh, l'adresse.
12: Oui, c'est chez elle.
17: Oui, c'est chez Michelin.
12: Ah, je... oui, Michelin, ouais. Vous connaissez, vous la connaissez?
17: Non.
12: C'est une blonde avec les cheveux carrés.
17: Non.
13: Le code.
12: L'adresse, 37B43. Ouais. Ça, c'est le code, ça, c'est le code pour le CDI code en bas.
17: Non, l'adresse.
12: C'est au deuxième étage.
17: L'adresse.
12: Comment ça, le.
17: Elle doit y avoir une adresse.
12: Ah oui, elle a une adresse.
13: Tu vas lui indiquer.
12: Je vais vous indiquer parce que je.
13: Tu connais que visuellement, quoi.
12: Visuellement, je peux vous dire, mais le nom de la rue, je sais pas.
17: Mais c'est où, alors?
12: C'est par là. Comment?
17: C'est loin ici.
12: Oh, sinon, c'est à 5 minutes, je pense, à peu près. Ouais.
13: C'est à Nantes.
12: On est à Nantes, là, c'est bien ça, hein.
17: Oui, on est à Nantes.
12: Oui, c'est ça, c'est ça. Alors, tout droit, ouais.
13: Et voilà, alors fais-le partir.
17: On est en espèce, hein.
12: Comment? Oui, en espèce, ouais.
13: Alors, tu commences là, tu t'en vas, et ce que tu fais, c'est que tu fais droit.

0: Le feu est rouge, donc on va attendre que le feu soit
1: rouge. On va attendre, on va tranquillement. Donc tu fais droit.
0: Non, non, ouais. Si vous connaissez pas l'adresse.
2: Ouais.
3: Bah, dis que t'es avec ta cousine au téléphone, là.
0: Mais parce que j'essaye d'avoir ma cousine au téléphone, en fait, et là, vraiment, elle décroche pas.
3: Mais tu voilà, parles quand même à ta tête.
1: Voilà, exactement. Tu parles dans le vide, exactement.
0: Alors, on doit signaler à la centrale à quelle destination on va y aller.
2: Chez Michelin.
0: Ah ouais. On va chez Michelin, ben, la centrale, on ne peut pas connaître le nom de.
2: Ah, vous n'avez pas l'affichage de l'adresse avec le nom comme au téléphone?
3: Allez, vas-y, prochain autoritaire, et c'est bon, droite, droite, droite.
0: Bon. Alors, dès que c'est vert, hop, on y va. C'est la première, là.
3: C'est rouge, rouge.
0: Et non, ce, hein. C'est long. Ah oui, c'est étonnant quand même, parce que là, il est long quand même. Hein. Ouais. C'est long, mais c'est un petit peu long quand même. Et parce que là, il est rouge toujours.
3: Quand il y a l'air.
0: Voilà. Ah, le bonhomme est rouge déjà, donc ça c'est déjà bon signe. Ah, c'est vert. Voilà.
3: Allez.
0: Droite.
3: On se dépêche.
0: Voilà. Voilà, voilà. Ça te fait un perdre et ça reste à droite dès qu'on peut. Là, ah non, là c'est une impasse. Voilà.
3: C'est sympa Nantes, hein.
0: Ouais, ouais.
1: Il est dégoûté. C'est pas qu'on s'endort, là.
3: Ouais. Eh, mais s'il y a un feu rouge, un prochain feu rouge, vous le grillez, tu lui demandes de le griller. Voilà.
0: Alors, on va continuer tout droit, alors.
3: Ouais.
0: De toute façon, dedans, on n'a pas le droit d'entrer. Vous ne voulez pas rentrer dans la gare en taxi?
2: Non.
0: Ah, ça, c'est embêtant, parce qu'à Paris, pourtant, c'est toléré, ça. Et régulièrement, on roule en voiture sur les quais.
2: Ça vous appelle,
0: hein? Comment? Non, non, on va continuer tout droit, là.
3: Voiture 12.
0: Là en face, là, vous suivez les rails en fait.
2: Non.
0: Comme ça vous pouvez. Parce que là, c'est, on y va tout droit, c'est bon.
2: Qu'est-ce que vous m'amenez là?
1: Donc les taxis nantais sont casse-cou.
2: Vous m'amenez là.
0: Bah, chez Micheline.
2: Chez Micheline.
0: Là, ma cousine.
2: Mais.
0: Eh ben chez elle.
2: Mais je peux pas aller là.
0: Mais pourquoi?
2: Vous savez, là, on peut pas y aller.
0: Mais pourquoi on peut pas y aller là?
2: Mais vous pouvez y aller là?
0: Comment? Oui, oui, voilà, tout droit, oui. Allez-y, hein.
2: On peut pas aller dedans.
3: On est où là? On sait pas où on est là, nous. On comprend pas, nous.
4: Ouais, qu'est-ce qui se passe?
0: Mais pourquoi on peut pas y aller, monsieur? Parce que c'est des rails, c'est ça? D'accord, bon, bah, on va faire là alors. Et dans ce cas, alors, si on prend peut-être à gauche là.
3: Allez, allez, dis-lui que t'es déçu.
0: Ah, mais non, la rue est barrée, oui, non, mais là, apparemment, alors là, non. Ah, bon, franchement, j'ai du bâton dans la roue là, tout soir.
3: Ça marche pas là, Paul? Ça marche pas là?
0: Comment?
2: Non, non, je peux pas vous amener.
0: Mais pourquoi? Non, on tourne pas en rond, on tourne en carré, là.
4: Ça, c'est bien.
1: On nous dit sur les SMS que tu lui donnes une adresse email pour qu'il t'emmène à la destination.
0: Alors, ton adresse? C'est désolé. Et c'est Micheline, bluemicheline@yahoo.com. Ton adresse. Si. Et à chaque fois quand elle m'écrit des mails, c'est bluemicheline@yahoo.com.
2: Non,
1: tu me la fais pas, moi.
0: Je ne veux pas descendre là, monsieur, parce que là, on est au milieu de nulle part.
3: Il fait descendre au milieu de nulle part.
1: Il va rentrer comment?
2: Oui. Où allez? Vous voulez que je vous assieds les rails? Vous voulez que je sois à gauche?
0: Ah bah, si vous voulez pas rouler sur les rails, on ne peut pas y aller, là, évidemment. Là, c'est mes
3: équipements. Il commence à t'énerver, quoi. Dis-lui qu'il est de mauvaise foi, quoi.
0: Vous voulez me balader parce que je viens de tourner, en fait.
2: Comment je vous embalade? C'est vous qui m'avez embaladé.
0: Bah non, parce que moi je dis,
2: les rails, on n'a pas le droit de rouler dessus.
0: On n'a pas le droit de rouler sur le rail, première nouvelle, monsieur. Ça, moi jamais dit ça, moi.
3: C'est un peu ta Françoise.
2: Oui, mais.
0: Et vous.
2: C'est
0: parti,
2: il faut donner une adresse.
0: Mais alors,
3: bluemicheline@yahoo.com. C'est bien.
0: C'est son adresse, que je disais, monsieur. C'est.
2: Nous, on ne peut pas connaître les adresses internet.
0: Ah bon?
3: Et tu perds du temps à parler. Allez, faut y aller là. Tu vas être en retard là.
0: Ouais, excusez-moi parce que là elle va vraiment se barrer. Hein. Faut qu'on y aille. Hein. Allez, tout droit.
2: Non. Vous me présentez de l'argent que vous pouvez me payer d'abord.
0: Alors, de l'argent.
3: Bon, allez, ouais, 30 ouais. Secondes, Martin, après il faut qu'on trace. Hein. Sinon, on reviendra un peu plus tard.
0: Voilà. Oui, de l'argent.
2: Là, maintenant, allez où?
0: Comment? Tout droit. Allez.
3: Allez, plus vite.
2: Je veux pas vous.
0: Ouais. Non, mais allons-y, mais plus vite, hein, parce que là je vais être à la bourre. Hein. Allez, hop, allez, on y va, là, c'est bon.
4: Non, le taxi nantais est gentil quand même.
3: Hop. Ouais, il est sympa.
4: Oui.
1: Pas très vif, parce que pareil, il est déjà parti dehors. Hein.
0: Alors.
3: Qu'est-ce qu'on fait pour terminer, Martin?
0: Maintenant, il faudrait qu'on.
3: Parce qu'on a beaucoup.
0: La gare, en fait. La gare?
2: Oui.
0: La gare, c'est derrière. Comment ça, la gare, c'est derrière?
2: Non, on est à la gare, non?
0: Là où je suis monté?
2: Ben oui.
3: Ah ben c'est là?
0: Ah ben oui, parce que c'était.

0: 7. Et vous voulez aller où alors?
1: Bah, à la gare.
0: La gare, c'est là, la gare.
2: Voiture 12.
1: Bravo, alors vous auriez pu me le dire plus tôt, quand même.
0: Non, mais vous devriez savoir.
1: Mais je suis pas d'ici, moi, monsieur, je suis désolé. Hein.
0: Non, mais vous venez d'où, là?
1: De Paris, en fait. C'est une ville qui est un peu plus au nord.
0: Oui,
2: t'aurais dû être un peu plus vantard. Paris, la capitale, t'aurais dû.
0: Vous avez descendu à la gare?
1: Non, j'ai pris le taxi, là. Bah, c'est vous, d'ailleurs. Oui. Donc, on est d'accord. Non, parce que là, si on fait un tour pour rien, effectivement, là, c'est quand même...
2: Martha, il nous faut conclure 30 secondes. Allez, vas-y, on termine.
0: On est à la gare.
1: Ah, bah, vous d'abord, hein, monsieur, excusez-moi.
0: Non.
3: Demande-lui s'il a fait l'alcotest, parce qu'il a une voix bizarre, quand même.
0: Vous pouvez payer, et puis...
1: D'accord. Vous avez fait l'alcotest récemment ou pas?
0: Comment?
1: Vous avez fait l'alcotest récemment?
0: Surtout vous, quoi. Je sais pas, moi.
1: Ah, bah, vous d'abord.
0: Pourquoi moi?
1: Ah, bah, vous d'abord, monsieur. Moi, je conduis pas.
3: Bah, voilà, c'est ça, exactement.
1: Hein? Bon, alors, à la limite, vous pouvez faire une marche arrière, comme ça, on prend la gare en marche
2: allez,
1: arrière.
2: On va arrêter là, Martha, faut qu'on passe à autre chose, parce que là, ça va devenir un... on ramène-le là où il était, remonte sur ta moto.
3: Tu lui dis que t'es déçu.
1: Non, mais, je suis très déçu, monsieur. Hein.
0: Ouais.
1: Non, parce que je pense que tu es tombé sur un chauffeur de taxi.
0: Mais, déjà, lui, il veut pas vous prendre.
2: Oui.
1: Ah, mais le premier, il voulait pas me prendre, s'il connaissait pas l'adresse.
0: Non.
1: Ah, bah, si.
0: Non.
1: Ah, bah, si.
2: De la gare.
1: Ah, bah, si. Donc,
0: et je vous amène à la gare, vous me payez, parce que vous me faites un tour pour rien, quoi.
1: Ah bah, un tour pour rien, bah non, mais si vous m'emmenez où je suis parti.
0: Ben voilà.
1: Ah bah oui, bah je...
0: Et vous me payez.
1: On coupe la part en deux.
0: Non, ça va pas, non.
1: On fait 50-50,
3: on met les compteurs à zéro, là.
1: Allez, on met les compteurs à zéro, on se dit tac, on fait moitié-moitié, on n'en parle plus.
0: Non.
1: Allez.
2: On efface l'ardoise.
1: Et
2: une petite bise.
1: 60% pour vous, 40% pour moi.
0: Messieurs.
1: Ouais.
0: Vous avez pris un taxi.
1: Ça c'est votre idée, hein.
0: Non.
1: Bon, admettons, j'ai pris un taxi, oui.
0: Vous me payez, et puis on sort à la gare, puis c'est bon.
1: Allez, on efface l'ardoise, on met les compteurs à zéro.
2: Voilà, c'est bon. Ça, c'est bien. Voilà.
1: Comme ils disent en Angleterre. Et hop, on part sur une nouvelle base, parce que là, effectivement, on est mal parti. Bon. Allez, 70-30. 70-30 pour moi. Hein?
0: On pose pas la question. Nous, on est taxi. On travaille.
1: Allez, moi aussi.
0: On travaille. On a besoin de payer.
1: Ouais, mais pour moi, du coup, j'arrive en retard, et si ça se trouve, je vais me faire niquer sur les clés, excusez-moi.
0: Vous avez rien en retard où?
1: Eh ben, à la gare.
0: À la gare, c'est là.
1: Ah bah oui, mais c'est pas...
0: Vous êtes arrivé à la gare, pourquoi vous prenez un taxi?
1: Bah, pour aller à la gare.
2: Parce qu'il y a ta moto.
0: Quelle gare?
1: Comment?
0: Quelle gare?
1: Bah, la gare de... C'est quoi la ville ici?
0: La gare, on est la gare.
1: Ah oui, c'est ça, oui. Bah, allons-y alors. Et pour la gare, c'est payant alors.
2: Allez, on conclut, Martha. Allez, on conclut. Il faut que j'accélère. Allez.
1: Quoi? Ouais. Bon, bah, dépose-toi là.
2: Voilà, dépose-toi là. Puis tu vas récupérer sur ta moto. Hein.
1: Non, mais c'était là. Ouais, on avait passé là, du coup.
2: Bon, allez, on te récupère tout à l'heure, Martha. Martha, je te récupère tout à l'heure. Allez.
3: Salut,
2: tout à l'heure. Martha qui est en direct de Nantes ce soir. Là, pour l'instant,
3: il est rendu fou.
2: Légèrement en créneau, mais ça commence à rendre fou. Mais attention. Le gros dossier de cette soirée de Martin, c'est bien sûr tout à l'heure, puisqu'il va rentrer dans un internat en loose day. Et là, il est censé nous foutre le dawa. Alors, tiens, puisqu'on parle un petit peu du carton, là, hein, le film où t'es à l'écran quand même, faut pas l'oublier, parce qu'on l'a pas dit.
3: C'est vrai, en plus. On en a pas parlé.
2: Pas suffisamment.
3: Ah non, on n'a pas parlé de ce film, incroyable carton.
2: Bah, c'est grave, ça, à côté de Bruno Salomon.
3: Ouais.
2: Hein, et Omar Efret, Fred et Omar.
3: Ouais, super rencontre. Mais je les connaissais avant de.
2: C'est vrai, d'ailleurs.
3: Fred et Omar, on s'est rencontrés sur Fun.
2: Ouais.
3: J'ai rencontré Fred en 97. On était les assistants bêtises d'Eric et Ramzy.
2: Ah, bah oui, exact.
3: Voilà. On a rencontré Michael aussi, Michael Youn.
2: Et avec Bruno Salomon, ça s'est bien passé. C'est pas trop.
3: Ouais, super.
2: Quand finalement, tout le monde a envie de faire les kékés parce que vous êtes tous des joyeux lurons. Il y en a pas, vous tapez pas la bourre à qui sera le plus drôle.
3: Non, parce qu'on est. Franchement, on était vraiment au service du film, du scénario, parce qu'il est bien écrit et c'était vraiment plaisant à jouer. T'as vu comme je parle bien?
2: Non, mais c'est bien, mais c'est important. Ouais. Non, parce qu'on en plaisante vachement, on déconne, mais moi je l'ai vu, je me suis beaucoup marré. Ça démarre tranquillement, puis une fois que ça commence à s'emballer, que Bruno Salomon arrive dans l'appart.
3: Au bout de 3 minutes, de toute façon, ça y est, c'est parti.
2: Ça y est, c'est parti, la machine est lancée.
3: Jusqu'à la fin.
2: Plein de quiproquos.
3: C'est tiré d'une pièce de boulevard, de café-théâtre plutôt que de boulevard.
2: Ouais.
3: Un succès qui s'appelait Le Carton, c'est original. Hein.
2: C'est pas mal, le carton qui s'appelle Le Carton, les dents.
3: Ouais. Et ils ont joué devant 130 000 personnes quand même, pendant plus de 2 ans, plus de 700 représentations. Donc c'est vraiment... Comme déjà c'était un succès, donc j'imagine que le film le sera.
2: Ah bah évidemment,
3: j'en suis sûr.
2: J'en suis persuadé. Stéphane, tu as justement 34 ans de Lyon. Stéphane, déménageur, c'est ça, depuis 15 ans.
3: Ah, très bien ça.
2: Ça va, Steph? Steph, t'es là? On a la poisse ou quoi ce soir? Bah vous oui, mettez la poisse?
4: On a l'œil, hein. On a l'œil, hein.
2: Non, il est là, Stéphane.
3: Désolé, les gars.
2: Ah, voilà mon pozo, ça va?
5: Oui, bonsoir. Je suis en direct,
2: là, quoi? Oui, t'es en direct. Déménageur, c'est ça?
5: Voilà, Stéphane, déménageur. Bon. De Lyon, ouais.
2: Alors, est-ce que tu as vu le film où il y a entre autres Vincent?
5: Eh ben, pas encore, non, parce que moi j'étais en déplacement et je viens de rentrer ce soir, là, sur Lyon.
3: Ah, bah tu y vas demain?
5: Samedi, je vais y aller.
3: Samedi, très bonne idée.
2: Oui. Ça va, jusqu'à dimanche soir, c'est une très bonne idée.
3: Après, faut enchaîner, là.
5: Oui, ben, moi, en fait, j'ai appelé parce que moi j'ai pas d'anecdote, en fait, dans le voyage.
2: Vas-y, raconte.
5: Une quinzaine d'années, je fais ça. Ça passe déjà par la cliente qui nous ouvre à moitié à poil.
2: Mm-hmm.
5: Autrement, qu'est-ce que je peux...
2: Ça, c'est assez classique, quand même. Ouais, c'est un peu comme quand t'es livreur de pizza. Non, mais je dis pas que c'est pas bien ce que tu nous racontes, mais c'est un classique de déménageur comme les livreurs de pizza. Ou
3: le classique, c'est quand la personne est à poil, mais que c'est une vieille personne.
5: On avait une quinzaine d'années, t'es bien roulé. On était quand même quatre, quoi.
2: Et alors? Et
4: vous l'avez croqué ou pas?
5: Pardon?
4: Vous avez croqué ou pas?
5: Ah non, t'as croqué parce que ça lui t'a pas aimé le mari derrière qui est sorti en peignoir. Enfin,
2: vous l'avez croqué le mari ou pas?
5: Ah non, on fait pas de la chape masculine, nous.
2: Mais c'est super, tu vas voir.
5: Autrement, sur Lyon, super. On a fait une patronne d'un club échangiste, alors que c'est son fils qui nous ouvre la porte.
2: Ouais.
5: On lui dit, bon, qu'est-ce qui prend à tout? Attendez, je vais chercher ma mère. Et on le suit, il ouvre la porte. La mère était au pieu encore avec des fenêtres pas possibles, une bouteille de champagne et un mec.
2: Ça s'appelle une prostituée, mais...
4: Ouais, c'est ça. Une prostitute.
2: Lolo, il connaît tout ça.
5: Le spectacle, il est pas là. Hein. C'est il y a une dizaine d'années, une quinzaine d'années au tout début, moi j'avais 18 ans.
2: Ouais.
5: Je déménage l'ancien directeur d'une grosse banque française. Donc c'était à Saint-Paul-de-Vence, dans un village charmant, pour les gens très bien sous tout rapport. Monsieur Damien, elle avait une fille qui avait 25 ans. Bon, elle était beaucoup plus âgée que moi. On est resté 3 jours. Au bout du deuxième jour, elle me dit, bon, écoutez, on va accrocher le tableau ensemble. On descend au sous-sol, moi je monte sur l'escabeau, elle me tient l'escabeau,
2: donc je monte le tableau en dessous. Non, non, je le mets sur quand même.
5: Je me doute, c'est pas un degré hyper chaud.
2: Ah ouais?
5: Ah bref, ouais, parce que dans l'imagement, bon, on est moderne, on est tenu quand même un peu
2: sport,
5: quoi.
2: Ah, bien sûr, et alors?
5: Et puis comme si vos gosses, quoi, bon, ça va pas mal.
2: Bien sûr, ouais, bien sûr, bien. Tiens. Gros ventard, ouais.
3: Bah, à la radio, tout le monde est beau gosse.
2: C'est ça.
5: Et donc, je dis, vous me prenez de l'escabeau? Oui. Et ça faisait pas 2 minutes que j'étais sur l'escabeau. Qu'est-ce qu'elle fait? Elle plonge une main dans mon short.
3: Elle sort sa bite.
5: Et 10 minutes, on va dire 5-6 minutes après, il m'a fait une pipe.
2: D'accord,
5: et
2: mais enfin...
5: Tout d'un coup, parce qu'il y a un pieu dans la pièce, il y a un coq qui sort de dessous le pieu, il est en train de revisser, on l'avait pas vu, quoi. Et trop de la balle, quoi.
3: Je change de métier.
2: Et en dehors des anecdotes de cul, il y a des trucs rigolos ou pas? T'as dû te retrouver des fois dans des appartements, parce que ce qui est drôle dans les déménagements, en dehors de ces anecdotes qui sont assez classiques, toujours des trucs de cul comme les livres de pizza, c'est tu t'es retrouvé des fois dans des pauvres appartements, c'est avec des mecs qui ont un style complètement dégueulasse, avec tout un mélange de styles.
3: Qui ont oublié d'avoir du style.
2: Oui.
4: Tu crois qu'il paye un déménageur?
5: Bah oui, bien sûr.
2: Bah ouais, il y en a. Il y a des mecs qui ont du pognon mais qui n'ont pas de goût. Hein.
5: Putain, voilà, t'as déjà. Des mecs qui ont du pognon mais qui n'ont pas de goût, tout à fait. C'est tout à fait vrai.
2: T'as jamais.
5: Des pourris dans des brocantes, il faut y faire attention dans son
2: Non, ils vont pas se faire. Enfin, débat sérieux sur le déménagement.
4: On n'est pas trop là pour plaisanter.
2: Pose une question sérieuse.
3: Oh, c'est sorti tout seul le carton, excuse-moi. Parce qu'on n'en parle pas depuis tout à l'heure et je trouve ça très étrange. Non, t'as jamais, fait tomber une énorme caisse sur quelqu'un, l'écraser, un truc comme ça?
5: Ça non, mais bon, il y a quelques temps, j'ai envie de casser une assiette, enfin 40 000 francs.
2: Quoi? T'as cassé une assiette?
3: Oh. Non, mais attends, Vincent, ça fait partie du métier,
5: hein. C'est ça, quoi, un truc qui était moche, qui ressemble à rien et qui coûtait 40 000 balles, quoi. Mais c'est la cliente, elle voulait décrocher un rideau, je dis non, madame, ça craint. Et elle a insisté, j'ai défait le rideau est tombé sur l'assiette a rebondi sur un matelas.
2: Mm-hmm.
5: Et malheureusement, elle a rebondi, elle s'est tombée sur le sol, coupée en deux.
4: Il se passe des trucs de dingue dans ton métier.
2: Ah, bah, ça, c'est les déménagements, hein. Tu utilises beaucoup de carton pour terminer là-dessus, sans faire le gros lourd pour parler du carton.
5: Ma boîte, on achète 200 000 par an, c'est le numéro 2 européen de déménagement maritime.
3: Numéro 1, c'est très bien ça.
2: Merci
3: parce
2: Stéphane.
3: Pour mon film, c'est 200 000 par semaine.
2: Oui, c'est ça, voilà.
3: Minimum.
2: Oui. Voilà. Donc je t'encourage Stéphane à aller avec toute ta famille samedi, d'aller voir le carton. En plus, toi qui es dans le métier, à mon avis, ça va te parler parce que...
3: Ça ramène du monde.
2: Petite anecdote quand même, Stéphane, pour le film aussi. D'ailleurs, il y a notre pote Vincent Azé qui fait une petite participation dans le film. C'est qu'à un moment donné, il y a de véritables vrais déménageurs
3: qui viennent emménager la fille du propriétaire.
2: Et qui, eux, font un peu les kékés quand même.
3: Ouais, eux, c'est des déménageurs, quoi.
2: Ah, qui sont
3: des gentils. Paris, mais faut pas les prendre pour des cons.
2: Oui, c'est des Parisiens. Attends, ouais, c'est vraiment des. Ils se moquent un peu quand même.
3: Oui.
2: Un peu fou.
5: Bon, c'est super.
3: Ouais, c'est génial.
5: Ah, j'ai dans. Vous êtes tous super.
6: Ouais, on est des lingots, t'inquiète.
5: Vous êtes tous super, et c'est vrai que ce soir, je m'endormais un peu au volant, et le fait de vous écouter pendant
3: une heure et demie, ça m'a fait humilier.
2: J'étais sur le point de m'endormir, j'avais tué deux, trois personnes, mais bon, bah, si tu sens que tu commences un petit peu fatigué, parce que, bah, faut s'arrêter, mon petit Stéphane.
5: Ouais. Ouais. Je suis à Lyon, là.
2: Ok, à tout à l'heure. Et merci Stéphane, hein.
3: Merci Stéphane.
5: Salut à tous.
2: Merci, on n'a pas eu le temps, malheureusement, avec toi de faire les gros dossiers. Je sais que t'as ton producteur qui doit.
3: Oui, je vais aller le rejoindre, parce que je crois qu'il a ouvert une petite bouteille de champagne, on va kiffer tous les deux.
2: Ah,
3: tu m'entends, Sébastien, je vais te faire
2: On rappelle une dernière fois et il faut aller le voir car c'est une très bonne comédie et je le dis pas parce qu'il est là. Et d'ailleurs, c'est moi qui ai demandé à ce qu'il soit là aujourd'hui parce que j'ai vraiment apprécié classe. D'abord la présence de monsieur. Puis en plus, ce film est excellent. Le carton, une comédie qu'il faut aller voir. Alors si vous pouvez pas y aller demain, quoi que demain on est vendredi ici.
3: Ouais, il faut y aller demain soir, bien sûr. Vendredi soir et tout. Et puis les gens qui bossent pas, allez-y à 14h et puis allez-y à 16h, allez-y à
4: 18h. Allez-y même deux fois,
2: trois fois.
3: Mais
2: ouais.
3: Oui.
2: Des fois, mais c'est bon. C'est pas qu'on c'est comprend comme... pas les gags, mais c'est tellement bon qu'on se dit, putain, mais je vais y aller tout de suite une deuxième fois.
3: Mais oui, c'est clair.
7: Je peux y aller, c'était qui resto?
2: Oui.
3: Bien sûr. C'est du gag de situation, donc. C'est pas de la grosse vanne lourde.
2: Non, c'est bien.
3: Voilà.
2: Et en plus, comme Bruno Salomon est déjà venu à plusieurs reprises dans cette émission, ainsi comme Marie Fouette, voilà, plus Vincent. Donc
3: c'est
2: là,
3: des ambiances.
2: Voilà, c'est la bonne ambiance, comme vous l'entendez à la radio. Merci encore d'être venu pour
3: merci
2: une petite
3: beaucoup,
2: heure et quart. C'est passé très vite.
3: Oui.
2: Et à la revoyure, comme on dit.
3: Oui, je reviendrai. J'espère que j'ai une carte de bon client.
2: Oh, bah, évidemment. On va te la transmettre. On va te la transmettre. Merci encore et bon courage pour la suite des événements.
3: Merci à vous. C'est cool.
2: Et dans un instant, bien sûr, le gros dossier. Martin en direct de Nantes pour les défis qui va rentrer dans le vif du sujet dans les gros dossiers. Lui aussi, on fait une pause. 32-28, à tout de suite sur Fun Radio.
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8: 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Oh putain, tu vois, j'arrive plus là.
9: Tu me rends compte que ça va pas.
8: Mais ça va pas, mais c'est normal que ça aille pas.
9: Tu
8: m'aides pas. Il faut que je m'entraîne, il faut que je progresse, il faut que je joue. Moi, dans 2 ans, il faut que je fasse la fête de la musique, donc.
9: La fête de la musique dans 2 ans, mais arrête-toi.
8: Bah quoi, oui, si, c'est ça l'objectif. Dans 2 ans, je peux te dire que tu feras moins ton malin quand moi je serai en train de jouer. Tu vois, tu peux me reprocher de jouer la trompette. Moi, je peux bien te reprocher de pas t'intéresser à ce que je fais.
9: Franchement, c'était rigolo, j'allais te voir et tout chez toi, tranquille. Super, tu me faisais 3 notes et tout. Je savais que tu jouais mal,
8: ouais,
9: mais
8: attends,
9: je m'en foutais,
8: attends,
9: toi, tu vois. Mais là, de me carrer tous les soirs, j'en ai ras le cul. Arrête ce soir et arrête tout le temps, quoi.
8: Non, évidemment, je progresse pas aussi vite que tu voudrais. Mais si t'étais un
9: mais
8: peu...
9: j'ai même pas envie que tu progresses, je m'en fous. Tout ce que je veux, c'est que t'arrêtes la trompette et tout. Je t'ai jamais dit, c'est super la trompette.
8: Non, ta mère était là.
9: Ma mère, genre ma mère qui revient sur le tapis, ma mère. Et ma mère a pas supporté que tu joues de la trompette comme
8: ça. Ça m'étonnerait bien. Ta mère, elle a des tas de disques de Maurice André à la maison.
9: Non, et alors
8: ta mère, elle aime la trompette. Hein.
9: Eh ben, justement, c'est bien parce qu'elle aime la trompette, qu'à mon avis, elle supporterait pas tes notes à la con. Hein.
8: Je joue pas mal de la trompette, je débute, je progresse et voilà.
9: T'arrives même pas en 32 secondes que tu joues.
8: Bah franchement, je vois
9: désolé
8: ça.
9: De te le dire, mais comme une merde, et que ça peut faire chier les
8: non,
9: gens.
8: Non, ça je peux pas entendre ça. Ah. Ça fait 2 ans que je supporte le gling, gling, gling. Moi, quand je joue de la trompette, au moins je ferme la fenêtre. Toi, tu vas faire ton troubadour là sur le balcon et que je te gratte, que je sente comme une casserole.
9: Parce que ça fait chier personne.
8: Et là, ça fait chier personne.
9: Et la voisine était contente et je l'ai fait une fois. Elle chantait quand je jouais de la guitare, c'était pour lui faire plaisir.
8: Alors, c'est bah tout, tout ouais, ça. Voilà,
9: tu vas pas faire chier avec ça. Alors que toi, quand je joue de la trompette, je me fais tricard quand je vais chercher mon courrier parce qu'on me dit, ah super la trompette. Donc voilà, et maintenant,
8: ben,
9: arrête
8: avec ces conneries. Super la trompette parce que super voilà, la trompette.
9: C'est ce que je disais tout à l'heure. T'es tellement bouché et tellement... Arrête de faire cette tête-là, ça m'énerve.
8: Moi, je fais ma tête de celle qui peut pas jouer de la trompette.
9: Ah, pousse
8: donc voilà, si tu veux que j'arrête, ce sera cette tête-là tous les jours.
9: Non, mais je peux faire cette tête-là tous les jours et pas entendre de la trompette.
2: Bon là, ça commence un petit peu à chauffer. C'est vrai que quand on l'a entendu chanter, interpréter Joyeux anniversaire, on se dit que dans deux ans, la fête de la musique.
7: Elle est prête.
2: C'est pas évident que Laurence soit prête. D'ailleurs, Laurence et Stéphane qu'on aura dans un instant en direct. Mais avant cela, il y a encore le ton monte. Puis en fin de soirée, lorsqu'il commence un petit peu à faire tard, malheureusement, là, les nerfs commencent un petit peu à péter. Et là, il y a une grosse discussion. Tout le monde s'énerve. Et puis il y a Laurence qui essaye de répéter ses gammes et interpréter un nouveau morceau. Voilà ce qui se passe.
10: Tu me gaves, quoi. Sans déconner, tu me gaves, tu commences à mal me parler et tout, ça va mal se terminer, cette histoire.
8: Attends, mais je commence à mal te parler.
10: Non, mais attends, mais sans déconner.
8: Dès la soirée, tu me prends la tête, j'aime un truc et tu me demandes de m'en séparer. Non, c'est pas ça l'amour.
10: Toujours, en plus, je vais commencer à douter de savoir pourquoi t'aimes autant la trompette, là. Je sais pas ce qui te prend avec la trompette, là. Tu vas une semaine à tes cours de trompette, maintenant tu veux y aller genre deux fois par semaine. Qu'est-ce qu'il y a? T'as envie de niquer le professeur de trompette, là, ou quoi?
8: Ah d'accord, t'es vulgaire, super. Non, c'est clair, je devrais peut-être me mettre avec mon prof de trompette. C'est clair que moins lui il apprécie quand je joue. Ça c'est clair, qu'il m'encourage. Je te demande pas si tu tapes les grognasses là, qui vont au stade tous les samedis, vous faire montrer leur cul là. Ah tu joues bien, d'accord. Je t'ai jamais emmerdé avec ça, alors c'est petit de me dire que je me tape mon prof de trompette. De toute façon je me taperai si je veux.
10: Tu ne sens rien, tu verras rien, parce que tu as goût à rien, tu ne te rends compte de rien. Car toi, t'as trompé dans le cul, arrête de me faire chier, quoi, parce que là, franchement...
7: Ah, il est fort.
8: Mais qui... Stéphane, franchement, je te reconnais pas.
10: Non, mais voilà, quoi, on s'est enflammé, mais c'est bon, mais... Tu vois, je veux pas que ça parte comme ça.
8: Je vais me carrer la trompette dans le cul, puis toi, tu t'habites, tu vas la garder à la main. Ah, là, je peux te dire que c'est Tintin pendant au moins deux semaines. Ah, là, tu l'auras bien cherché.
10: Tintin, mais sans trompette.
11: Alors

0: Ah putain.
1: Voilà, c'est toujours un salaire d'anniversaire de ton petit cousin, mais tu ne le fais pas maintenant. Mais arrête, putain. Mais sans déconner, arrête, putain, mais ça m'énerve en plus quand tu fais ta maline comme ça, je te jure. Franchement, ça me gave, quoi. Mais ta gueule, putain, tu te rends
0: Si.
1: Allez, vas-y.

0: ça le rend ouf.
1: Ça me malive comme ça, je te jure.
2: Enfin, évidemment, c'est facile parce que la guitare, tu joues n'importe quoi, ça joue bien. C'est un instrument de petite bite.
3: Ah, parce qu'il n'y a pas besoin d'être sacrément couillu pour jouer n'importe quoi à la guitare. Tu files une trompette entre les mains de quelqu'un qui n'a jamais joué, il n'est pas capable de sortir un son. Tu files une gratte à n'importe quel singe, il arrive à sortir une note. Donc voilà, c'est le but, c'est comme ça.
4: Je suis hyper déçue parce que Stéphane a été super dur. Franchement, je m'y attendais pas. Il a été odieux, quoi, ce soir. Et je pensais pas que c'était à ce point-là. Mais de toute façon, il y a un truc qui est clair, c'est que j'arrêterai pas de jouer, quoi. D'accord, là, en plus, ce soir, c'est pas un bon exemple. Hein. J'ai pas bien joué. C'est bien. Mais franchement, il exagère hein, parce que c'est pas tous les soirs comme ça.
0: Oh non, arrêtez, c'est bon, là.
5: La trompette, moi j'en peux plus, quoi.
0: Exactement, nous les avons en direct ce soir dans les gros dossiers sur Fun Radio, Stéphane et Laurence. Bonsoir Stéphane, bonsoir Laurence.
6: Bonsoir Marie.
0: Salut. Bon alors déjà, première réaction, bonsoir Laurence. Stéphane, est-ce que c'est vrai que la guitare c'est un instrument pour petite bite?
6: Ben non, bien sûr que non, mais elle trouve ça à dire et tout, avec sa trompette et tout, franchement...
7: Il faut dire qu'elle n'a pas choisi l'instrument le plus facile en même temps. Hein.
6: Non, mais je suis d'accord. Là, avec ça, je suis carrément d'accord. Non, elle n'a pas choisi le truc le plus facile.
0: Mais en même temps, c'est quand on en joue aussi bien que ça, Laurence, on joue dans la cave.
6: Voilà. Merci.
4: Si on
6: merci,
4: en avait une de cave, peut-être, hein, mais on n'en a pas.
7: Je voulais savoir, ça fait combien de temps que tu joues?
4: Ça fait un peu moins d'un an que je prends des cours. En fait.
0: D'accord. Je sais pas si vous avez la radio derrière, faut la baisser si vous l'aviez par hasard.
4: Non.
0: D'accord. Stéphane, ça fait combien de temps toi tu joues de la guitare?
6: Moi, ça fait un peu plus, quoi. Ça fait genre 3 ans.
0: Ça doit faire plaisir quand même quand t'as comme ça, t'as la petite note, que ta copine elle achète un nouvel instrument. Comment ça coûte une trompette, Laurence?
4: Eh ben, celle que j'ai achetée, elle coûtait 4000 balles.
0: 4000 balles, ouais, quand même, ouais, ça le fait.
4: France.
0: Bon, t'as fait des progrès. Tu seras prête pour l'anniversaire ou pas, là?
4: Ouais, je crois, ouais.
0: Tu crois,
6: pour l'anniversaire, je vais pouvoir faire de la musique jamais de la vie, quoi.
0: T'as vu comment tu lui parles?
4: Elle recommence.
0: Ouais.
8: Tu lui parles super mal.
0: Oh, Stéphane, faut avouer que tout à l'heure.
7: T'as pas grand soutien pour elle, mais.
0: Dans la poésie, tout à l'heure, quand tu lui as dit que tu voulais lui mettre la trompette dans le cul.
6: Ouais, ok, mais bon, mais ça me saoule, franchement, au bout d'un moment, ça me saoule, quoi. Ça paraît couillon comme ça et tout, mais c'est vrai qu'à longueur de journée.
0: Non, c'est vrai que c'est lourd.
7: Ouais, mais regarde-toi, quand t'as commencé la guitare, t'as dû galérer aussi.
9: Ouais, mais c'est pas le même son,
6: Tu peux faire des trucs tranquilles dans ta chambre et tout. Là, si elle s'enferme dans les chiottes, on l'entend, quoi.
0: C'est vrai que c'est pas le même son, hein. Il y a certains instruments.
4: Quand il est dans les chiottes, on l'entend, hein.
0: Laurence, est-ce que tu voudrais bien nous faire une petite démonstration de ta trompette?
4: Ouais, moi, c'est un plaisir, mais je voudrais dire que comme je suis super enrhumée, j'espère que je vais pas m'étouffer.
0: D'accord.
4: Je vais essayer de vous refaire le joyeux anniversaire.
0: Joyeux anniversaire, d'accord. Mais peut-être qu'enrhumé, ça sera peut-être mieux, hein?
4: Hein?
0: Peut-être qu'enrhumé, ça sera mieux?
4: Je sais pas, faut voir.
0: Ça peut-être donner quelque chose. Ça peut donner.
4: Non, c'est pas facile.
0: Ça peut donner un signe. Bon, on l'a compris. C'était pas facile, on l'a entendu. Hein.
7: C'est les voisins qui vont être contents, là.
0: Ah ouais. Alors, 22h30. C'est pas grave.
7: Vas-y, à fond, hein.
0: Allez, c'est parti.
7: Tout ce que t'as.
0: Vas-y, Laurence.
7: Toute la France t'écoute.
4: Ah, j'en rate, mais parce que je suis émue, alors.
0: Non, vas-y, là. Allez, vas-y. Ah, il y a du mieux.

0: une fin de banquet quand même.
1: C'est super bien quoi, la nana elle en veut, c'est bien.
2: Ah ouais, ah bah là c'est
3: un encours,
0: c'est les autres qui en veulent pas.
2: Ça c'est les nocturnes à 4h du matin avec 2,8 g d'alcool là.
4: Non, je bois jamais.
2: Non,
0: vaut mieux, bah oui.
2: Ça donne l'impression de la personne qui est la sortie du banquet, qui a du mat. Non, mais
0: fatigué.
2: Il y a eu des petits progrès
0: par rapport à ce qu'on a écouté.
4: Ouais. Évidemment, mais quand on me demande de jouer comme ça et tout, là, ça me stresse. Je sais que c'est la radio et tout, alors j'y arrive pas. Dernière fois, c'était pareil.
0: Non, mais c'était pas mal. C'était mieux.
2: C'était déjà mieux.
3: Et tu joues autre chose que.
2: C'est une question conne, mais c'est dommage.
3: Il les a cachés.
1: Le pire, c'est qu'il peut pas se casser chez sa mère parce que sa mère, elle écoute du piano.
2: En plus,
4: c'est
2: quand même cet instrument-là, le cuivre. Quand même, c'est pour le plaisir de jouer du jazz. J'aimerais bien t'entendre jouer du jazz, que ça doit quand même bien.
4: Il y a tout. Je suis pas d'accord.
2: Non, t'es pas d'accord.
3: Allez, Mimi, avec ça.
2: Qu'est-ce qui t'a donné envie de faire de la trompette, Laurence?
3: Faire chier son mec.
2: C'est des gens qui me demandent ça sur SMS. Ouais, pourquoi elle a eu envie de faire de la trompette?
4: Moi, c'est parce que j'aimais bien les trucs genre James Brown et tout ça. Il y a toujours des cuivres et je trouvais ça vachement sympa.
2: D'accord.
4: Et puis, je sais pas. Moi, je dis ouais.
2: D'accord.
0: Tu devrais peut-être passer au saxo maintenant que tu maîtrises bien l'instrument.
2: Ouais.
4: Non, mais c'est vraiment la trompette, c'est pas autre chose. C'est pour ça que j'insiste sur demain.
2: Et la dernière question là sur les SMS, quand le groupe là entre Stéphane et Laurent, Stéphane, ça peut être pour quand ça, hein?
5: Non, c'est pas possible.
2: Il craque et tout.
5: Non mais
4: il veut pas lui.
2: Non mais attends, faites de la musique en 2030, faites de la musique de 2030.
3: Ah ouais.
5: Ouais.
4: Moi j'ai trouvé un groupe moi.
2: C'est quoi?
4: Non, ça c'est des gens comme ça que j'ai trouvé sur internet.
2: Il y a pas de nom de groupe.
4: Non, je veux pas le dire.
2: Hein? Allez, vas-y.
3: Allez, balance.
4: Non.
2: Allez, vas-y, fais de la pub.
4: Mais non, en plus, il est nul, leur nom de groupe. J'essaie de leur dire qu'il faut changer.
2: Ils sont groupe en... Ils jouent en webcam.
4: Non.
2: Toi, t'as mis la trompette devant la webcam.
3: Qui sont bons, hein.
2: Toi, t'as mis la trompette devant la webcam. Toi, tu te mets la corde.
3: Et il fait semblant de jouer.
2: Bon, Laurence, merci en tous les cas d'avoir accepté qu'on puisse passer un petit moment à tes côtés. Stéphane également. Stéphane, bon courage.
5: Merci.
2: Et il en faut. Et
4: on va dire un bonjour.
2: Ouais, vas-y.
4: Je voulais dire bonjour à mon frère qui me comprend parce que lui, il joue de la batterie, sa femme elle craque aussi un peu, mais voilà, on y tient dans la famille, on aime bien la musique et
3: vous aimez bien faire chier surtout.
2: Merci beaucoup, merci Laurence, bisous.
4: Au revoir.
2: Ciao, les gros dossiers vers l'écoute 22h ce soir. Je sais pas si on a déjà un petit extrait de ce qu'on écoutera la semaine prochaine, pas encore, mais en tout cas, il y a des gros dossiers qui sont en train de se préparer. On ira dans le monde de la coiffure, dans le monde du sportif également avec Brahim Asloum, j'en ai beaucoup parlé, et son coach Louis Zacharias, très connu bien entendu. Tout ça, ça va arriver la semaine prochaine. Ça tombe bien parce qu'elle voulait passer des petits bonjour, j'en ai beaucoup à passer sur les SMS, des petits gens comme ça qui sont là très tranquillement. Hélène, par exemple, qui nous écoute ce soir, bien nombreux. Message SMS, je vais être France un petit peu calme ce soir. C'est vrai qu'on n'en a pas des masses parlé. Si vous avez envie de m'envoyer un petit message SMS, Max et Maïx, vous me l'envoyez au 61386. Et je vais saluer également Camille et Céline qui nous écoutent ce soir. Elles sont chaudes comme la braise, les demoiselles. Elles nous écoutent fidèles au poste Femme Radio. On vous embrasse, mesdemoiselles.
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6: 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Et dans un instant, on aura Manu de Arlon pour la Radio Libre, mais avant cela, direction les appels crétins de Martin. Il y en a trois ce soir, le premier, le voici, concernant les acéliques.
7: Tout à fait, avec une histoire de bahut en fait, puisque je me présente comme un lycéen qui a besoin d'argent, comme tout le monde, hein, normal. Le problème c'est que j'appelle les acéliques en disant pourquoi est-ce que, vu que je travaille depuis quelques années, j'ai fait le collège, 4e, 3e, troisième, seconde, première, etc. Donc ouais, j'ai quelques années quand même de boulot, tu vois.
2: Ouais.
7: Et pas une thune, rien. Donc je réclame mon dû, effectivement. Et j'ai deux personnages. Hein. J'ai le premier qui est le mec très compréhensif, limite trop d'ailleurs, vous allez voir. Ouais. Et après j'ai le contraire.
2: D'accord. Écoutez, appel crétin de Martin enregistré. On n'intervient pas dessus, ni de rire, ni de quoi que ce soit. On fait pas semblant de rire sur tes gags. Cette fois-ci,
7: merci.
2: On laisse l'intégralité en micro-état. On y va, c'est parti.
9: Allô.
7: Oui, allô.
9: Bonjour, monsieur.
7: Oui, salut. C'est toi pour les clopes?
9: Non, monsieur. Non. Est-ce que votre appel téléphonique a pour objectif de vous
0: amuser?
7: C'est juste pour vous mettre l'eau à la bouche.
0: Ah, oui, c'est ça, c'est pour mettre en appétit, ça, bien sûr.
7: Ah, ouais, très, très fort.
2: Il est bon, hein, le Maxou. Il est fort, le Maxou. L'appel crétin de Martin, on y va, c'est parti. Les acéliques, exclusivité, Fun Radio.
10: Oui, bonjour.
7: Oui, bonjour, madame. Je vous appelle parce que, en fait, je voulais savoir comment je pouvais faire pour toucher les thunes.
10: Comment vous pouviez faire pour toucher des thunes?
7: Voilà.
10: C'est-à-dire?
7: En fait, je me suis jamais inscrit à votre association, mais on m'a dit que c'était possible quand on n'avait pas un salaire et des trucs comme ça, que vous nous donniez de l'argent.
10: Bah écoutez, je suis assez surpris qu'ils vous ont dit cela.
7: Bah je sais pas, ils ont parlé à la télé sur les...
10: Parce que si vous voulez, la CEDIC fournit un revenu de remplacement à partir du moment où il y a perte de l'activité professionnelle.
7: Et voilà.
10: Vous avez perdu donc votre emploi.
7: Bah c'est même encore pire que ça, puisque je l'ai même pas trouvé en fait, donc ça fait depuis...
10: Non monsieur, c'est pas possible, il faut avoir perdu une activité professionnelle pour pouvoir bénéficier de la CEDIC.
7: Et une fin de première, ça marche ou pas?
10: Une fin de première?
7: Oui.
10: En tant qu'étudiant?
7: En tant que lycéen?
10: Non, c'est pas possible non plus, monsieur.
7: Depuis, j'ai rien touché, hein.
10: Non, c'est un fait, mais vous étiez étudiant, monsieur. Donc, je peux rien faire pour vous.
7: Et juste une petite prime, hein, sinon...
10: Ouais, Tom. Vous ne quittez pas, je vais regarder ça.
7: Merci.
10: Vous pouvez être éventuellement inscrit auprès de l'ANPE comme auprès de la CEDIC, mais vous ne toucherez rien.
7: Ah bah ouais, mais alors à quoi ça sert?
10: À être à la recherche d'un emploi.
7: Ah non, mais on s'est mal compris. Je veux pas trouver un emploi, je voudrais juste de l'argent, monsieur.
10: Ouais, vous vous rendez compte de ce que vous me demandez, là? Vous n'avez pas eu d'activité professionnelle, et puis vous nous demandez, au point de vue acédic, avoir une rémunération, c'est
7: voilà.
10: Pas possible.
7: Mais pas grand-chose, hein, genre 1000 euros, mais... ou 2000, enfin je sais pas. Bon,
10: je vais voir avec le responsable, vous inquiétez
7: pas.
10: Non, monsieur, je suis désolé, c'est pas possible.
7: Ah, même 1000, hein, ça me suffirait. Hein,
10: non, donc. Même 1000 euros, c'est pas possible non plus, monsieur.
7: Bon, 500?
10: 500 non plus, monsieur, je suis désolé.
7: Bon.
10: Voilà.
7: Vous êtes ouvert jusqu'à quelle heure, excusez-moi?
10: Non, on est fermé.
7: Et demain, vous ouvrez...
10: 9h.
7: Est-ce que vous pouvez prévenir juste que je vais passer pour une petite avance, en fait, demain matin, je pense?
10: Une avance, pourquoi?
7: Bah, parce que j'ai promis un resto à ma copine, en fait, et là, j'ai pas un flèche, quoi, donc...
10: Non, ils vous donneront rien, hein.
7: Bon, un petit 100 euros, hein, un truc.
10: Même pas,
7: fait.
10: Monsieur. Ouais, mais c'est pas possible, il y a un règlement à suivre.
7: Ah, mais comment je fais, moi, pour le resto?
10: Ben, vous en passez, monsieur.
7: Vous n'avez pas des tickets resto, par hasard?
10: Là, je crois qu'on va pas vous donner des tickets restaurant dans une acidique, hein.
7: Je demande pas un carnet non plus, hein, juste de quoi faire une bouffe avec ma copine, donc c'est pas...
10: Mais monsieur, je crois qu'il faudra vous passer du restaurant. Voilà.
7: Vous avez des clopes?
10: Je ne fume pas, monsieur.
7: Ah, vous pouvez pas demander aux gens à côté? Sur le tas, il y en aura forcément un qui fume.
10: Oui, mais s'il y a quelqu'un qui fume, monsieur, vous êtes où exactement, là?
7: Ben là, je suis au bahut, mais je suis pas très loin, c'est pour ça, je peux, à la limite, si vous pouvez me dépanner.
10: D'abord, je vous dis que c'est fermé.
7: Non, mais juste, je passe devant, vous me lâchez deux, trois clopes, c'est bon.
10: Je vais vous passer quelqu'un. Hein.
7: Merci.
9: Allô?
7: Oui, allô?
9: Bonjour, monsieur.
7: Oui, salut. C'est toi pour les clopes?
9: Non, monsieur. Est-ce que votre appel téléphonique a pour objectif de vous amuser?
7: Ben non, comme j'expliquais au monsieur, en fait, je voulais savoir comment je pouvais faire pour toucher les thunes, en fait.
9: Oui.
7: Et apparemment, c'est pas tout de suite. Et
9: non, il faut travailler dans un premier temps, avoir cotisé origine d'assurance chômage, c'est comme...
7: Voilà. Mais j'ai travaillé, hein, ce que je...
9: Vous avez travaillé combien de temps, monsieur?
7: Ben, j'ai fait tout le collège, et puis là, lycée, j'en suis à la terminale.
9: Alors là, vous avez exercé une activité, je dirais, pas une activité, mais vous avez exercé une période de scolarité, qui n'est pas une activité salariée.
7: C'est du travail, hein.
9: En application du code du travail, vous n'avez pas exercé une activité. C'est-à-dire que vous n'étiez pas lié par un contrat de travail ou...
7: Monsieur, vous parlez trop vite, j'arrive pas à comprendre.
9: Ouais, non, mais ces éléments-là n'entrent pas en considération pour étudier un droit chez nous.
7: Allez.
9: Non, monsieur.
7: Non, mais s'il te plaît.
9: Monsieur, s'il vous plaît, on va écouter l'entretien téléphonique parce que j'ai mon collègue qui m'interpelle à plusieurs reprises sur votre appel téléphonique.
7: Tu parles super vite, hein.
9: Oui.
7: Et pour les clopes?
9: Alors, pour les clopes, vous allez comme tout le monde dans un PMU, un débit de tabac et...
7: Mais oui, mais vous m'avez pas filé les thunes encore, donc je peux pas les acheter, vous voyez.
9: Mais monsieur, je vous remercie beaucoup, monsieur. Je vous souhaite une bonne journée.
7: Allô?
9: Au revoir.
7: Allô?
2: Oh, c'est fort. Je m'en souvenais plus, mais mon Dieu, c'est fort.
7: Moi, je trouve le premier qui va demander s'il peut avoir 1000 euros et tout machin, il est exceptionnel.
6: Il est exceptionnel. Non, mais le dernier, là, même, ah, tu vas très vite.
11: Non, mais il faut le bouchon, il faut avoir tenu le setting avec 6 mois de travail, tout ça, en contrat déterminé, tout ça, déterminé. Tous les gars, il faut le dossier B12. B12,
12: t'as
11: le
12: mec. Il a 37 ans qui dit son discours.
6: Ah, il est fort. Ça, c'est un appel crétin, on vous en fait cadeau. Il y en aura un deuxième qui viendra tout à l'heure dans la soirée.
7: Ah, il est chaud, celui-là.
6: Allez, c'était le truc du mannequin. Ouais, ouais. Ça, on peut le réécouter, un petit extrait, replante un petit peu le décor.
7: Bah, en fait, je veux me lancer dans une carrière de mannequin. Normal, tout à fait normal.
6: Bien sûr, quand
7: ouais, bah, c'est tellement moins. Donc, une société qui fabrique des mannequins pour les vitrines, vous savez, des trucs en plastique, thermomoulés, comme ils disent.
6: Voilà, et ça le fait beaucoup moins. Écoutez, un petit extrait, quand il est avec le patron au téléphone, ça rigole beaucoup moins. Là, comme il le dirait, il y a du coup de poing dans la gueule, dans l'air.
13: Vous faites quoi exactement là?
7: Alors,
13: en ce moment ici et maintenant.
7: Le truc, c'est qu'effectivement, l'erreur que j'ai commise, c'est de ne pas vous envoyer mon book peut-être avant. C'est pour ça.
13: Non, mais il n'y a même pas d'erreur, vous êtes hors de propos.
7: Vous ne vous basez pas sur la voix, parce que là, c'est vrai que j'ai un petit début d'angine. Qui fait que
13: vous êtes
7: pas mon...
13: autiste ou vous êtes psychopathe, monsieur?
7: Ah ben non, parce que, en fait, ce qui se passe...
13: Vas-y, c'est... ramène ta fraise, ramène ton bouc, dépêche-toi.
6: Et qu'est-ce qui va se passer après? Ça, chaud, ouais. Vous le saurez tout à l'heure, vers 10h30, 11h moins le quart, premier juré pour le deuxième appel crétin de la soirée. Manu est avec nous, 3228 de Arlon, 20 ans. Salut Manu.
14: Ouais, salut Max.
6: Ça va bien? Tiens, chauffeur routier?
14: Ouais, je suis chauffeur routier, mais je suis pas à Arlon, là, je suis à Bruges, là.
6: D'accord, à Bruges, bah, ça fait plaisir, dis donc. Alors, déjà, ça me fait plaisir d'avoir un Belge en ligne, parce que, comme je l'ai dit dans la soirée, je trouve que les Belges sont bien, ils sont extrêmement nombreux, parce qu'il paraît qu'on est l'émission numéro 1 en Belgique.
14: Ah, bah, tu sais quoi?
6: Oui, mais il n'y a jamais de Belges qui appellent, enfin, très rarement, c'est dommage.
14: Tu sais pourquoi?
6: Non.
14: Tu sais pourquoi? Parce qu'on, franchement, on a du mal à vous capter, quoi, en Belgique.
6: Ouais, c'est pas possible.
14: Parce que moi, à Arlon, je te capte pas, quoi.
6: Ah oui, parce que toi, t'es dans la forêt vierge, mais moi, je te parle des villes.
14: La forêt vierge.
6: Je te parle de villes de Belgique civilisées comme Liège, Bruxelles, Namur, Charleroi. Là, je te promets qu'ils nous calent.
14: Ouais, c'est comme Liège, sauf que c'est en 3 fois plus petit.
6: Bah voilà, c'est ce que je te dis. C'est que voilà, exactement. C'est exactement ça.
12: Donc, mais c'est pas comme Liège, quoi.
6: Manu, t'as réussi à nous capter, t'as réussi même à nous joindre, et tu es là ce soir en direct sur Fun Radio. Que nouveau le plaisir d'avoir un Belge ce soir.
14: Ouais.
6: Ah bah voilà. Voilà, mais je veux dire, on va rigoler avec les Belges. Je répète ma question. Quel nouveau le plaisir de t'avoir ce soir en direct avec nous?
14: Ouais, bah en fait, donc tu vois. Bon, en fait, j'ai un petit problème.
6: Qu'est-ce qui se passe?
14: En fait, j'aimerais que tu me donnes 2-3 conseils. Bon, en fait, tu vois, je suis amoureux d'une fille.
6: Ouais.
14: Et en fait, donc tu vois, la fille a voulu sortir avec moi, donc le temps où j'étais quoi à l'école.
6: Ouais.
14: Ça remonte à l'année dernière.
6: Ouais.
14: En fait, tu vois, donc elle m'avait demandé pour sortir avec moi et tout.
6: Ouais.
14: Machin. Donc en fait, moi, je n'ai que 20 ans, et donc si tu connais bien la législation, pour rouler en 44 tonnes, il faut avoir 21 ans.
6: Bah ouais, j'entends bien. Bah, ouais. Surtout que c'est un truc qui me passionne, moi, la législation dans les 40 tonnes, ouais, mais c'est un truc qui me plaît.
11: Allez à table.
6: Ça, c'est un truc qui me passionne, ça. Ouais, ça, l'élevage d'escargots, c'est les deux choses qui me passionnent le plus au monde.
14: Ouais, mais donc tu vois, en fait, le truc, c'est que j'ai fait l'école, machin, où il n'y avait que des élèves qui deviennent routiers, machin, et c'est là.
6: Ouais,
14: disons que la fille m'a demandé pour sortir avec moi.
6: Ouais.
14: Et disons que je lui ai répondu carrément, comme ça, là, direct, là, tout de suite, comme je te parle à toi. Je lui ai dit oui à une seule condition, tu mets le sachet de lait sur la tête et je baiserai le lion.
6: J'ai pas compris, là.
14: Non, mais en fait, tu vois, donc...
6: C'est l'expression, mais c'est très drôle, hein, on l'a pas comprise, l'histoire.
14: Non,
6: mais
14: t'as pas compris, c'est normal, parce que vous avez pas ces magasins-là en Belgique.
6: Bah ouais, bah alors ça aide un peu, bah oui, forcément, s'il fait référence à des magasins belges, alors que nous, effectivement, on n'est pas en Belgique, on est en France.
14: Ouais, mais non, mais en fait, tu vois, sur le sachet du magasin, il y a un lion dessiné dessus, tu vois.
6: Ouais, mais ça veut dire quoi, en gros, là, ton histoire?
12: Ça veut dire qu'il a une sale gueule, mais qu'il veut bien la niquer, je pense que c'est ça.
14: Voilà,
6: ah, bien joué Manu, il a été plus vif que nous, il a été plus réceptif.
12: Je deviens belge, écoute.
6: Donc aujourd'hui, toi, t'as envie de la baiser, quoi.
14: Non, c'est pas ça. J'ai pas envie de la baiser. En fait, je lui ai dit ça pour qu'elle me foute la paix.
6: Ah mais oui.
14: J'étais d'accord quand même, tu vois.
6: D'accord, et donc, c'est quoi la fin de l'histoire? Tu nous appelles pourquoi?
7: Parce qu'elle est là avec un sac.
14: Le problème, c'est que maintenant, c'est moi qui essaie de lui retéléphoner et tout, mais maintenant, c'est elle qui veut pas de moi. Parce que je lui avais dit tout ça, et parce que aussi de par mon métier. Donc je parle dimanche soir et je rentre le samedi matin.
6: Ah bah oui, alors si tu parles dimanche soir, tu rentres le samedi matin, en plus avec une semaine où t'es un peu éreinté, donc Popol il se lève à peine, il est explosé, il est fatigué, il a besoin de dormir, donc le temps que tu sois en pleine forme, il est le dimanche après-midi, bah on peut pas baiser parce qu'il faut faire le sac, parce que le dimanche soir on s'en va.
14: Bah oui, voilà.
1: Juste là pour laver le linge.
6: Bah dans ces cas-là, il faut être avec personne, il faut vivre comme un ermite et puis il faut accepter d'être célibataire ou alors voilà.
14: Merci.
6: Écoute, je suis désolé, je la comprends. Là, c'est pour avoir un mec qu'elle voit jamais quand il vient. En plus, il a trois quarts endormi, ça sert à rien.
12: Bah, elle peut en avoir plusieurs comme ça.
6: Quel est l'intérêt?
14: Quel est l'intérêt? Quel est l'intérêt que je l'aime? Le voilà l'intérêt.
6: Bah tu l'aimes comme l'autre d'avant, tu peux aimer sans être avec la personne, tant pis pour toi. Bah oui, bah t'as dans ses... Tu sais quoi, si tu l'aimes, tu fais pas le métier que tu fais. Si tu l'aimes vraiment,
14: ah bah,
6: tu pars pas.
14: Grand, excuse-moi grand Max, franchement, excuse-moi. J'ai depuis que j'ai 2 ans, j'ai envie de faire routier et c'est pas une fille qui me dira d'arrêter de rouler quoi.
6: Eh bah alors justement, si c'est une fille qui va pas t'empêcher de rouler, c'est
14: non,
6: que
14: tu vois, pas... dans mon cœur, il me manque quelque chose, Max, tu vois.
1: Mais tu peux pas aménager tes horaires?
14: Ménager mes horaires.
1: Ah, aménager, en faire moins.
14: En faire moins?
1: Excuse-moi, j'ai dit un gros mot.
14: Est-ce que tu veux que je te passe le numéro de mon boss? Tu veux que je te passe le numéro de mon boss?
6: Mais t'es malade ou quoi, Amélie? Non, mais tant pis.
1: Je me suis rendu compte.
6: Non, mais le problème, Manu, pour être sérieux, c'est que c'est toujours pareil. Vous voulez le beurre et l'argent du beurre. C'est-à-dire, vous nous expliquez, tu m'expliques que t'es un passionné, que t'es jamais là, et en même temps, tu veux avoir la nana. Mais la nana, elle est quand même en droit de refuser d'être avec toi parce qu'elle te voit jamais.
14: Elle est quoi à l'école?
6: Pardon?
14: Elle est quoi à l'école, la fille?
6: Tu comprends rien, la fille.
12: Elle est quoi à l'école?
6: Tu veux pas essayer de faire un effort et parler en français, finalement, j'accepte.
14: Si tu veux.
6: Oui.
14: Je sais pas, la semaine elle étudie, puis le week-end elle me voit.
6: La semaine elle a envie de te voir aussi. Mais vite fait ça. Je suis d'accord, mais tu lui dis, mais elle, si ça lui convient pas, qu'est-ce que tu veux que je fasse, moi? Je vais pas l'obliger à penser autrement que ce qu'elle a envie de penser, peut-être.
14: Non, j'ai pas dit ça, j'ai pas dit ça, mais elle était bien consciente au début, quand moi je faisais mes études de poids lourd, elle m'a demandé de sortir avec moi.
6: Ouais.
14: Elle était bien, elle sait pas, j'allais faire ce métier-là.
6: Mais Manu, c'est pas à moi qu'il faut dire ça, moi je m'en fous de ce que tu me racontes, content, tu me le racontes, ça te fait du bien, mais c'est à elle qu'il faut dire ça, c'est pas à moi.
14: Ah ouais, mais elle veut pas me croire, elle me dit merde.
6: C'est pas sympa, oh c'est pas beau ça, c'est dégueulasse. Oui, mais elle a le droit, Manu, si elle veut pas, elle veut pas, après tout, qu'est-ce que tu veux que je te dise?
12: Merde, c'est un gros mot.
6: Bah ouais,
14: pourquoi est-ce qu'elle m'a fait espérer alors?
6: Bah elle t'a fait espérer parce qu'elle espère que peut-être que tu vas choisir plus elle que ton boulot.
14: Non.
6: Eh ben alors, donc ça veut dire que tu l'aimes. Tu te rends compte pour une nana de savoir qu'aujourd'hui, ton camion ça compte plus qu'elle?
14: Non, mais tu vois, moi je suis passionné, tu vois, je suis passionné de mon métier, tu vois.
6: Mais on l'est tous, c'est moi aussi.
14: Tu passes ta soirée à la radio, mais moi je passe ma semaine dans mon bahut.
6: Bah oui, mais je fais des efforts. Moi pendant la journée, je vais voir si je peux voir ma meuf, je vais déjeuner. Les week-ends, je la vois constamment, et puis je repars pas le dimanche soir, et puis voilà. Mais après, effectivement, c'est un choix. Mais moi, je l'ai assumé, c'est-à-dire que moi, ça m'arrivait qu'à cause de ça, je me retrouve dans des situations très délicates et je l'assume. Sauf que toi, tu veux pas l'assumer, toi, tu veux le beurre et l'argent du beurre. Assume.
14: J'ai pas dit ça, Max. J'ai pas dit ça. Mais en fait, tu vois, le truc, c'est que, tu vois, sans elle, je suis rien, quoi.
6: Oui, je sais, tu nous fais le plan à 2 balles. Sans elle, je suis rien, je vais mourir, je peux. Tu sais, Max, je pourrais me suicider sous mon camion.
14: J'ai pas dit ça, mais tu sais, vois, dans mon cœur, il me manque quelque chose.
6: Oui, bien sûr. Oh là là.
12: Et pourquoi tu l'emmènes pas avec toi
14: Parce qu'elle veut pas.
6: On dirait un vrai...
12: Elle est relou.
6: On dirait un vrai poète. Tu sais, sans elle, je ne suis rien. Mon cœur ne bat plus. Si tu savais le nombre de kilomètres où je peux pleurer lorsque je suis là sur mon goudron, et pendant que je décharge, je rêverais tellement lui décharger.
14: 3500 et 4000 par mois.
6: Pauvre malheureux, que tu dois être triste. Que ça doit être dur.
14: Je sais bien.
6: Ben, dis-toi que elle aussi, elle l'est tout autant de savoir qu'il y a un mec qui fait pas de concessions et qui préfère son métier qu'à elle.
14: Mais et je peux pas faire de concessions, Max, putain, j'ai 20 ans. Moi, tout ce que je veux, c'est faire l'international pendant 10 ans, me foutre des thunes de côté, point barre, parce que je travaille pour une société luxembourgeoise.
6: Mais tu comprends bien qu'une nana, je te suis à 200% sur ta passion. Mais tu comprends bien qu'une nana n'est pas en droit d'accepter qu'un mec pendant 10 ans, il lui fait le discours, je te préviens, pendant 10 ans, je serai jamais là la semaine, on se verra à peine le week-end, et encore, t'as 20 ans, et quand on aura 25 et 5 ans de routier international à rentrer le samedi matin pour partir le dimanche soir, à mon avis, elle va te ramasser la petite cuillère, tu seras fatigué, tu seras aigri, tu me fais chier, je suis fatigué, tu comprends rien, on dira les vieux coups comme si vous aviez 50 ans, et qu'elle préfère ne pas vivre ça, et que dès le départ, pour faire te dire, je t'aime, j'ai envie d'être avec toi, j'avais envie d'être avec toi, mais pas dans des conditions comme ça.
14: Bah ouais.
6: J'imagine, je sais pas, tu veux qu'on l'appelle?
14: Non, de toute façon, c'est même pas la peine, elle dort là. J'ai même pas envie de la déranger, quoi.
6: Non, mais tu vois.
14: Je peux même pas dire parce que de toute façon, elle me répondra quand même non.
6: Bah oui. Puis tu sais, dans ton boulot, tu seras amené sur des aires d'autoroute, comme je dis à chaque fois.
14: Excuse-moi, mais t'es un enculé, parce que moi je suis pas comme ça.
6: Non, mais il y en a. Déjà, c'est pas des enculés, hein, ceux qui se tapent des fois des prostituées quand ils sont seuls.
14: Si les gaillards ils ont envie de faire ça, moi je suis pas comme eux, tu vois.
6: Mais tu deviendras, tu seras obligé. T'es obligé. Mais
2: c'est mathématique.
14: De ma main qu'autre chose, hein, grand.
2: Hein. Ah ouais, c'est ce qu'on dit au début.
14: Tu as déjà passé 10 fois d'affilée avant moi, excuse-moi.
2: Au début, au début, on dit ça, mais après, et puis si ça se trouve, regarde ta copine, à force de t'attendre toute la semaine, c'est un peu comme les pêcheurs, les mecs qui partent en mer, les mecs quand ils reviennent, c'est les cocus, hein, quand ils reviennent au port, hein, on sait bien, les pêcheurs, bah oui, c'est les plus cocus.
14: Ça se trouve, c'est pour me rassurer.
2: T'es pas pêcheur, t'es routier. Bah justement, ça se trouve, pendant toute la semaine, tu vas être cocu, donc.
7: Va se taper des pêcheurs.
2: Bah, non, mais va se taper des routiers, des mecs qui rentrent tous les soirs à la maison, pas des mecs qui font de l'international, des mecs qui. Voilà.
14: Ouais, ouais.
2: On sait rien, mon pote. C'est te rendre service, finalement, que t'ouvrir les yeux et te faire comprendre que si ça se trouve, pendant la semaine, tu vas être cocu 50 fois.
14: Ah, je sais, mais si je peux prendre le risque, pourquoi je le prendrais pas?
2: Mais oui, mais bon, pour prendre le risque, faut être à deux. Tu peux pas obliger à quelqu'un à aller dire que je t'oblige à sortir avec moi, je t'oblige à prendre le risque de.
14: Je n'ai pas dit que je suis obligé, quoi, mais je veux juste que tu me donnes un conseil, qu'est-ce que je dois faire?
2: Mais
14: voilà, carrément, je dois l'oublier, quoi.
2: Mais le conseil que je te donne, c'est de faire des efforts sur ton travail. Aujourd'hui, tu me le fais comprendre à juste titre que ta carrière commence, que tu en as besoin, que c'est ta passion que je connais. Dans ces cas-là, il faut accepter que même si tu aimes cette personne-là, comme la fille de tout à l'heure, il faut des fois se mettre dans la tête que la personne qu'on aime, bah, c'était pas au bon moment, au bon endroit, et c'était pas la bonne, et c'est le destin. Moi, c'est ce que me dit ma mère tout le temps, pour n'importe quoi. Si ça marche pas, à un moment donné, il faut se raisonner, c'est le destin, il faut avancer. Si tu veux rester borné à avoir la nana qui, elle, ne veut pas être avec toi parce qu'elle ne veut pas de ce travail-là, elle ne veut pas de ces conditions et que toi, tu lâcheras rien là-dessus, c'est incompatible. Ouais. Donc, à un moment donné.
14: J'ai pas dit que je lâcherais pas là-dessus, mais.
2: Dans 10 ans.
14: Bah, je sais pas. Ouais, mais je dis 10 ans, Max. Je dis 10 ans comme si j'aurais dit un an, quoi. Mais tu sais.
7: Ah ouais, d'accord.
2: Okay. Ouais, d'accord. Non, mais ce que je veux dire, c'est que dans ces cas-là, bah, fais ce que t'as à faire, et puis dans un an ou dans 5 ans, vous vous retrouverez quand t'auras décidé d'arrêter. Et si c'est le destin de vous retrouver, vous vous retrouverez. Il y a des gens qui se perdent de vue pendant des années et qui pensent refaire leur vie et qui finalement attendent l'autre indirectement, qui entre-temps ont vécu des vies chacun de leur côté, certains 2, 3, 4, mais ça les empêche pas de penser à l'autre tous les jours où ils se croisent, et ben voilà, paf, ils sont faits pour être ensemble, ils se retrouveront. Et ça se trouve, cette fille-là, dans 3 mois, alors que là, aujourd'hui, alors où tu nous parles, vraiment, tu nous dis t'es amoureux, que t'es malheureux dans ton cœur, et que jamais tu ne pourras l'oublier ad vitam aeternam, et que c'est celle avec qui tu veux faire ta vie, avec qui tu veux mourir à côté, oui, mais ça, c'est le plan qu'on fait tous. Et dans 6 mois, on en reparlera, et t'en rigoleras.
14: Tu l'as déjà fait?
2: Mais parce que tout le monde dit ça.
15: Il n'arrête pas de
2: dire
15: ça.
2: Quand on veut convaincre quelqu'un et qu'on veut, on lui fait toujours, c'est normal. Mais t'as une. On ne la fait pas à tout le monde, mais on a déjà tous été avec plusieurs personnes, et on a plusieurs personnes, on leur a sûrement souvent tenu le même discours.
15: Ils ont bien niqué.
2: Que c'était non, mais des gens avec qui on pouvait envisager avoir des enfants, faire notre vie.
14: Je ne lui ai pas dit ça, Max. Hein.
2: Non, mais dans la vie, plein de gens. Non, mais sois un peu ouvert d'esprit, Manu. Ne me dis pas autour de toi.
14: T'en fais pas.
2: T'as jamais entendu autour de toi des gens tenir ces discours-là, et puis après, 6 mois après, ils le font à d'autres?
14: Bah oui, bah ça se voit partout.
2: Et ben, c'est pour dire qu'aujourd'hui, cette fille-là, c'est le discours que tu tiens. Dans un an, on en rigolera peut-être parce que tu l'auras totalement zappé. Tu te diras, putain, Max, tu te rappelles, je t'avais appelé, bah, je continue à être routier, je suis le plus heureux du monde, j'ai rencontré une autre meuf, j'en sais rien, je l'ai rencontré.
14: Bah, vas-y, Max, voilà, je te pose une colle, vas-y, trouve-moi-en une qui a envie d'un routier qui part toute la semaine.
2: Mais c'est pas. Mais. Il est putain.
14: Vas-y, putain.
2: Mais déjà, ça se trouve pas comme ça.
15: Moi, j'en ai une, là, tu peux appeler 08 36.
14: Attends, oui, mais non.
15: C'est un numéro que je me suis trompé.
2: Mais Manu, ce que t'es en train de me demander, c'est comme si tu faisais tes courses, toi. Des meufs qui tombent amoureuses d'un mec comme ça, c'est pas genre.
14: Bah, trouve. Je faisais mes courses, grand, putain, ça fait un an que j'ai envie d'elle, point barre.
2: Mais tu me parles d'une autre déjà, toi, tu me dis d'en trouver une autre.
14: Ouais, mais je dis ça comme ça, mais tu vois, dans mon cœur, tout ce qui compte, c'est elle.
2: Oui, eh ben, je sais bien, mais à un moment donné, moi, j'ai pas la solution miracle. Hein. Moi,
15: tu veux aller en Belgique?
2: Moi, les gens, ils doivent être grands et matures, et les gens, ils doivent être...
14: Tu vas aller en vacances en Belgique, hein, comme dit.
2: Non, mais il faut être un peu plus... Faut réfléchir un peu plus à son problème, quoi. J'ai l'impression que tu réfléchis pas, et puis tu demandes aux autres de penser pour toi. Je sais pas, toi,
14: qu'est-ce que... C'est pas ça, j'en ai réfléchi, mon grand.
2: Et alors, qu'est-ce que t'as fait, mon petit?
14: Mais qu'est-ce que j'ai fait, mon petit? Non, mais tu vois, déjà, le truc, c'est que, bon, voilà, c'est... mon métier, je peux pas l'abandonner. Elle me prend comme je suis, ou point barre, c'est tout.
2: Voilà, pourquoi tu nous saoules depuis un quart d'heure alors que là, t'as la truc et elle te prend pas comme tu es? Donc c'est terminé, il n'y a pas de solution. Merci, au revoir. Faut pas nous saouler. C'est que tu sais très bien qu'elle te prendra pas comme tu es. Et toi, tu veux.
14: Ouais, mais pourquoi est-ce qu'elle me l'a demandé alors?
2: Mais qu'est-ce qu'elle t'a demandé?
14: Bah, de sortir avec moi.
2: Oui.
14: C'est moi qui lui ai dit.
2: Eh ben, on peut très bien.
14: J'ai capté la feinte, comme je te dis tantôt, c'est pas une feinte, c'est plus la foutre, enfin, comment dire, la foutre dans. la foutre dans la mer, quoi. Enfin, c'est même pas ça, quoi. Mais si je te dis, donc, c'est comme si tu disais à ta femme, bon, voilà, tu sais, non, vas-y, mets-toi un sac poubelle sur ta gueule.
6: Et bah, t'auras appris une chose, comme quoi, tu vois, t'as besoin de grandir, et bah, qu'il faut toujours se méfier de ce qu'il
14: dit. Ouais, grandir, ouais. Je conduis avec un assez grand truc.
6: Non, mais t'as besoin de grandir dans ta tête. En tout cas, t'auras appris un truc, c'est que, tu vois, il faut jamais croire tout ce que disent les gens, parce que des fois, les gens, ils disent des choses et puis ils le pensent pas ou ils le font pas.
15: Et puis on nous dit que si tu te démerdes sur les SMS, on nous dit, tu vois, change de boîte, j'ai 20 ans, je rentre le vendredi, je repars que le lundi, je fais de l'international, le week-end, j'ai le week-end pour m'éclater, c'est bien payé.
6: Il est clair
14: c'est
6: que...
14: bien payé, les gaillards, s'ils passent les 2300 € par mois, ben vas-y, trouve-les-moi.
15: On nous dit que t'es un puceau du camion aussi, parce que tu fais que 3500 km et les autres, ils en font 15 000.
14: 15 000 par semaine. Ouais, ben,
15: par mois, la gueule
14: de tennis.
6: Bon, merci. Écoute Manu, merci en tout cas de ta maturité. Bon courage à ton patron. Valaises. Et puis,
14: attends, fais pas mon patron, moi je lui ramène des thunes, voilà. Ça me fait pas.
6: Et je crois qu'aujourd'hui, t'as déjà assez à gérer sur ta carrière que de vouloir à la fois avoir ta carrière et bah tant pis, sauf dans ton cœur. Et dis-toi que même si c'est la femme de ta vie, eh ben, elle sera toujours là, elle t'attendra. Si c'est le destin, c'est comme ça que ça doit se passer, pas autrement, Manu. C'est le seul
14: coup. Par contre, là, je suis tout à fait d'accord avec toi.
6: Et ben voilà, c'est là-dessus que nous arrêterons cette conversation qui, de toute façon, va tourner en rond et qui pourrait durer pendant des heures. Bon courage à toi, Manu. Roule bien, bon béthune.
14: Roule bien. Je dois attendre jusqu'à demain matin, 7h, avant qu'on me vide.
6: Voilà, oui. Eh ben, vite soir.
16: Ça va mieux, alors.
6: Eh ben, tu vois, comme quoi, tu dis...
14: Ouais, pas dans ce sens-là.
2: Les mecs, arrêtez. Je t'ai vendu des 40 tonnes, hein, j'ai 20 ans.
16: Bah, ouais.
2: On me la fait pas, moi.
16: Là, ça fait qu'à 60 ans, il peut conduire à 120 tonnes.
6: Ouais, c'est ça, ça va être énorme. C'est-à-dire que le jour où tu la retrouveras peut-être à 80 ans et tout, tu auras 800 tonnes.
2: Wow, la classe.
6: Tu te rends compte un peu, Manu, la chance que t'auras.
15: Avec ça, si t'emballes pas,
6: je t'embrasse.
14: Ouais.
6: Bon courage. T'es pas sorti de l'auberge. Bon, le boulot d'abord, hein, puis après les meufs, on verra. Ou les meufs d'abord, puis le boulot après, on verra. Mais là, il y a un choix à faire des deux, c'est très compliqué. Alors, il vous reste encore quoi? 3 minutes à peine pour vous inscrire pour le jeu des 3 mots, pour les sélections SMS 61386. Ou alors par internet max@funradio.fr si vous voulez participer au jeu des 3 mots. Elle est avec c'est qui ça? C'est un petit biscuit. Bonsoir Virginie.
17: Allô, bonsoir Max.
6: Comment vas-tu?
17: Mais ça va très bien.
6: Virginie, c'est Virginie de...
2: Des FHM, ouais.
6: La
2: photocopieuse.
6: Qui est venu nous voir sur la photocopieuse.
17: Ouais. Oui,
6: comment vas-tu? Comment vas-tu?
16: Attends.
17: Ah, ça va bien. Je suis très contente de t'avoir au téléphone. Ah, vraiment.
16: Et nous, on pue, nous.
6: Bah oui, non, bah c'est.
17: Non, mais vous et les autres.
16: Ah, non, c'est salut, c'est les autres.
6: T'as bien réfléchi sur moi, là.
17: Elle est où, ma copine?
6: Ah ouais, elle est là.
16: Salut, c'est Amélie.
6: Elle est là, salut, c'est Amélie. Ça va?
17: Mais non, c'est pas toi.
6: Ouais, elle est là, Amélie, elle est coquine. Je voulais savoir, t'as pas changé sur moi, sur mon avis, t'es toujours aussi négative?
17: Donc, oui. T'insistes, hein?
6: Bah ouais, parce qu'à un moment donné, je tenais à te dire que j'ai découpé et jeté toutes mes chemises blanches.
17: Ah, ça c'est bien. Ça, c'est une bonne résolution.
6: Pourtant, c'est classe les chemises blanches, putain, avec une belle veste et tout, y a rien de plus classe.
2: Le blanc noir, ça reste élégant.
6: Ça fait Eddie Barclay et tout. Allez, non mais avec une belle petite veste et tout, c'est joli quand même.
2: Élégant.
6: Bah oui!
17: Pourquoi il y a 5 ans, il y a 10 ans, mais bon, maintenant on peut changer de couleur.
2: Tu veux faire quoi, les chemises à rayures façon italien?
6: Tu veux quoi, toi, comme quoi?
2: Qu'à la gourmette.
6: J'ai encore vu Georges Clooney avec une veste bleue, une chemise blanche très belle, avec une belle chemise, un jean et tout, avec des baskets.
2: Bien sûr.
6: Alors, tu...
17: Non, à la Beckham.
6: Ah bah David Beckham, alors il est pas ringard, David Beckham, quand même.
17: Il est très mignon, j'adore comment il s'habille.
6: Et bah il s'habille en blanc, lui.
2: Mais lui, c'est un métrosexuel, tu vois, c'est les nouvelles générations de mecs. Max, c'est autre chose.
6: On s'en fout, on n'est pas là pour
16: parler.
6: Bon, t'en es où là? On en est où dans ces putains de votes là, du FHM là? Ça bouge ou pas là? On en est où?
17: Ah, je sais pas.
6: C'est quand la finale là? C'est quand qu'on connaît la vainqueuse?
17: Je crois que c'est au mois de mars.
6: C'est quand là? C'est quand qu'on connaît le nom de la vainqueuse?
17: C'est dans longtemps.
6: C'est dans longtemps, au mois de mars?
16: Ah bah là, on va t'appeler.
17: Ils veulent de l'argent à FHM pour envoyer des textos.
16: On va envoyer des photos, très bonne idée.
6: Non, non,
16: l'argent, j'entends mal. D'accord, toute nue, oui.
6: On va voir le temps de se revoir alors.
17: Hein? D'accord, ben avec plaisir.
6: Mais quand est-ce qu'on dîne ensemble là? Parce que.
17: Jeudi, on va manger ensemble.
6: Ah voilà!
16: Mais qu'est-ce qui va se passer entre jeudi là? Ah, jeudi, le jour de la bouffe naturiste.
6: Oui, c'est ça. T'as mis à la raclette, ça va? T'es pas trop.
16: Je peux être parti.
6: T'es pas que caviar champagne quand même.
17: Non, non, non,
11: ah
17: pas
11: bon,
17: du
11: non.
17: tout, moi je suis McDo.
11: Ah, t'es... Oh,
16: ah bon, madame,
11: c'est
16: a dit
11: une merde, on peut faire
1: c'est la problème de peau.
6: Elle peut se permettre quand même, hein.
3: Ouais, ouais,
6: ouais, ça va, peut-être la hanche, les fêtes, ça peut se permettre de bouffer McDo.
1: Ah, j'en parlais pas, j'en ai envie.
6: Bon, Virginie, à part ça, comment ça va, les hommes, on en est où, là, au niveau des relations amoureuses, là?
17: Mais non, rien du tout.
16: Mais rien,
17: toujours rien.
6: Stand-by total.
17: Je cherche, mais je trouve pas.
6: Mais non, mais la dernière fois, tu nous as fait le plan, je veux personne.
16: Bah ouais, on est comme ça.
6: Tu changes d'avis toutes les 5 secondes, toi. Tu sais pas ce que tu veux. Dans
16: là, le téléphone, non, risque rien.
17: Attends, Max, écoute-moi. Là, c'est la bonne année. Donc, tout le monde est content. Ça va être bientôt 2005. Donc, on se dit, bon, allez, peut-être 2004, c'était pourri pour moi. Donc, 2005, peut-être, ça va...
6: Non, ça peut être bien, ça peut être bien. Moi, je pense que tu cherches quoi, donc ouais, un mec bien dans sa tête,
17: gentil, attentionné, qui m'appelle.
6: Ah voilà, bah,
16: c'est pas toi ça.
1: Bah si, il l'appelle.
6: Ah, merde, bah toi, je t'ai pas appelé.
16: Qui rate là?
6: C'est qui hein? C'est qui t'appelle là? C'est qui? Hein? C'est Bibi.
3: Il éclate total.
6: Ah ouais.
16: En même temps, si 2004 est pourri, foutu pour foutu, il reste 8 jours, autant en profiter.
6: Bah ouais,
16: merde,
6: c'est Bibi.
17: 15 jours.
6: Ah voilà, le
3: sourire. Eh, t'as réveillé le félin là.
6: Attends, écoute bien, regarde, je te mets le micro près de mon sexe. T'es un peu coquine toi quand même.
3: T'as pas compris.
6: T'es un peu coquine. T'es un peu coquine quand même. Ah, elle est un petit peu coquine.
3: Ah ouais.
6: Tu restes avec moi, Virginie?
17: Oui.
6: D'accord, tu sors pas ce soir avec tous tes amis?
17: Non.
6: Quels amis?
17: Non, il fait trop froid.
6: C'est directeur, c'est l'avocat, c'est chef d'entreprise, caviar champagne, c'est Paris, quoi. C'est la fête, c'est le cabaret, c'est le milliardaire. Dans un instant, la radio libre revient au 32-28. 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Et puis, du son, bien entendu, dans les minutes à venir, on va se régaler. Le David Guetta, mais un vieux, attention, Just a Little More Love, et puis viendra également un deuxième appel crétin avant 23h, c'est le cadeau qu'on vous offre ce soir sur Fun Radio. A tout de suite.
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2: Oh putain. Dès que ça décroche... Serge, dès que...
21: On dit tel qu'on soit.
2: Allô?
21: Oui.
2: Ah, tiens. Allô?
21: Allô, oui.

0: Allô?
1: Allô?
0: Ça va un petit peu? Un petit peu? Je cherche un jour. Hein? Hein? Ok? Tiens. Allô?
2: À 40 secondes.
3: Ah bah, j'ai 40 secondes quand même.
4: Hein,
3: il y avait du bruit derrière lui, il avait du mal à capter. Je crois.
0: Un petit deuxième. Allez, un petit hôtel quelque part en France, n'importe lequel, au pif au maître.
4: Le gros fan de Gainsbourg.
0: Putain.
5: Bonjour.
1: Hôtel Suisse, c'est Bordeaux, bonsoir.
0: Allô?
1: Allô?
0: Ouais, c'est bien. Allô,
1: vas-y,
0: c'est en fait, ça. Allô?
1: Allô?
0: Ouais. Coco? Hein? Couvert? Hein? Allô?
1: Allô?
0: Oh, mais tu y es, comment ça va, tu y es? C'est Gainsbourg, tu y es. Hein? Mm-hmm. Hugo? Non, mais tu y es sans deux.

0: professeur Gainsbourg. T'en as un petit lien, quand même, un petit lien. Hein? C'est un coco. Ah, c'est là, 24 secondes,
1: celle-là. Elle était moins patiente.
0: Ah, je crois que je vais en faire un petit quatrième, comme ça. Je vais pas résister. Je vais faire un petit dicton, jamais 403, ouais. Voilà.
1: Pendant ce temps-là, les SMS.
0: Jamais 304, pardon.
2: On y va, Gainsbourg.
0: Allez, on y va.
1: On dit Gainsbourg avec une tendance Michel Rocard.
0: Ah, non, mais c'est vrai que Rocard est un peu comme ça, hein. Bah oui. Pas comme ça.
2: Là, tu peux nous faire un melting pot.
3: Bonsoir.

0: celle-là.
1: C'est ça, ouais.
2: Ah, il se met à parler de la famille.
3: Il était vénère. Il était vénère déjà quand il a décroché.
4: Bonsoir.
2: Il a soufflé.
0: Allez, vas-y, fais encore un autre. Alors, pour le fun.
3: On y va.
0: Je commence à avoir de l'inspiration, là.
3: Ah, lui, c'est bon, il vient de jeter son téléphone contre lui, hein.
0: Ah ouais, d'accord, on y va. Allez, c'est parti. Allez. Oui. Attention. Faut que ça sonne. Tu te tournes ça en province, hein.
1: Ouais, ouais.
0: Pour est-ce qu'ils sont plus simples. Pas en province, peut-être.
5: Allô?

0: Un petit bonbon, je mettrais bien au bout un petit bonbon.
1: Allô?
0: Dis donc, hein?
1: À 28 secondes, tu as.
2: Ah, c'est trop fort.
3: C'est timide, super bien, je te jure, hein, c'est un truc de malade, quoi.
1: Mais, là, ils disent, vous entendez pas, mais je peux vous assurer que les mecs, ils sont en ligne, et puis d'un coup, ça raccroche, on sent, c'est.
2: Saturation,
3: c'est net, c'est franc.
2: Ça met dans ton bambou, et il sait plus où il est, le mec, quoi.
1: Ah, bah là, c'est bambou, Charlotte, Comment il s'appelait son fils, ce petit, là?
2: Ah, je sais plus.
1: Il lui donne un nom, si, comment il s'appelait le fils à Gainsbourg, le petit, là? Le petit, il lui donnait un nom.
2: Bah, je sais pas, sur SMS.
1: Il a fait venir sur scène avant, quand il y avait le Zénith, il avait
2: Je sais, mais je me suis
1: le fils à bambou, là, comment il s'appelle? Le fils de bambou, merde.
3: Sur SMS,
1: le fils de bambou, comment il est de... Il y a Charlotte et le petit, comment il s'appelle? Non, mais il est...
4: IPD.
1: J'ai un Mickey Mouse, un gourdin dans sa housse, et quand tu le secousses, il mousse. J'ai un Mickey Mouse de 4 pieds 6 pouces, quoique...
2: Eh, ça taquine. Bah, sur SMS, ils vont nous répondre, parce que moi, je sais pas du tout.
1: Tu connais pas cette chanson Mickey Mouse? C'est une chanson qui... C'est un truc qui... Lulu!
0: Lulu, tu viens, Mickey?
1: C'était ça, quand il est petit Lulu, c'est ça?
2: Ah, je sais pas, mais tu m'es trop bien,
1: c'est ça. C'est ça, exactement.
2: Tu fais ça sur ton scooter, en train de
1: ouais.
2: À Boubou.
1: Ouais, c'est ça.
0: Viens, toi.
1: Quand je suis sur mon scooter, à 120, je rentre chez moi, que je suis comme ça, que je rentre et que je suis à fond sur l'autoroute, je suis là...
2: Ah, il se prend pas rien,
0: je
2: suis sûr que ouais, en plus, il dit ça, mais attends.
5: Qui n'a pas vu au moins un des trois?
6: Bah elle.
5: Françoise, t'as vu toi?
7: Non, pas exactement.
5: Non mais pas exactement, c'est pas une réponse ça.
7: Non, je te l'avoue.
5: Putain, mais merde alors.
7: Je suis pas la seule.
5: Oui, mais François,
3: il y avait Jean Marais.
5: Ouais, il y a une version avec Jean Marais. Hein. Arrêtez avec Jean Marais, ouais. Foutez-lui la paix, d'accord?
3: Il faisait le bossu, là, tu sais, dans la soucoupe.
7: N'importe quoi.
5: Non mais c'est lui, ben alors, Chewbacca, qui c'est qui était dans Chewbacca?
7: Mais étant donné que je l'ai pas
5: c'était
7: vu.
5: C'était Georges Marchais là, Jean Marais. Bah attends, il a bien fait Cruella là. Fantomas.
7: Ouais.
5: Hein? Ouais. Bah alors, il s'est bien déguisé en Fantomas, pourquoi il se serait pas déguisé en Chewbacca?
7: Bah pourquoi pas.
5: Bon, Angélique.
7: Oui.
5: Donc la photo, on la rend quand même parce qu'on revient sur la photo de Gaëlle. Hein, c'est la petite Gaëlle, enfin.
6: Je vais lui renvoyer parce
5: voilà,
6: que.
5: Voilà, très bien. Elle voulait juste savoir peut-être de quoi Fildar en pensait. T'en penses quoi, Fildar? À part de dire que c'est une Chewbacca, la fille, elle est sur sa piscine, elle est mignonne.
8: Non, mais elle est très cool, elle a l'air très gentille en plus. Puis elle aime bien Rigo, elle aime bien l'internet, donc elle a de l'avenir, la petite.
5: Voilà,
8: elle
5: très
8: est pas
5: bien.
8: Obsolète.
5: Obsolète. Angélique.
7: Oui.
5: On parlera de quoi ensemble dans un instant?
7: De Fantasme.
5: Bon, hop, là, ça va être bien, tiens, on pourra peut-être en parler avec Françoise. Mais, Angélique, tu connais Françoise?
7: Non.
5: Non, mais attends, l'hôtel connaît pas Chewbacca, elle connaît pas Françoise.
7: Non, mais je la connais pas personnellement, mais j'ai déjà entendu la radio quand même.
5: Putain. Bon, ceux qui connaissent Chewbacca, bon, bah, c'est Françoise. Hein, Françoise?

0: Ouais.
1: Françoise.
0: Ouais, je suis là.
1: Tu ressembles à Chewbacca ou pas?
0: Non, pas du tout. Hein.
1: Ah bon?
0: Non.
1: T'as jamais entendu parler de Françoise, Angélique? Ça fait combien de temps que tu nous écoutes?
0: Récemment, en fait.
1: Ça veut dire?
0: C'est-à-dire que j'ai pu récolter un vieux poste.
1: Non, mais avant, tu ne connaissais pas ni d'Adam ni de Ève.
0: Si, je connais. Ça fait quand même un an qui est 13 ans que Fun Radio existe. Après, c'était en 87 Paris.
1: Oui, non, mais moi, je te demande pas de faire l'histoire de Fun. Je te parle de faire mon histoire à moi, entre toi et moi. Ça fait combien de temps que tu connais ça? C'est pas les originaux. Il y en a marqué, c'est carrément la guerre des étoiles. Excuse-moi ce que je lui dis pour les CD. Il y en a.
0: Ouais, non, mais sinon, je te connais parce que mon copain m'a paratiné avec toi, Max. Donc, j'ai écouté et c'est comme ça que je t'ai connu.
1: Et bon, donc, tu connais Françoise Gérard, merde. Ne me dis pas que tu connais pas Françoise.
0: Gérard, je connais.
1: Pas Françoise?
0: Si, je connais Françoise.
1: Bah alors, quand je t'ai demandé, tu m'as dit non, tu me prends pour un con ou quoi?
0: Mais je connais pas personnellement, je la connais par intermédiaire de la radio.
1: Non, mais attendez, quand je vous demande, auditeur, pour les prochains, quand je vous demande, vous connaissez Fildar, effectivement, c'est dans savoir si vous connaissez Fildar de ce qu'il fait à l'antenne, pas intimement, sinon on s'en sortira jamais. Oh là là là là là là là là. L'autre, elle va parler de ses fantasmes, ça va être dur parce que si tu tapes dans le premier degré comme ça, on va pas s'en sortir, hein. Ma chérie?
0: Oui.
1: Bah quand même, ma biquette, depuis combien de temps qu'on se connaît tous les deux? Hein?
0: Ça va faire peur.
1: Combien?
0: Moins d'un an.
1: Moins d'un an? Ouais. Ah oui, d'accord, ok, t'es une pucelle de l'émission alors. Oh, t'es une vierge, tu comprends? Ah oui, d'accord, ok. Françoise, nous on se connaît depuis?
0: Moi, depuis pratiquement 5 ans.
1: Depuis pratiquement 5 ans. Quels sont tes meilleurs souvenirs que t'as eu avec moi, bien que j'espère qu'il y en aura d'autres? Quels sont les meilleurs souvenirs que t'as eu? Parce que ce soir, Angélique, quand même, je te remercie de m'avoir souhaité un bon anniversaire. Je fête ce soir mes 10 ans de métier dans Fun Radio.
0: Ah bah, bon anniversaire.
1: Ouais, voilà. Enfin, ça fait pas 10 ans que je suis derrière un micro, mais ça fait 10 ans que je traîne dans les locaux.
0: Ouais, ça je l'ai entendu tout à l'heure.
1: Ouais, mais
0: j'attendais.
1: Oui, c'est ça, oui. Non, mais t'as attendu, t'es sur l'antenne depuis 10 minutes, hein, donc... Alors, Françoise, quels sont les meilleurs souvenirs?
0: Mes meilleurs souvenirs, c'est quand, la première fois, je suis passée à la radio.
1: Carrément.
0: Avec toi, quand, en ce temps-là, j'étais pas dans un état normal.
1: C'est-à-dire?
0: C'est-à-dire que, comme tout le monde, je veux pas dire beaucoup de choses là-dessus.
1: Ouais.
0: Mais disons que les meilleurs souvenirs que j'ai...
1: Tu picolais un peu.
0: Voilà, mais je ne peux pas le dire.
1: Non, mais attends, c'est bien de le dire et de savoir que tu t'en es sorti, c'est tout à ton honneur.
0: Ouais, ça va faire pratiquement 2 ans maintenant.
1: Ouais.
0: Alors, donc, mes meilleurs souvenirs, c'était
1: quand tu picolais
0: je racontais n'importe quoi.
1: Non, dis pas ça, Françoise, c'est pas vrai.
0: Non, mais c'est vrai, sans déconner, je racontais n'importe quoi. Parce que quand je m'écoutais le lendemain, c'est pas vrai, c'est pas moi. Et je devais complètement stacler.
1: Ouais.
0: De passer sur l'antenne comme ça, bourré. Alors là.
1: Non, mais on a passé des bons moments. Puis,
0: des très bons moments, et j'espère que ça va continuer.
1: L'important, c'est que ça se termine bien pour toi, c'est que tu arrêtes de boire, surtout qu'on ait renoué des liens d'amitié et que tu passes sur l'antenne ce soir. Alors, François, ce que je vais te proposer, et puis à tous ceux qui nous écoutent, Angélique en particulier, parce que je pense que vous êtes plusieurs dans le cas d'Angélique à nous rejoindre chaque soir depuis quelques mois et qui me connaissaient bien le milieu, vu que vous ne connaissez pas forcément très bien Françoise. Et puis, forcément, si vous n'avez pas acheté le CD best-of du Star System, vous ne savez pas forcément quand est-ce que j'ai rencontré Françoise pour la première fois. La première fois, Angélique, Françoise m'a appelé il y a 4 ans.
0: 4 ans.
1: Ouais, 4 ans. Et à l'époque, je faisais l'émission avec Jenny. Jenny était absente pendant une semaine, elle était partie aux États-Unis. Donc j'avais fait l'émission du soir tout seul, au lieu de la faire en duo. Et donc, je me souviendrai toujours, il y avait Karine, une fille qui travaillait à la radio, qui m'a dit, putain, il y a une dame hors antenne qui s'appelle Françoise, elle veut absolument parler de Dallas, elle est un peu fracassée. J'ai dit, écoute, passe là, on verra bien ce que ça donne. Et Angélique, je peux t'assurer que Françoise, ce que tu vas écouter dans un instant, qui est dans un CD best-of, qui est dans le commerce, eh bien, ce que tu vas entendre, c'est la toute première fois que j'ai eu Françoise. Elle m'a parlé de Dallas, qu'elle était fan, et encore aujourd'hui, de Dallas, de la série Dallas. Et elle a souhaité à ce qu'on appelle TF1 pour avoir plus de renseignements sur Dallas. Et ce que tu vas entendre dans un instant, et vous tous qui nous écoutez, si vous ne le connaissez pas encore, eh bien, c'est la toute première fois que j'ai rencontré Françoise sur l'antenne de Fun Radio. Écoute bien Angélique très attentivement, et tu me dis juste après ce que t'en penses, d'accord? Ok.
0: Ok.
1: Oh putain, elle est bien réveillée. Si elle parle des fantasmes, c'est quoi elle?
2: Bonjour Françoise.
3: Bonjour Max.
1: Comment allez-vous?
3: Ça va Max.
1: Qu'est-ce qui t'amène?
3: Bon voilà, j'ai écouté hier la fille qui parlait.
1: Ouais.
3: De Dallas.
1: Ouais.
3: De Dallas.
1: Tu trouves pas que Dallas c'est quand même un univers impitoyable?
3: Si.
1: Ah, quand même, tu l'as ressenti.
3: Si, quand même, je le reconnais quand même. Hein.
1: Oh, tu le reconnais. Tu t'en es rendu compte à quel moment que c'était vraiment impitoyable Je sais que c'était un univers vraiment que tu sentais que c'était impitoyable dès le début.
3: Ouais.
1: À quel moment tu t'en as rendu compte que l'univers était vraiment impitoyable?
3: Quand Bobby disparaît et puis quand il revient déjà.
1: Alors ça c'est impitoyable ça.
3: Ça c'est impitoyable et puis maintenant Jacques, soi-disant on revient. Alors là on
1: nage dans le.
3: On patouche
1: complet.
3: On patouche dans la choucroute.
1: Ah là c'est clair.
3: JR. Et c'est un impitoyable puisque c'est un dégueulasse, comme on peut dire vulgairement, c'est un dégueulasse.
1: Oh là, c'est clair.
3: Bobby, c'est un gentil, mais sauf il est trop gentil, c'est un HQ.
1: Ouais.
3: Pamela, en veux-tu, en voilà. Elle aime trop Bobby, bon là, en voilà.
1: Ouais, mais là on n'entend pas le ton impitoyable quand même de Dallas. Hein.
3: Impitoyable. Impitoyable.
1: Mais parle-nous de Swellen.
3: Swellen, c'est la pauvre paumée.
1: C'est la pauvre paumée.
3: Ah, je l'adore, Swellen.
1: Tu l'adores?
3: Ah oui, c'est justement. Il n'y aura pas Swellen, ni JR dans Dallas.
1: Vous avez un point commun, je crois, hein, toi et Swellen.
3: Non, pas du tout.
1: Ah, l'alcool, non?
3: Non, pas du tout.
1: Ah bon. Bon, alors, sinon, alors, parle-nous un petit peu de Jacques et de tout ce qui s'est passé, la mort de JR, raconte-nous très vite, en synthèse, hein, tout ça en deux minutes.
3: Alors, Jacques, soi-disant, il est mort dans un hélicoptère, d'un seul coup, il revient.
1: Oh, comment il fait? Bah, c'est peut-être qu'il s'est bloqué dans les hélices.
3: Ah oui, bah ça, j'en sais rien. On sait pas exactement, on nous a sauté plusieurs épisodes.
1: Qui?
3: Bah, je sais pas, TF1.
1: On va appeler TF1.
3: Pour pas citer la marque TF1.
1: Ah non, mais alors là, t'as cité la marque, là, il y a de la dénonciation. Alors, on va appeler, ce qu'on va faire, c'est qu'on va appeler TF1.
3: Ouais.
1: Et puis tu vas te plaindre.
2: Bon, c'est du bon, bonsoir.
3: Oui, bonsoir. Je voulais savoir comment ça fait qu'on on nous a sauté des épisodes de Dallas.
2: Oui.
3: Voilà. À un moment, Bobby est mort. À un moment, il ressuscite. Jacques, il est mort. D'un seul coup, il ressuscite lui aussi. Voilà, on comprend plus rien du tout. Voilà, je voudrais savoir exactement qu'est-ce qui se passe. Il y a des fauteuils qu'on nous a supprimés. Pourquoi? Et pour quelle raison? Pour quelle raison?
2: C'est-à-dire, on s'est trompé dans les cassettes.
3: Ah, vous êtes trompé dans les cassettes?
2: Oui, c'est-à-dire qu'en fin de compte, nous avons interverti.
3: Et c'est pas la première personne qui se plaint.
2: Il faut excuser, c'est que nous avons un stagiaire qui met les cassettes la nuit, l'après-midi, qui met les cassettes magnétoscope.
3: Et
2: il est passé en fin de compte de l'épisode 366 à l'épisode 420.
3: Ouais, mais alors comment on va réussir à retrouver
2: Eh bien écoutez, nous avons décidé avec TF1, toute la direction, de tout reprendre depuis le début.
3: On n'a pas fini de se faire chier à ce moment-là. Hein.
2: Oui, mais madame, ça sera beaucoup plus clair dans l'esprit de tout le monde. Hein. Donc on reprend tout depuis le début. Et cette fois-ci, on change tous les rôles. À savoir que Bobby sort avec Swellen.
3: Ah bon?
2: Et il n'y aura plus l'histoire de l'hélicoptère. Hein. Voilà, madame.
3: D'accord, à peu près satisfaite, mais complètement déçue. Elle a un coup de gueule en même temps sur TF1, puisque je suis sur TF1. Pourquoi vous changez en même temps sans arrêt les programmes? C'est toujours votre stagiaire, là?
2: Absolument.
3: Ça fait déjà deux fois, soi-disant que... On devait avoir une famille en or, en fin de compte, la famille en or n'est pas passée. Ils ont donné en fin de compte vidéo gag.
2: C'est exact.
3: Bah oui, c'est exact. Donc ça prouve que je regarde TF1.
2: Oui, regardez le juste prix.
3: Oui, exactement.
2: Vous pouvez donner une estimation de la vitrine?
3: Non.
2: Allez-y, je vous écoute.
3: Si vous voulez, 10 000 francs.
1: Mauvaise réponse, Angélique.
3: Oui.
1: Voilà, donc ça c'était la toute première fois que j'ai eu Françoise au téléphone. Hein.
4: Ouais, mais en fait, je l'ai déjà entendu ça.
1: Ah oui, bah c'est un des meilleurs moments pour moi de 5 ans de Radio Libre depuis 5 ans. C'est un des moments les plus forts. Françoise.
4: Ouais.
1: Aujourd'hui, quand tu écoutes ça te fait marrer ou
4: Plutôt, j'étais éclatée sur ma chaise.
1: Ah, c'est vrai que c'est drôle quand même. Hein. On écoute ça toujours avec autant de plaisir. Si vous avez envie de vous procurer ce moment-là, il y en a un autre également où tu compares Côte Ouest avec Dallas.
0: Ouais.
1: Ça, c'est dans le CD du Best of Star System qui est sorti dans le commerce il y a quelques temps maintenant, il y a pratiquement un an.
0: Il est sorti, je ne sais pas quand.
1: Il y a, quelques temps quand même. Hein.
0: Ouais. Attends. Alors pourquoi les Belges vont-ils dans le désert avec une portière de voiture?
5: Avec une portière de voiture, je ne sais pas,
0: Alors devine un petit peu.
5: À votre avis, là, quelqu'un peut, je sais que vous allez faire des trucs en même temps, mais pour me donner.
6: Peut répéter.
5: Pourquoi les Belges?
0: Pourquoi les Belges vont-ils dans le désert, avec une
5: portière de voiture?
0: Une portière de voiture.
5: Alors là, j'avoue que je sèche. Je te le dis tout de suite, Françoise. Pour aller plus vite.
0: Non.
5: Je ne sais pas. Je ne sais pas, François, donne la réponse.
0: Alors, pour ouvrir la fenêtre quand il fait chaud.
5: Ah, pas mal, pas mal. Elle est pas mal, Deuxième histoire, Françoise, t'as le droit.
0: Aide-moi, Néné, Néné.
5: Ah, Néné. Néné, c'est René. Eh, hey, René, merde. René, sur le coup, merde.
0: Quel est le point commun entre une femme et un ascenseur?
5: Entre une femme et un ascenseur, oui, on appuie sur le bouton pour monter, c'est passé un truc dans ce genre-là. Hein.
0: Ouais, c'est à peu près ça. Ouais.
5: C'est quoi la réponse exacte?
0: Tu mets le doigt où tu mets le doigt où t'habites.
5: Voilà, exact. Ensuite, une autre.
0: Alors, une autre. Comment appelle-t-on le sexe de la femme?
5: Normalement, le vagin, le clitoris, le. J'sais
0: non.
5: Je sais pas.
0: Bah vas-y, cherche un peu.
5: Je sais pas. Je sais pas, la caverne?
0: Non.
5: La cramouille?
0: Non.
5: Le vagin?
0: Non.
5: La grotte?
0: Non.
5: La moule?
0: Non.
5: Qu'est-ce qu'on pourrait dire? les catacombes?
0: Non.
5: Je sais pas, les locaux de fun?
0: Non. Pourquoi les locophones?
5: Parce que on est en sous-sol, que ça pue l'urine et que ça sent la chatte humide.
0: Non.
5: Et la bite.
0: C'est simple pourtant. Hein.
5: Je ne sais pas. Vas-y.
0: C'est l'enfer.
5: C'est l'enfer. Pourquoi?
0: Satan
5: la bite. Dis donc, François, tu devrais plus souvent aller dans des soirées et dans des banquets en fin de soirée, te mettre debout sur la table et puis raconter des histoires drôles, parce que t'es vraiment drôle hein, quand tu les racontes. Hein.
0: Bah, parce qu'il y a René juste derrière moi. Hein.
5: Tu es la seule femme qui, quand tu prends une histoire drôle, tu la racontes et ça devient une histoire triste.
0: Ah bon?
5: Allez, une autre, Françoise.
0: Alors, une autre.
5: Vas-y.
0: Alors, c'est une histoire de pouce.
5: D'accord.
0: De pouce.
5: D'accord.
0: Alors, c'est une belle femme qui a un enfant qui s'appelle Pouce. Alors, cette bonne femme, elle envoie Pouce chercher un morceau de pain à la boulangerie, automatiquement. Pouce, il y va. Il se dirige vers la boulangerie.
5: Mm-hmm.
0: Et il rencontre une pute.
5: Mm-hmm.
0: Et la pute a dit, Pouce, tu peux me donner 10 francs, mm-hmm. s'il te plaît. Alors, pute, il hésite un peu, et puis... la bonne femme, la pute, a dit « Bon, bah si tu me donnes 10 francs, je te fais voir mes seins. » Alors, bon, Pouce, qu'est-ce qu'il fait? Bon, bah, il lui donne 10 balles. Et puis, bon, bah, il retourne voir sa mère, et puis il dit « Maman, j'ai perdu les 10 francs. » Alors, la mère, bon, bah, elle est un peu vexée sur les bords, elle lui donne 10 francs encore. Bon, Pouce retourne à la boulangerie. Il rencontre encore toujours la même pute. Alors la pute, elle lui dit, donne-moi 10 francs, je te fais voir ma toutounette. Alors, de ma toutounette, bon, qu'est-ce qu'il fait? Il lui donne encore 10 balles. Et puis, il retourne voir sa mère, il dit, maman, j'ai perdu les 10 balles. Alors la mère, bon, un peu, ça commence vraiment à la faire chier, elle lui donne un billet de 20 balles. Et puis, Pouce, qu'est-ce qu'il fait? Il retourne à la boulangerie, il rencontre toujours la pute. Et de la pute, bon, la pute, elle lui dit, tiens, Pouce, tu me donnes 20 balles, à ce moment-là, on fait l'amour. Donc, il fait crac-crac. Et puis, bon, le temps passe, et tout.
6: le temps passe, le temps passe, le temps passe. Et sa mère, elle sort, elle commence à s'inquiéter, elle court un peu partout. Elle crie, pousse, pousse, pousse. Alors, pousse, pousse, répond, mais je peux pas. Mais qu'est-ce que je suis en train de faire? Voilà.
5: Quelle ambiance!
6: Ouais, je sais, il y a l'ambiance, là.
5: Quelle ambiance, Françoise! Je ne sais pas s'il faut... Oh là, pas trop, pas trop. Je ne sais pas s'il faudrait absolument qu'on en raconte une troisième.
6: Non, non, c'est bon, ouais.
5: Je crois qu'on va s'arrêter là. Non, je crois que là, on va s'arrêter sur cette bonne note. Françoise, franchement, si un jour on était amené à arrêter notre rubrique, j'espère que rubrique coup de gueule, tu devrais faire une rubrique histoire drôle. Hein.

0: j'ai pas regardé ce matin.
1: J'ai décidé que maintenant, je vais être calme. Maintenant, je préviens d'une chose. Les points sur les i et les barres sur les t, le premier ce soir qui vient me faire chier lors du débat,
2: ouais, non,
1: il va casser. Non, non, mais tu vas pas commencer, ça va être clair. Toi, Tony, tu la fermes. Vous la fermez tous les deux. Ouais, c'est bon, Tony. Allez, hop. Tony, vous le direz.
3: Non, Tony, tu dégages.
1: Bon, alors, la première question. Attends, t'es qui, toi?
3: Moi, c'est Tony. Moi, je suis Tony.
1: Eh ben, Tony, bonne nuit. Là, vous allez la fermer, parce que là, c'est pas le thème du débat.
4: Allô, Gérard, allô.
1: Ouais, qu'est-ce que t'as, toi?
4: Là, je te pose la question, quoi.
1: Attends, t'es qui, toi? Pour l'instant, c'est moi qui mène les débats. Question suivante, pour l'instant, vous allez la fermer.
4: D'accord.
1: Vous allez vous calmer, maintenant. Vous me calmez. Non mais attends, alors là je vais vous dire une chose. Là je vais prévenir.
4: Non mais
1: sois prévenu à Marcel.
4: Ouais.
1: Tu vas déjà commencer par être poli parce que je suis poli ce soir. Ok. Alors tu la fermes. Jean-Luc. Jean-Luc. Tu retournes chez toi et c'est bon. Oh, 6 minutes. Bon. On commence le débat et on se calme. Auriez-vous Oh, c'est bon. Oh, tu la fermes derrière, s'il te plaît. Auriez-vous envie d'avoir une relation bisexuelle?
5: Oui, c'est Caramel, moi je veux répondre.
1: Bon, alors Caramel, déjà, tu vas commencer par te calmer un petit peu. Manière, moi je t'emmerde, ok? C'est fini là, ce bordel ou quoi? Bon, c'est bon, je peux poser ma deuxième question.
3: Mais Gérard, tu restes poli quand même.
1: Oh, c'est bon, toi tu la fermes derrière, s'il te plaît.
5: Maintenant, tu nous as dit que Christine était bisexuelle.
1: Alors, c'est qui vient de dire ça? Alors, là, bon, Philippe, tu reprends tous les mecs au standard, le premier, tu demandes qui a dit Philippe et tu le vires. Allez hop, tu me les vires. Oh, c'est bon avec Christine! Vous arrêtez! Ouais, maintenant vous allez me fermer! Je commence à en ras-le-bol de vos conneries. Alors, 36 cases de là, vous commencez à me casser les couilles. Je vous envoie les réels. Maintenant, vous me faites chier. Il est hors de question que je continue dans les consignes de travailler comme ça. Ça, c'est terminé. Je ne fais plus de débat pour jeudi. C'est terminé.
6: Bon, c'est simple. C'est clair et net. Ça va aller vite. Je préviens toute personne. Et là... Je m'adresse à tout le monde. Donc je préviens toute personne. La prochaine fois que je reçois un courrier en me disant qu'un remix s'est passé, ça se termine au tribunal. Je tenais à vous informer que je vous lance un ultimatum d'une semaine. Donc il est clair et net. Donc je préviens ce soir. Si j'entends encore une fois entendre le mot Gérard,
2: ouais.
6: C'est simple, c'est clair et net.
2: Ouais.
6: Comme à limite, j'arrête tout. Point final à la ligne.
5: Bah moi je suis plutôt simple, tu vois, quand on me dit avec ou sans, moi je dis sans,
2: c'est clair. D'ailleurs, c'est clair. Je vais te rassurer tout de suite, je vais te confesser que tu sens mauvais. Hein.
5: Parce que moi j'arrive au café, tu sais, on me dit un café avec ou sans sucre. Mm-hmm. Je vais un café avec sucre, mais sans café, avec du lait plutôt.
2: Mais moi je te le redis, tu sens mauvais, donc ça tombe plutôt bien que t'es dans la catégorie sans Goldorak.
5: Ouais, moi je suis carrément avec.
2: Oh, ça pue, qui c'est qui pue là?
5: C'est Albert.
2: Ouais, mais Albert il pue aussi. Bon.
5: On va pas manger de couscous, mais de la didas.
2: Bon, Goldorak.
5: Ouais, bah moi je suis carrément avec, quoi. Je suis à 100% pour avec.
2: T'es 100% pour ?
5: 100% pour avec.
2: Ah, t'es 100% avec.
5: Ouais.
2: D'accord. Tony ?
3: Oui, moi aussi, je suis avec. Mais moi, comme j'ai pas trop de jeux de mots, ce que je propose, c'est d'insulter Albert.
5: Ah, ça peut le faire.
2: Non, ouais. Non, attendez. Je vous ai prévenu tout de suite. Je vous assure que je me gênerai pas à vous dégager.
3: Je plaisante,
2: Albert, bonsoir.
7: Bonsoir.
2: Alors, toi, t'es plutôt quel style, Albert ?
7: Moi, je suis plutôt sans.
2: T'es plutôt sans, c'est-à-dire ?
7: Avec ou sans capote, moi je préfère sans capote.
2: Ah. Non, ça c'est sans capote une fois qu'on a fait le test, parce que ça c'est dégueulasse ce que tu viens de dire, Albert. Hein. On va pas inciter les jeunes à faire sans capote, on vous demande de le faire sans, parce que c'est vrai que c'est plus agréable. Une fois que vous avez fait les tests et que vous êtes sûr que vous n'êtes pas séropositif, ou qu'en tous les cas vous ne pouvez pas, enfin vous êtes sûr de pas avoir du danger vis-à-vis de votre partenaire, hein, Albert.
7: Ah, tout à fait.
2: Ouais, parce que là, c'est très dangereux ce que tu viens de dire. Hein. C'est quand même quelqu'un d'inconscient. On dirait pas. On voit vraiment que tu parles comme un gamin de 20 ans.
7: Ouais, hein. Gamin.
2: Moi, je voulais savoir qu'est-ce que vous pensez si je vous dis sans façon.
7: Bah, avec plaisir. Sans contrefaçon. Non, avec plaisir, avec plaisir.
2: Alors c'est ça qui est assez spécial. Vous m'expliquez qu'est-ce que vous pensez justement quand quelqu'un vous demande quelque chose, il dit non sans façon, puis lui ben il dit bah c'est-à-dire que sans façon, c'est-à-dire t'en veux pas et toi tu il te répond avec plaisir.
7: Ben le mec il est sans voix, c'est clair.
3: Non, il y a une contradiction.
7: Non, bah, moi je comprends pas la question.
5: Tu peux nous expliquer Albert?
3: Tu comprends pas la question?
2: Comment ça Albert, tu comprends pas la question?
7: Bah non, sans quoi?
5: Sans contrefaçon?
2: Sans contrefaçon.
3: T'es pas dans le délire, Albert.
5: T'es quand pas un garçon, Albert.
3: Sans façon.
2: Toi, tu dis sans façon.
7: Ah, mais moi, c'est sans contrefaçon.
3: Non, sans façon. Tu réponds avec?
7: Bah, avec. Sans.
2: Non. Je ne comprends pas là, Albert. Oh là là. Toi, t'es sans contrefaçon, Albert. Explique-nous pourquoi t'es sans contrefaçon.
3: Parce que t'es pas un garçon.
2: Attendez, mais c'est à lui de répondre, c'est pas à vous. C'est Albert.
3: Pardon.
2: Ouais. Bon, est-ce que. Pourquoi quand t'es sans contrefaçon, c'est quoi?
7: Bah, je sais pas.
2: T'es idiot à ce point-là que, c'est-à-dire que toi, tu dis que tu es quelque chose, et quand on te demande d'expliquer pourquoi tu es ce quelque chose, t'es pas capable de répondre?
7: Ben non.
2: Pourquoi?
7: Parce que je sais pas ce que ça veut dire.
5: Il a bu Albert ou quoi?
2: J'ai l'impression, ouais.
3: Albert, quand il réfléchit pas avec sa tête, il réfléchit sans sa tête, tu vois, donc,
7: Non, mais moi, je réfléchis sans queue.
2: Ah ouais, sans arrêt, ouais, mais, tu devrais réfléchir avec, de temps en temps, ta cervelle, quand même, Albert.
7: Ah, tout à fait.
2: Bah ouais, tout à fait. Tony.
3: Oui.
2: Toi, tu m'as dit que t'étais plutôt avec.
3: Oui.
2: T'étais avec qui au début?
3: Moi, je suis avec les filles au début.
2: Mm-hmm.
3: Ensuite, je laisse tomber.
2: Ouais.
3: Et je les mets sans dessous.
2: Ouais.
3: Ah non, je suis pas d'accord. Mais tu me laisses parler, s'il te plaît.
2: Ouais.
3: Mais... Et sinon, je voudrais qu'on parle un peu des avec-abris, parce qu'on parle toujours des sans-abris.
2: Oui, c'est vrai, t'as raison, c'est vrai.
3: Pourquoi on parle pas des avec-abris?
2: C'est vrai, pourquoi il faut toujours mettre le point sur les sans-abris? Pourquoi il faut toujours qu'on mette en avant ceux qui n'ont pas les moyens, ceux qui sont sans rien qui sont... On peut pas parler... on pourrait faire une campagne de presse pour dire, voilà, que quelqu'un aille investir 4-5 millions en 4x3 pour dire, voilà, les avec-abris, Tony a raison, c'est-à-dire les gens qui ne sont pas dans le besoin.
3: En plus, l'avantage avec les avec-abris, c'est pas besoin de les ramasser avec les bus, quoi, parce qu'ils sont déjà chez eux.
2: Bah, évidemment, l'avantage de ces gens-là, c'est qu'on n'a pas besoin de leur trouver un toit.
3: Voilà, pas de soupe.
2: Parce qu'ils sont avec-abris.
3: Bah voilà.
2: Bah voilà. Mmh. Qu'est-ce que t'en penses, Albert?
7: Albert, il en pense que,
2: Parce qu'on s'en fout un peu des sans-abris, tu sais, des SDF,
7: ouais,
2: tout ça.
7: Ouais, mais il y a des sens uniques.
2: Non mais aucun... Qu'est-ce que tu insinues par là? C'est-à-dire que la solution est sens unique, c'est-à-dire qu'on est obligé, on trouvera pas de solution?
7: Ah bah ouais.
2: Mais est-ce que tu vois... Sans abri ou des gens qui sont avec abri, des gens qui sont pas dans le besoin, qui ont plein d'argent et qui n'ont besoin de rien?
7: Oh bah, il y a des sens uniques et puis après il y a...
2: Non, je crois qu'il a pas compris la question.
7: Ouais,
2: je pense que je lui ai demandé s'il part en vacances, faut qu'il me réponde à la question. Tu pars en vacances, Albert?
7: Attends. Sans interdit.
2: Non mais d'accord, on a bien compris que tu voulais essayer de nous faire des jeux de mots. Avec le mot sans, on a bien compris. Je peux t'en faire un, moi. 101, 102, 103, 104, 105.
7: Non, mais 100 balles la passe avec qui tu veux.
2: D'accord, ok. Albert, est-ce qu'il faut maintenant que tu répondes aux questions? Parce qu'on va croire que tu fais partie des... Hein?
7: Des habituels.
2: Ouais, des habituels.
3: Et Rémi aussi, le pauvre Rémi. Il a 100 familles, lui. Pourquoi il ne peut pas enfiler une ou deux ou une famille aux autres gens qui l'ont... Ça, lui, le pauvre. C'est incroyable, ça.
2: Bon, s'il y a des gens qui veulent réagir sur ce dit à ce débat, si petit à petit ils commencent à comprendre, on aimerait bien effectivement rentrer un petit peu plus dans les détails de ce sang avec. Un débat, bien entendu, qui n'a ni queue ni tête et qui ne sert à rien. C'est même plus de deuxième degré, c'est de l'absurdité totale. Vous nous appelez au standard de Fun Radio 0800 70 5000. Jean-Luc! Tu connais ça? Hein, ça me rappelle Gérard le jeudi.
3: Ouais.
2: Jean-Luc.
3: Albert.
2: Jean-Luc.
3: J'écoute.
2: Jean-Luc, oui. Toi, t'es plutôt?
3: Moi je suis plutôt... Non, moi c'est Jean-Luc, c'est pas plutôt.
2: Ok, tu passeras le bonjour à Mini.
3: Hein. Que ça s'éclate.
2: Alors, Jean-Luc.
3: Moi je suis 100.
2: Toi tu es 100.
3: Oui.
2: C'est-à-dire?
3: C'est-à-dire que je suis venu avec toute ma famille. Hein,
7: avec
3: et donc on est 100, tu vois, voilà.
2: D'accord. Et vous êtes
3: 100. Alors, il y a Francis.
2: Oui.
3: Il y a Jean aussi, parce que je... Voilà, Jean.
2: En parlant de Francis, est-ce que tu es Santiago?
3: Ah non, moi je suis... Ah non, Thiago, non. Non,
2: non,
3: je suis
2: plutôt
3: sanglier.
2: C'est pas mal. Qu'est-ce qu'il y a?
7: Je suis un sans-queue.
2: J'avais pas compris, c'était pas drôle, Albert.
3: Ouais, bon.
2: Aucun rapport, aucun jeu de mots.
3: Ça a vraiment sans queue ni tête, hein, ce qu'il dit, lui.
2: Ouais, c'est vrai que là, de ce côté-là, là, j'ai un petit problème avec notre ami Albert, là, quand même. On accueille Marie-Jeanne, 18 ans, de Tours. Bonsoir, Marie-Jeanne.
7: Bonsoir, Marie-Jeanne.
2: Salut, Marie-Jeanne.
0: Ça va?
2: Et toi?
0: Oui. aussi. Hein,
2: bon, Marie-Jeanne, on t'écoute. Toi, t'es plutôt du côté 100.
0: Plutôt 100, ouais. Ah.
8: Comme moi.
0: Mais on parlait de Santiago, moi, bon, je suis plutôt sans culotte, tu vois. C'est...
2: Oh, d'accord. Et alors?
0: Oui. Bah, je sais pas, tu peux faire plein d'amalgames comme ça, c'est...
2: Non, mais on peut parler d'autre chose que de faire des jeux de mots toujours avec des avec
0: non,
2: ou sans.
0: Sérieux,
2: hein. Hein.
0: Sérieux?
2: Ouais.
0: Bon, bah sérieusement, je sais pas... t'es plutôt du genre à perdre ton sang-froid ou...
2: On peut changer, par exemple, tu t'es déjà fait enculer par 100 mecs?
0: Ah non, non,
8: on est pas à la place. Hein.
2: Bon, et au moins avec une bite, alors.
0: Mais c'est tout petit chez moi. Hein.
2: Quoi, tu parles de ton anus? Ou tu parles de ton appart?
0: Bah,
2: je sais pas. Je ne sais pas, moi, je parle d'enculé de plus.
0: Pas, mec,
2: Tu dis que c'est tout petit chez toi.
0: Ah bah oui.
2: Comme dirait l'autre, on peut rester toute la soirée devant la vitrine, mais on n'a pas le droit de rentrer dans le magasin.
8: Tu as une grosse bouche?
0: Normal, moyen. Sans mec, sans contrefaçon encore.
8: Moi, sans plus.
0: Ouais, sans plus, ouais.
2: Qui a dit ça?
8: Enfin, Albert.
2: Ah, pas mal, Albert. Ah. Sans plus, ça, c'est bon, ça.
8: Bah, regarde, tu fais du sang.
2: C'est vrai, tu fais combien de tours de poitrine?
8: Du sang.
0: 95.
2: 95, mais donc tu fais pas du sang.
8: Non, avec brio, c'est standard.
2: Hein? Quand je vous dis avec brio.
8: Avec brio.
2: Avec qui?
8: Bah, brio.
2: Ah, bah, avec brio, voilà, c'est une bonne réponse. Donc là, on est plutôt du côté avec, quoi. Pourquoi, à votre avis, faut-il absolument qu'un crétin d'animateur fasse un débat complètement débile sur le avec ou sans?
8: Moi, je comprends pas comment.
2: Non, non plus, mais attends, je t'avoue franchement que quand on a décidé de faire un débat sur le avec ou sans, je savais qu'on allait ramer, mais à ce point-là, comment ça se fait?
8: Il y a sans animateur et avec animateur.
2: Ah, et heureusement qu'Albert est là quand même pour mettre un petit peu d'ambiance dans ce débat.
0: Il y a
2: parce
0: plusieurs
2: que...
0: centaines d'auditeurs, je crois.
2: Bah,
8: plusieurs... Il y a sans mon cul comme ils sont bons,
0: au moins.
2: Oh,
8: sans
2: façon. Ah, mais moi non plus, sans façon, c'est le cas de le dire parce que là, sentir le cul d'Albert.
8: Ouais, avec le pot d'Antarctique dessus.
2: Ouais, voilà. Ouh là là.
0: Où
2: sont
0: passés
2: les
0: fourchements,
8: Gégé va pas être content, parlez pas de ça.
2: Hein?
8: Parlez pas de ça, Gégé va pas être content.
2: Ah non, mais là.
8: En plus, s'il écoute, hein, Gégé.
0: Moi, je suis pas d'accord, là. Je suis la seule fille, on parle même pas de sentiments, quoi.
8: Et on pense de la même manière, il y avait que sentiments quand. Bon, bah, attendez,
2: on laisse parler.
8: Moi, je vais vous dire une chose.
2: Albert va parler des sentiments. Parle bien devant ton micro, Albert.
8: Mais quand la nana a la serre à gna gna, on peut pas faire l'amour sans serre à gna gna.
2: Comment ça? Attends. Quand la nana a serre à gna gna, elle peut pas faire l'amour sans serre à gna gna. Là, j'ai pas compris, là. Hein.
8: Non, mais avec ou sans. Moi, je préfère faire l'amour avec serre à gna gna que sans serre à gna gna.
9: Qu'est-ce qu'il écrase, lui?
2: Tu veux dire que toi, tu préfères quand t'as la bite rouge que quand tu l'as normale?
8: Bah ouais.
2: Ah bon, pourquoi?
0: C'est semblant, hein.
2: Pourquoi?
8: Parce que quand il s'autosuce après, c'est meilleur. Bah ouais, voilà.
2: Ouais. Ah, tu t'autosuces.
9: Alors qu'il va à l'autre après.
2: Elle avait raison, là. Elle disait un petit truc très intéressant, la petite Marie-Jeanne, là.
0: Ouais,
2: qu'est-ce que tu disais?
0: C'était assez sanglant, quand même.
2: Ouais, c'est vrai que c'est assez sanglant. Ouais, c'est vrai. Pourtant,
9: mais
2: non,
9: pourtant,
2: je suis
9: il
2: pas.
9: Jamais sanglant, hein,
2: J'allais le dire, c'est pas. C'est mon. C'est un peu sanglant au niveau du rouge, mais ça se fait toujours avec un gland quand tu pénètres le vagin avec une bite.
0: Ah bah, vaut mieux pour le mec, surtout. Hein.
2: Bah, pour la fille aussi, parce que quand même.
0: Bah, quand même, enfin bon. A priori, nous, on peut changer plus vite.
2: Alors,
8: il y a Samboul aussi.
2: Oui, bien sûr.
8: Il y a
2: Sandy aussi.
8: Sandy, oui.
2: On a
8: Sandy, c'est avec boule.
0: Avec Sandy.
2: On m'arrête, mais on n'arrête pas de me le dire sur Minitel avec Sandy, avec Sandy.
9: Mais
2: elle
9: n'est pas en Belgique, Sandy, avec nous. Elle est dans le car, dans la soute, ouais, je crois que.
2: C'est possible. Ah, bah, de toute façon, il y en avait une bonne quinzaine qui lui ressemblait, hein. Bon. Alors, Tony.
8: Oui. C'est dur, c'est dur.
2: D'abord, bonsoir.
8: Bonsoir.
2: Quelle heure il est?
8: J'ai pas l'heure.
2: Ah, j'ai pas regardé ce matin. Ouais. Quand même, j'ai cru qu'il allait le lire. Ça serait bien qu'on essaie de joindre Gérard quand même. Si vous pouvez réussir à l'avoir à l'accueil, parce que je crois qu'il est là-haut avec Sandy. Pardon?
8: Tu veux le numéro portable?
2: Non, ça va aller. Sans chemise, sans pantalon.
8: Et sans complexe. Hein? Sans culotte ou sans soutien-gorge.
2: Voilà, exactement. Je savais qu'on allait galérer avec ce débat, mais je savais pas qu'on allait galérer à ce point-là. Et je trouve ça quand même sympathique. Donc, pour être bien lourd, on va encore rester un bon petit quart d'heure. Hein.
8: Voilà. Ouais.
2: On va essayer vraiment d'aller le plus loin possible. S'il y a des gens quand même qui veulent essayer d'apporter un petit peu de dignité, de gaieté dans ce débat, qui n'hésite pas à nous appeler. C'est ce que fait Sandra tout de suite. Attention, je vous demande de vous pousser un peu. 18 ans de Paris. Bonsoir, bébé.
10: Allô.
2: Bonsoir.
10: Ça va?
2: Et toi?
10: Ouais.
9: Je sais pas, j'ai pas regardé ce matin.
2: On dirait GG.
9: Ah ouais.
2: Je te présente Albert.
10: Salut.
8: Bon bah.
2: Tony.
11: Bonsoir.
2: Goldorak.
12: Salut toi.
2: Et Jean-Luc.
9: Salut. Bon bah, bonsoir. Hein.
2: Bon, ouais,
9: bonsoir.
2: Alors, Sandra, qu'est-ce qui t'amène?
10: Eh bien, je constate que Fun Radio, c'est vraiment son foie niloir.
2: Je suis mort de rire.
10: Ouais.
2: Ouais, encore.
10: Mais encore, je m'appelle Sandra, comme vous l'avez constaté.
2: Ouais, donc 100.
10: Mais mm-hmm. comme m'a dit Manu, est-ce que la couverture ça gratte?
2: De quoi?
10: Manu m'a posé une très bonne question hors antenne. Il m'a demandé si la couverture ça gratte.
3: Oui, parce que par rapport à la couverture.
2: Oh, d'accord.
10: C'est marrant, Manu.
2: Ah, d'accord. Elle est pas mal, elle est pas mal, elle est pas mal. Non, elle est bien. Moi, j'aime bien, j'aime beaucoup. En tout cas, ça me fait bien plaisir, quoi.
7: Max, t'as déjà été à San Francisco?
2: Oui, j'y suis allé deux fois, ouais.
7: Ah, merde.
2: Ouais, avec une...
7: mais Santiago, c'est mieux quand même. Santa Monica, c'est pas mal, hein.
2: Non.
7: Santa Barbara. Et San José.
2: Ah, attendez, qu'est-ce que j'ai entendu?
7: Santa Barbara.
2: Qui a dit Santa Barbara?
7: Albert.
2: Qui a dit ça? Albert. Albert, il me semble avoir déjà entendu. C'est pas le mec de Saint-Malo. Enfin, compte, t'es pas de Saint-Malo, Albert?
7: Ah, c'est moi qui
10: est de Saint-Polo.
7: Hein? Santiago. Santiago, c'est moi.
2: Albert,
3: sans parfum.
2: Albert, t'es pas de Saint-Malo?
7: Ah, c'est tout à fait.
2: Ah, je t'ai reconnu.
7: Moi, je dirais, Albert, c'est une sangsue.
8: Non, mais il est où à sangsue?
2: Alors, Albert, en deux mots, avec ou sans, toi, t'en penses quoi du débat?
8: Ben, je préfère sans. Parce que c'est meilleur sans.
2: Sans quoi?
8: Ben, sans tout.
2: Sans quoi, par exemple?
8: Sans pantalon, sans chemise.
2: Ouais.
7: Sans cerveau.
8: Sans cerveau.
7: Ah, mais il y a vélo aussi.
2: Mm-hmm.
8: Ouais, mais sans string.
2: Ouais. Sans trop tout nous dévoiler.
3: Sans se laver.
10: Et sans caleçon.
2: Sans se laver.
8: Sans caleçon,
10: c'est meilleur. Sans caleçon, c'est pas mal.
2: Sans enlever sa culotte quand on pisse.
8: Voilà.
2: Hein, ni quand on fait caca. Ouais, sans changer de slip pendant
7: 4 mois. Sans maillot de bain, ce moment-là.
2: Sans changer de drap pendant à peu près 6 mois.
8: Mm-hmm.
2: Hein.
7: C'est Albert.
2: Mmh. Enfin, en gros, avec. En gros, avec Gérard, quoi.
3: Dans les chiottes de la loco.
8: Sans cornichon.
2: Oh.
10: Moi, je dirais que c'est pas bon. Sans transition, la sucre.
2: Ben attends, mais j'ai l'impression que ça serait pas Gérard.
3: Non.
7: Anthony, on l'aura reconnu.
3: Mais non, ouais. Attends,
2: Albert,
3: c'est habituel, nous.
2: Hein? Ça serait pas Gérard, vous seriez pas en train de me faire un sale coup, là,
10: Manu? Non,
2: attends,
10: pas nous.
2: Non, attends.
10: Pas nous.
7: Albert, Sandy, c'est une salope.
3: Sandy, elle pue.
7: Elle aurait le fouet du goulot.
8: Ah,
7: elle a la turbine de chocolat qui carbure.
8: Ouais, je connais pas de Sandy.
3: Sandy a fait un mètre cube.
8: Ouais, je connais pas de Sandy.
2: Sandy, c'est la copine de Gérard, mais c'est pas ça. On dirait Gérard. Non, attends, c'est Gérard ou pas?
7: Coton-tige. Non
12: aux imitations.
7: Ah putain, c'est encore un clone.
12: Vous pensez?
7: Bah, je sais pas.
10: Vite, hein.
7: Attends, je sais pas.
8: Ouais.
7: Il était dans mon bureau.
8: Voilà,
7: c'est
8: vachement. Oh là
7: c'est Gérard.
8: Oh là.
7: Oh, il nous a eu. Albert,
3: ah, t'es trop fait avoir, là.
7: Ouais. Albert, c'était Gérard. Reste là.
3: Trop fort.
7: Ah, il a quand même bien gardé son sang-froid, hein.
2: Il est fort, quand même.
7: Il est heureux, hein. Allez, tombé, comme il nous a eu. Viens, vas-y. Hey.
8: Non,
7: si, allez! Je
3: sais pas ce qu'on a dit, tu es,
7: ok?
12: Avec ou sans alcool?
3: Vous le pensez pas.
8: Ouais. C'est bon, je vous ai eu.
3: Ah, t'es trop fort.
10: Trop fort,
3: Gérard.
2: T'es trop
10: abonné,
2: toi. T'es génial, Gérard, t'es génial.
3: Tu nous as eu, mais
10: trop fort, bravo, Gérard.
7: Le caïd de Suresnes.
2: Ah là là.
7: Je crois qu'il est en forme ce soir.
2: Gérard!
8: Ouais.
3: En forme de quoi?
2: Gérard! Attention, Gérard, je crois que là, il y a un truc qu'il faut qu'on mette absolument parce que là.
7: Bravo!
2: Gérard! Gérard!
8: Ouais!
2: Écoute bien, raccroche pas, écoute
7: c'est
2: bien!
7: C'est sensationnel ça!
8: Ah, je raccroche!
2: Non, écoute bien, écoute bien! Tu reconnais ça ou pas? Ça te dit rien, Gérard?
7: C'est Samba!
2: Attends, non, vous allez reconnaître, là, les filles, les garçons, attention! Gérard!
8: Il est vraiment!
2: Voilà, écoute!

0: Il va nous inviter
1: à son mariage.
0: Bon, Gérard.
1: Ouais.
0: Gérard, bon, on va parler plus vraiment, t'as l'air quand même d'être en forme parce que là, il nous a bien eu. Mais comment tu nous as eu, toi?
1: Comme ça, par derrière.
0: Non, je voudrais savoir sérieusement ce que ça peut peut-être servir à Tony, à Goldorak. Comment ça se prépare un canular comme ça? Comment ça se travaille un canular? T'as travaillé comment? Tu prépares à l'avance là?
1: Non, mais moi c'est qu'on m'a demandé de faire une personne et puis j'ai inventé un nom bidon.
0: Alors comment on rentre dans le personnage? Que ça peut peut-être servir à Goldorak ou à Tony pour pas qu'on les reconnaisse un jour. Comment on fait pour entrer tout de suite dans un personnage et quand on sait qu'on a 37 ans, qu'on s'appelle Gérard, de passer à Albert 20 ans?
1: Faut boire. Écoute, c'est clair.
0: Comment tu fais?
1: Problème, hein.
0: Non, écoutez.
2: S'il
0: vous plaît, c'est pas vous. Alors mets-moi tous en antenne ce qu'ils comprennent pas. Je demande parce que là c'est impossible. C'est ça qui est fabuleux toujours, c'est quand on pose une question, c'est les autres qui répondent. Alors juste Gérard, comment? Je rappelle que Gérard est dans mon bureau et donc il faisait partie des auditeurs du débat. Ça peut peut-être servir à des gens qui nous écoutent. Comment tu fais pour passer d'un personnage à un autre? La concentration, ça se passe comment?
1: Bah, de manière, c'est sans problème et puis avec plaisir.
0: Ouais, mais là tu revois là, le débat sans avec, c'est fini, hein. Comment tu fais? Tu te concentres? Ça se passe comment?
1: Ben, j'ai essayé de changer ma voix pour pas qu'on puisse me reconnaître. Hein.
0: D'accord, ça j'ai bien compris parce qu'apparemment je me suis fait avoir comme un bleu. Personne ne s'était douté que c'était toi.
1: Moi, non, presque pas.
0: Ben, presque pas. C'est un tout petit peu, mais presque pas effectivement. Il y a eu à un moment donné des petits doutes et des petites allusions qui ont été faites, mais très vite on s'est aperçu que ça ne pouvait pas être toi et pourtant ça l'était.
1: Non, mais j'ai pris des cours de comédie. Comment tu fais?
0: Non, mais là, Gérard, sérieusement, comment tu fais pour pas à un moment donné déstabiliser vu que on te dit oui c'est Gérard, qu'on parle de Sandy, que des fois on est un peu violent et que toi au lieu de t'énerver, tu restes calme. Comment tu fais?
1: Parce que, en fin de compte, moi j'ai essayé de jouer le jeu envers tout et en disant que je la connaissais pas, c'est tout.
0: D'accord. Je vais profiter quand même que Goldo est là, si Tony ça se tienne à carreau. Vous avez peut-être des questions à poser à Gérard pendant qu'il est là, non?
1: Bon ben.
2: Ouais, mais j'ai une question parce que j'ai pas participé sur le débat sur l'aspirateur. GG. Donc en parlant d'aspirateur, j'aimerais savoir au bout de combien de litres de sperme tu changes le sac de Sandy.
1: Comment
3: Ah, décompris.
1: Oh là là.
3: J'ai entendu un truc qui m'a pas fait plaisir.
0: Alors.
1: Non mais j'ai cru mal entendre.
0: Il va répéter la question, Tony.
2: Ouais, j'aimerais savoir, parce qu'on parlait d'aspirateur, au bout de combien de litres de sperme tu changes le sac de Sandy?
1: Alors, je change de sexe le sexe de Sandy, c'est ça que tu viens de dire?
2: Le sac, oui, le sexe aussi, parce qu'il faut...
1: Moi, je change tout au bout d'une semaine. Et je vais voir ailleurs si je trouve pas quelqu'un d'autre.
2: Bien joué, Gérard, c'est comme ça que je t'aime.
0: Voilà, exactement. Donc pendant une semaine, tu ne changes rien, c'est-à-dire la même capote, le même truc, tu lui...
1: Voilà, là...
0: D'accord, ok. Tu lui interdis de pisser ni de chier pendant une semaine, à ce moment-là. Et après, au bout d'une semaine, tu l'amènes au shot, elle se vide.
2: Et tu lui feras un bisou de ma part parce que j'ose pas, moi.
1: Ouais, non, mais je crois qu'elle va pas être contente parce que... Il y en a un qui a fait le con avec.
0: Ah,
1: qu'est-ce qui s'est passé?
0: Non, mais ça...
1: Il a fait le con avec?
0: C'est-à-dire qu'il l'a sauté, mais il lui a pas demandé la permission.
1: Non. Tu sais ce que c'est, Max.
0: Non, mais ça n'a rien à voir, je t'avais dit de pas en parler, on s'en fout.
2: C'est quoi, les jeunes de la cité l'ont enchaîné dans la cave,
0: c'est ça? Voilà, exactement, et ça lui a pas fait plaisir, hein, Gérard?
4: Ouais. GG, il paraît que tu donnes des cours de karaté, c'est vrai? Il paraît que
1: non, je donne des cours de commissariat de police en ce moment.
4: Il paraît qu'il y a 15 jours, tu t'es pris pour Bruce Lee et ça s'est mal fini.
1: Ouais, ben, ça s'est terminé au commissariat.
4: Et je voudrais que tu me donnes des cours de Nunchaku.
1: Ouais, ben, merci.
2: Il paraît que t'as une technique à toi, c'est que tu te prends tous les coups et tu fatigues l'adversaire comme ça.
1: Ah ouais, ouais.
4: Mais tu t'as dû stripper, on t'appelle, c'est vrai?
3: Cotentigeman.
1: Ouais, c'est ça.
3: Cotentigeman.
0: Gérard, les débats de jeudi, c'est quoi déjà?
4: Ah ouais.
1: Auto.
0: T'es encore passé à l'antenne ce soir, tu voulais pas appeler Sandy? C'est toi qui voulais appeler Christine?
4: Ah oh ouais?
1: Non, c'est
4: ouais.
1: Pas moi.
3: Bah, si.
0: Il est passé. Gérard, le mec, il est encore passé à l'antenne, le GG, le faux GG alors.
1: Ouais, mais c'est pas moi.
0: Ça m'étonne.
2: Arrête.
1: Ouais.
0: Parce qu'en plus, à 23h, t'as dit j'appelle Christine, après tu dis je passe à la radio, et comme par hasard, une demi-heure après, t'étais à la radio.
4: On a reconnu l'odeur, discute pas, on a reconnu
1: l'odeur. Non, mais attendez, parce que de toute manière, déjà là-haut, c'est pareil, tout le monde a cru que c'était moi, et en fin de compte, c'était pas moi.
0: Bah, oui, c'est ça, Gérard.
3: En fait, le fantasme de Gérard, c'est de se taper deux gros temps, enfin, de se taper deux meufs en même temps, quoi.
4: Donc, Christine et Sandy en 69, hein.
1: Alors, je vais te dire une chose, que Sandy...
3: Oui,
1: elle fait ce qu'elle veut de mon corps, d'accord.
0: Oh,
3: t'es un jeu sexuel, toi. Pas grand-chose, quoi.
1: Non, mais avec Sandy, je vais te dire une chose, elle fait ce qu'elle veut de mon corps.
0: Oh, alors justement, qu'est-ce qu'elle fait de ton corps, Gérard?
1: Vous avez qu'à lui demander.
0: Ah, alors on va l'appeler là-haut tout de suite, alors on va libérer une ligne, tu vas me dégager, tu me dégages quelqu'un, t'improvises. Jeanne ou machin, n'importe qui, Jeanne ou Sandra. et on va appeler tout de suite Sandy là-haut pour vérifier ce qu'elle a le droit ou ce qu'elle fait de son corps.
5: Donc, ah ouais, SOS baleine, j'écoute.
0: Sandy,
1: bon, attends, SOS baleine, de toute manière, c'est... tu vas te calmer, toi, avec SOS baleine.
5: Et c'est vrai que t'as ton brevet d'éleveur de cachalot, j'ai...
1: Ouais, mais moi, c'est vrai que t'as ton brevet de connard.
0: Ouais, ouais. Ouh là là.
1: T'as pas le brevet de la manne d'ascendant, la culotte d'un zouave.
0: Alors, on accueille Sandy, bonsoir.
6: Bonsoir.
0: Salut. Alors, Sandy.
6: Bonsoir à tous.
0: Ah, bah, c'est gentil. Elle a une belle voix. Elle passe bien à l'antenne, hein, quand
1: mais
0: même.
1: Mais écoute, là, tu réponds.
6: Chut, alors... Ah non, mais attends, je réponds, hein, oh.
0: Bon, alors, Gérard, apparemment, nous a autorisé. Ah non, je vous demande un petit peu de silence. J'en prends un par un ou j'en les enlève tous.
1: Bah, tu les enlèves tous, ça vaudra mieux.
0: Non, pas pour le moment, s'ils se calment. Alors, Sandy, Gérard nous a autorisé à te demander ce que tu faisais du corps de Gégé pendant l'amour. Qu'est-ce que tu fais de son corps?
6: Bah, disons que j'ai fait plein de choses que je peux pas dire à l'antenne.
0: Comme par exemple, qu'est-ce que tu as pas à nous dire à l'antenne?
6: Bah, il y a des choses qui se fait pas, enfin, il y a des choses que je fais, mais que je ne dis pas à l'antenne.
0: D'accord, bah justement, quelles sont-elles, justement, ces choses que tu n'as pas à nous donner à l'antenne? On t'écoute.
6: Bah, des choses coquines, je sais pas, moi.
0: Comme par exemple?
6: Bah, une fellation, hein.
0: Ouais, wow. Donc tu suces Gégé.
3: Avec
0: ouais,
3: la bouche, voilà. Bon. Tu fais ça avec la bouche?
0: Alors,
6: Bah, évidemment, avec la bouche.
3: Ah, pardon.
0: Est-ce que ça pue pas trop l'urine congelée?
6: Comment?
0: Parce que depuis le temps qu'il y a des gouttes d'urine...
1: Oh putain, elle est sourde.
0: Est-ce qu'il n'y a pas des croûtes d'urine quand même qui sont... Non?
6: Non, pas du tout.
0: D'accord.
3: Mais ça lui fait les chips.
0: Bon, alors déjà, je comprends un petit peu mieux pourquoi t'as les dents jaunes.
1: Oh le salaud celui-là.
0: Ah, on rigole, on peut rigoler. Le suce pas trop, sinon tu vas perdre tes dents, hein, comme Gégé.
6: Non, ça va, de ce côté-là, j'ai des belles dents.
0: Ah, ça je sais, justement, c'est pour ça qu'elle
1: a fait... Fais gaffe à ton matricule, toi, là-haut.
0: La suce pas trop, sinon tu vas... Hein, oui. Après, elle va faire la pub. La jaunie. Si tu suces Gégé, la jaunie, les dents. Alors, je crois que le dentiste va bientôt passer. Tu vas bientôt aller chez le dentiste.
6: Non, ça y est, j'ai déjà donné. Le dentiste...
0: En tout cas, n'avale pas le sperme, sinon tu vas avoir des caries à une vitesse, ça va être monstrueux.
3: C'est quoi la position
6: préférée? Un ulcère.
3: La position préférée de Gégé, c'est quoi?
5: La benne à ordures.
6: Bah, tu lui demandes, hein.
0: Non, alors, justement...
1: Bah, attends, je vais dire une chose, celui qui a dit la benne à ordures, tu vois, moi, je vais mettre la benne, tu vas dégager, toi, connard.
5: Gégé, est-ce que tu recycles tes contentilles?
1: Alors tu dégages.
0: Enlève-moi, je sens qu'on peut. Alors ça c'est bien, Sandy. Donc tu suces Gégé, je trouve ça. Moi je trouve ça très très bien parce que moi je trouve ça bien. Je sais que Gégé aime bien ça.
6: Hein? Moi j'adore ça aussi.
0: Oh là là là là.
1: Oh la cochonne. Oh là, t'as l'aimé pas à un moment donné.
0: Alors c'est toi qui lui a donné envie de te sucer, Gégé?
1: Normalement ouais.
0: C'est toi qui lui as demandé ou ça s'est fait naturellement?
1: Naturellement.
0: Très bien. Donc t'as pas eu besoin de lui demander, t'as pas besoin de lui dire suce-moi. D'accord, ça s'est fait tout seul.
1: Ouais.
0: Sandy, ça te fait rire?
6: Ouais, ça me fait rire. Hein.
0: Pourquoi?
6: Bah, parce que c'est des choses qu'il ne dit pas à l'antenne.
0: Oh, mais c'est...
1: Bah alors, de toute manière, on peut tout dévoiler à l'antenne.
0: Parle devant ton combiné, surtout, Sandy, c'est très important. Sandy, qu'est-ce qu'il y a d'autre de coca que tu peux pas nous dire sur l'antenne, que tu vas nous dire tout de suite?
3: Les fantasmes, par exemple.
6: Bah, déjà, il y a pas si longtemps que ça, on a commencé à faire... comment ça s'appelle?
3: La cuisine.
6: Comment?
3: La cuisine.
6: Non, pas la cuisine, ça, c'est moi qui me débrouille pour la faire.
1: Ouais, menteuse, je t'aide et...
0: Alors, qu'est-ce que... Vas-y, Sandy.
6: Ouais, mais j'arrive pas à trouver le mot. Hein.
0: De quoi? Vas-y, bah, Gérard va t'aider. Parce que là, quand même, on apprend des choses.
6: Vas-y, aide-moi, Gérard.
1: Non, mais attends, aide-moi. Oh, tu te démerdes tout seul,
0: non,
1: ma chérie.
0: Non, mais aide-le, on est là pour apprendre un petit peu ce soir, donc...
1: Non, ce qu'elle ose pas dire, et ça, bon, ben...
0: C'est normal, c'est on le dira pas ce soir, mais on dirait
1: que
0: vas-y.
1: Ouais, de toute manière, c'est vrai que, bon, ben, c'est moi qui ai commencé à apprendre par derrière.
0: En levrette ou en sodomie?
1: Le plus dur.
0: La sodomie?
3: Mais je croyais qu'il aimait pas faire mal à nana.
0: Alors là, j'avoue, je suis assez surpris parce que tu disais que t'étais le premier à dire que t'étais contre ça, parce que tu voulais pas faire mal à une femme, et maintenant tu la sodomises?
3: Ouais.
1: Ah ben, on y va petit à petit.
0: Ah, mais ça veut rien dire. Alors maintenant que t'es.
1: Non, mais j'y fais pas mal aussi.
0: On n'a jamais dit avant les sodomies, tu disais que ça faisait mal à une fille, maintenant, comme tu le fais, mais les gens qui parlent de sodomie font ça délicatement aussi.
1: Hein?
0: Ça tient pas ton discours là, c'est-à-dire que tu nous mens depuis 2 ans?
1: Ah non, mais attends, c'est pas depuis 2 ans. Hein.
0: Bah si, ça fait 2 ans que tu nous dis que la sodomie, ça fait mal et que tu feras jamais mal à une fille. Maintenant, tu nous dis que Sandy, tu l'encules.
1: Mais ça dépend de la fille, si elle aime, c'est tout.
6: Il m'a posé la question avant, si je voulais.
0: Hein. Et toi, Sandy?
6: Bah, il m'a posé la question avant pour savoir si je voulais, et puis j'ai accepté. Hein.
0: Il t'a parlé de ça à table ou pendant l'acte sexuel?
6: Ah non, quand même pas. Non,
0: il t'a dit, pendant l'acte sexuel, il t'a dit, ouais, est-ce que je peux te sodomiser?
6: Oui, voilà.
0: Carrément, tu lui as demandé comment, Gérard? De quelle manière? Gérard?
1: Ouais.
0: Tu lui as demandé de quelle manière?
1: Ah non, mais c'est à elle de répondre, c'est pas moi. Hein,
0: non, c'est à toi que je parle, alors essaie de...
1: Moi, j'ai demandé gentiment.
0: Comment ça? Vas-y, raconte-moi.
1: J'ai demandé si elle voulait.
0: Mais si elle voulait quoi?
1: ça voulait que je la sodomise, et dès que ça faisait mal, j'ai arrêté.
0: D'accord, et donc t'as réussi à aller, t'as enfoncé ta queue jusqu'au bout?
1: Non, pas jusqu'au bout, parce que ça y faisait mal quand même.
0: D'accord, et t'as pas eu de problème de, après aux toilettes, Sandy, tout va bien?
6: Non, tout va bien.
0: D'accord, alors quels sont les fantasmes que vous aimeriez réaliser là? Ah, il y a de l'exclusion.
2: Faire l'amour avec un homme et une femme.
0: Alors,
1: là, celui qui dit ça, tu vas te la fermer tout de suite. Tu vois.
0: Voilà, c'est clair et net. Bon, alors quels sont les fantasmes de Gérard?
6: Disons qu'il y a un fantasme que j'aimerais, mais je peux pas le dire à l'antenne.
1: Vas-y, dis.
0: Non, je peux pas le dire. Sois sympa, Sandy.
1: Oui, dis-le, bébé.
0: Allez, dis-le, bébé.
6: Non, je le dirai pas. Non.
1: Allez, bébé.
0: Allez, s'il te plaît.
6: C'est mon secret.
0: Melon, il faudrait bien que tu le dises à Gérard quand même.
6: Non.
0: Ah, même pas.
6: Non.
0: Bah, c'est idiot.
6: Il y a qu'à Gérard que je le dirai.
1: Bah, tu vas me le dire dans moins de 3 minutes.
6: Non, mais je vais te le dire quand tu seras plus à l'antenne.
0: Et Gérard, toi, c'est quoi ton fantasme? Gérard, c'est quoi ton fantasme?
1: Moi, c'est un 69.
0: Oh là là! Tu sais ce que c'est qu'un 69, Sandy?
6: On l'a déjà fait, le 69.
1: Non, tu l'as pas fait.
0: Bah, c'est quoi le 69, Sandy?
6: Bah, c'est que le mec se met sur la fille, mais à l'envers.
0: Ouais, c'est-à-dire que toi, tu te retrouves avec la bite au-dessus des yeux.
6: Voilà, et puis...
0: Et lui, il bouffe la chatte.
6: Voilà.
0: Bah, vous l'avez déjà fait?
1: Non, pas entièrement.
6: Ouais, pas entièrement.
0: C'est-à-dire pas entièrement, c'est-à-dire que t'as pas réussi à arriver jusqu'à la chatte?
1: Si, mais elle a pas été jusqu'au bout.
0: C'est-à-dire?
1: Bah, elle a pas été jusqu'au bout.
0: C'est-à-dire?
2: Elle lui a pas bouffé la chatte, quoi.
1: Non, mais elle s'est arrêtée au petit bourreau, ça.
0: Elle s'est trompée, c'est-à-dire qu'au lieu de lui bouffer, au lieu de sucer la bite, elle lui suçait le cul.
1: Voilà.
0: C'est ça? Bah, d'accord, ok. Évite de faire un prout dans des moments pareils, hein, GG.
1: Mais je préfère.
0: Et puis, lave-toi l'arrêt du cul, parce que là, c'est un minimum hein, pour toi. Hein. Bon, alors, vous avez fait l'amour que dans le lit? Est-ce qu'il y a des endroits où vous aimeriez le faire que vous n'avez encore jamais fait? Je rappelle que c'est Gérard et Sandy en direct live qui nous racontent tout ça et qui dévoilent quand même un petit peu leur vie ce soir. Et d'ailleurs, je les en remercie parce que pour une nuit spéciale vacances, là, je pense que là, on va de cadeau en cadeau. Hein. Alors, Gérard, y a-t-il un endroit où tu aimerais faire l'amour avec Sandy?
1: Ouais, sur la plage.
0: Tu sais que quand t'es... Mais tu aurais déjà ton corps mouillé ou pas?
1: Non, sec.
0: Sec, parce que tu sais que quand c'est mouillé, après, t'as du sable dans la chatte, dans l'arrêt du cul, t'en as partout.
1: Non,
0: hein.
1: Mais je préfère que ça soit sec.
0: D'accord, tu préfères que ça soit sec, d'accord. Et là, pareil, tu la sodomises sur la plage?
1: Ouais, si elle veut, ouais.
0: Et toi, Sandy, est-ce que ça te dérangerait si Gérard te sodomisait sur une plage?
6: Non, pas du tout, non.
0: Ça te fait pas chier?
6: Non.
0: D'accord.
1: Et dans un zoo?
0: Sandy, est-ce que justement, c'est ce qu'on me demandait, est-ce qu'il n'y a pas un zoo?
6: Non, parce qu'il y a trop d'animaux et puis...
0: Bah ouais, mais enfin, c'est un frère
1: de
0: plus.
1: Ouais, mais c'est mieux devant les singes.
0: Ah, ouais.
6: Les animaux, ils font trop de bruit.
0: D'accord.
1: Ouais, mais devant un singe.
6: Oh non, pas devant un singe.
0: Non.
1: Bah, de toute manière, t'en as un tous les soirs dans ton lit.
0: Exact, ouais. exact. Est-ce qu'il fait bien des grimaces, d'ailleurs?
6: Ouais.
0: Est-ce qu'il y en a un de vous deux? Est-ce que vous parlez pendant l'amour, Sandy et Gérard?
1: Ouais.
0: Alors, qui parle?
1: Ben, moi, je lui dis que je l'aime.
0: Ouais.
1: Et puis elle, ben, elle hurle.
0: Alors, Gérard, comment elle hurle? Qu'est-ce qu'elle dit? Elle gueule ou elle crie ton prénom?
1: Non, elle crie mon prénom.
0: C'est elle dit quoi?
1: Elle dit Gérard.
0: Ouais, mais comment?
2: Gérard, pénètre-moi!
1: Non, c'est bon, toi, tu vas te calmer derrière.
0: Oh, c'est Tony, ça, encore.
1: Ouais, c'est encore l'autre abruti de service.
0: Bon, alors, comment, qu'est-ce qu'elle dit? Elle dit comment? Vas-y, essaie de nous faire vivre ça, le moment en direct, quand même. Sandy, la copine de GG, et GG en direct live, qui nous parle quand même de leur relation sexuelle, ce qui est quand même une première depuis 2 ans et demi. Alors, vas-y, Gérard.
1: Ben, quand elle est sur moi et qu'elle a bien mouillé, ben, elle crie Gérard, encore.
0: Sandy.
1: N'est-ce pas, bébé?
0: Sandy, c'est beau, ça?
6: Ouais, c'est beau, en plus.
0: Bah, c'est vraiment en plus. Est-ce que tu peux nous le faire, Sandy?
6: Comment?
0: Est-ce que tu peux nous faire une démo?
1: Je comprends rien.
0: Fais-nous un essai, vas-y, fais comment tu crois.
6: Non.
0: Vas-y, essaye, vas-y.
1: Mets-toi un peu, là.
0: Allez, vas-y, quoi, merde,
6: Non, mais c'est parce que ça fait un écho, c'est pour ça.
0: Bah oui, mais baissez la radio derrière aussi, c'est normal, il y a un décalage. Thierry, baisse la radio, enfin, un tout petit peu pour qu'elle l'entende un petit peu moins. Alors, vas-y, est-ce que tu peux nous faire une démonstration de jouissance, Sandy?
6: Non.
0: S'il te plaît, c'est parti.
6: Non, ça se passe entre
2: allez,
6: moi et Gérard.
2: Allez,
0: Gégé, vas-y, allez, devant lui.
6: Non.
0: Allez, Gégé.
1: Non, bébé.
6: Non, ça, vous aurez pas droit à ça.
1: Oh, vilaine.
0: Ah, tu dis rien.
6: Je te le ferai tout à l'heure si tu veux.
0: Oh, d'accord. Alors, quel est le fantasme de Sandy quand même? Parce qu'on le sait toujours pas là. Hein.
1: Ah, Ah bah ça, tu lui demandes. Hein. Bah,
6: non, mais ça, ça, je le dis pas, ça.
0: Hein. Allez.
6: Non, non, je le dirai qu'à Gérard.
0: Mais pourquoi?
6: Bah, parce qu'il y a Gérard, c'est la seule personne qui a le droit de savoir.
0: Non, bah, fantasme, tout le monde peut le savoir.
1: Même le chef, il a le droit.
0: Bah, évidemment, le chef, il a le droit quand même, merde, c'est quand même moi qui l'ai fait, le GG, c'est grâce à moi qu'il est quelque chose.
6: Non, non, non.
0: Bah, si, quand même. Pourquoi?
1: Je vous rappelle. Je te dirai tout à l'heure, n'insiste pas, alors.
0: Bon, et je vous rappelle que si vous voulez participer à la Radio Libre, on peut enlever tous les gens qui sont passés pendant le débat, 0800 70 5000 et 0800 3 08 5000. Dans les minutes à venir, nous allons aller du côté de Paris. Donc s'il y a des gens qui veulent effectivement qu'on bouge, qu'on aille les chercher éventuellement, peut-être que Gégé viendra avec moi dans la voiture.
1: Oh non, non, non, non.
0: Oh bah si. Bon, on verra.
1: Ouais, moi par contre, moi ce que je voudrais bien, si tu fais une nuit trottoir là, comme tu veux faire.
0: Ah bah ça c'est clair, j'emmène samedi.
1: Non, moi ce que je voudrais, c'est s'il y a un chauffeur avec un magnum qui pourrait nous emmener.
0: Un magnum, c'est quoi un magnum?
1: Un gros camion là qui sont sur coussin d'air et qu'on monte sur les côtés.
0: Ah, tu voudrais que faire un tour de gros camion?
1: Voilà.
0: Bah écoute, on va essayer de voir ce qu'on peut faire, mais on va essayer de faire ça tout de suite, hein, d'accord, hein.
1: Ok.
0: Donc on va peut-être bouger dans Paris dans les minutes à venir. On a horriblement la dalle, on a horriblement soif, donc s'il y a des gens dans Paris, on se balade, non, mais on entend.
1: Ramenez-nous aussi du coca là, parce que c'est vrai que j'ai soif.
7: Là, si ça vous pénétrez le réseau de rencontres sponsorisé par 3615 Télé et prendre contact avec les bombes sexuelles de ta région, grave sur la touche 1.
0: Alors tu sais toi laquelle? Ah vas-y, alors, on va gagner du temps, ça nous évitera d'écouter. Manu et Fildar, surtout on fait ça toute la journée, hein.
7: Je te sens vraiment très chaud là. Eh bien mon chou, tu ne vas pas être déçu.
0: Faut être sûr qu'on soit pas déçu, nous aussi pendant une heure et demie.
7: Dialogue au téléphone.
0: Donc comme ça on est sûr de ne pas être déçu.
7: En vrai direct, avec plusieurs femmes aussi excitées que toi. Je les entends en ce moment en train de s'éclater. Ah,
0: c'est grave, hein. Là ils gagnent au moins une minute ou deux, ça coûte 3 francs. 4 francs la minute. Stéphanie, on t'entend pas, si tu parles pas plus fort. Hein. Sinon on t'enlèvera, bah ouais, parce que là on t'entend pas.
8: Comme ça tu m'entends ?
0: Bah ouais, au minimum.
7: J'ai la culotte toute humide, dis donc tellement c'est tout.
0: Ta gueule, putain! Parce que tu peux pas, tu sais pas comment il faut faire?
7: Merde. Et si t'as envie, à n'importe quel moment, de retourner sur notre sommaire pour découvrir les autres.
0: Tu te rends compte, ça, ils sont en train de gagner 2 minutes, ces putes, putain! Tenez à dire bravo parce que vous le faites dépenser de l'argent, mais s'il y a des mecs qui ont fondé ces numéros et qui nous écoutent, vous êtes des beaux enculés, quoi. Et je le pense sincèrement, c'est pas juste pour déconner, je vous le dis. Vous êtes des escrocs, des merdes. Des sous-merdes! Je vous cite.
9: Ah oui, 70.
10: 70
9: oh, bah, ouais.
10: C'est bon, c'est bien.
0: Ouais, salut, je m'appelle Max. Bah, ouais. Salut, allô.
9: Non, j'en ai 40.
10: 40.
9: Allô.
0: Vous m'entendez? Ouais, je m'appelle Max.
10: Expérience.
9: Ça va, c'est pas trop.
10: Ah non, moi non.
9: Bon,
0: allô.
9: Ça va alors.
0: Ouais, c'est Max.
10: J'arrête après la ménopause, mais sinon ça va.
9: Vous non, c'est pas encore.
0: Bon, les blaireaux, vous m'entendez?
10: Bon, alors, je passe te chercher à 6h, ok?
0: Non, non, je suis
9: là. Oh là là, tu es adorable.
0: Oh, les filles là, tu m'entends?
10: Ça marche?
9: Oh les filles, tu m'entends?
0: Ah bah ça y est, bah c'est bien de répondre, il y a un nouveau qui vient d'arriver, salut Max.
9: Bon bah, attends, je t'ai pas entendu, je t'ai pas.
0: Ah pardon, excuse-moi Max, bonsoir, je viens d'arriver.
9: Ok, maintenant j'ai compris, et tu as quel âge?
0: 28 ans.
9: Bon, et moi Max, je te présente Olivier, je te présente Dino.
0: Salut Olivier, salut Dino.
10: Salut,
0: salut.
10: Bon, puis Olivier il se casse et il va finir sa nuit.
0: Bah pourquoi?
10: Ouais, bah ouais, tu veux pas passer alors.
9: Ah,
0: ah bah non, elle est payée pour te garder sans que.
10: Ouais, je sais. Mais.
0: Hey,
9: Max.
0: Ouais.
9: Et t'es ici pour foutre le bordel?
0: Parce non, que je suis... hein. Bah non, je suis là pour dire la vérité, mais pas pour foutre le bordel parce que.
9: Mais tu casses pas les têtes, les gens qui viennent ici savent très bien ce qu'ils vont faire.
0: D'accord, bah alors ne fais pas croire que tu vas venir le voir si tu sais bien que tu vas pas le faire simplement pour lui faire dépenser
9: comment
0: de l'argent.
9: Ça,
10: bah, ça me fait beaucoup de peine, tu vas pas me voir.
9: Bah alors là, je vais dire un truc. Bon. Toi, tu peux te mettre le doigt dans l'œil et puis le doigt dans le cul parce que si j'ai envie d'aller voir Olivier, ça me donnerait pas.
0: Je préférerais dans le cul que dans l'œil, s'il te plaît. Alors justement, je viens pour parler de cul un petit peu.
9: Ouais, bah moi, j'ai pas envie de parler de cul.
0: Alors, est-ce que tu te fais enculer de temps en temps?
9: Non, jamais, surtout pas par toi.
0: Non, mais pas par moi, je te demande par quelqu'un d'autre, j'en sais rien,
9: non,
0: n'importe
9: pas
0: qui.
9: Du tout.
10: Et puis même, de ouais, toute façon, ça dérape, je casse, moi, Malika.
0: Mais non, on dérape
9: Olivier.
0: Pas.
9: Olivier.
10: Ouais.
9: Si tu dors pas tout à l'heure.
0: Ouais.
9: Rappelle-moi, je te dirai quelque chose.
0: Va pas dépenser ton argent pour elle, qu'elle te donne ton numéro.
9: Tu vas pas dépenser son argent pour
0: demande-lui son numéro, la demoiselle. Elle te le donnera pas.
9: Gueule, il l'aura pas parce que tu seras derrière.
0: Non, bah ça.
9: Tu vas mieux lui donner tout à l'heure en privé.
0: Je serai derrière pour t'enculer, ouais.
9: Oh bah alors là, tu veux toujours courir, parce que si tu m'encules aussi vite que je cours, bah mon pote...
0: Ouais, ça va être violent.
9: Tu peux faire Paris-Montmartre.
0: Hein. Ouais, c'est clair, ouais.
10: Ouais, bon. Malika, je me casse, j'entends rigoler derrière toi.
0: Bah
9: d'accord,
0: ouais.
9: D'accord, Olivier.
10: Ouais,
0: elle
10: ça,
0: elle
10: ouais.
0: Bon.
10: Allez, donc, c'est techno, là.
0: Ouais, c'est clair, ouais. Techno Max.
9: Allô
0: ouais.
9: Ouais.
0: Alors
9: Malika, c'est dis donc. Ouais.
10: Ça va?
8: Ouais, quand j'entends des mecs pareils.
0: Ah mais pourquoi vous parlez pas un peu de cul sur ces trucs-là avec le prix qu'on dépense, on va pas là pour faire des rencontres de blaireaux.
8: C'est marrant. Mais de quoi je me mêle? Mais de quoi tu es en train de foutre le bordel là?
0: Mais non, je suis en train de
8: mais
0: voir.
8: Si, mais c'est toi qui racontes des conneries comme ça. Bah, il y a un peu dans le cinéma, non?
0: Je pensais pas qu'on était tombé sur un réseau de coincés.
8: Technomix. Voilà. Ça, tu nous emmerdes.
0: Technomix, exactement. Je pensais pas qu'on était tombé sur un réseau de coincés. Bon, alors ma chérie, qu'est-ce que tu.
8: Mais non, je suis pas ta chérie, tu fermes ta gueule.
0: Bon, ma chérie, qu'est-ce que tu racontes?
8: Je ne suis pas ta chérie.
0: Ouais, bah, qu'est-ce que tu me racontes, mon amour?
8: Rien du tout.
0: Allez, bon, alors.
11: Tu es Gérard, toi.
0: Tu veux pas me branler?
8: Ah oui,
0: un peu
8: Gérard, viens. Ah. Encule-moi, Gérard.
0: Ouais, je vais te branler, alors là, je vais me branler, là, vas-y, je me branle.
8: Ah, ouais, c'est bah, bon. Vas-y, branle-toi, c'est pas mon problème. Ah, c'est
0: bon. T'appelles d'où,
11: t'appelles
0: toi?
11: Sandy, toi.
0: Ouais, Sandy, t'es d'où? Ouais, c'est que, en plus, c'est.
8: Tu t'appelles comment, Gérard?
0: Sandy.
8: Non. Pas du tout.
0: Tu t'appelles Sandy, toi?
8: Pas du tout.

0: pour des mecs comme ça, bien des nuls.
1: Ça va, Goldo?
2: Alors, qu'est-ce que tu me racontes?
0: Hein?
2: Non.
0: Qu'est-ce que tu veux que je te raconte? Dino?
2: Ouais.
0: Il y a combien de temps que je t'ai pas entendu? Il y a bien presque au moins 3 semaines à moi.
1: Oh merde, ouais. T'es pas venu dépenser ton argent pendant depuis 3 semaines, alors qu'elle allait payer pour ça, cette pute.
0: Mais ferme ta gueule, toi, espèce de connard, espèce de pédé, va casse-toi, va.
1: Oh, insulte-moi, j'aime ça, vas-y.
2: Allô?
1: Oh, insulte-moi, ouais. J'aime
3: 08,
1: ça.
3: 08, 36, 68.
1: Hop.
2: Allô? Allô?
0: 08.
1: Ah là là là là là là. Et en plus, ça passe par l'antenne, c'est que je les coupe à chaque fois, c'est con.
2: Allô?
1: Qu'est-ce qu'elle est conne,
2: ouais.
1: Hein.
2: Allô?
1: Pourquoi?
0: Oui, j'écoute, Dino.
1: On a le droit de passer sur ces réseaux sans être muni d'une cervelle?
0: Ouais.
1: On a le droit de passer sur ces réseaux sans être muni d'une cervelle?
0: Comment?
2: Oh. Tu te rappelles qui je suis pour toi?
0: Je?
2: Je suis qui pour toi?
0: Que tu es quoi, Dino?
2: Pour toi, tu te rappelles pas?
0: Si, je sais.
2: Quoi?
1: Là, on leur met un petit peu de musique, ça vous fera du bien.
2: Quoi pour toi?
0: Ah, c'est un ami pour moi.
2: Et qui est bien ça, quoi?

0: Fais-moi un autre, mets-moi un autre sur les bidons. Enfin, quand les gens étaient bidons. Mais je fais un truc de cul, là. Ils étaient en train de discuter des, c'est des coincés du derrière qui essayaient de se donner des rendez-vous bidons. Moi, je veux qu'on parle de cul. Oh là là là là là là, je rappelle que nous sommes en direct sur Fun Radio, que c'est la radio libre spéciale vacances jusque très tard dans la nuit. Nous sommes en train de composer des numéros dans lesquels nous pouvons entrer dans des dialogues directs de cul. Maintenant, si vous voulez participer toujours à la radio libre, venir faire les cons avec moi, n'hésitez pas, continuez à nous appeler jusque très tard, 0800 70 5000 et 0803 08 5000. Apparemment, ça va chauffer, d'après ce que me dit Manu. Flagada dit vive le cul sur Minitel, il est vrai.
1: Pour partager toutes sortes
0: on peut en parler. Hein.
1: Avec elle, tu pourras réaliser tes fantasmes.
0: Et on essaye de résoudre le problème du micro pour enfin de retourner dehors.
1: Ici, rien n'est tabou.
0: Ah merde.
1: Ton identité reste confidentielle.
0: Très bien, tant mieux.
1: À toi de choisir ton pseudo.
0: Mm-hmm.
1: Et si tu brûles de désir, rejoins-nous au paradis du sexe où tout n'est que plaisir.
0: Mm-hmm.
1: Je vais te présenter toutes celles qui vont te faire jouir. Julia,
0: alors
1: 22 ans, est une superbe brune qui te sucera goulûment.
0: On fait le numéro que t'as fait, Phil Darcy, toute la journée pendant 2 heures pour essayer, pour être sûr, sûr que ça marche bien.
1: Se prêteront à tes jeux érotiques.
0: Parce que le premier, t'es bidon.
1: Maintenant, si tu es déchaîné,
0: t'es bidon ou c'est des messageries.
1: Naomi te fera hurler de plaisir.
0: Attention.
1: Si tu veux participer à ces débats, tape sur la touche 1 de ton clavier téléphonique.
0: Alors, 1, on y va, c'est parti. Hop.
1: Tu préfères seulement écouter les conversations torrides des autres partenaires.
0: D'accord.
1: Appuie sur la touche 2.
0: Non.
1: Mais si tu es un adepte du sadomaso, la perverse Barbarella t'enfermera dans un cercle infernal.
0: Non, c'est pas ça. Hein.
1: Où s'enchaînent violences.
0: Non, c'est les dialogues.
1: Rejoins-la en tapant sur la touche 3.
0: Non. Après ça, nous, on fera ça plus tard. Vers 3h30, ça. Quand même. Alors ? Alors ? Alors ? Merde, pourquoi ça marche pas là ? Oh là là ! Alors ? Bon allez, Manu, alors fais-le. C'est pas Gaëlle, c'est normal, c'est pas elle qui l'a sélectionné, elle nous sabote le travail là. Bon Gaëlle, sadomaso, hein, elle veut faire le 2, elle, ce qui l'intéresse, c'est ça. Elle veut Barbarella. Non mais c'est dingue ça. Non, elle fait comme à la maison, voilà, allez-y. Allez, tracez la route. Donc là ça marche le micro là ?
2: Ouais.
0: C'était quoi le bordel ?
2: Pas un problème d'insert, tu repassais dans l'insert, donc tu t'entendais deux fois, le volume était trop fort, on a bidé.
0: D'accord, ok. Bon. Les auditeurs ont droit de savoir quand même. Hein. Alors, on essaye ça, et ensuite, Jean-François Derek aussi quand même, putain, il faudrait peut-être offrir des places. Hein. Un spectacle qui... Hein ? Oh merde, putain, pourquoi ça capote ? C'est dommage, tout marchait bien depuis 4 heures quasiment.

0: que en 20 minutes, tout s'écroule. Merde, putain, s'il y en a un qui m'a jeté un sort et qui est en train de m'écouter, je te préviens, t'as intérêt à l'enlever tout de suite parce que sinon ça va chier. Hein. Attention, hein. Bon, pour vous dire encore, place pour Jean-François Direct. Jean-François Direct, pardon, c'est au point virgule. Donc ça, c'est à gagner, un spectacle très sympa. On fera les chiffres et les lettres plus tard dans la nuit. Il y a toujours la radio libre et puis il y a également le Starlines plus tard dans la nuit comme avec le commandant de bord. Donc ça, ça risque d'être très chaud chaud. Ça sera un petit peu plus tard hein, sur les coups de...
1: Ah,
0: ah allô.
1: On en fait un autre.
0: Pourquoi ça marche pas?
1: Non, ça marche, il marche plus celui-là.
0: Oh merde.
1: C'est une ligne étrangère, faut faire, faut sortir du pays.
0: Ah oui, d'accord, ok. Alors, qu'est-ce que tu me proposes d'autre là? Un autre truc quand même. Un truc de cul quand même. Hein. Tiens, Filda, fais un peu de standard quand même. Essaye de me trouver 2-3 appels là. Hein? Alors on y va, 2-3 appels là quand même. Comme ça la gueule. Il faudrait peut-être que le Manu fasse la pause aussi, ça fait 6 heures qu'il bosse le pauvre. C'est vrai? Ça va là?
2: Attention. Vous avez appelé une ligne internationale d'amusement. Si vous avez moins de 18 ans, raccrochez maintenant, s'il vous plaît. Les tarifs internationaux de longue distance sont en vigueur. Consultez, s'il vous plaît, ces tarifs.
0: Alors.
3: Bonjour et bienvenue sur la ligne de discussion en tête-à-tête que vous avez choisie. Vous êtes certainement un homme au goût sexuel très positif et vous êtes bien tombé. Tête-à-tête en direct, sexe pur et dur comme vous l'aimez. C'est ce que vous voulez?
0: Oui.
3: Et c'est ce que nous allons vous donner.
0: Eh bien, tant mieux.
3: Et au fait, si vous désirez une photo de la fille à qui vous allez parler, ou si vous préférez qu'elle vous envoie de ses vêtements, vous n'avez qu'à...
0: C'est bien, il y a un mec qui est sur le département 04 qui va aller me livrer une pizza. On attend des pizzas, si vous avez de quoi bouffer, s'il vous plaît, chez vous. Ça nous ferait vraiment plaisir, hein, franchement. Hein. Coca bien frais et tout, ça nous ferait plaisir aussi. Hein. Salope. Oh là là, la chaude, c'est fort, c'est bien foutu leur business.
3: Vous mettre tout à fait à l'aise.
0: T'imagines un coincé qui a jamais de nana, un sale, les sales mecs et tout. Les sales tronches, ils jouissent avec ça, c'est un obligé.
3: Allez, sortez-la. Préparez-la.
0: Ah bah je peux pas, je suis au boulot, je peux pas montrer ma queue devant tout le monde. Oh mais je peux pas.
3: Je vais vous connecter d'une minute à l'autre. Vous allez tellement vous amuser. Notre fille vous veut dans une humeur parfaite.
0: Bon, on peut pas aller directement sur le dialogue là. Ah, les enculés, ils font fort, ils nous obligent, hein?
3: Faut cracher là. D'un homme excitant.
0: Oh là là, ça je m'en fous.
3: Pour finalement jouir ensemble. Ok, mon amour.
0: Oui.
3: Dans un petit moment, tu vas entendre un bip sonore.
0: Oui.
3: Et juste après le bip, tu seras connecté à ta partenaire de sexe en tête à tête.
0: Bon, bah d'accord, ok.
3: Maintenant.
0: Balance. Balance. Le bip, le bip. Le bip. Balance le bip. Mais putain, mets-moi le bip. Pas de bip, pas de bite, hein. Je te le dis tout de suite, moi. Hein. Ah, quand même. Ah oui, mortel, le bip. Allô. Allô. Ah, je suis peut-être le seul connecté, hein. Allô. J'entends rien, mais qu'est-ce que vous m'avez fait tous les deux, là? Oh. Oh.
1: Ça marchait tout l'après-midi. On a passé 6 heures dessus.
0: C'est ça le dialogue.
1: On a passé 6 heures sur les numéros.
0: Mais lui, casque, fil d'art sur les oreilles.
4: Attends, c'est ça. Mais moi, quand j'étais dans la caisse, j'entendais, hein, tu dialoguais avec la grosse, là.
0: Non, non, mais je te parle là, tu dialogues, là. Allô.
5: Bonsoir, c'est possible de commander une pizza, s'il vous plaît?
4: Mais elle est au fond, là, on est en attente, c'est pour ça. Regarde, elle t'a mis en attente. C'est un standard.
0: Allô.
4: Y'a quelqu'un dans la boîte là?
0: Ouais, y'a censé quelqu'un qui nous passe là?
6: Ah ouais?
0: Oh, oh, la pétasse là qui fait le standard, tu me balances là ou quoi?
4: Bah, elles sont idiotes, hein, les meufs.
0: Oh,
4: qui
0: font ça, oh, la teupu là qui fait le standard.
6: On va avoir une hôtesse.
0: Oh putain,
6: par téléphone là.
0: Vas-y, enculé, je suis en train de payer, vas-y, teupu. Putain, passe-moi au moins, putain, j'ai envie de jouer. Putain, elle m'a demandé de mettre dans la bite, de, la bite dans la main, je l'ai, j'ai envie de jouer. Putain.
7: Comment ça, t'as branlé?
0: Oui, il pense. Ouais, salope, eh, salope.
7: Ouais.
0: Bonsoir.
7: Bonsoir.
0: Dis-moi, tu peux me passer le standard, s'il te plaît?
7: Oh oui, pas de problème, tu ne bouges pas.
0: Ouais, tu me fais jouer, salope.
7: Ouais, continue.
0: Voilà. Qu'est-ce que tu me proposes, salope?
7: Parle-moi.
0: Ouais, mais là, t'es bien gentil, mais qu'est-ce que tu me proposes?
7: De l'autre côté.
0: Ouais, non, mais dis donc, salope, attends, je t'ai pas encore mis la bite dans le cul, comment tu joues?
7: Ouais, c'est bon, c'est bon.
0: C'est possible de t'enculer, s'il te plaît?
7: Ouais, vas-y.
0: Oh, attends, j'ai pas encore commencé, pourquoi tu dis que je t'encule? Je t'encule à sec, là. Je t'encule, là, je t'encule. Là, je suis en train de te donner, là.
7: Encore un nouveau, Denis. T'es seul, ma compagnie?
0: Je crois que ouais, je suis tout seul, là. Enfin, je suis avec un copain, là, mais...
7: Vas-y, passe la deux.
0: Je te jouis. Attends, putain, je vais jouer, je recule.
7: Vas-y, t'en as déjà pour 15 balles.
0: Vas-y, continue. Je peux t'écarter les cuisses. Tu me fais jouer, là, vas-y.
7: Je vais me gratter les corps.
0: Putain, vas-y, fais-moi jouer.
7: Ouais, bah ça vient.
0: Ouais, putain, vas-y.
7: Vas-y, joue.
0: Ah, j'arrive pas, tu me fais rien, là.
7: Vas-y, joue.
0: Ouais, ok, ouais, je me branle, là.
7: Joue en chose.
0: Non, mais là, ça me fait rien, arrête tes conneries, putain, je suis de chatou.
7: Ouais, vas-y.
0: Vas-y, fais-moi jouer, enculé. Sale pute, putain. Tu peux t'insulter ou pas là?
7: Vas-y.
0: Ouais, salope. Tu pues du cul.
7: Je joue.
0: Tu pues du cul.
7: Non, mais je sais, je me lave jamais.
0: T'exploser la cramouille.
7: Je me lave jamais.
0: Salope.
7: J'ai ton cul qui pue.
0: Oh. Vas-y, bouffe-moi les couilles, salope. Oh là là là là là là. En comédien. Filard.
6: Bonsoir à tous, à manger. 2h01, j'ai commencé.
0: Ah là, bravo.
6: Bientôt, je vais vous arriver à 0,836 centimes.
0: Ah, heureusement que tu prends l'initiative, hein. C'est pas les deux autres, là. Sinon, je me fais quoi, là? Je me retrouve tout seul. Putain, les numéros qui marchent pas, je me fais. C'est le cas de le dire, je me fais enculer toutes les deux minutes, quoi. Donc ça fonctionne pas.
8: Moi, j'ai pas passé mon après-midi à faire des numéros de cul que l'après-midi, alors qu'il fonctionne même pas la nuit, hein.
0: Mais improviser, c'est ça.
6: Attends,
8: j'étais pas là, je suis désolée, je suis partie faire un petit besoin naturel.
7: Tu sais pas faire la salope. Moi, je sais le faire, donc voilà. Y a pas de problème.
8: Mais toi, t'es une salope dans la vie.
7: Regarde.
0: Ah, ça me pue, putain.
7: T'es bon, t'es mon bras.
0: Ah, vas-y, je suis encore à l'antenne, salope, tu pues. Ah, tu pues du cul, grosse pute. Ouais, je suis membre pour un bouc, je t'encule, moi. J'ai envie de te prendre à sec, je te prends à sec.
7: Est-ce que t'as des cornes?
0: Hein?
7: T'as des cornes.
0: Ah, oh, vas-y, tout de suite, non, ouais, bon, très bon, bravo, non, très bien, un très bon comédien.
8: Bravo.
0: Donc, on va essayer de retourner faire un deuxième essai de nouveau dans la voiture. On va essayer de se rebalader de nouveau. Donc, on attend toujours vos appels au 0800 77000 et 0803 08 5000.

0: Attention, on y va.
1: Attention,
0: on y va.
1: Ouais.
0: Attention, les vieux, on se réveille. Bande de tarés.
1: Ouais, on est pas tarés.

0: Au secours. À l'aide. Max. Au secours, il nous attaque.
1: Ça c'est ça les mobilettes de Martien, c'est ça le bruit.
0: Ouais,
1: je vais en faire deux. Attends, là, j'ai compris un truc là. J'essaye autre chose.
0: Ouais.

0: c'est bien.
1: Ouais, cool, tu viens me voir, Satan.
0: Je suis l'enfer.
1: Je t'aime, viens mon ami.
2: Oh, ça fait du bien de reprendre ces voix-là.
1: Coton-tige.
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3: Parce que comique, il est pas drôle.
2: On va essayer de le
4: faire
2: voir.
4: Mal.
2: Ouais, on va essayer de voir s'il est drôle ce soir, le chien Enrico. Allô?
1: Allô?
2: Oh, t'es là, mon pote.
1: Aïe, aïe, aïe, aïe, aïe, aïe, aïe, aïe.
4: Aïe aïe aïe, ça se passe bien?
1: Ah mais bah, vous m'avez boycotté ou quoi?
4: Mais
2: bah non, attends, tu nous as dit ouais, dès que j'ai des blagues, je vous rappelle.
4: Voilà.
1: Aïe aïe aïe aïe aïe, comment ça va? Comment ça va bien?
4: Bien, bah,
2: bien et toi?
1: Ah putain, j'ai entendu le Max là, il y va hein.
2: Bah c'est un show hein.
1: Ah ça non mais il a bien, il a l'air d'être amoureux.
2: Bah je sais pas, on va voir.
1: Aïe aïe aïe, parce que moi ça m'est arrivé pareil quand j'étais à Tizi Ouzou. Qu'est-ce que ça fait rire tout le monde?
2: Non, c'est sympa.
1: Bah, j'étais à Tizi Ouzou comme ça, puis pareil, même histoire, je racontais des blagues sur la plage et ça fait carton plein.
2: Ouais.
1: Alors justement, là, en parlant de blagues là, c'est pour ça que vous m'avez appelé.
4: Ah bah oui, c'est clair.
1: Ah c'est petit gros, comment tu vas toi?
4: Ça va bien.
1: Ça va bien le régime tout ça?
4: Bah tranquillement.
1: Il paraît que t'as mis des pâtes parce que t'as pris 10 kilos.
4: T'es fou.
1: Ah, c'est ce qu'on m'a dit moi en tout cas.
4: T'es fou.
2: Non, j'ai mis des premières blagues.
1: Attention, on y va en attaque les gars.
2: Vas-y, chose Marcel.
1: C'est parti. Bon, c'est l'histoire d'un jeune homme qui rencontre un vieil ami.
2: Ouais.
1: Et il dit, salut Olivier. Que deviens-tu? Bah maintenant, je suis un professeur de logique. Ah ouais, c'est quoi? Vous connaissez ça ou pas?
2: Non.
1: Ah bon, je suis un professeur de logique. Ah ouais. Alors il dit, je vais t'expliquer. Ah bon, bah vas-y, explique-moi. Bon, tu sais ce que c'est qu'un aquarium? Ah bien sûr. Donc tu aimes les poissons? Bah ouais. Donc tu aimes les belles choses? Bah ouais.
2: Bye.
1: Donc tu aimes les femmes? Bah ouais. Eh ben voilà, c'est la logique. Ah bon? Et les deux amis se séparent. Et puis celui qui a appris que c'était qu'une logique, il rencontre un autre de ses copains qui a une trentaine d'années et qui dans la rue lui dit « Oh, salut Fred! Salut, dis donc, comment ça va? Bien et toi? Ouais. Dis donc, je viens d'apprendre ce que c'était la logique. C'est génial, hein? Vas-y, explique-moi. Bah, tu sais ce que c'est qu'un aquarium? Non? Bah alors t'es un PD. Bon, je l'ai peut-être pas raconté.
4: Je l'ai mal raconté.
1: J'ai oublié une ligne.
4: Sûrement.
1: Aïe.
2: Enrico
1: Comic, attention, il chauffe. C'est parti en direct de Tizi Ouzou.
2: C'est la première, vas-y.
1: Allez, en direct de Tizi Ouzou, c'est parti. C'est un...
4: Laisse-le raconter, Phil, on va pas s'en sortir sinon.
1: C'est un éléphant qui croise un homme sur la plage de nudistes et puis après l'avoir détaillé de la tête aux pieds, il s'écrie « Ah, c'est ça que tu veux manger ? Non, c'est avec ça que tu veux manger ?»
4: C'est ridicule. Oh merde.
2: Bon, la deuxième, on la raille aussi.
1: Ouais. Dis donc.
4: Vas-y, enchaîne vite, passe.
1: Alors, attention, on enquille.
4: Ah oui.
1: Tizi Ouzou en direct.
4: On enquille.
1: Henri Comique, attention. Dis donc, c'est deux fous là.
2: Ouais.
1: Alors, ils sont dans un jardin. Et il y en a deux qui.
4: Alors. Oh là, on comprend rien, putain. Enrico, fais un effort, merde.
2: Oh, t'es en vacances ou quoi là?
1: Bah, je suis à Tizi Ouzou là.
4: Oh, ouais, merde.
1: Alors, ce sont deux fous qui sont dans un jardin. Et il y en a un des deux qui plante des fraises purées. Alors ça sert à quoi, lui demande l'autre? Bah c'est pour éloigner les girafes. Mais il n'y a pas de girafe ici. Bah c'est normal puisque je plante des fraises purées. Allez hop là,
4: aïe.
1: Allez dis donc.
2: T'en as une bonne ou pas?
1: On ne dit pas. Alors
4: j'espère
1: attention.
4: Que t'en as d'autres, ouais.
1: On ne dit pas le ton monte, mais.
2: Le quoi?
1: On ne dit pas le ton monte,
2: mais
1: une femme moche prend l'ascenseur. Ok,
4: On va plus te rappeler jamais, hein, fais gaffe. Hein.
1: Dis donc, c'est une institutrice, c'est un janquille, hein.
4: Ah bon, on voit, mais il faut. Hein.
1: C'est une institutrice qui demande qu'est-ce que donne une poule. Bah, des œufs, et un cochon, du bacon, et une vache, des devoirs. Aïe. Allez, la dernière là, petite triste sur le gâteau en direct de Tizi Ouzou et Enrico Mille.
2: Ne dis pas que c'est la dernière.
1: C'est attention, ils en veulent d'autres. Donne-moi le bouquin, on va faire le bouquin là.
4: Oh,
1: attention, ces trois gars qui sont complètement sous dans un bar, à la fermeture du bar, et ils cherchaient une place où terminer la partie, donc ils vont dans un bordel. Et la dame leur dit, bon, il reste plus seulement que deux filles. Et comme, non. Il reste seulement...
4: Oh putain, mais merde.
1: Bon, je vous le dis tout de suite, elle dit, il reste seulement deux filles, donc pour les deux moins sous. Alors allez-y, maniez-vous. Non. Alors. Bon, il n'y a plus la musique ou quoi hein? Une parole est passée ou quoi?
4: Oh, c'est le bordel.
1: Bon, ces trois gars, sous comme ça, ils sont dans un bar.
4: Oh, mais merde.
1: Bon,
4: vas-y, ces trois gars dans un bar, ils sont sous, vas-y.
1: Ah, ils sont sous, à la fermeture. Donc ils vont chercher un autre endroit où faire la partie, puis ils vont dans un bordel, et puis il y a la femme du bordel qui leur dit, bon, dis donc, il y a seulement deux filles, là, hein, pour les deux moins sous, alors allez-y, et le plus...
2: Sous
1: le plus magané des trois, je vais l'envoyer dans la chambre avec une poupée gonflable. Et donc le lendemain, il y a les trois gars qui parlent entre eux et qui se disent... Il y a le troisième qui dit aux deux autres, dis donc, je sais pas ce qui s'est passé hier, je lui ai mordu les fesses, et elle a foutu le corps par la fenêtre en sifflant. Aïe. La poupée gonflable.
4: Ouais, mais
2: on a compris, hein.
1: Je lui ai mordu les fesses, elle a foutu le corps par la fenêtre en sifflant.
2: Ouais, il l'a crevé.
1: Ouais, exactement.
2: Ouais, voilà.
1: Aïe. Bon, ça vous a fait plaisir.
4: Aïe. Oh là,
1: bah, bon, on revient bientôt alors.
2: Le kiff.
1: Allez, je vous laisse.
4: Ah, salut.
1: Salut, en direct de Tizi Ouzou.
4: Ouais, bah, vas-y.
1: Et chez toi.

0: les dossiers extraordinaires. Dans ce tiroir, il ne trouve rien. Ni documents, ni papier d'identité. Simplement une ou deux lettres, lui ayant été adressée récemment. Simplement une ou deux lettres. Je vais enlever cette phrase, comme ça, ça sera plus simple. Allons-y. Je ne veux pas garder sous... Elle secoue la tête. Pardon. Elle secoue la tête. Non, non. Je veux parler tout de suite. Je ne veux pas garder... Excuse-moi. Elle secoue la tête. Non, non. Je veux parler tout de suite. Je ne veux pas garder sous... Oh, merde, je ne veux pas garder tout ça pour moi. Enfin bon, c'est pas compliqué pourtant à dire. Merde. Ben non, je vous assure, commissaire, je vous l'ai... Oh, merde, là. Madame Carré, professeur de violon, commence son cours. Petite erreur dans le texte que je n'avais pas vu, que je refais immédiatement.
1: Ça tourne?
0: Bien. C'est maintenant que le mystère va réellement commencer. Quelques minutes plus tard, le commissaire est agenouillé devant le corps de Michel Ch... Pardon. Petits ennuis de chat. Dans un coup... Pardon. Il appelle le ministère de l'Intérieur et... De retour à... Merde, un chat à la gorge, il ne veut pas partir. Quelques jours plus tard, le notaire de Copenhague lui confirmera. Hans... Nom de Dieu, de nom de Dieu! Mais c'est pas vrai, c'est pas possible. Ah, mon pauvre ami, excuse-moi, mais vraiment, c'est pas vrai. Tu sais que c'est pénible, vraiment, ça va perdre le moral de faire ça. Impossible de parler ce matin. Oh, là là là là, quelle chérie, merde! Toujours dans son peignoir, le lieutenant Hausknecht. Oh merde, le nom insensé qui m'a donné Knetsch. Le lieutenant Hausknecht, oh là, Hausknecht, recule jusqu'au canapé, en appuyant plus fort le canon de son revolver sur la tête de la jeune femme dont les yeux sont agrandis de frais. Merde, une phrase qui n'en finit pas, bon Dieu de merde! À la hauteur de sa gorge, du sang coule entre ses seins et jusque sur son ventre. Lâche-la, ordonne le policier. Alino recule jusqu'au canapé, il appuie plus fort le canon sur... Ah, nom de Dieu, de nom de Dieu! Il tempête. Tempête, merde! C'était donc lui, le redoutable bandit. La terreur des wagons-lits. Merde, des wagons postaux, qu'est-ce que je raconte? Tout est à refaire. Rien ne pourrou. Ah, tout de même, c'est une affaire. Merde! Qu'est-ce qui se passe? Bon Dieu, bon Dieu, bon Dieu, bon Dieu, bon Dieu. J'étais dans ma chambre lorsqu'on a sorti de ce... Excuse-moi, petit vieux. On va repartir. Ah, tout de même, c'est un détail qui mérite d'être approfondi. D'être approfondi. Merde, approfondi. Ah, tout de même, c'est un détail qui mérite d'être approfondi. Approfondi.
1: Y arriver, merde.
0: Oh, c'est pas vrai, bon. Le cadavre d'Ismaïlov ne mesure que 1m55, alors que sa carte d'identité indique 1m66. 9 cm. Ça fait tout de même une différence. C'est 11 cm.
1: Fantastique quand même de... Non, mais c'est incroyable. Mais ils sont même pas capables de faire des comptes aussi.
0: C'est extraordinaire. Je réponds, excuse-moi. L'inspecteur, l'héritier, l'a... Oh, merde, merde, merde, merde, merde, merde, merde, merde, merde. Excuse-moi, mon petit, excuse-moi, excuse-moi. Petit problème de fatigue.
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3: On va appeler des monsieur et madame tout de suite, la pipe. On va demander combien ça coûte. Alors on y va, monsieur et madame la pipe.
4: Allô?
3: Allô la pipe? Allô, la pipe?
4: Oui.
3: Ouais, c'est combien?
4: Comment?
3: C'est combien?
4: Ah, c'est Sonia.
3: Oui.
4: Maman, c'est Sonia.
3: Oui. Aïe, aïe, aïe. Allô, la pipe.
4: Hein?
3: C'est combien?
4: Oui.
3: C'est Sonia. C'est Sonia, l'appareil.
4: Oui, oui. Maman, il demande ce que c'est, qu'est-ce qu'il y a.
3: Bah, c'est pour savoir combien c'est, la pipe.
4: Hein?
3: C'est pour savoir combien c'est, la pipe.
4: Un connard, là.
3: C'est Sonia. Allô, c'est Sonia.
4: Ah oui.
3: Oui. Tu as mal compris, mémé.
4: Elle a compris, mémé.
3: Non, tu as mal compris ce que j'ai dit.
4: Ah non.
3: Ah, pourquoi tu m'as dit connard?
4: Attends, bon. je vous passe au téléphone, hein.
3: Oui. Ah, quand même, merde, on a dû être mal compris, là, la pipe. Allô. Et alors? Oh là là. Oh le bordel. Oh sa gueule.
5: Allô.
3: Putain, oh, ça va chier, merde, j'ai les boules.
5: Bah si tu veux, oh là là. Allô.
3: Oh putain. Allô la pipe. Allô. Allô.
5: T'as éteint là-bas?
3: Ouais.
5: Ah, oh, bah ça...
3: Oh putain, ça chie dans les brancards. Est-ce qu'il a pas éteint le téléphone? Ah voilà. Allô.
5: Oui.
3: Oh, j'entends rien.
5: Elle est où?
3: Allô. Raccroche.
5: Éteins là-bas.
4: Hein?
5: Éteins là-bas.
3: Raccroche. Oui. Raccroche. Oh putain.
5: Allez. Mais qu'elle fait? Allô.
3: Allô. C'est ce... Allô.
5: Allô.
3: La pipe, oui. C'est Sonia.
5: Hein?
3: C'est Sonia.
5: Mais qu'est-ce que c'est, Sonia?
3: Passe-moi maman.
5: Hein?
3: Passe maman.
5: Elle veut pas marcher avec l'autre côté.
3: Bah, va la chercher là-bas.
5: Hein?
3: Va la chercher. C'est combien?
5: Le téléphone ne peut pas entendre.
3: Bah, c'est combien la pipe?
5: Hein?
3: C'est combien?
5: Bah oui, bah... Maman, ouvre là-bas, c'est Sonia, hein? Mais
6: qu'est-ce qu'elle veut, Sonia?
5: Mais qu'est-ce que c'est, Sonia?
3: Passe-moi mémé.
5: Hein?
3: Passe-la-moi! C'est important!
5: Allô?
3: Oh putain! Allô? Allô? Allô la pipe?
5: Ouais!
3: Allô?
5: Oh merde! Hein. Oh bah bien sûr, moi! Si,
3: allô la pipe?
5: Oui!
3: Passe-moi mémé!
5: Eh ben, j'essaye de la passer.
3: Eh ben, passe-la-moi. Mais me la passe pas par les tuyaux.
5: Hein?
3: Va me la chercher.
5: Oui, je vais la chercher, hein.
3: Merci, merci. Voilà. Merci, la pipe. Oh, putain, ça gueule. Oh, putain. Je vais m'en prendre plein la gueule, là. Oh, putain. Moi, j'assume. Moi, j'assume pas, c'est pas moi. Non, c'est pas moi, hein.
7: Si, hein. Non,
3: c'est pas moi.
7: Si, c'est toi.
3: Ah non, eh oh.
6: Hop.
3: Oh là là, putain, je me prends plein la gueule. Putain, j'ai flippé alors que je suis au téléphone, je flippe comme un con, ouais. Allô, c'est...
5: Allô.
3: Oui, la pipe.
5: Oui.
3: C'est combien?
5: Si c'est ça, eh merde.
3: Et voilà, le travail, c'était pourtant pas compliqué. On peut les applaudir parce que ce soir, franchement, on a fait très très fort avec les monsieur et madame.
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8: Et là, grand moment, Manu et moi, on est un peu.
9: Moi, je suis ému, hein.
8: Je suis ému, voilà. On va appeler Francis Cabrel, ça fait au moins 6 mois qu'on l'a pas entendu sur Fun. Il a sorti un nouvel album depuis le temps. Non, toi, on t'a entendu hier, avant-hier, non? Sur Fun.
9: Non, je disais 6 mois, ça fait longtemps.
8: Ah oui, 6 mois,
9: ça fait plus longtemps, je veux dire.
8: Donc, vas-y, tarde pas, Manu, fais le numéro tout de suite, on va voir ce qu'il donne. Je suis sûr qu'il est en forme, je sais pas pourquoi, je le sens.
9: Bah, en 6 mois, il a eu le temps de faire quelque chose de bien, quand même.
8: J'espère.
9: Tu vois?
8: Il y a peut-être son répondeur, hein, comme d'hab.
9: Oh.
8: On sait jamais, il est peut-être en studio.
10: Allô?
8: Allô, Francis?
10: Attendez, quittez pas, hein.
8: Non, pas de problème. Putain. Oh, il est là, c'est bon, là.
9: C'est chaud.
8: Allez.
10: C'est bon. Putain.
8: Il tape un truc.
10: Quelles sont belles les feuilles?
9: Ah, il écrit, c'est son texte.
8: Il est en train de faire une zik.
9: C'est son texte.
10: Au printemps, ça cartonne.
8: Ça a l'air d'être super. On est engagé.
9: Un truc avec des métaphores.
10: Petite pute.
8: Ah, si, quand même, c'est engagé.
10: Bon. J'ai enculé dans l'arbre.
8: Oh, ça devient cru chez Francis.
10: Non, ça arrive pas.
9: Il a pris de l'opium, je crois.
8: Allô?
10: Allô?
8: Francis?
7: Allô.
11: Ça va, c'est Fun Radio Max.
7: Fun Radio, comment ça va?
11: Et toi?
12: Bien.
7: Ah bah, ça fait plaisir de vous entendre.
11: Bah oui, mais ça fait longtemps.
7: C'est Fun.
11: Ouais, t'es avec des potes?
7: C'est la Martinique.
11: Hein? La Martinique.
7: Fun FM?
11: Non, ah, pas Fun. Fun, amusement. Amusement Radio, Paris.
7: Ah, très bien, comment ça va?
11: Et toi?
7: Ah putain, ça fait plaisir.
11: Bah ouais, nous.
7: Non,
11: hein.
7: Attends, il y a deux secondes. Hein.
11: Il les aime bien.
12: Ouais, il lui kiffe.
7: Donne la guitare. Tiens. Oh!
11: Ouais!
7: Voilà! Qu'est-ce que
11: t'as? Nada, Nino.
7: C'est bon, elle est accordée.
11: Bon, dis-moi, ça fait longtemps qu'on s'est pas eu au téléphone quand même.
7: Ça fait plaisir. Hein.
11: Bah ouais. Bon, t'as sorti un nouvel album, hein, ça cartonne.
7: Ouais.
11: Hein, une autre saison, les cinquième saison, je sais pas, je me rappelle plus du
12: tout.
11: Tu
12: l'as pas écouté ou quoi?
11: Non, j'ai pas encore écouté.
7: Aïe, attendez. Champagne, allez,
12: c'est la fête.
7: Ah, vous tombez bien, c'est parce qu'on est en train de fêter là, je viens de masterer le nouveau disque.
11: Ah ouais?
7: Ah, ça y est, ça arrive.
11: C'est quoi?
7: C'est les nouveautés.
11: Ouais, mais c'est
12: style.
11: Voilà, Manu me l'a la bouche.
7: Les musiques du club.
11: Les musiques du club?
7: Musique du club.
11: Ah oui, c'est dansant alors.
7: Pure club.
11: Pure club.
7: Ah non, putain, c'est bien, on s'est éclaté comme des bêtes là. J'ai travaillé avec comment tu t'appelles là? Ah oui, d'accord. Et ça, Philippe et tout ça, et l'équipe là, tous les. Ça fait 2 ans qu'on est dedans.
11: Deux ans, ouais, c'est ce que je viens de demander. Ça fait
12: du taf.
7: Ouais. Ingénieur du son, 2 ans qu'on travaille comme des bêtes. Mm. Et Francis Cabrel, alors là, je vais vous dire, il est pas près des jeunes. Il est dans le jeune.
11: Carrément, dedans.
7: J'ai la tête dans le cul du jeune.
11: On met une capote, hein, quand même.
7: Ah, Viting. Ah, bah, oh, quand même.
11: Normal,
7: on connaît quand même.
11: Bon, est-ce qu'il est possible d'en écouter quand même des extraits de ce magnifique album à venir?
7: Alors, ouais.
11: Oula. Alors, ça te dérange pas si on te demande de balancer 2-3 extraits?
7: Putain, fais gaffe au chien, il est en train de bouffer les mastures.
11: Les quoi?
12: Aïe. Les bandes, je crois.
7: Il bouffe les mastures, là.
11: Ah, les masters.
7: Ah putain, qu'est-ce que c'est ce bordel, là?
11: Pourquoi c'est encore sur bande?
7: Aïe.
11: Ah, il bosse sur Evox, hein. Ah là là, le Francis.
7: C'est pas vrai, putain, il est en train de bouffer le scotch de la bande, là.
11: Oh merde.
7: Aïe.
11: Ça va le faire quand même.
7: Enfin, écoutez, équipe de fun, là, pour les jeunes, là. Allô?
11: Ouais.
7: Ah putain, on a un chien là.
12: Faut le tuer le chien.
7: Ah, on a un Yosher là, il bouffe les bandes et tout.
12: Alors.
7: Ah putain, déjà j'ai un texte à une chanson à refaire pour demain, c'est moi, hein, déjà pour commencer. Mm. Bon, l'album il est repoussé déjà.
12: Merde. Ouais.
7: Ah, ce soir Francis Cabrel.
11: Ouais. Hein.
7: Pour Fun.
11: Ouais. On
7: va vous faire écouter 3 extraits.
11: Oh là là. Putain,
12: quoi?
11: Ah oui, on écoute.
7: Alors,
11: on est prêts, nous. Hein.
7: Vous y mettez de côté tout ce qui est. La nature, les feuilles mortes, les oiseaux, la rivière, tout ce qui chante, etc., les cigales, tout ça, un coup de balai.
11: D'accord. Ouais.
7: Et Francis Cabrel va vous chanter tout de suite un extrait du texte. Je vous mets directement sur la table de mixage.
11: Oui, bah oui, bon.
12: Ouais, ça sera mieux.
11: Ouais. On a un truc de propre.
7: Voilà, c'est bon. Écoutez, c'est parti, que du tube.
11: Enfin oui, il y a des rumeurs qui courent comme quoi c'est carton, hein. Ça va être carton, je crois.
7: C'est club.
11: Oui, c'est club.
7: C'est du club. On y va.
11: Attention.
7: Balance.
11: N'ayez pas honte. Hein.
7: C'est quand tu veux. Et ils sont en direct, c'est quand tu veux.
11: Bah oui, quand il veut.
12: Ouais, vraiment.
7: Et bah, espèce de corneau, bah, t'appuies sur ça. Appuie dessus, putain. Oh, là,
11: il allez, manchot.
7: Allez, là, je vais le faire.
11: Pas gagné.
12: La bombe.
13: Francis Cabrel. Près des jeunes.
7: Enfin, j'ai gardé.

0: Bon, c'est 5 minutes, hein.
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0: petite météo.
1: Francis Cabrel, yo pour toi ce soir, yes. Plus près des étoiles.
0: Ouh. Oh là, il y a le break. C'est le break.
1: Ouh là.
2: Bon, les textes, c'est bon.
1: Plus près de tout, pour aller à la pêche au goujon.
2: Ouais, ouais, ça rentre.
0: Ouais, ça rentre, ça rentre, ça rentre, ça rentre, ça rentre, ça rentre tout seul.

0: Choisis bien ta rivière. Pour aller à la pêche au goujon. Francis Cabrel. Très jeune.
1: Ça me dit quelque chose, mais...
2: Ouais.
0: Ça tue. Enfin, il y a du son.
1: Ouais, ça repart.
3: Il y a de la grosse prod.
4: 5 minutes.
1: Tu fais 5 minutes là
3: quand même.
4: Tu peux la couper là.
1: Ouais, on va pas se couper.
4: Ils vont faire les cassettes. Bah oui, ils vont faire les cassettes.
1: Bah oui, bah, attends, ouais. Francis.
4: Ah, il faut tout lui dire à ce con là.
1: J'espère que tu l'as déposé, hein.
4: Putain, bah bien sûr.
1: Ah bon, parce que attends,
3: sur le meuble à côté de
1: les plagios.
4: Bah, moi, on m'a dit ça a connu un truc de chez vous déjà. Un truc qui avait marché dans les clubs.
1: Ouais, oui, ça a marchoté, hein.
3: Simple,
1: hein,
3: mais...
4: Comment tu...
1: Ça a marchoté de moi. Hein.
4: Non, il y a un mec qui veut quoi? Il me dit qu'il y avait un truc qui avait marché, ça s'appelait Dust.
1: Dust?
4: Dust.
1: Peut-être, tu sais pas.
4: Sur du... Stardust? Dust. Dust.
1: Dust?
3: Dust.
4: Moi, ça, moi personnellement...
1: Ouais, ça me dit rien, franchement.
3: Moi non plus, je connais pas.
1: J'ai jamais entendu.
4: C'est pas mal.
1: Oui, mais ah, c'est bien.
4: Moi, je pense pour les... Le club, cet été, ça va marcher. Hein.
1: Il faudrait peut-être que tu l'accélères un poil.
4: Ouais, je pourrais, ouais, mais
1: tu vois, pour que les jeunes ils dansent plus vite, quoi.
4: Ouais, bien sûr, ouais. Mais là, ils ont l'accélérateur sur les platines.
1: Ouais, ils ont le pitch.
4: Aïe, aïe, aïe. Alors, le quoi, comment tu dis?
1: Le pitch.
4: Ah, tu vois qu'il a. Alors.
1: Oui, c'est arrivé à Paris.
4: Bien sûr qu'ils ont le droit de faire des speeches. Ouais. Alors, attention.
1: Un deuxième.
4: Ah, oh, bah, évidemment. Bah,
1: attends, on s'en lasse pas.
4: Francis Cabrel, dans le même tempo.
1: Ouais, oh, là, là.
4: Attention, cette fois-ci, ça va swinger. Ils enregistrent pas là.
1: Non, c'est bon, on leur a interdit.
4: C'est exclu, hein.
1: On leur a confisqué toutes les cassettes.
4: Francis Cabrel en direct du studio. Balance. Et c'est moi qui l'ai écrit, hein.
1: Là, je m'en doute.
4: D'accord. Non, parce qu'on m'a déjà dit que c'était ressemblé à quelque chose.
1: Non.

0: Le goujon est déjà là.
1: Il y a des effets.
0: Il n'y a plus qu'à venir.

0: Oh là là.
1: Yes, yes, yes. J'en ai mis un directement dans mon sac. Ce soir, la famille Cabrel, ça va être l'enfer.

0: Coupe.
1: Bravo. Franchement,
2: celui-là, c'est un tube.
1: Moi, je...
2: C'est un tube.
3: Il y a les effets sur les voix et tout ça. Hein.
1: Ouais, mais t'as acheté du matos ou quoi?
3: Ah ben, c'est équipé.
1: Ah ouais, mais franchement,
3: pas
1: l'air.
3: C'est pas dur, hein, finalement, la musique comme ça. Tu écoutes, tu lis la notice, tu écoutes bien tout ça. Bah, il faut être enfermé dans un studio, il faut travailler. Hein.
1: Ah, t'es resté combien de temps en studio pour faire ça?
2: 10 heures, 10
3: minutes. Il faut une bonne heure.
1: Ouais.
3: Une bonne heure de travail.
1: Ouais, une bonne heure, oui.
3: Ah, puis c'est un bonheur d'écouter des trucs pareils.
2: Ah bah attends.
1: De toute façon, c'est clair.
3: Ah bah là, je vais aller bientôt là dans les.
1: Ce qu'il faudrait, c'est que tu fasses des vinyles, des disques, et puis tu les envoies dans les boîtes de nuit.
3: Dans les
1: boîtes de les night clubs.
3: Ah, les clubs.
1: Ouais, les clubs.
3: Ah, et
1: bah, si c'est de la chanson club.
3: Eh ouais, bah c'est un con là, putain. Tu vois, je t'ai dit, il faut envoyer des vinyles, toi.
1: Bah ouais.
3: Mais là, ça marche pas sur cassette, ça c'est fini.
1: Ah non, mais non, mais attends.
3: Et là, tu crois encore que ça passe avec. Il m'a dit, t'as qu'à mettre ça sur des cassettes à démarrage instantané.
1: Non, mais il est naze ton ingé son.
3: Mais c'est fini ça, faut mettre du vinyle.
1: Bah oui.
3: Aïe, bah comment, je vais.
1: Comment ils font des mix après?
3: Ah ouais.
1: Bah ouais.
2: Parce que ça, à Ibiza, c'est carton.
1: Ah bah attends, le Goujong.
2: Attends.
1: Le Goujong là-bas, ça cartonne.
3: Ouais, c'est un tube.
1: Ouais.
3: Eh ouais, ça s'entend, c'est des jeunes ces mecs-là. Hey. Vous êtes près des jeunes, vous êtes funes.
1: C'est fun, alors tu vois, c'est nous qui te le disons, quoi.
3: Allez, banco, mets-leur le.
1: Le troisième, allez.
3: Alors celui-là, il tue. Mais là, putain. Oh, mais discute pas, putain. Il discute tout le temps, putain.
2: Il est chiant, hein.
3: C'est moi qui le produis cet album ou quoi?
1: C'est un mec du Sud, hein, c'est comme
3: putain,
1: toi.
3: Putain, il faut toujours. Bon, celui-là, pur texte.
1: Ah.
3: Ok.
1: Là, rassure-moi, okay. Ça parle de goujon quand même.
3: Tu balances l'info avant même.
1: Non, je sais pas, je te pose la question.
3: Balance pas l'info.
1: Allez, vas-y, balance.
3: Attention, que celui-là, c'est le meilleur.
1: Ah.
3: Francis Cabrel, troisième effet, son futur album. J'espère que celui-là, il va sortir cet album.
1: Ah bah, j'espère aussi.
3: Oui. Putain. Oh là là. Ça va très très vite, hein.
1: Ah bah oui, c'est un tempo là.
3: Même les textes. Hein. Ça retient vite, hein.

0: C'est pas mon préféré. Il est bien, mais... Francis.
1: Francis Cabrel.
0: Ouais.
1: Près des salades. Vive la nature.
2: Alors.
0: Ouais, pas mal.
3: Ouais.
0: Pas mal, mais je préfère l'autre, moi.
2: Ok.
0: Moi, je préfère le
3: deuxième.
0: Moi, je préfère le premier.
2: Ah.
0: Le premier est bien. On va faire très vite, Francis.
2: Ah,
0: parce qu'on est très près par le temps. Mais
2: Je vois.
0: Ah oui, c'est vrai,
2: ouais,
0: putain.
2: Putain,
0: t'es un peu voyant, toi.
2: Ouais,
3: t'es balèze.
0: T'es forte.
2: Donc...
0: Oh, oh merde.
2: Putain,
0: voilà. Et en fait, je crois que t'abandonnes carrément l'acoustique, en fait.
2: Disons que là, je travaille sur un nouvel album hip-hop.
0: Ah, ça, c'est intéressant, on voudrait bien entendre ça.
2: Très prochainement, c'est en train de travailler dessus.
0: C'est la prochaine chose que tu nous fais écouter.
2: Hein?
0: J'espère. Ouais. Si on te rappelle un jour, c'est ce que tu nous fais écouter.
2: Bah, là, je travaille sur une reprise d'un groupe qui s'appelle
0: Ah oui, d'accord.
2: C'est tout ce que je peux faire.
0: Fais l'amour à ta maman.
2: Voilà, je peux pas balancer plus, c'est tout.
0: D'accord.
3: Dans 6 mois aussi, Francis.
2: Merci à vous, les
0: amis. Ouais, bah, toi aussi, parce qu'on est très speed.
2: Eh ben, très bien, super, à bientôt.
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5: Bonsoir Manu, 29 ans d'Aix-en-Provence.
6: Salut Max, salut toute l'équipe.
5: Oui, salut, comment ça va?
6: Ben, très bien, ben, je vais vous raconter mon week-end anniversaire, parce que j'ai fêté mon anniversaire jeudi, bien sûr, bon,
5: ouais.
6: Ça, tout le monde le sait.
5: Ouais.
6: Et donc, ça a été chaud.
5: Alors, 29 ans quand même, c'est extraordinaire.
6: Eh oui.
5: Hein, ça le fait ou pas?
6: Eh oui, ça le fait, ben un an d'écart, parce que maintenant t'as la trentaine, toi.
5: J'ai 30 ans, ouais, donc un an d'écart, c'est ça, ouais. C'est donc les calculs que t'as fait pendant tout le week-end, t'as constaté que t'avais un an de moins que Max.
6: Voilà.
5: Bon, qu'est-ce que t'as fait pour ton anniversaire, mon petit Manu?
6: Alors, bah, pour l'anniversaire, tout d'abord, j'étais en famille samedi à midi.
5: Ouais.
6: Donc, j'ai eu, par ma mère, qui fête son anniversaire mercredi, justement, ben j'ai eu une nappe pour mettre dans mon appartement.
5: Une nappe, tu veux dire une nappe pour mettre sur ta table?
6: Oui, oui.
5: Sur une nappe de restaurant, j'ai écrit cette chanson.
6: Voilà.
5: Tu connais ça?
6: Non, je connais pas trop.
5: Une chanson qui s'appelle Sur une nappe de restaurant, non, ça te dit rien, Jacques Dutronc, non, rien du tout?
6: Jacques Dutronc, je connais, mais
5: une nappe de restaurant, j'ai écrit cette chanson. Ça te dit quelque chose ou pas?
6: Ouais, ça m'a rappelé quelque chose.
5: Oui. Eh ben, c'est Jacques Dutronc.
6: Eh oui.
5: Sur une nappe de restaurant,
6: voilà.
5: J'ai écrit cette chanson.
6: Bon, je continue.
5: Mais ça te dit quelque chose ou pas, cette chanson?
6: Ça me rappelle...
5: Jacques Dutronc, peut-être, non?
6: Ça me rappelle Jacques Dutronc,
5: enfance, quand j'ai entendu,
6: mais en fait, j'ai jamais eu trop l'occasion d'avoir ce disque.
5: Eh ben, je vais te la chanter. Sur une nappe de restaurant, j'ai écrit cette chanson.
6: Ah,
5: ça te dit quelque chose? Qui c'est qui chantait ça?
6: Ben, c'est Jacques Dutronc.
5: Eh ben ouais, ben bravo, t'as gagné. Qu'est-ce qui te ferait plaisir que je te la rechante? Avec plaisir. Sur une nappe de restaurant, j'ai écrit cette chanson. Nanananananananana. J'aime bien chanter comme une savate, ça fait du bien. Toi aussi?
6: Après, bon, par ma sœur, j'ai reçu donc un t-shirt de la Guyane.
5: Un t-shirt de la Guyane et une nappe de restaurant? Mais dis donc, t'as été pourri gâté, mon salaud.
6: Après, donc, par Radio France Provence, un sweatshirt et un t-shirt.
5: Ah bah dis donc, un sweatshirt, un t-shirt et un t-shirt de ta sœur plus une nappe de restaurant. Mais attends, mais c'est carrément fabuleux.
6: Et dimanche, donc, mes amis théâtrales, ils m'ont offert...
5: Tes amis théâtrales, c'est vrai que tu fais du théâtre, toi, mon salaud.
6: Eh oui, ils m'ont offert un porte-clés sanglier, parce que l'année 71, c'était l'année des sangliers. Plus du chocolat. Et puis, j'ai des amis qui m'ont offert un repas.
5: Un porte-clés cendrier, une nappe de restaurant, un t-shirt par ta sœur, un t-shirt et un sweatshirt par tes amis. Non, mais attends, mais t'as été pourri gâté, mon salaud.
6: Et un repas aussi.
5: Hein?
6: Et un repas aussi, un repas offert entre midi et deux.
5: Mais
6: entre,
5: ça, c'est pas des cadeaux de merde. Ça, c'est pas des cadeaux de merde.
6: Parce
5: que,
6: voilà.
5: Non, parce qu'il y en a qui offrent des fois des montres, qui donnent de l'argent, qui vont offrir des trucs utiles aux gens, tu vois. Et il y a des fois des gens, enfin, on a de la chance d'avoir des gens sur Terre qui ont des amis qui autour d'eux achètent des choses vraiment importantes et essentielles. C'est vrai que de recevoir...
6: Enfin, bien sûr, il y a une fille qui m'a offert du chocolat.
5: Oh la conne. Mais sinon, une nappe de restaurant, ça le fait. Ça le fait, pète à mort.
6: Voilà, et bien,
5: ça déchire.
6: Temps, sinon ça va bien.
5: Allez.
6: Et puis donc, des nouveaux projets, percussion plus Tai Chi Chuan qui va venir bientôt. Donc,
5: putain.
6: Bien sûr, des projets pour Radio France Provence dans 6 mois ou 1 an l'année prochaine.
5: Déjà, c'est ça le milieu.
6: Radio Zanzine, je vais arrêter le mois prochain.
5: Bah sûr. Puis c'est ça le milieu artistique, c'est que t'es déjà en train de travailler pour la rentrée, et c'est ce qui se passe généralement en radio et en télé. On travaille déjà pour la rentrée septembre au mois de mars.
6: Et voilà.
5: Et toi, t'es déjà dedans, t'es dans le showbiz, t'es dans le business.
6: Comment, et voilà.
5: On peut revenir sur ton cadeau quand même, le cadeau de ta mère, parce que franchement, c'est rare hein, d'entendre quelqu'un qui se fait offrir une nappe de restaurant, enfin une nappe en tous les cas pour son intérieur. Comment elle est cette nappe? Décris-nous un petit peu les motifs. Il y a des fleurs,
6: il y a
5: quoi?
6: Il y a des fleurs, c'est en relief, et puis bien sûr, c'est rond, parce que j'ai une table ronde, bien sûr. Et puis donc, bien sûr, c'est en relief, on voit bien le soleil, et puis il y a plein de fleurs, plein de petite point, et puis c'est génial, et puis c'est ce qu'il me fallait pour poser ma table.
5: C'est pas ça. Ah, c'est ce qu'il te fallait pour poser ta table, parce que toi t'attendais d'avoir une nappe pour poser ta table.
6: Ouais, parce que j'avais des nappes assez merdiques, et c'est
5: d'accord.
6: Pour ça que moi j'attendais vraiment que quelqu'un me l'offre, que j'ai rien dit, et puis voilà, c'était fait.
5: Ta table ne tenait pas en équilibre tant que t'avais pas la nappe.
6: Voilà.
5: Quel effet ça fait? Ça doit être vraiment, j'insiste très lourdement sur ce cadeau qui est magnifique. Quand on ouvre un paquet comme ça et qu'on tombe sur une nappe...
7: Vas-y, t'es indiscret.
5: C'est quoi l'émotion? Ça se traduit de quelle manière?
6: Ah ben, ça me touche de joie et de cœur et ça me... Et vraiment, j'ai eu peur peut-être que ce soit quelque chose de tous les jours. Et quand je vois ça, je me dis, oh, mon Dieu, j'ai fait de l'effet, voilà.
5: Ouais, le choc, quoi.
6: Le choc, voilà.
5: Disons que t'as cru que c'était un cadeau naze.
6: Voilà.
5: Et en fin de compte, tu ouvres le paquet, ça fait... Manu est très ému également, apparemment ça le touche beaucoup. Et toi, tu pensais que ça allait être naze, tu ouvres le paquet, et voilà-t-il pas la surprise, c'est une nappe.
6: Voilà.
5: Et là, tu respires, quoi.
6: Voilà.
5: Ah ouais, bah, je veux bien le croire, ouais. C'est du beau cadeau, quoi. Tiens, t'as qu'à nous mimer, d'une manière audio, bien sûr, l'homme heureux, après avoir ouvert ses cadeaux d'anniversaire.
6: D'accord.
5: Allez. Écoutez bien, j'ai pas mis les roulements de tambour de théâtre là, donc tu peux attaquer direct. Hein. Manu entre en scène, improvisation totale, écoutez.
6: Bon, j'arrive. Qu'est-ce que c'est comme cadeau? Ah, je vais voir.
5: J'adore.
6: Ah, je vais l'ouvrir. Bon, je vais essayer d'ouvrir.
5: C'est du vaudeville.
6: Oulala, j'ai pas que c'est pas des merdiques. Oh, punaise. Oh, je suis heureux. C'est une nappe que j'ai eue. Ah, mais tant mieux. Et puis après, qu'est-ce qu'il y a? Des t-shirts? Ouais, chouette, je suis heureux. Des porte-clés sangliers? Ouais.
5: Je suis heureux.
6: Chocolat? Bon, merdique. Bon, c'est pas grave, je vais pas avoir à prendre la crise de foie. Et après, d'autres t-shirts? Un repas? Génial, je suis heureux, chouette. Vive mes 29 ans. On verra ça l'année prochaine, mes 30 ans.
5: Oh, c'est génial, bravo. Ça me fait penser à un sketch de Danny Boone. Je suis bien, tout va bien. Nanana, nanana, nanana. Toi, c'est pareil, c'est... Ouais, chouette, un t-shirt. Ouais, chouette, un polo. Fais voir que j'ouvre, que j'ai peur. Oh, ouais, chouette, une nappe. Oh non, ça, c'est nul, des chocolats. Je vais avoir la crise deux fois, mais c'est pas grave. Génial, vive mes 29 ans et à bientôt mes 30 ans.
6: Voilà.
5: Ça y est, tu vois, moi aussi, je sais faire du théâtre.
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5: Bon, mon petit GG.
6: Ouais.
5: On va appeler Millennium Productions. On rappelle quand même, tu peux me redonner s'il te plaît le courrier qu'on a reçu qui m'a pas fait plaisir. Non. Avant d'appeler, je vais le lire. Alors, je rappelle, Millennium Productions et José Productions vous présentent les nouveautés vidéo. Donc, Professeur Cousin et tous ses infirmières, Colonel GG se fait exploser le cul à l'obus, Maître Gérard se rend à la barre, d'accord, dans la collection Haute Tribunal. Alors, ensuite, il y a un autre film vidéo qui vient de sortir qui s'appelle Cuny sans les dents, Tatailler la marionnette à levrette, Le plombier Gérard et son petit tuyau, Commissaire Gérard vous met dans son trou, GG baise avec Carlos, Gérard et Bernadette vous font la visite de l'Elysée, Ça surlutte avec Jean-Luc de la Cousin et La Grande Partouze avec Bourmoin et Gérard. Donc on rappelle, leur cadeau, en plus de cet achat d'une cassette vidéo, pour 15€ de plus et l'achat d'une cassette vidéo, on vous envoie une photo de Sandy à poil pour débander. Pour 35€ de plus, pour 35€ de plus d'achat, un morceau de la tôle de la Mercedes de Lady Di plus le porte-clé coton-tige. Et pour plus 80€ d'achat, une reproduction de la radio des tassements de vertèbres de Gérard, plus une boîte de préservatifs goût Heineken, lue et approuvée par Gérard, l'enculé de Nanterre.
6: Chaud.
5: Bon, c'est chaud, Gérard.
6: Bah, lui, on va voir qui va se faire enculer, celui-là.
5: Alors, moi, je tiens à dire tout de suite que quand j'ai reçu ça, ça m'a pas fait plaisir, que ça va directement dans le dossier pour les avocats de Fun. Il y a marqué, pardon? Il y a quoi?
7: Les avocats crevettes de Fun.
5: Les avocats crevettes de Fun. Alors, Merci. Il y a des remerciements, c'est vrai. Donc on ce monsieur qui a fait ce, bien sûr, c'est que cette vidéo remercie 1664.
7: Ouais.
5: Hein? Je crois qu'il y a des trucs qu'il faut pas lire peut-être. D'accord. Donc je vais faire attention à ce que je vais lire. Alors 1664, Roselyne. Ah pardon.
8: D'accord, il recommence, ok. Non mais c'est bien, il recommence, je crois qu'il...
5: J'ai mis le nez dedans? D'accord, ok. Donc j'ai pas fait gaffe.
8: Non mais...
5: Laurent, Éric de Nanterre, le cuisinier du foyer, Henri, Jamila, Christine, José Productions et tous ceux qu'on a oubliés. Et cet enfoiré, parce qu'il n'y a pas d'autre mot que ce José Productions, Millennium Productions, on a le numéro de téléphone portable de ce mec.

0: Donc, j'aurais voulu savoir si c'était possible d'avoir des commandes.
1: Vous avez reçu notre nouvelle feuille avec les vidéos et les cadeaux?
0: Non, pas reçu feuille, moi. Moi, je veux justement avoir production, moi.
2: Ne fais pas le con, Gérard.
1: Production.
2: Il m'entend pas, Gérard. Heureusement, le mec ne m'entend pas. Gérard, arrête de faire le con, on va essayer de le baiser. Alors, si tu fais le con, vas-y, baise-le.
0: Ah, mais ça serait pour faire une commande.
1: Oui, bah oui, mais monsieur, je vous ai demandé si vous aviez reçu notre feuille. Comment vous avez eu notre numéro de téléphone si vous n'avez pas reçu notre feuille?
2: Bon, Gérard, il m'entend pas. Dis-lui que t'as reçu la cassette vidéo Cunis sans les dents, que tu aurais la cassette qui s'appelle Cunis sans les dents.
0: Et j'ai reçu une cassette.
2: Non, tu veux la cassette,
0: Je voudrais la cassette Cunis sans les dents.
1: Oui, c'est une cassette très belle. Vous avez fait un très bon choix. Je peux vous conseiller aussi peut-être Gérard et Bernadette vous font visiter l'Elysée puisqu'il nous a avoué qu'il s'était fait Bernadette.
0: Non, mais moi je veux juste cette cassette-là, c'est tout.
1: Cunis sans les dents. Oui, c'est un très très beau, très très belle cassette.
2: Demande-lui s'il peut t'offrir. Demande-lui s'il peut. Il m'entend pas, heureusement, parce que j'ai appuyé sur un bouton. Est-ce que tu peux lui demander au mec là, Gérard? Tu peux parler, il m'entend pas là le mec, il nous entend pas. Demande-lui en plus de la cassette s'il peut t'offrir la cassette de Sandy à poil pour débander. Vas-y.
0: La photo.
2: Ouais, vas-y, attention, on remet en direct. Allez-y.
0: Allô?
1: Oui, allô? Allô?
0: Oui, en plus de la cassette, ce serait possible d'avoir la photo de Sandy s'il vous plaît?
1: Oui, mais alors il va falloir...
0: Je la veux dédicacer, hein.
1: Oui, non, mais alors dédicacer, ça, c'est pas possible, mais...
0: Moi, je veux pas le savoir, moi. Vous vendez des cassettes...
1: On va voir ce qu'on peut faire.
0: Non, mais moi, il n'y a pas d'on va voir, moi. Je vous fais la commande, paiement, ça y est, le paiement, il est parti. Moi, je veux pas le savoir, moi. Je la cassette plus la photo dédicacée.
1: Je vous rappelle quand même que c'est écrit...
2: Laisse-le parler, Gérard, on est en train d'enregistrer, on va le baiser, ce con.
1: Je vous rappelle quand même que c'est écrit plus de 15 euros d'achat, hein. Donc une cassette est à 6,69 €, hein, comme la position 69. Mmh. Et vous achetez 3 cassettes. Ouais,
0: moi je vous ai fait un mandat de 70 €, donc
1: carrément, vous pouvez avoir la photo et puis le morceau de tôle de la Mercedes et le porte-clés compte au-dessus, monsieur.
2: Bon, Gérard, bon, t'es trop mauvais acteur parce que le mec il est en train de croire que c'est un canular, t'as qu'à lui dire que, dis-lui qui tu es, vas-y, baise-lui la gueule, vas-y.
0: Et ça vous dérange de savoir qui je suis là?
1: Oui, vous allez peut-être me donner votre nom et puis votre adresse que je puisse vous envoyer les cassettes, monsieur.
0: Ah bah oui, ben tout à fait. Ben je suis le fameux Gérard sur qui vous êtes en train de faire des conneries.
1: Monsieur Gérard qui habite à Suresnes.
0: Oui, tout à fait.
1: Qui n'habite plus.
0: Et qui habite toujours à Suresnes, monsieur.
1: Non, il a plus de maison, monsieur.
0: Monsieur, il habite toujours à Suresnes, donc vous êtes prêt.
1: Ah, nous avons eu des sources comme quoi il n'avait plus de maison. Déjà, il a plus de téléphone parce qu'il payait plus ses factures. Alors.
0: Vous êtes bien au courant de tout ça, monsieur.
1: Ah oui, nous avons des sources internes.
0: Comment ça se fait que vous avez des...
2: Bon, Gérard. Rentre-lui dedans parce que ce mec-là, apparemment, il a beaucoup de renseignements sur toi. Il nous entend pas quand on parle. Hein? Et vas-y, parce que là, on a l'impression que le mec, il va croire que c'est un canular ou que t'en as rien à foutre. Parce que le mec, il va sortir plein de cassettes, il va se faire du pognon, quoi, c'est clair. Rentre-lui dans le lard à ce connard. Mais ouais, t'es une vraie gonzesse, là. Attends, je vais te remettre, parce que là, le mec, on l'a mis en attente musicale, il sait pas qu'on est en direct à la radio, il le sait pas. Je te remets avec lui, attention, je te remets avec lui.
0: Allô?
1: Oui.
0: Ouais, alors...
1: Oui, mais vous savez, monsieur, que moi, je sais beaucoup de choses sur vous. Hein. Par exemple, je sais très exactement la position.
0: Non, mais attendez. Parce que là, vous savez un peu trop ma vie privée. Donc, dans ce cas,
1: oui, mais je connais la position exacte de votre compte.
2: Écoute. Gérard, laisse-le parler.
1: Monsieur, je sais que vous avez 1,26 € sur votre compte. C'est un ami qui travaille à Fun Radio qui m'a donné un code pour voir votre compte sur Internet.
2: Ça va être fil d'art encore, cet enculé.
1: C'était un prénom, oui, c'était un prénom qui ressemblait un peu.
0: Oui, c'est un prénom qui ressemble un petit peu à ça. Un petit peu quand même, vous foutez pas de la gueule du monde, là?
1: Ah, juste de vous,
0: non,
1: monsieur.
0: Ça vous dérange pas de faire attention à la vie privée des gens?
1: À la vôtre, non, mais à celle des autres, oui, ça me dérangerait.
2: Donc ça t'aime?
0: Ça vous dérange.
2: Ouais,
0: vous savez ce que ça vous coûte, là?
1: Là, pour le moment, ça me coûte rien parce que c'est vous qui m'appelez, monsieur.
0: Ah non, mais
1: et en plus,
0: ça,
1: vous me commandez des cassettes.
0: Ça vous coûte un procès.
2: Voilà, exactement, tac. Voilà.
1: Et ça coûte combien, un procès, monsieur,
0: ça coûte combien? Ça va vous coûter de 250 000 francs.
1: Oh, bah, vous ne demandez pas qu'un peu pour remonter le...
2: Ça
1: le
2: t'amuse, José?
0: Non, mais là, rigole bien, mon con, parce que là, pour l'instant, tu savais qui c'était, là, sur l'antenne.
2: Non, tu le

0: Dis pas que t'es en direct sur Fun, hein.
1: T'es avec le fameux Gérard que t'es en train de faire chier.
2: Non, monsieur.
1: Je te signale que t'es enregistré.
2: Je ne vous crois pas, monsieur.
1: Bon. Cassette, mon con.
0: Et ça t'amuse de dire que Gérard, il a 1,26 francs, soit 0,19 euros sur son compte?
2: Ah, écoutez, monsieur, je ne dis que la vérité. Je dis selon mes sources. Ouais, j'ai vu justement. Ça sur Internet avec un code qu'un monsieur qui travaille à Fun Radio m'a donné.
1: Oui, bien sûr.
0: Voilà. Bah bravo. Grâce à Fildar, maintenant, tout le monde peut avoir accès au compte de Gérard. Bah bravo,
2: ah non,
0: c'est du
2: propre. Pas tout le monde, justement.
1: Non, mais bien sûr, mais t'inquiète pas que toi, mon lascar... T'inquiète pas,
2: ah non, vous pouvez m'appeler Sébastien, c'est mon lascar.
1: T'inquiète pas, t'es enregistré. Tout ce qui vient d'être dit, t'es enregistré, mon lascar.
0: On va s'occuper de ton matricule.
2: Non, mais ne m'appelez pas mon lascar.
1: T'es enregistré, mon lascar, et demain, je mets ça au commissariat.
2: Oui, c'est Sébastien, c'est pas mon lascar.
1: Tu vas voir. T'inquiète pas qu'avec ton numéro de portable, mon petit, on va s'amuser.
0: Ah, bravo. Attends. Qu'est-ce que t'as foutu,
3: merde.
0: Oh, putain, il a pas enregistré.
3: Merde.
0: Oh merde, t'as un fil d'arme, t'es vraiment un con. Hein.
2: Ah monsieur Gérard, encore pas. Une fois vous vous faites avoir. Hein.
0: Voilà.
1: Mais bien sûr, mais t'as raison, t'inquiète pas, Sandy, elle est pas à poil et de toute manière t'es enregistré de tout ce qu'il vient de se dire.
2: Et n'empêche que monsieur, je vais vous dire comme ça que je me fais tel.
0: Laisse-le parler Gérard, laisse-le parler, allez-y monsieur José.
2: Je me fais, non c'est monsieur Sébastien.
0: Et Maxime est avec nous.
4: Bonsoir Max.
0: Eh ben alors, quel plaisir. Parlez fort ce soir.
4: Oui.
0: Mouah, quel plaisir. On y va?
4: Ouais.
0: Allez, on se fait un petit échauffement, comme ça te permettra d'être bien en forme dans une demi-heure pour d'aller derrière les platines. T'es
4: ouais.
0: Prêt?
4: Ouais. Tous en boîte, live, Fun Radio, plus de dance, ODS Radio, live.
0: Parle plus fort, vas-y, hein.
4: Live.
0: ODS Radio.
4: ODS Radio, pop rock. Oh, le nouveau Bad Boy, oh.

0: fait des capotes et des peluches. La la la. Ah non, Benedina, Benedina. Tous en boîte, plus de tempo, live. DJ Maxime.
1: Parle plus fort, nous. Vas-y, gueule un peu là, on a l'impression que tu peux pas parler fort.
0: Non, non, non, j'ai la voix cassée.
1: Ah d'accord.
0: Parce que je mets trop le feu en ce moment. Le Benedina, le roi des small. Oh, oh, oh, c'est chaud.
1: Ouais. Mais le feu ce soir, DJ Maxime sera dans sa cabine de DJ.
0: DJ live. Les Wack and Small tout ensemble avec Fun Radio, on y va. Les Dafingues. C'est chaud, chaud, chaud, chaud, chaud, chaud, chaud. 100% de house avec Julien. 100% de house avec Julien. Les Dafingues, c'est chaud. Oh, le me, les Stardust, House Music, les Stardust, Live, les Stardust, oh, les Bagger Boys, ça va être le bordel ce soir, ça va être chaud.
1: T'es dans quelle boîte ce soir exactement?
0: C'est à côté de Forum, c'est à côté là-bas. C'est chaud.
1: C'est quoi le nom de la boîte?
0: Le Prestige.
1: Le Prestige.
0: Ça va être chaud, il y a une soirée Prestige ce soir.
1: Une soirée quoi?
0: Prestige, ça va se déshabiller.
1: Une soirée striptease.
0: Ouais.
1: Ah bah ça va être chaud ça. Et toi tu vas te foutre un poil aussi derrière la cabine.
0: Ouais, ça va être chaud.
1: Et toi tu vas te déshabiller, tu vas faire un striptease.
0: Oh oui.
1: Et il y aura des kartings à ruminer, à gagner.
0: Oui, des entrées de piscine.
1: Des entrées de piscine dans une soirée striptease. Alors ça va le faire. Attends,
0: ça va le faire.
1: On continue.
0: Et what is small? Non, les what is small, c'est chaud.
1: Oh, tu vas mettre le feu ce soir, toi.
0: Le feu, live.
1: Quelle boîte?
0: À Forum Prestige.
1: Tout le monde va chercher Prestige.
0: Ouais.
1: Ah ouais, ça va être bien. Et toi, tu mixes de quelle heure à quelle heure?
0: Oh, de 11h30 jusqu'à 4h.
1: Ah, tu vas mettre le feu pendant 4h30, qu'est-ce que tu vas mettre comme musique?
0: Un peu de dance, un peu de rock, un peu de tout.
1: Ça va être chaud alors?
0: Ça va être chaud.
1: Il y a quelques artistes que tu peux citer là qu'on va voir ce soir?
0: Oh oui, il va voir Fabrice.
1: Ouais?
0: Il va voir David.
1: Ah bah ça c'est des bons morceaux ça.
0: Ouais.
1: C'est mortel ça.
0: Il va voir des DJ avec moi aussi.
1: Ah bah d'accord. Oui bah je me doute bien que c'est pas toi qui va quand même mixer pendant 4h30.
0: Non, on sera être plusieurs.
1: Ça va être plusieurs, mais toi tu prends à quelle heure exactement les platines?
0: À 11h30 jusqu'à minuit.
1: Ah bah
0: oui. Je commence à chauffer un peu. Non, de minuit jusqu'à 2h.
1: Ah ouais, tu chauffes un peu?
0: Ouais.
1: C'est-à-dire que tu commences à quoi? À mettre le feu et tout ça?
0: Ouais, le feu, plus de tempo et là.
1: Et ça va être carrément la folie.
0: À la folie.
1: Vas-y, fais-le à blanc, vas-y. Comme si on était dans la cabine du DJ, vas-y à blanc.
0: DJ Maxime live, plus de pour
1: Et tu comptes faire ça dans la boîte?
0: Ouais.
1: Ah ouais, carrément. Lai. Et tout le monde va prendre. Lai.
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1: C'est ce que je faisais à l'époque?
4: Non, mais
1: là ça me gêne.
4: Non, mais
1: dis-le. Ah, 21h, non, ça me gêne. Autant quand je commençais à 22h, j'hésitais pas, autant là, 21h, ça me gêne un peu. Bon,
4: non,
1: alors d'accord, ok.
4: La bouche à tout le monde. Là.
1: Bon, Marisa, d'accord, ok, baisse ta culotte.
4: Ok, vas-y.
1: Allez, vas-y, déshabille-toi, allez. À poil.
4: Okay.
1: Allez, tu me montes tes fesses?
4: Ouais, ça y est.
1: C'est bon?
4: Ouais.
1: Non, mais là, tu me les montres pas, alors retourne-toi au moins que je puisse les voir. Ah.
4: Vas-y, je me retourne, là.
1: Oh, t'as un petit cul sympa, toi. Tu bouges pas, hein, d'accord?
4: Ok, je bouge pas.
1: Ça risque de faire mal, hein.
4: D'accord.
1: Attention.
4: Aïe.
1: Encore ou pas?
4: Non.
1: Ah, un dernier. S'il te plaît, un dernier. Si, monte allez, si, allez, un dernier.
4: Un dernier alors.
1: Voilà.
4: Aïe,
1: l'autre, elle revient avec un temps de retard. Tu sais, le coup de fouet satellite. Le temps qui monte tout en haut du satellite à 10 000 km de hauteur et qui retombe,
4: le
1: coup de fouet. J'aime bien. Je suis une comédienne, écoutez. Maintenant, je vais t'imiter. Aïe. Aïe.
4: Ah, mais c'est pas une comédienne.
1: Arrête, aïe. Oui, alors, aïe. Mauvaise comédienne. Moi, tu es une menteuse. Tu es une mauvaise comédienne et en plus tu es une menteuse.
4: En plus.
1: Tu es une menteuse. Tu es une. Non, c'est pas ça. C'est que tu es une petite vilaine. Tu risques. Tu sais, attention, je vais te punir.
4: Ah.
1: Mmh. Ah oui, je vais te punir.
4: Tu vas me punir comment?
1: Je sais pas. Faut que je réfléchisse. Je sais pas.
4: Je
1: t'invite dans les studios et je te demande de passer toute la soirée sous la console. Oh la vilaine punition. Hein?
4: Ça serait génial.
1: Ça c'est une bonne punition ça. Ça te ferait plaisir. Ah ouais, ou tu passes une nuit avec Sodoman.
4: Non.
1: Punisher à la rigueur.
4: Ouais.
1: Parce que Sodoman, c'est vrai que Sodoman, ça fait flipper quand même. Hein.
4: Ouais quand même. Hein.
1: C'est toute une, parce que c'est toute la soirée, il fait que ça le gamin. Hein.
4: Ça fait longtemps qu'on l'a plus entendu là.
1: Bah oui, mais en même temps, tu sais, moi je l'entends, mieux je me porte. Hein. C'est quelqu'un. Non mais c'est quelqu'un de dangereux. On se rend pas compte. Puis ouais, une nuit complète avec Sodoman.
4: Oh là là.
1: Tu vois un peu le sale délire quand même.
4: Ça
1: fait flipper hein.
4: Ah c'est clair.
1: Ah ouais non là ça serait trop dur quoi.
4: Ouais.
1: Mais enfin bon. Sodoman. C'est vrai que ça fait perpète qu'on l'a pas eu celui-là.
4: Ouais, ça fait longtemps.
1: Il manque. Oui, mais si tu veux, il faut que. Oui, c'est sûr qu'il manque, bien sûr qu'il manque. Oui.
4: Mais bon.
1: Mais enfin bon.
4: Tu le refoules tellement qu'il veut pas revenir.
1: Ah bon, tu crois?
4: Ouais, je crois. Ouais.
1: T'as envie qu'il revienne?
4: Ouais.
1: Allez, ferme les yeux très fort. Tu sais que ça. Faut quand même savoir que Sodoman ou Punisher sont des personnages qui existent.
4: En toi.
1: Dans mon imagination, mais qui rentrent en moi et qui prennent ma personne et qui me pompent toute mon énergie. Mm-hmm. C'est-à-dire que si je commence dès le départ à demander Sodoman et qui, parce que c'est pas toujours, parce que des fois on a un camp, on leur demande de venir, ils ne viennent pas. Mais si on leur demande de venir, c'est comme de l'exorcisme, ils viennent en moi, ils rentrent et là ils me pompent tout. Et à 21h10, si déjà Sodoman rentre en moi, ça peut être compliqué pour la suite
4: Oh, mais c'est pas grave.
1: Moi je veux bien, on essaye.
4: Ok, on essaye.
1: Allez, vas-y, Sodoman.
4: Sodoman.
1: Demande.
4: Allez, Sodoman, viens, s'il te plaît, Sodoman. S'il te plaît.
3: Métamorphose. Allô? Tu m'entends?
4: Ouais, je t'entends.
3: C'est Sodoman! Je vais sodomiser les petits culs! Ah! J'ai envie de bouffer tout sur les petits culs, les petits culs. Elle paraît qu'un petit cul.
4: Ouais.
3: Et alors, t'as envie de te faire sodomiser par Sodoman? Viens avec moi et toute la nuit nous éclaterons comme des bêtes. Vive Sodoman! Je vois tous les petits culs qui sont là de l'autre côté de la radio. Ils sont là, les petits culs, les gros culs. Il y en a des propres, il y en a des sales. Attention, Marisa, peut-être qu'un jour Sodoman viendra en toi et te sodomisera toute la nuit. Sodoman!
1: Métamorphose.
4: Et bah voilà.
1: Eh bah voilà. Oh putain. Oh là là là là.
4: T'es pas trop fatigué?
1: Bah non mais ça me tue moi. Même moi ça me fatigue hein.
4: Oh. Vas-y,
1: non. Ah non mais là faudrait que j'arrête là. Faut que je fasse une pause. Ah ouais non mais là. Ah mais ça me fatigue moi, ça me casse hein. Moi j'ai du mal. Avant autant je pouvais plus facilement, maintenant j'atteins la trentaine et tu sais, je fatigue vite hein. Malheureusement hein.
4: Bah tu commences à devenir vieux là.
1: Bah je deviens vieux, je suis vieux. Je deviens pas, je suis, c'est ça le problème. C'est que si je devenais encore, je me dirais bon, je pourrais voir. Ah oh, là là là là là là.
3: Métamorphose.
4: Oula.
5: Allô?
4: Ah, Punisher.
5: C'est Punisher à l'appareil.
4: Ça va?
5: Alors comme ça, on demande à Sodoman de venir et Punisher ne vient pas?
4: Ah non, mais moi je préfère Punisher, hein.
5: Tu aimerais que Punisher vienne?
4: Ah ouais, tout de suite.
5: Ah oui. Et puis tu vois, dans ta voix, il y a déjà un petit peu de la mienne. Quand tu parles, on entend un petit peu la voix de Sodoman et également un petit peu de la voix de Punisher.
4: Ah bon?
5: Punisher est là, les filles. Il peut vous punir à tout moment, venir chez vous en plein cœur de la nuit, venir vous y mettre des fessées, venir vous mettre des claques, des coups de fouet. Punisher est partout. Si tu souhaites me rencontrer, appelle au standard de Fun Radio et demande à être dans l'agenda de Punisher. Et je viendrai te punir en plein cœur de la nuit. Je t'attraperai. D'accord ?
4: Ouais, d'accord.
5: Et je te ferai tout.
4: Ah, y a pas de problème.
5: Tout et n'importe quoi. Car Punisher est le plus dur et le plus fort. Ah, ah, ah, ah, ah, ah.
6: Métamorphose.
1: Et voilà. Voilà, j'ai tout donné.
4: Eh ben, dis donc.
1: Voilà, Marisa, j'ai tout donné, je n'ai plus rien. L'émission s'arrête là ce soir.
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7: Les règles, donc ils sont encore
1: amusés. Je vous demande pourtant, hein.
8: Hein?
1: Je vous demande pourtant, hein. Bah ouais.
8: Ouais.
7: Non, non, mais de toute manière, ça sert à rien la réunion parce que ça a recommencé alors.
1: Mais non, mais tu te fais pas respecter aussi peut-être.
7: Ouais, mais de toute manière, ils en ont rien à foutre. Lui, je vois pas ce qu'il a été parlé d'un franc sur mon compte alors que ça te regardait pas, hein.
8: Mais j'ai pas dit que t'avais un franc sur ton compte.
1: Ah ouais.
8: En roller,
7: ouais.
8: En métro,
1: C'est bon, il a repris l'antenne. Eh, parce que ouais, ça c'est quoi? Ça c'est à toi, ça?
7: Ouais, mais ça...
1: Bah, mais lui, il me l'a piqué dans mes poches tout à l'heure.
7: C'est du propre, c'est du propre.
8: Ah!
7: T'es vraiment un enculé, toi.
8: Ah!
7: Oh là là, mais ça... Après, ouais. Là, c'est moi que tu traites d'enculé, t'as
1: non,
7: vu?
1: Non, mais Gérard, fait, lui qu'est-ce qu'on fait, là?
8: Oh,
1: attends.
8: Tu vas où?
7: Non, mais... Quoi?
8: Bah, tu fais quoi, là?
7: Toi, tu fermes ta gueule, d'accord?
8: T'as ça, t'as une pure coupe.
7: Ta gueule!
8: On dirait
7: ta gueule! Parce que si tu veux, demain, je viens foutre ta merde.
1: Bah ouais?
7: Je viens foutre ma merde.
1: Pourquoi vous respectez pas son travail quand même quand il bosse?
7: Alors, c'est pas à la fin du mois qu'on fait le débat des routiers, ça va être avant. Mais je crois que je vais pas le faire.
1: Parce que c'est quand?
7: Je sais pas, moi.
1: Mais pourquoi? Parce que je pars en vacances. Mais pourquoi vous respectez pas son travail?
7: Non, mais ils en ont rien à foutre, ils veulent tout saccager quand c'est moi.
1: Mais non, mais au début ça se passe bien, c'est après, vous devenez...
7: Non, mais de toute manière, ça sert à rien de faire des débats comme ça, à l'improviste, hein.
1: Mais non, mais on voulait
7: ça
1: faire plaisir.
7: Plus rien.
1: On voulait faire plaisir aux auditeurs.
7: Ah ouais, mais...
1: Bah ouais, mais toi...
7: Lui là, ouais. Il fout sa merde. Lui, il fout sa merde. Il s'amuse à appuyer sur des boutons, t'entends des trucs. De manière, la cassette, je vais le savoir parce que je vais la réécouter parce que Sandy, elle a enregistré, tu vois.
8: Et là, t'es baisé, maintenant. Tu l'as dans le cul, mon coco.
7: Là, tu l'as dans le cul parce que les imprends. On va bien te savoir si tu l'as dit à l'antenne.
1: En plus, c'est même pas.
8: Mais oui, je l'ai dit.
7: Ouais, mais tu l'as perdu.
1: Déjà, c'est pas un franc qu'il y a, c'est un franc 23. Déjà.
8: La minute.
7: Alors. On va rigoler parce que je vais
8: rigoler. Quoi? C'est qu'avec tout ce que
1: t'as fait,
8: ça fait une minute de serveur de cul.
7: Non, non, mais ça...
1: Non, je sais, non, mais parce que maintenant, c'est entre nous, mais combien ça se fait en euros? Tu vois?
7: Oui, en euros, ça fait...
1: Comment il traite sur ton compte en euros? Combien?
7: 0,19€.
1: 0,19€. Ça te fait rire, toi?
7: Non, ça te fait rire.
1: Mais pourquoi vous écoutez pas, quand même, quand tu fais ce qu'il y a? C'est quand même incroyable.
7: De toute manière, ils en ont rien à foutre.
1: Pourquoi? Mais c'est ça, je comprends pas. Pourquoi vous en avez rien à foutre? Ça vous fait chier de bosser avec Gérard, de faire de...
7: Non, mais ils ont...
1: On veut profiter de la radio qui nous donne la possibilité de prendre l'antenne sans prévenir. On peut faire du live. On donne aux auditeurs des fois de l'antenne sans qu'ils soient au courant. Donc c'est vraiment du... Tu vois, c'est quand même Gérard se déplace, il fait l'effort de venir de la clinique.
8: La clica.
7: Non, mais ils veulent rien savoir, donc ça sert à rien maintenant. Non, mais c'est plus la peine que...
8: Je pensais un truc pour enfouer ton compte, super bonne.
7: Ta gueule!
8: Super bonne de ses bagues. Super bonne de tes bagousses de barbe.
7: Oh, t'en mets une dans ta gueule, tu vas voir.
8: Déjà que t'as revendu toutes tes broches.
1: Ouf. Non, mais vous faites pas d'efforts. Non, mais attends, reste là deux secondes, on va ranger, c'est que... En plus, tu ranges, quoi, c'est pas... Moi, je trouve pas ça
7: normal. Non, mais moi, de toute manière, c'est terminé maintenant, tu me fais plus venir à l'improviste comme ça.
1: Mais si, mais c'est ça, c'est pour les auditeurs.
7: Non, mais si c'est pour tout foirer à chaque fois, c'est pas la peine.
1: Non, ou vous faites un effort.
7: Alors, moi, de toute manière, c'est simple, si le débat des routiers foire, c'est même pas la peine qu'on le passe. Je préfère...
1: Pourquoi ça se passerait pas bien? C'est ça qu'il va y avoir de la tension.
7: Ouais, mais là, ils vont rien faire. Qui? Ça va être le bordel. Ça va être le bordel, donc, faut prendre de...
1: Non, mais il faut que tu les...
7: Ouais, il faut quelqu'un d'autre. Mais pas Olivier Dapro. Il nous faut d'autres personnes, mais sans ces deux-là. Moi, je travaille pas avec eux pour le débat des roquets.
1: Eh bon.
7: Là, c'est un débat trop important que je connais.
1: Trop important. Arrêtez! Ben ouais, putain, vous faites savater. Voilà, il te met un coup.
7: Fais gaffe.
1: C'est trop tard, il t'a frappé. Ben, tu vas encore avoir un bleu. La fois, Olivier, tu l'as frappé, il avait un bleu.
8: Mais bon, hein. Il a un bleu, il se casse une main
1: là,
8: quand
1: tu
8: même.
1: Tu t'es pas fait, c'est la retenue.
7: Fais gaffe.
1: Non, mais le routier, c'est hyper important, donc faites pas les cons. Faites pas les cons, les gars. Ah, tu l'as, voilà, tu l'as détruit, l'autre con.
7: Je m'en fous, moi.
1: Mais
7: il va te faire arrêter.
1: Voilà.
7: Il est assuré.
1: Voilà.
8: Moi, je suis assuré.
1: Alors, tu prends, on fait un débat, qu'est-ce qu'on fait?
8: Moi, je connais bien Maître Colère, si tu veux porter.
1: On prend Noémie Rigaud.
7: À la rigueur, ouais.
1: On prend Noémie Rigaud, on vire Filda et Manu.
7: Ouais, mais qui sait qu'on met à.
1: Ah, mais regarde comment tu l'as savaté, l'autre. Bah ouais, putain.
9: Il a mal.
1: Non, mais c'est dur aussi.
8: Moi, je porte plainte.
7: Bah, va porter plainte, espèce de connard.
8: J'ai porté plainte contre toi.
7: T'as des témoins, espèce de connard?
8: Bah ouais, bah moi je témoigne contre toi, hein, mon pote, en direct.
1: Hein. T'as vu comment tu l'as frappé, frappe.
7: Non, mais de toute manière, quand ils auront compris.
1: Mais ouais, mais c'est ça qui compte. Alors, écoutez ce qu'il vous dit.
7: Non, mais de toute manière, ça sert à rien. Je parle dans le vide parce qu'ils se foutent de ma gueule, alors. C'est comme si tu parlais à un
9: chien. Allô, ma chérie. Oui, il a bien fait bientôt.
1: Non, mais sérieux, sérieux, arrête.
9: Je sais pas, je trouve un taxi dans une demi-heure. Ouais. Là, je sais, il fait chier, ouais.
1: Ouais.
9: Ok, à tout de suite, je t'aime.
1: Mais qu'est-ce qu'on fait?
7: Non, mais moi, si ça continue, ça sert à rien.
1: Pourquoi?
7: Ça sert à rien.
1: Mais ça marche, l'audience, elle est là. L'audience, elle est là.
9: Ah, bah voilà. Tu vois, on a Olivier de la Pro qui vient d'appeler sur la ligne directe.
1: Ouais.
9: Et en fait, il me dit que le débat, il était bien.
1: Ouais.
9: Mais qu'il se proposait pour faire la réa.
7: Non.
9: Dans celui des
10: moustaches,
9: des routiers.
1: Mais non, ça va être la merde. C'est non, ça va être la merde.
10: Voilà.
9: Attends, vas-y, parle, il t'entend.
11: En direct, il n'y a aucun problème.
1: Une CB en direct. Ah.
7: Non.
9: Faites bien ça. Hein.
1: Non, mais... non. Déjà qu'il règle les micros, il y a eu des problèmes de micro sans en plus.
7: Non, de manière déjà ce soir, c'était encore le bordel. Alors, c'est même pas la peine.
1: C'est même pas la peine.
7: Ouais. Non, j'ai dit.
1: Non. Du débat. Non, mais même.
7: Non plus.
1: Bon, on gérera ça. On va gérer ça, mais.
7: Non plus.
1: Voilà.
7: Ciao.
1: Salut. Bon, conclusion, c'est là, ce soir, conclusion, la réunion, vous avez fait de la merde. Hein. C'est dommage, on fait 12 millions de personnes. C'est dommage.
7: En plus, c'est un truc que j'ai fait à l'improviste et je pensais que ça allait bien se passer. C'était prévu.
1: Le problème,
7: et
1: c'est que...
7: apparemment, ben, vous avez tout foiré. Et ça, j'aime pas ça.
1: Ben ouais.
7: J'aime pas ça que vous foirez tout. Ça sert à rien que je vienne.
1: Et la vous prochaine foirez. Fois Non, mais la prochaine
7: non,
1: fois...
7: Non, mais de toute manière... J'ai bien réécouté les cassettes et...
1: C'est un gros clou.
7: Je vais te dire une chose, que j'ai bien réécouté la cassette et je vais te faire face. J'ai ramené avec la cassette et tu as bien écouté. Par un moment donné, tu dis qu'il y a bien un front 26 sur mon compte alors que tu n'étais pas au courant. Donc, le prochain coup, tu fermes
1: mais ta... Mais comment t'as eu... Pourquoi tu m'as piqué mon papier dans le...
7: Non,
1: mais
7: donc, c'est ça que j'ai pas aimé.
1: Mais moi non plus, j'ai pas aimé...
12: Bien avant que je te pique le papier, je te dis, je peux consulter son compte par Internet.
7: Tu peux pas.
12: Son compte
7: mais
12: à la
7: si,
12: poste.
7: Tout le monde.
12: Mais bien sûr que si, j'ai la carte à puce.
7: Comment tu l'as eu?
9: Bah, ils font défaut.
7: Mais oui, c'est
1: bah
7: ça.
1: Bah ouais, arrêtez.
7: Arrêtez vos conneries.
1: Donc voilà, c'est bien, parce que grâce à vous...
12: Comment veux-tu que je sache qui te prélève ton loyer?
7: Maintenant, tu viens de le balancer, que tout le monde l'a sur Internet. T'es content de ta connerie?
12: Mais non, parce que moi j'ai un code.
7: Non, mais tu viens de le dire à l'instant.
12: Non, mais j'ai un code.
7: Non, mais tu viens de le dire. Tu viens de l'annoncer à l'instant. Que tout le monde, mon compte était sur Internet.
12: Mais non!
7: Alors tu te démerdes. Maintenant tu te démerdes.
12: Bon, on va trouver une autre banque.
7: Ouais, mais c'est ça.
12: Non.
7: De manière, c'est bien enregistré ça.
1: Non, parce que
7: c'est bien enregistré.
1: Pourquoi les gens ont besoin de savoir qu'il a 0,19 euros sur son compte?
7: Non, mais ça sert à rien de discuter, Max. Laisse tomber.
1: Je sais, mais je parle dans le vide avec vous, c'est pareil.
7: Mais ça sert à rien.
1: J'ai le même problème.
7: Regarde-le, il est en train de se foutre de ta gueule, là.
9: Non, c'est faux.
7: Putain, ça me dégoûte, allez.
1: Non, mais c'est vrai, j'ai le même problème dans la semaine, hein.
9: Bon, avec eux.
1: Tu sais, ça.
7: Tu sais, c'est... Vous faites exprès de foirer toutes les émissions.
1: Non, mais les miennes aussi, hein.
7: Ah ouais, mais non, dans ce cas-là, ça sert à rien. Allez, hop.
1: Là, vous avez fait de la merde, voilà.
7: Comme d'habitude.
1: Voilà.
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14: Attention, Enrico Mick débarque sur Fun Radio. Mais appelez-le Enrico, hein, parce que con Mick, il est pas trop.
12: Je sais pas pourquoi, je sens que c'est mal barré.
14: Bon, c'est clair.
12: Allô, Enrico,
14: t'es là?
12: Allô?
15: Iri.
12: Ah là là,
15: aïe.
14: Ah bah voilà.
15: Ça va.
14: Et nous, ça va, hein.
15: Ça va, Fun.
12: Oui, ça va.
15: En forme?
12: Oui, très bien.
15: Ah, ça va?
12: Oui.
15: Bon, il est là, le petit gros.
14: Ouais, je suis là, super.
15: Salut, comment ça va?
14: Ça va bien.
15: Très bien. Ouais, non, c'est pas la peine. Attends, il y a quelqu'un qui a allumé la lumière, là.
16: Ah, excuse-moi.
15: Ah ouais, putain.
14: Oh, c'est le bordel chez toi, t'es avec des potes?
15: Pardon?
14: T'es avec des potes?
15: Ouais, c'est notre ami David, il est là, c'est un ami à moi.
14: Oh merde.
15: On attaque ou pas, là?
14: Vas-y.
15: Qu'est-ce qu'on fait? On fait les présentations? On se met à nu ou quoi?
14: Non, on va éviter.
15: Attention, forme ce soir, hein.
14: Ah, c'est une blague.
15: Comment, on attaque d'office ou pas, là?
14: Vas-y, attaque.
15: Attention, on va se roder un peu, hein. Enrico Mick vous raconte des bonnes blagues que vous pourrez raconter entre amis.
14: Mm-hmm.
15: J'entends pas beaucoup d'ailleurs des remontées de gens qui racontent mes blagues un peu dans les dîners. Hein.
14: Je crois qu'il y en a peu quand même.
15: Il y en a peu. Hein. Mm. Attention, c'est du bon. Quelles sont les quatre lettres que les parents disent souvent à leurs enfants?
12: Alors les quoi que les parents?
14: Les quatre lettres.
15: Les quatre lettres. On démarre petit, je te l'ai dit, hein, direct. Hein.
12: Mm. NPE?
15: Non, OBIC. Aïe. Bon, c'est léger.
14: Ça commence.
15: Attention.
12: Chauffe, monte.
15: Qui suis-je?
14: Alors, Enrico Mick.
15: Attends, c'est bon ça.
12: C'est bon,
15: la margaison d'or pour toi là. Attention, qui suis-je? Je suis une plante sur laquelle je marche dessus sans m'en apercevoir.
12: Oula, attends. Je suis une plante
15: sur laquelle je marche sans m'en apercevoir. Je marche dessus sans m'en apercevoir.
14: La plante des pieds. La plante des pieds.
15: Ok, la suivante.
12: Yes.
15: C'est pour chauffer, c'est pas grave.
14: Ouais.
15: Quel est le comble de la clé?
10: De pas trouver son trousseau.
15: Quoi?
10: De pas trouver son trousseau.
15: Non.
10: De pas mettre, de pas trouver la serrure.
15: Aïe aïe, il trouve pas. C'est de se faire mettre à la porte. Allez, attention.
16: Oh putain.
15: Bon, c'était pour chauffer, c'était pour chauffer.
10: Putain, on remet du bois, remet du bois.
15: Non, attention, c'est la vieille habituée, tu sais, du Sébasto, qui accroche un passant et elle lui dit. Non, lui, il dit, tu viens chez... Non, lui, elle,
16: oh,
15: elle dit...
16: Putain.
15: Non, attention, elle, elle dit, tu viens, tu viens, chérie. Ouais, combien tu me donnes? Et l'autre la regarde et, de la tête aux pieds, lui dit, je sais pas, dans les 60 ans.
10: Allez, chef,
15: attention, ok, c'est parti.
10: Chef, chef.
15: C'est parti, j'envoie la vapeur. Quel est l'animal qui n'a jamais soif?
10: Attends, je vais trouver ça. Bon, faut pas dire un dromadaire parce que ça serait trop facile.
16: Bah oui.
10: Jamais soif de l'animal.
16: L'otarie.
15: Non, c'est le zébu parce que zébu soif. Okay. C'est parti. Attention, c'est deux mecs qui meurent ensemble et puis qui se retrouvent qui sont morts dans un accident de voiture,
10: oui.
15: Et qui se retrouvent au ciel devant Saint-Pierre et qui est bien emmerdé parce qu'il a plus qu'une place malheureusement pour aller au paradis. Alors il leur dit voilà. Vous savez ce qui va Attendez. Déjà c'est drôle, déjà c'est bon. C'est bon ou pas là?
10: Ouais, c'est bon.
15: Bon voilà, j'ai plus qu'une seule place malheureusement pour aller au paradis.
10: Ouais.
15: Donc vous allez me demander quelque chose et ouais. Je vais vous l'accorder. Et si je suis pas capable de pouvoir le faire, vous allez au paradis, sinon vous allez chez le diable. Alors ouais. Le premier il dit bah écoute, moi Saint-Pierre, ce que je voudrais, c'est pouvoir sauter Ève. Et là il y a Saint-Pierre qui rigole un bon coup puis qui répond putain t'as pas de bol mon pote, mais cette nana là, elle est vieille, elle est moche, elle pue de la gueule, puis personne veut la baiser. Et personne, non, plus personne va la baiser, alors elle dira pas non. Allez, où tu vas au diable. Et il se retourne vers
10: le... C'est long, hein. C'est long.
16: Non, mais ça peut être bien, ça peut être bien.
15: Celle-là, elle est bonne. Et alors, mais après, Saint-Pierre, il se retourne vers le deuxième, et il lui dit, et toi, qu'est-ce que tu souhaites? Et le deuxième, il gratte la tête, il réfléchit un instant, comme ça, et puis d'un seul coup, il a un super sourire qui vient aux lèvres, comme ça, et puis il commence à lâcher un P hyper fort. Il se retourne vers Saint-Pierre, et puis il lui dit, tiens, connard, cours après, et puis essaye de le peindre en bleu.
10: T'en as une autre, une dernière ou pas?
15: C'est parti, la dernière des dernières.
10: Oui, elle était un peu longue, elle aurait pu
16: être bien. Franchement, celle-là.
15: D'accord, une petite courte.
10: Oui, comme la tienne.
15: C'est parti.
16: C'était pas une blague,
15: c'est
16: ça.
15: C'est bon, toi, t'auras la blague d'or, toi. Pourquoi les bananes sont-elles tordues? Pour rentrer dans les pelures. Allez, c'est parti.
10: Pour rentrer dans quoi?
15: Dans les pelures.
10: Dans les pelures.
15: Bah, les pelures d'orange, de bananes. Comme des bananes, elles sont tordues.
16: Ah oui, d'accord, okay. dans la peau.
10: Ok, c'est bon.
15: Ouais,
10: ça.
15: C'est dans la pelure, là.
10: Vas-y, okay, chauffe.
15: C'est les textes.
10: Dépêche-toi, normalement, t'as plus la musique, t'as plus
15: le jeu. Bon, c'est deux gamins qui discutent dans la cour de récréation.
10: Eh?
15: Dis donc, t'as demandé quoi au Père Noël? Une Game Boy et toi? Moi, un Tampax. Ah ouais? Et c'est pourquoi, ça? Oh, bah, mais ça, c'est super, il paraît que tu peux faire du cheval, de la gym, du vélo.
16: C'est affligeant.
10: On est plus dans l'ambiance sans la musique.
15: Non, hein, c'est sûr, ouais. Vous voulez.
10: Vas-y, remets-la.
15: Voilà, qu'est-ce qu'il y a? Qu'est-ce que tu veux que je la remette? Moi, c'est pas à moi de remettre ça. Là,
10: enfin, je veux dire, bah oui, c'est à nous, excuse-nous.
15: Bah, on va la remettre. Bah, un petit peu, vas-y, mets la musique là.
10: Bah, attends, on la remettre.
15: Alors,
10: viens, j'appuie, vas-y.
15: Qu'est-ce que vous faites? Alors,
10: c'est bon, allez, c'est bon, allez, on y va.
15: Allez, la dernière des dernières.
10: Voilà.
15: Allez, attention, c'est marrant. Qu'est-ce qu'un lapide?
10: Qu'est-ce qu'un quoi?
15: Qu'est-ce qu'un lapide?
16: Un lapide?
10: Un lapin rapide.
15: Non, c'est un train qui va très vite.
10: Ok. Bon, on va faire une pause, non?
16: Ouais.
15: Tu rigoles ou quoi? Je suis lancé.
16: Oh là là.
15: Pourquoi les paysannes ne portent pas de culottes d'été?
10: Je sais pas.
15: C'est pour pas avoir de mouches dans la figure. Allez, pourquoi...
10: De quoi? De mouches?
15: Bah ouais.
16: Oh là là, oui.
15: Moi, j'ai eu du mal à la comprendre.
16: Ça va loin, ça va loin.
10: Non, mais ça y est.
15: Alors, pourquoi... Pourquoi fait-on des va-et-vient pendant l'amour?
10: Je sais pas, pour aller chercher un truc dans le frigo.
15: Parce qu'on n'a pas de place pour faire demi-tour. C'est chaud ou pas là?
16: Ah, ouais,
10: c'est, bien.
16: Hein,
10: c'est bien Enrico, tu chauffes.
15: Voilà, bon, j'en ai d'autres, mais là ça va être un peu chaud. Hein.
10: Bah, garde-les pour, je sais pas,
16: Ouais.
17: Et ben voilà, c'était Enrico Mick. Bon, cette fois c'était pas la forme, hein. Mais la prochaine fois, il va mettre le paquet.
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19: Oui, moi j'appelle pour, en fait, je suis bien avec Apolline pour pas qu'il monte sa poitrine, parce que hier soir, Max de parler du rhume des glandes, voilà, c'est le rhume des glandes, et elle va attraper le rhume des mamelons si elle monte sa poitrine, parce que vu qu'il y a un petit courant d'air quand même du côté du studio, quand même, puisque Max avait froid au cou quand il était en caleçon hier soir quand même, et donc faut pas qu'elle se mette entre, sinon après on va plus la voir, elle va plus être là pendant au moins 2 semaines, parce qu'elle va avoir le rhume des mamelons, je l'ai pas eu, mais j'ai une copine qui en a morflé, c'est horrible, c'est grave, donc vas-y Apo.
20: Vas-y Apo, donc voilà, apparemment il faut.
21: Voilà.
20: Donc tu feras pas ces photos.
21: Mais si, j'ai dit que j'allais les faire.
20: Je pourrais les faire.
22: Non mais attends, allez, tu dis toujours tu vas les faire, tu vas les faire quand la semaine des 4 jeudis, quand il y aura un dimanche.
21: La semaine des 4 jeudis quand il y aura un dimanche. Ouais, c'est ça Gérard.
20: Voilà. Allez, tape pas avec ton blom blom blom. Et qui va prendre ces photos?
21: Moi.
20: Maintenant, Jean de Neubert en rentrée, ouais. Je lui ai demandé si on pouvait avoir des enfants, parce que je voulais avoir un enfant avec Apo. Il a dit non, je vois pas d'avenir avec vous deux, je vois pas d'avenir du tout.
22: De toute manière, moi je vais te dire une chose, que franchement, t'es mal barré.
20: Avec Apo ouais.
21: Qu'est-ce qu'il y a, Gérard? Pourquoi ouais. Il est mal barré?
22: Ah, ben ça.
20: Deux potes qui me disent ça, alors pourquoi?
22: Ah, ben ça.
20: Tu me vois avec quelqu'un d'autre?
22: Ouais.
20: Qui ça?
22: Plus sympa.
21: Oh ben c'est sympa, Gérard.
22: Plus sympa.
21: T'es charmant.
22: Bah oui, bah moi je te dis la vérité en face. Ça fait plusieurs fois qu'on te dit, même avec Sandy, on te dit fonce, tu veux pas y aller, ben tant pis pour toi. Tu perds ta chance avec le chef.
21: Ah merde.
22: Eh oui,
20: tu me vois avec qui alors?
22: C'est pas de la merde.
20: Tu me verras avec qui, Gérard?
22: Je te verrai bien avec celle que t'as été faire avec Rigo et Olivier.
20: Ah bah non, mais elle est Océane, mais elle est pour Olivier. Ah ouais.
22: Non, retente ta chance, demande au...
20: Ah mais j'en veux pas, moi, d'elle. Océane, elle est très gentille, mais elle est pour Olivier, non, c'est bon.
22: Non, mais retente ta chance derrière pour savoir bon. Qui c'est qu'on peut faire au standard. Mais si à la rentrée, on voit que ça se passe mal, ben on garde bon, notre équipe.
20: Bon, appelle-moi la rédaction d'RTL.
21: Qu'est-ce que tu racontes?
22: Ouais, qu'est-ce que je raconte? Je raconte. Ouais.
20: Voilà.
22: C'est vrai.
20: Voilà.
22: Pour un son, là, regarde, t'as des lignes qui sonnent.
20: Les 24 lignes sonnent.
22: T'es là.
21: Mais
22: attends, mais moi je vais te dire une chose. T'es pas là pour couper la parole à Max, parce que tous les soirs, moi j'écoute. Sans arrêt, t'es en train d'y couper la parole.
20: Et elle arrête pas de dire que je coupe la parole aux gens.
21: Ouais, bah ouais.
22: Et ouais, bah alors.
20: De l'autre côté,
21: Gérard, me coupe pas la parole.
22: Non, mais
20: Gérard, permets-moi de dire que ce soir, Apolline est magnifique.
22: Oh, bah, elle fait.
21: Elle fait ce qu'elle veut.
20: Elle fait ce qu'elle veut, elle a le droit d'être magnifique, soir, d'accord, mais tu fais ton boulot.
22: Ce soir, elle va faire son boulot.
20: Correct.
22: Elle va faire les deux standards. Elle va faire les deux débats.
20: Ouais.
22: Donc sur.
20: Olivier de la Pro viendra donner un petit coup de main quand même. J'ai peur qu'elle tienne pas la route sur la longueur. Non, je veux dire que t'es pas compétente, mais vaut mieux.
22: On va voir.
20: Gérard, on revient.
22: Moi, ce soir, je veux. Et ça,
20: Demande. Olivier,
22: j'exige.
20: Écoute ce qu'il veut.
22: 10 000 personnes.
20: Ah, c'est pour Rigo.
22: 10 000 personnes sur l'internet. S'il n'y a pas 10 000 personnes, à 2h30, je coupe.
20: C'est quoi ton record déjà?
23: 9998.
22: Ouais. C'est 9997.
23: Ah bon, non, on était 98 la semaine dernière.
22: Non, 17.
20: 17,
23: je crois. Ouais, tu 17, réécouteras 17, la pige.
22: 17.
20: 17, donc on
22: donc,
20: fait...
22: Donc, je veux 10 000 personnes.
23: Je t'assure.
22: Je veux 10 000 personnes ce soir.
20: Ah, d'accord, ok. J'espère qu'on ne les jouera pas après, ça serait quand même dommage.
23: Ce serait con.
20: Ouais. J'ai l'impression. Alors, on écoute un message. Donc, cette fois-ci, qui t'est directement dédié, Gérard, au 01 40 521 521.
24: Ouais, GG, là. Bon, c'est Bulit le routier, là. Bon, va falloir que t'arrêtes tes conneries, là, parce que raconter des trucs comme tu racontes sur les routiers, ça va pas. Avec les collègues, là, on s'est réunis, là. Si ça continue, là, on va y foutre la soupe à la sirène, ok? Bon, sinon, à part ça. Ouais, continue comme t'es là, parce que franchement, j'arrête pas de pisser dans le camion tellement je rigole. Allez, ciao.
25: Alors Rémi, 27 ans de Saint-Dié, avec toi on va faire un petit canular.
26: Ouais.
25: On va appeler qui?
26: Salut Max, on va appeler mon supérieur hiérarchique qui est assistant de direction.
25: Ouais.
26: Et je travaille dans un hôtel.
25: D'accord.
26: Et on voudrait lui annoncer qu'on vient d'avoir un bus de 50 personnes.
25: Ouais.
26: Et le problème, c'est qu'ils veulent manger aussi.
25: Ouais.
26: Alors donc, normalement, on termine notre service à 22h30, que la réceptionniste est complètement paniquée, qu'elle a deux doigts de la crise de nerfs, et qu'il faut absolument qu'il descende pour filer un coup de main. Hein.
25: D'accord.
26: Il n'y a aucun problème, normalement.
25: C'est quelle nationalité, on va dire, le bus?
26: On va dire hollandais.
25: Hollandais?
26: Ouais.
25: On y va, c'est parti. J'espère que tu vas pas te faire engueuler par ton supérieur après.
26: Ah bah, je vais peut-être me faire virer, on verra bien. Oh, je pense pas.
0: Oui, allô.
26: Allô, Frédéric ?
0: Oui.
26: Oui, c'est Rémi.
0: Ah, bonsoir.
26: Et écoutez, on a un gros problème, là. Il y a un bus qui vient d'arriver.
0: Oui.
26: De 50 personnes.
0: Oui.
26: Et puis le problème, c'est qu'ils veulent manger encore en plus.
0: Non.
26: Et ils sont arrivés à 10h25, ils veulent tous des notes individuelles, et puis tous, Magali, elle est complètement paniquée, hein, au,
0: mais ils sont
26: à la SPEDA.
0: Hein. Ouais, mais 11h10, ils veulent manger à cette heure-ci.
26: Mais non, mais ils sont arrivés à 10h25, là, déjà, Magali, elle est en train de taper des notes et tout le bordel, hein.
0: Oui, mais ils dorment là ou pas?
26: Oui, ils veulent dormir là. Attendez, il est là le responsable.
0: Oui.
26: Il est là le responsable, je vous le passe, hein.
0: Oui.
2: Je le prends là. Allô? Allô?
0: Oui.
2: Bonjour monsieur.
0: Oui, bonsoir monsieur.
2: J'ai parlé un peu français. Et vous, c'est possible de manger parce qu'on dit que c'est pas possible.
0: Ah non, c'est pas possible là, parce que là vous arrivez, vous êtes combien de personnes là?
2: Nous sommes 38, je crois, personnes.
0: Ben 38 personnes monsieur, on prévient à l'avance. On n'arrive pas dans un restaurant à 38 personnes sans réserver. Ça c'est pas possible.
2: Mais nous payons monsieur.
0: Ben je suis d'accord que vous payez, mais il faut prévenir à l'avance quoi. 38 personnes, on n'arrive pas comme ça à 38 dans un restaurant, surtout à 5 minutes de la fermeture.
2: Oui, mais nous avons juste sa coterie, des trucs comme ça, des trucs légers, puis après nous allons faire dodo. De toute façon, nous partons demain matin à 8h. Moi, je suis avec un bus des Hollandais. Moi, je suis le personne qui s'occupe du driving et je suis belge et je suis désolé, je suis très déçu.
0: Bon, des chambres, c'est pas un problème parce que les hôtels Ibis, c'est d'abord un hôtel. La restauration, c'est un service à la clientèle, bon, qui fonctionne jusqu'à 22h30, mais 38 personnes à
2: 22h25. Il était 22h25, monsieur, quand nous sommes arrivés.
0: Je sais, mais 38 personnes à 22h25, ça s'est jamais vu, ça.
2: Eh ben, c'est une première, c'est bien pour vous, ça vous fera souvenir.
0: Ah, bah oui, c'est une première.
2: Ça vous fera des souvenirs, monsieur.
0: Ah oui, vous parlez d'un cadeau.
2: Non, vous avez un problème de tolérance, monsieur. Permettez-moi de vous dire, vous avez un problème de tolérance, vous n'écoutez pas et vous n'en faites qu'à votre tête. C'est toujours la même chose, les clientèles, vous n'en avez rien à faire.
0: Mais pas du tout, monsieur, au contraire, nous, notre hôtel marche très très bien toute l'année, on a une très forte clientèle, mais ça se prépare un groupe, ça se prépare.
2: Mais nous avons téléphoné à 10h.
0: À 10h, et vous avez dit que vous alliez manger?
2: Que nous étions sur la route, non.
0: Ah non.
2: Mais non,
0: ah,
2: mais parce
0: d'accord.
2: Que...
0: Alors vous voyez, donc les chambres, je viens de vous dire, c'est pas un problème, ça je vous l'ai dit. La restauration, c'est une autre chose.
2: Il nous faudra, voilà, j'espère qu'on aura au moins les 38 chambres, hein, parce que c'est chacun des groupes à part. Hein.
0: Quoi, c'est des chambres de une personne?
2: De une personne, 38 chambres, nous avons téléphoné il y a 20 minutes, hein. Pour demander en arrivant, on nous a dit qu'on allait avoir 38 chambres.
0: Oui, bah, je pense que ça doit être possible. Hein.
2: Mais j'espère bien, monsieur, pour vous, je préfère.
0: Je pense que ça doit être possible, 38 chambres, oui.
2: Parce que là, je ne laisserai pas passer, hein. S'il n'y a pas les 38 chambres, nous dormons sur le palier. Hein.
0: Non, mais écoutez...
2: Nous ne partirons plus, nous sommes fatigués,
0: écoutez,
2: nous sommes éreintés.
0: Vous qui faites la loi dans mon hôtel, d'accord?
2: Je n'ai jamais dit que vous ne faisiez la loi, monsieur.
0: Je vous préviens, c'est pas vous qui faites la loi dans mon hôtel, c'est clair et net. Si vous voulez 38 chambres, je pense qu'on peut vous les
2: donner. Si vous n'êtes même pas là pour gérer votre problème, vous êtes chez vous, vous êtes bien. Nous sommes fatigués, nous sommes 38, nous voulons 38 chambres.
0: Mais qui est-ce qui m'a dit qu'à 22h, 38 personnes allaient débarquer? Personne?
2: Bah ça, c'est parce qu'il y a une mauvaise gestion de chez vous et qu'on vous passe pas les mots, monsieur. Je ne sais pas si vous êtes responsable. Vous avez une lacune au travail de la direction, c'est tout.
0: Mais certainement pas.
2: Mais bien sûr que si, monsieur.
0: On n'a jamais vu un organisateur de voyage, et je dis bien organisateur, débarquer dans un hôtel et demander 38 chambres.
2: Moi, c'est ma
0: première. C'est de l'inconscience de débarquer avec.
2: C'est la première fois que j'organise. C'est la première fois que je fais.
0: Ça se voit que c'est la première fois, monsieur. Alors là, je suis désolé de vous le dire.
2: Moi, on m'a dit que je pouvais être reçu cordialement. Je suis reçu. Je suis.
0: Tout à fait, mais à condition d'être prévenu.
2: C'est limite si on ne me met pas un coup de pied dans les fesses pour demander qu'on ne peut pas manger.
0: Ce que je vais faire, moi je vais venir à l'hôtel là, parce qu'il y a des conditions à mettre en place, notamment au niveau du règlement, parce que vous arrivez comme ça, on ne sait même pas qui va payer, comment ça va être réglé.
2: Alors ça nous réglons, c'est ça après, c'est la société qui paye, c'est...
0: Quelle société qui paye?
2: Notre société d'organisation.
0: Qui va payer quand? Demain matin?
2: Non, ça c'est un règlement qu'on enverra...
0: Non, alors je suis désolé, il n'y a pas de chambre sans règlement sur place, c'est clair et net.
2: Pardon?
0: Il n'y a pas de chambre sans règlement sur place, ça
2: mais
0: c'est clair et net.
2: Qu'est-ce que c'est que cette histoire?
0: Il n'y a pas de qu'est-ce que c'est que cette histoire, vous avez...
2: Écoutez, monsieur, je ne parle pas d'ici, je veux 38 chambres et je veux dîner.
0: Vous avez une prise en charge pour les 38 chambres écrites? Vous avez faxé quelque chose ou envoyé un courrier ou envoyé des arts? Non.
2: Non,
0: alors,
2: c'est vrai.
0: Il n'y a pas de paiement sur place, il n'y a pas de chambre. Bon, de toute façon, je descends tout de suite.
2: Je vous repasse votre responsable, ça ne va pas se passer comme ça, monsieur.
0: Oui, bah justement, moment je descends et si vous nous créez des problèmes parce que vous ne voulez pas régler, moi je vous préviens, j'appelle le commissariat et je vous fais mettre dehors tout de suite.
25: Eh ben bravo la clientèle, bravo la France, bravo.
0: On n'a pas à vous donner de chambre sans paiement.
25: Bravo l'hôtel Vivis, bravo l'hôtel Vivis, bravo l'organisation. Bravo, alors là je veux dire, monsieur, je ne sais pas à qui j'ai affaire, mais ça ira loin cette histoire, monsieur.
0: Mais moi aussi ça ira loin.
25: Je ne quitterai pas ce lieu sans avoir les chambres.
0: Si vous ne voulez pas payer, il n'y a pas de chambre, c'est clair.
25: Non-respect de la clientèle, ça ira loin.
0: Mais quel non-respect de la clientèle? Vous dites que vous, il faut envoyer la facture, on n'a aucune garantie.
25: Ben écoutez, garantie, c'est moi la garantie, faites-moi confiance.
0: Mais je ne vous fais pas confiance, monsieur.
25: Oh, vous me traitez de qui?
0: Mais je vous traite de rien, je vous dis que...
25: Je ne suis pas un voleur, monsieur. C'est vous qui nous volez pour l'instant.
0: On est en droit de vous faire payer même d'avance, c'est clair?
25: Je ne veux plus vous parler, je ne veux plus que je vous reparle votre collègue.
0: Bon, d'accord, passez-moi le... Frédéric?
3: Oui.
0: Ouais, c'est de nouveau moi. Bon, vous dites à Magali qu'elle lui donne pas une seule chambre, je descends tout de suite parce qu'en plus il faut envoyer...
25: Moi je veux les chambres, hein, monsieur, je vous préviens, vous dites à votre directeur, je veux les chambres.
0: Il n'y a pas de chambre, je descends tout de suite, d'accord?
3: Vous descendez comment?
0: Tout de suite.
3: Non mais n'écoutez pas ce qu'il dit, c'est pas grave. Moi je suis quand même annoncé là-dedans, je vais dire à Magali.
0: Mais qu'elle donne pas une seule clé,
3: Ouais, qu'elle donne pas une seule clé.
0: Ils veulent chambres, elle fait la facture pour 38
25: moi,
0: chambres.
25: Je veux les chambres, je vais poser les vêtements. Je veux poser les bagages, je veux manger.
0: Frédéric, non.
25: Petit déjeuner.
3: Mais écoutez-moi Frédéric.
0: Oui, j'écoute.
3: Le principal, est-ce que je les accepte pour manger?
0: Mais est-ce qu'il a de l'argent pour payer?
25: Vous pouvez l'entrer, on va manger. Venez, rentrez tout le monde.
0: Si ils ne veulent pas payer, vous leur servez rien du tout, c'est
3: donc
0: clair.
3: Je leur sers rien du tout s'ils veulent pas payer.
0: Non.
3: Hein?
25: Tout le monde rentre.
3: Non, mais c'est pas grave. Donc s'ils veulent pas, je dis à Magali, c'est une bonne seule clé.
25: Nous ne partirons pas sans avoir mangé.
3: Pas de clé, donc.
25: Mais on va manger, c'est bon. Le monsieur a dit qu'on allait manger, c'est bon.
0: Il mange pas, il n'y a pas de clé, c'est clair. Ou alors il paye d'avance.
3: D'accord, il paye d'avance.
25: Mais ça, qu'est-ce que vous faites de scaf? C'est scaf,
0: alors. Mais d'où il sort ce cinglé, là?
3: Que vous descendiez pour ça.
0: Ah si, mais je vais descendre tout de suite, là.
25: Bon, monsieur, c'est bon, nous allons pouvoir le dîner, c'est bon. Vous avez discuté avec
0: ça. Je vais chercher les flics, tout de suite.
3: Non, Frédéric.
0: Mais il est malade, ce mec.
3: Non, mais Frédéric.
0: Il est malade.
3: Oui, je sais.
25: On discutera demain.
0: Je descends, j'appelle les flics et je descends tout de suite. Et de toute façon, dites à Magali qu'elle leur donne pas une seule clé.
3: Frédéric, je voulais vous dire. Frédéric,
0: oui.
3: Vous êtes en direct sur Fun Radio National là, avec Max. Hein.
0: Ah bah c'est super.
3: Ouais, vous êtes en direct sur Fun Radio avec Max.
0: Ah bah c'est super.
25: T'as été très fort.
0: Ah bah écoute, ouais. Moi je connais mon droit, alors je me laisse.
25: Bah évidemment, t'imagines s'il y avait comme ça un groupe de 38 qui venait à cette heure-ci, quelle horreur.
0: C'est de la folie quoi. C'est de la folie.
4: Dragleux, voilà, t'es son voisin. Comme ça, tu connais mieux la région que moi, et ensuite, moi, je vais intervenir.
5: Ok.
4: Il est pas là, hein.
5: Faut que j'allume.
4: Il a pas l'air d'être là, Isabelle, hein.
5: Si, il va répondre.
4: Il a quel âge?
5: Je sais pas, dans les 50 berges.
4: Tous les vieux de 50 ans, quand on les appelle passé 23h, c'est quand même très très long avant que ça décroche. Hein.
5: Ouais, mais non, parce qu'on l'a déjà appelé tout à l'heure et apparemment c'était bon pourtant.
4: Vous l'avez appelé tout à l'heure, c'est-à-dire?
5: Bah nous, avec des copains, on l'a appelé.
4: Ah ouais, d'accord, ok, ouais.
5: Donc c'était bon.
4: Vers quelle heure tu l'as appelé?
6: Allô? Allô?
5: Salut mon chou.
6: Bonjour.
5: Tu vas bien?
6: Oui, je vais bien. Qu'est-ce que vous êtes?
5: Qu'est-ce que tu fais là?
6: Qu'est-ce que tu fais là? Là, j'écoute le téléphone, pourquoi?
5: Tu écoutes le téléphone?
6: Oui, qu'est-ce que... pourquoi? T'es baissé à la culotte?
5: J'ai envie de toi.
6: Ah, oulolo, t'as envie de moi?
5: J'ai envie d'aller chercher le journal.
6: Ah, oui.
5: Ouais.
6: Et d'où tu es? Qu'est-ce que tu es?
5: Pas loin de chez toi.
6: Et d'où?
5: Pas loin, je peux pas te dire où, mais pas loin.
6: Oui, alors, t'aimerais faire l'amour avec moi?
5: Si j'aimerais faire l'amour avec toi.
6: Oui.
5: Mais je rêve que de ça la nuit.
6: Tu rêves que de ça?
5: Ouais, je rêve que de ça.
6: Oulolo. Et tu t'es passé un peu le doigt à la chaunette.
5: Mais je suis en train là.
6: Oulolo, que c'est chaud. T'es le goût chaud. Et moi, il faut que je me branle ou quoi?
5: Ah, mais oui.
6: Attends, mais il faut le journal?
5: Non, c'est pas utile.
6: Ah, mais oui, mais. Et alors, mais c'est vite, plus vite nettoyer, on jette le journal et attends, il faut le nettoyer après. C'est pas sale, c'est pas. Et qu'est-ce que tu fais là?
5: Tu veux pas me faire ta spécialité?
6: Ma spécialité?
5: Oui.
6: De quoi? Qu'est-ce que...
5: Tu te passes le téléphone sur les roupettes comme tu le dis.
6: Ah, oulolo. Oui, mais ça, tu vas me faire jouir.
5: Mais j'espère bien.
6: Oulolo. T'as une jolie voix. D'où tu es, Thomas?
5: De Tarbes.
6: Oh, de ça. Comment tu m'as connu? En fait, radio?
1: Ouais, Fun Radio.
6: Ah, on me connaît, les filles, maintenant. Hein?
1: Ben, grâce à Fun Radio, ouais.
6: Oui, oui.
1: Tu peux dire un petit vive Fun Radio, là?
6: Hein?
1: Dis vive Fun Radio.
6: Comment?
1: Tu n'as qu'à dire vive Fun Radio.
6: Vive Fun Radio. J'ai chanté une chanson en Fun Radio sur Toulouse. Elle est enregistrée.
7: Ah, c'est gentil, hein, merci.
6: Ah, vous êtes Fun Radio.
7: Mais alors, finalement, en fin de compte, Isabelle, le mec, c'est quelqu'un que nous connaissions très bien parce qu'il passait dans Love in Fun à l'époque.
6: Qu'est-ce qui est passé, là?
7: Mais attends, mais c'est vraiment ton voisin, Isabelle?
1: Oui. Non, mais disons que j'habite pas loin, quoi. Il est quand même connu, quoi.
7: Enfin... Il est connu dans la région.
1: Ouais.
7: Ah, d'accord, mais tu connaissais quand il passait à l'antenne déjà de Fun?
1: Ben, c'est là que je l'ai connu, ouais.
7: Ah, c'est là
6: comment,
7: que tu l'as connu.
6: Vous avez une jolie voix, que vous êtes
7: comme ça. Ah ouais, hein, c'était Amédée, c'est ça?
6: Oui, oui.
7: Ah oui, c'était le copain de Doc Eddie Fool.
1: Mais ouais.
7: Oh là là là là là là.
1: C'est un peu.
7: Que de souvenirs.
1: C'est un peu. Gérard, c'est un peu celui qui l'a précédé, quoi.
6: Vous avez des jolies
7: choses. Ah, Gérard, c'est le. Non, mais Gérard, comparé à Amédée, c'est-à-dire qu'Amédée, à part dire ouh là là, et je me touche les couilles et machin, et je me branle.
1: Pareil, quoi.
7: Gérard manque de vocabulaire aussi, mais c'est pas le même. Ouais, c'est pas pareil.
6: Vous touchez quoi?
7: Hein?
1: Branche ton fond de tonne.
6: Alors, vous avez une jolie voix.
7: Merci, c'est gentil.
6: Vous avez descendu la culotte?
7: Quand, oui, oui, j'ai descendu ma culotte, oui.
1: Il y a une confusion là.
6: Vous avez descendu la culotte?
7: J'ai descendu la culotte, oui, oui, tout à fait.
6: Vous avez descendu la culotte?
7: Oui, j'ai descendu la culotte, là je suis en train de me caresser le clitoris là.
6: Oulolo, voilà. Elle est chaude.
7: Voilà, je suis en train de me mettre toute nue là.
6: Oulolo, vous êtes de faire radio?
7: Oui, non, je suis une copine à Isabelle.
6: Ah!
7: Je suis tout
6: et nu. Vous baisez avec elle souvent?
7: Non, pas toujours, mais par contre, moi je t'ai déjà vu, tu me plais vachement.
6: Mais oui, j'aimerais. On peut passer en air encore pour que j'aille la voir?
7: On pourrait se voir tous les deux, oui.
6: Eh?
7: Ça te dirait qu'on se rencontre tous les deux?
6: Comment?
1: Et moi?
7: Ça te dirait qu'on se rencontre? Attends, laisse-moi parler avec lui, Isabelle. Ça te dirait qu'on se rencontre tous les deux?
6: Oui, oui, mais avec la fille aussi.
7: Mais moi je suis une fille, hein.
6: Eh?
7: Je suis une fille, j'ai une voix de garçon, mais je suis une fille, hein.
6: Ah, vous êtes une fille?
7: Ouais, tout à fait, ouais. Tu veux qu'on se rencontre?
6: Hein?
7: Tu veux qu'on se rencontre?
6: Oui, quand?
7: Je sais pas, quand est-ce que tu veux qu'on se rencontre?
6: Et quand?
7: Demain? On se voit demain? Amédée? C'est comment il s'appelle, c'est ça, Amédée?
1: Ouais.
7: Amédée? Mais il est où, là, Isabelle? Il est parti?
1: Traire une vache, peut-être.
7: Rappelle-le.
1: Amédée?
7: Mais ils sont combien? C'est un troupeau?
1: Ah,
7: c'est
1: dans, je sais pas, là, il y a peut-être une petite soirée.
7: C'est peut-être un hôpital psychiatrique, hein? Non?
6: Alors bonsoir, mec, ça va?
7: C'est qui, là?
6: Un copain Amédée.
7: Oh, dis-moi, putain, c'est la famille, hein? C'est l'enfant, t'es le fils?
6: Ah, on est des amis, juste.
7: Ah oui, d'accord. Ça s'entend un peu par le son de la voix, quand même. Hein.
6: Ouais, c'est fun.
7: Il est où, Amédée, là?
6: Ben, il arrive.
7: Va me le chercher, s'il te plaît.
6: Ouais, je t'appelle, Amédée.
7: Non, mais siffle-le.
6: Amédée!
7: Vas-y, siffle-le.
6: Encore, comme ça, je siffle encore.
7: Oui, vas-y, siffle jusqu'à ce qu'il arrive.
1: J'ai la famille, hein.
6: Amédée, je repasse. Alors,
7: Amédée.
6: Ah oui.
7: Ça va bien?
6: Oui, ça va bien.
7: Je te passe Isabelle.
6: Comment?
7: Je te passe Isabelle, c'est une copine à moi.
1: Allô?
6: Je vous passe une copine, là.
7: Non. Viens ici, Amédée.
1: Amédée?
6: Oui,
1: ok. Reste avec moi, Amédée.
6: Comment?
1: Amédée, tu restes avec moi.
6: Avec toi?
1: Y'a qu'à toi que je veux parler.
6: Comment?
1: Y'a qu'à toi que je veux parler.
6: Oulolo,
1: que toi, tu m'en fiches, y'a que toi qui compte.
6: Oulolo, je...
8: Demande-leur si c'est en direct.
6: C'est en direct?
7: Non.
6: Oui, mais vous êtes... Elle est de où, la copine?
7: Elle est de Tarbes.
6: Oulolo. Elle peut pas venir me voir? Pour que je la voie.
7: Elle va venir tout à l'heure.
8: Demande-leur si c'est en direct.
6: C'est en direct?
7: Non, on enregistre là. C'est pour demain. On enregistre l'émission de demain là.
6: Amédée. Vous avez entendu la jolie chanson qui est chantée par la radio?
1: Oui, Amédée.
6: Vous l'avez entendu la jolie chanson?
1: Oui. Tu sais, Amédée?
6: Oui.
1: Tu sais, je t'ai déjà appelé tout à l'heure. On a failli se donner rencard.
6: Comment?
1: Tout à l'heure, je t'ai déjà appelé. On a failli se donner rencard.
6: Oulolo! Rencard?
1: Ça tient toujours?
6: Ouh.
1: Tu voudrais qu'on se voit, Amédée?
6: Oui, mais on se voit quand?
1: Alors quand, décide, quand tu veux.
7: Ce soir.
6: Et hein?
1: Ce soir.
6: Et où?
1: Ce soir, à Tarbes.
6: On l'amène à Tarbes, si tu veux.
1: Ce soir, à Tarbes.
7: Ah bah alors,
6: Oui, mais c'est un peu loin, Tarbes, je connais pas trop Tarbes.
1: Mais ils vont t'amener, tes copains.
6: Hein?
1: Ils vont t'amener jusqu'à Tarbes, tes copains.
6: Oui, ils m'amèneront, oui, mais ce soir, c'est un peu tard, il y a un autre jour.
1: Non, moi, c'est ce soir ou jamais, Amédée.
7: Ce soir, à la gare.
6: Comment?
1: À la gare.
6: Et qu'est-ce que vous voulez faire avec moi? Vous voulez Vous essayez de la culotte?
9: Ah, mais oui, mais je ferai tout ce que tu voudras.
4: Un striptease.
6: Et moi, et qu'est-ce que tu me feras, toi?
9: Moi, je te branlerai à m'aider.
6: Ou alors, tu m'as dit, mais tu voudras que je te pénètre?
4: Non, on verra. Hein, on verra. Elle te fera un petit striptease et tout, on va organiser tout ça. Mais Amédée.
9: Amédée.
4: Ah oui, mais là, ça passe en direct sur Tarbes, mais on enregistre pour demain l'émission. Hein.
9: C'est une radio locale, là.
4: Bon, attends, Isabelle, on va arrêter tous de parler en même temps. Isabelle, attends, deux secondes, Isabelle, je vais parler à Amédée.
6: Amédée. Oui.
4: Oui, alors, donc, la fille, là, on va te l'emmener à Tarbes. Elle va arriver pour minuit. Est-ce que c'est bon pour minuit? Rendez-vous à minuit.
6: Oui, mais à Tarbes, je sais pas, les copains, si vont m'emmener jusqu'à minuit, quand même.
4: Demande-leur.
6: Et oui, elles ont pas trop de chance, là. Et vous pouvez pas venir jusqu'à Bizot demain ou le dimanche.
4: Bon alors, elle va venir à Bizot tout à l'heure. À quelle heure tu veux qu'elle vienne?
6: Oui, mais à quelle heure elle peut venir?
4: Ben, je sais pas, quand tu veux. À quelle heure tu veux, toi?
6: Je me couche pas de bonne heure, tout. Des fois, à minuit, je sais pas quand on lit, hein.
4: Bon alors, elle vient à minuit?
6: Non. Et comment?
4: Alors, Amédée?
6: Oui.
4: À quelle heure?
6: Mais écoutez, vous voulez me voir alors?
4: Oui.
6: Ah, dis-leur que tu les amènes ce soir, là. Ce soir, on t'amène.
4: Bon,
6: mais ça va être un peu tard, vous venez me voir?
4: Bon, on va venir te voir. Ne te fais pas plus bête que tu ne l'es. Écoute bien ce qu'on est en train de te dire. On va venir te voir.
6: Oui, et la fille, faites-moi la parole. Voyons, ça, la vie, je vais le voir.
4: Bon, alors, vas-y, Isabelle, parle-lui. Alors, vas-y.
9: Rebonsoir, Amélie.
4: Non, et maintenant, t'abrèges.
9: Bon, alors, on se voit ou on se voit pas?
6: Oui, on se voit. Bon,
9: alors, j'arrive à Vidouze.
6: Tu vas baisser la culotte?
9: J'arrive à Vidouze à minuit, à m'aider.
6: Oh.
9: D'accord?
6: Oui, mais tu vas baisser la culotte?
9: Mais bien sûr.
6: Et que je pourrais te pénétrer, mais je crois à fin de sûr que je te mettrai pas le ballon.
9: Ouais, mais on verra ça quand je serai là-bas.
6: Oulolo.
4: Il est fou.
9: Ça va, ouais.
6: Vous êtes à faire radio, non?
10: Mais aussi, qui viennent, demande-leur.
6: Comment?
4: Ah bon, on vient une dizaine, là.
6: Bon, une dizaine?
4: Une dizaine de copines.
10: C'est la fête.
6: C'est la fête, alors.
9: Mais ouais.
4: Et en plus, Isabelle, elle a plein de poils.
6: Poils, je sais, j'en ai vu des filles.
10: Ça va trinquer ce soir.
4: Tu sais
6: plein de poils, là.
4: Sur les seins, que t'as des poils sur les seins, Isabelle.
9: Ah oui,
6: sur les seins. T'as un joli petit cul aussi.
9: Ah oh, oui, Amédée, tu verras.
6: Que t'es chaude. T'es chaude. Et qu'est-ce que tu racontes de pas ça?
9: Rien, Amédée, rien d'autre. À part qu'il me tarde tout à l'heure.
6: Je vous attends à Vieux, à Vieux, alors.
4: Amédée.
6: Oui.
4: Tu veux que je fasse une petite surprise?
6: Oui.
4: Je vais te rappeler. Écoute-moi bien, Amédée. Concentre-toi deux secondes. Deux secondes. Demande à ton copain de se taire.
6: Oui.
4: Ah, oui. Non, c'est gentil, ma chérie. Alors, on va te rappeler tout à l'heure.
6: Oui. Il y a une copine, je vous la passe.
4: Non. Amédée.
6: Oui.
4: Je vais te rappeler tout à l'heure avec au moins 5 ou 6 nanas qui vont te parler à l'antenne tout à l'heure. Et tu pourras faire d'elles ce que tu veux. Tu pourras leur baisser la culotte. Tu pourras leur raser les poils qu'elles ont sur les seins.
6: Oh, mais c'est joli les poils. Il faut pas les raser. Ça fait très joli.
4: Ah, c'est vrai.
6: C'est tout noir, mais enfin, c'est joli.
4: C'est joli. Surtout les poils sur les seins, c'est très joli.
6: Oh, et... sur le sein, t'en as sur les seins.
4: Oui.
6: Tu les lèches, les seins.
4: Et je vais te trouver des filles que de Tarbes qui ont des petits culs.
6: Pour les petits culs?
4: Oui. Ça te fait plaisir?
6: Oui. Ça me fait plaisir.
4: Très bien. Amédée. Qu'est-ce qu'il y a? Vas-y, dis-moi, Amédée, dis-moi.
6: Dis-moi.
4: Oui, vas-y, dis-moi.
6: Oui.
4: Qu'est-ce qu'il y a?
6: Bon. Vous voulez pas venir sur le Vidouze?
4: Bah alors, attends, passe-moi ton pote, Amédée.
6: Allô?
4: Ouais, c'est quoi ton prénom?
6: Dimitri,
4: tu ne bouges pas.
6: Ouais.
4: Vous ne sortez pas pour l'instant, vous restez enfermé chez vous. Tu t'occupes de...
6: Amédée,
4: voilà, j'oublie toujours son nom. Amédée.
6: Ouais.
4: Et tout à l'heure, avec Isabelle. Hein, Isabelle, t'es toujours avec nous?
9: Ouais.
4: On va essayer de sélectionner au moins 5 ou 6 nanas à l'antenne. Et on va vous rappeler tout à l'heure vers minuit. D'accord?
9: Mm-hmm.
4: Donc, Dimitri. Dimitri!
6: Oui, je suis là.
4: Tu t'arranges bien pour que le téléphone soit bien raccroché vers minuit.
6: Ok.
4: Même s'il y a quelqu'un qui t'appelle, tu lui dis de raccrocher ou tu raccroches pour que tu puisses avoir la ligne de toi être de libre.
6: Ouais.
4: Et vers minuit, on vous passe à l'antenne 6 nanas rien que pour vous.
6: Oh, cool.
11: quoi. C'est le pied, quoi.
4: Ça vous fait plaisir?
11: Ouais, pas pour moi, mais pour le copain, quoi.
4: Non, mais même pour toi, parce qu'à mon avis, les nanas que je vais te trouver, à mon avis, elles vont t'exciter toi aussi, Dimitri.
11: Ouais, je suis pris, mais bon.
4: Mais c'est pas grave, on a le droit de s'amuser quand même.
11: Ouais, bien sûr.
4: Et c'est pas parce que moi aussi, des fois, j'étais maqué, ça m'empêchait pas de bander, hein, avec ouais. Pour regarder une autre nana. Bon, bah, t'as le droit de t'exciter aussi en regardant une autre nana, même en étant
11: quelqu'un.
4: Okay,
11: je m'appelle pas Amédée, quand même.
4: Bah ouais, mais enfin, quand même, tu sais, Florent, ça lui arrive de bander alors qu'il a Julie juste à côté. Il bande pas pour Julie, il bande pour la nana qui est en ce moment sur l'antenne.
11: Bien sûr, s'ils sont bons, non, pourquoi pas.
4: Bah, alors, donc, pourquoi pas. Donc, on vous rappelle tout à l'heure.
11: Bah, à minuit.
4: À minuit pile.
11: Bah, sûr, hein.
4: Bah, sûr et certain.
11: Ben ok.
4: Julie ou Flo? Bah, bonsoir à toutes.
12: Bonsoir.
4: Alors, Julie, quel âge as-tu? Julie!
12: Allô?
4: Quel âge as-tu? Ok, elle est pas conne, elle.
12: Allô?
4: Ouais, laisse tomber, Julie, laisse tomber. Bonsoir, Marie, Marie, bonsoir.
12: Salut, Max.
4: Alors, c'est Sylvie ou c'est Julie?
12: C'est Sylvie.
4: Ah, c'est Sylvie, alors excuse-moi, alors on s'est trompé. Non, Sylvie, quel âge as-tu?
12: 22 ans.
4: 22 ans, t'appelles d'où?
12: 22
4: ans. À mon avis, t'es mal barré pour dire grand-chose, que vu qu'on t'entend très très loin et très très mal, à mon avis, on va vite passer à une autre ou alors changer de téléphone. Marie.
12: Si je parle comme ça, c'est mieux, là?
4: Bah, disons qu'on aura un petit peu plus de mal à t'entendre que les autres, je crois. Marie?
12: Oui, salut, Max.
4: Ah oui, à mon avis, tu vas la bouffer, là. Marie, t'as quel âge?
12: J'ai 32 ans.
4: T'appelles d'où?
12: J'appelle de Tarbes.
4: Cochonne.
12: Ah.
4: Hein, tout de suite, hein? Bon, t'es célibataire?
12: Célibataire,
4: il le faut, il le faut.
12: Ah là. Oui, bien sûr.
4: D'accord, tu me dis.
12: Très excité en plus.
4: Mais pour de vrai ou pour de conner, là?
12: Non, mais pour de vrai, Max.
4: Putain, génial.
12: Ah, ouf.
4: Dommage, toi, si t'avais 12 ans de moins.
12: Oh.
4: Aurélie, quel âge as-tu? T'appelles d'où?
13: Alors moi j'ai 18 ans, puis j'appelle de Joigny.
4: De Joigny, d'accord, ok. Florence?
14: Oui, salut.
4: Quel âge as-tu, t'appelles d'où?
14: 19 ans, j'appelle de Dijon.
4: De Dijon, très bien. Et enfin nous avons Linda et Isabelle. Hein, Linda, d'accord, ok, très bien. Linda?
15: Ouais.
4: T'as quel âge, t'appelles d'où?
15: J'ai 18 ans, j'appelle de Paris.
4: Et voilà, toutes les, hein, tout de suite, les petites jeunes, ça rate pas. Hein. Dès qu'il s'agit d'appeler un petit vicelard et de parler un petit peu de cul, ça, le 17-20 ans, ça radine. Hein, ça ramène sa fraise. Hein. Bon, et Isabelle est de nouveau avec nous.
16: Ouais, bonsoir, Max.
4: Donc Isabelle, on rappelle que t'avais donc le numéro de téléphone de ce mec-là, qui est quand même ton voisin. Enfin, en tous les cas, t'habites juste à côté. Tu le côtoies assez régulièrement en bas de chez toi, sur ton trottoir.
16: Hélas, ouais.
4: Voilà, et connu des services de fun radio. Il s'appelle Amédée, au même titre, moins connu, beaucoup moins connu que quand même que Gérard ou Françoise. Mais quand même, avec une certaine notoriété, et c'est vrai que ça nous a fait plaisir. En plus, c'est pas un habitué de chez moi, parce qu'il est jamais passé chez moi. Alors on y va, on le rappelle, puisqu'on l'avait promis de l'appeler vers minuit, minuit 10, et que nous allions lui offrir une brochette de nana. Et alors les filles, dès qu'ils décrochent...
17: Allô?
27: Allô?
17: Allô?
27: Allô?
17: Allô?
27: Allô? Allô? Allô? Vous avez une jolie voix au téléphone. Salut, Amédée.
17: Ah, salut.
27: Salut.
17: Ça
27: va, Amédée?
17: Vous êtes chaude?
27: Ah oui, très.
17: Alors,
27: très,
17: oui, très, très, c'est très bien, ça.
4: Amédée.
17: Comment?
4: Amédée.
17: Oui.
4: C'est Max à l'appareil.
17: Ah, c'est Max.
4: Alors, j'ai fait ça pour te faire plaisir. Je t'ai donc trouvé une brochette de filles. Je te présente Marie.
27: Allô? Amédée?
17: Oui.
27: Bonsoir, Amédée. Comment tu vas?
17: Bah, ça va.
4: Très
17: toi.
4: Bien. Je te présente Aurélie.
14: Ça va?
17: Ça va, hein.
4: Je te présente Florence.
17: Ouh.
4: Linda.
15: Bonsoir, Amédée.
4: Et Isabelle.
16: Bonsoir, Amédée.
4: Et avant de les laisser parler les unes après les autres, parce que si vous parlez tous, c'est pas un débat, hein, surtout, donc il s'agit bien d'exciter notre ami Amédée.
17: Oui, oui.
4: Je tenais à te préciser que nous avons sélectionné avec des poils sur les seins.
17: Comment?
4: Elles ont toutes des poils sur les seins.
15: Ah non, non, mec, tu te trompes, là.
4: Si, si.
15: Non.
17: Vous avez des poils sur les seins?
4: Mais
15: ah
4: oui.
15: Ah oui, oui, moi j'en ai, moi.
17: Oh, lolo, et la chouette, ça va être, alors.
4: Vous écoutez la radio un peu, les nanas, ou vous appelez comme ça pour le plaisir
15: On appelle pour le plaisir.
4: Ouais, bah vous devriez appeler quand une fois que vous êtes rentré dans

0: Alors, t'es dans quelle position, là?
1: Comment?
0: T'es dans quelle position? T'es assis, couché?
1: De quoi?
0: T'es dans quelle position, là?
1: J'ai pas baissé le pantalon, t'es en train que je le baisse.
0: Mais, je voudrais savoir juste dans quelle position t'es. T'es assis, couché, comment?
1: Ah, non, je suis droit, là, au téléphone.
0: Ah, t'es devant le téléphone?
1: Comment?
0: T'es devant le téléphone?
1: Oui.
0: Ah, et tu vas venir me rejoindre dans la chambre, là, je crois.
1: Comment?
0: Tu vas venir me rejoindre dans la chambre.
1: Où?
0: Ben là, avec moi.
1: Mais où?
0: Ben là.
1: Hein? Qu'est-ce que tu veux faire, quoi?
0: Ben tu vas venir me rejoindre.
1: Ah, et toi, tu peux pas venir me rejoindre?
0: Ah, mais si, moi, c'est quand tu veux.
1: Comment?
0: Moi, c'est quand tu veux, hein.
1: Ah, t'as une jolie voix au téléphone.
0: Ben,
1: t'es mignonne?
0: Ben ouais, plutôt.
1: T'as une belle chaussette, hein? T'as beaucoup de poils?
0: Ah ouais, rempli, mais vraiment. Tu peux pas savoir.
1: Comment?
0: Elle est remplie de ça. Tu peux pas.
1: Elle est remplie?
0: Ah ouais.
1: Oh là là. Où t'habites?
0: Où j'habite?
2: À Tarbes.
0: À Paris.
2: Tarbes, oh plein de cons, oh là là. Oh. Allez, enlève moi Linda. Oh allez, cons, ils comprennent rien. Ils sont abrutis, ces gens-là. Alors, il n'y en a pas un qui comprend. Hein.
1: Quand est-ce que vous venez me voir?
2: Tiens, Marie.
3: Oui, oui.
2: Toi, t'es de Tarbes.
3: Ah oui, moi, je suis de Tarbes.
2: Allez, vas-y. Toi, t'as compris. Allez, vas-y.
3: Amédée.
1: Oui.
3: Amédée, écoute, je suis de Tarbes. Et je suis excitée parce que je sais que t'es pas loin de moi.
1: Qui?
3: Allô, Amédée, tu m'entends?
1: Excitée.
3: Ah oui, je suis. D'ailleurs, j'ai même du mal à parler.
1: Comment?
3: Je suis excitée, Amédée. Je suis excitée.
1: Ah oui, c'est gentil, hein, quand même.
3: Ah bah oui, je suis gentille.
1: Et puis, j'aimerais te choper.
3: Oh oui, oh, avec plaisir.
1: Oh là là.
3: Oh là là, écoute-moi.
1: Où on se chope?
3: Écoute-moi, Amédée, écoute-moi.
1: Oui, oui.
3: J'ai des gros nénés. Mais hein? Très rond et très beau, avec des poils dessus, et je passe le peigne dedans tous les matins.
1: Et à la founette, je la passe, je la passe aussi.
3: À la founette, je fais des tresses. Et alors, pour cet été, je mets des petits nœuds au bout et ça pendouille le long des cuisses. C'est excitant. Dis voir, Amédée. Et tu es loin de Tarbes?
1: T'es chaude alors?
3: Ah, très chaude. Écoute, je suis en sueur, on peut compter les gouttes qui coulent le long de mon corps.
1: Et t'aimerais que je te prenne par devant ou par derrière?
3: Oh bah écoute, un coup devant, un coup derrière. On met une bonne musique, une bonne salsa et au rythme des tambours. Hein? Qu'est-ce que tu m'as dit, Amédée?
1: Comment?
3: Qu'est-ce que tu m'as dit?
1: Et là, la bouche.
2: Ah non, mais attends, Amédée, c'est à toi de poser les questions. C'est
1: là,
2: pas ton
1: bouche,
2: pote. C'est pas ton pote qui est derrière. Hein.
3: Allô?
1: Oui, allô?
3: Tu m'as dit quoi?
1: Quoi?
2: Dans la bouche.
3: Tu m'as demandé.
2: Dans la bouche.
3: Dans la bouche?
2: Oui.
3: Oh.
1: À la bouche.
3: Ah, Amédée, mais j'ai pas de poils hein, autour de la bouche. Hein.
1: Comment?
3: J'ai pas de poils.
2: Ah, un petit peu, t'as de la moustache.
1: J'ai pas de poils à la bouche. Hein. Non,
2: tu sais, Amédée, Marie, je la connais bien. Tu sais qu'elle se rase même pas les poils des jambes. Elle a plein de poils sur les jambes.
1: Quoi?
2: Elle a plein de poils sur les jambes.
3: J'ai plein de poils partout. On m'appelle Founette Poilue.
1: Et où on peut se mettre en tas, vous voulez voir?
2: On n'entend rien, Amédée. Qu'est-ce que tu dis?
1: On est fort.
3: Allô, Amédée?
1: Allô?
3: Amédée, est-ce que tu m'entends?
1: Oui, je t'entends.
3: Est-ce que tu as du poil dans les oreilles, Amédée?
1: Et où on peut se mettre en tas?
2: Il veut un rencard, François.
3: Ah, tu veux un rencard?
2: Ben oui, ben oui.
1: On en a un rencard pour que je vous voie.
2: Chauffe-le un peu, Marie.
3: Est-ce que tu connais Tarbes? Tu connais Tarbes?
1: Oui, un peu, pas trop, non.
3: Est-ce que tu connais la place de Verdun?
1: Pas tellement. Le métro, jusque-là.
2: Reste... Oh là là, il est fou, ce mec. Amédée, reste près du combiné de téléphone. On n'entend rien, sinon.
1: Comment?
2: Reste près du combiné, Amédée, sinon on n'entend rien. Reste avec nous, Amédée.
1: Parlez un peu plus fort.
2: Oui, t'es un abruti?
3: Amédée, c'est Marie.
1: Ah, c'est Marie. Oh là là.
3: Oui, c'est Marie. Amédée, pourquoi tu me laisses tomber comme ça?
2: Allez,
1: je te laisse pas tomber, non?
3: Si, je te donne un rencard.
2: Allez, vas-y, chauffe-le d'abord envers les rencards après. Vas-y, chauffe-le.
3: Écoute-moi, Amédée.
1: Oui.
3: Est-ce que tu as le pantalon baissé?
1: Oui, pas encore. Tu veux que je le baisse?
3: Écoute, surtout assis-toi pour pas tomber, hein?
1: Eh oui, mais je le baisse et comment si j'étais pénétré, alors?
2: Enlève ton pantalon, Amédée.
3: Enlève ton pantalon, va, Amédée.
1: Ah, oh là là, oui. Je vais le faire si tu veux, oui, mais...
3: Est-ce que tu es seule, Amédée?
1: Je commande?
3: Est-ce que tu es seule?
1: Oui, je suis seul, oui.
2: Menteur.
3: Oh, oh.
1: Et je peux enlever le... Et toi, t'as baissé la culotte?
3: Ah, mais bien sûr. Mais tu sais, j'ai baissé la culotte et j'ai mes petits nœuds au bout.
1: Oh, là, là.

0: l'autre, à droite, à gauche, rien qu'en pensant à toi.
1: C'est bien alors.
2: Ah, oui, c'est bien. Complètement excité des parties live. Bon, pas terrible, hein, Marie. Pas mal, mais.
1: Je me fasse une branlette.
0: Oh, écoute, Amédée, je sais pas si on peut le faire en direct. On peut peut-être
1: vous
0: donner un petit rencard.
1: Eh bien, on peut s'en rencarder quand alors?
2: Demain.
0: Ah, bah, écoute, comme tu veux, Amédée.
2: Demain après-midi.
1: Eh bien, vous me téléphonez pour s'en rencarder, vous voir. Hein.
0: On se verra demain après-midi si tu veux, Amédée.
1: Et demain après-midi où?
0: Et des places de Verdun à Tarbes.
1: Ouh, c'est un peu loin, il faudrait que j'ai trouvé une voiture pour y aller.
0: Ah bah oui, bien sûr.
1: Oui, je connais jusque le rétro, je connais très bien, oui, mais après...
2: Bon bah,
1: donc, je n'y connais pas trop, j'y suis allé une fois, oui, mais en voiture alors.
2: Amédée.
1: Oui.
2: Donne-lui un rendez-vous, puis elle va se déplacer, elle a une voiture, donc vas-y, donne un rendez-vous.
1: Ah, une voiture, ah, bah, oui. Et elle peut pas venir sur le côté survie, là je...
2: Mais si, elle peut se déplacer.
0: Tu es sur Vic?
1: Sur Vic.
0: Je comprends pas ce que tu dis, là.
1: Comment?
0: Je comprends pas ce que tu dis.
1: Qu'est-ce que vous dites?
0: Je comprends pas ce que tu dis, Amédée.
1: Sur Vic.
2: Mais arrête de bouger comme ça, Amédée. On comprend rien de ce que tu dis.
1: Ah oui, sur Vic.
0: Écoute,
2: oh là là là là, mais il est complètement malade, ce garçon. Hein. C'est encore pire qu'avant.
1: Hein. Non, mais je bouge pas comme ça, non.
2: Mais on comprend rien. Parle devant le combiné. Oh là là.
0: Amédée,
2: oh là là.
1: Vous approcher.
2: Il est en train de se caresser, peut-être. Florent a raison, il est peut-être en train de se caresser
0: avec
2: le combiné de téléphone. Méfie-toi, ça se trouve, t'es en train, sans déconner, de t'approches pas trop du combiné. Mine de rien, t'es peut-être en train de te bouffer des couilles. Méfiez-nous. Parce que l'autre, j'ai compris le lascar. Florent a raison, parce que des fois, on entend que ça bouge, c'est qu'il est avec le combiné, il doit se frotter avec.
0: Eh, ça a marché, Max.
2: Marie, ne bouge pas. Attends, on va trouver encore plus fort que toi. Il y a Florence, qui a 19 ans, qui est de Dijon. Florence est avec nous.
3: Oh, le nom Dijon.
2: Et attention, Florence, elle a envie de te faire très très mal, Amédée.
3: Ah oui, mal?
2: Ouais. Non, elle a envie de t'exciter grave. Elle est complètement excitée.
3: Oh, non.
0: Eh, Amédée.
3: Oui.
0: J'ai baissé ma culotte.
3: Oh, non.
0: Elle est toute mouillée.
3: Oh là là.
0: Elle est mouillée.
3: Elle est mouillée beaucoup.
0: Ah oui, mais vraiment beaucoup. Elle colle même.
3: Oh là là.
0: Il m'excite trop. Hein.
3: Oh.
0: Oh, t'as une voix. Oh. Oh, ta voix, elle est tellement belle. Oh, tu m'excites.
3: Oh là là.
0: Ton pantalon, il est baissé.
3: Mais c'est la culotte, tu te sens un peu.
0: Mais elle est baissée, ma culotte.
3: Et moi, il faut que je me vende.
0: Mais oui. Oh, mais oui.
3: Ah.
0: Te touche.
3: Hein?
0: Il faut que tu te touches.
3: Ah oui, alors, tu vas me toucher, hein.
2: Oh, fais gaffe parce qu'il le fait, hein.
0: Mais vas-y, touche-toi, vas-y.
2: Amédée?
3: Oui, je me touche.
0: Oui.
2: Amédée, je peux le faire avec toi?
3: Hein?
2: Je peux le faire avec toi?
3: De quoi?
2: C'est Max à l'appareil, est-ce que je peux le faire avec toi?
3: Oui, le faire avec moi?
2: Oui.
3: Mais vous n'avez pas de chaussettes?
2: Non, mais je pourrais me branler avec toi. Ça te fait rire, hein?
3: Ah oui, si vous voulez.
2: Allez, vas-y, Florence, sensuelle.
0: Allez, dis-lui. Vas-y, Amédée.
2: Florence, dis-lui ce que tu vas faire.
3: Je me
2: branle,
3: alors.
2: Non,
0: mais
2: moi, pas
0: tout
2: de suite.
0: Pendant que tu te branles, moi, je me touche.
3: Oh là là.
0: Vas-y.
3: Oh là là.
0: Ah, vas-y, touche-toi. Dis-moi que tu te touches. Dis-le-moi.
3: Hein?
0: Dis-moi que tu te touches.
3: Oui, je me branle, alors.
0: Oui,
3: branle-toi. Attends, il faudrait que j'attrape le journal, peut-être.
2: Il est complètement fou, ce garçon.
3: Il faudrait que j'attrape le journal.
2: Il est complètement fou. Florence,
0: mais non, t'as pas de journal.
2: Arrête de lui demander de se branler toutes les deux minutes et dis-lui plutôt ce que t'as envie de... Enfin, dis-lui que tu te caresses. T'as
0: plein de... Amédée,
3: oui.
2: Plein de poils.
0: Ce que je suis en train de faire.
3: Non.
0: Je suis en train de me toucher les poils.
3: Oh là là, tu les as longs, beaucoup.
2: Ah, ils sont très longs, hein.
0: Ils sont longs, ils sont tout doux.
3: Et ils sont noirs ou blancs?
0: Ils sont noirs.
3: Oh là là. J'ai envie de me branler, tu vas
0: attendre. Moi, je vais venir te voir ce soir, moi.
2: J'ai envie de me branler.
3: Oh, ce soir, tu vas venir.
0: Attends, bien, pas de problème, j'ai une voiture, moi, je descends tout de suite. Hein. Tu m'as trop chauffé. Hein.
3: Comment?
0: Tu m'as trop chauffé, hein. Je suis chaud.
3: Oh là là, j'ai envie de me branler, ta chaussure. Oh là là.
0: Écoute, je me touche les seins, tu sais, le petit bout des seins, il est tout rose, il y a plein de poils autour.
3: Oh là là. C'est un joli petit cul aussi.
0: Ah oui, oui, oui, il est tout rond, tout petit.
2: Ce qui est bien avec Amédée.
0: Je veux que tu le caresses.
3: Oh oui, c'est vrai que je dis pas ça, je te lâche les seins ou la chounette.
2: Ce qui est très fort avec Amédée, c'est que il veut que des poils longs, il veut un petit cul, et puis il veut demander aux nanas, est-ce que tu veux que je me branle et que tu écoutes? Hein, Amédée?
3: Oui.
2: Ça te fait rire, Amédée, hein? Hein? Mais t'es bien excité quand même, Amédée.
1: C'est les filles. Elles sont mignonnes, tes filles.
2: Elles sont ravissantes. On a vu des photos. Est-ce que tu vois ce que c'est que, par exemple...
1: On peut pas m'envoyer une photo, une position
2: Tu vois ce que c'est qu'un motocrotte?
1: Une motocrotte?
2: Une motocrotte.
1: Qu'est-ce que c'est?
2: Eh ben, c'est une grosse moto ou c'est avec un aspirateur qui absorbe les crottes. C'est généralement sur les Champs-Élysées. Eh ben, les nanas avec qui on est ce soir, ça ressemble un peu à ça, mais de dos. Ça t'excite?
1: Ça m'excite un peu, mais...
2: Non.
0: Amédée.
2: Moi, je les ai vues. Il y en a une parmi les cinq, là, qui a un petit cul extraordinaire.
1: Oh là là.
2: On n'a rien compris, parle plus fort.
1: Parle devant
2: ton combiné. On n'a pas compris. Recommence à m'aider.
1: Oui. Comment?
2: Parle devant ton combiné.
1: Comment?
2: Parle devant le combiné. Éventuellement, oui, pourquoi pas, oui. Tu sais que en plus de ça, il y a laquelle qui est encore Aurélie qui est là. C'est avec
0: non,
2: nous.
0: Aurélie. C'est Florence.
2: Florence, Aurélie n'est pas avec nous, Aurélie?
0: Si, je suis là.
2: Aurélie, que je vais te passer dans quelques instants, tu vas rire parce que bon, moi je l'ai déjà vue à poil, Aurélie. Elle a deux gros poireaux sur le derrière avec trois poils qui se baladent dessus. Et à mon avis, ça va t'exciter, Amédée. Aurélie, c'est à toi.
0: Allô, Amédée?
1: Oui. Allô, ça va?
0: Ah bah oui, toi.
1: Ça va.
0: Alors, quand c'est qu'on se voit?
1: Quand est-ce que j'ai monté, on peut se voir, si on est en retard.
0: Bah quand tu veux, moi j'ai envie que tu me touches, hein.
1: Ah oui, faut abaisser la culotte, hein.
0: Ah bah bien sûr. Mais pas tout de suite avant.
1: Hein?
0: Ah bah pas tout de suite, hein.
1: Pas juste tout de suite, non mais...
0: Ah bah non, c'est pas
1: la première. Qu'est-ce que tu veux faire, toi? Toi, je sais bien le faire.
0: Oh, ça dépend, qu'est-ce que tu veux?
1: Et ne plus te prendre l'air, tu sais la faire. Oh. Je vais en l'air espagnol.
0: Oh, bah oui, bah il y a de la place, hein, c'est pour moi.
2: Ouh là là. Ouh là là.
0: Comment, il n'y a pas de problème.
1: Comment?
0: Il y aura les petits poils qui te chatouilleront.
1: C'est ça?
2: Les petits poils qui vont te chatouiller.
1: Oh là là.
2: Ah oui, puis en plus de ça, elle te caressera les couilles. Hein? Et puis ensuite, elle te massera les fesses.
1: Elle me massera les fesses?
2: Ouais, le cul.
1: Et avec le... elle s'est bien menacée.
2: Et avec le bout de ses seins, elle viendra t'effleurer l'arrêt du cul.
1: Elle
2: vous rendez compte que les filles, c'est moi qui suis obligé de le faire rire et de le faire exciter. Vous lui donnez rien comme excitation.
0: Et tu nous laisses pas le temps.
2: Mais
0: vous dites... nous laisses pas.
2: Mais non, vous dites la même chose. J'ai la culotte qui est mouillée.
0: Ah non, pas moi. Hein.
2: Oh là
0: ah
2: là,
0: vous moi je suis pour la branlette espagnole. Si
2: oui, mais dès que c'est vierge, ça manque d'imagination.
1: Il
2: faudra
1: que vous couchiez pour vous la mettre entre les seins.
0: Comment?
1: Il faudra que vous couchiez pour vous la mettre entre les seins.
0: Non, mais si tu veux, on met ce que tu veux entre les seins. Moi, ils sont gros, bien pointus, avec des beaux poils au bout.
1: Ouh.
0: Si tu veux, moi je les mets entre les deux seins. Et puis tu sais, on frotte et on refrotte.
1: Oh là là.
0: Et puis en même temps, je te caresserai le bas des reins et descendrai le long des cuisses.
1: Oh là là.
2: Ah ouais, non, mais là, ça excite tout le monde. Alors attention, les filles. Alors, attention, maintenant, Amédée, je vais te présenter quelqu'un d'autre. T'es prêt, là? T'es prêt à t'accrocher, là?
1: Oui.
2: Là, ça va être sévère, hein. Elle s'appelle... Mais viens devant, t'entends pas bien, Amédée. Parle devant ton combiné.
1: Hein?
2: Voilà.
1: Alors, qu'est-ce que ça va me faire?
2: Parle devant.
1: Hein?
2: Parle bien devant ton combiné. Approche-toi.
1: Oui, mais à l'oreille, devant la bouche, j'entends pas trop l'oreille, j'entends mieux. Hein?
2: Mais non, mais c'est pas grave, parce que nous, on t'entend pas. Viens.
1: Oui.
2: Approche.
1: Alors,
4: là.
2: Approche. Bah dites-lui, vous, derrière, avec Amédée.
0: Amédée, viens.
2: Non, mais pas vous, mais Amédée. Voilà, t'es là?
1: Oui.
2: Eh ben voilà, Amédée, c'est plus intelligent.
1: Oui.
2: Amédée, j'ai un cadeau pour toi.
1: Un cadeau?
2: Elle s'appelle Cyrielle.
1: Hein?
2: Elle s'appelle Cyrielle. Écoute bien cette fille. Bonsoir, Cyrielle.
1: Cyrielle, où?
0: Amédée, j'ai envie de t'assister.
1: Ouh, c'est vrai?
0: Oui.
2: T'as quel âge, Cyrielle?
0: J'ai 19 ans.
2: Allez, c'est parti.
1: Oh, 19 ans.
2: Et t'appelles d'où?
1: Envie de me sucer.
2: T'appelles d'où?
0: Oui,
2: j'ai
0: envie de te sucer.
1: Oh, non, non.
0: J'ai envie que tu mettes ta bite entre mes seins.
1: C'est ça? Ah. Tu veux que je me branle un peu?
0: Oui, je te branle comme tu veux.
1: Oui, attends, je vais me branler, attends.
2: Elle fait, ah, il fait semblant, le Amédée.
0: Tu te touches?
1: Oh, j'ai envie de me branler, je me branle. Alors.
0: Oui, branle-toi.
1: Oh là, mais je voyais que j'étais un peu journal.
0: Tu penses à moi?
1: Ah.
0: Oui?
1: Ah, comme ça?
0: Oui, comme ça.
1: Qu'est-ce que tu fais?
2: Quel comédien, ce Amédée.
1: Qu'est-ce que tu fais?
0: Là, je te mets ma bouche dans ta, tu mets ta bite dans ma bouche, ma langue curieuse se glisse entre tes glands.
1: Oui,
0: Amédée.
1: Ah.
0: Ah.
1: Ah.
0: Ah.
2: Oh, le mauvais comédien.
1: Ah.
0: Les filles?
1: Quoi?
0: Les filles?
1: Quoi?
0: Non, rien. Je parle aux filles. Faut qu'elles se mettent toutes autour de toi.
2: Elles sont parties, les filles.
0: Ah, c'est seule à l'antenne.
2: Vas-y, t'es toute seule, vas-y. Dépêche-toi, vas-y.
0: Ah. Amédée, parle bien dans ton combiné, j'entends rien.
1: Comment?
0: Parle, j'entends rien.
1: Et que, alors, qu'est-ce que, elle est jolie, beaucoup ta chouinette, alors. Quand est-ce que tu vas me la montrer? Quand est-ce que tu envoies ça dans le rencard?
0: Quoi?
1: Quand est-ce que tu vas dans le rencard pour que tu la montres?
0: Putain, je comprends rien.
2: Quand est-ce que tu vas monter pour lui montrer, en fin de compte
0: Oui, ah, mais quand tu veux, tu viens me chercher, quand tu veux, on va dans ton lit.
2: Tu es de où, là? T'appelles d'où, toi?
0: De Nice.
2: De Nice?
1: De Nice.
2: En plus, oh là là, elle est pas très très loin, hein?
1: Elle est pas trop loin.
2: Bah non, elle peut venir.
1: Elle parle au-devant, là. Comme elle... ça.
2: Voilà.
1: Là.
2: Voilà. Voilà.
0: Alors, je viens?
1: Oui, vous venez, oui.
2: Oui.
1: Vous venez à quelle heure?
0: À minuit? Ben oui, non, une heure.
1: Une heure, alors oui, vous pouvez venir.
0: Une heure et 2 heures.
1: Ah, 2 heures?
0: Oui.
1: Et on fera l'amour. Vous pouvez coucher avec moi, je vous mettrai pas le ballon, quand même.
0: C'est con.
2: Je vous mettrai pas.
0: Voilà.
1: Je vous mettrai pas le ballon si vous couchez avec moi, hein. Je vous ferai bien manger si vous avez faim.
2: Voilà.
1: Je vous donnerai même des prunes, il y en a un pagaille.
2: Des quoi?
1: Des prunes, vous les aimez?
2: Ah oui, des prunes, on adore ça, oui.
1: Ah, ben, il y en a. C'est le moment d'en profiter, il y en a.
2: Parce que moi, c'est ma copine, donc on viendrait tous les deux coucher avec toi, hein.
1: Bah vous allez coucher avec vos copines.
2: Bah non, mais c'est-à-dire qu'il y aurait toutes mes copines là, puis ma petite copine à moi, c'est Cyrielle, c'est celle que vous avez au téléphone, moi je viens avec elle et puis on fait l'amour tous les trois.
1: Oh là là.
2: Voilà.
0: Pourquoi trois, pourquoi pas cinq?
1: Pas cinq.
0: Oui, avec, cinq.
2: Avec quatre nanas, mais ça te ferait plaisir avec quatre filles?
1: Oui. Oh, oh, oui. Quatre filles, j'en vais voir des
2: souvenirs,
1: j'en ai vu,
2: mais... Et qu'est-ce que t'aimerais qu'elles te fassent s'il y avait quatre filles dans ton lit? Qu'est-ce que tu voudrais leur faire?
1: Et je voudrais les frotter un peu la soussoune, passer le doigt, mais il faut faire attention, si je les pénétrerai, il ne faut pas leur mettre le ballon.
2: Bah évidemment, t'as quel âge à m'aider déjà?
1: Oh, une cinquantaine d'années, par là.
2: Oh, bah t'es tout jeune. Tu sais que toutes les filles qui ont à peu près entre 19 et 25 ans sont très excitées par les hommes d'une cinquantaine d'années, hein.
1: Aïe,
2: bah oui, parce que...
1: Je fais attention avec les filles. J'en ai baisé les filles.
2: Ouais.
1: Mais je sais, monsieur, je ne mets pas le ballon.
2: Tu sais que Cyrielle, dès qu'elle a entendu ta voix, tout de suite excitée, elle est arrivée, elle a fait des bons, hop, elle a téléphoné, hop, la voilà sur l'antenne, hein.
0: Eh oui, c'est là.
2: Elle en peut plus.
1: Elles sont gentilles, ça, je l'ai dit.
2: Ouais.
1: Elles sont très gentilles. Je l'ai dit même à vos voisins ici, elles sont très gentilles.
2: C'est vrai. Cyrielle,
1: tu
2: es comment physiquement?
1: Mais pour attraper la clientèle,
0: je suis grande, je fais 1m78.
2: Ouh là là.
0: C'est 60 kilos.
2: Ouh là là.
0: Je suis brune, aux cheveux longs et j'ai les yeux marrons.
2: Voilà.
1: Oh là là.
0: Ça te plaît, Amédée?
1: Oui, ça me plaît, oui. C'est ce qui me plaît sur toi, c'est ta chaînette.
2: C'est quoi?
1: C'est ta chaînette qui me plairait.
2: C'est ta founette, sa founette?
1: Oui, sa founette.
2: Ah oui, toi, t'as
0: une founette verte?
1: Tu l'as verte?
0: Hein?
1: Tu l'as verte?
0: Oui, je teinte.
1: Oh, tu l'as peinte?
0: Oui, j'ai même un petit piercing au clito.
1: Comment?
0: Un piercing au clito.
1: Oh là là.
2: C'est vrai?
1: Oui,
2: c'est génial.
1: Tu es gentille.
2: Elle est très gentille. C'est une fille très douce, hein, tu sais. Tu la mets dans le placard dans la journée, tu la sors le soir. C'est une fille qui est très disciplinée, qui fait la vaisselle. Quand tu veux faire l'amour, tu fais l'amour. Quand t'as plus envie, tu t'arrêtes en plein milieu, tu t'arrêtes, c'est pas grave. Elle dit rien, elle bronche pas. Hein?
1: Qu'est-ce que
2: ça va
1: être une chose?
2: Ah oui.
1: Et quand est-ce que tu viens me voir alors?
2: Demain.
1: Ah.
2: Demain, avec les autres, toutes les autres, ça mène tout le monde demain.
1: Ouh.
2: Demain, t'auras 6 nanas pour toi.
3: Si, oh là là.
2: Voilà, et je vais leur peindre la foufoune de toutes les couleurs. Donc Cyril, elle est déjà verte.
3: La chouchoune, elle est toute la couleur.
2: Ouais.
3: Oh là là.
2: Isabelle, je te l'amène, elle a la foufoune rouge.
3: Ah, oh là là.
2: Linda, Bordeaux.
3: Oh, Bordeaux.
2: Florence, elle a la, je crois qu'elle a la foufoune orange.
3: Orange.
2: Ouais. Aurélie, elle est jaune. Et oh. Marie, elle est kaki.
3: Oh là là. Elles sont chaudes.
2: Elles sont toutes très très chaudes et très excitées par Amédée.
3: Ah.
2: Voilà,
3: moi,
2: Amédée.
3: Moi, je fais attention.
2: Voilà, fais attention, surtout, tu mets bien des capotes au moins, Amédée.
3: Oui, oui, oui.
2: Bon,
3: oui,
2: d'accord,
3: oui.
2: Ça c'est très important. Ça c'est très important, il fallait quand même.
0: Gouvanille.
2: Pardon ?
0: Gouvanille.
2: Gouvanille. Oh là là, c'est Gouvanille. Une connaisseuse, hein, Cyrielle. Elle prend plutôt Gouvanille ?
0: Pardon ?
2: Tu prends plutôt la vanille ?
0: Oui.
2: C'est vrai ?
0: Oui.
2: C'est vraiment si agréable que ça, le goût, il y a bien le goût ?
0: Non, mais c'est mieux.
2: Julie, une connaisseuse, allons-y.
4: Non, ça a un goût chimique.
2: C'est un goût chimique ?
4: Chimique à mort.
2: Ça n'a pas du tout un arôme comme pourrait l'être le... je sais pas, le pourpourri.
4: Ça a un goût, ça te donne un goût, ça te change du goût du caoutchouc, mais c'est chimique.
3: Vous l'avez entendu, la jolie chanson, elle a résisté.
2: Vas-y, chante-la, vas-y.
3: Oui. 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

0: le ballon. Allez.
1: Bravo.
0: Bravo.
1: Ah, joli, joli, joli. Ah, bravo, Amédée. T'en as une autre chanson? Alors, vas-y, fais-en une autre. Alors, Amédée, en direct, une autre chanson. Vas-y, Amédée.
0: J'ai parlé à un avocat pour voir ce qu'il me disait de toi, mais ils vont les mains. 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

0: J'attends, c'est quand tu m'as dit que tu venais, et moi, je t'attendais, oh, joli lion, quand tu m'as dit que tu venais, et moi, je t'attendais, oh, je t'attendais.
1: Vous imaginez, elle chantait ça au bout du lit, juste avant de vous violer. T'aimerais bien, Cyril, avoir ça dans le lit?
0: Tu sais pas?
1: Tu doutes un peu?
2: Hein?
1: Tu doutes un peu?
0: Quand tu m'as dit que tu venais, que je te
1: rien, Max.
0: J'aurais envie de faire l'amour. Tu as mes
1: doigts,
0: et tout le temps, et peut-être toi, que de temps en temps.
1: On va le laisser.
0: J'aurais envie de toi, mais faut baisser la culotte pour verre.
1: Tu dois se branler en chantant en même temps. Pas mal.
2: Ah oui. Pas mal, Amédée.
1: Bah dis donc, Amédée, t'en connais des chansons cochonnes, hein? Amédée,
0: alors,
1: t'en connais des chansons cochonnes, hein?
0: Eh là?
1: T'en connais des chansons cochonnes?
0: Ah, cochonnes?
1: Oui.
0: Ah, j'en connais, oui.
1: Putain, bah dis donc, qui c'est qui est derrière toi? C'est ton gosse? C'est qui? C'est des copains à toi?
0: Oh. Ils sont dehors, ils sont...
1: Hein?
0: Et ils sont dehors.
1: Oui, c'est ça. C'est-à-dire que le mec qui te parle derrière, il est dehors. C'est-à-dire que celui qui est derrière toi, il est dehors. C'est ça. Prends-moi pour un con aussi.
0: Non.
1: Non, mais
0: peut-être
1: que vous allez.
0: Ah, comment?
1: Vous allez. J'articule comme toi, Amédée, hein.
0: Alors, vous êtes.
1: Bon, très bien.
0: Et elle vient me voir, c'est ça?
1: Demain.
0: À demain.
1: Demain, elle vient te chercher, d'accord?
0: Ah oui, alors là.
1: On t'embrasse, Amédée.
0: Ah!
1: Elle t'embrasse sur la foufoune.
0: Ouh! Et moi, c'est sa foufoune et son petit cul.
1: Voilà, et puis elle t'embrasse sur la quéquette.
0: Ouh!
1: Ah, Cyril, tu l'embrasses sur la queue.
0: Ouh! C'est bien ça.
1: C'est bien, hein?
0: Elles sont chaudes, hein?
1: Ah ouais, elles sont chaudes.
2: En deux minutes, je te le dis. Amédée, je t'embrasse sur la queue.
0: T'as remonté la culotte ou tu l'as toujours en bas?
2: Non, j'ai toujours en bas.
1: On va te laisser Amédée parce que sinon on s'en sortira
0: pas. Là, on sort la chouchoune. C'est l'été, on a pas froid la chouchoune.
1: Ah, ça c'est clair, elle en peut plus en plus la Cyrielle. Hein. Ça c'est clair. Même les mecs sur Minitel, genre Francky, 28 ans, j'aimerais rentrer en contact avec Cyrielle, je suis de Nice, moi aussi.
2: Ah ouais.
1: Donc, ah bah oui, ça c'est clair. Hein. Les garçons de 28, 30 ans, ça c'est clair que tu leur as fait un. T'as fait un tabac. Il y a également. Même Pomard, 19 ans, lui aussi c'est pareil. Il a envie de se brancher la fameuse Cyrielle, donc si elle pouvait nous appeler, ça serait très
0: j'ai
1: bien.
0: J'ai envie de toi.
2: Moi
1: c'est,
2: aussi.
1: C'est gentil, merci.
0: Et qu'est-ce que tu me ferais?
1: Oh bah, je te sucerai la bite, je te prendrai par derrière, on ferait l'amour comme des bêtes. Ça t'exciterait?
0: T'aimerais par derrière?
1: Ouais, j'aimerais bien, ouais.
2: À qui tu parles?
1: Ah bah, à moi. Ouais, par derrière, j'aimerais bien, ouais.
0: Mais à vous ou à la fille?
1: Ah non, à toi, à moi.
0: Moi, à vous?
1: Oui.
0: Ça pourrait se faire, mais... Ah, oui.
1: Il faudrait te demander gentiment.
0: Ah oui, gentiment. Oui.
1: Alors, s'il te plaît, est-ce que tu pourrais me prendre par derrière, s'il te plaît?
0: Bon, oui, par derrière, je vous prendrai, oui, mais... Et la fille, qu'est-ce qu'elle dira?
1: Oh, bah, elle restera là.
2: Double pénétration.
0: Double pénétration,
2: vous? Double pénétration.
0: Oh, là,
1: ah ouais, mais là, on repartit dans les oh, là, on va plus s'en sortir, hein, donc... Amédée.
0: Oui.
1: À bientôt.
0: Oui, à bientôt.
1: On rentrera peut-être en contact avec toi avant la fin de la semaine pour te présenter encore d'autres filles.
0: Oh, là,
1: ça te ferait plaisir?
0: Oui, faut me les amener. Comme ça vient de demain.
1: Bah l'autre, il est en train de se lâcher les babines. Il faudrait me les ramener. On te les ramènera à ce moment-là, Amédée. Il n'y a aucun problème, hein. D'accord?
0: Oui.
1: Allez, bonne bourre, amuse-toi bien, Amédée. Ne quitte pas, hein, surtout Amédée. Hein.
0: Oui.
1: Je te remplace une autre fille qui est très très chaude. Hein.
0: Ouh, elle est chaude, oui.
1: Allez, chaude, ne quitte pas. Merci beaucoup, Cyrielle.
2: Ben, merci.
1: T'es de Nice, vraiment?
2: Oui.
1: D'accord, bah amuse-toi bien. Tu fais quoi pour tes vacances?
2: Ben, je vais partir encore.
1: Eh ben écoute, on te souhaite de bonnes vacances. Je sais que Ginny y est passée pendant une semaine. Apparemment, c'est joli, hein.
2: Oui, je sais.
1: Voilà, très bien. Bah écoute, on va te laisser.
2: Merci.
1: Allez, bisous, amuse-toi bien. On va revenir dans un instant. Ça tombe bien parce qu'il y a des gens sur Minitel qui ont réclamé un extrait de l'album de Prodigy. C'est exactement ce que j'avais.
3: Nous allons appeler des messieurs et des madames, comme le veut la tradition chaque soir de la semaine, avec ce soir l'anniversaire d'un certain Alain Delon. Vous en avez déjà entendu parler?
4: Oui.
3: De cet homme, de ces bel hommes, vous le trouvez beau?
4: Non. Il l'était.
3: Oh, il est encore séduisant, encore aujourd'hui, faut pas déconner, j'aimerais bien vieillir aussi bien que lui. Hein.
4: Disons, je sais pas, c'est son style qui est un peu...
3: Oui, c'est lui, il est un peu pédant, il est un peu nombriliste, il est un peu se regarder, il se prend pour une star. Alors que j'ai vu dimanche très rapidement, comme ça, pendant 20 minutes, chez Drucker, parce que c'est la journée, c'était Belmondo. T'as quand même, quand tu vois le mec, il est à la même hauteur qu'Alain Delon, quand tu vois la simplicité du mec, voilà, bah, tu sens que vraiment, il y a...
4: C'est de l'eau et du vin.
3: Voilà, tu sens qu'Alain Delon se prêterait plus difficilement à ce genre de jeu et que effectivement, ça devient très vite un peu comme Bernard Tapie, c'est-à-dire moi. C'est-à-dire qu'on ne lui a fait que du mal, alors que lui ne veut que du bien, et etc., etc. Alors attention les filles, nous allons appeler Alain Delon en direct ce soir. Les filles, je vous demande de patienter quelques instants, je reviens à vous tout de suite après, d'accord ? Mm-hmm. Restez bien sur le côté et appréciez un petit peu le talent de l'animateur.
5: Ouais.
3: Quoi ? Alors, on y va. Ça va être chaud. Pour l'instant. Bah oui, il faut attendre un peu. Hein. Ça dort chez les Delon. Allô ?
6: Bonjour. Vous êtes.
3: Bah oui, bah là, oui, on est sur répondeur, donc on va en faire un autre. Hein. Bah oui, bonjour. Vous êtes sur un répondeur. On n'est pas là. Pour l'instant, on fait la fête. C'est l'anniversaire à Alain. Rappelez-nous plus tard. Stéphanie et Sabrina, toujours là en direct. Les filles. Vous allez... Allô ? Vous allez vous marrer les nanas. Hein. Moi je vous le dis tout de suite, hein. Préparez les mouchoirs parce que ça va pleurer de rire. Alors, je suis en forme ce soir. Alors en 90, il a fait un film qui s'appelle Le Dancing Machine.
7: Patrick Dupont.
3: Vous connaissez ça ? Avec Patrick Dupont, Claude Brasseur.
7: C'est une daube d'ailleurs.
3: Ben, c'est une daube. 90, c'est une super merde. Tout ça, il a fait que des merdes à la fin. Allô ? Ah merde. Je vais donc essayer de parler à Dancing Machine. Pour lui fêter un bon anniversaire. Alors. Ah, ils font tous la fête, hein. Ils sont peut-être nés tous le même jour que le vrai Alain Delon. Hein. Il est quand même né le 8 novembre 35. C'est 35, donc ça lui fait. Oula.
8: Beaucoup.
3: Allô ? Ouais, mais ça remue parce qu'en fin de compte, on croit toujours que ça décroche. Alors c'est allô. Sabrine. Allô, Alain ?
9: Ouais.
3: Delon ? Ouais. Bon anniversaire, mon vieux.
9: Qui c'est ça ?
3: Ouais, dis donc, Dancing Machine, c'est pas un bon film que t'as fait. Hein ? Reconnais-le quand même.
9: C'est qui ça ?
3: Bah, je suis bien chez monsieur et madame Delon.
9: Non.
3: Alain Delon ?
9: Ah non.
3: Ah, bon, c'est par rapport à, tu m'as dit oui tout à l'heure, je suis peut-être chez l'acteur, c'est, je suis un fan de ce que tu fais, mais Dancing Machine, reconnais quand même, c'est une merde.
9: Ouais, c'est une vraie merde.
3: Bah, c'est une merde, pourquoi tu l'as fait alors ce film ? Hein ? Bon, il y a 94. Ah bon, il a raccroché, merde. Ah, dommage. Allez, on en fait un autre ? On va s'en faire un autre. Stéphanie et Sabrina.
8: Oui.
3: Alain Delon, quand même, c'est une star.
8: Oui.
3: Bon. Est-ce que vous l'avez vu ? Est-ce que vous l'avez vu dans un film en 94 qui s'appelle L'ours en peluche ?
5: Non.
3: Qu'est-ce qu'on peut dire en fil d'art là-dessus ? C'est une merde.
5: C'est une merde.
3: C'est une merde.
5: Parce que c'est.
3: C'est une merde, alors. On va l'appeler tout de suite. On va appeler Alain Delon pour lui dire quand même, pour le féliciter que c'est son anniversaire, mais quand même, c'est une merde. Alors. Alors attention, c'est un film qui a été fait 2 ans après Dancing Machine. Ah bah oui, mais là ça dort hein, pour le moment, donc on va en faire un autre. T'en as encore d'autres ou pas ? Il y en a quelques-uns encore, hein, donc au récidive, on va recommencer. L'amour en peluche de Jacques Doré. 94, l'ours en peluche, 94, hein, putain. C'est une merde. C'est une grosse merde. Hein. On n'en a même pas entendu parler. Hein. Donc on y va. Chez Alain, qui a été reçu le 15 janvier 99 par le prix du meilleur acteur étranger. En Pologne, bien sûr. Pour un film polonais. Il n'y a que là-bas, on peut quand même lui donner. D'accord. Au théâtre Polski, ça s'est passé lors d'un gala. Oui, je suis bien chez monsieur madame Delon ?
8: Oui.
3: Alain ?
8: Non, c'est son fils.
3: Ah, très bien. Tu lui passeras d'abord bon anniversaire à ton père. Moi, je suis un grand fan. Et tu lui diras par contre qu'il évite de nous refaire des films comme en 94 avec l'ours en peluche.
5: C'est une merde.
3: C'est une merde. Tu lui transmettras ?
8: D'accord.
3: D'accord, et puis bon, bah, bonne chance à lui. Et puis bravo encore. Tu peux me filer le numéro de Bébel ?
8: De qui ?
3: Le numéro de Bébel. Ça, des meilleurs potes à ton père.
8: Je l'ai pas.
3: Ah, Bon, écoute, c'est pas grave. En tout cas, tu lui transmettras toutes nos amitiés, qu'on l'aime. Il dort peut-être ?
8: Oui.
3: Ah bon, rêvez pas un flic qui dort alors. T'es d'accord ? 88.
7: Parole de flic.
3: Hein, parole de flic, d'accord ? Ok ? Bon, bah en tout cas, parole de flic, ça nous a bien fait toi. Ça va, il est en forme ton père ?
8: Ouais.
3: Ouais, c'est un battant, 82. D'accord ?
8: Au revoir.
3: Bon, bah écoute, moi je t'embrasse. Hein. Je te le dis, hein, sur la peau d'un flic, hein, 80. Ça, c'est pas mal. Ça, c'est sympa. Ça fait plaisir. On s'en fait un petit dernier. Éventuellement, il y a encore un monsieur et madame Delon. Ah, on va le faire. Hein, voilà. Malheureusement, il a eu encore un gros passage à vide. Puisque, après 94, après l'ours en peluche, Delon récidive avec une merde. 95. Les 100 et une nuit. Et il permet de récidiver en 97 avec le jour et la nuit. Donc deux films. Et puis il a terminé avec une chance sur deux avec Bébel et Vanessa Paradis. 98, c'est une merde.
10: Ah, une énorme.
3: C'est une énorme merde.
11: Allô ?
3: Oui, bonsoir, monsieur et madame Delon.
11: Oui.
3: Oui, Alain est là ?
11: Non.
3: Bon, bah écoutez, vous lui transmettrez toutes mes amitiés et bon anniversaire, puisqu'aujourd'hui je crois que c'est son anniversaire. Je suis un grand fan et voilà, on apprécie beaucoup. Il dort peut-être ?
11: Oui, oui.
3: Ouais, bon, réveille pas un flic qui dort. Bah écoutez, c'est un battant. Hein. Ah, quel cadeau de vase,
12: quel cadeau de vase.
3: Bon, bah écoutez, il est en bonne santé. 79, le tout pib. On vous embrasse. Au revoir. Bon, bah, ça percute pas. C'est une bonne idée, ça. Hein. On pourra peut-être faire demain d'autres personnes célèbres, éventuellement, même si c'est pas son anniversaire.
7: Ouais. Bah, on essaiera de trouver un mec qui est dans l'anniversaire.
3: Ouais, un acteur, ça serait bien. Oh là là là là. Un dernier. Ou pas. C'est faisable ou pas ?
7: T'as une appel encore les titres, là. Hein.
3: Allez, un dernier. Ouais, mais là, j'ai jeté à la poubelle.
7: Oh là là là.
10: Ah, bah ouais, j'avais gardé ceux que t'avais.
7: Mais non, mais ceux que j'ai. T'as pas dit tous ceux que j'ai surlignés, quand même.
10: Ah, bah ouais, mais là, il y a les grosses merdes.
7: Bah ouais, mais attends.
10: Oui, mais elles sont là, les grosses merdes.
7: Ouais, c'est déchiré. Et voilà.
3: Alors. En tout cas, bon, j'en ai marre, j'en ai d'autres. Donc je vais donner que des titres de films d'Alain Delon, hein. C'est pour que vous puissiez comprendre pourquoi on est dans un humour un peu gaga les filles. Hein. Oh, j'en ai pleuré de rire. Ah, ça fait du bien les monsieur et madame, c'est vraiment un bon truc ça. Allez. Ça dort, mais il doit y en avoir d'autres. Allez. Je me marre à l'idée de ce que je vais faire. Je trouve ça tellement con, excusez-moi. Ah, ça, ça me fait rire. J'anticipe sur la connerie. Ah, c'est trop bon ça. Il n'y a rien à faire, il n'y a qu'à se laisser guider par la bio.
13: Vous êtes sur le répondeur du...
3: Ah, bon bah alors là ça marche pas enfin... Fait. C'est une radio.
7: Mais attends, c'est toujours le mien qui marche pas ?
3: Non, le tien il marche, il va. Là, là, ouais. Mais vous paniquez pas, vous. J'aime bien, c'est Anka, elle reste là. Bah oui, Max, je comprends pas, oui, il marche pas.
12: Non, mais il est
14: on air. Ma pauvre enfant, comment on traite ici.
3: Non, mais ça va marcher, ça va fonctionner. Ne t'inquiète pas, Steph. Ça va. Et là, vas-y.
12: Salut tout le monde. Ah, oui, ça y est, j'entends. J'ai bien cru que j'allais rester en dehors de l'émission.
3: C'était ça qui marchait bien, non, t'inquiète
12: très, très
3: pas.
12: Peur.
3: Voilà. Donc, alors, vous appelez les mules.
12: Ouais.
3: Alors, d'abord, pourquoi les mules ?
14: Bah pourquoi pas, ça va par deux.
3: Ah oui, non, c'est sûr, oui. Mais parce que vous êtes deux, donc ça fonctionne bien, oui.
14: T'as vu ça ?
3: Ouais. Pourquoi moustache alors ? Est-ce que t'en as une ?
12: Bah regarde-le.
14: Écoute, non, j'en ai plus en fait.
3: T'aurais pu t'appeler Bebar ou moustache Bebar ou bar moustache.
14: Les deux.
3: T'es un peu les deux.
14: Oui, oui, ben non, mais c'est comme ça, c'est pas moi qui me. C'est pas ça moi qui ai choisi.
3: Ah, d'accord. Donc toi,
12: on
3: tu
12: a choisi pour lui.
3: Toi, tu t'appelles moustache et toi, tu t'appelles Steph. Donc,
12: ouais, j'ai fait dans le soft.
14: Et elle a pas de moustache.
3: Hein. Elle a pas de moustache, non.
12: Ça aurait pu être l'inverse.
3: Quoique, les brunes, attention. Hein.
12: Méfie-toi.
3: C'est vrai qu'il y a des brunes, des fois, quand de la moustache, ça s'en rend pas compte. C'est du duvet, c'est vraiment c'est discret, ça se voit pas. On croit que ça se voit pas, puis ça se voit beaucoup. Hein.
12: Mais là, Max va vous préciser que ce n'est pas le cas.
3: Non, c'est pas le cas, non. Parce qu'on est dans le noir, voilà, exactement, comme le dit moustache. Alors, c'est marrant parce que vous étiez pas du tout au courant qu'on diffusait cette. on va dire franchement, c'est que vous êtes ici non pas parce que vous avez entendu régulièrement dans l'émission qu'on l'a diffusée, donc du coup vous vous êtes proposé à venir. C'est Anka qui a fait des recherches. D'ailleurs, je sais pas comment Anka t'as réussi à revenir jusqu'à Moustache et Steph.
15: Internet.
3: Mais alors comment
15: Il y a un site internet qui s'appelle France MP3.
3: Il y a votre numéro de téléphone, vos adresses, vos numéros de carte bleue.
15: Mais ça c'est quand on est un petit peu initié qu'on sait comment faire pour finir par avoir des coordonnées. Mais faut aller sur des petits bouts, faut cliquer sur des petits trucs en bas.
3: Mais ça mène jusqu'où? Jusqu'à une des adresses de.
15: Ça mène jusqu'au directeur artistique du site France MP3 Explorer.
3: D'accord.
15: À qui j'ai laissé un message en lui disant j'aimerais bien contacter un des groupes qui figure sur le site. Est-ce que vous pouvez me donner le numéro?
3: Donc d'abord il a vérifié qui t'étais, voilà exactement, pour être sûr que t'es comme ça. Je sais pas, tu veux le faire comment? Non mais fais-le debout sur une chaise ou. Tu voulais le faire comment? Tu voulais le faire comment? Habillé tout en bleu?
14: Assieds-toi sur ton lit.
3: Voilà. Allez, vas-y, Jonathan.
9: Bon. T'as les tétons tout durs, j'aimerais te prendre contre un mur. T'as les tétons tout durs, je sais, je suis une belle enflure. Je ne devrais pas te dire ça, mais moi je ne pense qu'à toi. Tous les soirs je me branle sur toi et tu t'appelles Anka. Si tu savais comme je t'adule, il faut que je t'encule. Il y a aussi Manu qui, on peut le dire, un gros cul. Mais il y a aussi Manu qu'on n'aimerait pas voir tout nu.
3: Reprends, Jonathan, reprends parce qu'on n'a pas entendu après.
14: Excuse-moi, vas-y, reprends.
3: Vas-y, reprends, tout Manu.
9: Attends que je... Mais il y a aussi Manu qui, on peut le dire, un gros cul. Mais il y a aussi Manu qu'on n'aimerait pas voir tout nu. Ce cher Manu est au standard et il a un rire de canard. Et son vieux camarade Fildar le traite comme un barbare. Celui-ci fait des défis bidons et raconte des blagues à la con. Quelle bande de troufions. Il s'appelle donc Fildar et lui aussi est au standard. Il parcourt les rues à la recherche de beaux petits culs. Mais je ne vais pas oublier le grand maître qui, on le sait, de 21h à minuit nous fait pisser au lit. Premier à voir, signé le Pax. Qui sait, c'est Max. Le roi du Star System et le maître de la bande FM. C'est le roi du Star System malgré ses vacheries, nous on l'aime.
3: Voilà, c'est sympa, voilà. Hein.
15: Ah,
3: 14
15: très
3: ans
15: bien.
3: Comme ça. Parce que je leur avais dit de faire des parodies, d'écrire sur nous, sur Anka. Puis il y en a un qui est parti. Jonathan, t'as écrit ça en combien de temps?
9: Bah en fait, Anka m'a appelé dans l'après-midi, il était quoi, 5h30 par là.
14: Ouais. Ça t'a inspiré le premier couplet, visiblement.
3: Et après, t'as mis combien de temps?
9: Bah juste après, j'ai mis jusqu'à...
3: Voilà, donc pareil, 3-4 heures quoi, pour écrire tout ça.
9: Ouais, voilà.
3: Pas mal. Grégoire, de ton côté, toi aussi?
16: Bah moi, c'était la version sur Happy Day.
3: Sur eux?
12: Ah oui.
16: Happy Day.
3: Ah ouais, c'était sympa, ça. En plus, ils chantent vachement bien. Ah ouais, ça, ouais. Nous, on a un son pourri, on est désolé, avec une sifflette derrière, donc j'espère que les gens vont pas être trop déçus. Mais non, ça aussi très étonnant. Vas-y, fais une petite démonstration pour Moustache et Stéphane. Vas-y.
16: C'est parti.
3: Vas-y.

0: quête qui colle.
1: Voilà. Bien, bien, Grégoire. Non, t'as une vraie, vraiment, t'as une belle voix. Hein. Non, sympa. Donc, on va demander à d'autres auditeurs, éventuellement. Bon, évidemment, on va pas les faire venir tous les soirs pour venir écouter ça. Hein. Maintenant, vous écouteront l'émission.
2: Ah, bah si, on est installé maintenant.
1: Mais bon, pour les jours et les semaines à venir, hein, si vous avez envie de faire des petites parodies sur la quéquette qui colle, vous n'hésitez pas une seule seconde. Voilà, Jonathan, bah écoute, c'est plutôt cool.
3: Bah ouais.
1: Parce que c'était pas prévu qu'on vous appelle. Du coup, on a fait ça à la dernière minute, hein, dans l'improvisation totale. Donc, Jonathan et Grégoire, merci encore, les gars. Amusez-vous bien. Toujours pas de boulot, Grégoire, dans la chanson, rien?
4: Bah, pour l'instant, non, c'est au point mort.
1: On d'accord, ok. Bonne bourre à vous.
3: Allez, à toi aussi.
1: Ciao. Ciao. Alors, c'est quoi la suite du programme? Alors, qu'est-ce que vous allez faire cette chanson? Parce que là, on la réclame. Ça va sortir en CD. Vous allez maintenant sérieusement vous pencher à faire une version plus longue de 58 secondes.
2: Alors, c'est quoi le programme? D'abord, 58 secondes, elle les fait largement.
1: Non, elle fait 58 toutes pile, hein. Je les ai juste devant moi.
2: Ah, bah non, tu la passes en accéléré.
1: Non, elle fait une 3 peut-être, allez. Non, elle fait 58 secondes, c'est pas assez, ça. Faut que ça fasse au moins 3 minutes. Non,
2: il existe une version longue.
5: On a la version longue.
1: Mais elle est où? Elle est là.
5: On l'a pas portée.
1: Vous auriez dû l'amener, du coup, alors.
2: Tu rigoles, on en discute après.
1: Pourquoi tu veux te faire du pognon?
2: Ah bah tiens.
1: Mais je peux pas, moi j'ai pas d'argent, j'ai aucun pouvoir. Moi je suis un pauvre animateur radio comme tout le monde.
2: Mais on sait pas ce qu'on nous avait dit. D'abord on m'avait promis Foucault, je sais pas ce que je fais ici.
1: Mais non, mais il va arriver, t'inquiète pas. Tu vas pouvoir gagner des millions, t'inquiète pas. Il suffit de répondre à des questions, hein, ça se passe comme ça.
5: Moi je peux faire Michel Drucker si c'est une personne.
1: Il y a une version de 3 minutes.
5: Ouais.
1: Mais elle est où cette version? Qui l'a? Elle est sur internet, on peut la trouver?
2: Non, elle est introuvable.
1: Non, mais sérieusement, donc c'est pour une version single, un truc.
2: Oui, c'est plutôt destiné au single pour le coup.
1: D'accord.
2: Là, comment on devient pourri vite fait.
1: Bah, vous avez raison, mais attendez. Moi, je trouve que c'est plutôt bien. Si on se fait du business et de l'argent sur des disques comme ça aussi rigolo, moi, je trouve ça très très bien. Quoi.
2: Bah, écoute, on a commencé par rigoler. Si on pouvait gagner un petit peu de pognon, ce serait.
1: Bah, vraiment, et pourquoi pas, quoi.
2: Enfin, donc... on a surtout fait rigoler, ça commençait par ça, c'était bien.
1: Vous démarchez, vous cherchez des maisons de disques?
2: Mais non, on est fainéants, mon pauvre.
1: C'est vrai.
5: Si, on va s'y mettre là maintenant. Bah, maintenant que la longue est faite.
1: Je vais vous donner un coup de main si je peux me faire du pognon avec vous.
6: Michael, 23 ans, tu es de Caen. Bonsoir Michael, ça va?
7: Ça va et toi?
6: Ouais.
7: Et je t'appelle parce que moi j'aimerais bien fouetter Sacha.
6: Hein, Sacha? Il y a Michael qui voudrait être fouetté.
8: Bah ça me branche pas, c'est-à-dire moi je veux bien le fouetter, mais moi j'aime pas trop être fouetté.
7: T'aimes pas trop te fouetter?
8: Enfin non, mais j'ai jamais testé, ça me branche pas trop quoi.
7: Ah ouais? Et ouais. Si par exemple tu me fouettes?
8: Ouais.
7: Bah, j'irai.
8: Si je te fouette?
7: Ouais.
8: Bah écoute, je sais pas moi, faut voir, j'ai jamais testé non plus, mais ça me branche déjà plus.
7: Et pourquoi t'aimerais pas que je te fouette?
8: Mais parce que je te connais pas.
7: Mais même par exemple, je sais pas, on se rencontre pendant 15 jours. Au bout du 15e jour, tu pourrais pas me fouetter.
8: Mais j'en sais rien, je te connais pas.
1: Mais il faut une complicité, avec Florent, on se connaît depuis longtemps, quoi.
7: Ouais.
8: Attends, c'est une alchimie qui se passe entre deux personnes, c'est
1: absolument,
8: quand même pas une relation.
1: Absolument, mais bien sûr.
8: C'est pas une relation habituelle.
1: Bah alors, bien sûr. Moi, je fouettais avant, hein, j'avais une ancienne assistante, je la fouettais aussi. Bon, bah voilà, c'est de la connivence, quoi.
8: C'est bien.
1: Mais je la connaissais très très bien.
7: Max, moi j'ai dit une chose, que quand je fouettais les nanas que j'avais avant, je veux dire une chose, qu'ils m'ont jamais dit d'arrêter, tu vois. Ils m'ont jamais dit d'arrêter.
1: Ouais.
7: Tu vois.
1: Donc tu t'arrêtais jamais.
7: Hein?
1: Tu t'arrêtais jamais.
7: Quelques temps.
8: Tu les as toutes tuées?
7: Hein? Non, je n'ai pas tous tuées, mais ils faisaient ça. Mais ouais.
1: Il y en a une, il continue à la fouetter, elle n'a toujours pas dit d'arrêter. Ça fait 3 heures qu'il est là.
7: Mais non, mais c'est vrai, tu peux. Moi je te dis une chose, que quand tu fouettes une nana, ça fait du bien, mais même un homme, mais c'est pas pareil. Moi je dis, un homme, quand tu fouettes un homme et quand tu fouettes une nana, c'est pas du tout pareil.
1: Ah, ça je sais pas, non.
7: C'est pas la même réaction. Sacha?
8: Oui.
7: T'appelles d'où?
8: J'appelle de Paris.
7: T'appelles de Paris?
1: Elle peut venir à Caen, hein.
8: Ah, t'es à Caen?
7: Ouais.
8: Ah oui, donc.
7: Y'a pas loin, hein? Y'a pas loin, hein?
8: Bah, ouais, non, mais bon, hein.
7: Je te fais du top pour venir te voir, pas de problème.
1: Du top?
7: Je serais capable, hein?
1: T'es capable de faire du top?
7: Bah, j'ai fait du stop pour la semaine dernière, moi je suis arrivé quoi?
1: Du stop, parce que du top ça me paraît compliqué.
7: Tiens, hein. Tu sais où j'étais la semaine dernière?
1: Non. Dis, vas-y, dis.
7: Ah, que ça arrête. J'étais à Paris, j'étais au Paris d'Astérix.
1: Cravate,
7: je crois. Ouais, j'ai une carte d'invitation.
1: Vas-y, montre-moi les billets.
7: Quoi?
1: Vas-y, montre-moi les billets.
7: De quoi?
1: Montre-moi les billets.
7: Non, mais attends, que je t'ai dit, c'est ça?
1: Qu'est-ce qu'il y a sur les billets pour voir pourquoi est-ce que moi je suis allé alors au parc d'Astérix?
7: Bah justement, sur les billets, c'est marqué une invitation gratuite.
1: Ouais, c'est ça, ouais.
7: Ouais.
1: C'est quoi le dessin dessus?
7: Max, je peux
1: te dire,
7: attends, derrière le billet.
1: Ah, est-ce qu'il y a Obélis dessus?
7: Non.
1: Ouais, bah, même que si.
7: Non. Derrière le billet, t'as tout l'emploi du temps, comment y aller
1: Vas-y, lis-le, l'emploi du temps.
7: Quoi?
1: Lis-le, l'emploi du temps.
7: C'est ça,
1: tu l'as pas sur toi, parce que tu as jamais gagné ces places pour aller au Paz Astérix.
7: Ouais,
1: parce que sur les plages, je vais dire Obélix, il y est juste à côté des défis. Ah, je vais te dire, les plages, je les ai.
0: Il y a quoi sur les tickets derrière?
7: Quoi?
0: Il y a quoi sur les tickets derrière?
7: Il y a tout l'emploi du temps, moi je peux délinquer ce qui est.
0: Cravate, je te crois pas, eh. Va se faire foutre, je te crois pas, je te crois pas. Non, j'écoute pas, je te crois pas.
7: Si tu veux, je te donne un numéro en antenne.
0: Je te crois pas, je te crois pas. Non, je t'écoute pas, je te crois pas, je me bouche les oreilles.
7: Quoi?
0: Je me bouche les oreilles.
7: Et Max, tu dis que j'y étais.
0: Je me bouche les oreilles, je t'écoute pas.
7: Quoi? Max? Eh, Sacha, j'ai pas été trop vache ce soir. Tu sais pourquoi? Parce qu'au cinéma, il y avait deux meufs qui étaient à côté de moi.
0: Ouais.
7: À l'entrée. Et je leur dis, vous allez voir quoi? Ils me disent, ouais, je veux voir le nouveau film. Ah bon? Ouais. Et puis je dis, attendez, ils commencent à mettre le billet sur le comptoir, tu vois. Moi, j'ai acheté du billet, toi, je leur ai dit, non, payez pas, moi, je vous fais deux invitations. Eh ouais! Je leur ai filé deux invitations. Ils étaient assis à côté de moi, mais je les ai pas dragués. Parce que c'était pour leur faire plaisir, c'est pour ça, tu vois.
3: D'ailleurs, tu fais ça à toutes les filles.
7: Ouais.
3: Tu pointes devant toi à la caisse.
7: Ouais. Tout ça.
3: Et en plus, tu vas même pas les draguer derrière.
7: Et moi, si tu veux, Sacha.
3: Ouais.
7: Tu viens un jour quand tu te pointes devant un cinéma ou un bar.
3: Et tu seras là.
7: Je serai là pour te payer.
0: Ouais, c'est genre.
3: Pour me payer.
0: Un jour, Sacha, tu vas venir comme ça.
7: Je te paierai le verre.
0: Elle va venir à l'improviste à Caen, elle va se mettre devant. Pendant tout le week-end, elle va se mettre dans la scène. Mais qu'est-ce qu'il fout? Bien sûr qu'on va t'attendre, Mickaël, devant un cinéma à Caen.
7: Pourquoi?
0: Bah, on a que ça à foutre.
7: Eh ben.
0: Bah, bien sûr.
7: Par contre, j'ai été voir le film de Stallone, là. Ouais. Il est vraiment pourri, toi.
0: Ouais. Et tu, c'est quel le dernier de Stallone? C'est,
7: je sais plus.
0: Tu crois que c'est vrai, ça, ou c'est du truqué?
7: Non, c'est du trucage.
0: Tu crois que c'est du trucage?
7: Mais ça se voit qu'il y a du trucage.
0: Ouais, je suis pas d'accord. Nous, on l'a vu avec, Florent, je sais pas. À quel moment tu crois que c'est du trucage?
7: Je sais pas, parce que tu sais, j'avais fait un peu la fête. Ça fait la fête.
0: Eh, tu l'as vu la scène du milieu ou pas?
7: Hein?
0: La scène du milieu, tu l'as vu?
7: Non.
0: Putain, dans la scène du milieu, putain. Alors ça, par contre, ça c'est pas du trucage.
9: Ouais, non, c'est vrai.
0: T'as vu la scène du début?
7: Ouais.
0: C'est là, elle est truquée?
7: Non.
0: Non?
7: Non, je pense pas.
0: Moi, je dirais qu'elle est truquée, moi.
7: Non.
0: Moi, je dirais qu'elle est truquée.
7: Comment?
0: C'est lequel et qu'est-ce qu'il est dedans dans ce film, là, Rocky?
7: Quoi?
0: Qu'est-ce qu'il joue comme
7: moi? Moi, j'aime pas, parce que je veux dire pourquoi que j'aime pas, tu vois. Il y a trop de...
0: Ah ouais, t'as allé voir le film de Rocky, tu trouves que c'est truqué, quoi, au début.
7: Hein?
0: C'est truqué au début.
7: C'est pas Rocky, c'est Stallone, j'étais voir, moi.
0: Stallone que t'allais voir.
7: Mais ouais.
0: Ah ouais.
7: J'ai dit tout de moi, Max.
0: Non mais c'est le mec qui fait quoi? C'est le mec qui fait Rambo.
7: Ah ouais, voilà.
0: Ah ouais.
7: Donc je sais plus s'il fait Rambo. Je sais que c'est Stallone que j'étais voir. Et je te dis.
0: Comment il va? Tu me passeras le bonjour de ma part.
7: Mais je te dis une chose, que j'ai pas vu tout le film.
0: Pourquoi?
7: Parce que j'ai fait la fête avant. Et donc j'étais un peu bourré. Puis bon, ben, j'arrêtais pas d'aller aux chiottes. Puis de m'asseoir sous le trône. Et puis en écoutant le film en même temps.
0: Quelle est la scène qui t'a le plus marqué, Mickaël?
7: Hein? C'est la scène, si tu veux, c'est quand j'étais assis sur mon siège en train de dormir. Il y en a un qui m'a dit, il y a un mec attends, qui est arrivé, c'est un responsable du cinéma, il m'a dit, sortez monsieur si vous voulez, si vous dormez au cinéma, c'est pas la peine que vous me restez chez vous, tu vois.
0: Ah ouais?
7: Ah ouais, carrément, c'est des
0: Mais tu réponds pas à ma question, quelle est la scène que t'as préférée, la scène que tu trouves qui est truquée de Rocky?
7: Attends, je me rappelle plus, moi.
0: Ah ouais, à ce point-là, quoi.
7: Non, mais je te jure, Max, j'étais voir le film.
0: Ah, mais comment tu peux dire que ce film est truqué si tu te souviens même pas d'une scène qui est truquée?
7: Bah, que veux-tu? Le film, il vaut 1h30, 1h45, alors comment veux-tu?
0: 1h45?
7: Hein?
0: Il dure 1h45?
7: Non, mais arrête. Non, mais c'est vrai, mais sans déconner, je sais pas, moi. Tu vois, le film que j'ai beaucoup aimé, c'était le voir au cinéma. Ça, c'est un film à aller voir.
0: Qui ça?
7: En vidéo. C'est Les Visiteurs. Ça, c'est un super film.
0: C'est excellent, ça. T'allais le voir quand? Je vais aller le voir, ce film, ça va être bien. Tu vois que ça va marcher, ça? Hein?
7: Arrête de te foutre de ma gueule.
0: Oh là là, dans la famille ouin ouin, j'aurais le fils, bonne pioche. Oh, nickel, sans déconner.
7: Arrête de te couler. Non, je déconne pas.
0: Ouais.
7: Sacha?
3: Oui.
7: Est-ce que t'aimerais, toi, de venir voir Johnny Hallyday?
0: C'est Johnny, elle a pareil.
3: Bah écoute, je m'en passerai allègrement, en fait.
0: Ah ouais.
7: T'aimes
0: pas? Je crois qu'encore, elle préfère se faire fouetter toute seule que de voir Johnny, quoi.
7: T'aimes pas Johnny Hallyday, Max?
0: Oh putain.
3: Elle va voir Johnny à Caen, c'est ça?
7: Oh non, à Paris.
3: Non, bah écoute, gamme. Ben, je sais pas, invite ta voisine ou les filles de cinéma.
7: Mais non, arrête tes conneries, ils sont pas belles.
3: Rattrape les filles du cinéma.
7: Mais arrête, ils sont même pas belles, les femmes de chez moi. Je te jure.
3: Attends, c'est pas possible.
0: Qu'est-ce que t'aimes bien, Johnny? Johnny, Johnny, il est fort.
7: Ouais.
0: Quelle est ta chanson préférée de Johnny?
7: Moi?
0: Ouais.
7: J'imite Johnny Hallyday.
0: Hein?
7: J'imite Johnny Hallyday, car je fais du karaoké.
0: Vas-y, imite Johnny.
7: Hein?
0: Je crois pas que t'es capable d'imiter Johnny.
7: Mais si, tu mets une chanson, moi je t'imite Johnny derrière.
0: Non, mais, a cappella. Quelle est ta chanson préférée de Johnny Hallyday? Sur la route de Memphis.
7: Non, j'ai du mal à chanter celle-là.
0: Ah ouais. Surtout que la route de Memphis, c'est quand même Eddie Mitchell, hein. C'est bien pour un fan. T'es balèze.
7: Ouais, fous-toi de ma gueule.
0: Mais je me fous pas de ta gueule, Mickey. Putain, prout, tu fais chier, tu m'agaces.
7: Hein?
0: Arrête, t'es méchant, ouais. Je me fous pas de ta gueule.
7: Eh, Max, je fais.
0: La muse de la galerie, c'est pas pareil.
7: Eh, Max, je fais. Maintenant, tu ne t'es pas fait le samedi soir ou le dimanche soir tout ce qui s'est produit dans la semaine.
0: Ouais.
7: Et avant.
0: Ah bah toi, tu vas y être, à mon avis. Dans le best-of, tu vas y être, toi.
7: Pourquoi est-ce que t'en déconnes quand j'ai imité l'autre fois avec Ginny et toi, quand je vous ai imité Mitterrand, Chirac, Bruel, Tataillé, tout ça, avec Morosi, ainsi de suite, que vous m'avez pas passé en direct?
0: Ah, t'avais fait Tataillé. Ah oui, mais est-ce que le matériel marchait pas? Faut que tu recommences, alors fais-nous Tataillé.
7: Non, je peux pas Tataillé.
8: Voilà. Allez, fais Tataillé.
7: Je peux te faire Patrick Bruel.
0: Vas-y, fais Bruel.
9: Alors, bonsoir. C'est moi, Patrick. C'est vraiment super, à Paris. Même à Caen, d'ailleurs. Mais on peut dire que les Parisiens...
0: Salut, c'est Patrick.
9: Ouais, c'est moi, c'est
0: Patrick. Et super aussi.
9: C'est rien.
0: Fais-nous un autre. T'es fort, toi, putain, on dirait Popeye quand t'es mythe.
7: Mitterrand.
0: Ah, Mitterrand, oh là là, il le fait une merveille. Mitterrand, j'ai cru que c'était lui. J'ai cru qu'on avait appelé l'Elysée au début.
7: Sacha.
8: Oui.
7: Tu connais mes bébés de show?
8: Oui.
7: Ouais, bah, j'ai mis tout ça, moi.
0: Ah, waouh, il t'en met plein la vue, Mitterrand.
7: Ouais,
0: bah,
7: j'ai écouté des guignols.
0: Hein?
8: Ouais, je fais les guignols plutôt.
7: Attends, je te fais Mitterrand.
0: Allez, ouais. Allez, un gogol qui va imiter les guignols. Allez, c'est parti.
7: Alors, bonsoir. C'est moi, Mitterrand? Ça me fait chier que Chirac.
0: Oh là là, c'est fort.
7: Et Balladur?
0: Fais Balladur. Oh là là, attention, écoute bien, Sacha.
8: Et
0: écoutez
8: mal,
0: bien
8: hein,
0: ceux qui écoutent la radio cette nuit encore.
7: Écoutez, je vous demande de vous arrêter. C'est vraiment dégueulasse.
0: Oh, tu le fais trop bien. Et fais-nous un mélange.
8: Ouais,
0: fais-nous. Fais-nous. Tu sais qu'il sait faire plein de trucs, lui. Tu vas nous faire.
7: Oh, non, mais dis-moi. En ce moment, ça m'émeut. Je m'appelle Giscard. Mais j'aurais pas voté Chirac au gouvernement. Il ne fait rien pour les Français. Mais comment qu'ils vont faire, les Français?
0: Michael.
7: Ouais.
0: Sois attentif à ce que je vais te dire. Parce que les gens vont être sur le cul. Je vais te demander un truc que tu nous as déjà fait. Je sais que t'es très fort. Tu vas imiter Raymond Ferrand. Non mais ça il sait le faire parce que là il rigole parce qu'il est modeste. Alors tu fais Raymond Barre qui imite François Mitterrand. C'est parti. Attention, ça tourne.
7: Bonjour, Français, Française. C'est vraiment dégueulasse de voir tout ça.
0: Mais non, parce que là tu fais Raymond Barre et Mitterrand. Il faut imiter. Il faut faire l'imitation de Raymond Barre qui imite Mitterrand. Allez, on y va le gogol. Allez.
7: Et on fait gaffe à ta gueule, toi. Je suis pas gogol, Max. Max?
0: Qui est? C'est pas moi, c'est Florent.
7: Ah, ah. Et Florent, sans déconner,
0: Ouais, dégueulasse, hein.
7: Non, non, mais Florent, lui, c'est un enfoiré, Florent.
0: Ouais, que... Dis-lui, vas-y, dis-lui, Michael, vas-y.
7: Florent, je dirais une chose. Que les auditeurs nous écoutent en ce moment, soyez très attentifs avec Florent. Parce que Florent, à chaque fois qu'on appelle et qu'on veut parler quelque chose.
0: Laisse-moi deviner, Michael. Il te raccroche au nez.
7: Voilà.
0: Enculé, va.
10: Oh, je parle avec toi, Michael.
0: Enculé, va.
7: Et t'arrêtes, Florent.
0: Ouais, t'es vraiment dégueulasse, puis te fous pas de sa gueule.
7: Et Sacha?
8: Oui.
7: J'imite bien pour toi?
8: Ah oui, très bien.
7: Ouais?
8: Très bien.
7: Tu connais qui encore, toi?
8: Les professeurs.
7: Je te fais des guignols.
0: Tu nous dis, hein, dès qu'il y a l'infirmière qui arrive, tu nous le dis, on va te laisser, hein, Michael. Hein.
7: Sacha?
8: Oui.
7: Ouais. Je te fais des guignols.
0: Ah, fais-nous les guignols. Écoutez.
11: Oui, mon soir, attends, t'es exactement en 20h sur notre journal. C'est vraiment dégueulasse.
0: Oh,
8: c'est qui, ça?
0: C'est Anne Sinclair?
7: Non, c'est l'autre, là, qui est prison, qui imite sur la 4 à 20h, là, tu sais qui...
0: Anne Sinclair?
7: Mais arrête tes conneries, Max, arrête tes conneries.
0: T'es imité qui, là?
8: Et tu dois très bien savoir faire Jean-Pierre Papin, non?
7: Hein? Oh, il est dur, ouais, je commence à la... J'ai envie de l'apprendre, mais il est dur à faire.
0: Ah, vas-y, essaye quand même, vas-y.
11: C'est vraiment dégueulasse. Parce que non, j'arrive pas.
0: Ah, c'était Galabru, ça?
7: Hein?
0: C'était Galabru que tu nous l'as fait.
11: Non, et si c'est pas pris pour mon amour, je prends un peu journal d'amateur. Oui, t'as vu que t'étais pas
8: tout. Ah, t'es pas battu, ça?
11: Non, c'est PDA.
0: Oh, Michael, mais qu'est-ce que t'es bon, on s'en déconne.
7: Ah, c'est vraiment dégueulasse.
0: Pourquoi tu veux pas faire quelques petits numéros dans des zoos? Tu devrais appeler les autres, toi,
7: et tout. Max, arrête de te foutre de ma gueule.
0: Mais non, mais je trouve que c'est bien.
7: Est-ce que tu trouves qu'il se fout de ma gueule, Max?
8: À peine.
0: Mais non, mais il y a des comiques qui vont sur des grandes salles.
7: Max, tu t'es foutu ma gueule parce que tu m'as eu plusieurs fois. En
0: non, Michael, parce que je trouve que t'as du talent et qu'il y en a marre de voir des clowns dans des cirques, de voir des gens de talent qui sont sur des planches et qui font des spectacles à se mettre plein d'argent.
7: Moi,
0: je te vois bien dans un zoo face avec des animaux, un spectacle pour les bestioles.
7: Max, moi, si tu veux, je t'imite à tailler.
0: Ouais, ouais, mais alors imagine que t'es devant un parterre de singes et que tu en fais ta taille.
12: Bonsoir, tu vois.
0: Quel talent!
12: C'est vraiment dégueulasse!
0: Quel talent!
12: Mais oui, tu te fous de ma gueule, toi!
0: Oh, t'es trop fort!
7: Non mais Max!
0: Ouais!
7: Vu que t'as de la goule, alors vas-y, imite-moi quelque chose, toi!
0: Alors, vas-y. Qui tu veux que je t'imite?
7: Vas-y, n'importe quoi, vas-y!
0: Alors, tu veux que je te fasse qui?
7: Je m'en fous, moi, vas-y! Fais-moi une imitation sur le bébé de show, par exemple!
0: Bon. Alors, sinon, je peux imiter Michael. Non?
7: Vas-y!
0: Attends, faut que je me concentre.
7: Elle est partie,
8: Non, je suis là, j'écoute!
0: Tu veux quoi? Alors, attendez, faut qu'on se mette bien d'accord, quoi! Tu veux que je te fasse une imitation pour que je réfléchisse? Je peux me tromper, hein. Sacha ?
13: Oui ?
0: Michel ?
13: Michel, il a été vexé, je pense.
0: Oh bah, moi, je sais, c'est la première fois qu'on me demande de le faire, hein. Bah bon, Sacha, on va te embrasser, on va te souhaiter une bonne soirée.
13: Bah, bonne soirée à toi.
0: Mickaël, on va te rappeler, on va t'offrir un pins.
13: Bisous, Mickaël. Bon,
0: et on va le mettre en contact avec le zoo de Toiré, parce que j'ai un copain qui
13: travaille. Envoyez
0: un guide. Ah ouais, envoyez un guide. Ok, bon, t'embrasse, Sacha.
13: Salut.
1: Lui, c'est l'imitateur.
14: Ouais, dis-toi, dis rien du tout, toi.
1: Comment il va tatailler?
14: Hein?
1: Comment il va tatailler? Fais-nous tatailler. Hein? Tatailler.
15: Oh, j'ai un joint de stock,
1: ouais. Ouais.
15: Allô?
1: Ouais, vas-y.
15: Max?
1: Ouais.
15: Ça va?
1: Oh, ouais, ça va, c'est super.
14: Eh, hey, Max?
1: Ouais.
14: Je t'appelle, c'est pourquoi?
1: Non.
14: T'as comment que t'as fait l'autre fois, là? Parce qu'il y a des copains de Soulier qui m'ont écouté. Et pareil, tu m'as foutu la honte dans la radio. Ouais. Il y a des copains de qui m'ont écouté. Je te dis, tu peux te fendre la gueule.
1: Oh, c'est pas moi, Tataillé. Tataillé.
14: Tataillé.
1: Tataillé.
14: Délire.
1: Tataillé.
14: Délire encore.
1: Tataillé.
14: Oh non, je suis fait un peu.
1: Tataillé.
14: Je peux te faire Bruel.
1: Tataillé. Ouais, Bruel.
14: Allô, bonsoir, c'est un vrai mec, ça va tout le monde ce soir. J'espère que vous dormez pas.
1: C'est génial.
14: Hein?
1: C'est génial.
14: Bah ouais. Et Max, arrête de te foutre de ma gueule parce qu'il paraît que tu t'es foutu de ma gueule à chaque fois qu'on s'appelle.
1: Oh là là. Tataille, refais-nous encore là.
14: Non.
1: Oh si.
14: Pourquoi?
1: Ah non, mais attends, je te jure, sans déconner.
14: Je te jure, et j'ai envie de parler d'un sujet, peut-être tu me parles d'un autre sujet.
1: Bah vas-y, fais-nous tatailler là, une dernière fois. Écoutez bien, public, attention, pour la première fois à la radio, tatailler live.
15: Tu vois? Ça me fait chier, tu vois, que c'est ma... On délire, toi.
14: Max.
1: Ah, oh, t'es génial,
14: hein. Tu vas bientôt me voir sur France 3. À partir de 20h.
1: Ouais, où ça?
14: À partir de 20h.
1: Où ça?
14: À Facile à chanter avec Pascal Brunner.
1: Oh,
14: tu verras devant ton écran de télévision, en grand écran, Monsieur Mickaël.
1: Oh putain, Mickaël, il va passer dans Facile à chanter.
14: Voilà.
1: Oh la classe.
14: Normalement, à partir...
1: Ça fait 6 mois qu'on attend ça.
14: Mais exactement, mais je les ai rappelés. Et ils m'ont dit, avec les lettres qu'ils ont reçues, il y a tellement de demandes qui sont en train de se faire, que bon ben, ils peuvent pas appeler directement.
1: Alors lui, vous inquiétez pas les auditeurs, si vous êtes pas habitués à notre ami Ange, c'est tout à fait normal, hein. Tout ce qu'il fait, là, en fin de compte, il est en train de péter les plombs, il pense être quelqu'un d'important, il est persuadé d'avoir fait de la télé, et de passer à Facile à chanter, ça fait 3 mois qu'on attend qu'il passe à la télé, il est jamais passé à la télé.
14: Mais je vais bientôt passer.
1: Oui, c'est ça, ouais, tu vas bientôt passer.
14: Ouais. Attends, on va changer de sujet.
1: Par contre, il faut que je te dise, toi qui nous écoutes, auditeur ou auditrice, oui, c'est à toi que je m'adresse.
14: Quoi?
1: Non, pas à toi, mais à ceux qui nous écoutent.
14: Ouais.
1: À toi, oui, toi, oui. Ange, qui est ici à mes côtés.
14: Arrête.
1: A de véritables talents d'imitateur.
14: Mais ouais.
1: En dehors de Patrick Bruel, le tête à tailler, il sait faire pas mal de choses. Il sait faire Jacques Chirac.
14: Écoutez, sans déconner, Mitterrand est mort. Je sais que c'est vraiment dommage. Mais, c'est vrai. Je triche pour les Français.
1: Il sait faire également Valéry Giscard d'Estaing.
14: Alors vous savez, ça m'aime Giscard. Ça m'aime beaucoup, tu vois, Max. De quoi le travail, qu'est-ce qu'il y a?
1: C'est génial, Max. Écoute, nous allons appeler sans plus tarder.
14: Qui?
1: Nous allons appeler des numéros au hasard.
14: Ouais. Attends, je vais faire qui aussi?
1: Et tu vas leur expliquer aux gens que t'es un petit peu dans le désarroi, que t'es un petit peu perdu, que t'es un peu fatigué, que t'en as marre d'aller voir les plateaux de télé et tout, tu dis que t'es un imitateur, alors t'appelles des gens au hasard, des magasins qui sont ouverts la nuit, et que t'as besoin de parler, et tu vas faire des imitations à la personne que tu vas voir en ligne, pour voir si effectivement tu as du talent ou pas.
14: Ouais.
1: On va voir combien de temps tu peux tenir.
14: Attends, je peux dire par exemple, bonjour madame, j'ai pas vu Bruel qui cherche une rue dans Paris. Tu me dis une rue, toi.
1: Appelle les renseignements, on va appeler les renseignements. Et puis tu dis, salut, c'est Patrick Bruel, est-ce que je pourrais avoir...

0: paix sur Paris.
1: Oui.
0: Parce que je m'appelle Patrick Bruel et je voudrais avoir le numéro de téléphone de Patrick Sébastien, s'il vous plaît.
1: C'est une blague?
0: Ah non, c'est pas une blague, vous inquiétez pas, parce que là je suis carrément dans Paris. Et vu qu'il m'avait dit qu'il était carrément que sa carrière de télévision était finie, alors moi je voulais savoir si vous pouvez me donner son numéro de téléphone pour essayer d'avoir des contacts avec lui.
1: Il habite où?
0: Ah ben je sais qu'il habite dans Paris, dans le 15e à peu près.
1: J'ai pas Sébastien dans Paris.
0: Patrick Sébastien, vous avez pas? Pourtant c'était un artiste, il était vachement connu.
1: Ah oui, non mais je m'en doute, mais je ne l'ai pas.
0: Par contre, madame, est-ce que je peux vous poser une question?
1: C'est quoi?
0: Est-ce que, par exemple, vu que j'ai passé pas mal de fois à la télévision, vu que mes CD ont bien marché, est-ce que d'après vous, parce que je vais vous expliquer pourquoi après, est-ce que d'après vous, vous avez acheté mes CD qui sont sortis en ce moment?
1: Non.
0: Pas du tout. Vous devriez, par contre, parce que je vous assure que là, en ce moment, vous savez que je suis en, comme tout le monde, disons, je fais un peu de repos, mais vous devrez acheter mon dernier CD. Hein. Mais je vous raconte pas une blague, madame. Vous êtes carrément bien avec Patrick Bruel. Hein.
1: Ça m'étonne. Hein.
0: Ah, si, je peux vous assurer. Hein. Parce que moi, je veux dire une chose, que Patrick et Patrick Sébastien, on était bien entre l'un et l'autre. On avait des rapproches, si vous voulez.
1: Ouais.
0: Vous voyez? Alors donc, c'est pour ça que, bon, ben, moi, j'ai décidé. Patrick m'a dit une fois, appel, téléphone. Alors, vu que le 12, c'est renseignement, et puis, bon, ben,
2: Patrick,
0: que vous marchez toute la nuit, eh ben, moi, je vous appelle, vous voyez.
2: Patrick?
0: Oui.
2: Tu as le numéro?
0: Ah ouais, c'était eux.
3: Allô,
0: vous madame? Êtes toujours là, madame?
3: Allô, madame?
1: J'écoute.
3: Excusez-nous, c'est, Jacques Villeray à l'appareil. Je suis avec Patrick Sébastien, et on est avec Patrick Topalov. Vous n'avez pas causé de problème, le petit Patrick Bruel?
1: Non.
3: Pas trop calme, quand même? Bon, la vie, t'es calme aussi. Il faut plus appeler. Vous pouvez nous donner le numéro de Patrick Sébastien dans le 15e?
1: Non, on l'a pas.
3: Alors, Patrick Sébastien?
1: Non plus.
0: Vous avez pas un artiste qui est carrément connu? Vous avez un numéro de téléphone pour que on l'appelle?
3: Patrick Topalov.
1: Ils sont en liste rouge.
3: Allez, déconnez pas, donnez-nous un numéro, on a envie de les faire.
0: Est-ce que vous avez le numéro de Jacques Chirac?
3: Oh oui, Jacques Chirac.
0: Ce serait très cool, madame.
3: Vous avez pas des numéros?
1: Je vais vous donner.
0: Tu notes, Max.
4: Le numéro de téléphone que vous avez demandé est le...
3: Hop, alors on va le noter. Tu l'as coupé, Florent, ou t'es... Voilà, c'est bon. Ah.
0: Max.
3: Oui.
0: On a le numéro à qui, là?
3: Là, on a le numéro à Patrick Bruel.
0: Ah bon?
3: Ouais.
0: Oh la vache. Le délire que tu me fais, toi.
3: Ah,
0: le délire que tu me fais, là.
3: On va l'appeler, maintenant.
0: C'est Chirac?
3: Ben non, pas Chirac. Attends, tu crois qu'elle va donner le numéro du président de la République, quoi? Ah si, c'est le numéro de...
5: C'est Jacques Chirac qui l'a demandé.
3: Le numéro privé?
0: Ben oui.
3: Mais t'es fou,
5: pas,
3: toi.
0: Attends,
3: mais non, mais limite pas, essaye de faire le sérieux. T'imagines, attends, sans déconner. Bon, attends, hé. Hey. Oh, attends, parce qu'avant qu'on les... Hé, hey, oh.
0: Quoi?
3: Et tu déconnes pas, tu dis pas Max, fan radio, machin.
0: Non,
3: ça commence
0: non,
3: pas à
0: avoir
3: des emmerdes. Tu dis rien du tout.
0: Non.
3: Tu dis bonjour, est-ce que c'est possible de parler à Jacques Chirac? Tu dis que non, attends, tu dis que t'as un projet d'enfer, un truc de folie. Essaye d'être crédible.
0: Ouais.
3: Mais tu l'auras pas, à mon avis, hein.
0: Je sais pas.
3: Bah, c'est pas lui qui va décrocher,
0: Mais c'est son numéro personnel, la bonne femme a dit aux 12.
3: Putain, oui, mais son numéro personnel, il doit y avoir des sbires qui doivent décrocher. Comme il y a des sbires au standard, avant que ça arrive sur l'antenne, ça arrive pas comme ça.
0: Je sais pas.
3: Alors on va essayer, attention, hein. Oh putain. Mais qui a de bonne chance, hein. Oh non, mais, et puis tu dis pas fun, hein.
0: Non,
3: après je vais avoir des conneries, des
0: choses.
3: Un peu Giscard, Jacques Chirac, idiot. Oh putain. Tu te démerdes, hein.
0: Ouais, t'inquiète pas. Il est en train de dormir.
3: Ah, évidemment qu'ils sont en train de dormir. Ouais, c'est encore 2-3 secondes, on raccroche, j'ai pas d'emmerde.
6: Allô?
0: Allô?
6: Oui.
0: Bonjour, monsieur.
6: Bonjour.
0: Est-ce que c'est possible de parler à Jacques Chirac?
6: Pardon?
0: Est-ce que c'est possible de parler à Jacques Chirac?
6: Qui lui demande?
0: Comment?
6: Qui le demande?
0: Si vous voulez, parce que j'ai un acteur, là, j'ai avec moi Patrick Bruel. Et justement, si vous voulez, je peux vous le passer, si vous voulez, il va vous dire plus de détails.
6: Passez-moi, oui.
0: Oui, attendez.
6: Pour vérifier quand même, faut qu'on vérifie l'information avant.
0: Hein. Ouais, attendez, hein.
6: Vas-y.
0: Alors?

0: Oui, bonsoir monsieur.
1: Bonjour monsieur Borel.
0: Bonsoir. Est-ce que c'est possible de parler à Jacques Chirac, s'il vous plaît?
1: Je vais voir si on peut le déranger, hein.
0: Merci.
1: Mais qu'il s'est passé urgent?
0: Oui, assez, oui.
1: C'est à propos de quoi? Faut que je...
0: Ben, c'est à propos pour lui dire comment que ça s'est passé, justement, parce que moi, ça m'a carrément fait mal au cœur, l'enterrement à monsieur François Mitterrand. Et je voulais savoir s'il y avait carrément, s'il pouvait donner des détails pour justement certifier comment que ça s'est passé.
1: D'accord.
0: Merci.
1: C'est pas, je vais voir, hein.
0: Merci, monsieur.
2: Oh putain! T'es fou, toi? Ah bon, t'es fou? T'es tight? Ça marche, j'y crois pas! Ah, la puissance!
1: Renseigner, hein.
0: Merci, monsieur.
1: Mais donnez-moi plus de détails quand même, parce que je suis son... Je suis état, moi. Hein.
0: Oui.
1: Je suis état-major, alors je peux peut-être vous aider.
0: Non, parce que si vous voulez, bon, ben, moi, si vous voulez, j'étais en concert, là, ces jours-ci. Et puis, moi, quand j'ai fait mon concert, je ne savais pas que Mitterrand était mort, si vous voulez. Bon, il était très malade. Et puis, bon, ben, quand j'ai su qu'à la télé, le soir, le lendemain matin, quand j'ai...
1: Ah,
0: su...
1: Attendez, ne quittez pas, il va vous prendre.
0: Hein, ah, merci. Été.
2: Eh, ça marche, hein. Eh, fais pas le con, hein.
0: Non, non.
2: Oh putain, je crois pas si on a Chirac en ligne.
3: Oui, allô. Chut. Allô.
0: Allô.
3: Oui.
0: Voyons ça.
3: Qui est à l'appareil?
0: Arrêtez comme Max.
2: Eh, je déconne. Attention, ils vont revenir, ah, putain, s'ils arrivent. Putain, j'y crois pas. J'arrive pas à croire qu'il va l'avoir en direct et tout. Tu vois quoi, sur la Chirac en direct?
1: Allô?
0: Allô?
1: Oui, il ne pourra, il est empêché, là, pour l'instant, hein.
0: Il est empêché?
1: Oui.
0: On peut rappeler dans combien de temps, monsieur?
1: Oh, on peut rappeler dans une dizaine de minutes.
0: Je pourrais l'avoir, carrément?
1: Oui, parce qu'il a dit qu'il souhaitait vous, enfin, qu'il était prêt à vous prendre, mais le problème, c'est que là, bon, pour l'instant, il était en plein réveil. C'est important, j'espère.
0: Comment?
1: J'espère que c'est important, on ne dérange pas le président de la République comme ça, hein.
0: Non, non, mais je comprends très bien, mais, je peux rappeler dans 10 minutes, à peu près.
1: 10 minutes?
0: D'accord,
1: pas très bien.
0: Pas de problème.
1: Vous avez le numéro?
0: Eh ben oui, mais dites-lui que, qu'il m'attend carrément, hein. Je suis sûr d'appeler.
1: D'accord.
0: Merci, monsieur.
1: Au revoir, monsieur Borel.
0: Bonsoir.
2: Oh, putain!
0: Eh!
2: Hey.
0: Max,
2: ouais.
0: Dans 10 minutes, il faut qu'on rappelle.
2: Dans 10 minutes, il faut qu'on rappelle, c'est clair. Eh, hey, Florent, dans 10 minutes, et ça, faut le noter dans l'agenda, on a le numéro perso de Chirac. Ah, c'est fort, ça. Hein, ça, c'est fort.
0: C'est fort, hein.
4: Bravo, lui.
2: C'est vrai que quand t'appelles, toi, en fin de compte, il y a toujours quelque chose qui se passe.
0: Oh, la vache.
2: Ah, mais toi, t'es puissant. À chaque fois que tu passes à l'antenne, vraiment...
0: Mais je reste con, moi.
2: Bah,
0: t'imagines que je vais l'avoir, moi.
2: Et qu'est-ce que tu vas lui dire?
0: Eh ben, je vais lui dire, comment ça s'est passé? Parce que moi j'étais en concert à Montpellier.
2: Ouais, bah prépare un peu le terrain parce que vous n'avez pas l'air de con.
0: Ouais, hein. Ouais, non, mais t'inquiète pas.
2: Aucune...
0: Max, il faut pas que tu te fasses rigoler aussi.
2: Ouais, mais aucune allusion à fun et tout ça, Max.
0: Non, non, pas du tout. Je peux pas parler de fun radio, je veux rien parler.
2: Ah, bah, sinon, on est...
0: La radio, là, on peut la fermer. J'étais en concert.
2: Parce que sinon, la radio, elle est fermée, là, tu peux la fermer parce que monsieur Billard, là-haut, monsieur Benoît Billard, c'est bon, hein.
0: Non, non, non, mais moi, je veux dire que j'étais en concert à Montpellier.
2: Ouais.
0: Et j'ai su le lendemain que Mitterrand, François Mitterrand, était enterré. Qui était mort, pardon.
2: Ouais.
0: Qui était mort.
2: Ouais.
0: Comment que ça s'est passé au niveau de sa famille et puis de vous-même?
2: D'accord.
0: Tu vois?
2: D'accord.
0: Est-ce que vous avez donné un peu de...
2: Éventuellement, tu fais genre que t'as préparé une chanson, que dans ton prochain album, tu veux dédier une chanson et que, je sais pas, tu pourrais chanter un petit extrait.
0: Hein?
2: Bah, tu dis que, par exemple, t'as une chanson en hommage à... Enfin, ou alors plutôt un hommage à Jacques Chirac. Tu voudrais savoir si tu peux avoir l'autorisation parce que t'es en train d'enregistrer un nouvel album et que tu fais une chanson en hommage à Jacques Chirac.
0: Un hommage à Jacques Chirac, quoi.
2: Bah voilà, tu vas te débrouiller, Mickaël. Tu quittes pas, on va te repasser Florent et puis on va essayer de gérer ça en antenne pour pas qu'il y ait trop le, pour pas que ce soit trop le bordel si t'as, on sait jamais si t'as Jacques Chirac en ligne, quoi.
0: Ouais, ouais, t'inquiète pas, mais non, mais t'inquiète pas, je sais ce que je veux dire, mais faut pas que tu me, si tu veux, faudra pas que tu me fasses bafouiller, tu vois, parce que si tu me fais bafouiller tout de suite.
2: D'accord.
0: Mais, d'après moi, ça va bien se passer, t'inquiète pas. Hein.
2: D'accord, ok. Tu quittes pas?
0: Ok, ouais.
2: À tout de suite.
5: Il est sympathique, hein.
2: Mickaël.
4: Bonjour, mademoiselle.
5: C'est Patricia.
4: Salut, Patricia.
5: Ça va?
2: Oula là là, c'est la rencontre Patricia, de deux personnes.
5: Quel âge tu as?
4: Et moi, j'ai 23 ans.
5: Oula, t'es jeune. Hein.
4: Pourquoi?
2: On va draguer, Mickaël, je le savais.
4: Max, t'as quel âge, toi, Patricia?
5: Moi, je vais avoir 40 ans le 15 février.
4: Ah, c'est vrai?
5: Oui.
4: Ah, ouais.
5: Oui, oui.
4: Ah.
5: Bah, attends.
2: Mais Mickaël s'occupe des personnes âgées.
4: Ouais, exactement.
5: T'es dégueulasse.
4: Non, mais c'est vrai, Patricia.
5: Oui.
4: Tu vois, moi, je veux dire une chose. Bon, là, on va faire le coup de Jacques Chirac, tu vas écouter.
5: Attends, il faut arrêter le délire.
4: Mais non, mais t'inquiète pas, je vais le faire.
5: Bah, appelez Jacques Chirac.
4: Mais oui, je vais faire Patrick Bruel devant lui.
5: Patrick Bruel.
2: Oh, c'est ça fort.
5: Ça un autre.
4: Hein?
2: Non, les gens ont raison, faut qu'on fasse attention, faut pas appeler Jacques Chirac.
5: Ah,
2: hein.
5: Non, attends.
4: Mais pourquoi Max?
5: Il y a Max et tout, non, je sais
4: pas. Mais non, mais je veux pas dire qu'on est à Fun Radio.
5: Ça peut t'échapper.
4: Eh, Patricia?
5: Oui.
4: Je veux pas lui dire qu'on est à Fun Radio.
5: Mais j'espère.
2: Ah non, et tu dis pas qu'on est à Fun Radio,
4: non, pas du tout, Max. Je veux pas lui dire ça.
5: Skyrock avec Maurice.
2: Non, on dit rien du tout. Non, ça c'est tout aussi idiot.
4: Patricia, on va même pas parler de radio. Tu vas me laisser faire, moi je sais ce que je vais dire. Je veux dire, comment vous avez trouvé? Parce que moi, j'étais à Montpellier.
2: D'accord, non, mais ça, attendez, les enfants. Mickaël, t'es en train de réexpliquer 10 fois ce que tu vas faire.
4: Oui.
2: On sait ce que tu vas faire. Tu le feras.
4: Mais ouais.
2: Ça sert à rien de réexpliquer que tu vas.
4: Mais Max, on dirait que, Max, Patricia et Florent, on dirait que tous les trois, vous,
6: Il y a Frédéric qui voulait nous dire quelque chose, d'ailleurs.
2: Juste avant, pour te dire, moi, j'ai confiance en toi, Mickaël.
4: Mais ouais.
2: Non, malaise. Fred, qu'est-ce qu'il y a? Qu'est-ce que tu veux dire, Fred?
7: Ouais, bonsoir.
4: Et Patricia?
2: Salut, Fred. Oui. Attendez, non, Mickaël, on n'est pas là pour draguer.
4: Mais non, pas du tout, pas du tout.
2: Alors, écoute, Fred.
7: Moi, je vous conseille de pas faire ça avec Jacques Chirac.
4: Mais arrête!
7: Parce que, non, je sais ce que je dis.
4: Mais moi, je sais, d'accord, je suis tout à fait d'accord avec toi.
7: Le problème, c'est que quand on n'appelle pas le président de la République comme ça.
4: Mais d'accord, je suis
2: tout à fait
4: d'accord.
2: C'est vrai qu'attends,
7: c'est pas une question,
2: Fred,
7: ou de politesse.
2: Non, mais Fred,
7: le problème,
2: Fred.
7: Oui.
2: On a appelé les renseignements. On demande, est-ce qu'il serait possible d'avoir un numéro d'une personne connue? On nous donne le numéro de Jacques Chirac, je veux dire, la personne, c'est la rigueur, il faut assumer.
7: Ouais,
2: attends, mais
7: Mickaël,
2: il va rien.
7: Tout est sous surveillance, hein.
4: Ouais, mais
2: évidemment. Non, mais on va faire attention. Je veux dire, s'ils repèrent notre numéro, ils vont tomber quoi? Ils vont repérer 0575000, ils vont appeler. On va dire qu'à ce moment-là, moi, je me couvre. Moi, je dis que c'est pas moi. Je veux dire, j'en sais rien. Je dirais que c'est, bon.
4: Mais moi, j'ai donné une chose. Je sais pas.
2: Attends, mais Jacques Chirac, il va pas mal le prendre. On a déjà eu des hommes politiques sur cette antenne.
4: C'est quoi ton prénom?
7: Frédéric,
4: moi, je donne une chose, tu vois. Je sais ce que je veux dire. T'inquiète pas, je sais ce que je veux dire. Moi, je vais expliquer à Jacques Chirac. T'inquiète pas, je vais pas bafouiller.
2: Ouais.
4: Je vais justement expliquer comment que ça s'est passé son enterrement. C'est tout.
2: Bon alors Fred. Fred.
7: Ouais.
2: Bon, il reste un peu avec nous. On va voir ça. On va en discuter. Peut-être qu'on appellera pas. On va voir. D'accord.
4: Et
2: toi, tu nous conseilles de pas le faire.
7: Moi, je vous conseille. Est-ce que je pourrais t'avoir en antenne, Max?
2: Bah, si tu veux, bien sûr.
4: Patricia,
7: je voudrais t'expliquer quelque chose.
2: Bon, tu vas m'expliquer quelque chose.
5: Deux secondes, Max.
2: Oui, Patricia.
5: L'état-major était super, hein. Moi, je pense qu'il vaut mieux parler avec l'état-major. Hein.
2: Oui, bah, attends, je sais pas s'il va nous passer non plus, Jacques Chirac.
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2: Alors, Sébastien.
9: Ouais, salut, Super Max.
2: Salut, t'as quel âge, au fait?
9: 16 ans.
2: Et t'appelles de?
9: De Thouars.
2: Ah, de Thouars?
9: Ouais.
2: Ça se trouve où, ça?
9: Dans les Deux-Sèvres.
2: Dans les Deux-Sèvres.
9: Un coin perdu.
2: D'accord, d'accord. Ça se trouve où, les Deux-Sèvres?
9: Dans le Poitou.
2: Où ça? C'est où, le Poitou?
9: À côté de la Vienne.
2: La Vienne? Ça se situe où, ça? En Autriche?
9: Non,
2: c'est
9: dans l'Ouest.
2: De l'Ouest de?
9: De la France.
2: Pas, ce qui veut dire près de?
9: Près de Niort.
2: Niort? C'est où, ça?
9: C'est dans les Deux-Sèvres.
2: Où ça?
9: À côté de la Vienne.
2: Mais c'est où Vienne?
9: Y a Poitiers. C'est peut-être un peu plus connu.
2: Poitiers, ça me dit rien du tout. Ça se trouve où ça, Poitiers?
9: Et il y a le Futuroscope.
2: Ouais? C'est où ça, le Futuroscope?
9: C'est à Poitiers.
2: Et c'est quoi? C'est quoi ce truc-là?
9: Bah, c'est le plus grand centre d'image, je crois, d'Europe.
2: Ah bon?
9: Ouais.
2: Putain, je vois pas où c'est Poitiers. Ça m'embête là. Ça me tire les pins, ça me chagrine.
10: T'as pas une carte?
2: Non, je suis un peu chagriné là.
9: C'est au centre-ouest, quoi.
2: Non mais ça me chagrine. Hein. Ouais mais l'Ouest, dans la banlieue de l'Ouest, de Paris par rapport à Paris, t'es dans la banlieue.
9: Non.
2: Putain, ça me chagrine. T'as pas une carte? Personne n'a une carte là, faut que je trouve là. Regarde à ma sacoche en cuir à 2000 balles. Alors.
9: Le Star System, il connaît pas ça.
2: Bah non, écoute, ton Futuroscope machin, je connais la géode de Lyon, mais et à Paris, mais la géode de. C'est une géode, c'est comme une géode.
9: Ouais, dans le genre.
2: Ouais. Ah ouais. Alors, on va essayer de trouver là, parce que je comprends pas. Alors, moi, je pars de Paris, moi.
9: Oui.
2: Par où je vais?
9: Dans le sud-ouest.
2: Dans le sud...
9: Ouest.
2: Perpignan. Montpellier.
9: Un peu plus haut.
2: Vers plus bas.
9: Non, vers l'ouest.
10: Vers l'ouest, fois Carcassonne.
9: Plus au nord.
10: Là, je suis à Toulouse, là.
9: Un peu plus au nord, mais plus...
10: Ah bah alors, faut que je remonte, alors, parce que ça va me coûter cher, cette histoire. Bon, alors, je remonte Toulouse. Bon, alors, je fais le plein. Voilà, j'ai fait le plein. Alors, maintenant, je suis à Besançon, je vais où?
9: Bah, tu vois Nantes.
10: Je vois...
9: Nantes, quand même.
10: Bah, j'y étais, en plus, c'est ça qui est con.
9: Bah, c'est vers la côte...
10: Moi, je connais la côte de la côte d'Armor.
11: Elle est en bas, la côte.
10: Côte d'Armor?
9: Non, mais la...
10: Côte Basque?
9: Sur l'océan Atlantique.
10: Alors, l'Atlantique, poulolo.
9: Au sud de la Bretagne.
10: Bah, Arcachon, Atlantique, il y a Arcachon. Biarritz. non, c'est plus haut.
9: Oui.
10: Oula, c'est où, ça?
11: Saint-Malo.
9: Non, c'est plus au sud.
10: Oh non, là, moi, je vais dormir à l'hôtel. Hein. Je suis crevé, moi, je dors à l'hôtel.
9: Ouais, quand même,
10: bon, faut que je trouve un hôtel à Perpignan. Hein. Moi, je dors en Formule 1, machin.
9: C'est gros, Poitiers, comme ville. Hein.
10: Bah ouais, mais là, je suis à Perpignan. T'as vu les kilomètres que tu me fais faire, toi?
9: Ouais.
10: Oh non, mais là, attends, alors Perpignan, alors je veux bien faire un effort, je fais un dernier plein. Hein.
9: Ouais. Tu montes?
10: Non, attends, je fais le plein.
9: Ah bon, bah, fais le plein.
10: C'est bon.
9: Voilà.
10: Alors... Non, j'en veux pas de vos points, machin, vos points SO, je m'en fous. Alors, on y va, on est parti.
9: Alors, tu montes sur Limoges.
10: Mais c'est où Limoges?
11: Ah, si, on connaît Limoges.
10: Ah si, Limoges, c'est dans le centre, à côté de...
11: On connaît Limoges.
10: Moulins, quoi.
9: Alors, t'as Limoges. T'as Limoges, tu vas plus vers l'ouest.
10: D'accord, donc je suis à La Rochelle, là.
9: À La Rochelle. Eh ben, c'est simple,
10: C'est juste au-dessus, t'es... Non, mais t'as... Parce que je regarde sur une carte, c'est grave, quoi, mais j'arrive pas... Poitiers, t'habites, toi?
9: Non, j'habite à Thouars.
10: À Thouars, alors
9: c'est... Au nord des Deux-Sèvres.
10: Et les Deux-Sèvres, moi je connais Sèvres, c'est en région parisienne, à côté de Viroflay.
9: Non, mais attends, tu m'as dit que t'étais à La Rochelle.
10: Non, mais là, je vois la carte, je vois La Rochelle, Niort.
9: Ouais. Voilà, Niort. Et juste un peu au-dessus, t'as Thouars. Mais c'est pas marqué, parce que c'est une petite ville de 15 000 habitants, quoi.
10: Chez Loudun.
9: Je sais pas par où que c'est Loudun, quoi.
10: Bon, bah, on va se renseigner. Faut pas appeler quelqu'un, là? N'importe qui, appelle-moi... Moi, je sais Neuilly. Je sais où c'est. Non, mais Thouars, j'ai jamais entendu parler de Thouars.
9: Je sais plus quoi te dire, moi, hein, si tu trouves pas...
10: Ah non, mais là, je suis embêté, quoi. Bon, alors, on va appeler les renseignements, alors, parce que là, le temps que ça bouge...
9: D'accord.
10: On va appeler, on va voir, parce que là, ça m'énerve. C'est les renseignements?
12: Oui.
10: Oui, alors, je me trouve... Je suis perdu, là. Je suis avec un pote, là, on est à Loudun et on voudrait aller à Thouars, parce qu'on va appeler un copain qui s'appelle Mickaël, qui est cocu.
12: Ouais, très drôle.
10: Ça vous fait rire? Moi, je trouve pas ça drôle d'être cocu. Alors, comment on fait, là? Oh non!
9: Oh non, il raccroche.
10: Oh le gogol!
9: Ah Max?
10: Ouais.
9: Ouais, je viens de me renseigner là, c'est à 25 km de Thouars à l'ouest.
10: Sûr!
9: Certain.
10: Si on se plante, je te préviens, hein.
9: Ah ouais,
10: ça va chier, mon pote! Attends, j'en ai marre, je suis dans le rouge, t'as vu que l'essence, hein, y a le voyant qui s'allume. Moi, si je tombe en panne, je ne pousse pas, hein.
9: Bah, t'as qu'à prendre les bidons.
10: Bah, je ferai du stop, ouais. C'est ton histoire qui est bidon. C'est pas. C'est toi qui est bidon.
9: Non.
10: On fait un dernier appel. Faut que ça marche. Je suis sûr qu'on va y arriver. Je sais pas pourquoi, je le sens bien.
13: Allô?
10: Oui, bonjour. Vous allez bien? Alors, je vous appelle parce qu'en ce moment, nous sommes à Loudun. Et nous voudrions aller à Thouars. C'est parce qu'on est avec un copain qui s'appelle Sébastien.
13: Comment?
10: Nous sommes avec un ami qui s'appelle Sébastien. Nous sommes à Loudun. Et nous voulons nous rendre à Thouars.
13: Qui ça?
10: Parce que figurez-vous qu'on voudrait annoncer à Mickaël qu'il est cocu.
13: Mais ça...
10: Alors, renseignez-nous, s'il vous plaît. Allô? On était chez qui? C'est un particulier?
14: Oui, à Thouars.
10: Ah, bah d'accord, bravo. Alors, faisons un dernier à Thouars.
9: Vous pouvez me dire c'est qui c'était, là?
10: Bah, on te le dira après, c'est la surprise, ça. On va appeler quelqu'un de ta famille, Sébastien.
15: Allô?
10: Bonjour.
15: Bonjour, monsieur.
10: Vous allez bien?
15: Ça va bien, merci.
10: Alors, nous sommes à Loudun, madame, et nous souhaiterions nous rendre à Thouars. Comment devons-nous nous y rendre, s'il vous plaît?
15: Vous êtes à Loudun et vous souhaitez vous rendre à Thouars?
10: Oui, mais pas trop tard, hein. C'est la fête au village?
15: Ah oui.
10: D'accord, comment je fais?
15: Vous prenez la route?
10: Parce que je suis dans le rouge, hein, sur le voyant.
15: Ah oui?
10: Plus d'essence.
15: Ah oui, alors là, ça, je sais pas comment vous allez faire.
10: Dites-moi tout.
15: Faut faire du stop?
10: Ah non, mais comment, quelle est la direction à prendre?
15: Ah ben, faut prendre la direction de Thouars-Saumur.
10: Oui. Parce qu'on est avec Sébastien là, hein. Je suis pas tout seul, hein.
15: Ah bon?
10: Je suis avec Sébastien et on va appeler Mickaël qui est cocu.
15: Bah c'est bien, plus on est de fou, plus on rit.
10: Ah bah lui il va paraître trop rigoler quand il va apprendre qu'il est cocu.
9: Ah je crois pas, non.
15: Oh, ça sert à rien, on a l'habitude maintenant.
10: Vous avez l'habitude, vous?
15: Oui.
10: Vous êtes cocu?
15: Ah, c'est possible.
10: C'est possible?
15: Ça me dérange pas.
10: Ah, ça vous dérange pas? Eh ben, figurez-vous que votre mari est là à côté de nous.
15: C'est une cuisine, mon mari?
10: Il est là à côté de nous, c'était une blague.
15: Ah oui?
10: C'était pour Europe 3. C'est Europe 3 qui vous appelle, madame.
15: Qui?
10: Europe 3, c'est la radio. C'était pour un canular, c'était une supercherie, c'était la caméra cachée de la radio.
15: Ah bah ben non.
10: Alors, nous avons un complice, qui est-il?
15: J'ai du mal à vous entendre en plus.
10: Vous êtes sourde en plus.
15: Ah c'est pas parce que je suis sourde, c'est pas la radio.
10: Normalement c'est la pignolette qui rend sourd, mais d'être cocu aussi, je ne le savais pas. Alors, il y a une caméra cachée derrière.
15: Oui.
10: Est-ce que l'armée pourrait se calmer?
15: L'armée pourrait se calmer.
10: Bon, madame, vous avez été filmée pour la caméra.
15: Ah oui?
10: Et vous passerez en direct à la radio demain après-midi.
15: Ah, chouette alors.
10: Sur RTL 4.
15: Et où est-ce qu'elle est la caméra ici?
10: Elle est cachée.
15: Allô?
10: Et tout ça, ça se passera en stéréo, madame. Regardez bien autour de vous, derrière vous, regardez bien au-dessus.
15: Oui?
10: Regardez, nous avons des complices, regardez bien. Levez la tête. Et qu'est-ce que vous voyez au-dessus?
15: Rien.
10: C'est normal. Puisqu'elle n'est pas cachée au-dessus. On vous souhaite une bonne soirée.
15: À vous, Hélène.
10: Bonjour.
15: Au revoir.
10: Bonjour.
15: Merci.
10: Bonjour. Ça, c'est grave, c'est la teuf, c'est bon, on peut les couper. Bon, Sébastien.
14: Ouais, oui.
10: Ça me dit quelque chose maintenant, Sébastien.
14: Ah, c'est bon.
10: À tout de suite.
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0: 1979, les Smashing Pumpkins, ils seront en concert avec Fun Radio dans deux jours, c'est-à-dire le 27 avril à Lyon, le 28 avril à Nantes et le 6 mai à Paris-Bercy pour les locations de place, 3615 Fun Radio. La suite de la digue sur Fun avec dans pas très longtemps Ace of Base et Nocé Ménélique. 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
2: William.
3: Allô. Ouais, voilà, je vais faire un petit coup à une fille, là.
2: Alors, allons-y.
3: Hier, j'ai fait un canular avec Guy Foul.
2: Ah, balèze.
3: Et donc, bon, la fille qui joue le rôle de ma copine, je voudrais l'appeler maintenant, bon, en espérant qu'elle écoute pas.
2: Bon, allez, on y va, c'est parti, on l'appelle.
4: On y va.
3: Ok.
4: Ça veut dire parce que William, c'est un expert canular.
2: Quel est son prénom?
3: Sandrine.
2: Ah, parce que je suis un expert, hein, je pourrais presque donner des notes. Hein.
5: Allô.
3: Allô, Sandrine.
5: Oui.
3: Tu sais qui c'est?
5: Bah, non.
3: C'est William.
5: William, oh, salut.
3: Ça va?
5: Ah oui, tu me réveilles.
3: Ah, super.
5: Qu'est-ce qui se passe?
3: C'est excellent, quoi, ce matin.
5: Ah, dis donc, elle réveille.
3: Ah, ben, je suis bien content de te réveiller, ça.
5: Ah bon?
3: Non, je déconne. Bon, je vais pas aller par quatre chemins.
5: Ah bon?
3: Faut que je te dise quelque chose.
5: Oui, vas-y.
3: Et j'ai craqué à ta voix.
5: Ah bon?
3: C'est clair, quoi. Mmh. Ta voix, elle était vraiment... D'habitude, je craque pas souvent à la voix, mais... D'habitude, c'est plutôt les yeux, mais là...
5: Mes yeux, t'aurais eu du mal, tu les as pas vus encore.
3: Bah oui, voilà, donc... bon, déjà, ta voix, quoi, c'était vraiment... c'était prenant, quoi.
5: Ah bon?
3: Et j'ai acheté un billet de train pour Dunkerque.
5: C'est pas vrai. Tu vas venir me voir.
3: Je t'appelle pour mettre un peu au point, parce que je sais pas quand venir ou...
5: Ah, mais quand tu veux.
3: Parce que je sais pas, bon, je voulais pas non plus bouleverser ta vie, quoi, comme ça, arriver...
5: Ah non, mais je suis en congé, donc ça tombe bien.
3: Ah, mais c'est super.
5: Tu risques de me sauter dessus aussi.
3: Hein?
5: Je prends des risques, là, quand même.
3: Ah oui, bah tu sais, hein. Faut savoir vivre dangereusement pour apprécier les choses. On verra bien, notre...
5: Ouais, on verra bien comment ça va se passer.
3: C'est clair que, bon...
5: J'ai quand même 22 ans, hein.
3: Hein?
5: Détournement de mineur.
3: Détournement de mineur. Ah, ça c'est risqué, ça c'est bien. Je sais même pas comment tu es physiquement.
6: Sandrine.
5: Comment?
6: Allô? Hein? Oui.
5: Allô?
6: Sandrine.
5: Oui.
6: Christian, ça va, je vous dérange pas?
5: Qui c'est?
3: C'est un pote à moi.
6: Non, c'est Sandrine, c'est moi, je suis au-dessus à l'appartement, juste au-dessus, là, le téléphone.
5: Oui.
6: J'écoute la conversation depuis le début, ça va, je vous dérange pas?
5: Aïe, aïe, aïe.
3: Qu'est-ce que c'est ça?
5: C'est mon copain.
3: Ah, superbe.
6: Ouais, c'est son copain, ouais.
3: Ah ouais?
6: Qu'est-ce que tu te mec?
3: C'est un pote, c'est rien.
6: Non, mais c'est ça, c'est qui ce tocard, là, Sandrine, qu'est-ce que tu me fais, moi?
5: Bah, écoute...
6: Attends, mais c'est quoi cette histoire, là?
3: Attends,
6: tu vas dormir là-haut, là. Si tu lui racontes un studio, un machin, qu'est-ce que tu racontes? T'es pas chez toi ici, Sandrine?
3: Attends, Christian. On va se calmer, on va s'expliquer tout.
6: On va se calmer de rien du tout, quoi. Qu'est-ce qu'elle te raconte? J'écoute ça, qu'est-ce que tu
3: fais,
6: là?
3: Attends, y a rien de mal.
6: Qu'est-ce que tu lui racontes, là? Ça fait 4 ans qu'on est ensemble, tu vis chez moi. Tu veux le ramener, mais qu'est-ce que tu crois là? Tu crois où, Sandrine?
5: Aïe, aïe, aïe, aïe.
3: Attends.
5: Ça tourne mal, là, je
6: crois. Attends, quoi? Attends, je vais descendre. Attends, mais tu t'es folle ou quoi?
3: Christian,
6: qu'est-ce que tu racontes? Un appartement, un machin, mais qu'est-ce que tu leur racontes?
3: Mais tu vas me laisser parler, oui.
6: Où tu l'as connu, ce mec? C'est quoi? Vous êtes qui, vous?
3: Mais moi, je suis un gars qui est dans le sud de la France.
6: Ouais.
3: Ça risque rien.
6: Ouais, ça risque de quoi? De rien du tout. L'autre, je viens chez moi, tu viens dormir. Bah, viens chez moi, tu vas être bien reçu, il va y avoir un chargé, mon pote.
3: Mais.
6: Tu crois où, toi?
3: C'est une amie d'enfant.
6: Qu'est-ce que tu leur racontes, Sandrine? Qu'est-ce que tu es en train de me faire, là? T'es en train de me faire cocu ou quoi?
3: Mais Sandrine.
6: Sandrine!
5: Oui.
6: T'es en train de me faire cocu ou quoi?
5: Non, mais. Moi, je sais plus quoi.
6: Ouais, bah, t'as intérêt à me donner des explications valables, quoi.
3: Non, mais Christian.
6: Attends, toi, le tocard, maintenant, ce que tu vas faire, tu vas raccrocher, tu vas te coucher,
3: non,
6: quoi.
3: Écoute.
6: Il a quel âge, ce petit gamin, là, en plus, hein?
3: J'ai 23 ans.
6: 23 ans, ouais, ben, moi, j'en ai 26, quoi.
3: Ouais, c'est ça, ben, tant mieux.
6: Ben, non, mais attends, Sandrine, là, tu déconnes, là.
3: Non, mais écoute-moi.
6: C'est ou quoi, là, vous me faites,
5: bah, écoute,
6: là.
5: De toute façon, ça marche plus entre nous, alors ça suffit.
6: Non, mais attends, le problème, il est pas là, Sandrine. Attends, là, tu dégages, tu prends tes valises, tu prends tes cliques et tes claques.
3: Bon, écoute, je monte demain.
6: Ouais, tu montes de rien du tout, tu vas monter, tu vas monter du cabaret, mais tu vas rester en bas, je veux dire que t'es pas prêt de monter.
3: Je suis libre de faire ce que je veux, je monte demain.
6: Ouais, tu crois rien du tout.
3: Je monte
6: Sandrine, de toute façon, je raccroche, je descends, faut qu'on s'explique.
3: Non, mais écoute,
5: non,
6: ça va se passer, ça va.
3: Tu la touches, tu la touches.
6: Tu vas pouvoir avoir la forêt d'histoire.
3: Non, mais je te pète la tronche, Christian, si tu la touches.
6: Mais qu'est-ce que tu vas me péter la tronche? Rien du tout ici, t'es chez moi, tu mettras pas ici chez moi, quoi.
3: Moi, j'ai une photo de toi.
6: Mais j'en ai rien à foutre que t'aies une photo
3: mais
6: de
3: toi.
6: Mais
3: toi, tu me connais pas, moi, je te connais, moi, je te pète la tronche.
6: Parce que tu risques de plus te reconnaître si tu veux vraiment faire le malin.
3: Toi, tu me connais pas, moi, je te connais, ouais. Je te pète la tronche.
6: Ouais, Sandrine, c'est pas la première fois que tu me fais ça, c'est déjà la deuxième fois, Sandrine, c'est clair, tu dégages.
3: Allô, Sandrine?
6: C'est terminé.
3: Sandrine? Allô, Sandrine?
5: Allô, William?
3: Oui.
5: Bah, écoute, ce qu'on va faire, c'est que je vais raccrocher,
6: ouais,
5: là, je vais essayer d'arranger.
6: Ouais, bah, de toute façon, je descends, alors.
3: Non, mais attends.
5: Et puis, je rappelle. Non, mais non, mais c'est pas grave.
6: Si, je vais descendre, là, je descends.
5: Je te rappelle, hein.
0: Si vous voulez connaître la suite de cette histoire, bah, vous restez branchés sur Fun, la suite du canular avec William et Sandrine, juste après Nocémélique et Ace of Base, vous connaissez M-Sorry sur Fun.

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2: Allô?
3: Ouais.
4: Allô?
2: Oui?
4: Oui, je pourrais parler à Sandrine, s'il vous plaît.
2: C'est de la part de qui?
4: C'est William.
2: Je vais vous la passer. Hein.
4: Oui?
2: Sandrine? William? Allô?
4: Allô?
2: William?
4: Alors?
2: Bah, alors, ça s'est mal passé.
4: Oui, je vois bien.
2: Il m'a foutu dehors.
4: Attends, mais... qu'est-ce que c'est? Il est fou?
2: Bah ouais, il est dingue. C'est pour ça, je veux le quitter et tout, mais... il est fou, quoi. Il est fou. Je sais plus comment faire avec, quoi.
4: Attends, mais il s'est rien passé, quoi. Il a même pas voulu qu'on s'explique.
2: Mais ouais, mais il faut pas faire attention. Il est complètement malade, alors.
4: Pourquoi tu me l'as caché que t'avais un mec?
2: Bah, parce que je voulais le quitter, quoi. Ça, tant peu de temps, je vais le quitter et...
4: ah.
2: Bah ouais.
3: Allô?
2: Oui.
3: Ouais, c'est. As-tu... Sandrine, bonjour, tu nous connais pas? Enfin, moi, c'est Max de Fun Radio.
2: Oui.
3: Bonjour, c'est parce qu'en fin de compte, là, c'est William qui a souhaité nous appeler, ce qui nous racontait ton problème. Donc, on s'est dit, on va t'appeler pour dire de ton vrai. C'est pour ça que William a souhaité en parler un peu sur l'antenne.
2: Oui.
3: Et il nous a raconté un petit peu ce qui s'est passé. Et donc, on va essayer d'arranger un peu les dégâts. Apparemment, ça a été violent, le mec.
2: Ouais,
3: enfin, ton
2: mec. Ouais, c'était grave, quoi.
3: Ah ouais.
4: Elle a été très très violente.
2: Ouais. Ouais.
3: Et donc William a eu le réflexe.
2: Me et tout, grave, oui. Quoi.
3: Bah, en tout cas, il y a beaucoup de réactions Minitel, des gens qui disent que bon, il faudrait peut-être essayer de le rappeler et le mec en question. Et moi, je me propose de le faire et éventuellement, enfin, ou essayer de calmer l'affaire ou que William non, t'en mais... parle. Peut-être ouais. Pas que lui dire qu'on est en direct à la radio, parce qu'il va flipper, donc il faut peut-être mieux que je ferme ma gueule.
2: Ouais.
3: Mais éventuellement, toi Sandrine en dessous et toi William, je peux vous mettre ensemble avec le mec, essayer de voir. Je sais
2: ouais,
3: pas parce que.
2: On peut faire ça, voilà,
3: parce que attends, ouais. T'es où là en ce moment? Parce que William nous l'a pas dit.
2: Bah, je suis chez ma copine en dessous, quoi.
3: En dessous?
2: Ouais. Juste en dessous.
3: Bon, bah, je vous laisse. Hein.
4: Ouais. Oui. Allô.
5: Allô.
4: Bonjour, allô. Monsieur. Oui. Bonjour, Christian.
5: Oui.
4: Ouais, c'est William encore.
5: Qu'est-ce que tu veux, toi?
4: Non, mais. Bon, je voudrais t'expliquer un peu. Là.
5: Qu'est-ce que tu vas m'expliquer? Tu vas rien m'expliquer du
4: non,
5: tout.
4: Non, mais calme-toi, on va. Écoute, on va pas.
5: Bah, on va pas dans ta campagne et tu me fais toucher.
4: Eh oui, non, mais justement.
5: Sandrine.
2: Oui.
5: T'es où? T'es où là?
2: Comment?
5: T'es où?
2: Je suis chez Sandrine.
5: T'es chez Sandrine? Bah, je viens te chercher là.
2: Non, tu laisses.
5: Je vais venir te chercher, faut
2: non,
5: qu'on
2: non.
5: parle. Attends, mais tu vas où? Faut qu'on parle.
2: Non, mais t'as vu comment t'as réagi? T'as failli me frapper dessus et tout. Non, je suis pas d'accord.
4: Christian, écoute-moi.
5: Ouais.
4: Je suis calme, hein, je suis pas.
5: Ouais, non, moi aussi je suis calme, il vaut mieux pour elle parce que sinon ça va dérouler
4: voilà.
5: Quoi.
4: C'est ça, bon, on va essayer de rester calme. Hein.
5: Ouais, on va essayer de rester calme.
4: Bon,
5: t'as été
4: moi,
5: calme tout à l'heure,
4: ma campagne.
5: Hein. Quoi?
4: Je vais rester dans ma campagne.
5: Ouais. Bon, de toute façon, oui, vaut mieux pour toi, mon pote.
4: Vaut mieux pour moi, vaut mieux pour elle, vaut mieux pour vous. Hein, je crois qu'il faut que bon, elle va passer la nuit chez sa copine, elle va faire le point, tu vas faire le point aussi.
5: Il n'y a rien à faire de point du tout, le point est déjà fait, mon pote.
2: Bon, qu'est-ce que c'est le point?
5: De la vie privée.
4: Non, mais écoute, Christian,
2: mais discute pas, de toute façon, il est bête alors.
4: Non, mais attends, faut pas
5: bon, dire. Allez, bon, ça suffit, on raccroche là, moi je descends, j'arrive.
4: Non, mais attends,
2: non
4: Christian. Oh, quel con. Sandrine.
3: Oh, putain.
2: Aïe.
4: Sandrine.
3: Ah, il est grave.
4: Attends, Sandrine.
2: Oui.
4: Tu te barres. Casse pas de ta copine.
2: Non, bah attends, c'est pas grave, la porte elle est fermée. Il
3: ouais, bah attends,
2: rentrer.
3: Vérifie, va demander à ta Sandrine, ta copine, si c'est bien fermé à clé là, parce que
2: ouais,
3: l'autre
2: attends,
3: elle va s'en prendre.
2: Je vais vérifier, hein, je vais vérifier. Sandrine! Tu peux fermer
4: deux, Sandrine.
3: Ah, William, t'as fait fort, bravo.
4: Ouais, là, j'ai été très fort.
3: Ah, bah ouais, bah tu veux faire le malin alors.
4: Ah, ouais, bah écoute,
3: forcément, qui s'y frotte, s'y pique. Hein.
2: Non, bah c'est bon, elle
4: c'est
2: a
4: bon
2: fermé la porte, hein, ouais.
4: Oh là là.
3: Ouais.
4: Moi j'appelle pour comme ça, pour dire bonjour et pour prendre ses nouvelles. Dire
3: oh là, attends, Sandrine, ça frappe.
4: Oh là là.
3: Sandrine, oh là là là là là là. Oh l'hystérie.
4: Tu l'ouvres pas, ce mec.
3: Oh y'a, qu'est-ce que c'est que ce délire?
2: De toute façon, si ça continue, j'appelle.
3: Va voir, Sandrine, va voir. Bah, sinon, appelle les flics, quoi. Ça devient grave, quoi.
2: J'appelle la police, parce que là, ça devient grave.
3: Oh, William, tu sais, attends, quel verre tu m'as mis?
4: Oh là là. Dis donc, Max, tu pourrais pas appeler les flics, toi, là, tout ça.
3: Bah, appeler les flics, qu'est-ce que je vais faire? On a toutes les lignes de prise, tu demandes d'appeler machin. Oh là là, je sais pas s'il nous entend. Calmos, Christian, putain. Et Sandrine, t'as bien fermé, hein?
2: Ouais.
3: Va demander à ta copine si elle a bien fermé aussi.
2: Ouais, non, mais c'est bon, je lui ai demandé, elle a bien fermé.
3: Attends, dis-lui de se calmer,
2: au
3: moins.
2: Non,
3: mais de l'autre côté de la porte, sans lui ouvrir.
2: Je vais lui parler derrière la porte.
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6: One more time. I want to get one. Ouais, Matt, tu peux couper, s'il te plaît, là, c'est... Charlie, tu peux couper?
7: Ouais, j'entends pas bien ma voix.
8: Oui. Attends, s'il vous plaît, excuse-moi.
7: Ouais, j'entends pas ma voix, là. J'entends pas bien les faits.
8: Ah, attends, bouge pas, ça passe le producteur. On bouge pas, ça passe vite.
7: Ouais.
8: Ouais, il veut. ADN. C'est pas n'importe quoi, là. Il règle le son et après, t'en vas.
7: D'accord, ok. Bah, ouais.
8: Pas de pression, mais tu vas quand même.
7: J'attends deux secondes, là. Hein.
8: Les studios coupés, on y va. Hein.
7: Je me concentre, ouais.
9: C'est une vraie daube.
10: Ouais, bah, je sais bien que c'est une merde.
9: C'est une merde. Hey. Donc moi je veux bien régler, je vais bien faire ce que
10: attends,
9: je peux pour le son.
10: Croquer. Tu sais très bien comment ça va se passer.
9: Ouais, mais bon.
10: Voilà. Moi je suis un truc à prendre le tège.
9: Je suis pas Merlin l'enchanteur.
10: Ah bah il faut là.
9: Je sais ce que je peux.
10: On y va.
8: Kevin.
7: Ouais.
8: C'est bon de régler ça, t'es prêt?
7: Ouais. T'entends pas bien des fois, hein.
8: Tu veux voir un truc?
7: Ouais, je peux, parce qu'en fin de compte, j'aimerais bien avoir du lait chaud pour faire chauffer ma voix, parce que je suis sûr que je peux mettre vraiment plus dans la voix encore. Hein.
8: Super, je suis d'accord avec toi.
9: Tiens, Steph, tu vas aller chercher un coca, ce connard, tu prends n'importe quoi.
11: Il fait encore un coca, lui.
9: Mais c'est une vraie savate. Je sais pas, trouver un truc de chaud, au moins, qu'on puisse un peu lui dégager la voix.
11: Putain, il commence à me gonfler, hein. Je lui mets du citron, hein.
7: Ouais.
8: Kevin.
7: Ouais.
8: Kevin, t'es prêt, on y va.
7: D'accord.
8: J'envoie la musique, ferme les feux.
7: Ouais.
8: On t'apporte ton café. Vas-y,
7: c'est bon, c'est bon. Ouais.
8: J'envoie la musique, vas-y.
7: Non, mais pas trop de space, hein.
8: Non, non, t'inquiète. C'est pour couvrir.
7: On y va.
8: Oh,
7: ok. Mickey, tu me dis hein, s'il y a un problème. Hein.
8: Je t'ai dit, mais le temps, c'est de l'argent, les cocos.
7: On y va. Tu me fais un signe, Charlie, ou pas?
8: T'inquiète.
9: Bon, allez. Vas-y, de toute façon, on risque rien. Hein.
10: Non, mais on met ça en boîte vite fait.
9: Oh, quel tocard.
8: Attends, vas-y, chauffe.
7: One more time.
10: Faut l'encourager quand même, tu sais bien comment. Après, je le connais bien, il se désespère et il fait faire une merde.
9: Non, mais c'est crème.
7: One more time, I want to get the rain.
10: Par contre, si tu vois, tu peux lui dire d'éviter de danser, il va te péter ta cabine, ça va plus, ça va être une aura.
7: One more time. Tu peux. Attends, coupe. Ouais. Ouais. C'est quoi déjà les textes?
8: Très simple. T'as une fois devant toi, Steph, qui a apporté tout à l'heure.
7: Ouais.
8: One more time. One more time.
7: Et après, il y a un break, c'est où j'aime bien ma voix quand je pousse ma voix, là. C'est quand je fais le truc sexuel, là.
8: Tu fais you can stop.
7: Ah ouais, you can stop, ouais.
8: T'oublies pas le 1.
7: 1. 1 comme 1, quoi.
9: Mais c'est.
8: Je parle avec Charlie.
7: Ouais. Il faut aimer ma boisson, là, vite, hein. Parce que là, je perds de ma voix.
8: Ça arrive, Coco, ça arrive 30 secondes. Tu respires, tu fais des assouplissements.
9: Mais il comprend rien. En plus,
10: non, mais il est con.
9: Il sait même pas lire.
10: Il est con.
9: Putain, mais on n'y arrivera jamais, putain.
10: Mais ouais, mais regarde, il a une tête de beau gosse, ça va marcher. Là, les filles, elles vont qu'écraser.
9: Ouais, mais il a que ça, putain, il a que sa gueule. Putain, il a rien dans le citron.
10: Il a doublé disque d'or et nous, on se barre
9: dans le
10: citron.
9: Stéphanie, tu vas vite lui amener son café ou son thé citron, je sais pas quoi.
11: Mais
9: dépêche-toi, qu'on finisse, qu'on boucle la prise là. En plus, il faut faire un maxi, ça fait 5:30.
11: Putain, mais je suis pas là pour ça, moi, les mecs, hein.
7: Bah ouais. Attends, c'est quoi qui a mamie là?
8: C'est quoi qui a. Si vous voulez des trucs, on t'a donné un truc?
7: Non, mais c'est du café, j'ai demandé du lait chaud pour ma voix. Mais café, ça attaque, ça va m'énerver, hein.
8: Mais non, mais c'est ce qu'il faut.
7: Non!
8: Ça passe, Kevin.
7: Mais je vais perdre dans les décibels, c'est sûr.
8: Non, t'inquiète, ça va.
7: Putain, j'ai une voix dans les médiums.
8: Allez, on y va, Kevin.
7: Putain.
9: Bon, allez, putain, mais.
7: Mais Charlie!
9: Tu l'as trouvé voilà. Ton poulain, tu l'as
7: Charlie.
9: Trouvé ton
7: poulain.
8: Charlie, il est.
7: Ah, Mickey!
8: Ouais.
7: Trouve-moi du lait chaud.
8: Non mais le lait chaud il arrive, mais tu te concentres un peu, tu fais pas n'importe quoi parce que là ça commence, tu vois. Ça fait déjà 2 heures qu'on est là et on a rien en boîte.
7: Bon.
9: Dis-lui que c'est le meilleur quand même parce que.
8: Allez, t'es le meilleur de Coco.
7: Ouais d'accord. Ok.
8: Ah, Kevin.
7: Ok Mickey.
8: Kevin. Ouais. Regarde-moi à travers la glace. C'est qui le meilleur?
7: C'est Kevin Michael, c'est moi.
8: Voilà, c'est toi. Alors on y va.
7: Ok. C'est bon Charlie, tu peux me mettre l'effet. Merci.
8: Je vais faire musique dans 3 secondes. 3, 2, 1, un peu
9: coffé. Je te préviens, c'est la dernière fois que tu me fais bosser avec des tocards. Hein,
7: ouais, ça va. One more time.
9: Je suis désolé. Oh, quelle merde.
7: Quelle merde, ce con. One more time.
8: C'est pas mal, c'est pas mal.
9: Quelle merde, j'ai envie de rentrer.
7: Tu fais le break ou pas là?
8: Vas-y, you won't stop. Tu fais sexy, ça
7: peut. You won't stop.
9: Oh là, mais non.
10: Oh la chienne.
9: Non, dis-lui de refaire.
7: You won't stop.
8: Stop.
7: Ouais, qu'est-ce qu'il y a?
8: Bah, c'était pas trop mal.
7: Ouais.
8: Mais on va tout refaire.
9: Mais on la garde celle-là ou pas, elle est bonne?
8: Ouais, on va la garder, on va faire une en sécu, mais c'est vraiment que de la sécu, hein. D'accord?
9: Ouais.
8: Puis on va y aller parce qu'il fait nuit déjà, hein. D'accord? Je sais, ça fait que 4 heures que t'es là, Kevin. On va y aller.
9: Tu payes le parking.
8: Ah. On va y arriver, t'es meilleur.
9: Ah, je suis bon.
8: Allez, frère, c'est bon?
9: C'est parti.
8: Ok, je te noie dans la musique, hein.
9: Si tu pouvais le noyer vraiment. Ouais, c'est clair. Wow. Ouais, mais là, on n'entend plus, là, tu vas... Tu me noies trop, là?
8: C'est normal. C'est ce qu'il y a de mieux. Franchement, c'est...
9: Non, je suis trop noyé, là, je m'entends plus, là. Après, on n'entendra pas sur le disque. Mickey, je peux parler à mon manager?
8: Ouais,
3: c'est sympa. Quel con, il comprend rien, la musique.
9: Eh, c'est pas de ma faute.
8: Kevin.
9: Ouais, Mickey, putain, qu'est-ce qui se passe là? Pourquoi il veut absolument me noyer dans la musique?
8: T'inquiète.
9: Putain, j'ai une voix, tu me l'as dit.
8: T'inquiète, t'es le meilleur, t'as un organe, tu sais.
9: Bah ouais, justement,
8: tu
9: putain.
8: Sais. Bon, ce qu'on va faire en fait, c'est que tu vas faire juste le refrain. Le couplet t'abandonne, tu le tèches en l'air.
9: Pourquoi, il est bon déjà?
8: Ouais, on va dire ça.
3: Tu le mets pas, hein, tu le mets surtout pas, hein, on lui dit, c'est bien.
9: Non, c'est bon.
8: Ouais, tu vas que le refrain.
9: Ok.
8: Ok, on y va.
9: Charlie, tu peux mettre un peu plus de basse ou pas?
8: Ok, on y va.
9: Tu mets de la basse?
8: Non, t'as raison.
9: Ok.
8: Bon, les mêmes c'est bon.
9: Attends, coupe.
8: Qu'est-ce qu'il y a encore?
9: Bah, préviens, fais-moi le compte à rebours.
8: Ouais. Ok, je te mets l'effet musique dans 3 secondes. 3, 2, 1.
9: Tu dis, tu balances top ou pas?
8: Mais maintenant, connard, je t'envoie la musique. 3. Deux.
9: Attends, tu fais quoi? 3, 2, 1, stop et t'y vas ou pas?
8: Attends,
3: deux secondes,
8: excuse-moi.
3: Je me barre, Mickey.
9: Qu'est-ce qu'ils foutent?
11: Charlie.
9: Ouais, faut y aller là. Hein.
12: Deux secondes, Steph, s'il te plaît.
11: Non, mais c'était juste, c'est quand même important, je pense, ça va vous aider pour une fois. Je me suis permis de mettre une solitricine dans son café. Je pense que ça devrait agir d'ici une à deux minutes. Ouais, si ça peut vous aider. Parce que moi non plus, j'en peux plus là. Je ne supporte plus. Mais je suis désolé, mais je vais démissionner là si ça continue.
9: On y va ou quoi là? Putain, je suis speed là, ça y est, je sais pas ce qui m'arrive là.
8: Kevin.
9: Allez, on y va.
8: On sait jamais.
9: Allez,
8: c'est la dernière fois. One shot, on y va.
9: Qu'est-ce que tu fais là?
8: Qu'est-ce que tu fais là?
9: Qu'est-ce que tu m'as coupé?
8: J'ai rien fait, c'est toi!
9: Oh, vous allez rembobiner ou quoi?
8: Mais écoute-moi! Écoute, Kevin! Il faut que tu sois dans le temps, dans le rythme, tu comprends?
9: Mais je suis dans le rythme!
8: Non, t'es pas dans le rythme, Kevin!
9: Oh, Charlie, putain, j'en peux plus, ça fait 6 heures! Je suis crevé, moi, putain, faut faire une pause!
8: Kevin, comment te le dire? Gentiment!
9: Putain, plein de voix là, tu peux pas m'enlever la voix, Charlie, là!
3: Ah,
9: je suis crevé, merde!
3: On le vire.
9: Tu fais quoi?
3: Non, mais je peux pas, j'ai que lui.
9: Dis-lui qu'on le rappellera demain.
3: Non, encore une fois, tu vois.
9: Vas-y.
8: Bon.
9: Ouais.
8: Tu vois, faut qu'on fasse très très vite, donc tu le fais encore une fois.
9: Oh non, mais tu m'as dit que c'était bon, non, Charlie.
3: Il dégage, on le rappelle.
9: Charlie, tu m'as dit que c'était bon, Charlie.
8: C'est bon, tu le fais une fois.
9: Mickey.
8: Une fois, c'est comme qui dirait ta dernière chance, Coco. Tu comprends ça? Ta dernière chance.
9: Ah, Mickey,
8: last chance. Ok.
9: Oh! Demain, j'ai les arrangements de Madonna.
8: 30 secondes, j'ai rien à brûler.
9: Quoi? Je sais! J'ai Madonna là!
3: Oui, le frère, Madonna là, j'ai les arrangements du dernier meuble de Madonna. J'en ai rien à brûler ton Kevin Mickaël de merde!
9: Il va bétonner ce gars là!
3: C'est une fiotte!
9: Et alors, il a le droit!
3: C'est une fiotte!
9: Il est où le problème?
3: Eh ben le problème c'est que j'en ai rien à
9: brûler! Il est chanteur, regarde-le!
3: Je te préviens, je fais 30 secondes! Passe-moi ça!
9: Tu vas le décourager, je te préviens!
3: J'en ai rien à foutre!
9: Faut qu'on.
8: Allo! Mickaël! Oh, Kevin! C'est Charlie là!
3: Ouais!
8: Bon, je te préviens! Je suis assez pressé! Donc tu me fais un truc carré rapidement, autrement tu dégages.
9: Ouais, et tu peux passer mon producteur?
3: Putain.
9: Mickey,
3: je suis désolé, écoute.
9: Mickey, j'ai une idée.
8: 30 secondes,
9: c'est J'ai une idée, je crois que j'ai un truc.
3: Je vais faire un max de blé.
8: 30 secondes, je te dis.
9: Mets-moi les effets.
3: Je vais faire un max de blé.
9: Mais lui.
8: Qu'est-ce qu'il y a, quoi?
3: Dis-lui que tu mets les effets, vas-y.
9: Ouais, voilà, c'est bon, là.
8: Voilà, c'est quoi ton idée?
9: Bah, balance l'instru, je crois que j'ai un texte. Je vais changer le texte.
8: Vas-y,
9: on y va. 3, 2, 1, the music sound better with you.
8: Music
9: sound better with you. Vas-y, je lui dis quoi, moi, là?
12: Non, mais moi, je suis terminé, moi.
9: Non, attends.
12: Ah, salut.
9: Vas-y.
8: Attends, on revient, hein.
9: Mickey, qu'est-ce qui se passe, là? Il est où, Charlie?
8: Attends, t'inquiète pas, tout va bien. Tu restes dans la cabine, hein. Tu restes dans la cabine, t'es bien, tu bouges pas, tu respires, tu te détends, hein.
9: Ah, mais j'en peux plus, moi. Attends, il fait chaud, en plus, c'est une cabine de merde.
8: Je reviens, 30 secondes.
9: Ouais, faites vite, quoi, merde.
13: Voilà.
9: Vas-y.
8: Je reviens.
12: Non, c'est terminé, j'en ai raté, il sait rien faire.
9: C'est une merde.
12: Et alors,
9: mais attends,
12: il a une gueule, d'accord, mais il sait pas chanter. Donc moi, je perds pas mon temps avec des nazes.
9: C'est bon, le film alors.
12: Non. Mais écoute, j'ai pas envie de rire, Mickey. Je suis pas là pour rire, tu comprends?
9: Tu sais combien je perds là?
12: Mais c'est quelqu'un dans le studio,
9: j'ai 7 barres sur sa gueule.
12: Mais j'en ai rien à
9: 7 barres, tu comprends?
12: J'en ai rien à
9: foutre. Je rachète deux fois ton studio, mon pote.
12: Steph, s'il te plaît, tu t'occupes du gamin, deux secondes, on entend.
9: Y'a quelqu'un dans le studio ou pas là? Je vois plus rien en plus.
12: Je suis en train de discuter avec Mickaël. Bon, alors je te disais.
14: Kevin ?
12: Ouais.
14: Tu m'entends ?
9: Oh, mais il y a Madonna qui m'appelle. Je suis désolé, moi c'est terminé.
14: Je te laisse, hein. ça me saoule, je peux pas lui parler là.
12: Ah ouais, pardon. Ouais, putain.
9: Bon, moi je me. Bon, moi je m'arrache.
12: J'ai eu un essai là, il s'est passé un truc énorme. Une fois de plus.
8: Reste en cabine,
12: T'es là, putain, t'es où, putain? Vous avez été dans le studio, je suis dans le noir, qu'est-ce qui se passe?
8: Attends, 30 secondes!
12: Putain!
8: 30 secondes!
12: Non, j'arrête tout, ouais. C'est bon, là, de toute façon, Charlie, il a tout, là. Il a toutes les bandes.
8: C'était tout naze ce que t'as fait.
12: Oh, putain. Moi, j'en ai marre. Ah bon, mais rien, c'est tout, j'en ai rien à foutre. On fait quand même l'album.
8: Enfin,
12: on le fait l'album ou pas?
9: Dernier essai, il chante pas. On met juste la zik.
12: Je suis pas là, moi.
9: Juste la zik, il dit rien.
12: Non, mais je suis pas là, moi. Tu fais comme si j'étais pas là. On s'oublie. Ok, moi je te connais pas.
9: Regarde, hein.
12: Mais je te connais pas. C'est terminé.
8: Oh,
12: ouais.
9: Ah, puis maniez-vous, faut que je fasse le
8: Kevin, pardon.
12: Ouais.
8: T'es là, Charlie. Bon, Kevin, tu chantes pas. T'es dans la cabine.
12: Ouais, mais. Ouais.
8: Mais tu dis rien, tu fermes ta gueule.
9: Qui bouge un peu, il sort des foulées.
12: Non mais ok, je parle.
8: Non, tu dis rien.
12: Je chante pas, mais tu peux mettre l'effet quand même ou pas?
8: Bien sûr. Ouais, y'a pas de problème.
9: Bien sûr, j'y mets tout ce qu'il veut.
12: D'accord.
8: Ok, mais on y va.
12: Bon alors, dès que ça part, je chante pas.
8: Dès qu'on balance la musique, tu te tais.
12: Ouais, mais je veux le compte à rebours quand même.
8: Pas de problème.
9: Ouais, bien sûr, tiens, 3, 2 et dans ton cul.
8: Tu me chantes pas, tu me dis rien.
12: Bah, je dis rien alors, c'est ça? J'interviens pas du tout sur la chanson.

0: Kevin.
1: Bien, ouais.
0: C'est bon. Ah, c'est vrai, elle est bonne.
1: Vas-y, tu peux sortir.
0: Attends, je le remercie. Oh.
1: Bravo, Kevin, c'était la meilleure que t'as faite. Allez, salut, à bientôt.
0: Voilà comment ça se passe dans les studios de producteurs. Et on remercie encore l'assistante Anka.
2: Oh là là là là là là.
3: Tu t'attends à avoir des petites surprises?
4: Ben, un petit peu, on verra ça tout à l'heure dans la soirée, quoi. Mais c'est vrai que je suis impatient déjà. Le fait d'être là, c'est génial, quoi. C'était mon rêve.
3: Ouais.
4: J'y suis, ben, c'est le plus beau jour de ma vie.
3: Très bien. Est-ce que t'as des petits cadeaux, Jean-Louis Spich, t'as prévu des petits cadeaux ou pas? T'as pas offert de cadeaux à ton pote Fabien?
5: Non, mais ça va venir un peu plus tard.
3: Bon, et puis il y a tous les potes de Thompson, hein, parce que vous travaillez tous les deux dans la même entreprise.
5: Non, pas du tout.
3: Un peu du tout, d'accord, ouais. Ça commence bien, déjà. Je crois que j'ai bien préparé mes fiches.
4: Non, non, il y a moi qui travaille à Thompson et tous les collègues de Sondawa, je pense qu'ils doivent
3: ouais, écouter la radio. Thompson en force ce soir.
4: Wesh Thompson.
3: Wesh Thompson, hein, avec la fameuse secrétaire, comment s'appelle-t-elle?
4: Bah, Delphine, donc j'espère qu'elle sera à l'antenne ce soir, quoi, pour que... Je l'ai appelé tout à l'heure cet après-midi en lui disant que j'étais bien rendu à Paris.
3: Bon, alors il y a 3 heures de Radio Libre, bien entendu, ça va pas être 3 heures spéciales Fabien et anniversaire. Hein. Ils vont venir, ils vont repartir des studios, ils reviendront tout au long de cette soirée. Ça va être une énorme fil rouge jusqu'à minuit. C'est le moment ou jamais. Alors il y a 10 000 possibilités ce soir pour entrer en communication avec Fabien et Jean-Michel Piche. D'abord les numéros classiques, 32-28, vous attend Pauline et Laurent, ils sont déjà prêts, au taquet, il n'y a pas de problème. Hein. Sinon vous avez également de Belgique, le 00-33-825-08-5000 pour nous appeler. Vous avez les SMS en faisant max, le petit espace, et vous me l'envoyez le message au 61-FUN, 61-386. J'embrasse Fabien et Jean-Michel Piche, ça y est, ça commence, c'est parti, ça commence déjà, ils sont chauds comme la braise. Donc ce soir-là, je vous demande de vous ruer sur les SMS, on fera le maximum pour les lire. Si vous avez des questions à leur poser, des messages à leur faire passer, de sympathie, des anniversaires à leur souhaiter, sur les SMS, vous allez pouvoir y aller.

0: Hein? Depuis 10 ans, tout à fait,
1: D'accord.
0: oui.
1: Ok, hein. Jean-Mif Piche, ce soir les meufs, on va passer une petite annonce, hein. On va pas résister au plaisir. Ah, il y a déjà son portable qui est en train de... Ah non, d'accord,
2: non,
1: il a préparé son petit texte. Ah, Jean-Mif Piche, bien entendu, première petite annonce de la soirée, on y va, c'est parti.
3: Bah, bonsoir tout le monde, je m'appelle Jean-Mif Piche, 32 ans, 1m70, 68 kilos, les yeux marrons, les cheveux bruns, j'aime le sport, le foot, le rugby, le sport de combat,
1: ouais.
3: Le karaté.
1: Ouais.
3: La musique, Trian, Garou, Sardou, Goldman.
1: Ouais.
3: Et j'aime faire des promenades.
1: Ça c'est bien. Et t'as oublié le billard aussi dans le sport.
3: Ouais,
1: t'as des belles billards. Ah, voilà. Bon, il est un petit peu stressé, hein, Jean-Mich Piche, donc, ouais. Mais à mon avis, ça va rentrer. Hein. C'est vrai de se retrouver devant un micro, devant plein de gens, avoir le casque sur les oreilles, d'entendre, c'est un petit peu perturbant, mais tout va rentrer dans l'ordre. Faut pas vous inquiéter, les enfants.
3: Ah ouais, parce qu'on n'a pas trop l'habitude à ça.
1: Mais après, ça va y aller. Vous allez vous lâcher, là,
4: ouais,
1: comme
4: ouais,
1: d'habitude, hein, comme si vous étiez à la maison.
4: En fin de soirée, on va chanter voilà, un petit peu, et puis voilà.
1: Bah, évidemment, parce que tu nous as préparé des chansons. Hein.
4: Tout à fait, ouais,
1: d'accord,
4: des chansons très connues.
1: Ils ont déjà taquiné. Je vous cacherai pas qu'ils ont déjà taquiné la mousse un peu.
4: Un petit peu, ouais. On a été dans les bistrots de Paris, quoi. Ouais. C'était cool. Quoi.
2: Bah, ils ont visité, quoi.
1: C'est vrai. Ils ont visité Paris à leur manière, et voilà.
4: Ben
1: ils
4: voilà.
1: Ont fait la tournée des grands bars, hein, au lieu de faire la tournée des grands ducs.
4: Bah ouais,
1: c'était bien, c'est sympa les petits
4: ouais,
1: bars.
4: C'est sympa, ouais, très ouais. Bien accueilli, cool quoi. Je pensais pas que Paris c'était
2: tu
4: comme ça.
2: Tiens.
4: Je voyais ça autrement. Puis
1: vous voyez ça comment Paris, Fabien?
4: Ben là j'étais un petit peu impressionné devant la tour Montparnasse quand Laurent nous l'a montré.
1: Ouais.
4: Puis après, bon, ben, on a fait comme si on était chez nous, quoi.
1: Voilà.
4: En fait, on a été cool, on a essayé de se décontracter. Voilà.
1: Voilà, et vous êtes décontracté comment? On en a voir le
4: bah non, non. Non, non, après on était à l'hôtel, superbe hôtel, un
1: ah
4: bon
1: oui.
4: Accueil
1: ouais.
4: Chaleureux de toute l'équipe.
1: Comme
4: et donc, on
1: un
4: est vraiment content
1: de claque.
4: Ça.
1: C'est un petit campanile.
4: Ouais,
1: ah, ouais, ça claque,
4: voilà,
1: ah, ça claque. Le déjà. Là, c'est la, là, c'est là, on a mis les petits plats dans les. Enfin, non, les grands plats dans les petits, pardon.
4: Tout à fait, et vraiment, Fun Radio, c'est vraiment une équipe super.
1: Ah bon, c'est à recevoir, hein. Un petit campanile.
2: On se fout pas de votre gueule, les
1: je savais même pas que ça existait dans Paname, mais bon, un petit campanile dans Paris, c'est toujours plaisant.
4: Exactement, c'est charmant.
1: Qu'est-ce qui se passe après minuit, Jean-Mich Mich? Un petit boubou.
2: Un petit boubou.
1: Boulogne, un petit peu de Boulogne. Ça serait peut-être bien, une petite virée comme ça, non?
3: Laurent,
1: d'accord, ok, hein, très bien. T'as vu qu'il y a une bonne table, hein, si tu veux nous refaire le coup de minuit. On verra ça tout à l'heure. Et pas devant Pauline, hein, bien entendu. Puis là, il y a des jeunes qui nous écoutent, donc on va attendre un peu plus tard dans la soirée. Ils sont nos invités d'honneur, hein, Jean-Mich Mich, je le rappelle, c'est 33 ans, c'est pour ce soir. Fabien, pardon. Jean-Mich Mich à ses côtés, ils viennent de Rennes directement. Ils vont être là en fil rouge tout au long de cette soirée. Donc au taquet ce soir, les garçons comme les filles, là, c'est quartier libre pour tout le monde. Vous composez bien sûr le 3228, mais c'est également le numéro de téléphone qu'il vous faut composer pour tout simplement faire de la radio libre. Comme c'est ton anniversaire, mon petit Fabien, on va commencer tout de suite à rentrer dans le vif du sujet avant que moi que j'attaque la radio libre avec des auditeurs. Ce que je peux te proposer, éventuellement, c'est le premier cadeau de la soirée.
4: Ouais, pourquoi pas.
1: Et sachant que pour ça, on a quand même Monsieur Cadeau, le grand retour de Monsieur Cadeau. Alors, on y va, Monsieur Cadeau. Le premier cadeau de Fabien, nous écoutons.

0: Par la même occasion, les dernières dents qu'il te reste. Bon appétit, petit gourmand.
1: Voilà, donc le premier cadeau, je l'apprends à l'instant, c'est un cadeau qui ne te sera pas remis en main propre, malheureusement, mais qui...
2: Il faut qu'il l'envoie chez lui, ouais, c'est,
1: ah bah
2: ça,
1: oui.
2: C'est chez toi que ça va arriver.
1: Ah, ça aurait dû arriver là, comme ça, ce qui aurait été bien, c'est qu'il puisse ouvrir des petites blagouses et qu'il nous raconte tout ça. Bon, on va essayer de se démerder pour trouver des petits carambars, quand même, un petit sachet de carambars dans la soirée.
3: J'ai des blagues.
1: Oui, mais côté. On aimerait bien que tu nous racontes des petites blagues carambars, quand
3: ouais,
1: même.
3: Ouais, quand même, pourquoi pas, ouais.
1: Allez, nous deux, là, t'as pas une ou deux petites
3: histoires. Alors, qu'est-ce que fait un canard quand il a soif?
1: Coin-coin?
3: Non, il se tape une canette.
1: C'est parti, on y va, c'est parti.
3: Comment dirais-je? Aïe, non, je suis pas là tout à l'heure, la deuxième blague là.
1: T'es un peu perturbé.
3: Ouais,
1: hein.
3: Ouais, un petit peu. Ouais,
1: on là, attend que tu chiales. Hein. C'était prévu que tu chiales normalement.
3: Ouais, mais peut-être dans la soirée quand
1: j'espère,
3: ça va.
1: J'espère. Oh, c'était prévu au programme. Normalement, t'étais censé.
4: On peut pas commencer sans que tu chiales. Hein.
1: Ah ouais, tant que tu chiales pas, on peut pas démarrer officiellement la soirée. Hein. Faut que ça, faut,
3: ouais,
1: ça, faut que ça chiale.
3: C'est
1: hein.
3: Plutôt tout à l'heure, un petit peu plus tard.
1: D'accord. D'ici une demi-heure, tu nous promets que tu pleures avant 22h.
3: Ah bah ça, c'est l'émotion, ça prévient pas quoi.
1: Bah écoutez, faites tout pour que il tombe dans l'émotionnade. Il nous faut notre petit pleurnichette. Ça serait quand même important.
3: Ah bah à mon avis, il risque d'arriver quand même à la fin de l'émission, parce alors, que ça sera le moment le plus difficile, je pense.
1: Beaucoup de soirées vont être prises tout au long de cette soirée. On va filmer également cette soirée. Je rappelle que bah, y a 32-28 qu'il faut composer, le 61-386 également pour les SMS. Je vous sens un petit peu mou, hein, je vous le cache pas, de l'autre côté du standard, à croire que la radio va se faire tout seul entre nous et que vous allez vous poêler à écouter. C'est ce qui arrive d'ailleurs régulièrement, c'est que vous préférez écouter, être à la cool. On sait qu'il y a beaucoup d'étudiants ce soir et qu'ils ne peuvent pas forcément, comme d'habitude, composer aussi facilement le numéro parce qu'il leur faut rester concentré dans leur bouquin et dans leur révision, mais ils écoutent d'une oreille un peu distraite. Donc si vous avez un petit moment là, surtout pour Jean-Michmich et pour Fabien, si vous avez envie de passer un petit moment avec eux, faut pas se gêner, hein, c'est le 32-28, c'est...

0: un numéro absolument pas surtaxé, voilà, ça cartonne, le standard est rouge, il faut appeler, hein, le 3228, allez-y, vous pouvez tout envahir, vous pouvez quelques minutes passer sur l'antenne et discuter avec nous. Tiens, vous restez avec moi pour le premier sujet Je sais pas ce que tu leur as fait aux filles, mais ça cartonne bien, hein.
1: Ah ouais?
0: Ah ouais, Geoffrey, département 34. Bon anniversaire Fabien. Voilà un petit message qui t'est adressé. Damien de Trélivan, je sais pas si ça se dit comme ça. Bon anniversaire. Voilà, le message est passé. Voilà, donc plein de petits messages SMS qui continuent à pleuvoir. Pour ça, bien entendu, vous envoyez vos messages SMS au 61386. Je vais demander à Manu hein, d'être bien attentif à tous les messages. Et puis s'il y en a quelques-uns à lire qui m'échappent, hein, n'hésite pas à le faire à ma place. Est-ce que vous êtes déjà allé aux putes de la part de Baptiste? Non, mais est-ce que déjà vous avez eu l'occasion même d'aller voir comme ça pour le plaisir?
2: Juste
0: parce que
2: pour
0: c'est
2: voir.
0: C'est un
2: ouais,
0: spectacle.
2: Juste pour voir, mais bon, c'est pas ces choses-là qui nous attirent. Je crois que les femmes, ils ont... C'est pas avec ça qu'on fait l'amour, je crois.
0: Ouais, d'ailleurs, on en profite pour saluer ta petite chérie.
2: Bah voilà, ma petite Agnès qui m'écoute et je vais avoir une petite chanson à lui chanter tout à l'heure de Gilbert Montagny.
0: Comment elle s'appelle la chanson de Gilbert?
2: On va s'aimer.
0: On va s'aimer, d'accord. Et toi, Fabien, est-ce que t'as déjà eu l'occasion, même pour le plaisir, d'aller voir pour ce soir?
2: Non, je suis pas comme ça. Moi,
0: Jean Michmich. Et toi, Jean Michmich?
1: Non, pas du tout.
0: Non plus jamais. Hein. Mais t'aimerais bien, toi. T'aimerais bien faire un petit tour du côté du Bois de Boulogne.
1: Non, pas du tout.
0: Non. Allez, rien qu'un peu. On va te croire. Si vous avez des questions hein, à leur poser, à leur soumettre, on est là, puis on les donne. Il y a pas de problème. On est là pour ça. On va se faire un grand plaisir. Les cadeaux, tiens, avant que Amadou n'intervienne dans la radio libre, mais Amadou, on peut déjà l'accueillir. Bonsoir Amadou.
3: Ouais, salut.
0: Ça va bien?
3: Ça va bien, quoi.
0: Bon, ouais, ça va bien, hein. C'est l'anniversaire ce soir de Fabien et Jean Michmich, je ne sais pas
3: ouais,
0: si
3: bon
0: tu...
3: Bon anniversaire, Fabien.
2: Merci Amadou.
0: Voilà. Alors Amadou, avant cela, les auditeurs peuvent toujours venir au 22 rue Bayard, dans le 8e arrondissement, c'est à Paris. Si vous êtes ce soir de sortie sur Paname, que vous voulez faire un petit crochet devant la radio et déposer un petit cadeau... J'espère que c'est pas... J'espère que c'est un beau cadeau. C'est quoi?
2: Attention, on va bien. Ah bah tiens.
0: Ah, c'est quoi?
2: C'est des Smarties, merci, moi qui est gourmand, donc ça tombe bien. C'est sympa, c'est cool.
4: Ah ouais.
2: Merci beaucoup.
4: Ah ouais.
2: Ça te fait rire, Manou,
4: ouais,
2: hein. On va les manger ce soir comme ça.
0: Dis donc, t'es gâté, dis donc, des Smarties pour démarrer.
2: Ah bah c'est cool, c'est sympa. C'est...
0: Ça claque au niveau des cadeaux. Attention,
2: Manou. C'est le geste, le reste, c'est pas grave.
0: Eh bah alors tu vas pas être gâté parce que voici le deuxième, Amadou. Un deuxième paquet a été déposé à l'accueil d'RTL tout à l'heure. L'accueil de Fun, pardon. Attention, on y va, on ouvre le cadeau. À l'accueil de Fun Radio, un cadeau qui est arrivé il y a deux minutes d'un auditeur qui est passé vite fait comme ça, qui brossait. C'est une demoiselle, hein, Stéphanie, 22 ans, qui nous a envoyé ce petit paquet, elle l'a déposé.
2: Je remercie Stéphanie.
0: Alors qu'est-ce que ça
3: l'intérieur.
0: Attention Amadou, regarde bien le cadeau, écoute bien. C'est quoi?
2: Après les comment c'est Smarties, quoi? C'est des chips.
0: Oh, dis donc, c'est pas foutu de ta gueule.
2: Ah bah moi avec ça on va pas mourir de faim, c'est sympa.
0: On est parti pour
2: faire des amuse-gueules et donc c'est cool quoi, continuez.
0: Amadou,
5: on va faire
0: ouais. Là on a tout pour faire la fête, hein. On a des Smarties, on vient d'avoir un paquet de chips, en plus on a les histoires drôles de Fabien, la bonne humeur de Jean Michmich. On peut dire que bon bah voilà la fête est
3: la boisson là.
0: Hein. Ah bah la boisson ils l'ont déjà. Hein.
1: T'inquiète.
0: Je peux te dire tout de suite que c'est un peu comme des dromadaires, ils stockent.
5: Ils ont une bosse devant.
0: Ah, ils ont une grosse bosse devant. Je sais plus si c'est les chameaux les dromadaires qui ont des bosses. Je crois que c'est les chameaux qui ont qu'une dans les dromadaires qui ont qu'une bosse. Bon enfin bon. En tout cas une chose est sûre, ils ont déjà la grosse bosse. Crois-moi, ils ont de quoi tenir au moins 6 mois dans le désert. Hein, les
2: ouais,
0: enfants.
2: Sans problème, il ouais, y a pas de souci. Ouais.
0: Ah, ils ont un bide, mais je te raconte même pas, Madou. Plus Fabien que Jean Michmich, mais t'as un bon bide, hein, Fabien.
2: Ouais, c'est vrai, mais bon, je me laisse aller un petit peu, mais bon, je vais essayer de faire un peu de régime.
0: Alors, ce qui serait quand même pas mal, parce que ce soir, on prend énormément de photos, Amadou, hein, c'est que tu prennes dans une main le paquet de chips et dans l'autre, les puis qu'on prenne
2: ouais,
0: une photo quand même.
2: Droite, quoi.
0: Voilà. C'est cadeau, mais non, mais regarde, voilà. Non, là, ici, là, regarde. L'artiste, regarde, voilà. Là, c'est bon.
2: Oh, cheese.
0: Voilà. Ah, vas-y, hop.
3: Ouais.
0: Amadou.
3: Ouais.
0: Personnellement, toi c'est ton anniversaire, tu offres deux paquets, le premier il y a un paquet de chips dedans, dans l'autre il y a des Smarties, t'es heureux.
3: Ouais, franchement ouais.
0: Est-ce que vous allez voir les putes? Ah bah ça continue, on a dit non Sébastien de Rennes. Salut Max, je voudrais souhaiter un bon anniversaire à Fabien et Jean Michmich de Rome. Est-ce que ça te ferait plaisir? Bon anniversaire. Salut, tu peux... Alors il y a des gens qui veulent faire des déclarations d'amour apparemment, donc il va falloir les rappeler. Il y a plein de numéros de téléphone, il va falloir les mettre de côté pour Pauline et Laurent, pour qu'on puisse rappeler les gens. Jean Michmich dans mes miches. Bon anniversaire Fabien, salut Jean Michmich, bip bip, mettre le dawa, j'adore votre émission, de la part de Pauline, voilà, et pour Pauline également c'est Mike du département 59 dans le nord de la France. Bon anniversaire, je vous fais de gros bisous de la part de Cyrano 81 de Albi. Voilà quelques petits messages encore pour vous les enfants. Oh, il y en a des tonnes, au moins les SMS, ça cartonne grave. Lisa est une conne et arrête de nous faire chier. Voilà, de la part de Organ et moi. Michmich, tu es un homme, tu es l'homme de ma vie, je t'aime, tu es mon rayon de soleil. Tu es mes nuits, je t'aime, voilà, de la part de Nii du département 79, Jean-Michel Mich. Ça te fait plaisir ou pas ?
1: Oui, tout à fait.
0: Voilà. Est-ce que vous vous êtes touchés mutuellement ? Demande Baptiste. Est-ce que vous êtes déjà touchés mutuellement ? Non, quand même pas. Ouais. Non, arrête, il plaisante, allez. Des petites histoires drôles dans un instant, elles vont revenir au taquet. T'en as pas une petite là avant qu'on fasse la pause ?
2: Si j'en ai une petite, alors c'est des bonnes sœurs et puis elles sont au couvent, quoi. Puis t'as la chef qui arrive, puis elle dit ce soir au menu carottes.
0: Fabien, c'est Guillaume de Rennes, donc voilà, un petit message qui t'est adressé personnellement, Fabien.
2: Merci.
0: Franchement, Fabien et Jean-Michel Mich, Premier ministre, ça ferait l'affaire, ça serait bien pour la France, qu'est-ce que vous en pensez ?
2: Ouais, Premier ministre de la fiesta, à ce moment-là, on sera d'accord pour ça, tout le monde pourra faire la fête, il n'y aura pas de problème.
0: Qu'est-ce que t'en penses, Jean-Michel Mich, tu serais Premier ministre, toi, ou ministre ?
5: Premier ministre.
0: D'accord, ok, très bien. On nous demande effectivement confirmation si Jean-Michel Mich est vraiment un amateur de la forêt, de la nature, oui ?
5: Oui, tout à fait.
0: D'accord, ok, très bien. J'ai envie de jouer au billard avec la queue et les boules de Jean-Michel Mich. C'est Laura du département 71, Jean-Michel Mich.
5: Quand elle veut.
0: Voilà, exactement. Il faut que tu appelles, il faut laisser ton numéro de téléphone. Je crois qu'elle est... Jean-Michel Mich, moi aussi, je mets le billard, jeu de boules. Voilà, coca, bon anniversaire Fabien.
5: Il y a Lydia aussi qui veut draguer Jean-Michel Mich, là, 21 ans.
0: Ah, il y a un numéro de téléphone
5: ou
0: pas ?
5: Ouais.
0: Bah, il y a des filles
5: 314, là.
0: 314, il faut absolument essayer de la joindre parce qu'il y a plein de gens qui laissent des messages avec des numéros de téléphone, des fois qui sont erronés. Pauline, dis-moi que tu m'aimes. Tes yeux sont aussi beaux que les océans. Oh là là ! Non mais là, ce soir là.
6: Oh, trop beau !
0: Que de déclarations d'amour pour Pauline ce soir sur les liens. C'est bien trouvé.
7: Quel SMS ça, je le vois pas.
5: Calculator, oui, effectivement.
0: Non, c'est le SMS 259, parce que je suis très en retard.
5: Putain, t'es à la bourre.
0: Je suis super à la bourre. Bah oui, mais j'essaie de tous les lire, donc voilà. C'est vrai que ce soir, comme j'ai dit, que t'étais particulièrement ravissante. Alors là, les déclarations d'amour, là, se déchaînent. Là, ils y vont, ils sont au taquet.
5: On nous dit, Pauline, ton barbu, c'est ce soir ou jamais.
0: Là, je sais pas. Voilà, exactement. Faut commencer par emmerder Pauline, laissez-la tranquille. Il y a des petits SMS concernant Britney Spears, la grosse chaudasse. Je sais pas,
5: il est naturel, toi, qu'est-ce que
0: voilà,
5: tu fais, toi.
0: Voilà, c'est tout, alors.
7: J'ai pas l'habitude d'entendre ça, c'est pour ça.
0: Parce que tu me connais pas dans la vraie vie. Je suis plutôt du genre romantique, amoureux.
5: Je
0: suis comme ça dans la vie, hein. Voilà.
7: Parce que d'habitude, j'ai pas ce côté-là, c'est pour ça.
0: Non, voilà,
7: c'est
0: aujourd'hui.
7: Le côté relou de Max.
0: Voilà, exactement, le côté boulot, et voilà. Et...
7: Ouais, c'est pas le plus sympa.
5: Elle est coin sauce pour ça, chef.
0: Non, ouais, je crois qu'elle a un petit vide.
5: Ouais,
0: voilà. Elle a un petit peu, non, ouais, je sais pas.
7: Timide,
0: non, ouais, non, un petit peu, non, t'es réservé, t'es un petit
7: vide.
0: T'es pas une timide et réservée, toi, non, ça va, t'es comment dans la vie ? Non, t'es plutôt. Non, pas du tout.
7: Au culot.
0: Au culot, t'y vas, ouais, carrément, quoi. Tu peux y aller.
7: Le mec qui me plaît, je fonce.
0: Eh bah, vas-y, tu peux foncer. Bah, fonce, alors vas-y. Fonce dans le tas, vas-y.
7: Ouais, mais là, y a personne qui me plaît.
0: Quoi, par erreur, voilà. Non, mais on sait jamais.
5: Ouais, il fait sombre, tu vois.
7: Mon choix est fait, c'est bon.
0: Non, mais fonce, on sait jamais.
7: Je fonce vers la porte de sortie, ouais.
0: D'accord, ok, très bien. Je n'insisterai pas. Allez, Victor est avec nous ce soir, le pozzo quand même de Fabien et de Jean-Michel Mich. Victor, est-ce qu'il est là, Victor ?
8: Oui, je suis là.
0: Comment ça va ?
8: Ouais, ça va.
0: Bah, qu'est-ce qu'on souhaite ?
8: Ah, bah, bon anniversaire à Fabien. Hein.
2: Merci, Victor. Ça va, Rennes ? Tu te sens pas un peu tout seul, là, Rennes ?
8: Ah, bah, comment es-tu arrivé à faire du quartier ?
2: Ah non, mais j'ai pas joué aujourd'hui, moi j'avais la tête ailleurs, comme Victor, j'étais avec Fun, moi, aujourd'hui.
8: Je sais pas si vous allez, ce serait demain matin, ce journal.
2: Bah ouais, tu verras ça demain matin, l'essentiel c'est que c'est mon anniversaire, ça me fait plaisir.
8: Je vais te dire, c'est les cochers, le 1, le 2, le 4, le 9, le 10 et le 13.
2: Ah, tu vas l'avoir dans ton cul, comme d'habitude, tu connais l'histoire du hibou de la chouette, Victor ? C'est le hibou, il fait ouh, ouh, ouh, la chouette est fait dans ton cul, comme d'habitude. Et voilà, tu vois, c'est pour rigoler, Victor, faut bien s'amuser. Non, je connais pas, Victor.
8: J'ai fait un sport aussi.
0: Alors,
8: dans le 18, le 17, le 20, le 4, le 9 et le 16.
0: Bon, là, il est en train de nous faire le tiercé. C'est tous les chevaux que t'as joué, Victor ?
8: Alors, ça, j'ai eu dans le sport. Ça.
0: Alors, vas-y, donne-nous.
8: J'ai coché, c'est le 1, le 2, le 4, le 9, le 10.
5: Ça fait beaucoup pour un tiercé, non ?
0: Putain, je capte. Non, c'est un 4 et plus.
2: C'est un multi, en fait.
0: Ah, c'est un multi, ouais. Paris, voilà. Ah, d'accord, ok. Sur quel chevaux t'as misé, Victor ? Donne les chiffres, vas-y.
8: Le seul que j'ai coché, j'ai joué place, le 2, le 4, le 9, le 10 et le 13.
0: Oh, la catastrophe, putain. Pour les amateurs de chevaux, ils doivent être horrifiés, là.
8: Et j'ai fait un sport, mais le sport, ça, c'est d'acheter chez fois de chance, pour moi. C'est ordinateur qui donne.
0: D'accord.
8: Le 17, le 18, le 20, le 9.
2: Oh, Victor, il est là où est-ce ?
0: En tout cas, ça fait beaucoup rire Fabien et Jean-Michel Mich.
2: Ah ouais, ça fait plaisir de l'avoir au téléphone. Voilà, il est tout le temps comme ça, mais c'est le naturel de Victor, excusez-moi.
0: Qu'as-tu dit, Victor ?
8: Qu'est-ce que ça fait de beau Fabien à Paris ?
0: Alors que ça fait de beau à Paris, apparemment.
2: Ah bah, tu sais, on a été au bistrot, comme d'habitude, avec Miss Miss. On a regardé le paysage, on a vu des belles demoiselles. C'est
8: ah,
2: vrai
8: que.
2: Les...
8: La tour Eiffel.
2: Bah non, j'ai vu la tour Montparnasse. Tu verrais comment elle est grande, dis donc, Victor. Ah, la tour Montparnasse. Bon. Et je me suis baladé avec Jean-Michel sur les Champs-Élysées. Oh, Champs-Élysées.
0: Qu'est-ce que tu dis, Victor? Il a pété un plomb. Ça y est, sur la maison. Ça y est, c'est parti. Ouais,
8: il a mis des pantoufles. Comment disiez-vous des belles filles à Torsenu?
2: Non, non, non. Ils sont... Bon, là, c'est vrai qu'ils faisaient chaud aujourd'hui. C'était un petit peu décolleté. C'était pas mal.
0: Bon, attends, il y a des jolies filles, là, en ce moment.
2: Ouais, c'est clair. Et puis à Fun, tu verrais, Victor, quand il va venir à Fun, les filles.
0: Ah, il y a que des mannequins, en soir.
8: Tu vas aller faire un tour par là?
2: Bah ouais, Pauline, tu verrais, elle a des yeux, elle a des yeux magnifiques.
0: Des gros nibards, Victor. Arrêtez!
2: Non, pas des gros nibards.
7: Des gros niblards.
0: Des gros malabars.
2: Oui, Victor. Oui, je t'écoute.
8: Fabien.
2: Oui, c'est moi.
8: Quelle couleur a les yeux, Pauline?
2: Comment?
7: Quelle couleur j'ai les yeux, il a dit.
2: Je veux dire bleu.
7: Bleu-vert.
2: Bleu-vert, voilà.
8: Ah, ouais, ça,
2: je peux te dire que ça décoiffe, Victor. Ah, ça décoiffe.
0: Victor, reste un peu avec nous, parce que comme ce soir, on fête l'anniversaire, bien sûr, de notre ami Jean-Michel Piche, on a des cadeaux, mais on a aussi Delphine qui est avec nous. Bonsoir, Delphine, 24 ans de Rennes. Voilà la secrétaire de Thompson.
1: Bonsoir.
0: Bonsoir Delphine.
1: Bonsoir, ça va?
0: Bah et toi?
1: Bah très bien. Bonsoir, bon anniversaire Fabien.
0: Ah c'est sa venue ici?
1: Ah oui, ouais, ouais.
0: Ah, il est ému, ah bah ça y est, il a l'émotion.
1: Il a fait des affiches au travail.
0: Il est ému, ça y est, il pleure, mais il pleure d'émotion. Ça y est, les nerfs qui craquent, mais c'est normal, hein, ça y est, enfin. Enfin, il réalise qu'il est dans les studios ce soir.
1: Voilà,
0: et c'est toi qui lui fais réaliser que ce soir, effectivement, il réalise son rêve qui était de nous rencontrer, de me rencontrer, d'être dans les studios avec nous.
1: Voilà.
0: Ça fait un mois qu'il est stressé, l'adrénaline, ça monte, ça monte en pression. Et ce soir, c'est l'anniversaire de Jean-Michel Piche. Donc, on va lui souhaiter un bon anniversaire en direct à
5: l'audience.
0: C'est l'anniversaire de Fabien, pardon. Joyeux.

0: Fabien.
1: Merci.
2: Alors, il est très très ému.
0: Alors,
2: Delphine, reste avec nous, Delphine, puisque tu parlais d'une autre demoiselle, elle est avec nous ce soir. C'est Agnès également, la copine de Fabien qui est avec nous. Bonsoir Agnès.
0: Bonsoir. Bah, depuis le temps aussi que j'en entends parler.
2: Ça va Agnès?
3: Bonsoir.
2: Comment vas-tu?
3: Ça va.
2: Oh là là, il pleure. Hein.
3: Ah bon?
2: Ah bah il est ému là, ça
3: il
2: y est.
3: Il est ému, bah oui. Ça m'étonne pas.
2: Il craque un peu, il a les nerfs qu'il lâche. Ce serait bien que Pauline lui fasse un petit massage.
4: Ah ouais. Mais non, Agnès, elle va pas être contente.
2: Non, bah elle acceptera, je pense. Hein,
5: Bonsoir, petit chat.
3: Ah, je sais pas.
2: Alors.
4: Elle a raison.
2: Ça fait combien de temps que vous êtes ensemble, Agnès?
3: Ça va faire ben, 8 ans, quoi.
2: Ah ouais, 8 ans quand même, ça. Bon, donc il faut que tu lui remontes le moral, hein, parce que. Bon, il est. Enfin, pas remonter le moral, parce qu'il est pas. Il est au contraire, il est très heureux, c'est l'émotion,
3: oui.
2: Mais. Comme je m'y suis, il se marre et qu'il mâche des filles.
3: Lui,
2: à part bip bip dans l'anus, c'est rigoler et attendre patiemment son tour pour chauffer des meufs.
3: Pas du tout.
2: Il rigole, hein. Alors.
5: Moi, j'ai préparé un petit poème pour ma puce, une petite chanson, quoi.
2: Ah, alors là, cadeau, attention. Là,
5: alors, pour toi.
2: Attention, Delphine, hein.
5: Pour
2: de
5: toi, ma
2: Thompson,
5: petite
2: hein.
5: Puce, donc je te rassure que tout va bien, que je suis bien entouré de super gens sympathiques. Donc le petit poème pour toi, ma petite Agnès, quand tu me fais des caresses, cela me donne de la tendresse et un tout petit peu de souplesse. Tes jolis yeux illuminent un ciel bleu et quand je poème, je voulais dire que je t'aime.
0: C'est bien,
2: voilà.
0: C'est joli. C'est bien, Fabien.
2: Bravo. Et la petite chanson aussi, il y avait une petite chanson.
5: Voilà, c'est Gilbert Montagné, on va s'aimer, donc on va faire un petit couplet, un petit refrain.
2: D'accord, a cappella.
5: A cappella. 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
2: Excusez-nous, on a eu des petits soucis avec la machine à son qui envoyait des sons. On va dire, c'est magnifique. Elle les connaît par cœur. Hein. Il te les chante pour t'endormir?
0: Ouais, moi je chante des fois, oui.
2: Et des fois ça donne quoi? Envie de te taper la tête contre les.
0: Ah non, peut-être pas quand même, non.
2: Envie de te dire quoi? Ça serait bien qu'ils perdent la voix, une extinction de voix, peut-être que ça ferait du bien, non?
0: Ouais, pas spécialement, non.
2: Bon, ils chantent des. Comme ça quand ils vont au boulot, deux fois Delphine?
0: Non, ils chantent pas, non, ils sortent les blagues.
2: Et les blagues, si un petit
0: là,
2: peu.
0: Ah oui, on a le droit aux blagues.
2: Vous avez le droit aux blagues, mais pas aux petites chansons. Ouais. Eh, ça c'est dit, c'est adorable. Franchement, c'est adorable. Tu voulais pas chanter une chanson de Sardou aussi?
5: Ouais.
2: On avait calé une chanson de Sardou, je pense qu'il voulait la chanter avant que Jonathan intervienne pour sa déclaration d'amour qu'on n'a pas oublié. On y va, une petite chanson, attention. Oh là là, la vieille chanson. Oh, c'est dramatique, là, on dirait les pompes funèbres. Il est mort dans le cabinet. Ah, c'est quoi ça? Ah, bah oui, bien sûr.
0: Sardou.
2: Attends, tu vas le suivre, t'es avec Michel, hein, Michel.

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1: Avec lui, avec lui.
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1: Attention, là, les auditeurs exceptionnellement ce soir, Michel Sardou en live avec Fabien qui fête ses 33 ans. Avec Jean-Michel Buch et le refrain, attention.
0: Like les rivières, c'est le décor
1: du
0: un peu du Connemara.
1: Ouais,
0: allez, Chantelli, je suis catholique, mon huile aussi, et deux pédaluines et deux pédaluines, morir à des luines.
1: Acapella, acapella.
0: Deux types marouines, des veilles la luine et deux carouelles. Ils sont arrivés dans le comté du Connemara.
1: Acapella, vas-y.
0: Il y avait les connards, le feu, le tir et le tabac, le croire et de nuit et de croix bas,
1: du
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0: La vie, c'est une folie.
2: Ouais.
0: Et que la folie, ça se danse. 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Un peu d'enfer, le Connemara.
1: Allez, Paulina.
0: Les nuages noirs qui viennent du nord colorent la terre, les lacs, les rivières.
1: Voilà,
0: c'est
1: allez.
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1: 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chanson ce soir. Agnès, rassure-toi, on va bien s'occuper de lui. Il est content d'être sur Paris. Son pote Jean-Michel Puch ne dit pas grand-chose, mais en tout cas, il est là, il est présent. Et
3: ça
1: comme
3: va, Agnès ?
4: Oui, ça va, oui.
1: Et puis,
3: je le ramène demain.
1: Ouais, t'inquiète
4: oui,
1: pas.
4: Oui, d'accord.
1: Et puis, il y a également Victor hein, qui est là au téléphone ce soir. Victor, toujours là ?
5: Ça va, bien sûr, ouais.
3: Ça va, l'ancien ?
5: Ça va,
1: ouais. Et ça t'a fait du bien d'entendre chanter
5: Ah,
1: ouais, une grosse ambiance ce soir ici. Ouais, hein.
5: Bien sûr.
1: Bon, très bien. À tout à l'heure, Fabien. Merci, Agnès.
4: De rien.
1: Bisous.
4: Salut,
1: bisous,
4: ma puce. Bonne soirée.
1: Allez,
3: toi aussi.
1: À bientôt. Il y a d'autres surprises, bien sûr, pour Fabien. Des cadeaux comme s'il en pleuvait. Mais Jonathan est avec nous, 20 ans de Bourges, également pour la Radio Libre. On ne l'oublie pas, bien sûr. Jonathan qui veut faire une déclaration d'amour. Bonsoir, Jonathan.
6: Bonsoir.
1: Ça va bien ?
6: Et vous ?
1: Excuse-nous, oui, c'est parfois un peu perturbant de passer comme ça du coq à l'âne quand on est en train de faire les foufous, en train de chanter comme des tarés, et puis qu'après on nous demande de revenir dans la radio libre, mais c'est aussi ça qui fait la magie de cette émission. Jonathan, je t'écoute attentivement. Qu'est-ce qui t'amène ? Ah oui, je crois que c'est une déclaration d'amour, mais explique-moi tout ça.
6: Donc voilà, en fait, je suis avec ma copine depuis 3 mois,
1: ouais.
6: Ça fait 3 mois aujourd'hui.
1: D'accord.
6: Et je voudrais la demander en fiançailles parce que je suis fou d'elle.
1: Mais est-ce qu'il y a besoin de la demander en fiançailles ? Parce que c'est fiançailles quand même, putain, ça
6: oui,
1: y va quoi, c'est sur ton coup ?
6: Non, c'est sûr et certain.
1: T'as la bagouze ?
6: Ouais.
1: T'as la bague ou tu veux juste la demander en fiançailles comme
6: la
1: ça ?
6: La bague, ça peut attendre un peu, mais bon... C'est pas grave.
1: Parce que je veux demandant...
6: dire, j'ai pas trop de sous en ce moment, donc...
1: Mais ça veut rien dire, alors, demander en fiançailles, simplement lui dire que tu l'aimes. Si tu demandes en fiançailles sans...
6: Je vais dire ce soir, de toute façon, c'est décidé pour moi. J'ai tourné la question plusieurs fois dans ma tête, et,
1: ouais.
6: Et je suis dingue d'elle, et elle, c'est pareil pour moi, donc...
1: Non, parce donc, que voilà. Les demander en fiançailles sans avoir la bagouze et juste le dire comme ça au téléphone, dire tiens, j'ai envie de me fiancer, l'hôtel dit oui, puis après, il n'y a rien qui suit derrière, c'est un peu cheap. Hein.
6: C'est pas ça, mais on en a déjà discuté tous les deux et
1: ouais.
6: On s'est mis d'accord, donc il n'y a pas
1: d'accord
6: de
1: sur quoi, c'est-à-dire ? Sur le fait que tu allais la demander en fiançailles mais que tu n'allais
6: pas
1: lui donner de bague.
6: On en a déjà parlé tous les
1: d'accord,
6: deux.
1: D'accord, c'est un jour, tu vas dire, on en avait discuté, je la demande en mariage, mais alors ni noces, ni rien, on se marie comme ça au téléphone, c'est ça, c'est la même chose. Mais c'est un peu cheap, Jonathan, mais moi... Enfin, c'est ça qui est très décevant, excuse-moi, mais une meuf, justement, elle s'attend à ce que tu la demandes en fiançailles sans qu'il y ait de bague derrière. La surprise, c'est que justement, elle croit qu'elle en aura pas, puis elle en aura une. Parce que
3: c'est
1: si c'est pour vraiment lui confirmer que t'en as pas les moyens et que tu peux pas aujourd'hui lui offrir une bague, mais que tu lui demandes par téléphone, est-ce que tu veux te fiancer avec moi, qu'elle te dit oui, et qu'après, il n'y a pas de bague qui suit, c'est nul. Enfin, excuse-moi, mais la surprise,
6: la
1: ça
6: bague,
1: c'est...
6: La bague, elle arrivera le mois prochain, si tu veux.
1: Ah, d'accord, mais est-ce qu'ils vont pas mieux attendre le mois prochain et de lui faire et de continuer à lui faire croire que tu pourras pas lui acheter, la demander en fiançailles, et finalement, le lendemain, paf, elle a la bague. Et là, elle est agréablement surprise.
6: Mais le problème, c'est que le mois prochain, je reprends le boulot, en fait, donc je pourrais pas vous appeler ce soir. Je suis désolé.
1: D'accord, ok, mais bon. Moi, je trouve que ça aurait été plus surprenant pour la meuf de penser que tu pourras pas lui acheter parce que t'en as pas les possibilités ou les moyens. Et surprise, hop, une petite bague.
6: Elle l'aura.
3: En même temps, il reste peut-être une ou deux tirettes à bubblegum.
1: Ceci dit, tu peux acheter une petite.
6: Ouais, en plus, elle a dit que ça la dérangeait pas. Donc,
1: non, mais tu devrais lui en acheter une belle comme prévu dans un mois, mais en patientant, ouais. Lui offrir un petit truc pour un geste. Je pense pas qu'il faut, en tous les cas, se contenter de lui dire que par téléphone et lui dire bon, bah, tu patientes, hein, dans un mois, t'as ta bague. Hein. Faut la donner dans la foulée. Faut que vraiment que dans les 48 heures ce week-end, tu la surprennes avec une petite bague, n'importe quoi, quelque chose.
6: C'est vraiment possible.
1: Vraiment, je te le dis, c'est pour le geste. Je pense que ça ne pourra que encore plus. La faire flancher du bon côté parce qu'elle sera agréablement surprise par son mec qui la surprendra encore plus. Moi, bon. Je pense, hein, surtout au bout de 3 mois, de lui faire la petite surprise comme ça. Et moi, je crois qu'il faut essayer de se donner la peine. Hein.
6: Mais t'inquiète pas pour ça, elle l'aura le mois prochain, dès que je peux financièrement, elle l'aura.
2: Non mais tu peux très bien acheter une bague à 50 balles ou à 100 balles, t'as même pas 50 francs sur toi, 100 francs.
6: Si, je peux toujours me démerder. Mais
2: moi, ce que je te disais, c'est que pour ce week-end, pour le geste, tu devrais quand même lui offrir une bague en attendant celle que tu lui achèteras dans un mois.
6: Bon, bah d'accord.
2: D'accord, voilà.
6: On va faire comme ça.
2: Ok, Jonathan, on va donc appeler Fanny, c'est ça ?
6: Ouais, c'est ça.
2: Bon, on va l'appeler dans un instant, on va lui faire une petite déclaration de fiançailles. Les cadeaux, c'est avec Fabien, qui ce soir, de Rennes, nous fête, bien entendu, et le plaisir dans les studios de Fun Radio, c'est 33 ans, avec son ami Jean Michmich. Des surprises, des cadeaux, tiens, encore un cadeau qui vient de nous arriver apparemment à l'accueil de Fun Radio. Il est pour toi, encore un auditeur qui est venu directement, on va ouvrir tout ça en direct. Fabien, beaucoup d'émotions, il a pleuré tout à l'heure, hein. Je crois que la pression, il commence à craquer, c'est normal, hein.
7: Chouette, des carambars, il y a des blagues, génial.
2: Ah, et bah dis donc, après lui avoir un paquet de... Il y avait quoi? Il y avait tout à l'heure,
3: Il y avait des trucs...
2: Les Smarties,
7: des chips et des carambars,
2: ah bah
7: c'est
2: dis
7: cool.
2: Donc, t'as été gâté, mais...
7: Ah ouais, comme les enfants, mais j'adore, moi.
2: T'es pas au bout de tes surprises, Jonathan, dans un instant, on va faire sa déclaration de fiançailles à sa copine qui s'appelle comment, Jonathan?
6: Fanny,
2: très bien, ne quitte sur...
8: Doigt de Vizsla en toute liberté, à utiliser rapidement après acquisition de l'objet. C'est plus le moment de perdre du temps, Jean Michmich.
2: Et il est où le cadeau? C'est quoi ça? Ah oui! En polystyrène, un anus artificiel. Avec un préservatif comme ça pour mettre ton doigt dedans. Oh là là, les mecs, comment vous êtes lâchés.
9: Ah bah non,
2: le cadeau Jean Michmich. Oh, tu l'as pété. Ah non, oh là là. T'es content ou pas?
9: Ouais, ouais.
2: Ah, c'est pas des cadeaux de merde qu'on t'offre ce soir.
9: Attends.
2: T'as déjà tout cassé, t'as déjà tout détruit, dis donc.
9: Ouais.
2: Tu sais que c'est fait à la main, c'est artificiel, c'est collector, il y en a qu'un exemplaire, il y a qu'une copie de ça.
9: Montre-le un peu là.
2: Remontre-le un petit peu.
9: Mets-le à côté de ton visage là.
2: Voilà, mets-le, regarde. Montre-le là-bas, voilà. Voilà, des petites photos, voilà, qu'on le voit bien, voilà. Oh, les photos, on se croirait au festival de Cannes. Vous avez vu les photos un peu, ça n'arrête pas, hein.
7: Et c'est génial.
2: C'est génial, hein, ça le fait.
7: On s'éclate.
2: Est-ce qu'on pourrait réécouter Monsieur Cadeau et la voix Monsieur Cadeau juste avant que le deuxième cadeau n'arrive? Attention, vas-y, remets le même juste pour qu'on réécoute maintenant qu'on comprenne mieux. Écoutez bien. Cadeau pour Jean Michmich.
8: Fini les petits tracas quotidiens, toi qui aimes t'en faire bip bip dans l'anus à tout moment de la journée, cet anus double épaisseur en polystyrène portable te permettra d'utiliser tes petits doigts de Vizsla en toute liberté, à utiliser rapidement après acquisition de l'objet. C'est plus le moment de perdre du temps, Jean Michmich.
2: Voilà, Jean Michmich.
7: Bip bip dans l'anus.
2: Voilà, exactement. Bah tiens, puisque tu parles de chaud là, vous êtes chaud ou pas les deux là?
7: On est chaud comme la braise.
2: Vous êtes taquin, tiens, enlevez un petit peu tout ce qu'il y a là. On va faire un peu de place là.
3: Ouais, faut faire un peu de place, ouais, vite fait.
2: On va faire un peu de place là quand même, avant que la surprise arrive là. Parce qu'il y a une autre surprise qui vous attend là quand même. Hein. Allez, on va faire un peu de rangement. Attention! Ce soir, c'est l'anniversaire de Fabien, pas faute de l'avoir répété, il fête ses 33 ans sur l'antenne de Fun Radio, à ses côtés son meilleur pote depuis 10 ans, Jean Michmich, et on a un cadeau pour vous les garçons, ça sera pour les deux, hein, je crois, c'est pas exclusivement que pour toi Fabien, mais je pense que Jean Michmich va être encore, comment pourrait-on dire, plus touché par le cadeau que Fabien, et vous comprendrez pourquoi dans un instant. Est-ce que vous êtes prêts tous les deux?
7: On est prêts, Maxime.
2: Ouais, vous êtes au taquet.
7: On est chaud.
2: Vous avez les yeux bien écarquillés. Hein.
7: Ouais, pas de problème.
9: Bah, tu vas profiter.
2: Attention, il n'y a pas de caca d'œil et tout, attention. Est-ce que vous êtes prêts?
7: On est prêts.
2: Alors attention, compte à rebours pour les auditeurs de Fun Radio, et nous expliquerons ce qui va se passer dans le studio dans quelques secondes. 5, 4, 3, 2, 1, 0. C'est parti, musique! Oh là là là là là là là là là là. Oh les charmantes demoiselles qui sont là, Jean Michmich, Fabien. Deux danseuses exceptionnelles. Oh là là, des cadeaux. Qu'est-ce que c'est que ça? C'est un petit t-shirt.
10: Un cadeau pour Max.
2: Oh comme c'est mignon, oh, j'en veux bien moi aussi.
9: Merci.
2: Quels sont vos prénoms?
10: Cristal
2: et
10: Kaline.
2: Oh, Cristal et Kaline. Ouh, comme elles sont mignonnes. Voilà, pour fêter l'enterrement de Vite Garçon, on en parlera dans un instant. Elles ont mis de la musique. C'est surtout pour l'autre qui est derrière, là, le petit Lascar. Là. Il est sur... Lui, il est taquin. Regarde-le, le Fabien. Oh là là, il bouge pas, mais d'habitude, il est censé faire le malin.
10: Il est mignon quand même.
2: Il va pas se déshabiller, Jean Michmich. Si, tu vas te déshabiller. Allez, un peu, elles sont chaudes, hein. Elles sont taquines. Hein. Mais Jean Michmich, il a l'air complètement bloqué. Elle lui enlève le casque. Oh là là, la petite bedaine. Allez, les demoiselles sont en train en ce moment d'enlever les t-shirts de Jean Michmich et de Fabien, de leur revêtir les nouveaux t-shirts, les cadeaux qu'elles viennent de leur offrir. Elles sont en train de toucher le petit bide. Vous avez vu qu'elles ont un petit bide, hein. Oh là là, elles sont. Allez, une petite danse un petit peu sensuelle, mais léger. Attention, on y va, parce que sinon ils vont partir au taquet les deux Lascar. Il y en a un des deux qui est marié. Hein. Oh là là là là, il y en a un qui n'arrive même pas à mettre le t-shirt. Le Jean-Michel Puch, il est perdu, il ne sait plus où il habite. Il met le t-shirt à l'envers, à l'endroit, il ne sait plus où il habite. Fabien est très à l'aise.
11: Laisse-moi t'en faire
2: enfiler le t-shirt. Moi, j'enlève pas la chemise. Hein. Je suis trop timide, je me bats. Non, mais tu sais, c'est son anniversaire à lui. Hein.
11: On enfile quand même le t-shirt.
2: Oh là là là là là.
11: On va le faire adieu.
2: Elles sont en train d'inverser les rôles là. Elles sont en train d'inverser les. Eh, c'est ton cadeau ça. C'est son cadeau. C'est que c'est ton cadeau normalement. Ah là, vas-y, chauffe-la un peu. Et tu sais que c'est notre vas-y. Jean-Michel, vas-y.
11: J'arrive dans 10 secondes.
2: On se retrouve tous avec les t-shirts, c'est extraordinaire. Sauf que c'était censé être bon l'anniversaire de Fabien et ça devient le mien. C'est moi qui me trouve en train de me faire tripoter. Ce dit, je suis très content. Hein. Ah, excellent danseur. Oh là là. Je crois que ces germaines demoiselles n'ont jamais vu ça. Ah là, c'est vraiment. Oh là là là là. Je suis même moi perturbé parce que j'ai du mal à voir. Ils ont une aisance, une façon de bouger, de danser. Ah, non mais vraiment, les filles dans un instant vont nous commenter. C'est une première, c'est unique, j'ai jamais vu ça. Hein. C'est rock'n'roll là, ça vous avez prévenu. Hein. Ça, des clients comme ça, vous en avez jamais eu, rassurez-moi. C'est une première, c'est unique. Hein. Voilà, elles sont taquines, elles vont s'installer avec nous dans quelques instants. Elles vont être chaudes comme la braise. Bah évidemment, là maintenant, elles ont envie de danser. Elles sont comme des folles. Hein.
12: Eh ben là, attends.
2: Ah, là, là. Je remets le casque quand même. Hein. C'est Joe Cocker hein, quand on écoute la musique de Joe Cocker. Bon, Jean-Michel Puch, il est coincé, mais par contre, Fabien, alors lui, il profite du spectacle. Ouais. Il en rate pas une miette, il en profite. Il dit, c'est soit. Oh là là, on inverse. Allez, on change. Oh là là là là.
11: Ah oui.
2: Il est... Ah non, c'est pas la même chose, hein. Caline.
10: Ah, il a un peu plus de ventre.
2: Non, il y en a un qui a plus de ventre que l'autre. Il y en a un qui s'excite plus que l'autre. Il est assez taquin. Oh, bah, Fabien, il se dit attends, moi, on me prend tous deux charmants.
12: Tu vois, c'est mon birthday, vas-y.
2: Ah, il en profite au maximum. Bravo, mesdemoiselles. C'était juste un petit clin d'œil qu'on comptait faire parce que. On sait qu'ils sont amoureux, bah déjà de l'humour, puis qu'ils aiment beaucoup les filles, qu'ils aiment beaucoup Paris. Les filles vont s'installer, on a donc revêti des merveilleux t-shirts qu'elles nous ont offertes. Elles vont se mettre juste en face avec à côté de Manu là-bas, puis vous allez pouvoir un petit peu intervenir. Puis Fabien va quand même nous donner ses premières réactions, ainsi que Jean-Michel. Bon Fabien, c'est un petit cadeau comme ça qu'on a envie de te faire, mais t'as vu, c'est des jolies filles, hein.
13: Ah ben moi, je sens que je vais vivre à Paris ouais. Parce que avec des jolies filles comme ça.
2: Ah bah là, ça rigole pas, hein.
13: Ouais, c'est vrai que c'est vraiment des belles poupées, voilà.
2: Voilà, Fabien, on a vraiment bien profité. Alors rappelons, il y a Caline, Elia.
14: Il y a Cristal.
2: Cristal, alors voilà, alors Cristal, quel âge as-tu, Cristal?
14: On peut dire
2: 25 ans et mademoiselle. Et 26 ans, oh là là, elles sont charmantes comme tout. Hein.
13: Ah, on va pas dormir de la nuit, là, ça va être.
2: Il y a une brune, hein. Il y a une brune, il y a une blonde. Je te veux que je te mette un petit peu de son, peut-être, comme ça, ça va. Une brune, une blonde. Tu préfères les brunes ou les blondes, Fabien?
13: Oh, ouais, je suis pas difficile, moi, tu sais, je prends tout.
2: Ah, bah, quand elles sont belles comme ça, forcément, on fait pas les difficiles. Hein. Et toi, Jean-Michel Puch, personne. Alors, toi qui arrêtes pas, parce que ça fait des mois et des mois qu'ils me parlent de sexe et cherchent des meufs et cherchent des meufs. Là, t'as deux magnifiques demoiselles. Ouais, et là, tu bouges pas.
14: Je trouve, hein, Max.
2: Hein? Quoi?
14: Qui cherche trouve. Ah
2: ouais, c'est vrai qu'il cherche. Tu vas finir par trouver alors, tu vois.
14: Ouais, j'espère.
2: Bah, et t'as une préférence entre. Je sais pas, tu préfères les blondes, les brunes, t'es juste même pas moi.
14: Comme j'ai dit tout à l'heure, il n'y a pas de préférence.
2: Ouais, à un moment donné, on fait pas le difficile.
11: Il prend pas de risque.
2: Voilà, il prend pas de risque, effectivement. Alors, mesdemoiselles, vous avez fait une petite danse. Bon, là, c'était très simple. Hein, c'est dommage que c'était pas mon anniversaire. J'en aurais bien profité. J'aurais bien croqué une part du gâteau de notre anniversaire.
13: C'est une étonne, hein. La cerise est bonne, Max. Sourde,
2: pardon?
11: C'est pas rentré dans l'oreille d'une sourde.
2: D'accord, ok, très bien. Bon,
14: ça Max, on t'attend avec toute l'équipe.
2: Ça m'empête de vous le dire, mais c'est le 21 octobre, quand même. Ah, c'est pas pour tout de suite, mais. Prenez-en note quand même. Alors racontez-moi, vous faites quoi? Vous venez nous, vous nous avez donné des t-shirts. Apparemment, vous, plus sérieusement, vous enterrez les vies de garçons. Ça, c'est une bonne nouvelle, ça. Et c'est une bonne adresse. Racontez-moi tout ça.
14: J'ai envie de se marier là. Ouais. On enterre les vies de garçons à Oslar, on fête les anniversaires à Oslar, on danse à Oslar.
2: Alors c'est quoi danser le Oslar?
11: Oh là là. C'est du spectacle visuel, ouais. Très classe, pour donner envie à ces messieurs de venir nous voir, nous apprécier de très très près.
2: Oh là là là là. Vous êtes marié, vous êtes maqué, vous avez un mec ou ça doit être difficile là non?
14: Pour le mec, j'ai bien notre célibat enfin.
2: C'est vrai.
11: Non, c'est pas vrai, moi je casse le mythe, j'ai quelqu'un.
2: Ah, t'as quelqu'un?
11: Ouais, ça se passe très bien. Ah, j'ai deux bébés.
2: Ah oui, donc il y en a une des deux, faut pas y toucher, hein, Fabien. Et
14: bah non,
13: on ira voir la petite blonde alors.
11: Ce sont des cavaliers King Charles quand même.
2: C'est quoi?
13: Moi j'ai ma petite.
11: C'est Kiki
13: puce.
11: Et Nénette.
2: Oui. Ah oui, voilà. D'accord.
11: Mais ouais.
2: Bon, vous en pensez quoi alors, Fabien et Jean-Michel Puch?
13: Bah, elles sont toutes les deux adorables. C'était un beau petit cadeau et bon, ben ça
11: et
13: nous a
11: fait
13: très plaisir.
11: Et Doc, Max, il prend toujours par Driss.
2: Voilà, bon, je vous dis.
12: C'est pas emporté.
2: Non, c'est pas emporté. non, non, à un moment donné, elles sont obligées malheureusement de vaquer à leur occupation. Bon,
13: bah
2: je peux me permettre, je vais leur dire au passage aux filles, hein, ils se sont logés au campanile. Hein, donc, si vous avez envie de vous faire plaisir au campanile, hein, à un moment donné, juste venir boire le verre, le champagne. Hein.
11: Ah, non, bah, si, on va au Slur Club après.
2: Ah oui, d'accord. Ils vont dormir au campanile ce soir. Donc,
13: On aurait bien été faire un tour là-bas. Hein, c'est vrai que là.
2: Jusqu'à quelle heure c'est ouvert
11: Jusqu'à 6h du matin.
2: Non, bah voilà, nous on finit à minuit. Ah, voilà, bah, les belles histoires. Voir,
13: pourquoi pas, Maxou, qu'est-ce qu'on fait? On fait un saut.
11: Jean-Michel, Fabien, à tout à l'heure.
14: Ah, oui, on vous apporte des passes en plus.
11: Les
14: auditeurs de fun.
2: Mais ils ont le droit de passer par devant quand même, ou ils passent par derrière?
11: Non, s'ils ont les passes, ils passent par devant. Pourquoi se cacher?
2: Ah, parce qu'on a des cadeaux, c'est qu'on a des passes quand même à offrir tout au long de cette soirée et puis tout au long de la semaine. Parce qu'elles nous ont fait un petit cadeau, comme ça on va pouvoir les voir en chair et en os. Moi je pense que je vais prendre un petit abonnement, je vais prendre des bouteilles. Je vais m'installer là-bas, je vais me mettre sur une table. Assis très confortablement, et puis ça va le faire. Vous êtes combien de filles à travailler là-bas?
14: Une trentaine.
2: Ah ouais, d'accord. Oh. Putain, c'est génial.
13: Ça va être chaud, Maxou.
9: Ils vont péter un câble. Hein
2: mais là, sur des.
13: Non, t'inquiète pas.
2: Mais je pense qu'on a plus d'un de Fun Radio qui serait capable de débarquer là-bas et de se faire un petit plaisir aussi, de prendre une petite bouteille, de s'installer comme ça, de profiter un petit peu de la vie, de danser, de s'amuser.
13: Bah ouais, pourquoi pas.
2: Ah, toi, t'es maqué, mais ça te gêne pas. Hein,
13: mais je regarderai quand même, c'est tout, je toucherai pas. Juste pour le plaisir. C'est juste pour le plaisir. Tout à l'heure, je me suis amusé pour le plaisir. C'était tout simplement pour mon anniversaire.
11: Non, mais c'est vrai, Fabien, t'étais très sage.
2: Très gentleman. Hein, ils sont très sérieux. Hein.
13: C'est ma petite puce Agnès que j'aime, donc je lui ferai pas de mal.
11: Je comprends.
2: Comment ça se passe alors comment ça se passe les spectacles? C'est quoi? Ça dure une demi-heure, trois quarts d'heure, une heure? Vous passez?
14: Ça
2: c'est
14: dure
2: quoi
14: toute la nuit et toutes les filles tournent l'une après l'autre.
2: Non, là, là, là. Ouais, ben dis donc.
13: L'élastique du slip, il doit bouger, à mon avis.
2: Non mais là, il y a de quoi tomber amoureux, hein, sans déconner. C'est dur pour les mecs. Ah ouais, non mais franchement, moi je pense que là, je vous vois, je tombe amoureux direct. Hein. Faut que je fasse attention. Hein.
13: Moi aussi, c'est clair. Quoi. Des fois, c'est difficile hein, quand même. On avoue que c'est bien la fidélité, mais des fois, c'est vrai que c'est dur de résister.
2: Ouais, mais toi, t'es Agnès, toi.
13: Moi, je résiste quand même pour ma petite beauté.
2: Jean-Michel, il dit rien depuis tout à l'heure.
15: Non, mais on va aller avec toi, soir.
2: Ah, t'es joué, toi. Hein. T'es prêt, toi. Hein.
13: Bah, lui, il est célibataire.
11: Non, mais il est dans le move, Jean-Michel.
14: Là, il est bien parti, là, Jean-Michel.
15: Ouais, on va y aller.
11: Et puis, excellent danseur, en plus.
2: Ouais, je pense qu'il a le rythme dans la peau, quoi. Bon, voilà.
13: Maxou va leur faire une petite chorégraphie avec Ozone tout à l'heure. On va les épater, tu vas voir.
2: Ah ouais, ça serait pas mal. Mets-toi debout. Vas-y, comment tu prêt? Vas-y, on va te mettre aux zones. Vas-y, on va te caler. Ah, écoutez. Bonjour. Ah, mets le casque. Là.
11: Ouais.
2: Ah oui, c'est.
9: C'est particulier.
2: Je précise que ce soir, nous prenons des photos, nous filmons et que tout sera ça sur le net. Et quand on voit Fabien en train de danser sur Ozone. Ah oui, d'accord.
11: Mais il nous fait de la concurrence. Hein.
2: Alors, il a les yeux fermés.
9: C'est quoi ce
2: Il a les...
14: Là, il
2: a
14: les yeux ouverts.
2: Fabien, les yeux.
9: Eh, monte ton cul, Fabien.
14: Ah, Fabien, on se fait, non, on se
11: Waouh. Voilà. Et regarde le déhanché.
14: J'adore.
2: Oh là là,
14: j'adore le mouvement de bassin.
11: Ah ouais.
2: Oh là là.
9: Alors, ferme les yeux, hein.
2: Je tiens à rassurer les auditeurs qui sont frustrés de ne pas voir ce qui se passe dans le studio. Bien entendu, tout sera ça sur le site internet de Fun Radio dès demain. Écoutez, on a un scoop, Fabien est enceinte. Putain, mais t'as un bide, mon salaud, mais putain, mais c'est dingue.
9: C'est le tonneau.
2: Hein?
9: C'est le tonneau.
2: Ah oui, c'est clair. Allez, vas-y, allez, chère, ouais. Oh là là. Ah, Fabien qui souhaite ce soir ses 33 ans, hein, 10 ans qu'il écoute la radio le soir et ça y est, il est là ce soir. Ah, putain, il se lâche plus. Les filles pourraient être dans votre spectacle, hein. Enfin, pour viser les gens.
14: Là, le mouvement de bassin, ouais.
11: Ah ouais, incroyable. Oh là.
14: Ah ouais.
2: Dis donc, c'est que tu dois être un bon coup, toi.
13: Hein. Oh là. 25 cm.
2: Tu sais, des fois, il a la voix, on dirait Jacques Villeray, des fois, de loin. Il a les intonations de Jacques Villeray. Mademoiselle, vous restez encore 2 minutes, vous êtes pressée, quelques instants, vous devez.
14: Non,
2: vous
14: allez.
2: Bon, bah, vous restez 2 minutes, comme ça, on va reparler un petit peu de votre spectacle encore un petit peu. L'anniversaire de Jean-Michel, c'est jusqu'à minuit en ce qui nous concerne.
15: Non,
2: si vous avez envie.
15: De Fabien,
2: je dis toujours Jean-Michel, mais j'associe les deux. Mais c'est vrai que c'est l'anniversaire de Fabien qui. Bah, c'est lui qui nous offre des cadeaux, hein, finalement, avec cette chorégraphie de Ozone. Premier le Ozone, on te le passe dans un instant dans son intégralité. Et puis, nous serons de retour, bien entendu, au 32-28 avec encore d'autres surprises pour toi, d'autres cadeaux, bien entendu. Vous ne bougez surtout pas. 32-28, 61-386 pour les SMS, c'est juste après ça. Oui. La bise, voilà. Bah, tiens, attention, bah, tiens, les filles, tombez pas dans les pommes. Hein.
16: Bravo, bravo, voilà. Ça pique aux yeux. Hein, c'est ouais,
2: voilà. Ah, bah, ça sent le sportif. Ouais, ça sent le sportif.
16: On sent que t'as dansé, salaud. Hein,
2: hein.
17: Oui.
2: Ouais, on est. Bah, tu peux t'asseoir, hein, parce que ouais, voilà. Hein, comme qui dirait. Petit malaise là, un petit problème, mal à la tête là, j'ai la tête qui tourne. Non, allez, plus sérieusement, ce soir, avec l'anniversaire de Fabien, il y a le gâteau, on va en faire partager tout le monde. Je suis désolé Jean-Michel, hein, c'est vrai que c'est... Tiens, rallume son petit micro. C'est vrai qu'il est un peu plus mis en valeur ton pote ce soir, mais on est content que tu sois à nos côtés aussi.
18: Ah ouais, hein. Moi aussi.
2: Du champagne.
17: Ouais, le champagne, ah bah le champagne, bah le non. Champagne.
2: Ah
17: ouais,
2: doucement, doucement, la scar. Avec modération, bien entendu.
17: Tout à fait, à préciser. Un verre à la fois.
2: Voilà.
17: Maxou,
2: pas plus haut que le bord. Tu sais pourquoi fois, le... Tu veux ouvrir.
17: Oui. Maxou, tu sais pourquoi les femmes elles ont un verre vide et un verre plein sur leur table de nuit?
2: Non.
17: Parce qu'un coup ils ont soif et un coup ils ont pas soif.
2: C'est ça aussi qui fait la joie. Hein.
18: Ça fait plaisir.
2: On n'oublie pas que ce soir on est gâté puisqu'il y a des filles hein, quand même dans le studio.
17: Maxou, tu connais l'histoire de l'ampoule?
2: Oui, non, je ne sais pas.
17: Mais l'enveilleuse.
2: D'accord, ok. Tu disais qu'il y avait deux charmantes demoiselles ce soir.
17: Tout à fait, elles sont super charmantes et c'est un super cadeau d'anniversaire ça.
2: Tu te souviens de leur prénom?
17: Kilia, je crois.
2: Non,
19: ouais, non, c'est Kaline.
2: Kaline, comme câlin, Kaline. Ouais. Et moi, Chris. Chris.
17: Christian.
2: Cristal. Ouais.
17: Cristal.
2: Cristal et Kaline.
19: Pas Fabienne, ah. Nous on se souvient de toi.
17: Voilà, Cristal comme le verre.
2: Voilà, exactement. Qui nous ont fait une petite danse rien que pour toi tout à l'heure. Tu sais que ce soir, normalement, elles bossaient, mais elles sont tellement fans qu'elles ont préféré annuler et être avec nous ce soir.
17: C'est cool, merci de votre part, c'est très sympa.
2: Voilà, elles disent à Jean-Michel, dès qu'elles ont entendu que c'était l'anniversaire de Fabien et qu'il y avait Jean-Michel dans les studios, elles ont dit, on vient ici, on fête l'anniversaire avec lui, tant pis, on bossera plus tard dans la nuit. Donc voilà, c'est pour vous, c'est cadeau. Hein.
17: Ah bah merci Fun et puis merci les filles.
2: Voilà. Ah, merci les filles.
19: Hein. Et merci
2: le Hustler. Et merci le Hustler, bien entendu, puisqu'elle sévise là-bas.
19: Si tu es Redberry,
2: oui. Non, mais il faut le préciser.
19: À Paris,
2: exactement.
19: Sur 7, messieurs.
2: C'est très sexe, très sensuel. Hein,
17: ah
2: quand
17: oui,
2: même.
17: C'est vrai.
2: Quand je pense que ces deux demoiselles m'ont fait part dans le creux de l'oreille pendant la pause, qu'elles m'ont écouté quand elles étaient plus jeunes, de savoir que j'étais écouté par des charmantes demoiselles comme ça, là, ça donne envie de continuer à faire de la radio encore, parce qu'il y a peut-être des jeunes filles qui ont 18, 20 ans qui nous écoutent aujourd'hui, qui dans 4-5 ans vont vous ressembler, ça va être magnifique.
16: On doit venir. Il faut surveiller Mich-Mich, hein, parce qu'il a l'œil et je pense qu'il peut sauter à la gorge de n'importe qui à tout moment.
2: Mais il est très jaloux, hein. Bah oui, parce que là, t'es comment de nature? Jaloux, possessif déjà, Jean-Mich-Mich? Toi, t'es jaloux, possessif? T'es comment?
18: Non, je suis pas du tout jaloux.
2: Non, et Fabien, toi, t'es comment?
17: Moi non plus, moi je suis cool dans la vie, je suis zen, donc il n'y a pas de souci.
2: Vous êtes comment, vous, les filles, dans la vie? Jalouse, possessive un petit peu? Vous êtes comment?
19: Un petit peu, juste ce qu'il
2: faut. Ouais, juste ce qu'il faut.
19: Pas moi.
2: Ouais, pas toi. Non, tu. Non.
19: Non. Tu t'en fous. Quand j'aime, j'aime, mais quand j'aime pas, j'aime pas.
2: D'accord, et quand tu aimes, tu fais totalement confiance.
19: Voilà,
2: quoi.
19: Tout ou rien.
2: D'accord, d'accord. Et pour Kaline?
19: Non, pour Cristal.
2: Ah, Cristal, pardon, pour Cristal. Il est perturbé.
19: Max.
2: Un petit peu.
19: C'est nos décolletés. Hein.
2: Ouais, des beaux yeux. Hein. Je connais peut-être pas que ça.
18: Des beaux yeux. Hein.
2: T'es comment alors? T'es jalouse, possessive?
19: Un peu jalouse, un peu possessive, mais juste ce qu'il faut.
2: D'accord, bah, je rentrerai pas après minuit. Hein, c'est bon, allez, on va attaquer la radio. Alors, on va ouvrir, on va profiter un petit peu. Qu'est-ce qu'il y a? Il y a des cadeaux encore?
16: Il y a
2: encore Monsieur Cadeau. Bah alors, Manu, t'es bien entouré ce soir, mon salon.
16: Hein, ça
2: t'as bien
16: va,
2: la chance de réaliser cette émission ce soir.
16: Il faudra regarder les photos. Hein. Enchanté, bonsoir mesdames.
19: Bonsoir Manu.
16: Enchanté.
2: À moins qu'on leur trouve un autre micro, derrière, puis des chaises avant s'installer. Non, non, mais ça serait, à un moment donné, ça serait bien qu'elle s'assoie aussi, je sais pas, une là, une là. Une à ma droite, une à ma gauche.
19: Deux micros.
2: On va leur trouver des micros. Alors, cadeau pour toi encore, Fabien?
17: Ouais.
2: Alors, c'est parti. Écoute bien, Monsieur Cadeau, c'est pour toi. Attention, c'est parti.
20: Les 13 ans de notre ami Fabien. Voici en exclusivité 4 compilations et 3 singles Fun Radio. Il pourra ainsi améliorer ses performances lors de ses fameuses apparitions sur les plus grandes scènes de ses soirées karaoké préférées. Attention, le roi du micro est de retour.
2: Oui. Alors vas-y, tu ouvres et qu'est-ce qu'il y a à l'intérieur?
17: Des CD.
2: Oh là là, qu'est-ce que t'es gâté, mais franchement. En plus, des compilations Fun Radio, des singles Fun Radio. Bah dis donc, hein, mon cochon, c'est qu'on sait pas foutu de toi. Hein.
17: C'est génial. Je
2: ça fait plaisir. Je vais regarder ce qu'il y a dedans, on va voir si on sait pas foutu de toi.
17: Un jour inoubliable.
2: Alors qu'est-ce que t'as eu comme compil?
17: J'ai Ragamaster.
2: Ragamaster.
16: C'est pour toi, ça.
2: Mmh. Alors attention, on va pas confondre avec le fromage. Hein. Ragamaster.
20: Story Mix, ça c'est pour moi et ma puce, ouais. Parce que Story, ça va être Love.
2: Exactement, ouais. Alors il y a dedans, il y a un DVD, mais si tu veux, tu peux toujours la mettre dans ton magnétoscope, pas le DVD.
20: Tout à fait, mais j'en ai pas, mais bon. C'est pas grave.
2: Qu'est-ce qu'il y a d'autre comme compilation avant les singles?
20: Il y a quoi? Il y a un autocollant fait une radio.
2: Eh ben dis donc, c'est pas foutu de terminer.
16: Ça va, on est cool.
20: Il y a Pierrot Batterie.
2: Ouais.
20: Il y a attends. Il y a Royal Gigolo, yes.
2: Et les compiles, il y a quoi encore
20: Il y a encore des super compiles, Hit Machine 2004 et puis 10 sur 10, Raga, ça doit être génial. En plus, celle-là, je l'adore parce que je sais qu'elle est géniale aussi.
2: Et t'as mes compiles aussi.
20: Aussi, j'ai les tiennes, Maxou, surtout Bichlove, j'aimerais bien que tu m'en mettes un ce soir. C'était bon dans la semaine, peut-être pas.
2: Et
20: ce
2: l'autre compil là que j'avais faite là que t'aimais bien, que tu me réclamais tout le temps à l'antenne, comment elle s'appelle?
20: Techno Tribal 2.
2: Alors qu'avant il m'appelait ça Cannibal. Cannibal 2, il demandait à voir Cannibal 2.
20: C'était au tout début.
2: Ouais, tu parles.
20: On se taquinait.
2: On va essayer de trouver des chaises pour les demoiselles pour qu'elles puissent s'installer. Je sais pas si à côté il y en a ou derrière, merci. Puis elles vont quand même pouvoir s'asseoir parce que bon, elles vont rester encore 3-4 minutes. Après, je pense qu'elles ont beaucoup de. Du boulot.
19: On a des cadeaux pour vous aussi.
2: Ouais. Malheureusement. C'est bien, c'est que les
19: on
2: filles,
19: quand
2: tu les prends en antenne, les filles elles te disent avec les voix normales. Bon, on espère vous voir bientôt. Puis dès que le micro est.
20: On espère vous voir bientôt.
2: Quoi,
20: cela
19: tu
20: peux
19: venir quand tu en restes en commercial.
20: Comment vas-tu résister, Max?
2: Elles sont géniales.
19: On a des cadeaux pour vous. On a des passes pour deux personnes pour le Hustler.
2: D'accord. Il faut que tu baisses la chaise parce que là, j'ai les nez dans les nibards. Ça va vraiment me perturber là. Oui, donc
16: ouais, t'as des beaux yeux toi aussi.
19: Alors, je vais donner des passes à Manu.
2: C'est quoi ces passes là?
19: Il ne regarde plus.
2: Si. Non, t'inquiète pas, je te regarde.
19: Puni, tant pis.
16: J'ai trop tard.
19: T'as eu ton t-shirt. Alors je vais donner un passe à Jean-Mich. Deux passes à Jean-Mich parce que c'est son anniversaire.
2: C'est son anniversaire.
19: C'est l'anniversaire de Fabien. Deux passes aussi.
2: Pour Fabien, c'est son anniversaire.
19: Fabien, c'est son anniversaire. Son anniversaire.
2: Voilà, exactement. Ça fait plaisir. Donc avec ça, il y a quoi? Profitez du spectacle.
19: Profitez du spectacle, vous avez des entrées gratuites. Bon, allez, ça va, Max, je suis dans un bon jour aujourd'hui, je vais te donner 3 passes.
2: Donc je vais venir te voir 3 fois, c'est ça?
19: Oui. Et tu peux prendre une personne avec toi.
2: Oui, ben.
16: Nous, pour le moment, on est dehors, s'il te plaît.
2: Et si je viens tout seul, je peux venir 6 fois, alors, c'est ça?
19: On s'occupera de toi, on est 30 danseuses, Max. Il n'y a pas que moi, il n'y a pas que Cani.
2: Ouais, mais il n'y a que pour toi. Bon, ben, on va venir, hein, on va y aller.
20: On est obligé d'y aller maintenant qu'on a les passes. On va
2: pas
20: obligé de toucher plus tard demain, c'est pas grave.
2: On
20: n'est
2: pas obligé d'y aller ensemble non plus.
20: Attends, on va faire la fête tous ensemble.
2: Évidemment, il n'y a pas de problème. Il faut arrêter de me mettre la main parce que là, je vais avoir la gaule.
16: Il n'y a pas de chaise, mais il y a déjà le barreau.
2: Attention là.
20: Mais t'as pas
2: l'hameçon, Maxou. En ce moment, je suis sensible. Hein.
0: Donc, je disais, on peut tous se donner rendez-vous le 5 juin au Zénith.
2: Ah oui, il y a quoi?
0: De 20h.
2: Il y a quoi au Zénith?
0: Il y a la finale du grand tournoi qui aura lieu au Zénith. Mais c'est pour toi, bon,
2: ben
0: j'arrête.
2: Non, vas-y. Alors, qu'est-ce qu'il y a le grand.
0: Eh ben, c'est de la boxe thaï.
2: Ah oui, j'aime
0: bien. Voilà, et il y aura les filles du Hustler qui supporteront ces jeunes hommes.
2: Très bien, lequel? Il y en a un particulier que vous allez supporter ou tous?
19: Ah, moi je vais supporter la Belgique.
2: Ah, toi tu supportes la Belgique. Toi aussi, il va falloir me supporter pendant un bon nombre d'années, hein, si on se met ensemble.
19: Moi je suis pas partie de Paris avant longtemps, je pense.
2: D'accord. Okay. Tu restes à Paris pendant un bon bout de temps?
19: Ça peut faire 2 ans que je suis là et je compte rester encore quelques années.
2: Très bien, j'en prends note. Bon, les filles, vous allez devoir y aller, vous restez 2 minutes ou pas?
19: On reste encore 2 minutes parce qu'on doit aussi passer le message que le Hustler sera en summer tour, donc il sera en vacances. Tout l'été en Corse, à Porto Vecchio. Et nous saluons aussi tous nos futurs amis corses que nous rencontrerons cet été.
2: Déjà que vous êtes deux bombes, vous toutes les deux, mais alors bronzées, alors là, laisse tomber, c'est l'émeute là.
19: On a les renforts, on a toutes les copines avec.
2: Ah ouais, d'accord.
19: L'été sera chaud.
2: L'été sera chaud, ouais.
20: Dans les t-shirts, dans les maillots.
2: Ah, mais moi je vais venir en Corse à Porto Vecchio, je viens, mais là, il n'y a pas de problème. Vous êtes quand à Porto Vecchio?
19: On est de Porto Vecchio du 1er juillet au 31 août.
16: Les mêmes dates que toi.
2: Ça fait plutôt pas mal, vous allez me poser. T'as 24 heures près.
19: Tu mettras de l'huile dans le dos.
2: Par contre, je sais pas du tout où dormir.
16: Il sera avec un copain aussi.
2: Mais toi, t'es marié, t'as des enfants. D'enfants, t'es pas marié, t'as pas de. D'accord, ok. T'es célibataire, toi.
19: Moi, je suis célibataire.
2: Tu peux le redevenir, je veux dire.
5: Non, moi je suis célibataire.
21: Ah, t'es célibataire,
5: moi, je suis célibataire.
21: Ah, bah je confirme, alors je suis en vacances à Porto Vecchio. On va être ensemble, on va descendre tout le bus de la Radio Libre. On va être donc en vacances à partir du 1er juillet jusqu'à fin août. Donc on va profiter un petit peu de ces charmantes demoiselles dont, à Porto Vecchio. En plus, c'est joli. Hein. Mis à part, en... c'est vrai que la Corse et Porto Vecchio, c'est pas, ah, c'est pas l'endroit le plus vilain quand même. Ouais, c'est vrai que c'est joli. Hein.
22: Et de base, c'est vrai que c'est joli.
21: Comme quoi, c'est vrai, il y a des moments où on se casse toujours la nénette quand on est célibataire depuis longtemps et qu'on cherche la femme de sa vie. Des fois, faut que ça vient tout seul, hein, tu vois, regarde, elle vient dans les studios, on lui demande un petit service, et puis voilà, résultat, coup de foudre. Ouais. Tu lui parleras de moi, ta copine, hein.
23: Ah non, ça, je sais pas.
21: Ah, si, Bon, bah, Jean-Michel et Fabien, vous dites rien, là, vous êtes...
24: Bah, si, si, bah, on est émus, parce qu'elles sont vraiment jolies, quoi, et donc...
21: Ah, c'est con, vous êtes arrivé trop tard, il a pleuré tout à l'heure.
24: Charme, on est tombé sous leur charme, voilà.
21: D'accord, il est amoureux, il pleure facilement. Alors, on va... Petite part... Oh là là, une tarte aux pommes, j'espère que t'aimes la tarte aux pommes.
24: Moi, j'aime tout, moi.
21: Ah, on va... On...
5: Mais notre poil aussi, non.
22: Et comme, voilà, justement, comme il comme, n'y a eu qu'un gâteau pour Fabien, vu que c'était son anniversaire, on va se rattraper, il y a un petit cadeau aussi...
21: Pour Jean-Michel.
22: Cadeau pour Jean-Michel.
21: Ah, alors, vas-y. Ah, monsieur cadeau, j'adore.

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1: C'est pour Jean-Michel.
2: C'est pour
1: Jean-Michel Smith.
2: C'est pour Jean-Michel Smith.
1: C'est pour Jean-Michel Smith.
3: Ah bah attends.
1: Oh le cadeau, c'est quoi, une quiche au poil?
4: Ah mais c'est une vraie tarte au poil.
1: Ah, c'est vrai, c'est vrai.
4: Je veux voir.
1: Ah bah alors. Oh l'horreur.
3: Elle met le doigt dedans, Mishmish, toi.
1: Eh, j'ai Mishmish.
5: Bip bip dans l'anus.
4: Est-ce qu'elle est mort-back aussi?
1: Non, non, je sais pas, je pense pas, non.
3: Si, si, il y a d'autres mentions, il paraît, ouais.
1: Alors, Jean-Mishmish, première impression?
5: Ouais, c'est bien.
1: Il est ému, il s'y attendait pas, ouais, là,
3: il
1: tu parles.
3: Il est ému,
1: normalement, c'est censé être une carte au poil, c'est carrément une quiche au poil. Là. Ce qui est relativement rare, t'es content, hein. C'est que c'est des vrais poils de pubis. Hein. Hein, il y a un peu de tout dedans, hein. Tu peux te faire plaisir. Hein.
5: Ouais, ouais,
6: il y a
5: bien.
6: Toute la radio, il y a
1: vraiment. T'as été gâté au niveau des cadeaux, Jean-Michel Pich. Ouais. Et pourtant, c'était pas ton anniversaire, c'est l'anniversaire de ton pote Fabien. Et pourtant, on a un dernier cadeau, on peut peut-être l'envoyer maintenant. Allez, ouais. Monsieur Cadeau, le dernier cadeau, plus sérieusement, écoutez, bon, on sait que t'aimes le football. Hein.
5: Ah oui, j'adore ça. Le
1: supporter rennais.
5: Bien sûr, ouais, toujours d'avoir pour le stade rennais.
1: Très bien. Eh bien, écoute.
5: Et l'année prochaine, on va avoir un beau stade. Et à mon avis, on fera mieux que l'année dernière.
1: Ah bah, ça peut pas être pire, de toute façon. Attention, on y va, c'est parti. Écoutez tout de suite, monsieur Cadeau, le dernier de cette soirée, c'est parti. Et après, le gâteau.
0: Pour toi, Fabien, qui n'a pas le privilège et la chance de connaître la victoire et la consécration d'une véritable équipe de football, voici le maillot officiel de la saison de l'équipe du Paris Saint-Germain.
1: Oh, le salaud.
0: Et de toi, en plus, un vrai petit supporter de la capitale. Ton prénom est inscrit dessus. Max et la Radio Libre, ainsi que tous ses auditeurs, te souhaitent un très joyeux anniversaire. Allez, musique, maestro.
1: Et là, effectivement, il y a encore un cadeau pour toi qui vient effectivement. Oh, vous êtes des salauds parce que lui il fait supporter rennais, vous lui offrez un.
3: Il adore le PSG pareil.
1: Ah, t'adores le PSG, t'aimes bien aussi le PSG, non?
5: Ouais, j'aime bien le PSG.
1: Ouais, t'aimes bien tout, ouais, t'aimes bien Marseille, ouais, t'aimes bien Bordeaux, t'aimes, ouais, le football, quoi.
5: Voilà, tout
1: d'accord,
5: à fait,
1: très
5: le
1: bien.
5: Football en général.
1: C'est pas un cadeau empoisonné qu'on est en train de te faire, j'espère. Alors voilà, attention, il va ouvrir. Là c'est les. Là ça rigole pas parce que là c'est les vrais t-shirts, hein, qui viennent directement de la boutique. Alors qu'est-ce qu'il y a? En plus, qui c'est le sponsor du PSG?
5: Thompson.
1: Il travaille à Thompson.
5: Et
1: alors,
5: pourquoi on se les valeurs nous à Thompson?
1: Non.
5: Parce que Tom il sonne.
1: Hein? D'accord.
5: Ah ouais.
1: Okay, alors
5: d'accord.
1: Attention, elle, tu, tourne. Ah ouais, vas-y, tourne.
7: Voilà, Fabien 33.
1: Ah.
5: Ça va me faire plaisir.
1: Et ben voilà.
5: Et c'est très gentil, c'est très sympa de votre part.
1: Et tiens, encore un dernier cadeau, Jean-Michel, c'est à l'intérieur. Vas-y, le dernier. Allez, vas-y. Hop là. C'est pour toi, c'est pour Jean-Michel.
3: Ouais.
1: Ah, pardon, c'est pour Jean-Michel.
3: Ouais, c'est
1: allez,
3: pour Jean-Michel, ça.
1: Qu'est-ce que c'est, ça, dedans? Oh là là, c'est la surprise du chef. Vas-y, ouvre ça, on est pressé. Putain, cette quiche au poil là qu'on t'a offert, franchement.
6: Ça fait bien envie, hein.
1: Ah, va falloir me foutre ça à la poubelle parce que, en plus, c'est sous le nez de la pauvre Pauline. Oh, la pauvre, elle est dégoûtée.
3: Tu rigoles, c'est ses poils.
1: À moins que les filles vous ayez envie de goûter, peut-être, non? Je ne sais pas. Peut-être que vous avez. Non, pas trop.
4: Non, la tarte au poil, non.
1: Non, c'est pas trop, non, d'accord, c'est pas votre cam. Attention, alors le cadeau, dans quoi ça. Ah bah c'est les mêmes CD.
3: Ouais.
1: Ah bah super.
3: C'est les compil CFN Radio qui offre ça aussi pour elle.
1: Sont gâtés. Eh bah, c'est les mêmes, c'est exactement les mêmes compiles.
3: Ouais, mais il y a un autre cadeau, il paraît qu'il traîne.
1: Ah, il y a un autre dernier, encore un dernier, encore un.
6: Dernier pour Fabien.
1: Bah dis donc, monsieur Cadeau, vous nous gâtez ce soir. C'est pour qui?
6: Fabien.
1: Fabien, d'accord, ok.
5: Après, j'aurai des petites blagues à raconter aux demoiselles.
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1: Voilà, donc dernier cadeau. Il est vrai qu'une fois, bon bah Jean Bichepiche en a profité. Voilà.
2: Ah, vous êtes dur avec lui.
1: Ouais, mais parce qu'on l'aime bien. Hein.
3: Ouais, voilà. Qui aime bien,
1: châtie bien. C'est l'inverse. Mais c'est pas grave.
3: Moi, j'ai une petite blague à raconter pour les demoiselles comme elles sont là.
1: Et après, elles vont y aller.
3: Donc, je l'avais déjà raconté, mais elles l'ont pas entendu. Donc, c'est une petite souris.
1: Je me suis dit, plus tu raconteras d'histoires drôles, plus on pourra les garder longtemps dans le studio.
3: Donc, c'est une petite souris qui est perdue. Elle arrive près d'une gare, quoi. À un moment donné, elle regarde à gauche, à droite, elle traverse, et puis elle se fait couper un bout de culinon. Et elle est embêtée, la souris, elle dit, putain, faut que j'aille la chercher, parce que j'en ai vraiment besoin. Elle regarde encore à gauche, à droite, puis après, elle se fait couper la tête. C'est quoi la moralité?
1: Je sais pas.
3: Ben, les souris, c'est comme les femmes, pour un bout de queue, elles en pètent leur tête. J'en pense pas, mais c'est une blague. Hein. J'en pense pas, moi, c'est pour rigoler. Allez, une autre petite, allez.
1: Ah ouais. On a un peu le temps de parler de sexe avec les filles, c'est dommage. On a même pas le temps de partir, mais pourtant on en aurait bien profité un peu. Hein. C'est con. Hein.
3: Allez, comment reconnaît-on d'une blonde qui s'est servie d'un frigo?
1: Ah, ça, je ne sais pas.
3: Il y a du concombre, il y a du rouge à lèvres sur le concombre.
2: Ah oui.
3: Et comment reconnaît-on?
1: Ça s'appelle les grands moments de solitude de notre ami Fabien. En même temps, c'est son anniversaire ce soir, on accepte tout, mais il ne faut pas abuser non plus. Vas-y.
3: Comment reconnaît-on? Que fait une blonde lorsqu'il y a un orage?
1: Je ne sais pas.
3: Elle va près de la fenêtre pour être prise en photo.
2: Sympa celle-là. Et qu'est-ce que c'est un grain de beauté sur la face d'une blonde?
3: Une tumeur au cerveau.
1: C'est un spécialiste, hein, forcément, il est un tout seul là-dessus. Hein, franchement, bravo. Hein.
3: Alors,
1: C'est parti. On y va, Carlos. Allez, vas-y. Les grosses têtes de Philippe Bouvard sur RTL, on y va. Putain, 2 minutes, hein, t'as de la chance, ça fait partie de la maison, mais après, on s'arrête là.
3: Tu connais l'histoire de l'ampoule?
1: Non.
2: Mais
1: tu l'as déjà dit tout à l'heure. Ah ça y est, il a fait le tour, alors là, ça y est, alors
2: viens. J'ai une crade, je peux sortir une crade.
1: Vas-y.
2: Bon, c'est une blague belge. Hein.
1: Vas-y.
2: Papa à caca. Papa à caca.
1: Ah non, voilà, non, il y a les petits jeunes qui écoutent, trop tard, tout à l'heure, non, alerte quoi.
3: Qu'est-ce qu'il y a marqué au cul des bouteilles belges?
1: Je sais pas.
3: Ouvrez de l'autre côté.
1: Si elle est bonne. Mais t'as pas trop l'accent belge, toi, finalement. Je pensais que t'aurais.
2: Non, mais.

0: Il frappe à la porte et puis il va voir la femme du couple, bien sûr.
1: Tu lui coupes le micro.
0: Depuis le temps que je te vois, j'aimerais que tu fasses un striptease. Alors l'autre, il dit, bah ouais, mais il y a mon mari qui est dans la salle de bain. J'ose pas. Mais il dit, mais si, il faut que tu fasses un striptease. Je te file 800 euros et puis ni vu ni connu. La bonne femme, elle dit, la femme, c'est normal, j'ai besoin de soin en ce moment, remarque. Ouais, puis il va pas entendre, il prend sa douche, il en a pour trois quarts d'heure. T'as la femme qui fait striptease et tout. T'as la femme qui fait striptease et tout. T'as le Jeannot là, il est tout.
2: Elle se déshabille alors.
0: Ah ouais, elle se déshabille, pire, elle regarde le Jeannot. Le Jeannot, il la regarde, il voit la foufoune, il voit les beaux petits seins là. Oh, il dit, oh là là là là, que c'est bon, ça c'est chaud.
3: T'arrêtes pas, Fabien.
0: Après, tu vois, il donne les 800 euros, il le remercie. Puis après, t'as le mari qui dit comme ça à sa femme.
1: En fait,
0: qui c'est qui est venu là, dis donc. J'ai entendu la porte, il dit, ouais, c'est le voisin. Et au fait, est-ce qu'il m'a rendu les 800 euros qu'il me devait?
1: Moi, ce que j'adore le plus dans ces gestes-là, c'est surtout le petit
4: nerf. On n'entend pas la fin arriver.
1: Hein, on n'entend pas la fin. Bah, tu t'en rends compte quand lui rigole tout seul et que toi, tu crois toujours que c'est pas terminé parce que voilà. Alors, c'est vraiment la der. Après, ouais, je dis, bon, elles sont très pressées. Hein,
0: alors, c'est comment Melon et Melèche qui sont dans un loyer.
1: On les connaît pas, celle-là, déjà. Je sais pas.
0: C'est Melon et Melèche qui sont dans un loyer. Qui c'est qui paye? C'est Melèche parce que l'habite.
5: Ah ouais. Ah
1: oui, c'est le mec qui cochonne avec un tir à la
2: droite. J'étais perdu dans le regard de Max.
0: Une petite dernière.
1: Oh non, mais tu dis ça à chaque fois.
2: J'en ai mieux.
1: Après, on y arrivera.
2: Vas-y, Fabien, je te donne la parole et puis après j'y vais.
0: C'est comment Foufoune et Zézette qui sont au restaurant. Qui c'est qui paye?
1: Bah, parce que, je sais pas, Foufoune.
0: Non, c'est Z parce que les rêtes et Foufoune parce qu'elle a pas de liquide.
1: Allez, une petite dernière. Pardon, attention.
2: Et puis alors, est-ce que tu connais, Max, la différence entre un homme et un cochon?
1: Non.
2: Bon, c'est une blague belge.
1: Vas-y.
2: Vous emballez pas, mais un cochon bourré ne ressemblera jamais à un homme.
1: Attends, ça vous concerne.
2: Ce bidonné derrière.
1: Voilà. Très bien. Merci en tout cas, mademoiselle, d'être venue ce soir pour le plus grand plaisir de Fabien, puis pour mon plus grand plaisir aussi. Donc, le Hustler, c'est rue de Berry, c'est dans le 8e à Paris, bien entendu. On vous encourage à aller les voir, les demoiselles dansent.
2: 7 jours sur 7.
1: Et voilà, on a des passes qui vous accompagneront tout au long de cette soirée, et puis également dans la semaine. Et puis, vous avez une dernière chose à dire. Il y a également, le grand concours, grande finale du grand tournoi de boxe thaï qui va se dérouler. À Bercy?
2: Oui, le 5 juin, et nous serons, quelques-unes du club seront là pour...
1: Vous y serez toutes les deux?
2: Moi j'y suis.
1: Moi aussi.
4: Je ne sais pas.
2: Tu veux des places? On peut trouver des places.
1: Non, mais si tu vas, j'y vais y aller, je vais peut-être faire un tour.
5: Mais tu vas pas combattre un peu? Tu vas pas...
1: Si, ouais, je vais voir, je vais peut-être...
5: Tu pourrais taper, chef, un peu.
1: Je sais pas, tu les aimes comment les hommes?
2: Gentils.
1: Gentil,
2: doux et tendre.
6: Ah bah Fabien, alors là c'est bon là.
1: Bah Pauline dit quelque chose, dis-lui que je suis comme ça quand même dans la vie, en dehors de ce qu'elle me connaît à l'antenne.
3: Mais moi je te connais pas comme ça, moi je te connais lourd et chiant.
2: Il doit être infernal au travail lui, hein. Franchement, bosser avec, ça
3: t'as trouvé le mot.
1: Non.
3: Si t'es physiquement correct, bon,
2: oui,
3: alors là,
2: tu es plus que ça, c'est plus que ça, c'est waouh. Wow,
1: je suis un amour, moi, sans déconner, en vie privée, franchement.
3: Ah oui, certes, en vie privée, il doit être adorable. Mais
1: trop bonne poire, trop gentil.
2: Blablabla.
1: Bon, enfin, en tout cas, moi, je le serai le samedi.
2: Je te laisserai quand même mon numéro de téléphone, on verra ça.
1: Ça me gêne, mais d'accord. Allez, d'accord, écoute. Puis, ça serait pas normal que je te donne pas le mien si tu me donnes le tien, donc allez, exceptionnellement. Et c'est rare, c'est très très rare, on peut le dire.
5: Donné le mien alors aussi.
1: Hein? Non, mais il n'y aura plus de place sur le papier.
2: Non, t'es trop jeune.
1: Voilà. Tu t'es trop jeune. Et puis t'es amoureux, t'es marié, c'est pas possible. Bon, bah, on dit merci quand même, les mecs, pour ces charmantes demoiselles.
0: Bah, merci à vous d'être venus et à bientôt. Et peut-être à ce soir.
2: Et encore bon anniversaire.
1: Qu'est-ce que ça dit?
0: Peut-être à ce soir, là. Vu qu'on a des places, maintenant on est obligé d'y aller. Parce que demain on n'est pas là, alors. Donc on fait. Mais on était très contents d'être là ce soir et c'est une superbe équipe. Et puis, voilà, merci à vous, les filles.
1: Merci, mesdemoiselles.
2: Donc, nous fêtons toujours les enterrements de vie de garçon, les anniversaires. Et puis, on va passer aussi un petit message à tous les queeners et les queeneuses enragées de Paris pour les soirées de Chanez et les disco Inferno du lundi soir.
1: Ah, du lundi soir, extraordinaire. Là, ça s'adresse vraiment aux auditeurs de Paris. Mais je sais que quand vous êtes en province et que vous venez à Paris, il y a des endroits que vous aimez bien, vous aimez bien savoir où faire la fête. Et c'est vrai que le lundi, au Queen, les soirées disco Inferno, c'est les soirées disco Funk, c'est chaud bouillant. Il y a de jolies filles, il y a de beaux garçons aussi, mesdemoiselles. Voilà, petite pause. On se retrouve dans un instant pour la dernière ligne droite de la Radio Libre, bien sûr. 23h15, on est là au minimum jusqu'à minuit pour fêter l'anniversaire de Fabien. Jean-Michel Piche est à nos côtés. 32-28, à tout de suite.
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0: Ce soir, on peut dire c'est la fête et c'est pas notre ami Fabien qui nous dira le contraire.
1: Non, 32. C'est Dawa sur Fun Radio.
0: 32-28 et on continue.
2: On va tout champagne ouvert.
0: Plaisir. Il faut continuer à s'acharner sur le 32-28.
1: Allez, biche, du nerf.
0: Non, mais attends, laisse-moi finir mes phrases, s'il te plaît. Tu seras bien mignon. 32-28, si vous avez envie, bien sûr, d'intervenir pour la radio libre. Les SMS 61-386, ça continue. On va en lire dans quelques minutes quelques messages SMS qui continuent, bien entendu, à tomber et à pleuvoir pendant l'émission. Et puis, vous avez de Belgique la possibilité de nous joindre au 00 33 825 08 5000. On peut dire qu'on a été gâtés hein, tout à l'heure hein. Elles ont été charmantes ces deux demoiselles hein. On a
1: tout
0: beaucoup apprécié et puis
1: Ah oui tout à fait oh, c'était ouais, le c'était rêve super c'était bien. Un superbe anniversaire
0: ouais, ça change de ta meuf non.
1: Oh, je veux dire, non, ma meuf est mignonne, ouais. elle est toute belle, elle est toute douce et agréable.
2: C'est pas comparable. C'est pas cristal quand même.
1: On va pas dire ça, c'est vrai, mais bon, quand on a ce qu'il faut à la maison, on garde ce qu'on a, son petit chez soi.
0: Eh ben, t'as bien raison. Alors, on a toujours votre pote Victor de Rennes hein, qui est là ce soir, c'est une spéciale Rennes. Hein. Toujours là, Victor?
3: Oui, c'est là.
2: Victor, tu sais que t'as loupé quelque chose.
1: Ah ouais, t'aurais dû venir, t'aurais vu les jolies femmes qu'on a eues devant nous. Oh là là.
0: Et on a Delphine toujours, votre standardiste de Thompson, t'es toujours là, Delphine?
4: Oui, ça va.
0: C'est dommage que tu sois pas venue danser avec nous.
4: Bah ouais, non.
0: Oh là là. T'es jalouse.
4: Non, pas vraiment. Ça me fait plaisir pour Fabien déjà. Mais je sais
0: bien. Mais je rappelle que les photos, les films de ce soir, tout ce que vous n'avez pas pu voir, bien entendu, ce qui doit vous frustrer, je comprends bien, eh bien, sera sur le site de Fun Radio, funradio.fr, pour certaines photos, je l'espère, dès demain, au pire des cas, vendredi, c'est vrai qu'il y a un jour férié lundi, mais bon, on va faire vraiment le plus vite possible pour les films. Et nous avons Carole également de Rennes. Bonsoir, Carole.
5: Bonsoir.
0: Merci de ta patience, Carole, également rennaise, qui travaille à Thompson.
5: Voilà, je vais faire un petit coucou à Fabien.
0: C'est qui, Carole, vous connaissez
1: Carole,
5: c'est Carole de Thompson.
1: Laquelle?
5: L'infirmière.
1: Ah, ma petite infirmière, comment vas-tu? Là, je te reconnais, là. Comment vas-tu, Carole?
5: Ben, moi, je vais très bien, mais ouais, je voulais te souhaiter un bon anniversaire en direct.
1: Ah. Ça y est, ça.
5: Voilà. De te faire plaisir.
2: Vous l'avez fait pleurer là.
5: Oh bah non.
0: Ah bah attends, Carole, merde.
2: Là, c'est l'émotion là, c'est l'émotion là.
0: L'émotion là, il faut mettre un petit peu de lumière s'il vous plaît, merci. Et voilà, il est très ému, il pleure, il a plus à parler. Hein. Carole, bien entendu, elle est là, on a l'impression d'être. Ça, on a l'impression de faire sa vie de recherche ou le truc qu'il vient de retrouver. Et oui, Carole, ton.
1: Ouais, c'est celle que je vais voir le midi comme maintenant je vais pouvoir le dire à l'antenne. Je suis diabétique et donc
0: indépendante. Voilà. Et elle est là tout le temps avec toi, tous les midis.
1: Tous les midis, ouais, voilà.
0: Et elle est là et ce soir.
5: Une histoire drôle tous les jours.
0: Et voilà, il est toujours de bonne humeur.
5: Ah ouais. Et puis c'est vrai que depuis que je suis là, il y a des petits malaises. Tout est bon pour venir voir l'infirmière.
1: Quand elle est jolie, donc c'est vrai que c'est plus facile à venir plus souvent.
0: Oui, c'est vrai.
5: Et puis
0: c'est
5: à côté de l'accueil aussi, hein.
1: Voilà, donc il y a Delphine et il y a la petite Céline que j'oublie pas, oublié de lui dire.
0: Bah oui.
1: Parce que Céline, elle est aussi adorable que Delphine, elles sont toutes géniales. Les filles à Thompson.
0: Ah, elles sont fabuleuses. Oh, de pleurer. Il pleure, mais d'émotion, il est content. Tu sais, moi, j'ai souvent demandé de Carole à Pauline de prendre des petits cours de piqûres pour que je puisse moi aussi avoir mes petites piqûres. Je lui ai demandé de faire des petits stages pour devenir une infirmière.
5: Mais
0: j'ai souvent demandé. Moi, j'aurais bien aimé.
6: Non, mais tu veux qu'elle s'habille en infirmière.
0: Hein? Non, mais qu'elle s'habille en infirmière. Et puis voilà, j'ai des petits soucis, une petite piqûre, tu vois, par-ci, par-là. Bah, ça m'aurait fait plaisir.
7: Tu cherches n'importe quel moyen pour que je tombe dans tes bras. Mais non!
1: Tu fais une hypoglycémie.
0: Voilà, exactement.
7: J'irai même pas lui faire du bouche à bouche.
0: On va éviter de rentrer dans les détails du problème de santé de chacun, hein, Carole, hein, parce que sinon là ça va devenir tristouné.
2: Sinon, moi j'ai mal au cul.
0: Franchement, pas le but de la soirée.
2: Mais bon.
5: Donc j'étais juste là pour lui souhaiter un bon anniversaire.
0: Voilà, exactement. Parce que sinon, après, on va s'embarquer dans des histoires pas possibles. On va noircir le tableau, ce qui n'est pas du tout le but de cette soirée, loin de là. Même si Fabien a vu, parce que nous, on était au courant, mais on voulait pas en parler. Mais c'est lui qui a souhaité le dire.
5: On ne voulait pas lui en parler.
0: Voilà, mais.
5: Faire un petit coucou, c'est lui qui en a parlé.
0: Il n'y a pas de problème. Écoute, ça nous fait bien plaisir, Carole, en tous les cas. Ça l'a touché. Il a été ému. Déjà qu'il a été ému par sa standardiste de chez Thompson. Et puis également d'avoir accepté d'être sur l'antenne quelques minutes, Carole. Gailuron, il aime s'amuser, c'est un festif. Hein,
5: c'est clair.
0: Tout à l'heure, on l'a vu danser sur le ozone. Oh l'enfoiré, hein, là, quelle patte danse, hein, quand même. Hein.
1: Ah ouais, j'aime bien les discothèques, donc j'aime bien la fête. Quoi.
0: Je suis très
1: festif, moi.
0: Eh ben très bien. Merci Carole, en tous les cas, mille fois.
1: Bisous. Merci Carole, à bientôt.
0: Bonne soirée à toi, bisous.
1: Bisous.
0: Allez, on continue. Alors Jean-Michel Piche qui est avec nous également, notre invité de ce soir. Jean-Michel Piche, toi tu cherches des meufs, hein, n'est-ce pas?
7: Moi, je le trouve pas très bavard, hein, Jean-Michel.
0: Non, pas assez décevant. Hein. Mais c'est normal, il est un peu dans l'ombre de Fabien ce soir, c'est l'anniversaire de Fabien.
2: Je laisse la priorité à l'anniversaire de Fabien.
7: N'hésite pas à t'imposer. Hein.
0: C'est ouais. ce qu'il m'a dit en antenne. Hein. Vas-y, il m'a dit, vas-y, là, je suis un peu calme, je suis un peu en retrait, mais bon, je laisse Fabien être en avant, mais un jour, ça sera mon tour.
3: C'est ce qui s'appelle un gentleman.
0: Ouais,
3: des gentlemen, aujourd'hui, il n'y en a plus des masses et ça nous fait bien plaisir. Ton anniversaire, c'est quand?
2: Le 15 février.
3: Le 15 février. On en prend note, bien entendu.
2: C'est sérieux, ça?
3: T'auras des cadeaux, toi aussi, il n'y a pas de problème.
2: C'est un dimanche?
3: On a un cadeau pour toi?
2: Ah ouais?
3: Ouais. On a Roberta, 30 ans de Guingamp, qui est avec nous. Bonsoir, Roberta.
8: Bonsoir, tout le monde. Bon anniversaire, Fabien.
1: Merci, Roberta.
8: Et bonsoir, Jean-Michel.
2: Bonsoir, Roberta.
8: Bonsoir.
2: Bonsoir.
8: Donc, moi, je viens de Guingamp, et je suis hôtesse de l'air. Et j'ai 30 ans, et ce week-end-là, je vais arriver à Rennes, donc j'aimerais bien un plan cul avec toi, en fait.
2: Un plan de
0: cul? Allez, va sec.
3: Ah bah elle a raison, hein, elle va pas perdre de temps, hein, c'est la vie est trop courte. Hein.
2: Et t'arrives quoi à Rennes?
8: Ce week-end là.
2: Ouais, vendredi, samedi, dimanche.
8: Oui. Et puis plus, si ça se passe bien sûr.
2: Ouais, il faut voir.
8: Faut voir?
2: Bah ouais.
8: Comment ça faut voir?
2: Bah il faut voir, il faut que tu viennes à Rennes.
8: D'accord, mais sinon t'es d'accord.
2: Pas de problème.
3: Pas de problème. Bah dis donc, il cause pas beaucoup hein, Jean-Michel. Il est intimidé, hein, il est encore très timide, non? Hein?
2: Ouais, mais
3: en même temps, il reste une demi-heure d'émission et à un moment donné, il va falloir qu'à un moment donné.
9: Faut y aller, hein, si tu veux repartir accompagné.
3: Faut s'enlever le livre du cul, hein, parce que là, c'est pas bon, là. Hein.
2: Ouais, je sais.
3: Roberta, qu'est-ce qui te plaît en Jean-Michel, parce que c'est un sacré personnage. Hein.
8: Ah, moi, c'est sa voix. Sa voix, elle m'excite bien, bien comme il faut. Jean-Michel?
2: Ouais, ouais.
3: Bah, dis quelque chose, Jean-Michel.
2: Non, je l'ai déjà eu à l'antenne, j'ai tous les notes chez moi.
3: D'accord, tu l'as déjà eu à l'antenne, cette fille-là?
2: Oui.
3: Roberta, t'es déjà intervenue sur l'antenne?
8: Non, je ne crois pas.
3: Non, parce qu'il note tout, hein, absolument tout. Hein, donc non, normalement non. Hein, on est...
8: Ah, je me souviens, c'est parce que t'as parlé avec une Roberta, je me rappelle.
2: Ouais, mais c'est ça.
8: Non, moi je suis hôtesse de l'air et puis j'habite à Guingamp.
3: Hôtesse de l'air, oh là là, toi qui aimes voyager, dis donc. Et oh, en plus, tu as payé tes billets d'avion 10%. Et moi, j'ai voulu me maquiller pendant un moment, c'était mon fantasme, c'était une hôtesse de l'air, uniquement pour le but des billets.
2: Surtout que j'aime bien voyager.
3: J'aurais sûrement fait cocu la meuf pendant qu'elle partirait à l'étranger, mais juste comme ça pendant l'été. C'est intéressant.
2: Bah ouais.
3: Tu lui fais croire que tu l'aimes, que tu n'envisages pas ta vie sans elle. Dès que tu arrives l'été, tu payes tes billets 10%, hop, tu pars avec elle en voyage. Une fois que tu arrives sur place, bon bah, t'es pas bien, t'es fatigué, t'as pas trop envie de niquer. Tu niques les meufs du coin, hop, et puis voilà. Hein?
2: D'accord.
3: Qu'est-ce que t'en penses?
9: Elle est d'accord.
3: Une hôtesse de l'air. Roberta, hôtesse de l'air, c'est magnifique ça.
2: Bah ouais.
8: Oui.
3: Pose plein de questions, Roberta, vas-y. Donnez-moi un petit peu de la cadence, donnez-moi du rythme là. Parce que Fabien et Fabien, ça va, mais Jean-Michel, il est coincé, il pose aucune question. Il va nous endormir, le Jean-Michel.
9: Mais d'habitude, il est tout nu au téléphone aussi. Donc
2: non,
9: là,
2: non,
9: ça
2: change. C'est faux.
3: Il est vachement plus excité d'habitude, ton copain.
1: Hein. Ah oui, au téléphone, ouais, mais bon, là, c'est la pression, je pense.
3: Ouais, forcément. Roberta.
1: Mais allez, lâche-toi, Jean-Michel.
8: Jean-Michel?
2: Ouais, je t'écoute.
8: T'as l'air de pas très bonne humeur.
2: Si, très bonne humeur.
3: Est-ce qu'on va pas faire 10 ans avec Roberta?
2: Si, je suis en pleine forme et je suis de bonne humeur.
8: Donc si je viens ce week-end, ça te tente bien?
2: Ouais, ça me pose pas de problème.
8: Je serais peut-être avec une copine en plus.
2: Ouais, on la donnera à Fabien.
8: Ah bah Fabien, il est maqué.
2: Ouais, mais c'est pas la peine, c'est pas grave, il va l'acheter et puis il va prendre l'autre.
8: Tu veux pas les deux? Pourquoi pas les deux?
2: Bah si, c'est pour le prix d'une, on peut prendre les deux.
8: Ah mais y a pas de prix hein.
2: Non, mais je sais très bien. Mais c'est un dicton qu'on dit ça.
3: Bon, on va arrêter le massacre, hein, parce que sinon il vient pas s'endormir tellement que c'est une catastrophe. On va pas insister plus longtemps. En tous les cas, Roberta, on prend note de l'intervention et du numéro que tu veux. Hein. Tu viens passer le week-end du côté de Rennes pour Jean-Michel. On fait suivre, bien entendu. On t'embrasse très fort, Roberta. Merci d'avoir appelé.
8: Bisous,
3: ma chérie. On vient, je sais pas, hein, 32-28 pour la Radio Libre. Tiens, on va revenir sur un ou deux sujets de Radio Libre dans quelques minutes. Donc, si vous avez envie d'éventuellement d'intervenir sur Fun Radio, forcément, ce soir, c'est un petit peu perturbé. Mais avec l'avenue de notre ami Jean-Michel Piche et bien sûr de notre ami Fabien pour ses 33 ans, forcément, ça perturbe un petit peu. Je l'entendais bâiller à moitié en train de s'endormir. Dis donc, Victor, on s'endort pas?
10: Oh, on s'en.
3: Bon,
9: les chamallows, quel fléau.
3: Voyez-vous là, cette phrase-là, il faudra peut-être l'isoler à mon avis.
9: Elle est bien celle-là.
3: Je pense que celle-là, on peut en faire un petit jeu.
9: Elle est bien celle-là.
3: Il faut surtout pas dire ce qu'elle vient. Alors surtout, faut pas la donner, mais notre ami Victor vient à l'instant de balancer une phrase incompréhensible. Il faut savoir parler le victorien. Si vous pensez avoir compris ce que vient de nous dire Victor, eh bien vous allez pouvoir gagner des compilations. On est en train d'isoler cette phrase et dans quelques instants, nous allons pouvoir la réécouter. Si vous êtes capable de deviner ce qu'est en train de nous dire Victor ou ce qu'a essayé de nous dire Victor, il n'y a pas de problème. 32-28, dès maintenant, vous pouvez composer le numéro de téléphone et comme hier, les vainqueurs repartiront avec des compilations. Mais si vous avez envie de parler dans la radio libre et de venir nous parler, si vous avez besoin de vous confier, bien entendu, n'hésitez pas. Il y a de la place pour ça. D'ailleurs, c'est ce qui va arriver dans une fraction de seconde. Pour ça, il faut composer le 32-28. Attention, le jeu Victor va arriver dans quelques instants. Allez, Romain d'Angoulême est avec nous, 16 ans. Salut Romain et merci d'être avec nous.
11: Salut.
3: Ça va bien ?
11: Ça va, tranquille.
3: Bon, bah Romain, qu'est-ce qui t'amène ?
11: Bon, bah, en fait, voilà, ça fait 5 mois que je suis avec une fille.
3: Ouais.
11: À peu près.
3: Ouais. Lui, il boit pas, mais alors un coup dans le nez, alors je t'explique même pas la cata là. Alors, tout à l'heure, tu nous as sorti une phrase magique que personne n'a compris, bien entendu, ici. On va la réécouter, s'il te plaît. Hein, on va la ré... hein, elle est hardcore.
11: On va
3: voilà.
12: Mais sans déconner.
3: Ah, donc, chercher l'erreur. Et pour ça, on a des auditeurs qui vont essayer de découvrir, essayer de deviner ce qu'a bien voulu dire Victor. Et pour ça, nous avons bien sûr les deux juges arbitres, Jean-Mich et Fabien. Soyez attentifs, car vous savez ce qu'il a voulu dire tout à l'heure. Et on va commencer avec Philippe de Marseille, 21 ans. Bonsoir Philippe.
13: Allô.
3: Comment vas-tu?
13: Ben, ça va bien.
3: En forme?
13: Ça va, tranquille, ouais.
3: Bon. Alors, Philippe.
13: Ouais.
3: On a écouté la phrase de Victor. Franchement, si tu trouves, je te dis chapeau. Parce que même moi, je ne sais pas.
13: Je sais pas, j'entends, je sais pas, il parle de France ou je sais pas, un truc comme ça.
3: Oui, mais la phrase exacte, c'est quoi?
13: La phrase exacte.
3: On essaie pas de deviner le thème, mais carrément la phrase.
13: Mais il y a moyen de réécouter parce que.
3: Bien sûr, on écoute.
13: Oh,
3: non,
13: enfin.
3: Bon,
13: non,
3: ah oui, le mot français, ouais, je sais pas où t'as raison, ça. Je crois que c'est le seul mot qui est audible.
13: J'ai entendu, il parle pas de transport.
3: Est-ce qu'il parle de transport?
1: Non, pas du tout.
3: Non. Ça, on a besoin d'être dans le schmilblick. Est-ce que le schmilblick parle des transports? Et t'as les deux qui disent non. Non, c'est pas ça, Philippe.
13: Je sais pas, il dit pas ou quelque chose, j'ai des anniversaires à Fabien ou...
1: Non, pas du tout.
13: Non,
3: c'est désolé, chaud. Philippe.
13: Il parle quelle langue, lui?
3: Il parle, je sais pas quelle langue il parle.
1: Il parle la langue de ancien.
3: Ah ouais, c'est la langue ancienne là. Ça veut plus rien dire du tout. Hein, là, c'est vraiment là, c'est les langues mortes.
1: Il a mangé un cheveu, disons.
13: Oh putain.
3: Bon, Philippe, désolé. Hein.
13: Bah putain, c'est chaud votre connerie. Hein.
3: Putain. Et demain derrière Marseille?
13: Ah mais bien sûr.
3: Combien le score de ce soir? Demain finale de la Coupe de l'UEFA, bien sûr, hein, contre Valence à Göteborg. Ouais. D'après toi, le pronostic?
13: Ah putain, super, ils vont être durs à prendre, mais bon, mais je pense un petit 1-0, ça m'irait, moi.
3: D'accord, mais en évidence, ça suffira. Hein.
13: Mais je veux pas m'embêasser parce que quand même Valence, c'est bon, voilà quoi, hein, on tape plus lourd là. Hein.
3: T'as quand même effectivement, même en tant que Marseillais, t'as quand même au moins l'honnêteté de dire que Valence est quand même du gros.
13: Pour finir la saison devant le Real, faut pas être manchot quoi. Hein.
3: Non, faut pas être manchot, c'est vrai, mais quand on voit l'état du Real en ce moment, par contre Valence, ça va être du gros dossier. Hein.
13: Ouais, c'est clair.
3: Demain, Göteborg, bien sûr, on suivra tout ça en direct, on suivra minute par minute tout ce qui va se passer sur le terrain en Suède. Bah, merci en tous les cas, Philippe, et puis désolé de ne pas avoir donné la bonne réponse pour la question et la phrase de Victor.
13: Je parle pas le martien, désolé.
3: Non, c'est vrai. Bonne bourre à toi, Philippe, et merci d'avoir appelé. Non. Qu'est-ce qu'on fait? On va du côté de Rennes ou du côté de Paris? Qui sait? Peu importe. Allez, on va du côté de Paris avec Max, 20 ans. Salut Max.
14: Bien, salut Max, ça va? Tranquille?
3: Bah bien, et toi?
14: Ça va.
3: On réécoute la phrase là avant?
14: Vas-y, on voit un petit coup.
3: Ouais. Allez, on voit un petit coup.
14: Ouais,
3: quoi.
14: Ouais, bon.
3: Oh là, Max, si t'arrives à trouver, t'es fortiche. Hein.
14: Ok, alors je crois qu'il a dit, c'est tôt, encore, il est 23h37, moi je vais pas dormir avant 0h.
1: T'as tout à fait. Ouais, c'est pas tout à fait ça, c'est presque ça.
3: C'est vrai?
1: C'est presque ça, ouais.
3: On va juste vérifier avec un autre auditeur, Julien, 19 ans de Rennes. Bonsoir Julien. Julien,
15: bonsoir,
3: t'es là?
15: Julien. Je vais bien, joyeux anniversaire à Fab et...
1: Merci. Merci Julien.
15: Ouais,
1: merci.
3: On sent le Rennais à moitié torché hein, quand même. Hein. Ce soir les Rennais font la fête, c'est
12: Breton,
3: clair. Le Marseillais faisait la fête parce que demain il y a la finale de la Coupe de l'UEFA, mais les Rennais font les fiers parce qu'aujourd'hui c'est l'anniversaire de Fabien Rennais. Hein.
15: Ouais, j'aurai un petit truc à demander aux deux Rennais après.
3: Avant on va finir le jeu quand même. D'après toi, qu'est-ce que disait Victor?
15: Alors apparemment Victor il était impatient d'aller se coucher, je pense.
3: Ouais, là tu répètes ce que disait Max, mais ouais.
15: Et là, il dit, il est 23h37, et à 23h37, combien de temps on va se dire au revoir?
1: Et ah, je crois que c'est Julien qui a gagné.
3: Ah là, Julien est encore plus proche que toi, Max.
14: Voilà,
3: mais comme Max était quand même bien et avait mis sur la voie Julien.
14: J'avais mis la piste.
3: On va tous les deux vous offrir des compiles et on va quand même réécouter la phrase de Victor et après je demanderai la réponse exacte de Fabio ou de Jean-Michel Mich. On réécoute d'abord Victor.
14: Ouais,
3: bon. Ah mais ouais, ça y est, maintenant qu'on sait, on entend 23h37 et je vais pas aller me coucher avant 0h.
12: Il y a Olivier qui a trouvé sur SMS le premier d'ailleurs depuis le début. Hein, donc on le félicite, il a pas laissé ses coordonnées, mais félicitations
3: qu'il
12: à lui. Hein.
3: Qu'il laisse ses coordonnées, on va le rappeler et puis on va lui offrir une compile. Bah bravo Fabien et Max. Hein.
14: Pas de soucis, merci Max.
3: Non, René Parisien tous derrière Victor. Hein. Vous vouliez rajouter quelque chose, Julien, tu voulais rajouter quelque chose, je crois.
14: Ouais, bah moi je voulais savoir. Ouais, déjà je suis pas torché du tout. Hein, j'ai pas...
3: Quoi?
14: Je n'ai pas bu.
3: Non mais vas-y pose ta question Julien.
14: Ouais, alors la question c'était pour savoir si on pouvait aller au match Rennes-Montpellier avec les... Si je pouvais aller avec eux.
1: Ben faudrait que tu nous contactes Fun Radio puis on te laissera nos coordonnées.
3: Pourquoi t'as des places pour eux?
14: Ah non mais non justement j'ai pas de place mais je pourrais y aller avec des potes et avec eux quoi.
3: Ah d'accord bien sûr vous voulez amuser la galère avec vos potes. Ouais on va vérifier cette info quand même parce qu'on va pas qu'on se les retrouve pas en train d'être valdagué à droite à gauche. Ouais. Qu'est-ce que tu souhaitais dire d'autre encore Julien?
14: Non mais c'est tout.
3: D'accord, ok. Pour le dernier match de championnat, éventuellement contre Montpellier, vous seriez prêt
1: Ben malheureusement, je crois qu'il n'y a plus de place dans le
3: Eh ben écoute, ça arrange tout le monde alors, parce qu'on va éviter quand même de vous mettre dans les bras de gens qu'on ne connaît absolument pas. Non,
12: ça
3: va
12: être. En même temps, ce qui peut être bien à ce match, c'est que au moins Montpellier va gagner un match dans sa saison, quoi.
3: C'est vrai.
1: Je crois pas, non. Rennes va finir en beauté à la maison.
3: Ouais, c'est ça, bien sûr.
1: Tout à fait.
3: En tout cas, il y aura un multiplex sur Canal, donc autant rester tranquillement à la maison, regarder Canal+. Ça sera dimanche soir. Tous les matchs, à part un match avancé, c'est celui de Monaco.
1: On est
3: mercredi, donc demain d'ailleurs on part avec Denis Balbert, nous reviendrons
12: sur. On est mardi aujourd'hui. Hein? On est mardi.
3: Ah merde. On est mardi, donc jeudi on parlera de football à 23h avec Denis Balbert. Mais voilà, donc on félicite Max et Julien. On va dire au revoir à Victor quand même. Bonne soirée. Allô, Victor.
14: Allô?
3: Ouais.
1: Salut Victor.
14: C'est celui le premier qui a dit 23h37,
3: 01. Ouais.
14: C'est celui qui a gagné.
3: C'est lui qui a gagné, d'accord, ok.
14: Ouais. Le premier qui a gagné 3h37 et que je suis à 0h.
3: Merci Victor.
14: C'est ça, c'est pas
3: merci. Bonne nuit Victor.
14: Bonsoir Max.
3: Au revoir.
14: Salut.
3: Ouais. Voilà.
12: Il y avait Jean-Michel Mich qui avait une petite blague pour
3: oui,
12: finir.
3: Oui, justement, c'est ce que je voulais dire. Pour terminer en beauté, à minuit, une petite blague de Jean-Michel Mich.
16: Ouais, bon, est-ce que tu vas. Est-ce que Manu ressemble. Est-ce que Manu est de la famille à Fabien?
12: Ça, c'est une bonne blague ou ça?
3: Non, mais c'est vrai qu'il y a un air d'ensemblance.
12: Il paraît.
16: Voilà la réponse.
3: Ah, il paraît pas.
1: Un petit peu.
3: Vous avez la tête un peu ronde, vous avez
12: la même coupe de cheveux.
3: La même coupe de cheveux, le petit bouc, pas rasé sur le côté avec le petit bouc.
12: C'est vrai.
1: Bon,
12: il a
1: un petit peu moins de ventre que moi.
3: Non,
12: j'avoue, dès demain, je vais changer.
3: Est-ce qu'on a pris une photo côte à côte, les deux là?
12: Ouais, mais
3: il en a pris une, ouais.
12: Si demain, il arrête pas, il veut faire du morphing et tout.
3: Non, mais là, demain. Il faut dire que toutes les photos qu'on a prises, les films, la danse, la danse de Ozone de Fabien, la photo de Fabien et de Manu pour voir s'il n'y a pas un lien de parenté.
12: Et c'est Fabien qui danse, hein, c'est pas moi.
3: Non mais ceci dit, on peut changer le visage.
12: Justement, on peut trafiquer les mêmes.
3: Ouais,
12: il faudra prévenir RTL Net qui mettent les photos, ils vont pas.
3: Ils vont se gourer. Ouais, on remercie quand même Cristal,
12: et
3: Gronibar.
12: Et Kaline,
3: Gronibar.
12: C'est vrai qu'elle était gâtée par la nature.
3: Boss, mon pote. Ah bah oui, mais bon, qu'est-ce que tu veux, c'est comme ça.
1: Petite blague, Maxou, avant de partir.
3: Alors, du hustle.
12: Non.
3: Hustler. Voilà, donc on les remercie encore d'être venus. Et la dernière, et bien sûr, le mot de la fin pour Fabien.
1: La dernière blague, alors, c'est comment trois femmes, elles sont embêtées, et discutent entre elles comment il faut faire pour pas avoir d'enfant. Il y a une française, normale, il y a une belge mentale, et il y a une allemande fatale. Alors la française, elle était là, elle dit, moi avec mon mari, ça fait 20 ans que j'utilise la pilule, j'ai jamais d'ennui, tout va bien, tout nickel. Puis l'allemande, elle dit, moi pas du tout, moi avec Adolphe, j'utilise les stérilités et ça arrête tout le monde au passager. Puis t'as la belge,
12: elle dit, l'accent belge.
3: Avec l'accent belge.
1: La belge, elle dit, moi pas du tout, Ouais, avec
0: l'accent mon... belge.
12: Ah, on frit, vas-y, faudra avec l'accent belge.
1: La belge dit non, non, non. Ouais. Moi, avec mon ami Bernard.
0: C'est ça, l'accent belge?
1: On utilise la boîte de biscuits Van Trad. Qu'est-ce que c'est que ça? Oui, qu'est-ce que c'est que ça? Eh bien, étant donné que Bernard est beaucoup plus petit que moi, pour faire sur l'amour, il monte sur une boîte de biscuits Van Trad. Et au moment où il va s'envoyer en l'air, je chute dans la boîte et il tombe. Voilà l'histoire.
0: Ce qui est bien, c'est qu'on c'est le regarde et on attend, on se dit attends, quand est-ce que ça va se terminer? Et c'est vrai qu'on attend toujours la chute. Et, et c'était une très bonne chute, c'est le cas de le dire.
1: Voilà, c'était la...
12: Référence à Michel Leb, hein, il paraît.
0: Ah, référence à Michel Leb.
1: Voilà,
0: très
1: tout
0: bien.
1: À fait, ouais.
0: Merci encore, Fabien.
1: Merci à vous.
0: D'être venu ici dans les studios pour fêter tes 33 ans.
1: Et merci à vous également de nous avoir invités. On a été très bien accueillis. On est très, très contents.
0: À la revoyure, à l'année prochaine, pour les 34 ans. On n'oublie pas que ton anniversaire à toi, Jean-Michel, c'est quand?
17: Le 15 février.
0: D'accord, ok, très bien. Et puis, les photos, bien entendu, les films, tout ce qui a pu être montré, filmé, pris en photo sur le site www.funradio.fr. Demain, jeudi ou vendredi ou lundi, on fera en plus vite et bien sûr, on vous tient au courant. Merci à tous les deux.
1: Merci à vous de nous avoir invités.
0: Merci les Rennais.
1: Merci l'équipe de Fun Radio et vive Paris.
0: Ouais, fier d'être Rennais ce soir, c'est clair. On se retrouve demain, 21h, pour la Radio Libre.
12: Pas faire trop longtemps quand même.
0: C'est peut-être lui qui a gagné, non? C'est peut-être le grand retour de Jean-Luc Lahaye, non?
12: Je sais pas, mais les deux personnes que tu veux appeler, donc à savoir Simone, 79 ans de Midi-Pyrénées, tous les deux ont voté pour Jean-Luc Lahaye. Donc c'est pour les remercier, c'était le vote 3. Hein.
0: D'accord, d'abord une par une, oui, hein, pas les deux en même temps. D'accord, on y va. Pour
12: c'est
0: la première,
12: Simone. C'est Simone.
0: Allez, on y va. Simone, c'est parti, on l'appelle Simone. En direct.
18: Allô, oui, j'écoute, oui.
0: Oui, Simone.
18: Oui.
0: Oui, bonjour, c'est Christian, l'assistant de Jean-Pierre Foucault.
18: Oui.
0: Vous nous avez appelé pour voter pour ce soir.
18: Oui.
0: Très bien, alors vous avez voté pour qui?
18: J'ai voté pour Jean-Luc Lahaye, vous le savez.
0: Vous votez bien, exactement, nous comptabonnons donc, ok, très bien. Est-ce que vous pensez que Jean-Luc Lahaye a des possibilités de gagner ce soir?
18: J'ai pas compris.
0: Est-ce que vous m'entendez bien?
18: Oui.
0: Vous avez la télé derrière?
18: Bah oui, c'est ça. Je suis en train d'écouter Jean-Luc Lahaye qui finit de chanter. Là.
0: Vous pourriez mettre un petit peu plus fort?
18: Vous voulez mettre un peu plus fort?
0: Un petit peu plus fort, qu'on profite un petit peu. Hein. Allô?
18: Oui.
0: Qu'est-ce que vous pensez de Jean-Luc Lahaye?
18: Ah, je l'adore.
0: Vous l'adorez, hein?
18: Qu'est-ce que
0: vous...
18: Oui.
0: D'accord. Donc
18: oui, j'ai une vieille grand-mère et tout.
0: Bien sûr.
18: Un type qui a tant souffert quand il était jeune, qui est dans les tripes et qui réussit. Alors... Et puis qui maintenant s'occupe... beaucoup de tous ces enfants-là.
0: Tout à fait. Alors, je voulais savoir, Simone, puisque vous avez voté pour Jean-Luc Lahaye, son grand retour, qu'est-ce que vous avez pensé de Jackie Quartz, des Forbans, le grand retour aussi de Tout Doucement, de Bibi?
18: Oui.
0: Sans plus, hein.
18: Non plus, j'aime bien les Gypsy Kings aussi.
0: Début de soirée, non?
18: Oui, pas trop mal non plus.
0: Mais bon, pour vous, c'est Jean-Luc Lahaye.
18: Oui, c'est le dessus du panier pour moi. Allez.
0: C'est le dessus du panier, attention là. Donc, vous avez voté pour lui.
18: Oui.
0: Vous connaissez bien toutes ses chansons.
18: À peu près, oui.
0: D'accord. Qui va gagner, à votre avis, ce soir?
18: Bah, j'espère bien que ce va être lui, mais je sais pas. Là, maintenant, ils sont en train de le dire. Vous allez pas me...
0: Vous allez peut-être passer en direct sur le plateau avec Jean-Pierre Foucault?
18: Oui, je vais patienter, je vais écouter.
0: D'accord. Et vous allez peut-être passer en direct? Vous voulez parler à Jean-Pierre Foucault?
18: Pourquoi je vais parler à Jean-Pierre Foucault?
0: Pour être en direct sur le plateau.
18: Pour être sûr.
0: Le plateau, parle en direct. En direct, ah bon, à vous, Jean-Pierre Foucault.
18: Eh ben oui.
0: Est-ce que c'est votre dernier mot?
18: Oui.
0: D'accord, ok, très bien. Alors, on va suivre avec vous en direct. Hein. Montez le son de votre télé, là, qu'on profite, et vous allez nous commenter un petit peu tout ça. Hein.
18: Uh-huh.
0: Alors, on y va. Montez le son de la télé, Simone.
18: Oui, je vous écoute.
0: Mais vous avez monté le son de votre poste?
18: Oui.
0: Voilà, mettez bien à fond. Hein.
18: Mettez bien.
0: À fond, montez le son, hein, à fond.
19: Ce soir.
0: Voilà.
19: Il va y avoir pour retour gagnant.
0: Allô?
18: Oui.
0: Mettez plus fort, allez-y, montez le son. Hein.
18: Encore plus fort?
0: Ah bah oui, là.
18: Vous allez pouvoir entendre ce qu'il dit?
0: Bah si, vous allez entendre.
19: Parce que chacun d'entre vous a pu chanter et faire...
0: Vous m'entendez toujours?
18: Oui.
0: Très bien, vous pouvez parler fort, hein?
18: Ah oui, je peux parler fort, oui.
0: D'accord, ok, il n'y a pas de problème. Alors attention, qui va gagner le retour?
18: C'est
0: le
18: retour. J'ai passé une belle soirée.
0: Bah écoutez, on nous a fait... Ça vous a plu tout ça? Vous avez vu qu'il a grossi quand même, hein? Les débuts de soirée, ils ont grossi, hein? Qui est le gagnant, attention?
18: Ah Attention, attention.
3: On va le savoir tout de suite.
19: C'est le retour gagnant de...
3: Jean-Luc Lahaye.
18: Voilà, je l'ai.
3: Vous l'avez. Bingo.
18: Ouais, bingo.
3: Bingo. Bingo. Simone.
18: Oui.
3: C'est gagné.
18: C'est
3: cartonne.
18: Bingo.
3: Bingo, bingo. Bingo, bingo.
18: Je suis contente.
3: Ah bah nous alors qu'est-ce qu'on est contente. Alors là vous savez, vous saviez. Oh là là là là là là là. Quel plaisir, non?
18: Oui, tout à fait.
3: Ça doit être génial, non?
18: C'est vraiment un régal.
3: Comment ça se passe chez vous? Quelle est l'ambiance dans votre maison?
18: Ah ben je suis toute seule avec mon chat et mes chattes.
3: Alors comment réagissent vos chiens et vos chats?
18: J'ai dansé sur la bamba tout à l'heure.
3: Ouais.
18: J'ai dansé avec ma chatte.
3: D'accord. Alors, comment est l'ambiance à la maison avec votre chatte?
18: Magnifique, merveilleuse.
3: D'accord. Et votre chien aussi, est-il content?
18: Non, j'ai pas de chien, j'ai que des chats.
3: Est-ce qu'ils peuvent miaouter? Miaou, miaou?
18: Non, ils dorment tous à présent.
3: D'accord, mais il faut les réveiller, il faut leur annoncer la bonne nouvelle.
18: Ils sont fatigués.
3: Vous allez leur annoncer que maman a voté pour Jean-Luc Lahaye, que maman a gagné.
18: Oui, maman a gagné.
3: Eh bien, il faut leur dire, dites-le à vos chats.
18: Ah oui, oui, bah. Et bien voilà.
3: Eh ben dites-leur.
18: Eh ben je le dis à Jules, à Maya et à Jude.
3: Ils ont gagné.
17: Bingo.
18: Maman, elle a gagné.
3: Eh ben voilà.
18: On a frémi.
3: Simone, écoutez, je suis dans la loge de Jean-Pierre Foucault. Est-ce que vous voulez que je lui transmette un petit message?
18: Ben oui, vous pouvez, oui.
3: Je lui dirai quoi de votre part?
18: Oui.
3: Allô?
18: Allô, oui.
3: Bonjour, c'est Jean-Pierre Foucault.
18: Allô?
3: Oui, bonjour, c'est Jean-Pierre Foucault à l'appareil.
18: Ah non, c'est pas Jean-Pierre Foucault là. C'est encore vous.
3: Allô?
18: C'est pas Jean-Pierre Foucault, je reconnais pas sa voix.
3: Bonjour, c'est Simone?
18: Oui.
3: Bonjour.
18: Bonsoir.
3: C'est le sosie de Jean-Pierre Foucault, je suis dans la loge.
18: Ah oui, c'est Jean-Pierre.
3: Voilà.
18: Oui.
3: Écoutez, je suis dans la loge de Jean-Luc Lahaye, je lui transmets votre amitié.
18: Oui, tout à fait. Et des gros bisous d'une grand-mère.
3: Eh bien, écoutez.
18: Une grand-mère de 79 ans qui a passé toute la soirée à l'écouter.
3: D'accord. Eh bien, écoutez, je lui transmets en tous les cas et je vous souhaite une très bonne soirée.
18: C'est très gentil à vous.
3: Et je compte sur vous.
18: Tout plein.
3: Je vous embrasse et je vous donne.
18: Merci beaucoup.
3: Je vous donne rendez-vous pour le prochain retour gagnant.
18: Ah, ben, il faut, oui.
3: Spécial année 50.
18: Oui, bien sûr.
3: Spécial année 50.
18: J'ai 80 ans. Ne vous inquiétez pas, je suis encore là, je danse.
3: Ben, j'en suis persuadé. On fera un retour gagnant sur les stars des années 50. Et croyez-moi que le casting va être compliqué, mais on va y arriver. On va en regrouper 4-5. On va y arriver, on va les trouver. Hein. On va les retrouver, d'accord?
18: Voilà, alors vous dites bonsoir à toute l'équipe. Vous dites à Jean-Luc Lahaye que c'est grand-mère qui lui fait des grands bisous.
3: Oui.
18: Et puis toutes mes amitiés à Jean-Pierre Foucault.
3: D'accord.
18: J'adore toutes ces émissions.
3: D'accord. Et Bibi.
18: Qui veut gagner des millions, qui continue.
3: Et Bibi?
18: Et Bibi, bien sûr, un salut à
3: Bibi.
18: À Bibi.
3: On va y aller, mais tout doucement, hein, Bibi.
18: Et tout doucement, et puis à tous les autres, voilà.
3: Et les Forbans, on leur fera un petit Biba Peloula. Voilà, c'est les Forbans qui vous saluent.
18: Ouais.
3: Et ouais. Elle est dans le coup, hein.
18: Hein?
3: Ah, vous êtes dans le coup encore, hein?
18: Oui, tout à fait. Oui.
3: Et ben voilà, ben je vous embrasse très fort.
18: Moi aussi, c'est très gentil de m'avoir appelé.
3: Ben je vous en prie, c'est un grand plaisir. Au revoir.
18: Allez, il en chante encore une, je vous laisse.
3: Ah, bah d'accord, allez. Ok, bisous, au revoir.
18: Encore bisous.
3: Bisous, au revoir. Oh, elle était géniale. Non mais c'est génial, elle a 80
12: ans.
3: Génial,
12: mais c'est
3: hein.
12: Génial.
3: Non mais elle est active quoi, elle percute ouais. Grave. Hein. Puis Jean-Luc Lahaye, elle est contente. Alors on va appeler un deuxième téléspectateur de TF1 qui ce soir s'est trompé de numéro de téléphone, nous a appelé pour voter pour Jean-Luc Lahaye, qui est en ce moment en train de gagner. Est-ce que tu peux nous refaire un petit direct en ce moment?
12: C'est tellement un bonheur.
3: Ça y est, il est de retour.
12: Oh,
3: on va se taper du Jean-Luc Lahaye maintenant dans les à la télé. C'est le grand retour de Jean-Luc Lahaye. Ceci dit, il y avait le grand retour de Jean-Luc.
12: Ouais, et puis on l'a pas
3: de
12: vu.
3: De Julie Pietri, on l'a jamais revu, ouais.
12: C'est clair.
3: Ouais, je crois que lui, il y a peut-être plus possibilité. Avec un album, peut-être de vente de disques, Julie Pietri. Allez.
12: Je préfère Julie Pietri quand même.
3: On va appeler qui là?
12: Bon, là, c'est Jean-Claude. Il a 60 piges aussi. Et il a aussi voté pour Jean-Luc Lahaye. Tu peux le féliciter.
3: Allez, on y va. C'est parti. On va l'appeler également. On va le féliciter là. Je vais dire, je suis Jean-Pierre Foucault.
20: Allô?
3: Allô?
20: Oui.
3: Bonjour, c'est Jean-Pierre Foucault à l'appareil.
20: Jean-Pierre Foucault? Oui, bonsoir.
3: Bonsoir. Je vous appelle parce que je suis dans ma loge et vous avez voté pour Jean-Luc Lahaye?
20: Oui.
3: Eh bien, écoutez, félicitations.
20: Oui.
3: Bravo.
20: Oui.
3: Est-ce que...
20: Allô?
3: Allô?
20: Oui.
21: Est-ce que c'est votre dernier mot?
20: Pardon?
21: Est-ce que c'est votre dernier mot?
20: Bah oui.
0: Eh bien, écoutez, félicitations. C'est Jean-Pierre Foucault.
20: Oui, mais j'ai bien entendu, oui.
0: Bien, écoutez, ça me fait plaisir. Je vous appelle, j'appelle tous ceux qui ont voté pour Jean-Luc Lahaye.
20: Bah, j'ai téléphoné 5 minutes avant l'émission.
0: Je sais bien, je suis au courant. Vous inquiétez pas, on a déjà fait les transferts de les sous-sous dans les comptes en banque.
20: Oui, d'accord.
0: D'accord. Eh bien, écoutez, merci parce que j'ai plus d'un million de personnes.
20: D'accord.
0: À appeler.
20: Allez, bonsoir.
0: Allô?
20: Oui?
0: Allô?
20: Je suis toujours au téléphone.
0: Oui, c'est Jean-Pierre Foucault.
20: Oui?
0: Eh bien, écoutez, je voulais vous... Excusez-moi, est-ce qu'il y a beaucoup d'émotions?
20: Oui.
0: Allô?
20: Oui, allô?
0: Oui, j'ai beaucoup d'émotions parce que là, je suis dans la loge avec Bibi.
20: Et reprenez votre souffle.
0: Très essoufflé de 3 heures d'émission.
20: Oui, je me doute.
0: Eh bien, écoutez.
20: Regardez toute la soirée.
0: Très bien, vous avez apprécié?
20: Oui, très bien.
0: C'est le retour.
21: Est-ce que c'est votre dernier mot?
0: C'est le retour gagnant de Jean-Luc Lahaye.
20: Oui.
0: Vous êtes d'accord?
20: Ah oui, je suis content.
0: Vous êtes content?
20: Oui, parce que sa vie qu'il a passée au travers de sa vie. Ça m'a très ému.
0: Oui, bon, il y a beaucoup de baratins.
20: Non, il y a beaucoup de baratins, mais je connais un peu vos émissions, quand même. Non, mais enfin...
0: Ah, d'accord, ok.
20: La donc... jeunesse et tout...
0: Oui, enfin bon, il y a beaucoup de mythos, hein, quand même.
20: Oui, mais enfin, ça m'a rappelé un peu la mienne.
0: Oui.
20: C'est bien pour ça que j'ai voté pour lui.
0: Je comprends bien. Bah, écoutez, on est très contents, en tous les cas.
20: Oui.
0: Et je vous enverrai une photo dédicacée, peut-être, si j'en ai le temps. Ah, et vous avez un petit message à faire passer à Jean-Luc?
20: Que j'apprécie, qu'il a de très belles chansons, et puis que on a peut-être... un parallèle tous les deux.
0: Eh bien, écoutez, je vous transmettrai. Eh bien, écoutez, merci.
20: Vous voulez mon adresse?
0: Non, cela va pas être utile.
20: Bon, parce que vous l'aurez.
0: Oui, tout à fait. Nous l'avons dans l'ordinateur.
20: D'accord.
0: Et puis, en tous les cas, merci.
20: Mais de rien.
0: Et je vous laisse parce que j'ai encore 940...
20: Bonne soirée, parce que je crois que j'ai une soirée encore longue.
0: Oui, oui, j'ai encore 940 000 personnes à appeler, donc il va falloir que j'active.
20: Bon, ben, je vous remercie. Hein.
0: Merci beaucoup.
20: Allez, au revoir.
0: Au revoir, c'est Jean-Pierre Foucault. Ah, elle était extraordinaire.
3: Ouais, bien.
0: Ça, c'est quelqu'un qui a voté pour TF1 toute la soirée et qui s'est trompé de numéro de téléphone en appelant le 3228 pour, bien entendu, voter pour Jean-Luc Lahaye. Ne me dis pas qu'il y en a un autre.
3: Ah non, non, non,
0: d'accord, ok, très bien.
4: Excusez-moi.
17: Oui, monsieur.
4: Oui, bonsoir. Je suis venu, enfin, je vous ai appelé cet après-midi parce que je suis fidèle de Fun Radio.
17: Oui.
4: Et je viens, en fait, je viens voir Jacques Chirac pour son anniversaire et j'avais un certain Gilbert, c'est vous?
17: Oui, c'est moi.
4: Oui. Donc, est-ce qu'il est possible de rentrer dans l'Elysée ce soir? Parce que j'ai un gâteau d'anniversaire pour Jacques et un cadeau.
17: C'est juste un petit appel à faire.
4: Oui, d'accord, merci monsieur. Merci.
0: Bon, il va. Bon alors, ouais, ça a l'air de le faire.
4: Il va appeler, donc normalement, après c'est bon, il va me faire rentrer.
0: Ah, c'est chaud là, hein?
4: Ah, 22h12
0: en plus. Normalement, ça m'étonnerait que ça puisse le faire. Ça serait extraordinaire. Ça serait une première mondiale si on arrivait à parler avec le président pour lui souhaiter un bon anniversaire sur une radio.
4: Attends.
0: Je crois que ça s'est jamais fait au monde. Hein. Jamais.
4: En attendant, je vais vous faire une petite blague parce que j'ai prévu des petites blagues.
0: Ouais.
4: Vous savez pourquoi les blondes, elles mettent des bouteilles vides dans le réfrigérateur?
0: Non, vas-y.
4: C'est pour les invités qui n'ont pas soif.
0: D'accord. Mais là, t'es en train de piquer les blagues d'Enrico Mick, là. Hein.
4: Ah, mais non, il en a plein, Enrico.
0: T'as de la chance ce soir, Enrico.
4: Oui. Ah, bah, c'est bon. Il va me faire rentrer.
0: Putain, tu rentres à l'Elysée.
4: Oui, il va me faire rentrer.
0: Ça commence déjà chaud.
4: Bon, alors attends, parce que là, en fait, je suis devant la grande veille. Oh putain, ils ouvrent la grande veille.
0: Oh putain, la royale.
3: C'est chaud, là.
0: Attends, c'est la même que Fort Bayard ou quoi?
4: Non, mais tu sais, c'est les grandes grilles noires.
0: Ah, c'est les grandes grilles.
4: Oui, je suis. Donc là, en fait, on est dans l'immense cour, là. Tu sais qu'on voit généralement la télé...
0: Il y a des bagnoles, non?
4: Non, c'est la cour où ils gardent généralement, tu sais, quand il y a un conseil ou je sais pas quoi. Ou
0: ce soir, il fait son birthday, il est dans Paris, dans un...
4: Je sais pas, il m'a dit, venez, rentrez, on va voir, il est peut-être là, je sais pas. Donc, on marche. Alors, c'était la porte du hall, là.
0: Oh là là, ça craint, ça, pour l'Elysée, ça craint, hein.
4: Je vous suis toujours?
17: Oui.
4: Je vous suis, parce que moi,
0: d'accord,
4: je sais pas où c'est. Hein.
0: Ok.
4: Donc,
17: Je vais juste
4: sonner
17: à la porte.
4: Et... Il y a une porte, d'accord.
0: Je rappelle au passage que Fildar, ce soir, son défi, enfin, c'est plus que pas un défi, c'est un plaisir. Hein. Offrir un gâteau et un cadeau à notre président de la République, Jacques Chirac, il est à l'Elysée, et apparemment...
17: Fildar, pour vous.
4: Attention. Je veux pas rentrer, là?
17: Allez-y.
4: Oh putain, je vais aller voir.
0: Tu vas voir Jacques Chirac, direct?
4: Ouais.
0: Ah oui.
4: Attends, je suis dans un petit couloir, là, c'est la serveuse, enfin pas la serveuse, comment on dit, la gouvernante qui est venue m'ouvrir.
0: Ouais.
4: Donc là, elle est partie voir, elle est partie le prévenir. Ça va, Marco?
17: Je suis grave, hein, tu me dis, moi.
5: Alors, il est grave intimidé, Marco.
1: Il est intimidé, t'as ouais.
6: J'espère qu'il a pas mis son pull. Hein.
5: Non, il a mis son pull. Attends, tu viens arriver avec son pull.
6: C'est la honte, la honte.
5: Son pull de Kosovar, là.
1: Non, il fallait mettre
22: un. On l'a visé quand même.
5: Ouais, je sais.
1: Fil d'arbre, c'est con, vous auriez dû le prévenir avant. On aurait mis des casquettes et des coupes en fun.
5: Bah ouais, mais bon.
1: Oh là là là,
5: attends, je t'ai pas dit ce que c'était le cadeau.
1: J'espère que tu vas pas lui offrir un sac banane.
5: Un pack fun. Un pack fun.
1: C'est vrai.
5: Ah,
1: putain, il va être content.
5: Excusez-moi. Ah, il faut que je suive la dame. Bon, on va y aller là.
1: On y va. Oh là là là là là là.
5: Je vais foutre mon cœur un peu.
1: Ah bah attends, mais je rate ta place, je stresse pour toi, tu te rends compte?
5: Écoutez mon cœur.
1: Dans l'émission du Star System, le président de la République va peut-être recevoir en direct un cadeau de la part de l'équipe d'une émission. C'est extraordinaire.
5: J'ai rentré là. Bonsoir. Bonsoir, monsieur le président. Je sais pas comment vous appelez. Joyeux anniversaire. Là, je suis tout intimidé.
1: Ah non, mais on l'est aussi, hein. Oh là là. Je pense qu'on peut. Attends, excuse-moi, j'éternue. On peut pas lui parler, je pense.
5: Je sais pas, attends, je sais pas quoi dire, je suis comme un con.
1: Que de stress.
6: Elle nous fait pas honte, Phil.
1: Phil, on va te laisser. Hein.
5: Non, me laissez pas. Attendez, monsieur Chirac, excusez-moi, mais c'est l'émotion, je suis un peu ému de vous voir, donc je suis venu avec des potes, on va vous chanter quand même un joyeux anniversaire rapidement. Joyeux anniversaire.

0: Merci, monsieur Fildor.
1: Oui, bah, qui continue. Qu'est-ce qui se passe?
2: Non, mais il peut être intimidé par Fildor.
1: Ah non, quand même pas. Bah, attends, c'est le président.
0: Excusez-moi. Je tenais à vous remercier au nom de la France pour cette petite surprise.
1: D'accord.
3: Il n'y a pas de mal, hein, monsieur le président. C'est tout à mon honneur d'être avec vous ce soir.
0: J'aimerais quand même vous faire un petit cadeau pour cette venue à l'Élysée.
1: Oh là là là là là là.
3: Oh là là, je sais pas si je dois. Hein.
1: Dis-lui, bah oui, oui, oui.
3: Je sais pas si je dois accepter, monsieur le président.
1: Prends-le.
3: Parce que j'en ai aussi un pour vous, monsieur le président. Comme c'est votre anniversaire, pour vos 68 ans, je vous ai quand même amené un
1: cadeau. Enfin, lui, dis-lui que t'es fan, Glisse-le même au fan.
3: Donc, fan radio, bien sûr. Donc, c'est un cadeau fan radio. Donc, voilà, si vous voulez bien l'ouvrir.
0: C'est avec plaisir. Qu'est-ce donc?
1: Ah là là là là là là là là.
0: Oh, qu'est-ce que c'est que ce magnifique couvent?
1: C'est un coupe-vent fan radio.
3: Ouais, c'est un coupe-vent fan radio et vous verrez à l'intérieur aussi, il y a une casquette, il y a des stylos.
1: Il y a un briquet.
3: Il y a un briquet, je ne sais pas si vous fumez, mais vous pouvez toujours allumer votre feu de cheminée.
0: Ah, oh, c'est très gentil de votre part.
1: Il y a la grille de fun aussi, si vous écoutez avec les fréquences en France.
3: Ouais, hein. Voilà, je vous ai amené aussi le listing de toutes les fréquences de fun radio. Enfin, franchement, il y a tout ce que vous voulez. Juste avant, monsieur le président, de vous laisser, je peux vous demander de faire une photo? Enfin, mon ami Marco qui est avec moi, il veut faire une photo de nous deux.
0: Avec plaisir.
1: Ah là là, génial.
3: Oh là là là là là, là. Attends, je me prépare, je vais me
4: mettre. Mettez-vous dans le cadre.
3: Oui, bah oui, attends. Voilà, on est prêt. Oh, souriez, monsieur le président. Encore une, mais on sait jamais, Marco, encore une.
1: Génial.
3: Merci, monsieur le président. Ah,
1: c'est possible ou pas? Non, je sais pas s'il peut, parce qu'il doit être très pressé, à mon avis. Il peut pas faire PSG, là, parce que bon, c'est pas bien en ce moment, mais c'est pas faisable, si.
3: Je vais lui demander.
1: Ouais, allez, vas-y.
3: Excusez-moi, monsieur le président, est-ce qu'il vous est possible, parce qu'en fait, je suis en direct à la radio en même temps avec Max, que vous me fassiez, vous savez, comme font les guignols, ils vous imitent un peu, ils font PSG, c'est possible ou pas?
0: C'est bien pour vous faire plaisir. Attention.
3: PSG. Bah, merci beaucoup, monsieur le président.
1: Oh là là, oh là là, merci, le président de la République française. Je pense que Fildor va te raccompagner dehors, j'imagine.
3: Oui, bah je. Oui,
1: t'es déjà sur le chemin.
3: Je pense que la gouvernante, oui, elle va me. Merci, au revoir, monsieur le président.
0: Au revoir, monsieur Fildor, au revoir.
1: Oh là là, extraordinaire.
3: Donc on va sortir.
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7: Huit sur dix, les gars.
8: Allons. 8 sur 10. C'est la femme de ma vie.
7: Surtout quand je vais faire un pipi.
8: J'ai envie de toi, j'ai envie de t'embrasser. Surtout quand j'ai envie de bander.
7: Non, je rigolais, j'ai même pas vu la photo. Attends, mets-moi en couleur.
8: Oh, l'autre, mets-moi en couleur.
7: Ah, t'as raison, ouais.
8: Allez, mets de la light.
7: Ça met un peu de lumière pour te faire mal.
8: Bah ouais.
7: Mais
9: ouais, c'est bien ce qu'il a dit, 410.
7: Non, c'est bien.
9: Non, mais attendez, vous savez très bien, par rapport à la peau, ça. C'est pour ça que je suis obligé, excuse-moi, hein, c'est parce que si je commence à dire que les filles qui m'envoient les photos, ouais, elles sont craquantes, elles font des liens, tu sais, c'est ça. Puis après, tu rentres à la maison, tu
7: es jalouse.
9: Ça, sans déconner,
10: quand tu disais que.
9: Est-ce que je t'ai dit, fais voir? C'est toi qui fais le courrier, arrête de me prendre pour un con.
10: Non, mais c'est pas moi qui me suis occupé de cette lettre, c'est Manu.
9: Ouais, d'accord, mais enfin, ça fait 6 ans que je suis là.
10: Non, moi, j'aurais déchiré, je l'aurais caché.
9: Ouais, voilà, exactement. Comment, c'est quoi ton prénom?
10: Anne-Sophie.
9: Ben, d'enfer.
10: Pourquoi, ça te plaît?
9: Ouais, non, mais t'es de Paris?
10: Oui.
9: Quel âge?
10: 19 ans, bientôt.
9: Oh non, John. Trop jeune. Oh là là!
10: Ça veut rien dire, là.
9: Terminéto. Non, mais ça veut rien dire. À chaque fois, on me dit ça. Non, Terminéto, ça. Non. Non, ça, c'est clair. Là, c'est définitif. Non, on va rester bon copain. Toi de ton côté, moi du mien. Et puis voilà, hein.
10: Ah oui, de toute façon, j'ai un mec, hein.
9: Ouais, bah, très bien. Bah, alors écoute, voilà, comme ça.
10: Qui a ton âge, en l'occurrence?
9: Mon cœur n'est pas à prendre. Mais enfin, il y a des gens qui ont 29 et qui sont pas non plus très, hein.
10: Lui, il l'est.
9: Il fait quoi dans la vie?
10: Je te dirai pas.
9: Ouais, voilà, avec moi, je suis une star de radio et de télé, tu vois, je peux pas me permettre comme ça de sortir avec des filles de 19.
7: Mais ouais, c'est chiant, je sais à dire, mais faut le dire.
10: Bah, tant pis, tu sais pas ce que tu loupes, hein.
9: Ah, bah, alors, ça veut dire que t'es en train de me dire, de toute façon, je te préviens, j'ai un mec, genre, on peut pas, et après, quand je te dis ça, tu sais pas ce que tu loupes.
10: Non, c'est parce que t'es en train de me provoquer.
9: Tu dis, je sais
10: alors
9: pas ce que je loupe. Qu'est-ce que je rate alors?
10: Hein?
9: Qu'est-ce que je rate alors?
10: Ah, je te dirai pas.
9: Ah, bah, si, dis-le-moi.
10: Pas en direct.
9: Tu m'as mis l'eau à la bouche, toi. Hein? Qu'est-ce que je rate? Tu veux dire...
10: Non.
9: Tu parles au niveau cul ou au niveau...
10: Non, c'est pas comme ça.
9: Non, mais alors, de quoi tu parles, alors?
10: Non, mais je dirais pas
9: ton
10: l'antenne.
9: Comportement en règle générale, ton truc. Ça veut dire quoi en antenne? Alors, t'envoies une photo et après, on peut pas parler en direct?
10: Non,
9: qu'est-ce qu'il y a? Je suis un étranger, c'est ça?
10: Attends, tu sais pourquoi? J'ai envoyé une lettre, tu m'as jamais répondu. Alors, je me suis dit, bon, bah, au moins, si j'envoie une photo qui voit que je suis pas un ton, et bah, au moins, il me répondra peut-être.
9: Bah ouais, mais est-ce que vous envoyez tellement
10: la
9: de
10: preuve.
9: Lettres? C'est pas moi qui ouvre mon courrier. Donc, si dès le début, la lettre me n'est pas donnée sous la main, je peux te dire que c'est pas de ma faute, quoi. Il y a des filles, des fois, qui me disent, toi, t'as lu mon poème, il était d'enfer. Je dis, plus tard dans la soirée?
10: Ouais, pas trop tard quoi.
9: Il va y avoir Ricky Larsen et le Hit Parade maintenant parce qu'on est super à la bourre là, parce que là on voit le temps passer. Bien.
1: Tu bouges pas ma bébé, hein?
10: Oui.
7: Ok, à tout de suite, hein?
10: Voilà.
1: On se prend à l'aéroport de Nice. Allez, Jean-Pierre, t'es là?
2: Oui.
1: Ouais, ça va Jean-Pierre?
2: Oui.
1: Bon, je disais, Rolling et Scratching, le jour de mon enterrement, je vois ça à l'église.
2: Avec le cercueil.
1: C'est bien ça. Il est mort. Ah, 50 ans, je serais mort d'une crise cardiaque. Moi, je me vois bien mourir à 45 ans même. Je te préviens tout de suite.
2: Je suis
1: désolé, Apollo, t'as fait la gueule. Elle se met à flipper.
10: Ah ouais?
1: Ouais, mais on fera des gosses tout de suite. Il est mort, il a le Star System. Il a fini sur France 3 avec son émission de cuisine à minuit et demi. Il a demandé à ce qu'on le mette Rolling et Scratching. Et puis à ce moment-là, je mettrai Rolling et Scratching. Quoi, qu'est-ce qu'il y a, Sophie? Pourquoi pas? Enfin, par contre, on n'entend pas taper, c'est moi qui serais pas mort. Enfin, quand je taperais contre le.
10: Je serais encore
1: dans le cercueil. Je sais, ça craint ce que tu
10: dis. Elle est plus glauque, ta sœur.
1: Je sais, ça craint. Hein, Jean-Pierre?
2: Oui.
1: Bon, attention, quand on est des vedettes.
10: Il faut mourir.
1: Anne-Sophie!
10: Oui?
1: Tu te concentres ou pas, ou tu parles avec ton mec, là?
10: Non, je suis avec mon frère, là.
1: Ouais, bah, ton frère, tu lui dis d'aller se coucher, tu t'occupes que de moi, là.
10: D'accord.
1: T'es le cassé, toi. Tu changes de cassette là, Anso?
10: Pourquoi?
1: Je sais pas, t'es pas en train d'enregistrer là?
10: Non, c'est mon frère qui écoute, justement.
1: D'accord, il enregistre là, non?
10: Non, pas pour
1: le moment. Il a quel âge ton frère?
10: Il a 18 ans.
1: Il va se coucher à 18 ans, on n'écoute plus, c'est de 15 à 18 à partir de minuit. Parce que minuit, normalement, il faut être au moins 20 ans. Hein.
10: Bah, il est quelle heure là? Il est encore un peu temps, non?
1: Il est minuit 10, c'est minuit 11. Ah, oui, c'est défini, c'est terminé. Hein. Je vous dis tout de suite, hein, je fais pas 5 secondes de rap ce soir parce qu'après je me sauve, faut que j'aille mixer, j'ai complètement oublié, donc faut que je me sauve à une heure, je vous le dis tout de suite. Ne faites pas la gueule! Je ne fais pas la gueule. Voilà, le grand bleu, film excellent. Jean-Pierre,
2: oui.
1: Ça va?
2: Très bien, mes amis.
1: Ça va bien, en forme?
2: Bon, un peu de déprime ce soir. Tu peux passer mon message, si tu veux.
1: Rock'n'roll.
2: Rock'n'roll.
1: Anne-Sophie, est-ce que tu as vu le reportage de Johnny Rock? Tu sais, le fan de Johnny Hallyday?
10: Non, j'ai pas pu le regarder.
1: C'est passé à Capital ou Envoyé Spécial? Comment ça, c'est de la merde? Trop du cul, va. Bien sûr que c'est bien, c'est béton armé. On a une très bonne nouvelle pour vous, c'est que.
10: Apolline, voilà. C'est mon prénom.
1: D'accord, excuse-moi. Excuse du peuple, brother.
9: D'habitude, il t'appelle bébé ou mon chat.
1: Exactement, voilà.
10: Mon chat?
1: Non.
10: Bébé. Parlant de chat, j'ai ramené un disque à propos de chat.
1: Ouais, on va en parler tout à l'heure, je
9: crois. Ouais, 1h20.
10: Ok, ça marche.
1: Alors, Apo était aujourd'hui au ciel, là. Je l'ai envoyé là-bas.
10: Elle est toute seule,
1: celle qui m'appelle de là-bas parce qu'elle a son nom, qui travaille, qui tient une boîte, enfin machin. Elle m'appelle, elle me dit, putain, tu deviendras jamais avec qui j'étais il y a 2 minutes et tout. Je dis non, elle me dit Johnny Rock. Putain, je dis mais attends, elle me dit ouais, elle me dit Anne-Sophie. Apolline me dit j'ai une idée. J'écoute, ça m'étonnerait, rappelle-moi plus tard, j'ai une chose à faire. Non, je raccroche, ça me rappelle. Non, mais déconne pas, j'ai vraiment une idée. Maintenant. Si tu continues, je te viens, ok? Non, elle me dit, j'ai une idée et tout, pourquoi on l'inviterait pas à l'émission? J'ai dit, banco. Alors, j'ai dit, écoute, tu le chopes et tu lui demandes s'il est d'accord. Il vient ce soir, lundi, il aurait dû être là avec nous ce soir. Bon, c'est vrai que c'était pas prévu. Elle a réussi à le choper, elle a assuré, puisqu'elle a récupéré son numéro de portable et tout, son numéro chez lui. Et donc, Johnny Rock serait d'accord pour venir, parce qu'il va revenir à Paris quand?
10: Non, parce qu'en fait, il travaille, tu sais, on
1: t'a comment ça, parlé. Non?
10: Mais si, laisse-moi parler.
1: Laisse-moi parler, téton.
10: Ouais, c'est ça. Donc, tous les soirs, il travaille pendant un mois près de l'opéra, machin, le truc dont t'avais parlé. Mais écoutez-moi, les garçons.
1: Ouais, attends, je suis en train de me tirer le téton.
10: Mais on s'en fout de ton téton.
1: Anne-Sophie,
10: oui.
1: Je suis en train de lui montrer mon téton, en train de le tirer, et elle fait rien, elle bouge pas.
10: Je m'en tape.
3: Bah, peut-être qu'elle a raison, hein.
2: Bah, toi, peut-être, mais pas nous. Nous, on le kiffe,
1: pas de poils, rien. J'espère que t'aimes pas les mêmes
10: poils. Ah, heureusement. Ah, bah, j'ai horreur de ça, quoi. Désolée, au final. Enfin, tu t'en fous, mais il paraît que t'es poilu, quoi.
2: Et j'en ai tapé.
10: Mais oui, mais non.
1: Quoi, t'as pas envie de te la sauter?
2: Ah non?
9: Ah non, mais là.
10: Mais je sais, t'es bien avec ta copine, machin, mais je sais pas ça.
9: Là, il y a l'équipe, il y a un vieux sourage, là.
4: C'est pas bien.
10: Mais non, t'es fou, t'as. Attends.
4: Vous êtes pas fun, les mecs. Quoi, je gagne.
9: Excuse-moi, Anne-Sophie, Jean-Pierre. Hein.
10: Non, non, mais.
9: Attention, les gars.
4: Non, c'est pas bien.
9: Et on bouffe pas ta viande.
4: Ah non, moi j'ai rien fait, j'ai rien dit.
9: Moi non plus, hein. Ben non, mais je plaisantais. Donc, Anne-Sophie. Apolline
10: Oui, donc je disais, donc Johnny Rock, voilà, était très charmant, machin, il a été, enfin, ça le branchait vraiment de venir...
9: Ça lui a fait plaisir, tant mieux, parce qu'on l'invite, hein,
10: non, mais c'est clair, vraiment, il était très content de venir à l'émission, et il viendra d'ici un mois, en fait, parce qu'avant, il travaille, ouais, il peut vraiment pas se libérer avant.
9: D'accord.
10: Et donc, il viendra d'ici un mois.
9: Quoique maintenant, depuis qu'il est passé à la télé, déjà qu'il faisait un carton, sûrement, avant de passer, bah alors là, depuis, ça doit être l'invasion, parce que j'ai même des gens dans le délire, je me dis, putain, j'aimerais bien l'inviter pour mon... c'est pour l'anniversaire de mes parents, pour le mariage de machin. Donc le mec, il doit être booké là. Bah attends, avec envoyé spécial, t'en déconnes, c'est un truc de ouf.
10: Non, et puis il est vraiment sympa.
9: Quoi. Non, et en plus, il a l'air très sympa. Ouais, donc tant mieux, on l'invitera. Donc Jean-Pierre, on aura sûrement Johnny Rock avec nous. Hein.
2: Ça sera super bien, les mecs.
9: On essaie de faire du bon boulot, Jean-Pierre. On essaye. Hein,
2: ouais, bien sûr, mais il mérite sa place, ce type.
9: Attends.
2: Mais fais pas avec moi, Rue Villard, je suis pas d'accord. J'arrête. Hein.
9: Qu'est-ce qu'il y a?
2: Non, mais je vous dis, Johnny Rock, d'accord.
9: Non, on va
2: pas avec moi pour devenir Hervé Villard.
9: On va.
2: Ok. Donc, je ne ressemble plus à Hervé Villard, j'ai perdu mes cheveux.
9: Ouais, d'accord.
2: Je ressemble à Gérard Jugnot maintenant.
9: En plus, Jean-Pierre, il est drôle. T'as vu Anne-Sophie, il est vraiment drôle.
2: Bah, bien sûr, ça fait tout pour réussir, moi.
9: Bah, oh, mais Jean-Pierre, par contre, il faut arrêter de m'appeler 15 fois dans le bureau, apparemment, pour me dire que t'as besoin d'argent. Parce que monsieur, il m'a envoyé un petit courrier en me demandant est-ce que c'est possible que tu m'envoies un chèque de 955 francs pour lui payer sa redevance télé. Donc, Jean-Pierre,
2: bah, oui, j'ai Marie-Hélène Bricole, mon frère.
9: Jean-Pierre, je veux bien t'aider, mais je peux pas non plus payer tes factures.
2: Non, bien sûr, mais...
9: Bon, moi, je t'ai proposé de venir à Paris quand tu veux pour enregistrer ton disque et tout ça, parce qu'il y a des gens autour de toi qui n'arrêtent pas de dire que je t'utilise, qu'on se marre, et c'est vrai, tu le sais, parce que toi-même, tu dis on se marre bien avec
2: toi,
9: et c'est vrai.
2: Oui, moi, je voulais même arrêter, tu vois, j'ai déprimé, puis j'ai dit, tant pis, ben voilà.
9: T'arrêtes
2: Ok.
9: Si tu veux arrêter, tu peux arrêter, hein, avec nous.
2: Ben, si tu veux, ouais.
9: Ah non, c'est toi.
2: Ouais.
9: Ah, mais moi, je veux pas arrêter, moi.
2: Tu veux pas que j'arrête, moi.
9: Ah ben, attends. T'es numéro 1 du classement de Ricky Larsen.
2: Ouais, bien sûr, je vais pas vous faire ça, les mecs, mais bon, je veux réussir, tu vois.
9: D'accord, ça je sais bien. Mais bon, reconnais que des fois, t'as des messages un petit peu bizarres, quoi.
2: Oui, mais parce que j'y arrive pas, mais je vous foutrais de la peine une fois que j'aurai réussi.
9: Ah ouais, d'accord, ok, une fois que t'auras réussi, tu nous laisses tomber. Ah, c'est comme ça, tu vas nous réussir.
2: Si. Je souffre, je veux réussir.
9: Je sais que tu souffres, mais nous aussi, on souffre tous.
2: Bah oui.
9: Hein?
2: Ouais, on peut pas souffrir autant que moi, parce que vous avez votre place et moi j'ai pas la mienne.
9: Ouais, moi j'ai ma place et les autres aussi ils ont pas la leur. Ils commencent simplement à se la gratter à leur place. Hein. Et Anne-Sophie, tu veux faire quoi plus tard dans la vie?
10: Je sais pas encore.
9: Et alors, ça te plairait dans combien de temps?
10: Je sais pas encore.
4: Oh là là, tu sais même pas ce que tu veux faire plus tard dans la vie?
10: Si, pourquoi pas de la radio?
9: Non, mais sérieusement?
10: Non, sérieusement, je sais pas. Je sais pas quoi.
9: Rappelle-moi, donc t'as 19 ans.
10: Oui.
9: Donc la couleur de tes yeux, noisette, marron, là?
10: Plutôt noir.
9: Plutôt noir?
10: Ténébreux.
9: D'accord. Oh, ténébreux. Bon, alors, la couleur de tes yeux, moi je dirais, oh là, un petit 90B, mais alors pas plus, hein. 85B même.
10: Non.
9: N'oublie pas que tu fais un petit C.
10: Si.
9: Putain, 90C?
10: Ah ouais?
9: Carrément.
10: Oui.
9: Ah ouais. Ah, t'as un beau petit cul, hein.
10: Comment tu le sais, quoi?
9: Bah, tu t'es montré de face, il suffit de retourner la photo, je te vois de dos.
10: Ouais, d'accord.
9: C'est ça la magie de la radio. Non, mais quelles sont tes passions? Qu'est-ce qui fait que j'aurais envie de coucher avec toi, par exemple?
10: De coucher avec moi?
9: Par exemple?
10: Je dirais la passion. Pas donc, tu vas être plus passionné que moi, mais sur la musique.
9: Ouais.
10: En fait, j'aime beaucoup de choses, mais en fait, c'est vrai que je suis pas à fond dans une chose bien particulière.
9: Mmh.
10: J'aime bien la musique.
9: Ah, moi, je peux être à fond dans une chose et mettre des doigts dans l'autre. Hein.
4: T'as compris?
10: T'as
9: compris?
10: Ouais.
9: D'accord. Non, je t'éconne, vas-y, ouais. Comme musique, t'aimes quoi, par exemple? Parce que par rapport à Jean-Pierre, qui est très connaisseur en musique, hein, Jean-Pierre. Hein,
2: oui.
9: Hein, je veux dire, on lui parle de Dead Kennedys.
2: Variété, je veux dire.
9: Bah, oui, mais une variété, une bonne variété.
2: Contre la techno, contre les Arabes qui chantent.
9: Hein. Tant mieux.
2: Tout pour faire un bon.
9: Bah, évidemment, et bien sûr que les Arabes, ils ont le droit de chanter. En plus, c'est de la bonne musique, hein, le rail, hein, quand même. Hein.
2: Ben voilà.
9: Ouais, sponsorisé par la SNCF.
2: Des mecs comme Alain et tout qui viennent en France.
9: C'est ça?
2: des gars comme Khaled, tout ça, des artistes comme ça.
9: Ah, Khaled. Khaled, il s'appelle Khaled, hein.
2: Khaled, oui.
9: Ouais, Khaled, voilà. Khaled, ouais. Khaled, ça c'est quand t'es au secours, quand tu te vois, quand tu sais pas, ouais, quand tu sais pas nager, ça. donc c'est quoi comme une musique que t'aimes,
2: Anso?
9: Ouais, Anso, je vais t'appeler, je sais pas.
11: Ça fait un peu, enfin bon, c'est pas grave.
9: Ça fait très pote.
11: Ouais, Anso.
9: Alors Anso, c'est quoi t'as dit que tu kiffes?
11: Que je kiffe, hein. Inspecteur Gadget, ça me va.
9: Non, c'est vrai, t'as aimé tout à l'heure le Ricky Larsen,
11: ouais,
9: par exemple.
11: Ouais, c'était marrant.
9: T'as voté, par exemple, les trois premiers, ça t'allait ou pas? Ou t'aurais vu autre chose, toi? T'aurais voté pour qui?
11: Moi j'aime bien Inspecteur Gadget.
9: L'inspecteur, je vais récupérer le classement pour m'en souvenir, comme ça, est-ce qu'on l'a encore
11: souvenu? Il est rangé. Rappeler aussi, quoi.
9: Ouais, justement, alors. Mais le problème, c'est qu'il y a des titres qui sont vraiment bons, mais c'est vrai qu'ils sont moins connus, mais c'est pour ça qu'il y aura des extraits très bientôt quand vous pourrez cliquer sur le site internet. Là, il y aura que l'internet pour en passer des extraits. Ça va pouvoir vous remémoriser. Par exemple, Jean-François Maurice Disconnection, ça vous dit rien, mais je suis sûr que comme c'est un truc qui a été très souvent joué, ça vous oserait beaucoup plus. Il y avait Pierre Perret, le Zizi. T'en penses quoi, en même temps, Jean-Pierre, le Zizi?
2: C'était un tube, hein.
9: Bah, c'est exactement.
2: Super bien.
9: C'était un petit tube, hein. Enfin, ça grossissait en fonction de l'excitation. Bah, hein,
2: Pierre Perret, c'est un comique, tu vois, qui chante. Moi, je peux peut-être faire ressembler au deuxième degré, c'est sûr. Mais je veux pas être Pierre Perret, tu vois. C'est
9: d'accord.
2: Autre chose. Moi, c'est faire danser les jeunes, animer les jeunes et réussir, tu vois.
9: D'accord.
2: J'ai même écrit une chanson, le titre, si je veux réussir, pour emmerder un peu ceux qui me disent que j'y arriverai pas.
9: C'est clair. Donc, il y avait le Zizi, Anne-Sophie.
11: Oui.
9: Il y avait Julio Iglesias qui cartonne en ce moment dans l'Hit Parade, qui était seulement 17e, qui a failli sortir et qui maintenant se retrouve second en ce moment avec vous, les femmes. Sacha Distel, qu'est-ce qu'on a fait des tuyaux? Hein, ça c'est excellent. Annie Cordy, Tata Yo-Yo. Il y avait en 14e Max, Soirée Prolo, c'est extrait du CD Best Of qui est dans le commerce, où j'ai fait une parodie de Boris qui s'appelle Soirée Prolo. 13e, il y avait la séquence des spectateurs, c'est la musique
11: oui,
9: du Titigan.
11: Oui, bien sûr.
9: Par exemple,
11: ouais,
9: La Croisière
11: sûr.
9: S'amuse, excellent. Les Vénards, ouais. Églou, nanana, sans sa tétine, ouais, etc. François Valéry, mon pote le DJ, donc là t'as entendu, après t'as entendu les extraits quand même.
11: Oui, de temps, ouais.
9: Donc t'aurais fait quoi, toi? T'aurais mis quoi? T'aurais voté pour quoi?
11: Bah, comme ça fait longtemps que je t'écoute, je dirais la séquence du spectateur.
9: Ouais, la séquence du spectateur. Titigan, ouais, bien sûr.
11: Voilà.
9: On a fait un excellent la semaine dernière d'ailleurs.
11: Oui. Je vais rester sur l'inspecteur Gadget.
9: L'inspecteur Gadget, quand même, ouais, il est classé numéro 3, ouais.
11: La croisière s'amuse, ça me rappelle de bons souvenirs.
9: Ouais.
11: Je crois que c'est tout.
9: Bah voilà, bah
11: c'est
9: écoute,
11: les principaux,
9: hein.
11: Quoi.
9: Et on rappelle que les trois premiers sont diffusés en entier, comme on l'a fait tout à l'heure, et qu'on peut voter 24 heures sur 24, hein.
11: Tout à fait.
9: Et que sinon, si on n'a pas l'internet, on pourra bientôt le faire sur Minitel, mais on pourra pas écouter d'extrait, ou sinon, si vous n'avez ni Minitel ni Mini-Internet, rien ne vous empêche dès maintenant d'écrire à la radio et de voter pour Ricky Larsen. Avec le classement des 20 qu'on vous a donné, hein, voilà. Ouais, Max, t'es trop chambé, nous dit Space Cowboy sur Minitel, ça fait bien plaisir. Il y a du monde, on sent que c'est les vacances en ce moment pour une zone, hein. Ah, les zonards, à partir de vendredi, c'est Paname. Aïe, aïe, aïe, ça va chauffer, hein. Anso.
11: Oui.
9: Quoi d'autre? Alors, vends-toi un petit peu. Musicalement, t'aimes quoi? Vraiment.
11: Je te dis, j'aime beaucoup de choses, en fait. Beaucoup de choses.
9: Il y a ton frère qui est obligé de répondre à ta place, c'est quand même un monde.
11: Mais non, il parle d'autre chose.
9: Ouais, qu'est-ce qu'il dit?
11: Rien.
9: Bon, qu'est-ce qu'il dit? Il m'insulte.
11: Quoi?
9: Il m'insulte?
11: Non, rien. Et je t'en mettrai pas quand même.
9: D'accord.
11: Non.
9: T'as tes règles en ce moment?
11: Non.
9: Sinon, je te balance un tampon, moi. T'as tes règles, la peau. J'ai capté l'affaire.
12: J'ai pas mes règles.
9: Sinon, je te mets un tampon et tout. It's my life. C'était la BO du Tampax.
13: C'est bien. Avec les dents.
9: Moi aussi, ça m'est arrivé de descendre avec les dents.
13: Ouais.
9: Anne-Sophie?
11: Oui.
9: Demande à ton frère un jour, il va avec les dents.
11: Quoi?
9: Non, rien. tu fais la gueule, Apollo, c'est pas vrai.
12: Mais ouais, je fais la gueule. Franchement, il y a de quoi. Hein.
9: Pourquoi?
12: T'as vu comment tu dragues Anne-Sophie? Mais non, c'est pas la gueule d'Anne-Sophie. Anne-Sophie, t'inquiète pas.
9: Elle plaisante.

0: récurrent ton frère, putain, Jean-Pierre.
1: T'as pas de petit frère, toi?
0: Si, j'ai un frère qui a 2 ans de moins que moi, qui maintenant, si je lui dis tu baisses la musique, il me dit t'es gentil, tu dégages. Et j'ai une sœur qui a 21 demain et qui a 21 maintenant.
2: Bon anniversaire, Gerson.
1: Bon anniversaire,
0: elle écoute la radio, là, en ce moment. Ça fait 1 mois et demi, 2 mois qu'elle me réécoute pas mal, ouais.
1: Ah bon? Pourquoi t'écoutais pas avant?
0: Si, mais tu sais, il y a des périodes, c'est normal. Après, elle travaille, contrairement à certains d'entre vous, elle bosse quand même dans ses études, donc elle travaille beaucoup.
1: Elle fait quoi? Franchement, elle fait quoi? Tu veux pas lire?
3: Balance.
0: Elle fait une école de putain. non, je dirais pas, non.
2: 16e.
0: Non, je dirais pas. Non, elle fait une école. Non, mais je peux pas le dire.
1: Mais quoi, de commerce, de journalisme?
0: Non, je dis rien parce que ça se préciserait. On pourrait savoir à ce moment-là. Et c'est plus pour elle parce qu'elle s'est déjà fait emmerder.
1: Ah bon?
0: À l'époque, elle était au lycée et tout. Mais gentiment, mais des mecs qui étaient. Tu sais, des fois, tu peux te faire emmerder positivement. Des gens qui viennent toutes les 5 minutes te dire ouais, Max, ton frère, c'est, même si c'est ouais, gentil, Marc, ouais. C'est se faire emmerder. C'est quand t'es pas dans le milieu et que t'es obligé. Là,
1: c'est vrai qu'à la longue, ça doit être chiant quand même.
0: Bah, elle est obligée de subir. Si tu veux, si elle d'elle-même, elle me dit ouais, tu peux le dire, tu peux le faire. Si elle me demande d'être discret là-dessus, je suis discret, quoi. Y a pas. Je veux bien raconter pas mal de choses entre elles. Dès que ça me concerne, c'est-à-dire si je veux parler de mes rapports avec elle, je veux bien, mais dès que ça la touche elle directement, ce qui est normal, là ça peut rien avoir avec le métier, quoi. Donc quand même, elle demande d'être assez discret là-dessus, dans le sens ça veut pas trop se faire emmerder, ce qui est déjà suffisamment comme ça, elle préfère, tu vois.
1: Ouais, non mais je vois, ouais. Non, parce que tu dis que je bosse pas, mais bon.
0: Non mais elle bosse.
1: Ça va faire les deux. Hein.
0: Tu fais quoi toi
1: hein? Moi, je suis en bidug. Hein? D'ailleurs, il y avait quelqu'un qui travaillait à Fun, qui était dans mon TD.
0: Il travaille sur quelle radio?
1: Bah, la tienne. Écho en économie anglais. Comment il s'appelait? Marco.
0: Marco.
2: Il est toujours là. Hein.
0: Ah, il est toujours là. Ah, il fait le matin.
2: Non,
0: c'est le week-end. Les weeks avec.
2: Avec Rousse.
0: Week-end, Marco. Bah oui, Marco, bien sûr.
1: Bah voilà, il est dans mon TD.
0: Ah, d'accord, ok, très bien, il est cool lui.
1: Bah oui, sûrement, il est jamais en cours, donc je peux pas te dire.
2: Ah, il peut pas dormir ici, il perd en cours.
0: T'aimerais bien te le faire?
1: Ouais. Je m'avancerai pas là-dessus
0: quand même. Bah tiens, on va lui dire, ça lui fera plaisir. Ça, je vais lui montrer ta photo, tu l'aimes bien?
1: Hein, ben je connais pas, il vient jamais.
0: Ah d'accord,
1: quoi.
0: Ok, très bien. Ben,
1: j'aimerais bien le connaître plus, quoi. Non, pourquoi pas.
2: S'il est allé s'inscrire, c'est pour une convention de stage, hein, c'est tout.
0: Ouais.
2: Pour bosser ici. Hein.
0: Voilà. Mais toi, t'es pas débrouillarde, alors.
1: Pourquoi?
0: Bah,
1: il est jamais là, je peux pas lui parler.
0: Viens me rejoindre.
1: Ah, pourquoi pas. Vendredi soir.
0: Tu sais, il y a les boîtes à bac, il y a les boîtes à cul.
1: Non.
0: Viens me rejoindre. Boîte à cul, viens de rejoindre.
1: Non.
0: Boîte à cul.
1: La signette.
0: Oh, attends, ça va, fais pas ta petite.
2: T'as mis sur rien.
0: T'as quel âge déjà? 19. T'auras 20 ans?
1: Le 30 mars.
0: Oh non, trop jeune. Oh là là. Non, c'est vraiment, sans déconner, c'est une galère, ça, c'est obligé.
3: Non, là, il y a
1: comment
3: un truc.
1: C'est une galère.
0: Non, c'est une galère, les étudiantes. Non, mais c'est très bien, moi j'étais avec quelqu'un très bien, mais quand même, c'est. On n'est pas sur le même truc, tu vois.
1: C'est-à-dire?
0: Mais non.
1: Ah bon. Mais si, non, là, Vas-y. Allez, ça m'intéresse.
0: Et je fais une connerie.
2: Bah non.
0: Silencieux, file là. Ouais, qu'est-ce que tu dis, Anso?
1: Non, je disais, pourquoi est-ce que tu n'es pas sur la même longueur d'onde avec les étudiants?
0: Non, mais je suis sur la même longueur d'onde pour déconner comme ça, mais dès que tu touches la vie, dès que tu...
4: Ça va pas neuf.
0: Dès que tu commences dans la vie et tout privé, que tu commences, bon entre nous il y a quand même 10 ans. Mm-hmm. Surtout le fait d'être dans la vie, quand t'es dans la vie active et que dès que tu parles, oh ça me fait chier. Je vous aime bien, mais j'ai pas envie de coucher avec vous, c'est tout.
3: Je peux en placer.
0: Ouais, bien sûr.
3: Ouais, bon je disais t'es nul avec la, tu te fais un blocage quoi. Non mais c'est vrai.
0: Mais pas l'âge, sur le fait d'être étudiante.
3: Ok, voilà, c'est différent.
1: Donc, non,
3: voilà.
1: À la base, tu m'as quand même dit que j'avais 10 ans d'écart avec toi, quoi. 19, quand je te dis 19...
0: Mais je peux t'assurer, il y aura beau... Non mais attendez, la différence d'âge... Avant, j'étais encore plus pointu là-dessus, je le suis beaucoup moins aujourd'hui. La différence d'âge, à un moment donné, elle se ressent, c'est sûr et certain, dans la vie quotidienne, quand on a 19 et 29. Quand on en a 29 et 39, ça ne se voit plus, car à un moment donné, on passe le cap. Surtout quand on est dans la vie active tous les deux. Quand il y a une étudiante de 19 ans qui te raconte que son prof, machin, et j'en ai marre des examens, et nanana, je suis en partiel, et que toi, tu travailles, t'as les salaires, t'as les problèmes, c'est pas les mêmes problèmes. Une fille qui a 19
1: ans.
0: Non, mais une fille qui aurait 19 ou 20 ans.
1: Oui.
0: Qui travaille, même si elle est caissière. Si demain elle rencontre des problèmes, moi si j'avais une copine qui était caissière ou n'importe quoi, qui travaille dans la vie active, qui me dirait voilà j'ai des problèmes, qui va me parler des problèmes d'employés, des problèmes de patrons, j'ai l'impression d'être plus lié à ça parce que moi aussi, je rencontre moi aussi des problèmes, des fois ici, comme dans la vie de tous les jours, j'ai l'impression d'être plus proche. Là il y a trop d'écart parce que tu veux, moi j'ai quitté les études il y a super longtemps.

0: ça peut même plus l'avoir fait.
1: Non, c'est eux qui t'ont quitté.
2: Très longtemps.
0: Mais il n'y a pas très très très longtemps, mais suffisamment pour que ça fait 10 ans que j'ai quitté ça, donc.
2: Franchement, Max, je te dirais pas que l'écart, c'est ce que je te disais tout à l'heure, j'étais avec un mec, bon là ça va faire 8 mois quand même.
0: Jean-Pierre, tu peux parler si tu veux.
2: Hein?
0: Non, je dis Jean-Pierre peut intervenir, il est sur l'antenne. Non, mais si t'as envie d'intervenir, si t'es pas d'accord, t'es pas obligé de répondre à chaque fois que je te parle. Excuse-moi, Anso, ouais.
2: Ouais, non, vas-y. Donc, je te disais, j'étais avec un mec, là, ça fait 8 mois, ça fait 2 ans qu'on se connaît. Et franchement, t'as beau dire que bon, il y a des mecs de 30 ans qui sont peut-être très gamins, mais je veux dire, ça s'entend super bien. Et la différence d'âge, on se sent pas tellement au niveau des études, parce que bon, j'en parle très peu.
0: Ah non, on parle pas du fait d'avoir les bacs et tout ça, le niveau des études,
2: non,
0: au niveau
2: non,
0: des
2: non,
0: diplômes.
2: Non, pas ça du tout. Ouais. Mais tu sais, le fait que tu disais que par exemple, je rentre, que je parle de mon boulot et tout ça.
0: Pas systématiquement, mais c'est vrai que.
2: Non, mais c'est normal. Bon, la rigueur, c'est
0: normal. L'ambiance générale qui fait qu'à un moment donné, moi, je trouve qu'il y a. Enfin, en ce qui me concerne personnellement, il y a des moments, des malaises. Je sais
2: non,
0: plus
2: non,
0: vraiment
2: non,
0: si on partage
2: ça.
0: Des pas.
2: La différence, tu vois, elle se situe plus par rapport à lui, dans le sens où lui, bon, tu vois, il a 30 ans, il veut commencer forcément, il pense avoir des gamins et tout. Bon,
0: non, moi, ça me vient même pas l'idée. Si je suis avec une fille de ton âge, ça m'effleure même pas l'esprit de lui dire que même si c'est vrai que c'est légitime.
2: Non, mais attends, il l'a pas dit, quoi. Mais je veux dire, ça sent très bien, quoi. Il dit, ouais, à la rigueur, tu vois, je préfère ce que je comprends, quoi. Il me dit, dis-moi tout de suite si vraiment tu vois qu'on peut vraiment aller plus loin ensemble. Sinon, bon, c'est vrai que. C'est quoi dire, mais c'est vrai que
0: le problème il est là. J'allais le dire, le problème il est là, c'est que quand tu sors avec quelqu'un de beaucoup plus jeune à l'âge que j'ai aujourd'hui, si j'étais avec quelqu'un de ton âge, tu vois, à aucun moment je pourrais imaginer que je pourrais faire plus tard ma vie avec toi. Je me dirais, t'as 19 ans, t'as envie de te balader, demain tu vas avoir
2: mais
0: d'autres mecs.
2: Tu peux pas dire que j'ai déjà fait avant.
0: Ah, arrête tes conneries, même si t'as fait avant, c'est de la branlette. Ne me dis pas que t'as vu à 19 ans, même si tu as fait 10 mecs, c'est 10 mecs, mais c'est des conneries, c'est rien de très sérieux. Ne me dis pas qu'à 19 ans, t'as vécu une histoire
2: qu'est-ce
0: pendant.
2: Que tu fais... Attends, et qu'est-ce que tu fais dans ce cas-là de tous les gens qui je sais pas, qui se rencontrent à 16 ans et qui restent toute leur vie ensemble? Parce qu'on a beau dire, il y en a quand même, ça reste
0: mais
2: quand
0: c'est
2: même.
0: C'est extrêmement rare et
2: non,
0: ça fait partie des exceptions, bien sûr que si. À un moment donné, tu trompes, tu vas ailleurs, t'es tenté, arrête, ne me dis pas qu'il y a des gens dans les couples, les trois quarts à 35 ans, ils divorcent parce qu'ils ont rien vécu d'autre, ou alors ils vivent toute leur vie avec la même nana, mais ils les ont trompés plus d'une fois et la fille pareil.
2: Non,
0: ne me dis pas. Arrêtez, vous.
2: Attends, tu sais quoi, à la rigueur, t'as quand même pu vivre quelque chose, quoi. Et alors, même si tu veux, tu sais, même si c'est moi, ça peut, je dis pas, hein, mais c'est vrai que ça peut m'arriver un jour de dire, ouais, putain, j'ai envie de vous connaître autre chose, j'ai pas vraiment connu autre chose avant. Bon, bah, tant pis, ce sera raté. Mais je veux dire, si, je suis désolée, quoi. Si t'aimes vraiment une personne, elle te suffit normalement amplement, quoi.
0: Ouais.
2: Enfin, je sais pas, je vois pas où tu pourrais bloquer là-dessus, quoi.
0: Bah, écoute, si. J'ai le droit, hein. En même temps, moi, je partage plus du tout ton point de vue. Moi, je suis persuadé que quand on est jeune à 15-16 ans, exception
2: pas 15-16 ans, merci.
0: Non, mais je te dis, mais tu m'as pas laissé finir, donc
2: oui,
0: t'es comme moi. Quand je dis quand on a 15-16 ans, on sort avec la nana ou le mec avec qui on va rester toute sa vie, à part exception, je suis sûr qu'on est obligé à un moment donné, c'est obligatoire d'avoir des vues ailleurs et qu'on va voir ailleurs. Maintenant, moi, je pense qu'à quand on a 18 ou 19, enfin, moi, je sais que personnellement, le fait d'être avec quelqu'un à 18, 19 ans ou 20 ans, je suis pas sûr de moi parce que je me dis qu'obligatoirement, elle aura envie, à un moment donné, d'aller se balader parce que même si tu me dis qu'à 19 ans t'as bourlingué, t'as jamais l'expérience, on n'a jamais
2: d'accord.
0: assez vécu à cet âge-là.
2: Okay,
0: même si t'as
2: là,
0: me dit que t'as eu, même si tu me dis qu'à 15 ans t'as commencé à avoir des relations sexuelles et que t'as eu 50 mecs dans ton lit.
2: C'est pas le cas de toute façon.
0: Non mais je veux dire, ce qui est le cas souvent maintenant, c'est ce qu'on rencontre de plus en plus. Ça n'empêche que à 19 ans, pour moi, c'est pas pour ça que je veux dire bon bah elle est prête à assumer le fait d'être avec un mec pour le restant de sa vie, car je peux être le mec de sa vie. Pour moi, tu restes, t'as 19 ans, t'as toujours autant envie de t'éclater et voilà quoi. Elles sont très rares celles qui à 19-20 ans ont suffisamment bourlingué et elles ont envie de maintenant de se calmer, trouver l'homme de leur vie et à 22-23 ans d'avoir des enfants.
2: Donc pour toi, je serais obligé à un moment d'aller, à un moment même si.
0: Mais je dis pas qu'à un moment donné t'es obligé. L'amour c'est pas du mathématique. Les mathématiques à un moment donné t'es obligé de tomber sur le bon résultat. C'est pas. Je dis pas que c'est. Mais il y aurait des risques et donc moi je ne peux pas ne pas y penser. Donc forcément ça me donne un blocage. J'ai jamais dit qu'à un moment donné tu irais. Peut-être que tu serais une fille qui a 19 ans si on était ensemble. Peut-être qu'effectivement tu pourrais me prouver toute ta vie que tu seras jamais allé ailleurs et que j'étais l'homme de ta vie. Mais pendant cette période-là, à moins que j'arrive à me convaincre ou que tu arrives à me convaincre, j'aurais un doute, quoi. Je me dirais, merde, ça se trouve, dans peu de temps, elle va vouloir aller ailleurs, ou qu'à des moments, il y aurait des passages à vide, et ben là, t'auras envie de te dire, putain, j'ai encore envie de m'éclater, lui, il a 30 ans, il a envie de se caser, moi, j'ai que 21 ou 22, ça fait 2 ans qu'on est ensemble, j'ai encore envie d'aller voir ailleurs, quoi.
2: Ouais, mais tu vois, plutôt au niveau cul, au niveau sentimental,
0: je parle
2: au niveau
0: sentimental.
2: D'avoir, ou les deux, ou le fait d'avoir eu des déceptions, de connaître ce qu'est vraiment l'amour, ou tout ça, ou plutôt cul.
0: Hein, pardon?
2: Non, je dis, tu vois, le fait que j'ai envie d'aller voir ailleurs, c'est au niveau cul, au niveau sentimental.
0: Ah, mais ça va au niveau de tout, c'est pas au niveau cul. Quand t'es avec quelqu'un depuis 2-3 ans, c'est pas forcément au niveau cul, c'est le fait qu'à un moment donné, il te donne, tu peux tomber sur des, sur de la routine. Le mec, il a une trentaine d'années, donc, forcément, comme tu le dis, même s'il évoque pas les garçons, il en pense, il en parle, il a envie de faire une petite vie, tu veux vivre en appartement, il a ses petites habitudes, il sort beaucoup moins, parce que moi, mine de rien, toi, les gens ont bourlingué déjà 10 ans de plus que toi le soir, ils ont sorti, ils ont envie d'être plus peinards pour
2: toi, c'est clair, t'as profité de la vie, quoi.
0: Non, mais tu vois, non, mais je parle de moi, mais comme un mec aurait 30 ans, il a peut-être envie de vous faire beaucoup moins de choses que quelqu'un, et à un moment donné, au bout de 30, putain, j'en ai ma claque, je me barre. Il suffit qu'à un moment donné, il y a une baisse de tension. Quand t'as 25 et 25 ou 30 et 30, quand il y a une baisse de tension, à un moment, ça va moins bien, tu réfléchis à peu près de la même manière, et c'est censé. Quand je pense que t'as 19 et machin, et que tu sors, que ça fait 2-3 ans que t'aurais 22 et que moi j'en aurais 32, à un moment donné, il y a une baisse de tension, je pense pas que tu continueras à gérer, genre, bon, bah, ça va passer, t'aurais dit, oh, putain, moi j'ai encore envie de m'amuser, me fait chier, là, c'est la routine, et puis t'aurais peut-être envie de te barrer. Mais je dis pas que tu le ferais, mais je dis qu'il y a un... Je te dis, c'est pas obligé que t'ailles ailleurs.
2: Ouais, non,
0: tu comprends, c'est pas des mathématiques, il y a un risque.
2: Non, mais je comprends ton point de vue.
0: Alors, c'est où tu le prends en te disant, bah, tant pis, ça casse, si tu t'y attends et tu restes sur tes gardes toujours un petit peu à 5-10%, t'es jamais sûr de toi à 100% par rapport à elle.
2: De toute façon, mais, enfin, être sûr à 100%,
0: Non, mais on l'est pas, effectivement, même si demain je rencontre quelqu'un de beaucoup plus âgé, mais il y a moins de risques, j'aurais plus envie de partir vers l'aventure, de faire quelque chose de vraiment très très sérieux, quoi. Tu comprends?
2: Non,
0: mais je peux me planter, peut-être que...
2: Ouais, mais j'ai l'impression, justement, que tu cherches plus un... Enfin, comment dire? Pas un idéal, mais quelqu'un que t'as une image dans ta tête déjà.
0: Ah, j'ai une image physique, j'ai une image tout, ouais, du comportement. Bah, Pauline, j'arrête pas de la faire chier, par exemple. C'est vrai, elle peut témoigner, elle peut le dire. Non, mais c'est vrai, pourtant on est pas ensemble, je vous le jure, mais même le fait qu'elle me fréquente dans l'émission et tout ça.
2: Et elle a quel âge?
0: 22. Non, mais j'arrête pas de lui dire, par exemple, des fois je lui dis t'es trop maquillée, ou je lui dis cette veste-là ça te va pas, ou là, elle avait un truc déboutonné.
1: Remets ton bouton.
0: Remets ton bouton,
1: elle me dit bon. Ton beurre de cacao,
0: Enlève ton truc sur les lèvres, elle se met à la vierge, je dirais, on envoie, enlève-le, j'arrête pas, quoi. Mais je suis comme
1: c'est
0: ça tout le temps.
1: C'est chiant, quoi.
0: Je suis assez souvent comme ça, ouais.
1: T'es un peu chiant, quand même.
0: Bah,
2: c'est
0: nana.
2: Ce que t'aimes. Ouais, c'est ce que je t'ai dit en mallette, quoi.
0: Mais chiant, pas méchant.
2: Non.
0: Parce que si elle veut pas le faire, elle le fait pas, je m'en fous, même si demain c'était ma copine ou une autre, je m'en fous, mais. Tant qu'à faire, quoi. Moi, j'ai jamais obligé qui que ce soit à s'habiller de la façon dont j'en ai envie, parce que moi-même, je suis blindé de défauts. Bon, moi, elle pourrait très bien pour une nana, pourrait me dire, putain, j'aime bien les mecs tous les jours bien rasés. Moi, je suis pas bien rasé tous les jours. On pourrait me faire des réflexions. Il y en aurait 50 à me faire. Mais c'est vrai que les nanas acceptent plus chez le mec le côté moins rasé. Nana, faut que ça soit impeccable.
1: Ouais,
0: et d'ailleurs, j'ai écouté un débat de Gérard, où à un moment donné, il le fait. C'est impossible. Sur la pollution, sur la Seine, on peut pas se baigner. C'est impossible. Possible. Et bien comme ça, j'étais mort de rire dans mon lit. Hein, Jean-Pierre?
3: Oui.
0: Qu'est-ce que tu penses?
3: Je voudrais te poser une question. Est-ce que tu m'utilises vraiment pour être franc?
0: Jean-Pierre, je voulais savoir si t'étais vraiment taré ou pas.
3: Ouais, je suis un peu dingue quand même.
0: Ouais, bah, je vais finir par quoi? Parce que là, on parle d'autre chose et toi, d'un coup, tu reviens toujours à toi. Oui, je t'utilise un peu.
3: Moi, je suis comme Coluche, je suis provoqueur, toi.
0: Bah, je vais te provoquer aussi.
3: Emmerde-moi, vas-y.
0: Je t'utilise un peu. Comme toi, tu m'utilises sur l'antenne tous les soirs, à passer tes disques, qui était quand même numéro 1 du hit parade.
3: Bah, grâce à toi, hein, quand même.
0: Bah oui.
3: J'espère qu'on va s'en sortir. Hein.
0: Bah écoute, tous les deux.
3: Ça
0: hein.
3: Va pas péter, sinon Rambo va venir.
4: Et on fait la guerre, moi, les mecs.
0: Oh, Jean-Pierre.
3: Mais si, j'avais des dons d'imitateur avant, je mettais Bourville et tout. Hein.
0: Vas-y.
3: Oh, mais qui voilà. C'est lui là-bas, tout au bout, là, t'as vu.
0: Ah, alors là, je suis désolé, Jean-Pierre, je le fais mieux que toi. Hein.
3: Ah, mais ça se peut, hein,
0: mec. Ah, bah vas-y.
3: Il y a très longtemps que j'ai arrêté.
0: Non, c'est quoi ce truc? Mais dites non! Mais dites non! Elle va marcher beaucoup moins bien, forcément! Mais dites non!
3: Oh, allô, hein? Ouais, d'accord, t'en fais mieux que moi, essaye de faire Mitterrand à ton tour, hein? Allô?
0: Écoutez, Mitterrand, je sais pas.
3: Ouais.
0: Non, reste? Ah ouais, non, mais je sais pas, j'ai pas dit que j'étais
3: Mitterrand. La rose, c'est Jacob,
0: La France!
3: Aidez-le!
0: C'est comment, déjà?
3: Poursuivre.
0: Je vous ai compris. Je peux faire Jacques Chirac? Jacques Chirac, en tant que maire de Paris.
3: Bonsoir, c'est moi, Giscard d'Estaing.
0: Ah, bah, écoutez,
3: je vais me corléon avec le clan.
0: Ah, là, écoutez, j'étais un chamanier.
5: Ouais.
0: Un chamanier. J'étais avec mes amis, je me baladais.
3: Je sais bien.
0: Eh, dans les gros melons, on pourrait inviter Giscard d'Estaing dans les gros melons le demain.
5: Ouais. Mais écoutez, j'ai une proposition à vous faire.
0: Trop vite.
5: Je vous ai la dernière fois à Paris avec des amis, je me baladais sur les Champs-Élysées.
3: Tu sais qui j'imite le mieux, moi?
0: Non.
3: Jean-Pierre Sauvé. Hein.
0: Oh. Prouve-le.
3: Monsieur le ministre de la Culture a donné le jour de fête pour aller danser. Aujourd'hui, c'est la fête de la musique, dans toute la France se met à chanter. Se retrouver, faire la java, et puis boire du champagne.
0: Bravo !
3: Toute la nuit, nous les artistes enregistrent.
0: Ah, bravo Jean-Pierre, bravo, bravo, bravo, bravo.
3: J'ai des dons, mais les showbiz, ils sont sans français, sans le savoir.
0: Ah, Jean-Pierre, voilà. Anne-Sophie, tu connais Jean-Pierre, bien sûr, vous connaissez tous Jean-Pierre de l'autre côté de la radio.
2: Bien
0: hein.
2: Sûr.
0: Jean-Pierre, dans un instant, tu nous chantes ta chanson et Anne-Sophie, tu restes un petit peu avec nous.
2: Ok,
0: je vais te reprendre l'antenne.
2: D'accord.
0: Non, je plaisante. Alors, t'as l'air raccroché au nez au temps-là. Ton fille va.
1: Ah, ouais, je suis pas comme ça.
0: D'accord. Jean-Pierre. Jean-Pierre, dans un instant, une petite chanson...
3: C'est un peu du bricolage, voilà.
0: C'est quoi le titre?
3: Un peu de vengeance, je veux réussir, voilà, c'est... je te casse les pieds, je veux réussir.
0: C'est quoi le titre de la chanson?
3: Je veux réussir.
0: Hein?
3: Mais j'aurais pu faire, je voudrais réussir.
0: Le titre de la chanson, c'est quoi?
3: Je veux réussir.
0: Oui, j'ai bien compris, mais c'est quoi le titre de la chanson?
3: Je veux réussir.
0: Oui, je sais, ça
3: ah
0: je
3: oui,
0: sais.
3: Mais le titre, c'est que je veux réussir.
0: T'es sûr que t'as pas tes règles?
6: Sûr.
0: Apo, t'es sûr aussi de ton coup? Petite photo hein, que vous retrouverez sur Internet dès demain. T'as bien kiffé. Non, je rigole, Anne-Sophie. Hein. Mais non. On demande quand même l'autorisation aux gens, parce que sinon on s'en sort plus, les pauvres. Sinon, ils vont plus rien envoyer de photos. Vous pouvez toujours envoyer des photos, les filles à poil et tout ça.
2: Oui, mais même dans ce cas-là, ce serait pas très intéressant.
0: Bon, à 19 ans, ça va. C'est que ça doit être joli, hein, quand même. Hein.
2: Tu l'as vu ou pas, la photo?
0: Bah oui, je l'ai sous les yeux. Ah bon. Là, avec ton petit médaillon et ton gros nez, bien sûr.
2: Merci.
0: Il faut rigoler, là, quand même. Putain, très joli halogène derrière, c'est magnifique, c'est où? Ça a été pris cette photo, laisse-moi deviner.
7: À Disney?
0: Je dirais, au Maroc.
2: Tu es presque. En Espagne.
0: J'en profite, puisque là je viens de cartonner qu'on retrouve tous les jeudis le Jean. Voyant, Jean de Nevers. Ah, bien sûr, parce que je suis dans la voyance, là j'ai tapé là.
7: Joli.
0: Maroc, Espagne, bon, on peut considérer que c'est bon, parce que déjà, je suis allé vers l'étranger et vers les pays chauds, hein. Donc, c'était pas mal. Barcelone, ok? C'est ça?
2: Oui,
0: ben. C'est à Barcelone?
2: Non. Alicante.
0: Ouais, c'est juste à côté. Ok, Jean-Pierre.
2: C'est pas très loin, disons.
0: Jean-Pierre?
3: Oui?
0: Ça va?
3: Ça va très bien.
0: Qu'est-ce que tu veux faire, toi, plus tard dans la vie? Tu veux?
3: Être artiste de variété.
0: Mais donc, tu veux?
3: Percer.
0: Réussir. Ben, j'attendais que tu me le dises, d'où le titre de la chanson.
3: De variété. Je vais te chanter.
0: Ah, pardon,
3: je veux réussir.
0: Je crois que c'était la chanson. Ben, on t'écoute avec Anne-Sophie et tous ceux qui nous écoutent ce soir enregistré. C'est une exclusivité. Jean-Pierre Sauzet nous chante donc une nouvelle chanson. T'as écrit ça pendant le week-end?
3: Ils sont vite fait, voilà.
0: Ouais, d'accord, donc entre 10h et
3: 11h. Regardez ceux qui. J'ai pas peur, c'est tout.
0: D'accord, on y va, c'est parti, on écoute tes chansons. Et soyez très attentifs au texte parce que ce sont des chansons à texte. Hein.
3: Je veux réussir dans la chanson, je veux réussir à avoir des amis, je veux réussir.

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2: Bravo!

0: Jean-Pierre, t'entends le public, Jean-Pierre. Moi, ce que je te propose, Jean-Pierre, on va relever le rideau. Il faut que tu chantes. Écoute le public, écoute. Regarde, s'allume le rideau. Écoute, regarde. Mesdames, messieurs, je vous demande un petit peu de calme. Jean-Pierre, calme-toi. Monsieur, le public vous demande de vous calmer. Jean-Pierre veut bien.
1: Moi, mon sujet est pour emmerder les autres aussi.
0: D'accord, attention.
1: C'est peut-être pas un tube, ça, mais ça c'est une chanson entre deux.
0: C'est une exclusivité.
1: Voilà.
0: Alors,
1: on
0: t'applaudit.
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0: Oh. Et après, et après tu dis que t'es pas une gamine, non, si t'es pas une gamine et depuis le temps tu écoutes l'émission, il n'y a même pas besoin de te. Tu devrais faire partie du public, tu devrais nous suivre, on serait pas obligé de dire. Anne-Sophie, je m'en fous de tes parents, oh là là. Voilà pourquoi on peut pas sortir avec des gamines, voilà, t'as mis chez ses parents, voilà.
1: Oh t'abuses trop.
0: Bah voilà, mais comme tu vis chez tes parents, il faut pas faire de bruit, parce que c'est mignon, on peut plus rien faire. Jean-Pierre,
1: oui.
0: Heureusement que le public est là, il y a des
1: Bien sûr, mais si le public est là, ça a lieu,
0: public, il y a un public. Heureusement qu'il y a un public d'adultes hein, quand même. Oui. Jean-Pierre, numéro 1 du classement Hit Parade, on l'a écouté tout à l'heure, hein, la fête de la musique, c'est d'ailleurs avec cette musique que nous allons conclure cette nuit. Je vais la remettre en intégralité quand même.
1: Merci.
0: Il n'y a pas de problème, Jean-Pierre. Et
1: remplis-moi les papiers d'Assassin quand même, que j'ai un peu ma vie. Comme
0: je sais bien. Ils sont là ou pas?
2: Je les ai là.
0: Eh ben, on va les remplir, on va les envoyer.
1: Je pense qu'on passe l'Assassin pour gagner du pognon. Non, pour l'instant, j'ai pas de maison de 10.
0: T'as pas de maison de 10?
1: Bah non.
0: Bah dès que t'auras une maison de 100 ou une maison de 20, bah écoute, on te fera une maison de 10. Ouais. Hein, okay, dès que t'auras une maison de 10. Jean-Pierre, je te remercie encore.
1: Je te remercie.
0: Applaudissements pour Jean-Pierre.

0: beaucoup.
1: Hein? Salut. Salut Jean-Pierre.
0: Salut.
1: Tu, tu quittes pas, je te repasse le standard.
0: Ok.
1: Je veux dire, on va repasser derrière la scène.
0: Ouais.
1: D'accord.
0: Ouais.
1: On retourne dans les coulisses, Jean-Pierre.
0: En coulisses.
1: Voilà. Anne-Sophie.
2: Oui.
1: Je t'embrasse.
2: Ouais. T'embrasse aussi.
1: Et puis tu me rappelles quand tu seras chez tes parents.
2: L'année prochaine.
1: Oui, d'accord, ok, ouais, une bonne année, oui.
2: D'accord.
1: À bientôt. Non, ben non, je peux pas sortir avec quelqu'un, en plus d'avoir quelqu'un qui vit chez ses parents. C'est bon, il a fini de faire.
3: Je vais vous le dire, je vais dire, tant pis, c'est impossible.
1: D'accord, Anso, j'embrasse. Jean-Pierre, c'est quoi l'adresse déjà?
4: Alors,
1: tu t'en souviens?
4: C'est, je suis en train de regarder tout de suite.
1: Merci.
4: Une petite seconde, c'est alors http://. Non, c'est membre au pluriel .tripod.fr/rêveur.
1: Voilà, et là. Tu sais très bien que c'est comme ça. Donc ça arrive de temps en temps. Et moi, je suis quoi? Je suis pas l'animateur radio, moi. Je ne suis pas que ça. J'ai un cœur d'homme. Je suis un, comme un copain. Et avec tes copains, des fois, bah, tu termines pas tes conversations. Bah, là, tu termines pas tes conversations. Et puis c'est tout. Hein? Mm-hmm. Sérieusement, en tant que pozzo, tu commences à dire, voilà, j'ai regardé TF1. On se marre. Tu vois? Faut pas regarder TF1. Regardez M6.
2: Bon, de plus en plus, j'ai regardé M6, tu vois, je t'ai regardé...
1: Mais ça, c'est bien, mais c'est bien, ça. C'est bien. Qu'est-ce que tu veux que je te dise? Sous prétexte que tu regardes et que tu m'écoutes, il faudrait que je vous écoute aussi. Faut pas, je rigole, Bénédicte, je suis en train de te taquiner, là. Tiens, Bénédicte.
2: Oui.
1: Oh non, eh oh, tu vas pas me faire une petite scène là, te mettre
3: attends,
1: à pleurer.
3: Que si toi tu déprimes pour ce que t'as fait Max là, nous on devrait déprimer toute la journée. Hein.
1: Ah là là là là.
3: Si tu nous coupes la parole toutes les 5 minutes, on nous écoute pas.
1: Je suis jamais là, je fais
3: chier.
1: Je suis jamais là, putain.
3: Encore plus.
1: Oh là là là là là là.
3: Ce que tu fais
1: là
3: par téléphone.
1: Tu vois Bénédicte, est-ce que je me vexe? Est-ce que je me mets à dire, tiens, qu'est-ce que je vais faire? Oh bah tiens, je vais déprimer. Je le dis pas. Je le fais. Quand j'ai envie de déprimer, je déprime. Bénédicte, t'enregistres là?
2: Comment? Ouais.
1: Non, tu tournes la cassette.
2: Comment?
1: T'es en train de tourner ta cassette?
2: Non.
1: Vous êtes les meilleurs, je suis très fidèle à votre émission et surtout continuez comme ça. Ça, c'est des messages intéressants. Et pourtant, ça n'a que 13 ans, tu comprends ça?
2: Mm-hmm.
1: Romain Michel, hein? Bénédicte.
2: Oui.
1: Non, fais pas la gueule, arrête de me faire le... Oui, genre, parce que là, qu'est-ce qui va se passer? Je vais encore recevoir 3 pauvres lettres d'insultes qui vont tomber sur le bureau d'Axel Duroux, qui vont encore me choper et qui va me dire « Ah, Axel Duroux a découvert ce soir qu'il y avait une fille dans mon équipe. »
3: Non.
1: Donc on remercie Axel Duroux, mon PDG, qui apparemment n'a pas suivi depuis à peu près 3 semaines.
5: Merci Axel.
1: Voilà, Axel qui a fait la rencontre d'Apolline et qui l'a trouvée très charmante. Donc c'est déjà le point positif de cette soirée.
3: Elle coûte pas cher.
1: Donc c'est plutôt pas mal.
5: Et
1: Bénédicte,
2: oui, oui.
1: Arrête de faire la gueule.
2: Oui.
1: Non, non, mais là j'aime pas quand vous êtes
3: tu
1: comme ça.
3: Musique,
1: non, mais j'aime pas. Ouais. Bénédicte,
2: ouais.
1: Je vais te dire un truc qui reste entre nous. J'ai passé une sale journée aujourd'hui. Vraiment.
2: Ouais.
1: Et si je devais réellement être à l'antenne comme je suis dans ma tête, je serais 2 fois plus chiant que ce que tu l'es en ce moment. Donc, je peux t'assurer que le petit problème que t'as là, il est 1 milliard de moins emmerdant que celui que j'ai en ce moment. Donc, n'emmerde pas avec tes petits problèmes. Tu m'as coupé en pleine explication d'une émission sur TF1. D'accord, Benny?
2: Ah non, il n'y a pas de problème.
1: Non, mais je t'explique quand même. Si tu veux absolument tout savoir, je vais te rentrer, on va rentrer dans les détails.
2: Non, mais...
1: Ce soir, faut pas m'emmerder avec des... Faut pas m'emmerder avec des petits... Tu m'as coupé, je déprime, tu m'écoutes pas, donc je déprime. Tu m'envoies pas une musique de nuit, donc
2: tout,
1: je déprime.
2: Non,
1: bah alors, sois plus souriante, j'ai l'impression que tu pleures, là. Oh là là.
2: Arrête
1: tes conneries, d'où tu pleures? Tu pleures vraiment, là? Tu pleures, Bénédicte, ou pas? Elle le fait exprès, c'est une comédienne.
2: Oui, t'as raison.
1: Oh, arrête de chialer. Béné. Oh, elle est forte. Tu pleures pour de vrai, Béné?
2: Non.
1: Elle le fait exprès ou pas, là?
3: Franchement, je sais pas.
1: Si tu le fais exprès, tu me fous dans la merde. Non, elle le fait, elle pleure. Je sais plus, putain.
5: Je crois qu'elle pleure.
1: Pour de vrai?
3: Ah, mais moi, j'y peux rien, hein. Qu'est-ce que vous voulez que je vous dise?
1: Bon, Bénédicte.
3: Bon, reste, passe en antenne, on va te récupérer en antenne, je vais la récupérer en antenne. Aïe, c'est une catastrophe, hein, nous les adultes, les durs. Thierry avec nous et Kenny également, bon, tu la récupères en antenne.
1: Mais c'est rien, ça, non. Pauline est complètement bouleversifiée, ça m'est arrivé 50 fois une chose pareille. C'est des fans, ils sont accros, c'est normal, on leur coupe la parole, on leur fait croire qu'on s'intéresse pas à ce qu'ils disent et puis ils dépriment. Ça m'est arrivé 1000 fois,
2: ça. De toute façon, moi aussi tu m'as fait pleurer ce soir.
1: Oh non, elle commence
5: T'inquiète pas, Béné, moi aussi, fait pleurer ce soir.
1: Ça va, Thierry?
0: Ouais, très bien, quoi.
1: Tu pleures pas, toi?
0: Non, je pète la forme, ouais.
1: Ah bon, j'espère bien, hein, parce qu'en plus.
5: Manu aussi, tu l'as fait pleurer ce soir.
1: Ah non, arrêtez votre connerie.
6: Non, moi, ça va.
1: Toi, tu t'en occupes ou pas, toi?
6: Deux.
1: Bon, Thierry, 18 ans de Toulouse, t'es là, Thierry?
0: Ouais, je suis là, ouais.
1: Bon, on va.

0: morceau. Ah là là là là là. Putain, on dirait. C'est comme du sang bon dans les toilettes, au moins, ça sent bon.
1: Ah, mais c'est sympa de dire ça.
0: Ah, mais ça sent bon. T'auras quand même des choses à me dire ou pas?
1: Ben, je sais pas. S'il y a quelqu'un d'autre qui parle avec moi, moi
0: non, bah, ça va être moi, hein. Maria, alors, 29 ans de Nîmes, est également avec nous. Salut, Maria.
2: Allô.
0: Ça va bien, Maria?
2: Ça va très bien, et vous?
0: Ah, bon? Superbe. En forme?
2: Pas trop.
0: Bon, bah, très bien. On en parlera ensemble. Je te retiens, Pauline. Et Nathalie, 19 ans de Paris. Salut, Nathalie. Nathalie.
3: Oui.
0: Ça va?
3: Salut, ça va?
0: Bah, ça va?
3: Ouais, ça va.
0: Putain, vous m'avez l'air, j'ai eu peu de nanas, là, j'en demande, et quand je les ai, elles sont molles, hein. Putain, il va falloir se réveiller un petit peu,
3: ouais,
0: quand
3: non,
0: même.
3: Non, mais ça a coupé. Dès qu'il y a dit Nathalie, ça a coupé, et j'ai plus rien entendu.
0: D'accord, ok, t'es là, t'es chaude, t'es prête? Bon, on revient dans un instant. Par contre, tu leur demanderas d'éteindre la radio, tu leur demanderas d'arrêter de parler avec leurs parents ou leurs copains là derrière, hein, si c'est possible, et puis de se concentrer sur ce que je vais dire. 0803-085000, on revient de Delphine, 22 ans de Compiègne, qui est en direct avec nous.
4: Bonsoir.
0: Maria également, 29 ans de Nîmes.
4: Bonsoir.
0: Et Nathalie, 19 ans de Paris.
4: Bonsoir.
0: Bon, alors, très bien. Alors, les filles, donc, vous m'avez appelé, pourquoi?
4: Parce que tu voulais des filles.
0: Oui, mais pour qu'elles aient des choses à dire quand même. Juste, c'est pour avoir des filles. Alors, qu'est-ce que je fais avec ça, moi?
4: Ben, moi, je suis toute seule à la maison ce soir.
0: Ah ouais? Alors, moi, je suis fatigué. Je me suis pris 3 piqûres aujourd'hui. Je suis défoncé. Et voilà. Et voilà. Et je faisais croire que. Ah, oh, vous êtes molle, hein. Oh là là, je crois que je me suis gouré, j'aurais jamais eu de me demander.
5: Pas besoin de meuf, hein.
0: Hein?
5: Pas besoin de meuf.
0: Non, non,
3: mais
0: y a
3: attends, t'as demandé des filles.
0: Bah ouais, mais non, mais je disais ça tout à l'heure, déconnant.
4: Faut savoir ce que tu veux.
0: Bah je sais pas ce que je veux, j'arrête pas de changer, je suis vrai, c'est vrai. Dès que je veux un truc, mais c'est un problème de. Mon problème, c'est que dès que je veux un truc, dès que je l'ai, j'en veux plus, donc.
3: Ouais, mais voilà. Attends, t'as 3 filles, là, posons des questions.
0: Bah je sais pas, Delphine, t'es mariée?
4: Non.
0: Maria, t'es mariée?
4: Non.
0: Nathalie, t'es mariée?
4: Non.
0: Nathalie, t'as un mec?
4: Oui.
0: Maria, t'as un mec?
4: Non, j'ai pas de mec.
0: Delphine, t'as un mec?
4: Non.
0: Voilà, bon, Nathalie, t'es éliminée. C'est une question et ce genre. Non, non, mais je sais pas, moi. Non, j'ai pas de question. Non, je me suis dit non. Non, finalement, non. Non, finalement, non. On va accueillir en même temps les filles Ophélie, qui a 19 ans, qui est de d'Oussa. Ophélie, bonsoir.
6: Bonsoir.
0: Tu es d'où, Ophélie?
6: En fait, je viens de Langres, près de Dijon.
0: D'accord, ok. Et Ophélie va nous faire un petit blind test à la guitare. Et donc, mesdemoiselles, vous allez pouvoir jouer avec moi. Hein.
6: Ouais.
0: Eh ouais, c'est très intéressant, ça. Hein.
6: Bah ouais.
0: Blind test guitare, ça fait combien de temps que t'en fais?
6: Ça va faire près de 10 ans.
0: D'accord, ok.
6: D'accord.
0: Et, bah, quel style de musique tu nous dis pas ou?
6: Bah, il y a un peu de tout, en fait.
0: D'accord, mais c'est des trucs assez récents d'aujourd'hui, les types top du moment, genre Armand Van Helden en guitare ou?
6: Non, Stardust. Pas encore, mais je m'essaye, hein. Non, non, c'est des bateaux, quoi, les gens sont vraiment bateaux.
0: D'accord, ok. Les filles, vous pouvez jouer, hein.
6: Voilà, et puis elle gagne, hein, super voilà. CD, musique de nuit.
0: Attends, on va demander à Delphine dit Somnifère de Compiègne de se réveiller.
4: Oui.
0: À Maria de Compiègne, de Nîmes, de dit Somnifère de se réveiller aussi. Puis alors Nathalie de Paris également, Somnifère, tu peux te réveiller, hein.
3: Pas de problème.
0: Alors si à un moment donné vous en avez marre et que vous dites, bon finalement ça me fait chier, je vais repasser sur antenne, vous n'hésitez pas, alors franchement pas une seconde à nous le dire, hein. D'accord? Franchement, hein, on vous en voudra pas, hein, parce que j'ai vraiment eu l'impression que là j'ai fait la plus grosse connerie à demander à avoir des filles à l'antenne. C'est ça, c'est.
4: D'accord.
0: C'était rythmé depuis 22 heures, il suffit que j'en ai 3, 4 d'un coup.
3: Mais non, tu vas voir.
0: Non, mais je vous demande au moins d'être présente, d'être là quand je vous demande, vous voulez jouer, je suis pas obligé d'avoir votre. De dire, Delphine, tu veux jouer? Oui. Maria, tu veux jouer? Oui.
4: Oui.
0: Ok, on y va, Ophélie?
6: Ok, y a pas
0: allez,
6: de problème.
0: Allez, vas-y, c'est parti.
5: Ils vont jouer sur Internet aussi.
0: Ah ouais, super. On s'en fout d'Internet,
5: avec ça.
0: On l'a trouvé sur Internet?
5: Non, j'ai trouvé.
0: T'as trouvé, toi?
5: Ouais, R.E.M.
0: Everybody Hurts, ouais.
6: Alors,
0: effectivement.
6: C'était quoi?
0: Ah ouais, R.E.M. Everybody Hurts, c'était Phil Dark qui avait trouvé le nom de l'artiste.
5: Ouais.
6: D'accord.
0: C'est bien joué, pas mal.
5: Freeze, Belgique aussi, qui ont trouvé sur le Minitel.
0: Pas mal. Qui l'avait trouvé aussi parmi les filles?
4: Delphine,
0: tu l'avais trouvé?
4: Ouais.
0: Il faut être présente, Delphine. Rapproche-toi de ton combiné.
4: Oui, je suis là.
0: Devant.
4: Oui, mais je suis là.
0: Bah voilà, c'est mieux comme ça. Maria va faire de même devant.
4: Francis Cabrel.
0: Non,
4: c'est pas encore.
0: Hein. Alors là, je vous demande de s'approcher du combiné. Francis Cabrel. Ok, on y va, Ophélie. Deuxième, à mon avis, Nîmes, ils iront pas bien loin ce soir. Hein. Ophélie,
6: d'accord.
0: On y va, Ophélie. Deuxième extrait de guitare.
3: C'est Bob Marley. Ah,
0: No Woman No Cry.
3: Non, c'est du Bob, mais j'ai pas le titre.
5: Dibéa.
0: Attendez, attendez, mais laisse, tais-toi, attends, écoute. Renaud ?
7: Non.
8: Alors ?
7: Non, je connais pas.
0: Apolline propose Renaud.
8: Ah non, pas du tout.
0: N'importe quoi, n'importe quoi. Alors là, pauvre, là, franchement, on a proposé Bob Marley.
8: Ouais.
0: Non, bah oui, c'est ça, bien sûr, c'est ça. C'était quoi la chanson ?
7: Redemption Song.
0: Quoi ? Redemption Song, ouais, on l'avait dit sur Internet. Ah, je connaissais même pas, je connaissais même pas cette chanson de Bob.
8: C'est la meilleure en plus.
0: Non, non.
7: C'est clair.
0: Non, non. Moi, j'aime bien Waiting Vain. Ah. Du Bilal. Hein ? Du Bilal. Moi, je te parlerai même pas de No Woman, No Cry, c'est No Comment. Question, réponse, substitution commande suivante, s'il te plaît, quand même.
8: Comment ?
0: Non. Ophélie ?
8: Ouais.
0: D'accord.
8: J'en joue une autre ?
0: Oui.
8: J'y vais.
0: L'embrouille.

0: rien. Oh là là.
1: Bah, c'est assez facile.
0: Non, mais moi, quand j'entends deux accords, deux pauvres accords qui sont les uns derrière les autres, il n'y a pas de mélodie dans ce que tu joues.
1: Bah, il faut que je chante en même temps.
2: Léa. Non, mais tu vois, je joue un peu plus.
0: Ah bah non, mais c'est même pas... C'était Léa de Louise Attaque.
1: Ouais.
0: Attends, mais c'est... Tu joues un pauvre à quoi? Faut aller jouer la mélodie de Léa.
1: Non,
0: non, non, non, non, non. Là, il faut aller jouer... Tain. Tain, nan, nan, nan, nan. Non, non, non, non, non, non. C'est ça, Léa. C'est pas... Boum, boum, boum, boum, boum, boum, boum,
1: avec
0: boum.
1: Le téléphone, ça rend rien du tout, quoi.
0: Ah ouais, parce que là, on a l'impression que c'est techno, là.
1: Peut-être.
0: Non, ça fait très linéaire. T'as pas l'impression que tu joues une mélodie, t'as l'impression que tu joues un accord et que tu le joues continuellement. T'as l'impression que tu joues vroom, vroom, vroom. Rejoue-le, là. Rejoue-le.
1: Je l'en joue.
0: Maintenant qu'on le sait, mais... Mais alors, Ophélie.
1: Ouais.
0: J'ai l'impression que tu joues, toi, la véritable musique que joue le guitariste dans Léa, mais tu joues pas la mélodie du morceau à chaque fois.
1: Ouais, non, mais juste que joue le guitariste, quoi.
0: Ah ouais, mais d'où la difficulté, c'est pour ça qu'on trouve pas. Il faut pas jouer la partition du machin, parce que sinon, il faut jouer la mélodie de la musique.
1: Je vais essayer de chanter en même temps, comme ça, éventuellement.
0: Non, mais parce que l'intérêt, quand les mecs jouent c'est un reproche comme ça, mais quand les mecs nous font des blind tests avec un instrument, généralement, ils jouent pas la mélodie que l'instrument qu'ils ont choisi, ils jouent la mélodie du morceau.
1: Ouais, ok.
0: Parce que là, sinon, tu vas nous faire que des pauvres accords qui vont suivre. Il va falloir vraiment être connaisseur. Parce que là, le mec qui est pas fan et qui apprécie pas Louise Attaque, et j'en fais partie.
1: Ah, mais j'en fais partie aussi, en fait.
0: Non, mais c'est pour ça, si tu jouais, mais par contre, si t'avais joué la mélodie, comme on l'entend là, il faut que tu joues comme qu'un auditeur qui est dans sa bagnole et qui fredonne un morceau.
1: Ok.
0: Tu vois, comme Armand Vandelden, il faut que tu joues Parce que si tu joues juste tu vois, on n'y arrivera jamais, hein.
1: Ok.
0: J'ai plus de voix, t'as faudrait que le médecin me fasse une piqûre pour la gorge. J'en ai une pour les vitamines, une pour le cou, une pour le cul, il m'en faudrait une pour la voix maintenant. Allez, Ophélie.
1: Encore une autre, alors.
0: Ah, ouais. Qui c'est qui se marre derrière?
3: C'est Maria.
0: Ouais, Maria rigole, mais Max, il est malade, attention, hein, mais il est là quand même ce soir, il fait pas comme Rigo ou les autres, il s'absente pas pendant 24 heures ou 48 heures. Il fait pas comme Manu, file derrière les autres. Vas-y, Ophélie. Non, tu l'as fait, toi. Tu t'es barré, toi. En plein milieu, plutôt que prévu. Bon, bah, c'est pas toi, c'est ta grosse.
1: La la la la la. 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
0: Ce sera pas ma meuf, elle, hein.
1: Est-ce que vous avez reconnu, là?
0: Pardon,
2: Poupée qui dit non, je sais pas quoi, là, c'est ça?
1: Pas du tout.
0: Putain, mais ouais, mais le problème, c'est que tu joues avec les accords.
1: Ah non, non, mais c'est la véritable chanson, c'est Tu pues le chat.
2: C'est
0: Friends. Oh putain, mais attends, mais joue-nous des morceaux. Mais attends, mais là, elle va piécher où, elle? Non, non, c'est un truc qui avait été joué dans Amour, Gloire et Beauté, 200e épisode, le mec.
1: Non, regarde pas ça.
0: Non, mais attends.
2: Si tu pues le chat, ce n'est pas ta faute.
0: Oh là là, ça va trop loin, là. Moi, je m'attendais à des blind tests sur les tubes du moment. Moi, joue-moi des trucs du moment, là. Je sais pas, c'est quoi la prog en ce moment.
3: C'est pas mal de bons vieux trucs, hein.
0: Je te prends la prog de fun, Stomy. Joue-moi Stomy.
4: Gangster d'amour.
0: Gangster d'amour, vous les femmes, je sais pas moi. Joue-moi Outside de George Michael.
1: Non plus, j'y arriverai peut-être pas.
0: Alors, 10 ans de guitare.
1: Faut que je trouve vite fait en 10 secondes, c'est un petit peu délicat.
0: Bon, allez, vas-y, un autre, Ophélie, vas-y.
1: Un autre alors.
0: Allez, vas-y.
1: Un facile.
0: Je te donne une chance de te rattraper.

0: l'a pas trouvé, on fait croire qu'on l'a pas trouvé, d'accord? On fait croire qu'on l'a pas trouvé. Attends, vous dites que vous avez pas trouvé. Alors là, Delphine, non?
1: Là, dur. Pas du tout.
0: Maria? Non plus? Bon, Maria, tu me la dégages. Maria, tu me la dégages. Merci. Au revoir, Maria. Nathalie, t'as trouvé?
2: Non, non, pas du tout, je vois pas.
0: Et, bah, moi non plus. C'est facile ou pas?
3: Bah ouais, c'est facile.
0: Refais-le,
3: ouais.
0: refais-le.
3: Je refais.
0: Ouais, vas-y, s'il te plaît.
3: Je peux même faire un petit peu les paroles.
0: Non, non, non, juste comme ça, on va essayer de deviner si c'est vraiment facile.
3: Bah ouais, c'est facile.
2: C'est pas genre Moustaki?
3: Non, pas du tout. Non, c'est facile, j'ai dit.
0: Ah, bah d'accord, ok, on y va.

0: Delphine.
1: Pourquoi sur Delphine?
0: Delphine,
2: ouais.
0: Tu lui proposes les Rolling Stones,
2: ouais.
0: Nathalie les Beatles,
2: ouais.
0: Et nous on va dire.
1: Alors?
0: Delphine, je sais pas, tu lui proposes un truc?
2: Ouais, les Rolling Stones.
0: Ah,
1: non, pas du tout.
0: Nathalie,
2: pas plutôt les Beatles.
1: Non.
0: Non, moi je dirais Goldman.
1: Ouais.
2: Pas trop fort.
0: Comme moi je les ai bien
2: vus. Trop fort, Max.
0: Ah, pas mal, pas mal. Un autre.
1: Un autre.
2: C'est vraiment trop fort, franchement.
0: Ouais. Un autre. Alors? C'est pour ça que je suis le meilleur. Celui qui trouve, il me donne la réponse, c'est moi qui trouve. Putain, mais il peut pas y avoir un mec qui vient. Moi, je veux un mec avec une guitare électrique.
2: C'est John Lennon, c'est Imagine.
0: Imagine John Lennon.
1: Ouais,
0: c'est bon.
2: Ouais, bah facile, hein.
0: Bon, facile, parce que je l'ai dit, facile. J'espère qu'il va y avoir un mec qui va arrêter. Il y a un mec, maintenant, je vais demander au mec de nous appeler avec une vraie guitare électrique et qu'il fasse autre chose que Nathalie avec une pauvre guitare acoustique.
2: Non,
0: là.
2: C'est pas Nathalie, c'est Ophélie.
0: Ouais, mais.
2: Ophélie. Allez, recommence.
0: Mais t'es une pauvre Nathalie, quand même. Hein, Nathalie?
2: Hein?
0: T'es une pauvre, quand même.
2: Ah, ouais, c'est.
0: Non, mais je plaisante. Si un homme, un vrai, un tatoué, un musclé avec un bon médiateur là qui pourrait nous donner, je sais pas, du Led Zepp, du Lenny Kravitz, du AC/DC avec une bonne guitare électrique, quoi, faire du bruit, bordel de merde. Parce que là, Ophélie, petite guitare acoustique, petite mélodie.
1: Ouais, j'ai pas mon électrique là.
0: Ouais, parce que t'en as une électrique.
1: Bah ouais, j'en ai une aussi. Ouais.
0: Ah bah t'as ça m'aurait fait kiffer ça qu'une fille nous joue de la guitare électrique.
1: Bah la prochaine fois alors.
0: Ah la prochaine. Ah bah ouais, mais non, mais reste avec nous deux secondes, on va essayer de trouver un garçon au 0803-08-5000. Est-ce que c'est trouvable ça, Manu et Apolline?
3: On essaye, hein, on est en train, mais bon.
0: Je sais, faut leur laisser le temps aussi de téléphoner, que les lignes se libèrent aussi. Donc s'il y a un garçon avec une guitare électrique, avec un ampli qui est prêt à mettre du son et de la musique et faire de la mélodie, bah qui nous appelle dès maintenant au 0803-08-5000. Nathalie, Delphine, oui. Et Apolline, ouais. Et Apolline et Ophélie.
1: Ouais.
0: Nous allons aller en direction du courrier. Vous m'avez déjà écrit un petit mot? Il me semble bien, Apolline. Hein. C'est par où?
4: Par là.
0: C'est par là. Ok, les gars. On va tous là-bas, d'accord?
4: Ouais, c'est là-bas.
0: On va en direction du courrier, d'accord? Ok, Ophélie, à droite. Va à droite, Ophélie.
1: Ouais, je vais à droite, ouais.
0: Voilà, à droite. Nathalie.
2: Ouais.
0: À droite aussi.
2: Là.
0: Voilà, on essaye, on arrive au courrier.
4: Voilà.
0: Vous m'avez jamais écrit un petit mot?
2: Non.
0: Jamais vous m'avez envoyé des bancos, des millionnaires, des bonbons, des choses comme ça, jamais?
2: Non, jamais.
0: Ça vous prend ou pas? Ça vous donnera envie ou pas?
2: Faut voir.
0: Peut-être. Faut voir. Putain, elles ont une patate, les trois, je te jure, ça fait pitié, hein. Si tu peux m'en trouver trois autres après qu'on la patate, ça m'arrangerait quand même. Moi, je veux des filles, oui, mais des filles qu'on ont au moins la forme, quoi. Qu'on
1: Moi, je suis pas très fan, en fait, c'est pour ça.
0: Ah ouais, mais je veux pas des gens qui subissent, quoi. Si c'est pour subir d'être sur l'antenne, ça sert à rien. Il faut rester à la maison, Nathalie.
2: Oui, c'est à la maison.
0: Ah là, c'est une façon de parler, dans le sens où tu restes de l'autre côté de la radio, quoi.
2: Ouais,
0: bah ouais, mais attends, tu dors à moitié, t'es un peu tard, on a l'impression qu'on t'emmerde, Delphine, c'est la même chose.
2: Non, mais dis-moi si je t'emmerde.
0: Hein?
2: Non, rien.
0: Redis-le.
2: Dis-le si je t'emmerde.
0: Non, tu m'emmerdes pas, mais ça va le devenir, ça va pas tarder, ceci dit. Hein. Il est minuit 13, je pense qu'avant minuit 15, ça peut le devenir. Hein.
2: D'accord.
0: Ben non, mais au moins vous ayez un truc, quoi. C'est pas pour vous chauffer, mais quand je demande aux filles d'appeler, oui, mais je pensais que, quand je disais ça, que vous étiez suffisamment fut-fut pour penser qu'effectivement j'avais envie d'avoir des filles à l'antenne, parce que ça me fait plaisir, mais au moins... Ou avoir un sujet, ou si vous n'en aviez pas, ce qui est normal, ce que je demande d'appeler, au moins que vous soyez présente sur l'antenne. Si après, il faut que je cours derrière une syllabe d'une fille, à ce moment-là, effectivement, autant qu'on reste entre nous, entre mecs, ou qu'on continue à demander aux mecs d'appeler, hein. Bah ouais.
2: Bon, ouais, si tu veux. Ouais.
1: Ou alors le courrier.
0: Justement, tu les prends toutes les trois en antenne, tu leur souhaites une bonne nuit, tu les embrasses très fort, Ophélie, Nathalie et Delphine, et tu leur dis surtout de ma part que je m'excuse de les avoir dérangés, hein, d'accord?
4: D'accord.
0: Alors on va aller du côté du courrier, c'est plus propre comme ça fait moins de souffle, ça fait moins de bruit, c'est moins agaçant, et puis ça va moins m'énerver parce que sinon le dernier quart d'heure c'est tout le monde qui va prendre dans la gueule.
5: Il y a une super voix.
0: Ah, hein.
5: Super voix au courrier.
0: Ouais, alors vas-y, alors.
5: On va commencer avec les photos déjà. Alors,
0: alors.
5: Bon, alors là, la photo que je vais te montrer là, moi j'hallucine.
0: Ah bon?
5: Parce qu'en fait, c'est Carole qui habite dans le 7e arrondissement de Paris.
0: Ouais, bah t'es carrément là-bas, on entend, alors que pour une fois que Rigo est pas là, t'en profites pas là, c'est dommage.
5: Bah ouais, mais.
0: Bah ouais, comme ça c'est bien là, voilà.
5: Et donc elle t'envoie une photo, ça fait peu de temps qu'elle t'écoute parce qu'elle est nouvelle sur Paris. Et donc voilà, elle t'envoie la photo, donc Carole.
0: Alors,
5: ça change un peu, je dirais, de fille qui écoute.
0: Attention, madame.
5: Voilà, c'est ce que je veux
0: dire. Voilà, attention, là, son petit Lacoste, son petit gilet relevé avec le col relevé. Avec le petit collier de perles à 15 000. Et
6: on
0: puis,
6: peut
0: l'appeler.
6: On peut l'appeler.
0: Ah, aussi, ça va. 25 ans?
5: Ah oui.
0: Mais tu déconnes ou quoi?
5: Non, elle a 25 ans, ça se voit, de toute façon.
0: Oh là là, attends.
5: Et. Ah non, ça c'est éteint, voilà, c'est allumé. Lumière, jour.
0: 25 ans, ça?
5: Ouais!
0: Putain!
5: Attends, on va essayer d'en savoir plus, Manu, et sur l'affaire.
4: Oh là là.
5: Il y a Jennifer aussi qui a seulement 16 ans, et là elle t'a envoyé une panoplie de photos en noir et blanc.
0: Ah, d'accord, ok, je crois que tu disais.
6: Dès que possible, merci.
7: Ouais, salut, Carole, ça va, c'est Max à l'appareil. Tu m'as bien fait kiffer, toi, hein, ton petit col relevé, ton petit collier à 15 000, les petites fleurs derrière. Mais par contre, sur la photo, moi, je pensais que t'en avais 17 et t'as 25 ans. Bah, écoute, là, la loco, peut-être pas, c'est peut-être pas ton truc, mais peut-être qu'on pourrait aller boire un petit tea, faire un 17h un dimanche. Voilà, ben rappelle-moi sur mon répondeur, je te donne mon numéro, 0803-085000. À très vite, je t'embrasse, je te kiss, ciao. Voilà, ensuite.
5: Ouais. Donc l'autre, là, la petite là, donc elle est fan, bien sûr. Donc elle t'envoie les photos et comme d'habitude, tu donnes ton avis. Et sinon, elle dit que t'as fait un bon choix d'être avec Apolline. Elle est contente que tu sois avec elle et pas avec une autre.
7: Ah. Tu vois, finalement, il y a des gens qui... De toute façon, ils vont se plier, ils seront bien obligés, parce que c'est quand même moi qui décide avec qui j'ai envie d'être, hein, ceci.
5: Bah oui.
7: Hein?
8: Finalement, ouais.
7: Hein, finalement, ça se passe un petit peu comme ça, quoi. Puis là, il n'y avait pas franchement concurrence. Hein.
5: Non.
7: T'as qu'à regarder.
5: La suite avec Nico, qui est, à mon avis, un fan de BD, un fan de l'émission.
7: Ouais.
5: En fait, il a envoyé...
7: Ah, ça, c'est bien, ça.
5: C'est pas lui qui les a faites.
7: Ah
5: mais,
7: bon
5: mais il y en a d'autres, il y aura en fait des dessins...
7: Ouais.
5: Après, là en fait c'est une histoire pour chaque membre de l'équipe.
7: Ah c'est cool ça.
5: Donc ça c'est la tienne.
7: Alors ça c'est.
5: Oh, bah, putain,
7: il dessine pas trop mal. Hein.
5: Non mais c'est pas lui qui dessine, c'est des trucs qu'il a photocopiés.
7: D'accord.
5: Donc là il y a Max. Donc celui-là c'est Max et Apolline. Donc il y a Manu et Bébé Rose.
7: Ouais.
5: Voilà.
7: D'accord. Alors
5: il y a Gérard et Sandy, Rigaud. Et...
7: Ça finit chaud à peau. Hein. Je te jure c'est comme à la maison. Hein.
5: Et Fildar et FL.
7: Hein? Voilà. Alors,
5: Fildar et FL.
7: Alors ensuite, il y a donc ça c'est quoi ça?
5: C'est marqué en dessous.
7: Gérard et Sandy, d'accord. Attends, Gérard et Sandy. Eh, faut les mettre sur l'internet ça.
5: Ouais.
7: On peut les mettre ou pas sur l'internet?
5: Pas ce soir mais
7: pas ce soir, c'est j'entends bien mais ça peut être sympa. Ouais, ah, Gérard se fait fouetter?
5: Ah, il aime ça, il paraît.
7: Ah oui, d'accord. Voilà, ça c'est le deuxième. Alors, il y en a une autre. Moi, je vais regarder Rigaud, il y a quoi d'autre? Vas-y, continue sinon sur le courrier.
5: Sinon, il y a un autre auditeur Dave. Enfin, David, qui envoyait lui un vrai dessin qu'il fait lui-même. Donc là, c'est une, en fait, il a dessiné Ellie et Dieudonné quand ils faisaient leur spectacle ensemble.
7: Ouais.
5: Tu vois, et il se propose, en fait, si on veut, qu'il nous fasse à tous nos caricatures. Ça peut être sympa. Si on lui envoie des photos, on lui demande ce qu'on veut, et en fait, il peut nous faire les caricatures de toute l'équipe.
7: Ouais, pourquoi pas, ouais.
5: Ça peut être sympa, on peut toujours essayer, de toute façon, qu'il ne tente rien à rien.
7: Oh là là là. Monsieur est un vrai poète, il parle comme un dans un livre.
5: Ouais, c'est clair. Y a Didier aussi qui est fan de South Park et qui en fait par rapport au personnage de South Park, hein, Kenny, tout ça, en fait, il a fait chaque personnage qui correspond à quelqu'un de l'équipe de fun, enfin de la Dream Team. Donc bien sûr, Cartman c'est Manu.
3: Voilà,
5: Cartman c'est Manu. Cartman qui est un gros lard avec un sale rire et qui ressemble très pour très à Manu. Sa mère lui fait tout ce qu'il veut. Hein, c'est comme Manu, hein, c'est clair.
7: Ouais.
5: Kenny, c'est Fildar. Kyle, c'est Rigaud. Max, c'est qui, Max? Ouais, je l'ai pas trouvé, c'est clair.
7: C'est... Oh, bah, je suis bien au-dessus de tout ça. Moi, je suis peut-être pas dans South Park. Moi, je suis peut-être un peu mieux que ça. Non, je vois peut-être un peu mieux. Non?
5: Garrison. Monsieur Garrison, c'est Gérard.
7: Ouais, ah oui.
5: Sandy, c'est Madame Cartwright.
7: Ouais, c'est la directrice de l'établissement.
5: Madame Brofskowski, c'est la mère de Kyle. Elle ressemble à Françoise de la Courneuve.
7: Ouais.
5: Le père de Kenny, c'est Stéphane.
7: Ça fait vraiment être connaisseur de South Park. À ceux qui connaissent pas, tant pis pour vous.
5: Le chef, c'est Jean-Pierre. Alors, je sais pas qui c'est le chef. Et le généticien.
3: Ah, le chef à la cantine, là.
5: Ah oui, le blague.
7: Ah, le chef, ouais.
5: Et le généticien, il ressemble à Jojo.
7: Bon, ben voilà, très bien.
5: Voilà. Et une dernière chose, il y a beaucoup de gens qui ont réclamé Christian de la Selle Saint-Cloud. Il y a pas mal de courriers. Donc, moi, je t'ai préparé deux CD.
7: Où ça?
5: Qui doivent être à côté, là, ou sur ton carton.
7: Ah ouais, d'accord.
5: La surprise.
7: D'accord. Surprise.
5: Voilà. Et donc on peut si vous voulez
7: Christian de la Selle Saint-Cloud quand même.
5: Ouais, Christian de la Selle Saint-Cloud avec le jeu du oui ou du non.
7: Un peu moins fort à peau, on entend que toi, on entend tout ce que tu dis. Quoi, qu'est-ce qu'il y a? Elle veut pas que je fasse des réflexions, elle m'a dit la dernière fois, elle m'a dit au lit, elle m'a dit ouais, je veux pas que tu parles de moi comme ça pendant l'émission, je veux que tu me respectes.
5: Quand t'es avec elle au lit, tu lui demandes de crier, alors elle quand elle arrive ici, elle est un peu brimée.
8: Ah voilà, c'est ça, merci Fidor, tu m'as aidé là.
7: Alors
5: tu vois, chez toi, elle s'extériorise, ici, elle peut pas, donc tu vois, elle est un peu, tu la freines. Vas-y, crie, fais comme chez toi.
7: Ah mais je la freine, c'est normal.
8: Bah, je suis déprimée.
7: C'est toi qui m'as pété le frein.
8: D'où les piqûres.
7: Ouais, ouais, d'où les piqûres. Ouais. Non mais parle un peu moins fort.
8: Ok.
7: Voilà, c'est tout ce qu'on demande. Sébastien est avec nous, on va l'accueillir dans un instant. Sébastien, il a 23 ans, il est de Paris, puis il a une guitare électrique, c'est ça Sébastien?
4: Ouais, c'est ça, ouais.
7: Ouais, super. Ouais, super, on va mettre le feu, la boutique de Volume Maximum.
5: Appelez les pompiers.
7: Ouais, appelez les pompiers, ça va être violent, attention, appelez ça chez Distel, ça fera du bien. Alors donc, un petit extrait de notre ami Christian de la Selle Saint-Cloud, à l'époque où nous faisions avec la Dream Team, le 6h-9h du matin, d'où le jingle que vous allez entendre juste après et juste avant. Et donc on avait un jeu qui s'appelait le ni oui ni non, tout le monde connaît. Et la première fois que j'ai eu Christian à l'antenne, au lieu de jouer au ni oui ni non, je lui ai proposé de jouer au oui non. C'est-à-dire qu'il faut obligatoirement répondre oui ou obligatoirement répondre non à toutes les questions que je lui pose et écouter ce que ça avait donné.
4: On y va.
7: Allez, c'est parti. Comment vas-tu?
4: Très bien. Oui, très bien.
7: C'est perdu. Ben c'est normal, c'est un jeu difficile, il faut répondre obligatoirement.
5: Ah bah c'est quoi ces voix accélérées? Ah bah oui, c'est leur réponse. C'est Varis Pilet.
7: Oh là là là là là là là.
5: Bah attends, je suis dérangé ça.
7: Parce que Fun, ça gruge pas mal quand même. Hein. Ils accélèrent les disques à plus 8 pour donner l'impression que le groove et la house et la dance, ça pulse à mort. Mais ce qui fait que quand tu mets un truc normal, ça accélère à donf. Ah, tu peux me le faire ça? Voilà, il va me le faire parce que c'est de la haie. Ça gruge, Fun, dans tous les sens. C'est pour ça que... Hein?
5: Je le mets pas à moins 8, hein.
9: Attends, je me suis planté de côté.
7: Ah bon, d'accord, ok, donc... il sait tout faire marcher, il va me le régler le truc, parce que là, on peut même pas... C'est-à-dire que nous, on peut même pas écouter des trucs normales, à vitesse normale ici. Il faut que tout soit accéléré. C'est pour ça qu'on avait les voix accélérées, c'est qu'en plus, c'est pour les connaisseurs à plus 1,6 ou 8. Ça va très très vite ici. Il trace la route. C'est pour ça que vous avez l'impression que Fun, ça pulse, parce que tout va vite, tout va vite. Le mieux, je crois quand même, là, sur Fun, c'est S-Express. S-Express. On se rend même plus compte que le morceau, c'est même plus agréable à écouter parce que ça va trop vite. Il faut que ça aille plus lentement. Douce. Ah, bah voilà. Alors là, normalement, ça devrait marcher normalement. Il faut le régler. Ouais, c'est tranquille. Hein. Puis de toute façon, ça fait du bien d'avoir un Denon. Il peut rester normal, celui-là.
4: On y va.
7: Allez, c'est parti. Comment vas-tu?
4: Très bien. Oui, très bien.
7: C'est perdu.
10: Ah, il est fort, Christian.
7: C'est normal, c'est un jeu difficile. Il faut répondre obligatoirement par oui et par non, Christian.
4: Oui.
7: D'accord, ok. Deuxième essai à 8h02 sur Fun Radio. Christian joue oui, non. Il faut répondre obligatoirement par oui et par non. Tu connais Paris, Christian?
4: Oui.
7: Ah, Paris et ses régions?
4: Oui.
7: On y va, c'est parti.
4: Oui.
7: Comment vas-tu?
4: Très bien.
7: Faut dire oui, faut dire non, Christian. Paris et ses régions, tu connais la règle du jeu, tu m'écoutes régulièrement, il faut qu'obligatoirement tu répondes par oui, pardon. Tu le sais ça, Christian?
4: Oui.
7: Oui, c'est ça qui fait peur. T'as 56 ans, c'est ça qui fait vraiment peur. Attention, on y va, c'est parti, chrono, il faut que tu répondes obligatoirement par oui ou par non. Comment vas-tu, Christian?
4: Très bien. Oui, très bien.
7: Quel con. Ah, Paris! Paris et sa banlieue et ces gens qui travaillent dans cette banlieue qui y vivent, des gens intelligents, des gens pleins d'esprit qui ont de la cervelle.
4: Oui.
10: Ah ouais.
7: Non mais ce qui est bien Christian, c'est que tu joues au jeu quand il faut pas jouer, puis quand on commence tu joues pas.
10: C'est parti, c'est bon.
7: Christian, on y va, c'est parti, la règle du jeu, faut dire oui, faut dire non à toutes les questions, on y va?
4: Oui.
7: Comment ça va Christian?
4: Très bien.
7: Non, Christian, tu le fais exprès? Christian?
4: Oui.
7: Tu le fais exprès ou quoi?
4: Non.
7: Mais c'est quoi ce travail? On y va, Christian. On y va, c'est parti, on renclenche le chrono, 8h03 sur Fun Radio. Excusez-nous, on le fait pas exprès. Christian ne comprend pas vraiment la règle du jeu. Christian, il faut répondre obligatoirement par oui et par non, d'accord?
4: Oui.
7: On y va, c'est parti. Christian, comment ça va?
4: Oui, je vais très bien.
7: Non. Faut juste répondre par oui ou par non. Oui, d'accord.
4: Oui, d'accord.
7: Tu pars en vacances?
4: Oui.
7: Pourquoi?
4: Parce que mes vacances...
7: Oh là là là là là.
4: Parce que mes vacances...
7: Non. Mais Christian, il faut répondre par oui ou par non. Voilà, et donc ça c'était un extrait, c'était la première fois. Et il y en a un autre également qu'on avait choisi. Alors là, il va y avoir le jingle juste avant. Ouais.
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7: Notre ami Christian demandait à chaque fois si c'était possible d'appeler sa sœur qui était
5: à Düsseldorf,
7: voilà, c'était ça. Et il nous laissait des messages sur le répondeur déjà à l'époque, le matin, entre 6h et 9h. Et un jour, on avait appelé sa sœur ou un truc comme ça.
5: Ouais, on l'avait fait.
7: Voilà, vous allez voir, c'était fait, Eric.
5: Je sais pas si c'est là, mais on va voir.
7: Christian de la Selle Saint-Cloud. Christian, 50 ans de la Selle Saint-Cloud. Et là, bonjour Christian.
12: Allô, Marc.
7: Comment vas-tu?
12: Tu fais un canular à ma sœur à Düsseldorf.
7: Quoi?
10: Quand est-ce que tu fais un canular à ma soeur à Düsseldorf? C'est la pêche.
12: Bonjour Christian.
10: Bonjour, 56 ans que j'ai.
12: Rien que ça, dis donc.
10: Ouais, quand est-ce que tu fais un canular à ma soeur à Düsseldorf?
12: Ah, qu'est-ce qu'il faut que je fasse?
10: Un canular à ma soeur à Düsseldorf.
12: Bah, quand est-ce qu'il faut faire ça?
10: Quand tu veux.
12: Bah, on peut faire ça tout de suite.
10: Si tu veux.
12: Non, on va faire ça plus tard dans la journée. Ce qu'il faut, c'est que tu nous relaisses un message.
10: Mais je travaille aujourd'hui.
12: Ouais, bah alors on va faire ça un autre jour. Ce que tu fais, c'est que tu nous relaisses un message sur le répondeur.
10: Bah, je te l'ai déjà fait plusieurs fois.
12: Ah, on l'a pas eu.
10: Ah, si.
12: Ah, non.
10: Ah, si.
12: Ah, non.
10: Si, hier soir, je te l'ai fait.
12: Vous avez eu des messages?
13: Non.
12: Manu. Bah merde, alors Ivo.
10: Ah, si.
12: Bah non, je te promets. Bah non, je te promets.
10: Ah, je te jure, hein, c'est vraiment la pêche que j'ai fait. Hein. C'est la pêche aujourd'hui.
12: T'as fait la pêche aujourd'hui?
10: Non, c'est bon, j'ai vraiment la forme aujourd'hui.
12: Ah là là, Christian, 56 ans de la Seyche-Saint-Cloud.
10: Oui.
12: Yes. T'es là?
10: Oui, je suis là.
12: Mets de l'ambiance.
10: Oui, j'ai de l'ambiance. J'écoute. Souvent ton émission, Max.
12: Tu me manques, Christian. La pêche?
10: Oui, la pêche. Et j'adore souvent, j'adore beaucoup le génie.
12: Mmh, elle te plairait, tu l'aimes?
10: Ah oui, oui, dans mes bras, j'aimerais bien l'avoir dans mes bras.
12: Ouh là là là là, tu sais qu'elle aussi, elle aimerait bien t'avoir dans les bras, hein?
10: Ouais.
12: Comme t'es bon, Christian, montre-moi, tourne-toi un peu.
10: Ah ouais, c'est fort. Tiens, debout, tiens, regarde.
12: Oh là là, quel beau garçon. Vas-y, vas-y, oui. Fais les muscles, fais les muscles.
10: Voilà, je fais les muscles.
12: Oh là là là. Oh là là. Christian.
10: Oui.
12: Pose-moi le combiné, fais-moi 2-3 pompes pour épater les nanas.
10: Ah,
12: on dira mes
10: dettes.
12: 3. Ah, les fausses pompes. Non, mais fais vraiment des pompes pour de vrai. Pose le combiné. Vas-y, pose le combiné.
10: Voilà.
12: Fais des
10: je
12: pompes.
10: Pose le combiné.
12: Vas-y.
10: Voilà. 1.
12: Vas-y.
10: 2.
12: Mon tard.
10: 3.
12: Bon, vas-y.
10: Ça y est, c'est fait.
12: Fais les muscles, fais les muscles.
10: Les muscles, voilà.
12: Vas-y, moi. Ah. C'est les muscles que tu fais. Oh Hulk! Eh hey, Hulk!
10: Ça fait du bien, hein? Ça m'en forme, hein?
12: Christian!
10: Oui!
12: C'est les muscles!
10: Les muscles, voilà!
7: Voilà, c'était ça, Christian de la Seyche-Saint-Cloud. Hein. C'est vrai qu'il nous manque quand même. Hein. Et là, c'était pas le fameux extrait où on avait appelé ça. Hein. C'est une fois son oncle?
5: On a appelé tout le monde. Hein.
7: Ouais, non, son oncle.
5: Son oncle, qui était bizarre. Vraiment un idiot et tout. Enfin, c'est avec vraiment cul pour faire des conneries pareilles.
7: Hein. Sébastien!
14: Ouais,
7: donc t'es prêt pour jouer de la guitare électrique?
14: Ouais.
7: Donc on va y aller, hein, on va jouer ça entre nous très tranquillement, on va essayer avec Fildar, éventuellement avec Apolline et avec Manu.
14: Ouais, on va taper le bœuf là, t'as pas des casseroles, des trucs comme ça?
7: Non, mais on a ramené... Tu tapes le bœuf?
14: Ouais, on va
7: ramener
14: la vache.
7: Ouais, bon, on va ramener.
14: En ligne aussi.
7: Bah écoute, très bien, vas-y, on va amener le charbon, puis on va faire un petit barbecue.
14: Barbecue.
7: Allez, vas-y, ouais. Seb, balance la saucisse.

0: Ça, c'est une pépite RFM, ça.
1: À fond.
0: Ah ouais, c'est ça, c'est une pépite RFM, ça.
1: Ouais, t'as tout oublié.
0: Ouais. Seb.
1: Ouais.
0: C'est quoi?
1: C'est un vieux Santana derrière les fagots.
0: Ah ouais. My Lady, c'est pas ça?
1: Ouais, à peu près, ouais.
0: C'est quoi le titre? C'est Summering?
1: C'est Tatak, Cat Stevens. Hein,
0: ouais, Cat Stevens à la gagne, ok.
1: Ouais, on a gagné ça.
0: Tu peux en jouer un autre, hein?
1: On enchaîne.
0: Un truc un peu plus rythmé, ça te dérange pas? Parce que si tu descends plus bas, ça va être Hotel California après, hein?
1: Ouais, vas-y,
0: ok, tu peux nous faire un autre truc qui bouge un peu plus sur l'antenne,
1: ouais,
0: s'il te plaît, Seb.
1: Tac tac,
0: je peux chanter, ouais, vas-y, je suis en forme en plus ce soir, ça tombe bien, ça fait 2-3 jours, je pète la forme en plus, alors, ouais. Chanter, y a pas de problème, Francky peut le faire. Hein. Mais tu peux pas jouer autre chose que du rhythm blues ou du rhythm rock'n'roll.
1: Ouais.
0: Parce que là,
1: ouais.
0: C'est un peu. Du son, putain, mais je voulais de la guitare électrique, moi je voulais du bass-desk, je voulais du vrai son, quoi, du pur son. Putain, mais là c'est comme
2: t'as pas la pédale wah-wah.
0: Non, c'est comme. Bah voilà,
2: voilà.
0: C'est ça, putain, joue-moi du bass-desk, du machin, putain. Plus fort, putain, on entend rien.
1: T'entends rien?
0: Bah non, on entend pas très fort, hein.
1: Attends.
0: Ah bah voilà! Putain, il était temps, il faut réveiller un petit peu les gens qui dorment là. Non, c'est pas assez fort. Je veux un mec avec du son là, qui mette du son là, l'ampli là, putain.
1: Ah, attends, j'essaie de rapprocher le combiné.
0: Bah ouais, on entend rien, là. L'impression que. Ça c'est pour les amateurs de Metallica là. Hein.
1: Je sais pas, tu veux un truc plus speed.
0: Non mais je veux toujours ACDC, I Way to Hell ou Hell's Bells. Un truc comme ça, en tout cas un grand classique que les gens connaissent, mais du son un peu à la ACDC, j'aime bien moi. Ah, il joue pas fort, moi je veux du son, putain, il a pas compris. C'est là un qui est de l'autre côté de la radio, qui vit en appartement, qui est prêt à faire du bois, à réveiller ses voisins, putain, je lui file ce qu'il veut. Je veux du son, putain, de l'ampli à fond.
1: Tu rentrais dedans,
0: hein. Ah ouais, mais t'arrêtes pas de jouer deux notes, tu t'arrêtes. Moi, je veux un mec qui, pendant une minute, me mette du son et qui réveille ses parents, ses frères et sœurs, ses voisins. Putain, le mec, il me fait ça, sans déconner, je lui file... Je sais pas. Je fais un truc de ouf, dit 2004. Apolline, il bosse, on veut discuter, il bosse, tu le déranges, Manu. T'es toujours en train de lui parler, mais il bosse.
3: Mais non, il s'engueule avec une auditrice.
0: Qu'est-ce qu'il y a,
3: pourquoi? C'est assez drôle, quoi.
0: Parce que elle me parle mal et je lui dis que je peux pas rappeler la Belgique, ça marche pas.
3: Il n'est pas son kebab.
0: Elle veut pas comprendre qu'on peut pas rappeler la Belgique du numéro où on est. Elle peut pas. Eh ben, tu lui dis qu'on est désolé si elle comprend pas, il faut qu'elle aille voir un médecin alors. Ouais,
1: alors
0: pas mal, mais putain, je veux du son. Non, c'est pas ça que je veux. C'est encore la gamme au-dessus. Non, mais c'est pas plus fort, c'est au niveau du son, de la mélodie, du tout ça. Moi, je veux un mec qui fait du bruit, quoi.
1: Ouais.
0: Ah là là là là là là, Seb, écoute, on va te laisser réfléchir quand même si t'es prêt à mettre du boucan, là. T'as pas
1: de... Ouais, bah, je sais pas, balance-moi 2-3
0: trucs. Attends.
1: Tu me l'as
0: balancé, la belge, là, parce qu'ils sont bruits avec une belge. D'accord, parce que là, il me faut un mec ou une nana qui, avec une guitare électrique, avec un ampli, qui est prêt à mettre du wah, qui est prêt à mettre du son, qui est prêt, je sais pas, faut réveiller les parents, les voisins, j'en sais rien, vous vous démerdez. Celui qui me met du son et qui me joue un bon morceau d'ACDC ou n'importe quoi de ce que vous voulez, mais que ça fasse du bruit. Putain, là, d'accord. Là, je dis d'accord. Julien, attends, mais écoute bien, je crois que t'as pas compris, Seb. On a Julien qui a 16 ans, qui est de Paris, mais j'en veux d'autres, hein. Éventuellement, s'il y en a d'autres. Salut, Julien! Julien!
4: Ouais.
0: Voilà!
4: Ouais,
0: putain, sans déconner. Salut, Slash, Degen, salut.
4: Ça va bien?
0: Ça va, tu vois, ça va, Juju?
4: Ouais, c'est bien.
0: Vas-y, mets-moi du son, juste 2 secondes pour voir.
4: Mets du son, là.
0: Fais écouter. Yeah, rock and roll. Putain, mais avec ça, là j'ai envie de chanter.
4: Ah
0: là
4: ouais,
0: j'ai envie de chanter le blues.
4: On fait un petit bœuf à deux, ça dit, tu fais le blues, moi j'ai la guitare, toi
0: tu chantes. Moi plutôt bien cuit, hein.
4: Bien cuit, c'est-à-dire.
0: Le bœuf.
4: Le bœuf.
0: On va faire ça dans un instant, d'accord?
4: Ça roule.
0: Julien et Sébastien, vous allez buffer tous les deux, d'accord?
4: Ok.
0: S'il y a d'autres personnes qui veulent jouer de la guitare électrique, qui nous appelle dès maintenant au 0803-08-5000. Je sens qu'Apolline a envie de parler avec sa voix suave.
3: Ouais, c'est ça. Non, mais il y a les djembés, des trucs comme ça.
0: Ouais, balance-moi du djembé.
3: Ouais, okay.
0: Tu me balances du violon, tu me balances de l'accordéon.

Du violoncelle, de la contrebasse, de l'harmonica, j'en ai éventuellement, qu'est-ce qu'on pourra, du sax, de la trompette, de la clarinette. On va faire un petit groupe comme on le faisait à la bonne époque en direct live. Une batterie, enfin, ce que vous avez, vous appelez dès maintenant le 0803-08-5000. Si vous êtes des bons musicos, eh bien, si vous allez faire de l'impro, si vous voulez faire le bœuf, si vous n'avez pas bouffé, c'est le moment ou jamais. 0803-08-5000. On fait une pause de 5-6 minutes avec un truc assez cool que j'ai reçu aujourd'hui et que j'adore. La musique arabisante. J'espère que vous aimez ça, avec une grande dame de la musique arabe. Elle s'appelle Warda, c'est le nom de l'artiste. On écoute un morceau et on se retrouve juste après pour la suite et fin de cette radio libre qui, à mon avis, dans le dernier quart d'heure, va être assez folklorique. 0803 08 5000 et un petit peu de musique arabe, ça va nous faire du bien sur Fun Radio.

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1: Oui, salut Rigo, ça serait pour une commande, s'il te plaît. 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Ensuite, en plat, je vais te prendre deux gusta kangourou et un extra gérard et un peu de skunk. Et enfin, en dessert, je vais te prendre un petit assortiment de jeux CD pirates fait maison, bien sûr.
0: Ok, vous serez livré dans moins d'une heure par un dealer 9-4. On se défonce et à bientôt, ciao.
2: Ouais, mec, va te faire péter le cul. Va te faire péter le cul par Chirac, espèce de connard, espèce d'enculé, va te faire foutre. Va te faire sucer jusqu'au gland, allez t'en merde. Va te faire péter le cul par tout le monde. Connard, tête de gland, va te pendre, espèce de connard. Ça m'aide pas de poil à ta tube. Ta mère a tellement de tête que pour appeler quelqu'un, elle doit sauter sur les boutons de téléphone. De con, va te pendre. Allô. Bah, t'es pas beau, t'es moche en plus. Avec ton blondinet avec tes lunettes de pédé. Va te pendre, salaud pédé. Salope, pute.
3: Salut Rigo, c'est poil de cul. On dirait que mon petit poème d'hier soir t'a fait kiffer. Je suis sûr que je vais réussir à te faire virer ta cutie. T'imagines, toi et moi sur un grand lit, nu, je te sucerai ta grosse tête, tu me mettrais un doigt dans le cul. Rigo, mets-moi une casquette dans le cul, Rigo. Oh, attention la visière, ça fait mal. Oh oui. Allez Rigo, fais-moi une simu en direct, ça me ferait trop kiffer. Je te kisse sur le cul, vu que t'as plus de verru. Allez, salut ma puce, c'est tes poils de cul.
4: Alors, est-ce que tu peux lui faire une petite simu?
5: Ça va pas ou quoi?
4: Ah ouais, ah ouais.
6: 9-4 9-4 en force, hein, big up moi la queue.
4: Putain, archi, ah ouais, wesh, wesh.
6: Archi pas là, archi pas là.
5: Voilà, comme dirait Fildar, archi trop pas.
4: Oh, putain, viens ici que je te lèche la petite souris. Sans déconner. Oh, j'ai envie de te lécher le site.
7: Salut tout le monde, c'est Francis Cabrel, l'ami des jeunes. Et attention, je ne suis pas venu seul, je suis avec mes amis les oiseaux. Comme ils sont mignons, les oiseaux, on aimerait vous dire ceci. Oh, comme ils sont mignons et les oiseaux qui toussent, c'est tellement plus joli. Nous allons vous chanter une petite chanson. Écoutez bien, nous allons vous chanter l'amour et les rivières. Alors, si tu veux me joindre dans le mois, demande Francis, c'est la femme de Haute-Savoie. Ils sont mignons, les oiseaux. Tiens, viens picorer.
8: Stéphanie, 22 ans, championne de bowling sur plage. Oh, je recherche un nouveau gant de toilette. Pour demander pourquoi mes pieds sentent mauvais du matin au soir. Prière de me contacter dès que vous serez enrhumé.
9: Ah bah t'inquiète pas, on va le faire, hein. T'inquiète pas, on y a pensé. Hein.
10: Pithivier, 26 ans, spécialiste de la blague cochonne, je recherche toute proposition indécente pour être une tout nue sans slip. Mais faites-moi donc péter mon répondeur avec plein de messages cochons. Merci d'avance.
11: Guy, 21 ans, prends de toute façon tout puisque personne m'appelle. Grand-mère, garage, grue, grotte, gamelle et surtout du Gérard en poster. Pour tout contact, appelez France Télécom car j'ai pas payé la note.
12: Hi, my name is J.A. Joy. And I want you because, okay, I am a sex machine all night for you. Call me in a duo this afternoon. Thank you d'avance.
13: Bonjour, c'est Tata Mouskouri, socio officiel de Nana. Et je recherche une nouvelle paire de lunettes inodores, car plus personne ne peut me sentir. 3, 4. Quand je sens, plus personne n'aime Nana. Quand je sens, et surtout des dessous de bras. Merci d'avance. C'est bon, merci, merci.
10: Simon, 36 ans, dit le pot de chambre de Surenne. Ouais, quoi, c'est bon, c'est mon QRZ. Alors, à toutes les stations, je recherche sur le canal 19 un éleveur de panda pour une surprise partie loin de tout.
14: Mais pourquoi? Et dans quel sens?
10: Pourquoi et dans quel sens? On s'en fout, ok? Merci d'avance pour vos messages.
15: Wesh, wesh, c'est Panel.
14: Oh, ah,
15: ok, c'est bon. Je suis toujours avec Lagjou, mais il a une rage dedans. Eh, ça va, Lagjou?
14: Aïe.
15: Oh, t'as bien eu. Donc, on cherche un dentiste, susceptible de le soigner, et en même temps, il pourra soigner mon pitbull. On va coucher, là, pas bouger.
16: Mais Thierry de la Sécu, 31 ans depuis mardi.
17: Joyeux anniversaire, joyeux anniversaire.
16: Ouais, merci, c'est chouette, je vous adore. J'ai écouté ce que vous venez de chanter, c'est super. Je cherche un tout petit tournevis pour régler le rétro de ma 205 de Sécu. Merci de me recontacter, c'est chouette.
18: Salut à tous, c'est Boulet 34-35, toi. Aïe, aïe, aïe. Je cherche avec mes potes des gourmettes et des chaînes en or étanche pour aller draguer à la place d'Aqua Boulevard.
19: Eh, Bouli, je vais trouver 500 balles.
18: Ah, c'est mon argent, ça, champion du monde. Bien sûr, tout le temps, Maurice.
19: Calmez pas.
18: Ah, champion du monde.
20: Salut à tous, c'est Dolly, 26 ans, imitateur de grand talent, et je vous le prouve. Écoutez, moi, en tant que maire de Paris, Vous avez entendu? Les potes sont morts de rire. Donc, je recherche en ce qui se concerne des manicures pour les pieds, documents, limes, coupes à ongles, ainsi que des taki-walki pour mes enfants.
1: Eh hey, papa, t'oublies pas de demander les piles, hein.
20: Ouais, bah en parlant de piles, tu vas t'en prendre une plein de gueule de face. Pile ou face.
1: Ah, oh, t'es trop drôle, papa.
20: Putain, c'est nul. Guy, 21 ans, prends encore et toujours tout. Si, serre-joint, serre-tête, siphon, soutane. Merci.
15: Eh hey Guy, depuis le temps, t'as eu une réponse?
20: Bah non, réponse avec un R, pas avec un S.
21: Cindy, 21 ans, futur mannequin de l'avenir qui approche. Je fais 1m80, 90, 60, 90. Et j'adore la nature et les enfants sur cage à poule.
1: Eh hey Brigitte, dépêche-toi, y'a du monde au rayon boucherie.
22: Ouais, j'arrive.
21: Oui, j'arrive.
23: Marcel, 53 ans, ex-conducteur de motocrotte. Je vends deux paires de barrettes pour tes quelles de salle de bain capable de chanter la Marseillaise en anglais.
1: C'est mes barrettes.
20: Wesh, wesh, c'est pas nul, je fais du para. Et je suis avec Mister B, dit claque joue. Oh super l'impro, Mister. Voilà, on recherche, vu notre talent d'impro, des salopettes fluo et des métallus pour mettre le œuf, c'est ce que je veux dire. Alors pour tout contact, appelle-moi sur mon portable StarTac. Ouais les mecs, j'ai fait une rime, là d'abord. Pour tout contact, appelle-moi sur mon portable StarTac.
15: Big up,
20: aïe aïe aïe. Je cherche avec mes potes.
1: Ouais.
20: Je peux pas. Bon, on annule tout, la représentation est annulée, on va rembourser les billets.
15: Je balance un jour férié demain.
20: Salut à tous, c'est Boulet 34-35 Ouin.
1: Aïe aïe aïe.
20: Je peux plus.
1: Oh putain.
20: Je peux plus accélérer, ça va donner. Ça va tuer, hein.
1: De toute façon, moi, c'est de l'écriture pour accélération, ça.
20: C'est bien ce que t'as fait. Je suis fier de toi, ça. On passe me voir après au bureau. Bon, le petit gros, là, ça va être à ton tour. Après, ça va être la pédale qui est derrière la console. Et puis toi, le trou du... Ça va être ton tour.
5: Oh, c'est grave.
15: Marcel, 53 ans, ex-conducteur de motocrotte. Je vends deux paires de barrettes pour tes quelles de salle de bain capable de... Vous faites les chiens?
1: Bah oui, on fait les chiens.
15: Ça surprend trop, ça. Marcel, 53 ans, ex-conducteur de motocrotte. Je vends deux paires de barrettes pour tes... J'anticipe, c'est relou. Marcel, 53 ans, ex-conducteur de motocrotte. Je vends deux paires de barrettes pour tes quelles de salle de bain... Excusez-moi.
24: Oui, de vous mettre au défi du jeu des trois mots, le défi téléphonique du soir, 22h30, le rendez-vous à ne manquer sous aucun prétexte. Vous appelez dès maintenant le 0803-08-5000, 0803-08-5000. Si vous voulez participer au jeu des trois mots, on vous donne trois mots, on appelle une société, un restaurant, ça dépend dans l'endroit où nous irons. On vous demande en une minute maximum de faire dire trois mots à la personne au bout du fil sans jamais faire dire ces trois mots. J'ai oublié de vous préciser qu'avant minuit, si vous entendez un morceau dans l'esprit brésilien, vous appelez également le standard pour gagner la compil Brasil 2000. Il y aura également un Fort Bayard avant 1h du matin. Il y aura également en improvisation un pauvre cadeau rien que pour vous faire rire, pour vous faire délirer. On appellera Francis Cabrel également ce soir puisque son album est sorti. On fera un point avec lui, on écoutera d'abord l'album, on va essayer de le survoler un petit peu, cet album de Cabrel. Parce que c'est quand même un artiste français qui vend plus de 2 millions d'albums. Et on appellera le Francis Cabrel en question pour savoir pourquoi finalement il n'est pas allé vers une tendance techno comme il nous le dit depuis 2 ans sur l'antenne de Fun Radio. Et on appellera les To Be Free, on ira du côté du courrier, on aura peut-être également quelques chiffres à vous donner qui sont tombés dans la presse avec des sondages. Enfin plein de bonnes choses qui à mon avis n'iront pas.
5: 6h ou quoi là?
24: Non, je sais pas. On est censé avoir des demoiselles vers 11h30 minuit qui devraient apporter à bouffer normalement, donc je sais pas comment on va s'encasiner. Fildar, je sais pas comment ça va se passer. Et puis on aura également M&M avec My Name Is, une nouveauté qui est beaucoup passée en ce moment, qui passe encore en ce moment sur MTV, et qu'on prendra plaisir à vous offrir dans un instant sur l'antenne de Fun Radio.
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24: Et c'était M&M I, My Name Is I, voilà, et ça va être disponible très prochainement dans les bacs pour les amateurs de musique électronique. Tout à l'heure, ça va être un son comme celui-ci, et tout de suite, Fildar va le reconnaître et va dire qui c'est. Ça va venir, ça va venir.
27: Ah, mais vite.
24: Ah, je l'ai... Ouais, c'est ça, c'était Dave Clark. Dave Clark. Dave Clark,
27: c'est bien celui-là.
24: Dave, qu'on fait toujours avec l'autre là.
4: Dave Angel,
24: voilà. Sérieux, hein? Ouais. Dave Clark, Dave Angel.
4: Ah ouais, jamais. C'est sûr, c'est le même prénom quelque part.
24: C'est bon.
4: Ça s'écrit pareil, ouais, c'est un peu le même prénom. Ouais.
24: Bah voilà, c'est Dave.
4: Sûr,
24: c'est
4: sûr.
24: Les Dave.
4: Ah,
24: non, Ivanina,
4: c'est comme son Kai Rakai, si c'est pas, c'est.
24: C'est ce qu'il me disait.
4: Nous a fait écouter Rigo.
24: Ouais.
5: Ouais.
4: Et Sound Type, Sound Side.
24: C'était bien.
4: C'est bon, c'est le.
24: Ah, il y a de la weed, mais.
4: Ah ouais, je vais te demander un truc justement, Rigo. Pardon, parce que tu peux peut-être pas me comprendre comme ça.
0: Ça sort cool, le truc.
2: Bientôt, t'inquiète.
0: D'accord. Voilà, donc on revient dans l'émission. Pourquoi je fais un rigot quand je lui parlais? Un rigot, là, c'est... Perso, ça sort cool, le truc. Ça sort dans combien de temps?
2: Bientôt.
0: Là, ça sort quand?
3: Bientôt!
0: Bon, bah, vivement.
3: Non, ils sortent quand?
0: Ils sortent quand pour ça sort quand, ouais.
2: Bientôt.
0: Bon, Yann Poulet, non, c'est un bon DJ Tech, mais non, c'est pas lui, c'est comment, Justine Pina.
6: Giuseppina.
0: Non, je vais t'appeler Pina et puis on va aller plus loin,
6: non,
0: on va plus vite. Hein. Giuseppina, 21 ans, t'appelles de cinquantaine, d'accord?
6: Oui.
0: Jusqu'à tout italien, tu es d'origine de Rome, toi. Hein.
6: Putain, c'est non, bien. Du sud, de la Calabre.
0: Ouais, c'est ça, ouais. Et
3: Corato.
0: Hein?
3: Corato.
6: Quoi?
3: C'est de Corato?
6: Non.
0: Oh là, tu connais pas, tu connais que dalle, putain, mais c'est dingue. Joupina, tu as un garçon plutôt chaud lapin, ta gueule, Manu. Joupina.
6: Dieu, des problèmes,
7: Marie,
0: Manu. Oh là là, eh oh. Toi, arrête de faire tes trucs. Toi, t'es la reine des flops. C'est-à-dire que tu fais des trucs, tu balances et ça mène rien. Ça flop. Oh là là là, on a des mecs de la sécu qui viennent d'arriver de fun, là, ça cartonne. Qu'est-ce qu'ils font? Bah rentrez,
3: allez.
0: Ah bah oui, rentrez. Joséphina.
6: Oui.
0: Après je vais te présenter des garçons, des chauds lapins.
6: Hein. Ah oui.
0: Alors parle-nous d'abord. Qu'est-ce qu'un chaud lapin alors?
6: Donc un chaud lapin, c'est que mon mec.
0: Ouais.
6: Donc me fait croire ou je sais pas si c'est la réalité que il sort avec des autres filles et qu'il les drague.
0: Ouais.
6: Donc, voilà le problème. Donc ouais. Par exemple hier on a vu une copine qu'on a en commun et je lui ai dit bonjour et il m'a dit tiens celle-là je l'ai déjà draguée, je suis déjà sortie avec.
0: Ouais.
6: Donc je sais pas si c'est vrai ou si c'est faux parce que des fois il dit ça en rigolant mais des fois bon il est vachement sérieux donc moi je doute et je sais pas quoi faire.
0: Mais est-ce que même quand il est sérieux il peut te le dire, c'est une façon de te le glisser mais d'une manière sérieuse plutôt que de te le dire sérieusement. Ou là, tu peux penser que c'est faux. Peut-être que si tu le dis en délirant, en fin de compte, c'est une façon de te faire passer le message qu'en fin de compte, c'est vrai. Et toi, tu crois que ça déconne, alors qu'en fin de compte, il te fait passer un message en déconnant.
6: Faut
0: te méfier, c'est ce que je fais. Moi, je vois, non. Puis tu parles, oui.
6: Mais non, mais ouais, c'est vrai, parce qu'il est vachement sérieux, en fait, quand il dit ça. Et puis, à des autres moments, il déconne, donc forcément...
0: Personne n'aura un mouchoir, par hasard.
3: Si, usagé, je peux te le prêter.
0: Un mouchoir. Non, arrête, les vannes à plat, laisse tomber.
3: Putain,
0: c'est fini, c'est bon. Ça fait fini, c'est terminé.
3: Ouais.
0: Personne
3: n'a de mouchoir.
6: J'arrête.
0: Ouais, non, mais là, un mouchoir, un vrai mouchoir.
3: Ego.
0: T'as pas un mouchoir?
2: Ah, j'en ai pas, là. D'habitude, j'en ai, mais...
0: Pas là. D'accord.
3: Bon, prends mon switch.
0: Ah, mais c'était pour savoir s'il y avait un mouchoir. Oui, donc, le problème, il est là, quoi. Et voilà, c'est pas évident.
6: Bah ouais.
0: Non mais sérieusement, c'est pas évident.
6: Non mais moi à la rigueur ça me gênerait pas, mais bon. Enfin c'est pas que ça me gênerait pas, mais bon. Pas plus que ça quoi. Mais
0: ça fait combien de temps que tu sors avec lui?
6: Ça fait deux ans et demi.
0: Ouais. En deux ans et demi, je veux dire, tu peux savoir s'il plaisante ou pas, t'arrives à cerner le personnage aussi.
6: Non ouais, c'est sûr, mais là franchement, je sais vraiment pas quoi. Parce que des fois il déconne vraiment et je peux vraiment pas te dire.
0: Ouais.
6: Je sais pas comment savoir,
0: mais je sais pas comment t'aider là, sur ce genre de truc quoi. C'est un mec qui est plutôt des connards à la base qui a tendance à... Bon bah alors d'accord, ok, donc c'est simplement une connerie. Est-ce que tu as déjà demandé pourquoi réellement il cherchait à faire ça? Est-ce que c'est vraiment dans le but de te donner du doute? Est-ce que c'est le plaisir de t'amuser et jouer sur tes nerfs?
6: C'est pour vraiment me faire douter.
0: C'est vrai. Et pourquoi il a besoin de te faire douter? Parce qu'il a peut-être l'impression que tu l'aimes moins fort qu'avant, ou peut-être que lui il t'aime vraiment très fort et qu'il a l'impression que tu l'aimes pas autant, que tu l'aimes pas autant que lui il t'aime. Donc le meilleur moyen de te faire un peu flipper et de te faire approcher de lui et de t'avoir un petit peu à la botte, c'est de te faire douter sur l'amour que lui pourrait avoir pour toi, non?
6: Ah, ce serait bien si c'était comme ça.
0: Tu me fais comprendre ou pas là?
6: Ouais, non, mais j'ai compris, mais ce serait bien si c'était ça, mais bon, je sais pas du tout quoi.
0: Ouais, mais parce que tu lui demandes pas aussi, c'est pas moi qui vais le dire
6: si.
0: À sa place, hein.
6: Non,
0: moi je suis pas,
6: si.
0: À moins que je rentre en lui, que je rentre en transe, c'est pour ça qu'il faudrait que j'en donne auberge jeudi.
3: Ah.
0: Mais sinon, je peux pas.
6: Non,
0: je peux pas faire le voodoo et rentrer à sa place. Qu'est-ce que tu veux que tu n'as aucune en deux ans et demi, ce qui est quand même dommage. En deux ans et demi, tu connais l'impression que tu peux rien dire de lui à part, je crois qu'il déconne, mais je sais pas pourquoi.
6: Mais non, mais je t'assure, c'est un mec qui déconne vachement, mais quand il est sérieux, et des fois il sort des phrases vraiment sérieusement, donc tu peux vraiment pas
0: savoir. Puisque tu m'appelles sur ce problème, ça veut donc dire que ça te travaille et que ça commence aussi quelque part un peu à t'agacer.
6: Ah bah ouais, quand même, parce qu'à chaque fois, souvent on voit des filles que je connais et donc il me dit.
0: Pourquoi tu ne lui dirais pas? Pourquoi
6: Je lui ai déjà dit.
0: Oui, mais bon, tu dois lui dire, tu le fais en souriant, tu me le dis en souriant là, tu mets.
3: Je lui ai déjà dit.
0: Bah ouais, mais il faut vraiment que tu lui dises. mais qu'il ait vraiment l'impression que ça commence vraiment à t'agacer et que t'aimerais vraiment savoir si c'est vraiment que de l'amusement, auquel cas c'est drôle une fois, deux fois, trois fois, mais 10 fois ça peut être lourd parce qu'après tu vas finir par croire que c'est vraiment vrai. Ou alors tu peux très bien toi aussi de ton côté, tout comme lui, t'amuser, jouer la comédie et prendre ça pour de vrai et prendre tes distances. Et que lui se met à filer en disant putain merde je déconne sur un truc et elle le prend pour argent comptant et elle se méfie et que lui ça soit le serpent qui se mord la queue et que c'est uniquement dans le but et que ça soit à toi de le piéger.
27: Ouais,
0: tu vois ce que je veux dire ou pas?
27: Ouais.
0: Tu fais ça un week-end, je sais pas si dans les jours à venir il te refait le plan, tu donnes l'impression de le prendre plus ou moins mal mais sans non plus lui faire la gueule, c'est-à-dire que tu continues à parler mais que tu commences à prendre un peu tes distances envers lui, mais pendant une semaine ou deux, c'est-à-dire que là tu joues dans un rôle, c'est-à-dire que tu te mets un rôle de composition un peu comme du théâtre. Et tu vas voir comment il va réagir.
27: Ouais, mais là, il va m'en vouloir. Ouais.
0: Et alors, attends, mais pourquoi lui, il aurait le droit de te faire ça et toi, t'aurais le droit. Et toi, il faudrait que tu prennes ça à la plaisanterie, basta. Ou tu lui fais pareil. T'as qu'à lui faire pareil. Quand lui, la prochaine fois qu'il te dit, ouais, j'ai envie de te tromper, je te trompe, tu fais, mais c'est. Et si tu lui réponds très gentiment et très calmement, mais de manière assez froide, ce qui est souvent bien plus blessant que de lever la voix et dire, j'en ai eu vent, mais ça me dérange pas. Apparemment, on me l'a dit, donc à force de déconner.
27: Mais non, mais c'est même pas les autres qui me le disent, c'est carrément lui, quoi. Je sais pas,
0: mais
27: c'est
0: non, mais tu lui dis, tu lui confirmes que ce qu'il te dit, de toute façon,
27: ah ouais,
0: est en avant. Mais tu fais ça d'une manière décontractée, genre tu t'en fous, ça veut dire qu'il va croire que tu te désintéresses de ça et que toi aussi tu vas t'y mettre. Tu dis tiens moi aussi en plaisantant j'ai envie d'avoir quelques flirts au bout de 2 ans et demi, ça me trotte dans la tête. Et là il va s'arrêter et dire non mais attends, je te dis que je déconne.
27: Il va me tuer là.
0: Mais pourquoi? Bah oui mais à ce moment-là t'es une faible, alors t'aimes ça et puis tu. Moi je sans déconner, je te dis ça froidement, mais c'est. Vous voulez des solutions? Les solutions qu'il faut à mon avis être sont celles que je pense te donner parce qu'il faut que ça soit un peu radical, mais tu dis va me tuer, donc t'en as peur. Ou alors tu te laisses faire comme ça, et puis c'est tout. C'est-à-dire que t'aimes ça et t'as trop peur de le perdre, et puis tu te laisses bouffer, quoi. Et lui, il s'amuse, il fait le jeu du couple, et toi, t'es là et tu subis. Et t'appelles des gens que tu connais pas bien, ou des gens pour demander des solutions. Alors c'est ou juste pour le plaisir d'en parler, ça te fait du bien, ou si tu veux vraiment des solutions, il faut vraiment les mettre en action.
27: Ben ouais, mais écoute, j'essaye de lui parler, vraiment, franchement, il y a pas
0: à lui parler, faut
27: De jouer avec lui, quoi. Mais
0: il ne faut plus lui parler pour lui demander pourquoi il réagit comme ça. Il faut lui parler en lui disant que tu vas réagir comme lui. En le mettant en action, tu comprends?
27: Ouais.
0: C'est un peu, on me dit, ça fait un peu psychologue, Max, c'est un tout. Ça fait un peu bizarre, mais il faut plus que t'en arrives à discuter, de savoir pourquoi il fait ça, est-ce que c'est vrai qu'il te trompe, est-ce que c'est pour rigoler. Il faut que tu continues à lui parler en lui disant que, t'en as eu vent, ou si t'as pas envie de lui dire ça, parce que tu trouves que ça va un peu trop loin, tu lui dis, écoute, oui, ça me dérange pas, au bout de 2 ans et demi, je t'avoue que moi aussi, maintenant, en déconnant, ça me donne envie de le faire, à force que tu me dis ça en déconnant, ça m'a trotté dans la tête, et moi aussi, j'ai envie de le faire. Et tu vois, je pense qu'il y a 8 chances sur 10 pour que, là, ça l'amuse déjà beaucoup moins, et qu'il arrête de faire ça en disant, je suis peut-être allé trop loin, maintenant, faut que j'arrête.
27: C'est sûr.
0: Sans qu'il t'en parle, peut-être que de lui-même, il arrêtera de t'en parler, et t'auras gagné.
27: Ouais, mais s'il l'a vraiment fait.
0: Ah, oui, mais alors là, c'est à toi en 2 ans et demi, c'est où? T'es assez femme et assez adulte et tu le connais suffisamment pour commencer à le déceler toute seule et il y a que toi qui peux le savoir, c'est pas moi qui l'ai fait en tant qu'animateur radio, ça c'est clair, et je suis pas voyant. Ou alors, c'est ou tu le connais mal ou c'est que tu le connais pas bien alors. À ce moment-là, si tu sens que t'as vraiment des doutes vraiment réels et que c'est pas juste de la plaisanterie pour toi ce qu'il dit, il faut te renseigner. Je veux dire, c'est ou tu t'en fous, tu t'en bats et tant pis pour toi, c'est-à-dire que tu passes l'éponge ou t'es pas suffisamment forte de caractère pour accepter ça et t'as tellement peur d'apprendre la véritable vérité que tu préfères ne pas le savoir et te voiler la face. Ou alors vraiment ça te chagrine et ça t'embêterait mais que tu veux savoir la vérité parce que tu souhaites pas absolument qu'il te trompe parce que t'as quand même un amour propre, auquel cas tu te renseignes un peu.
27: Mmh.
0: Je sais pas, c'est toi, je suis pas dans ta tête. Et puis,
27: oui,
0: voilà.
27: Non, mais...
0: Voilà. Il y a des possibilités, il y en a 10 000 dans ce genre de situation. Mais j'ai l'impression que t'appelles et que ce qu'il faut vraiment me faire pour réellement savoir, t'as pas envie parce que t'as peur de lui faire peur. Et donc, comme si t'étais sous fifre et que tu veux pas le blesser, t'as peur qu'il le prenne mal. Toi, t'as le droit d'être blessé, de le prendre mal et que ça te gêne, mais lui, il faut surtout pas. J'ai l'impression que c'est l'italien, quoi. Vraiment, le mec, le macho, quoi.
27: Pourtant, c'est moi l'italienne, c'est pas
0: lui. Oui, mais t'es une femme. Je sais pas, c'est dommage, quoi. Je veux dire, en tant que femme, t'as autant le droit de savoir, quoi. À un moment donné, tu peux trouver que la plaisanterie est lourde.
27: Ouais, c'est vrai.
0: Voilà.
27: Bah non, mais moi, en fait, je voulais savoir...
0: Ce que je vais te proposer, parce qu'il y a le défi téléphonique qui a pris déjà 10 minutes de retard.
27: Ouais.
0: Il y a des gens qui nous ont entendu parler, et à mon avis, il y aura réaction.
27: Ouais.
0: S'il y a une ou deux personnes qui veulent réagir au 0803-085000 par rapport à ce qu'il vient de se dire. On va le demander maintenant, la réaction, d'accord?
27: Ouais.
0: S'il n'y a pas eu de réaction, on finira notre conversation tranquillement, plus en détail dans la soirée.
27: D'accord.
0: Et moi, je vais accueillir, si tu le veux bien, je te mets en attente, d'accord?
27: D'accord, ok.
0: Et réfléchis un petit peu à ce que je t'ai dit, tu me diras entre temps, ce que t'as plutôt l'intention de faire. Parce que poser des questions comme ça et dire, j'aimerais bien que tu me dises concrètement maintenant ce que t'as l'intention de faire avec ce qu'on a dit là, en peu de temps.
27: Je vais réfléchir, je te dirai ça après.
0: Eh ben justement, réfléchis bien. On va appeler des Pizza Hut pour le défi téléphonique, le jeu des trois mots avec Stéphane, 18 ans de Paris, 101.9 FM pour nous écouter à Paris, région parisienne. Salut Stéphane.
7: Salut Max.
0: Et face à toi, Mickaël, 18 ans de Reims.
7: Salut Max.
8: Salut Mickaël, comment vas-tu? Tu vas bien, bien fort, attention. Hein.
0: 101.7 FM pour nous écouter sur Reims et sa banlieue.
7: C'est ça.
0: Défi téléphonique, donc on connaît le système. Hein. Vous avez tous les deux 18 ans, vous allez vous affronter, on ira jusqu'à la mort. Je veux dire, ça sera avec le pouce baissé à la César dans les arènes. Vous êtes deux gladiateurs. Vous allez vous affronter dans l'arène immense de Fun Radio.
7: T'as vu les muscles?
0: Non, justement, ils sont où?
7: Mais quoi?
0: Dis donc.
7: T'as pas en haut à droite, là, sur le bras?
0: Un petit body dream, t'as fait le plus grand bien, gamin.
7: On appelle ça un tricep.
8: T'as rien pris, non?
0: Ah bon, d'accord. Okay. Stéphane, tu vas démarrer.
7: Ok.
0: Un stylo et un papier?
7: Ouais. Mon petit stylo, mon petit papier.
0: D'accord, ok. Tu vas noter le mot anchois.
7: Anchois.
0: O.
7: O.
0: Hein, comme le lot de l'eau.
7: L'eau, ouais.
0: Et glace, comme une glace.
7: Glace.
0: On met Mickaël en attente, Stéphane, on appelle une pizza hut quelque part en France. Anchois, eau et glace, une minute maximum pour faire dire ces trois mots sans jamais les dire, parce qu'il y a une demoiselle dans le défi téléphonique qui a dit le mot. Tu n'as pas le droit de le dire.
7: Tout à fait, Max. Je suis ready.
0: Et tu sais que le chrono s'enclenche lorsque ça...
7: décroche.
0: Bien joué, gamin.
7: Merci.
0: Et on appelle à Tours. Et on appelle à Tours, en plus. Hein.
9: Pizza Tours, bonsoir, Raphaël, à votre service.
7: Oui, bonsoir, monsieur. Bonsoir, Raphaël, ça va bien?
9: Oui, ça va très bien.
7: Ouais,
9: oui.
7: Donc, je t'appelle parce que je souhaiterais commander une pizza pour demain, en faire réserver quelques-unes, parce que je fais une petite soirée. Et donc, on serait plusieurs, et ce serait pour les avoir tôt demain. Et donc, je voudrais savoir un peu ce que t'as comme garniture.
9: Oui, excusez-moi, oui.
7: Alors, qu'est-ce que t'as comme garniture? Allô? Ok, il est beau, oui. Alors, Rafi? Comment tu veux faire quand il tombe sur une queue comme ça, sérieux? Non mais sérieux, le gars il prend le téléphone, il a la pizza, il sait même pas faire son boulot.
0: Ah non, il te demande de patienter, fallait pas, tu dis c'est hyper urgent, c'est une question de vie ou de mort.
7: Ouais, ouais c'est vrai.
0: Ça vaut de vous démerder.
7: Quitte hein. Intraveineuse d'anchois.
0: Non, il te reste encore 10 secondes.
7: Oh bah c'est rien là, je vais réussir, je me sens chaud.
0: Allez, on y va, comme pyramide. 5, 4, 3, 2, 1.
9: Oui, excusez-moi, ça va pas être possible parce qu'au niveau informatique, ça va pas.
0: Ah non, mais ça passe.
9: Non,
0: c'est bon, c'est que ça va pas être possible, c'est que le gong a retenti.
9: Vous vous rappeliez de demain matin vers 10h.
0: Ouais. Ok, ben je vais remplacer.
10: Cash.
0: C'est Cash. Je remplace Cash. Non, mais je remplace Cash demain, 10h, ok.
7: Ok.
0: Ça roule.
9: Je suis désolé.
0: À demain.
7: Pas grave, ma
0: bonne. Tiens, bonne bourre. Bon, Stéphane.
7: Ouais.
0: Pas Jojo. Mickaël, c'est à ton tour. 18 ans de Reims, on rappelle, hein, Mickaël.
7: Oui.
0: Trois mots.
7: Ça va être dur de faire mieux, je crois. L'enfoiré.
0: Dans le côté négatif, effectivement, le mot tomate.
7: Ouais, tomate, ouais.
0: On reprend comme hier le mot vin.
7: Vin.
0: VIN et le mot sorbet.
7: Sorbet.
0: Sorbet, okay. Glace, mais on demande le mot sorbet particulièrement. Hein.
7: Ok, d'accord.
0: Sorbet, vin et tomate, on y va. On appelle. On va essayer de faire vite. J'espère pour toi, Mickaël, que ça va fonctionner. Hein.
7: Bah, j'espère aussi, ouais.
0: Bon, apparemment, on va appeler un Pizza Hut à Reims.
7: Mm-hmm.
0: Et tu te rappelles que le chrono s'enclenche lorsque ça...
7: décroche.
0: Allez, bon courage.
11: Ouais, Pizza Hut.
7: Oui, bonsoir. Excusez-moi de vous déranger. Voilà, j'aurais voulu avoir quelques renseignements sur votre restaurant. Parce que
11: ouais, on va faire vite, que je suis pressé. Donc, tomate, vin et sorbet.
7: Donc...
0: Ah, le record. Oh putain, ouais, Mickaël. Mickaël, bravo.
7: Merci, merci.
0: T'as eu un petit temps de réaction, tu t'es dit putain mais qu'est-ce qu'il a fait le mec?
7: Ouais, c'est le coup j'ai pas trop compris quoi.
0: C'était pour plaisanter, j'imaginais quand Stéphane tout à l'heure le mec il dit bon écoute je suis pressé, Pizza Hut, vas-y, 101.7, anchois, eau, glace, salut, ciao. Bon, Mickaël, on y va vraiment cette fois-ci, Pizza Hut, on y va.
11: Vous entendez le numéro?
0: Ouais, t'es en train de se composer. Faut pas rêver. Avec Manu, c'est faut pas rêver. On voyage dans toute la France. C'est vrai, hein? C'est
11: Avignon!
0: Oh là là!
9: Avignon!
0: Il faudrait qu'à chaque fois que t'as un petit mot à dire, on va à Avignon, capitale du machin. Tu peux pas te renseigner là-dessus? Ou à Pau, un petit renseignement, vous savez? Hein? Puis c'est vrai qu'on sait rien des villes. Avignon, le pont. Sur le, non mais en dehors de ça, la spécialité, la tradition, un petit mot. C'est vrai, on n'est pas assez. Moi, je regardais Paris Première quand il y avait l'autre midi. Mmh. Avec on était dans les régions, on savait. Mais faut pas rêver, tu sais plein de trucs. Je suis sûr que Mickaël, il est à Reims. Quand je lui demandais sa ville, il est pas capable de me sortir deux trucs. Hein, Mickaël?
7: Je t'entends très mal.
0: Ouais. Allô?
10: Oui, bonsoir, excusez-moi de vous déranger, voilà, j'aurais voulu avoir quelques renseignements.
24: Et je me marre avec Mickaël, on y va.
12: Bonsoir, Stéphane, à votre service.
10: Oui, bonsoir mademoiselle, excusez-moi de vous déranger, voilà, j'aurais voulu avoir quelques renseignements sur votre restaurant, puisque
12: oui.
10: Cette semaine, je veux me faire une petite bouffe sympa avec des amis.
12: Oui.
10: Donc, j'aurais voulu savoir ce que vous servez comme boisson.
12: Comme boisson?
10: Oui.
12: En servant du Pepsi, de l'Orangina, du 7-Up.
10: Et vous n'avez pas de boisson alcoolisée?
12: Si, nous avons des bières, Anken, Bud, on a quoi? Bah, on a du whisky.
10: Vous n'avez pas la boisson classique qu'on fait avec du raisin?
12: Ah non, pas du tout.
10: Ça s'appelle comment déjà? Bon, c'est pas grave.
24: Oh,
10: et sinon, en dessert, qu'est-ce que vous me proposez? Vous savez, des espèces de glaces qu'on fait avec de l'eau, là.
12: Avec de l'eau?
10: Oui, c'est de la glace à l'eau en fait, c'est pas vraiment de la glace.
12: Ah, tout ce qui est passion, citron, les sorbets.
10: Oui, voilà, les sorbets, oui.
12: Oui,
10: et, sinon, vos pizzas, mince ingrédient principal, c'est, comment dire, c'est...
24: Oh, la cave.
10: Ouais, pas terrible, ouais.
24: On a dû prendre deux gamins dans des HP, c'est pas possible. bonsoir, pizzeria, Pizza Hut.
12: Oui.
24: C'était Max à l'appareil, le Star System Max sur Fun Radio. Avec Mickaël, un auditeur, le but du jeu était d'essayer de vous faire dire trois mots en une minute, à savoir le mot sorbet, le mot vin et le mot tomate.
12: Oui.
24: Voilà, et le mot vin, t'es vraiment une teub, Mickaël, ce que t'aurais pu dire. Vous savez, la boisson, la rosée, blanche, rouge.
12: Ah, ok, d'accord.
24: Et t'aurais dit du vin. Voilà.
10: Ouais, non, mais attends,
24: on vous dérange pas plus longtemps. Bonne soirée. Hop là, ça fait trop de bruit en plus, il nous reste 20 secondes. Mickaël, bravo.
10: Oui, bah.
24: Stéphane.
10: Pas très grand... ouais, mais en tout cas, les mecs qui bossent à Pizza Hut, ils vont pas aller chercher l'ENA, eux.
24: Ouais, mais ils ont du boulot, ça trace, hein. On peut pas dire que vous ayez fait l'ENA ce soir, on nous
10: fait
24: la démonstration.
10: Clair, ouais, c'est vrai.
24: Stéphane et Mickaël, bonne bourre, vous ne quittez pas, vous êtes sympas tous les deux, je vous offre à tous les deux aller la Brasilia 2000. On va revenir avec Jean-Pierre dans un instant. Et puis il y aura d'autres surprises, dont Marc 0803 08 5000, le Star System avec Def Clark à venir pour la musique. La radio libre du Star System avec à l'instant Def Clark. Voilà, Def Clark pour se faire plaisir. Shake your booty sur Fun Radio, tout va bien à bord. Et shake your booty, c'était shake qui ça? Shake your booty. Shake your booty. Années 70, 77, 76.
13: Ah, je vois pas.
24: Cassie and the Sunshine Band. That's the way. I like it. ce que je voulais vous dire également, c'est que pendant qu'on y est, là, on a parlé du vendredi soir à la loco, hein, parce qu'il y avait une pub qui passait sur Paris, mais en national, il faut le dire, parce que c'est les vacances quand même. Vous allez venir sur Paris, il y aura Stamp Base. Ça sera sa dernière, je me suis trompé la dernière fois. Alors après, il retourne définitivement au Québec. C'est sa dernière Stamp Base, donc, qui sera la locomotive avec Storm. Et également, Didi.
14: Yann.
24: Didi Yann. De Reims, je crois qu'il vient de Reims d'ailleurs, au passage. Sinon, moi, vendredi soir, je serai avec Jean-Marie K.O. James à Toulouse, dans la région de Toulouse, à 20 et 30 km de Toulouse. Vous connaître?
14: T'as pas connaître, toi, comment?
24: Ah, mais je parle à la Gotener. Mmh. Et voilà, et donc là, soirée techno. Et le lendemain, on n'est pas très loin de Toulouse, que nous serons dans la région de Rodez,
14: Baobab.
24: Oui, à Baobab, mais c'est à... l'Apromib, ou l'Amiprobe, l'Apromib, hein, rigole un truc dans ce temps-là. C'est dans la banlieue de
14: Rodez.
24: C'est dans la banlieue de Rodez, voilà. Donc, Baobab Saint-Dié, vendredi soir, le James à Toulouse avec Jean-Marie Kahn dans le cadre d'une tournée. Soyez là, soyez présents, mettez-moi le feu! Comme samedi dernier. J'arrête pas de le dire, mais c'est vrai, hein, c'était vraiment très très bien. On récupère Stéphanie, enfin on récupère d'abord, pardon, Joséphine.
12: Oui, je suis toujours là.
24: On rappelle que t'as un mec qui est plutôt chaud lapin, qui te le fait savoir en déconnant, en disant qu'il se drague des nanas, et là depuis 2 ans et demi, tu te demandes s'il faut prendre ça du lard ou du cochon en parlant d'un chaud lapin.
12: Voilà, c'est ça.
24: Exactement. On a Stéphanie, 21 ans, de Vienne, qui a souhaité réagir à ça. Stéphanie, bonsoir.
12: Bonsoir.
24: Je te laisse avec... mais je suis là, attention, hein, j'ai une oreille attentive et je peux réagir à toute connerie dite sur l'antenne. Hein. Je censure, vas-y.
12: Donc voilà, j'ai 21 ans, je suis sortie avec un mec pendant à peu près un an. Une relation à distance qui s'est plutôt bien passée. Et j'étais dans le même cas que toi.
16: Ouais.
12: C'est-à-dire qu'il s'amusait à me dire que bon, voilà, toutes les filles étaient à ses pieds, qu'il était mignon, qu'il voulait draguer régulièrement. Et puis c'est arrivé, en fait, c'était totalement vrai.
16: Ah bon?
12: Tout à fait, et moi je serais toi, je me méfierais quoi.
24: Stéphanie, ce qui est intéressant c'est de prendre étape par étape. Est-ce qu'au début il te le faisait savoir comme le copain de Joséphine en ce moment?
12: Oui, tout à fait.
24: Mais toi tu pensais au début que c'était juste un délire?
12: Oui, tout à fait, moi. Mais je pensais que c'était juste pour me faire marcher, pour voir si je tenais à lui,
24: est-ce que lui, Stéphanie, te le vendait comme une plaisanterie?
27: Assez. Oui, enfin, comme une plaisanterie.
24: Tu
27: comme,
24: disais, tu dis non, je déconne, mais tu sais, voilà.
27: Voilà,
24: mais
27: tout à fait, pour faire le macho, quoi, pour fouler les mécaniques, quoi.
24: Très bien. Et toi, à un moment donné, est-ce que tu as eu le doute, comme moi je dis à Giuseppina, qu'il vaut quand même le coup, à un moment donné, tu t'es intéressé de savoir si c'était vraiment que de la déconnade ou si c'était vraiment sincère?
27: Ben, disons que, en fait, moi, je m'y attendais. Disons que, si tu veux, j'y croyais pas trop, quoi. Je croyais que c'était juste pour faire le beau, pour faire...
24: j'ai bien compris, mais le jour où tu t'es dit, ça fait longtemps que ça dure, et maintenant je voudrais en avoir le cœur net et savoir si c'est vraiment que de la plaisanterie ou autre chose, qu'est-ce que t'as fait? Tu l'as appris par des copains qui t'ont confirmé qu'ils le faisaient vraiment, ou alors c'est toi-même qui as décidé de mener un peu, entre guillemets, je dis, un peu l'enquête?
27: Ben, en fait, c'est la fille, une fille avec qui je sortais, qui m'a appelé, qui m'a dit, bon, ben voilà, ça fait 3 mois qu'on sort ensemble.
24: Et pourquoi elle a fait ça? C'est dans le but de le récupérer définitivement, ou c'est parce qu'elle avait des remords et elle voulait te le dire parce qu'elle avait, elle se sentait sale?
27: Je pense que, parce qu'elle voulait se le garder pour elle, quoi.
24: D'accord. Et donc là, t'as chopé ton cum?
27: Ouais, tout à fait.
24: Tu lui as dit? Là, il t'a dit, mais je te l'avais dit, je le disais en présentant pour que tu puisses, je te l'ai dit depuis le début. Non, mais c'est vrai, c'est qu'en plus, on se retrouve, on a le bon rôle. Putain, ouais. Mais on est un mec, je suis un mec honnête. Je te l'ai dit que je te trompais, c'est vrai, je te le disais en présentant, mais j'arrêtais pas de te le dire. Tu voulais pas me croire. Donc je me suis dit, ça se trouve,
27: mais
24: ça t'amuse.
27: Mais t'aimais, Max.
24: Mais non, mais ça se trouve, je pensais que Stéphanie, ça te faisait rire aussi.
27: Mais non.
24: Mais si.
27: J'étais folle de toi. Comment voulais-tu que je puisse imaginer des choses pareilles sur toi?
24: Mais cette fille, je l'aime pas. Bon, je couche avec parce qu'avec elle, c'est ok, mais c'est toi que j'aime. C'est vrai que ça me fait rire quand je suis avec toi. Je suis bien. J'aime sortir avec toi, Stéphanie, dit Bozo le clown.
27: Surtout qu'on fait des choses pas mal tous les deux, hein.
24: Ouais, on a fait des trucs, on a fait quelques trucs, on s'est envoyé en l'air, c'était chaud, hein.
27: C'est clair.
24: Alors pourquoi j'en suis arrivé à vouloir te tromper? Parce que j'étais pas bien, parce que j'étais persuadé que tu me trompais.
27: Mais non.
24: Bon, alors qu'est-ce qu'on fait, Stéphanie, réellement, pour la petite demoiselle, là, Joséphine? Est-ce que tu suis mon conseil? Est-ce que tu es d'accord avec moi? Est-ce que tu te lis à moi par rapport au fait que maintenant il faut qu'elle passe la vitesse supérieure et qu'elle essaie d'en avoir le cœur net, si c'est une plaisanterie ou pas?
27: Je pense comme toi, ouais, exactement. Donc, elle disait tout à l'heure qu'elle avait rencontré une copine et qu'il avait dit qu'il s'était fait, en gros.
13: Ouais, voilà, c'est ça.
27: Eh ben, je pense que le plus simple, c'est d'aller voir ta copine, puis tu lui poses la question.
13: Ouais, mais bon, si je lui pose cette question-là, enfin, c'est un peu délicat pour moi, quoi, parce que...
27: Bah ouais,
13: si c'est vrai, j'aurais la...
27: Tu veux savoir ou tu veux te faire passer pour une conne jusque je ne sais pas quand, quoi?
13: Non, je veux vraiment savoir, mais...
27: Donc, je pense que c'est le seul moyen, hein.
13: Et toi, comment t'as réagi? Ça s'est terminé, ton histoire,
27: hein? Ben, en fait, je l'ai plaqué. Oui, ouais. C'est ce qu'il a pu pour me rattraper, ça a marché. Et
24: ouais.
27: Jusqu'au jour où j'ai rappelé la fille et elle m'a dit, bah voilà, ça fait 6 mois qu'on vit ensemble, quoi.
24: Attends, parle moins fort, excuse-moi, c'est parce que là on a des problèmes de standard et dès que vous parlez fort, ça tord, ça craque, vous avez les voix, les pauvres, c'est pas de votre faute.
27: Je parlais tout doucement.
24: C'est très bien comme ça, c'est très bien. Non, c'est Joséphina qui...
13: Oh, pardon,
24: c'est pas ta faute, c'est, on a du problème technique comme d'hab, comme chaque soir.
27: C'est
24: une
27: radio de merde.
24: Oui. Oui. Joséphina, donc voilà, je pense que ce que je te disais, vraiment, je le disais sincèrement, c'est pour ton bien plus que pour le plaisir de dire il va t'arriver des merdes, tu vas voir, tu vas vraiment être trompé, tu vas être cocu. C'est con de dire j'espère pas. Je pense que t'as peur de le savoir parce que t'as trop peur d'avoir la vérité, tu préfères encore avoir le doute. C'est peut-être aussi en toi, non?
13: Non, mais ce qui est bien d'avoir un avis extérieur comme ça, c'est que je me rendais pas du tout compte que c'est peut-être par jeu, et c'est vrai, comme tu disais tout à l'heure, par peur de me voir m'éloigner ou...
24: Il est clair que, bon, Stéphanie, parce que ça lui arrivait, pense que toi aussi c'est pareil, maintenant chaque cas est différent. Vous avez peut-être le même départ, à savoir un mec qui vous taquinait là-dessus. Bon, pour Stéphanie, ça s'est vérifié que c'était vrai finalement. Peut-être que pour toi, ça ne sera pas le cas. Ça vaut le coup, au bout de 2 ans et demi, que tu te bouges un peu le derrière et que t'attends de te poser des questions à des gens que tu connais pas, de leur poser des questions, de savoir, voilà, qu'est-ce que vous feriez à ma place. C'est maintenant, faut que tu fasses quelque chose, quoi, à ta propre place, quoi.
13: C'est vrai. Oui. Mais elle est toujours avec, Stéphanie?
27: Non,
24: la différence c'est que
27: non,
24: toi tu sais.
27: Mon histoire était assez différente dans un sens, puisqu'on vivait loin de l'un de l'autre, donc on ne voyait pas souvent ce qui expliquerait aussi son infidélité, quoi. Mais bon.
13: Mais là, bon, on se voit quand même assez souvent. Donc,
27: ouais, donc.
24: Non, mais Joséphina, c'est pas.
27: Mais bon, faut avoir le cœur net, quoi.
24: Joséphina,
27: oui, t'es avec quelqu'un, je crois qu'il faut quand même baser les choses sur de la confiance.
24: Mais donc, il est clair, il est bien évident, mais que vous voyez peu souvent ou très souvent, Joséphina, après ça ne compte qu'à toi, c'est où tu. Si demain t'apprenais, on va être très négatif, là, on va aller très loin, tu l'appelles demain, enfin, en tout cas, dans la semaine qui vient, bah malheureusement, t'apprends vraiment qu'il te trompe.
27: Oui.
24: Qu'est-ce que tu fais là? Tu sais que tu le plaquerais ou tu sais déjà aujourd'hui que de toute façon tu lui pardonnerais?
27: Je lui pardonnerai.
24: Bon bah voilà, donc tu vois d'avance t'es soumise.
27: Mais non, je suis pas soumise.
24: Mais si, je suis désolé, mais
27: quoi, mais non, quoi, quoi qu'il faut pardonner.
24: Non mais il faut accorder le pardon, mais si le mec le fait en te le cachant, mais si en plus il joue avec, alors après il apprend, si par malheur il apprend par quelqu'un ou par toi que de toute façon quand tu l'as appris, tu savais d'avance que t'allais lui pardonner, il va savoir qu'il va pouvoir le refaire 10 fois et que vraiment là il t'aura la botte et ça veut dire vraiment que t'es amoureuse de lui, il va pouvoir faire de toi ce qu'il veut quoi.
27: Mais non, mais c'est, je sais pas, c'est peut-être un appel ou...
24: Oui, c'est un appel bien sûr, puis il appelle en PCV, ouais, bien sûr, c'est ça, c'est un appel PCV, hein. Le mec il est triste. Ça c'est sûr, hein, Stéphanie, t'as peut-être pas compris ça la dernière fois avec ton mec. Le mec il te trompait, d'accord, mais c'est un appel, il était triste. C'est un appel de tristesse.
27: C'est peut-être un peu soumise quand
24: même. Ce qui est grave, c'est que je crois que t'as peur de le savoir, parce que tu préfères avoir du doute, comme ça au moins t'es persuadé. Et même si demain t'apprenais qu'il te trompait, t'es prêt à lui pardonner parce que, je sais pas, tu te sens...
27: Il faut d'autres choses peut-être.
24: T'as pas envie de subir un truc... Mais bon, ceci dit, c'est ton droit, le fait de pardonner, bien sûr. Hein, je veux dire, il n'y a aucune loi qui dit que si on trompe, on ne doit pas continuer à sortir avec la personne. Maintenant, si vraiment...
27: T'as pas l'air d'accord, pourtant. Hein.
24: Non, parce que c'est différent. Si tu le savais pas et que tu l'apprenais et que t'as envie de lui pardonner, bon, alors tu pourrais trouver ça lâche qui te l'ait pas dit. En même temps, c'est normal qu'on le dise pas quand on trompe et tu l'apprends et là, tu pardonnes. Bon, pour X raisons, parce qu'à un moment donné, ça faisait 2 ans et demi, ça flotte, il y a eu des problèmes perso, vous avez à un moment donné, bon, il peut y avoir des... pour certains cas exceptionnels, on peut comprendre et pardonner. S'il joue de ça en déconnant, et que malheureusement, c'est pas juste de la déconnade, c'est-à-dire qu'il fait ça à la plaisanterie, mais en même temps, c'est un jeu pour lui, il se marre, que tu l'apprends, qu'il apprenne, lui, que quand tu l'as appris, de toute façon, tu lui pardonnes et que tu es prêt, putain, mais il va s'éclater, le cum, c'est-à-dire qu'il va peut-être le refaire 10 fois, il va t'avoir la botte, c'est clair. Et s'il voit qu'après ça, tu continues à l'aimer, putain, mais il va se régaler, le mec. Non, mais honnêtement, il va se régaler. Ouais, c'est le sort de meuf qu'il me faut.
27: Non mais Céline, tu crois franchement que quand on aime quelqu'un, on s'amuse à lui faire mal juste comme ça pour rigoler?
16: Non, c'est vrai, c'est clair, ça devrait pas être comme ça, mais bon.
24: Enfin voilà, on va s'arrêter là les enfants.
27: Oui.
24: On va vous souhaiter à toutes les deux, en tous les cas, une excellente soirée. Stéphanie...
27: En compagnie, bien sûr.
24: Merde, j'ai grondé.
16: Non, parce qu'il faut que tu restes un peu plus longtemps qu'une minute et demie, parce que hier, ça m'a fait mal au cœur.
24: Ah oui, mais je suis désolé. Tu n'as qu'à t'apprendre qu'à toi, et là, je te le dis à toi comme aux autres, mais toi, t'es visé dedans particulièrement, parce que t'es là sur l'antenne et qu'on en parle, je l'ai dit. Je peux plus courir à la pêche à l'auditeur à minuit et demi comme je le faisais avant, parce que j'étais motivé. Je suis motivé pour aller jusqu'à 1 heure, mais j'ai pas envie de faire le blaireau. S'il vous plaît, appelez-nous, machin, je considère
16: mais écoute,
24: que...
16: Mais quand on essaye de t'appeler,
24: Non. Hier, il y avait 3 lignes qui sonnaient, c'est-à-dire qu'à un moment donné, ça n'appelait plus. Il y avait du monde de l'autre côté de la radio, j'en suis sûr, parce que les sondages sont là pour le prouver. Que jusqu'à 1h du matin, il y a encore une très forte audience. Je peux pas faire de la radio uniquement pour les gens qui écoutent et personne n'appelle. Si je vais dans le contexte, à un moment donné, que je vais dans un délire radio libre, monologue ou dans un délire entre potes et qu'à minuit et demi, vous sentez que ça sert à rien d'appeler parce qu'on est entre nous, vous écoutez, là oui. Mais si on est dans le cadre d'une libre antenne normale à minuit et quart, minuit 20 et que je prends les auditeurs et qu'il y a aucun signe qui montre qu'à un moment donné je vais sortir dans Paname ou que je vais partir vers un monologue, il faut appeler. Si vous appelez pas, la punition, minuit et demi, j'arrête de faire. Franchement, ça me fait gagner. Hier, j'étais content, j'ai gagné 1 demi-heure, je devais me lever très tôt. Je te jure, je te le dis très sincèrement. Je serais allé jusqu'à 1 heure avec grand plaisir parce que c'est mon contrat et que j'ai envie d'aller jusqu'à 1 heure parce que ça m'éclate. Maintenant, c'est la nouvelle règle du jeu, elle est comme ça, je peux pas me permettre à 29 ans, 10 ans de radio, 6 ans de radio libre, de courir derrière 3 pauvres pas appels pour aller jusqu'à 1 heure et me dire, pour aller de minuit et demi à 1 heure, il me faut 3 appels, il me faut 3 mecs avec 3 sujets. Non, c'est fini, terminé. À minuit et demi, si vous remballez, je remballe aussi. Je suis comme vous, je fais comme vous.
27: C'est moi qui fais la tête aux appels, alors.
24: Je peux pas me permettre.
27: Appeler.
24: Je n'ai pas envie de me dire, ouais, mais il y a quand même du monde qui écoute, donc ils ont peut-être envie d'écouter de la radio et simplement écouter Max. Mais il faut écouter Max.
27: Que ça, on fait des autres choses à côté.
24: Alors moi aussi, à ce moment-là, je fais autre chose. Je remballe et je rentre 1 demi-heure plus tôt chez moi. Je profite un peu plus de la vie et ça me permet de regarder un peu la télé, un film pendant 1 demi-heure. Je suis pas perdant au change des fois. Hein. Je vous assure, hier, j'étais content que vous m'appeliez plus, comme ça, je savais que ça allait vous servir de leçon. J'ai pas dit ça.
27: Non, mais t'as entendu que t'en avais marre et que tu viens.
24: Non, pas du tout. Je serais allé jusqu'à 1 heure. Non, parce que j'ai vu petit à petit que vous alliez m'obliger à faire, de mettre vraiment en action. Alors, premièrement, j'ai vu que ça appelait pas. Pauline, un peu moins fort, merci. Que deuxièmement, je voulais vraiment prouver que je mettrais en action et que je faisais pas que de parler et que là, j'ai mis en action ce que j'avais dit. Et troisièmement, bah voilà, comme je te dis, je suis rentré 1 demi-heure plus tôt. Tant mieux. Comme hier, tant mieux. C'était très très bien jusqu'à minuit et quart. À minuit et quart, on l'a dit, les 3 derniers auditeurs, ils étaient mous. À minuit et demi, ça a tout cassé. À minuit et demi, je me suis barré.
0: Voilà, et ça rebelote ce soir, s'il faut, jusqu'au 7 juillet, à partir de minuit et demi. Je ne relance plus le standard. Je relance le standard jusqu'à minuit et quart, minuit 20. À minuit et quart, minuit 20, si à un moment donné on veut plus appeler parce qu'on trouve que Max c'est nul, parce que l'émission n'a aucun intérêt, qu'on ne soit pas y réagir, qu'on n'a rien à apporter, c'est qu'il faut s'arrêter là. C'est un peu comme dans une soirée. C'est comme les DJ qui veulent mixer jusqu'à 7h du matin. Moi, je préfère m'arrêter à 5h, 5h30 et que la boîte soit encore un peu blindée, que les mecs sifflent en disant encore un disque, mais qu'ils repartent en disant putain, vivement qu'ils reviennent, parce que c'était que de vider la boîte jusqu'à 7h. Il y a 3 pelés, 2 tondus parce qu'ils sont camés. Parce qu'ils ont bu, et là t'as besoin d'être allé jusqu'au bout d'une histoire et puis c'est fini. Alors que quand tu vas dans une soirée et qu'à 5h30 du matin t'arrêtes de jouer et que les mecs ils en veulent encore, ils restent tellement sur une bonne impression et entre guillemets sur une petite frustration que quand tu reviens, ils en redemandent tout de suite.
27: C'est vrai qu'hier on était, enfin moi j'étais frustrée personnellement.
0: Mais je sais qu'également sur certains d'entre vous, et c'est cool que tu me dises que ça me confirme ce que je pense, je savais que ça allait en frustrer plus d'un.
27: Oui.
0: C'est vrai. Je le sais. Mais ça me frustre aussi, hein, ça me désole. Mais bon, c'est comme ça aujourd'hui, la radio libre est plus compliquée qu'avant. Avant, il n'y avait pas besoin de lancer un numéro de téléphone, ça a plu jusqu'à 3h quoi qu'il arrive. Après, j'ai dû réduire jusqu'à 2h parce que j'étais fatigué, parce que de 2 à 3, ça commence à être plus dur. Parce que vous aussi, vous rentrez dans une routine qui est tous les soirs, on vous donne un produit tout fait, ou on appelle, on fait les cons. Et moi, je peux plus franchement dire... moi, et puis je trouve que ça fait... ça devient ringard pour moi, personnellement. Je trouve pas que c'est ringard à faire en radio, ce que je l'ai fait, mais aujourd'hui, pour moi, personnellement, c'est ringard de dire, s'il vous plaît, allez, appelez-moi. C'est comme si j'avais besoin de me prouver que vous aviez encore du monde et que vous aviez encore envie de me parler, non? Minuit et demi, parfait, j'arrête. 1h moins le quart, 1h moins 10, et puis des fois 1h, 1h15, 3h, des nuits, des machins, il va y avoir d'autres trucs, des nuits spéciales, des spéciales GG, des machins, des conneries, il n'y a pas de problème. Voilà, c'est tout ce que j'avais à dire. Le message est passé. Stéphanie, je t'embrasse.
27: Moi aussi.
0: À très vite.
27: Ciao.
0: Ah, quand même. Non, mais les petites, elles applaudissent même pas. Il y a rien qui se passe. C'est que dalle. Non, mais est-ce que j'ai tort ou est-ce que j'ai raison? Je sais pas, honnêtement. Ah, avec le traitement, on t'entend plus. Avec le traitement parler, pourri de fun, là, on peut pas.
1: Je peux plus en parler, parce que t'as dit,
0: c'est trop lourd.
1: Ouais,
0: c'est lourd de parole. Hein.
1: Voilà.
0: Bon, merci Stéphanie, au revoir, c'est une catastrophe les deux là. Jouspina,
27: Giuseppe. Je voudrais quelque chose.
0: Oui.
27: J'aimerais savoir si Jésus existe vraiment.
0: Je peux pas te répondre tout de suite. Que là en ce moment on est en train de renouveler notre marionnette.
27: Écoute, parce qu'il y a une rumeur.
0: Non, c'est faux. C'est un comédien qu'on paye.
27: Sérieusement, il y a une rumeur qui circule. Enfin, moi, j'en ai déjà entendu parler par plusieurs auditeurs, enfin, des copains à moi,
0: ouais.
27: Et qui dirait que Gégé, en fait, c'est quelqu'un d'autre, quoi.
0: C'est un comédien, ouais, c'est un mec très connu. Un mec du milieu, je peux pas t'en dire plus. C'est le mec qui doublait la voix de Darth Vader dans La Guerre des Étoiles, mais je peux pas t'en dire plus.
27: Ah ouais, je me disais...
0: Mais le but de la radio, c'est très bien que ça jase comme ça, parce que quand on veut savoir la vérité, on prêche le faux pour avoir le vrai. Et comme tes potes n'en savent pas plus, le seul moyen d'essayer de savoir, c'est de dire « Ouais, il paraît que c'est un comédien, mais qui a dit ça à personne ?» C'est eux tout seuls qui se sont décidés un jour de penser que ça pouvait être un comédien, parce que ils ont du mal à croire qu'un mec pendant 3 ans puisse être aussi au top que comme ça.
27: Non, mais voilà,
0: mais je te rassure, hein, je vais pas rentrer dans le détail, mais de souvenir, je crois que des mecs que j'ai fréquentés de la télé connue, des mecs comme Delarue, Ardisson, machin, qui écoutaient un peu l'émission Le Sang en rentrant, me demandaient la même chose.
27: Ah bon ?
0: Donc, bah oui, parce qu'à un moment donné, ils disent « Attends, mais tu l'as trouvé où ? C'est un comédien, c'est qui ? C'est quoi ? C'est un mec qui est payé ? C'est un copain ? C'est quoi ?» Mais c'est ça le but de la radio. C'est ce qui fera toujours la différence avec la télé, même si à la télé, on peut apporter de l'image et donc une puissance supplémentaire. La radio reste un truc imaginaire où il n'y a qu'une voix et à un moment donné, on aimerait vraiment... On voudrait à la fois savoir vraiment une bonne fois pour toutes ce qui se passe dans ce putain de studio, mais si un jour on t'en donne l'occasion, tu ferais tout pour ne pas le savoir.
27: C'est vrai.
0: Mais c'est vraiment ça, hein. Je crois que c'est vraiment ça.
27: Parce que moi, quand même, j'ai vachement de doutes.
0: Mais beaucoup de gens crèveraient d'envie d'être avec nous ce soir pour vraiment voir une bonne fois pour toutes comment je suis assis, comment on est fringué, est-ce qu'on écoute attentivement les auditeurs, est-ce qu'il se passe des trucs, pourquoi il y a des moments. Mais le jour où on propose à ces gens-là, ils feraient tout pour pas venir parce que finalement ils disent putain, maintenant je peux avoir ce que je veux, j'en veux plus.
27: C'est vrai.
0: Ben ouais, parce que t'as peur d'être déçu et tu serais déçu de toute façon.
27: Ça, c'est le mécanisme du désir.
0: Et tu serais déçu.
27: Ah bon ?
0: Ah mais c'est obligé, je te parle pas d'une question physique. Tu serais déçu parce que tu te fais à ton image, c'est comme quand tu vois un chanteur, vraiment, t'as envie qu'il soit vraiment un mec comme, je prends des exemples précis, ou de très forte personnalité pour autant que moi. C'est le fait que, non, mais tu prends un artiste comme dans les années 70, Bowie, tu crèverais d'envie à ce qu'à l'époque, il soit aussi disjoncté qu'il l'est sur scène. Et si tu vois pas, quand il était maquillé avec ses côtés moitié homme, moitié femme, quand on savait pas ce qu'il était, les yeux complètement... T'as envie que dans la vie, il soit coiffé de la même manière. Et ça se trouve, il l'est pas du tout, il est peut-être pas maquillé, t'es déçu. Donc, il vaut mieux ne pas savoir. C'est-à-dire que t'as envie de savoir vraiment comment il l'est, mais tu préfères le savoir par des gens qui te le disent plutôt que de toi-même le vérifier. Et quand tu sais pas, tu prêches le faux pour avoir le vrai. C'est-à-dire que tes copains ne savent pas. Toi, tu te retrouves indirectement sur l'antenne sans qu'ils te l'aient demandé à dire « J'ai des potes qui finissent par dire qu'il paraît que ça sera un comédien, mais ils n'en savent rien. » Et moi, je te dis, tu penses ce que tu veux. Parce que c'était pas le but au départ, Gérard. Moi, je pensais que dès le début, vous pensiez qu'il était vraiment un mec de la rue. En étant tellement fou, quand je l'étais à l'époque, on était persuadé que j'avais monté ce truc. À un moment donné, je me suis retrouvé piégé parce que j'arrivais plus à convaincre les gens que ça pouvait être vraiment un mec. Et après, j'ai fait croire que c'était vraiment un comédien. Moi, je pense qu'il vaut mieux pour vous que vous puissiez continuer à croire ce que vous voulez. Il y a quand même des dizaines de milliers de gens qui l'ont vu dans des soirées. Et il suffit de venir à la loco quand il vient ou dans des soirées en province, comme ça va être le cas bientôt. Et des gens ont vraiment vérifié qu'il était vraiment le mec qu'on a et que c'est pas du tout un comédien, que c'est vraiment un mec comme il est. Il parle comme il parle, il est comme il est. Mais vous, en étant loin en province, c'est beaucoup plus difficile de nous voir, il est vrai. Mais un jour, tu viens à Paris et tu viens à la loco... Tu viens à la sortie d'un débat un jeudi soir à 3h du matin, si t'en as le courage, comme certains commencent à le faire à rue Bayard, comme à la bonne époque de Fun à Neuilly. Ils le vérifient, ils n'arrivent pas à y croire. Mais c'est vraiment un mec comme ça.
27: Bah, j'espère jamais le rencontrer, alors ni toi, parce que...
0: Voilà.
27: Des illusions, non merci.
0: Voilà.
27: Je préfère garder ma petite radio le soir, et voilà.
0: Mais exactement, mais de toute façon, on souhaite pas particulièrement aller à votre rencontre, je te le cache pas non plus. À part dans des soirées où là j'ai envie d'aller au contact des gens, mais sinon je te cache pas que pour moi c'est pas une partie de plaisir que de voir des auditeurs ou des auditrices à 3h du matin devant la radio pour un autographe.
27: C'est sûr.
0: Non mais vraiment donc.
27: T'as peut-être envie de faire autre chose aussi.
0: Ah mais c'est pas ça, c'est que oui voilà et puis bon c'est plus sympa dans un contexte bien précis où tu viens à la radio parce que je te demande de venir ou je vais dans une soirée et je demande aux gens de venir à tel week-end ou tel week-end dans telle boîte, là je veux qu'il y ait du monde et là il y a le contact et là ça se crée, il y a une raison valable, c'est la musique, la techno.

0: Les mecs qui viennent me voir à 3h du matin, ce sont des mecs qui m'écoutent depuis 5 ans, parce que c'est tout à fait le genre de truc qu'il faut pas faire. Parce que si ça fait 5 ans et que c'est seulement maintenant qu'ils viennent, ils devraient jamais venir, ou sinon ils seraient venus dès le début. Et là, ils cassent un truc. Ils cassent les 5 ans qu'on avait ensemble, ils cassent tout du jour au lendemain. Mmh. Je pense, hein. Je pense. On arrête. Parce que là, oh là là, il y a une standing ovation dans le studio, tout le monde est debout. Je pense que ce soir on devrait s'arrêter là sur une bonne note. On arrête tout, on le vire tout le monde.
1: Oh, ah, ouais. Tu me
0: gères
1: les deux là.
0: C'est fini là. Ouais, ouais. Non mais c'est bien, c'est une explication, ouais, c'est bien. Ouais. Mais, et en plus, ce qui est casse-couille, c'est que ces moments-là sont les moments les moins drôles de l'émission. Et je sais également que ce sont les moments quasiment, à part les grosses déconnades préférées des auditeurs et auditrices, que c'est le moment où on se livre le plus et on apprend l'envers du décor et les véritables pensées des animateurs. Voilà les deux filles, on vous embrasse très fort. Jean-Pierre, 47 ans, alors là franchement qui a été très patient, on veut parler des infirmières, hein, c'est ça?
2: Oui, allô Vac.
0: Et Jean-Pierre, on aura une surprise également pour l'une d'entre nous.
2: Ah, Pauline, bonjour.
0: Bah, l'une d'entre nous, tu sais, il n'y a pas besoin de donner le prénom. Hein.
3: Eh ben voilà.
2: Bonsoir mon piqueur.
3: Ça va Jean-Pierre?
0: Et qu'est-ce avec Apolline, qu'est-ce qui va se préparer? Un striptease en direct.
2: Exact.
3: C'est toi qui fais le striptease?
0: Non, c'est toi, Apolline. Hein. Ah, lui, s'appelle Jean-Pierre, lui. Lui s'appelle Jean-Pierre et toi, tu t'appelles Apolline.
2: Je voudrais demander à Apolline.
0: Oui, mais tu vas la voir. Jean-Pierre.
2: Qu'est-ce qu'elle porte comme dessous?
0: Ouais, qu'est-ce qu'elle porte comme dessous? Et puis, elle va nous faire un petit striptease, Jean-Pierre.
2: Voilà.
0: Ouais. D'accord. Marc, 21 ans de Saint-Malo. Bah, dis donc, décidément, je suis en train de voir de quoi il va parler, c'est ta soirée, ma chérie. Ouais. Salut, Marc.
4: Salut.
0: On va parler de quoi?
4: D'Apolline, justement.
0: Pourquoi?
4: Ah, je suis passé dans le Nord ce week-end et il me semble avoir aperçu Apolline.
3: Mensonge.
0: Non. Et ensuite, entre Jean-Pierre et Marc, bon, mon cœur balance quand même. Entre les deux, il est fort possible qu'il y ait un pauvre cadeau qui se prépare comme ça. Ah oui, quand même, on va quand même donner ce qu'on avait prévu de faire ce soir. On a déjà fait le jeu des
1: trois mots.
0: On
1: n'a pas tout fait, mais bon...
0: Non, mais on va faire le pauvre cadeau déjà.
3: Ouais,
0: allez, promis. Bien. Jean-Pierre, pauvre cadeau. Et Marc, dans un instant, sur Fun Radio. Tout un programme.
5: Vous voulez partir 5 ans autour du monde?
0: Non. Comment ça va?
2: Ça va.
0: Alors, 47 ans de Ménil-Saint-Denis.
2: Oui.
0: Et bon, il y a... Ah non, j'allais dire Apolline qui est partie. C'est bon.
1: Elle est partie mettre une culotte.
0: Voilà, c'est très bien. Elle est partie se fringuer. Et Jean-Pierre, donc, tu veux parler des infirmières d'abord?
2: Oui.
0: Alors, on t'écoute.
2: Et je voudrais savoir, pour les infirmières... Pour les blouses blanches,
0: oui.
2: En dessous, leur...
0: Ouais, ça fait 1557 fois qu'on aborde ce sujet des infirmières salopes, parce que qu'est-ce qu'il y a sous les blouses blanches? On n'en sait rien. Et on dit qu'elles n'ont rien, elles ne cessent de revendiquer qu'elles ont quelque chose et que c'est quelque chose de faux. On pourrait faire, tu vois, donc franchement, Jean-Pierre, à 47 ans, tu pourrais passer outre ce sujet, non?
2: Oui.
0: Jean-Pierre, JP, sans déconner, soyons sérieux. On a ceci dit Cédric à 21 ans qui est de Paris qui souhaitait réagir sur les infirmières parce qu'il avait entendu vent de ce sujet qu'on allait aborder avant qu'on aille vers le striptease d'Apo. Frédéric, comment vas-tu?
6: Cédric,
0: comment vas-tu?
6: Ça va très bien.
2: Bonsoir Cédric,
6: l'équipe. Écoute, moi j'ai 21 ans, je viens de finir mes études d'infirmier. Donc je vais pouvoir vous répondre. Allô?
0: Ouais, ben on t'écoute, vas-y, mais discute surtout avec...
2: Bonsoir Cédric.
0: Ouais, j'ai peur que le sujet soit un peu lourd là, je vous le cache pas, hein, les infirmières, 3500 millions de fois qu'on l'a abordé, alors...
6: Bon, ben...
0: C'est pas grave, on va voir ce que tu vas, peut-être que t'as un truc intéressant à dire là-dessus.
6: Ben écoute, moi donc je viens de finir mes études d'infirmier, et puis donc j'ai fait différents stages dans des hôpitaux de Bordeaux, et puis donc je me suis rendu compte de certaines choses, quoi, qui se pratiquaient dans les hôpitaux, donc je peux directement témoigner, puisqu'effectivement il y a des infirmières salopes, quoi. Voilà.
0: Donc tu le feras. Bon, Jean-Pierre, ouais, c'est à toi qui parle, c'est pas à moi.
2: Bah oui,
0: oh là là.
2: Oui.
0: Oh là
2: exact.
0: Jean-Pierre.
2: Oui.
0: Célibataire quand même.
2: Oui, oui.
0: Ah oui, d'accord.
2: Exact.
0: Je comprends mieux.
1: Il a un soutif à la peau.
0: Bon, alors, Cédric, tu disais quoi? Parce que je pensais pas que tu t'adressais à moi, donc moi j'étais en train de parler d'autre chose.
6: Ah, pardon, excuse-moi.
0: Non, mais il n'y a pas à t'excuser, c'est moi, hein. Au revoir Cédric. En plein, tant mieux, ça fait une ligne de libre. Jean-Pierre, on va aller directement vers ce qui nous intéresse tous et ce qui va donner envie aux garçons de rester un peu plus tard. Il est 23h quasiment et 30 minutes puisque... Voilà, ça va arriver, le striptease de Jean-Pierre. Jean-Pierre, d'abord, raconte-nous qui tu es, que tu fais tout dans la vie, comment, pourquoi?
2: Je vends des petites tenues,
0: mm-hmm.
2: La lingerie.
0: D'accord.
2: Féminine, quoi.
0: D'accord, ok, ouais.
2: Et donc, voilà.
0: T'es plutôt vicieux dans la vie?
2: Oui. Exact. Alors, et puis je vais

0: Quand tu dis vicieux dans la vie, tu traduis ça de quelle manière dans ta tête? Ça veut dire quoi exactement pour toi, vicieux?
1: Massage, érotique.
0: C'est pas vicieux, ça. C'est considéré si ça rentre dans la quête. Bon, attends,
2: ça
0: alors moi,
2: comment tu fais, hein.
0: Ça veut dire que je suis un vicieux, moi j'adore ça.
1: Body.
0: Bah, moi je fais du bodybuilding, ouais. Du body. Ouais, mais c'est pas vicieux, ça.
1: Non.
0: Bah, et alors
1: Non.
0: Bah, alors
1: c'est d'autres trucs.
0: Bah, t'interprètes mal le mot vicieux, faut que tu ouvres le dictionnaire, tu regardes ce que ça veut dire.
1: Et puis j'aime aussi les pipes chauds.
0: Ah, là t'es vicieux là. Là t'es un pervers là.
1: Oui.
0: Non, les pipes chauds, c'est les frustrés qui font ça.
1: Voilà.
0: T'es frustré.
1: Oui, exact.
0: Tu te branles souvent?
1: Ah non, quand même pas.
0: Non, quand même, parce que tu vas dans des pipes chauds, donc.
1: Voilà.
0: D'accord, ok. Tu fais des rêves érotiques?
1: Oui.
0: Tu refais la map monde dans ton caleçon?
1: Non, pas
0: d'accord,
1: du tout.
0: Ça va jusque là, dans Jean-Pierre, quand même, t'es heureux dans la vie?
1: Oui.
0: Tout va bien à bord? Est-ce que ta boutique tourne bien?
1: Ah oui, elle tourne très très bien.
0: Qu'est-ce qui se vend le mieux en ce moment en dessous féminin?
1: Lingerie coton.
0: Ouais.
1: Et puis, soutien-gorge.
0: Et la couleur?
1: Noir.
0: En ce moment, c'est le noir qui est à la mode?
1: Oui.
0: Alors maintenant, je te...
1: Et le rose.
0: Non. Bah, Jean-Pierre, je te laisse avec un pot.
3: Par contre, je te coupe, c'est lui qui a envoyé ça.
0: Ah, c'est toi qui as envoyé la photo, la fameuse demoiselle, là, tu sais,
3: la
0: où on
3: blonde.
0: Avait... Hein, Jean-Pierre, tu te souviens, on avait craqué. Ah oui, mais c'est
1: exactement.
0: Pas...
1: Exactement.
0: Oui, mais lui, c'est pas par rapport à la nana, c'était par rapport à la lingerie, lui.
1: Voilà.
0: Ouais,
3: c'est oui, non, lui, bien sûr, mais c'est quand même lui pour te donner un point de référence.
0: C'est indirectement grâce à lui, alors, parce qu'il n'avait pas visé, il souhaitait pas envoyer ce courrier par rapport à la fille, c'est par rapport à la lingerie. Nous, on a tiqué plus sur la nana que sur la lingerie.
1: Voilà.
0: Bon, très bien. Alors, Jean-Pierre, justement, est-ce que tu as le catalogue que tu nous avais envoyé? Est-ce que tu l'aurais sous les yeux avec toi, Jean-Pierre?
1: Non, je ne l'ai pas.
0: Tu ne l'as pas, mais tu le connais? Tu t'en souviens?
1: Ah oui, je pense.
0: Bon, bah, je vais l'avoir sous les yeux, et puis comme ça, tu vas essayer de me dire à peu près, en quoi t'imaginerais Apolline, et tu vas me décrire à ce moment-là, par rapport au catalogue, vers quelle page ça pourrait se trouver. Et je vais voir si effectivement tu t'es dans le vrai ou dans le faux.
1: Alors, 42.
0: Page 42?
1: Oui.
0: Carrément? Mais tu connais ça archi sur le bout des doigts, je sais même pas s'il y a 42 pages.
1: Si.
0: C'est même pas numéroté ton business.
1: Si.
0: Ah mais, non?
3: Non, il y a moins de 42 pages.
0: Ah, il y a moins de 42 pages, et tu dois te tromper là. Non, il doit y avoir 15 pages maximum. Hein.
1: Alors, je dirais 10.
0: Non, mais là, tu dis au pif, là.
1: Non.
0: Alors, attends, alors, 1, 2, 3, 4, 5, 6, 7, 8, 9, 10. Et c'est quoi sur la page 10?
1: Bah, la petite tenue noire.
0: Ouais, c'est ça, ouais, c'est un truc blanc ou un gilet bleu marine, c'est ça, un bleu turquoise. Tu te fous de ma gueule, Jean-Pierre?
1: Ah non.
0: Non, mais on a peut-être pas le même catalogue sous les yeux, tu dois peut-être confondre avec le catalogue. Tu penses que j'en ai un dans les yeux et toi, pour toi, c'est un autre.
1: Non,
0: c'est pas grave. Donc, Jean-Pierre. Pourquoi Apolline, qu'est-ce qui a fait que t'as craqué sur elle?
1: Parce que je l'aime bien, et puis j'aime bien sa voix.
0: Oui.
3: D'ailleurs.
0: Généralement, quand on craque sur quelqu'un, c'est quelqu'un qu'on aime bien, j'ai connu quelqu'un. J'aimerais bien que quelqu'un un jour m'appelle, je dis, ouais, j'ai craqué sur toi, Max, pourquoi? Parce que je te trouve con, je te déteste.
1: Non.
0: Oui, mais justement, c'est
1: ton émission est très très bien.
0: Non, mais il est con. Ah oui, je suis en train de t'expliquer avec Jean-Pierre que quelqu'un qu'on adore et que je te demande pourquoi. En air, numéro 4. En air. Hello tout le monde, aujourd'hui à Pauvre Cadeau. J'espère que vous allez bien, que vous avez passé une bonne après-midi. Ce soir, de nouveaux candidats. Nous allons vous présenter dans quelques instants. Amusez-vous, relaxez-vous, détendez-vous et bienvenue les stylos. Attention, c'est parti. Bonsoir. Merci, nous avons face à vous Benoît, vous avez une trentaine d'années, je ne me trompe pas, et vous êtes chômeur en agriculture.
4: Bonsoir, je m'appelle Benoît, j'ai environ une trentaine d'années, vous vous trompez pas, et en ce moment je suis au chômage dans l'agriculture.
0: Bravo. Alors nous allons rentrer tout de suite dans le vif du sujet. Vous savez bien entendu qu'à la base il y a deux
4: ou trois, ça dépend.
0: Pauvre cadeau, bien sûr, bravo.
5: Vous m'avez l'air fort.
0: Alors on va commencer tout de suite, on va commencer, je ne me souviens plus des prénoms que j'ai attribués.
5: Benoît et Jean-Daniel.
0: Et Jean-Daniel. Jean-Daniel, apnée ou manufacture?
5: Je dirais, c'est très dur, peinture.
0: Bingo! Eh oui, première question, qu'est-ce qu'un pourquoi? Et non, l'hésitation dans ce genre de questions est interdite, vous le savez, vous repassez la main à Benoît directement. Qu'est-ce
5: Mon
0: que
5: Dieu
0: vous faites?
5: Que c'est dur. Du coup, pas trèfle.
0: Bien sûr. Ancienne histoire ou tout simplement anarchie?
4: Folklorique.
0: Oui, ça suffisait largement, vous le saviez. Qui a dit réveille-toi? Vous n'avez pas le droit d'hésiter sur cette question, vous le savez, ce sont les deux premières questions du pauvre cadeau, il faut répondre automatiquement. L'hésitation, sont éliminatoires. Alors bien entendu, vous gardez...
4: Joker.
0: Eh oui, il a le droit, il est allé très rapide, donc Benoît, vous gardez la main.
4: Oui, je l'ai là.
0: Bah, très bien, alors attention, Jean-Daniel, malveillance ou géographie?
5: Je dirais, j'ai déjà dit peinture, décidément...
0: Il faut choisir entre les deux. Ça va jusque là pour le moment. Alors la question, Jean-Daniel, attention, la planète reste-t-il une planète, oui ou non?
5: Carré de trèfle.
0: Non. Ah, le temps est écoulé malheureusement. Je vais demander à Benoît directement.
4: Je reprends la main.
0: Oui, allez-y.
4: Et je dirais, c'est pas facile quand on a 20 ans.
5: Bingo.
0: Bonne réponse.
5: Très fort.
0: Alors pour le moment, vous accumulez 3 racines de 8. Benoît, est-ce que vous les retirez ou vous partez en vacances avec?
4: Non, je les ajoute et je prends la double triplette.
0: Jean-Daniel?
5: De même.
0: D'accord. Alors attention, je repasse la main à Benoît. Planète jaune ou divertissement?
4: C'est l'habitat d'Idule.
3: Oui.
0: Eh oui, c'est le cadeau bonus, bravo. La question est la suivante pour gagner ce superbe cadeau bonus. Benoît, attention, soyez bien concentrés. La règle oui. du jeu pèse combien en euros?
4: Contre cadeau.
0: Oui. Vert. Non. Jean-Daniel, je rappelle que non, malheureusement. Mais vous pouvez jouer, effectivement.
4: De pelouse.
0: Non.
4: Un bleu.
0: Je sais pas, j'y étais pas.
5: Bingo.
0: Eh oui, bonne réponse. Où c'était exactement?
4: Oh, pas loin d'ici.
0: Non, justement, on était à l'opposé, mais c'est pas grave. Non, ce n'est pas grave. On va faire très vite parce que le temps, malheureusement, nous perd. Jean-Daniel, c'est à vous de décider. Est-ce que vous prenez en relation ou, à ce moment-là, vous partez directement en aphysie?
5: En exprimation.
0: Alors, attention, c'est à vous de jouer. Vous choisissez la malversation ou alors dans la côté dramatique.
5: La cassette.
0: Très bien. Qu'est-ce qu'un embryon?
5: C'est un range cigarette.
0: Eh non, malheureusement, c'est un range stylo.
5: Oh,
0: ah oui, c'était une bonne réponse, mais je ne peux pas me l'accorder, malheureusement.
4: Bravo, quand même.
0: Effectivement. C'est au tour de Benoît, et là, c'est le kit ou double.
4: Je prends train.
0: Danse ou abricot vert?
4: Planète.
0: D'accord. Le sport porte-t-il une rumeur?
4: Bah, bien sûr.
0: Oui, c'est une bonne réponse, bravo. Attention, question subsidiaire, et c'est là qu'on va voir. Qu'est-ce qu'une dotation verbale?
4: C'est une association de mots composée de verbes.
0: D'accord. Je ne suis qui a dit clerk, burk, slurk. À quoi pensez-vous?
4: À rien.
5: Bingo.
0: Et c'est gagné.
2: Yes, yes, yes.
0: Bravo Benoît, vous repartez donc avec les cadeaux que voici.
4: Double bonus en plus, je le prends. Je
0: oui,
4: le prends,
0: mais vous avez gagné Benoît.
4: Ah bon, c'est bon,
0: la règle est terminée, bravo.
4: Merci. Je remercie l'équipe, hein, pour le cadeau, je repasserai.
0: Jean-Daniel, vous repartez exactement avec les mêmes cadeaux, donc aucune utilité de gagner ou de perdre. L'important, c'est de...
5: Participer.
4: D'aller chez sa tante, si on a le temps.
0: Oui, non, mais non, ça a un petit peu abusé. Jean-Daniel, merci encore pour votre participation. Merci à vous, Benoît. Et si vous avez envie éventuellement de participer et de venir affronter pour la prochaine semaine Benoît, qui sera notre nouveau candidat de la semaine dernière,
5: oui.
0: Et il vous suffit, bien sûr, de nous appeler par le biais d'Internet ou, bien sûr, vous nous appelez directement par courrier avec l'adresse ci-dessous inscrit sur le clavier téléphonique. Voilà. On vous souhaite à tous une bonne fin de journée. Amusez-vous bien et vive le...
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0: Et oui, mon cher Franck, Max, à la semaine prochaine, bien sûr, avec des nouveaux candidats pour affronter Benoît, bien entendu. On vous souhaite à tous une excellente fin de soirée. C'était Pauvre cadeau, amusez-vous bien. Bye bye les filles, bisous les kids, bisous les bonnettes, amusez-vous bien. Alors bien sûr, avant probablement 1h du matin, il y aura un nouveau défi. Hein. Benoît affrontera normalement un nouveau candidat ou une nouvelle candidate. On ne sait pas encore qu'est-ce qui va se passer. Tout ce qu'on peut vous dire, c'est que dans un instant, nous reviendrons avec Jeannette, 27 ans, qui est de Auvergne, très rapidement. Salut Jeannette. Jeannette, avec nous?
6: Oui.
0: Salut, on parlera de quoi ensemble, Jeannette?
6: Je voudrais chanter une chanson en espagnol, s'il vous plaît. C'est possible?
0: Ça y est, depuis qu'il y a Johanna hier,
6: je voudrais raconter un petit peu de mon pays.
0: C'est quoi ton pays?
6: Mon pays, c'est Venezuela.
0: Ah bah, c'est bien, donc on parlera du Gypsy King. Et Marc, 21 ans, de Saint-Malo, qui a donc vu Apo ce week-end bourré dans un bar. Il en parlera, 0803-08-5000. Je vous rappelle qu'également, si vous entendez un morceau de house un peu son brésilien, vous ruez sur le téléphone pour gagner la compilation brésilienne.
7: Oui, bonsoir.
0: Bonsoir, quel est ton prénom?
7: C'est Julien.
0: Bonsoir Julien.
7: Star System FM Max Radio Libre sur Internet, sur Facebook, c'est génial. Voilà. Et Max, bravo à toi, franchement.
0: Merci. Nickel.
8: Alain. Ouais, approche la soixantaine.
9: Elle approche, elle les a pas, tu sais pas?
8: Non, elle les a pas encore.
9: D'accord, elle s'appelle comment?
8: Myriam.
9: Pardon?
8: Myriam.
9: Ah d'accord, j'ai compris, d'accord. Alors on y va, c'est parti, on appelle Myriam, William, et on fait le coup des sonneries.
8: Bah ouais.
9: Hein, sonneries occupées, tout ça, comme d'habitude, on se fait plaise. Et juste après toi, si on a le temps, mais je pense qu'on va trouver le temps, on va s'appeler un petit shérif.
8: Ah oui.
9: Hein, et puis ceux que l'auditrice nous a offert, les nouveaux marabouts là également.
10: Exactement.
9: Alors on y va, c'est parti, on appelle Myriam, la grand-mère de William, et on va lui faire un petit jeu de la sonnerie, on va se faire plaisir, on va essayer de l'embrouiller. Tu l'as prévenu comme qu'on allait l'appeler ou pas?
8: Du tout.
9: D'accord, ok. Surtout, de temps en temps, interviens pour qu'elle entende bien ta voix et tu la chauffes un peu, ta mémé. Hein. Mmh. C'est sur le portable, hein, sinon on va appeler sur le fixe. Il y a deux portables apparemment.
8: Ouais.
9: Bon, déjà ça ne marche pas, donc on va faire l'autre numéro de téléphone portable. Elle fait quoi? Elle est à la retraite aujourd'hui ou?
8: Non.
9: Qu'est-ce qu'elle fait?
8: Elle travaille dans... Quoi?
9: Non, rien.
10: Ça doit lui arriver, sinon elle va ballonner. Hein.
9: Qu'est-ce qu'elle fait?
8: Non, elle travaille dans une petite entreprise, informataire.
9: Elle connaît pas la crise?
8: Quoi?
9: Non, elle s'en va.
10: Référence musicale. 65 balais, elle travaille encore. Ouais.
9: Bah, allô? Allô?
11: Oui?
9: Oui, bonsoir monsieur, est-ce que c'est possible de parler à Myriam?
11: Ah, elle est couchée.
9: Elle est couchée, vous êtes le papa?
11: Non, je suis un copain.
9: Vous êtes un copain?
11: Oui.
9: Comment vous appelez?
11: Hervé.
9: Hervé, bonjour Hervé, vous avez quel âge Hervé?
11: 45.
9: 45 ans, voilà, je vous explique. Nous sommes en direct avec le petit-fils de Myriam, William. Tu es là, William?
8: Oui, salut Hervé, ça va?
11: Oui, salut William.
9: Bon, très bien. Alors, ouais. Et vous inscrivez, nous sommes en direct à la radio, nous allons participer à un petit jeu.
11: Ah, ok, ouais.
9: D'accord?
11: Ouais.
9: Donc vous ne quittez surtout pas, nous allons tout de suite vous appeler sur votre portable pour vous faire jouer, d'accord?
11: D'accord.
9: On y va, vous ne raccrochez pas?
11: Ok.
9: C'est parti, on vous appelle chez vous, sur votre portable. Rappelez-moi votre prénom, vieux monsieur.
11: Hervé.
9: Ouais. Voilà, donc là on essaie de vous joindre Hervé, on espère que vous êtes chez vous. Vous êtes sur le portable là?
11: Ouais.
9: D'accord, vous entendez la sonnerie?
11: Ouais.
9: Donc là on essaie de vous joindre sur votre portable, pour l'instant ça sonne sur votre portable, vous n'avez plus qu'à décrocher et c'est gagné, c'est bingo.
11: Bon,
9: Non mais surtout ne soyez pas obligé d'attendre un petit peu. William, on rappelle que si bien sûr Hervé décroche le téléphone, tu repars avec 10 albums CD, William. Hein.
8: Trop bien, allez, décroche, Hervé, décroche.
11: Ben non, mais je suis le téléphone.
9: Donc pour le moment, Hervé apparemment ne décroche pas. C'est son droit. Hein. Hervé a décidé de ne pas décrocher pour le moment. Ah, il a raccroché quand même. Il a fini par comprendre et il s'est posé des questions. On rappelle sur le portable. Hervé, c'est qui? C'est le compagnon de Myriam?
8: Non, du tout. C'est un ami comme ça.
9: Qu'est-ce qu'il fout là, ce torsi?
8: Ouais,
9: non,
8: ouais, il doit faire le test de culture sur la 6.
9: Ouais,
10: ça fait une vieille quand même.
9: Attention. Attends, elle a moins de 60 ans. Ça se trouve, elle a 55 ans. Ils ont peut-être 10 ans de différence d'âge. C'est pas énorme. 10 ans, c'est rien entre deux personnes. C'est rien, 10 ans.
10: Et par quel âge?
9: Non, c'est rien.
10: Ah ouais?
11: Hello.
9: C'est bon là, hein. Alors là, c'est parti William, on appelle donc Hervé sur son portable, on a eu un petit souci technique apparemment. Il nous a raccroché au nez.
11: Non, c'est chier.
9: William?
8: Ah ouais, je vais gagner, hein. je veux les albums pour le réveillon, pour faire la fête.
9: Ah ouais, je sais bien.
11: Ouais, mais je décroche, moi, ouais, je suis à mon téléphone là.
9: Donc voilà, on espère que Hervé va décrocher, on l'appelle sur son portable, on vient de refaire le même numéro de téléphone qu'il y a deux secondes. Et apparemment, Hervé n'a pas envie de décrocher son téléphone.
8: Oh là là, décroche!
11: Mais moi je suis au téléphone.
9: Donc pour l'instant, ça sonne occupé. Ah, ça sonne occupé là, apparemment. Vous êtes en ligne peut-être, Hervé, avec quelqu'un?
11: Oui, bah non, je suis avec la radio là.
9: D'accord, mais à part ça, sinon vous êtes en ligne avec personne?
11: Non.
9: D'accord, vous êtes prêt à jouer avec nous, Hervé?
11: Oui.
9: On y va, c'est parti?
11: Ouais.
9: Allez, c'est parti. On vous appelle sur votre portable, ça ne vous dérange pas?
11: Non, mais...
9: Surtout, ne raccrochez surtout pas votre portable, on vous appelle tout de suite sur votre portable. Hein. Donc voilà, donc William, c'est parti, on est en direct à la radio pour le moment. On espère, on est sur Saint-Nazaire FM en local, bien sûr, en modulation de fréquence. On nous écoute sur 138 MHz. J'espère maintenant, William, que Hervé va décrocher.
8: Vous êtes sûr c'est le bon numéro?
9: C'est le bon numéro, hein, Hervé, vous êtes là?
11: Ah, moi je suis là, mais...
9: D'accord,
11: pas,
9: donc ça nous fait... D'accord, vous souhaitez décrocher à un moment donné ou à un autre, ou vous laissez sonner encore un petit peu?
8: Allez, décroche, oh là là. Mais,
9: ah, Hervé.
11: Si j'appuie sur mon... Je décroche où, moi?
9: Vous décrochez ou pas?
12: Bonjour.
9: Ah, attendez.
12: Toutes les lignes de votre correspondance sont occupées.
9: Aïe. Toutes les lignes de notre correspondance sont occupées. Hervé, vous êtes en ligne peut-être avec quelqu'un ?
11: Non.
9: D'accord, ok. Toutes les autres lignes sont occupées ? Vous êtes toutes occupées, les lignes, tout est occupé ?
11: Ah bah moi je suis avec vous, je suis avec la radio.
9: Oui mais pardon, vous êtes au téléphone avec quelqu'un d'autre en ce moment.
11: Non.
9: D'accord, ok, donc on récidive une dernière fois.
13: Non.
9: Ah bah William, si le fiancé de ta grand-mère ne décroche pas, malheureusement ça sera perdu. Hervé.
11: Je suis sur le portable, moi je peux pas décrocher parce que je suis...
9: Vous êtes sur votre portable personnel ?
11: Oui.
9: D'accord, c'est le portable qu'on vient de composer là, hein ?
11: Je pense, ouais.
9: Vous êtes en ligne avec nous, là, ou pas ?
11: Ouais.
9: D'accord, ok.
11: Je comprends rien du tout.
9: Non, mais parce qu'on a eu un petit souci technique. Est-ce que vous nous confirmez que vous êtes au téléphone avec nous ?
11: Bah oui, là, ouais.
9: Là, vous êtes sûr et certain ?
11: Oui.
9: Vous êtes...
13: Attendez.
9: Est-ce qu'on peut vous appeler sur votre téléphone où vous êtes en ce moment même, là ?
11: Non,
9: peut-être que vous n'êtes pas chez vous, peut-être que vous êtes sorti, vous n'êtes peut-être pas là. Si vous êtes là.
11: Et si, je suis là, moi.
9: Vous n'êtes pas sorti là, non ?
11: Non. Ah non, mais si vous voulez me rappeler, il faut que je suis obligé de raccrocher.
9: Non, là, si je vous appelle, là, je vous appelle, vous êtes sur une messagerie là. Hein. Allô ?
11: Allô, ouais.
9: Oui, là, vous êtes sur messagerie.
11: Ah
9: ou
11: ouais,
9: pas ?
11: Mais j'ai pas de carte sur mon téléphone. Moi.
9: D'accord, bon, vous avez éteint votre portable peut-être. Allô ?
11: Non, il n'est pas éteint.
9: Bon, on va repasser en direct dans quelques instants. Hervé, on va retourner en direct à la radio. Et... Si vous nous entendez pour... Parce qu'enfin, voilà, je vous explique. Vous m'entendez bien ?
11: Ouais, mais je crois qu'il faut appeler sur l'autre téléphone parce que vous êtes sur mon portable à moi. Mais...
9: Oui, mais justement. Alors, on est en direct à la radio. On va vous repasser en direct avec votre petit-fils William. Hein.
11: Ouais, ok,
9: donc,
11: ouais.
9: Donc, on va lui offrir des cadeaux. Pour ça, il faut que vous décrochiez votre téléphone. C'est pas plus compliqué. Vous décrochez, vous dites que simplement vous êtes en direct et c'est gagné.
13: Ouf, allez, faut décrocher.
9: On y va ?
11: Ouais, mais je peux pas, moi, j'ai pas de carte sur mon téléphone.
13: Allez, papy !
9: Vous avez pas de carte, c'est-à-dire ?
11: Ah, on peut pas m'appeler.
9: On peut pas vous appeler. Donc là, c'est à ce moment. Vous êtes sur votre téléphone, là ?
11: Sur le mien, oui.
9: Oui, là, je suis en ligne sur votre téléphone, donc je ne peux pas vous appeler à votre téléphone là en ce moment. C'est ça ? Le téléphone que vous avez décroché là, c'est-à-dire que vous n'êtes pas joignable, c'est ça ?
11: Non, c'est sur l'autre, ouais.
9: D'accord. Là, on est sur quel téléphone là où vous êtes en ligne là en ce moment ?
11: Là, c'est sur le mien, mais c'est sur celui à sa mamie qu'il faut appeler.
9: D'accord, mais le vôtre, par exemple, là, vous êtes injoignable, c'est ça ?
11: Ouais.
13: Mais il n'a pas de carte.
9: Attendez, parce que là, on va y retourner. Hein. Et t'as pas de carte, c'est ça ?
11: Ouais, c'est pour ça, ouais.
9: D'accord, ok. On y va ?
11: Ouais.
9: Attention, 3, 2, c'est parti. Allez, nous sommes de retour sur, bien sûr, Saint-Nazaire FM avec ce soir la possibilité pour William qui a 15 ans d'offrir, on l'espère en tous les cas, d'offrir d'abord 10 albums CD, William.
13: Ouais, bah j'espère. Hein.
9: Alors pour ça, on va appeler Myriam ou alors le compagnon de Myriam, hein, Hervé. C'est ça, Hervé ?
11: Oui.
9: Bonjour, ça. Hervé, bonsoir.
11: Bonsoir,
9: merci d'être avec nous, Hervé. On a un petit peu de public avec nous, on a les techniciens qui sont avec nous. Hervé, vous êtes prêt à jouer avec nous ?
11: Je suis perdu là.
9: Pardon ?
11: Je suis complètement perdu.
9: Bon, vous êtes prêt ? On va quand vous êtes en direct à la radio, on enregistre une émission. C'est une émission enregistrée qui est en direct.
11: Ah ouais, ok.
9: D'accord, on enregistre en direct en ce moment, donc on est en direct pur enregistré, d'accord ?
11: Ouais.
9: On enregistre les émissions, là on est pour les fêtes de Noël. Vous êtes prêt, Hervé ? On va vous appeler sur votre portable ?
11: Bah, c'est sur celui de sa mamie, je crois, qu'il faut appeler, non ?
9: Non, on va vous appeler sur le vôtre, celui sur lequel vous êtes en ce moment même, hein ?
11: Ok.
9: Allô ?
11: Allô ?
9: Vous ne raccrochez pas, on vous appelle tout de suite sur votre portable où vous êtes en ligne en ce moment avec nous, d'accord ?
11: D'accord, ouais.
9: C'est parti. Voilà, donc on espère que...
11: Ça sonne. Hein.
9: Vous entendez sonner. C'est super.
13: Faudrait qu'il décroche, parce que moi, Edith Piaf, pour le réveillon, je supporte plus, hein.
9: Bon, William, apparemment, vous n'êtes pas chez vous, sur votre portable. Hein. Vous êtes sorti, peut-être, vous êtes parti dîner avec des amis ?
11: Non, mais moi, je suis là, mais il faut...
9: Apparemment, William, il vient de nous raccrocher au nez.
13: Oh non !
9: Ah, si, là, il vient de nous raccrocher au nez à l'instant. On avait Hervé au téléphone, il vient de nous raccrocher au nez. Je suis désolé, William, c'est perdu, hein ?
13: Oh non !
9: Ah bah je suis désolé, apparemment Hervé n'a pas eu envie de jouer avec nous ce matin.
13: Mais vous êtes sûr, vous avez bien fait son portable ?
9: Je suis désolé, mais pour le moment ça ne fonctionne plus, on n'arrive plus à vous joindre Hervé là.
11: Bah moi je vous entends. Hein.
9: Ah oui, mais là vous venez de nous raccrocher au nez à l'instant là. Hein.
11: Ah bah non, j'ai appuyé sur rien.
13: Mais c'est simple, faut décrocher, c'est tout.
9: William, on va réécouter la sonnerie. Hervé, écoutez bien, vous êtes là Hervé avec nous ?
14: Ouais, mais il faut que j'appuie sur quel bouton, moi?
9: Non, mais là, vous entendez ou pas, là? Écoutez.
14: Là, j'entends, j'entends.
9: Vous entendez quoi?
14: Bah, que ça sonne, quoi.
9: Ça sonne occupé chez vous. Ça sonne occupé sur votre portable. Parce que vous nous avez raccroché au nez, Hervé.
15: Oh là là.
9: Hervé.
14: Oui, oui, oui.
9: Vous nous avez raccroché au nez. Eh oui.
14: Ah bon?
9: Bah oui, mais, bah oui. On est désolé, Hervé, mais c'est perdu.
14: Oh non!
9: Eh oui, je suis désolé, Hervé ricane apparemment, William, et en plus il vient de nous raccrocher au nez à l'instant. Eh ben voilà qui dit une belle histoire, William, je suis désolé, mais les 10 albums CD malheureusement, à cause de ta grand-mère et à cause du compagnon Hervé, hein, donc bah, tu ne repartiras pas avec les 10 albums pour les fêtes de Noël.
14: Non.
9: Je suis désolé.
14: Ah non, je suis trop dégoûté.
9: Hervé.
14: Oui.
9: Un petit mot quand même de. Vous devez être un petit peu.
14: Je suis désolé, mais j'ai pas compris. J'ai rien compris. Là.
9: Bah,
14: c'est
9: on est
14: sur Sonazer FM, tu peux pas me faire ça.
9: C'était pas très compliqué. Hervé, on essaie de vous joindre depuis tout à l'heure, mais apparemment, vous ne souhaitez pas décrocher ou vous n'êtes pas chez vous, peut-être.
15: Il est pas sympa, Hervé.
9: Qu'est-ce que vous avez à dire à ça, Hervé? Vous êtes. Quand vous serez chez vous la prochaine fois, vous jouerez avec nous?
14: Bah, oui, mais j'étais là, mais.
9: Non, vous n'êtes pas là, Hervé.
15: Non,
9: il est
15: chez Myriam.
9: Hervé, chez Myriam, effectivement, le public nous le fait bien savoir. Vous n'étiez pas chez vous, Hervé.
14: Oh là là.
9: Vous êtes un menteur, Hervé.
14: Oh, pardon.
9: Voilà, merci Hervé.
14: Ouais, bonsoir.
9: Au revoir. Bon bah je crois que ton Hervé il a rien encore compris de ce qui vient de lui arriver. Il a rien capté. Hein.
16: Ah, il captait rien.
9: Bah, écoute, ouais. William, tu nous as bien fait rire. Enfin en tout cas, on aurait dû tomber sur ta grand-mère. Oui, à mon avis, on aurait eu Myriam, on aurait bien rigolé. Hein, parce que quand rigolé. On voit déjà qu'il y a Hervé. On dit que la grand-mère elle peut être pas mal. Hein.
14: Bah ce sera pour une prochaine fois. Hein,
9: mais t'es assuré, grave, tu repartiras pas les mamies, on va t'offrir des compiles fun et tout. Il y en a des très très bonnes en ce moment. T'aimes bien tout ce qui est rap, hip-hop ou plutôt techno? T'es plutôt quoi?
14: Oh, j'aime bien les deux. Hein.
9: Et bon, on va essayer de te gâter, on va t'offrir des cadeaux qu'on te mettra sous le sapin, y a pas de problème, William.
14: Ah, merci, Max.
9: Salut
14: Max
9: à toi, mon pote.
14: Salut.
9: Salut, joyeux Noël. Oui. Merci à toi aussi.
17: Ah, Franck est arrivé, Franck Dubosc. Va rentrer. Voilà. Ah, pousse la porte, quelle force que tu as! Vas-y! Ah, bien joué, bravo! Allez, l'autre! Ah, bien joué! Allez, vas-y, c'est bon! Installe-toi, Franck! On t'a prévenu que ce soir t'allais avoir de la concurrence avec Michael Jackson? Là, tu vas lui mettre au micro, tu vas t'installer, prends le casque et puis je vais t'expliquer. Hein? Ah bah voilà, il a tout compris, bien sûr, t'as vu des reportages. Ah, il va s'installer, Franck, et puis il va nous raconter. Tu te rends compte, il y a eu des reportages sur toi, aux États-Unis.
18: Oh là.
17: T'étais pas au courant?
18: Ah non, là, c'est la première.
17: C'est une première.
18: C'est une nouvelle.
17: C'est une nouvelle. Mais il va t'expliquer après ce qu'il a vu à la télévision, c'était il y a pas si longtemps que ça, d'ailleurs. C'est la fameuse, quand il était sur les... quand il était habillé en Michael, avec à côté de... Le Tito, là, c'est ça, à côté de l'étoile de Tito.
18: C'était un peu plus long que ça, on voyait pas que ça. On m'entend là?
17: Ouais, très très bien.
18: Bonjour les jeunes.
17: Bonjour.
18: Oh, oui, c'était ça, c'était avec l'étoile de... On te voyait avec l'étoile de Tito, juste... Ouais.
17: De Michael Jackson, enfin c'est l'étoile de Los Angeles.
18: La fameuse, ouais.
17: Voilà. Et qu'est-ce qu'il disait?
18: C'est ça. Je me rappelle plus ce qu'il disait, parce que s'il le disait en français, je comprenais pas bien. Quand je suis aux États-Unis, je comprends plus le français.
17: Ah ouais.
18: Et mais c'était la presse qui disait, en fait, il y avait... il te présentait...
17: Le New York Times.
18: Ils étaient nobles, c'était tout, il y avait tout, ils interviewaient des gens, des vedettes américaines pour dire ce qu'ils pensaient de toi. Ça me fait drôle un peu de te voir en vrai. Ouais, ça me touche. Et puis des vedettes américaines raconter un petit peu leur émotion de savoir que tu existes. Ouais. Et donc il y avait tout le monde, il y avait Bruce Willis dans mon souvenir, il y avait
17: Liz Taylor, j'imagine.
18: Il y avait Liz Taylor qui a parlé,
17: Janet Jackson, sa sœur.
18: Il y avait Jermaine Jackson.
17: Eddie Murphy
18: était là, il y avait.
17: Qui va travailler avec Eddie Murphy prochain album.
18: Bah, il paraît qu'il y a. Enfin, c'est mon manager qui m'a dit ça, mais tant que c'est pas fondé, tant que c'est qu'une rumeur, il m'a dit que.
17: Des rumeurs pas fondées qu'il annonce.
18: Voilà, mais moi je préfère, quand je parle de quelque chose, c'est du concret toujours, parce que là, mais enfin.
17: T'as qu'à balancer une rumeur non fondée, hein, vas-y.
18: Il paraît qu'il était intéressé justement de mon rap qu'il a entendu. Voilà.
17: Ouais. Tu confirmes.
18: Après l'Espace Girl, ce serait peut-être.
17: Moi
18: il parlait pas de ton rap. Il parlait de toi, mais c'est-à-dire que c'était plus le côté une envie de rencontre, plutôt de rencontre, de rencontre musicale. Parce que mon manager m'a dit que c'était, qu'il avait apprécié ce que je fais, quoi.
17: Il avait beaucoup aimé. C'est ce qui transparaissait de ce que disait donc Eddie Murphy.
18: À la base, oui.
17: À la base. Donc, parce qu'il y a plusieurs bases. Hein. Oui. Ça c'est la première base, mais il en existe d'autres.
18: Et donc c'était, mais il était un peu timide hein, quand même, hein, par rapport à ça. Il n'osait pas trop. Ça me fait drôle de t'avoir à côté de moi.
17: En gros, ils disent, qu'est-ce qu'ils disent de lui dans cette interview? C'est un génie. C'est.
18: Il parle pas de génie. C'est-à-dire qu'il compare. Il compare plus à Michael Jackson. Il compare. Il te compare beaucoup à Sammy Davis Jr. aussi.
17: Ah ouais. Ouais. Sur Sinatra un peu.
18: Sinatra, c'est plus par rapport à ce qu'il a représenté pour les Américains. Mm-hmm. Et il pense que tu représentes ça pour les Français. Si tu veux que tu représentes un peu ce qu'a amené Sinatra aux États-Unis, toi tu l'as amené en France.
16: Voilà, mais quand on parle de Sammy Davis Jr., il faisait partie des trois crooners. Il y avait Sammy Davis Jr., Dean Martin, et puis Frank Sinatra.
18: Et Frank Sinatra.
17: Ils auraient pu travailler avec toi, c'est des gens avec qui tu aurais pu travailler.
16: Bah oui, c'est sûr. Il aurait peut-être pu avoir quelque chose.
17: Très bien, alors ça tombe très bien, Frank, que tu arrives, parce que toi t'es un guéluron, tu es un comique, un troubadour. Quelque part. Enfin, tu apprécies l'humour ou pas?
18: Bah oui, heureusement.
17: Est-ce que tu sais quand il faut rire dans un sketch quand c'est drôle? Pas systématiquement, enfin.
18: Si, quand le mec s'arrête de parler.
17: Ouais. D'accord. Ce que va nous faire Alain, parce que Alain, on fait du cinéma, ouais. Du théâtre, il écrit également des sketchs comiques. Ah, là, il va nous faire un petit sketch qu'il a écrit lui-même.
16: Voilà.
17: De peur que certains auditeurs ne savent pas qu'il faut rire, à quel moment il faut rire, il n'entend pas bien, il va changer de casque, il a un problème de casque. Franck, donc je t'explique, au moment donné on est censé rire pour peu qu'il y ait des auditeurs qui n'aient pas compris qu'il fallait rire, nous on le sait. Il précisera qu'il fallait rire à ce moment-là.
18: D'accord.
17: C'est très rare. On y va.
16: Bon, alors d'abord, c'est un sketch qui parle de deux personnes qui cherchent une façon plus rapide et efficace de bronzer en été. L'un demande des renseignements à l'autre, mais dans le fait, il ne sait pas que... Qu'un jour, il y a une supercherie, c'est qu'il en a eu marre de la vie et puis il a décidé de mettre fin à ses jours. Et puis que l'autre, il a respiré à fond les plaques chauffantes électriques et l'autre lui demande qu'est-ce que ça m'a fait. J'ai rien fait, mais j'ai bien bronzé. Alors voilà, et donc un peu, je situe un peu le genre. Donc, alors je commence. Et tu n'as pas changé de visage? Je rêve ou quoi? Qu'est-ce qui t'est arrivé?
19: Mais rien de spécial, c'est seulement l'air de la mer.
16: Oui, mais quand même, je ne t'ai jamais vu dans un état si oublissant.
19: Oh, c'est juste une idée, je t'assure. Bon, c'est sûr, c'était la mer, et j'étais à la mer pendant 2 semaines. Et le fait d'être du matin au soir à la plage, c'est évident, j'ai pris quelques couleurs, mais rien de plus. La preuve, tu fais comme moi. Tu prends 2 semaines de vacances dans le pays de tes rêves sur une belle plage au sable chaud, et quand tu reviendras, tu seras comme moi. Aussi qu'attends. Bon, excellente idée. Je demande à la mesure du possible mes 2 semaines à mon employeur. Je pense qu'il me les refusera pas. Et alors, bon vent. 2 semaines s'écoulent et soudain qui j'aperçois
17: un petit problème.
16: Alors il s'approche de moi et on commence à discuter de ses vacances.
19: Alors, ça s'est bien passé? Tu as profité du soleil et de l'eau, j'imagine?
16: Oh oui, c'était super. Mais il y a quelque chose que je ne comprends pas.
19: Ah oui, quoi?
16: Ben, je me suis vraiment dit assez, je ne pensais à rien d'autre seulement qu'à bronzer dans cet endroit paradisiaque. Mais malgré ça, je n'ai pas réussi à avoir un visage comme le tien. Il y a un truc ou quoi?
19: Mais non, qu'est-ce que tu as cherché?
16: C'est seulement que ta peau est moins sensible aux effets des rayons du soleil. J'ai tout essayé, tous les produits solaires qui sont testés scientifiquement, et ça n'a jamais donné aucun succès assez rapide. Alors je reste troublé quand même et très étonné de ta réponse. Mais que puis-je faire d'autre? Que puis-je dire plus? Que faire pour te convaincre? Oh, c'est sûr. J'ai oublié de te dire quelque chose qui me semble peut-être important. J'aurais même dû t'en parler avant.
19: Quoi? Qu'est-ce que c'est?
16: Eh bien, ça fait des années, des mois de causer en été que j'essaye de bronzer plus rapidement et plus efficacement. Je n'ai jamais trouvé la solution favorable. Jusqu'au jour où j'ai eu un moment de déprime, et alors là, j'ai subitement voulu en finir. Et j'ai décidé d'ouvrir le four et de respirer à fond les plaques chauffantes électriques, thermostat 12, bien sûr.
19: Et alors?
16: Ça m'a rien fait, mais j'ai bien bronzé. C'est peut-être ça la cause réelle de mon physique.
19: Ah, d'accord. Eh bien, voilà la raison laquelle tu étais devenu aussi noir et étincelant. Je comprends tout maintenant. Mais franchement, tu pouvais pas me le dire plus tôt? Ça m'aurait ainsi évité tous ces questions et tous ces doutes à ton sujet. C'est pas pour là de ta part de m'avoir fait cette cachotterie. Car en te voyant, j'avais cru que tu revenais de la mine suite à un éboulement de charbon. Idiot. Mais à l'avenir, plus de problèmes comme ça entre nous.
16: Ouais, salut. Purée, salut. Promis, j'aurai.
19: Ouais, salut.
16: Voilà.
17: Ça, c'est toi qui écris ça.
16: C'est moi.
17: D'accord.
18: C'est au mot près, à la virgule près. C'est.
17: Ouais, c'est tout lui qui a écrit.
18: C'est impressionnant.
17: C'est toi, hein?
16: Voilà, c'est moi.
17: C'est toi, ça. On se fait un petit coup de Michael.
16: Un petit. On va faire Give It To Me.
17: Oh, give It To Me, ouais.
16: Give it to me, ouais.
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18: faut quand même préciser aux auditeurs, c'est que bon bah ils l'entendent, c'est fabuleux, mais nous on le voit.
17: C'est
18: en
17: ce que je disais au début, c'est quand on a des images. On va filmer au caméscope. Il a le. Alors je dis à Franck pour la énième fois, mais il n'était pas là. Le blouson qu'il a sur lui, c'est le. Tu peux le dire, c'est le blouson.
16: Répétition.
17: Pas d'enfant, allumer ton micro.
16: Blouson des répétitions.
17: De Michael.
16: Thriller. Ouais, ouais. Que j'ai d'ailleurs posé devant son étoile à Hollywood.
17: Ouais, tu l'as.
18: Oui, c'était celui-là, mais il me semblait bien.
17: Voilà. Il vient d'où ce blouson de Los Angeles?
16: Bah, Los Angeles.
17: Ouais, bien sûr. Tout comme les pins, d'ailleurs, les pins, voilà. C'est Los Angeles aussi.
18: Au début, je croyais que c'était quand je l'ai vu, quand je t'ai vu à la télévision là-bas à Los Angeles avec ce blouson.
16: Bah ouais.
18: Je croyais que c'était le blouson de Robin des Bois.
16: Oh.
18: C'est vrai, il y a un petit côté. Oui, mais le vrai, je crois que c'était le vrai de Kevin Costner.
16: Non.
17: Alors, il y a un truc que Franck Dubosc n'a pas vu.
18: Non.
17: Et que certaines personnes qui sont là n'ont pas vu et qu'il faut que tu puisses voir, c'est le masque de Michael Jackson.
16: Voilà, le masque.
17: Tu peux le mettre?
16: Ouais, voilà.
17: On va mettre le masque de Michael Jackson.
16: Puis on va essayer de faire un petit sourire qui va aller avec le masque, justement.
17: Ouais.
16: Un petit détrait. Narcla to call the distant world qui va masquerade. Vers nous escaper de joys. On a visité vers open wide. Visit the hand on your life. 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
17: Yo! Pendant ce temps-là, on va accueillir Chris, 22 ans, de Barcelonnette. Ah, c'est quelque chose, hein,
18: c'est quelque chose. Tu m'en avais parlé, c'est quelque chose.
17: C'est quelque chose, il est impressionnant.
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21: Waouh! Bonjour et bienvenue sur Fun Radio. Attention, le voici, le voilà. 1, 2, 3.

0: a plus le temps à perdre.
1: Ah, qu'ils en profitent parce qu'on parle d'instandis, c'est sûr que la boutique elle va cramer de l'autre côté de la radio. Hein. Oh là là, les enfants, soyez les bienvenus sur Fun Radio. Le chemin de Gone. Et ça va mouiller de l'autre côté, je peux vous le dire. Hein.

0: m'avais promis une chose hier, et bien ça y est, j'ai tenu ma promesse. Le numéro est gratos, 0870 5000, 0870 5000 pour nous appeler. Je veux que les 24 lignes de ce standard explosent. Allez, on y va. Bonjour à tous et bienvenue. Bonjour Fildar, bonjour Manu, ça va bien?
1: Bonsoir
2: Rigo.
3: Bonsoir.
0: Voilà, si vous voulez éventuellement parler sur le site internet, c'est irc.funradio.fr que vous faites sans plus tarder. Il y a du monde, il y a du connecté, il y a du...
3: Énormément.
0: Combien?
3: Environ 80.
0: 80, bon, alors soit quasiment le double d'hier, ce qui est bien la même heure. C'est vrai en plus, hein, on ne dit pas ça pour mentir. Donc si vous voulez aller sur le site internet et dialoguer en direct, il n'y a pas de malaise, irc.funradio.fr. Si dans l'éventualité, vous auriez envie de réagir, d'amener un débat, une question sur laquelle vous aimeriez qu'on discute ensemble, il vous suffit de laisser le numéro de téléphone hein, également sur l'IRC. Rigo prend le numéro, il vous rappelle tout de suite illico presto, enfin il donne ça à Fildar et à notre ami Manu. Donc le numéro est gratos, vous avez peut-être plus l'habitude de l'entendre à cette heure-ci, 0870 5000. Le Star System est de retour, tout à l'heure on retrouvera Gérard et Sandy pour les conseils à 22h30, ils ne devraient pas tarder à arriver, donc ça va être chaud également. Programmation de cette soirée, je vous la donne en vrac comme ça hyper rapidement, on aura du Korn, on aura Underworld, on aura également Funky Data où nous offrirons d'ailleurs l'album. C'est un artiste français, un groupe de house, vous verrez c'est très sympathique. Il y aura également de la trip-hop avec Portishead, il y aura du Red, il y aura du Stardust et Placebo. Hier vous avez été extrêmement nombreux, c'est le dernier morceau que j'ai mis dans cette nuit, il devait être 1h05 ou même 1h du matin, j'ai mis un morceau qui s'appelle Terry Callier déjà sur le site internet. Vous avez été très nombreux, même d'ailleurs durant la journée, à me dire que ce morceau vous avait excessivement plu et que vous vous demandez à le remettre, donc je ne l'ai pas ramené aujourd'hui parce que je m'attendais pas ce qui est un succès aussi important sur ce morceau, mais je vous promets que dès demain je le ramène, et au lieu de le passer à 1h du matin, je le passerai plutôt entre 22h et minuit, ce qui donnera encore plus de possibilités à ce morceau de fonctionner grâce à cette audience de plus en plus grandissante. Voilà, j'ai peut-être alors on a reçu quelques photos vraiment écœurantes dont on va pas non plus tout dire hein, des toilettes avec du caca, alors ça c'est carrément hop, hein, jeté à la poubelle. Vous m'envoyez des photos, on sent que le Maxwell est revenu à 22h hein, sur le site internet. Au niveau des photos, on y va. La pauvre Céline Dion a été vue et revue et corrigée et remise aux sauces. Alors on la voit genre avec une, on la voit avec un corps absolument somptueux alors qu'elle doit pas avoir un bout de sein celle-là, et là elle est plutôt belle hein, la Céline Dion, elle donne presque envie hein, donc elle est très excitante. Voilà, je vous montre ça aussi hein, vous vous approchez un petit peu plus du poste de radio. Alors là, des femmes qui doivent faire à peu près 350 kilos qui sont en train de se mettre des mains aux fesses, donc là c'est un peu plus écœurant déjà. Donc voilà, il y a le Minitel également à votre disposition, c'est le 3615 code Fun Radio Rubrique Direct. On va le mettre devant mes yeux, tiens, ça va bien me le passer pour que je puisse voir un petit peu qui est là. 8 personnes seulement, vous foutez de ma gueule ou quoi? Stéphane, remarque déjà le double d'hier, on sent qu'il y a de plus en plus de monde qui arrive. Juju est là, salut, j'espère que vous passez une bonne soirée. Il y a Stéphane, salut Max, bon retour sur la tranche horaire, c'est génial que tu reviennes comme ça. Ça nous fait bien plaisir. Il y a Stéphane, salut Max, merci d'être revenu à cette tranche horaire. C'est plus que génial, le Star System, la nuit sans toi, fais-nous vibrer encore plus fort, fais-nous un petit coucou à Gianni et à Johan, mille merci. On a également tous Masta qui vient d'arriver, 21 ans, département 36. Salut au grand animateur du Star System. On attend des appels hein, en masse.
4: Attends, je crois qu'il y a un problème avec le numéro vert, parce que moi j'ai essayé et samedi, il y a un trop grand nombre d'appels et personne n'appelle. Et les deux mecs que j'ai, ils appellent sur le 0803.
0: Alors là, il va y avoir un blâme France Télécom, parce que normalement, à cette heure-ci, la direction m'a appelé tout à l'heure pour me confirmer que le numéro gratuit était bel et bien en place. Ça n'a pas l'air d'être le cas. Toi, je vais tester, je vais te le dire. Ah, on m'appelle. Allô? Allô? Oui? Ah. On va faire le nécessaire pour le numéro vert. C'est le président directeur général qui m'appelle. Voilà. Très bien. Hein? Hein? C'est labro. Ciao. On va faire le nécessaire hein. Donc voilà. Ah, peut-être qu'il s'est mis en route maintenant. Peut-être que France Télécom, ils ont 6 minutes de retard. Peut-être que 22h, c'est 22h07. Alors non, alors on va voir, on va tester le truc. 0870 5000 ou 0800 3 08 5000. On va y aller un petit peu comme ça. On va tâtonner, mais on va y arriver hein. Vous allez pouvoir rentrer en contact avec moi, parce que là on s'inquiétait, parce qu'on donnait le numéro et personne n'appelait. Maintenant ça y est, ça commence à fonctionner. Oh, les deux là, commencez pas à m'énerver. Je veux des nanas, je veux des mecs, je veux que ça chauffe ce soir. Je vais ramener un truc pour cette nuit. Oh, parce que je devais mettre un morceau de Donna Summer, je vais peut-être pas le mettre. Non, 16. Non, mais 16h30. Je me suis dit. Non, j'ai réfléchi. Bon, je vais expliquer aux auditeurs. Moi, j'étais prévu de vous mettre un truc de ouf de 16 minutes 30 de Donna Summer. Mais je me suis dit, comme ça fait deux jours que je reviens, si déjà je supprime 16 minutes 30 d'émission de Libre Antenne, je me suis dit, c'est un petit peu abusé. Donc, peut-être qu'on le fera au milieu de semaine. Mais puis, en plus, j'ai envie de vous parler. Donc, j'ai pas tellement envie de mettre des morceaux de 16 minutes. Par contre, je vais vous le faire tout de suite, ça. Je vais pas le mettre maintenant, mais j'ai envie de vous donner l'eau à la bouche. Mozart, tout le monde a entendu parler de Mozart. Tout le monde connaît Mozart quand même. Moi, eh ben Mozart, il y a une compilation qui s'appelle, on va le dire, hein, Feeling Carpet de Claude Chal. Il y a un morceau qui est absolument somptueux, qui est celui-ci. Écoutez bien ça en live. Et c'est un morceau arabe, arabisant. Un morceau symphonie égyptienne, la 25e de Mozart. Écoutez bien. Somptueux. Ça va passer en fin d'émission, je vous le dis tout de suite. Je mets carte sur table, j'irai pas par quatre chemins, je vais droit au but. Juste vous faire écouter ça. Ça, Rigo, tu peux le sampler, ça, hip-hop.
3: Bien sûr.
0: Non. Mortel. Je vous fais écouter ça tout de suite. Balance-moi 2-3 en small, s'il te plaît. Alors, qu'est-ce que je peux faire pour vous? La Mozart. Et là, c'est tip-top. Et c'est beau, hein. Avec une véritable symphonie. Oh, c'est très joli ça. Oh, c'est beau. Voilà, tout ça sera dans son intégralité. En plus, un morceau qui fait 6:39, c'est pas dégueulasse, 6 minutes 39 de bonheur. Vous faites quoi là? Minitel 3615, Code Fun Radio, rubrique direct, ça arrive en masse. On va saluer Virginie qui vient d'arriver, qui est de Marseille, département de 13, elle est 27 ans, qui est magnifique. On a également Alice, 18 ans, département 78. Max, ça serait-il possible de passer le nouveau single d'Alanis Morissette, Thank You? Bah tiens, c'était pas prévu, mais je crois qu'il est en prog. Alors on va voir. Ah, Portiched, on me demande aussi. Je suis fan de Portiched. Là, vous allez pas faire la prog maintenant, les premiers jours, faut pas déconner. Non, je vais quand même. Par acquis de conscience, parce que j'ai peut-être avoir des appels de petites, je vais laisser mon portable allumé, hein, donc il risque de sonner pendant l'émission. Je fais ce que je veux quand même. Bonjour à toi, Vincent, tu as 17 ans, tu nous appelles de Nantes, comment vas-tu?
2: Ouais, bonsoir à toi, mon love symbol.
0: Ouais, love symbol, ça c'était le matin, mais ça va revenir ça, parce que là, je suis un peu malade, mais dès que je reviens torse-poil avec le love symbol autour du cou, ça va arriver vite fait, quoi. Qu'est-ce qui t'amène, Vincent, petit?
2: Ok, ben moi, vu que, enfin, quand t'étais au matin, là, tu faisais que des blind tests.
0: Ouais.
2: Je te propose d'en faire un avec des extraits à l'envers.
0: Vas-y. Donc, ah, c'est pour moi, il faut que j'essaie de dîner?
2: Bah, c'est pour toi et toute ton.
0: Non, mon équipe, non. Déjà, ils vont commencer à bosser correctement et puis ensuite. Ah, portable. Ah, bah. Excusez-moi, hein, c'est encore la direction, je crois. Allô? Ah, bah, d'accord, ok, c'est bon, ça marche. Ah, bah, c'est bon. C'est carrément toujours le PDG Labro qui m'appelle pour m'appeler sur mon portable et pour me dire que ça marche, apparemment. Donc, et puis ça, c'est bien parce que ça prouve que mon portable passe bien. Pour ça, s'il y a des petites comme mon numéro qui veulent m'appeler, qu'elles n'hésitent pas même pendant l'émission. Vincent?
2: Ouais.
0: Oui, je t'écoute. Alors, blind test, on y va,
2: donc,
0: c'est parti.
2: Blind test à l'envers, c'est parti.
5: D'accord, c'est parti. Allons, on y va.
0: Aidez-moi sur Minitel. Bande d'enfoirés, lâchez pas comme ça. Faudel.
2: Non.
0: Oh non, pas des trucs, des trucs de chez nous. Hein. Enfin, quand je dis chez nous, pas du pays, je veux dire de la prog de fun. Non, mais attends, je sais pas, j'ai pas entendu, j'entends marmonner dans le studio, oh là là, je vais faire sortir les gens là. Ouais, j'ai pas tout compris là, mais c'est pas grave, attends. C'était?
2: T'as pas trouvé?
0: Non.
2: Allez, la réponse.
0: Mais qu'est-ce que c'est que ce truc?
2: Rigole.
0: Non mais tu. Hein? C'est qui? Vincent?
2: Ouais.
0: C'est qui?
2: Bah c'est Dag.
0: Hein? Dag. Oh non, mais non. Pourquoi pas la pub de Schweppes aussi, par contre? Il va falloir. Ah non, un truc plus connu. Attends, quand même, faut pas déconner.
2: Ouais, c'est bien connu, c'est bon.
0: Bah, attends, quand même.
2: Bon, allez, plus connu. Français.
0: Allez, un deuxième, mais moins long l'extrait, vas-y.
2: Bah, t'es dit réponse quand t'as trouvé.
0: Ah, bah, un passement de jambes sur le beat, je flambe Doc Ginico, quand même.
2: Ouais, voilà.
0: Ça, c'est bon.
4: mon bruitage à moi perso. Attention, vas-y, annexe à suivre.
5: Vas-y, vas-y. Vas-y.
2: Parti, ça arrive.
0: Plus ou une dour.
2: Non.
0: Ah, mais à l'endroit.
6: Hein?
0: Je sais pas. Je sais pas.
2: Je sais pas.
0: Non.
2: Ouais, à l'endroit.
0: Eh hey, vas-y, oh là là, il est lent lui.
2: Ouais, ouais.
0: Oh la limace.
2: C'est ça.
0: Mais qu'est-ce qu'il me balance lui? La dernière séance du Creeper.
2: Alors.
0: Ah, comment il s'appelle
4: bah, comment il s'appelle
0: ouais, j'ai oublié. Comment Phil Lekway. Oh, mais, ouais, mais attends, eh, oh, mais attends, attends. Là, Vincent, là, je suis désolé, mais là, tu me donnes des extraits d'albums. Il faut me donner des tubes.
2: Bah, bah
0: ouais, non, mais là, c'est pour sortir ta discothèque minable avec des extraits d'albums. Moi aussi, je veux
2: ouais,
0: plus. Non. Non, mais je vais te mettre un morceau de Placebo, un morceau de Stardust. Je vais te donner un extrait de l'album. Tu vois, tu savais pas que c'était Stardust
2: ouais.
0: Bah oui, au moins le dernier, parce que là, en plus, ouais. Nul ton truc.
2: Bon, un tube, là.
0: Bah ouais, un tube, ah ouais. Ouais.
2: Tube,
0: ah, ouais, tube.
2: Tube.
0: Balance du tube. Il y en a pas un qui met tout le monde me lâche là. Hein. Ah, ah ouais. Ah je sais.
2: Alors
0: attends. Oui, mais... Je connais pas le titre mais je sais. Ezernova.
2: Voilà,
0: ah, attends, je savais plus le truc. Bravo, bien joué.
2: Voilà, c'est un tube de fun, ça.
0: Ezernova. Ouais. Tube. Non, c'est tube, ça. Oh là là, si c'est tube.
2: Allez, encore un tube.
0: Non, non, on va s'arrêter là, Vincent. Ça va être très
2: non.
0: Bien. Oh, alors, le temps que j'enlève mon pull, vas-y. Oh là là là là là. C'est quoi ça encore? Excuse-moi. Hein. Allô. Ouais. Allô. Oh, on m'a raccroché au nez. Ah, je sais. Ah, c'est bon. Ça va être la chaude là. Oh là là. La chaude pétasse. Alors, vas-y.
2: Ok, donc il y a un tube encore.
0: Ouais. Oh nénan, quelle choice.
2: Voilà.
0: Quelle choice quand même. C'est le dernier, hein, Vincent. Voilà, c'était bon. Hein. Voilà, quand c'est du tube, c'est du tube.
2: Ouais.
0: Ok.
2: Bah, pourquoi le dernier?
0: Non, à chaque fois tu me fais le plan. Ouais. Oh, ça va.
2: Ouais. Ah, c'est juste pour toi aussi là.
0: Pardon?
2: Pour le Love Symbol.
0: Oh non, putain, elle va pas me faire chier, c'est chieuse là. Attends. Excuse-moi, t'appelles terminé. J'ai une chieuse, une belge, une conne qui m'appelle tout le temps, qui a réussi à avoir mon numéro. Oh, celle-là, alors, putain, je pouvais lui dire mes quatre vérités en direct live, je le ferai. Hein. Vincent, vas-y, le dernier des derniers.
2: Le dernier.
0: Et on se réveille au 0800 75 000, les enfants au standard, bordel de merde, de l'autre côté, là, ça dort. Oh là là, en plus, il prend un extrait pourri, lui, allez, poubelle, allez. Hop là, alors lui il choisit un extrême, le mal envers, c'est au moment où il y a un break ou il y a un blanc. Alors là, comment tu veux que je m'en sorte? Bon, alors 0803, 0805000 ou 0800, lequel qui fonctionne?
7: Ah ouais, c'est ça,
0: on ne sait plus.
7: Oh non.
0: Oh la chieuse,
7: attends, décroche.
0: Elle va m'emmerder. Mais non, mais elle fait exprès, elle raccroche. J'en peux plus, moi, de ces gens. C'est quoi? Attends, je vais regarder sur qui c'est qui m'a appelé, appel reçu. Je peux même pas passer un appel reçu. Non, mais c'est pas ici, ça. Bon, alors, t'as composé le number pour voir lequel des deux qui marche, ce son,
4: c'est plus... C'est le 0803 qui fait.
0: Alors, c'est 0803, c'est bon, alors cette fois-ci, on a capté l'affaire. 0803 08 5000, si vous voulez faire de la libre antenne avec nous, on est de retour, le Star System avec toute son équipe ce soir. Rigo est sur le site internet, irc.funradio.fr, vous pouvez absolument laisser tous les messages que vous voulez. Il y a peut-être des trucs en particulier, là, qui se passent en ce moment, non, il n'y a rien de spécial.
8: Non, ça te demande d'arrêter ton portable, ça les énerve.
0: C'est vrai?
8: Ouais.
0: Pourquoi?
8: Je sais pas.
0: Ça, je me déconcentre, bon d'accord, ok, je l'éteins, d'accord. Voilà, bah. Vos désirs sont des ordres, apparemment, hein, c'est vous qui décidez d'absolument tout ce soir. J'aurai des records du monde à vous donner, donc si éventuellement j'en ai un, putain, sur l'ivresse au volant, attends, tu vas halluciner quand je vais vous dire le nombre de grammes d'alcool qu'un mec a eu dans son sang et qu'il est encore vivant, vous allez halluciner. Ça s'est passé en Pologne. Alors là, vous allez halluciner grave. Donc, si vous avez envie de venir discuter avec moi, c'est le moment ou jamais. 0803 08 5000. C'est Max, le Star System qui est là. Vous venez mettre le feu, les enfants. Et avant Mignot vous offrira également des albums d'un groupe de house français qui s'appelle Funky Data. Et dans un instant, ça sera ceci. Pour les fans. fans de rock, Placebo avec Pure Morning sur Fun Radio. À tout de suite.
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0: 8 de grammes d'alcool dans le ventre. Il faut savoir que déjà à 5 grammes d'alcool, c'est déjà mortel.
7: Voilà, ouais. Bah, c'est le comédie.
0: C'est mortel. Non, tu m'as pas compris. C'est mortel dans le sens, c'est d'enfer. C'est le top. C'est mortel.
7: La dose mortelle.
0: Non! C'est mortel dans le sens, c'est mortel, c'est d'enfer. C'est-à-dire que là, t'es bien. Ça, c'est de la bombe, t'es là, t'es bien. T'as 5 grammes, c'est tip-top de chez tip. Non, 5 grammes, c'est mortel dans le sens, effectivement, c'est hallucinant. Laurent, est-ce que ça t'est déjà arrivé de prendre des cuites?
7: Ouais.
0: Est-ce que tu t'es déjà fait mesurer ton gramme, ton centre de gramme par la gendarmerie de police?
7: Ouais, c'est déjà arrivé, ouais.
0: Combien de grammes d'alcool, s'il te plaît, je veux te l'entendre dire, Laurent, pour que t'aies la honte sur toi, vas-y.
7: 2,6 grammes.
0: On a un alcoolo à l'antenne.
7: Non, mais attends, Max, je suis un routier. Non.
0: Ah oui, excuse-moi, ouais, donc alcoolique, excuse-moi. Mais tu m'aurais dit tout de suite que t'étais routier, je t'aurais dit, bon, effectivement, alcoolo, Gérard, qu'est-ce que.
7: Non, jamais.
9: Attends, Laurent, 2,6 grammes, tu peux pas conduire.
0: Non, mais attends, si, tu peux. Non, mais tu peux très bien sans demander l'autorisation, Gérard, quand t'es en boîte.
9: Le taux d'alcoolémique, c'est à 0,5 grammes.
0: Non, mais attends, Gérard, sois pas idiot. Quand t'es en discothèque, combien de gens ont bu, ils demandent pas l'autorisation, ils rentrent. Moi, combien de fois, à l'époque, je buvais. J'étais déchiré, je rentrais avec 15 grammes.
9: Ouais, mais il reprend pas le volant de son camion.
0: Je revenais avec 36 grammes. On parle de touch, on parlait de.
4: Excusez-moi, je me suis trompé.
0: Non, je déconne. Non, mais moi, ça m'arrivait d'avoir bu un peu. Je savais très bien que j'étais au-dessus du seuil. Ça n'empêche pas que tu rentres avec la voiture. Ce que je ne conseille pas de faire, quand tu prends une émission de radio, tu peux boire. J'ai pas dit que Gérard était en Pologne, d'accord. J'ai dit que simplement, quand... Non, mais il faut faire gaffe.
4: Faut faire gaffe, mais par exemple, tu vois, là, mon coloc Mickey, ce week-end.
0: Attention, Vlad l'exclut, Laurent Nicolas. On va parler du coloc Mickey, donc, parce qu'on vous rappelle Mr. Gay Pride, quand même, qui.
7: Voilà.
0: On connaît le prénom de son mec, maintenant c'est Mickey.
4: Ok. Ah, ouais. Il avait 0,68.
0: D'accord.
4: Dans le sang. Parce que les flics l'avaient arrêté pour alcotest.
0: Mm-hmm. Ils l'ont juste mini après.
4: Non.
0: D'accord.
4: Et en fait, ils l'ont arrêté, ils lui ont dit vous pouvez partir. Alors qu'en fait, il avait plus que la normale autorisée.
7: Ouais.
4: Mais bon, il aime bien ouvrir sa gueule, il l'a ouvert un peu et donc il a quand même fini la.
0: Évidemment. Au même titre que moi, quand je me suis fait arrêter cet été, qu'il arrive avec l'alcool, mais comme con, on peut ruser sur la loi. Moi, je me suis fait arrêter à plus de 150 sur l'autoroute et les gendarmes, c'était plus de la prévention. Ils m'ont dit très gentiment vous êtes en train de peut-être passer la vitesse. Faut faire attention, jeune homme. Vous êtes 6 dans une voiture pour 2. Et vous n'avez que 2 euros, alors qu'il en faudrait 4. Franchement, j'étais sur une moto, on était vite. Quoi. Enfin bref, l'histoire est là. Non, mais toi, Laurent, qu'est-ce que tu penses de cette histoire du Polonais, quand même?
7: Ouais, le Polonais, il est balèze, quand même.
0: Non, il faut être défoncé, tu fais défoncer. Hein, parce
7: moi,
0: que là,
7: moi, je vais répondre à Gérard. Non, mais je conduis pas. Quand j'ai bu, je conduis pas avec le camion.
0: Quoi. Exactement, mais Gérard a mal interprété. Gérard prend tout très souvent au premier degré. Il est pas. Parce qu'il est camionneur et qu'il dit qu'il boit, que ça veut dire qu'il boit quand il conduit. C'est-à-dire que c'est un routier de profession, mais que ça lui arrive de boire. Comme moi, je veux dire, je suis un animateur qui boit. Je bois. Non, on ne peut pas prendre une émission quand on a bu. Je veux dire, non, je suis animateur radio, mais voilà, je bois.
7: Tu t'attends, de toute façon,
0: bah,
7: en dehors.
0: Bah, quand même.
7: Quand t'as la loco, quoi.
0: Bah, par exemple, exactement. Je suis un gros alcoolique, tout le monde le sait. Laurent.
7: Pour faire la
0: teuf. Ouais, tout à fait. Merci de cette précision très importante. Merci beaucoup, Laurent, on s'en branle. Nicolas également voulait parler d'autre chose, mais Laurent va rester un petit peu avec nous. Nicolas, je t'écoute.
7: Ouais, ben moi, je voulais parler de la FNAC de Reims.
0: La FNAC de Reims, ouais.
7: Moi, j'habite à Reims.
0: Oui.
7: Et là, je voulais pousser un énorme coup de gueule.
0: Ah bah je fais le Virgin Megastore. Alors, comme ça, on va se faire des amis, parce que moi, j'ai un coup de gueule à passer contre le Virgin.
7: Ah bah là, moi, de toute façon, je vais me faire allumer demain, c'est clair.
0: Pourquoi tu travailles à la FNAC?
7: Non, je travaille pas à la FNAC.
0: D'accord.
7: Je fais un peu de sono comme ça en amateur le week-end.
0: Mm-hmm.
7: J'aime beaucoup la musique. Et les vendeurs à la FNAC,
5: il y a
7: tout ça
5: à Reims
7: comme magasin, de toute façon.
5: Qu'est-ce que tu veux dire? T'as quelque chose que
7: tu peux... Les vendeurs, si tu veux, t'as l'impression qu'ils ont 2 grammes quand ça arrive là-bas.
0: Ah bon?
7: Ah ouais, non mais ils connaissent rien.
0: Ah bon?
7: Chaque fois que tu vas demander un renseignement, t'as l'impression que tu les emmerdes.
0: Bah ça, c'est un peu le problème des grandes surfaces de liste, c'est qu'à la fin, les pauvres, ils sont submergés de clients, donc ils veulent travailler dans des trucs comme ça. Et puis finalement, à la fin, c'est vrai que la moitié, enfin pas la moitié, j'exagère, mais il y a une petite partie quand même de vendeurs qui connaissent pas grand-chose dans leur truc. Et quand ils sont connaisseur dans leur style de musique, il faut que tu arrives absolument avec des références, il faut que tu sois implacable. Il faut que tu sois intouchable. Presque, tu demandes un renseignement, mais ce renseignement, tu le connais toi-même. C'est-à-dire que si tu vas arriver dans le milieu techno ou house ou même rap, si tu n'es pas déjà un connaisseur, tu dis voilà, j'ai entendu un truc à la radio, machin, que tu ne sais pas trop. Là, le mec, généralement, c'est un connaisseur de son truc. Plutôt que d'être ouvert et te sourire, dire bah écoute, on va essayer de trouver ensemble ce que vous cherchez. Si déjà, tu n'as pas un minimum de renseignements et que tu ne dis pas voilà, c'est de la house beat techno, là, le mec, il t'envoie un petit peu bouler, il te dit non, ça doit être ça, je ne sais pas, non, cherchez, je vois pas ce que vous voulez dire dès que vous aurez les plus amples renseignements.
7: Exactement ça. Bah tiens, dernier exemple en date, c'était, c'était lundi, j'ai entendu un truc, bah tiens, sur Fun, le remix de U2 là.
0: Ouais, exact, ouais. No. Ouais,
7: je dis ouais. Ah ouais,
0: j'ai... Bacon Pepper, c'est ça?
7: Avec Pepper, Free. C'est ça.
0: Ouais, B-A-C-O-N, un peu comme con, sauf que tu mets bas devant.
7: Ouais, voilà. Bacon. Pepper comme Red Hot.
0: Sauf que c'est du bacon, voilà, bacon, et puis Pepper, P-E-2-P-E-R, et puis Free. Hein, sur, c'est libre, c'est.
7: Et le gars, il me dit, ouais, bah y'a pas de problème, moi j'ai entendu ça à la radio, mais non, ça m'intéresse pas, de toute façon, puis je sais pas ce que c'est.
0: Et bah c'est un blaireau. C'est aussi pire que quand moi je vais. Là, je suis obligé de taper un petit peu au Virgin, alors que moi, je vais tout le temps là-bas. Mais c'est pour donner un exemple quand même assez frappant d'une grosse machine comme celle-ci. Je vais dans le New Age. Comme par hasard, je monte les escaliers, je tape tout de suite sur la gauche, j'y vais. Et je vois la vendeuse et je lui dis bonjour parce qu'il y aurait quelqu'un qui pourrait m'aider pour m'indiquer quelques artistes concernant la New Age. Elle me dit non, il n'est pas là. Je dis reviens quand? Je crois qu'il était parti bouffer. Ah, mais il revient dans une semaine, il est en vacances. Je te jure, c'est la tête de ma mère. Et je lui dis mais attendez, vous moquez de moi, vous savez qui je suis, Master System, quand même, musique de nuit, ça t'est

0: dans le bac à Johnny. Il n'y a pas le renseignement pour Johnny.
1: S'il
0: n'y
1: a pas le renseignement pour Johnny, moi je vais au Stade de France et je mets le feu.
0: Gérard, qu'est-ce que tu fais toi personnellement de ton côté?
2: Moi personnellement, si je vois qu'il n'y a personne, je m'arrache et c'est tout. Je repars sans rien.
0: Bravo. Voilà, en gros, si tu peux pas trouver ton disque que tu veux, ben, tu l'achètes pas et tu repars sans. Et ça, je veux dire, il y a que Gérard qui pouvait le savoir. Ouais. Laurent, je te remercie. Nicolas, le coup de gueule contre la Fnac de Reims. Ceci dit, bon, on va pas non plus cracher dans la soupe. Hein, parce que les Fnac et Virgin, en règle générale, sont quand même très bien fournis. C'est quand même bien foutu. Mais c'est vrai que des fois, il y a des brebis galeuses dans les vendeurs. Il y en a qui sont quand même assez... abattu d'avance. Hein. C'est-à-dire que quand ils voient le client arriver, plutôt que d'être joyeux, c'est vrai que c'est des grosses machines qu'ils envoient placer plein avec souvent des gens qui ne connaissent pas et qui font « Bonjour, j'aimerais le disque. La, la, la, la, la, la, la, la, la, la. » C'est lequel celui-là? Et celui-là aussi. Bon.
1: Mais ouais, mais comment ils ont atterri là, quoi?
0: Il faut jouer avec, il faut jouer avec le client. Il faut le prendre comme si c'était un ballon, et puis voilà, c'est tout. Il faut s'amuser avec le client. Laurent, je te remercie en tous les cas de ton appel et pour cette réaction concernant l'alcoolisme. Et Nicolas, bon bah, on va essayer de à ce que ça se passe mieux dans les Fnac et les Virgin de France. Et on va tâcher à ce que les animateurs radio de toutes radios confondues donne systématiquement tous les noms des artistes et des groupes et des maisons de disques qu'il a écrit et à qui vont les royalties.
1: Exactement. Voilà. Non, Max, avant de partir, le décalage horaire, ça va? Ça te fait pas bizarre?
0: Ah non, le décalage horaire, tu parles de par rapport au matin au soir?
1: Bah ouais.
0: Non, ça va, tu sais, j'ai pas fait suffisamment de longueur le matin pour être déstabilisé. Hein. Ah ouais. Non, j'ai perdu pas mal au niveau des oreilles. J'ai perdu pas mal au niveau de la voix. J'ai eu quelques petits problèmes de santé qui étaient normaux, hein, qui étaient prévus par ma direction, donc ils m'avaient prévenu d'office. Et j'ai pas été déçu de ce qu'ils m'ont dit parce qu'effectivement j'ai quand même bien morflé, mais ça va, là je suis plutôt content, on va dire. D'accord?
1: Ouais.
0: Oui, n'importe nawak. Bonne bourre à toi, amuse-toi bien.
1: Ouais, merci toi aussi.
0: Dans un instant, ça sera Alicia, 22 ans de Nantes, pour le premier conseil de Gérard et Sandy. Bonjour Alicia.
3: Salut Mac.
0: Tu vas bien?
3: Ça va et toi?
0: Bah plutôt pas mal. Dans un instant, nous parlerons ensemble donc avec Gérard et Sandy. Quel sera le conseil que tu leur demanderas?
3: Ah, je voudrais m'acquérir une voiture.
0: Ah, tu veux t'acheter une voiture? Des conseils de Gérard et Sandy, c'est dans un instant sur Fun Radio. Stardust, spécial dédicace pour Christian, la CL5. Ouh, quand est-ce que tu m'envoies mon petit Stardust sur Fun Radio? Music Sound, Beda with you, c'est plutôt cool et c'est bon esprit ce soir. C'est le 0800 70 5000. Vous nous appelez, le numéro est gratuit. Les enfants, faites-moi péter le standard de cette soirée, s'il vous plaît. On a besoin de toi, de toi, de toi, de toi, de toi, de toi. Allez, 0800 70 5000, le Star System est de retour de 22h jusque tard dans la nuit. Profites-en, baby. Stardust sur Fun Radio, Music Sound, Beda with you, rectification. On sent qu'on est revenu dans la cour des grands. Il y a Steph, 17 ans, département 75 sur le 3615 Code Fun Radio qui dit Max, tu n'es qu'un con. Bah, je vois qu'on est revenu à la maison. C'est pas Bacon Pepper comme tu l'as dit tout à l'heure, Free, mais c'est Bacon Popper, P-O-2-P-E-R. Bacon Popper, le titre que tout à l'heure vous vouliez. Voilà, vous l'avez, 22h38.

Ça va jongler les enfants ce soir. Bienvenue dans le Star System. Welcome everybody, clap your hands. On est de retour de nouveau, bien entendu, pour le meilleur de la radio libre du soir. Nous sommes de retour, il faut le dire absolument partout. N'hésitez surtout pas à aller le faire savoir sur les autres radios. Max is back sur Fun Radio dès 22h, le Star System, pour la véritable radio libre du soir. 0800 75 000, il fonctionne. Il fonctionne ce numéro gratuit. Ouais. France Télécom, hip hip hip. Ils ne le méritent pas, hein. Je peux vous assurer qu'ils ne le méritent pas. Ils ont mis deux jours avant de comprendre, ils sont cons alors. C'est les seuls mecs, France Télécom, tu mets le numéro gratuit, donc 0800 75 000. Et hier, quand on composait le numéro, ça disait « Bonjour, vous êtes bien au 0800 75 000. Ce numéro ne fonctionne qu'entre 20h et 2h du matin, alors qu'il était 22h. Veuillez appeler pendant cet horaire le 0803 08 5000. Quelle bande de naze. Bon, tout va bien à bord, je vais distribuer des cartons jaunes et des cartons rouges ce soir. Il est 22h03, tout va bien à bord les enfants. 0870 Minitel 3615 Code Fun Radio, vous allez dans la rubrique directe, on va saluer Claire, PDG également qui est là, Vampire.

0: Du Max, est-ce que tu pourrais passer, s'il te plaît, Black Metal ce soir? 9999, pas possible. Il y a également l'IRC, c'est le site internet, irc.funradio.fr. Il y a Rigo déjà qui est là-dessus. Il y a combien de personnes ce soir?
1: Bonsoir à tous, 90 personnes. Ah, pour l'instant.
0: 10 de plus qu'hier.
1: À peu près.
0: 7-8 de plus qu'hier, tu m'avais dit 83 hier.
1: Ouais, ça doit être ça.
0: Bah, c'est bien, alors comme ça, ça commence à arriver grave de chez grave. Fildar et Manu sont là ce soir, bien sûr.
2: Bonsoir, quand même.
0: Oh là là, les deux toutous de service.
3: Ouais,
0: les drag queens, attention. Pas de voix pour faire de la radio, ça écoute. Oh là là, la voix, vous allez reconnaître tout à l'heure, vous avez peut-être reconnu la voix de Biscotte. Vous en saurez plus dans les minutes à venir. On n'a fait pas le malin, Fildar, ce soir.
2: Non, mais je m'en fous, c'est ma soirée, je le sais, je suis vacciné.
0: Ce soir, ça va être la soirée également. Il y a Olivier Delapro, bien sûr, qui est en train de travailler comme un fou dingue sur les jingles de Fun. Et il y a également Gaël qui est de l'autre côté de la radio et qui nous a préparé quelques petits insolites qu'elle a récupérés dans la presse et qu'on aura le plaisir de donner tout au long de cette soirée. 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Et ce n'est pas terminé puisqu'on vous passera cette fois-ci en fin d'émission et dans son intégralité le fameux morceau de Donna Summer, le fameux To Love, Love Baby. Ça va être chaud chaud au niveau du niveau, 16 minutes 45 de pure folie. 1975, on peut dire que ce morceau-là, je crois, de mémoire, était le tout premier véritable grand maxi qui était sur les platines des DJ à l'époque où la disco commençait à faire fureur. Ensuite, il y a eu les Bee Gees qui ont débarqué, il y a eu toute cette clique et tout, ça a été absolument monstrueux. Allez, oh là là, ça respire la mort du côté du standard. 0800 75 000, on y va sans plus tarder du côté du répondeur du Star System. Vous nous laisser des messages de plus en plus tarés. C'est le 01 40 521 521. Et attends, je vais voir si j'ai calé la bonne place. Je vais vérifier tout ça tout de suite. Voilà, alors c'est parti. Hier, vous saviez que, si vous avez suivi, Gérard de Suresne est venu. Il avait lundi, c'est-à-dire que lundi il est venu, il a dit que Françoise allait aller sur Skyrock pour 1,5 million de francs par mois. Françoise a entendu ça lundi, elle a réagi hier, donc mardi, où Gérard était présent, et ils se sont engueulés. Et suite à cette engueulade que Gérard a poussée sur Françoise, on a eu une réaction d'une charmante vieille dame sur le 01 40 521 521. On peut se défouler et écouter plutôt.
4: Je vous téléphone à la suite de la discussion de votre Gérard que vous êtes toujours en train d'encenser contre Françoise.
0: Oui.
4: Maintenant, laissez-le partir, je vous en prie. Votre émission est bien mieux sans lui. C'est un méchant, c'est un prétentieux. Méfiez-vous de lui, c'est tout ce que j'ai à vous dire. Bonsoir Max.
0: Bonsoir madame.
5: Excuse-moi, c'est Catherine. Excuse-moi pour tous les messages que j'ai mis, je suis désolée. J'arrive ce week-end à Paris.
0: Ouais.
5: Samedi, je passerai par la Loco. J'adore la discothèque. Bisous à toute la qualité de Fun Radio.
0: Ouais.
5: Désolée.
0: Ouais.
5: Pour mon état dépressif. Peut-être à bientôt. Peut-être ce week-end. Je sais pas.
0: Non.
5: I don't know. Bonne continuation, Max, de 22h à minuit ou plus tard.
0: Ah ouais, et je précise que ce week-end je suis pas là parce que je suis du côté de Port Barcarès au Marina.
6: Avec à suivre Hermès
0: attendez, le meilleur arrive. Attendez, on remet en arrière, comment on remet ce bis. Alors écoutez bien, maintenant vous allez écouter, vous avez sûrement rêvé, vous les filles, d'écouter un animateur radio avec une voix absolument sensuelle, avec un texte et un débit d'un naturel au possible. Vous n'avez peut-être pas écouté, mais pendant une semaine, Fildar, qui s'est donné le nom de Biscotte, a fait des essais qui ont été tellement concluants que depuis,
2: j'ai dépanné. Hein.
0: Il a dépanné des essais.
2: J'ai eu zéro pour ça.
0: Oui,
2: c'est pas des essais.
0: En essai, on paye pas.
2: Non, mais c'était pas un essai. Genre, tu dépannes. Ouais, je dépanne.
0: D'accord, attends, je vais écouter. Écoutez.
6: Le tube de la Coupe du Monde, il y a aussi les Spice Girls, Nathalie Cardone. Bien. Et pour commencer l'heure, Talia, à mort à la Mexicana. Bon courage à tous ceux qui bossent, Stéphane, il est 3h.
0: Attention, ça continue.
2: Ouais, ça chie.
6: Stardust, sur Tube House, avec Music Sounds Better With You. Fun, bienvenue à tous, et surtout à ceux qui viennent d'arriver. C'est la nuit sans pub avec, entre autres, Robin, Do You Really Want Me, je vais y arriver, Moose, Maria Carey, pour débuter Eagle Eye Cherry, Safe Tonight, sur Fun, il est 4h.
7: Ouais, salut, je m'appelle Anne-Gaëlle. Je voulais dire, j'ai acheté ton best-of. Et dessus, j'ai vu la tête de Manu et Fildar. Je voudrais dire qu'ils avaient des têtes de gros trisomiques. Et que Gérard, même s'il fait pas le grimace, il est moche.
0: Merci. Ah bah ça fait plaisir quand même. Et attendons, le must du must. Sur ce répondeur 0140 521 521, il y a un message qui vous souhaite la bienvenue. Je ne sais pas s'il a été changé, enfin en tout cas il a été fait aujourd'hui. Je ne sais pas s'il est mis aujourd'hui sur le répondeur, mais il le sera dès demain avec la voix de Karine. Mais au début je me suis dit, tiens, pourquoi pas essayer la voix d'une personne de l'équipe. Et donc Fildar s'est prêté à ce petit jeu, est allé en studio de production pendant la journée et a essayé de faire le texte d'intro de ce fameux répondeur. Écoutez la séance donc de notre ami Fildar pendant les répétitions au studio de production de Fun Radio.
3: Le micro, merci, merci beaucoup, le micro. Merci beaucoup, le micro. A, B, C, D, L, G, H, I, J, K, L, M, N, O, P, Q, R, S, T, U, V, W, X, Y, Z, B, C, D, 1, 2, 3, 4, 5, 6, 7, 8, 8, 8, 1, 1, 1, 1, 1, 1. Ok. Max, le Star System, le retour, 22h, 1h, comme d'hab, ouais. Tu es bien sur le répondeur de Max, le Star System, 22h01, le retour. Tu peux toujours nous laisser ton numéro de téléphone pour quoi que ce soit, Jackie, les croissants chauds, Kiki donc, Canular, les conseils de Gérard Sandy, les débats, un sujet, ce que tu veux, tu balances. FanTube, 22h, Max, le grand retour, Star System, 22h01, ton numéro de téléphone pour tout ce que tu veux, Jackie, croissant, chaud, pas chaud, café, thé, lait, sans sucre, quand tu veux, appelle. Ouais. Le Star System. Ouais, le retour 22h à 1h. Donc si tu veux nous appeler pour que quoi que ce soit, tu laisses ton numéro de téléphone. Auditeur, tu veux, tu nous laisses ton numéro. Pour ce que tu veux, Jackie, Kiki, donc ou autre. On t'appelle dans la journée. Oh, auditeur.
0: Voilà, donc ça c'est je le découvre en même temps, hein, bravo. Je découvre en même temps que vous, je sais qu'Olivier m'a dit, est-ce que tu veux le faire écouter aux auditeurs? J'ai dit oui, pourquoi pas, je vais découvrir en même temps qu'eux. Et c'est vrai que là c'est quand même relativement hallucinant. Là c'est bien, c'est balèze là, hein. Ça, voilà, c'est du bon travail, hein.
2: Non, mais ce qu'il faisait en fait, c'est que tu sais, avant il fait des essais pour voir le réglage de la voix.
0: Ouais, parle devant le micro.
2: Il me demandait de parler. Non, ouais. Parce que j'ai l'impression d'être.
0: Ouais.
2: Et donc il me demandait de parler, donc je disais n'importe quoi.
0: Voilà, donc tu disais n'importe quoi. C'est vrai que c'est pas facile, ceci dit. Si vous êtes en séance un jour, que vous êtes amené à faire ça et qu'avant vous demande de chauffer la voix et puis surtout de régler les effets, parce qu'Olivier profitait de ces moments-là, le producteur, donc pour régler ses effets, voir si ça saturait pas avant d'enregistrer la véritable séance, on est obligé de dire tout et n'importe quoi. Donc on a tendance à dire tout et n'importe quoi. Et là, malheureusement, ça a été enregistré et diffusé en direct sur la radio. Momo, 27 ans, Mohamed, quoi. 17. Momo 17 de Sergi, salut Momo.
8: Salut, ça va?
0: Oh là là, on n'entend rien là, Momo.
8: On n'entend pas là.
0: Ah bah non, là c'est tout sourd là, mais c'est peut-être parce qu'on a fait des réglages, il est possible qu'on ait mis un coup de tournevis de trop dans les médiums. Momo.
8: C'est que ça, ouais.
0: Oh, quelle horreur. Momo.
8: Yes.
0: Oh là là là là. Tu vas parler de quoi dans un instant, Momo?
8: Eh bah écoute, je voudrais te chanter une chanson en fait, si tu veux, parce que j'ai monté un groupe et je voudrais savoir si tu trouves que j'ai une belle voix ou pas.
0: Oui, bah là, je peux te dire que ce soir d'office, ça sera pas possible. Même si t'en avais véritablement une belle, on va avoir du mal à pouvoir juger. Mais on va tâcher de faire notre possible, d'accord?
8: Bon, ben, on va essayer.
0: Oui, oh là là, oui, d'accord, ok, Momo, ne bouge surtout pas, nous sommes en plein cœur du Nord sans pub, il faut le savoir, il est 22h12 minutes, 0870 5000, c'est le Star System qui est de retour. Karen Ramirez, tout de suite avec Looking for Love sur Fun Radio. Fait que commencer, soyez les bienvenus sur Fun Radio. Le Star System est de retour avec toute son équipe. Pierre Rigaud sur l'irc.funradio.fr. Vous y allez, c'est sur l'internet, vous dialoguez en direct. Les gars, il y a également, enfin les gars, il y a les filles aussi, hein. Il y a des filles un peu, il y a de la nana.
1: Il y a de la go.
0: C'est vrai, il y a de la go, on dit.
1: Ouais, de la go. Ah ouais, on peut chez Cachetago.
0: Ah ouais, et Oxmo. Tu
2: peux voir un peu là comment ça se passe?
1: Alors,
2: c'est beau,
1: hein. C'est ouvert comme ça. Alors tu vois, il y a Cowboys qui m'envoie un message que à moi. Il me dit qu'il y a beaucoup de neveux.
0: Parce que quand on voit, par exemple, là, il y a plein de lignes qui sont en train de défiler les unes à la suite des autres, c'est pas forcément directement lié à toi. Enfin, c'est pas
1: Tout le monde écrit, en fait. Tout le monde se parle.
0: Donc, des fois, il y a des trucs qui sont. Oh, putain, mais ça trace.
1: Bah ouais, ça trace.
0: Mais c'est impossible de lire. Mais attends,
1: c'est
0: mais.
1: C'est pour ça que
0: je suis. 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Ouais, super Momo, à 50 km. Ouais.
8: Il y a moyen que tu précises à l'antenne que le numéro il est gratuit, mon père il va gueuler.
0: Quoi. D'accord, c'est gratos, monsieur. Ah, monsieur, excusez-moi de vous déranger, c'est gratuit, s'il te plaît. Donc, non, mais c'est gratuit en plus, c'est vrai, 0-800-75-5000. Qu'est-ce que je t'avais dit? Tiens, Magique, il y a une histoire que, à mon avis, tu vas pas comprendre, qui est de la part de. Non, Momo, de la part de Magique, 16 ans, département 78. Ouais. Petite blague, on va voir si l'équipe va comprendre. Alors, c'est une baronne qui organise une soirée chez elle, du genre soirée Ferrero Roche d'Or, tu vois. Et puis, elle va saluer ses amis, dont le comte. Et elle lui dit, monsieur le comte, mon vieux complice. Et lui, il lui répond très vexé, mes vieilles couilles aussi, baronne. Mon complice, une con, parce que, en fin de compte, la foufoule, la chasse, ça s'appelle un con. Et complice. Et couille...
9: Oui.
0: Couille...
9: Ouais, super.
0: Allez. Ouais, pas mal. Okay. Bon, voilà. Enfin, bon, je rebalance 3615 Code Fun Radio, rubrique direct. Momo, qu'est-ce qui t'amène?
8: Ouais, alors, voilà, je t'ai dit, je vais faire un petit groupe au lycée où je suis et je voudrais que tu me testes ma voix, comme ça, si je chante bien ou pas. Quoi.
0: Ouais, alors vas-y.
8: Alors, c'est Eagle Eye Cherry, une compilation, on va dire.
0: Tu peux, est-ce que t'es vraiment face à ton micro? Toi, t'es devant ta bouche? Ouais, t'as le micro devant ta bouche?
8: Ouais, ouais.
0: T'es vraiment devant, là?
8: Ouais.
0: Bon, c'est super.
8: Ok. Bon, c'est bon.
0: Allez, vas-y, on t'écoute, vas-y.
8: Regarde, est-ce que t'entends bien l'accord là?
0: Bah moi je t'entends mal de loin, mais je t'entends quand même.
8: T'entends l'accord?
0: Oui, là on entend mieux la guitare que toi d'ailleurs.
8: Et comme ça?
0: Et comme ça? Ouais, c'est bon là.
8: Ok.
0: Allez, vas-y, ok.
8: Bon.
0: Allez. Oh là là, un peu sûr qu'il est dans une. Dans un. Il va étouffer le gamin, il respire. La guitare quand même. Ah, la grave. Oh, biscotte. Oh bah là on l'entend plus, s'il s'éloigne. Momo. Oh les pauvres gamins, on les compresse à l'antenne. On les entend plus. Bon, on va peut-être pas se taper tout le... On va peut-être pas se taper tout le morceau de Eagle Eye Cherry, Momo. Je pense que je peux te faire un bilan en direct. C'est de la crotte. Oh, t'as... oh ça va, oh. I'm so tired.
8: Alors?
0: Ouais, bah, c'est pas mal. Bon, il y a des moments où tu t'excites un petit peu trop.
8: Ouais.
0: Ouais, mais t'es là, t'es avec nous, mais t'es à côté de nous, là.
8: Ouais, bah ouais.
0: Oh, mais c'est une horreur. J'ai l'impression de t'avoir à 10 km, moi. C'est peut-être sérieux? Moi qui n'ai pas. Oui, j'ai l'impression de t'avoir pris mes pilules pour mes oreilles.
8: D'accord.
0: Et non, c'est pas mal, sauf qu'il y a des moments où t'es un petit peu criard, tu chantes un peu trop du nez.
8: Alors,
0: ah bon? I'm so tired. Tu vois, tu fais un truc en masse, ça le fait pas, quoi. Faut le faire. I'm so tired. Falling. Et puis, il faut te mettre un. Attends. Je vais te donner un petit. Eh oh! T'es avec moi ou pas là?
8: Ouais, bah ouais, je suis là, moi.
0: Bon, je vais te donner un petit piston.
8: Ouais.
0: Il faut que tu mettes une petite voix, une petite reverb derrière.
8: Allez, vas-y.
0: Alors, attends. Attends, je suis en train de trapper. Oh là là là, je suis en train de toucher à n'importe quoi. Fildar, qu'est-ce que t'as fait encore?
10: Bah, j'ai pas, j'ai tout changé.
0: Là, ouais, j'étais sérieux, je t'ai demandé de pas toucher, putain.
10: Ah, bah, désolé.
0: Ah,
10: t'as
0: désolé. Ah, faut mettre. Attends. Voilà, attention.
2: En ce moment, c'est bon son. Non, mais faut que ça soit très léger comme ça.
0: Parce que si tu mets trop d'effets sur ta voix, ça. Faut que ça soit très, très léger comme ça. Il faut quand même, quand tu respires, faut que le public le sente. Écoute.
2: La chanson, je vais l'interpréter ce soir.
0: Bonsoir. C'est genre quand il y a deux pelés, trois tendus, tu vois, dans la salle, et pour donner l'impression, imagine, je sais pas, ton concert est enregistré pour être diffusé à la radio. Tu te dis, merde, il y a deux personnes dans la salle, et si tu dis, bonsoir, écoute, alors vous applaudissez, bonsoir, ça fait naze. Tout de suite, si tu rajoutes un tout petit peu d'effet sur ton micro. Bonsoir. Merci. Merci beaucoup. Bon, déjà, le mec, on se dit, bon, il est à un conseil, il doit être à Bercy ou un truc comme ça. Ah ouais. Pas du tout, il est au Café des Roquettes. Il y a trois personnes. Bon.
10: le morceau que j'ai décidé d'interpréter pour vous.
11: Ouais, c'est quoi?
10: Loïc Cameron, tu souffres dans la salle. Comment tu t'appelles?
11: Bernard.
10: Ok, Bernard. Jean-Louis, tu me fais un petit spot sur Bernard?
11: Pas de problème.
10: Ok.
11: Ah, pas trop fort, le spot.
10: Eagles, IQ.

0: qu'il faut surtout pas faire quand le public t'en demande une autre, Momo, ouais. Et tu utilises cet effet, c'est que c'est. Alors le public en demande une autre. Et là tu cries. Le public dit non d'office. Et on les comprend. Momo, bon courage pour la suite des événements.
1: En fait, t'as vu la boîte de chocolat?
0: Pardon?
1: La boîte de chocolat, je suis passé avec un copain, on est passé te voir une fois.
0: Ouais. Moi, je chaussais du 42, donc je sais pas si c'était ma pointure, mais c'est bien marrant, on a shooté dedans, c'est bien.
1: Ah, ben ça, alors,
0: Zézubert. D'ailleurs, en parlant de Zézubert, il y a un kiki donc qui se prépare ce soir, les enfants, au passage. Momo, bonjour, amuse-toi bien. Sylvie, bonsoir. 29 ans, tu nous appelles de Avignon. On y danse sur le pont d'Avignon. On y danse tous en rond. Bonsoir,
1: ouais.
0: Sylvie.
1: Ouais, salut.
2: Bonsoir.
1: Bonsoir.
2: Tu es venu ce soir pour nous, pour interpréter une chanson.
1: Non,
2: de la chorale d'Avignon.
1: Alors, pas du tout, non.
0: Pas du tout. Qu'est-ce qui t'amène, Sylvie?
1: Alors, moi, je vais prendre le sujet de Fabien Martel. Je suis allé le voir ce week-end.
0: Ouais, chez lui, direct.
1: Non, à Monaco, bien sûr. Donc, on est allé voir.
0: Alors, Martel, pour les Google, encore qui ne savent pas, c'est le joueur de football qui a le crâne rasé, qui a été soi-disant élu par les femmes pendant cet été l'homme le plus sexy, alors qu'il est immonde. Il n'a pas un poil sur le caillou et que tous les poils qu'il devrait avoir sur la tête, il les a sur le torse. Et il fait du VTT sur... comment ça s'appelle le VTT en mer, là? Le VTT en mer, là. Le jet ski. Il fait du jet ski avec Pamela.
1: Non,
0: Nathalie Evangelista.
1: Voilà, ouais.
0: Nadia, Eva, Linda Evangelista. Ah. C'est ça, Sylvie?
1: Ouais, c'est ça.
0: C'est le gardien de Monaco et de l'équipe de France.
1: Voilà, c'est
0: alors,
1: ça.
0: Alors, donc, bon. Tu es allé le voir là-bas?
1: Je suis allé le voir là-bas. Bon, on a essayé de l'approcher, mais par rapport à Jeanne Tigana, on n'a pas pu.
0: Mm-hmm. Pourquoi tu voulais le voir, ce mec, d'abord? Parce que tu l'aimes bien ou parce que tu voulais, t'avais envie de...
1: Pas spécialement que je l'aime bien, non, parce que, bon, mon mari, c'est un fan de foot. Et...
0: Ah oui.
1: Donc, je l'ai suivi, quoi.
0: Bah oui.
1: Autrement. Mais enfin, déjà, moi, je voudrais dire à toutes les femmes ou les petites filles qui rêvent de
0: lui,
1: c'est pas la peine parce que. Il a la grosse tête, quoi, en fait.
0: Bon, il a la grosse tête, il est méfiant aussi. Il veut pas ça parce que maintenant, il a gagné la Coupe du Monde et qu'il est le gardien que tout le monde idolâtre, qu'il faut qu'à chaque fois que quelqu'un vienne d'Avignon pour aller le voir à Monaco, qu'il faut automatiquement qu'il passe un quart d'heure avec les gens. Attention, foot, attention, il y a un ballon de foot qui vient de rentrer dans le studio.
1: Non, attention.
0: Vas-y, joue. Vas-y, Sylvie, on t'écoute.
1: Oui. Non, j'ai jamais dit que... Ben, enfin, non, c'est vrai qu'il a la grosse tête, parce que, bon, ouais. Demande un autographe, on dirait que ça le fait chier.
0: Ah, ouais, moi aussi, ça m'est arrivé. Moi aussi, ça m'est arrivé d'envoyer...
1: Ouais, mais bon, il a envie de rentrer dans sa Porsche et de se tirer, donc... je me demande pourquoi... Ça sert à rien qu'il soit comme il fait, quoi.
0: D'accord, Sylvie, c'est bien. Mets-toi dans les buts, Sylvie.
1: Non, je peux pas, non.
0: Alors, on a ouvert la porte du studio, Fildar, mets-toi dans les buts.
3: Ouais, comme par hasard, on a marre.
0: Des biscottes, biscottes.
3: Biscotte.
0: Attention, je me pousse le... Alors, on a un ballon de foot, Sylvie.
1: Ouais.
0: Et je vais shooter dedans.
1: Ouais, vas-y, ouais.
3: Attends. Alors, prends le penalty.
1: Alors qu'il plonge bien, quand même, hein.
0: Alors, on parie combien? Je le mets ou je le mets pas?
1: Allez, tu le mets.
0: Ah, bah non, pas la
1: allez, à droite du gardien, tu le mets, allez.
3: La porte, elle fait 2 cm.
4: Allez.
1: Allez.
0: Oh. Courage. On arrête, c'est bon. On a cassé 4 CD, les ouais, miens en plus, sur ma pile à moi.
3: C'est bon.
0: Sur ma pile à moi perso. Et on a pété la guitare.
1: Voilà. C'est super, quoi.
0: Ah, le football. Tu sais que le Manu, quand ils ont gagné la Coupe du Monde, il s'est dit, il nous a dit, voilà, pour la rentrée, l'équipe, je vais me faire raser le crâne.
1: Ouais,
0: quand on voit déjà la tronche qu'il a, le Manu, en plus, rasé, t'imagines le boulot.
1: Ouais, ben ouais.
3: Bah, je voulais, c'est rigolo.
1: Ouais, pas.
0: Qu'est-ce qu'il y a, ma chérie?
1: Je dis, vaut mieux pas, parce que c'est horrible, un crâne rasé.
0: Bah oui.
1: Ah, bon.
0: C'est horrible, ça dépend.
1: Pour ma part, je le trouve pas charmant. Ouais,
0: ça dépend, il y a des gens à qui ça va bien. Quand t'as le malheur de perdre tes cheveux, tu perds tes cheveux, je veux dire, à ce moment, tu peux rien faire. Bon.
1: Là, je suis d'accord, mais en fait, les
0: raser,
1: quand on
0: est d'accord. Bon, bah écoute, ravi d'avoir fait ta connaissance, Sylvie. Tu fais quoi dans la vie? Non, laisse-moi deviner.
1: Oui, vas-y.
0: Tu es un entrepreneuse en bâtiment.
1: Non, pas du tout, non.
0: Tu es maçonneuse?
1: Non.
0: Non, pas du tout. Toi, tu travailles dans l'artillerie lourde. Non, pas du
1: non,
0: tout.
1: Non.
0: J'ai beau chercher, là, attends, laisse-moi encore 2 secondes. T'as 2 secondes ou pas, là?
1: Ouais, vas-y.
0: D'accord, 2 secondes, attends. Je me lave les dents. Merci. Tu es spécialiste en aviation dominante.
1: Non, pas du tout, non. Non, non, pas du tout, non.
0: Oh, ta gueule. Oh, ta gueule, hein. Pas toi, hein.
1: Ouais.
0: Oh, c'est bon, ça.
1: Oh, putain.
0: Oh, putain, ils sont super. Wow. Ça proute. Hein. Ah bah alors.
1: Tu t'amuses
0: là, c'est bon. Oui,
1: c'est fini, ouais.
0: Oh, c'est chaud ça.
3: Voile
0: sur les filles.
3: Claude.
0: Je suis dingue, les yélerèges, c'était mieux qu'il essaie de raconter le truc. Claude Barzotti, bien sûr. Je te remercie, Sylvie.
1: Ouais, merci, ouais.
0: Merci pour ton audience. D'accord.
1: Ouais, merci.
0: Au revoir, bisous, bonne bourre, amuse-toi bien. 0870-5000, vous continuez à nous appeler, bien entendu. Florian, dans un instant, 15 ans de Elle en course et dans les Yvelines, ça. Salut, Florian.
4: Ça
0: va bien ?
4: Ouais.
0: Bon, très bien, on parlera de... Ah, Kikinong dans un instant.
4: Kikinong.
0: Ok, je savais pas, c'est donc avec toi. On fera ça avec ta grand-mère qui a 76 ans ?
4: Non, 65.
0: Combien ?
4: 65, s'il te plaît.
0: Ta mère ?
4: Non, ma grand-mère.
0: Ah, ta grand-mère, 65, j'ai ta rhum, 65. Donc, on se fait passer pour Radio Verte.
4: Voilà.
0: D'accord ? Ok, bah tu ne bouges pas, on fait ça d'ici quelques instants. Florian, si vous voulez faire les cons avec nous, bien entendu, vous voyez, on se prend pas la tête. Hein, on est de retour depuis 22h, depuis lundi. On est là, tranquille, doucement, mais sûrement. Il y a Biscotte au standard. Ah bah écoute.
5: Si. J'ai craqué pendant deux mois à m'appeler Biscotte.
0: T'as craqué en une semaine.
5: Tu t'es fait beurrer.
0: Biscotte craqué, tu t'es fait beurrer. Tu peux parler jambon beurre à côté. 0870-5000. Sinon, il y a l'IRC. C'est l'internet. irc.funradio.fr, bien sûr. Et attention, voici sans plus tarder l'OP de cette semaine. Funky Data avec Fashion qui seront vendredi en concert à la locomotive avec Sonic et Jean-Marie. 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L'album de Funky Data sur Fun Radio s'appelle Fashion, 22h30. Système, c'est gratos, vous nous appelez, ça vous coûte pas. Un centime, venez faire les coins avec nous, c'était Funky Data à l'instant avec Fashion.
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3: Quelle ambiance. Oh là là.
0: Non, ça tue à mort, quoi. Florian, 15 ans, d'Elancourt. Petit kiki donc.
4: Ouais, un petit kiki donc.
0: Alors on y va, c'est parti à ta grand-mère qui s'appelle
4: Vilma.
0: Comment ?
4: Vilma.
0: C'est bizarre ça.
4: Alors te trompe pas parce que je t'ai déjà appelé pour faire un Jack et les croissants chauds. Ouais. Et tu disais tout le temps Vilmaine. C'est pas Vilmaine, c'est Vilma.
0: Oui, mais parce que la première fois ça devait être marqué Vilmaine. C'est très très rare de ma part que je modifie ce qui a marqué devant mes yeux. Hein ?
3: C'est sûr.
0: Biscotte.
3: Ah, je suis d'accord. Bon.
0: Il parle tout seul alors que le micro est pas allumé. Attention, on y va, c'est parti. Ça va être chaud. Elle est au courant, t'as... Hein ?
4: Ouais, elle est au courant. Okay. Allô ?
0: Bonjour ! Vous allez bien, c'est la Radio Verte qui vous appelle. Est-ce que c'est possible de parler à Vilma ?
4: Oui.
0: Oui, c'est possible de lui parler ?
4: Oui, je suis là.
0: D'accord.
4: Moi-même.
0: Vous allez la chercher ?
4: Je suis là.
0: Bonjour ! Vous allez bien ? Bonjour, c'est la radio. Je vous appelle de la part de votre petit-fils Florian. Vous êtes au courant ?
4: Ah, oui, Vilma. Oui, il m'a parlé un petit mot, il m'a touché un petit mot, quoi.
0: Vous êtes une fidèle de l'émission, quand même.
4: Pardon ?
0: Vous êtes une fidèle de l'émission, quand même ?
4: Non, je vous dirai que non, je n'ai pas le temps.
0: Le public est là ! Vous entendez, le public est présent, Vilma, vous l'entendez, le public ?
4: Oui,
0: oui. Oui. Vous êtes une fidèle de l'émission ?
4: Ben écoutez, non, vous... je vous dirai que là, je vais aller dormir. Là. D'où vous appelez-vous ?
0: Ça balance sexe. Pardon ?
4: D'où vous appelez-vous ?
0: Tout, ben, du studio, on appelle du studio de Radio Verte.
4: Et où ? À Taillon ?
0: Pardon ?
4: D'où ?
0: Premier étage, on est au premier étage, nous.
4: Oui, je sais bien, mais où ?
0: Ah, bah vous le savez, donc vous êtes une fidèle, bravo. Je savais bien. Alors, bien sûr, de la part de Florian, donc Vilma, nous allons jouer bien entendu au jeu du Kiki donc. Vous connaissez la règle du jeu. Trois questions vont vous être posées. Si vous êtes, si vous êtes en adéquation directe avec les réponses données par rapport à l'amiante qui vous sera abordée, vous repartirez bien sûr avec une mini chaîne radio cassette, double cassette audio lavable et imprenable, avec une télévision noir et blanc quand même. Ça vous fait plaisir ?
4: Ah, ben, certainement, oui, mais. Hein ?
0: Parce que oui. Bon, on se dit que peut-être qu'à l'âge que vous avez, vous n'avez peut-être pas eu le temps de vous habituer à la couleur. On peut rigoler quand même.
1: Oui, bien sûr qu'on peut rigoler.
0: Ah, ben, oui. Si on peut pas déconner à plein tube, on n'y arrivera jamais. Hein.
1: Mais oui, mais je voudrais savoir d'où vous appelez.
0: D'accord.
1: C'est de Gaillon, c'est de Vernon, c'est de Paris, c'est d'où Déjà, vous êtes combien là-dedans, vous?
0: Allez, je vais vous dire, on appelle de Rouen, c'est Radio Rouen, Radio Verte à Rouen.
1: Ah, oui, d'accord.
0: Mmh, ah. Délicieuse quand même.
1: Comment?
0: Non. Oui. Alors, attention, on va y aller, on va... D'accord, ça fait gentil. Francis is in the place. Alors attention, première question, Vilma, quand même, vous êtes une fidèle, on nous a dit, d'après Florian.
1: Oui.
0: Alors attention, première question, écoutez bien, Vilma, soyez bien attentive à la question.
1: Oui.
0: Est-ce que vous êtes prête?
1: Oui.
0: Sûr.
1: Bien sûr.
0: Alors, je vais vous passer un petit son, à vous de deviner ce qui donc, d'accord?
1: Ah, quoi?
0: Écoutez.
1: Quoi?
0: Non.
1: Un petit son?
0: Ah, écoutez bien ceci.
1: Oui.
0: Ah, vous avez qui sont le bruit? Alors attendez, parce que le public crie très fort, Vilma, vous avez une réponse?
1: Non.
0: Alors on réécoute le bruit quand même. Oh bah c'est pas... À votre avis, de qui du cul de l'équipe arrive-t-il ce son?
1: Ah, je ne sais pas.
0: Alors vous avez le droit à Denis, Francis ou Paul, à votre avis? Qui a fait ce petit bruit?
1: Denis?
0: C'était le...
1: C'est bien.
0: C'est le prout de...
1: Oui.
0: Oh, écoute, on vérifie quand même. Oui, c'est bien le prout de Denis. Alors, ouais. Ça vous fait une bonne réponse, bien entendu, et que oui. Vous allez cataloguer, bien entendu, dans votre pur sang demande de catalogue en question subsidiaire, d'accord?
1: Oui.
0: Vous savez, bien entendu, qu'une deuxième question à vous être proposée en acquisition directe, que si, bien entendu, vous répondez correctement à cette question non palpable, bien sûr, vous aurez le droit à une liquidité d'argent supérieure ou inférieure. À votre avis, supérieure ou inférieure, je vous écoute.
1: Dites-moi un chiffre d'abord.
0: Non.
1: Dites-moi un chiffre. Bah. Et puis, ah ben non, c'est seulement.
0: Alors,
1: ah oui, c'est
0: je vais vous aider un petit peu parce que vous m'avez l'air.
1: Vous allez dire chiffre, forcément. Ah ben moi, je veux dire supérieur.
0: Vous m'avez dit
1: supérieur.
0: Supérieur, c'est une bonne réponse. Ça vous fait le public est surexcité, ça fait longtemps qu'on n'avait pas une candidate aussi forte.
1: Oh.
0: Ça vous fait deux bonnes réponses, écoutez-moi bien, Vilma. Vous m'écoutez?
1: Oui.
0: J'ai mis le...
1: J'écoutais toujours.
0: Alors écoutez bien, vous avez deux bonnes réponses. Si bien entendu, grâce au Kiki donc, vous avez accédé à la troisième bonne réponse de la question que vous êtes posée d'ici quelques instants, vous ferez acquérir bien entendu une solution de Chenifi. Possession des cadeaux plus. Bien entendu avec son abonnement en Taekwondo. Vous êtes prête?
1: Oui.
0: Alors. Ceinture jaune, Vilma?
1: Oui.
0: Alors attention. Je vais vous passer un petit son. D'accord?
1: Oui.
0: Ok?
1: Oui.
0: Vous allez approcher vos lèvres.
1: Oui.
0: Du combiné de téléphone.
1: Oui.
0: Et une de charmantes hôtesses va vous embrasser sur la bouche.
1: Aïe.
0: À vous de deviner qui c'est qui vous embrasse sur la bouche. Écoutez bien.
1: Oh.
0: À votre ami Kiki donc! Je vous donne un petit indice quand même.
1: Ouais, dites-moi les noms parce que je ne me rappelle plus.
0: Ah, je peux pas, son prénom commence par la lettre M.
7: Facile, Vilma. Allez, Vilma.
1: Je ne sais pas, attendez. Vous êtes combien? Vous m'avez dit tout à l'heure les noms, je me rappelle
0: plus. Ah, mais c'est... Dépêche-toi quand même.
1: Dépêche-toi.
0: Pardon?
1: Marius,
0: vous n'en étiez pas loin, c'était Marc, malheureusement.
1: Aïe.
0: Alors bien entendu, vous avez un super voyage au Cambodge qui est remis en jeu. Bien sûr, vous n'irez pas. D'accord. Vous êtes contente d'avoir perdu?
1: Ben non, pas du tout.
0: Ah ben, elle n'est pas contente. Ah ben, le public est déçu. Mon Dieu, que le public est déçu. Quelle déception.
1: C'est Marc qui m'a fait perdre.
0: On se calme, hein, d'accord.
1: On se calme,
0: oui. Oh, dis donc,
1: c'est
0: calme,
1: hein.
0: Hein?
1: C'est calme.
0: Nous mettons un coup dans ce peu la tronche. Okay.
1: J'entends que vous êtes un peu chauffé là-bas.
0: Oh bah mais surchauffé, nous on est. Le public est surchauffé. Sacré Vilma, vous êtes une fidèle de l'émission quand même, on nous a dit.
1: Oui,
0: alors bien entendu, vous repartez avec le pins de l'émission. Pour ça, c'est très simple. Il suffit de nous écrire, nous envoyer un chèque de 1000 francs, vous recevrez le pins dans les vacances.
7: Ouais, ouais, ouais, ouais.
0: Allez, de la part de toute l'équipe, on vous fait un gros bisou.
1: Eh ben, moi de même. Et je vous souhaite bonne soirée. Allô.
0: Et vive le kiki.
1: Pardon.
0: Vive le kiki.
1: Vive le kiki.
0: Vive quoi? Vive. Allez. Redites-le une fois pour voir. Vive le
1: kiki.

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1: Oh là là, putain, c'est bon! En direct live quand même. Florian, dis donc. Florian, il est là Florian ou pas? Florian. Florian une fois, Florian deux fois, Florian trois fois, Florian quatre fois, Florian cinq fois, Florian six fois, Florian sept fois, c'est pas grave. Florian, on va le rappeler, bien entendu, c'était sa grand-mère qu'on vient d'appeler, il repartira, bien entendu, avec une super cadeau. Bravo, tiens, on a sur le Minitel, Angel, 20 ans, département 91. Oh, masse, comme j'aimerais m'enflammer grâce à ta chaude braise, mais pour qui Dieu nous allumions le feu de la passion, et après que notre flamme ait brûlé, il n'y aura ni fumée ni cendre. Car l'amour que je te porte est éternel. C'est vrai que je suis chaud comme la braise, les filles, ce soir. Alors, il est là? Ah, t'es là, mon petit Florian?
2: Ouais.
1: Eh ben, dis donc, alors, quand même.
2: Ouais, non, mais j'ai eu un petit problème, là, je me suis fait engueuler.
1: Pourquoi?
2: Bah, parce que c'était des conneries.
1: C'est-à-dire?
2: Bah, mon père, il a pas trop apprécié, quoi.
1: Oh, ça va, on peut rigoler, quand même. Tu veux qu'on envoie un petit CD à ton père?
2: Ah ouais, pas de problème. Ouais.
1: Eh ben, non.
2: Ah, c'est vache, hein.
1: Hein?
2: Sérieux, ça.
1: Ah, je suis pas un vache, moi je suis un gros veau, moi.
2: Ouais.
1: Ah, allez, on va envoyer un CD de
2: Tina Turner.
1: Non.
2: Mais si, il aime Tina Turner.
1: Bon, alors on va tâcher de lui trouver un truc de Tina Turner. Si on peut trouver un CD de Tina Turner, on lui envoie un CD de Tina Turner. Bah, mais pour ta problème. Gueule, rien, hein, Florian, du coup. Hein.
3: J'ai Yvan Turner, moi.
1: Yvan.
3: Merci, merci.
1: Oh là là là là, c'est pitoyable ce qui vient de nous arriver. Écoute, mon cher ami. Oh.
2: Oui. Oui. Non, bon,
1: non,
4: Michel.
1: Un café quand même. On va t'envoyer tout ça, d'accord?
2: D'accord.
1: Et n'oublie pas ceci.
5: Bon, il va falloir écrire.
6: Attention, voici l'adresse. Attention. Voici l'adresse.
1: Si vous voulez écrire à Fun Radio, bien sûr, pour le Star System, comme par exemple pour faire un Florian, un petit Jackie les croissants chauds, un Kiki dans le ta gueule.
2: Mais je passe le bonjour à Christophe, Nicolas, à Isabelle.
1: Et ben voilà, c'est terminé. Non, si vous voulez des dédicaces, très sérieusement, c'est avec Morgane, 19h, 22h, bien sûr, les enfants. Non, je disais, si vous voulez nous écrire éventuellement, au niveau des... C'est, ils sont trop émus, ils en reviennent tellement pas que je suis revenu le soir que du coup, ils ont la main qui tremble toute la journée, ils n'ont pas 10 francs à mettre dans un banco à nous envoyer quand même.
3: Rien.
1: Si, on a quand même 100 francs de banco qui nous a été envoyé là dernièrement, que Gaël a mis dans la petite boîte à magique là. On n'en a pas fait allusion, donc il faudrait. Tu la traites de voleuse?
3: Ah non.
1: Ah bon, je me fais peur.
3: Ah non.
1: Ah bon, tu m'as fait plus. Non, mais il faut les récupérer, il y a les 100 balles là. Il faut remercier ces gens-là quand même. Non, mais c'est trop tard, c'est pas marqué sur les bancos, mais c'est quand même à dire que s'il y a des gens qui nous ont envoyé des bancos gagnants, bravo, c'est bien beau. C'est... Donc 143 avenue Charles de Gaulle, 92 521, Neuilly sur Seine-Sedex. On revient d'ici quelques instants, bien entendu, pour encore du Star System, pour encore de la radio libre, pour un seul et gratuit numéro qu'il vous faut composer. C'est le 0870 5000. Et Space Frog, c'est ceci, Space Frog, quand même, pour Igo.
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0: 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Lost
1: in space. Dans un instant, ça sera Julia, 18 ans de Bordeaux. Salut Julia.
8: Salut.
1: On va parler des mecs.
8: Ouais.
1: Et t'en as marre parce que les mecs ne pensent qu'au cul. Et d'ailleurs, va falloir réagir là-dessus. On aura d'ailleurs Christian qui est déjà là, rien que pour
8: ouais.
1: Ça. T'es là okay.
8: Ouais. Et mon Starbucks.
1: On va te l'envoyer ton Stardust. Fun Radio, c'est le Star System de retour depuis lundi jusqu'à au moins 1h du matin et à partir de 22h 0870 5000. Si vous voulez absolument réagir à Julia qui donc dit que les mecs et tout, on en est déçus parce que ça pense qu'au cul. Et si vous voulez parler éventuellement ou réagir à des fantasmes que les hommes et les femmes ont, vous appelez dès maintenant le 0870 5000. Voici Space Frog remixé par Yves Derwitter. Ça s'appelle Lost in Space. Space Frog, Lost in Space, remixé par Yves Derwitter sur Fun Radio. C'est le Star System au 0870 5000. On a également le Minitel 3615 code Fun Radio. Vous allez dans la rubrique direct. On a Amélie, 24 ans, département 34. Salut mon cher Mage. D'abord, je voudrais savoir qui chante 2, 3, 2, 3, 4, 5. Ça, c'est Bob Sinclair. Ça s'appelle Jim Sinclair. Tonic. Hein?
9: Bob Sinclair. Bien sûr.
1: Bob Sinclair. Ça s'appelle Jim Tonic et il y a ensuite, bah, ça se prononce comme Sinclair pour qu'elle puisse comprendre. On va faire Sinclair. C'est S-I-N-C-L-A-I-R. Ça se dit Bob Sinclair. Bah oui, ça se prononce comme ça. Bob Sinclair, toi, on va vérifier. Tu veux qu'on vérifie, espèce d'abruti? Bob Sinclair, ça s'écrit Bob Sinclair. Donc, ensuite, je voudrais passer un petit coup de gueule, c'est ça le plus important dans l'histoire, à propos de mon mec qui est déjà en train de dormir à cette heure-ci. Alors, Mélanie, comme tu as laissé ton numéro de téléphone sur le Minitel, il y a déjà Fildar ou Manu qui vont essayer de te joindre. Donc, éteins ton Minitel, on te rappelle. Comme ça, tu pourras réagir au sujet. Éventuellement, on pourra en parler ou le réveiller ou le faire chier. Julia est de retour au 0870-5000, 18 ans de Bordeaux. Ah, Julia.
3: Allô.
1: Ça va bien, bébé?
3: Ben, ça va.
1: T'es dégoûté des mecs?
3: Ouais, ouais.
1: Alors, j'aurai
3: ouais.
1: Un petit cadeau pour toi, je tiens à te le dire tout de suite, c'est que le prochain morceau qui est Eric Hallier, que j'avais mis lundi dans la nuit, qui a été excessivement redemandé, oui. Je te le dédicacerai rien qu'à toi.
3: Oh, merci.
1: Ça, c'est un truc qui donne comme ça, c'est...
3: Cool.
1: C'est un truc dans ce style-là, quoi.
3: Okay.
1: C'est genre, je t'aime, j'ai envie de toi, tu vois, mets-toi nu,
3: ouais, ouais.
1: Toi et moi, pour la vie, tu nu, tu vois, c'est une histoire de galet, je sais pas quoi. Tout ça, juste comme ça. Pour toi, Julia. Tu vas qu'écra grave, c'est de la Debon. C'est tout ce que j'ai à te balancer. Julia, pourquoi... Christian est avec nous également de la salle Saint-Cloud. Julia, pourquoi t'es dégoûtée des mecs?
3: Pourquoi je suis dégoûtée? Parce que je vois, enfin, je me rends compte qu'ils pensent qu'au cul, quoi, ça m'énerve.
1: Bah, à cet âge-là, c'est un petit peu normal.
3: Non, parce qu'en fait, je suis vachement intéressée par les mecs plus âgés que moi.
1: Quel âge?
3: Entre 20 et 30 ans. Quoi.
1: Ouais. Oh, je suis en plein dedans alors.
3: Ah ouais?
1: Ouais. Bah oui, j'en ai 28.
3: Ah ben voilà, ben, ce connard, il en avait 28 aussi.
1: Je vais avoir 29 au mois d'octobre, ouais, j'essaie de me rattraper. Bon, et alors quelle est l'histoire? Mais bon, c'est pas parce qu'un mec, avec t'as vécu cette histoire avec un mec, non, que tous les mecs sont comme ça.
3: Non, mais c'est pas un mec, quoi, c'est tout, je me rends compte là, quand je sors, par exemple. Enfin, ils me dégoûtent tous, en fait. Je suis complètement en blocage en ce moment.
1: Mm-hmm.
3: Et voilà, ben, en fait, l'histoire, c'est que je l'ai connu pendant une soirée chez mon voisin. Et donc tout allait super bien, il m'a dit ouais on se rappelle machin, on s'est revu une soirée, on a bu un verre et puis depuis rien quoi.
1: D'accord, mais t'as couché avec dès le premier soir?
3: Non, j'ai pas couché avec lui.
1: D'accord, t'as jamais couché avec lui?
3: Non.
1: D'accord, et lui t'étais vraiment tombée amoureuse de ce garçon là?
3: C'est pas que je suis tombée amoureuse mais c'est que il
1: te plaisait, il t'a attiré, ouais, tu le trouvais intéressant?
3: Ouais, d'accord. Par rapport aux autres ça changeait un peu quoi.
1: Damien, Julia, on a des réactions, on a déjà Damien qui a 18 ans qui est de Suisse, salut Damien.
4: Ouais, salut Max, ça va bien?
1: Ouais.
4: Et t'as une touche là, non?
1: Hein?
4: T'as une touche?
1: Occupe-toi de ton cul toi. On a Amélie, 24 ans de Montpellier, qui était sur le Minitel, qui est là également, qui va réagir. Amélie,
7: oui.
1: T'es là?
7: Oui.
1: Et nous avons également Élie, 18 ans de Aulnay-sous-Bois.
9: Oui, salut Max.
1: Salut. Bah, tu sors une nouvelle cassette?
9: Pas encore, mais bientôt. Les blagues les plus pourries d'Élie.
1: D'accord, ok. On va demander à Damien, qui est suisse et qui est très lent à la détente.
10: Oh ouais, très très lent.
1: Je venais de la Barovo Maltine, c'est de la dynamite.
10: Ben oui.
1: Damien, tu voulais réagir à ce que Juliette est en train de dire?
10: Ouais, moi je voulais lui demander si elle venait de se faire larguer là.
7: Ah non, pas du tout, non.
10: Pas du tout. Hein.
1: Ah, Suisse, il vient juste de comprendre.
10: Ben ouais.
1: Ah là.
10: Il y a fait calage oreille.
1: Ah, il est fort.
10: Et le bruit.
1: Ah, là, c'est très fort. Non, non, elle s'est pas fait larguer. Toi, Damien, est-ce que tu as eu de... Est-ce que tu reconnais que... Enfin, quoi que les Suisses, c'est peut-être pas la même mentalité aussi, on peut lui demander.
10: Non, c'est la même chose qu'en France. Hein.
1: Vraiment, et tu... Et très, très sincèrement, je te demande pas en plaisantant là, parce que t'as un mec, mais est-ce que tu es d'accord quand les filles, en règle générale, après on demandera à Mélie ce qu'elle en pense, c'est que les mecs ont vraiment... pense très très très souvent au cul?
10: Ben personnellement non, mais bon il y a...
1: Non mais en règle générale.
10: En général, je peux dire que c'est moins, pas moitié-moitié, hein, mais c'est vrai que de temps en temps raison, ça arrive qu'il y a beaucoup de mecs qui pensent au cul, quoi. Ah,
1: là, quand je t'entends parler, j'ai envie de bouffer du chocolat. C'est genre, j'ai envie de bouffer un petit Kit Kat.
10: T'en envoyer, c'est du bon chocolat suisse.
1: Parce que tu crois que je faisais ça en plaisantant, c'était pour faire passer le message, bien sûr que j'attends que tu m'envoies du chocolat. Amélie, toi qui as 24 ans de Montpellier, est-ce que tu ressens ou tu ressentais la même chose ou tu ressens encore aujourd'hui à ton âge la même chose que Julia?
7: Ça dépend des fois. Enfin, moi, les derniers que j'ai eus, ils n'étaient pas obsédés du tout.
1: Ouais,
7: enfin,
1: parce que...
7: Ils ont attendu le temps qu'il fallait.
1: Parce que les filles aussi, hein, ont des fois, elles aussi, envie que ça se passe souvent plus vite que le mec n'ait envie que ça se passe. Hein. Faut avouer que dans l'autre sens, ça y va aussi. D'ailleurs, plus souvent maintenant qu'avant, je trouve. Je ne sais pas ce que tu en penses, Amélie ou Julia.
7: Non, moi, je ne trouve pas.
1: Vous n'êtes pas d'accord?
7: C'est eux qui... Ouais. Qui vont les premiers, quoi.
1: Ouais.
10: Moi, ouais, je suis d'accord.
3: Parce qu'eux, ils sont plus que... Enfin, je sais pas, c'est vrai qu'il y a beaucoup de filles qui sont comme ça aussi, quoi, mais...
1: Parle bien devant ton micro, ma
3: oui,
1: Julia.
3: Oui, oui. Voilà. Parce que je dis que je pense que les mecs sont plus comme ça que les filles. Bon, je me trompe peut-être.
1: Non, non, t'as sûrement raison, ça, je suis assez d'accord. Mais quand même, il y a pas mal de filles qui sont intéressées par le sexe assez rapidement, quand même.
3: Ouais, non, mais bon, ça arrive, quoi. Je veux dire, c'est vrai que dans une soirée, des fois, moi, ça m'est arrivé aussi.
1: Quoi. Ah ouais.
3: Mais maintenant, j'en ai marre, quoi. Mm.
1: T'en as assez, merde, il n'y a pas que le cul dans la vie.
3: Voilà.
1: Voilà. Qu'est-ce que t'attends d'un mec, alors, Julia, aujourd'hui?
3: Bah, aujourd'hui, j'attends, qu'il soit intéressant, qu'on puisse parler, partager des choses et pas forcément le cul, quoi, c'est tout.
1: Bah oui, mais ça, c'est à toi de le faire savoir dès le début, dès la première conversation, dès que tu te retrouves avec lui, si t'avais lui faire comprendre que t'es une fille qui aime bien parler... qui est cultivée et tout, très vite il va s'apercevoir que t'es plus une fille intellectuelle, mais qui ceci dit n'est pas coincée du cul et qui est d'accord pour avoir des relations sexuelles, mais qui vient pas chercher ça tout de suite à la base.
3: Bah ouais, mais le problème c'est que je crois que c'est pour ça qu'il m'a pas rappelé, tu vois.
1: Bah oui, mais enfin bon, si tu commences à sortir avec des mecs de mon âge, c'est vrai que ces mecs-là, s'ils peuvent se trouver une petite poupée de 18, tu vois, je dis pas qu'on est tous comme ça, mais ils ont envie, dès tout de suite, au bout de 2-3 ans, ils ont déjà envie de faire des trucs, quoi.
3: Bah ouais, mais bon, moi je me vois pas sortir non plus avec des gars de mon âge, quoi.
1: Non, on m'a pas dit ça, mais tu peux très bien être avec des mecs de 20, 22, 20, 21, et il faut faire attention à ça, faut le reconnaître, hein. Amélie, t'es d'accord que quand on a 18 ans, qu'on est une belle petite poupée, et qu'on peut fréquenter des mecs de 25 ou 30 ans, certains ont envie tout de suite ne voir que le cul, pas du tout une histoire d'amour, mais uniquement que du cul.
3: Ouais,
1: quoi que ça peut arriver, hein, ah, mais faut le faire intelligemment, quoi. C'est, à ce moment-là, il faut être très sincère, mais c'est pas pour ça qu'il faut aller taper dans le gras tout de suite.
3: Non, y a des
1: oh, le vulgaire. Taper dans le gras, ça c'est bon, ça. Oh la vache. Émile. Élie, ouais, je voulais dire Émile Zola, mais on était loin de ça. Élie.
9: Bah ouais, mais je veux quand même lui rappeler que dans le sexe on est deux, donc si lui il veut qu'elle, elle veut pas, ça peut pas passer. Non.
1: D'accord, mais elle, à la base, elle cherche pas forcément une relation que pour le cul.
9: Bah voilà, donc si lui il cherche que ça, c'est elle a pas à être avec lui, quoi.
1: Bon bah alors toi, je vais dire, continue à écrire des petites annonces. Je viens pas nous emmerder dans les débats à la radio, hein.
9: Non, mais méchant, c'est un gars, et s'il cherche que le cul, bah il a pas à être avec elle, quoi.
1: C'est sûr. Inès, on a Agnès également, 20 ans de Paris, pardon Agnès. Si t'écris proprement, je ne bourre pas. Agnès.
11: Oui.
1: Bonjour.
11: Bonjour.
1: Bah tu nous appelles d'un tube?
11: Oui, tout à fait.
1: Et d'un tube.
10: Sur
1: une
10: radio, il y a
1: que
10: des tubes.
1: Agnès.
11: Oui.
1: Mais t'es où là? T'es super loin.
11: Non, pourquoi?
1: Ah non, on t'entend pas. On va la rappeler là. Tu vas aller voir les prodigies. Bon. Julia, profite que tu. On a pas demandé au Messi du sexe. Christian.
12: Oui.
1: Bon. Christian, 53.
12: 56.
1: De la Seyssinet-Saint-Cloud. Qu'est-ce que tu peux apporter comme. Quel est le conseil que tu peux donner à la petite Julia qui pourrait être ta fille, 18 ans, par rapport au garçon?
12: Ma fille, moi j'aime moins bien la sortir avec elle, mais.
1: Non. Christian, je te demande, regarde-moi dans les yeux, Christian. Oui. Je te demande quel est le conseil que tu pourrais donner à Julia, qui a 18 ans, par rapport au garçon. Je te demande de lui donner un conseil comme si tu étais un père de famille.
12: Qu'elle trouve quelqu'un de bien, qu'elle soit sérieux. Et riche.
1: Ah, j'y ai pas pensé. c'est le truc que les parents doivent pas à aucun moment imaginer ça pour leur fils. C'est un truc.
3: Attends, Max.
1: Oui.
3: Mais moi, je veux pas forcément qu'il soit beau, riche. J'en ai rien à tirer, quoi. Je veux juste un mec qui se fasse délirer. Ouais, tu vois.
1: Et alors, moi, je suis délire, je suis riche et je suis beau, quoi. Je veux dire.
10: T'as les chiens qui enflent, là, Max.
1: Pardon? Mes chevilles qui enflent.
10: Ouais, ouais.
1: Non, ça fait déjà au moins 2 ou 3 ans que je mets des chaussures et je mets plus de lacets, déjà que je peux plus rentrer dedans. Non, mais pas du tout. Qu'est-ce qu'il y a, Christian? Il y a un problème?
10: T'as tes chevilles qui enflent.
1: Waouh, Christian, toujours un train de retard.
10: Pourtant, je viens de Suisse, moi, hein, faut se rappeler.
1: D'accord, ok. Alors, lui aussi, il est bon. Lui, le Damien de Suisse, un Suisse tous les 6 mois. Hein.
10: Ouais, c'est mieux. Hein.
1: Non, mais ça me fait plaisir. T'es d'où exactement de Suisse, Damien?
10: Du Loc, c'est une petite ville perdue à côté de la Chaux-de-Fonds. Bon, d'accord. C'était une.
1: Oh, l'humour suisse, Oh là là, c'est fort, c'est puissant grave.
10: Non, c'est à la hauteur de Besançon, si on veut.
1: Ah, d'accord, ok, très bien.
10: Ouais.
1: Julia, est-ce que tu as des questions à poser à l'un d'entre eux? Oh, Agnès est de retour, je crois.
3: Ah, oui, je
13: je suis de retour. Oui,
1: voilà, alors Agnès voulait réagir, 20 ans de Paris, je t'écoute Agnès.
13: Oui, bah voilà, moi j'ai un petit problème et vous êtes peut-être là pour le résoudre. Moi j'ai invité un garçon, voyez-vous, il paraît que je suis pas mal physiquement.
1: Hein. Ouais.
13: Je précise sans être trop prétentieuse.
1: Mm-hmm.
13: Il paraît que je suis pas mal, mais bon, j'ai été le voir la personne, elle me regarde souvent et tout, je l'invite à boire un verre. Normal jusque-là.
1: Mm-hmm.
13: Tout à fait, hein.
1: Mm-hmm.
13: Ok. Donc la personne elle me fait, bah ok, quand tu veux, et puis deux jours après, j'attends que il sort avec une fille depuis 2 ans, et que, mais bon, ça le dérangerait pas de sortir avec moi quand même. Comment on réagit comme ça? Vous pouvez me dire si c'est vraiment de la fidélité, 2 ans quand même, je sais pas. Mais
1: moi je peux pas répondre, j'ai pas écouté, mais bon, c'est quelqu'un à écouter ce que...
13: je retiens.
1: Non, mais c'est pas grave, il y en a suffisamment.
13: Non, mais il y en a des...
1: Ah non, on commence pas à dire ça, Agnès. Il y en a suffisamment sur l'antenne pour écouter. Christian, par exemple, quel conseil que tu peux apporter à Agnès, à part d'aller se balader avec elle?
12: Bah, je porte qu'elle choisisse ce qu'elle veut.
13: Mais le problème, c'est qu'il est canon. On va pas dire le contraire, mais les autres ne l'aiment pas forcément comme moi, je l'aime bien.
1: Mmh.
13: Mais bon, je comprends pas pourquoi du jour au lendemain, monsieur prétend qu'il a une copine depuis 2 ans, mais que ça ne gênerait pas personnellement de sortir avec moi.
14: Mais il y en a beaucoup, mais comme ça.
13: Oui, il y en avait beaucoup comme ça, mais bon, moi, je sais pas si je dois être la maîtresse dans l'histoire, ou bien moi, personnellement...
1: Bah, ça dépend, t'aimes bien passer... T'as des craies, t'aimes bien passer au tableau?
13: C'est gentil.
1: T'as compris le truc, maîtresse, c'est quoi? Ok, blague. Pardon?
13: C'est ma soirée aujourd'hui.
1: Oui, je crois, oui.
13: Ouais, bah.
1: Oh, dis donc, Agnès.
13: Oui.
1: Hein?
13: Mais imaginez, regarde, tu sais, dans le moral. Enfin, j'ai pas de morale, quoi.
1: Bah, si t'es triste, faut venir nous voir, alors.
13: Ouais, mais quand vous voulez.
12: Bah, viens te voir tout de suite, moi.
1: Christian.
13: Oui.
1: Christian.
12: Oui.
1: Je viens d'arriver il y a 3 jours à l'émission, tu vas commencer déjà pas à me bouffer ma viande.
12: Oh, ouais, Matt.
1: Ok.
12: On est copains ensemble, hein.
1: Agnès, non, mais je veux juste te rencontrer, te voir.
13: Oui, mais tout à fait. Non, mais
14: moi, je viens,
13: tu vas pas regretter, je pense. Mais
1: bah,
13: bon.
1: Tout de suite.
15: Tant qu'à faire une autre personne, ça gênera pas.
1: Ta gueule, toi, je pense que...
12: Et de 6, ça fait loin.
1: Bon, Agnès.
12: Merci.
1: Tu peux... Agnès.
13: C'est encore Agnès. Oui, c'est moi, pourquoi?
1: Tu peux venir à la radio, j'ai la gueule, c'est bon.
13: Ça va?
1: Tu peux venir à la radio, j'ai la gaule, c'est bon. Bon alors, bande de jaloux. Pardon ?
13: Au moins un qui réagit bien.
1: Non mais Agnès, si tu veux venir à la radio, il n'y a pas de problème.
13: T'es sûr ? Non mais après, je...
1: Non mais après, rien du tout. Après, on te voit, c'est tout.
13: Mais tu me lâches plus après. C'est ça le problème avec les mecs, c'est que quand ils me voient, ils me lâchent plus.
1: Alors je te fais une promesse devant tous les auditeurs que même si t'es bien, je te promets que je te lâche.
13: Tu me lâches, oui, mais...
1: Je te fous une station de métro à 1h30 du matin.
13: Dans quel état tu me lâches?
1: Pardon?
13: Dans quel état tu vas me lâcher?
1: Dans l'état dans lequel tu seras arrivé, quoi.
13: Sûr, à 100%?
1: Sûr.
13: Bon, ok, alors.
12: Bah, Max, après, tu viens chez moi avec elle.
1: Et qu'est-ce qu'on fait?
13: Christian.
1: Les Christian, elle n'arrête pas un morceau. Et qu'est-ce qu'on fait à 3, Christian?
12: On fait une partout.
13: Non, j'aurai au cœur. Non, mais ça va pas, non? On joue aux cartes.
1: On sent que tu l'as pas vu le Christian. Hein.
13: Non.
1: Ouais.
12: Il a l'air d'être mignon.
1: Ah bah oui, ça c'est clair. À partir du moment qu'il a bouffé, c'est mignon. Hein.
13: C'est bien.
1: Bon, Agnès, Agnès, tu viens à la radio ou pas?
13: Allô.
1: Oui. Qui dit allô?
16: Moi, c'est Mélanie.
1: Mélanie, oui.
16: Non, c'est Amélie. Voyez-vous.
1: Amélie. Amélie.
16: Ouais, voilà, je disais que c'est bien ce qu'on disait tout à l'heure, vous aviez tous une idée en tête, parce que même lui vient de redire.
1: C'est bon, c'est juste pour plaisanter, puis Christian, je veux dire, il sait faire que ça, que parler de cul. Non, mais c'est une...
13: Attends, juste une question.
1: C'est un délire.
13: T'es resté combien de temps le plus longtemps avec lui?
1: Pardon?
13: T'es resté combien de temps...
1: 5 ans.
13: 5 ans?
1: Mmh. Mmh. Ah, ça t'embouche à un coin, hein. Je croyais que j'allais rester...
13: Je
1: suis resté 5 ans.
13: Et fidèle?
1: Bah oui, extrêmement fidèle, parce que je l'aimais vraiment. Non, sinon je reste plus avec la personne, à ce moment-là je quitte, je m'en vais.
13: Tu l'aimais pourquoi?
1: Je l'aimais pourquoi? Oh, pour...
13: indiscrétion, attends.
1: Oh, bah, il n'y a aucune indiscrétion là-dedans, je vais t'y répondre...
13: Je t'écoute.
1: Ça me baisait sec. Non, pourquoi? Je vais te le dire très sincèrement. La première chose qui m'a... cette personne avec qui j'étais, en fin de compte, j'ai jamais eu le coup de foudre. Et ça a mis 6 mois avant d'avoir envie d'être...
13: Donc
1: je la connaissais, je la voyais régulièrement. Mais j'ai mis 6 mois avant d'avoir vraiment envie d'être avec elle. Qu'en plus, c'est elle qui m'a demandé... c'est elle qui a fait le premier pas.
13: Ouais,
1: et je suis resté aussi longtemps avec elle parce que c'est une fille à qui, je sais pas, on n'avait rien à reprocher. Ils ont eu l'occasion de la voir plusieurs fois. Une bonne centaine de milliards de fois. Non, c'est vrai que c'est une fille, quoi. je m'entendais bien avec, elle comprenait le métier, j'avais jamais eu de problème de jalousie, si elle avait envie de bouger, elle bougeait, je lui faisais confiance, c'est inversement.
13: Quoi, dans tous les
1: ah mais grave indépendant, moi ouais, j'ai besoin, la première chose
13: toi.
1: C'est... Pardon ?
13: Surtout toi, mon ami.
1: Ah bah complètement, ouais, puis il faut aimer un mec qui n'est pas très souvent là et qui est souvent au boulot et qui pense beaucoup qu'à ça, voilà. Donc voilà, ouais. Comme elle comprenait tout ça, ça s'est très bien passé, puis j'étais bien avec elle à chaque fois, quoi. C'est quelqu'un qui était cultivé, qui était marrante, souriante, et puis voilà, quoi.
13: Bah, c'est génial, voilà. Ah là, tout le monde bouge un coup, là.
1: Mm-hmm.
13: Déconner.
1: Bah viens, je vais te boucher l'autre, tu vas quand même venir à la radio.
15: T'es grand mouille.
1: Hein? Bah, le cul lâche.
15: Oh la finesse!
1: Oh bah la finesse, attends, t'es gentil moi. Non mais enfin voilà quoi, donc...
13: Juste une petite question.
1: Non, mais encore une.
13: Vous les mecs, juste une question comme ça.
1: Bah, si tu parles d'une petite question, c'est une longue question.
13: Non fait. Mais comment vous réagissez quand une fille pas très moche, on va dire, donc qui vient vous voir et qui vous invite carrément à sortir, enfin...
1: Ah bah moi ça m'est déjà arrivé, alors je vais te dire, il y a déjà des filles qui sont venues.
13: D'accord.
1: Non, des filles sont venues. Très très bien.
13: Tu te sens élevé, je sais pas, tu te dis...
1: Un boudin qui vient me voir à la radio. Un boudin qui vient me voir à la radio, qui me dit tu viens consent, je peux...
13: Non mais c'est toujours un canon qui vient te voir.
1: Un canon, non, en fin de compte, si elle... Non, je vais te dire, non mais arrête de nous faire croire que t'en es une, parce que j'y crois pas un instant, maintenant je vais te répondre quand même. Une fille qui vient, qui est canon, si... Non mais attends, laisse-moi parler. Si une fille vient et qu'elle est canon, mais que je la trouve conne, ça n'ira pas plus loin que ce qu'on aura fait, c'est-à-dire qu'elle vienne à la radio, qu'on se sera vu pendant l'émission. Maintenant, si elle est...
13: Non mais je veux dire, par rapport à toi, par exemple...
1: Oh bah il n'y a aucun problème, moi ça m'est arrivé 10 fois d'aller boire un verre avec des gens et d'aller les ramener après chez eux en tout bien tout honneur. Il y a même parmi quelques-unes, enfin 2 ou 3 avec qui je suis resté en très très bon terme et que je vois assez régulièrement, qui sont devenus véritablement de bons amis.
13: Mm-hmm.
1: Voilà.
13: Non mais je veux demander par rapport à toi en fait.
1: Ah oui, mais je viens de te répondre.
13: Non mais si jamais, par exemple, elle te laisse son numéro,
1: oui.
13: Tu prends tout le temps de la rappeler, parce que
1: oui.
13: De toute façon tu te dis, bah c'est elle qui a flashé sur moi, donc je prends tout le
1: non,
13: temps.
1: Non, pas forcément, non, pas du tout, non.
13: Tu l'as fait un peu.
1: Non, en règle générale, c'est moi qui donne mon numéro, c'est moi qui donne le numéro de téléphone.
13: Ah, ok.
1: Voilà.
13: D'accord.
1: Voilà, ma chérie. Eh ben, tout à l'heure, c'est toi, Agnès.
13: Oui.
1: Eh ben, alors, quand est-ce que tu viens?
13: Ben, je sais pas.
1: Eh ben,
13: attends,
1: voilà.
13: Il faut que je te connaisse avant de venir.
1: Eh ben, voilà, tu m'as suffisamment connu. Si ça te plaît pas, ben, c'est comme ça, c'est terminé. Au revoir, bonne soirée. Merci, Agnès. Merci, Damien.
17: Ouais.
1: Bonne bourre en Suisse et bon courage, amuse-toi bien.
17: Bah ouais, peut-être à la prochaine, quoi.
1: Ben, avec un grand plaisir, c'est ici chez toi. Amélie, bonne bourre et merci d'avoir appelé.
18: Bah oui, mais j'ai pas poussé mon coup de gueule.
1: Alors ton coup de gueule, tu vas rester avec nous, c'est vrai. Christian va rester avec nous parce qu'il veut faire un canular.
17: Oui.
1: D'accord. Julia, on te fait de gros bibis.
19: Bah oui, bah gros bisous.
1: Oh, attends, 18 ans, t'as la vie devant toi pour les garçons. Attends.
19: Mais attends.
1: Bah ouais, mais bon, il faut voir aussi que c'est peut-être toi qui t'y prends mal, ou alors peut-être que tu fais pas le nécessaire pour que tu fasses comprendre aux gens qui sont en face de toi ce que t'attends d'eux.
19: Donc
1: ça veut dire que t'as encore besoin de... C'est l'expérience de la vie, t'as besoin de prouver encore que ça te prouve que donc t'as encore du travail pour arriver à convaincre les gens et à expliquer aux gens ce que t'attends d'eux. Ah non, mais c'est normal, ça fait partie du travail, ça. Hein. Bah ouais.
19: Ouais.
1: Bah oui. Au début, quand je faisais... Ça répondait pas, maintenant, regarde, j'écoute... Voilà, c'est tout. Je t'embrasse, Julia.
19: Ben, moi aussi.
1: Émile, Ellie,
17: oui.
1: Bonne bourre, amuse-toi bien.
17: Merci.
1: Voilà, attention, et la petite Julia, elle est encore là, 2 secondes, la petite Julia, elle est encore là. Julia,
19: oui.
1: Julia, je t'avais promis un petit cadeau, une musique comme ça, rien que pour toi, d'accord?
19: Ouais.
1: Terry Callier s'appelle Love Theme from Spartacus, et c'est un morceau que je te dédie tout particulièrement.
19: Merci.
1: 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Vous l'avez demandé des milliards de fois, le voici pour vous, et spécial dédicace pour la petite Julia de Bordeaux. Toute

C'est joli tout ça. Bon, la suite de la radio libre 0825 08 5000. Comme il y a toujours bien sûr Pauline et Lolo qui sont là ce soir, hein, vous pouvez continuer à place numéro de téléphone si vous voulez faire de la radio libre, si vous avez envie de parler d'un sujet n'importe quoi, hein, n'hésitez pas. Avec Franck on pourra discuter très sérieusement d'ailleurs, sans aucun problème, hein. 0825 08 5000 pour vous lâcher, on est vendredi. Franck Dubosc bien sûr notre invité ce soir, tout à l'heure on donnera les dates de sa tournée, mais pour le moment Franck, on va te donner la lourde tâche.

0: d'appeler un candidat de la Star Academy et à toi de décider, de Popstar pardon, et à toi de décider si tu le gardes ou pas et s'il fait partie de l'atelier et de la suite des aventures.
1: De work, comment il dit déjà de...
2: Workshop.
1: Workshop.
0: On y va?
1: Workshop. Ouais, d'accord, okay. Comment il s'appelle déjà?
0: Attends.
1: C'est Rodrigo, non?
0: Oui.
1: Ouais, Rodrigo.
0: Chico.
1: Chico, c'est Chico que t'appelles.
3: J'espère qu'il est là. Allô?
4: Allô?
3: Allô, Chico?
4: Oui, bonjour.
3: Bonjour, Chico. Tu devines qui c'est?
4: Non, c'est qui?
3: C'est Valérie.
4: Pardon?
3: Valérie.
4: Oui, bonjour, madame.
3: Non, Valérie, Valérie de la Star Academy.
4: Ah, pardon, bonjour, monsieur. Bonjour, Valérie.
3: Tu fais moins ton flambeur, là, hein? Bon, tu sais pourquoi je t'appelle?
4: Oui, mais c'est Star Academy ou c'est Popstar? Je sais plus.
3: Popstar.
4: Oui, bonjour Valérie. Je t'écoute. Hein.
3: Ouais. Tu te fous pas de ma gueule, s'il te plaît, Chico.
4: Je te fais plus.
3: Chico. Chico, attends, pleure pas. Chico.
4: Je vais craquer.
3: Chico, c'est Valérie. Bon, écoute, Chico. Attends là, excuse-moi, je pleure un peu, est-ce que je dois... Tu sais pourquoi je t'appelle?
4: Je me moque de moi,
3: non? Non, arrête, je suis avec des copains. Chico?
4: Oui, bonjour Valérie.
3: Tu sais pourquoi je t'appelle?
4: C'est pour...
3: C'est pour la réponse. Alors Chico, tu...
4: Mais la réponse de quoi, là?
3: La réponse de Popstar, pour savoir si tu vas faire partie du workshop.
4: C'est Valérie de Popstar?
3: Tu te fous de ma gueule, Chico, là? Fais attention, Chico. C'est moi qui décide si on te prend ou si on te prend pas.
4: Je vous écoute, j'en peux plus, j'ai explosé. Hein.
3: Alors, on a parlé de toi avec Bruno.
4: Oui, bonjour, Bruno.
3: Il est pas là. Il est chez lui, Bruno, il appelle les autres. On s'est chargé, on s'est séparé la tâche. Lui, il appelle ceux qui sont pris.
4: C'est Bruno?
3: Alors, écoute.
4: Bonjour, Bruno.
3: Non, c'est Valérie.
4: Bonjour,
3: madame. Arrête, Chico.
4: Oui, je vous écoute.
3: T'es où, là?
4: Pardon? Je suis au téléphone. Je vais péter un plomb, là.
3: T'es dans quelle pièce, Chico? Chico, tu trouves que t'as bien chanté?
4: Je suis dans le mur, Valérie.
3: Ouais. Chico?
4: Oui?
3: Est-ce que tu trouves que t'as bien chanté?
4: Mais je sais pas, je crois que j'ai fait le maximum, mais j'ai fait ça pour ma grand-mère.
3: Chico, il faut pas croire qu'on a fait le maximum quand on fait ce métier-là. Il faut faire le maximum.
4: Oui, ça.
3: Tu vois, là, tu perds des points, Chico.
4: Oui, bien sûr.
3: C'est pas un métier pour les nazes, tu comprends?
4: Bon, je suis pas pris, c'est ça, faut
3: non,
4: dire.
3: Chico, j'ai rien dit encore.
4: Non, d'accord.
3: Chico?
4: C'est ma vie, oui. Oui, Valérie.
3: Tu vis seul?
4: Non, j'ai un petit copain.
3: D'accord, Chico. Tu l'aimes?
4: C'est oui ou c'est non, je me mets
3: Chico,
4: à la tête.
3: Chico, si je te dis là que ton petit copain t'a trompé hier, comment tu réagis?
4: Je me tape la tête contre le mur.
3: Mais tu vois, Chico, c'est pas bien, ça.
4: Je sais pas, et ensuite, je disparais.
3: Ton cœur, il faut qu'il soit uniquement pour la musique, Chico.
4: Mais mon cœur, c'est une note.
3: Ouais, c'est quelle note, ton cœur?
4: C'est le Do.
3: C'est le Do? Et
4: C'est qui, à l'appareil?
3: C'est Valérie.
4: Bonjour, madame.
3: Non, Valérie de Popstar. Fais pas ton malin. Fais pas ton malin, Chico. Chico?
4: Bonjour. Il est là, Bruno?
3: Non, Bruno, il est pas là. Bruno, il appelle ceux qui sont pris. Chico? Chico, à ton avis, est-ce que t'es pris, toi?
4: Je sais pas, j'ai donné le maximum, Valérie.
3: T'as donné le maximum? C'est ça que t'appelles le maximum, Chico?
4: J'ai tout donné, Valérie.
3: Mais tu vois, c'est pas bien, ça, Chico. Si t'as tout donné, t'as plus rien à donner pour le public.
4: J'ai encore plein de choses à donner.
3: Donc, bah, tu viens de me dire le contraire.
4: Mais je sais plus.
3: Tu viens de me dire que
4: t'as... vraiment tapé la tête contre les murs. Je sais plus.
3: Mais tu vois, Chico, comment tu veux faire partie du workshop si je sens que tu te moques de moi? Bruno m'a dit, je sens que Chico, c'est quelqu'un qui a envie de se moquer de moi, il a une dent contre nous.
4: Non, c'est pas vrai, Chico, il a pas une dent contre toi.
3: Il faut que tu nous aimes, Chico. Il faut que tu aimes le public.
4: J'adore le public, je fais ça pour ma grand-mère.
3: Tu fais ça pour ta grand-mère?
4: Oui.
3: Comment elle s'appelle, ta grand-mère, Chico? Chica?
4: Non. Maria.
3: Maria? C'est la mère de ta mère ou la mère de ton père?
4: Mais je sais pas, putain, vous me donnez une réponse.
3: Est-ce que tu te drogues?
4: C'est qui à l'appareil?
3: C'est Valérie.
4: Bonjour, madame.
3: Non, Valérie de la Star Academy.
4: Oh pardon. Bonjour Valérie.
3: C'est pas bien ce que tu fais, Chico.
4: C'est Popstar.
3: Popstar.
4: Oui.
3: C'est Popstar. C'est
4: Valérie, pour
3: Valérie
4: une
3: de Popstar.
4: Pour me donner une réponse tout de suite.
3: Écoute, tu vois, quand moi je voulais te tester, je te parle de la Star Academy et tu continues de me parler. Ça devrait être ton ennemi, c'est Popstar, ton ami.
4: Oui.
3: T'es pas allé, quand même pas allé chanter sur la Star Academy. Tu t'es pas présenté à la Star Academy, Chico.
4: Non, bien sûr que non.
3: Tu le jures?
4: Mais bien sûr. Mais...
3: Sur la tête de qui?
4: Sur la tête de...
3: Pas de Bruno, hein. Sur la tête de qui tu jures que t'as pas allé à la Star Academy?
4: Mais j'en sais rien, moi. Sur la tête de Copacabana, j'en sais rien.
3: Et si... Dis-moi, j'ai une question pour toi, Chico.
4: Oui.
3: Et là, je suis encore en train de réfléchir si je te prends, si je te prends pas.
4: Oui.
3: Si jamais on te disait oui à la Star
4: Academy... Qui c'est qui me parle?
3: C'est Valérie.
4: Bonjour, madame.
3: Valérie de Popstar.
4: Bonjour, Valérie. Bonjour, monsieur.
3: Chico?
4: Oui, je t'écoute.
3: Tu vas passer la barre des 48 000 euros.
4: Il me reste combien de jokers?
3: J'ai une question à te poser.
4: Oui.
3: Chico, si jamais tu étais pris à la Star Academy et pris à Popstar, lequel des deux choisirais-tu? Attention, Chico, ta réponse va déterminer ma réponse à moi. Tu as le temps, tu as le droit de réfléchir.
4: Je peux réfléchir deux secondes?
3: Oui, tu as le droit. Ouais. Chico, je crois...
4: Je viens de...
3: On vient de frapper chez toi, Chico?
4: Non, je me suis tapé la tête contre les murs.
3: Ah, d'accord, ok.
4: Je réfléchis encore un peu.
3: Oui, Chico, réfléchis.
4: Je peux réfléchir encore?
3: Vas-y, va réfléchir.
4: Attends. Oh,
3: mais... Chico?
4: Oui, madame?
3: Non, c'est Valérie.
4: Bonjour, Valérie. Bonjour, monsieur. J'ai bien réfléchi.
3: Alors, qu'est-ce que tu préfères?
4: J'ai pris ma décision.
3: Ouais.
4: C'est bon.
3: C'est bon, tu as pris ta décision?
4: Oui.
3: C'est bien.
2: Est-ce que c'est votre dernier mot?
4: J'ai choisi de continuer l'aventure.
3: Tu continues l'aventure?
4: Oui, avec vous, Valérie. Et Bruno, et tout le monde.
3: Tu restes dans le camp des bleus?
4: Je reste dans le camp des bleus.
3: Alors tu veux que je te donne ta réponse, Chico?
4: S'il vous plaît, Valérie.
3: Tu nous quittes. Au revoir, Chico. Oh,
4: mais...
3: Merci.
0: Ah, t'as été dur, hein?
1: Quand même, hein?
3: Ben oui, mais c'est comme ça, mon gars.
0: C'est vrai. C'est vrai, il a mérité. Il était
3: meilleur. Il a mérité. Et puis de toute façon, il chante mal, il est mauvais.
0: On est d'accord.
3: Donc, Non, c'est un mauvais Chico, on pouvait pas le garder comme ça.
0: Ah, moi je pouvais même pas rester dans le studio, moi je comprends même pas.
3: Ça y est, je l'ai dit, hein, Chico, hein, ça y est,
0: ah, tu lui as dit, ça y est.
3: Putain, t'es vache, je vais devoir laisser la tâche de lui dire quand même.
0: Ah, non, parce que moi.
3: Je pense qu'il l'a bien pris, ouais. Il est cool, Chico.
0: Ah, non, mais franchement, non, mais moi je ne peux pas rester, je pouvais pas rester dans le studio parce que je savais que ça allait être très difficile. C'est dur à annoncer des nouvelles comme ça, hein.
3: Non.
0: Ça fait plutôt plaisir. Mais c'est vrai que c'est malsain, hein. Tu te rends compte quand tu t'amuses comme ça?
3: Oui, parce qu'il y en a bien qui ont dit non quand même.
0: Ah oui, c'est clair. On revient au 0825-08-5000. Alors, on a Alain de Brest et tout le monde a dit oui pour une chanson de Michael Jackson.
3: Ah, oui.
0: Ce soir, c'est... Je sais pas comment ça se passe de l'autre côté de la radio, si c'est un bin, c'est pas possible. Si tout le monde est parti ou si au contraire les gens se demandent mais qu'est-ce que c'est que ce bordel ce soir? Mais là, c'est encore du gros spectacle puisque Alain de Brest, de sa cabine téléphonique, le meilleur ami de Michael Jackson, tout le monde le sait. Eh bien, Alain, écoute bien, 80, je crois, hein, c'est ça, Franck, 98% des gens ont dit encore.
5: Ouais. Merci, sympa.
0: En même temps, ça vient du cœur.
3: Hein. Ouais, non, bah, c'est les chiffres qui comptent. Hein,
0: c'est ça.
5: Vous êtes super.
0: Donc,
3: il est dans une cabine téléphonique.
0: Put the fire.
3: Il est parti.
0: Ah, qu'est-ce que tu vas nous
3: dire? C'est marrant, tout à l'heure on avait l'auteur. Là, on avait l'auteur, là, on a le chanteur. J'adore ça.
0: C'est
5: oui, un super slow de Michael, de l'album sur l'album d'Angelos.
0: D'accord, c'est parti.
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0: Plutôt que nous chanter un slow, chante-nous une chanson de Michael qui bouge bien, un truc rythmé, un truc où tu gueules. C'est dans
5: Give it to me, présentement, on va essayer.
0: Ah bah, give it to me. Ah bah, give it to me. Alors là, c'est énorme. Écoute bien.
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0: Alors, il faut que tu nous chantes. Tu sais, bah, pas Giving to V, mais quand tu hurles à la fin, là, je me souviens, tu faisais une chanson, il y avait des cris à la fin.
1: Une chanson avec des cris à la fin.
0: Oh, non, il y avait aussi Don't Stop to Get Enough. Non, c'est ça, là.
1: Ouais, il y a.
2: Attends, des cris à la fin. C'est beaucoup,
0: c'est...
2: déjà.
0: Ah, bah, la fin, c'est bad, non? Écoute,
2: Laurent. Il est avec sa sœur.
0: C'est fou, il a la même voix que Michael.
2: C'est Michael Jackson, ça. C'est une chanson de Michael Jackson, ça. Ah oui, Kimono. Ah oui, d'accord. Il la prend pas un peu haute?
0: Non, légèrement. Peut-être un ou deux dB en trop.
2: Ouais,
0: mais c'est belle.
2: Parce que bien, il a retrouvé des couilles. Parce que vachement bien. C'est qu'il peut chanter en nous écoutant parler. Ouais, c'est Gilbert Bécaud, il pouvait pas faire ça. Il se bouchait toujours l'oreille. Regarde, ouais, ça ne dérange pas du tout.
0: Bravo, Alain.
2: Bravo. Alain.
1: Oui.
0: Il y a encore des gens sur le SMS, Franck le premier, mais je tiens à le dire, tu peux confirmer, tu n'es pas Michael Jackson. Les gens pensent que c'est Michael qu'on est en ligne.
1: Bah, non, je ne suis pas Michael.
0: C'est toi, Franck.
1: Ça s'arrête là, c'est tout.
0: C'est pas Michael Jackson.
1: Non, c'est pas Michael. Mais...
0: Les gens, ils demandent si c'est un disque. C'est pas un disque?
1: Non,
0: le portable qui sonne de Pauline.
1: Il y a aucun doute, c'est bien le meilleur ami, mais c'est pas Michael.
0: Non. Moi, la question que je me pose, comment nous prouver que t'es pas, comment tu peux prouver aux auditeurs que t'es pas Michael Jackson? Mis à part le fait que t'habites à Brest et que effectivement tu parles français, ça suffit pas comme preuve.
1: Bah, je sais pas, j'ai travaillé des années pour le ressembler, surtout c'est ça essayer d'avoir un timbre de voix qui limite
2: ça dépasse l'imitation là.
0: Hein, ça dépasse l'imitation là, on est là dans la perfection quoi.
1: Plus qu'un fan, et c'est vrai que
2: c'est
1: important de donner le meilleur de moi-même, donc.
0: Alors, rappelons quand même que t'es le meilleur ami de Michael, mais que tu ne l'as jamais vu.
1: Non, mais je ne désespère pas, c'est pas. Non,
0: c'est très rare, hein, Franck. D'avoir un meilleur pote que tu n'as jamais vu.
2: Je pourrais te proposer de venir chanter au Zénith avec moi sans être là.
1: Comment?
2: Je pourrais te proposer de venir chanter, je serai au Zénith à Paris au mois début octobre. Mm-hmm. Je pourrais te proposer de venir chanter sans être là. Toi, sans que tu sois là, quoi, je veux dire, mais tu pourrais chanter quand même. Je sais pas ce que t'en penses.
1: De venir au Zénith?
2: Non.
1: Tu pourrais... de chanter ici au Zénith? Oui, de Zénith, oui.
2: Voilà, de chanter au Zénith, mais sans venir, quoi.
1: Ouais, y a pas de problème.
2: Ce sera le 4, 5 ou le 6 octobre. Tu choisis ta date.
0: Ah ouais, 4, 5 ou 6 octobre, tu verras ça hors antenne avec Franck Dubosc. Hein, donc, tu choisis ta date et tu ne viens pas à cette date précise.
1: Ouais, c'est...
2: Quelle date tu veux ne pas venir? Le 4, le 5 ou le 6? Il y a une date qui te convient pour ne pas venir?
1: Bon, je sais pas...
0: Le 4? Faut réfléchir.
2: Ouais, hein, je réfléchir, alors.
0: Il faut voir ça avec son manager en ce moment. En plus, il est aux États-Unis. Donc, Alain, on va continuer encore le stop ou encore pour minuit, d'accord?
1: Ouais, il n'y a pas de problème. Hein,
0: d'accord.
1: Y a pas de problème, toujours. Mais comme je dis, j'écris aussi, j'ai des chansons, moi-même.
0: Oui, non, mais c'est bien celles de Michael, elles sont bien.
2: Les chansons que tu chantes de Michael, tu les as un peu écrites, quand même.
1: Mais, comment?
2: Celles que tu chantes, tu les as un peu réécrites, quand même. Chansons de Michael que tu chantes. C'est quand même un peu réorchestré.
0: Ah non, c'est l'original, Franck. Non, non, non.
2: C'est la version originale.
0: Réorchestré, rechanté, mais c'est les vraies paroles, hein.
1: Disons que, voilà, j'essaye de modifier un petit peu, mais je garde les vraies paroles. Il n'y a pas
0: à tortiller du cul pour chier droit.
1: On peut faire un petit bad vite fait,
0: d'accord.
1: Bad vite fait. 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
2: Mais c'est qu'il y en a qui ont réuni des populations entières avec des discours comme ça.
0: Voilà. Bravo. Parce que
2: on sait qu'est-ce que ça veut dire I'm bad.
0: Qu'est-ce que ça veut dire I'm bad?
1: Ça veut dire mauvais.
0: Mauvais, ouais.
2: Mauvais,
0: voilà. Mauvais, ouais. T'es mauvais.
2: Mais mauvais temps ou mauvais haleine?
1: c'est parce que dans la chanson justement ça parle un peu du mauvais comportement de
0: ah mais là il va parler dans son délire, c'est Philippe, là il va parler dans le côté très sérieux.
2: D'accord, ok,
1: voilà, c'est un peu ça que
2: bon, alors, d'accord, ok, c'est bon, j'ai ma réponse.
0: On a la réponse, qu'après il aime bien passer dans les philos pendant des plombes avec des phrases qui n'en finissent plus. Alain, t'es très très fort ce soir, stop ou encore, vous continuez à voter bien sûr en nous envoyant des SMS au 61 386, et vous mettez Max Mel, MAXMEL espace stop ou encore, ou alors des messages bien sûr qu'on peut lire avec Franck Dubosc sans aucun problème. On a aussi ce soir, c'est un petit peu différent hein, de ce qu'on a l'habitude de faire, mais c'est plutôt pas mal, comme ça ceux qui écoutent la radio ça change un petit peu. D'ailleurs on pourrait aller vers la Star Academy, car dans le château en ce moment même on regardait avec Franck, et figurez-vous que tous les candidats de la Star Academy sont dans le jardin et chacun leur tour se met à chanter, et là
3: c'est
0: plus...
3: les nominés en fait pour le prime de samedi qui se mettent à chanter, voilà.
0: D'accord, et le meilleur c'est que bon bah oui, là ils sont, ça chante pas terrible quand même.
3: On a loupé les deux premiers, ouais, et là il y a Eva qui s'y met, et Eva elle est vraiment trop pourrie.
2: J'aimerais pas être leur voisin hein. Ouais.
0: Attention, Eva va se mettre à chanter. Oui. Total exclu, puisque c'est ce qui se passe en ce moment en direct.
4: Bonsoir. Une pousse sur un mur qui pique. 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
2: Allez. Attends, quand on vient d'écouter Alain, c'est un petit peu dur de passer à des.
0: C'est vrai que c'est pas.
5: Allez, t'as amené ton
0: backliner
5: en plus.
0: Attention, elle va y aller.
4: Non, en fait, c'est que.
3: On n'entend pas grand chose, faudrait qu'il monte les micros au château. Hein.
0: Ouais.
3: S'ils nous entendent.
4: Hein. Ouais.
0: Ouais. Bah, là, c'est difficile là. Bah il va, il chante ou pas?
3: Bah je sais pas.
4: Oh là là, c'est chaud hein, il sort.
3: Elle est émue je crois.
2: Mais qu'est-ce que c'est que cette histoire? Il chante
0: mignonne,
2: tout son...
0: Enfin,
2: Alain, tu lui demandes, il chante tout de suite quoi.
0: Bah oui, bien sûr. On va voir si...
2: En plus, il chante en américain, laisse chante en Michael Jackson. Ouais,
0: micro, pas laisse micro, le truc allumé là, et en même temps le standard. On va vérifier. Alain, chante s'il te plaît tout de suite.
1: Ouais d'accord.
3: Ouais, ça marche hein.
2: Merci, merci Alain. Merci Alain, c'était juste pour voir, merci Alain. C'est bon Alain.
0: Right.
2: Alain, on n'est pas à l'abri de te redemander, on voit un peu là parce qu'on on
0: se tâte. Ah, c'est parti.
2: Ah, attends.
4: Que parfois,
2: oh là là. Là, il faut qu'elle chante.
4: Caractère n'est pas facile, mais
0: ah, le son est pourri là.
4: Ouais.
0: C'est dans la rue, c'est dehors.
4: Si mon défaut est la franchise.
0: On exclut dans le château de Star Academy.
4: Vous dire
2: oh là là.
4: À quel point vous comptez pour moi.
2: Et elle est nominée.
0: Ouais, ça fait deux fois.
2: Elle est nominée pour sortir.
0: Oui.
2: Ah, oui.
0: Non, mais elle restera, tu verras quand même. Elle est déjà restée la dernière fois.
4: Oh, merci pour tout.
2: Excuse-moi, attends. Parce que là, ça me fait un peu mal. Alain,
0: s'il te plaît.
2: Tu peux me redonner un peu de vraie musique?
1: Ouais, on va faire un petit extrait.
2: Non, ne me dis pas ce que tu vas faire, fais-le.
0: Vas-y. C'est autre chose.
2: Merci Alain. Merci Alain. Thank you. Regarde, il fait un duo avec elle. Regarde. C'est un duo, non ou pas? C'est bon ça. Bravo.
0: Ah, maintenant revenons du côté de Brest. Qu'est-ce qui se passe à Brest?
2: C'est
0: avec...
2: pas fini, ouais.
0: C'est bien là.
2: Alain, tu viens de faire un duo avec comment elle s'appelle?
0: Eva.
2: Avec Eva de la Star Academy.
0: Et là, Alain, t'as déjà pensé à faire éventuellement, c'est bon, on n'y a pas pensé, l'Eurovision, de représenter la France?
1: C'est vrai que ça pourrait être intéressant. C'est...
3: Pour la France, pas pour la France, non, mais.
2: Peut-être pas intéressant pour la France, on sait pas.
3: Ouais, ça risque d'être compliqué, mais.
1: Non, puis je sais pas parce que. Enfin, c'est vrai qu'il y a aussi les Spice Girls qui voudraient vraiment faire quelque chose avec moi, alors c'est tout à fait.
0: Qui ça, les Spice Girls? Ah, bah oui.
1: Bah oui, il y a eu les Spice Girls.
0: Bah, Franck, on en a parlé d'ailleurs en revenant.
2: Spice Girls, ouais.
1: Bah, Jamel Debbouze, que j'ai eu au téléphone aussi.
2: Tu passes vraiment de Spice Girls à Jamel Debbouze.
1: Non, mais c'est pour dire, non, mais il y a plusieurs personnalités, puis bon, bah.
0: Qu'est-ce qui te propose, Jamel Debbouze?
1: Mais je sais pas, il était en admiration que devant une de mes prestations.
3: Ça, quoi, je comprends,
2: Mais il t'a vu où? Il t'a vu jouer où?
1: Comment?
2: T'as vu où?
1: Dans l'émission Groove Station qu'il était avec DJ Abdal et Dario.
0: Ah oui, c'est vrai.
1: Il était l'invité et puis donc il voulait à tout prix m'avoir parce qu'il est.
0: Il te lâche plus depuis. Il paraît que t'as failli faire le dernier film d'Alain Chabat, là, Astérix et Obélix.
1: De toute façon, j'écris un scénario moi-même.
0: Pour faire un drôle d'ailleurs.
1: J'écris même un scénario qui avait été retenu pour un film. J'ai l'adresse d'ailleurs.
0: D'accord, mais c'est pas important.
1: Il y a tellement de choses. Ouais, bah j'ai déjà fait du théâtre de façon.
0: Oui. Ah, un petit extrait vite fait, 30 secondes.
1: Balle de la folle de Chaillot de Jean Giraudeau.
2: Allez, d'accord. Vas-y, c'est parti.
1: Lacet, qui veut des lacets? Les bottes sont tuées. Un rouge pour un noir. Et que dira Monsieur Saint-Pierre aux portes du paradis si vos lacets sont détruits? Allons, allons. Est-ce que des lacets? Qui veut des lacets? Voilà, un esprit.
2: Bravo. Ah, mais c'est du cirque.
3: Les larmes aux yeux,
2: à ce niveau-là, c'est du cirque.
1: Ah, puis je parle aussi japonais.
2: Ah, bah vas-y.
1: Faut dire, parce que j'ai eu la chance, comme j'ai dit Max, bon, c'est vrai, j'ai pas
2: su. Non, mais tu parles japonais ou pas?
1: Comment? Oui, je peux parler japonais.
0: Vas-y.
1: Ima shusetsu kaite mas, dona shusetsu deska, shuri shusetsu des, tsupatsu sumuyetka mala wakali masen.
2: Et ça veut dire quoi?
1: En ce moment, j'écris un roman, un roman policier. Vous avez l'intention de le publier, je ne sais pas encore, Madawa Kalimasen. Bon, je fais des petits textes comme ça en même temps, quoi. Parce que...
2: Mais c'est quoi? T'écris le texte et tu le traduis en japonais?
1: Voilà, je...
0: Ah, mais il est multicarte.
2: C'est extraordinaire.
0: Allez, on va faire la pause, on va revenir avec Alain.
2: Il y a un mec qui me demandait si je jouais, je dis un mec, excusez-moi, je savais plus.
0: À Lyon, ouais.
2: À Lyon, oui, je joue à Lyon.
0: Voilà, donc, ça a précisé d'ailleurs, on viendra sérieusement sur les dates de Lyon, c'est la Bourse du Travail, le 7 et 8 novembre. Franck Dubosc, qui sera...
2: Le 7 novembre, c'est mon anniversaire, hein. En pour plus. Ceux qui viennent, n'oubliez pas.
0: Hein. Oh, bon, on va le noter, ça d'ailleurs, on va le noter.
2: Je serai à Lyon, ouais, à la Bourse du Travail.
0: On va faire la pause, on va revenir sérieusement. Alors, je dis sérieusement avec Alain Debrest, DJ Maxime et Franck Dubosc, je vous
3: Star Academy,
0: c'est comment le mot sérieux peut avoir sa place là-dedans.
2: Je sais pas ce que ça veut dire.
0: Je ne sais pas. C'est la dernière ligne droite de cette Radio Libre de ce soir. On a bien rigolé et on n'est pas encore au bout de nos peines. À tout de suite pour la suite de la Radio Libre.
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2: On va accueillir celui qui aurait dû parler déjà hier et qui n'a pas pu, Eddy, 19 ans de Grenoble.
6: Salut.
2: Bon, bien que toi t'appelais non pas pour le cadre du débat pur, donc on va te faire intervenir un petit peu, puis ensuite il y a tellement de monde qui ont été prévus ce soir, qui ont été sélectionnés, qui prendront ta place. Hein.
6: Ouais.
2: Donc toi tu veux plutôt avoir des renseignements sur le monde du porno, donc on essaiera de savoir un petit peu ce que tu veux et on tâchera d'y répondre avec les personnes qui sont avec nous ce soir, à savoir Jean-Claude, 33 ans de Melun, bonsoir.
7: Bonsoir.
2: Tu pratiques le sadomasochisme hard.
7: Oui.
2: Et tu voudrais nous expliquer un petit peu la philosophie de tout ça, depuis combien de temps tu es là-dedans, parler de cette expérience, d'accord?
7: Oui.
2: Qui est assez complète pour toi.
7: Oui, assez, oui.
2: Très bien. Comtesse Dracula, 30 ans, qui est dans le 94 banlieue parisienne, elle est dominatrice professionnelle depuis 2 ans. T'as découvert ça à l'âge de 18 ans, en tout cas à 18 ans, t'as découvert l'intérêt et l'amour que tu pourrais avoir éventuellement pour le fétichisme. Bonsoir, Comtesse, oui. Dracula.
8: Bonsoir.
2: Donc c'est le nom que tu emploies.
8: Oui.
2: D'accord. Et Julien, 21 ans de Nantes, qui a un fantasme qui serait de retourner dans l'enfance, genre remettre des couches, etc., etc.
9: Oui, tout à fait.
2: D'accord. J'avais déjà vu d'ailleurs une émission de Ardisson Paris dernière où on voyait effectivement cette pratique de gens adultes qui, pendant l'heure du déjeuner, entre 1 heure ou 2, allaient là-bas dans des endroits comme celui-ci, se voyaient mettre des couches et dormir, faire des siestes comme des gamins, quoi.
9: Ah non, ça j'avais pas vu, tiens.
2: Ah, t'as pas vu?
9: Non.
2: Une cassette vidéo qui est sortie d'ailleurs dans le commerce Paris dernière de Ardisson. Il y a un moment donné, tu vois un reportage où il sort et tu vois ça pendant 10 minutes, un quart d'heure.
9: Ah ouais, d'accord.
2: Voilà, donc je vais vous demander de bien parler dans votre combiné. Je rappelle aux auditeurs qui nous écoutent lors de ce débat, si vous souhaitez intervenir, réagir à tout ce qui va se dire ou alors apporter d'autres renseignements ou des détails supplémentaires, vous n'hésitez pas, le 0803-085000 à votre disposition. On va démarrer avec le petit Eddy, ensuite on va attaquer avec les trois autres. Eddy, donc toi tu voulais avoir des renseignements concernant le monde porno, quelles sont les questions que tu peux te poser dans ce milieu, pour ce milieu?
9: Donc en fait, c'est pas des questions, c'est...
2: Ah, devant le micro, hein.
9: Ouais, ok. J'ai envie de devenir hardeur dans le milieu du cinéma ou les photos.
2: Mm-hmm.
9: Et j'aimerais bien avoir des témoignages de mecs, je préférerais de mecs pour savoir comment ils se sont lancés, pour commencer au début.
2: D'accord, alors si tu parles pas dans ton micro, Eddy, je te jure, ça va durer 2 secondes. Hein.
9: Tu m'entends pas, là?
2: Si, mais tu t'en éloignes, tu reviens, on entend un mot sur deux, ou alors il faut vraiment tendre l'oreille. Je pense à ceux qui sont dans leur bagnole et là, ils n'entendent rien.
9: Okay.
2: Donc toi, tu voulais rentrer dans le milieu hardeux, d'abord, pourquoi?
9: Parce que, bon, déjà, pour l'argent, pour le plaisir, et puis...
2: Pourquoi tu fais pas, par exemple, des photos plutôt que de rentrer? Qu'est-ce qui t'intéresse plus dans le fait de faire des films que, par exemple, faire des photos?
9: J'aime bien montrer mon corps.
6: Non, mais tu peux le montrer sous forme de photo, par exemple.
9: Comment?
6: Tu peux le montrer sous forme de photo, alors si en plus t'entends pas.
9: Ouais, oui.
6: Ça rend sourd, hein, faut pas trop se branler, hein, parce que sinon tu vas plus avoir de jus pour faire le, pour pratiquer après, hein. Ouais. Non, mais est-ce que tu cherches à faire des photos et gagner de l'argent facilement? Est-ce que tu crois d'abord, est-ce que vous pensez, bon, j'imagine que Comtesse Dracula ou Jean-Claude, qui pratiquaient, bon, ça, vous connaissez, même si vous faites pas du hard, hein, des films de cul, vous connaissez un petit peu des gens qui doivent être dans ce milieu.
8: Ah oui, oui.
6: Est-ce qu'on se fait beaucoup d'argent dans ce milieu? Je ne crois pas.
8: Si, quand même.
6: Ah bon?
8: Enfin, beaucoup, ça dépend au début, mais il faut arriver à une certaine notoriété.
6: Oui, bah voilà, il a parlé. Si tu fais partie des 10 stars, oui. Oh là là, qui c'est qui est derrière avec Dumont, là? C'est toi, Eddy?
9: Non, non.
6: C'est qui?
9: C'est non, pas moi, là, c'est Jean-Claude, c'est pas moi.
6: C'est toi, Comtesse Dracula?
8: C'est possible. Ah, oui. Bon, je me suis éloigné.
6: Ah non, ah oui. Parce que là c'est bruyant. Pour faire de l'argent, c'est pas facile dans ce milieu-là. Enfin, moi j'avais déjà eu des gens du hard qui étaient venus la nuit nous en parler un petit peu de cul. Il faut vraiment faire partie des. D'abord, je crois que les nanas gagnent plus d'argent que les mecs déjà dans ce milieu-là.
8: Oui.
6: Et pour vraiment, donc, pour les mecs et gagner de l'argent, il faut vraiment faire partie des 5 grands hardeux du moment.
9: Ça je sais, hein. Ça je me suis dit.
6: Tu t'attends à qu'on ait, quand tu dis gagner de l'argent, beaucoup d'argent, c'est gagner combien toi?
9: Je sais pas, 500, 1000 balles une journée.
6: Ah, j'ai compris 500 000 balles par mois, j'ai dit, attends, non, mon petit rêve.
9: 500 ou 1000 balles dans une journée, quoi.
6: Ah oui, d'accord. Est-ce que c'est faisable, ça, Comtesse Dracula ou Jean-Claude, de faire 500
8: 1000 balles la scène.
6: D'accord, c'est
8: vrai.
6: D'accord, ok.
8: Ça démarre de 500 à 10 000 balles la scène, mais enfin, on peut compter à peu près dans les 1000 francs.
6: D'accord. Quels sont les conseils qu'on peut lui donner à Eddy
9: Moi, j'ai appris que c'était pas payé.
8: Oui.
9: C'était pas payé comme.
6: Alors, si Comtesse Dracula passe son temps à discuter avec ses copains derrière, on va pas y arriver, hein, Comtesse. Hein, je te raconte pas que moi je.
8: À quelle heure?
6: Ouais, bon, alors elle, tu me la mets en antenne et puis on la repassera dans 5-10 minutes quand elle se sera calmée. Elle a beau être dominatrice professionnelle, elle va attendre comme tout le monde. Eh ben, tiens, elle va être soumise un petit peu, elle qui donne toujours des ordres maintenant, tu diras que. Oh! Elle qui donne toujours des ordres, tu dis à Comtesse Dracula qu'elle repassera à l'antenne quand je lui donnerai l'ordre.
3: Ça y est, je suis en train de la fouetter.
6: Bah, tu dis déjà qu'elle est soumise concernant l'antenne pendant toute l'heure, hein. C'est pas elle qui décide, non, parce que là, c'est trop le saut qu'elle se croit dans un marché, elle. On n'est pas dilué, qu'on n'est pas dimanche matin, hein. Ah, parce qu'elle commence à faire ses courses, l'autre. Hein, Jean-Claude?
10: Oui, bon, moi je peux, hélas, peu donner de conseils à Eddy.
6: Non, je disais par rapport à. Je disais surtout par rapport à la petite comtesse, là. C'est moi qui donne des ordres, non?
10: Mais oui, de toute manière, c'est toujours les sados qui sont soumis.
6: Voilà, bon, non, c'est par rapport à Comtesse, là, qui s'envole un peu, qu'est-ce qu'il y a?
3: J'irai, elle revient dans une demi-heure.
6: Ah ouais, c'est casse-couille, qu'est-ce qu'il y a?
3: Je voudrais sa fiche.
6: Voilà, bon, maintenant, on va se concentrer. Eddy, tu sais ce qu'on va faire?
9: Ouais.
6: On va demander si éventuellement il y aurait des hardeux qui pratiquent du cul. Ah, il y en a quand même un, il y en a qui? C'est qui? Alan, d'accord, ouais. Ok, 28 ans de Paris, salut Alan.
11: Salut Marie.
6: Ça va bien?
11: Ça va, très bien.
6: Donc, tu vas pouvoir répondre aux questions d'Eddy?
11: Ouais, sans problème.
6: Tu fais du hard?
11: Oui, tout à fait.
6: D'accord, professionnel amateur?
11: Professionnel, oui, oui.
6: Depuis combien de temps?
11: Ça fait 2 ans.
6: D'accord, comment, avant que tu poses, que tu répondes aux questions de Eddy, ça t'est venu comment, pourquoi
11: Bah en fait un peu par hasard, quoi, je dirais premier dans un concours de circonstances, c'est-à-dire j'ai fait, c'était pendant le salon du HOT, le premier qui a été fait sur Paris, il y avait une annonce comme quoi il y avait un tournage amateur,
6: ouais.
11: Donc j'étais avec un pote et il m'a dit tiens viens on va voir, on va s'enseigner, et c'est parti de là en fait. J'ai été rappelé pour une dizaine de tournages et puis après moi je me suis tourné vers le théâtre.
6: D'accord, quels sont les critères, qu'est-ce qu'il faut savoir faire, est-ce qu'il y a des choses, déjà des conseils que tu peux donner à Eddy?
11: Oui, tout à fait. Bon, bah, alors déjà on va parler de la taille, ça sert à rien, la taille n'a aucune importance.
9: Ouais.
11: Faut être, on va dire standard, hein, bien sûr.
9: Ouais.
11: Mais le plus important c'est d'arriver à la lever quand il faut.
6: Oui, c'est ça, oui.
11: Voilà, c'est ouais, tout. Moi je travaille en plus en théâtre érotique, c'est-à-dire il y a des gens devant.
9: Ouais.
11: Alors déjà les gens il faut les oublier.
9: Ah bah.
11: Mais ce qui est pas franchement.
6: Mais ça surtout qu'on apprendra après, mais déjà les premiers conseils qu'on peut donner, ce qui veut dire enseignements sur le monde porno, à savoir
9: ouais,
6: qui contacter, comment et quels sont les conseils à lui donner le jour où il va passer un.
11: Alors il faut déjà qu'il se renseigne auprès de toutes les boîtes amateurs, parce qu'aucun professionnel n'engagera quelqu'un qui n'a pas fait ses preuves.
6: Bah, ce qui est normal, oui.
11: Ouais, parce que et pour faire ses preuves, c'est très très dur.
6: D'accord.
11: Voilà, faut qu'il sache, c'est franchement très dur.
6: La journée, donc quand il demandait à se faire de l'argent aussi facilement, parce que bon, c'est ce qui l'intéresse aussi, hein, il pense que c'est le fait de pratiquer le plaisir et le financier en même temps, ce qui est vrai que c'est pas dégueulasse.
9: Il y a surtout aussi le fait que j'ai envie de montrer mon corps, tu vois, que ce serait faire des striptease dans une boîte ou.
6: Devant ton micro, Eddy, je t'en supplie.
9: Tu vois que ce serait faire.
6: Voilà, tu vois qu'il peut y arriver.
9: Faire des striptease dans une boîte ou faire ce boulot-là, c'est. c'est toujours le fait de montrer mon corps et c'est ça que j'aime bien.
6: Non, mais là, parce qu'il faut déjà que tu saches ce que tu as envie de faire. Parce que là, entre demander à faire un spectacle éventuellement, donc une sorte de, on peut dire, de striptease érotique et faire pratiquer du porno dans un film, c'est pas pareil.
11: Ah, ça n'a rien à voir.
6: Hein. Ah, non, rien à voir. Donc si tu sais pas déjà ce que tu veux, c'est un peu difficile de, de t'aider. Hein.
11: Moi, je fais les deux et c'est carrément le jour et la nuit.
6: Hein. Bah oui, c'est comme faire de la télé, de la radio, ça n'a rien à voir.
9: Ce qui me botterait vraiment en premier, c'est faire du hard des films.
6: Ouais, c'est ce que tu demandais depuis le début, et 2 minutes après, tu dis que tu veux juste montrer ton corps et faire quelque chose d'exhibitionnisme.
9: Non, donc... mais je veux dire que tout, dans le genre comme ça, j'accepterai, je pourrais accepter un peu tout des trucs comme ça.
6: Alan ?
12: Oui ?
6: Oui, tu peux répondre, après je vais me débarrasser, parce que c'est un peu moumou et ça me...
11: D'accord, voilà,
6: je perds du temps, là.
11: D'accord, bah tout ce qu'il faut qu'il fasse, de toute façon, c'est de l'amateur. Dans un premier temps, il faut qu'il se bouffe de l'amateur à fond.
9: Ouais.
11: Au niveau argent, ne compte pas être énormément payé.
9: Ouais.
11: J'ai entendu tout à l'heure entre 500 et 1000 francs.
6: Oui.
11: On va dire même 500 francs à chaque fois.
6: Oui, voilà, oui.
11: Et c'est la journée, et en général, c'est 2 scènes.
6: D'accord.
11: À peu près.
9: Ok.
6: Et par contre, très vite, on peut, si on se débrouille bien, on peut très vite avoir du boulot régulièrement.
11: Oui, oui, tout à fait, ouais.
6: Ah, d'accord, ok.
11: Tout à fait.
6: Bon, bah, Alan, tu vas rester un petit peu avec nous.
11: D'accord.
6: Idi.
9: Ouais.
6: On va pas te déranger plus longtemps.
9: Ok.
6: D'accord, à bientôt, bonne bourre, parce qu'en plus on l'entend pas et tout, c'est un peu une galère. Et puis bon, il fait pas vraiment partie du débat à la base, c'était quelqu'un qui devait passer dans l'émission de Libre Antenne. Jean-Claude.
13: Oui.
6: Donc on va parler un petit peu de sadomasochisme qui est quand même, hein, il faut bien le reconnaître, pour les gens qui nous écoutent, c'est-à-dire que on connaît de noms, on en entend souvent parler, ça reste encore un petit peu, mal connu, bien souvent mal interprété. Alors d'abord, est-ce qu'on peut donner une définition très claire de ce qu'est le sadomasochisme, à ne pas mélanger avec, la soumission, tout ça, enfin tout ce bordel. Est-ce que tu peux nous faire un petit résumé rapide?
13: Alors, un petit résumé rapide. Sous le terme de sadomasochisme, tu as toutes les pratiques, en fait, qui vont de la domination-soumission ou sadomasochisme pur, c'est-à-dire qu'il y a le plaisir de la douleur. Donc il y a tout un tas de degrés qui existent.
6: D'accord.
13: Ça c'est une chose. Sur ce que l'on en voit, ce que l'on montre aux gens, ou ce que l'on peut voir sur des images ou autres, c'est en fait la partie visible de la relation. C'est-à-dire c'est là que transparaît en effet la violence, que peut transparaître l'humiliation et ces choses-là. Un trip qui se passe bien en SM ou en domination, c'est principalement un jeu d'une très forte complicité et d'énormément de respect entre les deux personnes, entre les deux partenaires.
6: D'accord, donc c'est pour ça qu'il aurait été intéressant d'avoir la comtesse de tout à l'heure, là, mais bon, vu qu'elle était un peu bruyante et qu'elle avait pas l'air d'être très concentrée, si quelqu'un peut être amené à la remplacer très vite et qu'il puisse nous appeler au standard 0803-085000, genre une dominatrice, quelqu'un qui pratique plus le fait de donner du bien, en faisant peut-être du mal, et qu'elle puisse témoigner. Toi, ça fait combien de temps que tu es là? Donc, tu es sadomaso, ce qui veut dire quoi, concrètement? Clairement,
13: ça veut dire tirer du plaisir de la douleur, en fait.
6: Voilà, c'est ce que donc je dis.
13: Enfin, ça, c'est la partie visible. C'est aussi une maîtrise de son corps et offrir son corps complètement à l'autre.
6: Oui.
13: Donc ça peut, c'est toutes les pratiques que tu peux avoir qui peuvent aller de la flagellation simple à des brûlures, voire même quand tu rentres vraiment très profondément dans une relation avec ton partenaire qui dure longtemps, ça peut être aussi le trip de mort. Ça peut aller jusque là.
6: C'est quoi le trip de mort?
13: Le snuff.
6: Le quoi?
13: Le snuff.
6: Ça veut dire quoi?
13: Le trip de donner son corps, sa vie à l'autre.
6: Ça peut aller jusqu'à la mort réelle ou c'est une simulation de mort?
13: C'est là qu'est tout le problème d'être sain mentalement ou pas. Si tu tombes sur quelqu'un qui n'est pas sain mentalement, ça sera la mort réelle, physique, définitive.
6: Il n'y avait pas un film d'ailleurs qui est sorti il y a quelques temps là, non, 8
13: mm 8 mm.
6: Je l'ai pas vu moi personnellement, mais c'est ça, c'est parce qu'on entendait dire comme quoi il y avait des films qui faisaient de la simulation de meurtre, mais peut-être qu'il existerait véritablement un circuit où on pourrait véritablement avoir des...
13: Il y a différentes choses en fait. Les films que tu peux faire de simulation de mort ou les jeux de simulation de mort que tu as, on va prendre un exemple simple, les tripes de strangulation de pendaison. En général tu pousses ton partenaire jusqu'à l'évanouissement et tu le réveilles immédiatement après.
6: D'accord.
13: Ça veut dire que c'est en effet un truc qui est extrêmement violent. Ça veut dire aussi que quand tu le réveilles, il y a une grande part de câlin pour le faire remonter, pour le ramener à son état normal.
6: Donc même ça, après, ça continue, ça reste toujours dans le cadre. C'est pas après on essaie de le réanimer, ça continue à rester dans le cadre de l'expérience. Ça
13: reste dans le cadre de l'expérience. C'est pour ça que je dis qu'il y a besoin d'un énorme respect de l'un et de l'autre.
6: Une complicité, d'une confiance totale envers la personne que tu en as, parce que là, on touche l'extrême, quoi.
13: Oui, en effet.
6: Ouais, parce que entre se faire, on va peut-être pas passer sa soirée dessus, mais entre se faire pisser dessus ou se faire prendre pour un chien, bon, ça reste quand même que du verbal et un comportement à avoir au niveau du corps, mais là, c'est quand même extrêmement violent.
13: C'est extrêmement violent, oui. Mais tu peux aussi tomber sur des barges.
6: Oui, voilà, oui. Ou des gens qui pensent bien faire, comme la demoiselle, c'est dommage qu'on l'a pas, la comtesse, celle qui domine et celle qui va jusqu'à l'acte, qui donne l'acte et qui contrôle plus ou qui contrôle mal.
13: En effet, et c'est aussi pour ça que les pratiques SM, ça demande quand même un certain apprentissage.
6: Ça fait combien de temps que t'es dedans, Jean-Claude ?
13: Oh, depuis que j'ai commencé à me branler ?
6: Non, mais sérieusement.
13: Non, mais
6: tu te branlais en faisant mal, tu te faisais mal, quoi.
13: Sérieux, oui, je me faisais mal quand j'ai commencé à me branler. Et puis,
6: mais faut se branler souvent, disons plusieurs fois par jour pour commencer à avoir la peau qui commence à faire mal, c'est-à-dire que la douleur. Enfin,
13: attends, non, il y a différentes choses. Tu peux très bien faire un trip bougie tout seul et en même temps te branler, ça c'est une chose. Après, il y a un moment où tu cherches des partenaires.
6: À quel âge t'as commencé? Parce que bon, donc c'est très vague quand tu dis que je me suis branlé. Donc depuis l'âge de 14 ans ou 13 ans?
13: À peu près, ouais.
6: C'est vrai?
13: Oui.
6: Depuis l'âge de 14 ans, dès l'âge de 14 ans, t'as commencé à te faire mal?
13: Oui, mais ça a été ma pulsion sexuelle de départ, sans jamais formaliser que ce soit un mec ou une nana mon partenaire.
6: Depuis l'âge de 14 ans, le fait d'avoir une douleur ou d'avoir mal te donnait du plaisir.
13: Oui.
6: Putain, c'est relativement jeune. Je sais pas, dans le milieu SM, quand on parle avec des gens qui le sont aussi, tu leur as peut-être déjà posé la question, c'est un âge normal ou c'est plutôt... T'es plutôt
13: atypique.
6: Ouais, enfin disons, t'étais plutôt en avance, t'étais plutôt doué ou je sais pas, ou un peu...
13: Non, je veux dire, les gens ont toujours plus ou moins eu ce fantasme-là, même s'ils ont d'abord cherché un partenaire, c'est-à-dire un homme ou une femme, suivant les goûts, suivant si t'es homo, hétéro, bi ou autre.
6: D'accord, ouais.
13: Et après, dans le fantasme, dans le jeu de pousser les sensations du corps, viennent les pratiques SM. Bien souvent, c'est comme ça que ça se passe. C'est vrai que moi, j'ai un peu fonctionné à l'envers.
6: D'accord. Je voulais poser une question, Jean-Claude aussi dans le sadomasochisme, afin que les autres n'interviennent et qu'on revienne là-dessus, bien sûr. Est-ce que c'est le SM et doit être considéré comme un fantasme au départ, à savoir d'avoir une douleur et après on passe le cap, on prend plaisir, on y va, ou est-ce que c'est vraiment un état d'esprit, quelque chose qu'on a en soi, est-ce que je veux dire par là, toi qui pratiques dedans, je vais essayer d'être clair pour que tu puisses bien comprendre la question, est-ce que tout le monde quelque part a en lui une part de sadomasochisme?
13: Oui, bien sûr. Bien sûr.
6: Ouais.
13: Le sadomasochisme, ça commence dans les relations de bureau. La secrétaire que tu malmènes, que tu traites comme une chienne à longueur de journée, le principe, il est là, en fait.
6: C'est une relation... de la soumission, ça, c'est de soumettre quelqu'un aussi.
13: C'est en effet de soumettre quelqu'un. Quand tu as quelqu'un qui est toujours sous tes ordres, qui est tes pieds ou autre, très souvent, pour se libérer de ce qu'elle subit, parce que là, elle le subit vraiment, ça n'est plus un jeu, chez elle, elle va inverser le rôle.
6: D'accord.
13: Et elle va le retransformer en forme de jeu et elle va l'expulser comme ça. Donc si tu veux, le principe par elle-même de SM au sens large, c'est-à-dire allant des pratiques de domination au SM pur, c'est quelque chose qui est vécu dans la vie de tous les jours. C'est un rapport humain de dominant-dominé tout à fait normal.
6: D'accord.
13: Après, c'est une manière de soit d'expulser une pulsion, soit de contrebalancer un pouvoir qui te gêne, que tu subis, ou des choses comme ça.
6: D'accord.
13: Et tu théâtralises dans un acte sexuel.
6: D'accord. Viens de nous rejoindre également Eric de Lille, hein, 33 ans. Bonsoir Eric.
12: Ouais, bonsoir Max.
6: Pour dire que t'étais sur l'antenne et que tu peux intervenir pendant la discussion, hein, tout comme Alan et Julien. Alan, toi donc, puisque t'as intervenu tout à l'heure pour rendre un petit service, tu es ardo depuis un peu plus de 2 ans. C'est pratique, sadomaso, est-ce que t'en as déjà, bien sûr, entendu parler, mais est-ce que tu as déjà vu pratiquer, qu'est-ce que, quand on est ardeur, est-ce qu'après un moment donné, même si au début c'est dans le cadre du financier, du délire que de faire ça, est-ce qu'à un moment donné on n'a pas envie de passer le cap à quelque chose de plus violent comme ce genre de pratique?
12: Honnêtement, non.
6: Non.
12: Moi je l'ai vu, là où je travaille en théâtre.
6: Mm-hmm.
12: Il y avait quelqu'un qui voulait se faire dominer, effectivement, et ça m'a pas du tout intéressé.
6: D'accord. Tu trouves ça même repoussant, tu trouves ça... Est-ce que toi, de l'autre côté, d'un œil comme ça, plus comme moi, est-ce que toi, ça te choque, ça te gêne? Tu te dis, bon, après tout, c'est une relation sexuelle comme une autre, plus poussée?
12: Non, ça m'a pas trop gêné, mais ça m'a pas du tout intéressé, par contre.
6: Ça t'a pas du tout intéressé? Ah. Ouais, d'accord. Julien, donc toi, t'as 21 ans, t'es de Nantes.
14: Ouais.
6: C'est un tout autre délire, probablement, que Jean-Claude doit connaître également, parce que quand on est dans le sadomasochisme, on côtoie donc les gens qui aiment avoir mal, mais ceux également qui aiment soumis, puisque là, c'est donc... Jean-Claude nous dira, ou toi-même Julien, ce que tu voudrais avoir comme fantasme, rentre dans le cadre de la soumission. Toi, ton truc, c'est de retourner dans l'enfance totale, donc bébé, remettre des couches, etc., les siestes, tout ce qui va avec.
9: Ouais,
6: hein, la panoplie complète du bébé.
9: Ouais, voilà.
6: L'âge de quoi, 1 an, 2 ans, 3 ans?
9: Oh, 3 ans, ouais.
6: Pas parler, quoi, ne pas savoir parler.
9: Si, si, 3 ans.
6: Biberon et compagnie, quoi. Hein.
9: Ouais, voilà.
6: D'accord.
9: Voilà.
6: Tu pisses et tu chies dans ta couche, pour être très clair. Hein, d'accord. Ouais, c'est donc le reportage qu'on avait bien vu chez Ardisson dans Paris Dernière, qui existe en vidéo. Petite pub au passage, parce que la vidéo est assez marrante. D'où vient cette idée, pareil, d'un cadre d'un fantasme ou d'un vrai malaise de jeunesse, un problème de jeunesse?
9: Ouais, non, quoi. En fait, moi, ça vient plutôt d'un problème de jeunesse, en fait, parce que bon, j'ai pissé au lit presque jusqu'à l'âge de 12-13 ans.
6: Ouais.
9: Bon, mes parents avaient essayé de me mettre des couches entre-temps et j'ai toujours refusé, très colérique, quoi.
6: Ouais, ouais.
9: Et puis, bon, sur le coup de 12 ans, en fait, mes parents ont divorcé et puis une personne très proche m'a quitté. Et puis, bon, bah, quelque part, j'étais quand même attiré par ça. J'avais envie de savoir ce que c'était.
6: Bah, comment tu peux être attiré de quelque chose qu'en fin de compte, tu détestais C'est marrant. Non, comment on peut avoir ce changement d'attitude mentale? Tu sais pas, ouais.
9: Je sais pas.
6: Aucune idée. Du jour au lendemain, comme ça, le jour de la disparition de cette personne?
9: Non, en fait, ça s'est pas fait du jour au lendemain, mais quelque part, je me suis imaginé...
6: Il y avait une situation, excuse-moi, quand tu dis du jour au lendemain, donc il y a eu une situation bien précise, un mot, une personne, qu'est-ce qui s'est passé?
9: C'est que j'ai eu les moyens financiers d'accéder un peu plus à ça, quoi. Puis moi, en plus, j'avais une petite cousine.
6: Comment ça, il faut avoir des moyens financiers pour se faire mettre des couches?
9: Bah non, mais disons que les couches en elles-mêmes, quand on a 12-13 ans, quoi, ça coûte relativement cher. En
6: ouais, fait, c'est
9: quoi.
6: Des couches d'adultes, ouais.
9: Oh, même enfant, quoi. À la rigueur, quand j'étais gosse, je savais même pas ce que c'était en fait les poids.
6: Donc t'avais toujours eu cette envie de te refaire mettre des couches, c'est comme tu savais que tout ça coûtait très cher, c'est le jour où tu savais que t'avais les moyens financiers que t'as voulu...
9: Bah plus ou moins, en fait. Et donc après avoir travaillé et tout ça, parce que bon, depuis, bah, j'ai fait pas mal de chemin. En fait, je me suis aperçu que c'était quelque part pour me protéger, me faire un mur, stopper tout ce qui est débordement de fuite, parce que je suis très rêveur, je vis sur ma petite planète, quoi.
6: Mm-hmm.
9: Et bah, quelque part, ça absorbe, ça te protège. Et bon, aujourd'hui, j'arrive à m'en dire, c'est un petit peu presque un cadeau que j'aurais pu faire à ma mère pour pas qu'elle m'aidera à laver et tout ça.
6: Mm-hmm.
9: Et aujourd'hui, bah, c'est quelque chose en fait que j'ai du mal à voir parce que je me procure du plaisir sexuel en m'en mettant et d'autre part ça véhicule d'autres émotions et sensations, quoi.
6: Comme
9: un bien-être, quoi.
6: Un bien-être.
9: Ouais.
6: Tu pratiques ça parce que tu dis c'est le fantasme de retourner en enfance, que je lis ma fiche, hein, mais c'est quelque chose qui a été pratiqué ou que tu souhaiterais pratiquer?
9: Non, que je pratique.
6: Ah, que tu pratiques, oui, parce que bon, d'accord, parce que la façon dont ça a été écrit, ça a été mal formulé.
9: Non, en fait, c'est bien, elle a bien retranscrit ce que j'ai dit.
6: Ah, d'accord, ok.
9: C'était pas évident au début à lire, en fait.
6: D'accord, donc c'est des choses que tu pratiques. Alors, est-ce que c'est des pulsions, est-ce que c'est régulier, à savoir, est-ce que une fois par semaine, ouais, bah.
9: C'est des pulsions. Bon, maintenant, je sais que c'est un peu plus par des contrariétés ou des trucs comme ça. Et bon, ce qui me gêne, c'est que je n'arrive pas à différencier en fait le truc sexuel et puis le plaisir propre que ça me procure.
6: Tu
9: quoi.
6: Prends un plaisir totalement différent quand t'as une relation, t'as une copine aujourd'hui?
9: Bah non, justement.
6: D'accord, mais t'en as eu?
9: Non.
6: Non, t'en as pas, d'accord, ok. Donc tu prends ton plaisir uniquement par ça?
9: Ouais.
6: Et là, très très indiscret, mais particulier, mais enfin, peut-être que pour moi, c'est des questions que je me pose, donc je me permets de te la poser.
9: Non, vas-y.
6: Est-ce que ça va jusqu'à l'éjaculation? Est-ce que ça va vraiment jusqu'à un orgasme?
9: Fait, ouais.
6: T'as un orgasme?
9: Tout à fait, ouais.
6: À quel moment? Attends, pour être très clair, on va essayer d'expliquer aux gens. Donc, tu viens passer, donc c'est chez une professionnelle, hein, c'est quelqu'un qui ne fait que ça, vous êtes, je pense, entre vous, donc il y a d'autres personnes d'âge plus âgé que toi, qui peuvent avoir la trentaine ou la quarantaine, qui pratiquent ça aussi? Tu me dis, hein, c'est par rapport à ce que j'ai vu à la télé, hein. Et donc vous rentrez là-bas, donc c'est un petit peu comme une maîtresse de maison, hein. Jean-Claude, comme toi, tu pourras avoir une esclave, quelqu'un qui a plusieurs soumis.
9: Ouais.
6: C'est un peu le même principe.
9: Oui.
6: C'est-à-dire que là, tu déposes, Julien, ton costume de journée ou d'homme de 20 ans, de 21 ans.
9: Ah oui, mais enfin, en fait, moi, je fais ça chez moi, je ne vais nulle part. Et c'est
6: ah,
9: ça,
6: d'accord.
9: C'est que pour l'instant, je suis tout seul, si tu veux, je ne m'épanouis pas.
6: Ah, excuse-moi.
9: C'est quelque chose que je refuse maintenant de refouler.
14: je veux aller voir plus loin ce que c'est, et justement, bah, je m'emmerde tout seul.
2: Ah, parce qu'il existe, hein, dans Paris, hein, Jean-Claude.
13: Bah, il existe toujours des professionnels si tu as envie de tarifer ton plaisir.
2: Bah, il faut que t'achètes.
14: Non, bah, voilà, ouais, justement. En fait, moi, c'est quelque chose
13: que moi, je ne supporte pas, mais bon.
2: Qu'est-ce que tu ne supportes pas, Jean-Claude?
13: De tarifer mon plaisir, dans ce cas-là, non.
14: Non, moi non plus. Non, c'est quelque chose dans lequel j'ai envie
2: de. Ah, tu veux pas payer, excuse-moi, Jean-Claude, hein, c'est ça, de tarifer, c'est-à-dire de payer. Tu veux pas payer pour ça, quoi. Ah, donc tu nous expliqueras toi comment tu pratiques le sadomasochisme de ton côté, ça va être intéressant ça. Donc toi Julien c'est pareil, tu ne veux pas payer pour ça.
14: Bah non, moi je préfère m'épanouir et puis vivre ça intimement avec une copine.
2: Julien tu ne souhaites pas payer et après Jean-Claude expliquera pourquoi, mais Julien pourquoi?
14: Non parce que c'est quelque chose de profond et qui touche des sentiments quoi.
2: D'accord.
14: En fait, j'arrive à l'éjaculation presque avec des sentiments.
2: Et toi Jean-Claude?
13: Exactement pour la même raison, tu donnes ton corps à l'autre, tu donnes ton esprit à l'autre, ça n'a pas de prix.
2: Tiens, c'est un échange d'amour, pour vous c'est comme de l'amour, comme quand nous on fait l'amour hétéro normalement.
14: Quand tu disais,
2: tu veux pas payer comme quand on dirait on va payer pour avoir une pute pour vraiment là pour.
14: Non,
2: voilà. Là il y a pas de sentiment, c'est vraiment le fait de se vider quoi, ou voilà. De se vider le mental ou l'esprit.
14: Comme tout à l'heure Jean-Claude en fait précisait le terme humiliation et complicité, et c'est vraiment des mots qui sont forts quoi.
2: Non mais je comprends tout à fait le fait que vous n'ayez pas envie de payer quelqu'un pour assouvir vos envies quoi. C'est comme il faut simplement tomber sur une personne dans la vie de tous les jours qui comprenne et qui puisse vous aider. Ouais.
13: C'est plus dur en fait, mais si je peux amener mon grain de sel.
2: Bien sûr, maintenant c'est le débat, vous pouvez hein, tous, hein, si bien Eric hein, qui ne dit rien tout à l'heure, mais qui peut, hein, sans
13: problème. Non, mais j'écoute pour l'instant, mais ça va venir.
2: Ok, nous éjecule pas, tu vas pas nous éjaculer au visage, hein.
13: Non.
2: Bon, d'accord, parce que ça va venir dans ce genre de débat, on sait ce que ça peut être mal interprété, hein. Alain non plus, tu mentes pas, tu vas pas en pénétrer un quand même là pour l'instant.
13: Voilà, c'est ça, pour l'instant.
2: Sois sage, Alain. Alors, oui, Jean-Claude, vas-y, je t'écoute.
13: Oui, donc ce que je voulais dire sur le trip de Céfred, c'est ça? De
2: Julien.
13: Le trip de bébé.
2: Julien, pardon.
13: C'est le même principe que de rentrer en esclavage avec quelqu'un. C'est-à-dire quand tu rentres dans ton trip de bébé ou quand tu rentres esclave de quelqu'un, en fait tu te remets à l'autre, tu oublies tous tes problèmes, tu es protégé totalement.
14: C'est ça, c'est exactement ça.
13: C'est exactement la même démarche mentale.
14: Oui, mais tout ça je l'ai compris, disons que ça a été très long pour... C'est pour ça que je veux pas le refouler, je l'accepte complètement maintenant.
2: Bah, c'est ce qui te permet d'avoir peut-être un bien-être et d'être équilibré dans la vie aussi, probablement. Hein, c'est comme n'importe quel gens qui ont des fantasmes ou des problèmes, et plutôt que de se les interdire, c'est comme quelqu'un qui, dans un autre exemple, hein, mais par exemple, qui sait au fond de lui-même qui est homo et puis qui veut pas se l'avouer parce qu'il trouve ça à tâche, alors il va continuer à sortir avec des filles, puis toute sa vie il est malheureux, quoi.
14: Tout à fait.
2: C'est un peu le même principe. Oui, tout à fait. Je pense qu'à un moment donné, si on se sent fort et de pouvoir, c'est une force de personnalité de pouvoir assumer ce genre de choses. C'est pas simple, hein, finalement. On se dit putain, j'avais retourné un enfant, ça me met des couches. Alors tu fais des siestes, tu prends des biberons?
14: Ah non. Enfin, les biberons, ouais, j'en avais acheté, mais bon, ça...
2: Bon. C'est juste les couches, quoi, c'est...
14: Ouais, c'est vraiment...
2: Quoi d'autre encore comme détail d'enfance que tu remets aujourd'hui à l'âge de 21 ans en dehors des couches? Tu fais des siestes, donc les siestes?
14: Non. Par contre, je dors avec ou même je sors en ville avec, quoi.
2: Donc c'est toi très personnel, t'as pas besoin de quelqu'un qui jouerait le rôle de la nounou de la mère?
14: Non, mais justement, ça me manque.
2: Oui, c'est pour ça que
14: je recherche vraiment quelqu'un, même à la rigueur j'avais presque téléphoné à des babysitters quoi.
2: Et c'est pour ça que dans le reportage, il y avait une nana qui jouait la babysitter pour plusieurs personnes, elle te faisait faire la sieste et tout, elle te parlait comme un bébé et tout.
14: Ça, j'aimerais très fortement, quoi.
2: Mais les gens rentrent tellement en transe qu'ils rentrent vraiment, ils parlent plus, quoi, ils deviennent des vrais gars, mais ils se forcent pas à jouer ce rôle-là, ils sont ce rôle-là, mais pendant 2 ans dans la semaine.
14: Ouais, voilà.
2: Faut que t'achètes la cassette vidéo, dedans, à la fin, il y a toutes les adresses, il y a tout ce qu'il faut.
14: Ouais, c'est ça, bah justement, faudra que tu me donnes les coordonnées.
2: Bah, Paris dernière, c'est, voilà, Ardisson, tu en retrouves dans les Fnac, Virgin, ben, partout. Sinon, je te ferai une copie, j'ai à la maison, au pire des cas, si tu la trouves pas.
14: Ah bah, pas de problème.
2: Jean-Claude, il y a Sylviane. Alors donc, Eric, hein, tu interviens quand tu veux.
13: Oui, mais justement.
2: Alors vas-y. Et après, on aura Sylviana qui est plutôt, je te le dis d'avance, Jean-Claude, contre le sadomasochisme. Elle nous expliquera pourquoi. Je pense qu'elle a des bonnes raisons. Elle n'interviendra pas bêtement dans le débat. Eric, oui.
13: Oui, j'ai pris un peu le débat en cours. J'ai loupé un peu le début. Mais enfin, disons que, d'après ce que j'ai compris, Jean-Claude, toi, tu pratiquerais le SM, je vais dire, jusqu'à la... Un simulacre de mort, c'est ça?
15: Si je trouve le partenaire qu'il me faut, oui.
13: Bon, parce que si tu veux, moi c'est vrai que ça fait pas mal d'années que je pratique aussi.
15: Mm-hmm.
13: Et j'ai vu des gens comme toi qui poussaient assez loin. Hein.
15: Mm-hmm.
13: Bon, pour moi personnellement, ça reste un jeu. Hein.
15: Ah non, on est tout à fait d'accord.
13: Ça reste un jeu, mais disons que j'ai vu des gens comme toi qui voulaient pousser un peu plus loin et aller jusqu'à la mort. Et ça s'est mal terminé. Parce qu'on va justement trop loin.
16: beaucoup trop loin. Bah. Il faut que ça reste un jeu. Je veux dire, bon, tu parlais de la secrétaire qu'on domine toute la journée, tout ça. Moi, je fais une différence entre la vie de tous les jours et, je veux dire, ma deuxième vie, si tu veux, dans le milieu du SM.
2: Tu considères que c'est une deuxième vie, disons, qu'une deuxième personne?
16: Ouais, exactement.
2: Parce que toi, on t'a pas présenté. Toi, t'es marié, t'as ta femme avec qui tu... Enfin, je lis l'affiche, pareil, que t'as quasiment tout fait. Et ouais, tu l'as initié depuis que vous êtes ensemble, et c'est depuis l'âge de 13 ans.
16: Non, depuis 13 ans.
2: D'accord, ok, 13 ans, d'accord.
16: Et c'est vrai que, bon, ben, au début, j'ai eu du mal à trouver quelqu'un... ça a débuté bêtement, je vais te dire. Moi, j'ai toujours eu ça dans le sang, hein. Je veux dire que je suis né pratiquement comme ça. Hein.
2: Mais c'est dû à tes parents, tout ça, ou des choses comme ça, ou c'est... Non, mais ça peut être ça, ça peut être des pratiques violentes, et puis d'avoir envie de...
16: C'est la question
2: que je vais poser, c'est toi tout seul comme ça.
16: De où ça vient, je saurais pas dire.
2: La première fois, c'était quoi, comment, tu te souviens pas?
16: Ah si, bah, la première fois, je veux dire, c'est même un souvenir qui est gravé dans ma mémoire, comme sur du marbre. Je devais avoir quel âge, j'avais 8 ou 9 ans, un truc comme ça. Et puis, on avait une voisine qui avait à peu près mon âge, même peut-être même un peu plus vieille, elle devait avoir 12 ans à l'époque. Hein. Et puis, bon, bah, si tu veux, ils avaient une grande propriété. Et c'est un petit peu, je veux dire, elle qui m'a initié à ces jeux-là, parce qu'on jouait à des jeux... C'est assez anodin, hein. Et il se passait que dans cette propriété, ils avaient un chenil, et bon, bah, on s'amusait à s'enfermer là-dedans, à s'attacher.
2: C'est pas des chiens, quand même, à cet âge-là.
16: Non, mais si tu veux, il y avait déjà une notion, un petit peu, quand j'y pense comme ça, avec le recul, je me dis, bon, bah, ça peut venir que de là, parce qu'à cette époque-là, déjà, on prenait du plaisir, chacun de son côté, on inversait les rôles.
2: C'est marrant.
16: On inversait les rôles, bon, chacun son tour, puis après je vais dire, bon ben, ils ont déménagé, ils sont partis, j'ai même jamais plus eu de contact.
2: D'accord, mais enfin de là, tu penses que cette première expérience, ça vient de là?
16: Ah ouais, pour moi c'est sûr, ouais. Pour moi c'est sûr.
2: Moi je me souviens par exemple d'un truc personnel, peut-être que vous allez pouvoir m'aiguiller là-dessus, moi je sais que quand j'étais très jeune, j'adorais me mettre sous les couvertures, sous les draps et étouffer. Jusqu'à ce que j'en puisse plus pour sortir. Est-ce que c'est quoi? Alors, c'est quoi? C'est pareil, c'était du sadomasochisme, c'était quoi? De la soumission, c'était quoi? Jean-Claude, aujourd'hui, ça traduirait comment ce truc-là que j'avais en moi? Ou Eric?
15: Ça traduire par du SM, oui, en effet, c'est des jeux de contrôle de la respiration et d'étouffement.
2: Comme des gens qu'on enferme dans des sacs ou des machins, voilà. Ça, il y en a. Est-ce que c'est vrai, c'est ça? Parce qu'on dit ça en délire, parce que j'étais jeune et tout, c'est dans le cadre d'un délire, mais est-ce que malgré tout, inconsciemment, c'est pas une sorte de je voulais me faire souffrir? Je sais pas, je pose la question. Je suis incapable d'analyser pourquoi je faisais ça. Hein. Donc je me demande, je m'entends vers des professionnels en disant, je sais pas, des gens qui pratiquent.
16: Non, mais
2: avant, bah, des gens qui pratiquent souvent et qui connaissent et qui pourraient avoir des témoignages de gens qui auraient fait la même chose ou.
16: Non, mais c'est parce que par amusement, parce que je veux dire, bon.
2: Oui, c'est un amusement. Complètement, oui. Non, mais je le neutralise, je le faisais par amusement, oui.
16: Ouais, voilà. Et disons qu'à la limite, ce sera peut-être par peur de quelque chose, non?
2: Ou
14: de protéger de quelque chose.
2: Ça c'est vrai. Non mais c'est vrai que la nuit je dormais souvent, j'ai toujours mis le traversin et les oreillers, je les mettais sur ma tête et pour pas voir la nuit j'avais toujours peur, ouais.
16: Quand le croque-mitaine vient te chercher.
2: Tu veux que je te dise la vraie? C'est qu'à l'âge de 10 ans, mon père avait acheté le premier un film qui est tout simplement King Kong. Et le jour où je l'ai vu, le premier original, j'ai bloqué sur ce film. Et après, j'étais sûr qu'il allait venir me chercher.
16: Et depuis, c'est bien ce que j'y disais.
2: Ouais, c'est ça. Mais après, quand même, je m'enfermais sous les draps, sous les couvertures, mais jusqu'à étouffer pour en sortir. J'attendais jusqu'à ce que j'en puisse plus, quoi.
16: C'est par peur. Pour moi, c'est d'accord. Par peur uniquement.
2: Ok, Jean-Claude,
15: oui.
2: Quelques mots, Sylviana, c'est ça Sylviane?
17: Sylviane.
2: Ouais. 28 ans de Brest est avec nous.
17: Oui.
2: Toi tu as vécu et... Quoi, tu as vécu quoi d'abord?
17: J'ai vécu des choses assez horribles.
2: D'accord, tu vas nous en parler.
17: J'ai un peu tout ça là.
2: D'accord, tu vas en parler hein. Oui. Plus sensible chez l'homme,
15: en général,
2: comme chez la femme, les couilles ou les seins peut-être, pour les femmes.
17: Oui.
2: Et c'est le fait de mettre du poids et ça c'est de la souffrance. Est-ce que vous avez déjà pratiqué ça?
15: Oui.
16: Bien sûr.
2: Et alors, c'est douloureux réellement?
16: Ben, je vais te dire le record actuel en ce qui me concerne. Jean-Claude, bon, je sais pas s'il y a des...
15: Vas-y, annonce.
16: Hein?
2: Je sais pas s'il faut parler de record forcément, mais bon, vas-y.
16: Si,
2: ouais.
16: Bah si, plus ou moins, parce que bon, bah c'est vrai que souvent tu vois dans les...
2: On défie sa douleur. Donne des chiffres, parce qu'il y a beaucoup de choses à dire. Alors, vas-y, vas-y.
16: Voilà. Alors, je vais dire le record sur un anneau qui est percé dans la peau, hein, sur une pince.
2: Ouais, parce que là, j'allais parler des anneaux. Là, d'abord, c'était les poids, et après, j'allais venir sur les anneaux. Donc, les poids, c'est... Est-ce que vous avez déjà pratiqué le système des poids?
16: Ouais, bien sûr. Alors, je te dis par anneau, il faut que moi, je peux aller jusqu'à 1 kilo.
2: Où ça? Mais à quelle partie tu mets ça?
16: Sur les tétons.
2: Et quel est le plaisir que t'as? C'est super, putain, mais c'est hallucinant, c'est la douleur, là.
14: Ça, en fait, ça se transmet dans tout le corps, quoi. C'est...
2: Ouais.
18: Disons que c'est la douleur que tu ressens après, parce que tu le ressens assez longtemps,
2: ouais.
18: Même quand le jeu est fini, c'est une douleur qui
2: bon.
18: Persiste
2: d'accord, hein, okay.
18: Pendant 3-4 jours, donc tu te souviens quand même plus ou moins de ce qui s'est passé.
14: Remarque que moi pour le plaisir de sécurité, en fait, quand je mets des couches, ce que j'aime bien, c'est quand les élastiques sont serrés très fort. Quoi,
2: ah oui, d'accord,
14: ça met des traces.
2: Ouais, une fois que t'as le cul violet, t'es bon, quoi.
14: Ouais, presque.
2: D'accord, ok, alors faut t'entrer dans le matériel, on va essayer de faire très bref, hein, maintenant. Les anneaux, donc là, ce sont des... ça se glisse à la base du sexe.
15: Entre autres.
2: Comprimer la verge en érection pour retenir le plaisir.
15: Oui, bon.
2: Ça peut se mettre à... Non, c'est juste... C'est marqué sur Internet, hein, c'est... Alors, ça, vous avez déjà pratiqué?
15: Oui, alors, une ou deux choses quand même. Concernant les poids, sur des crochets mis dans les couilles, c'est 1 kg par crochet. Si tu prends un parachute, j'ai dû lever 5 kg avec les couilles sans problème. Ceci étant dit, il faut bien prendre compte que la douleur, en fait, c'est produire par le cerveau de l'endorphine. Et en fait, tu gères la douleur, tu t'auto-immunes.

0: C'est quoi ça? Ça sert à quoi? Il empêche la victime d'articuler, mais pas de gémir. Donc ça, on explique, c'est une sorte de, c'est un petit peu comme une muselière pour un chien, sauf que au milieu il y a une boule et qu'on met et qui tombe comme une balle de ping-pong.
1: Entre les dents.
0: Voilà, et qui t'empêche de parler, qui est un peu, c'est comme si vous mettiez, c'est comme si vous aviez, comme quand des fois ça arrive, mais c'est vrai que c'est étouffant. Moi, je vois la dernière fois, je portais des vêtements, c'est des chemises, et c'est que je voulais les ranger, puis pendant 2 minutes j'en ai mis deux, je les tenais avec la langue, c'est je les tenais entre les dents, mais ça, à un moment donné, ça t'empêche de respirer, quoi. C'est convenablement, quoi. Tu te sens pas bien, tu te dis putain, mais si ça dure pendant une demi-heure, c'est fatigant. Vous avez déjà pratiqué ça, Jean-Claude?
1: Le plus dangereux, c'est le bagnon gonflable.
0: D'accord.
1: C'est-à-dire que ça a aussi un aspect visuel agréable.
0: D'accord.
1: Hein, c'est pas uniquement, je veux dire, pour dire de,
0: c'est bien
1: de faire taire quelqu'un, parce que moi je connais des soumises qui n'ont pas besoin d'être baïonnés pour ne pas parler.
0: Non mais non, on reste sur les articles, hein, j'entends bien,
1: ouais,
0: on veut pas des témoignages, je veux juste par rapport à rester vraiment dans le l'article que je suis en train de citer. Sylviane, t'as déjà pratiqué, Sylviane, pardon?
2: Oui, j'ai déjà pratiqué, oui.
0: Alors ensuite, il y a ce qu'ils appellent le bandeau, pas dangereux mais efficace.
2: Bah, c'est-à-dire que là, j'apprends aussi beaucoup de choses quand même.
0: Ouais.
2: Bon, le sadomaso, pour moi, ça a été jusqu'à l'hôpital.
0: Non, mais attends, Sylviane, on en finit ce que je suis en train de dire. On est en train de partir dans 75 000 directions en même temps. Oui, tu vas témoigner. Là je veux juste des réactions très légères sur ce que je suis en train d'énumérer. Là,
2: d'accord.
0: C'est des recherches que j'ai faites sur Internet. C'est quand vous parliez des différents objets qui permettent d'alimenter le sadomasochisme ou je ne sais quoi. Donc là, on en était au bandeau. Donc là, ils disent que c'est dangereux mais efficace. Mm-hmm. Ah, pourquoi efficace, pardon. Ils permettent de renforcer un sentiment de peur. Donc c'est effectivement le fait de bander les yeux et ne pas savoir ce que la personne va vous faire.
1: Oui, non, ensuite, c'est surtout ça.
0: Ensuite, ils abordent également très brièvement ce qu'on appelle le collier. Donc ça se met autour du cou. Hein.
1: Oui.
0: Leur fonction est d'accrocher sans danger un anneau à la base du cou. Voilà, donc c'est pareil. Hein.
1: Mais ça, c'est sans danger. Hein.
0: Mise en laisse.
1: C'est une humiliation, c'est pour aider quelqu'un en laisse.
0: Complètement, c'est mise en laisse, ramener les mains près de la bouche, ça peut être là, en combinaison avec des menottes. Et justement, après, on arrive aux menottes. Donc là aussi, les menottes, c'est pratique assez courant, puisque même nous, n'y connaissons rien le soir, on me dit toujours, je vais menotter. D'ailleurs, j'ai même une paire de menottes avec moi. Au cas où, des fois, je me menotte, des fois au micro pour rester toute la nuit. Donc là, des fois, je suis suffisamment maso pour rester avec vous jusqu'à la fin de la nuit. Tu vois, Sylviane, jusqu'où je vais, des fois.
2: Ouais.
0: Après, il y a ce qu'on appelle le... Bon, alors là, plus communément, et là, attention, c'est connu par tout le monde, et même les gamins vont faire les kékous. Au moins, on voit un truc que je connais, c'est le godemichet. Redoutable alternative, la virilité des messieurs, toujours droit et fier, souvent vibrant, mais cependant aussi, alors là ils disent qu'est-ce qu'il peut dire d'intéressant, qu'on peut mettre ça en pratique sur une chaise, au sol, avec ventouse. Bon, ça, le godemichet, je pense que Sylviane, t'as dû pratiquer.
2: Bah oui, quand même, le bandeau, les menottes, tout ça, ça peut ne pas me paraître sadomaso au départ. Quand
0: d'accord,
2: même.
0: Mais d'accord.
2: Ça peut être quelque chose de complètement anodin, quoi.
0: D'accord.
2: Un plaisir, justement un désir de se sentir dominatrice ou quoi que ce soit, jusque-là, ça va, quoi.
0: D'accord. Ensuite, ils énumèrent la cire. Donc là, il suffit d'utiliser une bougie, de la renverser. En fin de compte, la cire chaude sur le corps, une partie du corps. Donc là, on arrive quand même à un côté...
2: La brûlure,
0: beaucoup plus douloureux, oui.
2: Ouais.
0: Donc ça arrive, hein. Ça m'est arrivé d'éteindre des bougies et puis de la cire qui me tombe sur le doigt déjà. Bon, pendant... Ça dure une demi-seconde, ça brûle et ça fait...
2: Ça doit pas être terrible, quand même.
0: Quoi?
2: Ça doit pas être terrible.
0: Non, mais c'est pour dire que les sensations...
2: Il y a des douleurs pires que ça, quand même, aussi. Hein.
0: J'ai rien dit, mais pas parce qu'il y a pire que ça, que ça veut dire que ça ne l'est pas.
2: Oui.
0: Ça dépend à quelle dose. Si on met un paquet de cire sur le corps, surtout sur la partie du corps, ça dépend où. Plus la peau est tendre, plus ça peut être dangereux. Enfin, en tout cas, douloureux, je ne sais pas, Eric, Jean-Claude.
1: C'est surtout la distance à laquelle tu fais tomber la cire, en fait.
0: Ah.
1: Et la composition de la cire. C'est ce que j'allais dire.
0: Non, alors, la distance, c'est quoi? Plus c'est rapproché, plus c'est brûlant ou plus c'est éloigné?
1: Ah, oui, forcément. Plus tu es prêt, au plus la cire est liquide, au plus ça va brûler. Bon, après, c'est suivant la consistance de la bougie. Tu vas prendre une bougie véritable en cire d'abeille. Bah, je te garantis que ça peut aller jusqu'au cloque.
0: D'accord, ok.
1: Si tu prends une bougie de commerce, toute banale, tu peux déjà verser une paire de bougies avant de te faire mal, quoi.
0: C'est une bougie pour les romantiques comme moi. Alors, très bien. Ensuite, je vais aller...
1: Ensuite, excuse-moi, Max, excuse-moi. Oui. T'as la bougie torsadée, qui est indispensable, qui passe, parce que je veux dire pourquoi torsadée, elle peut se visser dans certains orifices...
0: D'accord, ok. Donc après, il y a pour terminer les boules de geisha, il y a aussi les cages, il y a aussi les pinces, pour ce que ça vous connaissez. Et

0: aussi le masque, donc voilà, ce sont des petites précisions. Ensuite, je retournerai vers Dessia. On va revenir sur vos quatre. Est-ce que et après Céline, ton tour arrive sans aucun problème. Hein. Est-ce que Jean-Claude et Eric, c'est à vous deux que je m'adresse directement, mm-hmm. est-ce que vous vous considérez, là pareil, je me fais l'avocat du diable, parce qu'il y a des gens qui doivent le penser de l'autre côté, est-ce que vous pensez être tout à fait normaux, quelque part un petit peu détraqué, ou au contraire, vous êtes normaux parce que vous pratiquez des fantasmes que tout le monde peut-être a caché en soi et que vous avez rêvé à les développer, tout comme on pourrait penser la voyance, qu'on a tous le don de la voyance, et moi qui avais le développer, d'autres pas.
1: Justement, déjà dans le terme que tu utilises, détraqué, c'est un truc que j'aime pas.
2: Détraqué, ça veut dire normal.
0: Non mais. Mais c'est l'avocat du diable, lorsque je me dis
1: que c'est normal. La réponse, c'est qu'est-ce que ça veut dire normal.
0: Justement, voilà, non mais justement, c'est très intéressant. Non, mais tout à fait, c'est pour ça que je me dis, c'est pour ça que je me permets de vous dire et vous défendre en même temps, je me faisais question et réponse, c'est que peut-être que c'est vous, je me disais, le fait que vous arrivez à développer ça, ce que tout le monde a en soi et vous le développez, vous êtes peut-être plus normaux que nous le sommes.
1: Ouais. À la limite, oui, parce que nous, dans ce qu'on fait, on fait toujours.
0: Je reste neutre dans ces conversations, dans ces débats, je donne pas toujours mon point de vue, là je reste neutre. Hein. Je pose des questions. Que des gens peuvent se poser, que je n'ai pas forcément envie de poser moi, mais que je me dis que les gens ont envie.
1: Mais dans ce que je veux dire, Jean-Claude va sûrement me rejoindre, c'est que nous, on fait toujours ce genre de pratique avec des gens qui sont...
3: consentants.
1: Voilà.
3: Consentants. C'est le maître mot, en fait, c'est être consentant.
1: Voilà, consentant. Mais le gars qui va faire nos pratiques, tu vois, avec une personne qui n'est pas consentante, qui va aller, je vais dire, jusqu'au viol, en étant attaché, en étant tout ce que tu veux, et jusqu'au meurtre, là, par contre, c'est un détraqué. Tu comprends?
0: Oui, mais alors certaines personnes vont dire, il vaut mieux qu'il fasse ça là-bas, et au moins il apprécie son fantasme de ça, plutôt que de ne pas le faire et d'aller le pratiquer réellement dans la rue.
3: Bah, voilà. Il y a une différence entre un sado, ou un mec qui est sado-maso, un mec ou une nana qui est sado-maso, et un sadique ou un masochiste pur.
0: Alors voilà. Qu'est-ce que c'est? Alors justement, un masochiste. Ça, j'avais pu articuler pur, c'est quoi?
3: Un masochiste pur, ce qu'il veut, lui, c'est se faire détruire complètement.
0: Par la soumission, quelque part. Alors.
3: Non, mais non. Un masochiste pur, quand il en a marre, quand il a ses pulsions, qu'est-ce qu'il fait? Il va aller dans une banlieue quelconque, il provoque 2-3 rebeux, il se fait démonter la gueule, mais quelque chose de terrible, et il est content.
1: Ouais.
3: Ah, un sadique pur va prendre quelqu'un, va s'attacher, le violer, lui faire n'importe quoi, et va l'abandonner tel que.
0: Vous en connaissez des gens qui vont jusqu'à se faire casser la gueule, tout ça, des gens
3: Ah bah, normalement, un maso pur finit très vite dans une tombe.
0: Ah oui, d'accord.
3: Et un sadique pur finit derrière un box d'accusés, parce que tout simplement, ils prennent chacun leur plaisir uniquement, personnellement, ils s'occupent pas de l'autre.
0: Ah d'accord, ok.
3: Alors que dans une relation sado-maso, c'est un jeu, c'est une relation, ça implique énormément de confiance, de consentement des deux parts, oui. Et donc il y a des règles à respecter et ainsi de suite.
0: D'accord. Ok.
3: Je sais pas mon collègue qui en pense, mais.
0: Je sais pas, il y a un train qui passe là ou.
1: Non, excuse-moi, je suis en train de bouger, c'est tout.
0: Ah d'accord, mais
1: je me déplace avec bruit.
0: Sylviane.
4: Oui.
0: Donc tu avais l'air très. Hein, je sais pas, un peu froide, un peu.
4: Oui.
0: Alors raconte-nous un petit peu.
4: Ça fait presque un an que j'en suis libérée.
0: Donc t'as 28 ans quand même, on le dit.
4: Ouais, et je suis heureuse.
0: Libérée, donc on a l'impression que tu parles.
4: Libérée, ouais, carrément. Parce que moi, c'est l'amour vraiment naturel que je veux.
0: Alors raconte-nous, quand tu dis libérée, t'as été libérée de quoi Qu'est-ce que t'as vécu?
4: D'un vrai calvaire.
0: Bah raconte-nous un peu quand même pour qu'on puisse en parler.
4: C'est-à-dire que j'ai une relation pendant 5 ans avec. Avec mon mec, quoi. C'est mon ex maintenant. Et pendant un an, j'étais tout à fait heureuse. Tout se passait normalement. Et puis du jour au lendemain, ça commençait un petit peu à dévier, quoi. Et puis c'était les menottes, justement. Bon, moi, je voyais rien de mal à ça. Ensuite, les bandeaux aussi, on en parlait. Bon, on la laisse. Bon, j'étais un petit peu moins d'accord. Mais juste à aller au fouet, à l'envie du meurtre. À être attachée sans que je puisse rien faire, à crier, quoi.
0: T'as pratiqué tout ça?
4: J'ai pratiqué tout ça, mais...
0: Et pourquoi t'en arrivais jusqu'à
4: pratiquer? Sans être d'accord, hein.
3: Parce que c'est
4: presque comme un viol, finalement.
0: Ah, il t'a forcé?
4: On m'a forcé, ouais.
0: Qui? Ils t'ont forcé, ils étaient plusieurs?
4: Non, il m'a forcé.
0: Il t'a forcé un jour, il t'a attaché, et puis...
4: Au début, j'étais d'accord, je crois que c'était un jeu, je dis d'accord, ok, ça va, quoi. Mais à la fin, non, c'était vraiment...
0: Qu'est-ce qui t'a fait subir qu'est-ce qui t'a fait subir? Je suis désolé, enfin, c'est pas spécialement pour du voyeurisme, mais c'est pour qu'on essaie de bien comprendre ton problème, enfin, ce que t'as vécu, c'est...
4: Ouais.
0: Pour donner un ou deux exemples, vraiment, de scènes que t'as vécues.
4: C'était
0: horrible. Une ou deux qui t'ont marqué?
4: Déjà, il était attiré par les prostituées, tout ça, qu'il faudrait faire venir des prostituées, mais est-ce que c'est vite fait? Et puis, bon, sinon, non, c'était de la violence, vraiment, non, mais, envie de faire mal.
0: Mais raconte-nous, plus que nous dire que ça c'est trop vague, une des situations entre toi et lui précise. Ou une situation qui t'a marqué, qu'est-ce qui t'a demandé jusqu'où t'en es arrivé de subir?
4: Jusque j'en suis arrivé à subir, bon, moi c'est un peu difficile encore d'en parler, mais bon, je suis pas
0: ça. Non, mais si vraiment tu n'en veux pas, je veux bien, mais c'est toujours difficile après d'entendre des témoignages de gens qui, tu vois, c'est un peu parler, mais ne pas dire, genre j'ai vécu un truc, oui, quoi, je préfère pas en parler, j'aime cette couleur, laquelle, oui, mais je préfère pas te la montrer.
4: J'ai eu des côtes cassées, des coups de dans le dos.
0: Ah, donc il t'a frappé, quoi, d'accord.
4: Oui, ça lui plaisait, de m'entendre hurler, ça l'excitait.
0: Vous allez pouvoir répondre et poser des questions. Moi, je voulais savoir tout de suite là, comme ça, parce que c'est chaud dans le truc. C'est quand après, il t'avait frappé, etc. Quand il te libérait, ça se passait de quelle manière? C'est lui qui le décidait. Mais est-ce qu'il reprenait son état normal à ce moment-là? Il était plus lui-même.
4: Une fois qu'il avait fait sa petite affaire, comme on dit, une fois qu'il avait éjaculé tout ça, ça se calmait. Et puis là, j'étais libre à nouveau.
0: Est-ce que t'avais la sensation, est-ce qu'il t'a déjà dit qu'il comprenait pas, qu'il contrôlait pas, qu'il se contrôlait pas, ou il était tout à fait conscient de ce qu'il t'avait fait subir?
4: Et il était conscient, il me disait qu'il était comme ça. C'est ça qu'il aimait.
0: Il le ressentait comme des pulsions, comme de la...
4: Ouais, c'est ça qu'il aimait.
0: Jean-Claude Eric, oui?
1: Ouais, moi ce que je voulais dire, c'est qu'à cet arrivé-là, c'est pas du SM, le gars c'est un sadique, puis c'est tout.
3: Voilà, je suis tout à fait d'accord. Je comprends parfaitement que Cécilienne ait du mal à en parler au bout d'un an. C'est en effet, dans ce cas-là, un viol.
0: C'est comme une femme qui se fait tabasser par son mari.
3: C'est exactement la même chose. Mmh. C'est pareil.
0: J'entends bien, attention, de ce que j'emploie comme mot, l'intéressant c'est qu'au début, Sylviane, c'était une relation tout à fait normale, relation sexuelle normale, et il en est venu petit à petit, donc c'était quelqu'un d'intelligent, il savait où il voulait en venir, et au début il pratiquait des petits foulards, une fois les menottes, on prend se mettre dans le noir.
4: Petit à petit, oui.
0: Voilà, c'est venu progressivement, c'est pas un coup, une démence, et du jour au lendemain il t'a tapé, et puis t'as rien compris.
4: Non, c'est petit à petit.
0: C'est ça, Jean-Claude. Alors comment on peut analyser ça, Jean-Claude Eric, vous qui pratiquez, c'est quoi? C'est quelqu'un d'intelligent quand même, alors?
1: Non,
0: c'est un fou qui contrôle sa folie?
3: Non, en grande partie, oui, la plupart du temps.
5: C'est quelqu'un d'intelligent?
1: Non, le gars, il est pas intelligent pour deux sous. C'est un gars qui... Il y a peut-être ses pulsions là, mais il arrive pas à se contrôler. Bon, disons que...
0: Ah ben pour moi, quelqu'un de fou, Eric, ça serait quelqu'un qui, comme le copain de Sylviane, c'est comme si moi j'étais avec une nana, et puis elle a l'air sympathique, on dit non, elle est toute douce, je rentre chez elle, et puis direct, elle me fait ce faux-là, et là, d'accord, je me dis, d'accord, elle tac, mais si...
1: Si
0: ça s'installe, et puis qu'on fait des relations toutes basiques, les relations de cul, allez, je te prends le de machin, puis un jour, c'est allez, on se met un bandeau, un coup, trois semaines après, on amène les menottes, un coup, machin, puis après, ça devient comme ça,
5: Voilà, c'est monté.
0: C'est quelqu'un
1: mais Max, moi c'est comme ça que avec ma femme, c'est comme ça que j'ai fait, tout doucement, progressivement. Mais disons.
0: Oui, mais est-ce que tu savais que tu voulais en venir un jour à ce que tu as fini par aboutir, ou ça s'est fait?
1: Bien sûr, donc c'est prémédité longtemps à l'avance.
0: Eh ben c'est bien ce que je te dis, donc t'es pas si con que ça. Eh ben, alors ça veut dire que lui non plus, peut-être qu'aussi il voulait faire, il avait la même technique.
1: Attention, il y a un truc aussi, c'est que moi je sais ce que j'ai.
5: Oui voilà,
1: ce que j'ai acquis. J'ai pas l'intention, je veux dire demain, c'est sûr que même mon épouse ou n'importe qui, je vais la démolir par terre à coups de pied ou lui laisser des traces à vie. Elle comme une autre, malgré qu'elle a pris ces goûts-là, elle va se casser, puis c'est tout. Elle va me dire. Il y a un jeu, et puis après, bon, là, ça va trop loin, c'est tout.
0: D'accord.
1: Il faut rester dans certaines limites pour pouvoir garder tout ce que t'as acquis.
0: Bon, bien d'accord.
1: De chez moi, il n'y a jamais personne qui est reparti sur une civière.
0: D'accord. Hein. Non, mais bien sûr.
1: Il y a des limites quand même, faut pas non plus...
0: Non, mais t'as pas compris.
1: Prendre compte.
0: Je crois que t'as pas compris. Je voulais pas en aborder à l'acte qui s'est passé après entre toi, ce que tu fais avec ta femme, Eric, et elle, ce qu'elle subit, Sylviane. Je veux dire par là que toi, Eric, tu savais très bien où tu voulais emmener ta femme à la fin, et t'as passé par des étapes, donc tu savais... Tu savais où tu voulais en venir. Ce mec-là, peu importe ce qu'il a fait à la fin, il savait où il voulait en venir. Donc il avait une suite logique d'adapter Sylviane au fur et à mesure vers le côté un peu plus soumise et violent. Tu vois ce que je veux dire?
1: À l'heure d'aujourd'hui, il a tout perdu.
0: Non, mais on entend bien, mais peut-être que oui, il a tout perdu. Il a peut-être rien perdu, parce qu'il a eu ce qu'il voulait. C'est-à-dire qu'il a réussi à mettre Sylviane dans l'état où il rêvait de la mettre, et c'est comme ça qu'il était excité.
1: Oui, je prends pas la défense. Je prends pas. C'est qu'il est toujours dans la nature.
0: Je prends pas la défense de ce mec-là, hein, Sylviane. Hein, je sais pas si vous l'avez bien compris, Eric, également.
1: Non,
0: ce que je veux dire, c'est peu importe la pratique finale, c'est de savoir que lui, au début, il a réussi à avoir ce qu'il voulait à la fin et il avait amené ça par des étapes. C'est-à-dire, comme tu vois un feuilleton de télé, bah, c'est fait en 26 épisodes. Bah, lui, il a mis 26 mois, mois par mois, il avançait. Et toi, Eric, mois par mois, tu avançais avec ta femme pour en arriver là où tu voulais réellement en venir.
1: Mais bien sûr.
0: Bah oui, mais donc.
1: Et à la limite, je vais te dire que ça a été tellement bien fait. Bon, Jean-Claude, je sais pas, il a dû pratiquer comme ça aussi. Ça a été tellement bien fait de mon côté que je ne lui ai jamais imposé quelque chose. Mmh. C'est toujours elle qui me l'a demandé.
0: D'accord.
6: Alors, j'ai quand même donné une ou deux réponses. J'ai vécu 4 ans avec un fado. D'accord. Ce qui s'est passé pour toi comme pour moi, c'est que les tripes sont montées en puissance. En effet, ça s'est toujours discuté. Il y a toujours eu un accord des deux parties.
0: Quand on dit sadomaso, donc il y a deux personnes dans le sadomaso. Hein. Il y a le sado et le maso.
6: Il y a le sado et le maso.
0: Donc c'est comme un couple, c'est comme l'homme et la femme. C'est-à-dire que le sado,
6: c'est un couple.
0: Donc toi, t'étais maso.
6: Moi, j'étais le maso. Bon, il m'a aussi formé en tant que sado parce qu'il arrivait qu'on reçoive du monde et dans ce cas-là... Ben,
0: ah, on a envie d'être dans les deux camps. Moi, je pensais quand on était maso, on aimait recevoir et pas donner.
1: Non. Il arrive même à un point où t'es obligé d'inverser les rôles parce que ben bon, plus d'accord. ou moins tu te lasses, donc t'inverses les rôles.
0: Ah bon.
6: Oui, ah, c'est
0: peut-être avec les.
6: C'est
0: peut-être
6: un bon sado a au moins essayé la soupe qu'il sert.
0: Je confonds peut-être avec les soumis et esclaves domination peut-être. Alors peut-être différent.
6: Oui, en partie encore.
0: Bon, d'accord.
6: Sûr.
0: Qu'est-ce que tu voulais rajouter, Jean-Claude? Parce qu'après j'aimerais laisser intervenir Sylviane et ensuite on va voir quand même Comtesse Dracula qui est revenue calmer.
6: Non, ce que je voulais dire, si tu veux, c'est que ce qui est dangereux dans ce genre de relation, bien sûr, c'est de tomber sur un barge. Et dans ce cas-là, un barge casse son jouet. Le copain ou le mari de Sylvie, alors je sais pas quel statut ils avaient tous les deux, est un mec qui est dangereux et qui est lâché dans la nature.
4: Ouais, je peux intervenir.
6: Oui, bien sûr.
4: Dangereux, il a quand même un métier important. Et
6: oui, mais il se protège soi-disant derrière une certaine impunité.
4: Oui,
6: à cause
4: voilà,
6: de ça.
0: C'est comme souvent.
4: Deux facettes, en fait.
0: Bah oui, mais comme souvent on a entendu parler, les gens qui ont beaucoup de pouvoir, ou des fois, pas tous, hein, mais certains, ils vont plutôt tendance à trouver dans la relation plus de la soumission, parce que justement, ce qu'ils n'ont pas, comme ils dominent toute la journée, ils préfèrent être soumis.
6: Oui, en effet.
0: Souvent.
1: Bon,
0: c'est pas que des préjugés, moi je me souviens, là c'est pareil, ça remonte à très longtemps, j'avais vu, il y a eu un livre qui était sorti sur une demoiselle, d'ailleurs contestez là Dracula, sur une personne, c'était, attends, moi j'avais vu ça carrément dans dans Bouillon de Culture, et un jour il avait invité, comme ça c'était sur le sexe, il y a une dizaine d'années, il avait inventé une ancienne prostituée qui s'était spécialisée là-dedans, qui avait fait un livre sur des témoignages que j'avais,
1: Fatigue.
0: Peut-être, ouais, voilà,
6: oui,
0: je crois que c'est ça.
6: Hôtel, oui.
0: Et elle racontait que, bon, souvent, elle demandait, il y avait des gens très très connus dans le milieu de hautes responsabilités, c'est pas que des on-dit, bien sûr, il n'y a pas que ça, mais il y en a quand même une grande majorité, au moins 50% qu'elle disait, qui était très responsable, à qui elle les emmenait sur des parkings, par exemple, et le mec, simplement, il voulait jouer le rôle du chien, qui est tenu en laisse pendant 10 minutes.
1: Bon, enfin, là, tu parles de quelqu'un qui faisait ça pour gagner sa vie, hein.
0: Oui, non, mais tout à fait, oui, bien sûr. Oui, oui.
1: Non, c'est deux choses différentes.
0: Ah bon, d'accord.
6: C'est tout à fait différent.
0: Ah d'accord, ok.
1: Deux choses différentes, parce que je vais te dire que demain, tu prends n'importe quelle revue SM, tu la feuillettes, en parlant d'une femme, hein, elle va la feuilleter un petit peu. Si, je veux dire, elle a un peu de couille, si elle veut se faire du pognon facilement, elle achète 2-3 bricoles SM, elle s'achète 2-3 tenues sexy, elle se loue un studio et elle s'installe dominatrice.
0: Et là, c'est dangereux par contre, parce que justement, on a une mauvaise pratique et on peut justement faire mal à des gens, mais réellement leur faire mal sans leur apporter du bien.
1: Ouais, bon, il y en a
6: qui ont de l'expérience. Oui, non, parce que...
1: Il y en a qui ont de l'expérience, mais nous, quand je dis nous, moi comme Jean-Claude, je suppose, c'est pas ça qu'on cherche. Nous, ce qu'on cherche, c'est des gens, mais des vrais, des réels.
0: D'accord.
1: Pas des gens qui font ça vénalement, c'est...
0: Oui, comme on l'a dit tout à l'heure en début, c'est très juste, une relation comme un hétéro, machin, on compte pas, c'est pas pour payer, on veut rencontrer des gens, et c'est gratuit, c'est pour donner un échange. Ouais. D'accord. Voilà. On a Comtesse Dracula, donc il y avait du monde derrière ou quoi? C'était les soumis que t'avais en derrière ou quoi? Parce que souvent tu fous un coup de fouet, putain, et tu les calmes, tu les mets dans les cages, hein.
4: Oui, mais c'est ce que j'ai fait d'ailleurs.
0: Bon, c'est vrai? C'est bien. Bon, alors Comtesse Dracula, c'est ton pseudo et tout que tu utilises dans le milieu donc professionnel.
4: Oui.
0: Alors toi, t'es bien une professionnelle, t'es une dominatrice professionnelle depuis des ans. Donc professionnelle, donc tu es payée pour ça.
4: Oui, voilà.
0: D'accord. Donc là, c'est un petit peu différent. C'est alors très bien parce que là, on avait plus des amateurs. Et là, c'est une professionnelle. Comment t'es venue cette idée de devenir dominatrice, de rentrer dans le cadre de la domination et qui plus est professionnelle?
4: Bah, déjà, ça s'est fait un petit peu par hasard. J'avais 18 ans. J'étais à Londres dans des soirées assez tendances et il y a un homme qui est venu à mes pieds, qui s'est prosterné, qui m'a dit « Soyez ma maîtresse, soyez ma maîtresse », etc. Moi, je comprenais pas du tout ce qu'il voulait. Et puis, bah voilà, j'ai appris, j'ai commencé comme ça.
0: D'accord, mais bon, là, c'était plus dans un délire d'une soirée. En rentrant de cette soirée, ça y est, tu t'es dit « C'est bon, je vais faire ça ?»
4: Non, c'est venu petit à petit, mais c'est vrai que j'ai commencé à m'interroger sur le milieu. Je me suis dit « Bon, mais... »
0: Donc, t'as fréquenté des soirées
4: Oui, voilà.
0: Des clubs, ouais. C'est quoi? C'est des clubs échangistes? Ça se passe comment, d'ailleurs?
4: Non, là, à l'époque...
0: C'est un milieu, ça, dommage aussi, c'est un milieu très fermé, spécialisé.
4: Oui, oui. D'accord. Oui, c'est vrai, quand même. Il faut montrer quand même patte blanche, comme on dit, pour
0: être parrainé, presque.
4: Et d'ailleurs, j'aimerais revenir sur ce que disait l'auditeur avant moi.
0: Ouais, j'aurais aimé que tu finisses de te décrire et après, effectivement, oui. Sois revenu sur la réaction sans problème. D'accord. Donc c'est ça, donc de fil des mois et des années, t'as fait des rencontres, t'as fréquenté des endroits, des milieux et t'as pris plaisir à ça.
4: Oui, tout à fait. Oui.
0: Et qu'est-ce qui a fait dans la balance que t'as plus été attiré par le fait de dominer que d'être dominé et le plaisir que t'as à dominer?
4: Eh bien, le plaisir que j'ai à dominer, c'est-à-dire que pour moi, ça va peut-être choquer un peu, mais l'homme est inférieur. Pour moi, il est inférieur. Il n'a pas notre sensibilité. Il est plutôt à l'état de bête par rapport à nous, les femmes, qui sommes beaucoup plus évoluées.
0: Tu te dis ça depuis que tu fréquentes ces milieux, que tu as vu qu'effectivement, c'était tous les hommes qui souhaitaient être...
4: Non, pas tout à fait. Il y avait
0: déjà cette...
4: à ma vie privée.
0: D'accord, ok. Donc, tu avais déjà... D'accord, ok, ouais.
4: J'ai vu beaucoup de choses, peut-être trop, malheureusement, qui m'a montré qu'en fait, bon, bah, qui m'a donné une image des hommes assez mauvaise.
0: Mm-hmm.
4: Et c'est vrai que jusqu'à maintenant...
0: Tu n'aimes pas les hommes ?
4: Comment ?
0: Tu n'aimes pas les hommes ?
4: Je les aime pas comme je devrais les aimer en tant que femme.
0: D'accord.
4: Voilà.
0: Donc c'est pour ça que tu t'es mise quelque part, t'as soumis ton fantasme en étant dominatrice, donc tu as des hommes soumis et tu les as à tes pieds, quoi.
4: Ah oui, tout à fait. Oui.
0: Donc ça, pour toi, c'est un plaisir.
4: Oui,
0: on me dit que lui, c'est un plaisir d'être à tes pieds.
4: Voilà, oui.
0: D'accord. Et tu pratiques ça régulièrement?
4: Oui.
0: Ouais. Et tu kiffes à mort? Tu kiffes, alors, tu prends vraiment beaucoup de plaisir à ça.
4: Ah oui, tout à fait, oui, d'ailleurs, c'est ma façon de vivre maintenant, quoi, je veux dire, c'est...
0: D'accord, en privé, t'es avec un mec ou pas, ou tu vis seul?
4: J'ai un ami.
0: D'accord, qui pratique aussi, qui est soumis ou qui n'a rien à voir là-dedans, dans ce truc-là?
4: Bah, disons qu'au départ, il avait rien à voir.
0: Ouais.
4: Mais vu qu'avec moi, je veux dire, les relations basiques, c'est-à-dire rapport sexuel, il n'était pas question de ça... Bon, je pense que quelque part...
0: Tu lui as dit dès le début, d'ailleurs, quand tu l'as fréquenté un peu, on s'en savait, tu l'as prévenu de qui t'étais, ce que tu faisais?
4: Ah, tout de suite, de toute façon, on s'est connu dans une boîte échangiste.
0: Ah, d'accord. Donc, en privé, tu domines également ton mec?
4: Oui, en fait, oui. Sans vraiment le vouloir, oui. C'est vrai que déjà, j'ai un caractère dominant.
0: Voilà, t'as une forte personnalité, ouais.
4: Voilà.
0: D'accord.
4: Donc,
0: il fait la vaisselle?
4: Oui.
0: Il met la table?
4: Oui.
0: Il fait à manger?
4: Oui.
0: Il débarrasse?
4: Oui.
0: T'es bien une dominatrice. Et donc, tu disais, la relation avec ton mec, ça, c'est intéressant, c'est de voir en dehors du cadre, parce que c'est du... En fin de compte, c'est un boulot, quoi, pour toi. C'est une profession?
4: Oui, c'est une profession, mais je pourrais pas dire que c'est vraiment comme un boulot dans lequel on est obligé d'aller pour gagner sa vie tous les jours.
0: Tu fais quelque chose à côté? Sans dire ce que c'est, mais genre t'as une profession en dehors de ça, genre t'as un salaire, t'as une fiche de paye, t'es salarié.
4: Oui, jusqu'à maintenant, mais là ça va s'arrêter parce que justement je vais me consacrer entièrement à cette activité.
0: Donc ça
4: va
0: devenir un vrai boulot.
4: Voilà.
0: D'accord. Est-ce que ça vous choque, Jean-Claude et Eric, vous, puisque depuis tout à l'heure on parle d'amateurs et de... Est-ce que vous faisiez bien la différence entre le fait d'être amateur dans le sens de ne pas... Enfin, pas disons amateur et professionnel, parce que vous êtes peut-être autant professionnel qu'elle, mais je veux dire le fait de ne pas payer. Est-ce que vous trouvez ça choquant
7: Moi oui.
0: Ou bien...
7: Moi, oui, parce que...
0: Eric, hein, c'est ça?
7: Ouais, ouais.
0: Vas-y.
7: Moi oui, parce que bon, comme elle dit, elle va arrêter son travail. À mon avis, c'est surtout parce que, je veux dire, une heure d'une séance de domination, ça varie entre 1000 et 2000 balles.
0: Oui, pour toi, ça serait un peu une sorte de 36-68, quoi.
7: Voilà.
4: Non, je pense pas, enfin si je peux me permettre...
0: Bien sûr, bah non, mais tout à fait.
4: Je ne pense pas, parce qu'en fait, les soumis considèrent ça comme une offrande.
0: Là, ça devient...
7: Je ne suis pas forcément d'accord, mais bon.
0: Non, mais là, attendez,
7: moi
0: parce
7: non plus,
0: que...
7: Jean-Claude, moi non plus.
0: Attendez, parce que là, ça fait secte, là. Attention, quand on parle d'offrande, ça fait vraiment... Ah bah si.
4: Non, mais je veux dire, ils arrivent dans l'esprit, voilà, c'est ma maîtresse, c'est ma déesse, je dois l'adorer.
7: Non, c'est pas une offrande, ils t'achètent. Là, voilà.
4: Oui, parce que moi, quelque part dans l'histoire, tu réfléchis bien, la soumise c'est moi, parce que je suis là pour leur plaisir.
0: Donc, voilà. Non, mais c'est-à-dire qu'ils achètent tes services pendant une heure, quoi.
4: Oui, mais je peux pas dire ça exactement. Je peux pas dire ça comme ça, c'est parce que c'est fou. Il y a quand même une relation qui s'installe.
0: Ouais, quand même, une complicité quand même.
4: J'ai le droit à des petits cadeaux et puis
6: Si je puis me permettre, bon, c'est vrai que j'ai moins connu une dominatrice professionnelle. J'ai rencontré dans une partouze. Sans savoir qu'elle était professionnelle au départ, d'accord ? Bon, j'étais la voir deux, trois fois, on a fait un certain nombre de jeux, comme tu pourrais avoir avec ton mec, bon, a priori qui est plutôt soumis, alors que moi je suis plutôt maso, mais on a fait des jeux quand même assez hard. Et il m'est arrivé d'aller chez elle, et elle recevait des clients. Jusqu'à ce que je la connaisse, c'est vrai que je méprisais les professionnels, je ne comprenais pas.
0: Pourquoi ? Pourquoi tu méprisais ?
6: Je méprisais parce que je ne comprenais pas ce rapport d'argent, c'est ce que je disais tout à l'heure. Je me donne moi, alors dans le terme d'offrande, c'est vrai que je me donne au fantasme de l'autre.
0: C'est vrai.
6: Et je dis, bon, d'accord, j'aime ça, ça, ça ou ça, ça j'aime pas, après je laisse l'autre jouer et prendre le pouvoir.
0: Et t'adores ça ?
6: Et j'adore ça.
0: Bah approche ta joue là, vas-y. Tiens.
6: Oh, petit joueur. Ceci étant dit, en discutant avec cette personne, je me suis aperçu en effet que le rapport d'argent la protégeait et protège ceux qui feront l'offrande. Tout compte fait, ils achètent une heure ou deux heures de plaisir, ils ont totalement la maîtrise, ils utilisent la dominatrice professionnelle selon leur bon vouloir, et après ils en ont absolument rien à foutre.
4: Oh non, pas toujours.
0: Donc tu pourrais peut-être penser, si on fait une petite synthèse de tout ce que tu viens de dire, que celui qui va payer pour avoir une dominatrice devant et donc d'être soumis n'aura pas les mêmes sensations que quelqu'un comme vous qui le faites comme ça en...
6: Il aura les mêmes, mais en plus il sera protégé par le rapport d'argent.
0: C'est-à-dire que finalement, s'il veut un truc vraiment précis, il l'aura. Donc il va peut-être téléguider et télécommander indirectement.
6: Tout à fait.
0: Ah ouais. Attendez. Si j'essaie de bien comprendre, ça veut dire que donc celui qui, à partir du moment pour toi, Jean-Claude, si on, à partir du moment qu'on va avoir une professionnelle et qu'on va la payer, après elle demande, bon bah maintenant qu'est-ce que tu veux quelque part. C'est presque ça. Mais, même si c'est pas été dit, c'est compris. Alors que si vous faites ça en amateur, ça peut aller dans des choses qui sont pas prévues, que t'as pas forcément envie d'avoir au départ.
1: Si, attends Max, les règles sont toujours établies au départ. Hein.
6: De toute manière, oui.
4: Oui, je demande les limites de la personne.
1: Ouais, mais disons que en professionnel, le vrai soumis, ça va être Comtesse Dracula, parce que le gars va se pointer, il va lui dire, voilà, moi je veux ça.
0: On est d'accord, parce qu'il y a 50 000 possibilités, parce qu'il y a des gens qui veulent être pris, je sais pas, excuse-moi Comtesse, là, c'est pareil, ça paraît gamin et bateau pour vous, mais pour le grand public, enfin ceux qui nous écoutent et qui s'intéressent à tout ce qu'on dit, vous, c'est une pratique courante, mais qu'est-ce qu'on te demande ? C'est quoi ? Donne-moi deux, trois exemples de clients qui ont des choses bien différentes les unes des autres et que tu pratiques toi.
4: Bon, disons qu'au départ, ils ne me demandent pas, c'est moi qui ressens la personne et je vois jusqu'où je peux aller. Mais les choses les plus courantes, c'est la scatologie.
0: Donc, scato, c'est c'est quoi ?
4: C'est le caviar, c'est-à-dire déféquer sur le visage de la personne.
0: C'est toi, c'est le tien.
4: Oui.
0: Ouais.
4: Et il y en a qui peuvent payer très très cher pour ça.
0: Mm-hmm.
4: Et il faut le savoir.
0: Est-ce que tu peux nous dire quel est le plaisir là-dedans pour cette personne-là ?
4: Ah, son plaisir,
0: il est
4: rendu à l'état de moins que rien.
0: Ouais.
4: Parce que ça, c'est quelqu'un qui dans la vie est ministre, qui dans la vie est avocat, qui dans la vie a des responsabilités.
0: Mmh.
4: Et pour son équilibre psychologique à lui, il a besoin de ça.
0: D'être abaissé, quoi, maximum.
4: On le sent que c'est un besoin.
0: C'est un exemple. Est-ce que tu peux donner encore un ou deux exemples très différents de celui-ci, ouais.
4: Par exemple, un homme qui sera très macho dans sa vie maritale voudra être pénétré.
0: Ah ouais, d'accord.
4: Voilà, parce que quelque part, il aura honte, il se cachera de ça, il le dira pas. Mais quelque part, ça lui donne un petit peu la souffrance, enfin, entre guillemets, qui fait endurer à sa partenaire en pénétrant sa chair.
0: D'accord. Et est-ce que tu veux me donner un autre exemple où il n'y a pas de... Enfin, c'est pas de la pénétration par rien de physique, simplement par des mots, des soumissions. Est-ce qu'il y a des... Est-ce qu'il y a des exemples bien précis ou des...
4: Ah oui, le fait d'être insulté, le fait d'être éduqué comme on éduquerait un chien, par exemple, d'être pris carrément pour un chien, ou sinon, il y a aussi les hommes chevaux, qu'on dit.
0: C'est quoi ?
4: Bah, c'est un homme qu'on appelle, comme on appellerait un cheval, avec un harnais, avec...
8: a tout un équipement assez sophistiqué.
0: D'accord.
8: Et il sert donc de cheval, et il est fouetté comme un cheval, et il tire une carriole comme un cheval, et voilà.
0: Est-ce que tu... est-ce que du fait que tu deviennes professionnel, que tu es payé pour faire tout ce que tu viens

0: dire. Est-ce que tu fais ça, tu prends vraiment du plaisir à leur faire ça, ou ça devient quand même quelque part un peu pour toi un véritable commerce et... Est-ce que tu penses que ces gens-là en plus sont un peu tarés, ou pour toi non, tu t'en fous, tu penses pas à ça?
1: Déjà, moi je me considère comme une artiste.
0: D'accord, ouais.
1: Bon, alors ceux qui apprécient mon art, ils viennent. Mm-hmm. Donc c'est à moi de leur donner raison, de leur montrer comme quoi ils ont bien fait de venir apprécier.
0: Donc quelque part, toi t'es le sculpteur, c'est la sculpture.
1: Oui,
0: bah, c'est ça, ouais.
1: Comme ça.
0: Toi t'es le peintre et eux c'est le tableau, quoi. Non, mais c'est ça, oui, non, mais c'est ça, oui, bah oui, forcément. Est-ce que tu penses que ces gens-là. Bien sûr, Sylvain, tu vas le faire, juste. Je veux que tu répondes à la question.
2: Est-ce
0: que tu...
2: C'est parce que je connais est-ce aussi des clubs d'échangistes.
0: Bon, on va en parler, c'est très bien, mais est-ce que conteste Dracula, est-ce que tu penses que ces gens-là, c'est. Tu prends toujours du plaisir à faire ça?
1: Oui, maintenant, oui. Au début, ça m'a choqué.
0: D'accord.
1: J'ai été choqué au début.
0: Mais tu prends autant de plaisir qu'eux prennent du plaisir quand tu leur fais. Quand ils sont. Quand ils font ce que tu.
1: C'est différent, c'est un plaisir beaucoup plus cérébral en ce qui me concerne.
0: D'accord, et est-ce que tu penses que ces gens-là, la question était donc, est-ce que ces gens-là, pour toi, quelques-uns, ça dépend où, hein, sont tous, tu les considères tous un peu tarés, ou aucun, ou une sorte de petite catégorie très légère, pour certains, tu dis, oui, quand même, il y en a certains, ils sont un peu givrés.
1: C'est pas vraiment le mot que j'emploierais, disons, il y a certaines personnes qui ont besoin d'un équilibre totalement hors norme pour se sentir bien. C'est vrai qu'ils ont certains problèmes psychologiques évidents.
0: Parce qu'entre celui qui veut, je sais pas, se faire insulter, c'est quand même très différent que celui qui veut qu'on lui chisse dessus, quoi.
1: Bah, ça revient au même.
0: Oui, non, d'accord, mais enfin bon, la punition n'est pas la même,
1: quoi.
0: Sauf
1: qu'il y en a un qui est cérébral et l'autre qui est plus physique.
0: Mm-hmm.
1: Et oui. Bon, ce sont des gens qui ont ce besoin. Donc oui, c'est vrai que quelque part, on peut penser que psychologiquement...
0: Tu peux presque te considérer comme un médecin de la sexualité, alors, non?
1: Comment?
0: C'est comme un médecin, alors. Il vient de te voir, c'est comme un médecin qui vient pour consulter, t'as un bobo, puis tu viens, c'est psychologique, comme tu vas voir un psychologue.
1: Bah, pour m'entendre. C'est aussi comme les hommes qui vont voir certaines prostituées pour parler.
0: Non, mais un psychiatre, un psychologue, sans parler du sexe pur pour changer dans un truc plus basique. Non,
1: oui,
0: c'est pas. Je pose la question, hein. Je dis pas que c'est ça, je pose la question. Hein.
1: Oui, on peut dire que c'est une sorte de traitement, puisqu'ils sont, ils ressortent de là très heureux, très comblés.
0: Parce qu'il y en a qui viennent que quand ils en ont besoin, c'est pas tous les jours, une fois par semaine, il y en a, c'est, tu les vois pas pendant 10 jours, puis d'un coup ils débarquent, ils en ont besoin. C'est comme ils sont étouffés, ils ont besoin de ça tout de suite,
1: ça,
0: quoi. Et là,
1: ça.
0: Ils peuvent quitter, et là, ils arrivent à n'importe quel moment de la journée.
1: Voilà, c'est ça, oui.
0: Ils prennent pas forcément rendez-vous.
1: Ah, si, quand même, il vaut mieux prendre rendez-vous un petit peu, mais enfin, ceux qui sont.
0: Mais c'est pas des. Ça va très vite, c'est dans la journée, il faut pas que le mec, tu lui dises dans 3 jours, quoi. C'est tout de suite.
1: Bien sûr.
0: Le mec, il t'appelle à midi, il faut que ça soit fait avant la soirée, quoi.
1: Ah, oui, tout à fait, oui.
0: D'accord, ok. Sylviane, oui.
2: Oui, donc justement, je voulais intervenir par rapport au club d'échangisme. Donc, justement, par rapport à ça, le club d'échangisme, ça veut bien dire ce que ça veut dire.
0: Ça veut dire quoi? Alors, il faut expliquer toujours hein, pour les gens. Hein.
2: Toujours est-il qu'on y va par couple, on est admis seulement par couple.
0: C'est vrai?
2: Où j'ai été en tout cas.
0: C'est vrai ça, les gars?
3: Oui, oui.
0: Ah bon.
2: Comment?
3: Oui, c'est vrai.
0: Ah bon.
2: Oui, et par couple, c'est tout. Un homme, une femme, ou
1: ça femme dépend seule.
2: Des soirées.
0: Ou femme seule, ouais.
2: Homosexuelle ou couple. Et donc, il faut y aller par deux. Puis on
0: alors, moi, je peux y aller avec un deux. Pote et faire croire qu'on a un couple de mots alors.
2: Comment?
0: Tu peux passer avec un pote et faire croire qu'on a un couple de mots. Je viens avec Filda, tu dis qu'on est du PD.
2: Non, c'est moi. Mais... soirée homosexuelle aussi.
0: Ah, d'accord, ok. Non, là, on n'y va pas là.
2: Club, moi, j'en connais qu'un seul.
0: D'accord, ok.
2: Et donc, avec mon ex, justement, j'y allais en couple.
0: Je peux savoir là.
2: Je connais bien le soin de me filer un petit coup dans le nez.
0: Ouais.
2: Hein, parce qu'il était pas bête non plus, donc allez, on prend l'apéro et puis on y va, quoi.
0: Ouais. Qu'est-ce que tu veux dire sur les clubs échangistes maintenant? Ouais.
2: Et on fait pas toujours ce qu'on veut, quoi.
0: C'est-à-dire
2: disons qu'une fois que je suis rentrée dedans, toujours été, c'était le caractère aussi de mon ex, il louait une chambre à 100 francs, ça coûtait 100 francs la chambre, il fallait monter et puis il trouvait un couple. Et là, moi, j'avais plus rien à dire, c'était selon l'humeur des personnes. Donc, qu'il y ait une seule personne, par exemple, parmi 4 personnes en tout, une seule personne qui n'est pas d'accord, la personne qui n'est pas d'accord n'a plus qu'à se taire envers les autres, quoi. Et ce qui arrive, arrive.
0: Mm-hmm. Et il n'y avait pas des gens suffisamment...
2: C'est épouvantable parce que j'en ai été traumatisée.
0: Alors, c'est pas des gens professionnels parce que normalement, je sais pas s'ils voyaient que toi, t'étais forcé, contraint par ton mari de le faire et que ça te prenait pas du tout plaisir à être forcé à le faire, ils auraient dû comprendre.
2: Non, c'est pas des professionnels. Hein.
0: Non, c'est pour ça.
2: Aussi, en couple, comme dans une boîte de nuit.
0: Non, je sais bien, je sais bien, je sais bien. Mais je me dis,
1: c'est pas normal ce genre de choses.
0: Non, mais je me dis, même si c'est des gens qui sont pas professionnels, à un moment donné, quand tu vas 50 fois dans la même boîte, tu finis par comprendre les gens et si vraiment on les force à faire des choses ou pas. Parce que dans un club échangiste, on est bien d'accord, on peut très bien y aller, simplement regarder, pas être obligé de pratiquer.
2: Moi j'y étais 3 fois et puis.
0: Non mais lui t'as forcé mais.
2: Pourquoi
0: Non mais Sylviane, c'est pas parce que toi t'as... Non mais je parle pas, je... on ouais, vient pas sur ton cas personnel.
2: Je parle de mon cas mais c'est vrai qu'il y a d'autres cas aussi. Hein.
0: Non mais je veux dire, dans... même, je veux dire, on peut aller dans un club échangé, moi je peux y aller avec ma copine et on peut regarder toute la soirée assis au bar.
2: Ouais, ouais, ouais.
0: On n'est pas obligé de pratiquer, c'est pour expliquer aux gens qui nous écoutent. Hein,
2: Ah non,
0: ouais, non, bien sûr. Oui.
3: Moi ce que je voulais dire c'est que à mon avis je crois que surtout Sylviane elle est tombée sur le mauvais numéro quoi. J'ai
2: vraiment cru que c'était le bon numéro aussi pendant un an quoi. J'ai vécu vraiment un an de princesse. Je peux le dire, hein. Un an de princesse, d'amour fou.
3: Et tu l'as payé combien de temps?
2: Comment?
3: Et tu l'as payé combien de temps?
2: Non, je l'ai pas payé, je l'ai trouvé, j'ai 2 enfants.
3: Non, mais je veux dire, tu l'as payé après.
0: Non, mais elle comprend pas, c'est vrai que Sylviane. Non, mais Sylviane, tu comprends pas toujours ce qu'on dit. C'est vrai que là, il y a des moments, je sais pas si t'es un peu bu ou. Non, ça va?
2: Ça va.
0: Ah bon, d'accord, parce que du coup, on va. Non, il demandait, t'as payé combien de temps? Pas dans le sens payé pour que tu sois heureuse, mais payé, combien de temps t'as payé la souffrance?
2: Ça dure
0: combien de temps?
2: J'ai payé 4 ans.
0: 4 ans. Comment t'as fait pour t'en sortir? Pourquoi ça a mis tant de temps?
2: Moi, j'ai été aidée, en fait. J'ai demandé de l'aide.
0: Ça
2: fait un an que c'est fini. Enfin, fini si on veut, parce que c'est fini vraiment depuis le mois d'août dernier.
0: Ça fait un peu comme.
2: Ouais, donc c'est donc assez récent quand même. Pendant un an, en fait, il a regretté tout, il voulait toujours revenir avec moi, et puis au bout de mois, ça recommençait. Et puis moi, je disais, non, c'est fini, je veux pas recommencer.
0: C'est pour ça qu'on disait, c'est quelqu'un d'intelligent, quand même.
2: Ouais, j'ai vraiment souffert, j'ai atterri, pas qu'une seule fois à l'hôpital, quand même, mais... Bon, je peux dire 2 fois, quoi, en gros, deux fois, mais même si c'est 3, c'est pas pareil, parce qu'une fois, c'était psychologique, mais ça a été vraiment très difficile. C'est vrai que il voulait toujours revenir et puis moi je l'aimais tellement ce mec que j'acceptais tout aussi mais que
0: on
2: je n'acceptais
0: la...
2: pas non plus l'acte qu'il me faisait.
0: Ouais, mais c'est une forte personnalité, c'est qu'il avait réussi à te voilà à t'embobiner, c'est un...
2: Je
0: ne fais aucun rapport, mais c'est vrai que c'est un peu comme des sectes. À un moment donné, on nous dit on veut se barrer, puis on est pris, on est envoûté par quelqu'un, on peut plus s'en sortir.
2: Je ne voyais plus que par lui.
0: C'était
2: le seul homme de ma vie, le seul homme qui existait. Tout juste, il y a plusieurs poissons dans l'océan. Non, moi, il n'y en avait qu'un seul, c'était lui.
0: Et en dehors de toutes ces relations, Sylviane, mais après, oui, bien sûr, sans problème. Est-ce qu'en dehors de toutes ces relations, est-ce que lui, de son côté, s'était arrangé pour aussi, quelque part, évincer et te couper du monde, faire tes amis, tout ça?
2: Ah oui, oui, totalement.
0: Voilà, ça c'est une chose qu'on n'avait pas précisé.
2: J'ai raconté à mes copines que j'étais une lesbienne, que je les intéressais, que j'étais, que j'aimais bien, justement tout ça, quoi, les
0: vêtements,
2: les jupes, que je voulais les voir, les seins, etc.
0: C'est peut-être pour ça, Sylviane.
2: C'est comme ça, et j'ai perdu beaucoup d'amis.
0: C'est peut-être pour ça, Sylviane, quand tu disais que tu ne jurais que par lui, parce que tu n'avais plus le choix aussi quelque part, c'est qu'il s'était arrangé pour qu'à un moment tu ne puisses jurer que par lui, n'aimer que lui, puisque tu n'avais plus rien autour de toi.
2: Ah non, j'ai plus rien eu, même mes frangins.
0: Bien sûr, vas-y.
1: Je vais être obligée de vous laisser malheureusement.
0: Ouais, t'as un mec à fouetter là, t'as un truc.
1: Exactement, je viens d'avoir un client qui arrive.
0: Non.
1: Si.
0: Qu'est-ce qu'il va te faire celui-là? Tu veux lui chier dessus ou pas?
1: C'est bien possible parce que c'est un adepte.
0: Ah d'accord, ok. J'ai rien dit. Bouffe du riz et bonne crotte alors.
1: Merci, c'était un plaisir.
0: Bon, je t'embrasse et merci pour ton témoignage.
1: De rien, au revoir.
0: Comtesse Dracula, dominatrice professionnelle, qui a bien voulu témoigner, c'est gentil de sa part, je veux dire, c'est bien de l'avoir fait. Jean-Claude.
3: Oui.
0: Sylviane, donc Eric et je sais pas, Julien est là également, puis on a toujours Alan, hein, mais on peut pas malheureusement en avoir 5 par 5, donc on a récupéré la qui là, Julien? Julien, d'accord. Quelques chiffres quand même qu'également Noémie nous a récupéré dans le site internet. Les Français et les tabous sexuels, donc là ce ne sont que des statistiques, des sondages. Hein. Qu'un couple d'amis proches de vous propose d'aller dans un club échangiste, vous trouvez ça choquant à 71% contre 21%, pas choquant. Vous trouvez ça normal, bah, vous trouvez ça plutôt des chiffres assez...
3: Ça me paraît logique, oui.
4: Ouais.
0: D'accord.
2: Normal.
0: Que quelqu'un de votre entourage trompe votre conjoint, donc là c'est toujours dans la sexualité, parce que c'est vrai qu'on a, c'était pas un débat que sur le sadomasochisme, choquant 63%, pas choquant 32%, là pareil, vos réactions?
3: Si tu prends sur la masse des gens, oui.
0: Ouais.
3: Je sais pas,
5: J'ai pas très bien entendu, excuse-moi, j'étais en...
0: Que quelqu'un de votre entourage trompe son conjoint, vous trouvez ça choquant à 63% et 32% non? plutôt marrant, quoi. C'est,
4: Moi, je suis dans les 32%, mais bon.
0: Toi, trouves pas ça choquant?
5: Ouais, moi non plus.
4: Non.
0: D'accord. Ok. Qu'un membre de votre famille proche soit bisexuel, choquant à 51% et 43% pas choquant, donc là c'est quasiment moitié-moitié.
5: Mmh.
0: Et là pareil?
6: Non, non, pareil. Je suis bi, donc...
0: À la question qu'un des membres de votre famille proche soit homosexuel, vous trouvez ça choquant, imaginez, à 41% et pas choquant à 54%, donc là par contre c'est choquant, qu'il y a encore 41% des gens ça qui trouvent choquant. Que votre partenaire exprime des paroles sexuelles très crues pendant que vous faites l'amour, 39% trouvent ça choquant, 45% non. Vous de votre côté, vous pensez qu'il est mieux de ne pas le dire et un jour de se lâcher, ou qu'il vaut mieux prévenir avant?
4: Bah, disons que ça part dans le feu de l'action, hein.
5: Enfin, moi, il y a quelque chose que j'aurais bien aimé dire.
0: Non, ça part dans le feu de l'action pour la première fois, mais quand tu sais qu'après, toi, t'as besoin, par exemple, 6 mois, en imaginant que demain, j'aime pratiquer ce genre de relation, à savoir de... Après, quand tu ressors avec quelqu'un, il vaut peut-être mieux prévenir. Je sais pas que je le fais, les gars. S'il y a Fédère et Manu, ils se regardent, ils se marrent, ils se disent, tiens, calme le chef. C'est pas vrai, hein. En imaginant, quand tu sais ce que t'as envie, autant en parler avant. On te dit, même si ça vient dans le feu de l'action, d'accord, mais ça c'est la première fois quand tu... Ils sont en train de se marrer, ça y est.
4: Mais tu... attends, appelle Punisher, il va leur régler leur compte.
0: Ouais, non, surtout pas si Punisher, il rentre en bois, parce que peut-être qu'il y aura ceux de mal pour une conclusion, mais je sais pas. À la question, j'en suis où là? Ah oui, là, que votre partenaire vous présente que vous propose de pratiquer une fellation. Choquant à 30%, 52% non. Il y a des gens qui ne se prononcent pas peut-être à ces questions.
4: Il y a encore des gens qui sont pas sucés en France?
0: Bah ouais.
4: Ah bon.
6: Je suis désolé, je suis pas une gorge profonde, j'aime pas vraiment ça.
0: Bon.
6: Bah écoute, hein.
0: Non, mais que votre enfant se masturbe, vous trouvez ça choquant à 24% et pas choquant à 57%, donc ça c'est plutôt positif que ça soit dans la majorité, que ça, on trouve pas ça choquant. D'imaginer des personnes âgées de votre entourage en train de faire l'amour, on dit âgé, donc j'imagine à la retraite, 16% trouvent ça choquant, pas choquant, 72%, heureusement, parce qu'il n'y a pas d'âge pour faire de l'amour, hein, on est d'accord.
2: Normal.
0: Encore une ou deux, un ou deux chiffres. Comportement sexuel des Européens, 13% des 16-24 ans sont encore vierges, à savoir 23% le sont en Pologne, 19% des 16-24 en Italie, 17% en Allemagne, 16% en Angleterre, 14% en Espagne, 9% en France, 9% en Hollande et 1% en Suède. Ça donne en Suède.
6: Bah, les nuits sont longues, hein.
0: Ah oui. L'âge moyen de la perte de virginité est de 17 ans. En moyenne, 17,9 en Italie, 17,5 en Pologne, 17,3 en Espagne, 16,8 en Suède, 16,3 en Hollande, 16,5 en Allemagne, et en numéro 1, ce sont les Français avec à 16 ans, à peu près vers l'âge de 16,4. Donc 16 ans à peu près pour perdre sa virginité. T'as perdu ta virginité, Jean-Claude, à quel âge?
6: Oh non, j'avais 24 ans.
0: Ouais, tard quand même, hein. Avant, ils se faisaient enculer par des... Ils devaient sucer des bougies ou je sais pas quoi.
6: Non, j'ai jamais été penché aussi bien de me faire sodomiser ou que de prendre quelqu'un. C'est jamais été mon truc.
0: D'accord. Eric, toi? T'en souviens plus?
7: Je sais plus, je vais avoir 16 ans.
0: D'accord. Et toi, Sylviane?
2: 22.
0: Et Julien?
5: Bah, pas encore.
0: Pas encore? Ah bah oui, c'est vrai, toi, tu te fais enculer par des couches. Non, ouais. je rigole, il est mort. Humour!
5: Non, c'est pas ça, t'inquiète pas.
0: Non, je veux...
5: Il y a deux, trois petites choses, en fait.
0: Je veux pas te blesser, surtout.
5: Non, du tout. Il y a deux, trois petites choses que j'aurais aimé dire pendant le débat, en fait.
0: Vas-y.
5: Notamment quand la comtesse était là. Parce qu'elle a sorti un terme qui était intéressant et qui n'a pas du tout été parlé. En fait, c'est le terme de bête et animal. C'est vrai que quelque part, bah, quand on est lancé dans quelque chose, faut que ça sorte, quoi.
0: Oui, mais il faut que ça soit contrôlé. Quand c'est bête et animal, c'est quand on contrôle plus, qu'on devient violent et qu'on dépasse ce qu'on devrait faire et qu'on dépasse la demande de la personne en face de soi. C'est là où on devient bestial. Alors que ça peut devenir bestial dans le sens où on dit, tiens, on a eu des rapports bestiales, mais ils sont contrôlés. Donc ils sont dans les termes, c'est-à-dire qu'ils sont faits physiquement. Quelqu'un regarde, il dit, putain, c'était bestial, mais qui n'était pas bestial dans la tête des gens. Enfin, je sais pas.
5: Comme elle disait tout à l'heure la comtesse, faut que le gars soit soumis à l'extrême pour retrouver peut-être un équilibre, quoi.
0: Oui, mais c'est un extrême contrôlé. Parce qu'on sait d'avance l'extrême jusqu'où il va. Ça va être un mec dans l'extrême de, je sais pas, je veux dire des conneries, hein, mais j'imagine dans la scatologie, l'extrême pour un mec, ça va se contenter de se faire chier dessus. Pour un autre, l'extrême, c'est se faire chier dessus, la bouffer.
5: Ouais, bien sûr.
0: Chaque extrême, j'imagine, est différent. Jean-Claude, je sais pas, ou même pour d'autres pratiques, hein, Eric.
4: Oh bah, disons que j'ai des moments où j'ai des humeurs massacrables, en effet.
7: Mais pour les partenaires qu'il me faut. Pour les gens, l'extrême, ça dépend des personnes, quoi. Ça dépend de l'humeur. Hein, c'est comme un... C'est comme une connerie, hein, je veux dire, c'est comme un DJ qui dit je mixe toute la nuit, pour lui toute la nuit c'est 4 heures, et pour un mec toute la nuit c'est 12 heures, et pour un autre toute la nuit c'est 15 heures.
5: Comme la fille hier qui te disait que t'étais riche, quoi.
7: Oui, que parce que je souriais quand je mixais, donc ouais, c'est ouais. Que j'étais heureux, donc j'avais du pognon. Donc là, là effectivement, ça devient un peu compliqué à gérer tout ça. Donc,
3: Non, mais t'as pas de dents en or, Max.
7: Pardon ?
3: T'as pas de dents en or ?
7: Ah non, non.
3: Souvent, parce que quand on sourit, si on a les dents en or,
7: ouais, hein, ouais,
3: c'est signe extérieur.
8: Ça va bien,
9: Nathalie, ça va.
8: À Dijon d'ailleurs, j'en ferai la pub après, j'y serai dans un peu plus d'une semaine.
9: Ah bah y'a pas de problème, je viens de voir.
8: Ça sera le complexe Le Carré à Dijon, samedi 29 avril, donc pas samedi à venir mais samedi prochain. Alors Nathalie, les grosses, pourquoi tu parles des grosses? Parce que tout à l'heure on a salué Gérard de Suresnes et puis sa copine, parce qu'on l'appelle en déconnant la grosse alors qu'elle est très fine, elle est très jolie.
9: Non, c'est pas ça du tout.
8: Même pas, c'est quoi alors?
9: C'est pas ça, non, parce que depuis tout à l'heure j'écoute, enfin depuis le début de l'émission.
8: Parle devant ton micro.
9: J'ai dit depuis le début de l'émission. J'écoute, je vous écoute, et toute l'équipe, là, quand vous parlez de gonzesse, c'est toujours... Quand vous parlez de nana,
8: ouais.
9: Vous êtes toujours en train de dire, ouais, ça se trouve que c'est un gros boudin, elle est grosse.
8: Mais non, c'était les photos, pour plaisanter.
9: Oui, bah enfin, moi, je suis pas vers vous pour voir. J'entends, c'est tout.
8: Non, mais t'entends, mais on en parlait, puisqu'on parlait du courrier, donc c'est ce qu'on était en train de dire, ça s'entendait ce qu'on disait, c'était la rubrique courrier, c'est des photos envoyées par des nanas.
9: Non, parce que vous aviez pas vu les nanas qui étaient... Parce
8: mais de quoi
9: quand
8: tu...
9: Quand j'entendais parler, vous les aviez pas vues, les filles.
8: Quoi?
9: Non.
8: Attends, je comprends rien là, je capte rien. À quel moment de l'émission?
9: Au début de l'émission.
8: Mais au début de l'émission, Manu et Fildar avaient le courrier sous les yeux.
9: Mais puis d'abord, il n'y a pas que le début de l'émission. Moi, je vous écoute à peu près tous les soirs. Et
8: mais attends,
9: quand je vous entends parler.
8: Mais tu t'en voles où, toi? Où t'as entendu? Non, mais tu dreamcast ou quoi? Où t'as entendu qu'on parlait des nanas en disant les grosses, mais jamais de la vie?
9: Non, mais quand vous parlez de nanas.
8: Non, attends, mais nous...
9: Je suis en train de dire, ouais, ça se trouve qu'elle est grosse, que...
8: Nous? Non, mais attends, moi, Max, Fildar et Manu, ou les mecs en général?
9: Vous, là l'émission.
8: Moi, je dis les gros... Attends, Élise.
9: Mais il est pas comme ça, Max.
8: Non, mais attends, mais c'est pas une question que j'ai pas comme ça. Est-ce que moi, souvent, quand je parle des femmes, je dis à chaque fois les grosses, Élise?
9: Bah non, pour rire, à
8: la Mais même pas.
9: Mais tu glisses gentiment.
8: Mais même pas, mais en vrai, mais attends, mais vous vous envolez où, toutes les deux? Vous
9: non,
8: croyez
9: non, non, non, non, mais moi, je dis à la limite, on aurait le droit, en rigolant.
8: Non, mais à la limite qu'on aurait le droit, mais on a l'impression, quand on écoute Nathalie et quand on entend Élise qui confirme que...
9: Non, non, moi, je ne confirme pas. Je dis, bon, Nathalie, elle s'emporte.
8: Toi, mais vous bougez où, vous?
9: Attends, mais... moi, j'entends... Mais comment tu parles, Max?
8: Mais vas-y, bouge ta règle.
9: Très gras.
8: Non mais Nathalie, mais je parle pas gras du tout.
9: Si.
8: Mais attends, mais tu dreamcast total, toi.
9: Waouh. Non, je reste pas.
8: Attends, moi cette semaine, la semaine dernière, ou même habituellement, à chaque fois que je parle de nana, quand je fais allusion à une fille, une fois sur deux, je dis ouais, la grosse.
9: Non, tu dis pas oui, la grosse. Mais vous êtes toujours en train de tourner le truc du style... T'es pas un peu parano, Nathalie?
8: Mais grave.
9: Non, du tout, je suis pas parano du tout, non.
8: Non mais attends, j'ai jamais fait ça, mais attends, mais...
9: Bah non, mais c'est pas grave, faut pas t'énerver, hein.
8: Mais je suis pas énervé, je fais ça
9: mais,
8: en plaisantant.
9: J'ai peut-être mal compris au début, mais bon...
8: Mais non, mais je dis ça...
9: Cool.
8: Non mais je fais ça en plaisantant, c'est toi qui capte rien, t'es complètement out of Africa, là. T'es hors sujet, ma pauvre.
9: Ouais,
8: je fais du hors-piste.
9: T'es out of Africa.
8: Non mais elle fait du hors-piste, là. Je plaisante quand je fais le rôle du machin, du mec qui agresse. Je fais ça en plaisantant, là, si tu connaissais le personnage. Mais jamais j'ai dit les grosses machins, mais attends, mais...
9: Bon, bah c'est parfait.
8: Mais même pas... Bah c'est parfait, ça, donc ça veut dire que tu comprends, donc t'es d'accord avec moi, donc ça veut dire que ce que tu disais, donc que tu...
9: Normalement, j'ai peut-être mal compris, alors, mais bon...
8: Mais t'as mal compris, m'étant du ça, ou mais tu dreamcast, toi?
9: Du tout.
8: Mais attends, t'as vu une ou pas une cigale?
9: Non, ouais. Son collègue, là, Manu...
8: Manu, il est gros,
9: Manu,
8: hein. Mais Manu, il est gros. Mais Nathalie, Manu, il est gros, c'est pas un problème.
10: Le gros.
8: On peut parler... En plus, ouais, c'est
10: ça
8: pas une...
10: Na... Pas, hein.
9: Voilà, il est gros.
8: Et alors, c'est pas une nana, c'est un mec? Tu parles des nanas alors qu'on parle d'un mec qui est gros?
10: Et en plus, tu te formalises, mais pas moi, quoi.
9: Non, je te parle pas...
8: Il adore ça, Manu,
10: je kiffe.
9: Ton pote, là, Manu, quand je l'ai eu au téléphone, il m'a dit, c'est des enculés.
8: T'as dit ça, espèce de bâtard? Voilà.
9: Donc moi, j'ai
10: chauffé l'affaire, moi,
9: connard. Je vous êtes des enculés, mais bon.
8: Putain, mais vas-y, encule ton cul, Manu. Putain, espèce de scarabard, t'es vraiment qu'une merde. Hein. C'est comme ça que tu parles.
10: Bah, je brief. Hein.
8: Alors déjà, tu parles de moi comme ça, ton chef et ton collègue de travail, c'est pareil?
10: Bah oui, mais je parlais de moi aussi, parce que c'est toute l'équipe. Donc j'ai dit, c'est vrai, on est tous des enculés.
8: Alors, je vais te le dire en direct.
10: Vas-y.
8: Et là, Nathalie peut entendre, Élise. C'est vraiment qu'un gros connard.
9: Voilà. Moi, je trouve pas mal, hein.
8: Mais c'est un connard quand même.
9: Ah, c'est bien son boulot.
8: C'est une grosse merde, tiens.
10: Arrêtez de dire
8: voilà.
10: Que
8: c'est un... Hein,
10: mais arrêtez de dire que Manu fait son boulot. Mais je les paye, tu comprends?
8: Qu'on dise qu'il est gros. D'accord.
10: Ouais,
8: c'est qu'ils disent qu'il fasse son boulot.
10: Non.
8: Merde. Non, mais là, Nathalie, tu divagues.
9: Non, je divague pas.
8: Il nous a traité d'enculés.
9: Ah oui, tout à fait.
10: Ah oui, je témoigne, hein.
9: Je ne vous traiterai pas d'enculé, mais bon.
8: Alors attends, pendant qu'on y est, excuse-moi Nathalie, oui. Je suppose que tu leur dis peut-être hors antenne, je te préviens, Max, il va faire croire qu'il t'aime bien alors que tu sais. Alors qu'en réalité, il en a rien à foutre des auditrices.
9: Ah, les auditeurs. Non, pas, absolument pas. Du tout.
8: Ah, parce que. Si. Parce qu'une fois, je l'ai entendu dire un truc qui est vrai, d'accord, sûr. Je reconnais que c'est vrai, que je vous aime pas et que je vous utilise pour faire de l'audience. Mais une fois, je.
9: Tu nous aimes pas, mais heureusement qu'on est là.
8: Mais non, mais je vous utilise pour faire de l'audience et cet enfoiré un jour, il a osé le dire à quelqu'un.
9: Bah, c'est ton boulot. Voilà, tout à fait.
8: Alors faites votre boulot en m'écoutant, je fais le mien en vous écoutant.
9: Mais vous Alors écoute alors.
8: Et les grosses mouches seront bien gardées.
9: Et voilà.
10: Ah, je voulais dire que c'est plus simple de se moquer de quelqu'un qui est pas parfait
8: que d'un mec comme moi qui est parfait.
9: Voilà.
8: T'allais le dire pour toi, je suis désolé, je te l'ai enlevé.
10: Non, mais je voulais pas dire que t'es parfait, t'es petit. Non, justement, ben voilà, les petits, les gros, les moches, les boutonneux, les gros nez.
8: Les passe partout, les tout ça.
10: On s'en fout, putain.
8: Exactement, mais je suis parfait, je suis bien foutu, et alors j'assume.
10: Mes cheveux à la baisse, quoi.
8: Ah, très bien. Oh, c'est drôle. Il y en a qui lisent leur prompteur à la baisse.
10: C'est bon,
8: d'accord.
10: Et les gros, enfin, tu vois.
8: Il y en a qui copient sur les autres, la baisse,
10: tout. Bien sûr. Voilà, j'ai deux paraboles, et alors.
8: Et alors.
10: Voilà.
8: On s'en fout complètement.
9: Ouais.
8: Ceci dit, tu décolles quand?
10: Putain, je sais pas, en ce moment j'ai la peau grasse.
8: Voilà, c'est un mec, tu sais, par exemple, Fildar, tu vois, on rigole là-dessus, mais c'est vrai qu'il a deux trucs, c'est des satellites. Un jour on se dit, il va y avoir un coup de vent à la sortie de la radio, il va décoller, il va plus jamais revenir.
10: Moi, Twister, ça me fait flipper, tu vois.
8: Tu vois, ça se trouve, un jour il va y avoir un satellite de trop dans l'espace, ça va être l'autre, et puis il va chercher son standard là-haut, on le verra plus jamais. Donc il n'y a pas que les gros. Et aussi les gens aux grandes oreilles.
9: Bah Nathalie, oui, bah c'est pas la gueule. Ah non, je fais pas la gueule, j'écoute.
10: Mais qu'est-ce que t'as Nathalie, toi, t'es grosse, t'es quoi?
8: Bah ouais, qu'elle
9: oui,
8: est
9: grosse.
8: Mais
9: oui.
10: Mais c'est aujourd'hui. Ah bah voilà.
8: Mais je suis forte, mais moi aussi je suis fort. Je suis fort en oui. DJ, je suis fort en musique.
9: Voilà, c'est bien, ça c'est cool.
8: On est tous forts quelque part.
10: Toi, t'es peut-être en cuisine, voilà.
11: Mais tu complexes Nathalie?
9: Comment?
11: Tu complexes pour
9: oui,
11: être comme
9: peu,
11: ça
9: oui.
11: Bah il faut pas, justement, t'es fière.
8: Et en parlant de con, justement, soirée 100% sexe, mardi, 21h minuit, on parlera tout des fantasmes et même on ira mettre des doigts dans les cons.
11: Ah, joli.
10: Ça n'engage que toi, hein.
8: Mais bien les cons, c'est la chatte.
10: Mais bah oui, je sais, oui.
9: Non, c'est le cul. Ah non.
8: Ah ouais, ah putain, bah va falloir que t'apprennes, attendez, en tant que t'as pas baisé.
9: Moi, on m'a dit que c'était le cul. Hein.
8: Non,
9: donc,
8: non
9: moi,
8: le con, c'est la sexe.
9: D'accord.
8: Ah oui, je suis désolé.
9: Bah alors j'aurais appris quelque chose.
8: Bah écoute, tu vois comme quoi cette émission sert à quelque chose par moment. Qu'est-ce qu'il y a?
10: Il y a Sandy.
8: Ah bah tiens, justement, parlant de grosse, on a Sandy.
10: On débattre.
8: Mais tu vois, elle fait ça, elle sait très bien qu'on plaisante, qu'elle sait très bien qu'elle l'est pas.
12: Allô,
8: hein, Sandy?
12: Oui, bonsoir tout le monde.
8: Ça va?
12: Ouais, ça pourrait aller mieux.
8: Qu'est-ce qui t'arrive? Qu'est-ce qui t'arrive?
12: Oh non, c'est pas grave, c'est...
8: C'est Gérard?
12: Non, c'est pas Gérard, non.
8: C'est quoi?
12: Mais non, arrête,
8: Fildar,
12: papa.
8: Putain, Manu. Arrête, Gérard. Fildar.
12: Manu, alors c'est Manu, arrête.
8: Qu'est-ce qui t'arrive, Sandy?
12: Non, je peux pas en parler à l'antenne.
8: D'accord.
12: Mais bon, c'est pas grave, de toute façon, Bah attends, il y a Gégé qui me parle un peu.
8: Non, mais.
12: Donc c'est pas évident.
8: Hein. Gérard, tais-toi, s'il te plaît. Non, mais Gérard, la ferme. Quand toi, t'es en direct à la radio, t'aimes bien qu'il y ait du calme autour de toi, donc je demanderai à Gérard de se taire et puis qu'on puisse entendre Sandy
12: voilà,
8: parce que.
12: Max, il me demande de te taire, donc.
8: Non, parce qu'on n'entend rien. Non,
12: mais moi ce que je voulais dire à propos des grosses, c'est que c'est vrai qu'on est toutes différentes. Il y en a des grosses, des minces,
8: ouais.
12: Il y en a qui sont grandes, il y en a qui sont petites. C'est pareil pour les hommes, il y en a qui sont assez costauds, d'autres qui sont petits, et c'est la différence. Hein.
8: C'est rare des grosses qui parlent bien comme ça.
12: Et tu vois, il y en a, ils sont aussi différentes de caractère. Moi je sais que j'ai un caractère différent des autres nanas, quoi. Mais bon, on
8: mais tu l'es...
12: Bon...
8: Attends, mais tu ne l'es pas, grosse Sandy. Et puis Nathalie,
12: oui.
8: je tiens à te dire maintenant. On est en sérieux deux secondes. Déjà, tout ce que tu as dit tout à l'heure, je continue à maintenir que jamais je me permettrai de faire ça par rapport aux nanas. Quand je le fais, c'est vraiment avec de l'humour. Je ne le pense pas une seule seconde. Et si par moment, réellement, je blesse quelqu'un, j'en suis désolé. Des fois, l'humour peut plaire et ne pas plaire. Des fois, il peut être déplacé et mal placé. Mais ça, malheureusement, c'est comme ça. Moi-même, je me fais taquiner sur des trucs aussi. Et après, que tu sois mal dans ta peau par moment ou pas bien, c'est clair. Mais à chaque fois qu'on fera un petit brin d'humour, qu'on va taquiner des gens sur le problème physique ou mental ou ceci, forcément on fera jamais l'unanimité, on touchera toujours des gens qui eux vont plutôt le prendre du mauvais côté que du bon côté, qui vont comprendre l'humour, et d'autres qui vont pas décoder l'humour à un moment donné, qui vont trouver que là ça va trop loin. Donc j'en suis désolé, mais c'est pas le but du tout, hein. Et je continue à maintenir encore une fois que ce que disait Nathalie était erroné et faux, car jamais je me permettrai à chaque fois que je parle des femmes, parce que c'est pas vrai, parce que je les aime tellement, d'aller dire à chaque fois à une femme, tiens on en a une grosse, on a une grosse.
12: C'est sûr que moi aussi je pourrais le prendre mal à chaque fois qu'on dit oui, Sandy elle est grosse,
11: j'ai envie de caler.
12: Que Qu'est-ce que c'est encore ce truc là?
8: Je sais pas, mais c'est un auditeur encore qui a ça.
13: Oh merde!
12: Non, mais c'est vrai qu'en ce moment j'ai envie de câlin et.
8: Vas-y, redis-le!
12: Ah, c'est quoi?
8: Bah, dis-le à la place, vas-y!
12: Bah, j'ai envie de câlin.
8: Non, mais dis-le, j'ai envie de câlin, j'ai envie de câlin.
12: J'ai envie de câlin.
14: Non, c'est j'ai envie de câlin, j'ai envie de câlin.
8: Et dis, j'ai envie de sodomie.
12: Oh non, non, pas la sodomie.
8: Allez, vas-y, dis-le.
12: Arrêtez vos conneries avec la sodomie.
8: Non, mais qu'est-ce que t'en penses, toi, justement, de la sodomie, Sandy?
12: Bah, faut essayer, hein, faut foncer, faut essayer de voir, bon, si la personne, elle va faire ça avec son copain ou sa copine, hein, ça dépend, hein. Et bah, qu'ils essayent de... Arrête de me regarder comme ça, Gérard. Ah bah, je sais pas, hein, avec des gadgets, on peut faire tout ce qu'on veut, hein.
8: Est-ce que t'aimes bien la sodomie?
12: Qui, moi?
8: Ouais.
12: Ouais, ça dépend par qui c'est pratiqué.
8: Ouais. Tu pourrais dire, vraiment, moi, Sandy, j'aime la sodomie?
12: Ah non, pas en direct.
8: Non, mais pas en direct, mais...
12: Bah, je le dirai à Gégé tout à l'heure.
8: Vas-y, dis-le-moi.
12: Ah, à qui, à toi?
8: Vas-y.
12: Non, mais je le dirai à Gégé tout à l'heure.
8: Non, mais d'accord, mais tu me dis, moi, Sandy, j'aime la sodomie.
12: Non, mais pas à l'antenne, là, je suis en direct. Hein.
8: Mais c'est pas grave, vas-y.
12: Non.
8: Mais tu sais, pour les jeunes, parce que tu sais, il y a un rassemblement de sodomiseurs.
13: Ah, à Bastille.
8: À Bastille. Et il y a plein de filles qui vont se faire sodomiser sur Bastille, et il y en a quelques-unes qui sont réticentes. Et si on avait un porte-parole comme toi,
13: avec des rollers.
8: Avec des rollers à poil, vendredi soir, pour tous ceux qui veulent se faire sodomiser, tu seras peut-être en tête de liste.
12: Ah, c'est bah bien. Ouais, pourquoi pas, hein.
8: Bah oui, mais c'est bien qu'une personne populaire des médias puisse dire, moi, un tel, j'aime la sodomie. Donc si tu pouvais dire, moi, Sandy, j'aime la sodomie, ça serait bien, vas-y.
12: Ouais,
8: mais
12: après, ça, vous allez
8: mais non. T'as ma promesse, vas-y.
12: Non, mais j'ai pas envie de le dire.
8: Allez, fais-moi plaisir, Sandy, pour Max, vas-y.
12: Non.
8: Vas-y.
12: Non, mais c'est
8: vas-y.
12: Bon.
8: Vas-y.
14: Allez.
8: Allez, vas-y.
12: Qu'est-ce qui dit allez?
8: Tu vois, même Gérard, il le dit, vas-y, fais-le. Putain,
14: allez, Sandy.
8: Allez, vas-y. Chut. Silence.
12: Moi, tu veux que je le fasse, Gérard, ou pas? C'est toi qui décide si je dois le faire ou pas, si je dois dire.
8: Allez, Gérard, pour déconner. Allez, vas-y, Sandy, vas-y.
12: Moi, j'aime la sodomie, j'aime tout, j'aime les fellations, j'aime tout, voilà.
8: Mais faut que voilà. Tu dises. Non, mais c'est pas ça.
12: J'aime faire l'amour, je sais pas, moi.
8: Non, faut que tu dises, clairement, moi, Sandy, j'aime la sodomie.
12: Hein?
8: Attends, faut demander au putois de se taire derrière. Et tu dis, moi, Sandy, j'aime la sodomie, vas-y.
12: Bon, alors moi, Sandy, j'adore la sodomie et j'adore toute la fellation, tout ça. Voilà.
8: En boîte.
12: J'adore faire l'amour et tout.
8: C'est en boîte, Goldo.
12: Oh là là, Gégé, il est pas content, il est en train de péter les plombs. Mais non, t'inquiète.
8: Rendez-vous jeudi prochain pour le débat de Gérard entre minuit et 2h, le dernier jeudi du mois. Un débat qui portera. D'ailleurs, c'est quoi déjà le débat de jeudi prochain?
12: Attends.
8: Repasse-le-moi, Gérard, s'il te plaît. La boulomie. Je crois que c'est comme ça. Écoutez bien, Nathalie et Élise, hein. Le débat pas de jeudi là, mais jeudi prochain, c'est quoi déjà, Gérard?
15: Sur la boulimie, sur les grosses. Oh, ta gueule, toi, espèce de...
8: La boulimie.
14: J'ai pas entendu.
8: Non, attends, taisez-vous, elle a pas entendu, Nathalie. Vas-y, redis, c'est sûr?
14: Non, c'est Élise.
8: Élise, c'est sûr?
15: Sur la boulimie, on parle des grosses, ben, ça va être sur ça, le débat.
8: Je suis désolé, Gérard, Élise parle en même temps. Silence, Élise, parce que sinon tu n'entendras pas. Le thème du débat, c'est...
15: Sur les grosses.
8: Ouais, mais c'est quoi, c'est...
15: Sur la boulimie.
8: La boulimie.
15: Et toi, l'espèce de crapette, là, tu la fermes, ta gueule, quand je parle. Tu fais ton boulot au standard et tu la fermes.
8: Voilà. Et on interdit tout le monde à utiliser ça, hein.
13: J'ai envie de câlin.
15: Putain, mais ça y est, ouais, c'est fini, ton cirque, là.
8: Ça, c'est Élise.
14: Oui, c'est moi qui viens le dire.
13: J'ai envie de câlin.
8: Bravo.
14: Tu m'as entendu, Gérard?
8: Ouais.
15: Ouais, c'est ça. Vous prenez les gens pour des cons, quoi, là.
14: Non, mais je sais bien ce que je dis, quand même.
8: Nathalie,
12: oui. Pour
8: conclure de tout ce qui a été dit, apparemment, on t'a fait rire quand même.
12: Ah oui, ouais, non.
8: Bah, tu vois, comme quoi, on peut s'entendre, on peut de l'humour. Et c'est, tout à l'heure, c'était pas. Excuse-moi, attends, tout à l'heure, c'était pas agressif.
12: Voilà.
8: D'accord, c'était juste pour rigoler.
12: Non, mais tu me fais rigoler. Enfin, vous me faites rire tous les soirs.
8: Très bien.
12: Y a pas de problème.
8: Alors, en conclusion de tout ça, Nathalie.
12: Oui.
8: Bien dans ta peau quand même?
12: Ah oui, ça va.
8: Tout à l'heure, c'était non.
12: Si, non, mais ça va bien. Il n'y a pas de problème.
8: Eh ben tant mieux. Élise, pour conclure.
14: Oui.
8: Je dis trois mots, bravo, tu quittes pas. Et je te donne donc rendez-vous le samedi 8 avril à la Machina à Poitiers.
14: Pas de problème.
8: Et Nathalie, je te donne rendez-vous samedi 29 avril, donc samedi prochain, le complexe Le Carré à Dijon pour une soirée techno.
12: Il n'y a pas de problème.
8: Ce qui sera pareil d'ailleurs à la Machina, hein, que techno. Sandy et Gérard, je vous embrasse tous les deux.
16: Ok, ça roule.
14: Bonne boîte. Tu nous embrasses pas?
8: Bien. Oh, bah.
14: Oui.
16: Oh, ouais, bande de...
8: Sur votre gros cul.
14: Comment ça, gros cul?
8: Mais c'est pour plaisanter.
14: Alors, c'est bien,
8: sur vos gros seins qui tombent.
14: Voilà, ouais, voilà.
8: Voilà, on vous embrasse. Et bonne bourre à toi, mon petit GG.
16: Toi aussi.
8: Salut, mon pote.

0: cavalé.
1: Bonjour.
2: Ouais, bah oui, mais là on est sur la grosse Edwige, malheureusement ça ne fonctionne pas. Un autre ou une autre, la grosse, il y en a plein, il y en a des milliards.
0: Ouais,
2: des...
0: Une.
2: Hein?
0: On fait que des unes.
2: On fait que des unes, alors c'est. Comment?
3: Là c'est Marthe.
2: Marthe. La grosse Marthe.
3: Ah, c'est une bagnole ça.
2: Ouais.
3: Attends, ça.
2: Ça gague, ça gagague.
1: Que vous demandez n'est pas attribué.
2: Ah merde.
3: Attends, attends, c'est peut-être pas le bon.
2: Bah ouais, mais normalement c'est Manu qui s'occupe de tout ça. Il nous manque dans les monsieur.
3: Bah attends, c'est moi qui a écrit les numéros. Je voudrais y arriver, non?
2: Bah oui, mais c'est lui qui sait les composer.
3: Tu parles.
2: C'est quoi là?
3: Marie.
2: Marie.
4: Allô.
2: Allô, la grosse Marie.
4: Enfin, pas exactement, mais que désirez-vous?
2: Ah, je voulais pas la grosse.
4: Non, mais elle est pas là. En
2: fait. Elle est pas là.
4: De la part de qui?
2: Bah un ami.
4: De qui exactement?
2: Du travail, là. Je voulais parler à la grosse Marie.
4: Ouais, mais dites pas, votre nom, ce sera plus simple.
2: Elle est dans... Elle est à la cuisine, elle bouffe peut-être.
4: Éventuellement, dites-moi votre nom, je lui transmets.
2: Christophe.
4: Christophe comment?
2: Le Mince.
4: Elle a votre numéro?
2: Oui.
4: Bon, éventuellement, elle vous rappelle.
2: Voilà, Christophe Le Mince, Marie Legros.
4: Ok, d'accord.
2: Salut.
4: Dans la semaine. Bye.
2: Merci, salut la grosse. Et voilà, ça raccroche, bien sûr. Allez, on s'en fait un autre. C'est bien, c'est quand t'as un mec au bout du fil et tu lui dis salut la grosse, c'est bien, ça fait sympathique. Allez, on y va.
3: On n'a pas le prénom là.
2: On n'a pas le prénom, c'est pas grave, on va se démerder. Ne faites pas ça chez vous, hein. C'est uniquement à la radio qu'on a le droit de faire un truc pareil. Et ensuite, on ira vers le débat de l'amitié et on aura un petit morceau à vous.
5: Allô?
2: Ouais, salut la grosse. Allô la grosse?
5: Oui.
2: Tu me la passes?
5: Pardon?
2: Salut mon gros, tu me passes la grosse?
5: La grosse qui?
2: Bah, la grosse femme. C'est la grosse là au téléphone ou?
5: Oui.
2: Non, c'est le gros là.
5: Non.
2: Ah, j'ai dû me tromper parce que je...
5: Monsieur la grosse.
2: Ah, excusez-moi. Excusez-moi, je voulais parler avec monsieur le gros, j'ai dû me tromper alors.
5: D'accord.
2: Excusez-moi.
5: Au revoir.
2: Salut la grosse. Ça c'est bon, hein. Surtout quand ça percute pas du tout de l'autre côté de la radio, c'est plutôt marrant. Donc ça c'est plutôt sympa. On l'excuse, on s'excuse hein, bien sûr. C'est complètement indépendant de notre volonté. Allez, un dernier monsieur et madame la grosse, c'est là que c'est qui là?
3: J'ai plus.
2: On n'a pas les prénoms, c'est pas grave. C'est vrai qu'on tombe souvent chez les hommes, hein. C'est rare que ce soit les femmes qui décrochent, hein. Quand ça sonne à cette heure-ci, c'est toujours le mari qui se... Toujours le gros qui se déplace, hein. C'est normal, ça dort. Quasiment minuit, à une minute près.
6: Oui.
2: Ouais, salut la grosse. Allô?
6: Oui.
2: Ouais, salut la grosse, ça va?
6: C'est la part de qui?
2: Bah... Je suis bien. C'est la grosse au téléphone?
6: Oui.
2: Salut la grosse. Ça va? Bien bouffé? T'as bien bouffé ma grosse?
6: Oui. C'était bon, hein?
2: Hein?
6: C'était bon.
2: C'était bon, hein?
6: Au revoir pourri.
2: Hey.
0: Ah.
2: Allez, un petit dernier, t'en as un dernier, allez, éventuellement, non ou pas? Ouais. Non, on s'arrête sur une bonne note. Okay. Allez, on s'arrête sur une bonne note. Il vaut mieux, on ira vers le... Ça se passait pas très très bien. Donc là, ça va aller?
6: Ça va aller.
2: Enfin, ça va aller, façon de parler. Disons que si tu te sens pas bien, si tu te sens à un moment donné que tu craques et que ça va pas, t'hésites pas, tu me le dis et on arrête là. Hein. Donc, toi, ça rejoint un petit peu le même problème, entre guillemets, de ce qu'a vécu Solveig.
6: Justement, non, enfin, je crois qu'elle s'est vraiment fait violer.
2: Oui.
6: Moi, c'est des attouchements.
2: C'est des attouchements qui y a longtemps de ça?
6: Quand j'avais 14 ans.
2: Quand t'avais 14 ans, d'accord, il y a 4 ans. Par ton beau-père, tu m'avais dit tout à l'heure, hein.
6: Oui.
2: C'est ça?
6: Oui.
2: Et c'est quelque chose, comme elle, qui te hante quotidiennement.
6: Oui.
2: Qu'est-ce que tu souhaites dire aujourd'hui? De quoi tu veux qu'on parle tous les deux?
6: J'aimerais savoir si je dramatise. Est-ce que je peux vraiment me ranger au rang de ces pauvres filles qui se sont fait violer aussi?
2: Alors, est-ce que toi tu as le même problème, Angélique, que Solveig? Est-ce que pareil, tu veux pas te regarder dans la glace? Est-ce que tu as honte de toi?

0: pas? Est-ce
1: Non.
0: que tu te caches? Est-ce que des gens sont au courant de ce problème-là?
1: J'ai mis, oui, une personne.
0: Une personne
1: Mais...
0: qui est quelqu'un de ta famille ou des copains, une copine?
1: Une copine.
0: Ouais. Et pourquoi une copine plus que les parents? Ah bon, le beau-père, effectivement, la mère, ça va être délicat, c'est sûr.
1: Oui.
0: Tu vis chez tes parents?
1: Oui.
0: Tu as des frères et sœurs?
1: Un frère.
0: D'accord. Donc tu vis toujours sur le même toit que ce beau-père?
1: Voilà.
0: D'accord. Donc tu veux qu'on parle de ce problème-là, enfin, ce que tu as vécu il y a 4 ans, ou tu préfères qu'on aborde simplement le sujet, enfin, de plutôt parler d'aujourd'hui?
1: Je sais pas trop, je voudrais savoir, parce que je suis vraiment perdue, savoir si...
0: Comment...
1: Est-ce que j'ai le droit, moi, de...
0: De quoi?
1: D'en vouloir, ou je sais pas, qu'est-ce que je dois faire maintenant, enfin, est-ce que c'est trop tard?
0: Trop tard de quoi?
1: Je sais pas.
0: C'est-à-dire, trop tard de quoi? D'en parler à quelqu'un, de porter plainte, enfin, tu parles d'une manière juridique ou tu parles...
1: Non, seulement de le dire.
0: De le dire? Ben, bien sûr. Mais bien sûr que non, il est... Mais attends, mais Angélique, il est absolument jamais trop tard. Déjà, la preuve, c'est que tu le fais avec nous ce soir. Tu l'as fait apparemment avec une autre personne. La personne dont tu parlais tout à l'heure, qui est au courant de ce dont on est en train de parler maintenant, connaît toute l'histoire.
1: Oui, je lui ai seulement dit quelques petits trucs comme ça, ouais.
0: Quelques petits trucs comme ça? Mais de quoi elle est au courant? Pareil, que tu as des attouchements avec ton beau-père?
1: Oui.
0: Ouais. Et pourquoi t'en as parlé il y a longtemps, cette personne-là? Ou c'est récent également?
1: Je m'en ai parlé il y a un an.
0: Il y a un an, tu ressentais le besoin de le faire?
1: Oui, mais on se connaissait depuis 3 ans et
0: d'accord.
1: Et j'avais besoin d'en parler.
0: Et ouais. Et elle garde le... Pardon?
1: Elle m'a pas aidé, quoi.
0: Elle t'a pas aidé?
1: Je sais pas, j'avais besoin...
0: C'est une copine à toi?
1: C'était, oui.
0: Tu sais, c'est pas toujours, enfin, c'est des sujets tellement délicats et qu'il faut, tu sais, quand t'as 16 ou 17 ans, elle a pas compris, quoi, elle a, qu'est-ce qui s'est passé entre toi et elle? Après en avoir parlé, qu'est-ce qui s'est passé? Elle a commencé à t'éviter, à te fuir ou?
1: Peut-être, oui, ouais. Effrayée.
0: Elle a été effrayée?
1: Peut-être.
0: Ouais.
1: Je sais pas trop.
0: D'accord. Aujourd'hui, tu la vois plus du tout?
1: Je l'ai vu il y a quelques mois et puis on n'en parle pas.
0: D'accord. Ce que t'as vécu à l'époque, aujourd'hui tu ne le vis plus aujourd'hui, alors on se parle, je veux dire, ça s'est passé il y a 4 ans, mais est-ce que entre il y a 4 ans et aujourd'hui, il y a eu encore d'autres problèmes avec cette personne?
1: Non, c'était surtout des mots. C'est...
0: Des mots?
1: Une fois dans la voiture, il m'a dit que s'il pouvait me sauter.
0: Oh là là. Ah oui, d'accord. Et tu es terrorisé par ce mec? Par cet homme?
1: Terrorisé, non.
0: Non? Et t'as des frères et sœurs, Angélique?
1: Un petit frère.
0: Un demi-frère, ouais, d'accord. Donc que ce monsieur a eu avec ta maman. D'accord. Tu entretiens des bons rapports avec ta mère?
1: Oui.
0: Mais vraiment bon rapport, c'est-à-dire que vous pouvez parler, vous êtes vraiment mère et fille, copine.
1: Oui, on n'a pas trop parlé, enfin.
0: Non, mais en dehors de ce problème, enfin, de savoir ce problème.
1: On ne parle pas trop.
0: Vous parlez pas trop, même de la vie de tous les jours, le bahut, tout ça, comment ça se passe.
1: On parle de ce genre de truc, mais c'est pas ce qui est le plus important.
0: Non, je comprends bien, mais je veux dire par là que quand même il y a un échange, elle s'intéresse à ce que tu fais de ta journée.
1: Oui.
0: D'accord. Elle s'entend bien avec ce monsieur?
1: Oui.
0: Ou aujourd'hui, ça bat un petit peu de l'aile, le couple?
1: Non, elle s'entend très bien.
0: Elle s'entend très très bien avec. T'as déjà eu une envie de parler de ça avec ta maman ou pas?
1: Oui.
0: Et pourquoi tu l'as pas fait?
1: Je sais pas pourquoi.
0: Quoi, peur qu'elle te croie pas?
1: Peur
0: de lui faire de mal, peur qu'elle te croie pas, ou peur qu'elle aille lui en parler à cet homme et qu'ensuite lui il vienne se venger sur toi?
1: Non, rien de tout ça. Non.
0: Non.
1: Je sais vraiment pas qu'est-ce qu'il va vraiment penser. Est-ce qu'il avait le droit? Est-ce que c'est moi qui dramatise?
0: Ah ben non, mais attends, Angélique, bon là c'est un sujet tellement délicat. Bien sûr que non, il n'a pas le droit. Si ce que tu nous dis est arrivé, bien entendu qu'il n'a pas le droit. Enfin, je sais pas, tu nous as pas expliqué. C'est pas le but de savoir en détail ce qui est arrivé entre ce monsieur et toi. Mais bien sûr que non, bien sûr que non. Il est bien évident, enfin de ce que j'entends là, que tu pourrais, bien entendu, porter plainte ou en tous les cas aller plus loin. Enfin, aller loin là-dessus, mais après il faut te sentir capable de pouvoir le faire aujourd'hui. Enfin, quand je t'entends comme ça, ça a pas l'air, enfin t'as l'air vraiment dans le fond du sac. Tout à l'heure on parlait avec la demoiselle précédente, c'est d'aller voir un psychiatre. Est-ce que t'as déjà eu l'occasion de rencontrer un médecin, quelqu'un?
1: Non, jamais.
0: T'en as eu l'idée?
1: Oui.
0: Et pourquoi tu n'irais pas juste comme ça une...
1: J'y ai pensé, mais...
0: Parle bien devant ton... Je te demanderais juste, ouais, quand je t'entends, quoi?
1: Aller jusqu'à le faire, je sais pas, j'ai pas réussi.
0: D'accord, parce que tu sais, c'est dur ce que t'es en train de dire, hein, de savoir si ce qu'il a fait, c'est normal, si c'est toi qui en rajoute.
1: Ce que j'arrive pas à comprendre, c'est comment est-ce que maintenant on arrive à avoir des rapports comme un papa avec sa fille.
0: Oui. Bah, c'est ton beau-père? Ou c'est ton papa? C'est ton beau-père. D'accord, ok. Ça fait combien de temps qu'il est dans la famille? Donc toi, ça s'est passé, tu avais 14 ans et il était dans la famille depuis longtemps?
1: Quand j'avais 3 ans.
0: Quand tu avais 3 ans, oui. Donc c'est même si c'est ton beau-père, c'est pour toi, tu le considérais comme ton papa, oui. Ouais, d'accord, ok, très bien. C'est ce qui t'est arrivé, cet attouchement, ça n'est arrivé qu'une seule fois ou plusieurs fois?
1: Deux fois.
0: Deux fois. À intervalles répétés ou avec...
1: Pas à la même période.
0: Pas à la même période. Et les raisons, enfin, ça s'est passé quand vous étiez seul.
1: Quand j'étais, oui, on était seul et je le taquinais.
0: Ouais.
1: Et puis je sais pas, j'ai pas trop envie d'en parler. Quoi.
0: Non, d'accord, ok, ben écoute, on n'en parlera pas, absolument pas. Enfin, compte toi, le problème, ce que tu as aujourd'hui dans la tête, enfin dans la tête aujourd'hui, Angélique, ce qui te harcèle, ce qui te hante, c'est de savoir si ce qui s'est passé était tout à fait normal. C'est ça. Et de savoir si toi, ce que tu vis aujourd'hui, c'est normal, ou alors que toi t'en rajoutes
1: Bah oui, par rapport aux filles qui ont vraiment été violées.
0: Non mais attends, il faut pas tout mélanger. Je veux dire, enfin, faut pas tout mélanger. Moi je te parle comme ça de ce que je peux entendre et de ce que je ressens. On n'est pas en train de, il n'est pas question, Angélique, d'aller comparer ce qui s'est passé. Enfin, s'il y a eu un viol ou attouchement, le résultat, enfin, c'est pas que le résultat elle-même, c'est le fait que, bon, tu vois, ça détruit, ça casse des gens, peu importe après l'acte qu'il ait été x ou y de manière. On va pas essayer de commencer à rentrer les gens, c'est Angélique, dans des catégories de. Là, ça s'est passé comme ça, donc ça c'est comme ça, ou là c'était comme ça, donc c'est d'une autre manière. Toi, c'est le problème que... C'est ça dont tu veux savoir. C'est de savoir si t'as le droit d'être dans cet état-là, alors que finalement, il n'y a eu que des attouchements.
1: Oui, voilà.
0: Bah écoute, là, Angélique, tu sais, pour moi, là, je ne me permettrais pas de pouvoir répondre à cette question. Moi, je te conseillerais quand même d'aller voir d'aller voir, enfin, vraiment un médecin, quelqu'un avec qui tu puisses parler. Il faut savoir quand même, Angélique, qu'il y a des gens que tu puisses, qu'il y a des médecins que tu peux aller voir. Ça coûte rien, c'est gratuit. Et ils gardent le secret professionnel, parce que ce dont les jeunes ont peur, et peut-être ce dont t'as peur, c'est d'aller voir, c'est d'aller faire la démarche. Je le reconnais, bien sûr, effectivement, c'est extrêmement délicat, mais peut-être que t'as peur après qu'à partir du moment que t'en parles à ce médecin-là, forcément, lui, demain, il va prévenir la famille. T'as peur de ça ou pas, non?
1: D'une certaine manière, oui.
0: Ouais, ça peut pas arriver, hein. Ça, je te le dis tout de suite, hein. Enfin, il y a, à mon avis, un bon nombre de médecins qui nous écoutent ce soir. Et si demain tu vas voir un psychologue, enfin un psychiatre, enfin tu vas voir quelqu'un, il faut savoir que tu peux gratuitement rencontrer des gens. Ça ne te coûtera rien. Et bien entendu, ça restera totalement anonyme, hein. Ah, déjà, c'est la première chose qu'il faut savoir. Et ensuite, avec lui, parce qu'il sera beaucoup plus apte que moi à en parler, de pouvoir essayer de t'expliquer, de pouvoir peut-être répondre un peu plus clairement aux questions que tu puisses te poser, quoi. Mais il faut surtout que tu oublies, franchement, que tu arrêtes de pouvoir penser que ce qui t'est arrivé, étant donné que c'est moins violent que d'autres, donc que t'as moins à te plaindre. Il n'y a pas une question de plainte et de degré de plainte à avoir, ou de culpabilisation à avoir sur tel ou tel sujet, quoi. Ton cas est le tien et il reste le tien, et t'as pas à aller le comparer avec celui d'à côté et de savoir en disant l'autre c'était pire, donc moi j'ai pas à me plaindre, j'aurais pu vivre ce que l'autre a vécu. Non mais c'est souvent ce qu'on se dit. Enfin, dans ce genre de sujet, il y a...
1: Je me dis, oui.
0: Ouais, mais enfin bon, je vais te dire, Angélique, t'oublies ça tout de suite, hein. Ce qui t'est arrivé, c'est ton truc, tu le vis apparemment très très mal, et il faut...
1: Je le vis au fond très très mal, mais en apparence, je suis vraiment...
0: T'arrives à le cacher?
1: J'arrive vraiment à le cacher.
0: Vraiment, donc tu prends sur toi tous les jours, mais
1: ouais.
0: Quotidiennement, t'y penses. Est-ce que ça te hante? des journées entières ou est-ce que c'est des choses que tu arrives à oublier par moment ou...
1: J'arrive à oublier par moment. Oui.
0: Par moment, c'est les moments, c'est lesquels? C'est quand tu te retrouves avec des amis?
1: Non, les moments où on retrouve une famille. Quand je suis avec ma mère, avec mon beau-père et qu'on arrive à retrouver cette famille.
0: Ouais. Quand t'es avec lui, sa présence ne te fait pas peur?
1: Non.
0: Elle ne t'affole
1: pas. C'est pas de la peur.
0: Pardon?
1: C'est pas de la peur.
0: C'est quoi?
1: C'est pas, c'est de l'humiliation.
0: C'est de l'humiliation? D'accord. Lui, personnellement, continue à avoir un rapport...
1: Je sais même pas ce qu'il pense. Je sais pas.
0: Ouais. Mais continue à avoir un rapport avec toi comme c'était avant. Personne ne se doute de rien. Personne.
1: Comme un papa, oui.
0: Pardon? Comme un
1: comme
0: papa.
1: Papa,
0: ouais. Ouais, il s'intéresse à toi, normal, comme il était avant.
1: Mm.
0: Ouais.
1: C'est ça qui me choque, c'est cette banalité. Qu'est-ce que je dois penser aujourd'hui? Je sais pas, j'ai 18 ans, je suis majeur. Est-ce que je dois en reparler? Qu'est-ce que je dois faire?
0: Mais il n'y a pas besoin d'être majeur ou pas majeur, ça c'est pareil, hein, Angélique. Qu'on en parle tous les deux pour que s'il y a d'autres personnes qui nous écoutent de l'autre côté et qui vivent ce même problème, c'est pas une question non plus entre tout à l'heure de comparer et mettre dans des catégories de pire ou de moins pire. C'est pareil pour l'âge, quoi. Il n'y a pas une question de majorité ou pas, hein. Que ça t'arrive à 14 ans, à 13 ans ou que ça t'arrive à 25 ans ou à 30 ans, bon, c'est différent quand t'es mineur ou majeur, mais ce qui vous arrive à vous est quelque chose qui est inadmissible et qui est puni par la loi. Et voilà quoi. Donc il y a possibilité, si on le souhaite, de pouvoir porter plainte et d'emmener ces gens-là dans les tribunaux et de les faire condamner, quoi.
1: Mmh.
0: Ah bah oui, quand même. C'est un acte condamnable.
1: Ça fait du mal à ma mère, ça fait du mal à mon petit frère.
0: Mais le problème, il est là, Angélique. Et c'est que bien souvent, les gens qui vivent ce problème-là, plutôt que de penser à eux, pensent à leur entourage et à tout ce que ça pourrait enduire et la destruction que ça pourrait amener. Mais c'est à mon avis ça qui est le plus dur à vivre. Et c'est ce que tu es en train de nous dire en ce moment. C'est malheureusement, on pense pas à soi, on pense plutôt à tous les autres, donc on préfère le garder pour soi. Ça dure des années, des années, des années, et ça n'arrive malheureusement pas à cicatriser, ou alors très difficilement, et de toute façon on gardera toujours des séquelles. Et même si demain on était amené à en parler à tout le monde, je comprends, pour l'amour de ta mère, tu veux pas en parler. Ce dont on peut craindre aussi, c'est de penser que si on en parle, tu vas peut-être penser que les gens de ton entourage vont croire que tu avais provoqué cette situation. Et que, en fin de compte, ça vient pas uniquement que d'un côté, mais que peut-être tu l'avais cherché, ou que c'est ce que tu peux imaginer et penser. Mais
1: ça m'est venu à l'idée.
0: J'imagine bien.
1: Jamais.
0: Bien sûr. Mais t'as pensé ça, que t'as pensé que si un jour t'en parles à ta mère pourrait te dire ça.
1: Peut-être.
0: C'est ça?
1: Peut-être. Ou peut-être, quand on a 14 ans, on n'a pas vraiment conscience de soi. Je sais pas.
0: Mais tu ressens pas, Angélique, le besoin aujourd'hui, parce que là, tu le fais avec moi. Ce que tu es en train de faire avec moi, tu l'avais jamais fait avec personne.
1: Non.
0: D'accord. Donc, tu ressens aujourd'hui le besoin, mais très fort, de parler à quelqu'un.
1: Oui.
0: Alors, pareil, la question, enfin, c'est vraiment, en toute simplicité, pourquoi tu le fais ce soir avec moi?
1: Parce que j'ai entendu à la radio que tu donnais cette émission, quoi, où on pouvait parler tranquillement.
0: Et tu pourrais faire exactement la même chose avec un médecin, avec un psychiatre. Ce serait exactement la même chose.
1: Est-ce que c'est vraiment nécessaire?
0: Non, mais rien ne t'engage parce que tu y allais une fois ou deux après d'y retourner. C'est pas parce que demain tu vas aller voir un psychiatre qu'après tu dis ça y est, je suis bloqué, mais ce mec-là va me demander de venir toutes les semaines et c'est parti pour 2 ans ou 3 ans. Et non, mais c'est vrai, c'est ce que souvent les gens se disent également, quoi. Tu peux y aller juste ne serait-ce qu'une fois parce que t'as besoin de le faire un petit peu, un peu comme tu le fais ce soir. C'est pas on va pas tous les soirs passer à l'antenne et en parler, mais tu vois, donc tu pourrais faire exactement la même démarche avec un psychiatre qui lui. Parce que là on se parle comme ça, je te parle de ce que je peux ressentir par rapport à ton problème.
1: Ouais.
0: Mais lui, ils ont fait des études, il est beaucoup plus apte à aborder ce genre de problème et justement à comment dire, à te remettre à te donner confiance et après peut-être t'amener à faire des choses qu'aujourd'hui tu n'es pas capable de pouvoir faire. Donc déjà de parler peut-être et puis et peut-être un jour d'aller raconter à d'autres personnes ou d'aller plus loin s'il faut le faire, quoi, si tu dois le faire. Voilà. Les gens qui écoutent la radio, tu sais, dans des cas comme celui-ci, disent mais bien sûr il faut aller porter plainte, il faut.
1: Je vois pas moi aller porter plainte.
0: Non mais attends, c'est ce que je dis, ce que pensent les gens. Mais évidemment après, parce que enfin moi de ce que j'ai pu entendre souvent dans les témoignages dans ce genre de problème qui est de viol ou d'attouchement, c'est très très compliqué effectivement puisque d'abord on se sent sali, on se sent coupable. De l'acte, souvent on le prend pour soi et puis on a peur surtout de des représailles que pourrait avoir la personne qu'on va attaquer, donc là en l'occurrence ton beau-père, et puis aussi de l'entourage, quoi, les parents, les frères et sœurs, et d'avoir l'impression qu'on va avoir tous les yeux rivés sur nous et qu'on va être en fin de compte le bouc émissaire et le coupable de cette situation.
1: Oui.
0: Et non pas la victime, quoi. C'est ce que tu dois vivre, c'est ce que tu dois ressentir aujourd'hui.
1: Oui, et surtout détruire...
0: Attends, je t'entends pas, là.
1: Et surtout détruire la famille, quoi.
0: Oui, c'est ça, oui. Mais ça, il faut en parler avec quelqu'un qui est apte à pouvoir le faire, quoi. Hein. Franchement, Angélique, hein, tu aurais franchement tort de pas le faire. Alors, toi, t'es sur Grenoble.
1: Ouais.
0: Je sais pas si demain ou après-demain, tu te sentiras capable. Il faut peut-être profiter de cette discussion qu'on a eue tous les deux. Pour tu vois, pour être un peu dedans et continuer dans la lancée, quoi. Plutôt que de te mettre à réfléchir pendant une semaine ou 10 jours de la discussion qu'on aura eue, parce que là de nouveau tu vas te remettre à tellement te poser de questions qu'à mon avis tu feras rien du tout.
1: Ouais.
0: D'aller à l'hôpital le plus proche. Ah le plan. Pardon, bah tiens, c'est bien, il y a Filbert, c'est le planning familial. Alors je sais pas s'il y a des numéros de téléphone, le dispensaire ou planning familial.
1: J'ai des numéros de téléphone.
0: T'as des numéros de téléphone, mais c'est là qu'il faut, c'est par là qu'il faut t'orienter. Enfin, contre les plannings familiaux ou les dispensaires, c'est des gens du standard qui ont dit ça, non? D'accord, ok. Donc apparemment, c'est des gens qui nous écoutent, qui ont peut-être vécu ce problème-là ou qui sont médecins. Et c'est le conseil qu'on te donne apparemment, quoi. Mais à mon avis, ils seraient nombreux à te dire de faire ce que je suis en train de te dire. Hein.
1: Ouais.
0: Très nombreux, quoi. Et je te rappelle une chose, Angélique, c'est que ça restera dans le total anonymat. Ne crois pas qu'une fois que tu auras commencé à parler avec quelqu'un et qui va te faire parler et qui va commencer à construire un dossier tout autour de toi, que demain, toute la ville de Grenoble va être au courant et que ton entourage, tes parents vont être au courant parce que ce sont tes parents. Franchement, hein,
1: ouais.
0: Ça sera vraiment, c'est secret, quoi. Personne ne sait rien. On est bien d'accord. Non mais il faut vraiment, hein, Angélique, fais-le une fois, fais le geste de le faire une fois, tu verras après si ça t'apporte quelque chose, si tu te sens prête ou pas à le faire. Ces gens-là sont là pour ça et ils sont là déjà pour t'écouter, pour t'aiguiller, quoi. D'accord?
1: Ouais.
0: Donc les plannings familiaux et les dispensaires sur Grenoble, il doit y en avoir pas mal, quoi. Mmh. Numéro de téléphone, tu sors dehors tranquillement pour pas te faire attraper chez toi avec ces numéros de téléphone, tu téléphones au 12, tu demandes les plannings familiaux, tu regardes sur un Minitel, je pense que tu peux le faire.
1: Ouais.
0: Et à ce moment-là, tu prends rendez-vous là-bas, tu te déplaces directement, tu parles de ton problème, que tu veux en parler à quelqu'un, et ils prendront rendez-vous avec toi, ou ils te prendront tout de suite, ou ils prendront rendez-vous dans les 48 heures à venir. Hein.
1: Ok.
0: Tu vas le faire ?
1: Je vais le faire, oui.
0: Franchement, tu devrais le faire, Angélique. Hein.
1: Ouais.
0: D'accord ?
1: Oui.
0: Bon, bah voilà, malheureusement, pas d'autre chose à rajouter. Tu veux encore parler de quelque chose ou...
1: Non. Super sympa d'avoir discuté.
0: Bah écoute, hein,
1: on m'a beaucoup soulagé.
0: Eh ben écoute, il y a aucun problème. Donc planning familial et dispensaire, dès demain, à mon avis, hein, Angélique. Tu fais quoi dans la vie sinon, t'es étudiante ?
1: Étudiante.
0: En quoi ?
1: En.
0: Tu veux pas le dire ?
1: Non.
0: D'accord. Tu veux faire quoi plus tard ? Tu veux pas le dire ?
1: Dans l'art, peut-être.
0: Ah dans l'art, oui, parce que sinon on va savoir les études que tu fais, c'est ça ?
1: Non, même pas.
0: D'accord, ok. D'accord, mais quoi dans l'art ? Peinture, théâtre ?
1: Peut-être.
0: Peinture ?
1: Ouais.
0: Ah ouais, d'accord. Quel est ton peintre préféré, comme ça, c'est pas pour essayer de mettre un petit peu de couleur dans cette conversation, c'est juste par curiosité ?
1: Oui, bah alors, je sais pas, Kandinsky peut-être.
0: Ah ouais, d'accord, je connais pas.
1: C'est de l'art abstrait.
0: C'est de l'art abstrait ?
1: Ouais.
0: Ah ouais, donc ça devrait bien me plaire, ça. Ça devrait, c'est tout à fait dans la lignée de ce que je fais, très bien. Angélique, je t'embrasse très très fort. Et si t'as besoin de parler de nouveau, si tu veux nous tenir au courant, si tu veux qu'on continue comme ça à discuter de temps à autre, bon, il y a le répondeur d'abord, et puis il y a le standard, sinon tu nous envoies une petite lettre, hein.
1: Ok.
0: J'aimerais bien que tu me tiennes au courant également, quoi. D'accord ?
1: Ok.
0: Bon, bah je t'embrasse, et tu quittes pas, je te repasse Manu et Filda.
1: Ok. Ok.
0: Bisous. Sophie, 19 ans de Paris. Bonsoir, Sophie.
2: Oui, salut, Max. D'abord, je voulais rajouter un petit truc pour Angélique.
0: Oui.
2: Il y a aussi ce qu'on appelle les CMP. C'est les centres médico-psychologiques et en fait, c'est gratuit et tout le monde peut s'y rendre.
0: D'accord, ok, très bien. Bah, on va lui transmettre hors antenne, il n'y a pas de problème, mais il y a pas mal de gens qui lui ont donné des renseignements et je pense que demain, elle va se bouger un petit peu.
2: Bah, il faut.
0: Bah, oui. Sophie, qu'est-ce qui t'amène?
2: Bah, en fait, moi, c'était pour parler de mon avortement, en fait.
0: Oui.
2: Donc, pour resituer un peu le contexte pour que les gens comprennent, donc moi, j'ai appris que j'étais enceinte au mois de juillet.
0: Ouais.
2: Et donc, moi,
0: au mois de juillet, parce que ça coupe ton portable, on a porté au mois de juillet, hein.
2: Ouais, au mois de juillet.
0: Ouais.
2: Et en fait, donc moi j'ai 19 ans, donc c'est vrai que je suis assez jeune.
0: Ouais, ouais, grave, donc, ouais.
2: Ouais, quand même. Et mon copain avait 19 ans aussi.
0: Ouais. Et un accident?
2: Ouais, un accident, bah, donc je prenais la pilule, mais ça n'a pas marché.
0: D'accord.
2: Donc un accident, et je me suis retrouvée dans le cas où moi je voulais garder le bébé. Et mon copain, pas du tout.
0: Pourquoi lui ne le voulait pas?
2: Ah, parce que lui, il estimait qu'on était trop jeune.
0: Ouais.
2: Donc il voulait pas, il avait peur de sa mère, il voulait pas en parler à ses parents.
0: Et toi, pourquoi tu voulais le garder?
2: Bah parce que, enfin, je parle pour moi, mais quand on est une fille, bon, quand j'ai appris que j'étais enceinte, j'étais aux anges.
0: Mm-hmm.
2: Personnellement, c'est surtout bon, la personne avec qui donc j'ai conçu le bébé, c'était quelqu'un que j'aimais énormément, avec qui je suis plus maintenant du fait justement de tout ce qui s'est passé.
0: Oui.
2: Et donc c'est vrai que surtout bon bah ça a été un peu plus compliqué que ça parce que moi je me suis fait avorter vraiment à la date limite, c'est-à-dire 12 semaines après j'ai appris que j'étais enceinte.
0: Mm-hmm.
2: Et donc j'en ai parlé à ma mère tout de suite. C'est-à-dire le soir même je lui ai expliqué que j'étais enceinte.
0: Ouais.
2: Et donc j'en ai parlé à mon copain le lendemain. Donc lui, il a pris les choses d'une manière très détachée, d'ailleurs de dire bon bah c'est ton problème, tu sais ce qu'il te reste à faire.
0: D'accord.
2: Donc forcément, moi quand je lui ai donné ma position en lui expliquant bien, bon, on était fiancés.
0: Ouais, d'accord.
2: Donc on avait l'intention de prendre un appart au mois de septembre, tout ça.
0: Ah oui, d'accord, et quand même pas mal.
2: Oui,
0: et vous aviez quel âge? Parce que t'as 19 ans aujourd'hui, s'il y a 6 mois, vous aviez 18 ans?
2: J'avais 18 ans, mais bon, je veux dire... on était fous amoureux, il n'y avait aucun problème, il voulait faire sa vie avec moi.
0: Ouais.
2: Bon, moi, j'étais un peu pareil, même si j'étais un peu plus détachée, je suivais, quoi.
0: D'accord, c'était ton premier grand amour?
2: Ouais, on va dire
0: ça. Et lui,
2: ça
0: pareil,
2: comme...
0: ah bah oui.
2: On va dire ça comme ça.
0: Ah bah oui, généralement, c'est ça. Oui.
2: Règle générale, c'est ça, sauf ouais. Que là, bon, bah, il y avait un troisième en route, quoi. Donc, bon, bah, forcément, dans le circuit, ça change toute la donne d'un seul coup. En France,
0: bien sûr.
2: Qui on est en face de soi, en fait.
0: D'accord.
2: Et donc, bon, bah, au début, donc, en plus, bon, bah, quand je l'ai appris à la base pour c'était une visite de routine. Donc en fait j'étais chez ma gynéco pour faire une visite de routine avant de partir en vacances. Donc j'avais pas de retard encore puisque j'attendais mes règles quelques jours dans les jours qui suivaient. Et elle m'a annoncé comme ça de but en blanc, oui mais mademoiselle, là je crois que vous êtes enceinte.
0: Ah
2: donc
0: oui.
2: Forcément ça m'a fait bizarre.
0: Mm-hmm.
2: Et donc j'ai annoncé à mon copain et je lui ai dit qu'il fallait qu'on réfléchisse, qu'un avortement c'était pas une décision qu'on prenait comme ça. Tout comme le fait de garder un bébé et qu'il fallait qu'on en discute et que j'irais pas me faire avorter le lendemain, quoi. C'était hors de question. Et puis, bah, lui, il était pas du tout d'accord pour le garder au départ parce qu'il avait peur d'en parler à ses parents, donc il a rien dit à ses parents. On est parti en vacances, on a discuté, et puis un jour, il a complètement changé d'idée, il a fait OK, on garde.
0: Ah ouais.
2: Parce que le truc, c'est que j'ai fait un début de fausse couche, donc je me suis retrouvée à l'hôpital avec, donc, ma mère et mon copain.
0: D'accord.
2: Et donc ma mère et mon copain en ont discuté tous les deux. Et le soir même, je suis rentrée à la maison le soir. Et le soir même, c'était on va l'appeler un tel si c'est un garçon, une telle si c'est une fille. On va faire des stocks de couches, machin.
0: Ah, il y a eu un changement à 360 degrés.
2: 360 degrés, ouais, un changement ouais. Total de point de vue.
0: Ouais.
2: Et donc j'ai fait bah oui, mais bon.
0: Dû à quoi d'ailleurs? L'explication, elle vient d'où?
2: Bah en fait, je pense que c'est quand j'ai commencé à lui dire que si on n'avait pas la même vision des choses en ce qui concernait notre avenir, c'est qu'on était peut-être pas faits pour être ensemble.
0: Ouais, donc il a eu peur de ça, il s'est dit le seul moyen de rester avec toi c'est de garder l'enfant.
2: C'était
0: quoi.
2: De garder l'enfant, mais ouais. Moi je voulais pas le mettre dans cette situation là non plus parce qu'on garde pas un enfant pour faire plaisir à sa copine.
0: Ouais.
2: Et puis moi le but du jeu c'était pas de garder le bébé à tout prix, c'était de mettre l'enfant au monde et de le faire vivre dans l'amour.
0: Bien sûr.
2: Il est hors de question que je mette mon bébé au monde si lui ne voulait pas de bébé parce que,
0: ouais.
2: Que c'était de pas avoir de père, tout ça. Moi la seule chose que je voulais c'était rendre mon bébé heureux, donc à la rigueur, enfin bon bref.
0: Bon alors donc Oui, vas-y, continue l'histoire, oui. Effectivement.
2: Qui s'est passé, donc c'est je sais oui, mais enfin bon, on le garde, ok, mais il faudrait peut-être en parler à tes parents. Donc le lendemain, il est rentré chez lui, il en a parlé à sa mère, et c'est sa mère qui m'a appelé à 7h le soir en me disant c'est inadmissible, à 19 ans on peut pas garder un bébé, de toute façon l'avortement c'est rien, c'est une petite anesthésie générale, on n'en parle plus.
0: D'accord, donc la mère de ton copain, là, elle était vraiment partisante pour...
2: Ah ouais, non, mais pro-avortement et bien comme... Alors moi, ce qui m'a le plus choqué, c'est venant de la part d'une femme qui, d'autant plus, est une mère de deux enfants, dire que l'avortement, c'est rien, ça m'a...
0: Ouais, enfin, ce que, dont elle avait peur, effectivement, c'est que personne ne puisse assumer cet enfant et que ça soit, effectivement, elle et tes parents qui doivent s'occuper et entraintenir cet enfant.
2: Enfin, ouais, mais,
0: je connais pas les raisons, mais j'imagine que ça a dû être ça. Puis c'est sous le coup de l'affolement, son fils qui a 19 ans se retrouvait déjà avec un gamin.
2: Sauf que, ouais, sauf que ce qu'elle m'a dit, mais d'un autre côté, si vous nous en refaites un dans un an, il n'y a pas de problème.
0: Hein. Ouais.
2: Donc c'était celui-là, on le jette, et le prochain, il n'y a pas de problème, on le garde.
0: D'accord, et suite de l'histoire, Sophie ?
2: Donc, suite de l'histoire, moi, j'étais à la fin, je pouvais plus. Et mon copain a suivi la vie de sa mère. Donc après, il m'a rappelé, il m'a fait « Oui, de toute façon, j'ai pété un câble, on peut pas le garder, faut que tu te fasses avorter, machin. » Donc, j'ai fini par prendre des rendez-vous et puis je me suis fait avorter au mois d'août.
0: D'accord.
2: Fin août. Et en fait, ce qui s'est passé, c'est que toute sa famille m'avait dit « On te promet, si tu te fais avorter, on sera toujours derrière toi, il n'y a aucun problème. » Sauf que deux jours après mon avortement, je me suis retrouvée à l'hôpital. Parce qu'il faut savoir quand même, pour tous les gens qui nous écoutent, que l'avortement, on nous fait signer un papier comme quoi les médecins se déchargent de toute responsabilité en cas de complications. Ils disent que les complications, ça représente en gros 1% des interventions, sauf que c'est beaucoup plus que ça.
0: Il avait quel âge ce bébé déjà dans ton ventre ?
2: J'étais à 12 semaines d'aménorrhée, d'absence de règles, donc ça veut dire qu'il avait 10 semaines.
0: D'accord.
2: Et il me restait tout le placenta dans l'utérus. Donc ça s'est infecté et deux jours après, je me suis retrouvée avec un début de septicémie et je suis partie dans le coma à l'hôpital.
0: Mmh. Donc enfin pour revenir, deux jours après, en fin de compte, l'avortement, tout le monde te laisse tomber.
2: Déjà le jour de l'avortement, tout le monde m'a laissé tomber parce que mon copain n'est même pas venu avec moi. C'est ma mère qui m'a emmenée, c'est une copine qui m'a ramenée, qui est restée avec moi toute la journée, enfin toute la fin de la journée et toute la soirée avec moi. Mon copain, pas de nouvelles.
0: D'accord.
2: Pas de nouvelles, grand disparu.
0: Et donc aujourd'hui tu te retrouves plus sans ce mec-là et plus d'enfants.
2: Ah oui, non, parce que je me suis retrouvée à l'hôpital et je suis restée une semaine à l'hôpital, j'ai été hospitalisée pendant une semaine et mon copain a donné signe de vie au bout de 4 jours, quoi. Il est venu me voir au bout de 4 jours et puis il m'a fait ma pauvre chérie, je suis désolée pour ce qui t'arrive, machin. Et puis moi, à la fin, je pouvais plus supporter, de toute façon, c'était plus possible. Donc,
0: bien sûr.
2: Je l'ai viré au bout de 2 mois, quoi. Il a essayé de se racheter, mais je pouvais plus.
0: Ah, t'es revenu avec lui quand même ?
2: On était toujours ensemble, on s'était pas séparés.
0: D'accord.
2: Mais
0: pour toi, effectivement, tout avait changé dans ta tête.
2: Ah, il était plus question de l'appart. Et puis bon, je veux dire, après, il y a d'autres petites choses qui font que il pouvait plus. Je voulais plus qu'il me touche, je voulais plus qu'il m'approche. C'était plus possible, c'était plus viable.
0: C'est un manque de maturité. Enfin bon, c'est compréhensible le fait d'être des parents qui influencent, changer d'avis. Je veux le garder, je veux pas, j'en veux pas. Après, je le garde. Après, j'en veux plus.
2: Ah c'est clair.
0: Ça s'est fait influencer quand on a 19 ans. Je veux dire, c'est évidemment le sujet est très délicat parce que c'est le fait de la perte d'un enfant ou le fait de ne pas en avoir rien.
2: C'est sûr, surtout que moi, je veux dire, franchement, quand j'ai fait mon début de fausse couche, on m'a emmené à l'hôpital et on m'a refait une échographie et j'ai le cœur du bébé. Parce qu'il faut savoir que le cœur du bébé, il se développe au bout d'un mois et demi, en fait. Un mois et demi, 2 mois, on voit le cœur du bébé.
0: D'accord.
2: J'ai vu le cœur du bébé,
0: ouais, bon.
2: C'est ça qui a...
0: Oui. Alors, aujourd'hui, t'en es où, là? Donc, dans ta tête, c'est quoi? C'est que tu le vis très mal, finalement, l'avortement?
2: Évident.
0: C'est quoi, le...
2: C'est évident, c'est que c'est vrai que quand tu vois des bébés, surtout qu'en plus, le hasard a voulu qu'il y ait plein d'enfants autour de ma famille qui naissent.
0: Quand t'en auras des enfants, Sophie,
2: C'est un peu le problème aussi, c'est que j'ai fait une infection, donc plutôt qu'à rabiner, et le gynéco m'a bien dit que si je voulais avoir des enfants, il fallait que j'ai une chirurgie réparatrice. C'est que c'était pas sûr que ça marche.
0: Ah oui, d'accord. Donc maintenant, à cause de tout ce qui s'est passé, de cet avortement et des complications que tu as pu avoir, t'es pas sûr de pouvoir avoir des enfants.
2: Je suis pas sûr de pouvoir avoir des enfants.
0: Enfin,
2: il m'a, il m'a pas donné de pourcentage, mais il m'a dit c'est clair que en plus de ça, bon bah c'est vrai que l'utérus il a un traumatisme et que les grossesses sont beaucoup plus difficiles amener à terme quand on a eu un avortement.
0: Bon.
2: Surtout quand ça s'est mal passé.
0: Bah ouais, voilà, donc là effectivement aujourd'hui tu te retrouves avec plus de mecs, pas d'enfants et puis surtout la crainte peut-être demain de ne pas pouvoir en avoir.
2: Bah c'est ça, puis bon c'est vrai que aussi on c'est assez bizarre de croire en fait en quelqu'un et puis de se rendre compte que finalement au moindre problème entre guillemets, parce que pour moi c'était pas un problème, mais au moindre coup dur il y a plus personne.
0: D'accord.
2: Personne.
0: C'est clair, non mais ça c'est malheureusement assez c'est régulier, c'est dans n'importe quel sujet quel qu'il soit, hein. Enfin n'importe quel problème je veux dire.
2: C'est clair.
0: Ok Sophie, bon bah écoute, quelque chose à rajouter je t'en prie.
2: Non mais sinon si, c'est très bien ce que vous faites.
0: Ah bah écoute, hein, ce soir
2: très bien.
0: On a voulu laisser, enfin j'ai voulu absolument à ce que les gens puissent parler quoi.
2: Ouais, bah c'est très bien.
0: Merci d'avoir appelé Sophie.
2: Bah y a pas de quoi.
0: Bonne fin de nuit. Allez, ciao.
2: Salut.
0: Allez, vous reste encore quelques minutes si vous voulez qu'on discute encore ensemble, une ou deux personnes comme ça. Enfin, si l'envie vous, hein, parce que c'est pas facile. Je pense qu'il y en a encore beaucoup de l'autre côté de la radio qui doivent écouter très attentivement tout ce qui s'y passe et qui n'ont pas particulièrement de problèmes. Et puis d'autres qui ne se sentent pas encore aujourd'hui capables de pouvoir intervenir sur cette antenne. C'est vrai que tout à l'heure ça a été très délicat avec, si je me souviens bien, avec Angélique, hein, qui a eu courage quand même de le faire et que j'embrasse très fort, comme tous ceux d'ailleurs qui sont passés ce soir. Si vous voulez encore intervenir dans cette soirée 100% intime, quelque chose qui vous tient à cœur, un sujet que vous avez envie d'aborder, quel qu'il soit, hein, parce que là, de ce côté-là, il y a aucun problème, vous gardez l'anonymat si vous le souhaitez. Profitez-en, il vous reste encore quelques minutes au standard. Fildar et Manu vous attendent pour sélectionner vos appels. C'est le 0803-085000 dans 3 ou 4 minutes, l'un ou l'une d'entre vous sur l'antenne de Fun Radio pour la soirée 100% intime.
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0: Avec Julien, 17 ans de Clermont-Ferrand. Bonsoir Julien.
4: Bonsoir, ça va ?
0: Bah ça va, ouais, c'est à toi qu'il faut demander ça. Qu'est-ce qui t'amène ?
4: Bah il m'amène que... Bon bah voilà, en bref, j'ai eu des trucs pas terribles avec mes parents quoi quand j'étais jeune.
0: Oui.
4: C'est-à-dire que bon mes parents étaient alcooliques, tout ça. Et bon, ils se tapaient dessus tout le temps.
0: Les deux étaient alcooliques ?
4: Ouais, les deux. Mmh. Et ils ont divorcé. Et ma mère, elle s'est mise avec un mec. Et lui aussi était alcoolique. Bon, voilà.
0: D'accord, t'as vécu avec ta mère après ?
4: Ouais, ouais.
0: Après le divorce de tes parents ?
4: Ouais, ouais.
0: D'accord.
4: Et elle s'est mise avec un mec qui était alcoolique lui aussi.
0: Mm-hmm.
4: Lui aussi, il a tapé dessus et tout ça, quoi. Tu vois, le matin, par exemple, je me réveillais, je voyais ma mère avec les yeux au beurre noir, des grosses traces sur le cou et tout.
0: Ouais. T'es fils unique ?
4: Ouais, je suis fils unique, ouais.
0: D'accord.
4: Et puis voilà quoi, il s'était plongé dans l'alcool et tout, et j'ai jamais eu la moindre manifestation d'amour.
0: Pour qui ?
4: Pour moi, envers moi quoi.
0: Envers toi ?
4: Mes parents envers moi.
0: Ah, tes parents envers toi, d'accord, ok.
4: Ouais.
0: Oui.
4: Et ça m'a complètement cassé quoi.
0: Bien sûr. Quand t'as vécu avec tes parents avant qu'ils ne divorcent, tu les as toujours vus, ils étaient toujours sous l'emprise de l'alcool ou c'est arrivé de les avoir un petit peu... C'était toujours dans un état second, enfin en tout cas dans un état un peu alcoolisé.
4: Ouais, ouais, ouais.
0: Tout le temps.
4: Tu vois, c'était même pas ma mère qui m'a emmené au lycée, c'était des clients du bar, quoi. Parce qu'ils tenaient un bar, mes parents.
0: Ah oui, d'accord.
4: Et c'était des clients du bar qui m'ont emmené au lycée, à l'école.
0: Mm-hmm.
4: Et voilà. Et donc, voilà, maintenant, j'ai plus confiance en rien, quoi. J'ai plus confiance en la vie, en moi. Je suis une loque.
0: Attends, on dit pas ça, Julien, tu vis où?
4: Je vis chez mes grands-parents.
0: Tu vis chez tes grands-parents aujourd'hui.
4: Ouais.
0: Tu continues à entretenir des relations avec ton père et ta mère ?
4: Ma mère, elle m'envoie un chèque de temps en temps, tu sais.
0: Parce que là, t'es à Clermont-Ferrand, ta mère, elle vit où ?
4: Ma mère, elle vit dans la Haute-Loire maintenant.
0: Où ça ?
4: Dans la Haute-Loire.
0: À Brioude. Ah d'accord, ok. Et ton père ?
4: Mon père, je sais plus, je sais pas.
0: Ah, t'as plus du tout de contact avec ton père ?
4: Non.
0: Tu sais plus du tout où il est ?
4: Non, je l'ai vu une fois en ville il y a 6 mois et il m'a même pas reconnu.
0: Ah, il t'a même pas reconnu ?
4: Non.
0: Carrément. Ton problème aujourd'hui, c'est quoi, Julien ? Enfin, ce dont tu as envie de parler avec moi ?
4: Ben, mon problème, c'est que je sais pas comment être dans la vie, quoi. J'ai pas confiance dans la vie, je fais rien du tout, il y a rien qui m'intéresse. Je vis que par rapport à ça, en fait.
0: T'as pas confiance en la vie par rapport à tes parents qui. Par rapport à la. Enfin,
4: voilà, ouais.
0: Tu n'as jamais été frappé par tes parents ?
4: Non, non.
0: D'accord. T'as eu des insultes, tu t'entendais bien avec tes parents ou t'étais vraiment à pas, eux ils s'engueulaient de leur côté, toi t'étais dans ta chambre, tu t'enfermais?
4: Ouais, voilà, c'était ça.
0: Ouais, t'essayais pas de t'évader, t'as pas de copains, des choses comme ça?
4: Non, à cette époque-là, non.
0: À cette époque-là, non. Ça fait combien de temps que tu vis chez tes grands-parents?
4: Ça va faire 3 ans.
0: Ah oui, quand même, donc t'étais relativement jeune, parce que t'avais, ça fait quoi, depuis l'âge de 14 ans que t'es chez tes grands-parents?
4: Ouais.
0: D'accord. Ta mère, c'est, tes parents ont divorcé, t'avais quel âge?
4: Mes parents, ils sont divorcés, je devais avoir 9-10 ans.
0: Ah oui, putain. Et tu te souviens de beaucoup de choses, t'es...
4: Ouais.
0: T'es ancré dans ta tête, t'es...
4: Il y a quelques petits trucs que j'ai oubliés, mais sinon, la grosse majorité, je l'ai encore. Quoi.
0: D'accord. Et donc, avec tout ce que tu as vécu là, tu le prends pour toi?
4: Ouais.
0: Ou alors, avec ce que tu as vécu là, tu n'as pas confiance en la vie?
4: Ouais,
0: t'as
4: voilà.
0: Pourquoi t'as pas confiance en la vie?
4: Bah, j'ai peur de devenir comme mes parents, quoi. De...
0: Bah, est-ce qu'aujourd'hui, tu bois, Julien?
4: Ouais.
0: Ah, tu picoles?
4: Ouais, quand même, ouais.
0: T'appelles quoi, picoler? C'est boire avec tes copains le vendredi et le samedi soir ou c'est te retrouver tout seul à boire un verre
4: Ouais, ben tout seul, ouais. Quand je suis face à moi-même, je bois, quoi.
0: Et d'après toi, qu'est-ce qui fait que tu te retrouves dans cette situation-là, tout seul à te mettre à boire?
4: Je sais pas, je pense que c'est pour rechercher, pour trouver ce que mes parents avaient d'intérêt là-dedans, quoi.
0: T'essaies de...
4: Mes parents avaient là-dedans.
0: Oui. Tu penses que t'essaies de... En buvant, c'est une façon d'essayer de comprendre?
4: Voilà.
0: Ah ouais? Tu crois que c'est ça?
4: Ouais, je crois, ouais.
0: T'en es même pas sûr?
4: Non, j'en suis même pas sûr.
0: Tu n'as même pas la raison du...
4: Non.
0: C'est que... Comment on peut expliquer qu'en ayant eu ces exemples de parents qui sont pour toi... Enfin, je sais pas, je peux me permettre de dire ça. Est-ce que pour toi, c'est des... Enfin, bon, forcément, c'est des mauvais exemples? Est-ce que tu gardes de mauvais souvenirs de tes parents en les ayant comme ça? Ou t'arrives quand même à garder de quelques bons souvenirs avec eux?
4: Non, franchement, j'ai aucun bon souvenir.
0: T'as aucun bon souvenir, donc ce ne sont pas des bons. C'est pas un bon exemple.
4: Non.
0: Pour toi, en tout cas.
4: Mm.
0: Hein, ça n'a apporté que du mauvais, enfin que du mal.
4: Ouais.
0: Donc, est-ce qu'on peut comprendre, est-ce qu'il est normal de pouvoir imaginer que tu veux essayer de boire pour savoir, pour devenir comme eux, quelque part? Tu sais que c'est ce qui risque, enfin, c'est pas ce qui risque de t'arriver, mais que ça peut en arriver là.
4: Ouais.
0: Ça te fait pas peur?
4: Si, justement, si. Mais
0: Et t'arrives pas à lutter contre ça?
4: Voilà.
0: C'est vrai?
4: Ouais.
0: Sérieusement?
4: Ouais, franchement, c'est une pulsion, quoi. C'est incontrôlable.
0: C'est incontrôlable. Tu bois, mais tu bois beaucoup. T'es bourré, t'es torché.
4: Ouais, franchement. Ouais.
0: Enfin, c'est des détails, mais tu te torches à quoi?
4: Ce qu'il y a.
0: Non, mais enfin, ce qu'il y a, t'as quand même peut-être pas les moyens de t'acheter des bouteilles de whisky tous les jours.
4: Je vais voir dans. Ça peut être de la bière, tequila.
0: Tu deviens violent?
4: Non, je deviens pas violent, non.
0: Non, t'es cassé, t'es cassé comme un mec aurait fumé 3-4 pètes, quoi.
4: Voilà.
0: T'es dans un état... t'es conscient?
4: Ouais, je suis conscient, ouais.
0: Mais t'es fracassé, quoi.
4: Voilà.
0: Et tu fais ça régulièrement?
4: Ouais.
0: À la sortie du bahut?
4: Sortie du bahut ou les week-ends.
0: Ouais, quoi. Mais le week-end, c'est avec des potes ou seul? Tu fais toujours ça tout seul?
4: Bah, c'est peut-être avec des potes ou tout seul.
0: Ouais. Et t'arrives pas à te contrôler?
4: Non.
0: Ah ouais. Et ça fait longtemps que t'es dans cette situation-là, à te mettre à boire comme ça?
4: Depuis... ça doit faire un an, ouais, depuis que j'ai 16 ans.
0: Ouais, depuis que t'as 16 ans. Tes grands-parents sont pas au courant de... Enfin, bien sûr qu'ils sont au courant de la situation parentale, enfin, de l'alcool, etc., de tout ce que ça peut engendrer, mais de toi, personnellement, que tu bois?
4: Ben, disons que... Ils savent que je bois, mais pas à cette échelle-là, quoi. Ils savent que je bois un peu, enfin ils pensent que je bois qu'un peu comme ça avec des copains, comme tu dis.
0: Oui. Tu sais que bon, à l'âge que t'as, 17 ans, adolescence, t'as pas encore ta majorité, t'as plein de choses à pouvoir faire, tes études, enfin bon, si t'as envie d'en faire, hein, forcément j'imagine que ça doit beaucoup perturber tes études.
4: Ouais.
0: Tu branles rien?
4: Non.
0: T'as envie de faire quoi plus tard?
4: J'en sais rien.
0: Tu sais pas du tout.
4: Non.
0: Bah, tu sais, là, ça, de ce côté-là, je tiens à te rassurer tout de suite. À l'âge que t'as, je savais absolument pas ce que je voulais faire. Hein. J'ai commencé un petit peu. J'avais des rêves, mais quand j'ai commencé vraiment à me bouger le cul et à me dire, putain, il va falloir que j'aille vers ça, j'avais 19 balais. Hein. Donc, tu vas te rassurer là-dessus. Des jeunes de 16 à 19, 20 ans qui savent pas, ou même plus, qui savent pas ce qu'ils veulent faire, il y en a vraiment un sacré paquet. Hein.
4: Ouais.
0: de ce côté-là, te dis pas que c'est à cause de ce que t'as pu vivre pendant que t'étais jeune ou l'alcool ou tout ça d'aujourd'hui qui fait que t'es un zonard et que t'es même pas capable de savoir ce que tu veux faire. Maintenant, pour revenir à ce que je voulais dire juste avant, l'alcool, si tu commences à picoler aujourd'hui, tu vas devenir ce qu'on appelle tout bêtement un alcoolique, quoi. C'est-à-dire quelqu'un qui a besoin toujours de sa dose. Et ayant eu les exemples que t'as eu plus jeune sur tes parents, effectivement, ça risque de se dégrader, quoi. Tu vois, ça serait quand même dommage, puisque t'es conscient de ça, que demain, si t'as commencé à avoir une copine, à te mettre à picoler, et à commencer à la frapper, et commencer à faire exactement ce que t'as pu vivre, toi, quand t'étais jeune.
4: Ouais, bah, c'est bien pour ça, j'ai pas de copine.
0: T'as peur de ça?
4: Hein?
0: T'as peur de ça?
4: Ouais, j'ai peur de ça, ouais.
0: Donc, quelque part, bon, si t'as peur de ça, c'est que t'en es conscient, donc la logique voudrait dire que tu pourrais le contrôler. Tu pourrais contrôler l'envie de boire avant que ça se dégrade et que ça amène à autre chose.
4: Ouais, ouais, mais si tu veux, tu vois, quand je suis tout seul face à moi et que j'ai tous ces souvenirs qui me reviennent en mémoire, faut que je trouve un moyen d'évasion, quoi.
0: Bah ouais, mais enfin, il y en a plein, Julien. À ce moment-là, tu prends comme beaucoup de jeunes le font, comme on le voit c'est de la fiction, au cinéma, les mecs, ils prennent un blouson, ils prennent leur mobylette, ou même, ils s'en vont, ils se cassent, ou ils vont voir des potes, ou on n'est pas obligé de se réfugier. Bon, évidemment, toi, t'ayant vécu ce que t'as vécu toute ta jeunesse avec des gens qui étaient en train de boire, c'est le premier réflexe que tu vas avoir. Ouais. Mais quand on est conscient des dangers que ça peut occasionner, parce que t'as vécu, t'as vu ce que ça peut amener, et tu sais très bien que c'est véritablement une drogue et qu'on s'en sort pas comme ça. L'alcool, c'est peut-être ce qu'il y a de pire. C'est à mon avis bien pire qu'un pétard. Ça détruit encore bien plus. Je sais pas, il y a plein de possibilités, quoi. Si t'as envie de t'évader, il y en a plein de, je sais pas, moi, tu mates un film, tu regardes, tu joues au jeu, je sais pas, ou tu te barres, tout simplement, tu vas dehors, tu vas prendre l'air, quoi. C'est un peu comme quelqu'un qui est pas bien, puis qui va gueuler un bon coup, qui va dans les champs, et qui pique une gueule. Mais sérieux! Franchement, Julien, tu l'as jamais fait, ça?
4: Non.
0: Non. C'est-à-dire que dès que t'as à un moment donné, dès que tu te sens pas bien, tu t'enfermes chez toi, tu vas chercher 2-3 crocs en bas, puis tu te mets à picoler, quoi.
4: Ouais.
0: Et t'as pas soif, personnellement, enfin, c'est... Et tu te sens, est-ce que tu te sens bien après avoir bu ou tu te sens, je sais pas, dans quel état tu te trouves mentalement après? Peut-être pas après juste avoir bu, mais le lendemain quand tu commences à dessouler et tout, t'es bah, comment?
4: Ben, bah, il y a un peu de honte qui remonte, mais sinon je me dis que j'avais pas d'autre solution, quoi.
0: Ah, tu dis que t'as pas d'autre solution, ouais. Carrément.
4: Ouais.
0: Ah ouais. Bah, des solutions t'en as, hein, pourtant, hein, Julien. Bah, si tu voulais, hein.
4: Ouais.
0: Pas facile à dire aussi, mais celle qu'on en a évoquée il y a quelques instants, tu te sens pas bien, coup de blues, t'appelles un pote, tu passes le voir, tu vas tout seul, si t'as besoin de te retrouver quand même tout seul, parce qu'on n'est pas obligé toujours d'aller vers les copains pour essayer d'oublier quelques problèmes, c'est là tu peux être dangereux dans le sens où on commence vraiment à être dedans et ça devient, le mot drogue prend toute sa signification, quoi. Parce que prendre une bière et puis avoir chacun une bière dans la main avec des potes, on déconne, bon, c'est pour se trouver dans un état, c'est comme quand des gens ils vont dîner et puis qu'ils prennent une bouteille de vin à table. Quand tu prends un pétard et que tu le fais tourner à 4-5 et tu tires 2-3 lattes, bon, bah, ça te met pas dans des états, pas non plus déconner. Mais quand tu te retrouves à relayer ton petit joint tout seul et à le fumer, ou alors à boire ton petit verre tout seul ou à picoler un peu, là, franchement, c'est différent, là. C'est que vraiment, on n'est pas bien, déjà. Donc, mais ça, t'en es conscient. Mais surtout, c'est que, petit à petit, et très rapidement, on rentre dans ce qu'on appelle la drogue, quoi. Droguer, quoi.
4: Ouais.
0: Que ça soit l'alcool, ou que ça soit, comme on parlait tout à l'heure, en parallèle, le pétard, quoi. Donc, à 17 ans, c'est moche, quoi. Mais je comprends, hein. Enfin, je comprends. Quand on a vécu ce que t'as vécu et les exemples qu'on t'a donnés, forcément, c'est la logique veut que quelqu'un qui a eu des parents violents devienne violent après, ou un parent qui a eu peut-être par moment, hein, des parents alcooliques. Enfin là, toi, c'est particulier, c'est que les deux l'étaient, et qu'en plus tu les voyais se frapper, les trois en plus, et en plus ils se tapaient dessus, quoi. Donc effectivement, t'as des sales images dans ta tête, mais voilà, quoi. Enfin là, tu choisis pas la bonne solution, c'est clair, mais je pense que t'en es conscient. Puisque t'en parles toi-même et tu sais que c'est pas bien, quoi. Mais il faut, c'est comme voilà, c'est, il faut, t'as largement encore de force et de mental pour pouvoir t'arrêter et de jeter tout ça et de prendre des bouteilles. Quand tu commences à décider de descendre pour aller chercher des bouteilles de crocs dans le En plus, tu dois les planquer les bouteilles, non? Parce que ça doit pas être dans les frigidaires de terre de tes grands-parents.
4: C'est dans le garage, quoi.
0: Ah ouais, d'accord. Mais
4: je
0: tu les.
4: Je les bois, puis les cadavres. J'ai...
0: Tu les planques?
4: Ouais.
0: T'es planqué. Donc au moment donné où tu descends pour aller en chercher, au même moment tu descends et hop, tu prends la porte et tu sors dehors de. Ne serait-ce que 10 minutes de faire ce geste, c'est faut se forcer, hein.
4: Ouais.
0: Enfin, je sais pas, moi je suis pas dans cette situation-là, mais j'imagine il faut se forcer à pas avoir envie de descendre et d'aller chercher ça. Surtout quand on commence à s'habituer à ce que dès que ça va pas, prendre sa bouteille et se mettre à picoler, ça c'est la solution facile. Comme le mec ça va pas, il va fumer un pétard pour se dire ça va mieux, quoi. Mais faut prendre ce. Il faut avoir le courage de faire ça, quoi. Mais il faut le faire maintenant, hein, parce que si t'as 17 balais et que ça fait 6 mois, 1 an, ça fait combien de temps que tu picoles comme ça régulièrement? Ça fait un an?
4: Ça fait un an.
0: Ah ouais, ouais, alors ça commence à devenir alarmant, hein, Julien. Parce que si tu t'arrêtes pas maintenant, dans 2-3 ans, même pas, 6 mois, 1 an, enfin tu risques de devenir vraiment un accro de l'alcool et puis d'avoir toujours, peut-être qu'après, avec l'âge, il te passera l'envie de te retrouver tout seul à boire, mais une chose est sûre, c'est que tu seras un grand amateur d'alcool et que tu seras peut-être amené à te manger de temps en temps et régulièrement et à ce que ton corps s'habitue à avoir sa dose d'alcool quotidienne, quoi. Alors, pour te retrouver le matin à te lever et à prendre un whisky ou à prendre une bière au réveil et après allumer une clope et après seulement commencer à ouvrir les yeux, à regarder ce qui se passe dehors, à ouvrir les volets, tu vois, là, ça commence à devenir moche, quoi. Hein. Ah ouais. Et après, pour revenir en arrière, du peu que j'ai pu entendre, en plus, moi, il y a un mois ou deux, j'ai entendu un témoignage sur l'alcool dans une émission de radio où les gens témoignaient là-dessus. Quand t'es dedans, hein, c'est pas évident, hein. Enfin, c'est pas évident, c'est même très très très compliqué apparemment de s'en sortir. Hein. C'est vraiment un truc qui tue, quoi. Hein. Et comme en plus c'est quelque chose qui est légal, savoir que tu peux en croiser à chaque coin de rue, quand même toi t'as 17 balais, tu peux avoir ce que tu veux, tu peux avoir tes doses de ce dont t'as besoin, simplement enfermé dans un cachet derrière dans un truc, et que c'est tout à fait légal, tu vois. Donc après pour sortir de ça, ça devient compliqué, hein. Enfin, je crois. Hein.
4: Ouais, mais t'as raison, ouais.
0: Mais il faut prendre conscience de ça, parce que il n'y a pas de solution miracle, hein, dans ce genre de situation comme la tienne, quoi. Alors, pareil que les deux ou trois auditrices précédentes, peut-être que tu ressens le besoin d'aller aujourd'hui, peut-être de parler de ça. Est-ce que tu l'as fait régulièrement? Est-ce que t'as déjà parlé de ça également?
4: Je vais parler à deux, trois amis, ouais.
0: Ouais, comme ça, mais bon, voilà. Alors, est-ce qu'il faut que t'en parles plus souvent? Est-ce qu'il faut que tu ailles voir pareil, comme on l'a conseillé là aux 3-4 derniers, d'aller voir des médecins, ne serait-ce que pour deux ou trois fois, sans après te retrouver coincé à y aller tous les 15 jours, mais pouvoir en parler, peut-être que ça te ferait du bien, quoi. Et puis sinon, toi-même, tout seul ou avec des potes, d'aller sortir, et puis dès que tu as envie de picoler un coup, bah, plutôt que de le faire, bah, sortir.
4: Ouais.
0: Voilà, c'est toi et toi seul, quoi. C'est déjà suffisamment bien et fort que tu aies conscience de ça, à savoir que tu risques de tomber là-dedans. À cause de tes parents qui t'ont montré mauvais exemple, mais personne pourra t'empêcher de boire, quoi. Je veux dire, quand t'auras 20 balais, que tu seras fort de caractère, que tu seras habitué à boire, personne pourra t'empêcher de boire, quoi. Puis si t'as envie de picoler, tu pourras, quoi. Hein. T'en achètes, tu vas au bistrot du coin, tu bois ton petit ballon au réveil, tu peux en boire toute la journée, quoi, de l'alcool. Hein. Donc c'est ça le problème, c'est que tu peux très vite, très vite, très vite être dedans et dépendant et à haute dose, quoi. Donc faut faire super attention, quoi. Que tu te retrouves pas comme tes parents à 30 ans ou 40 ans, tu vois.
4: Ouais.
0: Et à cause de ça, faire subir à des gens autour de toi ce que t'aurais pu éviter, ce que tu peux éviter aujourd'hui, parce que là, c'est aujourd'hui que ça se passe, hein, Julien. C'est pas dans 3-4 ans ou dans 10 ans, évidemment. Après, tu pourras peut-être faire des cures, essayer de t'en sortir. Il y en a peut-être qui arrivent, il y en a qui arrivent. Hein. Mais autant éviter d'en arriver là, quoi.
4: Ouais.
0: Voilà. Donc, la vie, elle est devant toi, hein. 17 ans, t'as la vie devant toi. Hein.
4: Ouais.
0: Voilà, Julien.
4: Ouais, je te remercie.
0: Mais il n'y a pas de problème, si tu veux rajouter quelque chose, vas-y, profite. Hein.
4: Ouais, je voulais te remercier également aussi, parce que quand j'étais jeune et que j'écoutais mes parents qui se tapaient tout ça,
0: oui.
4: J'écoutais à la radio et ça m'a pas mal aidé aussi.
0: Ça t'a pas mal aidé?
4: Ouais, franchement. Ouais.
0: Ah bon, ça aide?
4: Ouais, il y avait quelque chose avec moi, quoi.
0: Et ben voilà, plutôt que d'avoir, je remplaçais ta bouteille que tu utilises aujourd'hui, donc plutôt que d'utiliser une bouteille, je sais pas, moi, je sais pas, t'as pas des passions dans la vie? Il y a des choses que t'aimes bien dans la vie?
4: Non,
0: qu'est-ce que t'apprécies?
4: Franchement, pas grand-chose.
0: Oh, mais enfin, pas grand-chose, ça veut dire que t'apprécies quelques petits trucs. Qu'est-ce que t'aimes bien? N'importe quoi.
4: Je vois pas, non, franchement, je vois pas.
0: Y'a rien qui te passe par la tête?
4: Non.
0: Rien du tout?
4: Non.
0: T'aimes pas aller au ciné? T'aimes pas... Non?
4: Non, non.
0: Rien du tout?
4: Non.
0: aller faire un flipper, une connerie comme ça, des trucs comme ça, c'est rien de tout ça. Enfin, c'est pas des passions, enfin, c'est pas des trucs dans les jeux vidéo, des choses comme ça, rien du tout.
4: Les jeux vidéo, ça m'a pris quand j'étais jeune, mais ouais. Là, j'en ai plus rien à foutre. Quoi.
0: D'accord, ok. Bon, bah écoute, Julien, voilà. Je ne sais pas ce que tu feras de ce qu'on a dit tout ça, mais enfin, bon.
4: Je vais
0: t'acheter
4: de suivre tes conseils.
0: Enfin, ce que je te dis, c'est pour ce que tout le monde te le dirait, quoi. Il faut. N'importe qui voit un gamin de 17 ans se retrouver à picoler tout seul, lui dirait arrête maintenant avant qu'il soit trop tard, parce que c'est vraiment ce qu'il faut faire, il faut s'arrêter maintenant avant qu'il soit trop tard. Et quand tu ressens le besoin de picoler, ben il faut que tu trouves une solution. C'est à toi de choisir ce que tu préfères. Est-ce que tu préfères te barrer, d'aller tout seul dans ton coin et faire le point sur toi, ou simplement partir? Est-ce que dans des cas comme celui-ci, tu as besoin de voir du monde? Auquel cas, il faut t'organiser avec 2-3 potes sur qui tu puisses compter, et tu leur dises, voilà, quand il y a des moments où je me sens pas bien, et plutôt que de prendre une bouteille et de me trouver à picoler, est-ce que je peux t'appeler à n'importe quel moment et passer te voir, ou simplement faire un tour, enfin voilà, toutes ces choses-là, quoi.
4: Ouais.
0: Il faut s'organiser, et puis il faut trouver la solution. Et vite.
4: Ouais.
0: Franchement, hein.
4: Ouais.
0: Franchement, fais pas le con là-dessus, c'est dommage, quoi. Hein. Tout cela, on en parle, donc contrairement à d'autres qui ne sont pas du tout conscients de la merde dans laquelle ils peuvent se trouver pour demain, toi, t'es conscient que t'as mis un petit doigt dedans et que bon, t'es loin d'être complètement piégé, et t'es pas dans l'engrenage, mais que ça peut aller vite, quoi. Donc autant que ça se stoppe tout de suite.
4: Ouais.
0: Si tu peux. Sinon, il faut aller voir un médecin, il faut aller voir quelqu'un spécialisé pour une fois ou deux, quoi. Ok, Julien ?
4: Ok.
0: Bon, écoute, j'espère que... tu utiliseras cette conversation à bon escient et que ça pourra te faire avancer un petit peu dans ta tête, quoi.
4: D'accord.
0: D'accord.
4: Ouais, je
0: réfléchirai.
4: Non, mais...
0: À pas réfléchir que d'arrêter de boire, mais effectivement, il faut trouver des solutions et puis essayer de prendre sur soi. Julien, comme les autres, hein, si un jour t'as besoin de reparler de tout ça, si tu te sens pas bien, si t'as besoin en tout cas de nous tenir au courant, t'hésites pas une seule seconde par le courrier, par le répondeur du Star System, hein, tu connais le numéro, et ou sinon tu nous rappelles, il n'y a pas de problème, on fera suivre. Hein.
4: D'accord.
0: Ok. Bon, je compte sur toi.
4: D'accord.
0: Bon courage à toi.
4: Merci.
0: Merci Julien. Merci à tous de m'avoir donné un peu de confiance. Et puis à tous ceux qui n'ont pas réussi à passer ce soir et qui auraient voulu le faire et témoigner, on en est désolé. Malheureusement, on n'a fait que 2 heures. Peut-être qu'on sera amené à refaire encore de nouveau une soirée comme celle-ci. Et puis voilà, quoi. Il ne reste plus qu'à vous souhaiter un bon courage et de remercier Phil, Dar et Manu qui ont été présents durant toute cette soirée au standard. On se retrouvera demain, bien sûr, à partir de 21h. L'émission reprendra sa forme dite normale, c'est-à-dire libre antenne, mais dans tout autre style. De temps en temps, il est bien comme ça d'avoir une petite bouffée d'oxygène et de vous donner à vous la possibilité d'aborder des sujets qui ne sont pas faciles et dont vous avez besoin. Demain, quand même, pour détendre l'atmosphère, Franck Dubosc, qui en ce moment tourne en province, qui est revenu sur Paris, qui repartira sur 4-5 dates du côté de Marseille, viendra nous rendre une petite visite sur les coups de 10h30, comme ça, pour nous accompagner jusqu'à minuit. Et aussi, puisqu'on parle de sujets et de débats, jeudi soir, le débat que j'aborderai sera celui de la musique électronique et particulièrement d'événements techno. L'utilité des événements techno, en association avec le magazine Koda et son rédacteur en chef, Paolo, qui viendra co-animer ce débat avec moi. Donc l'utilité des événements techno, est-ce que vous avez déjà participé à la techno parade ou à la love parade ou à des événements similaires à cela, des événements sur la musique techno, on pourra peut-être même parler des raves, etc. Quelles sont vos impressions sur ce genre d'événement? Qu'est-ce que vous attendez sur ce genre d'événement? Qu'est-ce que vous pensez que ça peut apporter, si ça apporte quelque chose, dans le négatif ou dans le positif? Est-ce que vous pensez que la musique électronique devient aujourd'hui ou deviendra dans les années à venir un rendez-vous incontournable? Si vous voulez témoigner sur ce débat qui aura lieu jeudi entre minuit et 1h, on a encore 48 heures à tenir là-dessus, vous pouvez témoigner dès maintenant, appel à témoin au 01 40 521 521 01 40 521 521 sur un débat qui portera sur l'utilité des événements techno en partenariat avec le magazine Koda. Je vous souhaite une bonne nuit. Ça sera avec Rousseau, mais avant que celui-ci n'envoie un disque, j'ai sélectionné un petit morceau. Et c'est Rousseau qui vous accompagnera juste après celui-ci. Donc toi, t'as un problème avec ton mec après la relation par rapport au sperme?
5: Ouais.
0: En deux mots?
5: En deux mots, je voudrais savoir comment on nous parle.
0: Enfin, je veux dire, en une bouchée, en une gorgée, tu peux nous dire ça d'une gorgée?
5: Je voudrais savoir comment ne pas en mettre partout après, en fait.
0: Ah, c'est... Ah,
5: ouais, ça
0: c'est
5: peut faire rire, mais...
0: Non, mais attends, c'est vrai qu'on a tendance à très vite tacher les draps, des choses
5: voilà,
0: comme ça.
5: Ça.
0: Dormir dans la tache mouillée.
5: C'est exactement ça, ouais. Donc,
0: c'est là que... J'en réfléchis, comment opérer, comment faire. Bah, tout dépend des positions que tu vas...
6: Non, mais... Oui, non, non mais attends...
0: C'est surtout pour...
5: J'ai
0: un petit aspirateur. Je pense plutôt à la question, pourquoi cette question?
6: Mais oui, non, mais attends...
0: Ah, mais la tache mouillée, est-ce que ça t'a pris... Est-ce que ça... Tu sais, quand tu dors et que tu as une de tes fesses dans la tache humide.
6: Non, attends, ça,
0: moi, ça ne
6: dégueu,
0: me gêne
6: ça.
0: Pas du tout.
6: Non,
0: mais...
6: ça, c'est dégueu.
0: Mais non, ça, c'est rien, ça. Oh.
7: Les gens, ils s'essuient dans son caleçon.
0: Mais c'est pas s'essuyer dans ton caleçon. Quand tu fais l'amour, t'as plus ton caleçon
7: je
0: avec
7: sais,
0: toi.
7: Non,
0: donc,
7: oui, tu l'as dans le coin. Donc,
0: oh, tu l'as dans le coin. Tu sais, des fois, ça part en vrille. Hein. Moi, ça m'est déjà. Bah, non, le caleçon, tu le prends, il part en sucette.
6: Il te refait la peinture comme ça.
0: Mais non, mais tu l'enlèves, t'es là, tu le balances.
7: Oh, l'athlète. Là, j'ai fait un mot.
0: Ah, bah, je suis désolé, ma chérie, quand tu fais du moving, ça aide hein, de tout.

0: pas, on fout partout.
1: Ah mais moi ça me gêne pas moi.
0: Ah ça te gêne pas, t'aimes ça.
1: Ah, mais non, mais on fout partout. Mais attends, bon, on va en parler plus en détail tout à l'heure. Tout est
2: dépend. C'est pas seulement par rapport au mec. C'est par exemple quand après la personne, enfin le mec, monsieur a éjaculé et que le sperme est encore dans la femme en fait, ou dans la fille.
1: Ah.
2: Tu vois, il y a des moments où par exemple ça risque de couler, tu vois, et de sortir en fait.
1: Il y a des filles,
2: du vagin ou de l'anus.
1: Voilà. Non mais c'est ça qui te gêne, Lydia, c'est ça qui te gêne. Ça te gêne.
0: Bah ouais, quand ça commence à couler, c'est désagréable.
1: Et alors, rien ne t'empêche de te lever dans ce cas-là si tu le veux, ou avec un mouchoir, puis tu t'essuies, je sais pas, ouais, plein. Mais attends,
2: non, ce qui est bien aussi, c'est le petit saut.
1: Non.
3: Accroché avec deux trombones.
1: Non mais tu pourrais très bien avoir, tu peux très bien avoir des mouches. Non mais un mouchoir ou un sopalin et puis tu t'essuies un peu la foufoune. J'en sais rien moi. Tu sais, ton mec peut le faire. Moi ça m'est arrivé de le faire.
2: Tu prends le nouveau sopalin qui absorbe tout là. Je sais plus comment il s'appelle.
1: Ouais. Bah
0: ouais,
1: la langue.
0: Il y en a toujours qui coulent.
1: Un coup de langue. Tu demandes à ton cum qui mette un coup de langue.
0: Ouais, ça peut se faire.
1: Et alors.
4: Ça peut être très excitant.
1: Bah écoute, en tous les cas, je vois pas. Non mais attends, un coup de langue.
0: Non mais ouais.
1: Bah alors.
0: Non, mais je sais pas.
1: Non, bah écoute, on en parle plus en détail dans un instant.
4: Bah ouais.
1: Mais attends, franchement, ouais. On va vraiment mettre le doigt dedans, on va y foutre le nez, on va essayer de vraiment trouver ton problème. Mais c'est un problème qui n'en est pas, hein.
0: D'accord, bah je te passerai mon mec aussi, puis tu verras.
1: Bah écoute, un bon coup de l'échouille, on parlera de sa langue, on va voir, on va essayer de traiter tout ça d'une manière intelligente, d'accord?
0: Ok.
1: Ne bouge pas, Lydia. Bah, si éventuellement vous vous sentez d'attaque pour aborder le sujet, si vous avez des techniques, expliquez plus les filles, d'expliquer comment ne pas, tout ça, le fait de ne pas bloquer là-dessus, la tâche. Enfin bon, moi je trouve ça, moi personnellement, je peux dormir dedans, ça ne me gêne pas.
3: Hein. Ah, c'est chaud.
1: Ah,
3: c'est chaud.
1: Pas surtout que c'est le mien, donc c'est surtout ça, quoi. Donc voilà. Dans un instant, c'est la voyance avec Jean Denebert, bien entendu, au 0803.
5: Plus beau jour, c'est quand ça parle de cul, c'est quand c'est pipi caca et quand on vous dit que vous êtes des cons. Alors ça vous aimez.
0: Alors,
5: non mais c'est vrai. Ouais. Ce qu'ils aiment bien, c'est quand vous aimez bien quand on vous chahute, quand on. Voilà. Quand je me traite de connard, de moins que rien, de blaireau. Donc on se marre un peu.
6: Bonjour, vous êtes bien chez
5: M. Ah oui, mais là, on est déjà.
2: Putain, on aurait dû laisser le nom.
5: Bah non, sur monsieur, madame.
2: Prout.
5: C'est monsieur, madame Prout, fais-en d'autres, allez. Fais-nous rire, là, faut que ça chie, là, faut que ça pète, là. Oh là. Un Prout. Et puis voilà, c'est bon.
2: Puis ça roule et on raccroche.
5: Allez, on raccroche, puis c'est tout. Ça dure deux secondes, merde, qu'on rigole.
2: Non, tu demandes de nous en faire un beau, là. Nous en faire un beau. Tu sors tes pois chiches, t'en fais un beau.
3: Ça me fait rire que lui.
5: Non, mais ça fait rire que lui. Fildar, ça fait deux jours, il est dans son humour, mais il est la tête baissée dans le guidon de son humour. Mais il n'y a rien, il se passe rien.
3: Et vous l'avez que trois heures, hein. Toute la journée, il n'arrête pas. Hein.
5: C'est vrai qu'en ce moment,
3: il fait
5: tout
3: du gag.
5: Je te jure, Lydia, c'est pénible. Ah là là, t'as trouvé une solution pour ton problème ou pas?
0: Ah, oui. J'attends ton mec.
5: Attends, allô, Prout?
6: Oui.
5: Vas-y, l'agent 1, vas-y, balance. Allô, Prout?
6: Oui.
5: Bah, lâche une caisse, vas-y. Vas-y. Prout. Allez. Prout? Excusez-nous. Allô?
6: Oui.
5: Oui, bonsoir, excusez-moi, madame, on fait de l'humour. C'est madame Prout?
6: Oui.
5: C'est une petite caisse.
6: Oui, il n'y a que ça à dire.
5: Ben non, c'est tout, oui, voilà.
6: Bah alors bonne nuit.
5: Tu nous fais un petit prout?
6: Non, pas moi, je laisse là à monsieur Prout.
5: Ben, vous êtes madame Prout?
6: Non, pas tout à fait.
5: Ah, vous êtes qui?
6: Ah, mais ça vous regarde.
5: Je ne sais pas, moi, vous êtes un petit prout. Allez, une petite odeur avant de se quitter.
6: Ok.
5: Allez-y.
6: Salut, bonsoir.
5: 1, 2, 3, prouté. Bien, voilà, bon ça c'était pareil, ça mange pas de pain. Qu'est-ce que tu me proposes d'autre? Un autre monsieur, madame, autre chose, dans un autre style, qu'est-ce qu'il pourrait y avoir? Qu'est-ce qui te ferait plaisir? Lydia, c'était un peu plus drôle ou c'est toujours aussi naze? Lydia?
3: Pardon? Ouais,
5: mais pourquoi vous me la laissez pas? Lydia, c'était un peu plus drôle ou pas?
0: Ouais, c'était pas mal ça.
5: C'est pas mal, c'est encore léger, je sais bien.
2: T'as mon fils?
0: C'était pas dans le coup là, donc bon.
5: Hein?
2: Mon fils?
5: Ouais. Même des trucs qu'on a déjà fait, hein,
2: c'est le singe?
5: Le singe, ouais.
2: Oh putain, merde.
5: La barre est haute.
2: Le singe, t'es dans un arbre là, tu vois, je sais pas moi.
5: Écoute,
2: tu veux une banane, je sais pas, putain.
5: Allez, vas-y, alors
2: fais des trucs simples.
5: Fais des monsieur, madame le singe, allez, d'accord, on va voir. Donc,
2: le singe, t'as pas une banane, tu vois.
5: Non, le singe, t'as pas une banane. On va voir ce que ça va donner.
2: Il est où Tarzan, je sais pas.
5: Ouais, d'accord, ok. Voilà.
2: T'as déjà vu Jane à poil, je sais pas.
3: Ça n'arrête pas.
5: Alors, on va écouter, hein, tu restes avec nous. Lydia, tu fais pas trop de bruit, on va donc tester toutes les blagues à fil d'art.
7: Oui, allô?
5: Oui, allô le singe?
7: Oui.
5: T'as une banane?
7: Pardon. C'est amusant.
5: Attends, j'en ai une autre.
7: Oui.
5: T'as déjà vu Jeanne à poil?
7: Oui.
2: Il est où Tarzan?
5: Le singe?
7: Oui.
5: Il est où Tarzan?
7: Allez, bonsoir.
5: T'es dans un arbre là?

0: On les a placés les quatre, c'est bon.
1: Oh, on se marre.
2: Bon, allez, on se refait à Madame le Singe. Bon, ça, c'est drôle, hein, Lydia, hein.
3: Ouais.
2: C'est surtout drôle parce qu'on rigole. Non, mais ce qui est drôle, c'est parce que nous, on rigole et c'est, à voilà, mon avis, c'est notre rire qui fait rire les gens. On est tout à fait conscient, rassurez-vous, que on est sur une chaîne nationale et que malgré tout, on fait des choses qui ne devraient même pas être faites en local et qu'en plus de ça, c'est nul à chier. Vous inquiétez pas, on est tout à fait conscient.
1: Mais si nous, on rigole pas, ils rigolent jamais les
2: donc,
1: auditeurs.
2: On récidive et après, tu me fais un monsieur, madame Delon, on va terminer là-dessus.
4: Oh là là, qu'est-ce que tu dis?
0: Oh,
4: regarde, qu'est-ce que tu dis?
2: Alors je me refais un petit coup de singe.
1: Tu vois, on se fait un Delon et la pipe enchaîné, hein.
4: Non mais on pourrait rappeler
5: Vous venez de composer le 01.
2: Ah bah oui, mais là il y a le numéro donc on coupe. Donc laisse tomber le singe, t'en fais un autre ou pas?
1: Ouais.
2: Là on est Lydia, on est en plein dedans, hein. Là on est en train de cartonner, hein.
3: Ah ouais,
2: donc vraiment on est en train de toucher le fond. Il risque d'y avoir une audience que... Enfin ça risque de chuter là.
4: Là c'est fini,
2: vous savez qu'à cette heure-ci encore quand même il y a près de 200 000 personnes quand même, hein. C'est inquiétant quand même, hein. C'est inquiétant de savoir qu'il peut y avoir 200 000 Quetzalcoatl et Quetzalcoatl qui peut-être se marrent autant que nous de ces niaiseries. Alors un petit monsieur même le singe, hein. Donc on va essayer de se glisser les quatre petites blagues de fil d'art dans le même ordre. Attention, ça sonne et ça devrait normalement décrocher. Ça, là ça pionce, hein, 23h35, toujours en direct sur Fun Radio bien sûr. On est en train de faire un autre numéro. Sinon après on va sur monsieur madame Delon. Tu as, si tu trouves, d'accord, ok. Si on trouve pas, t'avais déjà entendu les Delon, Lydia?
3: Non, j'en ai pas entendu beaucoup en fait.
2: Tu vas écouter, c'est très très drôle aussi.
3: D'accord.
2: On fait des jeux de mots avec les noms de films dans lesquels a joué Delon.
3: Ah, c'est pas mal alors.
2: Ah, c'est à péter de rire. Une fois, la première fois qu'on l'avait vu, on était très très... Donc, encore des monsieur et madame le singe, hein, on reste bloqué. Ah, là, je me suis arraché la peau des doigts.
3: Ouh, ça fait mal.
2: Allô?
6: Allô?
2: Oui, alors on va se marrer. Allô, madame le singe? Allô?
6: Oui?
2: Oui, madame le singe?
6: Qu'est-ce que t'as rêvé?
2: T'as des bananes? Est-ce que t'as déjà vu Jeanne à poil? T'es dans ton arbre? T'as déjà vu Tarzan? Ça va pas tarder à raccrocher, vite, si on peut glisser un petit cinquième.
1: Allez, on équilibre dans l'arbre, hein, t'es marrant avec un téléphone.
2: Allô? Ça met du temps à raccrocher. Allô? Ah, ça y est, c'est bon quand même, ah, d'accord, ok. Bon, c'était très très drôle, hein. Franchement, Lydia, ça valait le coup, hein.
3: Ouais, plutôt lente à la détente. Mais...
2: Non, mais c'est marrant, c'est que maintenant on a un nouveau style de monsieur et madame, c'est qu'on en a plein, puis on les glisse tous d'un coup. Ça va bien. Alors maintenant, on va vous faire une autre démonstration. Un monsieur et madame Delon.
3: Ah, enfin.
2: On les a?
4: On les a.
2: Et il y a un fameux film qui s'appelle « On réveille pas un flic qui dort ».
3: Mm-hmm.
2: Alors, on appelle des monsieur et madame Delon, on demande parler à Alain, on va nous dire qu'il dort ou qu'il n'y a pas de Alain, j'ai dit de toute façon « On réveille pas un flic qui dort ». Écoutez, c'est très drôle à faire en famille le samedi soir, les Jones, entre vous. C'est très très drôle. Ah. Sauf qu'une fois, on était tombé sur un Alain, hein. Non ? Il y a un Alain Delon. Il y a vraiment un Alain Delon, je crois. Ah merde, je croyais que ça avait décroché. Attention, concentration Lydia. Hein. Prête à rigoler?
3: Ouais.
2: Vous êtes prêts vous aussi de l'autre côté à rigoler? Parce que vous allez vous marrer, hein. Franchement. Alors, si vous sentez qu'on est vraiment tombé très très bas, si vous voulez vous plaindre, hein, bien sûr, de cette émission et de cette rubrique, vous écrivez au 20 rue Bayard, dans le 8e arrondissement à Paris, 75-008 Paris, ou alors sur le 0140-521-521, le répondeur, bien sûr, où vous pouvez nous insulter et nous dire que c'est scandaleux ce qui est en train de se passer et qu'on est en train de toucher le fond, hein. Vous en avez bien entendu tout le droit, puisque c'est votre émission. Voilà. Enfin, on vous fait croire que c'est votre émission, hein, bien sûr. Voilà. Donc, toujours des monsieur et madame Delon.
7: Bonjour, vous êtes bien chez Samir Anafil?
2: Ah bah oui, mais là, on peut pas, hop. C'est pas des Delon, ça, hein?
3: Bah si, non, si, si, si.
2: Samira Delon. Bon, alors, un autre numéro, on essaye une dernière fois. C'est un peu le problème, c'est qu'à cette heure-ci, en plus, le temps que ça décroche, pour les trois quarts de ces Français, normal, ça dort, hein, puisque demain, ça travaille tôt, ça se lave vers 7h, alors que nous, on est censé bosser jusqu'à minuit, jeudi jusqu'à 1h.
8: Merci de laisser votre
2: nom. Oh là là, ils ont tous des répondeurs, hein. C'est ça le problème aussi, Lydia, faut vivre avec son temps, hein. Les répondeurs et les portables, alors ça maintenant on peut pas éviter. Hein. Et après on revient sur ton sujet, ne t'inquiète pas, donc de ce petit problème de rapport, hein, que tu as sexuel, ça fait longtemps qu'on n'a pas parlé de ça en plus sur cette antenne.
3: Ah bah tant mieux.
2: Oui, non mais c'est vrai, on parle quasiment plus de cul maintenant, c'est fini. Hein.
3: c'est la vieille époque.
2: Bah, on en a tellement parlé, j'en ai tellement gavé, j'en ai tellement entendu que après, lors de mes rapports, moi, je suis complètement déstabilisé. Je sais plus, je pense tellement à tout ce que j'ai pu entendre sur cette antenne que ça me déstabilise. Et après, je ne fais plus rien, je ne suis bon à rien après. Ah, décidément, on n'a pas de chance ce soir. On avait.
8: Allô.
2: Alors, écoutez. Allô, Madame Delon.
8: Oui.
2: Alain est là, s'il vous plaît.
8: Oh, qu'est-ce que c'est cette plaisanterie là?
2: Ah, on ne réveille pas un flic qui dort, de toute façon.
8: Qui êtes-vous?
2: Pardon?
8: Qui êtes-vous?
2: Je suis son. Je travaille avec lui sur son tournage de dernier film. Je veux savoir si Alain dormait ou à moins qu'il soit en tournage. Il dort? Monsieur Delon dort?
8: Monsieur Delon, je vois pas du tout quelle est la plaisanterie.
2: Non, mais de toute façon, on réveille pas un flic qui dort. Hein.
8: Je ne suis pas du tout la compagne de Monsieur Delon.
2: Ah, non, mais je comprends ce que vous voulez me dire, je comprends bien votre code. De toute façon, on réveille pas un flic qui dort. Bon, bah écoutez, vous direz à Casano. Voilà, donc voilà, c'est très drôle. Et en plus, ce qu'on s'aperçoit, c'est que les gens ne savent pas raccrocher un téléphone. Hein. Donc, Fildar ou Manu, vous allez m'appeler sur la ligne directe. Et je vais profiter quand même de... Il est très très rare, Lydia, quand les gens raccrochent,
3: ouais,
2: qu'ils raccrochent d'un coup sec.
3: Ouais, j'ai remarqué ça.
2: T'as remarqué ça aussi?
3: Ils ont du mal, je sais pas s'ils sont âgés, mais ils ont du mal.
2: Donc là, on vient de donc là, j'ai le téléphone. Hein. Ah, tu m'entends, là j'ai le téléphone, je passe à l'antenne. Hein.
3: Ouais.
2: D'accord. Donc, on fait la blague, et généralement, les gens, quand ils raccrochent, bon, logiquement, il faudrait que ça se passe normalement. Alors, c'est... écoutez ce que ça donne quand quelqu'un raccroche. Oh, mais votre blague n'est pas drôle, monsieur. Voilà. Voilà, ça fait ça. Non. Alors, on va se rappeler, hop, j'ai de nouveau le téléphone dans les mains. Ok, c'est pas grave. Allô? Ah, il y a quelqu'un sur une direct. Allô? Allô?
0: C'est toi?
2: Ah, c'est moi, d'accord, ok. Voilà ce qu'il faut faire en réalité quand si demain vous vous faites canuler par Max, c'est suivant. Allô, bonjour, je suis bien chez monsieur et madame Delon. Et là, à ce moment-là, la personne répond, connard. Et ça raccroche. Ça, c'est propre, c'est du travail. C'est une chose qu'il faut savoir, ça s'apprend à raccrocher au nez des gens. Si c'est même pas bien fait, ça donne envie de rappeler, vous n'êtes pas d'accord?
3: Si.
2: Bon, alors faisons un coup de monsieur madame la pipe. Alors, on va se refaire le monsieur madame la pipe avec la fameuse famille des Bidochons, ceux que nous avons déjà eu à l'antenne à plusieurs reprises. Et nous allons. Alors là, si on les a, à mon avis, ça va faire un petit carton. Donc je me fais passer pour Sonia, le fameux monsieur madame la pipe qu'on a encore repassé hier avec Franck Dubosc, qu'on a dû passer 4-5 fois déjà en rediffusion. Donc on cherche à les joindre absolument. Ce sont des gens. Ah, peut-être qu'ils sont emmerdés, non, peut-être pas, non.
0: Oh, non.
2: Ils décrochent le téléphone, à mon avis. Donc on réessaye. Alors, monsieur, madame Lapipe. Ou sinon, un autre monsieur, madame Lapipe. On va s'en faire un petit dernier, comme ça on est dans le best-of. Alors fais-moi un autre monsieur, madame Lapipe. On va essayer. Tu sais quoi, Lydia?
3: Quoi?
2: Ton problème, parce qu'après on va aborder un autre sujet, parce qu'on va parler d'événements, on va parler de techno et tout ça. Je pense que si, juste avant la techno, on parle de rapports sexuels avec des problèmes de sperme, à mon avis, ça va le faire moyen.
3: Mais non,
2: mais si. Non, mais de toute façon, c'est pas.
3: Il y a plein de gens qui ont ce problème.
2: C'est pas toi qui décides, de toute façon, ça se saurait. Je pense qu'on en reparlera demain.
9: Bonjour, je suis momentanément.
2: Momentanément absente, fort genre. À minuit moins le quart, je suis momentanément. Hein? Hein?
1: Dimanche, on en reparlera dimanche.
2: Ouais. Ce qui est très bien, c'est quand les gens aussi ont un portable qu'ils utilisent, mais comme répondeur, mais au travail. Donc après, tu les appelles pendant le week-end et t'entends bonjour, en ce moment, rendez-vous. De toute façon, que les mecs, ils bossent 24h sur 24, 7 jours sur 7. Ah là là là là là. Alors, les gars, on récidive, on essaye un monsieur et madame Lapipe. Hein.
3: D'accord.
2: Attention. C'est vrai qu'on pourrait faire des monsieur et madame Lapère. Lapère.
3: Yo, on a pas deux.
2: Tu vois, même toi tu connais, donc on pourrait en faire. Hein?
0: On l'a déjà fait,
2: je sais, on les a tous fait, on a tous fait. Donc si vous avez des idées de monsieur et madame, n'hésitez pas à nous le faire savoir. Hein. Parce que la Casimir, je sais pas ce que je vais pouvoir en faire, du monsieur et madame le petit aussi. C'est pas évident. Là ça sonne encore chez monsieur et madame la pipe. Ce soir on n'est pas gâtés, on n'a pas de chance. Hein. Ça sonne énormément dans le vide. Bon, on va laisser tomber. Allez, un dernier des derniers et après on laisse tomber. Hein. Lydia, ça t'emmerde si demain on en reparle de ton sujet?
0: Pas demain!
2: Pourquoi demain on est vendredi? Lundi.
3: Bon, ouais, lundi, ouais.
2: Bon, allez, lundi, comme ça on en parlera. Hein.
3: D'accord, allô, pas de problème.
2: Oui, allô, la pipe? Madame la pipe? Ah bah voilà, vous voyez, parce que là, malheureusement, Lydia t'a parlé au même moment, elle a senti que c'était une plaisanterie. Et normalement, je lui demande c'est combien, et voilà. Et après, je me fais raccrocher, là, j'ai même pas eu le temps de faire ce gag. Bon, on va laisser tomber ce soir pour les monsieur et madame. Lydia, je te reprends en pleine forme lundi. D'ici là, bien entendu, tu risques d'avoir des rapports sexuels avec ton copain.
3: Peut-être, ouais.
2: Est-ce que ces problèmes de perte de sperme te bloquent?
3: Ah non.
2: Ah bon, d'accord. Ah non. D'accord, ok. Mais c'est de savoir, en fin de compte, comment éviter cette... C'est ça?
3: Ouais. C'est pour savoir comment éviter le désagrément.
2: Bah, un mouchoir.
3: Non, mais on en reparlera lundi, d'accord.
2: On en reparlera lundi, mais enfin, d'ici là, quand même, essaie de te munir d'un petit Kleenex, quoi.
3: D'accord, pas de problème.
2: Un petit quoi?
4: Un bouchon,
2: oh, pour éviter que ça fuit. Non, mais un petit Kleenex, un petit truc comme ça, ça peut le faire. Bon, écoute, Lydie, on en reparle lundi, hein.
3: D'accord, pas de problème.
2: Je te souhaite, tu fais quoi ce week-end?
3: Je vais peut-être bosser, ou
2: Ah bon, pourquoi t'es en partiel?
3: Ah non, mais je fais juste... Non, c'est bon.
2: Ah non, bosser, hein.
3: Je vais sortir.
2: Ah, tu vas sortir. Non, mais tu sais, moi, je travaille pas. Hein. Demain, moi, je vais aller voir à l'Olympia, je vais voir Véronique Sanson. Donc, tu sais, ça va être très bizarre.
3: J'en suis sûr, ouais.
2: Ouais.
3: Ça va bien aller voir ça.
2: Mais attends, moi, j'ai envie de voir, j'ai envie d'être surpris parce qu'elle reprend des morceaux de Michel Berger. Après qu'il y a plein. De certains disent que c'est pas bien, d'autres que c'est bien. Je vais aller voir. J'ai récupéré des plats, donc je vais y aller. Ensuite, je vais aller dîner, je vais sortir un petit peu, puis samedi, alors, j'ai un bon programme, je vais quand même tout vous dire, je vais aller au Parc des Princes d'abord pour aller voir Paris, d'accord ?
3: Ouais,
2: qui vont gagner contre Nantes, d'accord ? Ouais, bah, et après, normalement, si tout se passe bien, je vais dépenser un peu de sous-sous, je vais au casino.
3: Pas mal.
2: Ah, j'ai envie de m'éclater. Ouais, je prends la route, je me barre, et je sais pas où je vais aller encore, je sais pas, on sait pas si c'est Enghien ou Deauville ou ailleurs, mais aller dépenser du fric, quoi, et ramener du fric. Si je gagne de l'argent, une somme assez intéressante, je fais une bouffe.
4: Tout seul, tu sais.
2: Non, ouais, je fais une bouffe tout seul.
10: Ah, bah oui, si tu gagnes 100 balles.
2: De toute façon, je gagne jamais. C'est ça le problème, Lydia. Mais si je gagne, je fais une bouffe.
10: Mais il faut rester en temps pour gagner, putain.
2: Je fais une bouffe avec ma copine.
10: Mais tu joues à quoi?
2: Ah bah, tu vas bouffer solo. Solo, alors.
10: Solo, ouais, voilà, exactement.
2: Quoi?
10: Tu joues à quoi quand tu vas au casino?
2: Déjà, roulette. Hein. Bon, un peu, là, je vais jouer la roulette. Non, mais je joue pas au poker.
10: Pas au truc de cartes?
2: Non. Roulette,
10: c'est quoi,
2: ou
10: le truc de
2: ou
10: Allez, il y a des jeux avec des cartes.
2: La boule, j'aime bien la boule parce que c'est tellement le total hasard que t'es sûr que tu mises sur un chiffre ou machin, mais sinon je joue à la roulette.
10: La roulette, c'est pire.
2: C'est comme la roulette, la boule. Ah non, la boule, il y a beaucoup plus de hasard, ça peut venir en avant, en arrière, c'est n'importe comment, quoi. La boule, on a l'impression que c'est... C'est un débat, on en reparlera.
10: Je suis pas d'accord avec toi.
2: Non d'accord,
10: plus. Bon, moi un jour j'ai failli putain, j'étais dégoûté.
2: Secondes,
10: hein.
2: Tu peux pas dire des trucs comme ça.
10: Je balance le palais en fait. Le palais tombe, enfin ma mise tombe sur le 1 noir et en fait je voulais pas miser sur le 1 noir, je voulais miser sur du noir seulement. Le mec me fait vous changez, je fais oui, je mets sur le noir et en fait c'est le 1 noir qui est tombé, j'aurais gagné le pacte.
2: OK, super.
10: N'importe quoi.
2: C'est vrai ? D'accord. OK.
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13: Ça c'est magnifique. À mon avis, ça s'adresse directement à une femme intellectuelle. Donc pour ceux qui n'auraient que un ou deux neurones dans la tronche, vous laissez tomber parce qu'à mon avis, Nicolas a mis la barre très très haute. Et Nicolas, je ne résiste pas au plaisir de le réécouter une deuxième fois.
12: Ah bon, alors je recommence.
13: Non.
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2: Donc Nicolas, en tant que puceau de 35 ans d'Angers, tu veux donc faire un débat sur les femmes qui font l'amour dans les lieux publics et je te demande pourquoi tu veux faire ce débat.
14: Parce qu'il m'est arrivé, une expérience.
2: Qu'est-ce qui t'est arrivé? Tu t'es branlé sur un banc dans un parc d'Angers?
14: Non.
2: Qu'est-ce qui t'est arrivé?
14: Il m'est arrivé... C'est-à-dire, au mois de septembre,
2: oui.
14: Un vendredi soir,
2: rentrant
14: chez moi dans une ruelle,
2: oui.
14: J'avais une femme qui faisait l'amour avec un homme.
2: Oh là là là là, c'est une catastrophe ça, t'as trouvé ça écœurant, c'est dégueulasse ça, hein?
14: Non.
2: Ah bah si, c'est dégueulasse.
14: Non.
2: Non, t'as trouvé ça mignon. Ça donnait envie.
14: Plutôt mignon, parce qu'elle était bien foutue.
2: Ah oui, t'es célibataire en ce moment?
14: Oui.
2: Oui, comment ça se fait? C'est un choix ou t'es obligé parce que de toute façon personne veut de toi?
14: Non, c'est pas un choix, c'est la vie qu'il a fait comme ça.
2: C'est la vie, exactement. Ce sont des choses qui arrivent ça, Nicolas. Oui. Tu sais que ça va durer encore un petit bout de temps en ce qui te concerne. Tu le sais? Non, bah je te le dis.
14: Ouais, je verrai bien.
2: Mon petit Nicolas, cessons de plaisanter comme ça sur ta personne et lançons donc un appel à tous les auditeurs, enfin plutôt à toutes les auditrices. Parce que c'est...
14: Oui, plutôt les auditrices.
2: D'accord. Donc si mademoiselle, vous êtes très amateur, The... Amatrice? Amateuse?
15: Amateur.
2: Hein? Donc, mademoiselle, si vous êtes très amateur, de lieu public, pour y faire l'amour, sur un banc, dans... C'est quoi? Sur une branche? Sous un arbre? C'est quoi, Nico? Eh, Nicolas?
14: Oui.
15: Je tiens juste à te dire une chose, c'est que si tout à l'heure on a des demoiselles qui voudront intervenir sur oui. l'antenne pour parler de ce sujet, t'as intérêt à mener ton débat, c'est pas moi qui vais le faire à ta place. Hein.
14: Si j'entends un peu mieux.
15: Oui, parce que sinon moi
14: on se croirait au bout du monde.
15: Oui, sinon c'est pas de ma faute. Hein. Sinon je t'interdis de toute façon avec toi, on est au bout de tout et n'importe quoi. Nicolas, je te le dis tout de suite, je te supprime l'antenne à tout jamais. C'est ta chance là. Hein.
14: Oui.
15: Donc mesdemoiselles, si vous voulez absolument parler de ce sujet... Vous faites l'amour dans les lieux publics et vous aimez ça. Vous êtes donc amatristeur de lieux publics, mesdemoiselles. Vous nous appelez dès maintenant au 0803 08 5000. On fait comme ça, mon petit ?
14: Oui.
15: Bah voilà, qu'est-ce que tu veux que je te dise d'autre ? À tout à l'heure, peut-être ? Oui. Allez, bonne bourre. Aïe, aïe, aïe, aïe, celui-là, c'est pas gagné.
14: Oui.
15: Nicolas, donc, qui a voulu absolument ce qu'on lance un débat sur les femmes qui font l'amour dans des lieux publics, hein, Nico ?
14: Oui.
15: On a pour ça des réactions, à savoir Essia, 18 ans de Nice, on se connaît, nous, on s'est déjà eu il y a pas longtemps.
16: Ouais, je crois que c'était jeudi.
15: C'était jeudi, c'était à propos de quoi ?
16: C'était pour te défier.
15: Ah, voilà, exactement. J'ai encore gagné hier.
16: Ouais, je sais.
15: Peut-être que je vais refaire, peut-être que je vais remettre une fois de plus mon titre en jeu. Je rappelle que pour l'instant, j'ai été, pour l'instant, je suis imbattable concernant le jeu des trois mots. Donc peut-être que tout à l'heure dans la soirée, vous allez avoir la possibilité de m'affronter de nouveau. Nico également en dehors des SIA. On a également Jade, 27 ans. Bonsoir Jade.
17: Salut.
15: Tu vas bien ?
17: Moi, ça va et toi ?
15: Ça va plutôt pas mal. Ouais, bon esprit. On va peut-être commencer avec toi, Jade. Concernant les femmes qui font l'amour dans les lieux publics, comme le demandait Nico, est-ce que toi, tu le fais régulièrement ?
17: Régulièrement, non, mais disons que c'est un super kiff et c'est vrai que c'est hyper sympa.
15: Tu peux parler devant, bien, un petit peu devant ton micro, bien fort, qu'on t'entende bien ?
17: Devant le téléphone.
15: Bah, c'est-à-dire que Nico, il va pas t'entendre, quoi.
17: Nico, oui, est-ce que tu m'entends, Nico ?
15: Ah, bah voilà, ouais, pour qu'il t'entende bien, surtout.
17: Nico, il faut que tu m'entendes hyper bien parce que c'est hyper important ce que j'ai.
14: Oui, il faudrait qu'elle parle plus fort, hein.
15: Ah,
14: putain ! Quand il est au bout du monde.
15: Oh là là là là là là là là. Quelle voix de merde !
17: Nico, est-ce que tu m'entends ? J'ai un truc hyper important à te dire parce qu'en fait.
14: Oui, si tu parles fort.
17: Ça décoince un maximum.
15: Ça décoince un maximum.
17: Ah, ouais.
15: Dans quel endroit tu as fait ça ?
17: Dans les toilettes d'un restaurant.
15: Mm-hmm.
17: Dans les bois.
15: Ah oui.
17: Avec la neige et tout, mm-hmm. Les sapins et tout, c'était super.
15: Au départ, t'étais probablement en balade avec la personne en question et de là, ça a débouché sur une relation sexuelle si vous étiez pas allé dans les bois exprès pour ça.
17: Non, mais c'est vrai que quand t'as envie et que t'as plus rien d'autre, tu vas dans les bois.
15: Oui, donc vous êtes allé directement là, c'était uniquement pour aller faire ça.
17: Une fois, oui, puis une autre fois, c'était une balade dans la neige, tranquille. Mm-hmm. Et une autre fois, c'était dans les bois, effectivement, parce que la voiture, ça commençait à devenir banal.
15: Et vous prenez, quand vous étiez dans la forêt, vous prenez votre temps, ça se fait assez rapidos ?
17: Ah non, c'est quand même assez rapidos. Hein.
15: D'accord. Donc, il y a
17: les préliminaires. C'est quand même assez rapidos. Hein. Les préliminaires, tu les fais pas quand même.
15: C'est non. Clair, on est d'accord.
17: Mais...
15: Bah, sous la neige, en plus, dans la neige.
18: Ah, j'avais pas entendu sous la neige.
15: Ouais, dans la neige, parce que sinon, on se mettait à genoux dans la neige et tout trempé.
18: Je raconterai le tas.
15: Ah oui, d'accord. Oh là là.
17: Non, mais t'as les armes qui t'aident, donc tu te mets sur un arbre et puis c'est bon.
15: Enfin, tu te caches derrière un tronc.
17: Je me cache pas, moi.
15: Bon, enfin bon, tu te fais discrète quand même, non ?
17: Ouais, c'est clair qu'il y avait pas grand monde, mais c'est. Le fait de les faire dans les lieux publics, ça a un côté...
15: Oui, de savoir qu'on peut être surpris à n'importe quel moment et que cet endroit peut être... on peut être surpris à n'importe quel moment.
17: C'est ça qui décoince, et c'est ça qui...
15: Ouais.
17: Et c'est ça qui donne un peu le kiff, quoi. Donc c'est pour ça que Nico, je lui conseillerais de faire ça dans les lieux publics, ça décoince un maximum.
15: Et quoi d'autre encore comme endroit, Jade, en dehors de la forêt ?
17: La voiture qui est assez banale.
15: Ouais, mais bon, ça dépend. Où est-ce que où se trouve la voiture, c'est toujours pareil.
17: Une fois on a réussi à le faire quand même sur un parking, en plein Deauville, donc.
15: Ah joli, bien joué. Ah ouais, joli, bien joué.
18: J'ai fait un pur truc.
15: Attends, je crois qu'on t'a rien demandé.
18: Je tease.
15: D'accord, mais pour l'instant je crois qu'on t'a rien demandé.
18: Tu
15: fermes ta gueule.
18: Dans une demi-heure, il balance un truc de ouf.
15: D'accord, ok, très bien. Jade, y a-t-il d'autres endroits encore avant que Fildar
17: Non. On avait essayé sur la planche, sur une planche à voile, mais on a été grillé.
15: Moi, je l'ai fait sur. Ah oui, bah oui. Moi, je l'ai fait sur une planche à repasser.
17: On était loin quand même, mais on s'est dit c'est bon, il y a personne qui va venir. Qu'est-ce que tu racontes là ?
15: J'ai dit moi, je l'ai fait sur une planche à repasser.
18: Ah déjà, c'était pas chez toi. Déjà.
19: C'est clair.
18: On en est sûr.
15: Ouais. C'était.
18: C'est peut-être dans le bureau.
17: Il y a quelqu'un qui a passé le faire à repasser, non ?
15: Non, parce que ma mère m'a offert ça pour mon anniversaire, une planche à repasser, qui m'a offert le jour de mon anniversaire en direct dans les studios, le 21 octobre, et le faire à repasser ainsi que planche à repasser est toujours dans le bureau.
18: Je te conseille
17: d'ailleurs. C'était pas dans un lieu public.
15: Pardon ?
17: C'était pas dans un lieu public.
15: Non, mais enfin.
17: C'est la planche à repasser, non.
15: Ah oui, non, mais enfin bon, je peux le faire dans le bureau et puis dans la journée, quoi.
18: Non, mais.
17: Ah ouais, ça, le bureau, ouais, c'est assez kiffant aussi.
15: Voilà, c'est pas mal sur son lieu de travail, c'est public, hein, c'est pareil. C'est
17: ouais,
15: pas un lieu pour le public, c'est un lieu privé, mais ça.
17: Le lieu de travail, c'est un peu chiant parce qu'il faut choper le mec et puis bon.
15: Ouais.
18: On a pas fait ça dans le bureau quand même.
17: T'as pas trouvé des
15: trucs. C'est ou quoi? T'as fait ça quand?
19: De quoi?
15: T'as fait ça dans le bureau?
19: Occupez-vous de vos affaires.
15: C'est ça l'odeur.
19: Va voir la table à repasser.
15: Va voir s'il y a des traces.
19: Tout de suite.
15: Mais non, y a pas.
19: Va voir tout de suite.
15: Allez. C'est quoi ce travail?
19: Allez, hop.
15: C'est quoi ce travail?
19: Allez, va t'asseoir. Allez, okay. L'autre, il va tout de suite vérifier si sur la planche à repasser, il n'y aura pas une petite tache de sperme de Francky et tout. J'ai hâte, franchement.
15: On fait analyser, nous, attention.
17: Et en plus, tu te la joues, mec, mais en fait, je suis sûr que t'es hyper cool comme mec.
19: Mais je me la joue pas, pourquoi je me la joue?
17: Oui, je suis sûr que t'es super cool, que t'es hyper amoureux,
19: Mais j'ai jamais dit que j'étais pas cool et que j'étais pas amoureux. Bien sûr, je suis un mec cool et amoureux et je me la joue en même temps. On peut faire les deux, on peut faire les trois en même temps, hein.
17: Ouais, mais je sais pas, mais les auditeurs, ils ont l'image de toi, ils se disent, putain, c'est quoi ce mec?
19: Mais tu plaisantes ou quoi? J'ai au moins dit en 7 ans d'émission, si c'est pas 1000 fois, que j'étais pas du tout dans la vie privée de ce que j'étais à l'antenne.
17: Ah
19: et
17: bon?
19: Je le dis là, bah évidemment, mais bien sûr, mais les gens le savent. Je fais 2 soirées par week-end à raison de 700 à 1200 personnes, donc je veux dire, il y en a un sacré paquet qui se sont aperçus que j'étais pas du tout en privé ce que je suis derrière mon micro. Mais derrière mon micro, je suis quand même moi-même, sauf que moi, j'ai la chance, contrairement à vous qui êtes frustrés, de ne pas pouvoir sortir cette deuxième personnalité que tout le monde a en soi, c'est-à-dire cette part de folie. Et cette part de folie, je la concentre sur 3 heures dans ma journée, entre 21h et minuit. Avant, c'était entre 22h et 1h. Je suis sûr que Aïssia, que Nicolas et que toi-même, Jade, vous avez en vous des fois une personne qui est là et qui boue et vous avez envie de faire plein de petites choses de temps en temps et vous pouvez pas pour X raison que ce soit, c'est que votre entourage ne vous le permet pas. Alors que moi, mais oui, mais c'est pour ça que je suis mieux que tout le monde, c'est pour ça que je me sens bien, c'est pour ça qu'on est bien, c'est qu'on a la chance de faire un métier artistique où on peut se défouler, que moi j'ai réussi à obliger une direction à me laisser faire ce que je veux et pendant ces 3 heures, quelque part, je me fais ma psychothérapie et que j'ai pas besoin d'aller voir des médecins et de me prendre des cache-touilles et de me droguer comme le 3/4 du métier à prendre de la cocaïne, de l'héroïne ou des pétards avant de démarrer l'émission. C'est que moi, ces 3 heures-là, j'en profite, que je m'éclate, que je sens les aisselles de fil d'art qui sent la transpi. Bah, c'est pas grave, on s'éclate.
15: Ça sent la transpi, ça?
19: Non, ça sent bon.
15: Putain.
19: Ça sent le parfum. C'est ça qui est bien. Je me couche des encens. Voilà, bien sûr, je suis quelqu'un de simple, mais ça m'empêche que j'ai quand même des idées bizarroïdes. Et qu'en privé, je suis parfois aussi simple, mais parfois aussi compliqué que je peux être sur l'antenne. Attention, hein.
15: Y'a pas un mouchoir, s'il te plaît?
19: Un mouchoir? Mais non, j'ai plus de mouchoir, non, pourquoi? Tu t'es spermé ou quoi?
15: Non, j'ai un truc dans le nez, c'est vrai.
19: Allez, vas-y. Elle va vérifier sur la planche à repasser aussi pendant que tu y es. Vas-y, fais-moi le malin. C'est ça.
15: Il est fort, hein.
19: Putain. Tu vois,
17: non,
19: Jade.
17: Non, en fait, ce qui est génial, c'est que ça sent que t'es heureux. Et ce qui est hyper sympa, c'est qu'en fait, tu diffuses ce bonheur par l'antenne. Et ça, c'est super.
19: Voilà,
17: c'est
19: et super. Je suis très heureux en ce moment.
17: Eh ben, c'est génial.
19: Voilà. Exactement.
17: Et puis de toute manière, les gens heureux, ça se voit et ça en fait profiter tout le monde aussi.
19: Professionnellement, ça va très bien. Et en privé, ça va très bien. Je m'éclate comme une bête. Et d'ailleurs, pour le fêter, voilà. J'ai pété. Voilà. Tu vois, c'est ça qui est bien, c'est que je m'interdis rien. Asia qui est vierge, quand même, Jade, il faut le savoir. Et Nicolas?
17: Nicolas, il a rien dit sur ce que je lui ai dit.
19: Oui, mais Nicolas, je préfère qu'il se la ferme pour le moment. Tu te la fermes, hein, Nicolas?
20: Un peu de respect, hein.
19: Un peu de respect, je plaisantais, Nicolas.
17: Non, mais Nicolas, est-ce que t'es d'accord avec moi, déjà?
20: Oui.
19: Mais d'accord sur
17: mais
19: quoi?
17: Tu l'as déjà fait ou pas?
20: De quoi?
17: Mais bah, est-ce que t'as déjà fait crac-crac dans les lieux publics?
20: Non, pas encore.
17: Pas encore.
19: D'accord, mais comment veux-tu qu'il soit d'accord avec toi? Parce que tu n'as rien dit, si ce n'est que tu as dit simplement tes aventures, donc il peut être que d'accord. C'est-à-dire que s'il n'est pas d'accord, ça veut dire qu'il ne te croit pas. Tu vois
17: non,
19: ce que je veux dire?
17: Sur le fait que c'est kiffant de faire ça dans les lieux publics.
19: Bien joué, Jade. Est-ce que c'est kiffant, Nicolas? Est-ce que d'après toi, tu peux comprendre que c'est kiffant pour les gens que d'aller faire l'amour dans des lieux publics?
20: Oui.
19: Pourquoi, Nico? Pourquoi? Pourquoi? Pourquoi? Why? Pourquoi, Nicolas? J'en étais sûr, putain, mais je savais qu'il fallait pas que ce mec-là fasse un débat. Mais à quoi ça sert que tu ne...
17: Laisse-le s'exprimer.
19: Mais je lui demande...
20: Laisse-moi m'exprimer, moi.
19: Mais putain, je vais te dire, ouais, pourquoi? Tu réponds pas.
20: Laisse-moi la tente s'exprimer.
19: Alors, vas-y.
20: Non, mais j'estime que c'est bien un peu de se dévoiler devant les autres.
19: Mais c'est un acteur, ce mec-là, il est pas gogol comme ça.
17: Mais par contre, ce qui est chiant, c'est qu'on n'a pas le choix des positions. Hein.
19: Alors ça, attends. Je suis pas d'accord.
20: Plus fort, j'entends très mal.
17: Eh Nicolas, ce qui est chiant, c'est qu'on n'a pas le choix des positions, hein.
20: Oui, ça, je suis d'accord. Oui, ça, je suis d'accord.
17: Ouais. Mais bon, c'est toujours des positions à expérimenter.
19: Et voilà. Alors justement, Essia, pour l'instant, tu es vierge?
17: Non, j'ai dit que je l'ai déjà fait, mais pas dans les lieux publics.
19: Ah, pardon, ok, d'accord. Alors justement, qu'est-ce que tu souhaites dire là-dessus, sur ce sujet?
17: Bah, que je trouve que c'est quand même c'est excitant, et puis...
19: Salope!
17: Quoi?
19: Je rigole.
5: Ah
21: attends, la pauvre, elle est jeune.
19: Bah, il n'y a pas d'âge, Léo.
21: Ouais, j'ai que 18 ans, donc...
19: Non, tu as déjà 18 ans.
21: Tout,
19: non, non. Et donc, ouais, ça t'exciterait... Pourquoi ça t'exciterait? Enfin, qu'est-ce qui t'excite? Quel est le lieu d'abord, le premier lieu qui te viendra en tête si demain t'avais la possibilité de le faire avec ton mec? Quel est l'endroit que vous pourriez, que t'auras envie de choisir avec lui?
21: Ah ouais, j'ai trouvé, dans un ascenseur.
19: Dans un ascenseur, ça c'est pas
21: ah
19: mal,
21: oui,
19: mais ça
21: moi
19: va.
21: Aussi.
19: Ça va très très vite, ou alors il faut le bloquer quoi. Hein.
21: Mais il faut le bloquer, mais
19: ouais,
21: bon.
19: Ouais.
21: Quoi qu'on est encore dans l'intimité quoi.
19: Mmh, c'est vrai que c'est sympa. Ouais, c'est un endroit. C'est pas le meilleur, mais c'est vrai que là, comme le dit Jade, bon, au niveau des positions c'est très réduit, alors l'ascenseur c'est assez particulier, ouais. Quoi d'autre? Pourquoi? Comment ça va d'abord?
21: Quoi?
19: Super. Non mais d'accord. Ok.
21: Non mais c'est aussi c'est de savoir que qu'on est en train de le faire dans un endroit et qu'on sait qu'il y a du monde autour mais qu'ils savent pas ce qu'on est en train de faire.
19: Ah bah oui, c'est le but de faire l'amour dans les lieux publics,
21: voilà.
19: Généralement c'est l'excitation, sinon on reste dans son lit ou dans sa chambre ou dans son appartement. C'est effectivement de savoir que l'endroit dans lequel nous nous trouvons, où on fait cet acte qui normalement est censé être fait hein, dans un cadre plus privé, effectivement, c'est, on ne souhaite pas se faire surprendre. Mais c'est l'excitation de se dire qu'il y a peut-être des gens qui nous voient ou qui pourraient nous surprendre. On est d'accord, Jade?
21: Ouais, parce qu'en fait, là où ça devient chiant, c'est quand, enfin, si ton mec...
19: Reste devant ton micro, reste devant ton micro, Jade.
21: Ouais, si ton mec ne veut faire ça que à l'extérieur. Ça veut dire qu'il a un problème et qu'il a besoin vraiment... Mais quand c'est juste pour le fun et que t'as d'autres possibilités de le faire et que ça, c'est le petit plus par rapport à ta vie,
19: ouais.
21: Là, c'est sympa.
19: Exact. Exact. Mais
21: si par exemple tu ne fais que ça, c'est qu'il y a un blème quoi.
19: Ouais, bah c'est clair, c'est un mec qui bah, est voyeur, il aime bien être voyeur, il aime bien être vu, il aime bien sûr, tout à fait. Donc toi Essia, tu serais pas contre si demain t'étais avec un copain mais tu préférais que ça soit fait, que ça soit calculé ou que ça soit fait spontanément comme Jade, c'est-à-dire genre vous faites une balade dans la forêt ou genre tu serais justement en train de monter dans un ascenseur, une envie subite de ton mec et puis à ce moment-là paf, tu le fais.
21: Non, c'est plutôt spontanément.
19: Oh là, qui c'est qui renifle comme un bouc là? Essia?
21: Merci pour le book.
19: Bah, c'est toi, Jade.
21: Non, mais c'est parce que je me suis mise sous la couette parce que ça cache.
19: C'est pour ça que je me suis dit ça sent bizarre. c'est vrai.
21: Mais attends, j'ai pas lâché un pet comme toi.
19: Non, j'ai pas dit ça, mais ça sentait l'odeur de la chair chaude.
21: D'abord, je suis dans mon lit et je ne pète pas dans le lit.
19: Non, mais ça peut sentir la chair chaude et puis tu sais. Hein. Ça sent
21: parce
19: bon.
21: Que le nombre de mecs qui pètent dans le lit, c'est incroyable aussi.
19: Je le fais jamais, moi.
21: Ah ouais, attends,
19: le fais seul. Alors, quand je suis accompagné, jamais. Jamais. Ou alors, je serre tellement les fesses qu'ils re-rentrent. Non, mais Essia, sérieusement. Essia,
21: oui.
19: Sérieusement.
21: Qu'est-ce qu'il y a, sérieusement?
19: Bah oui.
21: Oui.
19: Bah, un peu de sérieux, quand même.
21: Bah oui, un peu, quand même.
19: Bon,
21: ah, je suis désolée.
19: Non, mais sérieusement, Essia. Donc, tu serais prête à le faire, là?
21: Ah oui, absolument.
19: D'accord. C'est vrai, ça, c'est côté excitant. Bon, Nicolas.
22: Oui.
19: Tu as trois questions pour nos demoiselles?
22: Oui.
21: Mais Nicolas, t'as déjà fait l'amour ou pas?
19: Non, mais lui, c'est une cave.
22: Oui.
21: Avec une nana?
22: Bah oui, ça se m'en doute.
21: Hein?
22: Oui, ça se m'en doute avec une nana.
21: Et tu l'as prise comment?
22: Quoi?
19: Tu l'as prise comment? Oh, lui, il est sourd, lui.
22: Oui, mais je l'ai prise dans les bras, oui.
19: D'accord, ok, super.
21: Tu l'as prise dans tes bras?
19: Laissez tomber ces questions.
21: Et t'as fait l'amour avec?
22: Oui, oui.
19: Ah, évidemment, oui. Nicolas,
21: mais
19: oui. Nicolas.
21: Mais ça m'a fait cunilingus.
19: Il sait pas ce que c'est un cunilingus, tu sais pas ce que c'est qu'un cunilingus?
22: Non.
19: D'accord, tiens d'ailleurs les filles, puisqu'on en parlait tout à l'heure, parce que bon là le sujet avec Nicolas, à mon avis on risque de tourner en rond parce qu'il a des questions.
21: Vous connaissez la différence entre une gentille fée et une méchante fée?
19: Une gentille fée et une méchante fée?
21: Ouais.
19: Non.
21: Est-ce que tu connais la méchante fée?
19: Oui.
21: C'est laquelle?
19: La méchante fée? La carabosse?
21: Voilà, et la gentille fée?
19: La gentille fée, bah, c'est celle qu'il y a dans Peter Pan là, non?
21: Non, c'est la fellation.
19: Ouais, super. Fildar, tout de suite, tout à l'heure, nous tient en haleine. Et je sais que tout le monde attend avec impatience. T'as fait ça dans un endroit public?
23: Ouais.
19: C'est tout. Voilà, c'est tout. Voilà, c'est ça. C'est le truc qui fait kiffer tout le monde.
21: C'est l'info.
19: Non, c'est non. Quoi? C'est où? Quand? Comment?
23: Ah, curieux.
19: Vas-y. Allez!
23: Non, il y a très longtemps, il y a au moins 4 ans, 3 ans, je remontais de vacances, j'avais encore la Bomba à cette époque-là, donc ça date.
19: Ouais.
23: C'était ma voiture, c'était une 205. Et je me suis arrêté, en fait, comme j'avais pas un rond, en fait, on dormait tous les jours dans la bagnole. Parce que, bon, on n'avait pas d'argent. Et donc, en remontant sur Paris, on s'est arrêté sur un parking de station-service où il y avait que des poids lourds. Donc les mecs ils descendaient tout le temps, enfin c'était la galère. Mais j'étais chaud comme la braise. Et donc j'ai décidé, je dis bon ma chérie, tu vas pas y couper. Donc en fait
19: tu lui as dit ça ou tu l'as pensé fortement?
23: Non mais on le pensait très fortement tous les deux.
19: Elle attendait que ça. Voilà.
23: Bon, je sais pas, tu sais, mes erreurs de jeunesse. Enfin bref. Et donc ce que j'ai fait, j'ai mis des vêtements sur tous les
19: pas chambé,
23: sur le pare-brise. Non pas chambé, plus vieux.
19: Avant.
23: Ah bah attends, chambé, je l'ai pas touché. sur les vitres, sur les pare-brise, tu sais, j'ai tout calfeutré, donc en fait plus personne pouvait voir de l'extérieur.
19: D'accord.
23: Et bang bang. Oh. Ça bougeait dans tous les sens. Et je te jure, à un moment, il y a un mec qui a frappé comme ça sur la portière.
19: Ah ouais.
23: Mais en fait, comme tout, on avait tout, ouais. Tout calfeutré, donc en fait, il pouvait pas voir l'intérieur. Et donc, j'étais excité. Ah, c'était drôle, quoi. C'était le kiff, quoi. C'était vraiment sympa.
19: Voilà. C'est ça.
23: Ouais, non mais.
5: C'est que les auditeurs là, ils ont honte d'être restés.
19: Oh là là, toute la crotte.
23: Attends.
19: Oh, l'anecdote de crotte.
23: Hein, l'anecdote de crotte, c'est ouf.
19: Mais attends,
23: il y avait de la baie partout là-dedans. Il y avait. C'était extraordinaire.
19: Mais tu te rends compte que j'avais encore, j'avais teasé avant la pub et j'ai dit on se retrouve après la pub pour entendre un truc pareil.
23: Mais attends,
19: on se fait là. Ah.
23: Voilà, c'est bon.
19: Voilà. C'est pas fini. C'est ça le truc.
23: Il y a du charbon, tease.
19: Moi aussi, je vous raconterai un truc qui m'arrive, un truc doux.
23: Un truc de dingue.
19: Ah, Jade. Et Essia, je vais vous raconter. Bon, Nico, t'es là?
6: Oui.
19: Bah, t'y es plus là, t'es allé sur quelle ligne?
23: Ah, yes,
19: il a disparu, lui. Essia et Jade?
6: Oui.
19: Ouais, pareil, moi aussi.
6: De quoi, pareil?
19: Hein?
6: De quoi?
19: Moi, je me suis fait. moi, j'aimais quand même.
23: Oh putain, il dit direct.
19: Oh là là. Non, mais moi, j'ai déjà raconté 10 fois, moi.
23: C'est quoi?
19: Ouais, ça vaut même pas le coup.
23: Mais bon, allez, vas-y, putain, il y a des nouveaux auditeurs, il y a des jeunes.
19: Bon, allez, d'accord, pour les jeunes. Tu connais Jade ou pas?
6: Non.
19: Et si non plus?
6: Non, non.
19: Non, moi, j'ai eu des. Non, moi, j'ai fait ça dans. Moi, j'ai déjà fait ça à la radio.
23: Ouais, moi, j'ai fait ça dans le métro.
19: Dans le métro, toi, tu l'as fait?
23: Ouais.
19: Ah bon? Moi, j'ai fait ça à la radio. À Fun, ouais, bien sûr, dans les bureaux.
23: Non, non, on essaie d'aller dans les autres radios.
5: Dans les chiottes d'or.
19: Moi, je l'ai fait dans les studios. J'ai eu quelques petits rapports dans le studio. Mm. Non, mais c'est vrai, j'aurais. À l'époque, on était à Neuilly. Hein.
23: Ah bah oui.
19: Pendant mes émissions, ça m'est arrivé. Je l'ai fait sur des terrasses quand on était à l'hôtel, mais c'est au rez-de-chaussée. Les gens passaient devant, elle était assise sur moi, machin. Les gens passaient devant, ils ont rien compris. Donc ça c'est très drôle, ça, par contre. Parce que ça, tu peux rester vraiment discret. Les gens ont l'impression que ta nana, elle est assise sur tes genoux, alors qu'en fin de compte, t'es en pénétration. Et ça, c'est très kiffant. Mm. Et t'as les gens qui passent vraiment à 1m50 de toi, puis qui disent bonsoir. T'es là, bonsoir. Ça c'est plus le kiff. Ça c'est plus le kiff, c'est de la complicité que t'as avec la personne avec qui tu es. Et que le mec ne comprend pas. À aucun moment il peut le voir, quoi. Parce qu'à ce moment tu restes sapé, elle a lavé une robe et tout, ça se voit absolument pas.
2: Donc on y va pour le jeu de la sonnerie, tu me suis. D'accord.
6: C'est parti.
2: Il faut les faire parler absolument. Hein,
6: ah ouais, t'inquiète pas.
2: Ils vont être rassurés.
6: À l'impro complet.
2: Ouais, mais ils vont être rassurés par ta voix, parce que des fois, quand ils peuvent penser que c'est un canular, dès qu'ils entendent la voix du petit-fils,
7: ouais, c'est une caution. Ouais.
2: C'est une caution, ça permet d'aller loin.
6: Non, je vais bien expliquer, c'est pour gagner des lecteurs DVD, tout ça.
7: D'accord.
2: T'as bien fait ton boulot.
7: Encore faut-il qu'il décroche.
6: Ouais, non, mais.
8: Allô.
2: Alors on y va, là, c'est parti, Christophe.
8: Oui,
7: on va les lancer. Hein.
2: On va appeler donc. C'est Colette, hein, ta grand-mère.
6: C'est Colette,
2: hein.
6: Tout à
2: d'accord,
6: fait.
2: D'accord, ok. Donc on appelle chez elle pour le moment.
7: Ça sonne, Christophe.
2: J'espère qu'elle est chez elle.
8: Oui, je vous entends. Hein.
2: Tout à fait. Bah, faut de...
6: Allô?
8: Oui?
2: Elle va décrocher, Christophe. Hein. Elle est au courant?
6: Bah, je l'ai prévenu pourtant. Hein.
2: D'accord. On rappelle que nous sommes en direct sur Toulon FM.
6: Elle décroche.
8: Mais je décroche.
7: Non, mais là, elle t'entend pas, hein, Christophe. Hein. C'est pas la peine de.
2: Là, c'est.
8: J'ai décroché.
2: Là, ça sonne.
7: Ça sonne. T'es sûr qu'elle est chez elle?
6: Ah ben, oui. Je pense, hein.
2: Elle nous écoute?
6: Ah ben, tout le temps, hein.
2: On rappelle la fréquence, si vous nous écoutez pas pour le moment, c'est 117.28, hein. Il faut nous écouter sur toutes les modulations de fréquence. Baladez-vous sur la bande FM, baladez-vous. Alors oui, on vous appelle. Vous êtes chez vous? Allô, Colette?
8: Oui.
2: Vous êtes à la maison?
8: Oui.
2: D'accord, ben on est en train de vous joindre, hein. Donc décrochez, on va jouer ensemble, hein.
8: Oui.
2: Allez, on y va.
6: Qu'elle décroche, là.
2: Elle vient
8: décrocher.
2: Elle vient de décrocher, Christophe. Hein, vous êtes là, Colette?
8: Mais oui.
7: Bonsoir, d'accord. Colette.
2: Ça vous dirait de jouer avec nous?
8: Mais bien sûr.
2: Eh ben, c'est parti. On essaie de vous appeler. Il n'y a plus qu'à décrocher. C'est parti. Hein.
8: Mais c'est pas ça. C'est que je vous entendais très bien, moi.
7: J'ai ça donc sonne toujours, Colette.
8: Raccroché et décroché à nouveau. Je sais pas ce qui s'est passé.
2: Donc là, on essaie de vous joindre. Hein.
8: Mais moi, je vous ai au téléphone.
7: Ça y est, c'est occupé.
2: Ça sonne occupé.
7: Elle a raccroché peut-être.
6: Oh là là, Colette. Mamie.
2: Allô, Colette. Colette,
15: elle a raccroché.
7: Elle a vraiment raccroché. Là,
6: on va la rappeler, là.
15: Allô, ouais, on va la rappeler tout de suite, Christophe. On y va. C'est reparti. On appelle Colette. Ça commence à prendre. Comme on dit, ça, la mayonnaise commence à prendre. J'aime bien parce que c'est la première. Surtout quand tu leur dis, vous êtes là ?
7: Oh, ouais. Oui.
15: On vous appelle. Hein.
7: Bien sûr.
15: Ouais, d'accord. Ok. Ils sont cons. Enfin, pas les tiens. Hein.
0: Allô ?
15: Alors là, c'est parti. Hein. On est en train de composer le on est en train de composer le numéro de téléphone là. Hein. Apparemment.
7: Ça ne sonne toujours pas ?
15: Ça va sonner sûrement. Hein.
7: C'est ça sonne.
15: Vous êtes là, Colette ? Allô ?
6: Ça serait bien qu'elle décroche quand même avec tous les cadeaux.
15: Allô, Colette ? Elle a raccroché.
7: Ouais, c'est ça, c'est bien de raccrocher. Ça fait deux fois maintenant là.
15: Bon, on va faire un autre truc, Christophe, parce que j'ai peur que là...
7: Qu'elle se lasse, ouais, à un moment donné.
15: On va lui parler, on va commencer à jouer avec elle, et puis d'un coup, ça va couper. Hein.
6: Ok, on fait ça à la canula un petit peu.
15: Oh, hein. Voilà, exactement. Hey, Christophe.
7: Le roi du canu.
15: On va faire un petit canu.
6: On va faire un petit canu là, mon petit hein, Max.
15: Un petit canu là, on va faire un petit canu comme ça.
6: Y'a pas de problème, ça va être chaud, chaud.
15: Un petit canu, je sais pas, je vais mettre un 15 sur 20. je vais mettre un 15 sur 20.
1: Il se met des notes tout seul. Le tueur.
15: Oui, Colette. Allô, Colette.
0: Je vous entends depuis tout à l'heure.
15: Oui,
7: bonsoir.
15: Apparemment, vous aviez raccroché.
0: Mais pas du tout.
15: C'est pas grave.
0: Moi,
15: c'est
0: je
15: pas...
0: vous entendais parler, j'ai entendu mon petit-fils.
15: On ne vous en veut, on vous en veut pas, vieille madame. Alors, nous allons jouer ensemble.
0: Oui.
15: Nous allons jouer ensemble, Colette, avec Christophe.
0: Oui.
15: Christophe, tu es là ?
6: Je suis là.
15: Ah, Christophe a raccroché, apparemment.
6: Ah non, je suis là.
15: Allô, Christophe.
6: Ouais, ouais, salut.
15: Ah, vous êtes là, d'accord, ok. Allô, Colette ?
0: Oui.
15: Oui, alors, nous allons jouer ensemble.
0: Oui.
7: Ah. Oh là là là.
15: Elle a raccroché, Christophe.
7: Oh là là.
6: Oh là là, Colette.
7: Ta grand-mère a un problème avec son téléphone, hein, visiblement.
15: On écoute, on écoute. Elle a raccroché.
7: Elle a raccroché.
0: Mais non.
15: Ah si, vous avez raccroché, c'est dommage. Alors,
0: mais
15: si. Alors vous avez raccroché.
0: Pas raccroché.
15: Christophe, écoute, on va couper la sonnerie. Colette, vous avez raccroché.
0: Non.
6: Oh non, mamie, les cadeaux.
15: Oh là là là là.
0: Mais
15: qu'est-ce que c'est que cet embrouille? Apparemment, ta grand-mère nous raccroche au nez.
6: Oh là là, c'est pas sympa, ça, mamie.
0: Ben mais j'ai alors pas raccroché, minou.
15: Alors attendez, Colette.
0: Oui.
15: On essaie de vous rejoindre, si vous nous écoutez à la radio.
0: Oui.
15: Décrochez votre téléphone.
6: Vous décroche, êtes avec... mamie.
15: Attendez.
0: Mais j'ai décroché.
15: Vous êtes en ligne avec quelqu'un?
0: Écoutez, puisque je vous parle, j'ai décroché, c'est la radio, mais la radio.
15: Vous êtes en ligne avec quelqu'un, madame, en ce moment, vous
0: mais
15: êtes
0: non.
15: au téléphone avec personne.
0: Mais non.
15: Vous nous le garantissez?
0: Ah oui.
15: Bon, vous nous garantissez que vous n'êtes au téléphone avec personne. Je suis en train de vous... Vous ne raccrochez surtout pas.
0: Oui.
15: Je vous appelle tout de suite.
3: Bonjour.
0: Pas, il rappelle.
3: Toutes les lignes de votre correspondant sont occupées.
15: Ah,
7: Christophe s'est occupé.
6: Oh non.
7: Ta grand-mère est en ligne.
15: Colette ?
6: C'est pas possible ça.
15: Elle a raccroché. Colette ? Elle pète un plomb.
6: Oh là là.
15: Ah, quel dommage, elle commence à péter un plomb.
7: J'ai pas raccroché, Minou.
15: Parce que là, je disais qu'on avait fait une fois toutes les lignes, ça veut dire toutes les lignes de votre correspondant. J'ai pas, vous avez plusieurs lignes ? Mais non ! Écoutez, toutes les lignes sont occupées, je ne comprends pas. Bon, Christophe, qu'est-ce qu'on fait ? On rappelle encore une dernière fois ?
6: Ah ouais, pour la chauffer là un petit peu.
15: Alors, hein ?
6: On fait ça ?
7: Allez, chou,
6: alors
7: hein.
6: On met ça ?
15: Ah ouais.
6: Alors on met ça ?
15: Allez, on met ça.
1: Vas-y, on met ça.
15: Ah, vas-y, on met ça. Allez, c'est parti. Une dernière.
6: Allez.
15: Oh, le fun. J'aimerais bien voir André, moi. Ce que je comprends pas, c'est que généralement,
6: ouais,
15: la grand-mère, elle
6: est derrière.
7: On l'entend.
6: Faut le faire parler.
0: Allô ?
15: Non, on essaie d'avoir André, donc, hein, ton grand-père, parce qu'apparemment, ta grand-mère...
7: Un petit souci avec ta grand-mère.
15: ...ne souhaite pas jouer avec nous. André, vous êtes là ?
0: Oui, il est là, André.
15: Alors, on appelle André, hein ?
0: Oui.
15: Donc là, on vient d'appeler ta grand-mère. Vous êtes là, madame ?
0: Mais oui, je suis là.
15: Vous ne bougez... Madame Colette ?
0: Mais oui, depuis tout à l'heure, je vous entends.
15: Je vous entends très bien. Ne bougez surtout pas, j'essaie de joindre votre mari, hein.
6: Mais moi je vois que Pépé, hein.
0: C'est le même numéro.
15: Oui, je sais. D'ailleurs, ça sonne. C'est parfait, c'est le bon numéro. On essaie de vous joindre chez vous.
0: Oui, mais ça y est.
15: On essaie d'appeler votre mari, André.
9: Bonsoir, Christophe.
24: Bonsoir Gérard, bonsoir toute l'équipe.
25: Bonsoir.
9: Alors toi, t'as eu des coups de soleil et cela te gêne pour ton travail, pour ton boulot, hein?
24: Ouais, bah, je t'explique. J'ai passé des vacances à Ibiza.
9: Ouais.
24: Dans un camp de nudistes et je me suis endormi sur la plage.
9: Mm-hmm.
24: Et je suis tout brûlé partout, quoi.
9: D'accord. Mais est-ce que tu t'es protégé par les coups de soleil? Est-ce que t'as mis de la crème?
24: Non, mais j'avais un parasol.
9: Ouais, mais là, d'accord. Tu fais quoi comme boulot déjà ?
24: Je suis gogol danseur.
9: Hein ?
24: Je suis gogol danseur.
9: Gogol danseur, c'est quoi ça ? C'est pom-pom girl ? Ouais, c'est un peu pareil, sauf que ouais, t'as pas de slip. Voilà.
25: T'es tout nu dans une cage, tu dois connaître.
9: Non, je connais pas, merci. Manu, ta réflexion, je m'en dispenserai.
4: qu'est-ce que je pourrais te dire? Bon, déjà, ça fait, c'était arrivé quand?
24: Lundi après-midi.
4: De quoi, le coup de soleil?
24: Ouais.
4: Non, mais attends, tu te fous de moi, là?
24: Bah, non.
4: Tu te fous de moi ou tu prends le train?
24: Bah, ni l'un ni l'autre.
4: Ouais, je préfère parce que c'est bizarre. On est aujourd'hui mercredi et en deux jours t'as déjà plein un coup de soleil et que les vacances sont déjà terminées.
10: Ça peut se prendre en deux heures un coup de soleil, Gérard. Ça se prend en dix jours.
4: Je veux dire une chose, en deux heures ça dépend de la température et.
10: Mais tu veux moins confiance. Soleil, il était à Ibiza, Gérard. Ibiza, ça cogne le soleil.
4: Ouais, non mais attends, en deux heures, t'es resté combien de temps là-bas?
24: Eh ben, je t'ai dit, je me suis endormi sur la plage. Je suis resté.
4: Ouais, avec un parasol.
24: Bah oui, avec un parasol, si tu veux. Je me suis endormi sous le parasol, j'ai roulé.
4: Alors donc.
24: J'ai déroulé en dormant et puis je me suis retrouvé en dehors du parasol.
4: Ouais.
10: Tu prends un coup en moins de deux heures, de toute façon.
4: Je pense que là, déjà, si tu t'es pas mis de crème, déjà, c'est toi qui as tort. D'accord.
10: Ah, Gérard, il veut un conseil, il veut pas que tu l'enfonces dans sa
4: crotte. Non, mais ça, maintenant, est-ce que tu pèles ou pas?
10: Qu'est-ce qu'il doit faire concrètement maintenant?
4: Est-ce que tu pèles ou pas?
24: Ouais. Bah ouais, je pèle et puis j'ai des grosses cloques un peu partout, quoi. Alors,
4: est-ce que t'as été voir un médecin?
24: Bah un médecin, non, j'ai pas eu le temps. Hein. Je suis rentré ce matin, je suis sorti d'Orly, là, et je suis rentré à la maison directement, quoi. Mmh.
4: Donc, le mieux, demain matin à la première heure, c'est que t'ailles voir ton médecin généraliste.
24: Ouais,
4: t'as bien un médecin, dans.
10: Pour ce soir, il fait quoi, là?
4: Ouais. Bah là, même à l'ailleurs pour ce soir, il va directement aux urgences.
24: Ouais, mais attends, Gérard, c'est que je supporte rien, là. Je suis à poil chez moi, là. Je peux pas mettre un vêtement. Dans l'avion, ça a été l'horreur, hein. Je vais rester enfermé dans les WC parce que je n'ai rien, quoi. J'étais à poil dans les chiottes.
4: D'accord, ouais, ok. Bon, de toute manière, tu peux faire, t'as un téléphone?
24: Bah oui, j'ai un téléphone, oui, la preuve, puisque je t'appelle.
4: Tu m'appelles d'une cabine? D'après ce que j'ai compris. Oui. Donc t'as un poil dans la cabine.
24: Bah là j'ai juste un grand t-shirt quoi sur moi, c'est tout ce que j'ai.
4: Ouais, au lieu de nous tu peux pas appeler le 18 après pour essayer d'avoir un médecin.
24: Attends, on dérange pas les pompiers juste pour des coups de soleil.
4: Oui mais attends, si ça te gêne la nuit, tu as le droit.
24: Ah bah attends, pas pour un coup de soleil.
4: Non mais attends, déjà une.
24: Attends, Gérard, s'il y a un camionneur qui glisse sous le verglas, faut bien que les pompiers aillent le récupérer.
4: Non mais attends, là je vais te dire une chose, que si tu fais allusion à mes trucs, ça sert à rien.
10: Non mais Gérard, toi, tu dois savoir, parce que les cloques sur le kiki, toi tu les perces, tu fais comment?
4: Non, attends,
10: tu peux l'aider.
4: Non, déjà des cloques, c'est pas des cloques qui pèlent, donc c'est de la peau qui se retire.
10: Mais si, il a des cloques, il
24: j'ai des cloques aussi.
4: Tu vois?
24: Bah puis attends Gérard, si tu veux que je t'explique mieux, c'est que samedi soir, j'ai un contrat là dans une boîte parce que je dois faire une représentation. Et il n'est pas question que j'arrive en train de peler avec des grosses cloques et rouge comme une écrevisse, quoi.
4: Bon,
24: que je sois beau gosse quand j'arrive là-bas, quoi.
4: Ouais, ben là, dans ce cas-là, tu fais une chose. Comme je viens de te dire, demain matin ou même ce soir à la rigueur, tu vas dans un hôpital, tu vois un médecin, lui il va te dire ce qu'il faut faire.
10: Mais moi j'avais entendu dire que bon, pour le moment, s'il veut pas aller chez le médecin ou aller voir les pompiers, il y avait le citron. Le citron, ça marchait quand tu mettais.
4: Non,
24: avec
4: ça.
24: Mélangé avec de l'huile.
4: Non, mais ça.
24: Le citron mélangé avec de l'huile.
4: Non, ça, c'est des recettes. Ça, c'est des trucs qu'il faut se mettre avant d'aller se faire bronzer à la plage.
24: C'est de l'huile et du laurier.
4: Déjà, si tu t'es pas mis de l'huile pour éviter des crèmes anti. Des crèmes sur toi.
24: J'avais pas besoin, j'avais mon parasol.
4: Mais oui, mais attends. Mais avec un parasol, de toute manière, t'es obligé de te mettre de la crème sur ton corps pour éviter d'attraper les coups de soleil. C'est pas un parasol qui va te protéger des coups de soleil.
24: Ah bon? Si, j'ai un grand parasol, moi.
4: Il faisait combien là-bas, à Ibiza?
24: Bah là, écoute, moi je suis parti ce matin, il y avait encore 32 degrés. Hein.
4: Ouais, et ben. Avec un parasol, mais avec un grand parasol, tu peux pas te protéger du soleil, c'est pas vrai.
10: Bah ça sert à quoi un parasol alors?
4: Un parasol, c'est pour te protéger, mais de toute manière, tu peux pas te protéger du soleil, c'est pas possible.
10: Mais alors?
4: Impossible.
24: Bah alors, faut que je porte plainte au gars qui m'a vendu le parasol.
4: Mais non, pourquoi porter plainte? Parce que c'est toi qui a pas pris tes précautions, t'aurais dû te protéger. Et deux, tu peux pas porter plainte parce que le mec qui t'a vendu un parasol qui était pas conforme.
24: Ah bah si, s'il n'est pas conforme, je porte plainte. Maintenant, moi, je suis tout brûlé, je vais pas pouvoir aller travailler. Moi, j'ai un super contrat dans une boîte ce week-end. Il y a un grand DJ qui vient et on doit faire l'ambiance, quoi. Il y a un super truc qui est prévu.
4: Mmh. Et c'est où cet endroit-là?
24: Attends, c'est dans le 51, je crois que c'est à Chaumont, ils m'ont dit.
4: Ouais, t'as raison. Prends-moi bien pour un con. prends-moi bien pour un con, pour Christophe.
11: Bah, je prends-moi pas pour un
4: non,
11: con,
4: non, non, non, mais tu m'y laisses. Tu m'y laisses parce que... Non, mais tu m'y prends pas. Tu m'y laisses parce que déjà, une, je vais te dire une chose, à Chaumont, on y va, j'y vais avec Max, d'accord?
12: C'est donc, pour ça qu'il y aura un mec dans une cage.
4: Hein?
11: Eh ben, on m'a dit que c'était un grand DJ parisien. Ben, c'est ça, c'est Max.
4: Alors, bah oui. Et bien, avec qui le DJ?
11: Eh ben, je te ferai voir ce week-end si je suis pas brûlé ou pas.
4: Ouais, mais je verrai. Mais moi, je te dis déjà, pour commencer, tu vas...
11: Toi, t'as pas de la crème chez toi?
4: Non.
12: Si, mais pas pour la même chose.
4: Ouais.
12: Donc, Gérard, concrètement, on va lui dire ce qu'il faut faire ce soir, vite.
4: Non, de toute manière, le mieux que ce qu'il faut faire ce soir, qu'il aille voir aux urgences à l'hôpital, et que si voit que ça va pas, eh ben demain matin, à la première heure, à 9h, t'appelles ton médecin traitant et tu lui expliques la situation. Voilà.
11: Ah ouais, mais enfin, j'y vais comment? Moi, je suis à poil dans la cabine, j'y vais comment?
4: Mais non, mais attends, tu vas pas me dire que tu peux pas enfiler un short ou un pantalon?
11: Bah, tu sais ce que c'est que toi d'être à poil dans une cabine, là, juste avec une paire de tongs, c'est pas facile, hein.
4: Bah, non, mais attends, arrête de dire des conneries, parce que là, je te crois plus, là.
11: Bah, alors, attends,
4: non, mais arrête de dire des conneries, Christophe, s'il te plaît, d'accord? D'accord?
11: Bah, ouais, d'accord, mais moi,
4: moi, le conseil que je te donne, c'est que tu vas voir les urgences ce soir, et demain, t'appelles ton médecin traitant. Si les urgences peuvent rien faire, tu vas voir ton médecin traitant, d'accord?
11: Et toi, tu peux pas m'amener de la crème, samedi?
4: Non, je peux rien t'amener.
11: Ok. Samedi, elle a pas ça?
4: Non, samedi, elle a pas ça non plus. Bon, sur ça, on va te laisser. De toute manière, tu fais comme ça et on se voit samedi, d'accord?
11: D'accord.
4: Allez, à samedi.
11: Ça met une cage à sexe, hein.
4: Ok. Allez, bonsoir à toi, Christophe.
12: Voilà, bonsoir.
4: Et voilà. Voilà.
12: Bon, bah, c'était compliqué.
4: C'était bien, non?
12: C'était bien. Qu'est-ce qui s'est passé? Qu'est-ce qu'il y a eu, Gérard?
4: Non, mais...
12: Plus beau conseil que t'as fait depuis, oh là, deux jours.
4: Ouais.
12: Non, moi je te dis honnêtement, ça ressemblait un peu à ce que tu faisais le jeudi, ça c'était bien, ça avait la pêche, quoi.
4: Parce que lui, là, faut pas qu'il me prenne pour un...
12: D'accord, mais avoue quand même que là, t'as donné des bons conseils pour une fois. C'est la première fois que j'écoute la radio, enfin les conseils, où je t'entends écouter les gens et leur trouver des solutions.
4: Ouais, mais c'était pas évident, déjà, pour...
12: C'est pas évident, c'est jamais simple, les problèmes des gens. T'as pas vu tout à l'heure la petite qui avait des problèmes avec ses parents. C'est jamais simple. Mais t'as trouvé les mots qu'il fallait.
4: J'ai écouté justement, comme j'étais là, j'ai écouté à peu près, et c'est vrai que ça a été dur pour elle. Hein.
12: Mais t'as trouvé les mots qu'il fallait pour ces gens, parce que être nudiste, et on n'a pas demandé s'il a repris, quand il est revenu en avion, il est revenu à poil dans l'avion ou...
4: Je sais pas, Manu, tu lui
12: demandes. Ah, mais ça y est, il est parti, mais il était dans les toilettes à poil en fait.
4: Ah putain.
12: Il pouvait plus tenir, il s'est dessapé dans les toilettes.
4: Ah ouais, bon, carrément.
12: Ouais.
4: Ok.
12: Ok, bon, dans ces cas-là, je comprends mieux.
4: Voilà, bah donc maintenant c'est Max qui continue sa libre antenne et moi je vais rester un peu avec lui jusqu'à la fin.
12: Non, tu te casses.
4: Ouais, ouais,
12: c'est fini tes conseils, c'est plus toi le chef, tu sors maintenant.
4: Oh, et vous faites votre boulot et vous fermez vos clapets.
12: Voilà, exactement.
4: Vous fermez vos clapets, vous faites votre boulot au lieu de regarder ça se discute.
12: Mm-hmm. Ouais, bravo, c'est du bon travail, ça les mecs.
4: Merci Pildard de m'avoir enregistré le reportage comme je t'avais demandé dimanche. Et Max, il te l'a dit, vous enregistrez le reportage que je puisse faire voir après les conseils.
12: Tu vas mettre où dans ton grille-pain là, la vidéo?
4: J'aurais pu le regarder après tranquillement dans un bureau. Mais merci Pildard d'avoir écouté ce que le chef il t'avait dit.
12: Bon bah de rien là.
4: Ouais. Non mais c'est sympa d'écouter ce que le chef il vous dit.
12: Voilà.
4: Vous en faites qu'à votre tête, ça continue. Donc à toi la suite, Max. Je te laisse le soin de finir ton émission comme tu l'as commencé. Voilà.
12: Il n'y a plus rien à dire, normalement on devrait envoyer la pub et dire au revoir, mais malheureusement il va falloir que je reprenne derrière ça va être difficile, tel le niveau est élevé. Dans un instant donc ça sera Christophe qui va bien sûr intervenir, 21 ans de nom, qui est stripteaseur, et Jean-Pierre, 47 ans, qui va nous chanter une petite chanson, un petit yuplay, boum, voilà. Didier, l'arrêt des fesses.
11: Non, parce que il y a certaines boys qui acceptent que tu fasses une totale,
12: ouais.
11: Et d'autres moins.
12: Pourquoi tu fais ça, Christophe, si jeune?
11: Mais j'ai commencé déjà à 17 ans.
12: Hein. Ah oui, en plus, alors pourquoi tu fais ça? C'est quoi
11: Parce que j'ai pas honte de mon corps, déjà d'une.
12: D'accord.
11: Et puis parce que j'adore ça, j'adore... franchement, le truc qui me fait plus rire, c'est d'entendre les filles crier.
12: Voilà, c'est l'excitation, c'est ça, ouais.
11: Ah ouais, non, c'est vrai, c'est clair. Non, de toute façon, j'ai même fait ça en drag queen. Hein.
12: Ah oui, d'accord, ouais.
11: Mais de ce côté-là, c'est vraiment d'entendre les filles qui crient, alors, ça c'est un truc qui me botte, quoi.
12: Ah ouais.
11: Qu'est-ce que je te dis? Alors,
12: ah bah je sais pas, c'est quand même toi qui viens avec ton sujet, c'est quand même pas moi qui vais faire ça à ta place, hein.
11: Non, mais les vêtements en fait, c'est des vêtements qui sont préparés.
12: Mm-hmm.
24: Donc c'est des vêtements, le bas, enfin le haut est à scratch.
13: Ouais.
24: Donc bon, soit t'as un string en dessous, soit t'as rien. Ça dépend de ce qu'ils veulent les directeurs des boîtes.
13: Ouais, et vous êtes donc, à combien? Vous êtes, tu fais partie d'une troupe?
24: Non, non, enfin moi je faisais ça tout seul au départ.
13: D'accord, mais alors tu fais ça dans quel... C'est-à-dire que quand tu fais ça par exemple dans une discothèque, c'est...
24: C'est tout préparé hein, d'avance.
13: D'accord, donc...
24: Je suis appelé, on vient, enfin on m'appelle, on vient me voir, souvent on m'appelle.
13: Donc là tu viens sur scène et puis ça dure combien? Une vingtaine de minutes?
24: Ouais, c'est le temps de chauffer un peu la salle.
13: Ouais.
24: Ouais, à tout casser, ouais, alors, parce qu'il faut, ça... quand, il faut quand même fasse...
13: Il y a que des nanas, non? Parce que tu fais ça dans une boîte où il y a aussi des mecs. Hein. D'accord, mais, ok, ouais.
24: J'hésite maintenant. D'accord. Quand j'ai fait ça à particulier, ça m'a fini un jour et j'arrête.
13: Alors comment ça se passe justement chez des particuliers? Donc ils t'appellent chez toi?
24: Eh ben, enfin généralement quand je le faisais, c'était chez des personnes que je connaissais.
13: Ouais.
24: Donc c'était soit des.
13: Mais c'est à dire que attends, mais je comprends pas parce que là t'as un numéro de téléphone, il y a quelque chose, il y a un endroit où on peut te joindre quelque part?
24: Bah mon portable.
13: D'accord. Donc.
24: Mon portable, donc tu peux me joindre.
13: Combien ça coûte?
24: Ah, ça dépend des prix.
13: Combien ça coûte? Ça dépend des prix, j'entends bien.
24: Enfin, ça dépend des personnes. Enfin, ça dépend du monde. C'est pas déclaré.
13: Oui, d'accord. Mais bon, approximativement, sans rentrer dans les détails, ça va de. Alors, on va poser des questions tout con pour Christophe.
24: Ça va de 1005 à 4000 balles la soirée.
13: Quelle est la différence entre 1005 et 4000 francs?
24: Ça dépend de ce que toi tu veux.
13: Oui, mais j'ai bien compris. Oh là là, tu réponds pas aux questions, pitié. 1500 francs. Je vais te poser des questions très connes, j'espère que tu seras capable d'y répondre. Pour 1500 francs, t'as le droit? Bah non, mais je sais pas, tu réponds pas aux questions.
24: Bah, 1005, ça veut dire, 1005, c'est pas un, 1005, ça serait pas une totale, quoi, voilà.
13: Bah alors, par exemple, alors, c'est quoi pas une totale?
24: Alors, bon, alors, une totale, c'est à poil, quoi.
13: Une totale, c'est à poil.
24: C'est pas moi qui le fais, c'est la personne à qui,
13: qui te déshabille.
24: Voilà.
13: Elle te déshabille et toi tu vas un peu dessus, tu te poses dessus, etc. Voilà, etc. Et pour 1500 balles, enfin, compte.
24: Pour 1500 balles, c'est la même chose.
13: Torse poil, sauf que tu gardes ton slip.
24: Voilà, exactement.
13: Ah bah voilà, je vais répondre à ta place.
24: Voilà, bah.
13: Mais c'est des questions simples, je te demande pas non plus de rentrer dans les lignes. Bon, la prestation dure combien de temps en privé?
24: La prestation?
13: Ouais.
24: Ça dure à peu près 5-10 minutes.
13: 5-10 minutes? Ah oui, d'accord, ouais.
24: Bah c'est pour ça que je te dis, il y a beaucoup d'hommes, ils préfèrent beaucoup les cheap and dead ou bien
13: Et en règle générale, c'est quoi? Qui demande? C'est pour des copines ou c'est pour des mecs? Tu fais ça exclusivement pour nanas?
24: Non, je fais ça exclusivement pour les nanas.
13: D'accord, ok, ouais.
24: Non, c'est largement mieux.
13: Ouais.
24: Et puis, t'as moins de problèmes.
13: Christophe, tu me dis si je te dérange, hein.
24: Non, c'est pas que tu me déranges, c'est que ma batterie commence à se défaire, c'est pas
13: possible. Ah, d'accord, ok, très bien. Bah, je sais pas, il paraît que t'as une annonce à passer, d'après ce qu'on me dit, alors.
24: Ouais, alors l'annonce, c'est que je recherche, franchement, bah non, parce que tout à l'heure, ton collègue, c'est Olivier, c'est ça?
13: Non, mais vas-y, c'est quoi l'annonce que tu veux passer, vas-y.
24: Alors, l'annonce que je veux passer, c'est que si jamais il y a des boîtes qui recherchent des stripteaseurs seuls,
13: ouais.
24: Alors quand je dis seuls, c'est bien seuls,
13: mm-hmm.
24: Ou bien des filles qui veulent s'amuser juste un soir avec des copines, qu'elles appellent.
13: D'accord. Ok, très bien. Bah, le message est passé, il n'y a pas de problème, Christophe. On lance l'appel au 0803-085000. S'il y a des discothèques qui sont intéressés pour un mec qui fait des striptease mais tout seul, pourquoi t'as pas essayé de tourner dans une troupe? Pourquoi tu le fais pas, ça, d'ailleurs, avec des mecs? Parce que c'est quand même plus intéressant, non?
24: Mais tu sais, j'étais dernièrement à La Baule, je sais pas si tu connais La Baule.
13: Hein. Ouais, bah, j'ai passé toutes mes vacances là-bas.
24: Ah, c'est toi?
13: À La Baule.
24: Il y a les Bébènes.
13: Tout le monde connaît, bien sûr. Ouais, bien sûr, la boîte du karaoké, ouais, la liste d'Eden à La Baule, ouais, bah, j'ai passé mes vacances là-bas.
24: Et donc, j'ai fait ça avec deux mecs que je connaissais pas, qui ont commencé à faire pareil que moi, et on s'est mis ensemble, quoi.
13: D'accord.
24: Mais je le fais, parce que, comme je disais, père, j'ai pas honte de mon corps. Par la suite, par la suite, j'arrête à un moment donné parce que c'est un boulot qui est.
13: On le dégage. Ah, t'as raison, le dégage, il est chiant. Jean-Pierre, 47 ans, est avec nous. Bonsoir, Jean-Pierre.
14: Allô, bonjour, mon petit. Ça va?
13: J'ai fait une erreur monstrueuse de t'avoir fait passer après Christophe. J'aurais dû commencer par toi et après Christophe.
14: Mais non.
13: Comment tu vas?
14: L'humilité, surtout qu'aujourd'hui, c'est la fête de la nativité de la Sainte Vierge. Alors, soyons humbles.
13: Ah, bah oui. Comment tu vas, Jean-Pierre?
14: Eh ben, moi, ça va.
13: Comment s'est passé cet été?
14: Cet été, moi, je travaille. Alors,
13: tu travailles, d'accord.
14: Je travaille, et puis bon, si, ça s'est bien passé. Moi, j'habite la Haute-Savoie, je vais souvent en Italie, je m'éclate là-bas.
13: Bon.
14: Le tunnel du Mont-Blanc est fermé, mais on peut passer par le Grand Saint-Bernard ou le Petit Saint-Bernard, ça pose pas de problème.
13: Bien.
14: Et je vais dans le Piémont, la Lombardie, il y a des belles boîtes là-bas. Il y a de la danse, il y a de la techno, il y a de tout.
13: Très bien, ça me fait toujours autant plaisir de savoir que tu es là et que tu appelles de temps en temps.
14: Mais bien
13: franchement,
14: entendu, bien entendu.
13: Ça me fait plaisir, très bien. Donc, tu as suivi un petit peu les événements.
14: Oui, oui, oui. Alors, les débats de Gérard, je ne les manque pas tous les jeudis.
13: Bah oui.
14: Et vraiment beaucoup...
13: Il est où Gérard d'ailleurs au passage? Comment? Il est où l'Astico?
25: Il est en train de préparer les débats.
13: Il est en train de préparer les débats, oui.
14: Beaucoup d'amitié pour Manu et Fildar, qui sont ces têtes de Turcs, mais qui sont formidables.
13: Les têtes de Turcs? Attends, eh oh,
14: non,
13: ça va,
14: eh
13: oh. Je suis pas si méchant que ça. Eh.
14: Non,
13: ça va, c'est quand même pas deux Apollines. Hein, quand
14: non,
13: même,
14: non,
13: ça n'a
14: non,
13: rien
14: non,
13: à voir.
14: La pauvre Apolline.
13: Ça n'a rien à voir, ça n'a rien à voir.
14: C'était vraiment, tu vois, vraiment... comment dire, Jeanne d'Arc, hein, surbûché.
13: Ah, hein. Ah oui, c'est ça, c'est un peu ça, ouais. Mais elle brûlait grave, hein.
14: Oh, mais t'es gentil quand même.
13: Ah oui, bah oui. Jean-Pierre,
14: oui.
13: Je suis sûr que tu veux

0: sera très vite amené à écouter du Brassens, du Brel, du Edith Piaf et peut-être même encore bien avant. Bah, petit à petit. Bah, non, mais c'est de la belle musique quand même, c'est de la belle chanson. Alors, Jean-Pierre, qu'est-ce que tu vas nous interpréter?
1: Parce que ça me fait plaisir. Je vais interpréter le morceau, un des plus connus de Brassens, que toute la France connaît.
0: Le Gorille.
1: Le Gorille.
0: Ah, le Gare au Gorille.
1: Tu pourras prendre les
0: connaissances.
1: Tu connais celle-là?
0: Oui, bien sûr.
1: Bon. Allons, on y va?
0: Ouais.
1: Bon. Un, deux, trois. C'est à travers de larges grilles que les femelles du canton contemplaient un puissant gorille, sans souci du camp, dira-t-on. Avec impudeur, ses commères lorgnaient même en endroit précis que rigoureusement ma mère m'a défendu de nommer ici. Car gorille, tout à coup la prison bien close où vivait le bel animal s'ouvre, on ne sait pourquoi, je suppose qu'on avait dû la fermer mal. Le Saint-Jean, sortant de sa cage, dit: c'est aujourd'hui que je le perds. Il parlait de son pucelage, vous aviez deviné, j'espère. Gare au gorille, celle-là même qui naguère le couvrait d'un œil décidé, fuyait prouvant qu'elle n'avait guère de la suite dans les idées, d'autant plus vaine était leur crainte que le gorille est un luron supérieur à l'homme dans l'étreinte. Bien des femmes vous le diront. Gare au gorille, le patron de la ménagerie criait éperdu: non de non, c'est assommant, car le gorille n'a jamais commis une guenon. Dès que la féminine engeance sut que le singe était puceau, au lieu de profiter de la chance, elle aussi fera des diffusons.
0: Gare au gorille.
1: Tout le monde se précipite hors d'atteinte du Saint-Jean, sauf une vieille décrépite et un jeune juge en bois brut. Voyant que tous deux se dérobent, le quadruman accéléra son dandinement vers les robes de la vieille et du magistrat.
0: Gare au gorille.
1: Bras soupirait la centenaire qu'on put encore me désirer. Ce serait extraordinaire et pour tout dire inespéré. Le juge pense est impassible qu'on me prenne pour une guenon. C'est complètement impossible. La suite lui prouva que non.
0: Gargoyle.
1: Supposez qu'un de vous puisse être comme le singe obligé de violer un juge ou une ancêtre. Lequel choisir est-il des deux? Qu'une latelle native pareille un de ces quatre jours m'échoie, c'est, j'en suis convaincu, la vieille qui sera l'objet de mon choix.
0: Gare au gorille.
1: Mais par malheur, si le gorille au jeu de l'amour vaut son prix, on sait qu'en revanche, il ne brille ni par le goût ni par l'esprit. Lors, au lieu d'opter pour la vieille, comme aurait fait n'importe qui, il saisit le juge à l'oreille et l'entraîna dans un maquis. Gare au gorille.
0: C'est fini là ou pas là?
1: La suite serait délectable. Malheureusement, je ne peux pas la dire. Et c'est regrettable. Ça vous aurait fait rire un peu. Car le juge, au moment suprême, criait maman, pleurait beaucoup. Comme l'homme auquel le jour même, il avait fait trancher le cou. Car au gorille.
0: C'est fini?
1: Oui.
0: Bien.
1: Fini,
0: toujours autant de talent. Quoi?
1: C'est fini.
0: Non, mais c'est bien.
1: Sûrement que c'est bien.
0: Non, mais bien sûr, c'est bien. Bravo, quel talent.
1: Bravo,
0: alors, quand même, merde, Max, alors, quand même, tu pourrais faire un effort, hein, quand même. Bon, mais petit Jean-Pierre, reste avec nous deux secondes. Il y a encore Jean-Pierre Sauzère que j'ai encore j'ai appelé dans la journée. Là, il m'a autorisé à ce qu'on écoute la chanson. Hein. Il a une nouvelle chanson. On va l'écouter tout à l'heure. Et Jean-Pierre, ensemble, nous allons aller du côté du courrier, parce que Filda a encore reçu quelques petites photos sur l'internet de la fraîche, hein, Jean-Pierre.
2: Alors de la photo.
0: Ah, en ce moment, on peut dire que je suis chaud comme la braise.
1: Chaud comme la braise.
0: Ah non,
1: tu nous dévoiles jamais tes dulcinés à l'antenne. C'est toujours très fumeux. Non, je suis pas d'accord.
0: Ouais, c'est vrai.
1: Là, oui, j'en ai une. Oui, alors là, oui, ça s'est passé. Oui. Non, allez. Hein.
0: Pas de langue de bois. Non, mais la raison.
1: Tu demandes. Tu es furieux contre les auditeurs quand tu les sens pas sincères, quand ils font de la langue de bois, et toi. Je dis pas que tu fais de la langue de bois, parce que tu es plein d'humanité, sincère. Mais quand même.

0: Même un peu de langue de bois sur ta vie privée, faut te découvrir, mon
1: petit. Attends, j'arrête pas de le dire. Vous êtes plus au courant que mes parents, attends.
0: Oui.
1: Non, mais c'est vrai en plus.
2: Heureusement.
1: Heureusement, parce que quand même, je vous vois plus souvent que je les vois, donc c'est normal, hein. Mais, bah, ouais, Jean-Pierre, mais bon. Tu sais, je suis amoureux, là, je crois, là.
0: Non? Mais toi, tu es un homme, t'es un peu. Moi, ce qui me plaît chez toi, c'est que t'aimes Sacha Guitry.
1: Oui.
0: Entre autres.
1: Oui.
0: Alors ça m'a botté. Parce que vraiment, ça, celui.
1: Il quelqu'un pas qui aime avec lui.
0: Sacha Guitry, il a un bon cœur, il y a quelque chose.
1: Moi, je vais me taper Guitry. Voilà, c'est tout. Bon, Jean-Pierre,
0: oui.
1: on va revenir donc sur le courrier et donc quelques photos qui nous sont tombées. Je rappelle que vous pouvez laisser des messages et des photos à tout moment. max@funradio.fr.
0: Oui.
1: Mon petit filou.
2: Oui, des vraies photos, je précise, hein, c'est rien de me mettre Pamela Anderson ou
1: ça
2: va direct à la poubelle. Allez, vas-y, balance. Donc la première, c'est Ingrid, 22 ans de Lille.
1: Oui.
2: Donc c'est une petite photo qu'elle a prise d'elle, enfin que quelqu'un a pris
1: monte un peu
2: dans le train. Donc elle genre le doigt dans la bouche, un peu à la cochon.
1: Ouais, pas mal, ouais.
2: Un peu coquine, mais bon, celle qu'on attend tous, c'est celle-là.
1: Ouais.
2: C'est Lisa.
1: Oh putain.
2: Donc Lisa, 25 ans, je t'écoute tous les soirs, je profite de l'adresse internet de mon
0: tu
2: père.
0: Sais que les gros nibards sont rentrés dans le Robert aujourd'hui.
1: Comme par hasard.
2: Oui, mais elle est pas.
0: Oui.
1: Alors attention.
2: Donc elle utilise l'adresse internet de son père pour écrire et t'envoyer une de ses photos.
1: Un petit bisou très tendre.
2: Comme voilà, comme je sais tes goûts sont quoi, bien spéciaux. Et que tu es, je n'en doute pas, difficile au point de vue.
1: Monte.
2: Voilà.
1: Ah ouais, pas mal, ouais.
2: Donc elle est très bien, j'ai répondu à son message.
1: Elle est pas mal, très bien, même.
0: Ouais, mais on n'a pas les photos.
1: Ah, Jean-Pierre, ouais. Tu connais mes goûts, quand même.
0: Oui.
1: Ah, bon, alors tu peux me faire confiance. Je peux te dire qu'elle est très jolie, elle est assise...
0: Elle a des tétons de vierge, toi.
1: Elle est assise sur la table du salon.
0: Oui.
1: Elle est, bon, quasiment à poil, hein. Elle a juste un petit truc en haut, très décolleté. Et puis elle a un regard, elle est superbe.
0: Un petit regard de comment.
1: Bon, j'ai dit que j'étais attiré par les brunes aux cheveux courts.
0: Ah bon?
1: Attention, hein. J'ai pas dit que j'étais pas attiré par des brunes aux cheveux longs ou châtains.
0: J'ai vu Sophia Loren l'autre jour à 65 balais. Écoute, elle en fait 45. Les jambes de Sophia Loren.
1: Ouais, moi je tape pas encore dans le 45.
0: Monsieur, t'aimes les vieilles.
1: J'irai même jusqu'à dire que j'irai même jusqu'à dire que 25 ans là, c'est un petit peu vieux pour moi.
2: Oh là là.
1: Non mais je plaisante en disant ça vu que en ce moment je suis plutôt amoureux de filles qui ont 20, 22 ans, je sais c'est de pire en pire mais elle est mignonne. Elle est magnifique.
0: T'as la force au bout du groin, mais il y a rien.
1: Eh ben ramène-moi ton derrière ici, tu vas voir. Bon, alors comment elle s'appelle? On s'en fout de ça. Ramène-moi la photo, putain, mais je m'en fous, peut-être des hommes politiques, j'en ai rien branlé moi de ces gens-là. Putain.
3: C'est encore une fausse, hein, les mecs.
1: Non, elle est bien, elle est bien.
3: Je vais pas vous décevoir, mais c'est sûr. Hein.
1: Tu crois que c'est mytho, ça?
3: Bien sûr. Ça se trouve sur des sites amateurs de cul.
1: Tu crois, ça, c'est des photos de charme, ça?
3: Il y en a par centaines, mais c'est clair.
1: Putain, celui qui a fait ça, c'est vraiment une pute, hein, si c'est pas vraiment, elle est bien, hein.
3: Elle est bien.
1: Et fais voir la photo de l'autre, là, celle qui aurait été prise en photo, là, qui nous écouterait, là.
3: Ça, une photo de pute, ça.
1: Non, celle-là,
3: c'est un train de pute. Vraie, ça. C'est dans un train de pute, ça, regarde. T'en as plein des trains de pute. Hein.
1: Balance-moi ça, j'ai rien à branler, de toute façon. Fais voir les autres photos, celle de la dernière fois. Excuse-moi, Jean-Pierre, je suis en train de faire mon marché. Hein.
0: Vas-y, fais.
1: Voilà, ouais, celle-là.
0: Avec ta costume.
1: Bon, celle-là, c'est là. Fais voir l'autre.
0: Nous t'aimons.
1: Oh, putain, elle est belle, elle aussi. Hein.
2: Bon, ils m'ont répondu, donc elle a 17 ans.
1: Alors, hein? Elle a 17 ans. Attends, excuse-moi, Jean-Pierre, elle a 17 ans.
0: La loi ghetto, là, attention.
1: Elle a 17 ans, ça fait un peu jeune, hein. C'est comme l'auditrice qui est venue la dernière fois.
2: Bah oui, elle a 17 ans et elle préfère pas donner son numéro, elle est timide.
1: Eh bah, va se faire foutre.
2: Ouais.
1: Eh bah, voilà, comme dirait Gérard, va se faire foutre.
2: Bon, je range dans le plaguer.
1: Je m'en fous.
2: Parce que je peux taper dans le 17.
1: Ouais, non, mais je m'en
2: fous. On a rien à foutre.
1: Je m'en doute bien.
2: Ah, Olivier. Ah, on a des photos de mecs à te montrer.
3: Ah oui, on a reçu la photo de Marc.
1: Ah ouais, on a la photo de Marc, d'ailleurs, ouais, elle est où la photo? Tiens, regarde.
3: Ton petit chéri.
1: Tu vas le kiffer, en plus, j'en suis sûr.
3: Ah ouais, tu vas aller là. En train de marcher sur ton petit chéri.
2: Il ressemble un peu aux meufs que tu te fais, généralement.
3: Ouais.
1: Voilà, quoi. Bon, enfin, en tout cas, joli, hein. J'espère qu'il y aura des filles aussi jolies samedi soir, à Chaumont. Eh, tu m'enlèves les trucs dans le micro, là. Tu vas nous régler un peu ce putain de son dans le casque.
2: C'est quoi, les petites?
1: Jean-Pierre?
0: Oui.
1: Voilà. Jean-Pierre,
0: oui.
1: J'ai passé un agréable moment avec toi. En tout cas, je suis content de savoir que t'es encore là et que t'es vivant.
0: Ah, bah, du
1: Mais vivant.
0: Je suis pas un prélude de la guerre 14.
1: Non, mais attends, je dis vivant, non pas mort, au sens propre, dans le sens où t'es toujours à l'écoute de Fun Radio. Que t'es là. Oh, la bête, là!
0: Oui.
1: Ah, quand même! Ah, Jean-Pierre, le chanteur, quand même, qui est là, Gérard, tu pourrais faire un effort, moi.
0: Rien, Gérard. Gérard, il pense qu'il y a 70, hein.
1: Oui, alors là, c'est pas un sujet qu'il faut aborder en ce moment.
0: Oui, en ce moment. Bon. Mais, surtout pas avec Christine, en plus. Bon.
4: Jean-Pierre?
0: Oui.
4: J'ai cru mal entendre.
0: C'est pour rire, c'est pour te provoquer, je t'entendais pas. Alors que moi, je t'aime beaucoup. Tous les jeudis, je ne pense qu'à toi.
1: C'est vrai. Hein.
0: Alors, bon sang.
1: On n'a pas parlé des deux débats de jeudi, ça portera sur quoi? Sur le...
4: La chanson française. Ah, oui.
0: Il faut que je participe à la chanson française.
1: Ouais, ça peut être marrant.
0: Sûrement que ça peut être marrant.
1: Ça dépend, c'est Gérard qui commande.
0: Ah oui, c'est le patron, c'est Gérard.
4: Le jeudi, c'est moi qui commande.
0: Ah oui, c'est toi qui commande.
4: On va faire une exception.
0: C'est une exception, parce qu'avec moi, tu sais. C'est pas...
1: Bon, Gérard, est-ce que tu acceptes?
4: Oui.
0: Ah, oh, bah, c'est gentil, Gérard.
4: Mais je te préviens, la première...
1: Non, on peut pas. On peut pas.
4: Quoi, on peut pas? Si, on peut, c'est moi qui commande
0: le jeudi.
4: C'est
0: toi qui commande, oui.
1: Non, mais on a prévu les auditeurs, déjà.
4: Non,
1: mais il va y avoir des chanteurs, il va y avoir Phil Barnet, tout ça, donc...
4: Non, c'est moi qui commande.
0: Je suis très éclectique, hein. Je sais tout Béart, je sais tout Brassin, je sais tout Brel.
4: Il n'y a pas de chanteur.
0: Attendez. Maurice Chevalier.
1: Manu.
4: Oui, il y a Jean-Pierre qui parlait d'une certaine personne et justement il y a une surprise.
1: Allô?
4: Christine?
1: Allô?
4: Christine?
0: Allô?
1: Ouais.
0: Je cherche après Christine. Allô?
1: Cherche
0: après Christine.
1: Ça va? Christine?
0: Oh, ma Christine.
1: Attends, Jean-Pierre, Christine?
5: Oui.
1: C'est l'ex à Gérard. Comment tu vas?
5: Ah, moi ça va, moi.
1: Est-ce que tu deviens ma grande?
5: Pas toujours.
1: Ma grande ou ma grosse? Ouais, je sais pas.
5: Non, la mec, j'ai maigri.
1: Quoi, t'as perdu combien?
5: 30 kilos.
1: 30 kilos, bah t'en restes encore des fois.
5: Non, je déconne pas. Hein.
1: Ah, on doit mieux se sentir quand on fait 110 kilos. Hein.
5: Bah oui, j'ai un problème, j'ai un souffre-cœur.
1: Ah, oh merde, je suis désolé. Bon, hey, y a ton mari qui est là, hein?
5: Quel mari?
1: Gérard.
5: Passé ça, j'ai un copain maintenant. Il s'appelle Emmanuel.
1: Bon, bah écoute, on va en parler dans un instant avec Gérard pour terminer.
5: Ouais.
1: Hein, la cerise sur le gâteau pour terminer la soirée, ça va être chaud, hein Gérard? Non? Hein, on va revenir dans un instant avec la suite et fin de cette radio libre au 0803-08-5000 Minitel 3615 Code Fun Radio Rubrique Direct. On va saluer Zenelala, Tarkan également, hein, vous voyez, comme quoi il chante et puis il écoute la radio, il vient sur le Minitel. Et puis également l'internet, les filles, laissez-moi des photos comme vous le voulez, hein, max@funradio.fr. Et puis pour la musique, surprise.
6: Bien faire couler. Remets un tout petit peu de vanille encore, tiens.
7: Voilà.
6: Léger, voilà, comme ça, pas plus. Top.
7: Oh, c'est bon.
6: Parfait, impeccable. Très bien. Bon, tu t'allonges un peu, là?
7: Attends.
6: Allez, vas-y, détends-toi. T'es avec un téléphone portable?
7: Ouais.
6: Le fais pas tomber dans l'eau pour t'électrocuter, hein?
7: Non, quoi qu'avec
6: un portable, ça irait pas bien loin.
7: Non, c'est un inédit dans l'émission, quand même, non?
6: Alors, vas-y, détends-toi, allonge-toi un petit peu. Tu mesures combien?
7: 1m60.
6: Ah d'accord, t'es pas très grande toi. Hein.
7: Non, même petite on pourrait
6: même dire. Même peu dire, alors vas-y, allonge-toi.
7: Voilà.
6: Complètement.
7: Ça y est.
6: Détends-toi. Fais-nous écouter le son de l'eau. Joli, bien. T'entends la musique derrière ou pas derrière en fond de moi?
7: Ouais.
6: Bon alors d'accord, maintenant ce que je vais faire, je vais t'offrir quelque chose. Évidemment, les gens vont pouvoir également participer et pouvoir écouter, mais ce que je suis en train de diffuser est spécialement fait pour toi. Je vais te laisser pendant 15 secondes et tu vas essayer de garder ton téléphone près de ton oreille. Tu vas fermer les yeux.
7: D'accord, ça y est.
6: Voilà, t'es détendu. Vraiment, fais-le, tu le fais vraiment?
7: Ouais.
6: Voilà, t'es bien, parfait, je te vois, c'est très bien parce que j'étais pas du tout dans le bon angle. Maintenant que je te vois, très bien, joli. Joli petit morceau quand même, hein?
7: Ouais, j'aime beaucoup.
6: Non, je parlais de toi.
7: Ah.
6: Non, je dis ça pour les garçons qui nous écoutent et qui seraient du côté de Rambouillet et qui auraient à peu près dans la 18-20 ans.
7: Ouais, plus de 20 d'ailleurs, parce que c'est 18
6: ans. Hein. Ouais, c'est un peu jeune, ouais.
7: Je croyais que tu parlais de morceaux de musique.
6: T'es célibataire, Marie?
7: Non.
6: Mais non. Mais ce soir, on peut dire que tu l'es, allez, maintenant, là, dans la minute, là.
7: Là, dans la minute, alors.
6: Allez, disons que t'es disponible éventuellement pour un garçon qui nous écouterait. Alors attention, 20 secondes de musique pour toi, Marie. Ferme les yeux. Je suis juste là à côté de toi.
7: Ouais, je te sens.
6: On fait rien de mal. Non. Et je te parle un peu de musique. Tiens, écoute.

0: la fait rire. C'est déconcentrant?
1: Non, du tout.
0: Bon, allez, maintenant, on va passer un petit peu de savon sur ton corps. Alors, tu nous dis les endroits sur lesquels le savon est en train de glisser.
1: Alors
0: moi, je ferme les yeux, j'espère que vous faites de même. On y va, c'est parti, vas-y.
1: Le cou. Entre la poitrine.
0: Raconte-moi vraiment, dis-moi véritablement la manière dont tu te laves habituellement. De quelle partie du corps tu commences pour aller vers où?
1: Je commence par les épaules. Le cou.
0: Ouais.
1: La poitrine.
0: Ouais.
1: Le ventre. Les cuisses. Les genoux.
0: Ah, tu vas vite, toi, dis donc.
1: Non, je peux pas te le faire à la même heure, sinon j'ai encore demain. Hein.
0: Bah vas-y.
1: Ça passe 20 minutes.
0: Mais on a tout le temps, on n'est pas pressé. Oh là là, même s'il est minuit passé, on s'en fout, vas-y.
1: Bah alors, disons que j'en suis au niveau du ventre. Hein.
0: D'accord.
1: Voilà. Moi j'aime bien passer du temps sur mon ventre. Voilà, ensuite je descends doucement vers les cuisses. Je passe d'abord l'extérieur des cuisses, ensuite l'intérieur. Je fais des ronds avec mes mains. Ça masse un petit peu aussi. Voilà, ensuite les genoux, les mollets, les pieds.
0: Ah, important les pieds.
1: Hein?
0: Entre les pieds aussi, entre les doigts de pied.
1: Hein. Oui, énormément, oui.
0: Je sais.
1: Je commence par devant, justement, par les orteils, et puis je passe vers le talon ensuite.
0: D'accord.
1: Ensuite, je remonte par l'intérieur des jambes.
0: Est-ce qu'il t'est déjà arrivé de faire un truc comme ça? Est-ce qu'il y a un de tes copains? C'est déjà arrivé d'avoir l'idée de l'appeler et de lui dire tiens, je suis dans mon bain et tu lui fais ce qu'on est en train de faire en ce moment direct.
1: C'est lui qui m'a appelé en me disant Marie, est-ce que t'es dans son bain? J'ai dit oui.
0: Ah oui.
1: Oui.
0: Mais tu l'avais jamais appelé en lui disant voilà, je me suis mis spécialement dans le bain pour toi. Ça pourrait être une bonne idée,
1: non,
0: ça.
1: Non, mais moi je suis du genre, ben, je peux faire déjà dans ce genre-là, oui, pour lui rendre son imagination fertile. Mais l'idée du bain, non, j'avais jamais une idée.
0: T'es quelqu'un d'assez pudique ou
1: non,
0: du tout?
1: Non, je suis très coquine et très joueuse. Et j'aime bien innover,
0: T'aimes bien quoi?
1: J'aime bien innover.
0: Ouais.
1: Dans ce domaine-là et faire sans forcément aller jusqu'au bout, quoi, mais faire des jouets, quoi.
0: Comme par exemple. Il y a quelque chose que tu aurais fait dernièrement que tu n'as pas l'habitude de faire et une chose que tu aimerais faire plus tard?
1: Ce que j'aimerais faire.
0: Qu'est-ce que tu aurais fait de coquin la dernière fois, dernièrement là? Quelque chose de spécial?
1: Dernièrement, ce que j'ai fait de coquin, j'ai attaché mon copain. Et on a joué avec de la chantilly.
0: Ouais.
1: Voilà.
0: Bien, tu l'as léché et compagnie, tout ça.
1: Ouais, voilà, exactement.
0: Et alors, quel âge il a ce garçon?
1: 20 ans.
0: Ouais, alors ça lui a plu?
1: Oui.
0: Vraiment?
1: Bah oui, parce qu'il en a redemandé après.
0: Et toi, tu lui as redonné?
1: Bah bien sûr.
0: Oh, comme tu es gentil. Et qu'est-ce que tu aimerais faire? C'est quoi la prochaine chose que tu aimerais faire un petit peu coquine?
1: Je sais pas, la glace à la vanille, ça me semble bien.
0: De quoi?
1: La glace à la vanille.
0: Ah oui, d'accord, donc tu restes dans l'histoire, dans le délire de la nourriture.
1: Ouais, je suis très gourmande. Mais bon, sinon, je sais pas, le fait aussi de faire... d'être dans un lieu public. Enfin, on peut être surpris, quoi.
0: Ouais.
1: Ça peut être estimé.
0: Pourquoi tu ne ferais pas un jour avec ton copain dans la salle de bain avec tes parents qui dorment à côté?
1: Peut-être pas.
0: Ah non, on n'irait pas jusque-là, non?
1: Non, peut-être.
0: T'es toujours dans ton bain, là, hein?
1: Oui, oui.
0: T'as toujours une lumière allumée dans ta...
1: Oui, oui.
0: Ah, c'est dommage, on aurait dû installer une petite bougie parce que moi quand généralement je prends un bain passé une certaine heure, quand je rentrais la nuit de l'émission et que je prenais des bains, je m'allumais toujours une bougie, petite musique comme ça et je me laissais. Tu peux rester combien de temps? Tu peux rester longtemps dans ton bain?
1: Ouais.
0: Combien de temps?
1: Une heure, trois quarts d'heure.
0: Ah c'est vrai quand même à ce point-là?
1: Ah ouais, franchement, ouais.
0: Moi aussi j'aime bien, ouais, de temps en temps.
1: Bah, tu sais, quand tu passes une semaine au lycée, que t'arrives le dimanche matin, que tu lèves tous les matins à 6h, que dimanche matin t'arrives, que t'as pas franchement envie de te bouger, bah tu fais quoi? Tu prends ton petit-déj, après tu vas dans ton bain, et puis voilà.
0: Voilà, mais c'est vrai que les femmes aiment particulièrement cet endroit, celle de la salle de bain, prendre des bains pendant des heures. Pour les mecs, c'est plus compliqué quand même, ça fait un petit peu moins viril, hein. ça fait un peu cheap. Et pourtant c'est agréable, hein. Un petit bain de temps en temps.
1: Quand le garçon est tout seul dans sa baignoire, je suppose que oui, avec il aime pas.
0: Avec un bon whisky, avec un bon whisky et un bon cigare. Ah, quand j'entrais la nuit, je me prenais un petit cigare avec un petit whisky.
1: C'est la coupe de champagne. Hein.
0: Ouais, je me faisais la totale, tout seul, solo, bien sûr. Puis je m'écoutais des musiques comme celles qu'on est en train d'entendre, puis je me faisais chialer. Non, c'était bien, c'était des grands moments, ça, c'était des grands moments pour moi. Ah, c'est bien de prendre un bain, tiens, je vais prendre un bain. J'ai pu oser depuis le jour où j'ai pris un bain une nuit, et ma voisine m'avait dit gentiment une fois que je faisais beaucoup de bruit en prenant des bains, donc du coup, je faisais plus, mais bon, après tout...
1: Bah attends, t'es chez toi, hein.
0: On ne vit qu'une fois. Ouais, mais je suis en appartement et...
1: Bah t'es chez toi quand même.
0: Faut que je prenne un bain. Faut que j'aille me laver. Faut que j'aille me laver l'esprit. Non, ça fait du bien, hein, sans déconner. Alors ouais, on a fait quelque chose de soft et de bien, mais... Je sens qu'on va revenir dans des délires qu'on faisait il y a 4-5 ans qui risquent d'être assez violents. J'ai souvenir, Marie, d'une demoiselle que j'ai dû avoir 2-3 fois sur l'antenne avec qui je prenais des bains pendant des heures et des heures la nuit. C'était très sympathique. C'est bien que t'aies voulu comme ça accepter de venir sur l'antenne et de vouloir prendre un bain à 7 heures. Tu t'étais lavé dans la soirée?
1: Comment?
0: Tu t'étais déjà lavé dans la soirée?
1: Ouais, parce que j'étais à la piscine, donc je me suis lavé en rentrant, mais je me suis
0: marré. T'as bien raison.
1: J'ai pas pris de bain avec Max ce soir. Mais...
0: Ah, c'est gentil comme tout, quoi.
1: Hein?
0: Moi, j'aime bien. Ah, vas-y, fais écouter le bruit de l'eau. J'ai l'impression que t'es dans tes chiottes. J'ai l'impression que t'es en train de crotter, là. Excuse-moi, hein, ça perd un petit peu, mais là, j'ai l'impression que t'es en train de crotter, là, non?
1: Bah, je sais pas, écoute. Bah, écoute.
0: Vas-y. J'aime bien ce bruit. Oh, c'est sympa. Bon, bah, Marie, c'est très sympa. Tu vas rester encore un petit peu dans l'eau?
1: Ouais, mais dans le ventre, c'était pas très chaud quand même.
0: C'est vrai, hein, faut faire attention.
1: C'est vite refroidi.
0: Bah oui, le problème, il est là, c'est que tu l'avais pas suffisamment mis chaude. C'est pour ça, sur le coup, faut faire attention, ça aussi, souvent, parce qu'on met de l'eau, on pense quelque chose que le corps ne s'est pas habitué encore à la température de l'eau, et puis très rapidement, une fois qu'on est dedans, au bout d'une minute ou deux, elle est froide.
1: Ouais.
0: Donc, faut mieux qu'elle soit beaucoup, beaucoup, beaucoup chaude, ou alors, il faut très vite, ce qu'il faut, sinon, mais ça, c'est une galère, il faut enlever l'eau une fois qu'on est bien dedans, il faut la revider, et puis il faut la remplir. Ah bah oui, bah, moi aussi, ça m'est déjà arrivé.
1: J'enlève la moitié, j'en mets d'autres bien chaudes.
0: On fait tous pareil.
1: Ouais.
0: Bon bah Marie, je te remercie en tous les cas, on a fait quelque chose de simple et de soft.
1: Hein?
0: Mais oh bah la prochaine fois, attends. Laisse-moi le temps de revenir. C'est encore l'été, on est le 1er septembre. Vous n'êtes pas encore organisé de votre côté, votre cartable n'a pas encore été fait, vous savez même pas quels sont les cours que vous allez avoir, vous ne connaissez pas les noms de vos professeurs. Moi c'est un peu la même chose pour moi, donc on se réhabitue, c'est une rééducation.
1: Bah écoute, tu gardes mon numéro, puis sinon j'ai pas envie de prendre un bain, bah t'appelles.
0: C'est tellement joliment dit. Bien sûr que je vais le faire. Est-ce que tu as la compil Balade Nocturne, Marie?
1: Non, pas encore.
0: Eh ben, je vais te l'offrir.
1: Oh ben, c'est gentil.
0: Eh ben, il n'y a pas de problème. Est-ce qu'il faudra, à l'avenir, est-ce que tu écoutes de la musique de temps en temps dans ta salle de bain?
1: Ouais, tout le temps.
0: Mais t'as un lecteur CD et tout ça?
1: Ouais.
0: Eh ben, tu penseras, dès que tu recevras la compil, à prendre un bain et à écouter cette compilation, en te détendre. Mais seul, allez, seul, sans personne.
1: D'accord.
0: Comme ça, tu peux fantasmer sur ton mec éventuellement qui sera à côté de toi ou sur un autre garçon.
1: Oui, sur toi, par exemple.
0: Non, pas obligatoirement, non, sur un autre garçon, pas forcément moi, il n'y a pas que moi.
1: Oui,
0: même si je trouve ça toujours très excitant de savoir qu'il y a des filles dans des endroits comme dans lesquels tu te trouves en ce moment qui peuvent penser à moi.
1: D'ailleurs, j'ai une question à poser. Quand est-ce que tu vas à la loco? Parce que moi, c'était vendredi dernier. D'ailleurs, c'était qui mixait?
0: Je sais pas.
1: Je sais pas.
0: Les soirs reprennent officiellement vendredi là.
1: Ouais.
0: Et avec Jean-Marie K et tout ça. Mais moi, c'est vendredi 10. Okay. Voilà. Tu veux qu'on t'invite?
1: Bah ouais.
0: Allez, je t'invite vendredi 10 septembre. Ou tu vas aller à ce vendredi-là, là?
1: Non, vendredi d'après.
0: Ouais. Allez, vendredi 10 septembre, je t'invite. Fildar va prendre ton nom et ton prénom et tu viendras avec la personne de ton choix.
1: Oh, super, merci.
0: Bah, il n'y a pas de problème, Marie, parce que t'as été sympa, t'as bien voulu jouer le jeu. C'était soft, c'était bien, c'était propre, c'était... En plus, tu sens bon. C'est quoi le parfum que tu utilises?
1: Là, j'avais la vanille, mais sinon, sur moi, je mets Fleur d'interdit.
0: Tu mets quoi?
1: Fleur d'interdit.
0: Fleur d'interdit, comme c'est mimi tout plein. Marie, tu quittes pas, reste dans l'eau tranquillement encore quelques instants. Manu ou Fildar vont te reprendre en antenne, on prend ton nom et on te met sur la liste pour le 10 septembre. Et puis, bon courage pour la suite des événements.
1: Ok.
0: Petit bain soft, tranquille ce soir, on n'a pas voulu aller trop loin, mais je pense que dans les jours et semaines à venir, ça devrait, à mon avis, reprendre du galon, là. Ça va recommencer, là, à mon avis, passer des heures et des heures tout seul au téléphone. J'étais bien pourtant, là, j'étais bien en toi avec Manu au standard, Fildar sur Internet et un petit Gérard comme ça. Faudra qu'un de ces quatre, on pourra s'en prendre un bain à quatre. Gérard. Ça t'est déjà arrivé de prendre des bains avec ta femme?
2: Tout court?
3: Ouais, ouais, ouais.
0: Et alors?
2: Non, c'est bien.
0: Tous les deux?
2: Ouais, à New York, on l'a fait.
3: Il fallait ça au moins.
2: Et toi?
0: Et alors?
2: Non, mais c'était bien.
0: C'est bien.
2: Dommage que c'était trop petit là-bas. La baignoire, elle était petite pour deux.
3: Non, standard, mais...
2: Le standard, tu m'en fais un beau standard, toi.
0: Bon, très bien, on aura compris, nous, il n'y a pas de problème. Bon, allez, rendez-vous demain, parce qu'on s'est un petit peu posé, et on se retrouve demain, bien sûr, en pleine forme, avec Fildar, Manu, au 0803 08 5000, de l'Internet, du machin, on n'a encore pas fait François Valéry.
3: C'est pas grave, il attendra.
0: Non, il attendra.
3: Ça fait 20 ans qu'il attend.
0: Ouais, c'est dommage, parce que regarde, il était calé. Hein, il y avait
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0: Caresse les touches. 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
1: Allez, choisissez une plage. Entre 1 et 31.
2: La 9.
1: 12. La 9. Bioman. La 12.
3: Ouais.
1: K2000.
3: 13.
1: La 13. Amicalement vôtre. Faut choisir.
3: Enfin,
1: Bioman, K2000 ou amicalement vôtre. On fait un tour.
2: Bioman.
1: Oh non.
3: K2000.
1: Non, il n'y a pas de parole.
2: Ouais, c'est chiant.
1: Ah ouais, mais...
3: Bon, bah, 27.
1: Non, mais là, on va tous... L'homme qui valait 3 milliards.
2: Ouais.
1: C'est chaud, hein.
2: 18. Ben...
1: Hein.
2: 18.
3: La une.
1: La une. Ah, mais là, vous avez... Non, normalement, c'était une fois. Il fallait pas... Non, on ne peut pas. Si on va tous les faire jusqu'à ce qu'on tombe sur celui qu'on veut. Donc
3: ça, ouais, bah alors, Bioman, K2000 ou...
1: Bah non, trop tard.
3: C'est bidon ton émission, c'est bidon.
1: C'est de la daube là que
3: qu'est-ce qu'on met là.
1: Non, je vais pas aller piocher dans cette compile, j'ai envie de mettre un petit morceau avant de se quitter là quand même, merde. On va pas rendre l'antenne comme ça bêtement.
4: Tain, j'aimerais bien écouter un.
1: À quoi? Qu'est-ce qu'on pourrait mettre là?
4: Je sais pas.
1: Qu'est-ce qui vous ferait plaisir, auditeur, auditrice là?
4: Qu'est-ce qui me fait kiffer, un petit Britney Spears ou un.
1: Oh non.
5: Un truc de la prog.
4: Un Will Smith, merde.
1: Ah ouais, Will Smith.
4: C'est bon ça.
1: Non, mais qu'est-ce qu'on pourrait mettre?
4: Zebda a tombé la chemise, allez banco.
1: Ah non, non, non.
4: Chelsea.
1: Non, qu'est-ce qu'on met alors?
4: Bon. Madonna.
1: Non mais attends, ça va toi.
3: Oh, un petit Michael. Petit Michael
1: pourquoi
3: Jackson.
1: Pourquoi pas, il est de Piaf aussi ton petit gay. Oh là là, qu'est-ce qu'on va se mettre.
3: Benny Binon. Des porte-manteaux quand même.
1: Elsa Fräulein.
3: Non.
1: Bon là, il n'y a que de la crotte. Là c'est clair, clair et net.
3: Les tubes, les années tubes. Serge Gainsbourg, Patrick Juvé, Il était une fois, Dave.
6: Non, il était une fois, c'est pas mal, ouais.
3: Ouais, mais c'est viens faire un tour sous la pluie, donc
6: non.
3: Tu vas peut-être la mettre de côté.
1: Oh, y a rien, hein. J'ai rien avec moi là. Merde. Qu'est-ce qu'on pourrait mettre
3: Alors sinon, il y a un truc années 80 là, non?
4: Ouais, bah vas-y, Kajé Gougou.
1: C'est pas besoin de choisir, c'est
3: non,
1: bon.
3: Non. Alors je vais vous proposer la 1. La 1, la 8, la 11. Alors, 1, 8, 11.
4: Vas-y, il m'en manque 4.
3: 1, 8, 11, 9.
1: Choisissez. Ça va être grave.
4: 8, 8, ouais.
3: 8, 8,
6: 9.
1: Alors 9 ou 8.
3: Alors je vais vous dire tout de suite parmi 9 ou 8.
1: Vous avez dit 8, oui.
3: Ouais.
1: Allez, 8, c'est du sympa.
3: Allez, à demain.
6: Si vous le voulez bien.
3: 21h, 0803 08 5000. Si vous le voulez bien, Minitel, Internet et tout ce qui suit. Bonne nuit, soyez sages. Et donc choisi par Fildar et Manu. Hein. C'est pas moi qui ai choisi pour vous. Bonne nuit et bonne bourse sur Fun Radio.
7: De Lyon 102.2, David, on a écouté l'introduction de ton émission, ça va toujours David? Ça va toujours?
8: Toujours, ouais.
7: On va écouter maintenant une revue de presse, donc un magazine mensuel dont nous tairons le nom car nous n'avons pas le droit de faire de la publicité, donc nous avons été obligés, je le dis par avance, de biper, j'imagine, hein, le nom du magazine. On n'a pas le droit de faire de la pub, tu m'excuses David, hein, on n'a pas le droit de faire de la pub sur Fun, hein.
8: Ben oui, c'est vrai, ouais.
7: C'est comme ça, c'est la vie.
8: Ouais.
7: On écoute tout de suite cet extrait de cette revue de presse de David.
9: Maintenant, c'est la revue de presse. On va parler d'un magazine mensuel qui apparaît tous les mois. Et c'est un magazine local de Lyon. Ça s'appelle Lyon Capitale. Alors, Lyon Capitale, c'est un mensuel d'un magazine de ville lyonnaise. Et c'est le numéro 5 que j'ai recueilli pour vous, octobre 2003. Écoute. Chez votre marchand de journaux, 2,50€. Pas trop cher, mais c'est super bien comme mensuel. Alors, à l'intérieur de Lyon Capitale, il y a le sommaire. Et dans le sommaire d'octobre, il y a plein de choses. Il y a des photos extraordinaires. La capture d'un monstre en plein centre de Lyon. C'est effrayant, hein. Les gros titres, c'est vraiment effrayant. Il y a des publicités, on voit des voitures. Il y a aussi une rubrique de spectacle. Ah, je vois de sexe, un Ken Fong. On voit des femmes presque déshabillées. Waouh, waouh, waouh, c'est chaud, punaise. Il y a aussi de la politique et aussi des reportages.
10: Ah oui.
9: Et aussi quelques jeux.
10: Ah bon?
9: Voilà, Lyon Capital, c'est 2,50€. Et c'est sur votre marchand de journaux.
10: Ah bah dis donc, ta revue de presse, elle cartonne, David, hein?
8: Ah bah oui, c'est la revue de presse du dimanche.
10: Je suis obligé de biper, hein, tu comprends bien, j'ai pas le droit de faire de la pub pour Lyon Capital, hein.
8: Ah bah ouais.
10: Parce que si je le dis, je vais me faire tuer, hein.
8: Bah ouais.
10: Tu comprends, hein?
8: Je comprends,
10: tu
8: ouais.
10: M'en veux pas?
8: Non.
10: Un autre extrait de notre ami David, ce soir encore, cette fois-ci, attention, le hit vu par David sur Radio Canu. Les meilleurs moments de cette intervention en direct sur Fun Radio. Apparemment dans le studio, on rigole d'abord.
4: Par en couille.
10: Vite parade.
9: Vous avez voté pour ça la semaine dernière et vous étiez 45%. Mais par courrier, vous avez voté aussi pour ça. Et par courrier, vous êtes 20%, c'est-à-dire 45 plus 20, ça fait 65% pour ça. Trop déchirant. Vous étiez 80% à voter pour elle par téléphone, mais par courrier, vous êtes 40%. Elle a gagné. Yeah. Eh ben, c'est super bien. Vous avez bien voté. Vous pouvez continuer par courrier toute la semaine et la semaine prochaine. On découvrira le gagnant ou la gagnante de votre hit du rock'n'roll.
10: Ah, c'est énorme, David. Dis donc, tu fais des mathématiques, toi.
8: Ben oui, pour les pourcentages.
10: Eh ben, dis donc, c'est énorme. Donc, tu reçois combien de lettres par semaine, David?
8: Je reçois une vingtaine de lettres.
10: Ah ouais, c'est parce que on fait de la pub, c'est normal. Ouais, en plus, c'est normal. La France entière doit écrire. Ça doit écrire de la France entière. C'est les auditeurs de Fun Radio qui t'écrivent.
8: Ben c'est des éditeurs de Lyon déjà.
10: Ouais.
8: Et de Fun, ben ça va bien venir, ouais.
10: Merci. Ah là, ça fait plaisir en tous les cas, hein. David, dernière intervention que nous avons sélectionnée dans ta cassette de la semaine dernière. Voici, on remettra le hit parade. Je crois qu'on va le remettre dans la soirée. On est obligé.
4: Ouais.
10: David qui imite Bugs Bunny. Attention, c'est sur Fun Radio, les meilleurs moments de David sur Radio Canu. L'imitation de Bugs Bunny.
9: Yeah, c'était chaud, chaud ce matin. Et oui, c'était avec un effet, un animal effet. J'imite un peu Bugs Bunny, vous connaissez le lapin.
10: Oh là là.
9: Alors, Bugs Bunny, je l'ai emmené aujourd'hui. Et il est là, il est dans sa cage. J'allais le voir, je vais prendre tout mon micro manchette. Voilà, Bugs Bunny... ça va aujourd'hui?
10: J'ai hâte, j'ai hâte.
9: Ouais, je vois très bien.
10: C'est merde.
9: Et ça te plaît, mon émission au Cadrol tous les dimanches matin? Ouais, je vois très bien. Et aussi, Boss Bunny, je vais te dire, Snoopy, il va revenir la semaine prochaine, j'espère. Ouais, je crois qu'il va revenir.
10: Ah, il est fort, il est très très fort, David.
9: D'accord, Boss Bunny. Boss Bunny, tu veux
10: boss
9: commander
10: Bunny.
9: Au restaurant aujourd'hui? Ouais, j'aimerais bien manger des carottes à moi. Et tu veux pas un petit bout de salade aussi? Ouais, un petit bout de salade.
4: Oh, c'est ta taille.
9: D'accord, Boss Bunny. Merci, Boss Bunny. En retour dans les studios.
10: Boss Bunny, viens, dis donc, David.
4: Bravo.
10: Ah ouais.
8: Merci.
10: Alors, faudrait faire une, tu sais quoi, la semaine prochaine, tu vas me faire une rencontre entre Buzz Bunny et
4: Shumpy.
10: Et Shumpy.
8: Ouais.
10: Buzz Bunny et Shumpy.
8: Ouais.
10: Tu peux faire l'imitation des deux là, Buzz Bunny qui pose avec Shumpy.
8: Ouais, je pourrais faire ça.
10: Vas-y, fais-le en direct pour voir. Qu'on entende.
8: Ok. Ah, Shumpy. Ça va aujourd'hui. Ça va super bien.
10: Eh ben, dis donc, c'est qui cartonne notre David de Lyon, hein, bien sûr, que vous retrouverez dimanche soir entre 10h et 11h sur Radio Canus 102.2, et on retrouvera tout à l'heure le meilleur moment des quatre interventions, le hit parade, avec des classements et des pourcentages assez compliqués.
11: Bruno.
12: Oui.
11: Bruno, je vais te mettre l'instru, et tu vas relaxer les filles.
13: Oh yes!
11: D'accord?
13: Oh yes!
11: Allez, c'est parti, attention, fermons les yeux.
12: No problem.
11: C'est parti. Allez, tu pars.
12: On est tous relaxés
13: on se concentre. Imaginez-vous un seul instant qu'on est dans l'univers.
11: Arrêtez de vous marrer, c'est bon, allez. Restez concentré.
12: C'est stressant là.
13: En étant dans l'espace. Et puis on regarde les étoiles.
11: Ouais, mais tu leur dis de fermer les yeux, qu'ils sont bien, toi. Ils peuvent se caresser le sgueil.
13: Vous pouvez aussi fermer les yeux. Bien vous concentrer. Vous relaxer.
11: Toucher le pubis. Se toucher le pubis.
13: Vous touchez le pubis.
12: Oh là là.
11: Voilà. Mais vas-y, tu parles comme ça.
13: Et puis vous laissez aller.
11: Mais prends une petite, une grosse voix comme ça. Tu te caresses. Tu fais un truc comme ça. Voilà.
13: Voilà.
11: Voilà, ouais.
13: Vous
11: caresse.
13: Vous caressez. Et puis, vous vous laissez aller dans l'ambiance.
11: Sexe.
13: Et puis vous aimez de plus en plus. Et puis, plus ça va, et plus vous appréciez. À partir de maintenant, vous allez vous décontracter. Bien assis dans votre fauteuil. Et puis, essayez de vous, imaginer avec votre fiancé.
12: J'en ai pas. Et s'il n'y en a pas à côté, je suis toute seule.
11: Non mais attendez, c'est pas que pour vous, il s'adresse à tout le monde, donc jouez le jeu, d'accord?
12: Pardon.
11: On fera une libre antenne un autre jour.
13: Et puis vous essayez de, avec votre main, de vous le passer dans tout le corps. Mon Dieu, que c'est bon. Et puis vous entrez de plus en plus dans cette ambiance d'érotisme. Et puis vous appréciez de plus en plus. Vous commencez à vous caresser les épaules. Et puis vous descendez tout doucement en bas des jambes. Et puis ça vous excite encore plus.

0: Vous commencez. Déshabiller. Et c'est encore plus excitant. Mon Dieu, que tout ça c'est bon. Il vous reste presque plus d'habits. Je veux dire, sur le dos. Le soutien-gorge. Je ne sais pas trop où il est, mais il est dans le fauteuil à côté. Et puis après, ça recontinue. Le pantalon qui descend légèrement et qui coule en bas des jambes. La robe qui est à moitié décolletée. Et ce coup-ci, on est vraiment dans l'ambiance.
1: Très bien, non ?
0: On est...
1: excité.
0: On est vraiment excité. Et après, le plaisir vient. Après, on se laisse aller. On se laisse aller. Et le plaisir, il dure.
1: Ben, cool.
0: Et on est toujours aussi bien. Maintenant, on peut dire qu'on a la gaule.
1: On borde, quoi.
0: On
1: bande, tu peux le dire.
0: On bande. On jouit.
1: On se perd.
0: Et tout colle comme du miel.
1: Oh oui.
0: Que c'est bon. C'est tellement bon qu'on voudrait que ça dure. Oh oui, c'est bon. C'est bon. Et on fait des gémissements. On se caresse. Et on jouit. On vit comme dans un rêve.
1: Ouais.
0: Érotique.
1: Ouais.
0: Et ce rêve, eh bien, c'est vrai.
1: On se branle pas dans tête, non?
0: On
1: n'a peut-être pas le temps de se branler, je sais pas.
0: Si, bien sûr, on a le temps, on a tout le temps de...
1: Bon, alors branlez-vous.
0: Alors...
1: Dis-le, bon, on peut le dire, on peut se branler, peut-être, on a peut-être le temps.
0: Masturbez-vous.
1: C'est bon.
0: C'est extrêmement bon, oh, c'est bon.
1: Tu peux te branler si tu veux. Non. Juste les auditeurs. Détends-toi.
0: Vivez ce rêve. Car ça n'arrivera peut-être plus jamais.
1: Magnifique.
0: Fabulon.
1: ferme les yeux. Il vous l'a dit. Et retenez-le. Ce soir, il a tout dévoilé. Vous vivez dans un monde fabulon. Oui. Tout est fabulon. Hein.
0: Toute votre vie, vous vous rappellerez de ce merveilleux rêve.
1: Ce monde fabulon.
0: Ce monde fabulon du fait que vos fantasmes,
1: oui.
0: Eh bien, ça fait partie de ça.
1: Du monde fabulon.
0: Du monde fabulon.
2: Commence à te déchirer des affaires, à te lécher partout.
3: Ah, c'est comme ça, toi, carrément.
2: Ah oui, non, mais moi, c'est comme ça.
3: Ouais, mais le but du jeu, c'est quoi? C'est de se faire surprendre, c'est d'imaginer qu'on pourrait se faire voir.
2: Surprendre, je voyais aussi un peu à quoi ça fait exhibitionner.
3: Donc, t'aimes bien ça?
2: Ouais, j'aime bien.
3: Ah ouais, d'accord, faire l'amour, genre avec les fenêtres ouvertes et en imaginant qu'il y a un vis-à-vis qui puisse tomber dessus?
2: Ouais.
3: Ah ouais, carrément, moi, je peux pas, ça.
2: Mais disons que j'aime bien aussi un peu le côté intime, quoi. J'aimerais pas me faire voir par tout le monde. C'est un peu côté intime, quoi. J'aimerais pas me faire voir par tout le monde non plus.
4: Bah oui, non, c'est pas un baisodrome non plus, quoi.
2: Non,
4: c'est pas un lit en forme de cœur avec 70 mecs qui sont en train de se branler pendant qu'on fait.
2: Exactement.
4: Ah oui, parce que là, c'est pas du tout. Moi, je travaille à la prévention routière et j'aime me faire lécher de la part de Popiette qui a 15 ans, bien sûr. L'autre, il a 15 ans, il travaille à la prévention routière. Il a raison. Il a raison.
2: Non, mais tu sais, c'est le côté aussi assez.
4: Tu me disais plutôt de te faire accrocher parce que tu
2: oui,
4: parlais pas de.
2: J'aime bien dominer aussi.
4: Et te faire. Parler de dans la forêt de te faire abandonner?
2: Ouais, non, mais pas abandonner, disons qu'après. Donc le mec se retourne et lui maintenant prend les choses en main et après ma tâche, ouais.
4: Et l'histoire du mec qui prend une nana en autostop. Tu connais ça?
2: Non.
4: Ah, j'aime bien. C'est un mec qui roule et puis il voit une fille qui fait du stop. Bien sûr, il la fait monter dans sa voiture. Il commence à engager la conversation en lui demandant ce que fait la fille dans la vie.
2: Mm-hmm.
4: Et la nana lui dit, vous faites quoi? Elle dit, moi, c'est ça, je fais des tours de magie. Ah ouais, c'est vrai, c'est ouais, je te jure. Et à moi, elle me dit, puis je fais des transmissions de pensée. Oh, la nana, elle est sur le cul, elle dit, mais ça, c'est un truc qui s'apprend, c'est inné. Je dis, non, ça se transmet, on peut apprendre le don de découvrir un petit peu ce qui se passe dans la tête des gens. Ah là, elle est super impressionnée, l'autostoppeuse, et puis le mec, il fait ni une ni deux tout en continuant sur la route, il commence à sortir, il arrive dans un petit chemin, il arrive dans la forêt, justement, il demande à la nana de sortir. Et puis il dit, je vais te faire une démonstration. Alors la nana dit, ouais, mais pas thèse, tiens, je vais apprendre la transmission de pensée, c'est génial, je vais peut-être gagner du fric avec ça. Puis le mec, il sort, puis, tranquille, il ouvre le coffre, et puis du coffre, il sort une corde, il prend la nana, il l'assoit, il dit, tiens, assieds-toi et mets-toi contre l'arbre, là, justement, tu vois, c'est par rapport à toi.
2: Mm-hmm.
4: Et puis il commence un petit peu, il dit, t'inquiète pas, ça va bien se passer, puis il commence à l'enchaîner, quoi, autour de l'arbre avec sa corde, et il fait un gros nœud, la nana, elle peut plus bouger. À ce moment-là, le mec, il commence à se dessaper, il se fout à poil, il commence à enlever sa culotte à la nana. La nana, il dit, oh, je comprends ce que vous allez me faire. Elle dit, tu vois, ça commence à venir. Ah, elle est pas mal, elle est mignonne quand même.
2: Ouais.
4: Ah, c'est une histoire de viol. Oh, ça va, elle était mignonne, la nana. Elle avait 25 ans, elle était plutôt jolie. Lui, c'est un routier, 70 balais, plutôt sympa. Non, 38, il lui manquait une dent devant. Il a rien dit.
2: Hein?
4: Attention, je suis un routier pervers, j'ai 35 ans. J'ai une jambe qui me permet de pas courir, faire du 100 mètres en 10 secondes. J'ai une jambe dedans. Oui, bonne réponse. Voilà. Voilà, enfin bon, ça.
2: Ah voilà.
4: Ouais, c'est plutôt pas mal.
2: Mais
4: quoi d'autre encore? Donc toi, c'est de faire attacher, donc avec des menottes et tout ça, quoi.
2: Ouais, ouais.
4: Bon, bah d'accord. Moi, j'ai un lit en fer forgé, ça peut le faire, quoi.
2: Ah ouais, ça,
4: hein?
2: Peut,
4: ah, ça peut le faire. Hein. Un coup de fouet, un coup de machin, un coup de martinet.
2: J'ai jamais essayé, mais pourquoi pas?
4: Ouais,
2: pas trop fort quand même.
4: Non, juste de quoi laisser quelques cicatrices pour que tu te souviennes de moi.
2: Ah bah oui.
4: Hein? Puis voilà, quoi.
2: Ouais, pourquoi pas.
4: Non, mais ça peut être très sympa.
2: Non,
4: un petit coup de fouet, non?
2: Ouais, mais j'étais voir le film romantique en plus.
4: Ouais.
2: Ouais,
4: mais m'en fous. Je m'en fous de romantique, il n'y a pas de romantique.
2: Non, mais c'est pas de romantique.
4: Non, mais je plaisante. Ouais. Bien sûr, ça peut être très intéressant.
2: Oui.
4: Bon, très bien. Écoute, au plaisir. Et puis, un de ces quatre, hein. Donc, un petit coup de fouet, machin, un petit truc comme ça, un petit délire.
2: Ouais, tout ce que tu veux.
4: Voilà, comme ça. Voilà.
2: Comme ça, là.
4: En plus, c'est vrai?
2: Oui.
4: Ah, bah, dis-moi, comme quoi. C'est où le truc de Zorro? C'est con, c'est Zorro, c'est AZ, Z comme Zorro?
2: AZ
4: comme Zorro. Tu le savais, ça, Z comme Zorro? Tu le savais, ça? Tu le savais, toi?
2: Je le savais.
4: Bon, comment tu le savais?
2: Je le sais.
4: T'es dedans, toi, ou?
2: Ouais.
4: Ah, d'accord, ok, très bien. Attention, moi, je vais arriver, donc, un petit coup de fouet, ou alors j'arrive et
2: c'est bien, ça.
4: Un cavalier, l'autre, elle a accroché au lit de Max et tout. Ah, vas-y, doucement, l'autre, il arrive et tout. Toi, il arrive. M comme Max.
2: Ouais, oui.
4: Ça peut donner, hein.
2: Après, je ferai, regarde, chance. super tatouage et tout.
4: Ouais, à vie et tout, génial. Ouais. Non, on plaisante, hein, bien sûr. Hein, rassurez-vous, on n'est pas du tout des adeptes du sadomasochisme.
2: Non,
4: pas,
2: non.
4: On est dans notre tête. C'est-à-dire que moi, j'aime bien ça, plutôt marteler le cerveau, mais de là à mettre en exécution, non.
2: Non, non, non.
4: À part de temps en temps, en semaine, où je vais dans des boîtes de cul, comme ça, j'y vais avec mon équipe.
5: Chez
4: Démonia.
5: C'est pour ça que depuis tout à l'heure, je me secoue. Je me suis acheté en or massif un bouchon d'anus.
4: Ouais.
5: Hein? Ça.
4: Faut s'y faire,
5: ouais. Ah, faut s'y faire, hein. Tu connais ça, Emma?
2: Ah non, pas du tout.
5: Jackie, on va récupérer Jackie. Ça t'arrive, toi, de temps en temps, d'avoir un petit bouchon d'anus?
6: Pardon?
5: Un petit bouchon d'anus?
6: Non.
5: Ah, un petit bouchon! Tu sais à quoi ça sert, Jackie?
6: Ouais.
5: Pensez quoi, un bouchon d'anus?
6: Un bouchon, c'est pour se mettre dans le derrière.
5: Ah, exactement. Emma, tu sais pas ce que c'est?
2: Bah.
4: Ah, bah alors, il faudrait que t'ailles dans des...
2: Dans des sex shops.
4: Ah, t'as 20 ans. Non, faut pas aller dans des sex shops. Quoi que si.
5: Ouais.
4: Ils vendent ça dans les...
5: Je pense.
4: Ouais, ils vendent de la petite cam comme ça. On vendra fil d'art. De toute façon, tiens, avant d'aller à la loco, par exemple.
2: Oui.
4: Emma, tu me fais un petit cadeau. Oui. Tu vas juste en face. Tu vas dans un truc de cul, là. Ils font des trucs de string.
2: Ouais.
4: Hein? Tu m'amènes, vous m'amenez deux, trois. Vous me balancez pendant mon mix deux, trois bouchons d'anus dans la gueule. Genre, les mecs, au lieu de lancer des briquets, ils lui lancent des bouchons d'anus, des martinets, le mec est déjà pas catalogué. Hein, DJ Sadik.
5: Là, ils en font des spéciales, justement, DJ avec des lasers.
4: Ouais, avec des DJ
5: Sadik. Quand tu tires les fesses, ça fait un laser.
4: Non, faut une boule à facettes, ça transforme comme ça, c'est dans les narines et tout, t'as l'impression d'avoir des carreaux, c'est bien, quoi.
2: Ou un petit string.
4: Ah, j'ai jamais mis ça, mais alors en panthère, éventuellement, quoi.
2: En
4: tu mets des strings, toi, Emma?
2: Quelquefois. Ouais,
4: quelquefois? Oui, d'accord, ouais.
2: Pour faire plaisir à l'homme que j'aime.
4: Ah, t'as déjà aimé dans la vie, Emma?
2: Non.
4: Non, mais sérieusement?
2: Non.
4: Non, jamais? T'as jamais été amoureuse?
2: Oh, si.
4: Si, déjà, quand même, d'accord. Donc,
2: quand même. Non.
4: D'accord, ok.
2: C'est beau l'amour.
4: Pardon?
2: C'est beau l'amour.
4: Ah, je ne sais pas à quoi trop. Ça ressemble à quoi l'amour?
2: Ça ressemble à quelque chose de merveilleux.
4: Ah, putain, si vous en avez, que vous en avez. Hein, Jackie, quoi?
2: Oui.
6: Est-ce que je peux. Elle sert un gros fantasme, Emma.
2: Oui.
6: Dans un hélicoptère.
2: Ah oui, je l'ai. je l'ai. Dans l'avion, dans l'hélicoptère.
4: C'est vrai?
2: Oui.
4: T'aimerais ça, faire ça dans l'hélicoptère?
2: Ouais.
4: C'est vrai?
2: J'ai déjà fait ce fantasme, mais je le fais souvent, et avec les portes du RTL noir, tout en noir.
4: Sans déconner. T'entends ça, Jackie?
2: Ouais.
4: On l'a, l'hélico, là? On doit l'avoir, d'hélicoptère en plus. Non, on l'a pas?
5: Ah,
2: hélicoptère.
4: Hélicoptère? Attention, le fantasme va se réaliser. On y va?
2: Ouais.
4: Attention, on y va. Jackie, t'es prêt?
6: Ouais.
4: Elle va jouer dans l'hélico. T'es prête, Emma?
2: Ouais.
4: 1, 2, 3, vas-y. Avec Jackie, tu dis Jackie. Hein. Tu dis
2: Jackie. Jackie.
4: Elle décolle.
2: Allez.
4: Et voilà, elle est partie. Hop là.
2: Et ouais.
4: Et ben voilà.
2: C'était pas mal, mais il a pas trop participé.
4: Jackie. On se refait 17 petites secondes de jouissance. Ça dure 17 secondes, le bruit de l'hélico, on s'en fait. Okay. Allez.
6: Ah oui, vas-y, Emma.
2: Prends-moi.
6: Ouais, vas-y, Emma.
2: Ah,
6: oh,
2: Jackie.
6: Ah oui, Emma.
2: Plus fort.
6: Ah oui, Emma.
2: Plus fort.
6: Oui, vas-y, Emma. C'est bon.
2: Oui,
6: vas-y.
2: Plus vite. Oh, c'est bon.
4: On va s'en faire une dernière, hein. On fera un dernier coup d'hélico. Mais alors là, cette fois-ci, je pense que là, avec l'interprétation, avec ce que nous fait Jackie, je pense que là, petite musique comme ça, hein. Vas-y. Vas-y, Jackie.
2: Oh, Jackie.
6: Ah oui, vas-y.
2: Prends-moi fort. Ah oui.
6: Fort.
2: Ah, c'est bon.
6: Ah, t'arrêtes pas, vas-y.
2: Continue, oui, t'arrêtes pas.
6: Ah, vas-y.
2: Plus fort.
6: T'arrêtes pas, j'ai
4: qu'est-ce que t'as dit, Jackie?
6: Tu vas exploser.
4: Bon, bah alors attends, garde pour l'instant ton produit à reproduire, dont ton zizi. N'explose pas tout sur l'antenne, parce que sinon ça va éclabousser les 2-3 qui sont devant la radio. Hein. En tout cas, Jackie, qu'est-ce que tu vas répondre? Je te dis, sincèrement, c'est de la part de Zizi, hein, forcément, 19 ans, département 75. Il est bien évident, avec ce genre de comportement que tu as eu sur l'antenne, Emma, très excitant au passage. Emma dit, Emma, tu n'es qu'une grosse pétasse.
2: Ah non, je ne le suis pas.
4: T'entends Jazzy, voilà, réponds à Jazzy qui est sur Minitel.
2: Ah non, écoute, franchement, je ne suis pas, parce qu'on faut bien délirer dans la vie.
4: Voilà.
2: Si on fait que ça voilà. En antenne, c'est pas que en antenne, je suis pas comme ça.
4: Une pétasse, c'est une idiote, une fille conne. Tu es fidèle dans l'amour ou tu trompes facilement?
2: Oui, je suis fidèle.
4: D'accord, très bien.
2: Il faut être fidèle.
4: Voilà, exactement.
6: Et ce n'est pas parce qu'elle a téléphoné qu'une fois le soir que c'est une pétasse.
2: Exactement.
3: Et oh là là là là, mais
2: oui,
3: tu
2: merci,
3: as...
2: bravo, mais
3: c'est
2: merci.
3: Dingue, t'es toujours sur le coup. Hein. Je pense que là, pour Jackie, quand même...
2: Mais les filles ne sont pas toutes des salopes.
3: Ah, Jackie, vas-y, joue. Jackie.
6: Oui.
3: Tu vas jouer tout seul dans l'hélico. Vas-y, vas-y.
6: Ah, vas-y, oui. C'est bon. Oh, coquine. Oh, oui. Oh, oui, vas-y. Oh, ça vient. Oh, là, là, là. Oh, oui. Oh, ça vient.
3: Bien joué, Jackie, bravo. Ben dis donc, il y a déjà, il y a deux filles sur Minitel qui se disent putain, mais celui-là c'est un gros porc, un gros cochon, il doit mettre le sexe, ce cochon.
2: Ah, mais ça se voit,
3: c'est qui doit se branler devant son poste de télé, nous dit-on. Hein?
6: Pas du tout.
3: Hein, Jackie?
2: Non,
3: comme le mec qui se branle, vous connaissez ça? Bah oui.
7: Encore.
3: Ah, ouais, bah ouais, mais bon, là j'en ai
7: balancé c'est des nouveaux.
3: Bon, c'est vrai, Emma la connaît pas, c'est un mec qui se branle devant le film de Canal, qui se branle devant le poste, il éjacule sur le poste et à ce moment-là, il se lève et puis il va chercher une bière et il la boit puis il dit après l'amour, champagne. Le gros beauf. Hein,
2: il
3: y en a deux trois qui il y en a deux trois qui se seront reconnus, hein. J'appelle sur Anne justement à propos de pour savoir qui ressemble à cette personne-là. J'habite dans la banlieue parisienne, il manque une dent.
8: Bah,
3: oui, bon, bah.
6: Alors, elle, il n'y a pas de problème, tu te demandes à la radio.
2: Ah, bon. Mais alors, attends, tu as peut-être fidèle à Apolline.
6: Ah oui, c'est vrai.
9: Oh, il y avait complètement. Ah putain, j'avais complètement oublié que j'étais fidèle à Apolline. Oh là là, où avais-je la tête, mon Dieu, mais je m'excuse, dis donc, Jackie.
6: Non, mais on peut très bien se téléphoner sans avoir.
3: Alors là, je vais te dire, Apo, je connaissais un petit peu Apo, ce qui est normal, elle sera, à mon avis, elle va être jalouse avec un mec comme toi, c'est le genre de mec qu'on n'a pas envie de partager.
2: Hein. Exactement.
6: Sûrement, hein.
3: Bah, sûrement quand même, à 29 ans, grand gaillard comme t'es. Hein?
7: 1m52.
3: Hein? Comment tu mesures, Jackie? Rappelle-le nous.
6: 1m52.
3: Ouais, quand même.
6: Blanc.
3: Bon, très bien.
6: Yeux verts.
3: D'accord. Ah, très bien. Et ben, le petit lutin, il va pas bouger? Hein? Oui. Ah, il va partir en vacances avec Apo, le petit lutin?
2: Jackie, tu nous enverras une photo quand même.
6: Ouais, ouais.
3: Ben, quand est-ce que tu nous envoies cette putain de photo?
6: Eh ben, j'envoie dès demain, allez.
3: Ouais, c'est ça, mais là. Vous arrêtez pas de dire ça. On attend aussi la photo.
6: Moi, je suis pas les autres. Comme je suis amoureux de quelqu'un, je le fais.
3: D'accord, bah ça nous fait bien plaisir. Surtout si c'est Apo qui te le demande. Emma, à très bientôt.
2: Oui, à bientôt.
3: Ah, très vite, hein, bientôt.
2: Mais je te reverrai bientôt,
6: Emma.
3: D'accord, ok, pas de problème.
6: Tout bon bonheur possible, je t'embrasse très fort.
3: Très bien, Emma, je t'embrasse, à bientôt.
2: Oui.
3: Guillaume, ça va?
10: Très bien, oui.
3: Bien, très bien. Guillaume, tu picoles un peu?
10: Pas du tout, non.
3: D'accord, bon, parce que non, bah, c'était pas suite à ce qu'on était en train de dire là, à l'instant avec Apo. On aura d'ailleurs Stéphane l'alcoolo, hein, notre ami Stéphane qui devrait venir, bon, à mon avis, dans un sale état. Donc, public s'abstenir pour ceux qui veulent pas retomber dans l'alcool. S'il y a des gens alcooliques qui voudraient surtout pas retomber là-dedans, surtout qui n'écoutent pas notre ami Stéphane, parce que ça va leur donner envie de retomber à boire. Guillaume.
10: Oui.
3: Il y a notre ami Fildar qui voulait toucher un petit mot par rapport à l'alcool. Et ensuite, Guillaume, on va discuter ensemble.
11: Bah, pas surtout par rapport à l'alcool, surtout par rapport à Pauline et... Et un petit appel que Manu avait lancé en fait jeudi soir, genre en lui disant si vous vouliez être le chevalier servant d'Apolline, envoyez une lettre avec une photo.
3: T'avais suivi ça, Guillaume, l'histoire, non?
10: Mais pas du tout.
3: Pas du tout. Bon, en tout cas, Manu t'avais lancé une annonce.
2: Ouais, je sais pas.
3: Moi non plus. Non, mais bon, c'est peut-être notre ami Fildar qui boit un petit peu dans l'équipe.
11: Ouais, non, mais c'est le mec qui écrit, c'est Jean-Luc.
3: Ah, en sucette, toi?
11: Non, ah, c'est possible. Donc, hein. On a reçu un courrier de Jean-Luc qui dit Manu a lancé un appel dans l'émission de jeudi soir pour te chercher un don.
3: Ah, bon, ouais, je vois de loin l'écriture du com. À mon avis, il se fait les histoires tout seul, lui. Hein.
11: Alors, c'est qui celui-là?
3: C'est Jean-Luc.
11: Attention.
3: C'est Jean-Luc de La Haye et les Roses.
11: Guillaume.
3: Oui. Waouh! C'est blaireau. Plus rapide que l'éclair.
11: Donc,
3: quel âge il a, ce monsieur?
11: Oh, il doit avoir facile la quarantaine.
3: Oh, putain, mais il est
11: 45 ans, il a.
3: Ah, bah, il est aussi pire que notre ami Christian de la Selle Saint-Cloud, hein.
2: Voilà.
3: On a retrouvé. Comme on s'est débarrassé de notre ami Christian qui est vraiment... Alors lui, il est pas mal, hein.
11: Guillaume,
3: Apolline va te décrire le nouvel homme qui a apparemment répondu à l'annonce de notre ami Manu.
2: Alors c'est un peu Yul Brynner avec 15
3: kilos. Ah, combien Yul Brynner?
2: Avec
3: Yair Carlos ou avec Guy... Ouais, tu veux dire...
2: Bah non, mais bon, il est chaud, machin, et puis il a une espèce de couronne de laurier sur la tête. Des lunettes de soleil, et il est charmant, il faut le dire.
3: Non, il a une belle écriture en plus, hein.
11: Jean-Luc est au RMI et surendetté, donc tu pourras l'entretenir. Toi, tu iras au boulot et puis comme ça, tu pourras t'occuper de lui. Tu pourras même le promener en laisse ou en barésille.
3: Tu penses bien sûr.
11: Bah, l'auto, excité comme une puce.
2: Et puis,
11: si tu veux que je fasse le Mac pour toi. Enfin voilà, donc il t'embrasse et puis tu peux l'appeler, il y a son numéro. Hein.
9: Non,
3: on va l'appeler, il y a le numéro.
11: Je vais le chercher. Le
3: bon, là très bien, on va aller chercher le numéro de téléphone. Guillaume, oui. Nous allons dialoguer ensemble, donc on va appeler notre ami Stéphane l'alcoolo, on va appeler notre ami également comment il s'appelle, Jean-Luc. Hein, et puis nous aurons également ce fameux test on a besoin de filles au 0803085000. Pourriez-vous survivre sur une île déserte? Tiens Guillaume, avant qu'on parle de ton sujet, est-ce que tu pourrais vivre seul sur une île déserte? Attention le micro. Est-ce
7: que je crois,
3: oui. Ouais.
7: Ah ouais, sans aucun problème. Ouais. Un loup solitaire.
3: C'est vrai?
7: Ah ouais.
3: Et qu'est-ce que t'emmènerais sur une île déserte?
7: Sur une île déserte, le test la boîte d'allumettes. Hein.
3: Alors le seul livre que tu emporterais avec toi, ça serait quoi? J'imagine une bible, un truc correct.
7: Ah pas du tout, non.
3: Hein, non. Hein?
7: Là, j'ai pas idée par contre.
3: D'accord, donc... un disque.
7: Un Pink Floyd.
3: Ouais. Lequel?
7: Je dirais le dernier, le concert.
3: Ah, le dernier, carrément. Ah, ouais, d'accord. Guillaume, qu'est-ce qui t'amène?
7: Ce qui m'amène, c'est que souvent il y a des auditeurs qui disent avoir rencontré des charmantes dames qui louent leur service.
3: Mm-hmm.
7: Et plusieurs fois, la question se posait de savoir si des mecs faisaient pareil.
3: Oui,
7: et
3: j'ai demandé d'ailleurs s'il y avait des hommes, on appelle ça des. Comment on appelle ça? Pas des prostituées?
7: Moi, je m'appelle comme ça. Enfin,
3: non, mais d'accord, non, mais c'est pour savoir. Donc c'est le nom qui est utilisé pour les deux sexes, hommes et femmes.
7: Ah, oui.
3: Non, mais dans votre milieu à vous, on dit, vous êtes, tu te dis être prostituée.
7: Moi oui, ça me dérange pas.
3: Non, mais je sais bien, mais que ça te dérange pas, c'est une chose, mais est-ce que c'est véritablement qui est employé dans le métier, le mot?
7: Ah non, moi je suis pas du tout employé dans le métier, je fréquente pas le milieu du tout.
3: Ah d'accord, ok.
7: C'est en parallèle, d'accord. Je travaille sur Minitel.
3: Ah, tu es une sorte de gigolo, non c'est pas un gigolo.
7: Non, gigolo. Non,

0: plusieurs Minitel. Je racole sur les Minitel.
1: Ouais.
0: On se met d'accord. Et ouais. Si la personne veut bien, bon, on se rend compte le plus souvent que c'est elle ou l'hôtel.
1: En règle générale, c'est des femmes, des hommes?
0: Il y a quand même beaucoup d'hommes. Il y a quelques femmes qui sont intéressées, mais qui ont très peur parce que je ne reçois pas.
1: Tu es bi?
0: Oui.
1: D'accord, ok, très bien. Tu fais des plans partout ou des plans échangistes?
0: J'ai déjà encore eu l'occasion, mais pourquoi pas?
1: Non, dans l'esprit, un mec aimerait voir baiser sa femme par un mec, un inconnu, genre ça pourrait être toi, est-ce que ça accepterait ce genre de truc?
0: Ah, tout à fait. Oui.
1: Parce que c'est assez courant, c'est monnaie courante. Justement, quand on parle des hommes qui se prostituent, ou en tout cas qui sont aux alentours de Place Dauphine ou Avenue Foch, ou un petit peu partout dans le Bois de Boulogne, et j'imagine dans d'autres régions, dans d'autres endroits dans Paris, ce sont des gens qui en temps normal ont un boulot dans la journée, et ça se voit dans leur vestimentaire et qui prêtent leur service pour aller baiser la femme du mec qui est dans la bagnole ou pour faire un truc à trois ou alors parce qu'ils ont besoin de partenaires pour faire une touze ou des choses comme celle-ci. T'es au courant de ça, Guillaume?
0: Oui, je suis au courant.
1: Vous aussi, vous êtes au courant.
0: Une proposition de ce sens-là.
1: Ah d'accord, mais bon, si demain on te proposait ce genre de truc, tu dirais pas non?
0: Ah, je dis pas non.
1: Alors pourquoi tu justement si tu dis pas non et vu la difficulté que tu risques de rencontrer pour avoir ce genre de proposition, pourquoi tu irais pas directement, je dis entre guillemets, hein, sans faire le racoleur, mais sur le terrain pour avoir justement ce genre de proposition?
0: Parce que je dirais, je suis assez cher. Et sur le terrain...
1: C'est combien cher? Ça coûte combien?
0: À le strict minimum, je dirais quelques câlins, c'est 400 balles, quoi.
1: Ah ouais, ouais.
0: Jusqu'à 1500 balles, sans problème.
1: Ah oui, d'accord, ok. Et tu penses que les hommes, je n'y connais rien, mais les hommes qui sont porte Dauphine et compagnie, ça coûte...
0: Non, ben, je dirais, c'est dans les 200 balles, ils font la totale pour 200 balles, vite fait, un quart d'heure quelque part.
1: Ah bah, si on a un auditeur ou une auditrice qui serait dans Paname, pas loin de Porte Dauphine, ou qui serait pas loin de l'avenue Foch... La nuoche. Bah, si vous aviez un portable, essayez d'aller dans le coin, vous vous renseignez, vous nous donnez les tarifs des hommes qui prêtent leur zizi pour quelques minutes, pour savoir simplement les tarifs, hein, sans pour ça aller racoler, et juste par curiosité, parce que c'est quand même en bas de chez nous, sur le trottoir, ça a l'air d'être assez public, donc autant qu'on soit au courant de ce qu'on croise tous les soirs en sortant de la radio, hein, hein, mon petit Guillaume?
0: Oui.
1: Ça fait combien de temps que tu pratiques, que tu vas comme ça racoler sur
0: un
1: le...
0: Un peu plus
1: de
0: 3 ans et demi.
1: Ouais, et comment t'en es venu l'idée?
0: Bah, tout à fait par hasard. Je dirais c'est un petit fantasme que j'avais depuis pas mal de temps. Je m'étais dit que je serais jamais capable de le faire.
1: Mais un fantasme qui était d'aller racoler comme ça un inconnu sur
0: un Minitel.
1: Ouais, d'accord.
0: Il y a un mec le 31 décembre, il y a un peu plus de 3 ans, il cherchait quelqu'un.
1: Et les mecs qui étaient seuls à Nouvel An, qui s'emmerdaient, toi aussi, et puis voilà.
0: Et puis voilà.
1: Et vous avez fini le Nouvel An ensemble?
0: Et on a fini le Nouvel An ensemble.
1: Vous avez bu le champagne, il a fumé la bougie.
0: Oui.
1: Et t'as trouvé ça sympathique?
0: Non, c'est vrai, c'est très sympa. Puis on rencontre des gens très bien.
1: Oui, justement, mais j'avais poser cette question justement inverse, est-ce que t'as pas peur de tomber sur des gens un petit peu chelous?
0: Bah, vu ce que je demande, non, et puis je dirais, je suis quelqu'un qui prend beaucoup de précautions, c'est-à-dire que je téléphone avant.
1: Ouais. Ah oui, d'accord, ouais, parce que non, tu converses par Minitel, et puis quand tu vois que il se passe quelque chose et que vous avez le même centre d'intérêt au niveau du cul, vous faites un échange de numéro de téléphone, voilà. En général, tu demandes le numéro et tu rappelles, ou c'est toi qui le donnes le
0: tien? Je demande le numéro, mais maintenant, je dirais, je me suis équipé et d'accord. Je donne un numéro.
1: D'accord, ok, et donc là, après, t'entends la voix, tu vois effectivement si le mec ou la nana tiennent la route. Ça t'est arrivé justement de laisser tomber suite à ça après?
0: Ouais,
1: pourquoi? Parce que tu sentais que c'était pervers.
0: Je le sentais pas, comme dirait les gens, j'ai une personne chez qui j'avais été, je le sentais pas, je lui dis oh, ciao, on se casse.
1: Ouais, tu sentais quoi en lui? C'était quoi l'exemple? C'était,
0: le mec avait déjà bien bu.
1: Ouais, il te demandait un truc relativement classique, et puis tu sentais que arrivé sur place, ça allait se passer autrement?
0: Ouais, c'est que le mec, il avait déliré, quoi.
1: Ouais, là, je fais un petit peu du voyeurisme et un petit peu du truc très racoleur, là, tout est possible, mais qu'est-ce que ce mec-là de souvenir t'avait demandé? Et qu'est-ce qu'il a fini au Minitel et comment ça s'est terminé au téléphone?
0: Ah ben, Minitel téléphone, c'était massage intégral, sensuel, buccal.
1: Et ça le branche?
0: Ça le branchait, ouais.
1: Ouais, d'accord. Et une fois que tu l'as eu au téléphone?
0: Je l'ai eu au téléphone, ça passait bien aussi. J'ai pointé chez lui, ça allait plus du tout, quoi.
1: Ah ouais, d'accord. Et là, chez lui, c'était quoi?
0: Ah bah chez lui, c'était le mec qui tenait même plus debout parce qu'il avait trop bu, qui puait.
1: Mais il avait bu entre le moment où t'es arrivé.
0: À mon avis, ouais.
1: Il voulait être bourré pour faire des trucs un petit peu plus vicelards.
0: Ouais, pour pouvoir se lâcher.
1: Ouais, ou peut-être qu'il attendait justement, profiter qu'il était un petit peu bu, et son fantasme c'était peut-être de se faire dominer et de se faire traiter de n'importe quoi et
0: d'être... Bah, apparemment non, c'était uniquement des câlins, quoi.
1: D'accord, ok, il est en manque d'affection.
0: Voilà. Hein,
1: donc tu lui as donné quoi, numéro d'SPA, machin, business dans ce genre?
0: Non, rien du tout.
1: Non, rien du tout.
0: J'ai donné mes remerciements, je me suis cassé.
1: Ah bien, donc tu perds du temps, là, du coup tu perds ta soirée ou...
0: Non, je perds pas ma soirée.
1: Tu retournes chez toi, tu te remets sur Minitel et tu recommences.
0: Ah oui, tout à fait.
1: D'accord.
0: Ça m'est déjà arrivé de me faire 3-4 mecs dans la soirée.
1: Ah oui, d'accord. Le pourcentage de réussite est de combien?
0: De lapin, je dirais 50% maintenant.
1: D'accord.
0: Et puis...
1: Et de canard?
0: Et de canard, des canards boiteux, je dirais, il y en a 20%.
1: D'accord.

0: très bien. Et tu comptes faire quoi plus tard? Ton truc, c'est quoi? C'est que tu sens que tu vas arrêter du jour au lendemain, que t'es sur le point d'arrêter là, ou que t'as encore, que tu t'éclates réellement, que t'as envie de découvrir encore plein de choses grâce à ça?
1: Je m'amuse beaucoup, c'est vrai, je m'amuse beaucoup. Ouais, par contre, c'est vrai aussi, c'est que les mecs, ils cherchent des gens de moins de 30 ans.
0: Ouais.
1: Donc là, forcément, ça fait déjà 3 ans que j'ai moins de 30 ans.
0: Ouais. Tu penses réellement qu'un mec qui cherche un mec moins de 30 ans, il a 31 ou 32 ou 33, le mec, il regarde la carte d'identité, il vérifie?
1: Non, il vérifie pas, mais ce qu'il veut au Minitel, c'est moins de 30 ans. Donc moi, je mets 29.
0: Oui, d'accord, tu mets 29 ans, oui, d'accord. Et pourquoi, à ton avis, ils veulent ça? Parce que passer 30 ans, c'est quoi?
1: C'est des vieux.
0: Hein?
1: C'est des vieux.
0: Ça fait vieux?
1: Ah ouais.
0: Mais
1: ouais.
0: Les mecs qui recherchent des mecs de moins de 30 ans, ils ont quel âge? Ils ont moins de 30 ans aussi ou ils en ont plus?
1: Ah, ça va de 18 ans.
0: Ah, ah carrément, il y a des mecs de 18 ans.
1: C'est pour son anniversaire.
0: Moi, je me suis toujours demandé, puisque des mecs bluffent et t'es le premier à le dire sur ton âge, ça se trouve, il y a des mecs qui se disent être des hommes et qui sont des femmes ou des femmes et qui sont des hommes, en fin de compte, pour simplement
1: attirer. Non, moi, j'ai la preuve. Il y a un moment où j'ai la preuve.
0: Oui, par téléphone, bien sûr, mais j'entends bien, mais sinon, tu peux peut-être perdre ton temps à discuter pendant des heures et des heures avec quelqu'un qui se fait passer pour un homme alors que c'est une nana.
1: Ah, peut-être, oui.
0: Non, ça t'est déjà arrivé, non, j'imagine.
1: Oui, mais j'ai des mecs aussi, ouais, qui ont, comme l'autre jour, c'était samedi soir, un mec, en fait, ce qu'il voulait, c'était qu'on discute ensemble au téléphone pour pouvoir soulager comme un grand, quoi.
0: Ouais, il voulait se branler, mais avec la voix de quelqu'un, quoi.
1: Voilà.
0: D'accord, ok. Et quand tu parlais de l'âge, donc, en majorité, qui va vers ces services et ces serveurs, c'est des hommes, en grande majorité?
1: En majorité, c'est des hommes, ouais.
0: Ouais, et pour les femmes, elles ont, tu disais que ça pouvait descendre jusqu'à 18 ans?
1: Ah non, les femmes, c'est la quarantaine.
0: À la quarantaine?
1: Ouais.
0: Et là, elles recherchent des jeunes hommes.
1: Elle recherche des jeunes hommes,
0: ouais,
1: qui font d'elles, qui vont les masser et voir plus, quoi.
0: Ah, d'accord, ok. Et ces serveurs sont légaux, bien sûr.
1: Bien sûr, tout à
0: fait.
1: Tu vas
0: sur les 36-15.
1: Par contre, faire ça, c'est strictement interdit, logiquement.
0: Qu'est-ce qui est interdit?
1: De vendre ses services sur un Minitel.
0: Ah oui, donc c'est fait d'une manière détournée, c'est-à-dire qu'à aucun moment, il y a des messages qui sont donnés, genre...
1: Il y a de l'argent qui est marqué.
0: Ah oui, d'accord, on parle pas d'argent.
1: On parle pas d'argent, enfin, on met des chiffres, on met 4.
0: Ah oui. Oh, d'accord, ok. Ou alors après on s'échange les numéros de téléphone et après on commence à parler d'argent au téléphone, quoi.
1: Non, j'en parle avant, moi.
0: T'en parles avant, d'accord.
1: Pour moi, c'est clair, parce que sinon j'aurais 50 personnes à appeler tous les soirs.
0: Ouais, d'accord, ok, très bien. T'as fait des bonnes rencontres, des trucs intéressants?
1: Ah ouais, j'ai fait des trucs intéressants, des trucs amusants.
0: Quoi comme amusant?
1: Bah, je dirais, plus amusant, c'était mon premier client qui, lui, n'avait jamais eu affaire à quelqu'un comme moi, donc je me suis pointé chez lui, il m'a dit, bah écoute, c'est toi le pro, tu te démerdes.
0: Mais le mec, il connaissait vraiment rien ou il voulait simplement se laisser faire?
1: Ah non, pas du tout, il avait jamais fait, enfin, il avait déjà rencontré des mecs, mais il avait jamais eu les services de quelqu'un qui payait.
0: D'accord, donc il savait pas trop comment s'y prendre, lui payer, et ensuite il voulait qu'on s'occupe de lui, quoi.
1: Voilà.
0: D'accord, quoi.
1: Et moi, je sais pas trop comment m'y prendre non plus, quoi.
0: Donc là, ça faisait vraiment le prostitué, parce que là, c'est un peu comme la pute qui allonge le mec et qui commence à lui faire ce qu'elle est censée faire, quoi.
1: Ah ben, des fois, c'est comme ça.
0: D'accord.
1: Des fois, le mec, il me dit, tu rentres chez moi, tu te fous à poil, et puis.
0: Ça dure combien de temps dans ces cas-là? Le temps de l'action, et puis après, c'est terminé?
1: Non, généralement, quand même, on boit un verre au début.
0: D'accord.
1: Je dirais, en gros, je consacre une heure et demie
0: d'accord.
1: à mes clients, quoi.
0: Ouais, une heure et demie à tes clients.
1: Ouais.
0: D'accord.
1: En temps, c'est plus cher.
0: D'accord. Et ça t'est arrivé de passer des nuits complètes chez quelqu'un?
1: Oui, bien sûr.
0: Ouais. Homme ou femme?
1: Homme. Je n'ai que des hommes.
0: Pardon. Comme t'as l'air d'être bi, t'es plus attiré par les mecs que par les filles?
1: Les deux, ça me
0: fait. Les deux, vraiment, bien. Ouais. Mais tu prends plus de plaisir.
1: Je suis plus exigeant avec une fille qu'avec un mec.
0: Tu es?
1: Plus exigeant au niveau du physique, du look, etc.
0: D'accord, enfin, ouais.
1: Pour le plaisir, je dirais.
0: D'accord, ouais. D'accord, ok. Donc, tu veux vraiment le côté aussi un petit peu raffiné d'une nana, chose que tu recherches moins chez un mec, quoi.
1: Ah, tout à fait.
0: Chez le mec, c'est plutôt la queue, le sexe pur.
1: Ouais, ouais.
0: Donc, tu dis que t'as fait des plutôt bonnes rencontres et tu as eu l'expérience de deux ou trois rencontres un petit peu plus délicates.
1: Bah, des gens importants, de rencontres délicates, non, ça a été.
0: De gens importants, enfin, sans citer des noms, mais dans le milieu, tu veux dire des gens connus médiatiques.
1: Médiatique, ouais.
0: Ah ouais, carrément. Et qui se baladent sur le Minitel?
1: Oui.
0: Ah bon?
1: Quand ils sont en déplacement, quand ils sont pas sur Paris, qui sont seuls.
0: Ouais.
1: Ils ont des. Enfin, ils louent des apparts à la journée et puis.
0: D'accord, ok. Et ces mecs-là n'ont pas peur. Il y a des gens qui balancent des noms sur le Minitel, genre Chirac, non, quand même pas, je
1: non,
0: pense
1: non,
0: pas,
1: non,
0: hein,
1: non,
0: quand même.
1: Non,
0: hein,
1: non.
0: Il n'y a pas le temps,
1: non,
0: ce
1: c'est
0: quand
1: pas
0: même.
1: À ce niveau-là quand même.
0: Non, mais j'entends bien, ouais. Quoi qu'il faut se méfier, il y en a de partout, hein. Puis il n'y a pas un mal de se faire du bien, hein. C'est que du sexe après tout, hein. Du moment que ça s'arrête là et qu'on ne parle pas d'argent, qu'il n'y a pas de mineurs, qu'il n'y a pas de tout ça, du sexe, c'est du sexe, hein. Je veux dire, c'est tout aussi racoleur que d'aller dans la rue directement, hein. Là, ça se fait sur Minitel, on est installé trop. On me demande si. Apolline, non?
1: Pauline, non, je ne sais
0: pas. Non, pas Pauline, hein, non. De toute façon, c'est quelqu'un de connu, hein, de très connu, hein.
1: Oui.
0: Dans le cinéma.
1: Mais pas de problème, quand elle veut, hein.
0: Ah, Elle dit pas non, elle a les yeux qui brillent. Tu sais, tu lui as parlé d'un petit peu de champagne tout à l'heure, maintenant de cul, machin, c'est vrai. Tu te verrais, toi, Pau, t'accepterais ou tu te prendrais d'un délire d'aller sur un répondeur ou un Minitel ou l'Internet, j'imagine ça doit exister aussi, de dialoguer comme ça.
2: Dialoguer, je pense.
0: Et puis d'aller jusqu'à
2: jusqu'au bout, non.
0: Ou de rencontrer quelqu'un.
2: Non, je pense pas, ça ne me change pas trop, quoi.
1: Et me payer pour assouvir tes fantasmes.
2: Non plus, Guillaume.
0: Quels sont tes fantasmes, Pau? C'est vrai, quoi. On en a... T'en as?
2: Bah oui, des fantasmes.
0: En dehors de l'ascenseur et.
2: Ouais, non.
0: La pauvre mongolfière que t'as sorti. Ah là, oui, c'est vrai qu'elle nous avait sorti un truc, Guillaume. Alors là, attention, faut mettre les gros moyens. Elle veut absolument baiser en mongolfière.
1: Moi, ça me dérange pas si elle met les moyens.
2: Ouais, bah là, oui, mais. Malheureusement, je suis un peu
0: fâché. Oui, mais là, elle veut faire ça absolument en partant du Kenya, donc c'est déjà un petit peu plus compliqué.
1: Ça te dérange pas?
0: Ça te dérange pas non plus?
1: Ah, moi non plus, hein.
0: D'accord, ok.
1: Elle paye le trajet aller-retour, l'hôtel, la mongolfière.
2: Guillaume, elle
0: s'en fait son petit chignon, elle s'en fait belle, hein, pour le petit Guillaume.
2: Voilà,
0: comme
2: Guillaume, ouais.
0: Non, c'est vrai, Guillaume, tu l'as déjà vu en plus à Pau?
1: Ah non, j'ai jamais vu.
0: Attirant.
1: Elle m'enverra une photo.
0: Elle est magnifique, bien sûr, avec ça à faire.
2: Ouais.
0: Elle va faire des photos matons, puis envoyer tout ça, Guillaume. Hein. Donc voilà. Alors il y a des gens sur Minitel qui disent Max, t'as l'air bien attiré par ce genre de truc. Tu poses beaucoup de questions. Donc je trouve ça intrigant et intéressant. Moi, tous ces trucs, tout ce qui touche le sexe, un petit peu comme on a eu plusieurs fois des sadomaso qui ont parlé ou de la prostitution, des gens qui aimaient les partouzes, qui aimaient le sexe et tout ça. Bon, ça reste que du sexe, comme je le disais tout à l'heure. À partir du moment que ça, on touche pas, qu'on n'oblige pas une personne à faire quoi que ce soit, et que ce sont des personnes majeures. Hein, après tout, hein, Guillaume.
1: Attends, chaque... on les touche consentant, il n'y a pas de problème.
0: Exactement, chacun ses fantasmes. Hein.
1: Ouais, mon fantasme, c'est de toucher des ronds au départ. Chacun son truc.
0: Hein. Oui, non, mais complètement. C'est de l'argent facile et avec du plaisir normalement, quoi. Donc on peut y lier les deux. Donc ça peut être intéressant si on est intéressé par ça, quoi. Hein?
1: Ah, tout à fait. Voilà. Ça m'intéresse beaucoup. Hein.
0: Ouais, et puis c'est pas parce que Max me dit sur Minitel que Max finit par X comme sexe que ça veut dire que forcément j'aime le sexe. Bien sûr que j'aime ça. Moi, j'aime tripoter, j'aime toucher, bien sûr. Hein, Guillaume, qui n'aime pas ça. Hein?
1: Et toi, Max, tu marcherais?
0: Très honnêtement, non. Non. Franchement, non. Ça m'arrivait de faire de con en écoutant des radios qui passaient des petites annonces il y a une bonne dizaine d'années où j'appelais les mecs et je leur faisais croire j'étais intéressé par l'annonce et je leur montais des gros bateaux. Donc c'était plutôt le côté délire. C'était avec, c'était dans quoi? C'était sur FG à l'époque, ça s'appelait David Desaza. C'était Lune de Fiel, c'était le mardi ou le samedi soir. Mais sinon, non. J'ai jamais, franchement, j'ai jamais été attiré. Je suis tellement, j'ai tellement vu d'émissions à la télé et je connais aussi des gens qui, pour gagner leur vie ou des auditrices qui m'ont appelé m'expliquant comment ça fonctionnait sur le Minitel, que j'aurais toujours peur en allant sur un serveur qu'il y a des professionnels de l'autre côté qui seraient prêts à faire quoi n'importe quoi pour faire dépenser de l'argent et pour ne jamais aboutir à un numéro de téléphone, rappeler, rencontrer des gens. Hein, Guillaume, ça doit exister, ça, tu le sais.
1: Oui, ça existe.
0: Et j'ai tellement peur de, c'est pas que sinon je serais tenté, mais vraiment peur de, vraiment de foutre de l'argent par les fenêtres et d'aller dépenser 300 ou 400 balles de factures en une soirée en n'ayant rien au bout, quoi.
1: Ah ben moi il y a quelque chose au bout mais ça coûte aussi.
0: Oui non mais d'accord mais il faut tomber sur toi mais tu reconnais qu'il doit y avoir beaucoup de gens qui bluffent et puis tu sais jamais si tu discutes avec un homme ou une femme, si c'est vraiment une femme, si nanana, comment elle est physiquement, pour moi ça c'est hyper important. Déjà je suis pas tiré par les mecs, ça serait que des nanas. Minitel, on n'entend pas le son de la voix, donc il serait très vite important au bout d'un certain nombre de minutes de conversation sur Minitel que je puisse continuer cette conversation par téléphone pour sentir la personne. Je me vois pas dialoguer pendant. Combien de temps tu te donnes à dialoguer avant de faire un échange de numéros?
1: Ah, moi, je dirais, c'est 10 minutes. Hein.
0: 10 minutes. Passer 10 minutes, c'est le mec qui state, tu lâches l'affaire.
1: Ah oui, tout à fait. Ouais. C'est clair. Et à un moment, je lui dis que je demande une participation. Le mec, il me dit OK. Il me dit pas OK. S'il dit OK, on va plus loin.
0: D'accord. Tu te balades également sur l'Internet?
1: Non, pas encore équipé.
0: Ah, d'accord. Mais sinon, tu le ferais. Parce que là, tu vas faire des rencontres de fou, là.
1: Ouais.
0: Ah, là, ça va être carrément démentiel. Hein.
1: Je crois, ouais. Mais justement, faut aussi faire gaffe à soi, quoi.
0: Ça te fait rien, 300 ou 400 francs, c'est pas grand chose, mais qui nous dit que tu as bien, que tu es bien un animateur radio et pas un acteur. Ah oui, ça c'est la question qu'on peut se poser, effectivement, mon cher, attends que je vais dire le nom. Choumoun. Voilà, Choukoumoun. Ah, Choukoumoun. Ah oui, Choukoumoun. Voilà, et salut Max, je cherche à, quoi? À, et Alizé. Ah oui, d'accord, donc il oublie des mots parce que c'est pas facile. En plus, entre la dactylo et les fautes, alors je cherche à réaliser mon fantasme. Faire une rencontre avec une femme de 40 ans, comment faire? Alors, il a 25 ans, comment faire, Guillaume? Sans donner d'adresse, ni de... Il y a une formule, il y a un truc?
1: Ah bah c'est effectivement qu'il y a noté sur Minitel, 25 ans, ça va être possible avec une femme de 40 ans. Et savoir après ça, s'il veut effectivement uniquement rencontrer une femme gratuitement et à long terme, ou uniquement pour tirer un coup un soir, et s'il veut payer ou pas.
0: D'accord. Est-ce que il y a des gens que tu aimerais rencontrer, justement, des tranches d'âge que tu n'as pas eu l'occasion de rencontrer, genre des femmes de 40 ans, par exemple?
1: Non, moi je dirais c'est les femmes 35-40 que je rencontre quand même. Plus non.
0: Plus tu veux pas?
1: Bah plus non, j'ai jamais eu l'occasion.
0: Non, mais tu voudrais une femme de 50, une femme de 55 ans qui accepterait, tu le ferais?
1: Bah ça me dérange pas, j'ai déjà fait avec des mecs de 70 ans.
0: Donc... Oh là là, non, sans déconner, t'as vu ça? Avec des mecs de 70 ans?
1: Tout à fait, ouais. Ils sont mariés, ils ont des enfants, des petits-enfants.
0: Non mais d'accord, mais là, y a, franchement, y a plaisir pour toi que d'affronter un zizi tout fripé de 70 balais?
1: Ah, ça me dérange pas du tout.
0: C'est vrai, ça t'a aucun, vraiment?
1: Ah non, aucun. Puis je dirais sur l'heure et demie que je leur consacre, il y a une heure de discussion parce qu'ils ont besoin de raconter leur vie.
0: Non, enfin
1: et
0: même.
1: Une demi-heure de baisse, quoi.
0: Et pendant l'heure où tu parles avec cette personne de 70 balais, tu te dis pas, dire ce mec-là, il va me sucer ou je vais le sucer, il va me pénétrer ou je vais le pénétrer, ça
1: ah
0: te
1: non,
0: fait...
1: non, pas du tout.
0: Vraiment.
1: Non, ça me dirait, enfin, ça me passe même pas par l'esprit.
0: C'est dingue, ça.
1: Après ça, je laisse passer le feeling et je fais de mon mieux pour qu'il y ait un mal.
0: Alors là, franchement, je te suis pas, là, hein. Là, j'ai du mal, hein.
1: Non, ça me dérange pas.
0: Ah là là, et on dit Max, alors là, bravo, 16 ans, bravo, ça promet. Il dit après, ça tombe en morceaux. Alors là, je ne sais pas comment ça se passe après l'acte sexuel. On a essayé de te retenir après l'acte, de vouloir rester quand tu devais partir, ça t'est déjà arrivé?
1: Non, jamais. Par contre, les mecs qui tombent amoureux, c'est la galère, quoi.
0: Ah ouais, il y en a, et après, ils te quoi, ils
1: ont... Ah bah, ils veulent me voir tous les jours. On m'a proposé des fortunes, hein. On m'a proposé de m'entretenir. On m'a proposé des salaires de 20 000 balles par mois uniquement pour venir tous les soirs.
0: Ah oui, carrément. Mmh. Et là, tu refuses?
1: Ah oui, je refuse. Non, moi, je dirais boulot, les mecs, ils tombent pas amoureux, quoi.
0: Ouais, d'accord, ok. Donc, pour toi, c'est un boulot. Mais pourtant, tu fais un autre boulot à côté, donc c'est pas un boulot, c'est un passe-temps, c'est du gain de fric facile.
1: C'est un passe-temps, mais je dirais, je veux pas m'attacher aux gens.
0: D'accord, c'est de l'argent facile.
1: Ouais.
0: Mais ça, c'est ton code de déontologie perso, c'est-à-dire, voilà, ça, tu veux, même si demain, inversement, quelqu'un te plaît et qu'il te proposerait, tu refuserais.
1: Je refuserais de le faire payer.
0: D'accord, parce que pour le moment... Ah d'accord,
1: mais... Je rencontre des gens qui ne payent pas. Hein. Mes rencontres perso, privées...
0: Ouais. Le but de tout ça, Guillaume, c'est quand même de rencontrer quelqu'un avec qui tu pourrais faire ta vie ou c'est vraiment dans le cadre d'un délire?
1: Ah non, c'est le cadre d'un délire. Hein.
0: D'accord, ok. Tu as quelqu'un...
1: Je ferai jamais ma vie avec ces gens-là.
0: T'as quelqu'un à côté en ce moment?
1: Non, personne en ce moment.
0: Et si demain t'es avec un mec ou une nana, tu laisses tout tomber?
1: Ben on en parlera.
0: Ouais. Et moi, à chaque fois je me pose la question, mais en tant que bi... C'est par période qu'on a envie de vivre avec une nana et après un mec donc est-ce que ça en étant bi, question je crois que j'ai jamais posé, ça vous pose pas des problèmes de savoir comment vous allez finir votre vie, à savoir si vous allez la finir avec un mec ou une nana?
1: Ah ben moi ça me pose pas de problème parce que pour moi je t'ai dit je suis un vieux loup solitaire, je la finirai tout seul.
0: D'accord, donc tu veux pas d'enfants, tu veux pas de famille, tu veux pas de tout ça?
1: Ah non, pas de tout
0: parce
1: ça.
0: Parce que c'est vrai, je me demande la question pour les bi.
1: C'est moi.
0: J'ai déjà eu des témoignages de mecs qui sont bi qui disent effectivement il y a des périodes où ils sont avec des nanas et puis en étant depuis 2 ans avec une nana ou 6 mois, d'un coup ils rencontrent un mec dans la rue, ils ont une pulsion, puis ils veulent être avec un mec, donc on se demande, je me demande comment eux ils imaginent la fin de leur vie, est-ce qu'ils imaginent qu'à un moment donné ils sont plus d'attirance pour les mecs, ils pensent finir leur vie avec un mec, ou ils ont envie quand même d'avoir une famille avec des enfants, donc ils disent que de toute façon, quoi qu'il arrive, ils finiront leur vie avec une nana. C'est la question qu'on peut se poser, hein, Guy.
1: Oui, oui, non, mais...
0: Guillaume.
1: Non, mais moi, je dirais non, je veux rester seul, ça c'est clair.
0: Tu veux rester seul, très bien.
1: Je suis solitaire, donc c'est pour ça que ça dérange pas du tout.
0: Très bien. Et ça te dérange pas qu'on soit deux, là, pendant quelques minutes?
1: Non.
0: Parce qu'on sera pas trop de deux pour accueillir Stéphane. On va voir dans quel état il est, combien de temps ça prend.
3: Good morning.
0: Good morning, Stéphane.
3: Hello, everybody. Comment allez-vous?
0: Et vous, Stéphane, comment allez-vous? Stéphane.
3: Ça va.
0: Stéphane, je te présente Guillaume Stéphane.
1: Bonjour, Stéphane.
3: Salut, Guillaume.
0: Ouais.
3: Salut, ma poule. Comment va? Ça va?
1: Oui.
3: Avoir des relations sexuelles.
1: Oui, tu seras intéressé, Stéphane?
3: Avec la fille. Moi, j'aime les filles, j'aime pas les hommes.
0: Ah ouais, ça non, c'est clair.
1: Est-ce que t'as déjà essayé, Stéphane? T'as déjà essayé avec un homme?
3: Essayé avec un homme?
1: Oui.
3: Pourquoi faire avec un homme?
1: Non, mais je te demande, est-ce que t'as déjà essayé?
3: J'essaie avec une fille, d'accord, mais pas avec un homme.
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5: Bonsoir
4: Karen.
5: Bonsoir Max.
4: Comment vas-tu, saltimbanque?
5: Ça va, ben très bien.
4: Tu es content d'être avec nous ce soir, moins que rien?
5: Ben tout baigne.
4: Tout baigne, même pour les gens qui se plaignent.
5: Ouais, hein? Bien sûr, je me suis trompé, c'était pas dynamique, c'était disponible. Alors je répète la formule, disponible, énergie, plaisir.
4: Ah, d'accord.
5: Parce qu'il faut être disponible, parce qu'il faut savoir qu'est-ce qui va jouer en premier. Donc c'est ça la disponibilité.
4: Bah ouais.
5: J'avais dit dynamique, mais j'avais dit n'importe quoi. Parce
4: oh
5: que
4: bon,
5: je
4: tu sais,
5: mots,
4: voilà. Ça t'arrive souvent de dire n'importe quoi. Hein.
5: Mais c'est disponible, énergie, plaisir. Voilà, cette fois-ci, c'est pour devant.
4: T'as rarement dit des choses qui étaient intelligentes, hein. C'est très rare. Hein. Tu m'as dit tout baigne, même pour les gens qui se plaignent. Tu connais donc Ménélik?
5: Oui.
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5: Je connais ça.
4: Ah, bye, vas-y. Ouais. Vas-y, on va improviser tous les deux parce qu'on va faire des impro théâtre. Vas-y. Tu es la seule qui m'aille, je te le dis sans faille. Reste cool, Manu, sinon je te dirai bye bye.
5: Ah, je sais pas, pas chanter en rap.
4: Bon, je commence. T'es prêt?
5: Oui, d'accord.
4: Merde. Bon, c'est pas grave, on a pris au star. Où t'étais, Manu? Je t'ai cherché partout. T'étais pas au théâtre, t'étais même pas au cinéma. Je t'attendais pour pouvoir faire ces petites impros comme tous les samedis. Mon Dieu, mais où est-ce que t'étais? Super Manu, donc là normalement t'es censé me répondre en improvisant, Manu. Hein.
5: Non mais ouais, mais c'est pas chanter en rap. D'ailleurs j'aime pas ça.
4: Je te demande pas si t'aimes ou t'aimes pas. Je te demande de faire ce que je te dis.
5: Ah, excuse-moi.
4: Quel naze celui-là alors. Tu te crois où toi? Ici t'es chez moi, dans le Star System, alors avec moi, d'accord?
5: D'accord.
4: Non mais on croit rêver des fois. Attention.

0: J'étais parti à vous, on est au cinéma, et par contre maintenant je suis avec vous, je suis au Star System, bien sûr je suis là, je suis fidèle comme tous les soirs.
1: T'étais au cinéma, mais t'es parti voir quoi? Nous on y est allé et y avait personne dans la

0: terrestre. Et donc, les extraterrestres, j'ai trouvé que c'est nul, à part les deux inconnus qui jouaient très bien. Bernard Campan et Pascal Légitimus.
1: Yeah.
0: Et
1: dans l'impro, Manu.
0: Et
1: dans la salle.
0: Et
1: il n'y a que toi que j'aime.
0: Et Bourdon.
1: Ouais. Yes.
0: Yeah.
1: Ouh.
0: Yeah, yeah.
1: Ouh.
0: Bourdon, Campan, Légitimus.
1: Yes. Attention, c'est à moi. Toi qui nous écoutes ce soir, peut-être que tu vas t'amuser. Il faudra nous appeler au 03 800 25 000. Je bafouille, mais c'est pas grave. Je vais continuer avec mon petit Manu. On va partir dans une impro. Alors Manu, qu'est-ce qu'on fait ce soir? Des petites impros de théâtre qu'on attendait bien hier.
0: À motiver les gens à faire des impro avec moi. Je suis très fidèle.
1: Ça va, c'est bon, c'est bon, c'est bon, c'est bon, c'est bon, c'est bon. T'es à chier, t'es à chier.
0: Ouais, tu passeras.
1: Hey, t'es à chier quand même. Hey, reconnais-le quand même, tu peux le dire.
0: Ouais, bon, ça va.
1: Bah, dis-le.
0: C'est pas... Ouais, c'est à chier, voilà. Bah, ouais, chier.
1: Non, mais n'aie pas honte, n'aie pas honte de regarder les gens quand même quand tu le dis. Vas-y, retourne-toi, dis-le.
0: Chier, non. Putain.
1: Non, tu dis, tu te retournes, tu regardes les gens gentiment, Manu, en souriant, tu leur dis, je suis à chier.
0: Oh, les gens, je suis à chier.
1: Voilà, et au moins, il a de l'humour, c'est super. On va attaquer tout de suite les impros, Manu.
0: Ben oui, sans plus tarder qu'aussi que samedi, je vais aller voir Franck Dubosc.
1: D'accord. Alors, on t'en a préparé trois impros ce soir.
0: Ah.
1: Alors, la première est la suivante. J'ai taffé dessus. Hein. Tu es dans un... Alors, on rappelle quand même pour ceux qui ne connaissent pas très bien Manu, pour ceux qui connaissent malheureusement, vont entendre toujours la même sérénade et toujours les mêmes textes. Manu est un professionnel du théâtre et surtout spécialisé dans l'impro.
0: Oui.
1: Vous en allez avoir la démonstration tout de suite. Je vais donc lui imposer un thème, Manu.
0: Oui.
1: Tu es donc dans un restaurant.
0: D'accord.
1: Tu es seul à table, tu manges. Et malheureusement, la bouffe, alors que tu étais dans un grand restaurant où tout le monde t'avait dit qu'on mangerait bien, la bouffe est dégueulasse et tu appelles un serveur pour te plaindre. D'accord?
0: D'accord.
1: Écoutez. Manu rentre en scène.
0: Pardon. Ah, j'arrive, tout simplement. Oui. Pardon, qu'est-ce qu'on mange de bon?
1: Non, on recommence.
0: Ah.
1: C'est que t'es pas au restaurant, t'es à table, t'es déjà au restaurant.
0: Ah oui, d'accord. Tente,
1: tu viens de goûter ton plat, tu appelles un serveur pour te plaindre car c'est dégueulasse.
0: D'accord.
1: Alors que tu es dans un grand restaurant et que tu es très déçu. Donc on oublie, d'accord, t'as déjà commandé, t'as déjà l'assiette, tu viens de manger, tu viens te plaindre. Hein.
0: D'accord.
1: Ne fais pas plus Google que tu ne. Si je peux m'exprimer ainsi. Manu rentre en scène.
0: Berg, qu'est-ce que c'est ce plat? Ah mais c'est horrible. Mais c'est vraiment horrible. Qu'est-ce que c'est de bon? Ah mais c'est vraiment affreux. Ah, des endives au jambon. Mais vous savez très bien que j'aime pas les endives au jambon, surtout que cuisiner dans un bois de conserve, j'ai horreur des bois de conserve. Moi, je fais toujours des choses frais. Et c'est vraiment bon. Là, des bois de conserve, j'en ai horreur. Ça me rappelle petit. Bon, encore petit, ça va, parce qu'il faut les goûter. Mais en plus, vous faites être dégueulasse. Qu'est-ce que c'est ce restaurant? Je vais aller me plaindre au patron. Garçon, s'il vous plaît. Appelez-moi le patron. Ah oui. Ben, je vous dis tout simplement que votre employé, enfin, qu'est-ce qu'il cuisine là? Oui, ben d'accord, ben de toute façon vous dites à vos employés, aux cuisiniers, qu'ils fassent bien la bouffe, parce que sinon je rentre plus au restaurant et puis terminé, hein, puisque si c'est comme ça, ben je m'en vais, allez. Parce qu'il n'y a pas de choses à vous supporter, hein, parce que c'est dégueulasse, c'est vraiment affreux, et je suis pas content du tout. Moi qui viens manger rarement, tous les jours je mange ailleurs, ça se passe très bien, et tandis que là c'est horrible. Qu'est-ce que c'est ce restaurant? Ah, c'est un restaurant chinois. Vous appelez ça des restaurants chinois? Eh ben, punaise, bravo, hein. Eh ben, pour ça, ben, je vais voir avec les gens qui sont autour de vous et puis vous allez faire un procès verbal.
1: Le gong vient de retentir. Bon, ben, Manu, 3 sur 20.
0: Merci.
1: Hein? Deuxième. Ah, c'était pas terrible, hein. Mais j'attendais, moi, je voulais que tu rentres tout de suite dans le sujet, que tu appelles le mec, t'es pas content, pas besoin de. Bon, bref, attention, un petit peu moins fort, les enfants. Deuxième improvisation de Manu. Autre situation, tu es dans un aéroport, d'accord?
0: Oui.
1: Et tu es un homme d'affaires. Et l'avion que tu dois prendre pour aller à Rome pour faire du business, malheureusement, est complet. D'accord? Mais il faut absolument que tu prennes cet avion. Donc tu es face à l'hôtesse, tu sais, au guichet pour avoir ce billet. Il faut absolument que tu essaies d'expliquer à l'hôtesse que tu es en face de toi, tout en essayant peut-être de la séduire, que tu es un homme d'affaires. Il faut absolument que tu prennes cet avion pour Rome, c'est extrêmement important. C'est une question peut-être de vie ou de mort dans le business, d'accord?
0: D'accord.
1: Attention. Manu rentre en scène.
0: Pardon, excusez-moi, il faudrait que je prenne l'avion pour... Ah oui, aller voir l'homme d'affaires. Bon, c'est à tout prix, faut que je... Oui, je suis un homme d'affaires, je vous dis tout simplement. Qu'est-ce que vous voulez? Je veux aller à l'hôtel parce que vraiment, je vais prendre l'avion. Il faut à tout prix, je prenne cet avion pour aller à Rome. Parce que je suis le directeur de l'aéroport Air France.
2: Le petit Manu est attendu à l'accueil, merci.
1: Continue, toi!
0: Ah oui, attends, je cours. Ouais. Ah, merci. Oui, je sais pas qui c'est, vous le devinez. Et puis donc, je dois à tout prix, parce que c'est vrai que je dois dîner avec
2: des amis. Tout de suite, on embarque pour Porto-Salte.
0: Merci. Merde. Qu'est-ce qui se passe? Mais à tout prix, je dois parler. À quelle heure il est le prochain départ? Oh putain, il faut que j'attende une heure.
2: Départ du vol pour Rome, débarquement immédiat.
0: Bon, je vais courir vite. Bagage, c'est bon. Bon, je vais y aller. Je commence. Ah, attends, je panique. Ah putain, mais j'ai rien oublié. Merde, mon portefeuille. Bon, je peux plus retourner.
1: Ah mais c'est dingue, hein, ce que t'es bon, hein.
0: Merci.
1: 2,5/20.
3: Ouais, pas mal.
1: Non, c'est bien. Aucun progrès. Dernière situation, Manu.
0: Oui.
1: Avant qu'on se quitte.
0: D'accord.
1: Et après, on aura Fred, une demoiselle qui fait du théâtre à Dax et apparemment qui a été très impressionnée, je pense, par ce que tu es en train de nous donner sur l'antenne, hein, ce côté affligeant. Imagine-toi, tu es seul, assis sur un banc.
0: Oui.
1: Et tu fais le point sur toi. Donc tu parles dans ta tête, mais tu parleras tout fort. Tu fais le point sur ta vie privée, sur ta vie professionnelle et sur ta vie amoureuse. Est-ce que tu en es capable?
0: D'accord.
1: Très bien. Réponds aux questions, ça fait plaisir. Donc je rappelle, tu es seul sur un banc. Imagine que tu parles tout fort et tu parles et tu fais le point donc sur ta vie privée, professionnelle et amoureuse.
0: D'accord, pas de problème.
1: Dernière impro de Manu. Manu rentre en scène.
0: Ah, j'en ai marre. Oh ben punaise, oui ben j'en ai marre parce que j'en ai marre, puisque tout simplement ce qui se passe c'est que ça va pas dans la tête. J'ai eu l'injection le 7, donc...
1: Mais là tu parles à personne, là, tu parles tout seul. Hein.
0: Oui, c'est ça. Mais j'ai parlé à personne. Hein.
1: D'accord.
0: Ouais, donc le 7 février j'ai eu l'injection et puis donc je suis fatigué, je suis crevé. Bon heureusement que je pense à Max au Star System pour mes jeux d'impro parce que c'est intéressant. Mais là, ouf, revenons à mardi 8. Ben, mardi 8, je suis allé au cours. Ah, c'est génial. Bon, c'était Sandy, ça va, les cours, ça va. Je sais qu'on va faire un spectacle début mai. Mais ce que vous savez pas, c'est qu'on ne sait pas les dates. Hein. Bon, ben, enfin, je vais réfléchir. Et puis, bien sûr, j'ai pensé, je vais dire, qu'est-ce que je vais dire à Fidel, qu'est-ce que je vais dire à Manu. Ah, voilà.
1: Non, je crois que là, on a touché le fond. Je dirais un petit 1,5/20. Hein, qu'est-ce que t'en penses?
0: C'est pas terrible.
1: C'est surtout pas terrible, ça vient surtout pas terrible de ta part, oui, c'est sûr, oui. Franchement, Manu. Tu
0: oui.
1: sais, quand tu dois improviser, t'es seul assis sur un banc et tu fais le point sur toi, t'as l'impression que tu parlais à quelqu'un.
0: Mais non, quand je parle seul, je parle à quelqu'un, mais en fait, je parlais seul, vraiment, je parlais pas à quelqu'un. Hein.
1: Décontracte-toi, écoute-moi ça.

0: Ça va pas mieux là?
1: Oui.
0: Non, franchement, attends, tu nous as fait n'importe quoi. On a... Chris, hier, donc, t'as reconnu Ophélie Winter qui était notre invitée.
1: Oui.
0: On t'avait filé des places pour aller à Énergie, enfin, d'aller au 22 rue Boileau à Énergie dans le 16e pour aller récupérer tes places.
1: C'est ça.
0: Tu t'es fait, on t'a dit qu'il n'y avait pas de place. T'avais bien dit que t'étais venu de ma part.
1: C'est ça.
0: Donc, ce qu'on va faire sans plus tarder, c'est qu'on va appeler Énergie en direct.
1: D'accord.
0: Et on va essayer de voir si on peut recoller les morceaux. Est-ce que demain, éventuellement, tu es disponible à un moment donné dans la journée pour aller les voir?
1: Bah non, s'il faut, je reposerai ma journée. Hein.
0: Non, mais sans poser de journée.
1: Ah non, le soir, je quitte très tard.
0: Tu quittes à quelle heure?
1: Bah moi, je quitte, il est des fois 19h, 18h.
0: Ah ouais, et avant, dans la journée, dans la matinée, tu peux
1: Énergie.
0: Pas
1: Énergie.
0: Ah, Énergie, bonsoir.
2: Bonsoir.
0: Oui, bonsoir. Je vous appelle, c'est Max, vous êtes en direct sur Fun, excusez-moi.
2: Ouais, bonsoir.
0: Salut.
2: Bien,
0: ouais, salut. Salut. Bon, on est en direct là avec Chris, un auditeur d'Hermont qui avait gagné des places pour aller voir Ophélie Winter en backstage.
2: Ouais.
0: Et il est venu hier, donc, comme prévu. Hein, parce que...
2: Attends, t'es à l'accueil, là. Je vais te passer un animateur. Tu bouges pas?
0: Oh, ok, d'accord. Bon, Chris, ça va le faire, hein.
1: Ouais.
0: Tu vas expliquer à l'animateur ce qui s'est passé.
1: D'accord.
2: Allô?
0: Allô? Oui. Allô?
2: Ouais, salut.
0: Ouais, salut. À qui ai-je l'honneur? Bertrand? Bertrand?
2: Bobby.
0: Bobby, salut Bobby. Max à l'appareil en direct
2: Salut, tu vas bien?
0: Ouais, salut. On est en direct sur Fun.
2: Ouais.
0: Je suis avec Chris, un auditeur de Fun, mais qui est également fan d'Ophélie Winter, donc quelque part un de vos auditeurs également.
2: C'est vrai, Ophélie, ouais.
0: Ouais, il est passé hier, Chris, récupérer des places de backstage, que c'était notre invité hier, c'est que t'es au courant qu'il y avait
2: Ouais, j'en ai entendu parler, ouais. Il paraît qu'il y avait un remue-ménage pas possible cet après-midi. Hein.
0: Ouais, il y a un partenariat entre mon émission et Énergie.
2: Ouais.
0: Vous êtes incapable de pouvoir parler, enfin, vous êtes pas capable de faire une interview.
2: Ouais, bon,
0: donc, donc on l'a fait venir chez nous, non pas pour faire une interview, mais pour faire une libre antenne.
2: Ouais.
0: En échange de quoi, vous pouviez offrir à quelques auditeurs qui reconnaissaient la voix d'Ophélie des places de concert en backstage pour aller la voir à Bercy.
2: Oui, oui.
0: Et Chris est donc reconnu, Chris est là, hein. Chris?
1: Oui.
0: Ouais, donc Chris qui est avec nous a bien reconnu la voix d'Ophélie Winter, tu peux le confirmer Chris?
1: Tout à fait, je le confirme.
0: Il est venu aujourd'hui chez vous à Énergie et ouais. On lui a dit qu'il n'y avait pas de place.
2: Ah merde, c'est bizarre. T'es passé à quelle heure Chris?
1: Je suis passé, il était, on va dire, 15h.
2: Ah, 15h, ouais. Parce qu'en fait, y a bien des places.
1: Oui.
2: Il y avait une cinquantaine de places.
0: Ah ouais, merde.
2: Et y avait des passes aussi.
0: Ah oui, mais alors, alors là, c'est bien que tu me dis ça, Bobby.
2: Ouais, ouais.
0: Parce que justement, Chris a demandé des places, alors que lui, il avait droit à des badges, tu sais, qui donnent l'accès au...
2: Yes.
0: Ça donne l'accès à quoi, Chris, les badges?
1: Des badges?
0: Bah, je te l'ai dit tout à l'heure, ça donne accès au...
1: Au loge?
0: Au backstage.
2: Ouais, le backstage, oui.
0: Bon, au backstage. Alors,
2: ouais, tu peux être VIP.
0: Ouais, mais alors, comment on peut faire, Bobby? Est-ce que tu peux recoller les morceaux?
2: Ah, t'es trop fort. En fait, ce qu'il faudrait que tu fasses, Chris, c'est
1: ouais.
2: que moi, je vais essayer de me renseigner parce que ce soir, bon, il n'y a plus personne à l'admis là. L'administration est close. Donc, ce qu'il faudrait, c'est que est-ce que tu peux repasser demain après-midi?
1: Bah oui, demain après-midi, ouais, je vais repasser.
2: Ouais, ça va, tu bosses pas, ça te fout pas en galère.
1: Non, mais je poserai une journée s'il faut.
0: Non, mais attends,
2: non,
0: Chris, pose pas une journée.
1: Non, mais sinon on peut se déplacer. Hein.
0: Ouais, voilà, te dépose pas une journée de travail pour ça, parce que là, ça va me gêner à la fin.
2: Non, c'est pas la pench.
0: De pas la pench. Demande à ta femme de se déplacer.
1: Oui, ma femme pourra se déplacer, oui.
2: Donc tu demandes à ta femme de passer dans l'après-midi, et moi je vais essayer de m'encarder demain matin, pour voir si les passes sont toujours disponibles.
0: Les patchs.
2: On peut rire, on est quand même sur Énergie, on peut rire, c'est pas
0: bien sûr, non, mais vous avez de l'humour, il n'y a pas de problème.
2: Ouais, ok. Donc je vais m'enseigner.
1: D'accord.
2: Et puis, ce qu'on va faire, c'est...
0: Bobby.
2: Ouais, excuse-moi.
0: Qu'est-ce qu'il vient? Il vient directement à Énergie ou il va au ranch?
2: Non, il va directement à l'accueil. À l'accueil d'Énergie. Il y aura un mot de passe. Alors je vais te le donner pour que personne ne le sache. Ce sera backstage. Donc ouais. Ta femme elle vient avec le mot de passe backstage.
1: Ok.
2: Et normalement on pourra te filer tes passes. Je vais essayer de voir si on reste. Hein.
0: Chris, c'est Sophie qu'elle s'appelle ta copine de mémoire. Hein.
1: Comment?
0: Elle s'appelle Sophie.
1: Sophie, oui.
0: Tu dis bien à Sophie quand elle arrive à Énergie, donc apparemment tu de la part de Bobby, elle dit simplement je viens de la part de Bobby et voilà. Elle dit backstage.
1: Voilà. Non, mais là je veux dire il y a du monde qui nous entend.
2: On sait ce que c'est le mot de passe. C'est ce que je veux dire.
1: Ouais.
2: D'accord.
0: T'inquiète pas.
2: De problème.
0: Non mais il y a nos soussailles.
2: Il y a nos soussailles, comme dit Ophélie.
0: Non, il y a aucun problème, Chris. De toute façon, moi, je vais donner des instructions à Au mec de la, aux gens d'énergie, il n'y a pas de problème.
2: Ouais, ce que tu fais, tu dis à ta femme demain, donc à Sophie, qu'elle aille directement à l'accueil, qu'elle ne demande pas un vigile.
1: D'accord.
2: Ils comprennent pas le français. Hein. Donc elle va directement voir une fille à l'accueil, tu sais, une hôtesse.
1: Ouais.
2: Et elle dit voilà.
0: Je suis Sophie, je viens récupérer mes bacs.
2: Tes passes.
0: Je viens récupérer mes passes.
2: Et j'ai le mot de passe. Qu'elle dise bien, j'ai le mot de passe. Hein.
1: Ouais, vous me dites j'ai le mot de passe, mais si elle vient, tout le monde va entendre hein, ce qu'on raconte ce soir.
0: À la seule différence, c'est que maintenant il connaît ta voix, il connaît la voix de Sophie et qu'il va te reconnaître, tu vois.
2: Voilà.
1: Ouais, d'accord.
0: La différence, elle est là. Et dernière chose, en plus, c'est que bon, tu vois.
2: Ouais, non mais de toute façon, c'est tout à fait. Je suis tout à fait d'accord avec Max.
0: Et tout à fait. Et ce qui est très important, c'est que tu dis bien que c'est. On a eu Bobby, hein.
2: Ouais, tu dis bien que c'est Bobby du week-end. Hein.
1: D'accord.
2: Ok.
1: Ok.
0: T'es déjà en train de préparer tes émissions du week-end là ?
2: Ouais, je taffe.
0: D'accord.
2: Ok. Je suis sur Internet.
0: D'accord.
2: Ah bah attends, il faut trouver des news, hein, des infos sur les stars, les artistes. Moi, je suis là très tôt, hein, normal.
0: D'accord.
2: Okay. On avance, énergie avance.
0: Très bien, bah écoutez, on arrive, on rattrape.
2: Surtout qu'il y a moins de monde maintenant, énergie, on a plus de place, on peut mieux bosser.
0: C'est bien, très bien. Eh ben en tout cas, merci encore Bobby.
2: Bah y a pas de quoi.
0: Bon week.
2: Fidèle énergie. Hein.
0: Éclate-toi.
2: Ouais, pas de problème.
0: Ok, ciao.
2: Je t'embrasse.
0: Salut.
2: Bâche.
0: Ciao. Bon bah écoute, Chris, là ça nous fait plaisir.
1: Ouais.
0: Donc ta femme a qu'à venir demain à l'accueil d'énergie, elle dit que. Tu dis simplement qu'elle est rentrée en contact avec Bobby, l'animateur du week-end.
1: D'accord.
0: Et voilà, et qu'elle vient de récupérer ses passes hein, en backstage. Voilà, il n'y a pas de problème.
1: D'accord.
0: S'il y a un souci, on te rappelle demain.
1: D'accord, pas de problème.
0: Et de toute façon, je veux gérer ce problème, ce dossier, et crois-moi qu'on va y arriver. Hein.
1: D'accord.
0: Ok, Chris, merci encore et bonne soirée et bon concert d'avance.
1: D'accord, merci.
0: David, ouais. Comme ça, je ne crois pas que tu fasses l'armée. Toi, tu n'as pas fait l'armée. Hein.
3: Non.
0: Il y avait un petit doute, mais là, il est enlevé tout de suite. Il a été balayé.
4: Non, puis Magali est fidèle.
0: Je pense que ça, elle n'a pas le choix.
4: On ne va pas.
0: Elle n'a pas le choix sur les solos. Pour une fois, à Magali, tu restes fidèle. Tu es fidèle à David.
5: Bah oui.
0: Par contre, c'est pas Sandy qu'on aurait dû inviter, c'est Christine. Ah, je vois que là. Oh là. Ils sont amoureux, dis donc, regarde-les. Vous êtes amoureux tous les deux.
4: Faites-vous des bisous.
0: Ah, oui, c'est vrai. Embrassez-vous là, en direct, bon va.
4: Oh, yeah.
0: Ils sont love.
4: C'est,
0: beau,
4: c'est beau.
0: C'est vrai, hein.
6: Vitage un peu plus bas.
0: Ah y'a. Ah là. C'est un travail, Arnaud, je t'explique pas. Hein.
7: À ce point-là.
4: C'est mémorable.
0: C'est dur à rester concentré quand on voit. Surtout que Magali rit de bon cœur. Hein. Elle aime bien rigoler, Magali.
7: Bah, tant mieux alors.
0: Elle aime bien. Peut-être que Magali nous racontera des petites histoires drôles.
4: Non.
7: Ah ouais,
4: une histoire de Noël. Qui est féique, le chat.
0: Tu nous raconterais pas une petite histoire, Magali? Un petit truc rigolo, une petite histoire? Oh, une petite bêtise. Une anecdote.
4: Un truc sur David.
0: Si, David, une anecdote. Elle a pas une anecdote à raconter, Magali?
4: David, oh, tout nu.
3: Je crois bien, oui, ouais. Je crois bien.
0: Qu'est-ce que tu pourrais être là un petit
3: tu
0: peu?
3: Tu pourras dire quoi, Magali? Allez, vas-y.
7: Vas-y,
3: aux auditeurs. En plus, c'est à Saint-Étienne. Allez, les verts.
0: Allez.
3: Ouais. Allez. Raconte-moi un petit truc. Allez.
0: Les deux, c'est extraordinaire.
3: Je suis troublé.
0: Hein?
3: Je suis troublé par Magali.
0: Encore aujourd'hui, elle te trouble. Oh là là, regarde, ils sont magnifiques. Oh, c'est génial. T'es ému encore.
3: Ouais, je crois.
0: Ouais, il y a beaucoup d'émotions. Hein. Ouais, très bien. Bon, Arnaud.
4: Donc, on disait, les autoradios d'origine dans les voitures, c'est bien parce que tu peux pas les voler.
0: Ouais, c'est vrai,
4: déjà, ça.
0: Mais c'est
7: vrai que c'est carrément incrusté dedans, donc c'est.
0: Ouais, mais ça a une sale gueule.
4: Mais c'est dans le ton de la voiture, donc des fois c'est bien.
0: Moi, dans ma bagnole, bon, après j'ai mis un chargeur CD, sinon, je trouve que ça a pas de gueule.
4: Ouais, mais parce que c'est français.
0: Ouais, c'est pas beau.
4: Ils savent pas faire.
0: C'est pas beau. Franchement, Arnaud, enfin bon, voilà.
7: Faut lancer des modes, quoi, des bonnes lignes et tout ça, c'est super.
0: Ouais, voilà, ouais. Exactement, ouais. Bon, en tout cas, bravo. Enfin, bravo. Il n'y a pas eu beaucoup de bravo, mais enfin, félicitations d'avoir une famille qui, comme ça, peut t'offrir.
7: Ouais, moi aussi, je suis bien content.
0: Dernière petite question. Tu t'attendais à quoi réellement en cadeau? Tu avais prévu quoi dans ta tête d'avoir?
7: En cadeau, je sais pas, j'avais peut-être pensé une PlayStation 2.
0: Ouais.
7: Je pensais, mais non, bah, je préfère quand même.
0: Ah, bah oui, là, il n'y a pas photo, là c'est clair. Ah bah, ouais. Là, il y a l'indépendance totale, tu vas pouvoir bouger. Maintenant, d'Evreux pour venir à Paris, c'est pas très loin, en plus, tu veux bouger.
7: Ouais, non, mais normalement, moi, j'habite à côté de Paris, quoi. Ah. C'est ma grand-mère qui habite dans le coin de Normandie.
0: Très bien, bah écoute, bravo Arnaud, t'as une famille d'enfer, évidemment, il faut avoir les moyens, mais après,
4: tu la mérites pas. Hein.
0: Mais voilà, quoi. Après, c'est de savoir si tu la mérites.
7: Ouais, quand même.
0: Pourquoi tu dis ça?
7: Parce que j'ai bien taffé, quand même.
0: C'est vrai, tu fais quoi dans la vie?
7: Je suis tailleur de pierre.
5: T'es tailleur de pierre. Oh, c'est du boulot difficile, ceci dit, ça bouge bien. C'est bien. Félicitations. C'est marrant parce qu'en parlant de tailleur de pierre, tout à l'heure, je regardais la Bible. Septième fois avec Jésus. Rien à voir, hein, mais bon.
7: Non,
5: si
7: mais
5: ça
7: ouais,
5: rejoint c'est... un petit peu, quand même.
4: Il y a de la pierre.
5: Il y a de la pierre. Voilà, exactement. Exactement. Bonne bourre à toi, Arnaud.
7: Eh ben, ciao à vous. Et puis,
5: Te défonce pas la gueule le nouvel an avec ta queue, et te retrouver dans le panneau.
7: Non, parce... ça là-dessus. De toute façon, tiens, voilà un message à tous les auditeurs. Si vous faites la fête, surtout faites gaffe de pas trop boire. Et qui est toujours quelqu'un pour qui raccompagne les
5: gens. C'est vrai. Et par contre, il y a un truc, on dira ce qu'on dira, mais je trouve que de plus en plus, les jeunes font attention à ça. Bon, il y a du travail, il y a encore un taf de ouf, mais je trouve que les jeunes sont un peu plus raisonnables qu'avant, et on a tellement vu à la télé, et je crois qu'on a vu quand même pas mal de gamins dans les ravins des potes, maintenant quasiment tout le monde. Moi, je connais pas des personnes qui n'ont pas connu des copains quasiment qui se sont viandés et qui ont eu des accidents graves ou des décès. Moi, je connais encore des gens de mon entourage qui connaissent des gens, et à chaque fois, ils t'en parlent et ça refroidit, ça fait gaffe.
7: C'est clair que quand tu vois des trucs comme ça,
5: ou quand t'apprends que dans ton entourage quelqu'un que tu connaissais, c'est des fois même un mec du bahut, des fois par tes parents.
7: C'est clair, c'est
5: ça te touche un peu parce que c'est quelqu'un avec qui t'étais en classe, même si après tu l'as perdu de vue, t'entends parler de ça, tac, puis après ça te fait réfléchir. Donc là, on pense au nouvel an qui approche pour ce week-end. Donc faites gaffe parce que ça va grave trop vite, quoi. Ok, bonne bourre à toi.
7: Eh bah ciao.
5: Ciao.
7: Et puis bah amusez-vous bien, puis bonne fête à vous, quoi.
5: C'est clair, bonne bourre à toi.
7: Allez.
5: Ah là là,
7: ciao,
5: ce
7: Max,
5: soir.
7: À la prochaine. Salut
5: Arnaud. Bon, j'espère qu'on va avoir beaucoup de meufs ce soir. Mais ce soir aussi, comme c'est Noël, des cadeaux, hein, des cadeaux. Et au 0803-08-5000, encore un cadeau. Après celui de David venu dans les studios. On espère plus tard dans la soirée DJ Maxime. Avec un peu de chance, si on prie le bon Dieu, peut-être qu'on aura le droit à Gérard et Sandy. Jean-Pierre Sauzer est avec nous. Bonsoir Jean-Pierre.
6: Bonsoir Max.
5: Alors, comment s'est passé Noël pour toi?
6: Bah, je tiens pour en parler, tu vois.
5: Oui. Pourquoi?
6: Bah, parce que je veux pas en parler, puis voilà.
5: T'as eu des beaux cadeaux avec ta mère?
6: Respecte-moi. Bah, ma mère, je lui parle plus, voilà.
5: Merde. Depuis quand?
6: Bah, depuis quelques jours, parce que moi, je veux pas d'histoire, ceci, cela, voilà.
5: Ouais, d'accord. Mais t'as eu quoi comme cadeau?
6: Moi, rien. J'ai besoin de rien.
5: Bah, un petit CD, ou ne serait-ce que, je sais pas, la... Je sais pas, moi, un fer à repasser.
6: Non,
5: ou...
6: mais oh, je suis pas assez l'antenne pour dire ce que j'ai eu et ce que je vais avoir. Moi, je sais que, bon, ma reine, elle va acheter une paire de tennis, ma belle-sœur, je sais pas, on va voir.
5: Ah bah, c'est bon, ça, dis donc.
6: Mais bon, moi...
5: Pourquoi tu te remets au sport, là? Tu repars vers le sport, là?
6: Non, mais attends, je t'ai déjà dit, je veux bien parler à ton antenne. Bon, là, tu m'as appelé, ok. Mais si c'est pour raconter mes aléas de ma vie, ça m'intéresse plus.
5: Bon, c'est pour parler de Noël.
6: Parler de Noël? Qu'est-ce que t'as eu, toi, exactement, Noël, vas-y.
5: À Noël, moi, j'ai eu un sac de voyage. Pour quand je parle les week-ends et tout, parce que ma mère en a marre de me voir avec des sacs déplorables ou alors des grands sacs trop grands pour mettre trois pauvres choses. Donc, c'est un très joli sac. Et j'ai eu le droit à ce que je voulais, à savoir enfin, parce qu'avant, je me lavais, après, je pouvais pas m'essuyer. C'est pour ça que je me lavais pas, je pouvais pas m'essuyer. Une nouvelle magnifique serviette de bain avec le gant, la petite serviette, enfin, top, quoi.
6: Et qu'est-ce que tu as offert?
5: Très grande marque, très jolie, magnifique, extraordinaire. Donc, voilà.
6: Et qu'est-ce que tu as offert à ta copine?
5: Alors, bah oui, on peut.
4: Il y a une liste, là, on va y aller.
5: Oui, encore.
4: Allez.
5: Ouais. Ça va être un peu long.
4: Tu mets les prix à côté,
5: hein,
4: quoi.
5: Hein?
4: Tu mets les prix à côté.
5: D'accord. Bah, pour l'instant, la surprise, c'est qu'elle a pas tout eu, quoi.
6: T'attends les soldes pour pouvoir acheter après.
5: Oh, voilà, exactement.
6: Ben voilà. Ben oui.
5: Non, elle a eu un petit dessus de soirée sympa, joli. Elle a eu une collection par rapport à son parfum. Je lui ai fait le coffret, l'intégral avec tout ce qui va avec les crèmes, etc. Donc voilà. En plus, grâce à ça, puisque quand on achète pour 4500 francs, t'as le droit à un bon de réduction de 500 francs. Donc j'ai pu racheter dessus. Non, je rigole. Et puis voilà, d'autres, c'est énorme. Tu rigoles pas plus. 4500 balles de parfum, tu m'as bien regardé.
4: Non, mais pas de parfum, mais de tout. Si tu vas dans le même magasin, tu peux arriver à une somme.
5: Je vais les pondre où, les sous?
4: Oh, arrête, merde.
5: Regarde, s'il vous plaît.
4: S'il vous plaît, ouais.
5: S'il vous plaît.
4: C'est des louis d'or.
5: S'il vous plaît. S'il vous plaît, monsieur Sauzer.
4: C'était devant la parfumerie, ça.
5: Hein?
4: T'as confondu, c'était devant la parfumerie, ça.
5: J'avais pas un sou, j'ai trouvé ça par terre, 16 francs. Putain. Parce que si je fais avec les billets, c'est s'il vous plaît.
4: Ça marche pas avec les billets.
5: Ça fait pas de bruit. Ça attire pas la clientèle. Ouh là là.
4: Ça se bécote en direct.
5: Ça se bécote. Bon, sérieusement, Jean-Pierre, voilà ce que j'ai offert.
6: Ouais, bah, c'est gentil, c'est bien, c'est normal.
5: Bah voilà, j'ai offert des cadeaux à ma sœur, à mon père. Mon père, j'ai offert un truc qui est d'enfer. J'ai offert plusieurs trucs, mais dont une cassette vidéo, c'est les 30 ans du PSG. Et j'ai regardé. Et je peux t'assurer qu'on a un palmarès.
8: Ça s'est arrêté l'année dernière, non?
5: Non, non, on a un palmarès en fin de compte qui est pas dégueu. Parce que par rapport à ce qu'on a fait, genre deux finales de coupe d'affilée, etc., il y a peu de clubs. Troyes est omni pas présent.
8: Bah, c'est normal.
5: Je crois qu'il n'y a que Saint-Etienne.
8: C'est Troyes dans les années 70.
5: En 30 ans, on a quand même on a un beau palmarès, mine de rien. Entre le fait d'avoir fait plusieurs finales, des demi-finales de Coupe d'Europe, etc., des championnats de France. Ouais, pas mal. Pas mal. Des bons vieux souvenirs, très bien.
8: Ah ouais, les souvenirs. Hein.
5: 8-2 à 3 contre 3 quand même au Paris. C'est le plus gros score que Paris ait mis au Parc. Ils ont gagné 8-2 contre 3 au passage.
8: Mais en quelle année?
5: On s'en fout de l'année.
8: Ouais, bien sûr.
5: Ah, mais je te le dis quand même.
8: Ah, mais il n'y a pas de joke kick.
5: Je te le dis quand même. Bon, soyons sérieux. Jean-Pierre, qu'est-ce que t'as eu toi pour Noël?
6: Bah, je t'ai déjà dit.
5: Pierre Pommis.
6: Voilà. Non, mais moi, bon, écoute, Marc, tu m'appelles, bon, pour parler de tout ça, mais j'ai pas la tête à ça.
5: Arrête!
6: Non, tout c'est très bien, c'est tout, ma carrière.
5: Mais arrête!
6: Il y en a qui disent que je suis fini, j'en ai rien à foutre.
5: Qui t'a dit ça? Qui a dit? Ta carrière ne fait que démarrer. Attends, t'es au début de ta carrière.
6: Ah, mais moi, bon, je veux quelque chose d'inadmissible qu'on me fait comprendre, mais c'est les amours impossibles qui sont les meilleurs.
5: Bah, évidemment, donc, voilà.
6: On peut en parler, puis bon, cette fille, elle est si belle, puis il y en a une qui m'a appelé, bon, elle s'appelle Elisabeth aussi, mais elle était bien gentille, celle-là.
5: Mais t'as pas appelé. On a dit qu'on arrêtait de parler d'Elisabeth et de tout ça, qu'on s'en foutait, que maintenant on gérait ta carrière et qu'on gérait plus ta carrière amoureuse.
6: Pas ma carrière avant, moi je m'en fous, à le point que je suis arrivé, je suis victime et tout, de ta et d'autre, et tout le monde en parle.
5: Alors ouais, bah alors ce qui fait qu'on pourra même plus organiser des concerts, des trucs comme ça. Alors.
6: Bah non, on pourra plus rien faire de moi, parce que je suis cassé et je n'en mange même plus, il n'y a rien, je suis victime. Et
5: ouais.
6: C'est pour ça qu'il ne fallait pas m'appeler.
5: T'es un victime de la société, mais là tu faisais quoi ce soir? Tu regardais la télé?
6: Bah non, je t'ai déjà dit que j'ai plus de télé.
5: Pourquoi?
6: Bah parce que tant qu'on est victime, on a les amendes à payer et tout, bah moi je paye, c'est tout. Mais j'ai plus rien en réponse de tout ça.
5: Tu faisais quoi ce soir? Qu'est-ce que t'as fait hier soir? T'as dîné?
6: Y'a rien, non.
5: T'es resté tout seul chez toi?
6: Ouais, tout seul chez moi, oui.
5: Et tu t'es fait quoi, de la dinde?
6: Ah, rien, mais je t'ai dit que je mange pas. Je t'ai dit que je suis victime, mais j'espère qu'on m'étiquette ma vie, il y aura bien quelque chose.
5: Même du foie gras par un frein.
6: Non, mais rien, mais tu vois, tu m'appelles, on parle de mes problèmes à la radio, que je n'irai pas en parler, d'accord.
5: Il y a un travailleuse là. Tu aurais pu mettre un peu de foie gras dedans, du caviar, du saumon.
6: Non, mais écoute, Marc, tu vois, on joue sur la radio.
5: On joue pas, on fait rock'n'roll. Putain, on essaie de faire une émission un peu rock'n'roll, et toi?
6: Ouais, le jour que j'y passerai plus complètement, là, tu feras ouf, parce que tu diras, bon, vraiment, ce mec-là, il a eu vraiment des problèmes, et après, tu pourras dire que je suis.
5: Mais je suis d'accord, mais on peut pas gérer comme ça ta carrière continuellement. Moi, je suis là pour mettre un petit peu. Moi, je pensais que tu avais un message de paix à passer.
6: Il n'y a rien à passer, c'est tout. Ça finira où ça finira et je suis obligé de te laisser.
5: Mais un message extraterrestre ou un truc comme ça?
6: Ouais, de toute façon, les extraterrestres, ils font ce qu'ils ont à faire. C'est
5: bon,
6: tout.
5: Bah voilà, c'est tout. Voilà. Putain, t'es mon pote ou t'es pas mon pote?
6: Bien sûr que c'est ton pote. Mais moi, écoute, moi, je te dis que je veux cette fille que je veux et je l'aurai, ou alors je repars à l'île.
5: Elle
6: n'est pas de ce monde-là, mais moi, je suis de l'autre monde.
5: Quel est le prénom de cette fille que tu veux?
6: Ah, je veux pas, on dit, je veux pas en parler parce qu'elle fait ce qu'elle veut.
5: Bon, d'accord. Moi, je rappelle au passage. Pour la demoiselle qui était à la soirée de Nîmes, si elle nous écoute, qui m'a fait la bise à la fin de la soirée avec une de ses copines, était entourée d'un ou deux copains. Au cas où, Fildar, Manu, peut-être pas par internet, mais Manu et Anka, si vous êtes dessus, une blonde, à forte poitrine, qui a carrément fait tourner la tête à un de mes potes là-bas à la soirée, donc sache qu'il aimerait rentrer en contact avec toi. Donc si tu nous écoutes, ma chérie, tu peux m'appeler au 0803 08 5000 et tu fais très très vite.
8: Elle peut laisser un mail aussi, funradiomax@funradio.fr.
5: Parce que c'est vrai que maintenant les jeunes en plus sont équipés internet chez eux. Donc voilà, mademoiselle, laisse-moi un petit message. Après on vérifiera à l'antenne. J'aurai 2-3 questions à poser pour vérifier que ça soit bien elle. Donc si c'est le cas, mademoiselle, appelez-nous 0803 08 5000. Vous êtes fort sympathique. Elle était toute mignonne. Elle était très jolie mon pote Olivier, il a bien kiffé sur elle.
8: Eh ouais.
5: Voilà, gros dossier. Jean-Pierre, qu'est-ce que tu rajoutes à ça? T'enregistres là?
6: J'enregistre la radio?
5: Oui.
6: Bah attends, je t'écoute un petit truc vite fait, tiens.
5: Tiens, vas-y.
6: T'as une minute?
5: Vas-y. Eh ben,
9: bah oui, bah exactement, bah vas-y. Bah, fais-toi foutre de ta gueule par Max sur les ondes et puis tout le reste, hein?
6: Oui.
9: Eux, ils se foutent de ta gueule, mais bon, bah, c'est bien. Bah, hein.
6: Vous pouvez dire
9: comme ça, tout le monde le sait.
6: Vous pouvez dire de ce que vous voulez de lui. Hein.
9: Non, mais t'as raison.
6: Toi, Marc.
5: Bah, je le connais, ce mec-là, il fait pareil sur toutes les radios. Il a appelé Gérard, il lui dit pareil, il dit pareil à...
6: Moi, je m'en fous, moi, tout ça.
5: C'est un fou, ce mec, on le connaît.
6: Ouais.
5: C'est un auditeur, c'est un taré. Comment il s'appelle son prénom?
6: Bah, c'est Serge Delabarre, puis j'ai pas peur de dire son nom. Puis Brigitte,
5: voilà,
6: qui était avec, bah, elle a eu raison de le plaquer, parce que c'est pas gentil, déjà, d'ailleurs, de taper dans la gueule de sa femme. Et un jour ou l'autre, tu verras ce qui y arrivera, par Dieu.
5: Voilà, mais c'est un taré, ce mec, on le connaît, il appelle tout le monde. C'est un taré, ce mec, hein.
6: De toute façon, toutes ces personnes qui me manipulent derrière, Comme ma ticket m'a dit, tôt ou tard, j'aurai des comptes à rendre.
5: Exactement.
6: Tant que je dis ça à la justice, on ne veut pas me croire. Ben qu'on ne croit pas, mais qu'on que je serai mort, tant que je suis de l'autre côté, ma vie continuera. Mais là, je passerai des choses.
5: Exactement.
6: Il faut mieux que je sois maintenant, et celle que je veux maintenant, et voilà, parce que je peux apporter, j'ai été choisi par Dieu, et tout ce que je dis, je le sais, et ces bandes de ticket, ils verront bien ce qu'elles leur arriveront.
5: Exactement. Et là, à ce moment-là,
6: moi, je suis pas fou, moi, les juste intérêts, elle dit, si je suis pas fou.
5: Et à ce moment-là, ta carrière, elle pourra réellement, enfin, démarrer. Elle
6: démarrer,
5: pourra...
6: parce qu'on veut me barrer la route, c'est tout, voilà.
5: Non, mais qui veut te barrer la route? Qui c'est qui veut te barrer la route? Moi, je lui casse ta gueule au mec qui veut te barrer la route.
6: Il y en a plein, hein, tant que j'étais sur Skyrock, après, quand j'y passais plus, on a voulu me barrer la route, après, avec Bona et tout, c'est de la magouille, et je paye contre ce mec-là. Et tant qu'on
5: c'est
6: la justice, on n'a pas voulu m'écouter. Ben,
5: c'est politique, c'est peut-être politique tout ça, non?
6: Non, mais de toute manière, d'une autre, il y a quelque chose qui rendra justice à tout ça. Rassure-toi.
5: Qu'est-ce que t'en penses, David, toi, de tout ça par rapport à Jean-Pierre?
3: Bon, je trouve que c'est pas normal, bof. Je crois Jean-Pierre, bof. C'est la raison. De ce côté-là, je suis tout à fait d'accord avec lui. Pendant 10 minutes, il est sérieux et... Bon, je sais, il est triste dans sa vie. Bon, mais j'entends toutes ces émissions du soir de chez Max. Je suis tout à fait d'accord avec toi, Jean-Pierre.
6: Bah ouais, mais il y a des artistes qui ont eu du mal à démarrer au départ par jalousie. On leur a cassé leur carrière et tout.
3: Ouais, je suis tout à fait d'accord avec toi.
6: C'est des choses aussi que deux personnes profitent. Et de toute façon, tant qu'on ne veut pas écouter, entendre dire la vérité d'une personne comme moi qu'on dit malade, qui n'y est pas, comme tu sais pas dit. Je suis pas malade, c'est tout. C'est les autres qui sont malades.
3: Voilà, tout à fait.
6: De pas vouloir entendre dire la vérité. Et après, on se plaint qu'on change, qu'un jour, on a envie d'acheter un revolver, de tuer ou de se flinguer.
3: Bah non, Jean-Pierre...
6: Moi, j'ai pas besoin de tout ça, moi.
3: Non, mais Jean-Pierre...
6: On ne plus les gens pour les porter à mourir, voilà.
3: Tout à fait. Non, mais il faut pas acheter un revolver. C'est les gens, ils aiment bien emmerder le monde. Moi, on fait ça, bof.
6: On dit qu'il y a des mafias, mais ils ont raison à ces mafias qui s'installent pour défendre des cas comme moi.
3: Ouais, je sais, je comprends.
6: Il avait ce qu'il avait à vous dire, mais moi je suis comme lui, moi.
3: Tout à fait, Non, bah, de toute façon, il ne faut pas écouter les gens. Tu vas dans ton coin, t'es tranquille, voilà. Hein, tu passes avec Max.
6: Toutes les maisons 10, bande de juifs et tout, tous ceux qui m'ont dit ça. Mais moi je dirais, ces mecs-là, il faut les brûler, il faut faire.
5: Non, tu vas trop loin, Jean-Pierre.
6: Mais
5: t'es pas positif, t'arrives pas à être positif un soir, sans déconner. Pourquoi tu peux pas chanter? Jean-Pierre. Ben ouais, mais bon, tu sais très bien comment tu es. Un jour tu es positif, un jour tu es négatif. Aujourd'hui, bon, c'est passé, mais c'était aujourd'hui quand même Noël. T'aurais pu chanter une chanson de Noël, je sais pas.
6: Ouais, mais écoute, moi je voulais pas qu'on m'appelle.
5: Jean-Pierre, on est obligé. Les gens demandent. Tu sais très bien que t'as du pouls, que les gens apprécient ton talent et que.
6: Mais les gens apprécient mon talent. Je te dis, je veux cette fille que je veux et voilà.
5: Mais tu l'auras. On va essayer de faire à ce moment-là.
6: Non, je veux pas que tu m'aides pour comme le fait avec Brigitte et tout. Tout le monde se mêle à ça. L'autre de probation, l'a fait le con avec moi. Il a voulu faire le con. Bon, ça a rendu ma mère malade à main.
5: Bon, Jean-Pierre, t'aurais pu au moins chanter une chanson de
6: Tino. Parle plus et tout.
5: Jean-Pierre, t'aurais pu chanter une chanson de Tino Rossi ce soir.
6: Une chanson de Johnny.
5: Ah, vas-y, très vite.
6: Un Noël pour les gens du ciel.
5: Ben voilà.
6: Un Noël. C'est ça?
5: C'est tout?
6: Moi, j'ai pas le playback, sinon je te l'aurais fait, cette chanson.
5: Ah là, sacré Jean-Pierre. Elle est belle, cette chanson.
6: C'est vrai, elle est vraiment belle. Hein.
5: Elle est vraiment belle. Elle parle de Noël, et en plus, chantée par Johnny Hallyday, ça a quand même de la classe.
6: Voilà. Non, mais de toute façon, tu sais, je suis peut-être à terre, comme on dit, mais peut-être qu'un jour, je vais me relever.
5: Ben, c'est sûr que tu vas te relever, va savoir. Ouais. On sait pas, et on peut avoir un peu de chance. Merci, Jean-Pierre, en tout cas, pour ces bonnes paroles.
6: Bonne Noël à tous ceux qui m'aiment, voilà.
5: Et bonne bourre à toi.
6: À toi aussi.
5: Merci, c'est gentil. David de Saint-Etienne, tu restes avec nous?
3: Tout à fait.
5: Magali aussi, tu bouges pas, tu restes avec nous, il n'y a pas de problème?
10: Bah oui.
5: Tu vas nous réserver une petite surprise quand même, un petit cadeau tout à l'heure? Magali, qu'est-ce qu'il nous prépare comme petite surprise? Une petite blague quand même avant la fin de cette émission?
10: Bah, à la fin de l'émission.
5: D'accord, ok, vive à la fin de cette émission.
8: J'ai un bouquin, je peux te. Tu sais lire? Tu vois, il y a des blagues, tu pourras nous les lire.
5: Tiens, prépare deux, trois blagues, elle va nous les lire. D'accord, ok, très bien. Ne bougez pas, la suite de la Radio Libre avec David de Saint-Etienne, avec Magali de Saint-Etienne, sa compagne. Ils sont venus de Mansle-la-Vallée. Il nous parlera de tout ça, de Paris, de ce qu'il a vécu, les Champs-Élysées, l'avenue de Michel Drucker, comme il dit, c'est bien. Et puis après, on ira vers le courrier avec Fildar. On a des emails et également des cadeaux de Noël qui nous sont arrivés. Et puis, si vous avez envie d'intervenir dans cette émission, bien sûr, en dehors de vos cadeaux, des trucs pourris que vous avez eus pour faire de la Radio Libre tout simplement avec nous, le soir du 25 décembre. C'est jour férié, mais on est là en direct live. N'hésitez pas, 0803 08 5000. Et on revient avec Ayam, mon petit frère. C'est sa petit frère. Quelque chose à rajouter, Fildar? Non, je te voyais.
8: Maman, je ne veux pas de caisse à outils à Noël.
5: C'est clair, j'espère que le frère de Fildar aura entendu qu'il passera le message à la mère. Disait Magali, c'était intéressant. Si, juste bien. Elle est morte de rire, Magali. Elle est morte de rire. Redis, vas-y. Qu'est-ce que tu disais? Vas-y, approche le micro vers toi. Prends le micro et raconte. Alors, dis-moi.
11: Alors.
10: Bon, bah, d'accord. Quand on arrivait là-bas, ben, on ne croyait pas comme ça à l'hôtel.
11: Tu le croyais comment, l'hôtel?
10: Que c'était immense. Vraiment.
11: Alors, c'était pas immense du tout, non?
10: Bah, à part Gary, puis comment ça.
11: Ouais. Non, mais toi, personnellement, tu voyais ça plus grand.
10: Ouais. Donc, bah, à part pour trouver le numéro de l'hôtel, c'est pas évident, hein.
11: Ouais, et donc, l'entrée. Enfin, quand tu croyais que c'était l'hôtel comme le Disneyland, le rose, là, le grand à l'entrée.
10: Ouais.
11: Ouais, alors que le Cheyenne n'a rien à voir.
10: Non.
11: Ah non, il est tout classique.
10: Bon, moyen.
11: Ouais, et la chambre dessus?
10: Elle est un peu pas mal, pas trop. Hein.
3: Elle voulait dire c'est pas mal.
11: Elle est un peu pas mal, pas trop. Et qu'est-ce que t'as mangé, Magali? Si toi t'étais déçue par la nourriture comme David un peu, parce que c'était froid, toi aussi, ou ça allait
10: Ben non, moi j'ai pas mangé comme lui. Hein.
11: T'as mangé quoi, hein?
10: Que moi j'ai mangé ragatouille.
11: T'as mangé de la racatouille. En plus, c'est le mot qu'il fallait pas dire. C'est de la bouche à Magali. On aurait dit des pâtes ou des trucs comme ça. En plus, c'est le mot, c'est le truc. Ah, génial. Ah, on est tous morts de rire. Magali est morte de rire. Elle en pleure tellement que ça la fait rire. David est pareil. Ah là là. Ah, vous faites un beau couple tous les deux. Non, vous êtes fabuleux. Laisse le micro allumé, pas gênant. Tu peux le laisser allumé. Ah, alors ensuite, le parc. Alors raconte-nous.
3: Bon, moi je trouve c'est bien, ouais, bien accueilli. Moi je trouve mieux que l'hôtel. Et sinon, bon, on a fait quoi d'autre, Magali? On a fait
11: des attractions, non?
3: Des attractions. On a fait aussi le petit train. On a dit il y a une heure. On a fait quoi d'autre?
12: On a visité.
3: On a fait le manège aussi. On a oublié ça. Ouais, on a fait le manège. On a fait les boutiques.
11: Ouais.
3: On a acheté des cadeaux.
11: Ouais. Alors les cadeaux. Les cadeaux. Ils sont où les cadeaux? On veut les cadeaux.
3: Derrière
11: alors.
3: Moi.
11: Eh ben on veut les voir. Il est 10h30. Allez, on va aller voir les cadeaux. Voilà, bien le micro. Chaud, gros dossier. Alors attends, c'est pas grave. Voilà, il remet. Hop.
13: Je remets mon micro.
11: Voilà, tu remets ton casque. Il rallume son micro. Donc,
3: c'est parti.
11: Ah, vous m'avez fait un cadeau, mais réel, mais attends, mais il fallait pas!
3: Ah oui!
11: Mais vous avez dépensé combien? J'espère que ça vous a pas coûté trop cher.
3: Pas ça, Max, Magali.
11: Ça vous a pas coûté trop cher, tous les deux, ça?
3: Non, ça c'est de la part de tous les deux, voilà.
11: Ah, c'est de la part de tous les deux, ça.
3: Voilà.
11: D'accord. Eh ben dis donc j'ouvre en direct, donc je prouve hein, quand même. Hein,
3: vas-y.
11: Disneyland Paris, que je monte quand même à la caméra, puisqu'on filme, hein, donc voilà, hop.
3: Voilà.
11: Je regarde à l'intérieur. Oh, bah ça c'est sympa, ça. Sérieusement. Ouais.
3: Wow, une peluche,
11: okay. Ça c'est mignon.
3: Ah, c'est mignon.
11: Ça c'est génial. Merci.
8: Il y a pas un Astérix ou un Obélix?
3: Ah non, on n'a pas trouvé ça. Non.
11: C'est pas terminé. Il y a
3: c'est
11: quoi
3: pas
11: encore
3: terminé.
11: Oh, ça c'est bien ça. Une brosse à dents.
3: Super.
11: Mini. Elle est là. Voilà. Je la montre au caméscope. On sait jamais si demain ces images se retrouvent sur Internet. Et puis également un stylo. Mickey. Voilà. Mickey, Mini. Bah ça me fait plaisir. Merci beaucoup Magali et David. Sincèrement.
3: De rien.
11: Ça me fait vraiment plaisir. Je vais ramener ça à la maison. Ça va faire des.
3: Tout à fait.
11: Ça va faire des heureux. Mes enfants vont être très contents.
3: Alors, d'abord, Max, il a eu avant aux filles. Bon, normalement on est galants. Bon, Anka, c'est pour toi.
11: Oh là c'est là
3: fidèle,
11: là.
3: Un passe pour Anka.
11: Mais ils ont fait des cadeaux pour tout le monde. Vous êtes extraordinaire. Ah, sérieusement.
3: C'est tous les deux, la part de tous les deux.
11: Alors, Magali, ça fait plaisir. Alors, de la part de Magali
3: et moi.
11: Elle ouvre tout de suite.
14: Petite peluche.
11: Oh, c'est mignon. C'est mignon.
14: Avec du chocolat hein, quand même.
11: Ah.
14: C'est un chien, c'est un
3: oui,
14: Saint-Bernard.
3: Oui, voilà, un Saint-Bernard.
14: Je le montre aussi.
3: Voilà.
11: Saint-Bernard miniature, voilà.
3: Très joli.
11: Il y a quoi encore dedans? Il y a encore des choses.
14: Et deux papillotes quand
11: même. Oh là là.
14: Ça,
11: ouais.
14: C'est sympa.
11: Sympa, hein, David.
3: Ah, oui. Ouais. Et une carte aussi.
11: Et une carte, super. Ensuite, dis donc, qu'est-ce qu'on a été gâtés, nous?
15: Eh ben, dis donc.
3: Voilà.
14: Oh, merci.
15: Ah, c'est une pour carte.
3: Une carte pour Anka.
14: Ah, c'est encore pour
3: moi. Oui.
11: Dis donc.
14: Ah, ben ça, c'est sympa.
15: T'es gâté, Dina. Mm.
3: Alors, maintenant, Manu.
15: Voilà, chaud.
16: D'accord.
11: C'est un petit peu plus petit.
3: C'est une surprise.
14: C'est plus long.
11: Ah, bon, on espère que c'est une surprise. Ça,
3: ça va le plaire. Ça va le plaire.
11: Ah, oh, ouais, oui, je pense qu'il n'y a pas de problème.
3: C'était un peu dur. Ça va le plaire.
11: Waouh. Qu'est-ce que c'est que ça?
15: Un arc de.

0: Ouais, ça va être... Oh. Une petite boule Mickey sur un ressort, et quand tu poses sur la table, ça bouge.
1: Ah, c'est chouette.
2: Voilà.
3: Eh ben, dis donc.
2: Et ça, une grosse sucette. Ah, avec un petit ballon, je sais pas si c'est un ballon.
0: C'est pour qui?
2: C'est pour tout le monde, toute l'équipe.
0: Ah, on va
2: ça dépend.
0: On va tous la lécher ensemble.
1: Tous ensemble.
3: Oh là là, elle est magnifique. Une mini, petite, mini, superbe.
2: Tout à fait.
3: Tout à fait, ouais.
0: C'est quoi? Ça, ça va être mon emblème au standard. Je vais le mettre au standard.
3: Ah, c'est vrai que là, ceci dit, ça nous rappelle les Champs-Élysées. Voilà. C'est super. Bah, on te remercie du fond du cœur.
2: De rien.
3: Merci beaucoup. Applaudissements même pour les cadeaux. C'est rare qu'on applaudisse des cadeaux. Plutôt que se faire la bise, autant faire des cadeaux. Ça sera tellement plus simple.
2: Voilà.
3: Alors justement, puisque tu as offert à notre ami Manu un cadeau qui est
0: l'Arc de Triomphe. Je le regarde, j'ai les larmes aux yeux encore.
3: L'Arc de Triomphe, Paris justement.
2: Voilà.
3: Raconte-nous un petit peu, racontez-nous avec Magali Paris.
2: Ben, c'est bien hein Magali.
4: Ouais.
2: Tu te trouves bien. Approche le micro, il faut pas avoir peur, sois pas timide.
0: Oh, il est
2: alors c'est bien ou pas? C'est bien Paris, depuis qu'on est arrivé, il y a 3 heures.
4: Bah oui.
2: Ouais, ça fait 3 heures qu'on est là, on est bien cuit, super, bonjour. Moi, je crois bien on va revenir.
3: D'accord, mais vous avez
2: c'est super.
3: Vous avez visité.
2: On a visité un petit peu, pas beaucoup, mais on a visité un petit peu.
3: Les Champs-Élysées, vous avez vu?
2: On n'a pas encore vu. Non, on va pendant la nuit, peut-être on ira dans 10 minutes. Voilà.
3: Ouais.
2: Ça dépend.
3: D'accord.
2: Voilà.
3: Vous avez profité un petit peu des Champs-Élysées.
2: On en profite.
3: Ouais, L'Arc de Triomphe.
2: Voilà.
3: La Concorde.
2: Voilà, la Concorde.
3: La Grande Roue.
2: La Grande Roue, on a vu en face.
3: D'accord.
2: On a vu en face. On a vu la Grande Roue.
3: Ouais, ouais. Magali, toi, qu'est-ce que tu penses de? C'est la première fois que tu viens à Paris, Magali?
4: Oui.
3: D'accord, ok, très bien. Elle réfléchit quand même parce qu'elle a des hésitations. Peut-être qu'elle est venue, mais elle ne le sait pas. Peut-être que David ne le sait pas. Elle est peut-être venue en secret voir un ancien petit ami, on ne sait pas.
2: Non.
3: Elle est sérieuse, Magali.
2: Elle est sérieuse.
3: Je sais bien. Justement, Magali, toi, qu'est-ce qui t'a plu dans Paris? Qu'est-ce qui est fabuleux? Le monde, ça soit tout éclairé, c'est les boutiques, c'est quoi? Qu'est-ce qui te plaît le plus là-dedans, dans Paris?
4: C'est le jeu et les boutiques.
3: Les boutiques?
4: Ouais. À Paris, il y a une tonne de monde là-bas.
3: Beaucoup, ouais. Très. Il y a des marques. Quelles sont les marques qui t'attirent particulièrement? Il y a des. Parce que toi, t'es une nana, donc je suppose que t'aimes bien les vêtements, les beaux vêtements.
4: Bah oui.
3: Ouais. C'est quoi les marques que t'aimes bien? Il y a des marques. Tu connais des marques de vêtements que t'apprécies particulièrement?
4: Pas toutes. Hein.
3: Pas toutes, mais quelques-unes. Tu peux en citer 2-3. Il y en a peut-être 2-3 qui te plaisent.
4: Pas vraiment. Hein.
3: Non, pas vraiment.
4: Voilà.
3: D'accord.
4: À part si David connaît.
2: Elle adore Nike, Adidas.
3: Ah, voilà. Bah,
2: t'adores ça, hein, Magali. T'adores
3: ça. Ouais. C'est sûr que là, pour se taper, pour Nana, c'est top. Hein.
0: C'est clair que rien ne vaut un bon survêt Adidas. Hein.
2: Voilà, c'est vrai.
3: T'aimes bien être habillé en survêtement Ouais.
4: Non, pas beaucoup. Des fois, je me mets en jean.
3: Ah ouais, des fois tu te mets en jeans. Ouais. Alors, en parlant de vêtements justement et de mode, c'est vrai que David nous l'a dit, on le savait pas, mais tu t'es mis sur ton 31 ce soir.
2: Oui, ce soir.
3: Tu peux te mettre debout quand même, qu'on voit sur la caméra vraiment de. Non mais tu peux garder ton casque, hein, regarde tout en gardant ton casque, c'est tellement beau avec ton casque. Non mais mets-toi en arrière un peu que je te vois là.
0: Eh ben.
3: Oh là. Il a mis son. T'as mis quoi, un jean, un pantalon?
2: Pas un jean, un pantalon.
3: Un pantalon.
2: Ah oui, un pantalon. Carrément. Et de luxe.
3: Oh! Ah ouais,
2: la classe!
3: Ah ouais, fais voir un peu!
0: C'est quoi la marque?
2: La marque, il est derrière, je crois bien, je sais pas. Je vois pas très bien.
0: C'est un Jules.
2: Ah, peut-être!
0: Ouais, c'est un Jules.
2: Ah,
3: et tu nous as mis un super pull jaune.
2: J'ai oublié la cravate, hein, par contre.
3: Ah,
2: désolé.
3: Avec le pull, t'aurais dit un pull.
2: Non, j'avais du mal à chercher mes cravates, il pleuvait alors.
3: Un pull à col roulé avec une cravate, c'est fashion, c'est très mode. Hein. C'est quoi c'est comme pull?
2: Non, c'est un pull de classe, classique, pour sortir en ville, voilà.
3: Ouais.
2: C'est un pull, bon. La c'est marque, ça dépend quelle marque, je vois pas, Fidel, tu peux m'aider?
3: Ah, il est en train de se. C'est quoi?
2: C'est marqué.
0: Un Outfitters.
2: C'est vrai?
0: Outfitters.
2: Ah ouais? Ah bon, d'accord. Okay.
3: Super, dis donc, c'est de la super marque.
2: Je sais pas si c'est la bonne marque. Hein.
3: Ah, voilà. C'est de la bonne marque.
2: Ah, c'est la bonne marque.
3: Ah oui, carrément.
2: D'accord, si tu dis.
3: Qui c'est qui t'a offert ça?
2: Ma mère.
3: Ah oui, donc c'est de la bonne marque.
2: Ah ouais,
3: c'est un cadeau de maman.
0: Ça,
3: quand
0: c'est parti pour durer 10 ans, hein. Déjà,
2: ah
0: oui. Ça en a 8.
2: Ah bah, ça fait déjà 8 ans que je l'ai.
0: Ah oui. J'ai bon.
2: Voilà.
0: Ouais, je sais.
3: D'accord, ok.
2: Là.
3: Et concernant Magali, toi, tu es habillée donc avec un énorme col, enfin un pull de laine, hein, gros, vraiment pour partir au ski, quoi.
0: Grosse maille, oui.
4: Non, il fait gros froid dehors. J'ai mis ça.
3: Ah, c'est parce qu'il fait froid dehors que t'as mis ça, mais.
2: Je voulais qu'il mette en robe. Il fait froid alors.
3: C'est vrai, t'as pas voulu mettre la robe pour pas attraper froid, ce qui est normal quoi. Ça, c'est un pull vraiment pour partir dans les stations de ski, genre Val d'Isère, Avoriaz, Tignes, Courchevel, tout ça, Courche. Hein.

0: Tu vas skier un petit peu de temps en temps, Magali? Tu as déjà eu l'occasion d'aller skier?
1: Ben
0: Devant ton
1: non.
0: micro, devant ton micro. N'aie pas peur devant le micro. N'aie pas... oh, hey, ça fait maintenant plus d'une heure et demie que t'es avec nous. Tu es moins timide.
1: Ben non.
0: Non.
1: Maman, on doit aller faire ça, moi, avec David. Mais
0: d'accord.
1: C'était pas prévu. Hein.
0: D'accord, c'est pas prévu. Très bien.
2: Prochain hiver.
3: La prochaine fois, ouais, voilà. Ouais, ouais. La prochaine fois, l'année prochaine.
0: D'accord, là, il n'y a plus de vacances, vous avez pris une semaine, c'est fini. Ouais.
3: Non, non, il nous reste encore 2 jours et demi à passer ensemble.
0: D'accord, bon, ouais. Et après, on reprend le boulot.
3: On reprend le 3 janvier.
0: Et les prochaines vacances, ça sera.
3: Voilà. Le prochain vacances sera du. Ouais. Aide-moi un peu, je crois bien, c'est vers le.
1: Du 26 au 28 août.
2: Voilà. Ah oui, bien.
3: Non, mais c'est avant les grandes vacances. Hein, on en aura au moins 2 ou 3 jours.
2: Hein. Ah, ouais, ça fait deux bonnes journées.
3: En mois.
2: Oh, ouais. 26 au 28 août.
3: Voilà. Le 1er mai.
2: Profiter, hein, tu peux
3: voilà.
2: partir loin en plus. Dans ce créneau horaire-là, il n'y a personne.
3: Voilà. Le 1er mai, on ne travaille pas alors.
2: Ah, en plus,
3: c'est sûr qu'on aura peut-être une semaine.
2: T'as pris ta pause un jour le 1er mai.
3: Oh oui, sûrement.
2: Bah, ouais, je prends sûrement. Pause.
0: Après, donc, les prochaines vacances du 26 au 28 août.
3: Voilà.
0: Et
3: voilà,
0: dis donc.
3: Tout à fait.
0: Ça vous en fait des vacances.
3: Il en faut.
0: Ouais. Avec autant de vacances, vous pouvez aller loin.
3: Ah oui, oui, ouais, très très loin.
0: Les îles.
3: Pourquoi pas Tahiti?
0: Ah bah
2: c'est
0: oui.
2: Ah, 24 heures aller, 24 heures retour, tu vas profiter.
3: C'est vrai.
2: En deux jours, je pense que c'est nickel.
0: Tahiti du 26 au 28 août, c'est rare que là.
2: Directeur d'école.
3: Ouais, ça va être très court hein, quand même.
1: Oui, c'est pas ton rêve, David.
3: Oui, oui, c'est mon rêve.
0: Ouais. Enfin,
3: c'est
0: voilà.
3: mon rêve, ma chérie.
0: Voilà. Oh là là là là.
2: Les tu l'emmèneras pour votre mariage?
3: Ah oui, oui, je crois bien.
0: Elle est toute gênée, Magali.
2: Elle nous fait la blague, Magali. Là.
0: Allez, Magali nous fait la blague.
3: Allez, Magali,
0: après,
3: vas-y.
0: On va accueillir Eric. Alors, Magali nous fait la blague. Magali. Alors, attention, devant le micro, Magali va nous raconter une petite histoire drôle. On écoute. On la regarde pas. On la regarde pas parce que sinon. Allez, vas-y.
1: Pourquoi est. Non, c'est ça
0: ouais,
1: pourquoi
0: c'est ça.
1: Est-ce que. Non. Pourquoi est-ce que le Belge.
0: Bon, on va la raconter une autre fois. Hein. Allez,
3: elle est un peu timide.
2: Non, mais attends, je vais te tenir.
3: Attends.
0: T'arrêtes pas, sinon on va la lire. Bah, dis-la, David.
2: Non, je vais te la tenir. Vas-y.
0: Allez,
1: dis-la. C'est l'honte.
0: Non, mais elle a la honte.
2: Non,
0: c'est drôle. Pourquoi un bègue, quoi?
2: Pourquoi est-ce que.
1: Attends. Pourquoi est-ce que les.
0: Les bègues.
1: Belges.
2: Les Belges.
1: Les Belges. Ne produisent pas beaucoup de. Poulet.
0: Et la réponse?
1: Parce qu'ils plantent les œufs bien gros.
0: Oh là là.
2: Yes, bravo.
0: Elle est marrante,
2: elle est drôle.
0: Allez, drôle.
2: Allez, à David. Hein.
0: David, tu vas en faire une petite histoire drôle?
3: Oui.
0: C'est vrai?
3: Oui, allez.
0: Allez, chacun une petite histoire drôle.
3: Allez, une courte.
0: Allez, vas-y, une courte.
3: Pourquoi les Belges apportent-ils un. Fusil aux toilettes pour tirer.
2: Attends, c'est la fin.
3: Ah, pardon.
2: Je pose la question.
0: Pourquoi?
3: Alors, je recommence, Max. Pourquoi les Belges apportent-ils un fusil aux toilettes?
0: Pourquoi les Belges apportent-ils un fusil aux toilettes?
3: Voilà.
0: Pour tirer la chasse?
3: Oui, bien, bravo.
0: Je savais pas, mais tu vois.
3: C'est bien.
0: Voilà, c'est ça.
3: Bravo.
0: C'était la bonne. Alors une autre.
3: Allez, une autre.
0: Alors, bah oui, du coup j'ai trouvé. Bah oui, j'ai trouvé. Alors du
3: c'est
0: coup,
3: c'est
2: tellement bon.
3: Allez, une petite difficile.
2: Ah, celle-là, elle est bien.
3: D'accord, celui-là alors.
2: Ouais.
3: Un Belge se promène. Non, se promène à Montréal. Ouais, à Montréal.
0: Ouais.
3: Par une nuit d'été, il voit un passant et lui demande pardon, monsieur. Où on se trouve l'autre côté de la rue.
0: Ah ouais, c'est pas mal.
3: Je continue.
0: Ouais,
2: ah, c'est pas la fin.
0: Ah bon, d'accord, ok.
3: Attends, je continue. Mm. Le passant en pointant du doigt l'autre trottoir dit Ben, c'est là.
2: Ben, c'est là.
3: C'est là.
0: Mm.
3: C'est à toi. Ah, faut que je recommence. Il y en a encore un. Ah, d'accord, excuse-moi. Et le Belge répond, je ne comprends, j'y étais tout à l'heure, mais on m'a dit que c'était ici.
0: Ah, d'accord, ok.
3: Allez, c'est un peu long.
2: Des blagues belges.
3: Voilà.
0: Vous êtes deux comédiens, vous.
3: Ah, oui.
0: C'est deux comédiens.
3: Ah, oui.
0: Attention. Bon, la suite de la Radio Libre avec David, qui reste avec nous encore
3: un petit peu de Saint-Etienne,
0: qui nous a fait l'honneur de venir depuis le temps qu'on t'a sur l'antenne. Il est venu dans les studios ce soir, en plus avec sa compagne Magali, qui est souriante comme tout. Quel fou rire, t'es tout le temps en train de rigoler. Non, c'est vrai, t'es tout le temps en train de rire. Hein?
1: Oui.
0: Il te fait rire, voilà, et voilà, et ça rigole et ça rigole.
4: Vivre,
0: c'est la joie de vivre, exactement. Avec Phil Darmanu et Anka, et puis Eric, dans un instant, 28 ans du Val d'Oise. Alors lui, c'est bien ça, David, en deux mots. Je suis désolé, on a un peu tardé parce qu'on a un petit peu chamboulé le programme. Tu nous en voudras pas, Eric, c'est j'espère. Hein, Eric, t'es là?
5: Ouais, je suis là.
0: J'espère que tu nous en voudras pas. On a chamboulé un petit peu le programme, on aurait dû te passer depuis bien longtemps sur l'antenne. Toi, on te reproche, c'est ça, de pas être assez hypocrite?
5: C'est pas qu'on me reproche, c'est simplement c'est moi qui commence à me reprocher ça, quoi, plutôt.
0: Ah d'accord. Tu vois, t'es trop direct, t'es trop ouais, sincère.
5: Ouais, j'arrive pas à cacher mes sentiments et puis ça m'évince un peu des gens que j'aime bien, quoi.
0: D'accord, on va en parler dans un instant. D'ailleurs, que ça soit positif ou négatif, donc quand il y a quelqu'un qui te fait chier ou quelque chose qui t'embête envers quelqu'un, tu n'hésites pas à lui dire.
5: Ouais, voilà. En
0: d'accord.
5: Gros, ça,
0: tu
5: ouais.
0: préfères être sincère le plus et des fois tu dis que tu ferais mieux de...
5: Bah, des fois je me dis je ferais mieux de fermer ma gueule. Ouais.
0: D'accord, ok. Eric, c'est promis. Dans un instant, on revient avec toi, un sujet d'ailleurs qui pourra être développé avec le témoignage de d'autres auditeurs ou auditrices. Donc tenez-vous en sur vos gardes, comme dirait notre ami Gérard, qu'on va essayer de joindre, qu'on a toujours pas à voir. Non, ou DJ Maxime, peut-être un peu plus tard dans la soirée. Après, Eric,
4: j'ai pas réussi non plus. Hein.
0: D'accord, ok. Bon, on va essayer de voir si avant minuit on pourra les avoir. 0803-08-5000. La radio libre, bien sûr, jusqu'à minuit. C'est en direct le 25 décembre avec toute l'équipe du Star System. Et David, on le disait tout à l'heure, de Saint-Etienne, encore avec nous pendant un petit bout de temps dans les locaux. On allait refaire un petit tour sur les Champs-Elysées.
3: Oui, tout à fait.
0: D'accord, ne bougez pas. Merde, j'ai éteint le mic. Pardon, c'est moi qui éteins. À tout de suite. Saint-Etienne qui reste encore un petit peu avec nous?
3: Oui, remonte-toi.
0: Un petit quart d'heure, 20 minutes.
3: Un petit quart d'heure, 20 minutes.
0: Très bien. Et puis toujours Magali qui est là et qui est en pleine forme, toujours.
1: Ouais.
0: Toujours, super.
6: Excuse-moi, mais est-ce que je peux juste leur poser une petite question?
0: Bien
6: parce
0: sûr.
6: Que j'arrête pas de les regarder depuis tout à l'heure. J'ai rarement vu un couple qui a l'air aussi amoureux. Ils arrêtent pas de se faire des petits bisous, ils rigolent et tout ça. Et je pense pas que vous en ayez déjà parlé. Comment ça s'est passé quand vous êtes rencontrés? Vous êtes rencontrés à votre boulot?
3: On s'est rencontrés déjà au boulot.
6: Ouais.
3: Anka.
1: En premier, c'est pas ça.
3: En premier, c'est où, Magali? Dis-moi. On s'est rencontrés au boulot, non? Je crois bien, c'est au boulot.
1: Bon, je...
6: C'est lui qui t'a dragué. Vas-y. Ou c'est le contraire?
1: Ben, en premier, c'était moi, en premier.
6: C'est toi qui l'as dragué?
1: Ouais, en premier.
0: De quelle manière? Quelle manière?
1: Ben, je croyais qu'il est un peu mignon.
0: Ouais, c'est vrai.
1: Mais il me fait rire un peu.
0: Ouais.
4: Mais tu es beau coureur, hein.
1: Ouais.
0: Ouais.
6: Mais tu lui as dit quoi? Tu lui as dit quoi pour le draguer? Tu lui as dit que tu
1: rien dit au GP, j'ai rien dit, hein.
0: Ouais,
1: c'est lui qui est venu vers moi.
0: Ouais, c'est d'accord.
1: Mais j'avais vraiment envie de sortir avec lui, mais je savais pas qu'il avait une copine.
0: Aïe.
4: Quel tombeur ce David.
0: Raconte-nous David alors, de ton côté.
3: Ben avant j'avais une copine, j'avais à peu près 13 ans, 14 ans, mm-hmm. et l'autre, et ma copine, elle avait 12 ans. C'est quand on était à la colonie, on a fait la fête, en pleine soirée, vers les 22h30, on était au restaurant, et dès 23h30, ben, on était dansé dans un bal, et après on était, c'était l'amour fou, et elle m'a pas laissé son numéro de téléphone, ben, on s'est rencontrés par hasard. Mmh. Là-bas, en vacances. Et après, bah, j'ai plus revu et j'ai trouvé une autre. Elle est mieux charmante.
0: D'accord. Mais ouais. Si t'avais eu l'occasion de. Enfin, l'autre, si ça avait pu le faire, ça aurait été bien.
3: Et voilà. Bon, c'est pas grave.
0: Ça aurait été super.
3: Elle m'a pas laissé son numéro de téléphone et voilà. Tant pis.
0: T'es un peu déçu qu'elle t'ait pas laissé son numéro de téléphone, l'ancienne.
3: Beaucoup, même. Ouais. Bon, je trouvais un petit peu belle. Elle était mignonne, elle était violette, très sympa.
0: Celle qui était juste avant Magali. Hein.
3: Voilà, oui. Avant.
0: Ouais, et tu l'as kiffé bien, celle d'avant.
3: Ah ouais, j'ai kiffé bien.
0: Comment elle s'appelait?
3: On s'est regardé des yeux. Elle s'appelait Virginie.
0: Elle était mignonne.
3: Ah ouais.
0: Ouais, vraiment les yeux extraordinaires. Ouais. Vraiment belle.
3: Elle avait déjà les yeux verts.
0: Ouais.
3: Elle était grande. Plus grand que moi.
0: Ouais.
3: Et moi, je faisais le petit. Hein.
0: Ah ouais, d'accord.
3: Alors là, petit.
0: C'est vrai.
3: Hein.
0: Si elle t'avait donné son numéro de téléphone, ça aurait changé ta vie. Déjà, t'aurais pas connu Magali.
3: Je sais pas, peut-être. Ça se pourrait, peut-être.
0: Ouais, peut-être.
3: Déjà, elle habitait pas Saint-Etienne, alors.
0: Mais t'aurais fait peut-être ta vie avec elle et tout ça, t'aurais eu des enfants, probablement.
3: Voilà, peut-être.
0: Ouais.
3: Hélas.
0: Donc, du coup.
3: Et là, mais non, c'est une autre.
0: Et voilà, malheureusement, ouais.
3: Et ça n'a pas duré longtemps, l'autre. Hein. Ça a duré un jour ou deux, alors.
0: Ouais, parce que t'as pas le numéro de téléphone, sinon ça aurait peut-être duré plus longtemps.
3: Voilà,
0: quoi.
3: Tout à fait, Max.
0: Et puis malheureusement, c'était avec Magali.
3: Tout à fait. Voilà. Elle est mieux charmante.
0: Elle est mieux charmante.
3: Ouais. Oui.
0: Ah là là là. C'est vrai, c'est que Magali le regarde avec des yeux, c'est d'amour, alors que l'autre, il est en train de parler de son ex. C'est extraordinaire.
3: Elle est super charmante.
0: Ouais, super charmante, ouais. Mais l'autre, tu la revois pas, t'aimerais bien la revoir quand même, ouais.
3: Oh non, mais non, c'est une ancienne. Ouais. Non, on est grand, on est adulte et voilà.
0: Ouais, même si demain il y avait une petite histoire de cul, peut-être non.
3: Surtout pas, non, je suis correct, je suis un homme correct et sérieux.
0: C'est bien, bravo. Alors là, voilà, par contre, félicitations. On a essayé de savoir.
4: Un homme correct.
0: Ouais, c'est bien, t'as
3: ça a marché.
0: Ça a bien marché, d'accord. Ah ouais. Très bien. C'est bien, ça fait plaisir en tout cas, Magali. Tu sais que t'as un garçon sérieux et qui parce que avec le succès qu'il doit avoir avec les filles, celui-là, t'as de la chance qu'il soit sérieux.
1: Bah oui, en fait.
0: Mais toi, t'es sérieuse, quoi.
1: Ouais.
0: Il peut te faire confiance.
1: Mais moi, je suis pas comme Jocky.
0: Ouais, non, non, c'est pas.
4: C'est clair.
3: Elle me mate un peu. Elle a raison.
0: C'est vrai, elle te mate un peu. Voilà. C'est vrai. T'es jalouse?
3: Non, ça va.
0: Non, pas toi.
3: Bah, si elle sort avec un autre garçon, oui, là, je suis jaloux.
0: T'es jaloux, ouais.
3: Je vais devant le mec, là, si je casse la gueule, c'est normal.
0: Ouais, c'est normal.
3: Ah oui,
0: c'est normal. Galbé comme t'es, aller loin.
3: Bah non, je m'arrangerai.
0: Tu dois pisser le sang, toi.
3: Oh non, je ferai du karaté. J'en prendrai pour le quand ça.
0: D'accord, ok, très bien.
3: Voilà.
0: Et toi, de ton côté, et Anka.
6: Marco qui est arrivé. Oh là là là là. Là. Noël.
0: Anka, là, Marco, il est arrivé. Là, Anka, elle est arrivée, elle était là. Mais elle regardait, puis un coup. Le petit.
6: Le
4: kékette, ma kékette est arrivée.
0: Oh, genre l'autre. Oh, alors il n'en peut plus. Il était comme ça. Il n'y a qu'une chose, c'est arrivé de voir sa meuf.
7: Bien sûr.
0: Elle t'a raconté que tu te faisais chier.
4: Marco, t'embrasses pas David de Saint-Etienne et sa femme? Bah alors? Qu'est-ce que c'est que cette impolitesse?
6: La bise. Merci, le bobard qui prend tout, merci.
7: Je suis content d'être venu.
0: Comme il regarde sa petite copine.
4: T'embrasses pas ta chérie? T'embrasses pas ta chérie?
6: Non, en public, on peut pas.
4: C'est Noël, viens me faire une bise, Marco.
6: On fait comme quand on était petit de loin, c'est comme ça.
7: Bonjour, joyeux Noël.
4: Salut Marco, joyeux Noël à toi, mon pote.
7: C'est pas Manu, hein.
6: Il me passe devant.
7: Bon, Noël, Manu.
4: Joyeux Noël, Marco.
0: Un petit bibi.
6: Attends, c'est radiophonique, on va essayer de faire un peu de bruit quand même.
7: Je vais faire du bisou devant le truc.
6: Doucement quand même. Voilà.
4: Ah. Même pas une langue, rien.
0: Il y a du monde quand même.
6: Quand même, oui. Hein?
0: Alors, à votre tour, là, les deux, là.
4: Avec la langue, par contre.
0: Ah ouais. Noël.
3: Avec la langue. Bon,
0: allez.
3: Alors, 3, 2, 1.
4: Bravo. Faites un petit bisou au cul maintenant.
3: Ah non, surtout pas Manu, non. On m'écoute, non, pas question.
0: Enfin bon, la vie est belle.
3: Ah oui, la vie est belle. On en profite.
0: Vous avez bien raison. Nous avons Eric, 28 ans, de Val d'Oise, qui est avec nous ce soir. Alors c'est l'émission spéciale, comme c'est les vacances, et forcément, et que c'est un jour férié, tout le monde ne peut pas nous appeler, c'est un peu le bordel. Donc ça veut pas dire qu'on prend tout et n'importe quoi comme sujet, Eric. Attention, ne me fais pas dire ce que je n'ai pas dit, mais je veux dire que c'est relativement calme ce soir, c'est bon esprit. C'est peut-être un petit peu moins rythmé que les autres émissions de la semaine, mais ça reviendra demain normalement, je l'espère. Alors Eric, toi, on te reproche ou tu te reproches à toi-même de pas être suffisamment hypocrite?
5: Bah ouais, c'est un peu ça en gros.
0: T'essaies d'être le plus sincère possible. Alors raconte-moi ce qui t'est arrivé, ou en tout cas, quelles sont les expériences mauvaises que t'as pu avoir.
5: Oh bah, il y a plusieurs expériences. On va commencer par exemple avec ma mère. J'ai une certaine jalousie envers mon frère parce qu'on vit plus ensemble. Et puis.
0: Quel âge a ton frère?
5: Mon frère a 22 ans.
0: D'accord. Il vit encore chez tes parents?
5: Il vit encore avec ma mère, ouais.
0: D'accord, ouais. D'accord.
5: Et donc l'été dernier, on a eu quelques mots parce que je suis assez jaloux de mon frère depuis l'été dernier.
0: À cause de quoi?
5: Ouais, parce qu'il vit avec ma mère et elle a plus d'habitude avec lui, elle en a moins avec moi. Et simplement, elle est plus proche de lui, quoi, on va dire.
0: Mais lui joue de ça un petit peu avec toi ou il s'en rend pas compte ou...
5: Non, il s'en rend pas compte du tout. On a des très bons rapports tous les deux. C'est pas une jalousie maladive, quoi. C'est une jalousie plutôt constatée, on va dire.
0: Mais à la base, t'en voudrais peut-être plus à ta mère qu'à ton frère.
5: Ah, j'en veux pas du tout à mon frère.
0: Ouais. D'accord.
5: Ouais. C'est le problème, c'est plutôt ma mère.
0: Donc de l'été dernier, c'est parti de là. Pourquoi et qu'est-ce qui s'est passé pendant l'été dernier? T'as senti vraiment que vous êtes partis en vacances ensemble et là t'as vraiment senti qu'il y avait un fossé de sentiments. Enfin, t'avais la sensation qu'il y avait vraiment une grande différence entre l'affection que pouvait porter ta mère à ton frère qu'à toi.
5: Ouais. Pas franchement l'affection.
0: Devant ton micro.
5: Allô?
0: Ouais, bien, voilà, ouais.
5: C'est pas franchement l'affection, c'est des petites attentions, c'est des habitudes, c'est des choses comme ça. Et j'ai été jaloux et je me suis pas privé de lui dire, quoi. Mais ça, c'est un cas parmi tant d'autres, quoi. En général, je me prive pas de dire aux gens ce que je pense réellement. Et je me suis aperçu que, bah, petit à petit, bah.
0: Tiens, éteins ton interphone, là.
5: Ouais, il est pas allumé.
0: Ah bon, je sais pas, ça résonne, non, parce que je suis.
5: Ah, c'est peut-être la radio, alors.
0: Je suis très pointilleux sur le son. Ouais.
5: Donc, ça, c'est une généralité, quoi. Simplement, bah, j'ai du mal à cacher mes sentiments avec les gens et souvent je le dis peut-être pas correctement.
0: Alors qu'est-ce que t'as dit à ta mère, qu'est-ce que tu lui as dit, comment elle a réagi suite à cette histoire avec ton frère?
5: Bon, bah, je lui ai dit voilà, il y a telle chose que j'ai constaté qui vont pas et elle m'a dit c'est pas vrai, c'est pas, je t'aime autant que ton frère, des choses comme ça.
0: Ce qui est vrai, ouais, mais
5: Oui, ce dont je mets pas ça en doute, quoi.
0: Mais tu lui as donné quoi, des exemples bien précis?
5: Ouais,
0: ou t'es resté très vague?
5: Ah non, je lui ai donné des exemples bien précis, mais notamment elle lui prête sa voiture, elle me prête pas sa voiture, des choses comme ça, tu vois.
0: T'as une bagnole, toi, Eric, de ton côté?
5: Ouais, de mon côté, j'ai une voiture.
0: C'est peut-être pour ça.
5: Non, mais simplement parce que j'étais parti en vacances chez elle en train et arrivé chez elle, j'avais pas de voiture.
0: Non, mais enfin, si tu lui avais demandé les clés de sa bagnole, elle te les aurait sûrement prêtées.
5: Non, mais je lui ai demandé réellement, quoi, tu vois.
0: Mais elle t'a dit non?
5: Elle m'a dit non, ouais.
0: Pourquoi?
5: Je sais pas. C'est
0: ah, t'avais
5: ça.
0: Pas demandé les raisons?
5: Ouais, bah si, je lui ai demandé les raisons.
0: Elle en avait pas?
5: Bah si, la raison c'est je fais ce que je veux.
0: D'accord, donc ça c'est... tu lui as dit ça, donc elle était quand même pas excusable ta maman là, elle avait du tort pour elle.
5: Bah ouais, mais bon, elle fait ce qu'elle veut. Mais en fait, le but de mon appel c'est pas spécialement de parler de mon frère et de ma mère.
0: Non, je comprends bien, mais parce qu'en même temps, c'est... non, mais parce que tu dis que peut-être que là tu dis qu'il y a pas forcément plus d'affection pour l'un pour l'autre, mais enfin si elle réagit toujours de cette manière-là vis-à-vis de toi, c'est que c'est pas forcément, il y a quand même un petit problème avec ta maman, non?
5: Bah il y a probablement un petit problème qui est dû à l'enfance, qui a pas été facile.
0: Ah d'accord, ok.
5: Mais ça, c'est autre chose.
0: Bon, d'accord. Et donc, le sujet s'étend, tu veux dire, en dehors de la famille, c'est que même avec les amis ou des choses comme ça, ça t'arrive des fois d'être...
5: Ouais, ça m'arrive pas des fois. Ça m'arrive souvent de dire, voilà, il y a telle chose qui vont pas, et puis j'en ai marre, quoi. Vous me faites chier. Et j'arrive pas à cacher mes sentiments, quoi.
0: D'accord.
5: Et petit à petit, au niveau des amis, au niveau de ma copine, au niveau de mes beaux-parents, de mes parents, de ma famille, bah, je me sens petit à petit isolé, quoi, par rapport à ça.
0: Et tu sais pas tu sens qu'il y a des moments c'est justifié ou qu'effectivement t'as tendance à aller parfois trop loin et que t'aurais mieux fait de fermer ta gueule?
5: Bah moi personnellement mon sentiment c'est de dire que pratiquement à 100% tout le temps c'est justifié, mais que j'aurais mieux fait de fermer ma gueule finalement, quoi.
0: Oui, parce que ce que tu dis est vrai, parce que c'est des trucs que tu ressens, donc tu dis ce que tu penses, c'est ça, voilà. Donc c'est justifié dans le sens où c'est, t'as la franchise d'être franc, si on peut dire ça comme ça.
5: En gros, ouais.
0: Mais comme on sait très bien, comme des fois il vaut mieux savoir se taire, ou des fois il vaut mieux mentir que de dire la vérité, quoi.
5: Voilà, en gros c'est ça, ouais.
0: Donc tu sais qu'au fond de toi-même, tu t'as pas inventé ce que t'as dit, parce que c'est des choses que tu pensais, mais tu reconnais quand même au fond de toi qu'il y a des choses qui sont mieux à garder pour soi, déjà pour se protéger à soi et pour effectivement éviter de se mettre tout le monde à dos.
5: Bah voilà, c'est ce que je veux savoir, c'est comment les gens pratiquent, quoi, parce que moi finalement j'en ai marre de me retrouver seul dans mon appart et puis
0: il faut vraiment donne-moi 2-3 exemples pour essayer de bien comprendre et voir si pour bien cibler la chose, quoi.
5: Bah pour bien cibler la chose, un autre exemple, j'ai les parents de ma copine, qui c'est une fille qui a été adoptée par ses parents, enfin bref, et ils ont fait des choses envers elle que j'aimais pas, et suite à une discussion je leur ai dit clairement, bah écoutez, moi je vous aime pas, quoi, vous m'insupportez complètement. Et ça, ma copine, après, quand on est revu, elle fait, oh là là, mais t'aurais jamais dû dire ça, ça se fait pas, des choses comme ça. Je lui dis, bah ouais, bah, je suis désolé, mais c'est sorti de ma bouche parce que je le pense vraiment, quoi.
0: Mmh. Et là, par exemple, même si tu l'as dit que tu le pensais, est-ce qu'aujourd'hui, t'as assez de recul pour être conscient que t'aurais mieux fait de te taire ce jour-là, ou que t'aurais mieux fait d'en parler avec elle, ou que t'as mal agi, ou que t'as dit des mots un peu trop durs?
5: Bah, j'ai conscience qu'à chaque fois que je fais des choses comme ça, je dis des choses trop dures, mais
0: c'est impulsif, quoi. C'est une envie, quoi. C'est quelque chose qui est en toi et que t'as besoin de sortir.
5: Ouais, et en même temps, j'ai l'impression que si je le dis pas, tu vois, c'est un sentiment bizarre parce que j'ai l'impression que si je le dis pas, les gens, je les aime pas vraiment.
0: Ouais.
5: Tu vois, si je leur dis pas.
0: Tu dis qu'au moins, ils savent vraiment ce que tu ressens pour eux et t'as l'impression d'être vrai vis-à-vis d'eux, quoi, aussi, quoi.
5: Ouais, c'est
0: quoi,
5: voilà,
0: physiquement,
5: c'est
0: t'as pas l'impression de te cacher quelque chose, de jouer le faux cul.
5: C'est ça, ouais.
0: Et au moins, même si tu dis à quelqu'un qui t'aime pas, si après tu veux bien que t'aimes pas du tout sa façon de réagir et que t'aimes pas du tout et que, comme tu dis, presque tu me débectes, il est difficile d'imaginer que le mec a quand même toujours envie de discuter avec toi,
5: ouais,
0: et de savoir pourquoi.
5: Un peu évident, ouais.
0: Ah bah, il est clair que là tu vas au clash et que le mec il veut plus entendre parler de toi. Et quand on sait que t'as une copine avec qui tu tiens et que déjà tu te mets les beaux-parents à dos en leur disant des choses pareilles, là ça complique parce que même si la fille peut imaginer ou être d'accord qu'effectivement, tiens, c'est vrai qu'ils ont eu, si ce que tu dis, apparemment ce qu'ils ont fait sur elle, si elle a dit qu'elle est d'accord, mais malgré tout, ça reste quand même ses parents, donc ça va être très compliqué là-dedans, quoi.
5: Bah voilà, ouais.
0: Donc, mais tu vas le contrôler. Est-ce qu'aujourd'hui tu serais capable est-ce que t'es capable, si t'as envie de dire des choses maintenant, de pouvoir te retenir et le garder pour toi? T'as toujours besoin ou t'es obligé de le faire?
5: Ah, j'arrive pas à me contrôler, non. Tu vois, c'est des fois j'ai l'impression que je me mens, quoi. Tu vois, quand je le fais, genre je suis dans une situation et puis et j'arrive et je dis ouais bon bah voilà c'est bien. Je dis ce que je pense pas et puis au bout d'un moment ça me gaffe, tu vois.
0: Et au travail c'est la même chose?
5: Ah, au travail c'est la même chose, c'est pour ça que je travaille tout seul et que je suis tout seul, quoi, dans mon boulot, tu vois.
0: Ouais. Ton patron, si vraiment il fait une grosse connerie ou si t'es pas du tout d'accord avec sa façon de gérer, tu vas lui dire.
5: J'ai pas de patron, le problème se pose pas, mais
0: d'accord.
5: Mais en gros,
0: donc t'as de la difficulté quelque part à vivre en société, quoi.
5: Ouais, c'est ça, ouais.
0: À cause de ça, parce que bon, t'aimes bien comme, enfin ceci dit, t'aimes bien les endroits comme les restaurants, les boîtes, les clubs où on peut s'amuser, où il y a du rassemblement, il y a du monde.
5: Ah ouais, j'aime bien. Ah, ouais,
0: t'es pas contre ça?
5: Ah non, du tout, non.
0: D'accord.
5: Je m'éclate bien avec mes potes.
0: Mais t'es capable de dire à un de tes meilleurs amis, si vraiment sa copine elle est nunuche, d'aller lui dire franchement elle est nunuche?
5: Bah non, parce que là ça me concerne pas. Et puis s'il l'aime, il fait ce qu'il veut. À part.
0: D'accord, donc ça va pas jusqu'à l'extrême de dire réellement tout le temps ce que tu penses.
5: Non, pas 2000%.
0: Oui, parce que c'est vrai que les parents ça te touchait toi directement, quoi.
5: Ouais, voilà, ouais.
0: Ouais. C'était tes beaux parents.
5: Si ça me touche pas directement, je laisse couler la situation. Mais si ça rentre vraiment dans ma vie et des choses qui me tiennent à cœur, oui, je le dis, ouais.
0: Ouais, en fin de compte, tu pensais pas faire le bien, mais en fin de compte, c'était quelque part l'envie de défendre ta copine et puis de la.
5: Ouais, et puis surtout, ce que je me suis rendu compte, c'est qu'en faisant ça au fil du temps, tu blesses les gens, et puis les gens, ils ont un capital amour envers toi, et puis plus tu les blesses, et puis plus le capital, il diminue.
0: Ah bah, il est clair.
5: Et puis tu te retrouves tout seul à un moment donné, et pourtant,
0: bien
5: t'as l'impression
0: sûr.
5: D'avoir fait la vérité, et d'avoir dit, de pas avoir menti, quoi.
0: Non, sais. Non, mais c'est sûr, non, mais dans le fond de ce que tu dis, il y a quand même du bon, enfin, tu penses faire du bon, c'est-à-dire que déjà, bon. Toi, t'as besoin d'aller dire réellement ce que tu penses aux gens, donc c'est plus fort que toi, c'est un peu comme une maladie, t'as besoin d'extérioriser ce que tu dis, et comme on dit, il y a des moments, il y a beaucoup de choses qu'il vaut mieux garder pour soi plutôt que d'aller les dire. Après, il y a une question d'honnêteté et de pas vouloir jouer le faux auprès de gens qu'en réalité tu n'aimes pas. Ce que je dis bien souvent, combien de fois on demande à des saluts, ça va, on demande comment vont les gens, alors qu'en fin de compte, on s'en fout royalement, ou alors on est un peu comme dans la vie de société, hein, comme ici, comme partout, d'être obligé de faire semblant d'apprécier des gens ou de jouer à la rigolade deuxième degré un petit peu, mais d'avoir envie de dire des choses à des gens qu'on n'ose pas, bon, par problème aussi des fois de grade et de respect, de se dire que ça sert à rien, mais on aura envie de le faire. Toi, tu te caches pas de le faire.
5: Ouais, je me cache pas de le faire.
0: Et il est clair que ça peut avoir du mauvais. Et là, ce qui a été le cas avec ta copine et les parents, quoi.
5: Ouais, c'est ça, ouais.
0: Le truc, il est là. Après, c'est de savoir se contrôler. Tu dis que tu peux pas, que t'as besoin. Mais ce qui est marrant, c'est que tu peux te contrôler si demain, un copain avait de mauvaises fréquentations ou avait une copine que tu trouvais complètement débile ou tu vois ce qui peut arriver, quoi, ou ce qui t'est peut-être arrivé. Et là, du fait que ça te touche pas directement.
5: Bah, disons que je commence à pouvoir me contrôler parce que.
0: Donc, il faudrait que tu puisses le faire dans ce qui te concerne et tout, et puis de réfléchir avant, de dire voilà, tiens, j'ai envie de dire ça ou j'ai envie vraiment de le penser, de te retenir parce que tu sais quels sont les dégâts que ça risque d'occasionner.
5: Ouais, ouais. Est-ce que toi, par exemple, des fois, ça t'arrive de dire aux gens, je sais pas, de faire semblant dans une situation alors que...
0: Pour être très clair, c'est intéressant comme sujet, parce que bon, l'hypocrisie, forcément, tout le monde l'a, quoi. Il y a peu de gens, parce que même toi, regarde, tu dis que tu peux, même toi, t'es un peu... tu l'as un tout petit peu, tu peux l'être, tout dépend des situations, parce que toi, ça touchait directement. Quand ça touche directement, tu l'es pas, mais sinon, tu pourrais très bien l'être.
5: Et comme mon père et moi, j'en ai parlé avec lui l'autre fois pendant 3-4 heures, il me dit, mais attends, il me dit, sois cool, sois relax, il me dit, des fois, tu gardes les gens pour les côtés que t'aimes bien, et puis tu restes cool, quoi. Après le reste, tu t'en fous.
0: Laisse la radio. Ouais, non, mais c'est clair, mais ça, c'est pareil. Ça, c'est facile à dire. Ce sont des mots, quoi. C'est comme des gens qui sont hyper stressés, que tu demandes de se détendre, ou des gens qui sont tendus, tu leur demandes de se speeder un peu, quoi. Mais les gens sont comme ils sont, quoi. C'est vrai que quand tout ça, c'est un caractère, c'est un état d'esprit. Toi, t'as peut-être besoin un petit peu de voir quelqu'un, d'en discuter peut-être un peu plus pour que ça puisse t'aider. Maintenant, tu dis que t'as de mieux en mieux à canaliser. Pour revenir à savoir si moi je l'étais, je pense que déjà tout le monde, moi pour moi personnellement, mais je pense que je vais répondre au nom de quasiment tout le monde, on l'est tous un petit peu. On est obligé par moment d'être hypocrite, d'être ce qu'on appelle un petit peu faux cul. Mais c'est un peu comme mentir. Il y a des moments, ça veut pas dire qu'on est obligé, mais on est obligé par moment de mentir. Comme des fois d'être hypocrite on est obligé de l'être un petit peu, quoi. Mmh. Alors maintenant, on peut ruser d'une autre manière, c'est-à-dire que des gens qu'on n'apprécie pas particulièrement, plutôt de leur dire, on les ignore, ou alors on fait vraiment le strict minimum que de les saluer, de leur dire bonjour, sans aller vraiment rentrer dans les détails de leur vie privée et de leur donner un coup de main quand ils en ont besoin. Et donc ça, c'est un moyen peut-être de.
5: Ouais, c'est en gros ce que je pourrais faire avec les parents de ma copine.
0: Ça serait ça, ouais. La différence, c'est quand tu es sur ton lieu de travail, il y aurait une personne que tu apprécies pas particulièrement, pour éviter d'être hypocrite, de le saluer, de discuter avec lui, que t'en as rien à branler, ou de s'intéresser à ce qu'il est, alors que tu t'en fous royalement. Pour X raisons, c'est que là, ça touche ta copine et que au boulot, tu peux t'en passer de cette personne-là, alors que de ne pas du tout avoir de relation avec les beaux-parents et donc d'être un peu hypocrite et de les ignorer, ça peut porter tort. Enfin, tu vois, à ton couple, à ta copine qui n'apprécie
5: complètement,
0: pas forcément que. Ouais, voilà. Mais
5: je vais pas passer les fêtes avec ma copine. Ce soir, elle veut pas rentrer à la maison. Des choses comme ça, quoi.
0: Mais ça, c'est une discussion à avoir avec elle. Il faut être très clair là-dessus. Tu peux essayer de mettre un peu d'eau dans ton vin aussi. Tout dépend de l'amour et de ce que t'as envie de faire plus tard avec elle. Si réellement t'as envie de mener ta vie avec elle et que tu veux te dire, bon voilà, Eric.
5: Ah bah
0: c'est très clair. Je veux être avec cette nana. J'apprécie pas particulièrement ses parents. Mais est-ce que tu les apprécies pas par rapport à ce qui s'est passé, ou il y a un truc précis qui s'est passé, là, tu me disais, c'est à cause de ça, ou ça a toujours été comme ça?
5: Non, je les apprécie pas par rapport à des choses qui sont passées avant. Et bon, un jour, il est arrivé un moment où sa mère a dit, faut qu'on ait une discussion ensemble. Et lors de la discussion, ça s'est mal passé, et je lui ai dit, mais de toute façon, moi, je vous aime pas, quoi, tu vois, des trucs comme ça.
0: Mais tu l'aimais pas, pourquoi tu l'aimais pas? T'aimais pas son caractère? T'aimais pas quoi?
5: Non, je l'aimais pas par rapport à des actions qu'ils avaient fait précédemment. Donc,
0: d'accord.
5: Que je lui ai dit, voilà, j'aime pas ça, et puis, ben, ça fait que maintenant, ben, je vous aime pas, tout simplement, quoi.
0: D'accord. Bon, alors, comme je te disais, c'est-à-dire, voilà, je sais pas, enfin, c'est, t'as l'air d'essayer quand même de, puisque tu veux en parler, donc t'essaies quand même de trouver, c'est pas juste d'avoir des témoignages et savoir si les autres sont comme toi, c'est parce que tu veux, je pense, au fond de toi-même, essayer de trouver une petite solution.
5: Ah bah, complètement, j'aimerais trouver une solution pour me faire apprécier plus des gens, quoi.
0: Parce bien que sûr,
5: j'en ai marre
0: bien
5: d'être
0: sûr.
5: Dans cette situation, de me retrouver tout seul et puis de me dire, mais j'ai pas fait
0: voilà,
5: mal,
0: quoi.
5: Je suis tout seul et des choses comme ça, tu vois.
0: Ce qu'il faut que tu te mets dans la tête, c'est peut-être que le fait que t'essaies de trouver une solution pour être mieux apprécié de gens qui peut-être à la base t'aimeraient pas, t'aurais peur, toi, de ton côté, de dire, si je fais ça, c'est d'être un peu hypocrite et de faire semblant d'être. C'est peut-être quelque chose qui t'agace au départ, alors que c'est pas forcément ça, c'est ce qu'on appelle tout vulgairement dire un petit peu mettre d'eau dans son vin, c'est que en fonction des personnes, si elles t'apportent quelque chose et que t'en as besoin, ce qui est le cas de ta copine, prenons cet exemple-là qui est le plus intéressant pour toi, c'est que si t'as envie de faire ta vie avec, il faut discuter, je pense que tu dois savoir si elle tient beaucoup à ses parents, est-ce que c'est le cas?
5: Oui, c'est le cas.
0: Bon, ben voilà, donc tu sais que t'attaquer à eux, c'est dangereux, quoi.
5: Mmh.
0: Le tout de se dire, voilà, c'est de te mettre dans la tête, dire, voilà, Eric, c'est simple, il y a une nana que j'aime bien, ses parents, je les apprécie pas particulièrement, ou je les aime pas, pour X raisons, qui te regardent, pour, voilà, sans rentrer dans les détails. Mais tu te dis que si tu continues à jouer franc jeu avec eux, et de leur dire réellement que tu ne les aimes pas, et à les ignorer, à leur casser du sucre quand ta copine est là ou quand elle aborde le sujet de vouloir l'éviter, tu sais qu'à un moment donné, ça risque de poser encore plus de problèmes dans ton couple.
5: Ah bah clairement.
0: Bon bah voilà, donc tu le sais. Alors tu peux te dire, bon bah c'est simple, qu'est-ce que je fais? Je fais le faux cul et je dis que tout va bien, à partir de maintenant je tire un trait sur tout ce qui s'est passé, quitte à un jour discuter avec eux et m'excuser de ce que j'avais pu dire auparavant. Et à ce moment-là, tu sais que là tu deviens véritablement un hypocrite et que tu vas jouer le faux cul et t'as pas particulièrement envie. Maintenant ce que tu peux faire, c'est l'autre solution, c'est tout ce qui a été fait, tu tiens pas particulièrement à t'excuser ni avec ta copine, mais bon, quelque part tu tires un trait, tu dis je remets le compteur à zéro. À savoir que tu vas pas non plus passer tous les dimanches avec eux et que tu vas les sourire et que tu vas être machin, mais tu vas essayer de faire des efforts, d'aller vers eux et de dire, bon bah si je peux plus ou moins, quand je suis avec eux, être bien, ça va faire plaisir à ma copine, et puis on va passer le moment comme il se passe, et sans faire d'artifice, sans faire de trop. Eux-mêmes, à mon avis, maintenant, avec ce que tu leur as dit, ils en feront pas de trop, mais ils essaieront peut-être de faire le minimum, et puis voilà, quand vous êtes... Et après, c'est d'éviter au maximum les rencontres, c'est-à-dire que t'y vas quand c'est inévitable, quoi, quand il y a un anniversaire, quand il y a Noël, enfin, des fêtes qui s'y prêtent vraiment, quoi.
5: Ouais, tu vois, par exemple, à Noël, j'y suis pas allé, quoi.
0: Bon, par exemple, là, c'est...
5: Noël tout seul à la maison...
0: Voilà, mais c'est tout aussi nul, parce que comme tu dis, tu te renfermes, ça, tu vas tout perdre, quoi. Et c'est un petit peu dommage. Et je comprends aussi en même temps que tu as envie de te dire, ouais, mais bon, j'ai pas envie de passer un Noël avec des gens que j'aime pas et qui ont fait du mal à ma copine et tout ça, mais tu lui fais du mal aussi en n'étant pas présente. Donc tu lui rends l'ascenseur, quoi. Tu lui rends la monnaie de ta pièce, quoi.
5: Mmh.
0: Ce qui est pas forcément bien. Je pense que tu dois lui faire plaisir à elle. Et tu lui t'aurais dû lui demander, mais c'est pas grave, ça sera pour les fois d'après, dès qu'il y aura un anniversaire du maire ou du père ou le nouvel an ou une occasion qui s'y présente, ou si un jour tu te demandes, quoi, est-ce que tu tiens vraiment à ce que j'assiste à ce rendez-vous. Si elle te dit oui, ça me ferait plaisir, en sachant forcément, bah tu dis attends, je te demande, si ça te fait plaisir, je viens. Mmh. Mais il faut pas que tu lui fasses comprendre, écoute, je viens, mais je te préviens, je vais faire la gueule. Ouais. C'est que si t'y vas, t'y fais le positif. Mmh. Et c'est une façon de, je pense, de, moi c'est ce que je ferais, hein, de tirer un trait sur ce qui s'est passé, sans aller m'excuser, et puis d'essayer, comme je te le disais tout à l'heure, très simplement, à mettre un petit peu d'eau dans ton vin et de dire que bon, t'as 28 ans et que t'es plus un gamin et que tu peux gérer ce genre de situation et tu peux jouer sans jouer le faux cul, l'hypocrite, mais tu vois ce que je veux dire, rester un peu plus simple et mettre de côté certaines choses et reconnaître que même si c'est bien d'aller dire la vérité, il y a des moments où il vaut mieux la garder pour soi, quoi. Et peut-être que là, t'es peut-être allé, à mon goût, un petit peu trop loin, quoi. Mm-hmm. Tu le reconnais toi-même, peut-être aussi.
5: Ouais, je suis allé un petit peu loin, ouais.
0: Donc, voilà, à partir de maintenant, là, je sais pas comment ce qui se passe le nouvel an, ce que vous avez l'intention de faire.
5: Bon, nouvel an, je vais partir chez mon père au ski, faire la fête et tout, et puis, bah, elle va pas venir, quoi.
0: Pourquoi?
5: C'est tout.
0: À cause de ça?
5: Bah ouais, parce que là, ce soir, elle est chez ses parents, elle est déprimée.
0: À cause de ça?
5: Ouais, à cause de ça, ouais.
0: Bon, bah, tu vois, par exemple, là, au lieu de rester après, demain, je pense qu'il va falloir, il faut que demain tu puisses l'appeler, discuter un petit peu avec elle déjà pour remettre à plat, peut-être de tenir un petit peu le discours que je te tire là, mais à elle, vis-à-vis d'elle, de s'excuser un petit peu par rapport à ce que t'as dit, que tu reconnais, que tu lui parles très clairement de ton défaut qui est le fait de ne pas être suffisamment hypocrite et de vouloir être trop sincère et qu'il y a des moments, ça va un petit peu trop loin, que tu reconnais que bah voilà, que t'es allé trop loin et que ça ne se dit pas vis-à-vis des parents de la femme qu'on aime, que voilà, tu regrettes. À elle, tu peux lui dire ce que t'as dit, tu vois, un petit peu d'hypocrisie pour justement pour elle, il y a un petit peu qu'elle se sente un petit peu mieux dans sa peau, remettre les compteurs à zéro et lui promettre que tu vas faire des efforts. C'est pas la peine d'aller rentrer dans les détails.
5: Ouais, il y a d'autres choses aussi dans la vie. Si je peux te donner encore un autre exemple.
0: Bah écoute, on va faire une pause et on revient dans un instant. Là, on vient de faire la pause, d'accord?
5: Okay.
0: D'accord, on va faire une petite pause. Et puis, s'il y a éventuellement des gens qui veulent réagir à cette petite discussion, 0803-08-5000, David, tu vas y aller, non? Peut-être avec, ou tu restes encore 5 minutes, 10 minutes?
3: On va rester encore, on est bien. 20 minutes, hein. 20 minutes. Attend, c'est bon.
0: Très bien, c'est vrai, Magué. Vous restez encore un petit peu.
3: Ouais, encore 20 minutes.
0: On est bien, hein.
3: Ouais, on est bien.
0: Voilà, ne bougez pas, la suite de la Radio Libre juste après ça.
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0: Voilà, ça s'appelle B-Boys. Et c'est Wada. Encore un remix, hein. Maintenant, ça commence à déferler de partout, ça. Ça devient la grande mode, hein. On aura l'occasion de le réécouter à plusieurs reprises sur l'antenne de Fun Radio, à mon avis. Y a pas de problème.
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0: Vous êtes là, 23h30, vous n'avez pas réussi à passer un Noël positif, et puis on est là ce soir en direct live, bien sûr, pour la Radio Libre au 0800 308 5000. Et ça se gave de bonbons, hein, de chamallows et de M&M's, hein. Magali, elle est en train de faire rire notre ami David, et David rigole également de son côté, hein. Vous êtes heureux tous les deux, hein. Vous mangez des bonbons, vous goûtez frais, hein.
2: Ah oui, c'est très bon.
0: C'est bon les chamallows, hein.
2: Ah, je pense ceux qui sont derrière la radio. Super.
0: C'est super. Hein.
2: Trop top.
3: Faut rappeler que c'est David de Saint-Étienne, parce que sur l'internet, on m'a demandé, mais qui c'est le couple, enfin, quel est le couple avec vous ce soir? Donc,
0: c'est David de Saint-Étienne, ouais.
2: Tout
0: avec,
2: à fait.
0: Avec Magali, qui sont venus à Man-la-Vallée pour Disneyland.
3: Le roi du Duplesse.
2: Voilà, le roi du Duplesse.
0: C'est vrai, le Duplex. On aime bien. C'est vrai. Alors, on revient avec Eric de Val d'Oise. Hein. Eric, toujours là?
4: Ouais, toujours bon. Là, pas de problème.
0: Oh putain, il prend son portable, l'autre il se fait pas chier, mais c'est grave, il a maintenant. Alors, moi, on me fait, mais toi, tu sonnes ton portable, il sonne systématiquement.
3: C'est devenu de l'émission ici, moi, hein, je vous le dis tout de suite.
0: Portable pendant l'émission de radio, ça devient fil d'art, c'est le roi, il faut que ça sonne.
3: Ça, hein. ça s'est entendu à l'antenne?
0: Bah oui, jour et nuit, nuit et jour. Et en plus, il allait le décrocher, il allait le prendre, hein.
3: De quoi?
0: Putain, celui-là.
3: Il l'a pris.
0: Et il l'a pris, hein. C'est qui?
3: Bah, c'est ma femme.
0: Putain, et elle peut pas attendre minuit?
3: Bah, elle est pas chez nous.
0: Hein?
3: Elle est pas chez nous, donc elle peut pas savoir ce qui se passe à la radio.
0: Ouais. Bon, Patricia, c'est pour elle aussi, non?
3: Oui, c'est pour Eric. Oui.
0: Ah, c'est pour Eric également, tant mieux. Alors, Patricia, t'es là?
5: Oui, je suis là.
0: 47 ans de 7?
5: Oui, enfin, oui, avant de Béziers. D'ailleurs, je te souhaite à toute l'équipe et à toi-même un bon Noël. Ah, déjà
0: c'est très gentil, ça peut passer, hein.
5: Voilà, ben oui, non mais attends, excuse-moi, mais j'ai pas pu appeler avant.
0: Ah, mais c'est pas grave, non, c'est pour, juste pour dire, parce que souvent on va nous souhaiter un bon Noël demain, après-demain.
5: Eh ben oui, mais quand on peut pas vous joindre, c'est pas évident.
0: Bah,
5: il fallait.
0: Non, je plaisante, je taquine Patricia. Donc on revient sur le problème de fait de pas suffisamment être hypocrite pour Eric et Patricia. Alors Patricia, on t'écoute.
5: Mais moi je suis pas tout à fait d'accord avec ce que tu lui as dit à Eric.
0: Ah d'accord, ok, très bien, oui, bien sûr, vas-y.
5: Voilà, dans le sens où moi je suis comme ça, c'est-à-dire je ne sais pas être hypocrite, je ne sais que être franche. C'est mon caractère depuis X années, depuis toute jeune, et j'ai toujours dit ce que je pensais aux personnes que ça leur plaise ou que ça leur plaise pas. Moi j'estimais que quand j'avais quelque chose à dire, je le disais. Voilà, les gens qui l'ont mal pris, c'est qu'ils n'ont pas supporté des vérités qui étaient vraies. Et à partir de là, bien, c'est des gens qui, pour moi, n'étaient pas intéressants et qui s'ils ne voulaient pas discuter, c'était pas intéressant.
0: Mais attends, non. Tout dépend de la manière que ça dépend de ce que tu vas dire, de la manière dont tu vas le dire. Parce que tu dis, ces gens-là ne veulent pas discuter parce que je suis en train de leur expliquer que c'est des vrais connards. Et je vois pas comment quelqu'un a envie de savoir et d'essayer d'argumenter ou de se défendre du fait que c'est un connard.
5: Non, mais je dis pas aux personnes que c'est des connards.
0: Tu dis que tu dis ce que tu penses aux gens et qu'après tu ne comprends pas que les gens n'aient pas envie de se défendre ou de discuter d'un problème. Si non, tu vas leur dire que c'est des gros nazes et que tu les aimes pas, je vois pas en quoi on aura envie de discuter de ça.
5: Non, c'est pas de leur dire ça, si tu veux, mais c'est que si on partit sur un sujet et que bon, moi j'estime que le sujet n'est pas bon ou qu'ils sont incorrects ou qu'ils ont été qu'ils ont une façon d'agir.
0: Ah mais ça c'est autre chose. Si t'es en plein milieu d'une conversation et que tu veux dire ce que tu penses et que t'es pas d'accord, non mais ça tout à fait. Moi aussi, hein, personnellement, dans une discussion, quand je pense avoir raison, je lâche pas l'affaire.
5: Ouais non mais c'est voilà mais
0: ça si c'est autre chose mais c'est pas non, vraiment
5: oui mais si la personne est impolie avec quelqu'un dans une discussion entre personnes comme ça bon
0: ah, ouais.
5: Qui est impolie vis-à-vis de quelqu'un, moi je vais lui dire mais attends t'es un malotru, arrête oui, de... Là,
0: ouais mais d'accord mais ça c'est dans le cadre d'une dans une discussion collective où on veut vraiment oui où il y a le manque de respect vis-à-vis de quelqu'un, enfin, je trouve pas ça forcément très mal de ta part, je trouve ça même plutôt très bien. Dans le problème d'Eric c'est que ça va plus c'est quand même assez différent, c'est que ça arrive à un point où ça touche les gens qui l'apprécient et que il se rend compte que en étant de ce caractère-là, il a peur et il commence à se mettre un petit peu tout le monde à dos. Il a pas envie de se retrouver peut-être solo dans la vie, Eric, hein, c'est ça?
4: Bah, oui, des fois aussi, c'est, tu passes un peu aussi pour un malotru, parce qu'il y a des choses finalement qui se disent pas, même si c'est la vérité, des fois il y a des choses qui.
0: Bah, ça dépend comment c'est dit. C'est-à-dire, quand tu dis à des parents, oui, bah, écoutez, je vous aime pas parce que pour X raisons, je vous trouve tout naze ou j'aime pas du tout la façon dont vous parlez à votre fille, etc. Forcément, là, tu remets ça dépend ce qu'il y a, tu vois. Mm. Parce que toi, Patricia, je comprends, les deux exemples que tu nous as donnés là personnellement,
5: Bon, oui, mais il n'y a pas que ça, Max.
6: Ouais, parce que ce que tu nous as dit, il y a beaucoup de gens qui sont comme ça, sans être pour ça radicalement sincères et ne pas avoir envie d'être hypocrite. Moi-même, dans une conversation, quand je pense avoir raison, bah, je le défends. Et quand je trouve que vraiment quelqu'un dans une discussion va aller trop loin vers une personne, si je peux me permettre de lui dire, mais ça dépendra aussi de la manière dont ça va être dit, plutôt lui, je me gênerai pas de le faire.
5: Mais oui, ben voilà, mais ce que je veux dire pour Eric, c'est que j'ai été dans le même cas. C'est-à-dire que ça s'est passé avec mon ex-belle-mère. Bon, qui a dit des choses qui m'a vraiment insulté plus d'une fois, donc qui a vraiment été ignoble, si tu veux, par rapport à moi, parce qu'elle a jamais supporté que je me marie avec son fils, malheureusement. Mm-hmm. Et à partir du moment où bon, ça devenait quand même trop grave, il y avait quand même des insultes qui étaient graves. Un jour, j'en ai eu marre, j'ai haussé le ton, je me suis engueulé avec elle. Et mon ex-mari a voulu intervenir. Je lui ai dit, écoute, c'est simple. J'ai dit, moi, ta mère, c'est clair, je l'aime pas. Et en plus, elle m'insulte sans arrêt, elle me supporte pas. J'ai dit, c'est réciproque. À partir de là, maintenant, moi, je te pose un ultimatum. C'est elle ou c'est moi? Et bien, ça s'est pas posé. Ça s'est pas posé parce qu'il savait très bien que ce que sa mère disait était totalement faux. D'ailleurs, n'était pas justifié. Donc, à partir de là, quand elle venait, par exemple, bon, elle était sur Paris, nous, on était déjà sur 7. À partir du moment où elle venait, excusez-moi, je suis un peu enroué. Quand elle venait sur 7, et bien, à la place de venir chez nous, il lui payait un hôtel où c'est elle qui se le payait, et puis il allait la voir, il allait passer des soirées avec elle, mais elle ne venait plus à la maison.
6: Ouais. Non, mais ça, je peux comprendre encore, parce que c'est vrai que des fois, il y a des mères ou des parents qui sont à l'extrême, qui n'aiment vraiment pas les gens, et puis qui le font bien savoir, et on laisse passer, et puis à un moment donné, effectivement, il y a la goutte qui fait déborder le vase, et on dit sincèrement qu'on n'aime pas non plus la personne. À cause de ça, ça veut pas dire qu'au début, tu ne l'aimais pas, c'est parce qu'elle a été incorrecte envers toi, en t'insultant et en te faisant comprendre qu'elle n'aimait pas le mariage que tu avais eu avec son fils, et au bout d'un certain nombre d'années, les réflexions et les insultes, t'en as eu marre, et puis voilà, t'as dit clairement que tu l'aimais pas à cause de ça. Ouais,
5: ça a été depuis le début, Max.
6: Non, mais je comprends, mais là, à la rigueur, pourquoi pas? Parce que bon, elle te bousille ta vie, et t'as envie de faire ta vie avec son fils, et que
5: quoi que non, entre temps, le fils, il est pareil, donc je l'ai quitté aussi.
6: Ah bon, d'accord.
5: Le problème n'est pas là. Et puis ça a été pareil pour lui, quoi. Je veux dire, quand j'ai quelque chose à dire, moi, j'estime que. Moi, j'ai envie d'être. Enfin,
6: ça dépend de la manière dont c'est dit, parce qu'après.
7: Des fois, les gens, ils ont du mal à comprendre le fond du problème.
5: Oui, c'est ça, voilà.
7: Ils se cantonnent au mot. Moi, je vois, par exemple. Je te donne un autre exemple, Max. Ma copine, ça fait 3 mois qu'elle cherche du boulot. J'ai eu acheté une voiture pour qu'elle puisse se déplacer aux entretiens, aux machins, aux trucs. Et des fois, c'est vrai qu'on a des petits mots parce qu'elle se bouge pas pour trouver du boulot. Et elle me dit, oui, mais toi, t'essayes de m'acheter avec ton argent et tout ça. Je lui dis, mais non, je mets à ton service le fait que tu puisses avoir une voiture, que tu puisses être libre. J'ai travaillé, je me suis donné du mal, c'est par amour que je le fais tout ça. Et elle n'arrive pas à comprendre que c'est pas parce que je veux l'acheter avec mon argent. Et des fois, je la traite de feignante parce que des fois, le matin, elle se lève pas pour chercher du boulot. Et la seule chose qu'elle me dit, elle me dit, mais non, tu me traites de profiteuse. Alors des fois, je la traite de profiteuse, mais c'est pas profiteuse. Par exemple, sur le fond du pognon.
6: Ouais, j'ai bien compris.
7: J'en ai rien à foutre du pognon.
6: Non, ouais.
7: C'est le fait simplement de dire, toi, tu vas pas chercher du boulot parce que.
6: Mais ça, c'est une querelle de couple et je vois pas, beaucoup de gens sont comme ça. Moi, je pourrais très bien, effectivement, dans un couple, aller clairement dire à quelqu'un si ça va pas et pourquoi, mais ça, c'est. Je vois pas ce qu'il y a de mal là-dedans. J'ai bien compris le fait que tu ne veuilles pas l'acheter avec l'argent et qu'elle se sente vexée aussi parce que elle a l'impression de, bon, elle trouve pas de travail, toi, tu en as, donc tu ramènes de l'argent, t'en gagnes, elle en a pas et que. Elle aussi, je pense qu'elle veut pas franchement te faire compte.
7: Souvent, je lui reproche, je lui dis, attends, si à la fin du mois, le loyer, il est payé, il y a à manger dans le frigo, tu payes pas l'essence de la voiture. Je lui dis des choses comme ça, je lui dis des choses franches, je la traite de feignante, des trucs comme ça.
6: C'est plus pour la faire bouger que réellement lui faire comprendre que c'est toi, si t'étais pas là, elle serait dans la merde totale.
7: Des fois, elle se contente comme d'autres gens avec qui t'es franc, avoir la superficie du problème, pas avoir le fond du problème.
6: Ouais, mais mets-toi à sa place. Non, mais mets-toi.
7: Pour aller bosser.
6: Ouais, mais mets-toi à sa place 2 secondes. Attends, je la défends pas parce que je peux comprendre à un moment donné qu'on peut en avoir un petit peu ras-le-bol dans la situation dans laquelle tu te trouves et que tu dises ces choses-là. Surtout si t'as le caractère à être comme ça, d'autres ne réagiraient pas de cette même manière-là. Mais si tu te mets 2 secondes, si justement tu veux, il faut te mettre à sa place 2 secondes et reconnaître que des fois est-ce que t'as déjà reconnu que ces choses-là, même si pour toi tu sais comme de quelle manière tu le disais et ce que tu pensais à ce moment-là, c'est que c'était superficiel, mais elle le prend peut-être pas comme ça.
7: Je sais,
6: donc est-ce que tu t'es déjà dit, oh, merde, je suis peut-être allé trop loin là, et elle a mal décodé, et qu'après tu lui expliques?
7: Ah, mais clairement, des fois je me dis, t'as complètement mal décodé mon message, mais des fois, elle, entre autres, a du mal à comprendre le fond de ma pensée, ou alors je suis stupide et j'ai du mal à m'expliquer, Mais des fois, c'est pénible. Alors, ça crée des tensions.
6: Parce que tu veux toucher, parce que des moments pour toucher les gens aussi, on veut utiliser des images fortes et directes, quoi. On n'a pas envie d'aller par quatre chemins. Donc, pour lui faire comprendre que t'as vraiment envie qu'elle se lève, qu'elle se bouge, non pas pour qu'elle te ramène de l'argent, mais pour qu'elle soit épanouie, qu'elle ait du travail et
7: exactement,
6: que tout puisse bien se passer.
7: C'est exactement les mots que je lui dis.
6: Toi, tu lui fais comprendre au départ, le premier message que tu veux faire passer en voulant, toi, c'est ce que le message que tu veux faire passer. Toi, tu le dis d'une manière qui est beaucoup plus violente, qui est t'es une feignante, c'est moi qui ramène l'argent, etc.
7: Bah oui, parce qu'un jour, elle se ramène à la maison, elle me dit, c'est pas péjoratif, j'ai rien contre les caissières. Elle me dit, j'ai trouvé un boulot de caissière. Je lui dis, attends, tu reviens pas à la maison pour trouver un boulot de caissière.
6: Ah bah pourquoi tu lui dis ça aussi?
7: Non, mais simplement parce qu'elle a fait des études. Et je lui ai dit, écoute, tu vas trouver un boulot de caissière. En attendant, tu vas être caissière, tu vas pas chercher un boulot qui va correspondre aux études que tu as fait. Je lui ai dit, je te donne les moyens, je te donne les outils d'aller chercher un travail qui corresponde à ton profil. Essaye de prendre du temps. On n'est pas à la rue, il y a à manger dans le frigo, il y a tout ce qu'il faut, même si ça te prend 2 mois, 3 mois. Ce que je veux, c'est que tu cherches. Même si tu trouves pas tout de suite, j'exige pas que tu trouves dans les 2 semaines. Mais ça, elle a du mal à comprendre, des exemples comme ça.
6: Ah ben ça, c'est un discours qui, enfin bon, qui est pas une capable. Enfin, je trouve que c'est un discours qui est sympa, enfin.
8: C'est sympa, mais c'est un peu paradoxal avec ce qu'il disait tout à l'heure, qu'il l'a traité de feignante et tout ça, tu vois.
6: Quand elle se lève pas le matin pour chercher du boulot.
8: Le problème, c'est qu'il a plusieurs discours, en fait, depuis tout à l'heure.
6: Il dit
8: des trucs, comme ça, il se contredit à certains moments.
6: Mais il se contredit pas, il disait qu'elle était feignante quand elle se levait pas le matin. C'est-à-dire qu'il préférait qu'elle se lève tous les matins pour aller chercher un boulot qui correspond à ses études et à ce qu'elle représente.
8: Ses études, mais elle, je pense que ce qu'elle avait compris, c'était justement le côté qu'il fallait qu'elle réagisse et tout ça.
5: Il faut faire réagir les gens quand même. Si tu vois que la personne ne bouge pas, il faut la faire réagir.
3: Non mais il y a façon et façon de dire les choses, quoi.
8: Ouais, aussi.
3: Si tu peux dire les choses gentiment sans agresser, même ça fait bouger autant que de dire vas-y, t'es qu'une feignante, lève-toi et va chercher du boulot.
6: C'est ce qu'on disait tout à l'heure, c'est que dans le fond, c'est pas ce qui t'emmerde horriblement, c'est que ce que tu vas dire qui peut être pris vraiment d'une manière très violente, c'est ce qu'on a bien compris, c'est que c'est pas du tout le message que tu veux faire passer.
7: Voilà, exactement.
6: Voilà, et que tu veux pas du tout quelle est la sensation de penser que tu la traites réellement de feignant, que c'est une bonne à rien, qu'elle fout rien, et qu'en plus de ça, toi, tu lui files du pognon et elle profite de ton argent pour acheter des bagnoles, etc., et que tu lui remplisses le frigidaire et que tu lui fasses des pleins d'essence.
7: Ouais, c'est ça, en gros, ouais.
6: Ouais, bien sûr. Et que si tu fais ça, c'est véritablement par amour et pour l'aider, et c'est vraiment pour mettre le maximum de chance de son côté.
7: Côté feignante, c'est pas le fait qu'elle aille pas travailler.
6: Mais c'est des mots durs, hein, ceci dit, Eric, parce que, on dira ce qu'on dira, si toi, demain, t'étais au chômage et qu'un matin, tu te et qu'elle te traite de feignant, tu vois, ça fait mal, quoi.
7: Ah, c'est clair que ça fait mal.
6: Bon, bah voilà, donc tu pourrais très bien lui expliquer d'une autre manière, ou quand un matin elle se lève pas, tu la regardes et puis tu dis, mais tu comptes rester longtemps comme ça, tranquille, attends que ça se passe, ou c'est quoi le problème aujourd'hui? T'as envie de profiter de la journée à glander, ou c'est quoi? Tu vois, tu peux expliquer d'une autre manière qui va peut-être la faire plus réfléchir et qui lui fera penser à elle, dire, mais attends, mais il me prend pour une feignante ou quoi, ou pour une. Et là, peut-être qu'elle va se bouger.
7: Oui, mais Max, à mon avis, ça peut être généralisé à toutes les situations de franchise, c'est-à-dire qu'avec des mots différents, tu peux arriver.
6: Non, mais tu peux être franc par moment.
5: Tu dis la même chose.
6: Non, mais tu peux être franc quand par moment tu dis voilà, t'as pas envie de bouger, ça te fait chier, ou quand t'as vraiment pas envie de faire un truc, ou tu vois, quand t'as prévu que non, tu vois, moi aussi, ça m'arrive de, comme tout le monde, hein, d'être direct et d'y aller franco et de dire franchement, non, là, franchement, ça me fait chier carrément, quoi. Là, j'en ai ras le bol, quoi, tu vois. Quand tu t'embrouilles avec ta nana, ou ton mec, tu bouges et puis t'as envie d'aller quelque part et va devant, t'as pas envie, tu fais non, là, tu me fais chier, quoi. Alors on bouge, tu veux pas. Là, tu peux être sincère.
7: Et c'est de ce côté-là, à mon avis, que la franchise dans ma vie tous les jours me porte préjudice, parce que peut-être j'arrive pas à mettre les mots sur les messages que je veux faire passer réellement.
6: Exactement.
5: Non, moi je suis pas d'accord, Eric. Ah bon, je vais te dire un truc. Non, parce que là, le fait que comme il disait tout à l'heure, Anka disait qu'il était paradoxal, c'est pas vrai. Parce que c'est vrai qu'il y a un moment, peut-être que pendant un moment, il lui a dit gentiment qu'il fallait que, bon, justement, il lui avait trouvé l'outil, tout ça, pour qu'elle trouve un travail. Et qu'il y a un moment où il a vraiment vu qu'elle bougeait pas.
6: Oui.
5: Mais c'est normal, tu pètes un plomb, il y a un moment où tu te dis, merde, il y en a marre. Maintenant, tu te lèves.
6: C'était ça, Eric?
7: Bah, c'est vrai aussi, ouais.
6: D'accord.
5: Voilà, ça part sur un coup de colère, donc
7: plutôt que de le dire méchamment, au bout de, il faut peut-être rester plus longtemps sociable et...
5: Mais oui, mais attends, au bout d'un moment, t'en as marre d'être sociable. Quand tu vois que la personne, à force d'être sociable, elle ne réagit pas et elle ne bouge pas, il y a un moment où tu pètes les plombs, t'en as marre, comme dit Max. Il y a un moment où ça te fait chier et tu vas lui dire des mots qui vont être un peu plus durs. Et là, dans ces cas-là, bon, ben, même si c'est dur, tant pis. Il faut que ça fasse réagir la personne. Si elle considère que toi, tu la prends vraiment pour une fainéante, c'est elle qui prend le problème à l'envers.
6: Ah, c'est sûr,
5: c'est un échappatoire.
6: C'est sûr que des fois, on a envie d'aller, on va carrément vers des choses plus directes.
9: Dans ce cas-là, à ce moment-là, faut assumer ce qu'on dit, quoi. Et pas deux jours après se dire, putain, merde, j'ai fait une connerie.
6: On peut regretter quand même,
8: Il y a ça, mais il y a autre chose aussi. C'est qu'il y a des personnes qui se braquent.
6: On peut avoir des remords parce qu'on dit des choses, mais on les pense pas et on les a dites quand même, ça peut arriver. Comme moi, des fois, ça m'arrive, quand je m'énerve vraiment, comme au boulot, ça m'arrivait d'être violent, d'être dur, et puis après, de me dire, mais attends, je vais trop loin. Et sur le moment, je me dis, si j'avais réfléchi un petit peu plus, bon, tu l'es dit, après, t'essaies d'expliquer pourquoi, ou tu t'excuses, mais ça peut arriver, quoi. Là, par exemple, en l'occurrence, le problème d'Eric avec ta copine, c'est que tu lui as dit des choses, effectivement, peut-être que gentiment, tu lui as fait comprendre plusieurs fois, t'es allé jusqu'à lui faire l'achat de la voiture, qu'elle se bouge. Elle se bouge, mais pas systématiquement. Donc, t'as la sensation qu'elle se laisse aller tranquille. Et toi, t'as l'impression, à un moment donné, d'être celui qui fait tout et elle fait rien.
7: Bah, elle fait beaucoup de choses. Elle s'occupe de la maison à merveille, des choses comme ça. Mais en gros, moi...
9: Et tu lui dis ça ?
8: Ouais.
7: Bah, j'essaye de lui dire.
9: Tu lui dis des trucs comme ça parce que c'est sûr que si tu vois, elle fait plein de trucs dans la maison... Bon, c'est vrai que c'est pas se bouger pour trouver un travail, quoi.
6: Ah ouais, c'est ça, c'est parce qu'il attendait.
9: Mais si elle fait ça et qu'il lui... Tu vois, il lui fait jamais un compliment et le matin, il lui fait bon, cocotte. Tu vas chercher du taf, tu vois, c'est pas bien non plus, quoi.
7: C'est pas moi qui suis mieux placé pour le dire. J'ai l'impression de le faire, si tu veux. Mm. Mais c'est pas, enfin, j'espère pour elle que c'est pas ça son but dans la vie, quoi, de faire la vaisselle quand
9: sa maison est propre. Ça peut être un but dans la vie, enfin, tu nous
6: poses la question, tu te poses la question sur elle, mais c'est à elle qu'il faut poser la question.
7: Non, mais je lui ai déjà posé la question.
6: Bah alors.
7: Elle souhaite trouver un travail, mais je sais pas, elle se bloque, elle y arrive pas, elle se dit qu'il y a pas de travail, des choses comme ça.
6: Non, mais c'est pour ça qu'il faut plus la motiver plutôt que d'aller l'harceler, quoi.
5: Mm. Je suis pas sûr qu'elle ait vraiment envie de trouver un vrai travail, quoi. Je veux dire, j'ai plutôt l'impression qu'elle se complaît un petit peu dans cet état-là.
6: Non, je crois pas. C'est parce que là, on discute en 10 minutes, Patricia, et on fait un portrait très rapide de la fille. Mais je pense qu'Eric connaît quand même
5: bien. Non, c'est pas un portrait. Moi, je vais te dire, je suis pas.
6: Attends, Patricia, on va laisser parler Eric. C'est quand même lui qui est avec. Cette nana-là, Eric, très sincèrement, t'es avec depuis combien de temps ?
7: On se connaît depuis un peu plus d'un an.
6: Un peu plus d'un an. Et tu sens sincèrement qu'elle a envie de trouver du boulot, comme dirait Patricia, peut-être que maintenant elle est rentrée, que finalement ça lui convient et qu'elle.
7: Mais bien sûr, c'est une jeune fille qui a 23 ans, elle est adorable, elle veut vraiment chercher du travail et tout ça. Elle a peut-être un problème d'identité par rapport à...
6: C'est facile de trouver réellement du boulot. Hein.
7: Exact, surtout qui corresponde au profil que tu as par rapport à tes études, des choses comme ça. Donc elle a un peu de doute par rapport.
6: Ah, pardon.
7: Sa situation, elle est plutôt due par rapport aux doutes qu'elle a et des choses comme ça qui sont normales pour une fille de 23 ans. Mais
5: Eric, est-ce qu'elle a une branche où c'est facile pour elle de trouver du travail ?
6: C'est dans quoi qu'elle veut trouver ?
7: Elle veut trouver dans le tourisme.
6: Il y a de la place quand même. Je sais pas, s'il y a de la place.
7: Il y a de la place si tu cherches et puis il n'y a pas de place si tu. Les gens ne vont pas l'appeler à la maison si elle reste là.
6: Ce n'est pas un endroit, c'est un truc qui bouge pas mal et qui est loin d'être fermé. Je ne pense pas que ça doit pas être saturé. Quoi.
7: C'est pas non plus l'extase, mais c'est pas saturé.
6: Non, c'est pas saturé. Ouais. Donc,
7: si elle cherche réellement, elle va trouver.
6: À mon avis, ça va prendre. Voilà, exactement. J'allais dire 3, 4, 5 mois, mais bon, elle peut trouver.
7: Elle va trouver.
6: On est obligé de faire la conclusion de tout ça, malheureusement. Patricia, un petit mot à dire en conclusion, très vite, très rapidement.
5: Bah en conclusion, non, simplement que Max, bon, je pense que je sais pas si tu te rappelles de moi, mais c'est vrai que ça fait X années que je t'écoute, plusieurs fois que je t'ai appelé, et puis bon, j'ai toujours autant de plaisir à écouter les émissions, surtout quand c'est intéressant, quoi.
6: Merci, surtout quand c'est intéressant.
5: Sinon après, bon, ben pour le côté Noël positif, moi je peux dire qu'il a été totalement négatif, parce que bon, je l'ai passé toute seule.
6: Ah ouais.
5: J'ai deux enfants et je l'ai passé toute seule, alors je peux dire que vraiment ça s'est mal passé. Et en dehors de ça, ben non, rien de spécial, quoi. Ma petite vie tranquille, ça n'a pas bougé.
6: D'accord, très bien. Merci Patricia, je t'embrasse.
5: Moi aussi, bisous.
6: Bisous.
5: Ciao.
6: Eric, je sais pas ce que tu feras de tout ce qui vient d'être dit, si tu mettras un peu dans ton vin, si tu vas essayer de gérer la manière différente.

0: pas ses interventions.
1: Voilà, et puis sachant que Gérard sera de retour jeudi soir pour le dernier débat de l'année, il va falloir noter celui-ci, ça sera sur la relation amoureuse. La suite de la Radio Libre, et pour conclure, c'est dans un instant 0803 08 5000 avec David de Saint-Etienne, c'est lui qui aura le mot de la fin. À tout de suite. Alors, s'il est vraiment neuneux, tu me laisses faire, à un moment donné, je vais jouer avec les sonneries. Hein.
0: Y a pas de problème.
1: Au début, on va faire normal, et puis à un moment donné, tu vois.
2: Allô?
1: Bon, alors j'espère qu'il est là. Grégory?
2: Allô?
1: On essaie de le joindre. Sébastien, c'est un copain à toi?
0: Oui, non, en fait, c'est un mec de ma classe que je côtoie assez régulièrement, mais...
1: D'accord.
0: En fait, on se voit tous les jours, quoi.
2: C'est qui, là?
0: Et là, depuis 2-3 jours, on lui avait dit que là,
2: allô,
0: je la perdrais pour le jeu, quoi. Et
1: d'accord.
0: Qu'il va se
2: quoi le bordel, quoi.
1: Donc, on essaie de joindre Grégory, qui est un pote à toi. On est en direct sur Radio Roubaix. On est en ce moment en direct. On essaie de joindre Grégory, un collègue à toi de travail. On espère qu'il va décrocher. Si c'est le cas, là, ça sonne pour le moment.
2: Mais je suis là.
1: Et dès qu'il a décroché, bien sûr, il gagne automatiquement ce qui lui ferait. Qu'est-ce qui lui ferait plaisir à Grégory?
2: Oh, putain, c'est quoi ces conneries encore là?
1: Un graveur CD?
0: Ouais.
1: Eh ben, on va lui offrir un graveur CD, Grégory, ça, décroche.
0: C'est génial.
2: Allô?
0: C'est génial.
1: Donc là, on est en train de l'appeler.
0: Merde. Ouais, ouais. Faudrait qu'il décroche quand même.
1: Ouais, ouais. Là, ça sonne, vous entendez la sonnerie?
2: Je sais pas, c'est de la merde dans le téléphone, je sais pas qui c'est.
1: Allez, Grégory, si tu nous écoutes, s'il te plaît, si t'écoutes Roubaix Local, et décroche, bien sûr, modulation de fréquence en FM.
2: Je suis là.
0: Quoi? Greg, dépêche-toi de la radio.
1: Ah là là là là, nous sommes en direct à la radio. Si Grégory ne rêve que
2: c'est quelle radio?
1: Ah là là là là, la Roubaix Local, tout ça en direct, bien sûr.
2: Allô?
1: Ah, vous savez la règle du jeu, 150 sonneries, pas plus, pas une de plus, hein.
0: Si jamais il décroche pas avant, il se passe quoi?
1: S'il décroche pas au bout des 150 sonneries, on recommence une deuxième
2: Sébastien
1: fois.
2: Sébastien?
0: Ah bon, ça va alors.
1: Alors Sébastien, on essaie absolument de joindre ton collègue de classe, Grégory.
2: Je suis là, tu m'entends, merde.
1: Ah, on essaie de rappeler là. Ah, ça sonne occupé chez Grégory,
2: bon,
1: apparemment.
2: Allez, laisse tomber, bon.
1: Grégory doit être au téléphone en ce moment, Sébastien.
0: Grégory, si tu m'entends, raccroche ton téléphone.
1: Grégory? Ah là, il a vraiment raccroché, c'est pas moi. Hein.
0: C'est bon.
1: D'accord, ok, très bien. Attention, on récidive une deuxième fois. Ça marche pour le moment, Sébastien.
0: C'est très fort.
1: Ah là là là là là là là là là là là. On a Franck de Fréjus, on ira dans le sud aussi. C'est cool ça, dis donc, vous me faites voyager les enfants,
0: vacances,
1: c'est bien.
0: Vacances.
1: Roubaix, Bordeaux, Fréjus, mais vous me gâtez. Hein.
2: Ouais.
1: Alors là, j'espère que c'est bon. On a eu un petit problème technique apparemment, Sébastien, c'est pour ça, il paraît.
2: Ouais.
1: Alors, les auditeurs nous ont dit que Grégory nous entendait tout à l'heure.
2: Mm-hmm.
1: Allô?
2: Bah, bien sûr que je vous entends. Arrêtez de faire les cons aussi, je sais pas.
1: J'espère qu'il est là. J'espère qu'il va décrocher.
2: Ah, je t'ai reconnu, c'est Yannick.
1: Alors?
2: Yannick, allô?
0: Grégory, si tu écoutes la radio, c'est Sébastien, décroche ton téléphone.
1: Ça, c'est bien de lui dire.
2: C'est bien que c'est Sébastien, je t'ai entendu, tu m'entends pas.
1: J'espère que Grégory nous entend, là, parce que ça serait dommage, là, apparemment. Hein.
2: C'est qui l'autre à côté avec sa voix de PD, là?
1: On est en direct, bien sûr, sur Radio Roubaix Local. On essaye de rappeler Grégory pour lui offrir.
2: Je suis là, bordel.
1: On va lui offrir un graveur de CD à Grégory.
2: Et je le veux bien, votre graveur, mais faudrait répondre, merde.
1: Alors, si Grégory, la règle du jeu est simple, Grégory décroche, il nous dit deux fois, je suis là, et c'est gagné.
2: Quoi, je suis là, et alors?
1: Pour l'instant, il n'est pas là, Grégory, apparemment, ça sonne dans le vide, on me dit. Est-ce que ça sonne dans le vide au standard?
3: Oui.
1: Ah, il a la
2: preuve. Non, ça sonne pas dans le vide, je vous entends.
1: Ouais. On met la sonnerie pour voir.
2: C'est quoi, c'est merde, là?
0: C'est un peu dommage, parce qu'en fait, il avait l'air super content de savoir qu'il avait la possibilité de gagner un
1: graveur. Ah là, il a raccroché, donc on rappelle, hein, d'accord. Ah là là, il est teubé, ce mec, hein.
0: C'est une horreur.
1: C'est le mec vraiment du Nord, quoi. Putain, c'est quoi ça? Putain, je suis décroché.
0: C'est pour ça que quand t'as dit un pote, sur le coup, ça m'a choqué, hein.
1: Ah bah évidemment, j'espère que c'est pas un de tes potes, ouais.
0: Ah,
1: attention,
0: non,
1: maintenant je vais dire qu'on est là, d'accord?
0: D'accord.
1: Tu vois, laisse-moi faire.
2: Quoi?
1: Ah bah, allô, Grégory?
2: Ouais.
1: Ouais, salut, bonjour, vous êtes en direct sur Roubaix Local avec Sébastien, vos collègues.
2: Bah quand même, ça fait longtemps, hein.
1: On essaie de
2: trois fois vous m'appeler et tout.
1: On essaie de vous joindre depuis tout à l'heure.
2: Ouais, bah ouais.
1: Allô, est-ce que vous êtes là?
2: Oui, bah oui.
1: Parce que là, ça sonne occupé chez vous.
2: Bah non, je suis là.
1: Oui, mais on essaie de vous appeler là.
2: Bah c'est pas possible, attends, si je suis en même temps, c'est normal.
1: Alors attendez.
0: Décroche ton téléphone pour qu'on puisse t'appeler.
1: Non, ouais, attends, Sébastien, laisse-moi gérer là parce que.
0: Okay.
1: Apparemment, ça sonne occupé chez toi, Grégory. Bah,
2: c'est normal, vous êtes en train de m'appeler.
1: Bah c'est pour ça, et comme on n'arrive pas à te joindre, le problème c'est qu'on peut pas t'offrir le graveur de CD qu'on voulait t'offrir.
2: Bah c'est quoi cette connerie encore?
1: Bah non, on est en direct en ce moment sur la radio, Roubaix Local, tu es en direct en ce moment avec Sébastien qui nous a appelé.
2: C'est quoi la fréquence?
1: Oh là là là, ça sonne occupé chez toi, Grégory, hein?
2: Bah c'est normal.
1: Mais pourquoi c'est... Mais non. Et si il t'entend bien la sonnerie, tu sens bien que tu vois bien que ça sonne occupé chez toi?
2: Ouais, bah je sais pas ce que c'est.
1: Attends, on va couper la sonnerie, couper, merci. Donc là, il y a un petit problème, Grégory, qu'est-ce qu'on fait?
2: Bah, je sais pas, moi.
1: Parce que nous, ce qu'il faut, c'est qu'on t'appelle.
2: Bah, moi, je suis là.
1: C'est bon, allez, on y va, on t'appelle, Grégory.

0: Mais c'est celui-là, oh.
1: Bah justement, c'est pour ça, on est content, on est rassuré, comme t'es chez toi, on est en direct à la radio, on essaie de te joindre pour que tu nous dises les deux mots magiques et que tu gagnes.
0: Faut que je fasse quoi?
1: Faut que tu décroches.
0: Bah j'ai décroché, je suis en train de parler.
1: Non, on t'a appelé là, mais là on essaie de t'appeler pour que tu décroches.
0: Bah je vais pas décrocher deux fois avec le même téléphone.
1: Bah pourquoi pas, si là c'est bon, vas-y.
0: Attends, je vais essayer.
1: On essaie de t'appeler là pour l'instant, Grégory, ça sonne dans le vide. Ah ouais, mais là le problème c'est qu'il, tu vois, il est tellement con qu'il vient de raccrocher sur sa propre sonnerie,
0: bon,
1: tu vois.
0: Il est bon.
1: Comme quoi les gens, vous voyez comment, qu'est-ce qu'on peut faire avec sonner. Alors si vous avez envie de faire pareil avec une avec un mec, mais vous savez d'avance que c'est un yo-yo, on rappelle bien sûr.
0: Hein. Mais tu es très fort. Hein.
1: Non mais c'est vrai, t'as vu comment ça marche à la longue, comment on le retourne. Attends, tu vois, regarde ce que je vais lui faire maintenant. T'as plus qu'à écouter Sébastien et à savourer.
0: Pas de problème.
1: Je vais essayer de continuer. Allô. Là c'est bon là.
0: Allô.
1: Allô.
0: Ouais.
1: Donc là on t'appelle là.
0: Je vous avais dit que ça marcherait pas, hein. J'ai essayé, ça marche pas.
1: Si si, là on a... c'est bon là, regarde, on t'appelle là.
0: Bah je suis là maintenant.
1: Bah ouais, mais alors nous le problème c'est qu'on essaie de t'appeler là.
0: Bah j'ai déjà essayé de décrocher encore, mais on peut pas décrocher deux fois, ça marche pas.
1: Bah si, parce que là on essaie de te joindre.
0: Bah non, si je rappuie sur le bouton du téléphone, ça éteint.
1: Ah bah absolument pas, c'est parce que tu l'as mal fait, parce que là le problème c'est que j'essaie de te joindre, Grégory, pour t'offrir ce graveau de CD. La règle du jeu veut que il faut que tu décroches.
0: Bah ça y est.
1: Et que tu mes problèmes c'est que là ça sonne chez toi. Donc si ça sonne chez toi et que tu décroches pas, je pourrais pas te les offrir.
0: Mais comment je peux décrocher? Moi j'ai déjà décroché une fois. Si je le fais encore, ça va raccrocher.
1: Mais non, faut le faire deux fois, vas-y.
0: Bah attends, je vais essayer.
1: Vas-y, réessayez. Ah putain, on est en direct à la radio pour le moment.
0: Ah
1: les
0: cons.
1: Ah je l'ai fait deux fois.
0: Hein. Allez, encore une troisième.
1: Allez, une troisième pour le fun. D'accord, ok, on y va. Cette fois-ci, je lui mets la sonnerie occupée. Attention, écoutez.
0: SB, tu es fort, ça va marcher.
1: Ah, dis rien, Seb. Alors on attend.
0: Allô.
1: Ah là là, puis là apparemment, ce qui est problème, c'est que Grégory a dû décrocher.
0: Ah mais j'en ai marre, là, je l'ai fait deux fois, ça raccroche chaque fois, il n'y a pas moyen, ça marche pas.
1: Grégory, si tu nous entends à la radio, s'il te plaît, raccroche. Le raccroche, parce que là, pour l'instant, ça sonne occupé chez toi, t'as dû décrocher le téléphone, là.
0: Mais je vais pas raccrocher encore une fois, je l'ai déjà fait deux fois.
1: Ah là là là là, merde. Apparemment, Grégory doit nous écouter, mais...
0: Je sais bien comment il marche, le téléphone, si j'appuie sur le bouton, il raccroche.
1: C'est que Grégory doit essayer de nous joindre en ce moment, et comme il essaie de nous joindre, comme Grégory essaie de nous joindre en ce moment, forcément, ça sonne occupé. Grégory,
0: mais je suis là.
1: N'essaye pas de nous appeler, c'est à nous de t'appeler, hein.
0: Mais je suis là.
1: Ah oh là là là là là là, t'as cité là, mais décroche Grégory.
0: Je vais raccrocher, je vais essayer de voir si vous m'appelez.
1: Ah oh là là là là là, vite, parce que ça sonne occupé là, parce que le problème c'est qu'il a... Oh il a raccroché, hein, voilà, c'est là, il a raccroché. Eh hey, c'est énorme. Attention, on rappelle, hein. Attention, c'est pas si je lui mets le coup de la sonnerie. D'accord. Ah ouais. Oh, c'est énorme. Ah c'est bon, si vous avez d'autres gogoles comme ça autour de chez vous, vous n'hésitez pas, vous les envoyez directement à la radio. Sébastien, t'auras un CD parce que tu m'as trouvé un bon mec ça.
0: Il a des potes, hein. Ouais, ça y est, j'ai décroché.
1: Cette fois-ci, c'est bon.
0: Allô ? Hey, je suis là.
1: Ah oh là là là là là là. On a des problèmes techniques apparemment avec le standard.
0: Allô ? Je suis là, oh.
1: Là, si ça sonne pas occupé chez Grégory, ça veut dire que là, il doit nous entendre.
0: Bah oui, je vous entends.
1: Et il faut absolument qu'il décroche.
0: Eh, hey, c'est quoi vos conneries encore ?
1: Ah là là.
0: Je suis sûr que c'est un sale coup, c'est Yannick qui parle.
1: Alors je rappelle que nous sommes en direct sur Radio Roubaix Local, que c'est tous les soirs entre 22h et 22h30 le jeu pour offrir des graveurs de CD cette semaine, offert par Yungbung, qui nous offre bien sûr ses CD graveurs.
0: C'est marque de con là.
1: Et j'espère que ça va faire plaisir à tout le monde. Pour l'instant ça sonne chez Grégory, on essaye une dernière fois chez lui.
0: Quoi là, je sais pas, j'ai décroché.
1: Bon on essaye, qu'est-ce que vous me dites, oui?
2: Bah ça sonne.
1: Ah mais là, ah là là,
0: ça sonne pas, j'ai décroché, oh.
1: Apparemment il nous a raccroché au nez là, Sébastien.
0: Ouais. Ah non, je suis là. Ah,
3: cool.
1: Allô.
0: Allô.
1: Allô.
0: Oui.
1: Oui, bonsoir. Allô.
0: Ouais.
1: Ah, bonsoir. Allô.
0: Ah, quand même.
1: J'aurais voulu parler à Grégory, s'il vous plaît.
0: Ouais, c'est moi.
1: Allô.
0: Ouais, c'est moi.
1: Oh, bah,
0: allô.
1: Il nous a raccroché au nez.
0: Mais c'est quoi ces merdes là? Oh. Eh, je suis là.
1: Attends, il nous a raccroché au nez, paraît-il.
0: Eh, oh. Ouais. Eh, arrêtez vos conneries, les gars.
1: Ça sonne. Il nous a raccroché au nez. Là, je le
0: Je
1: le prouve en direct. Hein, vous entendez la sonnerie.
0: Bah, c'est bon, là, je vais vraiment vous raccrocher.
1: Là, c'est Grégory, là. Et donc, il nous a raccroché au nez, Grégory. Dommage, on voulait lui offrir un graveur de CD.
0: Dommage pour lui.
1: Allô. Ah, il nous a vraiment raccroché au nez, bravo. Ah, ouais. Ah, ouais, quand même, il nous a raccroché.
0: Max,
1: ouais.
0: Je t'applaudis.
1: Ah, bravo, non, mais là, on peut le faire, hein. Ah non, je résiste pas à l'appeler une dernière fois. Allez.
0: Ah oui.
1: Allez, allez, on y va une dernière fois. Et après, on aura Emmanuel de Bordeaux. Quel plaisir, Sébastien. Ça, c'est fun.
0: C'est bon, c'est bon, c'est bon.
1: Je vous l'ai dit, là, on n'arrête pas de monter crescendo au niveau des auditeurs. C'est de mieux en mieux, là. On a merdé
0: c'est bon,
1: les.
0: C'est bon, c'est bon, c'est,
1: c'est bon.
0: Bon,
1: là, c'est du bon. C'est bon.
0: Quoi encore ?
1: On l'a, on l'a.
0: Parler, là, ouais.
1: Allô ?
0: Oui.
1: Oui, bonsoir.
0: Ah, quand même.
1: Oh là là là là là là, on a des problèmes, c'est horrible ce soir.
0: Ouais, bah je sais bien, vous avez appelé, je sais pas, au moins 50 fois pour me voir.
1: Bon.
0: Et à chaque fois j'étais là.
1: T'es en direct avec nous là ?
0: Ouais, ouais, je suis là.
1: Super,
0: ouais.
1: Donc Grégoire.
0: On non, va t'appeler. Grégory,
1: pardon, excuse-moi, j'en perds mes mots.
0: Ouais, ma mère voulait m'appeler Grégoire, mais mon père l'a pas voulu.
1: D'accord. Alors attention, je vais t'appeler tout de suite. Tu raccroches pas ?
0: Mais je suis là.
1: Bon, d'accord, mais justement, tu ne quittes pas, je t'appelle, hein ?
0: Bah non, je vais pas raccrocher, pour un coup je vous parle.
1: Ah ouais, mais là ça s'en occupait chez toi là.
0: Comment encore ?
1: Y a du monde chez toi ou pas ?
0: Mais c'est normal, réfléchis un peu. Tu m'appelles, faut pas m'appeler une deuxième fois sur le même téléphone.
1: Non mais ça j'ai compris, mais est-ce qu'il y a quelqu'un chez toi qui est au téléphone en ce moment ?
0: Bah c'est moi, l'autre.
1: Ouais, alors, ouais, bah, alors le problème c'est que c'est toi, alors c'est à cause de toi que ça s'en occupait, donc nous on essaie de te joindre et ça s'en occupait.
0: Bah c'est normal, blaireau, tu me parles dans le téléphone.
1: Bah oui, mais là j'essaie de te joindre.
0: Bah ouais, tu me parles, pourquoi tu veux me joindre encore un coup ?
1: Bah pour te faire gagner ce truc-là, on est en direct à la radio.
0: Bah c'est bon, j'y suis là à la radio, et c'est quoi la fréquence d'abord ?
1: Mais oui, mais il faut que tu décroches pour le dire.
0: Radio locale à Roubaix, moi je connais pas, c'est quoi la fréquence ?
1: Roubaix locale FM.
0: La fréquence ? C'est quoi le numéro ?
1: Oh là là là là, le problème c'est que là je crois que Grégory est en train de jouer avec nous. Je crois qu'il est en train
0: de s'amuser. Attends, je suis en train de chercher sur la radio, j'entends
1: pas. Il est en train de s'amuser, on va couper la sonnerie là, ça s'en occupait. Allô ?
0: Allô ?
1: Oh putain, il a raccroché encore ou quoi ? C'est
0: mais
1: pas
0: non, je suis là.
1: Bon, il a raccroché ?
0: Ouais. Mais non, je suis là-haut.
1: Oh, c'est... Non, j'entends plus rien, il a raccroché.
0: Allô ?
1: Oh là là, je l'entends, je me semblais l'avoir entendu.
0: Bah oui, je suis là, wow.
1: Putain, bon allez, on le rappelle.
0: Je suis là.
1: Bon, Grégory, on essaie de t'appeler.
0: Mais je suis là, putain.
1: Il a raccroché, c'est la dernière fois, hein, Seb. S'il est pas ouais. Là, tant pis, c'est perdu. Hein.
0: Eh non, Seb, dis-lui que je suis là, tu m'entends, merde.
1: Et là, on n'entend rien. On m'entend quand même dans le karaoké.
2: T'inquiète, ça marche à la perfection.
1: Tu sais que ça te bousille la voix parce que du coup, tu forces, tu gueules. Non, mais t'as la voix sourde.
3: Là, t'as rien gueulé.
4: Le problème, c'est que t'as rien fait, quoi.
1: Mais ça s'offre à Noël, ça donc. Hein.
4: Les Fugees, très bon.
2: Killing Me Softly.
1: J'ai choisi Killing Me Softly. Killing Me Softly, les Fugees. Je connais pas même pas la mélodie.

0: Encore en fait. Voilà. Merci.
1: Bravo.
0: Voilà. Voilà.
2: Ah, bravo.
0: Et puis le son très agréable, hein, très. Ça passe très,
1: mais
0: très bien.
1: C'est dur ces chansons, hein, waouh.
3: Ça va être à toi donc.
1: Ah ouais, super. Plus, ouais. Super.
0: Et moi je fais l'animateur karaoké.
1: Ah oui.
2: Attends, on va choisir un bon truc alors.
0: On peut féliciter Franck, c'est ça?
1: Oui, oh, c'est
0: Franck,
1: ça.
0: Franck,
1: ouais.
0: Bravo.
1: Bravo Franck.
0: Ah,
1: bravo.
0: Attention.
2: Merci à tous. Merci.
0: Bon. Karaoké ce soir, hein, bien sûr. Alors, dans un instant, vous pouvez choisir vos chansons, hein, je rappelle, hein, à chaque fois, bien entendu, les hôtesses vont passer. Alors, deuxième chanson, dans un instant, c'est Mélanie, apparemment.
1: Mélanie, oui.
0: Qui nous vient des étampes, de la queue des étampes.
1: Je suis coiffeuse.
0: Voilà, les coiffeuses, super, elle est venue avec des amis ce soir, elle fête son anniversaire au karaoké de Karaoké Bayard. Donc voilà, pas d'inquiétude pour les auditeurs de Fun Radio qui nous écoutent, hein, puisque c'est le micro karaoké de la machine. Tu vas nous interpréter quoi?
1: C'est
0: d'accord, c'est la petite surprise. Donc apparemment ses copains lui ont fait une petite surprise. Je vais donc dans un instant laisser Mélanie. Quelle est la chanson qu'on va lui interpréter? Qu'elle va nous interpréter? Britney Spears, d'accord, très bien pour son anniversaire, c'est 25 ans. Je rappelle que vous êtes en direct au karaoké de Bayard et vous pouvez intervenir. Attention, micro.
3: Il est chiant, mais le karaoké, hein. Il est trop fort.
1: Le casque.
2: Je sais pas si le micro il marche, je vais te le
3: donner. Il n'y a pas de casque, il n'y a pas le texte.
1: J'ai pas de casque et j'ai pas de lunettes.
3: Bah, elle voit pas l'écran.
2: C'est la merde alors.
1: Ça va être la merde.
2: Un peu fort peut-être.
1: Ah, non, c'est bien.
2: C'est bon?
1: C'est bien.
2: Vas-y, il va? Le micro il marche? Eh oui, normalement, ouais. Mais pourquoi ça se remet sur la 6 à chaque fois?
1: Ah non, pas les poupilles.
4: Alors, est-ce que ça marche ou pas? Est-ce qu'on peut faire des essais de micro? Non, le micro il marche? Oui, ça marche.
2: C'est bon.
4: Attention, attention Mélanie, avec l'ambiance karaoké, ça promet. C'est parti.
1: Oups.
4: Mais il n'y a pas la musique. Et la musique? Ah non, ça va arriver, d'accord, pas de panique, c'est bon, ça va arriver.
1: Ah non, c'est pas.
4: Yeah. Et elle danse, attention, c'est parti au studio. Et tous les auditeurs de Fun Radio, dansez avec Mélanie. Attention, c'est parti, Britney Spears.
1: Oups. Ah non.
4: I think
1: you did it again.
4: Voilà.
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0: 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Surtout ne bougez pas, c'est Fun Radio, hein, c'est karaoké, c'est
1: on
0: tout.
1: Est bien.
0: Hein, le standard
1: on est
0: très
1: explose.
0: Bien. Ah ouais, le standard explose. Hein, oui. Alors si vous voulez que Mélanie arrête de chanter, vous appelez au 0825 08 5000. Hein. Faites

0: Le problème, Mélanie, c'est que j'ai demandé à ce que le standard explose pour que t'arrêtes de chanter. Et malheureusement, le standard explose. À nos grands regrets, Mélanie, tu vas être obligée d'arrêter de chanter. Vous voulez que Mélanie arrête de chanter? 0825 08 5000, je vous en supplie, faites exploser le standard.
1: N'arrête pas d'appeler.
0: Mélanie chante Britney Spears avec la musique karaoké. Bravo Mélanie. Voilà, c'est pas mal, hein, ceci dit, hein. C'est une bonne bécane ça. Mais le son est pourri de chez pourri, hein, des micros. Alors ça, ça se vend ça. Ah, il y en a une autre encore.
2: Il y a
0: quoi?
2: Parce que Manu est bilingue, donc ça c'est.
0: Ah, Manu, tu vas en faire une petite. Alors, karaoké avec cette fois-ci Manu qui va donc nous interpréter une chanson.
3: Elles sont trop dures en plus.
0: C'est compliqué, hein. C'est pas simple. Hein. C'est vrai que c'est pas simple. En plus, en anglais, c'est loin d'être facile. Arrêtez le massacre, nous dit-on sur les SMS.
3: On chante comme des patates.
0: On dirait Leandro. Bien sûr, c'est sûr. C'est vrai que c'est assez massacre. Qu'est-ce qu'il y a d'autre comme message? Max, ça serait cool si tu. Ah non, c'est là. Si on pouvait passer Nirvana, on est loin entre.
3: Oh là, oui, là il y a une marge de sécurité, ouais.
0: T'as ton casque, t'as quoi, t'as un casque?
4: Non, j'ai tout bon là.
3: Emmanu est quand même particulièrement mauvais, hein, en chant.
2: Emmanu est aussi venu avec ses copains pour fêter son anniversaire dans le karaoké, ouais, faut le dire franchement.
4: Merci à tous, c'est très sympa.
3: On est deux.
4: Je viens d'avoir 16 ans, je suis un peu ému. Attention, c'est parti, musique Madonna en plus, merci beaucoup.
3: Oh putain, oh, ça va, elle dit que musique.
4: Ah ouais, t'as raison.
5: Hey Mr. DJ.
2: Hey Mr. DJ.
4: Hey Mr. DJ. Put the weekend on.
3: Y'a pas la musique?
4: Ça arrive.
2: I want to dance.
4: I want to dance with my baby.
0: Manu sur Fun Radio en exclu va chanter donc Madonna Music.
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1: On est des bits en anglais. Oh là là, la honte. Demain, on va avoir des plaintes.
2: Music.
1: Non, non, non, attends.
2: Non, attends.
3: Music, make the people come together.
1: Alors, on va entendre juste Manu. Vas-y, attention, c'est parti.
0: Music, make the bourgeois die on the rubber.
1: Les pauvres paroles en plus, putain, si t'en aperçois.
0: Pas grave. Comme tick of yesterday, and I don't look at the clock. 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
2: C'est du adon,
0: du adon.

0: fausse parole, putain.
1: C'est affreux. Bravo Madonna.
0: Et là, ah t'as ouais. tous les mecs qui sont là en train d'applaudir dans le karaoké. Ouais.
2: Hey, my DJ.
0: Hey, Mr. DJ. Oh, le pauvre santé, putain. Attention, deuxième couplet sur Fun Radio.
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0: donc on a profité de ce karaoké.
1: Très bonne machine, hein.
0: Voilà, on voulait faire plaisir, enfin faire plaisir.
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3: Et moi, je voudrais parler de... Moi, je t'écoute depuis que t'as commencé avec les filles.
4: Ouais.
3: Et donc, je te trouvais très, très intelligent, tu vois, pour le coup. Parce que dès que tu parlais, c'est pour dire des choses intelligentes.
4: Ah, tu trouves
3: en plus, ouais.
4: On dit pas des bêtises.
3: Non,
4: je suis pas d'accord avec toi. Attends, quand je parlais, en plus, c'était toujours pour dire des conneries, on parlait que de cul.
3: Avec les filles?
4: Mais bien sûr, avec Julia et Jenny, j'intervenais, c'était toujours pour dire une grosse connerie.
3: Non, en tout cas, alors... J'ai pas dû écouter ces
4: morceaux-là. Ah oui, mais alors moi, je vais te dire en toute sincérité, alors là, je veux surtout pas me lancer des fleurs, j'avais surtout pas l'impression de jouer l'intellectuel.
3: Ah non, mais sans être intellectuel, mais de prendre la parole pour peut-être...
4: Moi, je disais que des conneries, j'étais le bouffon de service. Ouais.
3: Et donc moi, je m'intéresse à toi, je m'intéresse, tu me fais quelque chose, tu me mets dans tous mes états, on peut dire ça, quoi. Et donc t'es venu chez moi... Et puis c'était très bien, enfin bon, c'était très bien, peu importe. Et moi, ce que je veux dire, c'est que si tu veux, là, il y a un mois, j'ai arrêté de t'écouter, quoi. Je me suis dit, c'est pas possible, Max, j'en ai ras le cul. Mais bon, c'est moi, hein, c'est pas toi. Tu me prenais trop mon esprit, si tu veux. Je pensais trop à toi. Et à la limite, ça me bouffait peut-être un petit peu.
4: Oh putain.
3: Je voulais peut-être aussi dire à toutes les filles aussi qui t'écoutent et qui sont peut-être comme moi, la meilleure façon, c'est peut-être tout simplement de plus écouter Max, quoi.
4: Ah bah c'est comme quand on veut arrêter de fumer, il faut s'arrêter, hein.
3: Ouais.
4: Il n'y a pas 36 solutions, quoi.
3: Et donc, voilà, quoi.
4: Ouais, c'en était plus drôle, alors, à la fin, alors.
3: Bah non.
4: Non, c'est plus drôle.
3: Quand ça devient trop sérieux, non.
4: Ah, ouais,
3: c'est
4: ouais.
3: Clair.
4: Pourquoi, tu t'imaginais quoi avec moi, là? Même après m'avoir rencontré?
3: Bah oui, puisque de toute façon, je t'avais déjà vu.
4: Ah ouais, d'accord, donc parce que je me suis dit, t'aurais pu être déçu, ouais, tu vois, de aussi bien de mon comportement.
3: Non, du tout. Je dirais que j'ai complètement confiance en toi, mm-hmm. Je te raconte beaucoup de conneries, mais je sais qu'il y a vraiment quelqu'un d'intéressant derrière.
4: Oh, c'est gentil. Derrière moi, il y a qui?
3: Enfin, à l'intérieur.
4: Ah merde, ouais. Oh, l'intérieur, ça commence à être bien pourri, hein.
3: Ouais, bah ça, c'est l'âge, hein.
4: Oh, non, mais là, attends, je me suis allongé 1 minute 30 pendant le disque sur le carrelage crado, quoi.
3: Ouais.
4: J'arrivais plus à me lever, j'ai le dos en compote, j'ai les nerfs bloqués là-dedans. Oh putain, je suis trop nerveux.
3: Ah bah tu demanderas une des auditrices de faire un massage.
4: Mais même plus, je te jure, je me touche moi-même le dos, ça me fait mal. C'est comme des pointes, comme si j'avais des bleus. Faut que j'aille voir un ostéopathe, là. Je suis défoncé du dos. La première qui me touche, je fous une claque. Et donc
3: voilà, quoi. C'est tout, c'est parce que tu veux...
4: Ah mais là, apparemment, tu réécoutes parce que t'es là ce soir avec nous.
3: Ah ben, ce soir, c'est... Oui, effectivement, j'ai réécouté ce soir et puis j'ai entendu spécial fille. Et puis en plus, vous parliez de photos et tout ça, photos. Donc mm-hmm. Je me suis dit, je me suis dit que j'avais vraiment envie peut-être de clore, en tout cas, le...
4: Est-ce que c'était vraiment toi? Parce que là, on va revenir dans les détails.
3: Oui, honnêtement, ouais.
4: Sur la photo?
3: Oui. Tout à fait.
4: Parce que Filda, on était persuadé, parce que à un moment donné, il a fait allusion en disant, bah tu sais, la fille, c'est peut-être pas, elle est peut-être pas si loin que ça, elle est peut-être pas celle que tu peux penser. Et donc, en fin de compte, c'est vraiment toi.
3: Oui.
4: Et la photo, t'es excessivement bien foutu.
3: Non, faut pas. C'est une photo, hein. Tu sais,
4: et derrière les rochers, on voit pas ton visage.
3: Exact.
4: Moi, j'en ai souvenir, hein.
3: Ouais, c'est une belle photo.
4: C'est
3: hein.
4: Une très très belle photo. C'est un très très beau corps sur une très très belle photo. C'est clair. Bah écoute, voilà, c'est très gênant ce que tu me dis, donc qu'est-ce que tu veux que je te dise d'autre, Sabine?
3: Ben non, rien, c'est moi qui prends la parole juste pour dire ça, et peut-être aussi, peut-être surtout pour moi, peut-être nous soulager, quoi.
4: Mm-hmm.
3: Et puis pour dire aux filles qui sont peut-être plus folles que moi, qui attendent peut-être encore, que ça sert à rien, parce que Max, c'est Max, et c'est la radio, et
4: voilà.
3: C'est tout, quoi.
4: Et voilà, parce
3: malheureusement.
4: Que... Enfin, moi, je vais vous le dire, tant pis, je suis une grosse pédale. Voilà.
3: Ouais, ça m'étonnerait. Enfin,
4: j'ai été converti par des anciennes personnes de Fun.
3: Ouais, ou par des récentes. Hein.
4: Je suis une grosse pédale. Voilà. J'aime bien me faire brûler le cul par une bite.
3: Oui, c'est toi qui te faisais sodomiser sur la voiture alors. Hein.
4: Voilà. Et j'adore sucer les billes quand elles sentent l'urine. Comme ça, c'est dit. J'ai craché la Valda. Non, je rigole, je déconne, c'est ça. Non, je rigole. Mais je sais pas quoi te dire. C'est très gênant. En même temps, c'est pas que je veux faire espérer certaines, parce que c'est vrai qu'avec certaines d'entre vous, je suis devenu bon copain, quoi. Donc il y en a que je rencontre régulièrement.
3: Ah
4: avec qui je suis devenu bon copain. Voilà. Oui, non mais c'est vrai. Par contre, je sais pas quoi te dire.
3: Non, mais t'as rien à dire, hein.
4: Non, mais c'est toujours, ça fait toujours très plaisir d'entendre des choses comme ça, parce qu'on se dit, bon, bah, quelque part, on est un bouffon de service, les gens nous respectent pas plus que nous, on les respecte pas, on se dit, tu vois, on se fait piétiner dessus, des fois, faut dire, attends, il faut voir, attends, mais je te jure, c'est pas toujours facile, Sabine, hein. Moi, je me fais piétiner par des gens.
3: Ouais, attends. Moi, ton cinéma, j'en veux pas, hein.
4: Comment ça, tu veux pas de mon cinéma?
3: Oh ben 50 francs, c'est vrai que c'est un peu cher.
4: Ah, t'as écouté tout à l'heure.
3: Pas forcément, ben, je suis obligée, je suis collée au téléphone. Hein.
4: Et j'étais lourd.
3: Oui.
4: Oui, j'adore ça. Mais j'adore ça être très long, être très lourd. Ouais. C'est répété deux fois parce que nous, on se fait rire entre nous. On était morts de rire.
3: Bah, vous êtes une bonne équipe, mais c'est enfin bon. Moi, ça m'amuse plus forcément.
4: Ah oui, t'as passé l'âge.
3: Non, c'est pas. Hein? J'ai pas passé l'âge.
4: Si, Sabine.
3: Mais j'ai d'autres préoccupations.
4: Voilà, exactement. T'as pas que ça à faire. T'as tes plantes à arroser, t'as ton tricot à terminer, t'as tes cours demain, t'as tes enfants à aller chercher à la sortie de l'école de la maternelle. Nous, on a que ça à foutre. Moi, je vais avoir 29 ans.
3: Bah, 20... toi, c'est ton boulot.
4: Voilà,
3: hein.
4: Moi, c'est mon boulot d'être un guignol à 29 ans. C'est normal. Faire le crétin à 28 ans et demi, c'est normal.
3: Et t'en as de la chance, parce que moi, tu peux le faire. Hein.
1: En plus, il est payé pour faire le bouffon.
4: Voilà, exactement. Ouais. Je suis payé pour ça. Exactement, ouais. Mais c'est pas facile, hein.
3: Ouais, je m'en fais pas pour toi, hein.
4: Non, mais c'est pas facile, non, mais d'être bouffon pendant 5 ans numéro 1, tu crois que c'est facile?
3: C'est vrai que tenir 5 ans...
4: Hein, mine de rien, faut avoir à raison de 5 heures, des fois entre 4 et 5 heures par jour, voire 6 heures pendant certaines saisons à faire le bouffon, hein? Non, mais c'est pas toujours facile.
3: Faut être bouffon quelque part, hein.
4: Non, mais c'est plaisant, ça fait plaisir, c'est vrai, maintenant, bon, bah voilà, quoi. Donc, Sabine, tu m'écoutes plus, quoi. C'est bon, ça va mieux maintenant depuis que t'écoutes plus?
3: Bah, je pense toujours à toi, mais...
4: C'est mignon tout plein.
3: Mais non, mais tu vois, ce qui fait mal, c'est... Alors que ça soit pour de vrai ou pour de faux, c'est plutôt pour rigoler. Mais bon, moi, je me fais du mal, quoi, tout simplement.
4: Mais comment tu te fais du mal? Parce que quand je déconne avec des nanas?
3: Ouais,
4: à ce point-là?
3: À ce point-là, ouais.
4: C'est de la jalousie ou même pas?
3: Non, mais moi, je me fais mes films.
4: Ah bah alors là, je vais te dire, t'es tombé sur le bon carrosse. Parce que alors là, je vais te dire, dans le peloton de tête, t'as Sophie. Qui est avec nous également, Sabine, Sophie.
3: Ouais, salut Sophie.
4: Ah ben là, je pense que toutes les deux, vous allez bien vous entendre.
3: Ouais.
4: Oh bah ben, attends, Sophie, fais pas innocente.
3: Pourquoi? Qu'est-ce qu'elle a de particulier, Sophie?
4: Sophie, peut-être pas aller jusqu'au point de Sabine, mais il y a une période, ça n'a pas été facile, hein.
3: Une période, oui.
4: Hein, y a une période, Sophie, ça n'a pas été évident. Bon, c'est encore la fille qui aujourd'hui, quand elle vient à la radio, et encore, je l'ai vue à la queue la dernière fois, elle a fait comme, j'ai fait comme si je l'avais pas reconnue, parce qu'en plus, je le fais exprès pour pas la gêner, parce que sinon, ça m'amuserait tellement de la, mais elle baisse les yeux, elle me regarde pas,
3: T'es un peu chier, hein, quand même, t'en profites.
4: Mais non, pas du
3: tout. Gentiment.
4: J'ai été très respectueux envers Sophie, parce qu'elle peut te le dire, Sophie, t'es venue avant-hier ou hier à la radio.
3: Ouais.
4: Tu savais très bien que j'étais à un moment donné à la réception. Tu m'as vu? Je sais, je t'ai vu.
3: J'ai fait comme si
4: je t'avais pas vu pour pas éviter de te gêner, de dire ah salut et tout, de savoir que ça allait te gêner. Je sais même plus sur quel pied danser avec toi.
3: Oui, mais est-ce que ça t'a gêné, Sophie?
5: Non.
3: Bah, tu vois.
5: Non, honnêtement, non.
4: Ah ouais, mais moi j'ai l'impression que si.
5: Non. Bah
4: si. Bon, la prochaine fois, je te mets une main au cul pour m'attraper. Alors là, je vais te dire. D'accord? Quoi?
5: Ouais.
4: Bah, je vais le faire alors, allez, promis. La prochaine fois que je te vois, Sophie, je te mets une main au cul.
5: Bien sûr.
4: Bah, tu me crois pas capable? Tu me crois pas? Attends, alors là, je te le dis devant tout le monde. Tu me crois pas capable? Tu me crois pas capable?
5: Si, tout à fait, oui.
4: Tu veux que je le fasse? C'est oui ou non? C'est oui ou c'est non?
5: Non, bah non.
4: C'est non? C'est oui ou c'est non?
5: Non.
4: Tu veux pas?
5: Non.
4: Tu es sûr?
5: Certaine.
4: Sur ça, certain. Mais attention, c'est pas une main au cul, genre salope, hein. C'est je t'efflore le derrière.
5: D'accord?
4: Ah, je te fais ça très joliment. Attention, c'est pas une main au cul de gros blaireau qui sort du sentier à 14h après avoir mis 3 coups de peinture dans un immeuble, hein. Moi, je te parle d'une sorte de petite caresse.
3: Ouais, tu ferais presque croire que t'es son amoureux, quoi.
4: Voilà, exactement, Sabine, tu as mis le doigt dessus.
3: C'est encore plus mauvais, ça.
4: Mais c'est joli, ça, c'est une petite caresse.
3: Ouais, c'est joli, mais bonjour les films.
4: Il n'y a pas de cinéma ici,
3: oui,
4: j'ai déjà dit ça. Tu vois, tu dis que c'était lourd tout à l'heure. Je me suis quand même égosillé pendant 35 minutes. Et il va falloir que je recommence.
3: Non.
4: Oh, alors,
3: je préfère la peinture.
4: Sinon, je reparle de Michel Leb et compagnie. Hein.
3: Non, la peinture.
4: Attention, hein. Parce que
3: peinture, ça se regarde et ça parle pas.
4: Bon, alors, donc, tu vois, Sabine, Sophie, bon, elle a connu le tomber dans l'enfer. Elle est tombée dans l'enfer de la crétinerie de mon émission. Où à un moment donné, bon, bah, ça allait pas bien, Sophie. Hein. Non, Sophie, elle a pété un plomb. Elle était pas bien. Elle était aussi, je pense que, tu vois, bon, bah, je pense que Bal et Masque, c'est le genre d'émission qui vous aurait convenu tout à fait me concernant. Si elle avait fait un spécial Bal et Masque, toutes les deux, vous auriez pu y être.
3: Ouais.
4: Bon, bah voilà.
3: C'est plus Bal et Masque, hein. Je crois que ça a changé de nom.
4: Ouais, non, mais je dis à l'époque, il y aurait eu Bal et Masque encore. Ah. On aurait fait un truc là-dessus. Ça aurait été quelque chose de très très fort.
3: Ouais. Bah,
4: hein, Sabine.
3: Masque,
4: hein, Sabine.
3: Ouais.
4: Ah, la Sabine. Mmh. Bon, sinon, tout le monde va bien chez toi, Sabine, ta sœur et tout ça?
3: Ouais, on a été chercher Béné qui rentre du Portugal.
4: Bien. Ton chien va bien?
3: Le chien va bien.
4: Bien. Tes parents en forme? Bien.
3: Oui.
4: Bien. Comment vont tes copines? C'est des copines portugaises, non, qui étaient là, non?
3: Ah, ça, c'est à Béné.
4: Les brunes, là?
3: Oui.
4: Bien,
3: oui,
4: bah, tout le monde, tout va bien.
3: Oui, tout va bien.
4: Bon,
3: tout va
4: bien. Très bien.
3: Ouais.
4: Bah écoute Sabine, hein, en tout cas moi j'ai été ravi de. En tout cas, une fois de plus, on dit souvent grande gueule, Max, machin,
3: Non, très sympa d'être venu.
4: Hein. Non mais attends, j'ai tenu parole.
3: Oui, j'ai dit
4: que je venais au Nouvel An, que je passerais. C'est vrai que j'ai fait deux teufs, mais à 4-5 heures du matin, je suis venu et je suis pas resté 3 minutes. On est resté une bonne demi-heure, trois quarts d'heure, on a bien discuté, on a papoté. Très sympa d'ailleurs, hein.
3: Oui, je sais pas. Moi, j'ai pas du tout discuté avec vous, mais enfin.
4: Oh, un petit peu, on s'est vu sur la fin.
3: Bien.
4: 20
3: minutes, quoi.
4: Oh, bah, il fallait venir, moi j'étais avec ta sœur.
3: Ouais, mais je suis timide.
4: Bah ouais, mais moi aussi, je suis pas chez moi, je suis pas dans mon élément. Bon, on aurait fait le Nouvel An dans mon lit, j'aurais été beaucoup plus à l'aise.
3: Ouais, c'est peut-être, ouais, j'aurais été dans le mien peut-être aussi, hein.
4: Ah, mais oui, mais il fallait me le proposer.
3: Oui, non, mais c'est pas mon genre.
4: Bah, moi non plus, alors figure-toi, d'aller m'incruster dans les lits des nanas sans qu'elle me gêne l'autorisation, c'est pas trop mon genre non plus, alors. Donc voilà, quoi. Hein, Sophie?
3: Oui.
4: Bien, Sophie, hein. Bon. Voilà. Bon, toujours aussi bien, les filles, hein. Bah, tiens, Sabine, aide-moi parce qu'on sera pas trop de deux avec Sophie.
3: Pour faire quoi?
4: Pour discuter avec. Pour éviter de faire des blancs.
3: C'est toujours agréable.
4: Non mais. Alors Sophie, qu'est-ce que tu veux savoir?
3: Donc moi j'aimerais savoir, selon toi, quel est ton plus grand défaut et selon les autres, les personnes de ton entourage? Il parle trop.
4: Non mais je suis pas comme ça, c'est l'antenne ça. Justement,
3: oui,
4: je communique jamais, c'est que
3: vrai.
4: Je dis rien moi à mon équipe. Je fais là, je suis jamais là déjà. Bon, ouais. Mon plus gros défaut, je dirais que. Mais. C'est un gros défaut, mais qui, à mon avis, me permet aujourd'hui probablement de bien fonctionner. Mais c'est un gros défaut, je suis impatient, quoi. Je veux tout de suite et j'aime pas attendre, c'est ça. Mais c'est le même défaut, c'est le défaut qu'est mon père. C'est que mon père, il aime pas répéter deux fois la même chose, il aime pas machin, il aime bien voir tout de suite. C'est-à-dire que si j'appelle, c'est tout de suite. C'est quand je dis, bon, Manu, machin, ils sont en train de faire tout, c'est tu laisses tomber, je te parle, donc il faut suivre. Et je pense que c'est un défaut, mais qui devient à la fin une qualité si on arrive finalement à se comprendre et que finalement ça permet de faire avancer le chemin public, je sais pas, ouais. Entre autres, j'en ai plusieurs.
3: Mais quand tu dis tout de suite, ce sont des choses qui peuvent se faire tout de suite, et ça demande plus de temps.
4: Non, c'est-à-dire que je fais pas attention des fois de ce que peut faire la personne, et comme on est, j'appelle, c'est tac, j'ai l'impression que la personne fait rien, et que je veux, mais je le sais, j'en suis conscient, mais c'est parce qu'il y a un truc que j'ai dans la tête, et comme souvent, je pense à quatre choses en même temps, et j'en fais toujours souvent deux en même temps, il faut que je le dise tout de suite, sinon après j'oublie ou ça me passe au-dessus de la tête. Donc déjà, je pense que c'est un défaut, c'est d'être trop impatient.
3: C'est la bosse du chef.
4: Hein. Ouais, je sais pas, ouais, non. Je sais pas si je suis coléreux ou machin, non, je crois pas, je gueule pas, non. Je pense même, et ça va peut-être leur pas... Je trouve que je suis pas assez dur des fois.
3: Pas assez dur. Ouais. Tu vois pas de défauts plus importants que ça?
4: Après, c'est peut-être des défauts, mais qu'eux ne connaîtront pas, peut-être dans la vie privée, alors... Je dis pas que j'en fais qu'à ma tête, mais si moi j'ai c'est un défaut, si j'ai décidé que je veux faire un truc, je le fais, quoi, peu importe, quoi. C'est avec ma commune.
3: C'est pas un défaut, c'est une qualité à
4: moi. Je sais pas, il y a des fois, il faut savoir faire des concessions que je fais pas tout le temps. Je sais qu'il y a des fois, il fallait faire des trucs, je dis non, je fais ça, elle me dit non, ben je dis bah écoute, dans ces cas-là, toi tu fais ton truc, moi je fais le mien. Mais là, je suis vraiment là, je suis un peu pute. C'est que je fais pas ça pour déconner, c'est que vraiment elle va faire son truc, j'en ai rien à foutre. Et moi j'ai envie de faire mon truc, j'ai pas envie de sortir, j'ai envie d'aller avec mes potes, je vais avec mes potes, basta. C'est où elle vient, ou elle vient pas, tant pis.
3: Ça dépend si c'est moitié-moitié.
4: Mm-hmm. Non, ça t'est pas tellement moitié-moitié avec moi. Hein.
3: Ah ouais, c'est.
4: Mais voilà, mon défaut à la radio, je pense que c'est ça, quoi, c'est être impatient. Mm-hmm. Je sais pas, je sais pas.
3: Et selon les personnes de ton entourage,
4: Ils vont répondre, hein. Gaël, même ne connaît pas suffisamment encore, mais Manu non plus, remarque. Fildar peut-être plus, il pourrait peut-être plus en parler.
3: Non, mais des gens de ton entourage qui t'ont déjà fait la remarque, un défaut qui revient souvent.
4: On me l'a jamais dit.
6: Il y en a un quand même.
4: Mes potes d'enfance m'ont jamais dit, t'as un défaut, c'est
3: t'as
4: ça.
3: T'as une critique qui revient souvent?
4: Non, jamais.
3: c'est l'homme parfait.
4: Ouais, mais eh ben mais voilà, non, mais non, pas du tout. Non, mais au même titre que moi, j'ai jamais dit à mes potes d'enfance, ton défaut, c'est ça, jamais. J'ai jamais dit à mon pote.
3: Mais sans dire ton défaut, c'est ça, quoi, un truc, une critique que tu.
4: Non, mais ils me l'ont jamais. Étant donné que c'est pas à moi de le dire à leur place, étant donné qu'ils ne l'ont jamais dit, je te dis non. Je n'en sais rien. J'en ai, mais je ne sais pas lequel.
3: Ouais.
4: Je ne sais pas lequel. Mais Manu va me dire, ouais.
6: Ouais, voilà, je vais dire. Non, il y a un truc, c'est que tu parles jamais, en fait. On sait jamais ce que tu penses, si ce qu'on fait c'est bien, c'est pas bien, tu dis jamais rien, quoi.
4: Non, quand c'est bien, mais je passe pas ma vie au même titre que vous, vous me dites jamais en fin d'émission, on sait bien marrer ce soir avec toi, tu m'as fait marrer. Moi j'ai jamais entendu quelqu'un me dire ce soir tu m'as fait éclater, alors que je sais que des fois on se marre moins, mais parce que c'est le boulot, on fait le truc. Je sais pas, non mais si c'est pas bien, je veux dire, je l'ai déjà dit dès le départ, quand c'est pas bien, je le dis, quand c'est pas bien, je vous le dis.
6: Ouais.
4: Quand je dis pas, c'est que c'est bien, vous avez fait, non mais quelque part, vous avez fait votre job, je vais pas à chaque fois cirer des pompes et distribuer des sets d'or à chaque fin d'émission.
6: C'est pas ça que je voulais dire.
4: Des sets d'émission, disons, ça a été extraordinaire. Moi, je suis pas quelqu'un qui, toutes les 5 minutes, s'amuse à dire, c'est génial, fabuleux, standard, fabuleux. Non, mais attends, c'est très dur ce que je veux dire. Vous êtes payé pour ce que vous êtes payé pour faire votre job, vous le faites, c'est bien fait. Quand c'est pas bien fait, je le dis, quand c'est bien, c'est normal. Au même titre que moi, je fais mon job, je fais mon truc. Quand c'est vraiment super, je me suis bien marré, je vous dis, voilà, ça a été super, je vous remercie quand vous êtes resté plus tard dans la nuit, mais ça fait partie du job. Je peux pas, c'est pas mon truc toutes les 5 minutes de dire, super, parfait. Bon, bah, merci beaucoup, Gaël, ça a été fabuleux, hein, super, demain, bon, t'as fait,
6: pas forcément sur ce sujet-là.
4: C'est pas mon truc. Moi, je sais simplement.
6: Pas beaucoup, quoi.
4: Oui, mais je sais simplement que quand c'est pas bien, je le dis, et qu'à partir du moment qu'on fait partie de mon équipe, ça veut dire que je suis satisfait du travail. Les gens avec qui ça s'est pas bien passé, avec qui je ne travaille plus, avec qui ça s'est mal passé, ils travaillent plus pour moi. Donc, à partir du moment que vous travaillez avec moi, vous pouvez considérer que de toute façon, je suis content de ce que vous faites. Non, mais c'est clair. Je veux dire, il y a pas plus con que ça. Je veux dire, à partir du moment que on fait une saison et que l'année d'après, on dit on recommence dans la même équipe, c'est à dire que je suis très satisfait du travail qui a été fait, que ça me convient tout à fait pour ce que j'ai envie de faire, et puis c'est tout, basta. Quand ça va pas, ça va pas. Quand ça va pas, je le dis d'ailleurs. Mais je trouve que je suis assez, moi je trouve personnellement que je suis assez cool, quoi. Je me trouve pas aussi dur que ce que j'aimerais être, c'est vrai. Je me fous des horaires. J'ai jamais dit à quelqu'un, par exemple, je me suis jamais permis de dire aussi bien à Gaël, à Manu ou à Fildar, quand j'arrive à 15h et qu'il n'y a personne, de me plaindre, je m'en fous. Que les gens peuvent arriver, elles peuvent arriver à 15h, le lendemain vous arrivez à 18, 19, il y en a qui arrivent à 20h, si demain Gaël veut partir en week-end ou un machin, à aucun moment, quand tu flippes, ou des fois elle flippait, Gaël, tu fais ce que tu veux prendre un... Non mais c'est vrai, je fais confiance, c'est pas question, je m'en fous parce que j'ai pas besoin de toi, c'est que je fais confiance aux gens et je trouve ça normal que de temps en temps, je me mets à la place, donc voilà. Mais ouais, je parle pas beaucoup, ouais. Non mais c'est vrai.
6: Non si c'est vrai.
3: En fait c'est une chose.
4: Parce qu'en fin de compte, quand je dis que je parle pas beaucoup, c'est que des fois je donne pas les infos que je voudrais vous donner, du genre, c'est vrai, des fois il y a des invités genre Eli Kaku, puis je le sais depuis 3 semaines et je le dis de 6 jours avant. Mais c'est parce qu'au moment donné où je l'apprends, ils sont pas là. Par exemple, ça m'est arrivé d'apprendre dans Eli Kaku, où j'apprends et que le mec m'appelle à 15h pour me dire bon bah voilà, il vient, c'est confirmé, donc je me le note sur mon agenda. C'est vrai qu'eux arrivent une heure ou deux avant, entre temps on se voit pas parce que moi je ressors à l'extérieur, j'ai un autre rendez-vous, donc ils arrivent. J'oublie de le dire sur le moment. Moi, j'ai noté sur mon agenda et après, j'oublie de leur dire. Donc ça, c'est une erreur de ma part, c'est sûr. Je devrais peut-être le noter, mettre un mot. Donc, on a l'impression que je communique pas. Mais s'ils avaient été là au moment donné où j'avais eu la réponse positive, je l'aurais dit dès le départ. Et puis, je peux pas tout dire.
3: Ah ben non. Hein.
4: Voilà. Quand je vais me barrer, je vais me barrer. Puis c'est tout. Donc c'est vrai, non, mais je rigole. Là, la flip, c'est tout le monde. C'est-à-dire, en ce moment, tout le monde est personnel. J'entends partout, je vais me barrer. Mais en ce moment, c'est le gros truc. Alors, c'est vrai que j'en parle à personne parce que je vois plein de... Alors, moi, j'ai entendu dire que j'allais sur Énergie. J'ai entendu dire que j'allais sur Skyrock. J'ai entendu dire que j'étais contacté par Europe 1.
7: Oh, joli.
4: Non, mais attendez, ça va jusque-là. Non, mais... Non, mais attendez. Ouais, c'est des trucs comme ça, quoi. Donc, que j'ai arrêté M6.
7: On va aller sur, donc, la Une.
4: Voilà.
7: Remplacer Arthur à la fureur.
4: Alors, je sais pas si c'est un défaut ou pas de pas communiquer, de pas le dire à l'équipe, c'est parce que je peux pas. Moi, je parle pas à moi.
3: Et quoi d'autre sinon?
4: Quoi d'autre? Donc ça, le défaut
7: c'est
4: de Manu,
7: c'est déjà
4: que
7: pas mal
4: pas,
7: quand même.
4: Je parle pas assez. Bah, c'est un défaut. C'est que je parle pas. S'il y en a d'autres, dis-moi.
6: Non, après, je te connais pas assez, quoi.
4: Bah ouais, non, de toute façon, vous me connaissez pas assez. Puis il y a les défauts professionnels du travail, et après, il y a les défauts de la vie privée qui sont pas les mêmes, quoi. Genre, ça n'a rien à voir.
3: Donc t'es confiant ou
6: Si, j'en ai un autre.
4: Quoi?
6: Tu fais très mal le lit.
4: Je fais très mal le lit.
8: Je veux pas, il y a juste un aide-renom, je fais pas le lit.
4: Je fais pas le lit. D'accord.
8: Très mal le lit.
4: Ouais. Qu'est-ce que tu me demandes si j'en suis conscient?
5: Ouais.
4: Bah, c'est moi qui te les ai donnés, les défauts. Donc oui, je pense que j'en suis conscient, hein.
5: Non, parce que, non, je te parlais de tes défauts dans ta vie privée.
4: Oui, mais, c'est pas des défauts qui sont extrêmement violents. C'est pas aussi violent que quelqu'un qui pourrait être jaloux, possessif, qui est, quand on me dit je suis maniaque, je suis ordonné, j'aime bien la propreté, ça s'arrête là. Si maintenant ça gêne les gens d'être propre, je suis pas du tout maniaque. Je le répète, quoi. Les gens me disent, ouais, t'es maniaque, t'es toujours en train de, non, chez moi, on me dit ça, mais moi, par exemple, pour te donner un exemple, ça fait 3 semaines que j'ai pas passé un coup d'aspirateur chez moi.
5: Ouais, mais t'es pas souvent chez toi, donc.
4: Bon, ben voilà. Mais donc, oui, mais un mec maniaque, il passerait quand même l'aspirateur. Moi, j'avais un pote qui était maniaque. Je vais te dire, il y avait, c'était ça, c'était tout le temps. Là, tu viens chez moi, c'est pas spécialement propre, mais c'est pas crado. Mais je suis pas un maniaque.
8: Ah, puis tu viens dans le bureau aussi.
4: Bah,
8: super bien
7: ça
8: rangé.
7: Se voit quand même que t'es top maniaque.
4: Pourquoi?
8: Bah, quand on regarde le bureau.
7: Le bordel du bureau.
4: Ouais, le bureau n'est pas rangé. À des moments, j'ai des envies de ranger, que ça soit propre. J'aime bien que ça soit propre, mais j'aime pas que ça soit. C'est pas ça un maniaque. Je suis pas maniaque du tout. Je sais pas que j'ai comme défaut. Je dois en avoir plein. Je sais pas.
5: Je sais pas, c'est en
4: fil d'art,
5: en
4: gueule.
5: Je pète
4: au lit.
5: Ça, j'y pensais en plus.
4: Je te rote à la gueule. Et je chie dans les draps. Voilà, ça te dérange que je pète au lit, Sophie?
5: Non, faut aucun problème.
4: Voilà, ça t'arrive pas de péter au lit, Sabine?
5: Comment?
4: Ouais, c'est ça, ouais.
5: Moi, j'aime bien les miens, ceux des autres.
4: Bah, oui, c'est évidemment un pète qui pue, quand c'est le nôtre, ils sont toujours bons, hein.
5: Ouais.
4: C'est clair, non mais je sais pas, voilà, les défauts c'est ça quoi Sophie, quoi, que tu vois, que tu me vois quoi comme défaut?
5: Non, mais moi je t'écoute, je te connais pas.
4: Bon, si tu me connais.
5: Ouais, c'est tout.
4: Ben si tu me connais.
5: Non, mais je voulais savoir.
4: Et qu'est-ce que tu m'attribuerais comme défaut en me connaissant par l'antenne?
5: Tu te regardes beaucoup le nombril quand même.
4: Ben je déconne, c'est de l'antenne ça. Mais non, parce que je parle jamais
5: c'est
4: de moi.
5: Ça, c'est que je te connais pas, moi je me base sur.
4: Mais non, justement, à l'antenne ils savent jamais rien, ils savaient même pas quand il y a une campagne de presse à la radio. J'aurais pu, vous savez, une campagne qui est dans Paris, on en voit partout. J'aurais pu en parler et n'arrête pas de dire, ouais, putain, machin. Non, tu le sais 2 jours avant, 1 jour avant. Il y a des fois, les gens, ils l'apprennent en même temps que ça se passe, le truc, je dis rien.
5: Non, je parle pas de tout ce qui est au niveau professionnel, etc. Je parle de toi quand t'as un auditeur en ligne et que, je sais pas.
4: Mais ça, c'est de l'antenne, je parle de la vie privée.
5: Mais je te connais pas dans la vie privée. Tu me demandes de trouver un défaut, donc moi, je me base sur ce que je connais de toi.
4: Mais c'est vrai que les gens, ça, même, tu vois. Je me vante jamais parce que mes copains ils savent même pas, mes parents ils savent même pas qu'il y a une campagne, qu'il y a un truc, je dis pas, qu'il y a une compile, ils me disent ça va le boulot, je fais ouais ça va, je travaille sur des trucs et tout, mais je suis jamais là en train d'appeler tous les copains en disant ça y est, j'ai mon truc qui sort, ma compile, mon machin, t'as vu, il y a une campagne de pub, il y a un truc, il y a de la presse, donc voilà.
5: Ah, comme quoi on se fait vraiment une image de toi.
4: Non.
5: Moi je pense que si beaucoup de filles s'intéressent à Fun et notamment à Max, c'est parce que l'homme il est là, hein.
4: J'ai même pas besoin de faire de débat. Tu peux dire à Agathe et à Mégane, elles peuvent remballer les machins. Le mot vient d'être dit. Attendez que Sabine le sort. Voilà, ça a été fait. L'homme, il est là.
5: Ouais.
4: L'homme, il est là.
5: Ouais. Encore quand même chercher.
4: L'homme, il est dans ton poste. Il est en train de causer en ce moment.
5: Ouais. C'est bien pour ça qu'on peut pas le toucher.
4: Voilà. T'as le tocard qui est en train de faire le taxi. T'as l'homme qui est en train de parler. Non, mais c'est clair. T'as le bon beauf. T'as le fil d'art. Bon toutou, tu lui dis va chercher ci, va chercher ça, fais ci, fais ça, il y va.
5: Tu lui caresses les oreilles, il est content.
4: Ah, attends, ben là je lui ai donné 10 balles pour aller chercher 2 cafés, cours sucré, il va être tout content. Et l'homme il est là, il parle dans le poste. Mm. T'as tout compris Sabine?
5: Ouais.
4: Tu comprends maintenant pourquoi je peux que sortir qu'avec des mannequins? Bon, Sabine et Sophie, voilà, c'est chose faite. Bah tiens, restez avec nous, on va discuter un petit peu avec Barbara également, 22 ans, de Aix-en-Provence. Salut Barbara.
9: Salut, bonsoir.
4: Bon, Mélanie, 19 ans, t'es de Amiens.
9: Ouais, bonsoir.
4: Et, oh là là, Agathe, 19 ans, de Corse. Ça va, Agathe?
9: Ouais, ça va, bonsoir Max, bonsoir toute l'équipe.
4: Bon, Mélanie aussi est en forme?
9: Ouais, impeccable.
4: Bon, alors toujours avec Sabine et Sophie, donc on parlait tout à l'heure avec, dans la presse, donc un truc qui est sorti tout juste il y a un an, donc il y a pas très longtemps, sur où est l'homme. Alors, à votre avis, alors on va demander d'abord aux filles qu'on demandait à réagir à ça. D'abord, Agathe?
9: Oui.
4: Qu'est-ce que c'est pour toi un homme? Vraiment un homme?
9: Un homme, c'est un homme qui est attentionné, mais... un peu macho, mais pas trop, quoi.
4: D'accord, ok, le Corse.
9: Le Corse.
4: Bon, ouais, Mélanie, Mélanie.
9: Pour moi, un homme, c'est quelqu'un de simple, qui est lui-même.
4: Ça veut dire quoi,
9: non? Ça, tout simplement, c'est quelqu'un qui sait s'assumer, quoi.
4: Mais pourquoi?
9: Pourquoi? Bah, parce qu'il faut être sincère dans la vie.
4: Oui, mais pourquoi?
9: Pourquoi quoi?
4: Non, non, là, c'est Gérard, je suis en train de t'imiter Gérard dans ses débats. L'autre, il est là, il n'en peut plus, l'autre, il casse des pourquoi tout le temps. Le temps. Mais pourquoi? Barbara?
9: Oui.
4: 22 ans?
9: Oui. Non, mais j'ai décidé, je m'appelle plus Barbara, maintenant je m'appelle Patricia Juvé. Où sont les hommes?
4: Et pourquoi?
9: Bah, parce que où sont les hommes?
4: J'en oui, mais pourquoi?
9: Mais parce que vous n'existez plus, il n'y a plus d'hommes. Pour
4: plus
9: moi,
4: d'hommes.
9: Un vrai homme, oui. Un vrai mâle, une bête de sexe, c'est quelqu'un qui sait choisir les belles femmes. Mais une vraie femme, pas une petite poufiasse, une Spice Girl comme vous bavez devant comme des clefs, c'est affligeant. C'est pas possible, on ne peut pas se sentir valorisé. Une fille, on a besoin de se sentir valorisé avec les gens qu'on fréquente.
4: Alors déjà, moi, premièrement, je flash pas du tout sur l'espèce girl et je pense qu'on est des sacrés paquets de millions d'hommes à pas craquer dessus. Et deuxièmement, si tout le monde craque dessus, c'est peut-être ce qu'il y a de mieux et c'est peut-être parce que justement personne craque sur toi que...
9: Quoi?
4: Non, mais c'est la question que je
9: non,
4: peux te poser.
9: Peut-être, probablement, non.
4: Non, mais c'est la question qu'on peut se poser très sérieusement. Pour toi, l'homme idéal, l'homme, le vrai, l'homme pour toi, c'est quoi? C'est ce qu'on a dit tout à l'heure, c'est le mec qui est responsable, qui est là.
9: Mais non,
4: qui
9: mais
4: un
9: ça,
4: peu
9: c'est
4: le...
9: des clichés, mais forcément, on cherche toujours, je sais pas, les filles qui disent qu'ils sont responsables. Déjà, est-ce qu'elles-mêmes sont responsables? Si elles ont besoin de quelqu'un, c'est que déjà, il y a une défaillance.
4: Non mais c'est d'un soutien, c'est vrai que dans des moments difficiles, quand par exemple il s'agit d'avoir des problèmes financiers ou tout ça, il est vrai que souvent l'homme dans un couple prend le truc en main. Alors c'est le fait de pouvoir assumer, de pas paniquer dans des moments difficiles et de savoir que ton mec est là et que lui, il est pas normal dans un couple que l'homme dans des moments difficiles panique. La femme, on comprend plus facilement qu'elle se mette à pleurer, qu'elle ait de l'émotion.
9: Non, la plupart des femmes sont beaucoup plus fortes. Regarde, les femmes qui sont au chômage, je suis sûre qu'elles craquent moins. Regarde dans la rue, par exemple. Bon, je sais pas, mais
4: moi, je prends mon exemple perso, c'était vrai.
9: Non, peut-être elles se cachent, les femmes, mais il y a beaucoup moins de SDF femmes, en tout cas dans la rue, que les hommes. J'ai l'impression que les hommes sont beaucoup plus faibles. C'est pas vrai. Le piédestal d'un homme, c'est une femme. D'ailleurs, vous naissez, bon, il faut un homme et une femme pour faire un enfant,
10: peut-être
9: mais...
10: Peut-être que la différence avec une femme, c'est qu'elle peut coucher avec des mecs. Hein.
9: Pourquoi les...
4: Ouais, c'est clair, les femmes peuvent coucher avec des mecs alors que les mecs peuvent pas coucher avec des femmes.
9: Oui, mais moins facilement.
4: Bah oui, c'est plus compliqué. Bah bien sûr, bah, je vais te dire ouais, bien sûr, mais bah, dis donc, t'arrêtes la bibine.
9: Non, mais c'est vrai, non.
4: T'arrêtes
9: mais...
4: la bibine, toi. Eh, dis donc, le carré de vin, là, t'es gentil, tu me le bois après de passer sur l'antenne, tu me bois pas le litre avant, hein. Non, je déconne. Qui c'est qui disait ça, là?
9: C'est Sabine.
4: Sabine.
9: Mais non, mais c'est vrai qu'on dit toujours...
4: Bah bébé, qu'est-ce que tu fais, bébé?
9: Pardon?
4: Bah bébé, qu'est-ce que t'as fait? T'as picolé ça ou quoi?
9: Non, même pas.
4: Bah alors?
9: Mais non, mais c'est ce qu'on dit, quoi. En parlant de clichés, on dit que les filles, effectivement, se font peut-être plus facilement... Oui, parce que les mecs, ils vont dire...
10: Ah, moi, je crois que c'est l'inverse.
9: Vachement plus aux femmes que l'inverse.
4: Donc, pour vous, aujourd'hui, très sincèrement, aussi bien pour Sophie, Sabine, Agathe, Mélanie et Barbara, là, c'est très sérieux ce que je vais vous dire.
9: Ouais.
4: Pour vous, il y a plus de vrais mecs.
9: Non, mais il y en a. Mais tu regardes les publicités de Calvin Klein.
4: Non, mais attendez, on n'est pas dans les publicités, on parle de la vraie vie, on parle
9: non,
4: pas
9: mais,
4: des
9: non,
4: clichés.
9: Mais c'est parce que c'est le truc maintenant, c'est la mode androgyne. Qu'est-ce que tu veux? Moi, je suis une fille. Bon.
4: Non, mais on parle pas de ces gens-là.
9: Tu veux que je fantasme sur un mec épilé?
4: Non, mais on parle pas, mais vous êtes idiote de vouloir fantasmer sur une pub. Je vous demande
9: mais
4: des
9: non,
4: vrais
9: mais
4: hommes
9: mais
4: qui sont dans la rue. Mais non, plein de gens n'ont pas la télé. Moi, je suis désolé, je regarde la publicité, ça m'a jamais influencé pour acheter un produit.
9: C'est pas de ta faute, je veux dire.
4: Mais non, mais pas du tout. Mais même en regardant la télévision, j'ai jamais été influencé pour acheter un produit ou craquer sur une fille qui passe à la télé.
9: Alors parce que tu es un être exceptionnel.
4: Mais arrête, toi aussi, puisqu'apparemment tu fais pas ça, donc on n'est pas les seuls.
9: Non, mais franchement.
4: Oui.
9: Un vrai mec.
4: Oui, est-ce qu'on pourrait enfin démarrer ce débat parce que sinon.
9: Tu crois qu'il y a déjà eu un vrai mec sur Terre?
4: Bah, je sais pas, je vous pose la question.
9: Non, mais je demande, je sais plus comment
10: ça s'appelle. J'ai une question à poser.
4: Non, mais alors, est-ce que vous pensez qu'il y a déjà eu un vrai. Alors, mais oui, mais qu'est-ce qu'un vrai homme pour vous? C'est quoi?
10: Une question à poser. S'il n'y a plus d'hommes, est-ce que chacune de vous êtes déjà fait des mecs, hein? Parce que s'il n'y a plus d'hommes, a priori, on ne sort plus avec deux mecs. Hein.
4: Non, mais là, la question n'est pas là.
9: Oui. Non, mais il faut distinguer un homme digne de ce nom et une bite avec deux couilles. Oh, pardon, j'ai dit un gros mot.
4: Non.
9: C'est pas moi qui dis ça, c'est l'autre.
4: Non, c'est très joli ce que tu viens de dire.
9: Oui, non, mais,
4: non, mais c'est vrai, c'est tellement vrai. Qui c'est qui a dit ça?
9: C'est moi. Non, c'est Patricia Juvé. Non, c'est Barbara.
4: Ouais.
9: Oui, non, mais c'est vrai, il faut distinguer. Après, il y a le caractère personnel qui entre en jeu. Mais à la base, non, mais ce qui fait un homme que c'est un homme, c'est une femme. Je veux dire, en dessous, il faut un piédestal. Non, mais il n'y a pas à tortiller, c'est vrai.
10: Oui, mais la femme a besoin de l'homme aussi.
9: Oui, mais c'est elle. Non, mais franchement, c'est elle qui fait tout. Je veux dire, les hommes se laissent influencer, même s'ils sont responsables et tout. Mais à la base,
11: Non, il n'y a pas d'autisme.
12: Non, mais ils ne sont pas tous comme ça. Il y en a qui sont responsables, il y en a qui savent faire la part des choses. Et,
4: Aujourd'hui, qu'est-ce que tu attends, par exemple, Agathe, qu'est-ce que tu attends d'un mec?
12: Moi, j'attends que, d'abord qu'il me supporte, parce qu'il paraît que je suis très chiante. Et puis, qu'il soit là quand j'ai besoin de lui, mais qu'il me laisse ma liberté aussi, qui...
4: Ouais, quand t'as besoin de lui, c'est d'un homme, c'est un mec justement qui, dans des moments difficiles pour toi, qui puisse t'aider, t'écouter, te comprendre, t'épauler, te trouver des solutions.
12: Voilà, mais en même temps, c'est un peu l'inverse.
4: Que ça existe, ça, non?
12: Il faut pas qu'il soit tout le temps fort, tout le temps le plus fort. Un homme, il a ses sensibilités.
4: Mais ça existe. Attends, moi, quand j'étais avec ma copine, mais c'était dans les deux sens. Quand elle avait besoin de parler ou de trouver des trucs, t'es là et tout de suite, elle se retourne vers toi et elle sait que
12: j'ai trouvé la solution de lui parler. Un homme idéal, c'est un homme qui sait monter la tête haute, avoir la tête haute quand il y a des problèmes, mais qui sait garder sa sensibilité. Quoi.
4: Je vais te dire
12: Voilà.
4: Mélanie, toi, c'est pour toi l'homme, c'est quoi? Qu'est-ce que t'attends d'un homme? C'est quoi ton homme? Comment tu veux qu'il soit?
11: Moi, déjà fidèle, de une.
4: L'homme idéal, c'est d'accord, ok.
11: Moi, j'attends de pouvoir m'éclater avec, partager des bons moments, quoi. Simplicité, comme tout le monde, pas tout le temps être en train de s'engueuler, pouvoir compter l'un sur l'autre, écouter les problèmes
4: quoi. Ce que vous me dites, c'est très bien, mais c'est très classique, c'est ce qu'on entend parler tous les jours, et ça existe, ça ne me dites pas que ces gens-là n'existent pas.
11: Ils sont rares.
4: Non, mais de moins en moins, à dire qu'ils n'existent pas, ils existent, bien sûr. Non, mais moi, je pourrais vous donner au même titre des filles qui sont des vraies salopes et qui couchent à droite à gauche en disant la fille fidèle n'existe pas, la fille fidèle sérieuse, la femme idéale n'existe pas. Donc,
11: ça n'existe pas l'idéal. Je crois qu'il faut arrêter de fantasmer sur l'homme parfait, sans défaut.
12: Mais il n'y a pas un homme parfait.
4: Pour l'idéal, c'est différent pour chacun. Je veux dire, pour quelqu'un, on va dire, pour une fille, ça va être, le mec idéal, c'est un mec qui est simple, qui est ceci. Alors l'autre va dire, pour moi, l'homme idéal, c'est quelqu'un qui aime bien s'amuser, qui aime bien sortir. Alors l'autre va dire, mais moi, mon homme idéal, c'est le mec qui veut avoir des enfants, qui veut être bon père de famille.
12: Et je pense que pour se prévaloir de l'homme ou de la femme idéale, il faut quand même l'être un petit peu soi-même. Si on réclame quelque chose chez quelqu'un, il faut pouvoir soi-même lui consacrer.
4: Exactement.
12: Il faut surtout de la tolérance. Du respect. Non, mais c'est vrai, même du respect. Et même si on trompe, le dire ou tout de suite, être clair.
4: Il faut dire ce qu'on pense tout de suite.
12: Voilà. Et si ça marche pas tout de suite, et pas chercher à se forcer. Parce que si ça marche pas tout de suite, c'est que ça marchera pas.
4: Moi, je tournerai pas autour du pot, je vous le dis tout de suite à vous, mesdemoiselles. Envoyez-moi une photo de votre cul. Barbara.
12: Mais attends, il est pris là. Non, je rigole.
4: L'homme idéal. Non, c'est juste le regarder. J'ai pas dit que je voulais foutre dedans ma queue.
12: Attends, mais c'est pas la peine. Alors je vous dis, on fait les choses, on y va au bout, quoi.
4: Non, mais je veux juste vous regarder. Je demande une fois.
12: C'est pour regarder, me tenter, puis rien faire. Après, c'est pas la peine, je veux dire. Il y en a plein comme ça.
4: Quand tu donnes ta carte d'identité, quand tu donnes une carte de visite, c'est pour automatiquement que le mec vienne chez toi pour te sauter. Non, c'est simplement pour regarder tes contacts. Barbara.
12: Mais il faut pas se voiler la fesse, la face. Non, si, je veux dire. Non, il y a pas à tortiller.
4: Mais moi, je suis obligé de me voiler la face. Je suis fantomas.
12: Non, mais ce qu'on attend en général, que ce soit un homme ou une femme.
4: Il est où, fil d'art?
13: Je sais pas, mais il y a une jolie fille pour moi, alors.
4: Fais-moi descendre ça tout de suite.
14: C'est un service de livraison ici.
12: Mais il faut la réalité qu'il faut tôt, hein.
4: Il
12: y a une jolie fille pour lui, ça doit lui faire drôle, non?
4: Barbara, oui, très drôle.
14: Il est parti du standard, il va laisser le standard en plan, il est parti.
4: Il a laissé une petite
12: trace. Il a tout laissé. Il est parti une main dedans, une main. Non.
4: Oh là là, Elikako. L'autre, il a fait une petite trace d'urine.
12: Pour rigoler, non?
4: Barbara.
12: C'est un service public, non?
4: Barbara.
12: Je
4: peux
12: dire pourquoi?
4: Barbara.
12: Non, fortuné, merci. Je suis 37. Ma parole, j'appelle ma grand-mère, Madame Sarfati, elle t'éclate la tête.
4: Non, Barbara, n'essaie pas de nous faire comprendre que tu pourrais être drôle, on ne le croira pas.
12: Non, mais je ne fais pas comprendre,
4: Barbara, d'abord bonsoir.
12: Bonsoir, sois simple, enfin, qu'est-ce que tu me fais ta voix? Maurice, arrête, je te reconnais.
4: Bon, Barbara, tu vas arrêter de te la péter deux secondes?
12: Oui, j'arrête.
4: Hein?
12: Je pose mon loukoum.
4: On va demander tout de suite à Sophie.
12: Idéal. C'est qui ça, je me fais rire.
4: C'est gagné. Alors là, je vais te dire, c'est dans la poche. Déjà, j'ai marqué quelques points, je crois.
12: Qu'il soit blindé d'idées, c'est-à-dire qu'on tombe pas dans la
4: menotonie. Pognon, j'aurais pu être encore prendre des points.
12: On tombe pas dans la monotonie.
4: Là, je prends des points. Là, je prends des points directs.
15: Et enfin, qu'il soit tendre.
4: Ah, bah alors là, c'est moi tout craché,
15: j'adore
4: là.
15: J'adore les câlins, j'adore tout ça, et puis voilà.
4: Ah, bah là, je vais te dire, là, en ce moment, c'est plutôt à moi hein, qu'il faudrait me faire des câlins. Sophie, j'ai le dos défoncé, tu le sais.
15: Ouais, j'entends
4: ça. Ah, j'ai. Tu pourras avoir le cul si on est bien sage.
15: T'as pas honte de t'allonger par terre dans ton studio.
4: Non, mais je me suis allongé par terre dans le studio, c'est méga crado. Mais. J'avais besoin, et je te jure, ça m'a fait un bien fou. J'avais mal au dos l'espace d'une minute, je me suis allongé.
15: Mm-hmm.
4: Et ça va mieux.
15: Ouais.
4: Là, j'ai mal au bras, tout à l'heure, je vais allonger mon bras comme ça.
15: Exact. Et y a pas quelqu'un qui peut te faire un massage?
4: Non, y a rien là. Là, y a.
15: Max.
4: Gaëlle, elle est aussi nerveuse que moi, donc je crains le pire au niveau des massages. À mon avis, c'est plutôt. T'as pas été sage, donc tu vas être puni.
13: Je veux bien, moi.
4: Le fil. Oh, mais non, le Manu avec ses gros doigts, t'es bon.
13: Bouboule.
4: Non, non, t'es gentil, je vais attendre que la pupus file d'art revienne. Ah là là.
15: Je voudrais te poser une question. Hein.
4: Ah, ça tombe bien, je suis là.
15: Ouais, chouette. Tout à l'heure, t'as demandé ton défaut, mais ta qualité, d'après toi, c'est quoi?
4: Alors, beau, intelligent, plein d'esprit, super drôle, non, toujours super bien sapé. Pardon.
14: Disponible, toujours disponible.
4: Ouais, toujours disponible. Fait croire qu'il s'amuse quand il se fait chier. Je fais ça depuis 22 heures quand même.
15: Fort, je vois, hein.
4: Non mais quand même. Non, mais je sais pas quelles sont mes qualités. Je donne.
14: Ah, c'est vrai.
4: Non, ça, alors ça.
15: C'est vrai.
14: Non, c'est vrai. Il nous paye toujours sa pizza. Non, mais ça, on peut pas dénigrer, Mike. D'ailleurs, je te remercie pleinement. Parce que grâce à toi, moi, je prends un peu de poids.
4: Non, mais c'est
14: vrai. Il paye toujours à bouffer.
4: Non, mais c'est vrai que, par exemple, je sais qu'ils ont plus de difficultés de blé que moi, mais je fais pas attention. Je donne. Non, mais je paye tout le temps les la machin. Je m'en fous. Je fais pas attention au blé. Je suis blindé, c'est tout.
15: Ouais, ça, c'est cool. Non mais attends, Max, je voudrais savoir, est-ce que tu te sens capable d'être un homme idéal? L'homme idéal?
4: Non, je me sens capable d'être, je suis. Qu'est-ce que tu veux que je sois capable? Je me sens capable. Non mais par contre, je me sens capable d'y rester. Non mais je me sens capable d'y rester.
15: C'est-à-dire? Je comprends pas.
4: Bah, je suis l'homme idéal, mais je suis capable d'y rester. Sûr. Je sens que je peux passer une deuxième année à être encore l'homme idéal.
15: Mais non mais c'est l'homme idéal pour quelle femme? Voilà, parce que tu peux être l'homme idéal en général.
4: Alors une petite grosse dans les coudes et la femme idéale pour moi, je pourrais être la famille, l'homme idéal pour une femme qui fait à peu près dans les 1m10, qui fera à peu près dans les 75 kilos.
15: Ouais, le boudin quoi.
4: Ah le ton grave. Ah le super mégaton.
15: Max,
4: ouais.
15: C'est quoi en fait ta femme idéale pour toi?
4: Toi. Non, je déconne, je déconne. Pardon?
15: Faut pas jouer avec les sentiments.
4: Qui c'est qui dit ça?
15: C'est Agathe.
4: Ah ouais. Non, c'est Sabine, ma femme idéale. Non, je déconne.
15: Ouais, puis enfin, il y a aussi un truc important qu'on n'a pas dit.
4: Non, alors, la femme idéale.
15: Allô, allô. Je dis.

0: Eh ben, passe une annonce, alors.
1: J'attends.
0: C'est vrai?
1: Non, mais c'est... En fait, c'est tout simple. C'est quelqu'un qui, je sais pas, qui a la flamme ou qui a la faculté de transformer les banalités
0: merde,
1: en exception.
0: Merde, putain, je fume pas, c'est con.
1: Non, mais voilà, je pense que tout le monde recherche ça. Mais il y a un problème, étant donné que
0: Attends, moi, personnellement, je recherche pas forcément la femme idéale, hein.
1: Non, mais attention, c'est caractéristique.
0: J'ai pas dit que... Attention, hein.
1: Non, mais la responsabilité, l'homme stable, tout ça, bien sûr qu'on cherche ça, mais tout le monde cherche ça, et plein d'hommes...
0: Non, moi, t'es chez vous, quoi, je viens de te dire que moi, je cherchais pas, t'es...
1: Non, mais je parle pas de toi, en général, il y a pas que toi.
0: Non, mais si tu m'emmerdes, toi... Non, mais attention, toi, j'ai ton number, j'ai ton adresse, je peux t'envoyer des lettres de corbeau si tu continues à m'emmerder.
1: Ah oui, Michel, attends, si tu vas m'envoyer des lettres de corbeau... Non, mais attends, c'est pas parce que j'ai quelque chose qui te ressemble pas ou qui te plaît pas que je t'en...
0: Que quoi? Que j'ai pas entendu là, je vais mettre plus fort dans mon casque. Attention, non, hein.
1: J'ai dit que c'est pas parce que j'ai quelque chose qui te plaît pas ou qui te correspond pas que ça.
0: Moi j'étais sur le coup de vous envoyer des invites pour aller au théâtre voir Michel Leb, mais vous êtes à deux doigts de passer dessous, hein. Non, mais faites bien attention. Parce que Michel Leb, c'est pas gagné, hein.
2: Michel Leb, en fait, Max.
0: Ouais.
2: Maintenant tu tournes devant tes platines quand tu danses. C'est bien, hein.
0: Je tourne.
2: Ouais, tu tournes le doigt à tes platines en dansant.
1: Il tourne le doigt, c'est platine.
2: Ouais, ouais, ouais.
1: C'est lui alors qui était sur le capot de Chloé. Alors.
0: Comment ça,
1: attends. Celui qui faisait chica chica sur.
2: Tourner le dos, enfin, je sais pas, tu t'étais aux platines, quoi. Et
0: ouais. Parce que je faisais la gueule.
2: Ah.
0: Non, à un moment donné, il y a un truc qui m'a pas fait plaisir, ça m'a vexé, je me suis retourné pendant 5 minutes, je faisais la gueule. Ah, mais attends, mais moi je boude, c'est que j'arrête ma respiration et puis je deviens tout rouge. Et t'as l'organisateur du truc qui fait putain, mais arrête, déconne pas, il reste 30 secondes de disque mix. Moi je fais non. Alors le mec, parce qu'il y a un mec qui m'a fait une grimace, donc il monte sur scène, il s'excuse. Et là je me remets à mixer. Parce que je cherche un disque et puis si je suis bien dedans, je tortille du cul.
1: Mm-hmm.
0: Voilà. T'aimes bien quand je tortille du cul, hein.
1: C'est
3: tellement rare un homme qui tortille bien du cul. Ah, mais ça, pour tortiller bien du cul, putain, faut le voir. Hein.
0: Ah, je suis dedans. Hein.
3: À fond. Ah, t'as pris des cours, non?
0: Qu'est-ce que je les excite, les putes, à la loi? Hein, Sophie?
2: Pardon?
0: T'aimes bien, hein, quand mon petit troufion, il bouge comme ça, hein?
2: Excuse-moi, je croyais que tu parlais des...
0: Non, je parle à toi.
2: Ah, oui.
0: Grosse cochonne.
2: Ah, c'est ça.
0: Ah, parce qu'elle me regarde quand même de dos, et elle me revoit tortiller le cul. Ah, tiens, il tortille le cul de dos.
2: T'as vu 30 secondes. Bah, tu le fais,
0: bah,
2: c'est pour
0: qu'on te
2: regarde, non?
0: 30 secondes, c'est ça. Elle a regardé 30 secondes de mon cul qui se tortillait, elle s'en est fait un film pendant 3 heures.
2: Ah oui, c'est ça.
0: Hein?
1: Ah bah, c'est rentable. Hein.
0: Ah bah, ça d'une pub, t'en fais un long métrage, hein, ça c'est clair.
2: Alors, hein. Je t'ai dit, regarde le nombril, franchement.
0: Mais c'est toi, t'arrêtes pas, arrête.
1: Il regarde
0: mais...
1: pas le nombril, il se regarde le trou de balle.
0: Non, mais Sophie, arrête de me mettre sur un piédestal. Je suis sûr que le jour où je vais crever, je vais vouloir que mon corps se transforme en cendre. Je suis sûr que Sophie sera la première à aller aux enchères pour aller récupérer une foutre sur la cheminée à côté de celle de son grand-père. Hein, Sophie? Hein, Sophie?
2: C'est clair.
0: Hein, c'est clair. Bon, Lucille. Là, je te fais rire quand même, Sophie.
2: Comment?
0: Je te fais rire quand même.
2: Allô.
0: Allô, Lucille?
2: Allô, oui.
0: Oui, bonsoir, Paris 19 ans. Oui. Donc, toi, t'appelles parce que t'es une pute? Bon, Lucille, pourquoi t'appelles?
2: Non, parce qu'en fait, j'appelle parce que tout à l'heure, je sais pas, on était beaucoup dans le trip, l'homme fort protecteur de la femme dans les moments difficiles. Mais je sais pas, moi, je sais pas quand je suis attirée par quelqu'un. En général, c'est toujours avec une idée d'équipe, quoi, tu vois. C'est-à-dire que, par exemple.
0: Pour rien au débat, c'est à l'autre, elle essaie de dire un truc intelligent.
2: Mais non, mais carrément pas. Mais je sais pas, tout à l'heure, je sais pas, j'avais vraiment l'impression que c'était toujours la femme qui avait besoin d'être épaulée dans les moments difficiles.
1: Mais non, je suis la féministe du groupe, j'ai dit que les femmes sont beaucoup plus fortes que les hommes.
0: Oh la salope!
1: Alors, Simon, j'attends pas que ça non plus d'un mec, hein. Moi, j'attends aussi du cul, quoi.
0: Qu'est-ce que tu dis? Qui c'est qui a parlé?
1: Mélanie.
0: Salope, t'es une grosse salope.
1: Ça marche, quoi, parce que sinon, je la fais, quoi.
2: Si ça marche pas au lit, ça marchera pas, quoi. Moi, je sais.
1: Ah bah, ça, je sais. Ça fait un an et demi que je suis avec un mec, et tout,
0: Attendez. Qui dit que depuis un an et demi, elle est avec quelqu'un avec qui ça se passe pas au niveau cul?
1: Ah, si, moi, ça se passe très bien.
0: Qui?
1: Ah, t'es câble.
0: Qui?
1: Y a que ça qui marche à fond, Mélanie.
0: Mélanie, donc, y a que ça qui marche?
1: Non, y a pas que ça, mais qui marche à fond, ouais.
0: D'accord. Non, mais pour toi, y a que ça qui compte.
1: Non, y a pas que ça qui compte, mais bon, disons, un mec qui sait pas me faire grimper, c'est clair, j'en veux pas, quoi.
0: D'accord.
1: Et toi, tu sais le faire grimper, toi? Tu sais?
2: Ah bah ouais.
0: T'es sûr que toi, tu le fais grimper, le mec?
1: M'arrêter là où il faut. M'arrêter là où il faut.
2: Oui.
1: Mais y a pas besoin de s'arrêter, hein.
2: Ouais, voilà, mais je voulais dire, quoi. Bon.
1: Non, mais
2: tant que tu voulais dire, autant continuer.
1: Tu sais t'arrêter sur les hommes sensibles, c'est ce que je veux dire.
2: Arrêtez souvent les hommes sensibles, que je veux dire.
1: Non, parce que souvent les filles, on dit, ouais, ce mec, il fait mal l'amour, il machin, tout ça. Mais

0: que les filles savent bien le faire aussi, ça. C'est ce que je veux dire. Tu vois, parce qu'il faut être deux pour faire l'amour. Donc s'il y en a un qui marche pas bien, l'autre, il y a une réciprocité. Je pense que c'est ça l'esprit d'équipe dont tu parlais, je sais plus quel.
1: Ouais, non, mais c'est clair. Mais même, enfin, je sais pas, je pense que c'est pas seulement au niveau cul, quoi. Je sais pas, je pense que, je sais pas, c'est intéressant parfois d'avoir un projet commun.
2: Stop, je suis en train de parler avec des gens dans mon, dans le studio, et, parce que je voulais juste faire une petite parenthèse, je voulais juste dire que j'étais un enculé. Donc vous pouvez reprendre là où vous en êtes.
0: Non, après ça, je
2: numéro 1, numéro 1. Ouais. Si vous êtes bien sage, peut-être que je conclurai en disant que je suis un bâtard.
1: Ouais, enfin, voilà quoi.
0: Non, mais je, si ça marche bien, en général, si sexuellement ça marche bien, après ça peut déboucher sur plein d'autres choses positives. Et si ça marche pas au lit, après c'est pas la peine. Moi je sais qu'un mec qui sait pas faire l'amour, après je fais la gueule,
1: ouais, mais
0: je suis pas bien.
1: Mais pourquoi faudrait que ce soit le mec aussi qui sache faire l'amour?
0: Ah, mais c'est ce que je te disais tout à l'heure, les filles aussi doivent bien le faire.
1: Voilà, c'est ça, c'est, ça marche bien entre deux personnes.
3: Attends, si dans un couple ça marche et ça continue niveau cul, c'est à mon avis c'est que ça marche, non?
2: Bon les nanas, c'est pas que vous me saoulez là, mais là, j'ai l'impression que sur la fin du débat, j'ai l'impression que je me suis remis à l'alcool quand même avec vous. Donc, bon, Sophie, je tortille du cul vendredi.
0: Pardon?
2: Ouais, je regarde la lotte. Je dis, je tortille du cul vendredi.
0: Ouais, ok.
2: Est-ce que tu seras là?
0: Ce vendredi-là, là?
2: Ouais.
0: Non, le 10.
2: Oh, c'est con, parce que je me suis rasé l'arrêt des fesses exprès pour bien tortiller du cul quand je me mixais vendredi à la loco. C'est con, là, hein. Là, t'es mal.
0: Je voudrais te raser le vendredi d'après encore.
2: Pardon?
0: Tu voudras pas te raser encore le vendredi d'après?
2: Bon, ça, je pense pas que les poils de l'arrêt du cul auront repoussé d'ici là, mais bon, je pourrais pour toi éventuellement me refaire épiler. Ça, c'est pas un problème.
0: Ça me ferait plaisir.
2: Je ferai l'effort, je ferai l'effort. Sabine?
4: Ouais.
2: Désolé d'avoir été, aussi, violent avec toi pendant tout ce temps-là.
4: Oh non, c'est dans la tête, hein, c'est dans la mienne, c'est pas dans la tête.
2: Ah bah ça, Sophie, hein, Sophie, quand même. Elle est là, Sophie, mais pourquoi tu me l'enlèves? Bah ouais, mais bon, j'ai peut-être encore envie de passer, attends,
5: c'est... Alors c'est quoi, tu me préviens quand tu leur dis au revoir, après tu veux leur parler, tu me le dis.
2: Bah tous les soirs qu'on a des cochonnes à l'antenne, quand même.
4: Alors moi, on m'a dit au revoir, hein.
2: À qui?
5: Ah, bon, toi, je te dirai, alors.
2: À qui?
4: Sabine.
2: Ouais, mais on les garde toutes, là, j'ai envie de me faire plaisir.
0: Attends, mais moi, j'ai envie de poser une question, là, tout de suite, aux filles.
2: Qui?
0: C'est Barbara.
2: Oui.
0: Moi, j'ai un trip en ce moment, c'est en ce moment, c'est depuis ma naissance.
2: Salope.
0: Non, mais sérieusement, je ne pense qu'à ça.
1: Ah, ben moi, il me dit que je suis un fou,
0: mais
1: alors...
0: je pense qu'à ça.
2: Aucune.
0: J'ai sans... dans ma tête, je me dis...
2: Ah, bah alors là, il est peut-être temps qu'on fasse intervenir Marine.
0: Mais c'est 24 heures sur 24.
1: C'est un mec.
2: Parce que là...
0: Mais non, enfin... Ça va faire une semaine environ. Une semaine environ que je suis plus avec mon copain, mais sexuellement ça allait pas et puis bon, il me plaisait pas, je trouvais con parce que justement il était pas assez responsable, machin. Enfin, c'est pas l'impression.
1: Sexuellement ça allait pas, c'est.
0: Ben voilà.
2: Que non, mais est-ce que vous pensez pas, attendez, est-ce que vous pensez pas que par exemple, même si ça se passe pas trop mal au niveau cul, qu'à un moment donné votre mec en dehors du cul, vous voyez que vous vous plaisez physiquement, même si vous attirez un peu, qu'à un moment donné il prend pas toutes ses responsabilités, que c'est pas un mec, il est là, machin. Est-ce qu'à un moment donné ça arrive? C'est tellement puissant dans la tête que ça finit par tuer aussi le sexe et tout ça, qu'à un moment donné, il vous...
0: C'est clair.
1: Il faut du sentiment pour que ça marche aussi.
2: Moi, je vais vous dire un truc, les filles. Je vais vous dire un truc, ça va peut-être pas... Tant pis.
0: Quoi?
2: Mais je suis d'accord avec vous, ok.
0: Chouette.
2: D'accord. Et je sais pas, je dirais un truc, ça reste entre nous.
0: Ouais.
2: Hein? Mm-hmm. Allez au théâtre.
0: Au théâtre, voir Michel Leb.
2: Ah bah, exactement. Ah,
0: voilà.
4: Et moi, j'aimerais bien, je vais aller au lit, tu peux me faire des gros bisous, là, histoire de me border.
2: C'est qui?
4: Sabine.
2: C'est qui me parle, comme dirait Gérard?
4: Sabine.
2: Non, mais toi, non. Ah bah, c'est Sabine, Sabine de Saint-Germain-en-Laye?
4: Ouais.
2: Ah bah oui, là.
0: Non, mais attendez, 30 secondes. Enfin, je vais pas vous interrompre.
2: Non, mais si, là, justement, là, t'es en train de casser
0: non,
2: ton business.
0: Non, mais j'ai pas eu de réponse concrète.
2: Non, mais concrètement, on en a rien à foutre. T'as la réponse. Alors, Sabine, je vais te dire.
0: Oui,
2: un
0: c'est
2: peu.
0: Normal.
2: Non, mais attention, silence, les filles. Oh, alors, non, Agathe, Sophie. Agathe, Sophie, Mélanie, Barbara. Et c'est. Vous mettez un peu sur le. Non, de l'autre côté. Voilà.
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Cybertrance et le Voyage into the Trance avec dans ce mix le Man with No Name. On aura également un vieux morceau de Total Eclipse avec Aliens, qui est probablement le meilleur morceau que Total Eclipse ait fait, artiste français en plus venant de Bordeaux. On aura The Infinity Project, on aura également le Mandragora, on aura également Prana, donc de la Trance Goa venue du Japon, ainsi que les Black Sun. 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Et entre 3h et 5h du matin, ça sera l'After Fun mixé par

0: On peut y aller, vas-y.
1: Doudou, t'écoute. Dada de naissance d'abord pour lui.
0: Ta date de naissance?
2: Alors moi c'est le 14 mars 1950. Une vieille quoi.
0: Bonsoir Solange.
2: Bonsoir Doudou. Je te téléphone pour au sujet de ma fille là. Parce que j'ai un petit problème. Enfin qu'il n'en ait pas un fait. Mais je voulais avoir ton avis.
0: Quels ont prénom?
2: Elle s'appelle Laure. Elle est née le 20 février 1976.
0: Ouais.
2: Elle a rencontré un homme qui est né, lui, le 18 septembre.
0: Ne dis rien, c'est bon.
2: Pardon ?
0: Je t'écoute. Oui ? Bah, il t'écoute, hein ?
2: Ah, d'accord, pardon, excuse-moi. Et alors, je voulais te... Voilà, ils se sont rencontrés tous les deux. Et puis, Richard, on lui a dit... Il s'appelle Richard, son copain.
0: Ouais,
2: Richard lui a dit qu'il était marié. Si elle acceptait sa femme... C'est-à-dire vivre à quatre, mais enfin,
0: tout
2: en préservant leur intimité, si tu veux. Et Laure a été d'accord. Seulement maintenant, il s'avère que Laure est tombée enceinte. Et bon, ils continuent toujours leur vie à quatre.
0: Quelle est ta question, Soulin? Je vais répondre.
2: Ben, je voulais savoir si la grossesse allait bien se passer. Si tu pouvais terminer le sexe et si vous allez continuer ensemble, vous tous les deux, quoi. Je veux dire, Richard et Laure. Voilà.
0: Demande à mon assistant de prendre les cartes.
2: Pardon? Ah oui, d'accord.
0: Mon assistant prend les gardes, elles sont ouf.
3: Sur la doudou, là, juste là.
0: Où ça?
3: À ta droite, là, dans ton petit étui.
0: D'accord. Tu me lui maintenant, s'il te plaît.
3: Ouais.
0: Solange, tu veux me donner trois chiffres?
2: Oui. Alors, attends, je vais te donner tout de suite.
0: Vas-y.
2: Pardon, excuse-moi, je suis enroué.
0: Voilà,
2: décidément.
0: Tu déconcentres, vas-y, donne des.
2: Alors le 10,
0: ouais.
2: Le 9 et le 5.
0: Doucement. Tu m'as dit.
2: Le 10.
0: D'accord.
2: Le 9.
0: C'est un 0, c'est ça? Le 10.
3: Oui.
0: Le 9.
2: Le 9 et le 5.
0: Enfin ouais, le 8, ça ne dérange pas.
2: Ah. Le 8. On met le 8.
0: Tu es une femme influençable, Solange.
2: Pardon?
0: Tu es une femme influençable.
2: Moi?
0: Ou pas?
2: Mais c'est pas pour moi que je te téléphone, c'est pour ma fille.
0: Je te pose la question, est-ce que tu es une...
2: Moi non, personnellement, non.
0: Tu peux pas te faire influencer rapidement. C'est pas ton truc. Est-ce que facilement tu peux te faire influencer par un inconnu?
2: Oh non.
0: Non. Oh, mais tu donnes 5, tu donnes 8, tu dis oui, tu n'es pas influençable. Hein?
2: Non.
0: Assistant?
3: Oui, Doudou.
0: Triage des cartes.
3: Oui, je te tiens, Doudou.
0: Doucement quand même, abîme pas le jeu.
3: Non, t'inquiète. Bébé.
0: Alors attention, tu m'as donné trois chiffres, le 10, le 9 et le 8.
2: Oui.
0: On va distribuer, attention, on distribue les cartes. Je pose les cartes. Je pose. Oula. Aïe. Oui.
2: Qu'est-ce qui arrive?
0: Aïe. Ça c'est bon. Pour savoir, je branche. La branche, celle-là aussi. Celle-là, non. Celle-là, oui. Celle-là, je l'ai déjà. Doucement, assistant. Doucement.
3: Je fais ce que je peux, Doudou.
0: Aïe, ça va trop vite. Bon, Solange.
2: Oui.
0: Tu me. Excuse-nous, l'assistant est. L'assistant va se faire assister d'un autre assistant. Deuxième assistant, tu es là, est-ce que tu es là?
3: Oui, je suis là.
0: On va distribuer les cartes. Tu nous as dit le 10, le 9 et le 8, hein, Solange.
2: Oui, je voulais le 5, mais bon, t'as dit le 8, alors donc...
0: Oui, mais tu n'es pas une influence. Tu as dit que tu n'étais pas une femme influençable, de toute
2: non,
0: façon.
2: Non, mais je voulais le 5.
0: Alors, bon, d'accord. Feuille blanche?
3: Oui, oui.
0: Donne-moi une feuille noire. Alors, on recommence tout, on prend tout depuis le début. Alors, donne-moi de nouveau tes trois chiffres.
2: Le 10, le 9 et le 5.
0: Elle veut pas prendre le 8. Elle prend le 5, tant pis pour elle. Elle prend le 5, on y va, c'est parti.
2: Oui, je préfère.
0: Assistant,
3: 8. Oui.
0: Les cartes.
3: Oui.
0: Donne-moi les cartes.
3: Les voilà, du
0: coup. Je sens les cartes. Allez, soyons sérieux. Attention, on va essayer de répondre à son question. Je pose les cartes, hein, d'accord?
2: Oui.
0: Allez, on regarde. Ça, c'est le 10. C'est des bons tirages de cartes, ça, Solange.
2: Oui, oui, j'écoute.
0: Je tire, là, c'est des bons cartes, ça.
2: J'écoute.
0: Bon, ça, c'est bon. Ça, je prends pas. Ça, je prends. Ça, j'ai déjà. C'est bon. Doucement, j'ai dit. Doucement, tu vas me. Pardon, tu m'as abîmé ces cartes. J'ai vu un. Il n'y avait pas un joker
3: non,
0: qui est passé
3: non, Dodo. Ah, pas de joker. On les a retirés.
0: On va vérifier avec les dés. Non, il n'y avait pas de joker. Bon, Solange.
2: Oui.
0: Pour ta femme.
2: Pour ma fille.
0: J'ai pas compris alors.
2: C'est de ma fille dont je te parle.
3: Tu reveux les cartes, Doudou, ou pas?
0: Non, moi, les. C'est... Ah, c'est pour ta fille.
3: Une feuille blanche.
2: Pour ma fille que je téléphone, oui.
0: Ah, je vois, c'était pour ta femme. Alors,
2: eh, mais non, j'ai pas lesbienne, attends. Non,
0: excusez-moi, alors là, parce qu'on va se concentrer, là. Alors, est-ce que. Oui, ta femme.
2: Oui.
0: Ta fille va accoucher dans la douleur.
2: Pardon?
0: Elle va accoucher un peu dans la douleur.
2: Oui, mais c'est pas grave.
0: Je vais prendre les dés quand même. Hein. Ouais. Je vois le chiffre 6.
2: Oui.
0: Césarienne, ça c'est sûr.
2: Ah,
0: ça,
2: c'est... tu vois une césarienne.
0: Je vois le chiffre 6.
2: Ouais.
0: Hein?
2: Mmh.
0: Alors. Tu veux savoir s'il y a une possibilité avec cet homme?
2: Oui.
0: Tu veux savoir s'il va y avoir un échange?
2: Non, je veux savoir
0: s'il
2: y
0: a... Si, tu veux savoir. On va voir s'il y a un échange quand même entre toi. Un échange d'amour, on va voir
2: oui,
0: avec les dés assistants, Lance.
3: Oui.
0: Le 2. C'est donnant. Hein. C'est comme ça, c'est les cas, c'est les dés qui parlent. Hein. D'accord?
2: Oui, d'accord, ok.
0: Toi, tu veux savoir s'il y a une possibilité d'avenir entre lui et elle, hein, c'est
2: exactement.
0: Ça? Exactement. Bon, tu veux savoir si c'est possible.
2: Voilà.
0: On va lancer une dernière fois les dés, c'est les dés qui vont parler s'il y a une possibilité.
2: Mmh.
0: Le chiffre 3. Oui, je crois qu'il y a une possibilité.
2: Oui.
0: C'est le chiffre qui parle, hein, c'est pour moi. Hein.
2: Mmh.
0: Par contre, ça va être dur. Hein.
2: Ah
0: tu
2: ben
0: vois
2: oui.
0: Avec le 10 et le 9, là.
2: Ouais.
0: Il y a des problèmes d'argent, non?
2: Oui, enfin, je
0: ne
2: suis pas dans leur bourse, mais je pense qu'ils en ont un peu, oui.
0: Il joue un peu ou pas, lui?
2: Ah non.
0: Je le sens souffrir. Hein. Je vais vérifier avec les dés.
2: Tu le sens jouer?
0: Ah oui, il souffre. Et puis, je vois le chiffre 4, il...
2: Il joue?
0: Et puis, en 4, là.
2: Ah oh, non, il joue pas, hein.
0: Il souffre dans la douleur, là.
2: Ah, il souffre, pardon, j'avais pas compris.
0: Oui, il souffre.
2: Ah, il souffre, oui.
0: C'est pas ça, c'est que les... il souffre un peu, hein.
2: Mais à cause de qui? À cause de l'eau? À cause de ma fille?
0: On peut pas balancer comme ça. Il y a un problème, tu le sais, Solange. Tu l'as senti dans ton expression?
2: Oui.
0: On va regarder avec. Avec non. Les cartes, assistant.
3: Oui, de deux cartes.
0: On va faire un jeu, 18 buts.
2: Ouais.
0: Ok. Coupe.
3: Oui.
0: Ouais, coupe pause. C'est bon, ça. C'est bon. Qu'un flush.
3: Ah, je passe.
0: J'ai un brelan. Ok, je lance le dé.
3: 4-21 en 2.
0: C'est la catastrophe, Solange.
2: C'est la catastrophe.
0: Il est beaucoup trop jeune, cet homme.
2: Il est pas trop jeune, tu rigoles.
0: Quel âge il a, s'il te plaît?
2: Il a 45 ans. Et ma fille en a 23.
0: On m'a pas donné les bons chiffres. 45.
2: Oui, ma fille en a...
0: Je comprends.
2: 23. Et lui, il va en avoir 45.
0: Je vois 23, je suis content. Tu joues avec les chiffres ou pas, toi?
2: Pardon?
0: Tu joues avec les chiffres ou pas? Parce que...
2: Non.
0: Je lis 4, 5, 9. Tu m'as donné le 9 dans ton chiffre.
2: Ah oui, au pif, comme ça,
0: ouais,
2: au
0: ça.
2: Hasard.
0: Mon cul. Tu as donné aussi 23 ans, ta fille, c'est ça? 2 et 3, 5. Tu as donné 6 fois 5, toi.
2: Ah ben oui, peut-être au hasard.
0: Ils ont fait l'un pour l'autre, c'est son fait, c'est bon, c'est bon. Mmh. Par contre, il y a un gif au 10, là, ça me... C'est quoi ce gif?
2: Oh ben,
0: gif,
2: qu'est-ce que tu veux? J'ai dit 10 comme j'aurais dit, je sais pas, mon 20.
0: Tu vois, ça m'aurait arrangé que t'es 59, toi. Non, t'es... Ah. t'es... Qu'est-ce que c'est?
2: Moi, je suis né le 14-03-50. Le 14 mars 1950, moi.
0: 14 de combien, 0
2: 03-50.
0: Je sais que 03, c'est quand même... 50?
2: Oui.
0: 5 et 3, 8. Et un 9, le compte est bon. Attends, je vais couper. 4 et 1, 5. On tient 8, toi. On va calculer, hein, d'accord?
2: Oui, oui.
0: Alors, parce que je sens du positif en toi.
2: Hmm?
0: Je sens du positif.
2: Oui, mais j'ai compris, oui.
0: Alors, 4 et 1, 2, 5. 5, tu comprends?
2: Oui, oui, oui.
0: Regarde, c'est pas compliqué, regarde bien. 4, 14, 4 et 1, 5.
2: Oui.
0: T'es né en 50. 50, oui. 5 et 0, 0, 5. 5 et 5, 10.
2: Oui.
0: Chiffre 10, qui se recoupe. Et 8, 13. Côté bon. Je vais regarder quand même avec les dés. Ouais, bah ça confirme. C'est les dés qui parlent, Soulange.
2: Oui, oui, oui. C'est tout
0: bon,
2: hein.
0: Moi je crois que. Il va y avoir du mariage.
2: Du mariage?
0: Ouais. Du mariage dans les assistants?
3: Oui.
2: Parce qu'il est déjà marié, il vit avec sa femme, hein. Il vit avec sa femme et ma fille, hein. Seulement avec sa femme, c'est de l'amitié, c'est plus des...
0: Moi, là, c'est dans les chiffres, là.
2: Pardon?
0: C'est dans les chiffres, non, je comprends pas. Là,
2: attends, je t'explique, je me suis mal expliqué. Bon, ma fille, elle vit avec cet homme qui est marié.
0: Moi, personnellement, j'ai été clair, hein.
2: Oui, oui, mais j'ai compris.
0: Bon.
2: Et donc, ils vivent, il y a Richard... Le copain de ma fille.
0: Tu m'as pas donné les prénoms, Richard.
2: Ma fille. Et sa femme, la femme de Richard, la femme légitime, mariée avec lui. Seulement.
0: Bon, Richard sort avec ma fille, c'est ça?
2: Voilà.
0: Bon.
2: Voilà, voilà.
0: Bon, j'ai une mauvaise nouvelle. Hein.
2: Ah bon, pourquoi?
0: J'ai pas d'enfant. Personnellement, j'ai pas de gosse. Ah oui. Ça va être difficile, hein?
2: Oui, ça va être difficile.
0: Tu m'aurais donné le 8. J'aurais eu de la fille.
2: Et pourquoi?
0: Bah, tu dis que Richard va se marier avec ma fille. Moi, j'ai pas de fille. Bon, ben, mais. Ah, bon, ben. Je vais prendre les cartes, assistant.
3: Oui, les doudous.
0: C'est ta fille?
2: Oui, oui.
0: Parce que dans les cartes, c'est pas la tienne. Hein.
2: Ah bon?
0: Non, non, non, je regarde. C'est bon ça, c'est... Alors avec les quatre là, c'est...
3: Elle est cornée, doudou, tu triches.
0: On va être dans... Doucement, les cartes tu...
3: Pardon.
0: Doucement, stop, ça suffit. Tu travailles dans l'Isère, toi, hein?
2: Hein?
0: Tu travailles dans l'Isère, toi.
2: Dans l'Isère?
0: Ton code. T'as un code ou pas? Tu as un code à me donner ou pas?
2: Ah non.
0: Donne au pif.
2: Qu'est-ce que tu veux des chiffres?
0: Balance.
2: Je te donne le 2, le 5, le 8 et le 10. Voilà. Allez au pif.
0: Alors tout à l'heure tu voulais pas 8 et maintenant madame veut 8.
2: Eh oui, mais je suis comme ça. Moi je suis un poisson, tu sais. Alors.
0: On va mettre le 5 à la place, d'accord? On peut ou pas? Non, c'est pour toi, hein, je dis ça.
2: Oui, d'accord, ok.
0: D'accord?
2: Oui, oui.
0: D'accord.
2: Comme tu veux, tu choisis.
0: Tu n'as pas de mémoire, toi, hein?
2: Mais non, c'est-à-dire que j'entends mal, Doudou, si tu veux dire. J'entends pas bien, tu vois.
0: Assistant.
3: Oui, Doudou.
0: Mets-moi du lait de chèvre. Tout de suite.
3: Oui. Je pars en chercher.
0: Mets-moi du sang de cacahuète.
4: J'y vais.
0: Lance-moi les dés.
4: Oui.
0: D'accord. Qui a lancé les dés, là?
3: C'est lui, Doudou.
4: C'est moi, Doudou.
0: C'est pas bon, ça.
4: Pardon, Doudou.
0: Solange. C'est mort. C'est mort. Déterminé. Solange. Hop là.
2: Comment ça?
0: Hop là, boum, c'est terminé, c'est cuit, c'est mort.
2: Mais c'est mort quoi?
0: Bah... Coupe du monde, là, c'est pas bon.
2: Je comprends rien, hein.
0: La Coupe du monde.
2: La Coupe du monde?
0: Nah, tu...
2: Je comprends pas, Doudou, excuse-moi, je comprends pas. Je comprends pas ce que tu me dis.
0: Je suis dans le désastre, tu sais, ça, c'est...
2: Ouais.
0: Je suis là-haut...
2: Oui, d'accord, oui.
0: Je te vois quand même, tu vois. Tu me vois pas. Il y a ton mari derrière? J'entends ton mari.
2: Oui.
0: D'accord. Je peux rien faire.
2: Mmh.
0: Non, je crois que là, il va y avoir du maillage.
2: Oui.
0: Bon.
2: Entre qui et qui?
0: Bah. Toi et Richard.
2: Moi et Richard.
0: Je vois ça, moi je.
2: Mais c'est pas moi qui sors avec.
0: Ouais, mais bon, c'est. Tu as le même âge que lui à peu de choses près. Tu n'aimes plus ton mari depuis bien longtemps. Tu vas.
2: Mais n'importe quoi, moi, mon mari, je reste avec lui. Je l'aime, oui, bien sûr.
0: Ouais, les chiffres, hein, je veux dire. 4 et 5.
2: C'est ma fille qui aime Richard, c'est pas moi, hein.
0: Eh ben, écoute. Ça t'arrange, toi, que... Qu'est-ce qui t'arrange, toi?
2: Mais moi, je voulais savoir si tu voyais que ma fille allait rester avec lui, point, c'est tout. C'est tout ce que
0: je sens pas, je crois pas. J'ai pas assistant, vous en pensez quoi? Moi, je crois pas. Personnellement, je crois que c'est, ça va pas faire. Hein, c'est,
3: non, bah, y a un problème d'âge. Il ouais. Y a un décalage.
0: Ouais, non, c'est une énième fois l'idée.
3: Moi, bon, une dernière Allons-y. Fois, Doudou.
0: C'est la dernière d'aider. Après, on ferme le casino.
2: Ah, le casino.
0: Elle va pas rester avec lui.
2: Ah bon?
0: Non.
2: Et pourquoi? Je comprends pas.
0: Et au mou, je sens le truc, je le sens.
2: Le mou?
0: Oui.
2: Qu'est-ce que ça veut dire, ça?
0: Il est au mou.
2: Il est au mou?
0: Je crois, oui. Le chat est homosexuel.
2: Ah, mais si lui, il est homosexuel, et bien alors là, attention. Hein.
0: Ça date de naissance?
2: Le 18-09.
0: Oui, ouais, bah, c'est sûr, oui.
2: 1954.
0: Ouais, bah, là, c'est sûr, il n'y a même pas besoin de faire des calculs. 9 et 4, 9, et 4, 6 et 12, 18. 18, 18, 18, 18 pas de 13. 13. Et très. Très, très homo. Très homo.
2: Ah bon?
0: Ah oui.
2: Eh ben, c'est nouveau, ça.
0: Je lance les dés. Ensuite, s'il faut 6. Je peux te dire, moi, 6 débites. C'est les chiffres qui parlent, c'est les chiffres qui parlent. Attends,
2: oui,
0: je.
2: D'accord, ok, oui.
0: Alors, attends, je regarde. Ah oui, j'ai ça. Chiffre 6. Et 6 débute beaucoup.
2: Ah bon?
0: C'est, oui, c'est une bonne surprise pour nous, hein. C'est une
2: oui,
0: bonne nouvelle.
2: Oui, oui, ça lui fait du bien, oui, je pense, oui.
0: Voilà. Voilà.
2: Bon, mais je te remercie, Doudou, tu me passes Max, je te prie.
0: Bah, tu quittes pas, on va te reprendre en antenne, hein.
2: Oui, non, mais je voulais te dire un petit bonjour.
0: Ah, bah.
2: C'était possible.
0: Ouais.
2: Maxou.
0: Oui.
2: Oui.
0: Ça va, parce que j'ai l'impression que Doudou ce soir.
2: Non, Doudou ce soir il est dans les choux, hein.
0: Voilà, complètement là.
2: Oh là là.
0: Ouais, j'ai pas évident.
2: Non, c'est pas évident, non. Bon, écoute-moi, Maxou.
0: Oui.
2: Je te fais de gros bisous. Je te souhaite de continuer à.
0: En tout cas.
2: C'est sensationnel.
0: Je sais pas si Richard est homo, mais bon, en tout cas.
2: Pas du tout, il fait 120 kilos, si tu vois l'engin. Tu verras le monstre. Et ma fille à côté, elle en pèse 45, alors d'accord. Hein.
0: Ça me rappelle un truc de ta.
2: Non, mais en plus, il s'adore, c'est ça le.
0: Bah écoute, Doudou a essayé de répondre à tes questions avec les systèmes DD et cartes, ce qui n'est pas évident. Hein.
2: Ouais, non, mais je retéléphonerai avec Jean de Neubert parce que. Il n'est pas évident de le comprendre, tu vois ce que je veux dire?
0: Bah ouais, il a un petit accent. Hein.
2: Ben oui.
0: Non, c'est pas simple.
2: Et moi j'ai un accent de paysanne, alors tu comprends?
0: C'est sûr. Alors un petit bonjour, vas-y.
2: Alors je donne le bonsoir, j'embrasse très fort ma fille Laure et Richard, son ami, qui habite Tarbes, je précise, dans les Hautes-Pyrénées.
0: Ouais.
2: Et je fais un gros bisou à Steph de Beausoleil près de Monaco. La grosse marmotte, le gros feignant.
4: Très bien, on t'embrasse.
2: Et à toi, je te fais un gros bisou à toute l'équipe.
4: Eh ben, je t'embrasse très fort.
5: Oui, bonsoir.
6: Bonsoir, quel est ton prénom?
5: C'est Julien.
6: Bonsoir, Julien.
5: 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Voilà, et Max, bravo, bravo à toi, franchement.
6: Merci. Nickel.
4: Séance de spiritisme première mondiale, je vais réaccueillir vite fait Nathalie de Paris.
7: Oui, salut.
4: Lina de Toulouse.
7: Oui.
4: Arnaud de Blois.
8: Toujours là.
4: Sébastien de Paris.
8: Toujours là.
4: Et Martin du bureau.
9: Il est au cabinet.
4: Ah, il est au cabinet, d'accord. Non, c'est pas vrai. Ne me dis pas qu'il est allé au cabinet. Il est où?
9: Si, si, il est au cabinet.
4: Oh putain, il pensait que j'allais mettre un disque.
9: Il pensait, en effet.
4: Ah oh, là.
9: Mais bon. Là, il va arriver. Hein,
4: d'accord, ok, très bien. Bon, le temps que notre ami Martin se réinstalle, donc, et les éditeurs vont pouvoir jouer de chez eux également par le biais des SMS. Hein, donc, pareil, hein, n'hésitez pas. Je vais brancher les SMS tout de suite. Et comme ça, on va pouvoir. Attends, je vais le faire. Et on va pouvoir, comme ça, vous aussi, jouer de chez vous. Ce sont des chanteurs morts. Hein. On va essayer de rentrer en communication avec. Vous avez déjà fait des séances de spiritisme, juste comme ça, par curiosité, Sébastien?
10: Moi, je voulais aller à Tours pour en faire, mais j'ai pas encore.
4: Arnaud, tu en as déjà fait, toi?
11: Non, jamais.
4: Lina?
7: Ouais, j'en ai fait, mais franchement. Ça se voyait qu'on bougeait la table, que les verres.
4: Alors que là, là, vous êtes par téléphone, il n'y a pas de triche possible. Hein.
7: Ouais.
4: Ah bah oui, c'est vrai. Et Nathalie, t'as déjà fait du spiritisme?
7: Moi, je me souviens pas. Peut-être quand j'étais ado, mais ça devait pas être sérieux.
4: D'accord, ok. Allez, attention. À partir de maintenant, bon, moi, je vais disparaître. Hein. Je suis obligé de faire. J'ai autre chose à faire, malheureusement. Je peux pas rester avec vous.
10: Ah zut!
4: Ah bah, n'insistez pas, je ne peux pas. Voilà. Et Martin sera un petit peu le maître de cérémonie. Hein, et à vous de poser des questions par SMS également. Hein. D'ailleurs, on peut proposer éventuellement à Léo. Et à Elodie d'être le porte-parole des SMS. Si vous avez des questions à poser à l'esprit pour deviner le nom du chanteur, n'hésitez pas également, on fera suivre. Alors toutes les questions sont bonnes à venir, on n'est pas obligé d'être tout le temps dans du sérieux. Si vous voulez partir dans du deuxième degré, n'hésitez pas. Hein. Attention, on va compter jusqu'à 3. 3, 2, 1, on est parti.
10: Ok, bon, je demande à toute mon équipe de se concentrer. Hein. Attention, tout le monde pose le doigt bien sûr sur le téléphone pour entrer en communication locale et bien sûr générale. Vous êtes prêts tous?
8: Oui.
10: Ok,
8: je me pique avec la barbe.
10: Alors, on va compter. Esprit, es-tu là? Esprit, si tu nous entends, peux-tu te manifester d'une manière ou d'une autre en pétant ou en parlant, s'il te plaît?
8: Oh,
6: je suis là.
10: Il y a quelqu'un là.
11: Il est en forme.
10: Voilà, je crois qu'on tient un bon client là. Esprit, est-ce que tu nous entends? Est-ce que tu es avec nous? Est-ce que tu peux nous parler?
12: Je vous entends. Je peux donc vous parler.
10: Oh là là, on est au top là, on est du premier coup, on chope un mec là, ça c'est énorme. Ok, bon.
7: Esprit, alors... est-ce que t'es chaud?
12: Je suis chaud comme la braise. Je suis content de pouvoir reparler à des êtres humains. Vous m'avez manqué.
8: Tu bandes?
12: Ça ne saurait tarder. Bon, hey, vous me posez des questions ou je me casse?
10: Ok.
12: Parce que moi je vais chanter dans des karaokés sinon. Hein.
10: Bon alors, Esprit, est-ce que tu es de nationalité française, puisque tu es un chanteur français?
8: Je suis maghrébin, sinon.
12: Je suis français.
8: Vous êtes islamiste ou catholique?
12: Je ne sais pas, catholique.
10: Ah, d'accord, donc je vois. Enfin, non, peut-être pas. Est-ce que tu es mort ou tu es vivant?
12: Mais quelle question stupide, espèce de connard. Tu crois que je serais là en train de faire le malin, en train de faire de l'esprit? Je suis pas là pour faire de l'esprit, moi.
10: Ah bah, j'ai pas de pardon.
8: Okay. Tu vas pas nous casser les couilles aussi, hein.
12: Pardon?
10: Ah non, si on le mec direct, il va se barrer, les mecs.
12: J'étais peut-être un gentil chanteur, mais faut pas me prendre non plus trop pour un con, d'accord?
8: En fait, ouais, c'est un chanteur, c'est ça.
10: Bon alors, ok, on va essayer d'avancer. Tu es né quand?
12: Je suis né le 21 décembre 1946.
10: Merde.
8: Ça fait quel âge? Ça fait presque 60.
10: Mais il est mort, il a plus d'âge, il est mort.
8: Oh mais merde, putain.
10: Est-ce qu'il est mort? Bon, pas électrocuté.
7: Esprit, es-tu un homme ou une femme?
12: Il est vrai que par ma voix, je pourrais être une femme aussi, mais je suis un homme.
7: Tu chantais quoi comme type de musique? C'était quoi?
12: Ah bah si je te chante tout de suite, je vois pas l'intérêt de me trouver.
8: Mais tu t'es arrêté à quel style en fait? C'était électro ou c'était...
12: J'ai été un...
8: Reggae.
12: Un grand des années 70.
10: D'accord. Est-ce que t'as eu une mort accidentelle?
13: Jodassin.
12: Mort accidentelle, non.
10: Non.
7: Tu chantais solo ou en groupe?
12: Je ne peux pas vous donner autant d'indices pour le moment. Par contre, je suis né à Paris, dans le 12e arrondissement.
10: Ouais. Je vois. Disco, ce que tu chantais?
12: Plutôt dans les années un peu disco, ouais, légèrement.
10: Disco, tu n'as pas eu de mort accidentelle.
7: Est-ce qu'il y avait des Claudettes avec toi?
12: Je ne peux pas donner ce genre d'indice qui vous mettrait trop facilement sur la voie. Mais...
13: Alors, elle est sur Claude François, elle.
12: Non. Oui, toi, tu as fait un vilain blocage sur Clo-Clo. Clo-Clo, d'ailleurs, est à côté de moi.
10: Hein. Sans déconner, tu peux nous le passer?
14: Pour ma part.
12: Je pourrais vous le passer tout à l'heure.
10: Ah, merde. Bon, alors, tu...
13: J'ai bien lui passer le...
10: Est-ce que t'as eu un gros tube ou est-ce que t'as fait plein de chansons super connues?
12: J'ai fait quelques chansons super connues, mais j'ai surtout eu un gros tube. Un énorme gros tube qui est dans mon slibard.
10: Juste à ce sujet, est-ce que tu portais des slips et pantalons un peu trop serrés pour mettre en valeur tes parties génitales?
12: J'ai eu effectivement, par moments, mes couilles un peu trop serrées et ça sentait l'oignon. Ah. Je l'avoue.
10: Ah, je pensais à Michel Sardou, mais non, ça peut pas être.
14: Sardou n'est pas mort.
13: Moi, je pensais à Mike Brandt.
14: Presque, mais pas encore.
10: Est-ce que tu es Mike Brandt?
12: J'ai vendu des millions d'exemplaires de 45 tours.
13: Ouais, mais t'es une star, c'est normal.
12: Puisque vous me posez des questions complètement crétines, je vais être obligé de vous mettre sur la voie un petit peu.
13: Normal, mais Martin.
12: En 1972, j'ai eu mon premier tube avec des... Putain, j'ai ma voix qui change toutes les deux secondes, putain.
7: T'es mort vieux ou pas?
12: Pardon?
7: T'es mort vieux ou jeune?
12: Putain, si je le savais, je regarde dans ma bio. Règle-moi le son, la correcte, là, je suis dans un tube, c'est horrible. C'est trop difficile.
13: Le titre d'une chanson, c'est quoi?
12: Bon, pour vous aider un petit peu, pour vous mettre sur la voie, parce que vous me posez des questions qui ne font pas avancer le schmilblick. Je suis mort à l'âge de 53 ans, 30 ans de carrière et 26 millions de disques vendus.
10: Oh la vache.
7: Tu es brun?
12: Voilà enfin une question intelligente. Non.
10: Tu es blond?
12: Crétin, bien sûr.
10: Avance. Il m'a reconnu en plus, crétin, vous êtes.
12: J'aimerais tellement pouvoir deviner qui je suis pour que je puisse vous le prouver en chanson. Oh là là, la voix.
14: C'est Jérôme.
12: Pardon?
13: T'es blond, c'est ça, non?
12: Qui a dit?
14: C'est Jérôme.
12: Oui, c'est moi.
10: Non.
12: Mais on ne dit plus c'est Jérôme, on dit c'était Jérôme.
13: Ah,
12: il n'y a que là-haut qu'on dit que c'est Jérôme.
10: Eh, c'est vrai que la mort, ça change vachement la voix, en fait, hein.
12: Je suis véritablement Jérôme.
10: Mais tu peux le prouver?
12: Comment ça, le prouver, bien sûr?
13: Franchement, si t'arrives à me la chanter avec la voix que t'as...
7: Allez, vas-y, chante-moi un peu.
13: Avec la voix que t'as, son mère.
14: De la nostalgie de Jérôme, je m'entends un petit tube.
12: Et tu danses avec lui.
7: Attends,
12: je te dis que je suis ce Jérôme. Tu n'as jamais dansé aussi bien que ce soir. Ah non, mais attends. Et tu danses avec lui. Et tu danses avec lui. Abandonnée, heureuse. C'est horrible le son.
13: C'est de la chance qu'on ne te connaisse pas, c'est Jérôme.
12: Et tu danses avec lui.
10: Ah, je crois qu'il n'y a plus un de TV. Incroyable. Incroyable. Bon, bah maintenant on va le dégager parce que c'est ça y est, on a trouvé celui-là.
13: Ouais. On va un autre, ouais, c'est
12: horrible. Est-ce qu'on peut nous faire une voix claire parce que là c'est plus audible? Qu'on puisse bien nous entendre.
10: Ok, voilà. L'équipe, donc on se reconcentre. Hein, je demande à tous les auditeurs, bien sûr, de se concentrer et de poser aussi le doigt sur leur, sur leur ordinateur, sur leur poste de radio, ce qui leur
13: fait au-dessus du téléphone.
10: Attention. Nouvelle incantation, tout le monde est prêt?
14: Oui.
4: Ouais. Je me permets de m'introduire dans la séance d'Espédis.
7: Oh,
4: parce que
7: je
4: ne
7: peux pas te permettre.
4: Il faut pas oublier à Léo et Elodie qui sont complètement perdus, qu'il y a des questions qui arrivent sur les SMS qu'on peut poser. Hein.
15: J'en ai récupéré.
4: Tu peux de temps en temps, quand il pose des questions à l'esprit, vous pouvez également intervenir pour demander, parce qu'il y avait des bonnes questions là.
15: D'accord.
4: Quelqu'un avait trouvé, c'est Jérôme. Hein, il y en a un qui avait trouvé. Ouais, excusez-moi.
13: Avec quel indice?
10: Bon, ok. On incante?
7: On est prêt.
10: C'est parti. Bon, on va incanter à mort là. Esprit, es-tu là? Esprit, si tu nous entends, peux-tu te manifester d'une manière quelconque ou d'une autre manière pas quelconque, s'il te plaît? En tout cas, manifeste-toi, esprit, si tu nous entends. C'est Jérôme, je le reconnais. Il est revenu.
16: Je suis là.
10: Ah non, putain. Allô, esprit?
13: Ton plus seul point,
16: vous m'entendez?
10: Esprit, ah oui?
7: Ouais,
10: bonjour, esprit. Alors, tu es bien un chanteur mort?
16: Bien sûr, je suis un chanteur mort.
10: D'accord.
7: Je suis une chanteuse ou pas?
16: Pardon?
9: Une chanteuse.
16: Pourquoi j'ai une voix de gonzesse? Non, je suis un mec. Tu m'as pris pour une pédale ou quoi là? Je suis peut-être de là-haut, mais je contrôle tout, je vois tes nibards. Je vois tes seins de là-haut. Hein?
14: Problème de testicule peut-être.
16: Alors.
14: On dirait le mec des fordants, mais non, il est pas mort non plus.
16: Non, il est pas mort.
14: Non, ouais. Alors tu chantais en français ou en langue étrangère, par exemple de l'anglais?
16: Je chantais exclusivement mes tubes en français.
15: Ok, hasard.
14: Il est pas mort, hein. Bravo, il est pas mort non plus.
15: Oh merde.
14: Tu chantais en français. Est-ce que tu as eu une mort accidentelle?
16: Je ne peux pas répondre dès maintenant à cette question. Vous êtes trop direct.
14: Oui, on fait avancer.
15: Brun ou blanc?
14: Avance, on recule,
16: je suis brun, je suis brun, je suis brun.
14: Tu es brun. Ah ouais, Michael Jackson, non.
16: De toute façon, si vous réfléchissez bien, tous les chanteurs ont eu des morts accidentelles. Enfin, les trois quarts qui sont connus.
14: Ouais, sauf c'est Jérôme.
16: Crise cardiaque sur des terrains de tennis. Hélicoptère. Électrocuté. Ils ont eu que des couilles. C'est vrai.
14: Merde, ça nous avance pas, ça. Ouais. Merde.
4: Esprit.
16: Oui.
4: Question du standard.
16: Oui.
4: Et des SMS. Quel est ton camembert préféré de Cindy, 17 ans?
16: Le reblochon.
4: Merci.
16: Ça fait avancer le schmilblick.
14: Ah, ça, oui. Alors, tu as eu plusieurs, on va revenir sur les... Tu as eu beaucoup de succès ou est-ce que tu as eu un tube particulier qui a été vraiment le carton?
16: Si tu savais qui...
15: Cas, en fait.
16: Toi qui poses la question, si tu savais qui je suis, tu comprendras très vite que je suis quelqu'un de génie. Oui, j'ai eu plusieurs tubes à mon actif.
7: L'esprit, étais-tu un sexe symbole?
16: Je pense que...
15: Georges
16: Brassens. Ferme ta gueule, toi, tu commences à me saouler. Toujours à interrompre les gens, Sébastien, car je sais qui tu es. Oui, j'aurais pu être un sexe symbole.
14: À l'époque,
16: en tous les cas,
14: représentant des jeunes.
16: Pardon?
14: À l'époque, étais-tu le représentant des jeunes?
16: Je peux pas répondre à cette question maintenant. Question maintenant.
14: À la voix.
16: Pardon?
15: Pas mort, Johnny.
7: Et dis-moi, est-ce que t'as eu des problèmes avec l'alcool, toi?
16: Le problème, c'est que quelqu'un m'a déjà démasqué.
14: Balavoine.
16: Effectivement, je suis. Vous êtes en communication en direct avec Balavoine.
14: C'est pas vrai, c'est pas possible.
16: Si.
14: Daniel?
16: C'est Daniel.
14: Dan.
7: Et toi?
16: C'est Daniel Balavoine que vous avez en ce moment même.
15: Il y a pas Mitterrand à côté de toi?
16: Je suis à côté de C. Jérôme, là, en ce moment.
14: Ah bah alors, comme C. Jérôme, on va te demander là. Non, mais enfin, si t'es vraiment Balavoine, vas-y, fais péter la chanson, là.
16: Quoi, tu ne me crois pas? Il faut que je te le prouve.
14: Bah, c'est-à-dire qu'on croit, mais on voudrait juste une petite preuve.
16: Ah, vous ne me croyez pas. D'abord, je vais demander à mettre la musique.
14: Ah, en plus.
16: Une petite musique, qui devrait normalement... Non, bah, celle-là. Je déteste ce son. Arrêtez-moi ce son. Quelle horreur.
14: Oh, ignoble.
17: C'est ignoble. Ah là là, c'est ignoble.
16: Aujourd'hui, j'en rigole, mais à l'époque, c'est un bruit qui me faisait peur. Quand le chef des esprits m'obligeait à dormir, on me disait toujours « Ah, Balavoine, tu veux pas dormir? Bah t'écouteras au casque pendant une heure un son d'hélicoptère. » Et pendant une heure, je me tapais le Walkman avec des sons d'hélico. Alors vous m'avez demandé de chanter, c'est ça? Vous ne me croyez pas?
14: Ah bah s'il te plaît, on demande. Attends, on a Balavoine. Merde.
16: Je me présente. Je m'appelle Henri. Je voudrais bien réussir ma vie, être aimé, être bon, gagner de puis surtout être intelligent. Mais pour ça, il faudrait que je bosse un peu longtemps. Alors?
14: Oh, alors là, je suis sur le cul, hein. Sans déconner, autant j'avais un doute avant, là je pense que tout le monde est d'accord avec moi pour dire que c'est Balavoine.
16: C'est partout dans la rue,
14: oh, ouais.
16: Je parle de moi. Que les filles soient lies, qu'elles se jettent sur moi, qu'elles m'admirent, qu'elles me tuent.
14: J'aime bien justement pour Balavoine. Tu touches encore des films quand même, Sarah, qui reprennent tes chansons ou pas? Je me demandais si comment ça se passait pour ça.
16: Oui, toujours, oui.
14: Ah, c'est pas mal.
16: Ouais, toujours.
14: Vivant, tu te serais suicidé de savoir que la Starac a repris tes chansons?
16: Oui, je pense, oui, quand même. Oui, je pense sans aucun problème, quoi. Bon, allez, je vous laisse. Ciao.
14: Salut, Dan.
16: Allez, merci. On fait un tour d'hélico.
14: Ok, on est chaud, on enchaîne, là. Putain, on tient un filon, hein. Vous êtes prêts? Il y a quelqu'un qui veut un tenter ou j'incante encore?
15: Vas-y.
14: Non, bah allez-y, hein.
10: Non, bah j'y vais alors, d'accord. Esprit, esprit, est-ce que tu nous entends, esprit? Es-tu là? Nous sommes au top de la concentration, nous t'écoutons, nous t'attendons, nous buvons tes paroles si elles arrivent. Esprit, peux-tu te manifester?
4: Bah c'est bon.
10: Ouais.
12: Je suis là, je suis là.
10: Ah bah salut. Donc voilà, bah, c'est, on est avec des copains, en fait, on invoque les chanteurs morts comme tu en fais partie, je crois.
2: Oui.
10: Oui. Donc déjà, c'est un bon indice, je pense qu'on avance là. Hein. Donc tu es un chanteur mort, ça tombe bien. Tu chantes en français, en anglais, les deux?
2: En français.
10: En français, exclusivement.
15: Il y a de l'odeur sur celui-là.
2: Excusez-moi, qu'est-ce qu'il y a?
15: Il y a de l'odeur sur toi.
2: C'est normal, je viens de péter. je viens de laver une grosse caisse.
10: Ah, ça, c'est un indice important, à mon avis, hein, oui. À ne pas négliger.
15: Tu as failli me faire tomber dans le coltard.
2: Pardon?
15: Tu as failli me faire tomber dans le coltard.
2: Possible.
10: Peter, tu ça n'a rien à voir avec ton prénom, tu ne t'appelles pas Peter, Pierre?
18: Il y a les esprits farceurs et il y a les esprits Peter. T'es un Peter ou une péteuse?
2: Je suis un homme, je suis un Peter et c'est vrai que dans ma vie je me la suis un peu pété. Pour vous donner quelques indices, parce que vous ne posez pas
15: François.
2: Vous ne posez pas toujours les bonnes questions, mais je vais vous le dire moi. Je vais vous donner quelques indices. Je suis né le 1er février 1939 en Égypte.
10: Ah bah bien. Ah ouais, ah ouais. Ah bah oui, là c'est bien sûr, c'est Dalida.
18: Dalida.
2: En octobre 1962, mon second disque a vraiment cartonné et j'ai eu mon premier tube à l'intérieur.
10: T'as Claude François?
2: Claude François, je suis Claude François.
10: Ce truc de ouf.
2: Ah ouais, c'est Claude François.
18: Tais-toi.
10: Putain, Claude François.
2: C'est Clo-Clo à l'appareil.
18: Allez, vas-y, chante-nous quelque chose.
2: Ah ouais.
10: Non, c'est vrai que dans la voix, déjà, il y a quelque chose. Hein.
2: Bah, ça s'entend. Hein, ouais. Je suis aux côtés de Balavoine et je suis aux côtés de ces Jérômes, vous me croyez?
10: Ah bah oui, on les a eu tout à l'heure en plus.
2: Bah hein. Alors.
10: Ah, c'est dingue ça.
2: Et alors? J'ai pas besoin de chanter pour vous prouver que je suis bel et bien le vrai Clo-Clo.
10: Ah non, mais c'est pas une preuve, ça fait plaisir.
2: Hein?
10: C'est pour le plaisir, quoi. C'est que bon, c'est quand même une occasion assez privée.
15: Pour nous d'entendre Claude François chanter en direct.
10: Hein. Attends, Clo-Clo en live aujourd'hui, c'est quand même rare.
2: Vous voulez que je chante?
10: Ah bah,
18: ouais, non, mais grave.
2: Non, je vais pas. Je vais voir si je vais chanter.
10: Clo,
2: non, non, non.
10: Chanson.
2: Non, je vais pas chanter.
10: Allez.
2: Ok, je vais le faire. Ok.
10: Bien au courant, là.
2: Ici là-haut on a l'eau courante. On a les deux, on a le courant et l'eau, on a l'eau courante. Parce que des fois ils me demandent de chanter, dès que je veux pas, ils m'envoient une petite décharge. Et ça me fait flipper, ça me rappelle des mauvais souvenirs.
10: Ah ouais.
2: Bon alors je vais chanter pour vous, attention. 3, 2. Regarde ta montre, il est déjà 8h. Embrassons-nous tendrement.
10: Ah c'est lui hein.
2: Si t'emporte, tu t'en vas mon cœur par des milliers de gens.
10: Ah, oh, je vois la chorégraphie.
2: C'est une journée idéale.
10: C'est magique.
2: Pour marcher dans la forêt, on trouverait bien plus normal d'aller se coucher seul dans les genêts. Allez avec moi les morts. La vie au soleil. C'est une chose que l'on ne verra jamais. Chaque fois c'est pareil. C'est quand on est derrière les carreaux, quand on travaille que le ciel est beau et qu'il fait beau sur les routes de la nuit au soleil. Oh. Voilà.
18: Hé, Clo-Clo.
2: Oui.
18: Tu portes quoi?
2: Pardon?
18: Tu portes quoi là?
2: Un string à paillettes.
10: Ah, c'est lui, bien sûr.
2: Bien sûr, c'est moi. Bien sûr, c'est moi. Ah bah, j'ai rien fait, putain. T'as des fois, on m'envoie des coups de jus comme ça, c'est des farces, c'est les copains.
10: Ah, tu pourras
18: appeler les copains. Toujours autant un homme d'affaires au paradis.
2: Toujours. Une vraie flèche.
4: Ah bah oui.
2: comme mes disques. Bon bah voilà les enfants, j'étais obligé de vous laisser parce que je suis très pressé. Hein.
10: Ok, bon on enchaîne un petit encore, on est chaud là.
2: Un petit dernier.
10: Allez.
2: Je vais faire venir un autre camarade.
10: Oh, bah, salut lui, ça Claude, fait... merci. Hein.
2: Il va venir, salut les gars.
10: Salut
18: Claude.
10: Garde la pêche. Ah, j'aurais peut-être pas dû ça.
17: Ah, c'est clair.
10: Bon, ok, on y retourne. Attention, là je fais la voix d'incantation. Esprit, es-tu là? Esprit, peux-tu nous... Esprit, es-tu là?
2: Je suis là.
10: Oh là là, ça marche de plusieurs. On est très fort, hein. Sans déconner, c'est pas pour nous envoyer des lignes.
18: J'invite l'esprit à chaque fois.
10: Une fois qu'on a le musique, on a le musique. Alors, donc tu es un chanteur ou une chanteuse?
2: Je suis encore un chanteur.
10: Donc tu es mort aussi, hein, ça c'est...
2: Il n'y a que des hommes qui sont restés des grands chanteurs à succès.
4: Oh.
10: Il y a peu de femmes chanteurs en même temps, c'est vrai.
2: Non, mais... Cherche pas à m'embrouiller.
4: Question SLS.
2: Oui, question.
4: Esprit, es-tu pédé?
2: Oh bah putain, tu m'as fait.
16: Non, je ne suis pas homosexuel, non.
14: D'accord, ni pédé.
18: D'accord. Et tu es lesbienne?
16: Non plus.
14: Pareil, est-ce que t'as eu un gros tube ou genre une série?
16: J'ai eu plusieurs gros tubes. Je peux vous dire, je suis né le 5 novembre 1938. Et ma particularité, c'est que je suis né aux États-Unis.
14: Et tu es français?
16: Et je suis français.
4: Question SMS.
17: Ouais, très très bonne question.
4: Esprit, que penses-tu de la Constitution européenne et de Florent Pagny?
16: Oh putain. On va avoir des questions plus simples ou... Pourquoi que le club a eu des questions faciles et que moi je me tape des questions de merde?
14: Ouais, alors, une question.
17: Il y en a une pas mal, là, il y en a une pas mal.
16: Oui.
17: As-tu fait du touring de Grande-Bretagne?
16: Je n'ai pas fait de touring de Grande-Bretagne.
14: Ouais. Tu as chanté...
16: Par contre, si je peux vous donner un petit indice, je chantais en français, en anglais, et accessoirement en espagnol, en allemand, en italien, en grec, voire même en japonais. Ouais. J'ai une double nationalité.
14: Tu es Mireille Mathieu.
16: Je ne suis pas Mireille Mathieu.
14: Non, en même temps, c'est vrai que t'es...
16: On n'est pas pressé qu'elle vienne nous rejoindre là-haut, je peux te le dire tout de suite. On préfère qu'elle reste avec vous là-haut sur Terre, qu'elle vienne nous rejoindre dans les esprits des chanteurs.
14: Est-ce que tu chantais dans toutes ces langues consciemment, ou est-ce que tu ne le savais pas? On t'a dit après, ça c'était de l'espagnol, ça c'était du...
16: Sauf quand j'étais des Français, quand
14: j'ai
16: fumé.
14: D'accord.
16: Et je fumais peu.
14: Donc tu n'es pas Bob Marley? Normal, car tu es français, ouais.
16: J'ai enregistré 250 chansons et j'ai vendu plus de 50 millions d'albums.
14: Es-tu Mike Brandt?
16: Je ne suis pas Mike Brandt.
4: Question SMS.
16: Oui.
4: Esprit, est-ce que tu sais imiter la vache?
16: Oui, pourquoi?
4: Je sais pas, c'est Sylvain du 24 qui me le demande.
16: D'accord.
14: Esprit, est-ce que tu aimais bien taper un bon petit style un petit peu près du corps avec une bonne touffe sur la tête?
16: Non.
14: Non? Ah merde.
16: Je voulais que je vous donne un indice.
14: Ouais.
16: Par rapport aux émissions de télévision que vous avez en ce moment, la Star Academy, et cette année particulièrement, il y en a un qui a, pas tout à fait, mais qui ressemble un petit peu, qui a le même regard profond que moi. Un œil qui joue au billard et l'autre qui ne fait pas. J'ai moi-même un problème avec mon regard.
14: Je vois. Tu est-ce que par hasard tu n'aurais pas chanté un truc avec les Dalton?
16: J'ai chanté effectivement avec les Dalton.
18: Ah,
16: chanson des Dalton.
14: Ok, je le vois. Il y a quelqu'un à la réponse.
19: Joe Dassin.
16: Je suis Joe Dassin.
14: Oh là là, ce carton, on a eu Jérôme, on a eu Clo-Clo, on a eu Balavoine, on se tape Joe Dassin maintenant.
17: Ah, c'est un
14: malade. Hein. Sans déconner, Jo, on peut t'appeler
16: Jo?
14: Oui,
16: vous pouvez m'appeler Jo.
14: On peut te tutoyer?
16: Oui, bien sûr.
14: Ah, c'est cool, ça fait plaisir. Demandez-lui, parce que moi, à chaque fois, c'est moi qui demande. Pour la chanson, là.
19: Est-ce que tu pourrais nous faire une petite chanson?
14: Bien.
16: Vous ne croyez pas que je suis le vrai Jo Dassin?
14: Si, on prend.
18: Une chanson était indien.
19: Bien sûr, mais pour confirmer...
16: Oui. Je chantais une chanson qui me tient à cœur et qui est la plus belle avenue du monde. Ah. Ok?
14: Ouais.
16: Maladé. Je me baladais sur l'avenue, le cœur ouvert à l'inconnu. J'avais envie de dire bonjour à n'importe qui. Ouh, n'importe qui, fais-toi, n'importe qui, fais-toi. N'importe qui, n'importe qui. Oh, Champs-Élysées, avec moi, les mots, oh, Champs-Élysées. Au soleil, sous la pluie, à midi ou à minuit, il y a tout ce que vous voulez.
14: Aux Champs-Élysées.
16: Ouais.
14: Bravo.
16: Voilà.
14: Bravo.
16: Voilà, je suis
14: Jo Dassin. Max qui rate tout ça, c'est quand même trop con, hein.
17: Franchement.
4: Il est aux toilettes.
16: Ouais.
17: Je sais pas ce qu'il fout là, mais.
16: Je sais pas ce qu'il fout, mais.
4: Gastro.
16: Il rate là, putain.
14: Putain, il rate tout, il rate tout.
16: En tout cas, je tiens à dire vraiment que pour ceux qui ne croient pas au spiritisme, bah c'est que ça marche, hein.
14: Ah bah là, on a eu la preuve.
18: Non, là, j'y crois à fond.
16: On a souvent regretté, nous, nos camarades, et encore, il y a Edith Piaf, il y a Georges Brassens, Jacques Brel, qui sont là. Ah non, mais bien sûr, on peut pas faire venir tout le monde, de toute façon, c'est pas possible, hein, on peut pas faire venir tout le monde dans le confessionnal, mais n'hésitez pas de temps en temps à faire appel aux esprits et dites-vous que, voilà, nous on est là, on existe, on continue à chanter et que... Et si un de ces quatre, vous avez besoin d'entendre une petite balade, une petite mélodie,
2: Je me ferai un grand plaisir avec mes camarades de venir vous les fredonner à vous les lions, quoi.
14: Et tu parlais du confessionnal, sinon les profs, ils sont comment? Ils sont cool
2: Ouais, ça va, c'est cool, ouais, c'est bien, sympa, ouais, voilà, donc on donne des cours de chant, on prend un petit peu. Pour rien vous cacher, Michel Berger s'est mis à la tech.
14: C'est normal.
2: Il s'est mis à la techno, il prépare. Là, il essaie de rentrer en contact d'ailleurs avec des gens de sa famille pour éventuellement sortir des remixes.
14: Ouais.
2: Donc, s'il y a des gens qui ont les droits de Michel, Michel Berger, qui n'hésite pas, il aimerait bien qu'il est dans les bacs au même titre qu'Orlando qui fait des remixes pour Dalida. Lui, il est plutôt d'accord. Hein. Bah, je vous cache pas qu'on a besoin de pognon là-haut.
14: C'est un peu la Gay Pride.
2: Ouais, c'est un peu ça, ouais, c'est vrai, ouais, ouais. Tiens, d'ailleurs, en parlant de la Gay Pride, il y a. C'est Balavoine, il est en train de monter un gros char là. Il a installé un char pour la prochaine Gay Pride. Donc voilà quoi. Donc voilà.
14: Sinon, la bouffe, ça va, c'est vrai que vous mangez froid tout le temps ou...
2: On mange froid systématiquement. Ouais. On bouffe du nuage matin, midi et soir. C'est vraiment matin, midi et soir, mais c'est toujours agréable.
14: Ah, mais ça doit filer nos chiasses ça, putain.
2: Ah bah, nuages. Ça, à un moment donné, de toute façon, on en prend un coup.
18: Vous dormez sur des nuages?
2: Ouais, on dort sur des nuages, ouais. Ouais.
14: Bon, il y a autant de public là-bas qu'ici?
2: Il y a beaucoup de monde, ouais. On est énormément. Ouais. Puis on a un succès assuré, hein, c'est que. Par contre, on touche pas de pognon sur la vente des disques hein, là-haut. Ah, c'est ça qui est un petit peu regrettable. Ouais, c'est ça. Voilà. Ah, par contre, il y avait Jérôme qui voulait en chanter une dernière. Non. Il veut profiter qu'il est en direct chez les vivants pour chanter encore des chansons. C'est Jérôme, une ça suffit, on est d'accord.
14: Ouais, tu n'auras pas une thune, hein, tu veux dire.
2: Non, mais c'est pas possibilité. Hein. Bon, bah voilà, les gars, j'étais obligé de vous laisser avec toute mon équipe et puis ça m'a bien fait plaisir en tous les cas.
14: Ah, bah c'est nous, merci, hein, merci beaucoup.
2: Merci à vous, les gars. Ah,
14: c'était un grand moment.
2: Bon, bah à bientôt. Hein.
14: Ouais, à bientôt.
2: Ciao. Bon, je vous laisse entre vous quelques instants. Hein.
14: Ok, ça fait plaisir. Quoi, wow, je sais pas, moi franchement je suis sur le cul. Hein. Et putain Max qui rate ça, évidemment. Non, comme par hasard, il a eu ce petit problème de digestion.
4: Qu'est-ce qui se passe? Je viens d'arriver là, on m'a dit que. Allô?
14: Ouais.
4: Ouais, je viens d'arriver, qu'est-ce qui se passe?
14: Oh putain, t'as raté un truc de
4: fou. Non, qu'est-ce qui s'est passé?
17: Un truc de fou, hein.
4: Qu'est-ce qui s'est passé?
14: Ah non, mais tu vas pas nous croire, c'est pas la peine.
4: Non, vous avez pas fait la sorte de spiritisme. Maintenant, je viens de m'attendre.
14: Non.
4: Putain.
14: Non, mais on avait le feeling là.
4: Avec qui vous étiez?
18: Ah, mais t'avais qu'à pas être pour
4: quitter. Lina, il y avait qui?
18: Ben, il y avait Clou-Clou en
4: C'est Jérôme.
14: Ah non, mais attends, tu vas pas nous croire. Qu'est-ce qu'il nous croire, le casting qu'on a eu. Hein.
4: C'est Jérôme, Claude François, il y a qui d'autre?
14: Jodassin.
4: Ah ouais. Putain. Ah ouais, vous avez été gâtés.
14: On a eu des lives en plus. Hein.
4: Putain, en plus, ils ont chanté.
14: En plus.
18: Ouais,
4: ah, putain, extraordinaire.
18: Attends, on peut trouver.
4: C'était bien, alors c'était bon ça. Alors, donc le spiritisme, ça marche, c'est pas de la mytho.
14: Ah mais grave.
4: Ça fonctionne.
14: Ah mais là, je pense que tous les gens qui nous écoutent en ont la preuve. Hein. C'est tous les manifestes.
4: Arnaud, on est d'accord, ça fonctionne alors.
14: Oui, non mais là...
18: Non, bien, à fond.
4: Ah putain, ça fait plaisir. Bon, bah la prochaine fois, on remettra ça alors. On refera une séance de spiritisme dans les jours à venir.
14: Ah, il faut, honnêtement, autant j'avais un petit doute avant la séance, je vous le cache pas. Autant là, ça y est, je suis convaincu. Hein.
4: Non, mais ça permet de. C'est vrai que pour les gens qui se disent, ouais, ça fonctionne pas, ça ne marche pas, il faut être forcément un professionnel ou il faut un médium, contrairement à ce que j'ai pu croire, bon, ça peut marcher comme ça entre nous, quoi.
14: Ah, mais bien sûr,
4: il suffit d'y croire.
14: Ah, ouais, c'est ça, il faut se concentrer, il faut rentrer dedans, quoi.
4: Il suffit d'y croire avec une bonne machine à effet et normalement tout rentre dans l'ordre.
14: Ouais.
4: Hein, on est d'accord.
14: Ouais. Et je pense que sans Martin, on s'en serait pas sorti. Hein.
4: Ah bon, il a assuré?
14: Ah oui, oui.
4: Et là, c'est lui qui a drivé, c'est lui qui a tout fait.
18: Il direct, ils arrivaient tout de suite.
14: Je sais pas d'où il tient ce secret, mais je crois que.
4: Ah, il a un don.
14: Mais enfin, c'est vrai que c'est un don, hein, c'est un truc que tu calcules pas, c'est pas quelque chose qui se travaille, c'est quelque chose que t'as ou t'as pas. Moi, je l'ai, vous l'avez pas, je suis désolé.
4: Il est parti dans son monologue. Bon, Martin, je vais te laisser.
14: Ouais, d'accord.
4: D'accord, tu évites d'être jaune comme hier en fin d'émission?
14: Ah, ben j'ai arrêté la pizza là.
4: Ouais, et puis les cigarettes, puis aussi les cigarettes qui font rire.
14: Ah, tu crois que non?
4: Lima, merci pour ton appel en tous les cas.
18: Ok.
4: Et puis bon courage. Hein.
18: Merci.
4: Oh là là. Et puis merci à Nathalie également d'avoir participé à cette séance de spiritisme. Hein.
18: De rien.
4: Merci également à Sébastien, puis à Arnaud aussi.
14: Oui, mais de rien.
4: Et puis à bientôt.
5: Check.
4: Huile.
5: Chewing-gum.
4: Tiens, d'ailleurs, en parlant de chewing-gum, je vais m'en prendre un, tiens. Hop là. C'est bon. Non. On y va?
5: Ok, c'est tout.
4: Alors, on y va, c'est parti. Olivier, une minute maximum, le chrono s'enclenche. Lorsque ça décroche, bien sûr. Et dès que tu entends le gong, ça veut dire que la minute est écoulée. Il faut s'arrêter, terminer, au revoir, merci. Alors, tout ça, on y va.
5: C'est tip-top.
4: Quelle ville?
5: Montpellier.
4: Banlieue parisienne. Très bien, Manu.
20: Bonjour. Pour obtenir votre correspondant, veuillez composer le 0.
4: Ah, ça a changé de numéro apparemment, donc c'est pas une faute de Manu. C'est
14: on cherche à me déconcentrer là. Hein.
4: Quelque part, c'est un peu ça, ouais. On aime bien faire gagner les filles, hein. On doit bien le reconnaître hier.
14: Mets-moi la pression, vas-y.
4: Ah, hier, Olivier, un homme a réussi en 48 secondes et la fille a réussi en 46. Ne nous déçois pas. Le sexe fort. On a récupéré Ludo d'ailleurs pour Titi et Grosminet.
21: Ouais, c'est
4: impeccable. Bien joué Manu et Apo. Bien joué les enfants. Ça va être chaud. Et vous pouvez nous appeler Carapo aux atons standards au 0803 08 5000, alors que Manu est en train de gérer de main de maître le jeu des trois mots.
21: Comment ça redessuie.
4: Il commence à avoir des petites transpirations. Transpiration. La transpiration.
21: C'est chaud, c'est chaud.
4: Écoutez le cœur de Manu. Ça va. Ça commence à battre. Ne me dis pas qu'en banlieue parisienne, il n'y a plus d'essence. Faut pas déconner, c'est quand même pas à cause de la guerre. J'ai même pas regardé. Il était bien nos petits jacos là aujourd'hui à 20h au journal là.
21: Pas vu.
4: T'as pas vu non plus?
21: Non.
4: Pas vu, pas pris. On y va, c'est parti, ça continue. Dans la bonne humeur, Olivier. Tu peux éteindre ton micro quand tu mâches ton chewing-gum, l'autre là. Ouais, pareil, j'ai pas vu. L'autre est en train de mâcher un chewing-gum sans gêne. Une grosse vulgarité. Non mais attends, j'y crois pas. Allez, cette fois-ci, Olivier, c'est la bonne banlieue parisienne, tout jeune pour une station essence, le jeu des trois mots, chèque, huile, chewing-gum à faire dire au bout
14: ouais,
4: du fil.
14: Ouais, bah on y croit. Hein.
4: Bah, bien sûr, nous aussi, on y croit. On croit en rien ici, sauf à Manu.
14: System.
4: Ah, au Manu, Star System, on y croit.
14: Au Fayot.
4: Star System. Quel plaisir. Et étudiant.
14: Ouais, en médecine, première année.
4: Ah, joli, bien. Putain, tu veux faire quoi plus tard?
14: Médecin.
4: Putain, t'es pas con, toi. On y va, Olivier. Non, parce que des fois, il y en a qui font médecine pour être avocat. Donc, on leur dit, il faut que t'arrêtes tout, gamin. T'es sûr? Il faut que t'arrêtes tout. Bon, Manu, c'est quand tu veux que tu donnes une station-service qui marche.
21: J'aimerais bien.
4: Une 24 heures sur 24.

0: Tu te fous de ma gueule ou quoi, toi?
1: J'ai tout essayé cet après-midi.
2: Tout, je vous dis, on est là 24h sur 24.
0: On est là 24h. C'est-à-dire que la bonne femme que t'es au bout du fil, elle dort jamais. Non, mais tu me prends vraiment pour un cave, toi.
2: Bah non.
0: Non, mais attends, Olivier, on quoi dreamer? On vit dans un monde, hein, franchement.
3: C'est dingue. Ah, où va la jeunesse?
0: Quoi?
3: Mais où va la jeunesse?
0: Bah, je sais pas, mais là, elle part en couille, hein, sur le Minitel. Champion du monde, nous dit Max Pebel sur le Minitel. Manu, t'es mauvais Manu, on nous dit.
2: Bah,
0: il est pour rien non plus. Il est pour rien, il a fait son boulot, c'est tout.
1: C'est ouf. Hein.
0: Oh là là là là là là là là là là. On n'a pas de chance là.
4: Allô?
3: Allô, bonjour, je suis avec un copain là sur un portable, je m'arrête dans 5 minutes à votre station service.
4: Oui.
3: J'ai pas de liquide, quel moyen de paiement vous avez, vous acceptez? Allô?
4: Allô?
3: Oui, quel mode de paiement acceptez-vous?
4: De quoi?
3: Quel mode de paiement acceptez-vous dans votre station service? Ok, Gary.
4: Alors, j'ai pas attendu que je pouvais être là.
3: Oui, quel mode de paiement acceptez-vous dans votre station-service?
4: Paiement.
3: De paiement. Alors, vous avez la carte bancaire, vous avez le liquide et vous avez quoi aussi?
4: Vous avez le liquide, le chèque, tout.
3: Excellent, ok. Ensuite, je viens de m'arrêter de fumer, là. Qu'est-ce que vous avez comme friandise à me proposer? Vous avez des bonbons, des...
4: Ah, y a rien de bonbon là, ce soir.
3: Vous n'avez pas des Hollywood, de Steamroll?
4: Oui, il y a un machin de... l'appareil qui donne ça.
3: Ok, d'accord. pour le moteur aussi, là, franchement, là, j'ai plein de voyants qui s'allument. Vous avez quoi? Vous avez l'essence et vous vendez autre chose, là?
4: De quoi?
3: Ok, c'est pas grave.
0: Oh, mais t'es... Oh là là.
3: Dur.
0: Mais t'es une cave, toi.
3: Ouais, finalement, j'ai envie des bons becs aussi. Donc, t'as quoi comme bon bec?
0: Non mais t'es grave toi, mais t'es nul. Mais putain, mais c'est dingue les mecs. Ouais.
3: Bah attends, t'as vu le mec qui parlait pas français?
0: Mais Olivier, mais s'il parlait français, c'est que c'était un monsieur étranger mais qui comprenait le français. Mais tu l'agresses, tu pourrais pas lui dire qu'est-ce que vous me proposez, j'ai arrêté de fumer, quelque chose à mâcher, tu sais, dans la bouche. Faut leur expliquer, il va dire des chewing-gums, j'en ai pas. Puis tu dis voilà, dans mon moteur en ce moment j'ai des problèmes, ça fume un peu, j'ai pas fait la révision depuis longtemps. Vous savez, du liquide là, comment on appelle ça, de l'huile. Voilà, ouais. J'ai fait le niveau, vous savez, le niveau de... C'est vous qui vous y prenez mal, vous
3: ouais,
0: êtes là... Bon, ouais, salut, hein. T'as quoi comme friandise? Vas-y, alors Manu,
2: c'est pas ton pote, hein.
0: Vas-y, alors, Filda va faire la station de service et je vais te faire Olivia. Non, mais vas-y,
5: Oui, allô?
0: Oui, bonsoir, monsieur, salut. T'as quoi comme friandise que je viens de m'arrêter de bouffer, là, de chewing-gum, de fumer, là, c'est quoi? Non, mais tu sais, le truc, là... Bon, vas-y, laisse tomber. Tu sais, mon moteur, là, des trucs, là, tu peux m'en mettre, là, tu sais, quand il n'y a pas de l'essence, il y a du...
2: Du lave-glace?
0: Olivier.
3: Putain, ouais.
0: Ben ouais,
3: je m'incline.
0: Non, mais c'est pour toi, c'est dommage. Un mot, le mot chèque.
3: Ouais.
0: Émilie, heureusement, oh mon Dieu, quelle est ravissante.
3: Émilie.
0: Oh. Ah bah attends, ça se trouve, Olivier, tu vas peut-être gagner avec simplement un mot, Émilie. Donc, 3 mots à faire dire à la personne au bout du fil, on appelle des stations-service.
6: Ouais.
0: Tu as un papier, un stylo?
6: Ouais, ouais.
0: Le mot boisson.
6: Ouais.
0: Le mot ampoule et le mot super, d'accord?
6: Ouais.
0: C'est super! Ouais. On y va, super. Ampoule et boisson, on appelle une station service ouverte 24h sur 24 qui ne fonctionne pas. Émilie, bon courage. On va mettre Olivier en attente musicale et on le retrouve juste après. Attention, on y va, let's go, here we go. Émilie, tu fais quoi dans la vie?
6: Je suis étudiante.
0: Bien, en quoi?
6: Bah, je suis en terminale.
0: Eh bah, dis donc, j'espère le bac à la fin de l'année, tu vas l'avoir.
6: Ouais, bien sûr.
0: Hein? C'est quoi ta matière?
6: Littéraire.
7: Allô? Bonjour.
6: Oui, bonsoir monsieur.
7: Bonjour madame.
6: J'appelle pour savoir ce que vous vendez comme essence. Vous avez du gasoil, mais est-ce que vous avez aussi du...
7: Oui, c'est du 95 sans plomb, oui.
6: Et vous avez quoi d'autre sinon?
7: Comment?
6: Comme essence, vous avez du gasoil ou sinon vous avez...
7: Et du gasoil, hein, oui, c'est tout, oui.
6: Et vous n'avez pas quelque chose qui... d'autre chose?
7: Non, non.
6: Et est-ce que vous vendez à manger?
7: Oui, aussi, oui.
6: Et est-ce que vous avez d'autres choses liquides à boire ou...
7: Oui, il y a des vins, il y a de la bière, il y a un peu de tout, oui.
6: Ça s'appelle comment ça en général? Vous vendez des... Ah, comment ça s'appelle? Pour boire, ça s'appelle comment?
7: Il y a des vins, comment dirais-je...
6: Mais en général, ça s'appelle comment ça? Le nom de boire, c'est quoi le nom? Ça s'appelle comment ça? Comment ça s'appelle?
7: Comment vous voulez dire à boire? Comment je vous parle?
6: Comment ça s'appelle?
0: Oh là là là là, les caves ce soir! Bonsoir monsieur! Allô monsieur?
7: Oui.
0: Oui, dites-moi, je voulais savoir, j'ai ma voiture, là j'ai un petit souci avec ma voiture, c'est pas du sans plomb.

0: ni du gasoil. Vous savez, entre les deux, là, dans les années 80, là, du...
1: Les années 80, c'est du plombé, normalement, de l'essence plombée qu'il faut. Non, l'essence normale.
0: 90, 90. Mais là, vous savez, quand on dit à quelqu'un, ouais, t'es vraiment... Non, il y a du gasoil, il y a du sans-plomb et du...
1: Bah du
0: 98. Mais non, vous êtes bête, du super. Ça s'appelle du super dans vos stations, vous savez, dans votre métier.
1: Du super, on n'en a pas.
0: Non, mais, je vous dis, à l'époque, il y avait du gasoil, il y avait du machin, il y avait du super, vous voyez.
1: Oui, il y avait du gasoil, il y avait du super, plombé. Hein,
0: voilà, c'est ça. Dites-moi, j'ai cassé également, vous savez, mon clignotant, là, vous savez, moyen, j'ai pété, vous savez, le truc, là, pour la lumière, là, la petite truc qu'il faut changer, vous savez, au clignotant. Voilà, vous en avez de ça?
1: Ça, on en a aussi, oui.
0: D'accord, très bien.
1: Vous pouvez passer quand vous voulez.
0: Vous avez des... Vous savez, pour se rafraîchir comme de l'eau, vous avez des... Tout ce qui est comme ça, non?
1: Ça, non.
0: Non, vous savez, des... Comment on appelle ça? Des...
1: Des petites serviettes, non? Les petites... Non, les... Non?
0: Pour se rafraîchir, quand même.
1: Non,
0: C'est le coca, tout ça, c'est des... Ça s'appelle des rafraîchissantes. Vous savez, des...
1: Oui, j'ai c'est pas des rares rafraîchissants, si vous voulez.
0: Non,
1: des boissons fraîches, quoi. C'est comme vous voulez.
0: Voilà, des boissons fraîches. Je vous remercie, monsieur. Au revoir.
1: J'en prie.
0: Au revoir. Voilà, t'as compris maintenant comment on peut faire fort, quand même. Vous avez compris. Bon, bravo quand même, Olivier. Bravo, Olivier. Olivier, avec une prestation, mais alors vraiment ce qu'on peut appeler limite. T'as réussi à faire dire un mot sur les trois, alors que Emily n'a pas été capable d'en faire un sur les trois.
2: Il connaissait rien.
0: Je suis désolé, regarde le mot ampoule en deux secondes. Tu disais que t'avais pris un accident. Voilà, j'ai cassé.
2: Mais
0: vous savez. Mais non, mais c'est normal, il faut pas s'attarder sur les mots. Ça fait mille fois qu'on vous dit c'est une technique.
2: Ouais,
0: moi, ce que je vous propose tout de suite, c'est que Manu va composer un autre numéro d'une station service et je vais réutiliser. Quels sont les mots? Parmi les six mots, le mot chèque, le mot huile, le mot chewing-gum, le mot super, le mot ampoule et le mot boisson, quels sont les trois que vous aimeriez que je fasse dire à la personne au bout du fil?
3: Huile.
0: Alors le mot huile, d'accord, ok. Quoi d'autre encore?
2: Super.
0: Et quoi d'autre?
3: Chewing-gum.
0: Et chewing-gum?
2: Ouais.
0: Allez, on y va, c'est parti. Donc, on va voir ce que Max va donner. On les a mis en attente, on y va. Je me mets donc au défi de réussir de faire dire au moins deux de ces trois mots. Huile, super et chewing-gum, on appelle une station service. On y va, c'est parti. Bon courage, Max.
4: Bon courage.
0: Ah, merci à vous, les gars. Je vais y arriver.
5: Bonjour.
0: Oui, bonsoir, monsieur. Excusez-moi de vous déranger.
5: Oui.
0: En essence, c'est pour ma voiture, j'ai un petit souci. Je voulais juste savoir si vous vendiez,
5: un peu plus fort, monsieur.
0: Je disais, pour ma voiture, c'est pas une voiture diesel, ni une, vous savez, 95, ni 98, c'est quoi comme, le 95 et 98, c'est quoi comme essence? C'est du...
5: Ben, le 95, c'est pour les voitures essence qui ont moins de 5 ans.
0: Oui, mais c'est quoi? C'est du gasoil ou c'est du...
5: Non, le super sans-plomb 95.
0: Ah ouais, d'accord, c'est ça. Et je voudrais refaire, vous savez, le niveau, là, pour voir un petit peu, vous avez quoi comme liquide, vous savez, pour le moteur, là, excusez-moi, vous savez, je viens de faire le niveau.
5: Pour le moteur, c'est le liquide de refroidissement.
0: Hein. Non, c'est autre chose, c'est pour faire le contrôle, de faire le niveau, le niveau de... du liquide, là, vous savez, quand on est tout seul avec la petite barre, la grande barre, là, c'est le niveau.
5: Quelle grande barre, monsieur?
0: Vous savez, dans le moteur, que vous faites le niveau avec un chiffon, là, pour voir s'il n'y a pas...
5: Ah, c'est de l'huile.
0: Oui, c'est voilà, c'est moteur, ça. Ouais. Ah, vous en avez, vous?
5: Là, nous en avons.
0: Et vous avez des choses à mâcher, là, vous savez, des bonbons, des trucs à mâcher, là?
5: Pardon?
0: Pour faire des bulles, des trucs à mâcher pour faire des bulles.
5: Pour faire quel truc à mâcher, monsieur?
0: Des friandises, vous savez, les trucs pour faire des bulles.
5: Des friandises qui font des bulles?
0: Oui, ça s'appelle un chewing-gum, mais c'est pas grave, vous êtes pas bon.
5: Bah oui.
0: Merci, monsieur. Au revoir.
5: Au revoir.
0: Et ça part tout seul.
6: Ça part tout seul.
0: Ça s'emballe quand même, hein. Deux mots sur trois, hein. Mais bon, ce qui est quand même fabuleux, c'est vrai que je lui dis, vous savez, les friandises à mâcher qui font des bulles, le mec il cherche pendant des heures alors qu'il me trouve le mot huile et le mot super.
6: Il est encore dans le moteur, je crois.
0: Il était encore dans le moteur.
6: Il cherchait.
0: Bon, bah voilà, deux mots quand même. Huile et super, vous voyez que c'est faisable, les enfants. Qu'est-ce qu'il faut faire travailler dans ces cas-là, Émilie et Olivier? Non. Qu'est-ce qu'il faut faire travailler en règle générale quand c'est comme ça? Il faut faire travailler son.
2: Il
0: faut faire travailler son.
2: Cerveau.
0: Non.
2: Si.
0: Non.
6: Intelligence.
0: Non, non, son.
3: Orteil.
0: Non. Son.
6: Une imagination.
0: C'est gagné! Bravo de la part
6: très surprenant
0: de la part de Manu, mais c'est Manu qui l'a trouvé, il en peut plus, il est tout fier.
6: Ah ouais,
0: on peut dire vraiment la Manu sur ce coup-là, tu as été
6: splendide.
0: Non. Non.
6: Étonnant.
0: Non.
6: Vif.
0: Non. Olivier, Émilie.
2: Surprenant.
0: Non.